0: Ouais, bah,
1: et va te laver les oreilles parce que
0: je trouve ridicule avec tes deux nasses derrière.
1: Quelles deux nasses derrière? Mais qu'est-ce que tu racontes? Mais tu prends pour qui là? Tu crois? Tu crois tout savoir?
0: Ouais, c'est...
1: Mais tu fais rien, t'es rien quoi.
0: Ouais, bah toi non plus, hein. Franchement, t'es ridicule, t'es...
1: Je suis ridicule, mais t'es qui pour me juger? T'es qui pour dire que je suis ridicule? Tu me
0: connais? Attends, mais si tu veux, on propose à Max de nous juger chacune, et franchement, c'est pas sur des mots que t'arrêtes pas d'aligner.
1: Ah non,
0: c'est un vocabulaire
1: vachement limité. Entre toi et moi, ma chère, c'est entre toi et moi.
0: Mm-hmm.
1: Dis-moi, c'est quoi le problème là? Tu te prends pour qui de me juger comme ça?
0: Non, mais je trouve que sur l'antenne, ça devient lourd ce que tu dis, donc je voulais quand même relever le niveau.
1: C'est bien
0: qu'il
1: y avait pas que des délires.
0: Tu savais rigoler?
1: Comment? Vas-y, parle, c'est trop intéressant, vas-y, on t'écoute.
0: Ouais, mais
1: qu'est-ce que t'as à dire?
0: Je pense que je relève plutôt l'audience.
1: Vas-y, je t'écoute.
0: Ok.
1: Silence complet, vas-y.
0: D'accord, déjà, tu fais quoi toi dans la vie?
1: Je suis étudiante.
0: T'es étudiante en quoi?
1: En sciences humaines.
0: Ah, bah, c'est intéressant.
1: Ouais.
0: Ouais, c'est bien. Et t'appelais pourquoi exactement?
1: J'ai appelé pour parler avec Max.
0: D'accord. Et tu penses que ce que tu disais, ça l'intéressait? T'as pas remarqué qu'il se prenait pour une débile, quoi?
1: Non, excuse-moi, c'est plutôt toi la débile, tu vois.
0: Ouais, c'est ça. Mais t'as pas remarqué ou je sais pas, tu... T'as pas capté que...
1: Eh,
0: enfin,
1: mais c'est quoi? C'est quoi? Je refais ce que je viens de dire, là, qu'on voulait t'écouter. Pourquoi ça me
0: fait, quoi? Je propose de venir te voir et...
2: Je voudrais pas m'immiscer dans votre dialogue, les filles, mais entre les trois qui sont à l'antenne, c'est encore ok, qu'est-ce que je peux faire? Écoutez la musique, là.
1: Dans la tête d'Océane et ça résonne.
2: Non, mais l'idée qu'Océane, c'est pas l'idée qu'elle va à Céline, m'a dit, ouais, je suis prêt à me faire filmer, why not, quoi.
0: Ah ouais, mais il n'y a aucun problème, hein. Bon, surtout, vous pouvez venir, vous pouvez déjà venir prendre un café.
1: Ah ouais,
2: oui, ça m'intéresse. J'aimerais bien refaire comme à la bonne époque. Hein.
0: Ouais, mais franchement, mais laisse-moi parler.
2: Il me faut mon pote Zofil là, quand même. C'est quand même lui qui est de corvée. Généralement, c'est lui qui monte, il voit comment ça se passe.
1: Je vais chauffer le moteur. Je m'intéresse pas, putain. J'en ai marre de toi. Oh là.
2: Qui c'est qui parle là?
0: Mais ça c'est l'autre, là. C'est Valérie qui parlait.
2: Bon, Valérie.
1: Oui.
2: Bon, on va te laisser avec tes copains.
1: Mais je suis pas avec mes copains.
2: Bon, attends un peu, ça va.
1: Non, mais je te promets, ils sont sortis. T'as vu comment je lui ai parlé?
2: Ça sent le boutonneux derrière, à 10 pas.
1: Non, mais je t'assure, il n'y a personne dans la pièce.
2: Ça sent l'ado.
1: Non, ils sont sortis, je te promets.
2: Ben c'est vrai que t'as pas mis le niveau très haut.
1: Comment je te peux prouver?
2: Non mais même, t'as pas mis le niveau très très haut. Alors
1: quel niveau?
2: Ben, je sais pas, montrer que t'es quand même pas avec n'importe quoi. Je veux dire, j'ai quand même 10 ans de différence, donc il faut quand même avoir un niveau un peu plus élevé que...
1: Ouais, mais tu m'aides pas.
2: Mais je t'aide pas, c'est toi qui appelles à l'antenne, nom de Dieu. C'est toi qui me demandes.
1: Ouais, mais tu me casses, là.
2: Mais non, pas du tout. Tu me dis, je suis chaude, machin, on veut déconner. Puis t'arrives derrière, j'entends... Ouais, des copains derrière.
1: Mais attends, mais ils sont cons, ils sont sortis, là.
2: Mais non, sans déconner. Moi, je voulais sentir l'encens à la poire. Je voulais...
1: Non, mais je voulais une bougie à la vanille.
2: Je voulais une bougie tamisée.
1: Une bougie à la vanille, dérange, la merde.
2: Hein?
1: Océane, tu veux pas te casser là?
2: Non, Océane reste ici pour le moment.
1: Ah, c'est gentil.
2: Valérie.
1: Bah écoute, je vais vous laisser, hein, si vous voulez rester tout seul. Hein.
2: Mais c'est pas une question de rester tout seul, Valérie.
1: Non, mais attends, à la base, je vais parler avec toi, je veux pas d'une Océane au milieu. Hein.
2: Valérie.
1: Surtout elle, quoi.
2: Non, ça va, les filles, ça va. En plus, on est d'une scène de ménage.
1: Ah, mais j'ai rien dit, moi.
2: Valérie.
1: Quoi, tu m'as rien dit?
2: Valérie.
1: Ah, mais toi, je te jure, si je te voyais dans la rue, je savais que c'était toi. Oh là là.
0: Je te dis, tu manques de classe, hein, c'est bon.
1: Je manque de classe.
2: Valérie.
1: Avec toi, il faut bien que je me mette à ton niveau, hein.
2: Non, mais ton merde, on m'entend plus ou quoi?
1: Oui, Max.
2: Je t'écoute,
1: Max.
2: Si, on t'entend. Valérie.
1: Oui, Max.
2: Soyons sérieux.
1: Oui, mon bébé.
2: Non. Commençons pas là-dessus. Non. Valérie.
1: Non, mais vas-y.
2: Océane.
1: Non, mais vas-y, oui. C'est quoi, Max?
2: Océane.
1: Oui.
2: Oui, Valérie.
1: Allonge-toi et c'est mieux pour la voix, quoi. C'est bon pour la voix.
2: Oui. Bon, alors, je vais m'allonger. Valérie.
1: Et moi, tu peux me salir. Max. Moi aussi, je suis allongée, là.
2: Oh là. Ça me rappelle, vous savez quoi? J'aime bien parce que, en ce moment... Valérie, je vais te dire une chose maintenant. Attends, on va essayer d'être plus clair, je vais arrêter de déconner. D'accord. Si tu fermes pas ta gueule, j'excuse d'être vulgaire, si tu fermes pas ta gueule quand je parle, et que tu te contentes de Valérie et que j'ai l'impression de parler dans le vide, Il me faut une demi-seconde pour demander à Manu, est-ce qu'à ce moment-là, on te met hors antenne et qu'on arrête.
3: Il n'y a pas de problème.
0: Ah, mais tu pourrais parler plus gentiment déjà.
2: Non, ça fait 10 fois que je te demande Valérie, ça fait 10 fois que tu continues à faire Océane, Océane, Océane. Non, elle t'agresse pas du tout. C'est pas vrai, le coup est parti d'ailleurs.
0: Ah, mais franchement, elle m'embête.
2: Le coup est parti d'ailleurs, c'est d'un Toulousain, je ne dirais pas qui c'est. Il s'est montré du doigt, il s'excuse. Non, je disais juste.
0: D'accord, je te laisse parler, vas-y.
2: Voilà, donc tu la fermes.
0: Non, mais tu parles pas comme ça, je te laisse parler.
2: Et tu la fermes.
0: Non, tu dis pas la ferme.
2: Je vais compter jusqu'à 3. Tu fermes ta gueule. Et si tu fermes pas ta gueule dans les 3 secondes qui suivent, je te dis au revoir définitivement. 1, 2, 3. Donc, wow. Valérie, ta gueule aussi, à vous.
4: Ok.
2: Donc, je disais que de l'autre côté de la radio, je suis intimement persuadé que ça n'a ni queue ni tête et que vous ne pensez qu'il y a une chose, c'est que ça zappe. Et ça ne zappe pas parce que je sais qu'à ce moment-là, c'est là où je fais ma force et que j'excite tout le monde dans le sens où je les hérite. Mais en même temps, ça me rappelle des bons vieux souvenirs d'il y a 2-3 ans où, pas le fait qu'il y ait deux filles, machin, par rapport à moi, le principe de côté un petit peu, on se rentre dedans, on s'aime pas, on... Voilà, c'est tout ce que...
5: Ah, c'était beau.
0: Bravo. C'est fort. Oh. Mais tu peux continuer, c'est pas bien.
5: Ça va retourner.
2: Ah.
5: Ça m'a retourné.
2: Parce que pour moi, c'est du flashback souvenir. C'est un petit peu comme quand on dit à quelqu'un Kajagougou ou Axel Bauer, tout de suite, c'est 82, 83. Ben moi, pour moi, c'est 95, 96. Ouais. Voilà, c'est tout. C'est comme ça. Et quand je repense au Paris by Night dont je parle depuis plus d'une semaine, dès que mon chauffeur sera revenu de vacances, il aura pris des couleurs. Ça va être génial.
0: Moi, je suis sur la liste.
2: Hein. Et je viendrai avec mon caméscope et je filmerai non seulement ce qu'on va voir dans Paris, mais en plus, les personnes avec qui nous serons en contact, oui.
0: Max, tu vas aller voir Océane, là?
2: Là, non.
0: Mais t'as l'impression
2: d'aller
0: la voir.
2: Oh, et vous savez quoi, les filles, vous allez rester hors antenne.
0: Attends, j'ai rien dit, Max, je suis désolée, j'ai pas pu te parler encore.
2: J'ai dit, vous restez hors antenne, moi j'avais l'intention avec...
0: Elle aime sucer, toi.
2: Quoi?
0: Elle aime sucer, Océane. Ouais, c'est ça, bien sûr.
2: C'est vrai?
0: C'est ça, bien sûr.
2: Et toi, Valérie?
0: Ouais, mais moi je suis honnête.
2: Bon, d'accord. T'aimes bien sucer?
0: Ouais.
2: Eh ben alors, sucer c'est gagné.
0: Pour que la petite veine. La caresse avec le doigt, la petite veine.
2: Oh là là, non.
0: Vulgarité, mais n'importe quoi, c'est naturel.
2: Non, arrête, Océane.
0: Vulgarité, tu connais rien à la vie.
2: Tu sais, quand un homme de l'âge, à l'âge que j'ai, Océane. Quand j'entends une fille, même si c'est dans le cadre d'un délire du fantasme, le fait de parler à un homme d'un certain âge comme moi et de me parler comme ça, ça me laisse pas indifférent, tu sais. Moi, je vieillis, je suis à... Tu sais que dans le double de mon âge, je ne banderai plus. Je ne banderai plus dans le double de mon âge. Donc, faut que j'en profite. Donc, dès qu'on parle de fellation, de sucer, de cunilingus, de sein, de cul...
0: Je t'ai proposé, tu vois, parce que je voudrais participer au concours sur les seins. Et le problème, c'est que je ne peux pas me prendre... Enfin, c'est pas évident de se prendre en photo. Donc, je peux aussi te proposer de...
6: T'as l'air coincé, toi.
0: De venir prendre une photo.
2: Mmh. Non, t'es mais moi, je vais filmer tout ça.
0: Ouais.
2: Bon. C'est pour ça qu'Océane, quand je disais, je me souviens d'une Océane à Neuilly où une fois je me rappelle et je crois que Fildar était déjà de l'école et il y avait un autre pote, on était parti au caméscope, je ne sais pas si Rigaud écoutait la radio à cette époque-là, on l'avait fait à un moment donné qui était très chaud, je ne sais pas si tu te souviens Olivier ou Manu, on était allé à Neuilly chez une fille qui s'appelait Océane, on est allé, on avait fait une libre antenne avec un casque et un micro, on s'est retrouvé chez elle, dans un bunker, dans un truc, et on a commencé en direct à danser chez elle, on était fracassés, mais ça va me reprendre, c'est sûr. Et à un moment donné, elle a commencé à se dessaper et tout. Et nous, on filmait au caméscope. On était allongés. J'étais allongé dans le lit. Oh là là là.
0: Max. Max.
5: C'est extra vieux quand même. Hein. C'est vieux.
2: Ça a 3-4 ans, mais ça peut se refaire.
5: Ah bah oui, ça arrive.
2: Ça peut se refaire et ça va se refaire parce que là, ça me redonne trop envie. Là. Même d'aller filmer avec le caméscope, avec le matos que j'ai là. Oh là là, pour peu que l'autre, il va me filer 2-3 bits déjà roulés. Je vais me faire un rigo. Et puis, on va faire fumer tout ça aux petites. Hein. Là, on va, il y a de la bonne pelouse sur les terrasses d'RTL. Océane et Valérie.
0: Oui.
2: Vous n'allez pas bouger toutes les deux, parce que j'avais quand même dans le but, non pas de faire un by night ce soir, mais de me balader un peu dans Paris avec mon pote le chauffeur.
0: Ouais, vous pouvez venir chez moi.
2: Il s'appelle Olivier. Mon pote le chauffeur. Donc, Olivier va faire chauffer le moteur, on va y aller. On va m'appeler sur le portable. Et puis, on aura Med également, 22 ans d'Épinay-sur-Seine. Salut, Med. Med.
3: Oui.
2: Ça va bien?
3: Ça va, tranquille.
2: Bon, bah, je vais bouger.
1: Allez,
2: dans,
1: Med.
2: Je vais bouger dans Paris, mais on va discuter ensemble du portable dans la bagnole.
3: Ouais.
2: Je vais me balader un petit peu, juste comme ça pour le plaisir, juste pour voir un petit peu ce qui s'y passe.
3: Ouais.
2: Et on récupérera.

0: Tu vois ce que je veux dire, Hugo?
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0: Voilà, hein, pour que dans ma tête j'ai un peu le goût de paradis.
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0: Voilà, vous appelez dès maintenant au 0803. Non, j'ai des feuilles, c'est bon. 0803-08-5000. Et puis un extrait de balade nocturne, de musique de nuit, pardon, volume 4. Avec.
2: Bien.
3: Voilà.
2: Ouais, danseur Rouge-Roux, pour Orléans.
3: Exactement.
2: Bon, attends, j'ai Rigo qui est derrière.
4: Il est présent, Rigo.
2: Hein?
4: Ah bah dès qu'il n'y a plus l'internet.
2: On est allé avec comment il s'appelle déjà, c'est le truc des cartes de France là. On a une identité derrière.
3: Bah faut s'équiper hein.
4: C'est Michelin.
2: Ouais, très bien. Tu fais quoi dans la vie?
3: Je suis étudiante.
2: D'accord. Et en quoi déjà tu m'as dit?
3: En médecine.
2: Okay. Donc pour remémoriser hein, aux gens, hein, je suis dans la voiture avec Olivier et avec Rigo également, c'est une petite sortie, il pleut et c'est un temps dégueulasse sur Paris, je sais pas quel temps il fait. T'es tout toi même, t'es?
5: Moi je suis d'Épinem.
2: Oh donc t'es dans la banlieue aussi?
5: Bah ouais, il flotte
2: dans la banlieue
4: 95.
2: Parisienne. Et là il fait vraiment pas bon, on est près de la Concorde, on l'a dépassé, mais en ce moment ça roule pas terrible. Alors, je sais pas Rigo, c'est quoi la direction à prendre?
6: Là le mieux c'est de tourner à droite, arriver à la Concorde.
2: À la Concorde à droite, d'accord.
6: Et d'aller vers boulevard Saint-Germain, les Gobelins,
2: ok,
6: tout ça quoi.
2: Bon, c'est là, on s'approche de chez toi en fin de compte, hein, mine de rien.
3: Eh bah écoutez, franchement, voilà. Si vous voulez passer pour pour prendre un café ou je sais pas, mais.
5: Ça commence par un café et on sait pas comment ça finit. Hein.
3: Oui, mais c'est pas grave, il y a tout ce qu'il faut.
5: Ah bah c'est bien.
2: Il faut des capotes multipliées par trois parce qu'on est trois. Hein.
6: Non, deux s'il vous plaît.
2: Ah, pardon, excuse-moi, d'accord, ok.
6: Non, une seule.
2: Ok.
3: Ouais.
6: Apparemment une seule.
2: Ah, une seule, bon bah alors une seule capote alors.
3: D'accord.
2: Donc, une fois il y a besoin de faire bander, hein, le problème il est là. Vous n'avez pas recharger les batteries, c'est vieux, hein. Oh. Même il y a le gasoil.
3: Ouais, mais je sais.
2: C'est plus le gasoil que le Super 98. Hein.
3: Et il y a tout ce qu'il faut, il y a tout l'équipement ici.
2: Il y a tout l'équipement?
3: Ouais.
2: D'accord, ok, très bien. T'aimes bien te faire fouetter?
3: Ouais, bien sûr.
2: Et puis toi, apparemment, elle aime bien se souhaiter. Si tu voulais accélérer un tout petit peu au niveau, j'aimerais bien vite arriver. Hein, d'accord. T'aimes bien te faire insulter, genre salope, t'aimes ça?
3: Ouais, j'adore.
2: Non, sans déconner.
3: Non.
2: Tu détestes ça?
3: Ah, ouais, complètement. Je suis pas du tout dans les relations, ça doit être.
2: T'es très câlin.
3: Ouais, plutôt, ouais.
2: Ah, ouais, d'accord. Médée.
5: Ouais.
2: Comment ça se passe?
5: Bah ça se passe tranquille quoi, je suis un peu
2: t'es sur l'antenne, hein, tu restes avec nous Océane et donc avec Médé on parle ensemble de.
5: Ah mon parnasse.
2: Excusez-moi,
5: c'est pas
2: grave. T'es juste derrière hein, quand même.
5: Ouais, c'est vrai.
2: Bon alors vas-y Médé.
5: Ouais, donc je t'appelais parce que j'ai 22 ans, là je suis en train de bosser bien sûr.
2: Tu fais quoi?
5: Je suis agent de sécurité.
2: Ah oui, wouhou.
5: Donc voilà. Donc en même temps, un petit message à notre ami Gégé.
2: Oui.
5: Il faut savoir que Gérard dit que les agents de sécurité travaillent 7 jours sur 7.
2: Ouais.
5: Et il faut savoir que les agents de sécurité sont en service 7 jours sur 7, 24 heures sur 24, non-stop.
2: Ah bon?
5: Voilà.
2: Donc vous dormez jamais?
5: Bah on dort, si on dort quand même.
2: Vous êtes comme des pompiers quoi, c'est-à-dire que si on a besoin de vous, vous devez venir.
5: Voilà.
2: D'accord, ouais.
5: Donc c'était un petit message à lui dire, comme ça lui éclaircira un petit peu les idées.
2: Mais quand vous dites que tu dois travailler 24 heures sur 24, c'est-à-dire qu'on peut t'appeler, c'est au cas où vous changez, il faudrait remplacer au dernier moment un collègue qui serait malade.
5: Voilà.
2: D'accord. Mais
5: donc,
2: c'est pas...
5: bouffer, on t'appelle, faut qu'il y aille, quoi.
2: Non, mais on t'appelle pas en cas d'urgence, si.
5: Bah ça peut arriver.
2: Si il y a un problème sur le terrain, quelqu'un qui a besoin de renfort, tu peux venir. Aussi, on t'appelle pour ça.
5: Voilà, ça peut arriver, mais bon, faut qu'il y ait vraiment une grosse merde, quoi.
2: D'accord, ok. C'est pas comme les pompiers, on peut travailler pour un oui, pour un non.
5: Ouais, voilà, non.
2: D'accord.
5: Voilà. Donc moi je t'appelais pour avoir quelques conseils.
2: Ouais, ça tombe bien.
5: Donc je suis...
2: On aura des conseils en ce moment.
5: Ah bah c'est bien.
2: Ah, regarde.
5: Donc si tu veux, moi j'aimerais avoir une expérience avec une femme de 40-45 ans.
3: Oh là, mon pauvre.
2: Tu quoi?
5: J'aimerais avoir une expérience avec une femme de 40-45 ans.
2: Ah voilà, je maîtrise le sujet parce que j'ai un de mes meilleurs potes qui a 26 ans, qui a traîné pendant un an et demi ou deux avec une fille de 50 balais, et là maintenant il va se marier avec une fille qui en a 40 et quelques, donc il a à peu près 15 ou 20 ans de moins qu'elle.
5: Putain, c'est de la balle, toi.
2: Non, bah c'est de la balle. Oui, il dit que c'est de la balle, lui.
5: Ouais, ça doit être le pied, franchement.
2: Généralement, des jeunes comme toi qui ont envie d'avoir des relations avec des femmes plus âgées comme ça, ou c'est dans le cadre d'un... Si ça veut être plus sérieux, c'est des gens qui ont eu des problèmes avec leur maman, manque affectif.
5: Ah non, moi, il n'y a pas de problème de manque affectif avec ma mère.
2: C'est quoi le délire, alors, d'être avec une nana?
5: Bah, je sais pas, c'est une expérience, c'est un petit fantasme, quoi.
2: Ouais. Attends, excuse-moi, ce qu'il faudrait, c'est que Apolline récupère Océane Orandelle et qu'elle puisse nous donner l'adresse, afin qu'on puisse quand même trouver exactement où ça se trouve, parce que là, on va pas pouvoir donner l'adresse en direct.
3: Ça roule.
5: Ouais, c'est clair.
2: D'accord, ça roule.
4: Et elle va la redonner à Rigaud, comme ça va être nickel.
2: Exactement.

0: Exactement, elle va leur donner un rigot, exactement. Et sur le coup, Manu, ça va, t'es tranquille, t'es chef, Manu?
1: Ah, je suis bien, moi.
0: C'est bien. T'en profites pas trop avec Apolline, ça va?
1: Ouais, c'est cool, c'est cool.
2: Ça fait il se prend pour le boss. Il se prend pour le boss.
1: Bah ouais, non, mais bon, on est bien là.
0: Ah bah oui. Donc ton délire c'est quoi
3: avec, bah moi c'est déjà que tu me donnes quelques conseils parce que bon j'ai
0: mais
3: déjà.
0: Mais quels conseils? Je veux dire si tu vois bien les conseils que tu vas avoir. Déjà faut trouver des endroits. Ce qui est plus compliqué comparément aux nanas, c'est trouver une... parce qu'on peut pas accoster une nana de 40 ou 50 balais dans la rue de la même manière qu'on accosterait une nana.
3: Ouais, ça c'est clair.
0: À 22, 23 ans.
3: C'est clair.
0: Donc par définition, il faut que si vraiment on est intéressé par ce genre de relation, c'est où t'as quelqu'un de ton entourage qui a une mère ou quelqu'un qui connaît un peu plus âgé dont on sait qu'elle est célibataire ou parce que son mari est divorcé ou décédé ou machin et qu'elle recherche en ce moment le mâle plus jeune.
3: Ah ouais, mais il n'y a pas moyen. C'est déjà essayé, il n'y a pas moyen.
0: Hein ?
3: Il n'y a pas moyen, c'est déjà essayé tout ça.
0: Bon, ou alors il faut carrément traîner dans des endroits, des discothèques, des bars où on sait qu'il y a des nanas d'un certain âge qui sont intéressées par rencontrer des jeunes. Maintenant, est-ce que c'est des nanas qui ont envie de rencontrer uniquement des mecs pour des histoires de cul ou pour effectivement... quelque chose de sérieux, j'en sais rien. Toi, tu veux juste une histoire de cul?
3: Ouais, pour l'instant, ouais. Et
0: puis, alors, il y a encore mieux, et après, elle est attachante. Ça s'appelle des putes. Ah,
4: mais
0: là, sinon, ça va beaucoup plus rapide.
4: Les jeunes filles de 20 ans peuvent s'occuper, c'est pas très bien. Hein.
0: Oui, mais lui, apparemment, veut autre chose. Lui, il veut une histoire. Il a le droit, en même temps, d'avoir un fantasme. Au même titre qu'il y a des mecs qui ont 40 balais, des fois, qui ont envie de sortir avec des nanas.
4: Ouais, mais faut pas forcément les réaliser pour autant, quoi.
0: Non, mais là, c'est pas un fantasme. Quand on dit il y a fantasme et fantasme, quand on dit qu'un fantasme ne se réalise pas, je pense qu'il y a des fantasmes qui sont vraiment dans le cadre d'un fantasme pur. Je sais pas, genre dire je veux faire l'amour dans l'espace, je veux faire l'amour en plein air sur un deltaplane, dans un avion. Là, oui, c'est le cas du fantasme, parce que c'est dur à réaliser. Maintenant, dire moi mon truc c'est une nana, mon fantasme c'est de me faire une nana, c'est plus de dire c'est un rêve. C'est pas le même.
4: Écoute, quand tu vas me voir, je pense que ça va être ton fantasme.
3: Oui.
0: Peut-être, oui. Non, mais t'as une très jolie voix, en tout cas, t'as l'air. Non, ce que j'aime bien, c'est que t'as l'air correct.
4: Oui, je pense que quand tu vas me voir, je pense que tu vas effectivement me trouver correct.
0: Non, mais correct, pas physiquement, je parle correct, t'as l'air.
3: Bon langage, ouais.
4: Oui, voilà, exactement, ouais.
0: Voilà, exactement. Donc voilà, t'as préparé quand même les gâteaux, les machins.
4: J'ai pas trop ça, mais j'ai du café. Attends, j'ouvre mon placard. Café, j'ai des petits grillés. Je sais pas si j'ai préparé des trucs.
0: Tu veux qu'on vienne chez toi, mais t'avais rien prévu au cas où.
4: En fait, c'était un petit peu improvisé, mais je pensais à des petites tours.
0: Ouais, tu voulais, mais t'avais pensé que quelque chose, c'est des draps propres, quoi.
4: Ouais, exactement, ils sont tout propres. J'ai d'ailleurs bien refaire mon lit pour bien tendre les draps et tout, c'est plus agréable.
0: D'accord.
4: Voilà.
0: Okay.
4: Mais non, vous me direz ce que vous voulez, quoi. Enfin bon, vous servirez, quoi. Vous êtes des grands, hein.
0: Bah, en tout cas, si ça se passe bien ce soir, on reviendra à ce moment-là officiellement lors d'une nuit spéciale où on ira dans les rues se balader à ce moment-là.
4: Exactement, on est
0: en repérage.
4: Voilà, exactement, vous êtes en repérage et
0: voilà.
4: Exactement. Voilà.
0: Exactement. Quoique le café, après on va aller se coucher. Moi je bois beaucoup moins de café qu'avant.
4: Ah bah, Médé, une tisane
0: Médé, t'es toujours avec nous?
3: Ah ouais, toujours, ouais, toujours.
0: On va finir avec Médé, on reviendra après. On a toute la nuit devant nous.
4: Oui.
0: Non, je disais donc, voilà le truc, non, mais pourquoi pas. Donc il faut que tu ailles dans des endroits comme ça. Mais c'est pour une histoire de cul, j'ai pas trop bien compris, parce que j'entends mal, mais c'est vraiment... Pourquoi tu donnes à cette phase-là?
3: C'est bon, c'est déjà au début pour une histoire de cul. Bon, si je vois que la personne accroche, bon, j'accrocherai peut-être aussi, quoi.
0: Mais c'est juste dans l'histoire de... Pourquoi? C'est pour l'expérience?
3: Ouais, pour l'expérience.
0: Ou c'est pour apprendre d'autres choses? Parce qu'il y a des nanas qui ont 20, comme Océane ou plus, qui ont d'expérience autant qu'une femme de 40 ans. Hein.
3: Ouais, mais moi, je vais dire, franchement, pour l'instant, je me suis pas gratté, franchement, au niveau d'aller à droite, à gauche. Et à chaque fois, j'ai grave été déçu.
0: T'as grave été déçu?
3: Ouais.
0: T'as été déçu pourquoi? C'est que les filles, elles n'étaient pas assez rapides, elles étaient trop coincées
3: Ouais, trop coincées. Comment on pourrait dire, trop réservé, des trucs, ça y est, tu lui parlais d'une petite levrette, ça y est, la nana, on la rougissait, quoi, elle n'en pouvait plus, donc c'est pas bon, quoi.
0: Bah ouais, mais enfin, si tu gères des histoires de cul, tu le sens dans le comportement de la fille lorsque tu commences à l'aborder pour la première fois ou la seconde fois et tu commences un petit peu à parler, tu sens si c'est une nana qui est plutôt vive et puis qui va au pieu bouger, ou si tu sens que c'est une fille plutôt timide, réservée, et dès que tu parles de cul, elle est un peu plus gênée, tu te dis, bon bah voilà, ça risque pas d'être le délire au départ et que ça peut le devenir après.
3: Ouais, mais moi je veux dire...
0: C'est à toi de le voir et de le comprendre, de le ressentir aussi, non?
3: Bah,
0: vous en pensez quoi, les gars? Ouais, on est d'accord.
5: Ouais, pareil,
0: c'est plutôt d'accord, hein,
6: attends,
0: tu vois.
6: Parce que, il y a un truc, là.
0: Il y a un truc avec, Océane.
7: Oui.
0: On a une galère, là, pour avec l'adresse, là.
6: La rue, j'ai trouvé la rue, mais elle est pas du tout dans le 14e.
7: Ah bah si, attends, alors on va
0: Putain, parce que je rappelle qu'on est en direct sur Fun Radio, bon, ça c'est
7: Mais
0: un fait.
7: Vous êtes où, là? Vous êtes où, exactement?
0: On est dans ma voiture.
7: Oui, non, mais d'accord, mais à quel endroit de Paris, je veux dire?
0: À quel endroit? On est dans Montparnasse.
7: Bon, bah c'est pas très loin. Allez, les voitures d'enfer.
0: Bon, on va te récupérer en antenne de nouveau.
7: Ouais.
0: D'accord, ok. Est-ce qu'on pourrait...
8: Ça marche.
0: En même temps, comme ça, je vais récupérer une ligne pour qu'on puisse me repasser la petite Valérie, quand même. Elle est encore là ou pas?
8: Elle doit être là, je sais pas. Où elle est là, Valérie? Ouais, elle est là, elle arrive.
0: Bon, Valérie, t'es là?
7: Oui, je suis là.
0: T'es calmée?
7: Bah, j'ai toujours été calmée, hein.
0: Quoi?
7: J'ai toujours été calmée, hein.
0: T'as quoi?
7: J'ai toujours été calmée.
0: Ah bon, parce que t'avais l'air... Donc, Valérie...
7: En fait, je voulais te dire...
0: Oui.
7: Parce que bon, peut-être que t'as pas envie de venir me voir ou quoi.
0: Mais t'es
7: mais bon, j'ai envie de t'en jeter un morceau.
0: T'es à Courbevoie?
7: J'ai envie de un morceau.
0: Mais j'aimerais...
7: J'ai envie, j'ai envie de réveiller mes voisins, je vais mettre ça à fin. J'ai trop envie de les réveiller, là.
0: Vas-y, vas-y, mais...
7: Je te fais écouter. Hein.
0: Attends, attends, moi aussi je vais mettre de la musique après.
8: Oh là là. Oh là là, eh oh.
0: Ça, c'est bon, ça.
8: Hé, hey, t'es que me drôme, là.
0: Allô?
7: Ouais. T'aimes bien?
0: Bon, bah c'est sympa, ça.
7: C'est sympa, hein.
0: Ouais, c'est super c'est adorable.
7: Pourquoi tu mets pas ça dans le loco? Pourquoi tu mets pas ça à la loco?
0: Pourquoi je mets pas ça à la loco?
7: Hein?
0: Pourquoi je vais passer à la loco?
7: Ouais.
0: Parce que ça, c'est bon pour être écouté simplement entre 3h et 3h05. Et que Max, il a pas de la musique caca comme ça chez lui, malheureusement.
7: Bah, si tu viens de dire que bien.
0: Si tu... Non, je déteste ça.
7: Ah bon?
0: Non, ouais, c'est trop violent. Les voisins, mais je déteste ça. Mais dans une soirée, non, non, et pas question. Ah, téléphone, apparemment les appareils.
7: Attends, j'ai un autre truc là, faut que je cherche.
0: Bon, ouais.
7: Si je le retrouve, c'est cool parce que c'est là.
0: On va venir avec toi m'aider.
7: Tu vas aimer, hein.
0: Vas-y.
8: Vas-y, c'est quoi?
7: Je cherche. C'est de la trance.
0: La France?
7: Ouais.
0: Ouais, c'est trans.
9: Ça, elle est grave.
0: Ouais, grave. En parlant de trans, hein, je profite pour dire qu'on sera en Belgique hein, avec Rigaud. Hein, tu le savais, ça m'aidait, Med?
9: Ouais, ouais, je le savais, mais comme je bosse, je peux pas venir, je suis bien vénère.
0: Merde, on sera à Pondrone dans une salle qui s'appelle le... Comment ça s'appelle, Silda, Manu?
8: Je ne sais pas. Je ne sais plus.
0: J'ai dit deux, trois fois dans la soirée. Comment s'appelle la salle déjà où on va jouer?
8: Bah ouais, mais je me souviens
6: c'est
8: plus.
6: C'est un Pondrone, mais je me rappelle plus du nom de la salle.
0: Ça s'appelle
8: Je sais que c'est pas loin du tout de Namur.
0: C'est à combien de kilomètres de Namur? À 40 kilomètres de Namur, à
8: c'est
0: peu près.
8: C'est à ouais, une quarantaine de bornes de Namur et de Liège, 150. Voilà.
0: Voilà. Bon, ok. Alors, on a retrouvé le chemin, Océane. Hein.
7: Ah. Ok, d'accord.
0: Là, ça y est, on vient de redémarrer. C'est reparti. En plus, je suis venu avec mon boudding parce que j'ai acheté une part de
6: diplôme.
0: Il me reste combien de temps, là, Manu?
8: Il te reste combien de temps? Combien de temps? Avant quoi?
7: Max, je vais te dire.
0: On voulait jouer à la chasse au trésor. Oh là là là là. Il est complètement à l'ouest.
8: Hein?
0: Manu, si tu l'écris pas le texte 24 heures avant.
8: Mais non!
0: Mister Impro.
8: Mais ouais, j'avais pas capté.
7: Max.
0: Oui.
7: Max.
0: Oui, Océane.
7: Oui, ça y est, Non, c'est Valérie. Hein.
0: Valérie, oui.
7: Ne me confonds pas avec elle, s'il te plaît.
0: Non, mais laisse tomber la musique parce que je suis avec mon portable dans la bagnole.
7: Non, j'ai trouvé. Regarde, deux secondes.
0: Non, mais j'entends rien.
9: Mais on t'a dit non.
0: J'entends rien, Valérie. Valérie.
8: Oh là là,
9: mais elle fume, elle.
0: Bah, vous... que si vous venez vendredi soir à la loco, d'ailleurs, j'en profite pour dire que je joue avec Jean-Marie Caestambeck également. Et que ce genre de musique, c'est beaucoup, beaucoup techno. Oui.
7: T'aimes bien?
0: J'entends rien, je suis avec mon portable. T'es chiante toi quand même, hein. C'est vrai. Hein.
8: Grave.
7: Mais non, mais attends.
0: Valérie, on va parler vendredi ou pas? Valérie, tu viens vendredi?
7: Vendredi? À la loco?
0: Oui.
7: Ouais.
0: Tu viens?
7: Quoi, tu seras là?
0: Bah oui, je joue.
9: Bah oui, il sera là, il le dit à chaque fois.
0: Non, mais là il va jouer. Je mixe, ça va être techno, ça va être très techno.
7: Ouais, bah ouais, bah, alors c'est clair que je viens.
9: Et moi je bosse.
0: Bah toi tu bosses.
9: Et moi,
0: toi, tu fais quoi?
7: Moi, rien. J'ai un babysitting.
0: T'as quoi?
7: Un babysitting.
0: On se connaît, nous, non?
7: Non, pas du tout.
9: Mais t'as qu'à emmener les enfants avec toi là-bas, la loco, ça leur fera
0: du bien. Ça fait penser à quelqu'un. Je te connais pas du tout.
7: Non, bah écoute, non, hein, on s'est jamais vu, tu vas me voir pour la première fois.
0: Ah bon, d'accord. Donc c'est là qu'on voit l'affichage, tu vois. T'as Valérie qui dit, tu fais quoi? Ouais, je viens à la loco, c'est clair, c'est techno. Bah ouais, je viens, et t'as l'autre qui dit, tu veux venir? Ah, je peux pas, j'ai un babysitting.
7: Bah ouais, faut se faire de l'argent, hein, c'est ça.
0: Bah ouais, t'as mes enfants, toi, hein.
7: Oui, j'adore.
0: Tu me fais penser à une copine. Tu me fais penser à une copine qui va venir justement vendredi à la loco, avec qui je serai, qui est une très jolie fille, et qui comme toi, qui a 20 ans et qui aime bien aussi les enfants, qui fait du babysitting et tout ça.
7: Ouais, mais.
0: Elle a représenté, tu vois, comme deux gouttes d'eau.
7: Eh ben écoute,
0: si t'es aussi jolie qu'elle,
4: Ah, merci à toi, Bugé, en tout cas,
0: elle est magnifique. Oui, Valérie.
4: Je voulais te dire, bah, je te fais écouter un dernier morceau et après je te laisse tranquille.
0: Ah non, non, mais j'entends rien. Arrête avec tes morceaux, j'entends rien, je suis avec le portable.
4: Ah ouais?
0: Ouais.
4: Bon, bah, c'est pas grave.
0: Bon, alors, vas-y, alors, mets fort et on va mettre fort dans la voiture.
4: Attends, je le mets, hein.
0: Allez, vas-y, mets-le!
4: Ça arrive! Deux secondes, je règle.
0: Oh là là, on se voit dans Star Trek.
5: Tu dois avoir un bouton secret sur ton téléphone.
0: Qu'est-ce que c'est? Mais non, ça marche pas.
4: C'est prêt!
0: Mais vas-y, putain!

0: Valérie.
1: Vous êtes fou?
2: Oui.
0: Océane. Océane.
2: Oui, oui.
0: Je plaisantais, hein, je plaisantais. Hein.
2: J'ai pas trop entendu ce que t'as dit.
0: Je disais qu'on arrivait, qu'on allait défoncer le cube, et c'était pour les connaître.
2: Oui, mais de toute façon, je pense qu'on peut toujours essayer, vous allez voir.
0: Vas-y, qu'on peut toujours essayer, qu'on verra. Bon, allez, soyons sérieux deux minutes. Tu sais, t'as de la chance, Valérie, parce qu'aujourd'hui, je suis particulièrement bien sapé, j'ai mis la veste à gonzesse. Hein.
2: Oh Valérie, parle avec moi, excuse-moi. Valérie. Moi, je suis pas hyper bien, faut peut-être que je me prépare, là.
0: Ouais, ça serait bien, parce que là...
2: Eh, tu dégonfles, là, hein.
0: Bon, Valérie. M'aide.
3: Ouais.
0: À vous, quand même, c'est barré, là.
3: Hein?
0: À vous quand même qu'on est un peu barré quand même.
3: Bah ouais quand même.
0: Ah un peu quand même. On est un peu Wayne's World un peu. On est un côté très Trainspotting dans notre tête. Hein.
3: Ouais quand même.
0: En parlant de Trainspotting, j'ai une part de diplomate, un peu de pudding.
2: Mais
0: ça manger? Oui.
2: Alors t'as aimé le morceau ou pas?
0: Ouais, remets-le à fond.
2: D'accord, je remets à fond.
3: Mais ça y est, t'en passes.
0: Je vais mettre à fond dans la bagnole, ça va l'arsener avec mon portail, vous allez voir, je vais vous faire du nouveau son, vas-y.
2: Oh, tu te fous ma gueule là.
0: Allez, vas-y, mais écoute,
3: allez, pêche-toi.
2: D'accord, je le mets.
0: Allez, vas-y, mais
3: est-ce qu'elle est longue en plus?
0: Attention, attends, on va attendre.
3: Ouais. Ça fait des blancs là, ça fait des blancs.
0: C'est long avec elle, on ne fait pas des blancs comme ça là en boîte.
2: Ça y est, c'est prêt. Attention.
0: C'est bon.
3: Pardon,
0: c'est
2: quoi,
0: technoparade.
2: C'est
0: ça qui est Valérie, c'est que une gamine, on peut rien, c'est toutes les demi pour venir à l'ordre. Fais ci, fais ça. Fallait laisser la musique, putain. Que vous avez entre 19 et 20 ans, 21, 22, 3 milliards, c'est que.
2: Je te la remets toujours, si j'allais.
0: Fais ci, fais ça, putain, mais.
3: Le QI, il est 10.
2: Écoute, je te la remets tout de suite, hein. Écoute.
0: Non, c'est fini, écoute, c'est trop tard.
3: Hein. Regarde, ça fait Rainman.
2: Écoute, je l'ai.
0: Attends, on est carrément. Eh, Océane.
2: Oui.
0: On est arrivé quasiment.
2: Ah, bah écoutez, je mets l'eau à chauffer alors.
0: Tu sais comment je le sais qu'on est arrivé quasiment?
2: Non.
0: C'est la boule. J'ai super la gaule, les gars, c'est qu'on est vraiment pas loin.
4: Tu chauffes.
2: Non. Mais je mets l'eau à chauffer.
0: Vas-y, mets plus fort, Valérie.

0: J'entends rien du tout. Ok.
1: Merci à toi.
2: Ah, voilà. Ça fait du bien.
1: Pauline.
3: Ouf, oui.
4: Ouais, ça va, ouais.
1: Tout se passe bien?
4: Très bien.
1: Bon, on est arrivé. Tu lui dis, t'embrasses Valérie, tu lui dis à vendredi, tout ça, pas de problème. Hein. Alors attendez, c'est la merde ici.
0: Vous êtes où alors? Vous êtes loin là finalement?
1: Bon, quoi?
0: Je disais, vous êtes loin de chez
1: Océane. On est quasiment arrivé, on est quasiment arrivé. Bah, on est où là? On est arrivé, vous savez, pas lire un plan ou?
5: Qu'est-ce qu'on fait? Ça, c'est que les rues sont à sens unique.
1: Les rues sont à sens unique.
4: Ah bon? Mais attends,
1: mais regarde. Ah ouais, on est dans le noir. Putain, alors on va s'adresser directement à Tibérie, à Lume Paris. Allume-nous ce putain de Paris, bordel,
0: la
1: Paris
0: boussole,
1: by night.
0: Dans la boussole.
1: Non mais enfin, Paris by night dans le noir, qu'est-ce que c'est ce bordel, tu déconnes.
0: Ça sent le traquenard quand même.
1: Ça sent le traquenard, j'ai l'impression, moi je vais voter socialiste la prochaine fois, je vais plus voter RPR. On se fout de notre gueule, on demande à Pauli, tu demanderas à Tibéri quand même quand tu revoteras la prochaine fois qu'il t'allume un peu, parce que quand il y a des Paris by night avec fun...
4: Ouais, écoute...
1: C'est quoi la rue, comment s'appelle la rue?
5: C'est bon.
1: Attends, c'est quoi la rue, stop.
4: Ne dis pas le nom, s'il te plaît.
1: J'allais demander, c'est pas grave. Ouais.
4: Ne dis pas le nom, s'il te plaît, ça va.
1: Non, mais on a le nom de la rue. Ah oui, c'est vrai que je suis con. Ouais, je suis con.
5: Tu peux aller à gauche.
1: Ouais, pour moi, je suis au téléphone avec ma petite, quoi.
0: Déjà.
1: Hein?
0: Non, je disais déjà, tu vas vite.
1: Ouais, on est déjà. Alors, Med.
6: Oui.
1: Comment on fait pour ton histoire de nana, là?
6: Moi, ce que je propose, à la rigueur, oui. C'est que, parce que là, je te téléphone.
1: Propose juste que tu comptes faire, parce que ta vie nous intéresse énormément. Hein.
6: Ouais, à la rigueur, moi, ce que je te propose, je laisse le numéro de téléphone de la société où je suis là ce soir.
1: Ouais.
6: Je le laisse là, au standard.
1: Tu penses qu'il y aurait des gros de Linas d'une cinquantaine d'années qui seraient intéressés par ton annonce?
6: Ah non, attends, pas une grosse gignasse. Oh. Attends, ça va pas, non.
1: Combien tu veux, quel âge?
4: Et la Françoise?
1: Quel âge?
6: Hein?
1: Quel âge tu veux dans les combien?
6: Je sais pas, 35, 40 ans, quoi.
4: Françoise?
6: Voilà. Donc moi, ce que je propose, si il y en a qui doivent écouter, ça c'est clair, c'est même sûr. Moi, ce que je leur propose, je vais laisser le numéro de téléphone au standard, d'accord?
1: Ouais.
6: Là, je t'appelle avec le téléphone de la société, et le problème, c'est que c'est une ligne...
1: Monsieur appelle avec le numéro de téléphone de la société. Allez,
6: voilà, et donc le problème, c'est que c'est une ligne d'urgence. C'est une ligne d'urgence, donc s'il y a une urgence, je suis un peu dans la merde.
1: Bien
6: donc
1: sûr.
6: À la rigueur, moi, ce que je vais faire, je vais laisser le numéro de téléphone au standard.
1: Ouais.
6: Il y en a qui entendent, et ils vous appellent, et après, ils ont qu'à m'appeler, et on s'arrange même un rendez-vous si elles veulent dans la nuit, parce que moi, je suis là toute la nuit.
1: D'accord.
6: Ok.
1: Ok, écoute, Pauline va te récupérer en antenne.
6: Ok.
1: T'es toujours là, Pauline?
4: Ouais, je suis toujours là.
1: T'es
6: là. Mis à
5: Je suis là, moi aussi, hein.
6: Moi, j'aime pas faire un pot, moi, elle a une belle voix, pour.
1: Rigo, si tu pouvais justement me trouver vite fait la rue.
5: Là, on y arrive là, c'est juste que Paris c'est plein de sens unique.
0: Ouais, niveau un peu merde.
5: Voilà. Là c'est à droite.
1: On est arrivé. Attention, le mec il traverse, ça peut l'écraser.
0: C'est pas grave, tu traces.
5: Donc là tu vas à droite.
1: Ok, m'aider, on te récupère en antenne, bonne bourre à toi.
6: Ok, ciao, salut.
1: Ciao. Bon, Océane.
4: Oui.
1: On est quasiment arrivé, on rappelle qu'on est en direct dans ma voiture sur Fun Radio.
4: D'accord.
1: Max à la place du mort, au volant de la voiture, Olivier de la production et Rigo bien sûr derrière qui est en train de faire le chauffeur, d'expliquer un petit peu Monsieur Bison Futé.
5: Alors Olive, tu vas tout droit et là tu vas voir une rue en biais en face.
1: Et on arrive chez une auditrice qui s'appelle Océane, qui est en direct, hein, Océane, t'es toujours là?
4: Oui, bien sûr.
1: Et on arrive chez toi d'ici très peu de temps.
4: D'accord.
5: Voilà, c'est une rue en biais,
1: ouais.
5: Et ce sera une impasse qui est sur la droite.
1: D'accord.
5: Ce sera d'ailleurs la deuxième à droite.
4: Bingo.
5: Voilà, tu prends celle-là et c'est la deuxième à droite.
1: Et
5: là, on est au parc Montsouris.
1: Ce qu'on fait là, même on... Il faudrait faire des cassettes pour avoir Stern aux États-Unis pour qu'on lui envoie ce qu'on fait, parce que je suis sûr que ça lui tenterait de faire ça sur New York. Non, New York, il aurait peut-être envie de faire ça. Non? Bon, Manu, lui,
0: quoi?
5: Moi, je t'ai dit
1: Manu, Manu, je suis en train de noter.
5: Attends, c'est peut-être celle-là.
1: Sinon,
5: si c'est une impasse,
1: si vous voulez nous appeler, bien sûr, et nous proposer des choses à faire pendant. Oh putain, c'est joli par là. Hein. 0803 0850, je sais pas si le standard est mort, à peu, ou si ça s'appelle encore un petit peu.
0: C'est moyen, c'est très très
1: c'est moyen.
0: Moyen.
1: Ah,
5: ça doit être ça.
1: Alors, bande de nazes.
4: C'est pour ça que je suis là.
1: Bon, alors, 0803 0850. Oh putain, mais t'habites où, toi? T'es friqué?
4: Écoute, tu verras.
1: Non, tu vis chez tes parents?
4: Non.
1: Ah d'accord, mais tes parents ont du pognon?
4: Non, pas spécialement.
1: Ah
4: mais...
1: bon, d'accord, ok, mais c'est sympa par là. Oh, c'est la rue là ou pas? C'est une rue piétonne? C'est une petite rue pavée?
4: Ouais, voilà, exactement. Bah écoutez, je vais vous voir la fenêtre.
5: C'est celle qui est juste avant, on peut se garer là.
1: Non, mais c'est juste là. Alors nous, on
4: ouais, garez-vous peut-être en bas et puis ouais, vous montez à pied.
1: Bah, non, on va pas se garer en haut, on va pas monter à l'étage avec ma caisse, ça c'est pas question.
5: On pourrait.
1: On pourrait mettre la voiture dans un ascenseur, ça c'est clair.
0: Océane, mettez.
1: Pour dire que si vous voulez éventuellement venir faire les cons, toujours avec nous, 0803-08-5000, on déborde un petit peu. Regarde là, tu peux te mettre là par exemple, ça c'est impeccable. Regarde juste là. Je me la bousille pas.
5: Entrez-nous.
1: Ah, tu fais ça proprement, sinon je le fais. Hein.
4: Et est-ce que qu'est-ce que vous voulez que je vous prépare là, pendant qu'on y est là?
1: Bah, une, pour moi, ça sera une pipe.
4: Oui.
1: Je vais me remettre à fumer, ça, je crois. Vous allez dire hein?
4: Oui, bien sûr.
1: Ok, puis non, mais rien. On va arriver, on va venir, on va passer parce qu'il y a déjà une heure, hein, mine de rien. Vas-y.
4: Bon.
1: Ah, tu me fais ce créneau, oh là là, là tu sens.
2: Rien.
1: Oh là là.
2: Pas ta voiture.
1: On dirait, putain, Mimimati.
4: Ok, ben,
0: oh, bah non.
1: Je sais pas. Quand tu es dans une mégane, on a l'impression qu'il est dans un bus.
4: D'accord.
1: Ok, non, mais vous restez, tu restes là, toi, Olivier.
0: tu gardes la voiture, Olive.
1: Bon, Olivier, si tu peux laisser.
2: Elle se ferme même plus.
1: Non, mais tu laisses un petit peu ouverte, mais comment elle se ferme plus?
4: Vous êtes dans la voiture, là, ou pas?
1: Voilà. Quoi?
4: Parce que là, je crois que je vous vois de la tête.
1: Tu nous vois, t'es où?
4: Moi, je suis en haut, là.
1: Parce qu'au combienième étage?
5: Non, mais c'est pas celle-là, c'est celle d'après.
1: Ah, c'est celle d'après, d'accord, ok. Elle est toujours aussi avec la voiture. Elle est toujours avec son farfa, c'est génial. Dire qu'on est en direct sur une radio nationale. Dire qu'on passe là dans toute la France. Ouais. On passe dans toute la France et la Belgique, et nous. Qu'est-ce que tu fais? Ah, parce qu'il y avait les warnings.
0: Oh là là.
1: Attends, il faut éteindre les warnings, là, sur le côté. Là, à la place du volant. Non, c'est à côté du. Attends, je vais le faire.
2: De merde.
1: Ah, tu l'avais mis là, je sais pas ce que t'as.
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7: C'est Jean B qui. Oui, enfin, on a reconnu que c'était Jean B. C'est intentionnel, c'est avec volonté de nuire au peloton. Ça, c'est. Et c'est dommage. Je trouve que c'est anti-sport.
8: Ah, c'est pas bien.
7: Anti-sport, c'est vraiment... Et en plus, c'est discret, donc c'est un peu malhonnête.
8: C'est malhonnête, oui.
7: C'est malhonnête, c'est très, presque trop discret. Et on a vu des gens être sanctionnés très gravement pour un solde de cet acabit.
8: D'accord. Dernière question, ensuite on va se quitter sur une petite conclusion, hein,
7: ouais.
8: Puisqu'il nous reste juste un quart d'heure pour conclure, donc je pense que le temps minimum qu'il te faudra et qu'il nous faudra, parce que quand même on a parlé de beaucoup de choses, est-ce que, bon aujourd'hui heureusement Dieu merci, il y a du carbone, il y a de nouvelles technologies de vélo qui permettent donc de l'alléger, est-ce que de temps en temps, c'est la question qu'on peut se poser, je sais que ça te gêne, hein, tu me dis si ça t'embête, on reste sur le prout, est-ce que ça peut endommager le matériel? Parce qu'on sait qu'on est assis le cul sur du carbone, est-ce que d'abord le prout peut détruire au même titre que, tu vois, la rouille pouvait le faire également? Et est-ce que surtout ça ne... Enfin, ça n'abîme pas le matériel. Enfin, oui, c'est la question. C'est la question qu'on se pose en tout cas.
7: Oui.
8: Est-ce qu'on travaille sur des bonnes matières?
7: On travaille sur de meilleures matières qu'à une certaine époque. Et c'est sûr que dans il y a 20 ans, tu foutais ton vélo en l'air en 12 proutes. Aujourd'hui, on peut compter faire deux saisons. Je parle de
8: la selle ne fond pas. Non,
7: la selle tient maintenant. On a quand même réussi.
8: Ouais.
7: On a quand même réussi. Non, je crois que c'est l'homme qui lâche avant la machine. Sans vous hein, faire
8: non,
7: de
8: non, mais t'inquiète pas, on avait bien compris.
7: Le risque est là, quoi, c'est de vraiment se laisser aller sur la selle. Et là,
8: oui, alors attention, là, attention, parce que Franck, tu viens de dire un truc, tu dis attention, c'est de se lâcher sur la selle.
7: Ouais.
8: Y a beaucoup de gens, jeunes amateurs, qui peut-être, sûrement après avoir cette discussion, vont avoir envie de s'inscrire dans un centre de cyclisme amateur. Quand tu dis de se lâcher sur la selle, c'est le prout, parce que si on commence à se lâcher véritablement d'une manière vulgaire, je veux dire,
7: c'est
8: on n'est pas à l'abri d'une diarrhée ou d'une.
7: C'est arrivé.
8: Ah oui, mais alors là, attention, quand on dit se lâcher sur la selle, c'est prouter, parce que si on se lâche en diarrhétant, une petite diarrhée sur une selle.
7: Une diarrhée sur une selle, c'est une élimination.
8: Oui, ça.
7: Hein, le pire, c'est que ça coulerait.
8: Une flaque d'huile.
7: C'est une flaque d'huile. Et là, ça devient très dangereux.
8: Parce que j'ai vu un mec.
7: Là, c'est très dangereux.
8: C'est en 67, c'est comment il s'appelait Poulidox
7: C'est Gilles Bourbon. Hein,
8: Gilles Bourbon, pardon, excuse-moi, Polydox. Gilles Bourbon, on se souvient très bien de cette étape, il est en haut des Ardennes, il monte, ouais, il se retourne.
7: Gagne, il est en train de gagner.
8: Oui, mais enfin, il se voit, parce qu'à l'époque, il avait un truc qu'on a plus aujourd'hui, c'est qu'il avait des rétros, un petit peu comme quand on a des caravanes. Rétros, ouais. Il regarde dans son rétro, il sent qu'il va, excuse-moi, je rigole, mais c'était tellement triste. Il regarde dans le rétro, il voit que le peloton arrive, il lâche une diarrhée, l'équipe derrière glisse.
7: Ouais. Et là, il perd une sacoche. Il perd une sacoche,
8: d'ailleurs, que Johnny lui offrira en 76 à l'Olympe au Zénith, au Sport de Paris-Bercy. Il gagne donc ce tour en 1967, et depuis on a installé, on s'est dit non à la diarrhée, et non bien entendu à tout.
7: Il a quand même gagné, et le règlement, ne prévoyons pas ce genre d'incident, hein, puisque c'était arrivé quoi une fois, c'est un Italien au Tourmalet, qui avait lâché... Qui avait chié. Donc, il faut le dire. Mais lui avait chié. Et le peloton était arrivé 3 minutes derrière.
8: Il avait dû arrêter. Il avait lâché.
7: Gilbert Opretri.
8: Il savait. Moi, c'est ce qu'on m'a dit. Hein. Son médecin savait qu'il était constipé.
7: Le médecin savait, oui.
8: Non, il savait qu'il avait un problème de gastro. Il savait qu'à tout moment, il pouvait péter et lâcher une diarrhée. Il s'est dit, je vais le faire monter sur un vélo, mon petit poulain. Et s'il arrive à passer devant, il lâchera un P qui va se transformer en diarrhée, qui va faire glisser tout le monde.
7: Ce qu'il ne pouvait pas prévoir, c'est que le peloton arriverait un quart d'heure après et que ce soit déjà sec. Et là, c'est beaucoup plus dangereux parce que la chute est dure. Enfin bon, là, je parle comme si je m'adressais à des professionnels.
8: Je sais que ce soir on a demandé, qu'on parle d'amateurs et qu'on veut s'adresser à des amateurs, mais quelques amateurs qui vont démarrer et quelques-uns qui vont rentrer, à mon avis, dans très peu de temps dans le monde professionnel. Donc autant leur annoncer qu'effectivement, la diarrhée durcit au soleil et qu'effectivement, il peut y avoir des fautes de stratégie.
7: Il y a des images de tout ça. C'est bien d'en parler d'ailleurs, parce que le Tour de France commence et c'est bien de montrer qu'il y a des règles dont on ne parle pas beaucoup, parce que bon, je ne sais pas pourquoi on n'en parle pas.
8: Non.
7: Mais c'est bien de rappeler qu'il y a ces règles-là et regardez bien, quand un coureur lâche un P, on voit tout de suite le peloton. D'ailleurs, quand on voit parfois, quand on voit un cycliste qui part très vite sur le devant, on peut se douter.
8: Ce qui se passe sur le derrière.
7: Oui, c'est-à-dire qu'à côté de lui, il y en a un qui a fait un P et le mec part directement.
8: Oui, sur le derrière.
7: Sur le derrière.
8: Dernière question. On parle dans le cyclisme également. Alors là, c'est un truc dont je me pose. On en a souvent discuté avec mes assistants. Et ça tombe bien que tu sois là, mon cher Franck, spécialisé. La course contre la montre. Quel est ce crétin qui a inventé cette idée de mettre une montre et de courir derrière cette montre
7: contre la montre. La montre part en même temps. C'est-à-dire
8: qu'elle est sur un poignet de main.
7: Elle est seule. Elle court à côté.
8: D'accord. Donc il y a une montre seule.
7: Il y a une montre qui part en même temps que le vélo à côté. Et il faut aller plus vite que la montre.
8: Oui, d'accord. C'est une course contre la montre.
7: Une course contre la montre. C'est comme son nom l'indique.
8: D'où vient déjà cette idée farfelue, je veux dire.
7: Au début, ils avaient pensé faire une course contre une table, et ils se sont rendus compte que la course contre la table était ridicule puisqu'une table n'avance pas.
8: Oui.
7: Contrairement à une montre qui avance.
8: Oui, mais elle avance. Elle peut avancer pendant un certain nombre de secondes.
7: Ouais.
8: Je sais pas, qu'on va établir par exemple à 60.
7: Oui.
8: Et elle revient à son point de départ.
7: Ouais.
8: Donc comment sur le c'est là que je comprends pas, parce que on n'a pas d'image de course contre la montre. On n'en a jamais vu.
7: On nous donne les résultats.
8: Alors ça opère comment, résultat, c'est-à-dire 3, c'est 3, ça veut dire c'est 3.
7: Comme la ville.
8: 3 personnes.
7: C'est la ville.
8: Ah, c'est la ville.
7: Non, 3, c'est la ville. D'accord. Non, c'est la ville. C'est un sport qui est né à 3.
8: D'accord.
7: Et Long.
8: Bah, c'est la longueur.
7: C'est la longueur. Mais ça n'a rien à voir.
8: Non, ça n'a absolument rien à voir. Donc c'est quelque chose de, quand tu dis tri, c'est 3, mais sur un sport, ou c'est un sport divisé en 3 parties.
7: Il peut y en avoir 5.
8: Oui, c'est ça. Par contre, c'est libre à chacun.
7: C'est libre à chacun. Chacun décide.
8: Chacun, enfin, genre, on a
7: le nombre de sports. C'est pas forcément un sport d'ailleurs.
8: Non, tout à fait. Non. Ça peut être ou autre. Sport ou autre.
7: Sport ou autre.
8: Ou possibilité d'amener soi-même son propre sport.
7: Son propre sport ou autre.
8: D'accord, excusez-moi. On rappelle au passage que la semaine dernière, tu as, et d'ailleurs ça a été, je te l'en félicite, tu as donc créé cette fédération de Je choisis mon sport.
7: Je choisis mon sport.
8: Où on se retrouve une fois par semaine seul dans une pièce et on s'autorise un sport qui... par exemple, je décide de mettre, par exemple, mes chaussures le plus maximum de fois et ça peut partir du triathlon de...
7: C'est du JMS. C'est de la JMS. C'est du Je choisis mon sport, c'est autre chose. Encore une autre discipline.
8: Pareil.
7: On a vu des grands champions venir,
8: depuis une semaine, parce que ça existe depuis une semaine.
7: Hein. On a vu des champions des champions de chemise.
8: Ouais, qui déboutonnent, qui reboutonnent, qui déboutonnent,
7: qui reboutonnent, qui déboutonnent, qui reboutonnent. On avait un anglais.
8: J'ai même vu un truc très bien, c'est au Zimbabwe.
7: Ouais.
8: Pareil, un mec qui, pour la chemise, c'est je la mets ou je la mets pas.
7: Ouais.
8: Il hésitait entre deux couleurs.
7: Oui.
8: Il hésitait entre deux couleurs de chemise.
7: Ça, on a eu une compétition d'hésitation de couleurs de chemise. On a eu ça, c'était en avril.
8: Ouais.
7: Où on a vu un jeune italien qui a gagné, qui a hésité pendant à peu près 7h30. C'est énorme.
8: Les gens, faut vraiment
7: les autres ont lâché avant. Les autres ont lâché avant.
8: Faut expliquer aux gens quand même quand je vois. Parce qu'en plus de ça, ce qu'il faut rappeler, c'est que les hommes sont accompagnés de leurs femmes. Quand on voit déjà qu'au bout de 10 minutes, comment on craque, quand une femme dit, je sais pas, j'ai dit, on en a ras-le-bol, elle dit, écoute, mets ce que tu veux, on va être en retard.
7: Ça se joue en double.
8: Imaginez votre femme qui vous fait ça pendant 7 heures.
7: Ouais.
8: Il faut pas craquer.
7: Je mets laquelle? Je mets la bleue ou je mets la noire?
8: Ouais.
7: Alors en plus, ils n'ont droit qu'à deux couleurs.
8: Non, ça me va pas, change couleurs, de couleur. Hein. Sachant qu'en plus, on
7: a le droit qu'à deux couleurs. Hein.
8: Hein, on n'a droit qu'à deux couleurs, mais qu'on leur met dans les oreilles effectivement beaucoup de choses du style dépêche-toi, on va être en retard, voilà. Les deux te vont bien, ça. Tu m'agaces, et on envoie bien sûr à la fille des commentaires de garçons qui est ouais mais t'as un gros cul,
7: c'est ça.
8: Ça te va pas, la couleur, donc c'est déstabilisant, ouais. Et l'Italien a tenu 7h.
7: 7h32. Très très fort.
8: Eh ben écoute, puisque tu viens de donner l'heure, j'espère qu'elle est bien réglée à vos montres, puisque chez nous il est minuit 53. Et en tout cas, je te remercie, Franck, d'être venu ce soir.
7: Bah écoute.
8: Merci encore pour toute cette petite précision. On rappelle ton livre. Je pédale dans le vide.
7: Je pédale dans le vide. Tour de France 97.
8: D'accord. Chez Gagarion.
7: Chez Gagarion, aux éditions Gagarion. Aux éditions Gagarion. Il sortira dans toutes les librairies avant-hier. Et donc voilà. Donc c'est un livre de 4 pages qui se lit très vite. Pas un livre qui se lit dans le train, c'est plutôt un livre qui se lit entre deux stations de métro.
8: Oui, ou alors un petit coup de pédale, je te lis une ligne.
7: Ouais, c'est.
8: Non, c'est très sympa, ceci dit.
7: Ça prend pas de temps à lire.
8: Non, c'est
7: vraiment ceci.
8: Alors, on va préciser quand même que ce livre ne se lit pas uniquement que sur des vélos à double vitesse. Ça peut se lire sur un VTT. Ça se lit.
7: Mais ça peut se lire sur la plage.
8: Oui, tout à fait. Oui.
7: Ah oui, c'est un. Ça, je pense que c'est mon éditeur chez Gagarion m'a dit que on risquait d'en voir beaucoup de sur la plage, des gens qui liraient ça, des. Mais qui dirait donc je pédale dans le vide sur la plage. Enfin, c'est le volume 1, j'ai commencé à écrire la suite. Enfin, je vous dis pas tout.
8: De toute façon, t'es pas là pour nous. T'as déjà donné beaucoup de toi ce soir. T'as dit des choses, t'as dévoilé, t'as donné des chiffres.
7: Qu'est-ce que tu penses de la couverture?
8: Bah, écoute, moi, l'esprit de voir un mollet poilu qui pédale.
7: C'est pas un mollet, c'est un coup.
8: Excuse-moi.
7: Un coup de poule.
8: Ah, c'est un coup de poule.
7: Oui, c'est vrai que ça peut ressembler à un petit mollet poilu, mais c'est un coup de poule.
8: Genre de jeu de mots, de jeu coup de pouce dans le monde amateur du
7: non, cyclisme. Non, c'était la seule photo que j'avais à la maison.
8: Ah, d'accord. Il fallait une photo de toi, tu n'en avais
7: chez
8: pas.
7: Chez Gagarion, ils m'ont dit, faut qu'on fasse un coup. Et donc j'ai sorti ma photo de coup de poulet.
8: Eh ben écoute, très bonne initiative.
7: Donc je pensais qu'avec Je pédale dans le vide, ça pouvait faire un bon, parce que c'était sympa quoi.
8: Eh ben écoute, tu t'intéresses donc à la nature et aux animaux?
7: Non, pas du tout.
8: C'est dommage parce que sinon je t'aurais bien invité à ce débat chasse oui ou non.
7: Ouais.
8: Mais ça sera pour une autre occasion.
7: Une autre occasion alors.
8: Conclusion donc de toute cette nuit folle et du cyclisme amateur.
7: Je dirais plus tu pédales, plus t'avances.
8: Ouais.
7: Et moins tu pédales vite,
8: plus t'as de chance de se faire distancer par le peloton.
7: De te faire distancer par le peloton. Ah,
8: d'ailleurs, c'est une très jolie phrase qui avait été dite par Jean Voltaire, je crois, non?
7: Le Hollandais?
8: Oui.
7: Jean Voltaire.
8: Ouais. Tu cites d'ailleurs dans ton livre très justement.
7: Oui.
8: C'est marrant parce que tu n'as pas parlé de ta préface qui n'existe pas. Pourquoi?
7: J'ai pas eu de préface parce que j'ai demandé à Jean Goubert de qui a été le champion de
8: toutes catégories confondues.
7: Toutes catégories confondues en cyclisme
8: amateur.
7: Et Jean Goubert n'a pas pu me la faire.
8: Oui. Oui, parce qu'on rappelle qu'il y a 6 mois, il est mort.
7: Il est mort dans un atroce accident de montgolfière du côté de Mâcon.
8: Ah bon, voilà. J'ai entendu dire qu'il était en tandem avec sa femme. Bon, enfin, ça, c'est vrai, non, que c'est une façon de faire presse, diversion.
7: C'est la presse qui a voulu salir son image.
8: Je sais.
7: La presse a voulu salir son image.
8: Mais je crois qu'il était...
7: Mort dans un accident de montgolfière du côté de Mâcon.
8: Ah, bah, on m'avait dit qu'il était mort en montgolfière, mais avant de mourir en montgolfière, il était en train déjà de mourir quelque part.
7: Ça, c'est la presse qui a, la presse à scandale, qui a essayé de s'emparer de l'affaire.
8: Enfin, ce qui s'est passé, c'est qu'il était bêtement en Corse, et que, paraît-il, qu'il était en tandem avec sa femme, et qu'il y avait le rallye, et qu'il a voulu bêtement traverser avec son tandem, et au moment donné où une voiture
7: est passée
8: qui à 160 km/h lui aurait... Bon, ça ne nous regarde pas. Comme le dirait si bien les autres, c'est une vie privée qui ne regarde personne. Donc, une préface inexistante.
7: Surtout que Jean Goubert était homosexuel en plus. Donc,
8: bien sûr, ce qui amènerait à penser que sa femme était un alibi.
7: Ça, je peux dire que Jean Goubert, maintenant qu'il est mort, je peux dire que Jean Goubert est un gros PD.
8: Là, Franck, excuse-moi, mais là, je ne cautionne pas ce que tu dis. Tu es sur une radio local certes, mais sur une radio qui aime le cyclisme, qui vit cyclisme.
7: Ah d'accord, ok, donc je ne dois pas salir l'image de Jean Goubert.
8: Écoute, nous sommes... Non, c'est dommage, parce qu'en plus nous avons des gens qui sont spécialisés dans le rayon et qui auraient aimé t'entendre dire autre chose de ce grand monsieur qui a quand même été le starter du rayon.
7: Il a été mon maître dans le vélo amateur.
8: Il a été quand même... Et puis c'est quand même lui qui est à l'initiative du roulement à billes aussi.
7: Oui.
8: Parce qu'on pourrait parler de skateboard aussi pendant des heures, mais bon...
7: Non, n'est pas le propos. Non, Jean Goubert reste un grand homme.
8: Un PD. Un homme, certes.
7: Mais un grand homme quand même.
8: Qui est mort en montgolfière à Mâcon.
7: Du côté de Mâcon. Écrasé par une montgolfière du côté de Mâcon. Oui, il ne peut pas tomber la montgolfière, c'est la montgolfière qui était pas de chance. C'est de la faute à pas de chance.
8: C'est la faute à pas de chance, c'est qu'on manque de bol. T'es dans Mâcon, t'es une montgolfière qui tombe dessus.
7: Quand on sait que sa mère est morte alcoolique à la suite d'une mauvaise suite de trapèzes. Et c'est d'ailleurs grâce à elle qu'ils ont rendu les filets obligatoires dans les cirques.
8: Bah évidemment.
7: Et voilà quoi, c'est tout ça pour enfin, il y a des fois des destins comme ça qui...
8: Bah évidemment.
7: Qui sont moches.
8: Cirque Pinder, si tu nous écoutes.
7: Ouais.
8: On te passe bien le bonjour.
7: Bonne idée d'avoir mis des filets dans les cirques.
8: Très bien. Et d'ailleurs d'en avoir mis également sur les terrains de tennis, ce qui nous permet quand même de juger si la balle est laite ou pas.
7: Voilà.
8: Merci encore Franck, merci d'être venu.
7: Merci de m'avoir reçu.
8: Bah écoute, Franck Lassalle, tu reviens quand tu veux. Vive le cyclisme amateur.
7: C'est ce que j'avais envie que tu dises.
8: Et vive le sport.
7: Vive le sport, vive le JMS. J'amène mon sport. Et puis j'ai envie de dire, vive la France pour demain. Non, c'est dimanche. Dimanche.
8: Voilà. Merci encore à vous tous et on vous souhaite à tous une bonne réflexion sur tout ce qui a été dit.
7: Ouais.
8: Et nous, on se retrouve demain, bien sûr, pour parler du...
7: On se retrouve demain après la pub.
8: Après la pub pour le cyclisme professionnel.
7: Professionnel.
8: Professionnel avec un PRO. Hein.
7: Voilà.
8: D'accord, comme pro. Merci encore, Franck.
7: Au revoir.
9: Allô ? Allô ?
10: Qui demandez-vous ?
9: Oui, bonjour, j'aurais voulu parler à Robert, s'il vous plaît.
10: C'est de la part de qui ?
9: C'est la radio, vous êtes en direct. Radio Kiki donc, alors, pour une sélection par votre petit-fils Sébastien.
10: Ah, mon petit-fils Sébastien ? Bon, ben, je vous passe Robert.
9: Ok, merci. Merci.
11: Un renseignement. Allô ?
9: Allô ?
11: Allô ?
9: Oui. Allô, bonjour.
11: Bonjour, monsieur.
9: Vous allez bien ?
11: Ça va, ça peut aller.
9: Vous avez été sélectionné pour la radio Kiki donc.
11: Ah bon ?
9: Oui, Mister Camping 2000, Robert, vous avez été.
11: Ah, Mister Camping 2000, oui.
9: Et c'est exact ou pas ? Vous avez été sélectionné grâce à Mister Camping quand même.
11: Mister Camping.
9: Voilà, comment ça...
11: Le soleil à Agde.
9: Très bien, comment ça va bien ?
11: Ça va, ça va.
9: En forme, Dislock ?
11: Comment ?
9: En forme ?
11: Oui, toujours.
9: Très bien, vous êtes content d'être avec nous ?
11: Oui.
9: Est-ce que vous êtes contente d'être avec nous ?
11: Mais oui, monsieur.
9: Bien, très bien. Alors, comment ça va bien ?
11: Eh bien, ça va, ça va.
9: Alors, attention, vous avez été sélectionné grâce à votre petit-fils Sébastien.
11: Ah, mon petit-fils Sébastien, oui.
9: Voilà, donc vous allez être sélectionné, vous allez pouvoir jouer avec nous, bien entendu. On espère gagner le maximum de cadeaux.
11: Oui, alors, allez-y.
9: Alors, très bien, on vous rappelle, bien entendu, que toute règle de jeu adéquate, bien entendu, est toute suspicion, hein, bien sûr. Ça, vous êtes au courant ?
11: Ah, pas tellement, non.
9: Vous êtes au courant, quand même. Vous nous écoutez régulièrement, quand même, paraît-il, l'émission. Vous êtes dans la région, quand même.
11: Ah, ben oui, je suis à Béziers, là.
9: Ben voilà, on écoute sur Fun Radio Les Évées. On est sur Béziers local, bien sûr.
11: Oui.
9: Vous nous écoutez ?
11: Hein ? Pardon ?
9: Pardon ?
11: Non, non, mais quelle émission vous voulez ?
9: Ouais. Pardon ? Allô ?
11: Oui.
9: Oui, vous êtes content d'être avec nous, Robert ?
11: Mais où ?
9: Pardon ?
11: Mais oui.
9: Ah bah, bah très bien, bah alors bah, on exprime sa joie, on y va, on éclate, allez.
11: Allez, allez.
9: On fait exploser là, on y va, on fait claquer les dentiers, on y va. Allez.
11: Oh là là, il y a une
9: feinte
11: là.
9: C'est pour plaisanter. C'est pour vous taquiner, bien entendu. Nous sommes en direct. Alors attention, est-ce que vous êtes prêt à jouer avec nous, mon petit Robert?
11: Je suis prêt.
9: Ah, vous savez bien entendu que vous allez pouvoir être muni de 3 questions.
11: Oui.
9: Chacune des questions vous donnant absolument aucun point.
11: Oui.
9: Chaque point donné, bien entendu, va directement dans la clear lire.
11: Oui.
9: Et on espère pour vous que vous allez récupérer le maximum de clés, d'accord?
11: D'accord.
9: Bien entendu, hein. Ouverture de porte si vous êtes gagnant, hein.
11: D'accord.
9: Ok, vous êtes prêts?
11: Je suis prêt.
9: D'accord. Première question de rapidité, vous connaissez la règle du jeu?
11: Pas tellement.
9: Allez-y, on y va. C'est parti, je vous écoute, Robert, allez-y, c'est parti. Allez, Robert, allez-y, allez-y, allez-y. Il faut répondre à la question, Robert. Vous savez, bien entendu, pour commencer cette émission, vous êtes habitué, bien sûr, votre petit-fils nous a dit que vous avez déjà préparé. Alors, quand même, qu'est-ce qui se passe?
11: Eh bien, il se passe que c'est la fête.
9: Pardon?
11: Ah, il se passe que c'est la fête.
9: Oh là là, vous dites n'importe quoi, vous, hein?
11: Ah bon?
9: Oh là là, vous êtes nul, hein? Qu'est-ce que c'est que ce candidat? Ah, vous êtes mauvais, hein, quand même.
11: Ah, mais je suis pas tellement.
9: Ah, vous savez
11: pas tellement doué pour ces choses-là.
9: Ah, bah, on peut même dire, vous êtes sacrément mauvais, hein, quand même, hein. Hein, bougre de naze. Allô?
11: Allô?
9: Oui, excusez-nous, on a été coupé, on vous entendait pas très très bien. Bon, vous êtes quand même content d'être avec nous.
11: Oui.
9: Vous voulez quand même jouer, vous voulez gagner des superbes voyages. Ça vous ferait plaisir de gagner un petit voyage, tout compris?
11: Mais oui.
9: Eh ben alors, pour ça, il va falloir jouer pour ça, Robert. Donc, quand je pose une question, il faut répondre.
11: Oui.
9: On est d'accord? On est prêt?
11: Ah oui.
9: On rappelle qu'on peut se faire aider de personnes derrière. Vous êtes tout seul?
11: Non, non, je suis avec ma femme à côté, là.
9: Elle est juste à côté?
11: Oui.
9: Elle est munie d'un dictionnaire?
11: Comment? Ah non, non, pas de dictionnaire, non.
9: Vous n'avez pas de dictionnaire. Robert.
11: Oui.
9: Vous êtes prêt?
11: Je suis prêt.
9: Alors, attention, vous allez me donner 4 possibilités. Vous connaissez la pétanque?
11: La pétanque, oui.
9: Vous êtes amateur de pétanque?
11: Oui, quand même, comme ça, amateur. Oui, amateur, pas professionnel.
9: Amateur, hein. On y va?
11: On y va.
9: On y va, vicieux. Prêt?
11: Oui.
9: Donnez-moi 4 possibilités d'atteindre un cochonnet.
11: La possibilité d'atteindre un cochonnet?
9: Allez, Robert, allez,
11: jeter la boule.
9: Pardon?
11: Pour atteindre le cochonnet, il faut jeter la boule.
9: Oui.
11: Elle se rapproche le plus près du cochonnet.
9: Oui. C'est une possibilité.
11: Oui.
9: Il m'en faut d'autres, hein, bien sûr, Robert. Il va falloir accélérer la cadence.
12: C'est facile, hein.
9: Le public dit que c'est facile, car nous sommes en direct avec le public. Robert, quand même, faites un effort. Allez, Robert, quoi faire? Mais vite.
11: Ah, bien.
12: Tu la tiens ou tu la pointes?
9: On vous a aidé dans le public. Le public l'a dit, répétez.
12: Tiens,
9: vu
12: la pointe.
9: Voilà, et le public vient de vous aider quand même, Robert. Vous avez la solution.
11: Ah, mais si je tire, aussi le pointe.
9: Ben voilà, ça fait 3.
11: Oui.
9: Et alors?
11: Karine. Ouais, ben je peux faire un carreau aussi.
9: Eh ben voilà, un carreau, bien sûr. Alors, on va faire comme ça nous fait 4 bonnes réponses. Bravo, Robert, vous le saviez quand même. Pourquoi vous l'avez pas dit quand même? Hein? Robert.
11: Oui.
9: Ben alors, pourquoi vous l'avez pas dit?
11: Eh bien, parce que je ne réalisais pas tellement.
9: Là. Alors, vous êtes dans un rêve, t'es en train de rêver, toi, hein?
11: Je suis entre deux sommeils, là.
9: Ça dort tôt à sortie ou ça dort très très tard? C'est au choix, quand même, hein. En règle générale, vous couchez vers quelle heure?
11: Oh, je me couche très tôt parce que je me lève le matin de bonne heure pour aller au jardin.
9: D'accord, t'es occupé du jardin et tout ça, hein?
11: Voilà.
9: Mon petit Robert, attention, deuxième question. Je vais vous faire écouter un petit extrait, attention, du morceau vase, ça vous devinez, d'accord? Je suis en train de vous parler, vous faites exprès ou quoi? C'est pour
11: fâcher
9: le monde? Bon, d'accord, ok. Donc,
11: non.
9: Je répète, bien entendu.
11: Oui.
9: D'accord. On va vous poser une question, vous décidez si vous êtes engagé, hein.
11: D'accord.
9: À vous. D'accord, il répond d'accord. Attention.
11: Je ne comprends pas tellement, hein.
9: Le public est déchaîné.
11: Très, très mal, hein.
9: Vous entendez le public, parle le public. Attendez, le public va crier un petit peu moins parce que là, le public a l'air excité quand même. Vous êtes excité, le public? Vous entendez le public qui a l'air très excité, Robert?
11: Mais oui, mais le public, il est pas un peu de
9: d'Agde? Si, il est de l'Agde, oui, public de d'Agde! Ah là là, il est le public de d'Agde, bien sûr. Alors, attention, vous êtes prêt, Robert?
11: Oui.
9: Je vous rappelle, bien entendu, que vous avez posé une question, vous écoutez bien attentivement, hein?
11: Oui.
9: Je vais demander une solution, mais c'est une question que vous êtes adéquate. Hein, par rapport à Valls, hein, qui est clé, vous aimez ça, d'accord?
11: Oui.
9: Vous avez bien compris?
11: Et on comprend pas tellement, hein.
9: Eh ben, dis donc, il va falloir monter un petit peu le son du sonotone quand même.
11: On comprend pas tellement.
9: Eh ben, mettez puissance 10.
11: Mais...
9: exposez-moi un petit peu les suneurs d'oreilles, on y va, attention, on y va, hein, bouge. Extrait de Valls, on y va, écoutez bien.
11: Oui.
9: Vous êtes candidat.
11: Allô? Ça rigole bien là-bas, hein.
9: Ah bon, attends, nous, hein, on vient de mettre l'extrait. À vous de nous dire quel est l'extrait de Valls, on vient de vous mettre quand même. Alors, vous êtes nul ou quoi? Robert, on recommence, on écoute, vous êtes prêt à réentendre?
11: Réentendre, mais j'entends pas.
9: Ouais, bah attention, on vous met.
11: On n'entend pas tellement là. Hein.
9: On vous met plus fort, attention, vous êtes prêts?
11: Oui.
9: Top, c'est parti. Oui, là, c'est évident, là, c'est simple. Hein.
13: Facile, facile.
11: Oh là, il me semble entendre des voix que je connais là. Hein.
14: Non, tu reconnais personne, c'est pas vrai.
11: Allô.
9: Alors, est-ce que vous avez reconnu quand même?
11: Eh bien non, parce que on a
9: parlé. Oh là, vous êtes emmerdé là, il y a quelqu'un qui vous embête derrière, c'est qui?
11: Non.
9: J'ai entendu une voix là, quelqu'un aboyer.
11: Non, c'est ma femme, c'est ma femme.
9: Ah, est-ce que c'est un chien qui aboyait? Qu'est-ce qui...
14: Vous ne parlez pas à la radio.
9: On est en direct à la radio.
14: Ouais.
9: Sélectionné par votre petit-fils Sébastien quand même.
11: Oui.
9: Elle a l'air énervée votre femme, hein.
11: Ça veut dire qu'elle est un peu fatiguée.
9: Alors. Ah bah écoutez, qu'elle aille se reposer et on s'occupe de vous, d'accord? Donc vous n'avez pas répondu à la question, bien sûr, c'est les Valls de Vienne.
13: Ah ouais?
9: Bah alors quand même.
11: Ah bien, on reconnaît pas tellement, hein.
9: Bah vous n'avez pas reconnu François Fellman, que de Vienne, les Valls de Vienne. Alors, qu'est-ce qui se passe derrière? Ça a l'air tout excité, là, qu'est-ce qui se passe?
11: Non, rien de grave.
9: Bon alors, quand même.
11: Non,
9: Qu'est-ce qui se passe? Elle est énervée?
11: Non.
9: Parce que moi je peux raccrocher, j'arrête tout, hein.
11: Non, c'est pas la peine.
9: Oh bah, il y avait un superbe voyage, mais moi je peux tout annuler, attention, hein. Ah, mais je suis pas tout annulé, même le public est pourtant. Le public est là quand même, hein, mais attention, Robert, hein, on peut tout annuler, hein. Alors, Robert.
11: Oui.
9: Elle est calmée?
11: Oui.
9: Elle s'excuse?
13: Ah, mais j'excuse, hein.
9: On veut des excuses, hein, quand même, hein. Ah bah attendez, vous êtes en direct à la radio, Robert, hein, parce qu'elle n'y croit pas, mais pourtant vous êtes bel et bien en direct, hein.
11: Ouais.
9: Eh ouais.
11: C'est Vidéogag?
9: Vidéogag.
11: Vous parlez de Vidéogag, là?
9: Non, pas du tout, vous êtes en direct à la radio. Alors attention, vous avez été Mister Camping 2000?
11: Oui.
9: D'accord. Attention, vous allez avoir droit à 10 secondes pour nous donner 10 accessoires qu'il faut absolument avoir pour être Mister Camping 2000. Attention, on y va, top, c'est parti.
11: Alors, 10 accessoires. Alors, c'est-à-dire un slip, des chaussettes, une chemise, des lunettes.
9: Prenez votre temps. Pour l'instant, oui, il y a quelques articles qui sont bons, mais tout ne sont pas.
11: Un chapeau.
9: Oui.
11: Des chaussures un petit peu fantaisiste, quoi.
9: Oui.
11: Un pantalon un peu clown.
9: Oui. Une demi-seconde.
11: Et puis, je vois pas tellement.
9: Ça en fait combien là?
11: 4! Combien?
9: Combien d'articles là?
13: 4!
11: 4? Ouais.
13: Vite,
9: il en faut encore 2. Vite, il reste 3 secondes. Une demi-seconde.
11: Ah bon?
9: Une seconde.
11: Des lunettes?
9: Ouais, déjà dit des lunettes, non?
11: Et une cravate.
9: Des cravates. Vite, il reste une seconde. Vite, on avait dit 10 secondes. On les a écoulés.
13: La crème!
9: On nous dit de la craie.
13: La crème.
9: La crème, la crème, allez, on est d'accord, attention, mais ça pop, c'est fini, oh là là.
13: Oh,
9: on réécoute la liste, on va redonner la liste, ce qu'on va dire ce que nous avez noté.
11: Oui.
9: Alors vous m'avez dit, Robert, pour être Mister Camping 2000, pour vous, il faut un slip, des chaussettes, chemise, lunettes, chapeau, chaussures, pantalon, gants, cravate et crème.
11: Voilà.
13: Des gants.
9: Non, alors déjà, je peux vous dire que vous n'avez pas gagné malheureusement, Robert.
13: Ah non.
9: Et non, parce que déjà, bon, ce qu'il fallait, ça, c'est un bob.
13: Ah ouais.
9: Des tongs. Bob, tongs. Il fallait le maillot de corps.
11: Maillot de corps,
9: oui. Eh oui, quand même. Effectivement, la paire de lunettes. Là, il fallait quand même la boule de pétanque, mais en plastique, pour aller sur la plage.
11: Ah oui, mais...
9: La comment, là?
11: La boule.
13: Glacière.
9: La glacière, bien entendu. Bon, vous auriez pu le mettre, il faut ça grosse aussi, ça c'est indispensable.
11: Et la bouteille de Ricard aussi, non?
9: Bien sûr, voilà, exactement, Ricard, il fallait ça grosse. Il fallait encore deux autres articles. Effectivement, il fallait éventuellement, pour ceux qui ont envie de s'éclater, pour une paire de gants, je sais pas où vous êtes allé chercher ça, pour être Mister Camping. De la crème, bien entendu. Et puis, il fallait un dernier article, que ça peut être...
11: Ça peut être
9: Une frigo.
13: Un siège. Une chaise longue.
9: Une chaise longue, voilà, une chaise longue, voilà. Pour un chaise longue. Malheureusement, Robert, vous n'avez pas gagné.
13: Oh là là là là là là.
9: Eh oui, le public est oh là là, le public oh là là. Bien sûr, le public est très déçu, Robert.
13: Quel dommage.
9: Vous étiez en direct à la radio quand même, vous avez un petit coucou à passer.
11: Oui.
9: À votre votre femme derrière qui crie un peu fort.
11: Non, seulement elle regarde la télévision. Alors.
9: Ah ouais, mais bon, elle emmerde tout le monde, hein. Vous étiez en direct à la radio aussi, elle a foutu un souk quand même.
11: Non.
9: On vous embrasse, un petit bonjour à passer quand même, Robert.
11: D'accord.
9: Ouais. D'accord, ok. On vous embrasse, Robert.
11: Allez,
9: bisous.
11: Au revoir.
9: Allez, voilà, c'était sympathique, c'était sympa, ça mangeait pas de pain. Sébastien, ton grand-père à la pêche, ta grand-mère, elle est plus énervée.
15: Bonsoir Christophe.
16: Bonsoir Gérard, bonsoir toute l'équipe.
15: Bonsoir. Alors toi, t'as eu des coups de soleil et cela te gêne pour ton travail, pour ton boulot, hein?
16: Ouais, bah je t'explique, j'ai passé des vacances à Ibiza,
15: ouais.
16: Dans un camp de nudistes, et je me suis endormi sur la plage, et je suis tout brûlé partout, quoi.
15: D'accord. Mais est-ce que tu t'es protégé par les coups de soleil? Est-ce que t'as mis de la crème?
16: Non, mais j'avais un parasol.
15: Ouais, mais là, d'accord. Tu fais quoi comme boulot déjà?
16: Je suis gogol danseur.
15: Hein?
16: Je suis gogol danseur.
15: Gogol danseur, c'est quoi ça? C'est pom-pom girl? Ouais, c'est un peu pareil, sauf que ouais, t'as pas de slip. Voilà.
17: T'es tout nu dans une cage, tu dois connaître.
15: Non, je connais pas, merci. Manu, ta réflexion, je m'en dispenserai. Qu'est-ce que je pourrais te dire? Bon, déjà, c'était arrivé quand?
16: Lundi après-midi.
15: De quoi, le coup de soleil?
16: Ouais.
15: Non mais attends, tu te fous de moi là?
16: Bah non.
15: Tu te fous de moi ou tu prends le train?
16: Bah ni l'un ni l'autre.
15: Ouais, je préfère parce que c'est bizarre. On est aujourd'hui mercredi et en deux jours t'as déjà plein un coup de soleil et que les vacances sont déjà terminées.
17: Ça peut se prendre en deux heures un coup de soleil, Gérard. Ça se prend en dix jours.
15: Je veux dire une chose, en deux heures, ça dépend de la température et...
17: Bah, tu vois, le soleil, il était à Ibiza, Gérard. Ibiza, ça cogne, le soleil.
15: Ouais, non, mais attends, en deux heures, t'es resté combien de temps là-bas?
16: Eh ben, je t'ai dit, je me suis endormi sur la plage, je suis resté...
15: Ouais, avec un parasol?
16: Bah oui, avec un parasol, si tu veux, je me suis endormi sous le parasol, j'ai roulé, j'ai déroulé en dormant et puis je me suis retrouvé en dehors du parasol.
15: Ouais.
17: Tu prends un coup en moins de deux heures, de toute façon.
15: Non mais je pense que là, déjà si tu t'es pas mis de crème, déjà c'est toi qui as tort. D'accord.
17: Non, Gérard, il veut un conseil, il veut pas que tu l'enfonces dans sa
15: crotte. Non, mais ça, maintenant, est-ce que tu pèles ou pas?
17: Qu'est-ce qu'il doit faire concrètement maintenant?
15: Est-ce que tu pèles ou pas?
16: Bah ouais, je pèle et puis j'ai des grosses cloques un peu partout, quoi. Alors,
15: est-ce que tu as été voir un médecin?
16: Bah un médecin, j'ai pas eu le temps. Hein. Je suis rentré ce matin, je suis sorti d'Orly là et je suis rentré à la maison directement quoi. Mmh.
15: Donc le mieux demain matin à la première heure, c'est que t'ailles voir ton médecin généraliste.
16: Ouais.
15: T'as bien un médecin dans.
17: Et pour ce soir, il fait quoi là?
15: Ouais. Bah là même à l'ailleurs pour ce soir, il va directement aux urgences.
16: Ouais mais attends Gérard, c'est que je supporte rien là. Je suis à poil chez moi, là. Je peux pas mettre un vêtement dans l'avion, ça a été l'horreur. Hein. Je vais rester enfermé dans les WC parce que je n'avais rien, quoi. J'étais à poil dans les
15: chiottes. D'accord, ouais, ok. Bon, de toute manière, tu peux faire... T'as un téléphone?
16: Bah oui, j'ai un téléphone, oui, la preuve, puisque je t'appelle.
15: Ah ouais, tu m'appelles d'une cabine, d'après ce que j'ai compris. Oui. Donc t'es à poil dans la cabine?
16: Bah là, j'ai juste un grand t-shirt, quoi, sur moi, c'est tout ce que j'ai.
15: Ouais, au lieu de nous... tu peux pas appeler le 18 après pour essayer d'avoir un médecin?
16: On dérange pas les pompiers juste pour des coups de soleil.
15: Oui, mais attends, si ça te gêne la nuit, tu as le droit.
16: Ah bah attends, pas pour un coup de soleil.
15: Non mais attends, déjà une.
16: Attends, Gérard, s'il y a un camionneur qui glisse sous le verglas, faut bien que les pompiers aillent le récupérer.
15: Non mais attends, là je vais te dire une chose, que si tu fais allusion à mes trucs, ça sert à rien.
17: Non mais Gérard, toi, tu dois savoir, parce que les cloques sur le kiki, toi tu les perces, tu fais comment?
15: Attends,
17: tu peux l'aider.
15: Non, déjà des cloques. C'est pas des cloques qui pèlent, donc c'est de la peau qui se retire.
17: Mais si, il a des cloques, ouais,
16: j'ai des cloques aussi.
17: Tu vois.
16: Bah, puis attends, Gérard, si tu veux que je t'explique mieux, c'est que samedi soir, j'ai un contrat là dans une boîte parce que je dois faire une représentation, et il n'est pas question que j'arrive en train de peler avec des grosses cloques et rouges comme une écrevisse, quoi.
15: Bon,
16: que je sois beau gosse quand j'arrive là-bas, quoi.
15: Ouais, ben bah, là, dans ces cas-là, c'est tu fais une chose, comme je viens de te dire... Comme je viens de te dire, demain matin ou même ce soir à la rigueur, tu vas dans un hôpital, tu vois un médecin, lui il va te dire ce qu'il faut faire.
17: Mais moi j'avais entendu dire que bon, pour le moment s'il veut pas aller chez chez le médecin ou aller voir les pompiers, il y avait le citron. Le citron ça marchait quand tu mettais...
15: Non
16: avec
15: ça...
16: Mélangé avec de l'huile.
15: Non mais ça...
16: Le citron mélangé avec de l'huile.
15: Non ça c'est des recettes, ça c'est des trucs qu'il faut se mettre avant d'aller se faire bronzer à la plage.
16: Alors,
15: ça c'est... Oui,
16: avant,
15: mais si.
16: C'est de l'huile et du laurier. Hein, qui
15: non, mais ça, déjà pour commencer, déjà si tu t'es pas mis de l'huile pour éviter des crèmes anti des crèmes sur toi.
16: J'avais pas besoin, j'avais mon parasol.
15: Mais oui, mais attends, mais avec un parasol, de toute manière, t'es obligé de te mettre de la crème sur ton corps pour éviter d'attraper les coups de soleil. C'est pas un parasol qui va te protéger des coups de soleil.
16: Ah bon? Si, j'ai un grand parasol,
15: Il faisait combien là-bas à Ibiza?
16: Bah là, écoute, jusque moi je suis parti ce matin, il y avait encore 32 degrés. Hein.
15: Ouais, et ben, avec un parasol, mais avec un grand parasol, tu peux pas te protéger du soleil, c'est pas vrai.
17: Bah ça sert à quoi un parasol alors?
15: Un parasol, c'est pour te protéger, mais de toute manière, tu peux pas te protéger du soleil, c'est pas possible.
17: Mais alors,
15: bah, c'est impossible.
16: Bah alors, faut que je porte plainte au gars qui m'a vendu le parasol.
15: Mais non, pourquoi porter plainte? Parce que c'est toi qui a pas pris tes précautions, t'aurais dû te protéger. Et deux, tu peux pas porter plainte parce que le mec qui t'a vendu un parasol qui était pas conforme.
16: Ah bah si, s'il est pas conforme, je porte plainte. Maintenant, moi je suis tout brûlé, je vais pas pouvoir aller travailler. Moi j'ai un super contrat dans une boîte ce week-end. Il y a un grand DJ qui vient et on doit faire l'ambiance, quoi. Il y a un super truc qui est prévu.
15: Mmh. Et c'est où cet endroit-là?
16: Attends, c'est dans le 51, je crois que c'est à Chaumont, ils m'ont dit.
15: Ouais, t'as raison. Prends-moi bien pour un con. Prends-moi bien pour un con, pour Christophe.
16: Bah, je prends-moi pas
15: ouais,
16: pour
15: non,
16: un
15: non,
16: con,
15: non, non, mais tu m'y laisses. Tu m'y laisses parce que...
16: Non, mais tu m'y prends pas,
15: tu m'y laisses. Parce que déjà, je vais te dire une chose, à Chaumont, j'y vais avec Max, d'accord?
17: Ah, c'est donc, pour ça qu'il y aura un mec dans une cage.
16: Bien, alors.
15: Hein?
16: Eh ben on m'a dit que c'était un grand DJ parisien. Ben c'est ça, c'est Max. Alors,
15: bah oui.
17: Et alors, avec qui le DJ?
16: Eh ben je te ferai voir ce week-end si je suis pas brûlé ou pas.
15: Non mais je verrai. Mais...

0: je te crois plus là. Alors, non, mais arrête de dire des conneries, Christophe, s'il te plaît, d'accord? D'accord?
1: Ben ouais, d'accord, mais moi
0: moi le conseil que je te donne, c'est tu vas voir les urgences ce soir et demain t'appelles ton médecin traitant. Si les urgences peuvent rien faire, tu vas voir ton médecin traitant, d'accord?
1: Et toi, tu peux pas m'amener de la crème, samedi?
0: Non, je peux rien t'amener.
1: Ok. Samedi, elle a pas ça?
0: Non, samedi, elle a pas ça non plus. Bon, sur ce, on va te laisser. De toute manière, tu fais comme ça et on se voit samedi, d'accord?
1: D'accord.
0: Allez, à samedi.
1: Une cage à texte, hein.
0: Ok. Allez, bonsoir à toi, Christophe.
2: Voilà, bonsoir.
0: Et voilà. Voilà.
2: Bon, bah, c'était
3: confiant, ça.
0: C'était bien, Renan.
3: C'était bien.
2: Qu'est-ce qui s'est passé?
0: Oh!
2: Non, qu'est-ce qu'il y a eu, Gérard?
3: Le plus beau conseil que t'as fait depuis, oh là.
0: Deux jours.
3: Non. Non, moi je te dis honnêtement, ça ressemblait un peu à ce que tu faisais le jeudi, ça c'était bien, ça avait la pêche quoi.
0: Ben celui-là, faut pas qu'il me prenne pour un...
3: D'accord, mais avoue quand même que là, t'as donné des bons conseils pour une fois, c'est la première fois que j'écoute la radio, enfin les conseils, où je t'entends écouter les gens et leur trouver des solutions.
0: Ouais, mais c'était pas évident déjà pour...
3: C'est pas évident, c'est jamais simple les problèmes des gens, t'as pas eu tout à l'heure la petite qui avait des problèmes avec ses parents. C'est jamais simple, mais t'as trouvé... Les mots qu'il fallait.
0: J'ai écouté justement, j'étais là, j'ai écouté à peu près, et c'est vrai que ça a été dur pour elle. Hein.
3: T'as trouvé les mots qu'il fallait pour ces deux gens, parce que être nudiste, on n'a pas demandé s'il a repris quand il est revenu en avion, il est revenu à poil dans l'avion ou...
0: Je sais pas, Manu, tu lui demandes.
4: Mais ça y est, il est parti, mais il était dans les toilettes à poil en fait.
3: Ah putain.
4: Il pouvait plus tenir, il s'est dessapé dans les toilettes.
0: Ah ouais, carrément.
3: Ouais. Ok, bon, dans ces cas-là, je comprends mieux.
0: Oui. Voilà, c'est Max qui continue sa libre antenne et moi je vais rester un peu avec lui jusqu'à la fin.
3: Non, tu te casses.
4: Ouais, c'est fini tes conseils, c'est plus toi le chef, tu sors maintenant.
0: Oh, et vous faites votre boulot et vous fermez vos clapets.
3: Voilà, exactement.
0: Vous fermez vos clapets, vous faites votre boulot au lieu de regarder ça se discute.
3: Mm-hmm. Ouais, bravo, c'est du bon travail ça les mecs.
0: Merci Pildar de m'avoir enregistré le reportage comme je t'avais demandé dimanche. Et Max, il te l'a dit, vous enregistrez le reportage que je puisse le revoir après les conseils.
3: Tu vas mettre où dans ton grille-pain la vidéo?
0: J'aurais pu le regarder après tranquillement dans un bureau. Mais merci Pildar d'avoir écouté ce que le chef il t'avait dit.
3: Bon bah de rien là.
0: Ouais. Non mais c'est sympa d'écouter ce que le chef il vous dit.
3: Voilà.
0: Vous en faites qu'à votre tête ça continue. Donc à toi la suite Max. je te laisse le soin de finir ton émission comme tu l'as commencé. Voilà.
3: Il n'y a plus rien à dire. Normalement, on devrait envoyer la pub et dire au revoir. Mais malheureusement, il va falloir que je reprenne derrière ça. Ça va être difficile, tel le niveau est élevé. Dans un instant, donc, ça sera Christophe qui va bien sûr intervenir, 21 ans de Nantes, qui est stripteaseur, et Jean-Pierre, 47 ans, qui va nous chanter une petite chanson, un petit yop-la-yop-la-boum. Voilà. Didier, l'arrêt des fesses.
1: Non, parce que il y a certaines boys qui acceptent que tu fasses une totale.
3: Ouais.
1: Et d'autres moins.
3: Pourquoi tu fais ça, Christophe, si jeune?
1: Mais j'ai commencé déjà à 17 ans.
3: Hein. Ah oui, en plus, alors pourquoi tu fais ça? C'est quoi
1: Parce que j'ai pas honte de mon corps, déjà, d'une.
3: D'accord.
1: Et puis parce que j'adore ça, franchement, le truc qui me fait plus rire, c'est d'entendre les filles crier.
3: Voilà, c'est l'excitation, c'est ça, ouais.
1: Ah ouais, non, c'est clair. Non, de toute façon, j'ai même fait ça en drag queen. Hein.
3: Ah oui, d'accord, ouais.
1: Mais de ce côté-là, c'est vraiment d'entendre les filles qui crient, hein, ça c'est un truc qui me botte, quoi.
3: Ah ouais.
1: Qu'est-ce que je te dis? Alors,
3: ah bah je sais pas, c'est quand même toi qui viens avec ton sujet, c'est quand même pas moi qui vais faire ça à ta place. Hein.
1: Les vêtements en fait, c'est des vêtements qui sont préparés.
3: Mm-hmm.
1: Donc c'est des vêtements, le bas, le haut est à scratch.
3: Ouais.
1: Donc soit t'as un string en dessous, soit t'as rien. Ça dépend de ce qu'ils veulent les directeurs des boîtes.
3: Ouais, et vous êtes combien? Tu fais partie d'une troupe?
1: Non, moi je faisais ça tout seul au départ.
3: D'accord, mais alors tu fais ça dans quel... C'est-à-dire que quand tu fais ça, par exemple, dans une discothèque, c'est...
1: Tout est préparé, hein, d'avance.
3: D'accord, donc...
1: Je suis appelé, on m'appelle ou on vient me voir, souvent on m'appelle.
3: Donc là, tu viens sur scène, et puis ça dure combien? Une vingtaine de minutes?
1: Ouais, c'est le temps de chauffer un peu la salle.
3: Ouais.
1: Ouais, à tout casser, ouais, il faut quand même faire...
3: Y a que des nanas, non? Parce que tu fais ça dans une boîte où il y a aussi des mecs. Hein. D'accord, ouais.
1: J'hésite maintenant. D'accord. Quand j'ai fait ça à particulier, ça m'a fini un jour et j'arrête.
3: Alors comment ça se passe justement chez des particuliers? Donc ils t'appellent chez toi?
1: Généralement quand je le faisais, c'était chez des personnes que je connaissais.
3: Ouais.
1: Donc c'était sur des
3: côtés. C'est-à-dire qu'il y a... Attends, mais je comprends pas, parce que là, t'as un numéro de téléphone, il y a quelque chose, il y a un endroit où on peut te joindre quelque part?
1: Bah mon portable.
3: D'accord, donc...
1: Mon portable, donc tu peux me joindre.
3: Combien ça coûte?

0: Ah, ça dépend des prix.
1: Ça dépend des prix, j'entends bien. Oui.
0: Ça dépend des personnes. Enfin, ça dépend du monde. C'est pas déclaré.
1: Oui, d'accord. Mais bon, approximativement, sans rentrer dans les détails, ça va de. Alors, on va poser des questions pour Christophe.
0: Ça va de 1005 à 4000 balles la soirée.
1: Quelle est la différence entre 1005 et 4000 francs?
0: Ça dépend de ce que toi tu veux.
1: Oui, mais j'ai bien compris. Oh là là, tu réponds pas aux questions, pitié. 1500 francs. Je vais te poser des questions très connes, j'espère que tu seras capable d'y répondre. Pour 1500 francs, t'as le droit ? Bah non, mais je sais pas, tu réponds pas aux questions.
0: Non, 1005, ça veut dire. 1005, c'est pas. 1005, ça serait pas une totale, quoi, voilà.
1: Bah alors, par exemple, alors, c'est quoi pas une totale ?
0: Une totale, c'est à poil, quoi.
1: Une totale, c'est à poil.
0: C'est pas moi qui le fais, c'est la personne à qui.
1: Qui te déshabille.
0: Voilà.
1: Elle te déshabille et toi tu vas un peu dessus, tu te poses dessus, etc. Voilà, etc. Et pour 1500 balles, enfin, compte.
0: Pour 1500 balles, c'est la même chose.
1: Torse poil, sauf que tu gardes ton slip.
0: Voilà, exactement.
1: Ah, bah voilà, je vais répondre à ta place.
0: Voilà,
1: Mais c'est des questions simples, je te demande pas non plus de rentrer dans les. Bon, la prestation dure combien de temps en privé?
0: La prestation?
1: Ouais.
0: Ça dure à peu près 5-10 minutes.
1: 5-10 minutes? Ah oui, d'accord, ouais.
0: Bah c'est pour ça que je te dis, il y a beaucoup d'hommes, ils préfèrent beaucoup les chippendales ou bien.
1: Et en règle générale, c'est quoi? Qui demande? C'est pour des copines ou c'est pour des mecs? Tu fais ça exclusivement pour des nanas?
0: Non, je fais ça exclusivement pour des nanas.
1: D'accord, ok, ouais.
0: Non, c'est largement mieux.
1: Ouais.
0: T'as moins de problèmes.
1: Christophe, tu me dis si je te dérange, hein.
0: Non, c'est pas que tu me déranges, c'est que ma batterie commence à se défaire, c'est pas possible.
1: Ah, ouais, d'accord, ok, très bien. Bah, je sais pas, il paraît que t'as une annonce à passer, d'après ce qu'on me dit, alors.
0: Ouais, alors l'annonce, c'est que je recherche, franchement, bah non, parce que tout à l'heure, ton collègue, c'est Olivier, c'est ça?
1: Non, mais vas-y, c'est quoi l'annonce que tu veux passer, vas-y.
0: Alors, l'annonce que je veux passer, c'est que si jamais il y a des boîtes qui recherchent des stripteaseurs seuls.
1: Ouais.
0: Alors, quand je dis seuls, c'est bien seuls.
1: Mm-hmm.
0: Ou bien des filles qui veulent s'amuser juste un soir avec des copines. Qu'elles appellent.
1: D'accord. Ok, très bien. Bah, le message est passé, il n'y a pas de problème, Christophe. On lance l'appel au 0803-085000. S'il y a des discothèques qui sont intéressées pour un mec qui fait des striptease mais tout seul. Pourquoi t'as pas essayé de tourner dans une troupe? Pourquoi tu le fais pas, ça d'ailleurs, avec des mecs? Parce que c'est quand même plus intéressant, non?
0: Mais tu sais, j'étais dernièrement à La Baule, je sais pas si tu connais La Baule.
1: Hein. Ouais, bah, j'ai pas toutes mes vacances là-bas.
0: C'est toi?
1: À La Baule.
0: Il y a les Bébènes.
1: Tout le monde connaît, bien sûr. Ouais, bien sûr, la boîte du karaoké, ouais, la liste d'Eden à La Baule, ouais, bah, j'ai passé mes vacances là-bas.
0: Et donc, j'ai fait ça avec deux mecs que je connaissais pas, qui ont commencé à faire pareil que moi, et on s'est mis ensemble, quoi.
1: D'accord.
0: Mais je le fais, parce que, comme je disais, j'ai pas honte de mon corps. Par la suite, par la suite, j'arrête à un moment donné parce que c'est un boulot qui est.
1: On le dégage. Ah, t'as raison, on le dégage, il est chiant. Jean-Pierre, 47 ans, est avec nous. Bonsoir, Jean-Pierre.
2: Allô, bonjour, mon petit. Ça va?
1: J'ai fait une erreur monstrueuse de t'avoir fait passer après Christophe. J'aurais dû commencer par toi et après Christophe.
2: Mais non.
1: Comment tu vas?
2: L'humilité, surtout qu'aujourd'hui, c'est la fête de la nativité de la Sainte Vierge. Alors, soyons humbles.
1: Ah, bah oui. Comment tu vas, Jean-Pierre?
2: Eh ben, moi, ça va.
1: Comment s'est passé cet été?
2: Cet été, moi, je travaille.
1: Alors, tu travailles, d'accord.
2: Je travaille, et puis bon, si, ça s'est bien passé. Moi, j'habite la Haute-Savoie, je vais souvent en Italie, je m'éclate là-bas.
1: Bon.
2: Le tunnel du Mont-Blanc est fermé, mais on peut passer par le Grand Saint-Bernard ou le Petit Saint-Bernard, ça pose pas de problème.
1: Bien.
2: Et je vais dans le Piémont, la Lombardie, il y a des belles boîtes là-bas. Il y a de la danse, il y a de la techno, il y a de tout.
1: Très bien. Ça me fait toujours autant plaisir de savoir que t'es là et que t'appelles de temps en temps.
2: Bien
1: franchement,
2: entendu, bien entendu.
1: Ça me fait plaisir. Très bien. Donc, t'as suivi un petit peu les événements.
2: Oui.
1: Alors,
2: les débats de Gérard, je ne les manque pas tous les jeudis.
1: Bah oui.
2: Et vraiment beaucoup.
1: Il est où Gérard d'ailleurs au passage? Il est où l'Astico? Il est en train de préparer les débats.
2: Beaucoup d'amitié pour Manu et Fildar, qui sont ces têtes de Turc, mais qui sont formidables.
1: Les têtes de Turc, attends, je suis pas si méchant que ça. C'est quand même pas deux Apollines. Hein,
2: non,
1: ça n'a rien à voir.
2: Apolline, c'était vraiment, comment dire, Jeanne d'Arc, hein, sur duché.
1: Ah, ah ouais, c'est ça, c'est un peu ça, ouais. Mais elle brûlait grave, hein.
2: Oh, mais t'es gentil quand même.
1: Ah oui, bah oui, bah oui, bah oui. Jean-Pierre, oui. Je suis sûr que tu veux chanter un petit truc.
2: Oui, bah, oh, un petit truc quand même.
1: Ah bah quand même, et oh, j'imagine bien,
2: là,
1: alors.
2: Ça fait une heure que j'attends, là. Mais moi, moi, le gorille, hein.
1: Alors, vas-y, alors.
2: Le gorille, mais disons, t'as pas l'arrangement basique de Brassens.
1: Ah, malheureusement, non.
2: Non, alors là, écoute, hein.
1: Bah, tu vas le faire à capella, généralement, tu fais tout, tu fais les instruments.
2: Oui, les autres ont un soutien musical, et moi, à capella.
1: Bah oui,
2: discrimination.
1: Mais malheureusement, tu choisis des belles chansons, on n'a pas les karaokés encore de Brassens, mais ça viendra, de toute façon, hein, on va être obligé de s'équiper.
2: T'es tellement éclectique, et t'aimes tellement, tu fouilles tellement, t'as 28, 29 ans ou 30 ans, j'en sais rien. Mais plus tu avances dans la vie, plus tu remontes dans le passé.
1: C'est vrai, t'as raison. Je l'ai remarqué moi aussi. D'ailleurs, dans l'émission éclectique du dimanche, on sera très vite amené à écouter du Brassens, du Brel, du Edith Piaf et peut-être même encore bien avant. Bah, petit à petit. Bah non, mais c'est de la belle musique quand même, c'est de la belle chanson. Alors Jean-Pierre, qu'est-ce que tu vas nous interpréter?
2: Parce
1: que
2: ça me fait plaisir. Interpréter le morceau, un des plus connus de Brassens, que toute la France connaît.
1: Le Gorille.
2: Le Gorille.
1: Ah, le Gare au Gorille.
2: Tu pourras prendre les
1: connaissances. Tu connais celle-là? Bien sûr.
2: Bon, allons, on y va?
1: Ouais.
2: Bon, un, deux, trois. C'est à travers de larges grilles que les femelles du canton contemplaient un puissant gorille, sans souci du camp, dira-t-on. Avec impudeur, ses commères lorgnaient même en endroit précis que rigoureusement ma mère m'a défendu de nommer ici. Car gorille, tout à coup la prison bien close où vivait le bel animal s'ouvre, on ne sait pourquoi, je suppose qu'on avait dû la fermer mal. Le Saint-Jean, sortant de sa cage, dit: c'est aujourd'hui que je le perds. Il parlait de son pucelage. Vous aviez deviné, j'espère. Gargorille, celle-là même qui naguère le couvrait d'un œil décidé, fuyait prouvant qu'elle n'avait guère de la suite dans les idées. D'autant plus vaine était leur crainte que le gorille est un luron supérieur à l'homme dans l'étreinte. Bien des femmes vous le diront. Le patron de la ménagerie criait éperdu: non de non, c'est assommant, car le gorille n'a jamais commis une guenon. Dès que la féminine engeance sut que le singe était puceau, au lieu de profiter de la chance, elle fera des diffusons.
1: Gorille.
2: Tout le monde se précipite hors d'atteinte du Saint-Jean, sauf une vieille décrépite et un jeune juge en bois brut. Voyant que tous deux se dérobent, le quadruman accéléra son dandinement vers les robes de la vieille et du magistrat. Bras soupirait la centenaire, qu'on put encore me désirer. Ce serait extraordinaire, et pour tout dire, inespéré. Le juge pensait impassible qu'on me prenne pour une guenon. C'est complètement impossible, la suite lui prouva que non. Supposez qu'un de vous puisse être comme le singe, obligé de violer un juge ou une ancêtre. Lequel choisir est-il des deux? Qu'une latelle native pareille, un de ces quatre jours mes choix. C'est, j'en suis convaincu, la vieille qui sera l'objet de mon choix.
1: Gargorille.
2: Mais par malheur, si le gorille au jeu de l'amour vaut son prix, on sait qu'en revanche, il ne brille ni par le goût ni par l'esprit. Lors, au lieu d'opter pour la vieille, comme aurait fait n'importe qui, il saisit le juge à l'oreille et l'entraîna dans un maquis. Gare au gorille.
1: C'est fini là ou pas là?
2: La suite serait délectable. Malheureusement, je ne peux pas la dire. Et c'est regrettable. Ça vous aurait fait rire un peu. Car le juge, au moment suprême, criait maman, pleurait beaucoup. Comme l'homme auquel le jour même, il avait fait trancher le cou. Car au gorille.
1: C'est fini?
2: Oui.
1: Bien. Toujours autant de talent. Quoi ?
2: C'est fini.
1: Non, mais c'est bien, c'est bien, c'est bien.
2: Sûrement que c'est bien.
1: Non, mais bien sûr, c'est bien. Bravo, quel talent. Bravo, alors, quand même, merde, Max, alors, quand même, tu pourrais faire un effort, hein, quand même. Bon, mais petit Jean-Pierre, oui. Reste avec nous deux secondes.
2: Oui.
1: Il y a encore Jean-Pierre Sauzère que j'ai encore j'ai appelé dans la journée. Là, il m'a autorisé à ce qu'on écoute la chanson. Hein. Il a une nouvelle chanson. On va l'écouter tout à l'heure. Et Jean-Pierre, ensemble, nous allons aller du côté du courrier, parce que Fildar a encore reçu quelques petites
3: la
1: photos
3: fraîche.
1: Sur l'internet de la fraîche, hein, Jean-Pierre.
3: Alors de la photo.
1: Ah, en ce moment, on peut dire que je suis chaud comme la braise.
2: Ouais. Chaud comme la braise.
1: Ah non.
2: Ça, tu nous dévoiles jamais tes dulcinés à l'antenne. C'est toujours très fumeux. Non, je suis pas d'accord.
1: Ouais, c'est vrai que je reste assez.
2: Là, oui, j'en ai une. Oui, alors là, oui, ça s'est passé. Oui. Non, allez. Hein.
1: Pas de langue de bois. Non, mais la raison.
2: Tu demandes. Tu es furieux contre les auditeurs quand tu les sens pas sincères, quand ils font de la langue de bois, et toi. Je dis pas que tu fais de la langue de bois, parce que tu es plein d'humanité sincère. Mais quand même, un peu de langue de bois sur ta vie privée, il faut te découvrir, mon
1: petit. Attends, j'arrête pas de le dire. Vous êtes plus au courant que mes parents, attends.
2: Oui.
1: Non, mais c'est vrai, en plus.
3: Heureusement,
1: parce que quand même, je vous vois plus souvent que je les vois, donc c'est normal, hein, mais, ouais, Jean-Pierre, mais bon. Tu sais, je suis amoureux, là, je crois, là. Non?
2: Mais toi, tu es un homme, t'es un peu. Moi, ce qui me plaît chez toi, c'est que t'aimes Sacha Guitry.
1: Oui.
2: Entre autres.
1: Oui.
2: Alors ça m'a botté. Hein. Alors vraiment, ça, celui.
1: Il quelqu'un pas qui aime avec
2: ça, Sacha Guitry, il a un bon cœur, il y a quelque chose.
1: Moi, je vais me taper Guitry. Voilà, c'est tout. Bon, Jean-Pierre,
2: oui.
1: on va revenir donc sur le courrier et donc quelques photos qui nous sont tombées. Je rappelle que vous pouvez laisser des messages et des photos à tout moment. max@funradio.fr.
2: Oui.
1: Mon petit filou.
3: Oui, des vraies photos, je précise. Hein, c'est rien de me mettre Pamela Anderson ou.
1: Non. Ça va
3: direct à la poubelle. Allez, vas-y, balance. Donc la première, c'est Ingrid, 22 ans de Lille.
1: Oui.
3: Donc c'est une petite photo qu'elle a prise d'elle, enfin que quelqu'un a pris.
1: Monte un peu.
3: Dans le train. Donc genre le doigt dans la bouche, un peu à la cochon.
1: Ouais, pas mal, ouais.
3: Un peu coquine, mais bon, celle qu'on attend tous, c'est celle-là.
1: Ouais.
3: C'est Lisa.
1: Oh putain.
3: Donc Lisa, 25 ans, je t'écoute tous les soirs, je profite de l'adresse internet de mon père.
2: Tu sais que les gros nibards sont rentrés dans le Robert aujourd'hui.
1: Comme par hasard.
3: Oui, mais elle est pas.
1: Alors attention.
3: Donc elle utilise l'adresse internet de son père pour écrire et t'envoyer une de ses photos.
1: Un petit bisou très tendre.
3: Comme voilà, comme je sais tes goûts sont quoi, bien spéciaux. Et que tu es, je n'en doute pas, difficile au point de vue.
1: Monte.
3: Voilà.
1: Ah ouais, pas mal, ouais.
3: Donc elle est très bien, j'ai répondu à son message.
1: Elle est pas mal, très bien, même.
2: Ouais, mais on n'a pas les photos.
1: Ah, Jean-Pierre, ouais. Tu connais mes goûts, quand même.
2: Oui.
1: Ah, bon, alors tu peux me faire confiance. Je peux te dire qu'elle est très jolie, elle est assise...
2: Elle dit t'es ton vierge, toi.
1: Elle est assise sur la table du salon.
2: Oui.
1: Elle est, bon, quasiment à poil, hein. Elle a juste un petit truc en haut, très décolleté. Et puis elle a un regard, elle est superbe.
2: Un petit regard de comment.
1: Bon, j'ai dit que j'étais attiré par les brunes aux cheveux courts.
2: Ah bon?
1: Attention, hein. J'ai pas dit que j'étais pas attiré par des brunes aux cheveux longs ou châtains.
2: Écoute, j'ai vu l'autre jour à 65 balais. Écoute, elle en fait 45. Hein. Les jambes de Sophia Loren.
1: Ouais, moi je tape pas encore dans le 45.
2: Monsieur, t'aimes les vieilles.
1: J'irais même jusqu'à dire que j'irais même jusqu'à dire que 25 ans là, c'est un petit peu vieux pour moi.
3: Oh là là.
1: Non mais je plaisante en disant ça vu que en ce moment je suis plutôt amoureux de filles qui ont 20, 22 ans, je sais c'est de pire en pire mais
2: ça veut rien du tout.
1: Mais elle est mignonne. Elle est magnifique.
2: T'as la force au bout du groin, mais il y a rien.
1: Eh ben ramène-moi ton derrière ici, tu vas voir. Bon, alors comment elle s'appelle? On s'en fout de ça. Ramène-moi la photo, putain, mais je m'en fous de la tête des hommes politiques, j'en ai rien branlé moi de ces gens-là. Putain.
3: C'est encore une fausse, ça, hein, les mecs.
1: Non, elle est bien, elle est bien.
3: Je ne vais pas vous décevoir, mais c'est sûr. Hein.
1: Tu crois que c'est mytho, ça?
3: Bien sûr. Ça se trouve sur des sites amateurs de cul.
1: Tu crois, ça, c'est des photos de charme, ça?
3: Il y en a par centaines, mais c'est clair.
1: Putain, celui qui a fait ça, c'est vraiment une pute, hein, si c'est pas vraiment. Elle est bien, hein.
3: Certes, elle est bien.
1: Et fais voir la photo de l'autre, là, celle qui aurait été prise en photo, là, qui nous écouterait, là.
3: Une
1: photo
3: de pute,
1: ça. Non, celle-là.
3: C'est un train de pute, ça. C'est dans un train de pute, ça, regarde. T'en as plein des trains de pute. Hein.
1: Balance-moi ça, j'ai rien à branler, passe-moi. Je vais voir les autres photos, celles de la dernière fois. Excuse-moi, Jean-Pierre, hein, je suis en train de faire mon marché. Hein.
2: Et vas-y, fais.
1: Voilà, ouais, celle-là.
2: Avec ta costume.
1: Bon, celle-là, c'est là.
2: Fais voir l'autre. Nous t'aimons. C'est notre roi.
1: Oh putain, elle est belle, elle aussi. Hein.
3: Bon, ils m'ont répondu, donc elle a 17 ans.
1: Alors, hein?
3: Elle a 17 ans.
1: Attends, excuse-moi, Jean-Pierre, elle a 17.
2: La loi ghetto, là, attention.
1: Elle a 17 ans, ça fait un peu jeune, hein. C'est comme l'auditrice qui est venue la dernière fois.
3: Bah oui, elle a 17 ans et elle préfère pas donner son numéro, elle est timide.
1: Eh ben, va se faire foutre.
3: Ouais.
1: Eh ben, voilà, comme dit Jean, va se faire foutre.
3: Bon, je range dans le plaguer.
1: Je m'en fous.
3: Parce que je peux taper dans le 17. Ouais, non, mais je m'en doute
1: bien. On n'a rien à foutre.
3: Je m'en doute bien.
1: Ah, Olivier. Ah, on a des photos de mecs à te montrer.
3: Ah oui, on a reçu la photo de Marc.
1: Ah ouais, on a la photo de Marc d'ailleurs. Ouais, elle est où la photo? Tiens, regarde. Ton petit chéri.
4: Tu vas le kiffer en plus, j'en suis sûr.
1: Ah ouais, tu vas aller là. En train de marcher sur ton petit chéri.
3: Il ressemble un peu aux meufs que tu te fais généralement.
1: Ouais. Voilà quoi. Bon, enfin, en tout cas, joli. Hein. J'espère qu'il y aura des filles aussi jolies samedi soir à Chaumont. Eh, hey, tu m'enlèves les petites dans le micro là. Tu vas nous régler un peu ce putain de son dans le casque.
3: C'est quoi les petites?
1: Jean-Pierre.
5: Oui.
1: On a. Bah si c'est
3: moi là.
1: Jean-Pierre, oui. J'ai passé un agréable moment avec toi. En tout cas, je suis content de savoir que t'es encore là et que t'es vivant.
5: Ah bah Dieu,
1: mais vivant.
5: Je suis pas un prévu de la guerre 14.
1: Non, mais je dis non, mais attends, je dis vivant, non pas mort, au sens propre, dans le sens où t'es toujours à l'écoute de Fun Radio. Que t'es là. Oh la bête là.
5: Oui.
1: Ah quand même. Ah Jean-Pierre, le chanteur quand même qui est là, Gérard, tu pourrais faire un effort, moi.
5: Rien, Gérard, il pense qu'il y a 70, hein.
1: Oui, alors là, c'est pas un sujet qu'il faut aborder en ce moment.
5: Oui, en ce moment, bon. Mais surtout pas avec Christine en plus. Bon.
4: Jean-Pierre?
5: Oui.
4: J'ai cru mal entendre.
5: C'est pour rire, c'est pour te provoquer, je t'entendais pas. Alors que moi je t'aime beaucoup, tous les jeudis je ne pense qu'à toi.
1: C'est vrai. Hein.
5: Alors, bon sang.
1: On n'a pas parlé des deux débats de jeudi, ça portera sur quoi? Sur le...
4: La chanson française.
5: Ah, oui. Il faut que je participe à la chanson française.
1: Hein. Ouais, ça peut être marrant.
5: Sûrement que ça peut être marrant.
1: Ça dépend, c'est Gérard qui commande.
5: Ah oui, c'est le patron, c'est Gérard.
4: Le jeudi c'est moi qui commande.
5: Ah oui, c'est toi qui commande.
4: On va faire une exception.
5: C'est une exception, parce qu'avec moi, tu sais... C'est pas...
1: Bon, Gérard, est-ce que tu acceptes?
4: Ouais.
5: Ah, bah, c'est gentil, Gérard.
4: Mais je te préviens, la première...
1: Non, on peut pas. On peut pas.
4: Quoi, on peut pas? Si, on peut, c'est moi qui commande
5: le jeudi.
4: C'est toi
5: qui commande, oui.
3: Non, mais on a prévu les auditeurs, déjà.
1: Non,
3: mais il va y avoir des chanteurs, il va y avoir Phil Barnet, tout ça, donc...
4: Non, c'est moi qui commande.
1: Oh,
5: je suis très éclectique, hein. Je sais tout Béart, je sais tout Brassin, je sais tout Brel.
4: Il n'y a pas
5: je
4: de chanteur.
5: Attendez. Maurice Chevalier.
1: Manu.
4: Oui, il y a Manu, Jean-Pierre qui parlait d'une certaine personne et justement il y a une surprise.
1: Allô?
4: Christine?
1: Allô?
4: Christine?
5: Allô?
1: Ouais.
5: Je cherche à Prétitine. Allô? Cherche à Prétitine.
1: Ça va? Christine?
5: Non, ma Prétitine.
1: Attends, Jean-Pierre, Christine?
6: Oui.
1: C'est l'ex à Gérard. Comment tu vas?
6: Ah, moi ça va, moi.
1: Qu'est-ce que tu deviens, ma grande?
6: Pas que je
1: ma grande ou ma grosse?
3: Ouais, je sais pas.
6: Non, la mec, j'ai maigri.
1: Tu vois, t'as perdu combien?
6: 30 kilos.
1: 30 kilos, bah t'en restes encore des fois.
6: Non, je déconne pas. Hein.
1: Ah, on doit mieux se sentir quand on fait 110 kilos. Hein.
6: Bah oui, j'ai un problème, j'ai un souffre-cœur.
1: Ah, oh merde, je suis désolé. Bon, hey, y a ton mari qui est là, hein?
6: Quel mari?
1: Gérard.
6: Oh, c'est passé, ça, j'ai un copain maintenant. Il s'appelle Emmanuel.
1: Bon, bah écoute, on va en parler dans un instant avec Gérard pour terminer.
6: Ouais.
1: Ah, la cerise sur le gâteau pour terminer la soirée, ça va être chaud, hein Gérard? Non. Ah, on va revenir dans un instant avec la suite et fin de cette radio libre au 0803-08-5000 Minitel 3615 Code Fun Radio Rubrique Direct. On va saluer Zenelala, Tarkan également, hein, vous voyez, comme quoi il chante et puis il écoute la radio, il vient sur le Minitel. Et puis également l'internet, les filles, laissez-moi des photos comme vous le voulez, hein, max@funradio.fr. Et puis pour la musique, surprise.
7: Bien faire couler. Remets un tout petit peu de vanille encore, tiens.
8: Voilà.
7: Léger, voilà, comme ça, pas plus. Top.
8: Oh, c'est bon.
7: Parfait, impeccable. Très bien. Bon, tu t'allonges un peu, là?
8: Attends.
7: Allez, vas-y, détends-toi. T'es avec un téléphone portable?
8: Ouais.
7: Le fais pas tomber dans l'eau pour t'électrocuter, hein?
8: Non, quoi qu'avec
7: un portable, ça irait pas bien loin.
8: Non, bah alors. T'as un inédit dans l'émission, quand même, non?
7: Alors, vas-y, détends-toi, allonge-toi un petit peu. Tu mesures combien?
8: 1m60.
7: Ah d'accord, t'es pas très grande toi. Hein.
8: Non, même petite on pourrait
7: même
8: dire.
7: Même petite, non, bah alors vas-y, allonge-toi.
8: Voilà.
7: Complètement.
8: Ça y est.
7: Détends-toi. Fais-nous écouter le son de l'eau. Joli, bien. T'entends la musique derrière ou pas derrière en fond de moi?
8: Ouais.
7: Bon alors d'accord, maintenant ce que je vais faire, je vais t'offrir quelque chose. Évidemment, les gens vont pouvoir également participer et pouvoir écouter, mais ce que je suis en train de diffuser est spécialement fait pour toi. Je vais te laisser pendant 15 secondes et tu vas essayer de garder ton téléphone près de ton oreille. Tu vas fermer les yeux.
8: D'accord, ça y est.
7: Voilà, t'es détendu. Vraiment, fais-le, tu le fais vraiment?
8: Ouais.
7: Voilà, t'es bien, parfait. Je te vois, c'est très bien parce que j'étais pas du tout dans le bon angle. Maintenant que je te vois. Très bien, joli. Joli petit morceau quand même, hein?
8: Ouais, j'aime beaucoup.
7: Non, je parlais de toi.
8: Ah.
7: Non, je dis ça pour les garçons qui nous écoutent et qui seraient du côté de Rambouillet et qui auraient à peu près dans la 18-20 ans.
8: Ouais, plus de 20 d'ailleurs, parce que 18
7: ans. Hein. Ouais, c'est un peu jeune, ouais.
8: Je croyais que tu parlais de morceaux de musique.
7: T'es célibataire, Marie?
8: Non.
7: Eh non. Mais ce soir, on peut dire que tu l'es. Allez, maintenant, là, dans la minute, là.
8: Là, dans la minute, alors.
7: Allez, disons que tu es disponible éventuellement pour un garçon qui nous écouterait. Alors, attention, 20 secondes de musique pour toi, Marie. Ferme les yeux.
8: Ça y est.
7: Je suis juste là, à côté de toi.
8: Ouais, je te sens.
7: On fait rien de mal. Non. Et je te parle un peu de musique. Tiens, écoute.

0: la fait rire. C'est déconcentrant?
1: Non, du tout.
0: Bon, allez, maintenant, on va passer un petit peu de savon sur ton corps. Alors, tu nous dis les endroits sur lesquels le savon est en train de glisser.
1: Ouais, alors
0: moi, je ferme les yeux, j'espère que vous faites de même. On y va, c'est parti, vas-y.
1: Le cou. Entre la poitrine.
0: Raconte-moi vraiment, dis-moi véritablement la manière dont tu te laves habituellement. De quelle partie du corps tu commences pour aller vers où?
1: Je commence par les épaules. Le cou.
0: Ouais.
1: La poitrine.
0: Ouais.
1: Le ventre. Les cuisses. Les genoux.
0: Ah, tu vas vite, toi, dis donc.
1: Non, bah, je peux pas te le faire à la même heure, sinon j'ai encore demain. Hein.
0: Bah, vas-y.
1: Ça passe 20 minutes.
0: Mais on a tout le temps, on n'est pas pressé. Oh là là, même s'il est minuit passé, on s'en fout, vas-y.
1: Bah, alors, disons que j'en suis au niveau du ventre. Hein.
0: D'accord.
1: Voilà. Moi, j'aime bien passer du temps sur mon ventre. Voilà, ensuite, je descends doucement vers les cuisses. Je passe d'abord l'extérieur des cuisses, ensuite l'intérieur. Je fais des ronds avec mes mains. Ça, ça avance un petit peu aussi. Voilà, ensuite les genoux, les mollets, les pieds.
0: Ah, important les pieds.
1: Hein?
0: Entre les pieds aussi, entre les doigts de pied.
1: Hein. Oui, énormément, oui.
0: Je sais.
1: Je commence par devant, justement, par les orteils, et puis je passe vers le talon ensuite.
0: D'accord.
1: Ensuite, je remonte par l'intérieur des jambes.
0: Est-ce qu'il t'est déjà arrivé de faire un truc comme ça? Est-ce qu'un de tes copains, c'est déjà arrivé d'avoir l'idée de l'appeler et de lui dire, tiens, je suis dans mon bain et tu lui fais ce qu'on est en train de faire en ce moment direct?
1: C'est lui qui m'a appelé en me disant, Marie, est-ce que t'es dans son bain? J'ai dit oui.
0: Ah oui.
1: Oui.
0: Mais tu l'avais jamais appelé en lui disant, voilà, je me suis mis spécialement dans le bain pour toi. Ça pourrait être une bonne idée,
1: non,
0: ça?
1: Non, mais moi, je suis du genre, ben, je peux faire, enfin, déjà, dans ce genre-là, oui, pour lui rendre son imagination fertile. Mais l'idée du bain, non, j'avais jamais
0: une
1: idée.
0: T'es quelqu'un d'assez pudique ou
1: non, non, non.
0: Du tout?
1: Non, je suis très coquine et très joueuse. J'aime bien innover,
0: T'aimes bien quoi?
1: J'aime bien innover.
0: Ouais.
1: Dans ce domaine-là et faire sans forcément aller jusqu'au bout, quoi, mais faire des jouets, quoi.
0: Comme par exemple? Il y a quelque chose que tu aurais fait dernièrement que tu n'as pas l'habitude de faire et une chose que tu aimerais faire plus tard?
1: Ce que j'aimerais faire.
0: Qu'est-ce que tu aurais fait de coquin la dernière fois, dernièrement, là? Quelque chose de spécial?
1: Dernièrement, ce que j'ai fait de coquin, j'ai attaché mon copain. Et on a joué avec de la chantilly.
0: Ouais.
1: Voilà.
0: Bien. Tu l'as léché et compagnie, tout ça.
1: Ouais, voilà, exactement.
0: Et alors, quel âge il a ce garçon?
1: 20 ans.
0: Ouais, alors ça lui a plu?
1: Oui.
0: Vraiment?
1: Bah oui, parce qu'il en a redemandé après.
0: Et toi, tu lui as redonné?
1: Bah bien sûr.
0: Oh, comme tu es gentil. Et qu'est-ce que tu aimerais faire? C'est quoi la prochaine chose que tu aimerais faire un petit peu coquine?
1: Je sais pas, la glace à la vanille, ça me semble bien.
0: De quoi?
1: La glace à la vanille.
0: Ah oui, d'accord, donc tu restes dans l'histoire, dans le délire de la nourriture.
1: Ouais, je suis très gourmande. Mais bon, sinon, je sais pas, le fait aussi de faire... d'être dans un lieu public. Enfin, on peut être surpris, quoi.
0: Ouais.
1: Ça peut être estimé.
0: Pourquoi tu serais pas un jour avec ton copain dans la salle de bain avec tes parents qui dorment à côté?
1: Peut-être pas.
0: Ah non, on n'irait pas jusque-là, non?
1: Non,
0: peut-être. T'es toujours dans ton bain, là, hein?
1: Oui, oui.
0: T'as toujours une lumière allumée dans ta...
1: Oui, oui.
0: Ah, c'est dommage, on aurait dû installer une petite bougie, parce que moi, quand généralement je prends un bain passé une certaine heure, quand je rentrais la nuit de l'émission et que je prenais des bains, je m'allumais toujours une bougie, petite musique comme ça, et je me laissais... Tu peux rester combien de temps? Tu peux rester longtemps dans ton bain?
1: Ouais.
0: Combien de temps?
1: Une heure, trois quarts d'heure.
0: Ah, c'est vrai quand même à ce point-là?
1: Ah ouais, franchement, ouais.
0: Moi aussi, j'aime bien, ouais, de temps en temps.
1: Bah, tu sais, quand tu passes une semaine au lycée, que t'arrives le dimanche matin, que tu lèves tous les matins à 6h, que le dimanche matin t'arrives, que t'as pas franchement envie de te bouger, bah, tu fais quoi? Tu prends ton petit-déj, après tu vas dans ton bain, et puis voilà.
0: Voilà, mais c'est vrai que les femmes aiment particulièrement cet endroit, celle de la salle de bain, prendre des bains pendant des heures. Pour les mecs, c'est plus compliqué quand même, ça fait un petit peu moins viril, hein. ça fait un peu cheap. Et pourtant, c'est agréable, hein. Un petit bain de temps en temps.
1: Quand le garçon est tout seul dans sa baignoire, je suppose que oui. Avec il n'aime pas.
0: Avec un bon whisky, et un bon cigare. Ah, quand j'entrais la nuit, je me prenais un petit cigare avec un petit whisky.
1: C'est la coupe de champagne. Hein.
0: Ouais, je me faisais la totale, tout seul, solo, bien sûr. Puis je m'écoutais des musiques comme celles qu'on est d'entendre, puis je me faisais chialer. Non, c'était bien, c'était des grands moments, ça, c'était des grands moments pour moi. Ah, c'est bien de prendre un bain, tiens, je vais prendre un bain. J'ai pu oser depuis le jour où j'ai pris un bain une nuit, et ma voisine m'avait dit gentiment une fois que je faisais beaucoup de bruit en prenant des bains, donc du coup, je faisais plus, mais bon, après tout,
1: Bah attends, t'es chez toi, hein.
0: On dit qu'une fois. Ouais, mais je suis en appartement et...
1: Bah t'es chez toi quand même.
0: Faut que je prenne un bain. Faut que j'aille me laver. Faut que j'aille me laver l'esprit. Non, ça fait du bien, hein, sans déconner. Alors ouais, on a fait quelque chose de soft et de bien, mais... Je sens qu'on va revenir dans des délires qu'on faisait il y a 4-5 ans qui risquent d'être assez violents. J'ai souvenir, Marie, d'une demoiselle que j'ai dû avoir 2-3 fois sur l'antenne avec qui je prenais des bains pendant des heures et des heures la nuit. C'était très sympathique. C'est bien que t'aies voulu comme ça accepter de venir sur l'antenne et de vouloir prendre un bain à 7 heures. Tu t'étais lavé dans la soirée?
1: Comment?
0: Tu t'étais déjà lavé dans la soirée?
1: Ouais, parce que j'étais à la piscine, donc je me suis lavé en rentrant, mais je me suis
0: marié. T'as bien raison.
1: J'ai pas pris de bain avec Max ce soir. Mais...
0: Ah, c'est gentil comme tout, quoi.
1: Hein?
0: Moi, j'aime bien. Ah, vas-y, fais écouter le bruit de l'eau. J'ai l'impression que t'es dans tes chiottes. J'ai l'impression que t'es en train de crotter, là. Excuse-moi, hein, ça perd un petit peu, mais là, j'ai l'impression que t'es en train de crotter, là, non?
1: Bah, je sais pas, écoute.
0: Bah, écoute. Vas-y. J'aime bien ce bruit. Oh, c'est sympa. Bon, bah, Marie, c'est très sympa. Tu vas rester encore un petit peu dans l'eau?
1: Ouais, mais dans le ventre, c'était pas très chaud quand même.
0: C'est vrai, hein, faut faire attention.
1: C'est vite refroidi.
0: Bah oui, le problème il est là, c'est que tu l'avais pas suffisamment mis chaude. C'est pour ça, sur le coup, faut faire attention ça aussi souvent, parce qu'on met de l'eau, on pense quelque chose que le corps ne s'est pas habitué encore à la température de l'eau, et puis très rapidement, une fois qu'on est dedans, au bout d'une minute ou deux, elle est froide.
1: Ouais.
0: Donc il vaut mieux qu'elle soit beaucoup, beaucoup, beaucoup chaude, ou alors il faut très vite, ce qu'il faut, sinon, mais ça c'est une galère, il faut enlever l'eau une fois qu'on est bien dedans, il faut la revider, et puis il faut la remplir. Ah bah oui, bah, moi aussi, ça m'est déjà arrivé.
1: J'en enlève la moitié, j'en mets d'autres bien chaudes.
0: On fait tous pareil.
1: Oui.
0: Bon bah Marie, je te remercie en tous les cas, on a fait quelque chose de simple et de soft.
1: Hein?
0: Mais oh bah la prochaine fois, attends. Laisse-moi le temps de revenir. C'est encore l'été, on est le 1er septembre. Vous n'êtes pas encore organisé de votre côté, votre cartable n'a pas encore été fait, vous savez même pas quels sont les cours que vous allez avoir, vous ne connaissez pas les noms de vos professeurs. Moi c'est un peu la même chose pour moi, donc on se réhabitue, c'est une rééducation.
1: Bah écoute, tu gardes mon numéro, tu sens j'ai pas envie de prendre un bain, bah t'appelles.
0: C'est tellement joliment dit. Bien sûr que je vais le faire. Est-ce que tu as la compil Balade Nocturne, Marie?
1: Non, pas encore.
0: Eh ben, je vais te l'offrir.
1: Oh ben, c'est gentil.
0: Eh ben, il n'y a pas de problème.
1: J'adore.
0: Est-ce qu'il faudra, à l'avenir, est-ce que tu écoutes de la musique de temps en temps dans ta salle de bain?
1: Ouais, tout le temps.
0: T'as un lecteur CD et tout ça?
1: Ouais.
0: Eh ben, tu penseras, dès que tu recevras la compil, à prendre un bain et à écouter cette compilation, en te détendre. Mais seul, allez, seul, sans personne.
1: D'accord.
0: Comme ça, tu peux fantasmer sur ton mec éventuellement qui sera à côté de toi ou sur un autre garçon.
1: Oui, sur toi, par exemple.
0: Non, pas obligatoirement, non, sur un autre garçon, pas forcément moi, il n'y a pas que moi.
1: Oui,
0: même si je trouve ça toujours très excitant de savoir qu'il y a des filles dans des endroits comme dans lequel tu te trouves en ce moment qui peuvent penser à moi.
1: D'ailleurs, j'ai une question à poser. Quand est-ce que tu vas à la loco? Parce que moi, c'était vendredi dernier. D'ailleurs, c'était qui mixait?
0: Je sais pas.
1: Je sais pas.
0: Les soirs reprennent officiellement vendredi là.
1: Ouais.
0: Et avec Jean-Marie K et tout ça. Mais moi, c'est vendredi 10. Ouais. Voilà. Tu veux qu'on t'invite?
1: Bah ouais.
0: Allez, je t'invite vendredi 10 septembre. Ou tu vas aller à ce vendredi-là, là?
1: Non, vendredi d'après.
0: Ouais. Allez, vendredi 10 septembre, je t'invite. Fildar va prendre ton nom et ton prénom et tu viendras avec la personne de ton choix.
1: Oh, super, merci.
0: Bah, il n'y a pas de problème, Marie, parce que t'as été sympa, t'as bien voulu jouer le jeu. C'était soft, c'était bien, c'était propre, c'était... En plus, tu sens bon. C'est quoi le parfum que tu utilises?
1: Là j'avais la vanille, mais sinon sur moi je mets fleur d'interdit.
0: Tu mets quoi?
1: Fleur d'interdit.
0: Fleur d'interdit, comme c'est mimi tout plein. Marie, tu quittes pas, reste dans l'eau tranquillement encore quelques instants. Manu ou Fildav vont te reprendre en antenne, on prend ton nom et on te met sur la liste pour le 10 septembre. Et puis bon courage pour la suite des événements.
1: Ok.
0: Petit bain soft, tranquille ce soir, on n'a pas voulu aller trop loin, mais je pense que dans les jours et semaines à venir, ça devrait, à mon avis, reprendre du galon, là. Ça va recommencer, là, à mon avis, passer des heures et des heures tout seul au téléphone. J'étais bien pourtant, là, j'étais bien entouré avec Manu au standard, Fildar sur Internet et un petit Gérard comme ça. Faudrait qu'un de ces quatre, on pourra s'en prendre un bain à quatre. Gérard. Ça t'est déjà arrivé de prendre des bains avec ta femme?
2: Tout court?
3: Ouais.
0: Et alors?
2: Non, c'est bien.
0: Les deux?
2: Ouais, à New York, on l'a fait.
3: Il fallait ça au moins.
2: Et toi.
0: Et alors?
2: Non, mais c'était bien.
0: C'est bien.
2: Dommage que c'était trop petit là-bas. La baignoire, elle était petite pour deux. Hein.
3: Non, standard, mais...
2: Le standard, tu m'en fais un beau standard, toi.
0: Bon, très bien, on aura compris, nous, il n'y a pas de problème. Bon, allez, rendez-vous demain, parce qu'on s'est un petit peu posé, et on se retrouve demain, bien sûr, en pleine forme, avec Fildar, Manu, au 0803 08 5000, de l'Internet, du machin, on n'a encore pas fait François Valéry.
3: C'est pas grave, il attendra.
4: Non, il attendra, bien
3: sûr. Ça fait 20 ans qu'il attend.
4: Ouais, c'est dommage, parce que regarde, il était calé. Hein, il y avait
5: 4h du matin. Je n'arrive pas à m'endormir. Je n'arrive pas à oublier. J'allume cigarette sur cigarette. Je pense à toi.
3: Oh là là.
5: En ce moment, tu dors peut-être avec un autre. Il y a quelques semaines encore, nous étions ensemble. Je m'assieds au piano.
4: Oh, c'est bon.
5: Caresse les touches. J'ai envie de t'écrire en musique.
4: Allez, choisissez une plage. Entre 1 et 31.
3: La 9.
4: 12. La 9. Bioman. La 12.
3: Ouais.
4: K2000.
3: 13.
4: La 13. Amicalement vôtre. Faut choisir.
3: Enfin,
4: Bioman. K2000 ou amicalement vôtre. On fait un tour.
3: Bioman.
4: Oh non.
3: K2000.
4: Non, y a pas de parole.
3: Ouais, c'est chiant.
4: Ah ouais, mais...
3: Bon, bah, 27.
4: Non, mais là, on va tous... L'homme qui valait 3 milliards.
3: Ouais.
4: C'est chaud, hein.
3: 18. 20...
4: Hein.
3: 18.
6: La une.
4: La une. Ah, mais là, vous avez... Non, normalement, c'était une fois. Il fallait pas... Non, on ne peut pas. On va tous les faire jusqu'à ce qu'on tombe sur celui qu'on veut. Donc ça,
3: bah ouais, bah alors Bioman qui a 2000 ou...
4: Bah non, trop tard.
3: Bah ça, quand même.
4: Bah non,
3: c'est
4: trop tard.
3: Bidon, c'est bidonné.
4: C'est bidon, ouais, c'est émission bidon.
3: C'est de la daube, là.
4: C'est bidon, ton émission, c'est bidon.
3: C'est de la daube, là,
4: qu'est-ce qu'on met, là. Non, je vais pas aller piocher dans cette compile. J'ai envie de mettre un petit morceau avant de se quitter, là, quand même, merde. On va pas rendre l'antenne comme ça, bêtement.
3: Putain, j'aimerais bien écouter un...
4: À quoi ? Qu'est-ce qu'on pourrait mettre, là ?
3: Je sais pas.
4: Qu'est-ce qui vous ferait plaisir, auditeur, auditrice, là ?
3: Qu'est-ce qui me fait kiffer, hein ? Un petit Britney Spears ou un...
4: Oh non !
3: Un truc de la prog.
4: Un Will Smith, merde.
3: Ah, ah ouais,
4: Smith.
3: C'est bon, ça.
4: Non, mais qu'est-ce qu'on pourrait mettre ?
3: Oh, c'est bon.
4: Zebda a tombé la chemise, allez, banco.
3: Ah non, non, non.
4: Chelsea... Non, qu'est-ce qu'on met, alors ?
3: Madonna.
4: Madonna. Non mais attends, ça va toi.
3: Oh, un petit Michael. Petit Michael
4: pourquoi
3: Jackson.
4: Pourquoi pas il est piaf aussi ton petit gay. Ah là là, qu'est-ce qu'on va se mettre.
3: Benny Binon.
4: Des porte-manteaux quand même.
3: Elsa Fräulein.
4: Oh.
3: Non.
4: Bon là, il n'y a que de la crotte. Là c'est clair, clair et net.
3: Les tubes, les années tubes. Serge Gainsbourg, Patrick Juvet, Il était une fois, Dave.
6: Non, il était une fois, c'est pas mal, ouais.
3: Ouais, mais c'est viens faire un tour sous la pluie, donc
4: non.
3: Tu vas peut-être la mettre de côté.
4: Oh, y a rien, hein. J'ai rien avec moi là.
3: Merde.
4: Qu'est-ce qu'on pourrait mettre Alors sinon, il y a un truc années 80 là, non?
3: Ouais, bah vas-y, Kajagougou.
4: C'est pas besoin de choisir, c'est
3: non,
4: bon.
3: Non.
4: Alors je vais vous proposer la 1. La 1, la 8, la 11. Alors, 1, 8, 11.
3: Vas-y, il m'en manque 4.
4: 1, 8, 11, 9.
3: Choisissez. Ça va être grave.
4: 8,
3: 8, ouais.
4: 8, 8,
3: 9.
4: Alors 9 ou 8. Alors je vais vous dire tout de suite parmi 9 ou 8. Vous avez dit 8, oui.
3: Ouais.
4: Allez, 8, c'est du sympa. Allez, à demain.
6: Et vous le voulez bien.
4: 21h, 0803 08 5000. Si vous le voulez bien, Minitel, Internet et tout ce qui suit. Bonne nuit, soyez sages. Et donc choisi par Fildar et Manu. Hein. C'est pas moi qui ai choisi pour vous. Bonne nuit et bonne bourse sur Fun Radio.
7: Timothée Élysée, Benoît, bonsoir.
8: Pardon ?
7: Timothée Élysée, Benoît, bonsoir.
8: Bonjour Timothée.
7: Non, Timothée.
8: Ah, excusez-moi. Excusez-moi. Est-ce que c'est encore possible de réserver des chambres, s'il vous plaît ?
7: Pour quand, monsieur ?
8: Alors, ça serait... A fait caca.
9: Ouais, Timothée.
8: Timothée. Allô, c'était Timothée, moi, quoi. Allô.
7: Oui.
8: Oui, bonjour. Bonjour, Timothée.
9: Oui.
8: Ça va bien. Allô. Allô.
7: C'est pour une réservation, c'est pour autre chose, monsieur.
8: Oui, ça serait pour une réservation, Timothée. Est-ce que c'est possible de faire... Non, excusez-moi, parce que je suis avec des amis, on plaisante un peu, mais enfin, quand on aimerait venir, parce qu'on a un petit peu picolé, on fait de l'anniversaire d'un collègue, pour, non pas ce week-end, mais ça serait pour le... Oh, un flic, quelqu'un. Le week-end d'après.
7: Je vais voir.
8: Merci beaucoup, Timothée. Allô? Il est parti voir. Je vais s'appeler Timothée, moi. Alors. Allô?
7: Bon, le week-end prochain, nous sommes complets, monsieur.
8: D'accord, et sinon.
10: Hey, j'ai des bougies.
8: Excusez-nous, tous ces amis, on fait un anniversaire. Dites-moi, il y a possibilité, on a fait caca, de venir manger dans votre... Allô, Timothée ?
7: Nous n'avons pas de restaurant.
8: Vous n'avez pas de restaurant, très bien. Eh bien, écoutez, nous n'allons pas vous déranger plus longtemps.
7: Bien, bonsoir, monsieur.
8: Au revoir, monsieur. Oh, il était d'une gentillesse, lui.
10: Pas
8: calme, hein. Ah non, mais lui, je pouvais presque pas.
10: Ah ouais.
8: Puis surtout que, malheureusement, les gens vont dire, putain, mais t'es con, Max, t'aurais dû en profiter, mais j'étais parti dans l'histoire de Timothée.
10: Ouais, mais c'est clair.
8: Et, ça, et quelque part, ça m'a cassé un peu le affaire caca, j'étais resté bloqué dans, dans la connerie à la Timothée. Presque, il aurait fallu qu'il raccroche derrière, ça aurait été féerique.
10: Mais on va se refaire un Timothée, là.
8: On va se faire un autre Timothée?
10: Ouais, un autre Timothée, ouais.
8: Alors, quand c'est des hôtels, ça aurait
10: été. Voilà, c'est des Timothées.
8: Timothées. Je vais en faire le coup du Timothée.
11: Bonsoir.
8: Pardon?
11: Timothée en Gare du Nord.
8: Bonsoir, Timothée.
11: Oui?
8: Oui. C'est Timothée?
11: Oui, oui, exact.
8: Bonsoir, comment tu vas?
11: Oui, je vais très bien, merci.
8: Bon. C'est Fidjian, là, l'appareil.
11: En fait, je suis le night extra.
8: Tu es le night?
11: Oui, je travaille seulement pour cette nuit.
8: D'accord, Timothée. Tu sais pas... C'est Timothée?
11: Oui, c'est Timothée, oui.
8: Oui, c'est moi, l'appareil. Ça va?
11: Oui, ça va très bien.
8: Bon. Quand est-ce qu'on se voit, nous?
11: En fait, vous vous trompez, monsieur.
8: Pardon?
11: Vous vous trompez.
8: Ah, j'ai dû me tromper de numéro de téléphone.
11: Non, c'est le Timothée.
8: Oui, c'est ça. Bonsoir, Timothée. Allô?
11: Non, c'est pas Timothée.
8: Bonsoir, c'est moi. C'est Fidjella. Allô?
11: Ah, vous vous trompez, monsieur.
8: D'accord, je suis où, là?
11: Vous êtes dans un hôtel.
8: Ah, d'accord, ok. C'est qui, là? C'est où?
11: C'est le Paris 10e.
8: D'accord. Et ça s'appelle le?
11: Le Timothée.
8: Oui, bonsoir, Timothée.
11: Monsieur, au revoir. Vous moquez de moi ou quoi?
8: Non, Timothée. C'est Fidjella.
11: Je vous connais pas, monsieur.
8: Bon. Excuse-moi, on a dû se tromper de numéro, alors.
11: Certainement, oui.
8: Au revoir.
11: Au revoir.
8: C'est fini, là.
12: C'est bon, ça.
8: Ouais. On va se le rappeler, lui. Hein.
10: Ouais, on va se faire un autre Timothée.
8: Allez, un autre Timothée.
10: On est blindé, là.
8: Mais lui, tu vas le remettre de côté. Hein,
10: ouais, t'inquiète.
8: On va se le refaire. Hein. Ça va toujours, Maëva? Maëva?
13: Oui, excuse-moi.
8: Non, mais t'es en pleine révision, elle bosse, la pauvre.
13: Non, mais j'écoute, j'écoute. Mais le premier, je crois que c'était...
8: Non, mais je t'entendrai. Là, on est dans un autre hôtel. Hein.
10: Ils répondent plus, ils sont passés,
8: ils sont partis, ouais, c'est ça, ouais, c'est en train de se passer le mot. Mais putain, il y a... Allô?
14: Timothée Invalidestin, bonsoir.
8: Bonsoir, Timothée.
14: Oui.
8: Bonsoir, Sophie Gella.
15: Bonsoir, monsieur.
14: Oui? Qui ai-je l'honneur?
8: Allô?
14: Oui.
8: Oui, c'est Timothée?
14: Non. Timothée Invalidestin, bonsoir.
8: Bonsoir, Timothée Invalide. C'est Fidjella, Timothée.
14: Ah, d'accord.
8: Ça va?
14: Ça va, et vous?
8: Bien, bien, bien. Alors, comment ça va?
14: Ça va bien.
8: Bon, on se voit après ou pas?
14: Bah oui, tu passes, non? Hein? Tu es où, là? Tu es où?
8: Je suis pas très, très loin.
14: Tu es dans la voiture.
8: Voilà.
14: Bon, passe, alors.
8: On fait comme d'hab?
14: Ouais, tout à l'heure.
8: Qu'est-ce que tu me fais, là?
14: Non.
8: Qu'est-ce que tu me fais?
14: Rien.
8: Hein? Petit coquin, là. Hein?
14: Bon, tout à l'heure.
8: Allez, à tout à l'heure, c'était Fidjella.
14: Ouais.
8: Bisous. Hey, je me fais des copains. Tu me fais quand même des...
10: À défaut de ne pas avoir de meuf, tu peux te taper des mecs.
8: Ah, mais moi, celui d'avant.
10: Ah, Timothée, ouais.
8: Ah bah ouais, le premier, le deuxième.
10: Il est très très fort.
8: Ah oui, il est très très fort. Lui, il est très très bon, lui. Il est dans la place. T'es là, Maëva?
13: Ouais.
8: D'accord, j'ai eu peur. Parce qu'à un moment donné, que tu m'avais...
13: Non.
8: D'accord, c'est bon. Tu m'écoutes, hein. Tu vois mes paroles, hein. Ah, genre le gros naze.
11: Bonsoir.
8: Timothée.
11: Vous avez besoin de quelque chose, monsieur?
8: C'est Fidjella.
11: Non, je vous connais pas.
8: C'est pas Timothée?
11: Non, vous vous trompez.
8: Ah, je me trompe encore de numéro, je suis où, là?
11: Vous êtes nulle part.
8: Nulle part?
11: Ben oui.
8: Ah bon? Je crois que j'étais avec Timothée, là.
11: Non, vous vous trompez, monsieur.
8: Moi, je me trompe.
11: Au revoir.
8: Au revoir. Bon, il était plutôt pas mal, lui. On en fait un quatrième, un dernier. Allez, vas-y, on y va.
12: Il y en a encore des Timonets.
8: Ah, attends. Il y a des ribambelles. Oh, ça va être, on va en mettre de côté, ça.
16: Timothée, Sergué, bonsoir.
8: Bonjour, Timothée.
16: Oui.
8: Oui. C'est Figella.
16: Oui.
8: Fais-moi. Je suis là. Timothée. C'est Timothée. Allô. Allô. Ah, il a raccroché. Ouais, il a coupé. Ça n'a pas marché, ça a raccroché. Ouais. Merde. Allez, un dernier. Un dernier. Allez, vas-y, le dernier. Vas-y, pour le plaisir, pour le plaisir. Et après, on va accueillir Florian. Vas-y, pour le plaisir. Allez, un dernier Timothée. Timothée, non, comment tu dis?
12: Timothée.
8: Timothée.
12: Timothée.
8: J'ai jamais entendu parler de ça, Timothée. Putain, laisse tomber.
12: Non plus, mais il y en a plein à Paris.
17: Timothée, Jardin des Plantes, bonjour.
8: Bonjour, Timothée.
17: C'est qui ça?
8: Figella. Salut, Timothée.
17: DJ?
8: Figella. C'est moi, bébé. Ça
17: allô
8: va?
17: Allô?
8: Anthony?
17: Non, c'est pas Anthony.
8: Timothée.
17: Pardon?
8: C'est Timothée?
17: Oui, c'est Timothée, oui.
8: Oui. Timothée, ouh!
17: Vous allez bien?
8: C'est Figella.
17: Pardon?
8: C'est Figella. Ouh! Ah, c'est pathétique. C'est honteux ce qu'on fait. C'est pathétique.
12: Ah, c'est pathétique, mais c'est mortel.
8: Franchement, mais attends, mais laisse tomber, quoi.
12: C'est honteux, hein, mais c'est pour ça que c'est mortel.
8: Bon, allez, un dernier. Figella, on dit bout de braguette, et vas-y. Coco Boy, bordel là-dedans.
12: Bah, j'essaye de t'arranger le coup, moi, les gars.
8: Oh putain, oh le travail. Oh là là, il y en a partout en France. Hein. Vous amusez pas à faire ça, hein, parce que sinon
12: non, c'est mal.
8: C'est mal, c'est pas bien, c'est pas bien. Attention, un dernier, Maëva, ça sonne.
18: Tu crées le doute là.
8: Pardon?
18: Tu crées le doute sur ta.
8: Allô?
18: Monica, votre service, bonsoir. Hein.
8: Ah pardon, j'ai pas entendu. Allô?
18: Timothée de Montmartre.
8: Oui, bonjour Timothée.
18: Oui.
8: Figella.
18: Oui, oui, je vous écoute.
8: C'est moi, bébé. Salut, Timothée. Comment ça va?
18: C'est moi, mais je ne sais pas qui vous êtes. Hein.
8: C'est Timothée?
18: C'est Tim Hôtel Montmartre.
8: Oui, Timothée. Bonsoir, Timothée.
18: Bonsoir.
8: C'est Figella. Ouh, c'est moi, bébé.
18: Excusez-moi, mais je comprends pas votre...
8: Ouh.
18: Ça y est, je crois qu'il y a un monsieur qui voudrait te parler, là.
8: Génial.
19: Allô?
8: Oui.
19: Oui.
8: Timothée?
19: Oui.
8: Ouh.
19: C'est le Timothée, c'est qui?
8: Timothée?
19: Non,
8: c'est Figella.
19: C'est qui?
8: Figella.
19: Figella.
8: C'est moi, bébé. Bah, c'est Timothée?
19: Ah non, non, vous vous trompez. Ici, c'est l'hôtel.
8: Oui.
19: Tim.
8: C'est Timothée? Timothée?
19: Oui.
8: Timothée?
19: Oui.
8: Ouh.
19: Comment ça?
8: C'est Maëva.
19: Oui,
8: oui, avec Figella.
19: Oui.
8: Comment ça va, mon biquet?
19: Tu vas bien.
8: Ben, on va en soi tard.
19: Oui.
8: Hein?
19: Oui. Alors, à tout à l'heure. Bon, c'est tout ce que tu trouves à dire.
8: Ben, c'est moi, bébé.
19: Oui, je te reconnais.
8: C'est Timothée.
19: Oui, ben alors tu peux. Tu peux causer, hein.
8: Tu te caresses.
19: Comme tu veux, hein. Oh, t'es bien tombé, là.
8: À tout à l'heure, mon coquin.
19: À tout à l'heure.
8: Bisous.
19: Salut.
8: Non, mais vraiment, là, on est dans des hôtels,
12: ils
8: là.
12: Sont chauds, hein.
8: Ah, ils sont très, très chauds, hein.
20: Max, oui. Sildar.
21: Mais je réfléchissais, donc je suis sur la grille du week-end, là.
20: Ouais.
21: Donc, étant donné que je fais 20h-7h dans la nuit du vendredi au samedi, bon, je risque d'être un peu fatigué, hein, mais très peu, et que après j'attaque le 14h minuit, ça me fait 10h d'antenne non-stop, dans Fil d'art pète les plombs, l'électro-groove, est-ce que je peux un peu varispider ma voix pour donner un peu plus de pêche, et avec un petit effet? C'est possible ou pas? S'il vous plaît. Bon, moi je commence à en avoir ras-le-bol. Hein?
20: Ouais.
21: Parce que...
20: Ouais, mais c'est quand même des heures.
21: Non,
20: il a raison. Hein,
21: l'été dernier, Fildar,
20: oui,
21: je m'en souviens, t'étais dans mon bureau.
20: Je sais bien, oui.
21: Tu faisais que 6 heures d'antenne.
20: Ben
21: et
20: oui.
21: Tu t'en plaignais, tu voulais en bouffer encore du micro.
20: Mais ouais, je sais. Ouais.
21: Aujourd'hui, je t'en donne quasiment. Combien tu m'as dit?
20: Bah,
21: moi, j'ai pas compté pour toi.
20: Bah, j'ai
21: mis le paquet.
20: J'ai 10 heures non-stop. Je suis 14h minuit.
21: Oui.
20: C'est pas mal, hein.
21: Bah, attends. Faut savoir. Bah, attendez, faut savoir.
1: Ce qui est bien, c'est que je suis libre à minuit, je peux aller me coucher.
21: Ouais, mais moi je te propose un truc.
1: Oui.
21: C'est qu'à partir de. Tu l'as vu sur la grille, à 14h, tu peux péter les plombs.
1: Oui, non, mais oui, j'ai vu.
21: Rien ne t'en empêche. C'est Fildar pète les plombs.
1: Oui, j'ai vu, ouais.
21: D'accord ?
1: Ouais.
21: Donc, tu pèteras les plombs, mais je pense que 10 heures d'antenne d'affilée, ça peut commencer à être long. Mais à un moment donné, il faut savoir. C'est où on veut être dans une grille de radio nationale et on veut tout casser, ou on reste dans son petit coin et on fait ses 3 petites 4 heures tranquille.
1: Ouais, je comprends. Mais t'as raison, excuse-moi.
21: Mais là, ça sert à rien. Sinon, moi, je me barre. Hein. Si je suis directeur d'antenne, si c'est pour pas me faire confiance, je m'en vais. Vous avez pas confiance en moi, l'équipe, ou quoi ?
1: Si.
21: J'entends rien.
1: Si.
21: Alors après moi, groove.
1: Groove.
21: Dance.
1: Fun.
21: Radio. À vous. Groove, dance, fun, radio. À vous.
2: Groove, dance, fun, radio.
21: Encore.
2: Groove, dance, fun, radio.
21: Voilà. Donc, voilà la nouvelle grille d'antenne.
1: Salut, c'est Fildar, je pète les plombs.
21: Voilà, c'est déjà... voilà.
1: Ouais, c'est bon.
21: C'est parti.
1: Ça marche.
21: Donc, peut-être que pour la rentrée, on aura quelques jingles.
22: On les en parlant du producteur, qui dit jingle, j'ai producteur, Max. Il y a ce qu'il faut.
21: Bon, là, tu touches un point sensible. J'avais un contact avec un très grand producteur qui ne pourra pas être là, malheureusement, pour la rentrée.
22: Parce que moi, je me proposais, si tu veux, je fais 16h minuit. Je peux faire minuit 6h en prod. Ça t'arrange.
21: Alors justement, je pense que pour bien connaître et pour bien assimiler, bien comprendre le produit, je pense qu'effectivement les animateurs doivent aussi mettre un petit peu la main à la pâte et donc produire leur propre jingle.
22: Donc là, ça me fait 16h-6h.
21: Ce qui fait j'ai fait un petit planning rapidement de prod.
22: Ah.
21: Alors là, donc on revient sur la grille et on terminera là-dessus. On rappelle que de minuit à 8h, c'est Fildar.
22: Oui.
21: Ensuite, 8h, 10h, repos pour toi.
22: Merci.
21: 10h, 20h, prod. 10h,
22: 20h. C'est tellement vrai.
21: 10h, 20h, prod. D'accord. Du lundi au jeudi, parce que le vendredi, t'attaques direct.
22: Non, mais j'ai bien vu, ouais.
21: D'accord.
22: Je peux pas attendre.
23: Ça te fait 4 heures de repos aujourd'hui.
21: Ça, c'est du lundi au jeudi. Et le vendredi, tu fais minuit 8h, antenne.
22: En vigilance.
21: 8-10, repos. Ouais. 10h, 18h, prod. D'accord. 18h, 20h, repos. 20h, minuit, disco dance. D'accord. Avec la bande que t'envoies derrière.
22: D'accord.
23: Et ça me va. Surveille.
21: D'accord.
22: Ça me va.
21: Anka, toi, tu prends la prod de minuit à 10h. Faut que ça tourne 24 sur 24. Hein.
24: Okay.
21: De minuit à 10h, du lundi au vendredi. D'accord. De minuit à 8h, exactement. Puisqu'à 8h, tu prends direct, avec ton petit déjeuner, t'attaques Galaxy Groove Dance.
24: D'accord, je peux peut-être faire à ce moment-là si j'arrive à 8, si j'arrive à minuit. Ça commence à minuit.
21: Mais si tu veux arriver avant, tu peux. Hein.
24: 22h pour m'occuper un peu du Minitel.
21: On va voir. Parce qu'après, il y aura un planning.
24: Pour le Minitel.
21: Non, mais il y a un planning.
24: Il y a un planning Minitel aussi, d'accord.
21: Non, il y a un planning technique aussi.
23: Aïe.
22: Ah, je suis pas allé en province, moi.
23: Et ouais. Et qui s'occupe de la programmation aussi ?
22: Je peux faire disco dance de la voiture. C'est un problème émetteur, je peux y aller.
21: Et donc toi, Manu, tu prendras tout le reste de la prod. Donc toi, t'es en prod tout le week-end.
23: Ah d'accord. Très bien. Très très bien.
21: D'accord.
23: C'est bien.
21: Donc il faut que tu sois joignable 24 heures sur 24.
23: Ah je fais d'accord.
21: D'accord. Par contre, donc pour toi, Zad, repos. Hein.
25: Ouais.
21: Toi, tu te concentres sur tes 2 heures du week-end.
25: Mmh.
21: En ce qui concerne la maintenance matérielle, technique, il me faut des volontaires pour être disponible 24 heures sur 24 en cas de pépin. Qui veut être, sachant qu'il y a un roulement tous les mois hein.
23: Bon bah,
22: Moi je veux bien.
23: Hein,
22: ouais, je veux bien commencer.
23: Ça ne me dérange pas. On peut venir tous les trois. Hein.
21: Ouais. Ouais. En même temps, ça va être difficile.
23: Faire des tarots.
21: Janvier, Phil. Joignable 24 heures sur 24.
22: Pas de problème, je serai là.
21: Anka, février.
24: Bien.
21: Manu, mars.
23: D'accord.
21: Azad, toi, tu te concentres toujours sur ta grille. Max, on remet ça au mois d'avril avec Phil.
23: Ça s'appelle Phil Dar. Oui.
21: Avril. Mai, Anka, juin. Mmh. Et ensuite de ça, 30 juin, je vois si je garde l'équipe.
23: D'accord. Par contre, pour être joignable, il nous faut donc un portable.
21: Alors c'est pour
23: Est-ce
21: qu'il va...
23: Est-ce que c'est à nos frais ou c'est aux frais de la société ?
21: Oui ! Et je vais vous dire pourquoi.
0: C'est le seul moyen que j'ai pensé pour vous motiver au maximum. Donc, je veux que ce week-end, vous aviez prévu le 31 décembre, on va parler du 31 aussi.
23: Aïe.
0: Oui. Vous aviez prévu trucs?
3: Bah, non, je pense faire quelques...
0: Sinon, faut tout annuler, hein.
23: D'accord.
3: Se faire quelques jingles.
0: D'accord. Il va falloir que vous achetiez un portable, et si possible deux. Au très cas bien. Où vous auriez un appel de privé, que je puisse quand même vous joindre à n'importe quel moment. Hein.
3: Bien sûr.
0: Donc à vos frais, et j'aimerais que vous puissiez prendre éventuellement un trimande, hein, si vous êtes amené à aller jusqu'à l'étranger,
3: d'accord,
0: être joignable à n'importe quel moment au Canada, aux États-Unis pour revenir à n'importe quel moment, et vous me prenez un forfait pro 12 heures. Hein.
3: Par contre, Max,
0: d'accord. Oui.
3: Moi je veux seulement dire à Anka, Manu et à Zad que je leur donnais mes RTT. Je n'en veux pas.
0: Oui, alors de toute façon, Fildar,
3: ouais.
0: Je voulais pas en parler lors de cette réunion stratégique pour lancer cette grille. On supprime les RTT.
23: D'accord.
0: On revient aux 39 heures.
23: En deux jours.
0: En deux jours. Et on va essayer de se serrer les coudes au maximum. On va se faire l'entreprise à la japonaise. C'est-à-dire une semaine et demie par an de vacances.
23: D'accord.
0: Mais si possible, ça je vous le demande comme une faveur, comme un directeur d'antenne qui avec son équipe, si vous pouviez pendant cette semaine et demie rester sur Paris, ça arrangerait tout le monde. D'accord ?
23: Je comprends bien. D'accord.
0: Sachant qu'en cas de pépin, je serai toujours joignable dans les îles.
3: Voilà, mais où tu es ? Qu'est-ce que tu vas faire, toi, pendant ça ? Si on a un pépin, où ?
0: Non, mais attendez ! Moi, je suis directeur d'antenne. À ce moment-là, on arrête tout. Hein. Je veux dire, si ça commence à rentrer dans la vie privée de tout le monde, vous, vous êtes là, vous êtes en maintenance, vous faites la technique, vous faites l'animation. Moi, je gère mon dossier, je suis directeur, je prends des risques. Hein. Parce que si demain, ça tourne pas, c'est qui va être obligé de choisir à virer quelqu'un ? C'est qui ? C'est pas toi, Fildar.
23: Non.
0: C'est pas toi, Anka. Mmh. C'est pas toi, Manu.
23: Non.
0: C'est pas toi, Azad.
4: Non.
0: C'est qui va être obligé de virer ? Eh ben, c'est encore moi, c'est encore Max. C'est encore Max qui va sauver sa peau. Et qui va être obligé de virer l'un d'entre vous. Et croyez-moi, je me gênerai pas.
23: T'as tout à fait raison.
24: Ouais, non, c'est pas facile. Hein.
0: Parce que. Il y a les chiffres. Hein ? Parce que. Quand on fait. À 17h. Hein ? 2000 auditeurs avec 185 fréquences.
3: C'est qui qui fait à 7 heures là ?
0: Ça c'était l'année dernière.
3: Ouais, c'était qui ?
23: C'était Anka.
3: C'était Anka, oui.
0: C'est pas beau.
23: Non, pas mal.
0: Cette année on me met le feu. Et j'exclus pas de passer des émissions de week-end à la semaine, Fildar. C'est à toi que je m'adresse.
3: Oui,
0: moi, je me ferais bien un petit fil d'air pète les blancs du lundi au vendredi.
3: Je comprends bien. Mais je voulais quand même te faire remarquer, Max, que l'année dernière, avec la Groovy Box, je faisais quand même 5200 auditeurs hein, à 6h du matin.
0: Oui, mais je te rappelle qu'à cette époque-là, on avait encore 40 fréquences de plus. On était à plus de 220 fréquences. On était au taquet.
3: C'est vrai, c'est vrai.
0: Et que suite à tes désastres, le CSA nous a supprimé 40 fréquences.
3: Oui, c'est vrai, j'avais oublié.
0: Hein ?
3: Oui.
0: Ok ? J'avais oublié. Donc, alors, moi, je veux plus de simulation sur des boombox, hein. Par c'est contre, terminé tout ça.
3: Par contre, on avait pensé à un truc, on pouvait faire pour le 31 là, comme ça presse, on pouvait faire la Toff Marathon.
23: Ouais.
0: Ouais.
3: On voulait en fait commencer un peu comme le Téléthon, tu vois, le Grand Viton.
23: Faire 48 heures.
3: Non-stop, en se relayant, en faisant des appels, pas mal de trucs, avec des témoignages, tout ça.
23: Voilà, de province.
0: Alors venez avec votre téléphone, car en ce moment on nous a coupé les lignes.
3: Ouais, je sais, ouais.
24: Donc,
3: ouais,
24: bien.
3: Ouais.
23: Donc on donne notre numéro de portable à l'antenne et les auditeurs nous appellent.
0: Oui, mais comme on pourra pas les rappeler, il faudra que vous appeliez directement de vos portables. Donc pensez bien à ces 48 heures de demander un forfait 35 ou 40 heures. Hein.
3: Ouais, d'accord.
0: D'accord.
23: Okay. D'accord, okay. D'accord.
0: Et n'hésitez pas à prendre le double appel, hein, parce que
3: ouais, non,
0: prendre plusieurs auditeurs en même temps. Hein.
3: Bien sûr.
0: On va être obligé d'arrêter cette réunion. Alors vite fait la dernière.
23: Oui. Ça fait un petit bout de temps que je suis là. Déjà, ça fait 3-4 ans et j'ai en fait 6 mois de vacances que j'ai pas pris.
0: Oui.
23: Et je voulais savoir ce qu'il en était pour ces vacances.
0: Alors déjà, je vais te dire, ça fait 5 ans que t'es là, Manu.
23: 5 ans, oui.
0: Mais ça fait à peine 2 mois que pour les gens qui financent cette société, que tu existes à leurs yeux. Donc pour eux, t'as 2 mois d'ancienneté. Donc oublie tout ce qui s'est passé avant. On prend tout depuis le début, les gars.
23: D'accord, ouais. Donc j'oublie mes vacances.
0: On oublie tout.
23: Je me fais mettre.
0: On tire un trait sur tout.
23: D'accord, j'ai mal aux fesses.
0: D'accord.
23: Ok.
24: Donc les RTT, c'est pas...
0: On arrête tout. D'ailleurs, pour certains, je pense à toi, Fildar, qui nous a rejoint il y a 8 ans. Je crois que tu penses d'ailleurs à revenir avec tes fiches de paie, parce qu'il va falloir que tu nous rendes les primes qu'on t'avait envoyées. Donc, pense à revenir à lundi avec ton chéquier.
23: D'accord.
0: Parce que je crois que tu nous dois quand même pas mal de choses.
3: Oui, je sais, j'ai bien magouillé.
23: Et juste, on l'axe. Oui. Pour tout ce qui est notes de frais, taxi, CD.
0: Non, ben là, ça suffit. Donc là, je crois que vous n'avez pas envie de mettre de la bonne volonté. Vous ne pensez qu'à chose, c'est à vos petits besoins.

0: moyen.
1: D'accord. Et pour se laver, il y a toujours le baquet ou il y a un truc d'installé?
0: On verra. D'accord. Cette réunion est terminée, c'était une réunion stratégique, on en parle. Je ne veux aucun mot qui sorte de cette réunion sur l'antenne.
1: Ah, rien, rien. De toute façon, on sort plus d'ici.
0: Top secret. D'accord?
2: Oui, tout à fait.
0: Lundi, on remet ça, on annonce la grille officiellement aux auditeurs, j'espère que vous viendrez avec des idées.
2: Oui.
0: T'inquiète pas.
3: Oui, oui.
0: Y a pas que moi qui bosse!
2: Ouais, non, mais bien sûr.
0: Alors, pour conclure là-dessus, tous ensemble, Groove Dance Fun Fun Radio, à vous!
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6: 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On peut considérer que cette chanson des années combien, 30-40 1934 était un peu notre ce qui est pour vous là-bas, ce qui est pour nous aujourd'hui, par exemple le chagrin d'amour. Axe, t'écoute.

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1: 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Oh, et ça va faire plaisir à tous ceux qui aiment la chanson française.
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1: Ah, d'accord, ok, très bien. Eh ben, on y va, on va appeler le fou furieux, là, donc ton ami, enfin, c'est pas ton ami.
2: Bah, ouais.
1: D'accord, on y va, c'est parti.
2: Let's go.
1: Allez, on y va. Donc, on va appeler chez lui?
2: Ben, je sais pas.
1: On va sûrement tomber sur un répondeur, sur un truc d'association.
2: Ah, peut-être.
1: Comme Raël. Raël. Putain. Il paraît qu'il a des gosses, en plus. T'imagines les rampes, t'imagines les enfants, ils doivent être un peu perturbés. Ils doivent être habillés tout en blanc et tout, dans des vaisseaux spatiaux, avant de se coucher. Ils doivent sûrement avoir les petits hommes verts.
3: Qu'est-ce que c'est? Allô?
1: Allô?
3: Oui.
1: Oui.
3: Et alors, qu'est-ce que c'est?
1: Bob?
2: Ouais.
3: Qu'est-ce que vous voulez? Allô?
1: Oui.
3: Allô, répondez, qu'est-ce que vous voulez?
1: C'est un ami à moi qui voulait vous appeler.
2: Allô, bonsoir. Oui, bonsoir, j'appelle parce que je suis tombé sur un prospectus. Sur les extraterrestres, en fait, sur la réalité extraterrestre, etc. Et je voulais, en fait, m'informer parce que je suis beaucoup intéressé par tout ce qui touche un petit peu à l'espace, à l'univers, etc.
3: Oui, mais écoutez, monsieur, attendez une minute. Il est 1h du matin, 2h du matin.
2: Oui, mais...
3: 2h du matin, vous téléphonez pour parler des extraterrestres. Vous croyez pas que vous exagérez un petit peu?
2: Bah, écoutez, madame, je pensais que je tombais sur quelque chose de sérieux, en fait, parce que moi, je suis...
3: Et où vous avez eu le téléphone?
2: Ça me touche. En fait, j'ai eu un papier concernant... Enfin, il y a marqué ça, nous sommes passés dans l'univers, etc.
1: On a été pris en stop par probablement votre mari.
2: Voilà. Et j'ai eu ce numéro de téléphone et je voulais en fait m'informer.
1: Il nous a dit qu'on pouvait appeler 24h sur 24, alors...
3: Mais bien sûr, monsieur, mais pas 2h du matin.
1: Ah bah si, 24h sur 24, ça peut être à 2h du matin comme à 14h de l'après-midi.
3: Oui, et vous voulez savoir quoi?
1: Vous voulez déjà savoir si c'était pas des conneries, si on n'était pas en train de se foutre de la gueule en ce moment-là?
3: Non, pas du tout. Mais enfin, 2h du matin, oui, bien sûr. Je ne sais pas s'il a mis sur les papiers ça, mais enfin,
1: oui.
3: Là...
1: Si.
3: Et il a mis ce numéro de téléphone?
1: Oui.
2: Ouais. Et en fait...
3: Alors, attendez, une petite seconde, ne quittez pas.
1: Tu me baratines pas, Bob?
2: Ah non, non, je t'assure que c'est un vieux type, apparemment, ça doit être...
1: Non, mais c'est pas... Ouais. Alors, on essaie de voir. On recommence. Bah oui. Bon, alors là, on recommence. Et j'espère que ça va le faire.
2: Normalement, ça devrait être le mec.
1: Alors. Qu'est-ce qu'il fout ?

0: Allô? Ah bah super, on va rappeler parce qu'apparemment elle nous a raccroché au nez, donc ça a dû couper, hein. Donc on va la rappeler dans un instant, donc tu vas pas bouger Bob.
1: Ok. Hein,
0: donc dans un instant on va rappeler cette charmante demoiselle. Nous a raccroché au nez alors qu'on pensait qu'on allait pouvoir parler à ce monsieur. On va donc sans plus tarder rappeler et donc essayer d'avoir un petit peu plus de renseignements là-dessus dans quelques minutes.

0: quelqu'un qui puisse délirer dans le même délire que moi. Une nana, ça serait encore plus sympa, comme ça, ça nous ferait 50-50 et ça nous prouverait que les filles ont quand même de l'humour et qu'elles aiment participer et qu'elles n'aient pas peur malgré ma mauvaise haleine, hein, Bob.
1: Ouais,
0: parce qu'on a mauvaise haleine quand même, tous les deux.
1: Je vais te dire, ouais,
0: je sais qu'on pue. On pue, je sais, on a une très mauvaise haleine, mais quand même, hein, faut faire un effort. Alors, Bob, on y va, c'est parti. On retéléphone à cette fameuse personne.
1: C'est parti,
0: c'est quand vous voulez, Gaël. C'est quand vous voulez que vous écoutez l'émission. J'aimerais que tu arrêtes de te prendre la tête avec ce mec et que tu lui raccroches au nez définitivement. Ça sert à rien de lui parler parce que là, tu fais pas ce que je te demande. Ça fait 5 minutes que je demande si on peut rappeler. Bah, le Bob, là, le numéro de téléphone qu'on a fait tout à l'heure, ça fait 5 minutes, je demande est-ce que c'est possible. Donc, le mec, tu l'attends, tu lui dis que tu le rappelles à 2h du matin. La Gaëlle se prend la tête avec un casse-couille. Attends, moi je vais le dire, attends 2 secondes, ça va être vite.
2: Attends, moi je vais le prendre, le mec.
3: Non,
2: il est là.
3: Non.
2: Allô
3: là.
2: Oui.
3: Non,
2: il est là.
3: Allô.
2: Oui, c'est ça, il est là.
3: Non, il était là.
2: Oui. Bon, attends, quitte pas, mais ne prends pas la tête à Gaëlle, elle bosse. Ok. Ok, tu quittes pas. Oh putain, oh là là, en plus il a pris la tête à Manu.
0: Oh, je n'ai pas emmerdé mon équipe là parce qu'ils sont complètement déboussolés. Hein. Dès que vous commencez à leur dire des critiques sur moi, ils se croient nécessaire de parler pendant 20 minutes à vous expliquer que je suis pas un mec si méchant que ça. Après, ils se concentrent pas à ce que je leur demande de faire. T'as l'autre. Allô.
1: Qu'est-ce que c'est?
0: Allô,
1: oui, bonsoir.
4: Oui.
1: Oui. Bonsoir. En fait, voilà, j'ai eu un prospectus sur les extraterrestres. Et je voulais en fait en parler, savoir si c'était possible d'en parler. Et je sais que j'appelle un peu tard, mais bon, je pensais qu'on pouvait.
4: Non, c'est pas normal,
0: ça peut être. C'est un ami à moi parce que vous l'auriez pris en stop et vous lui avez dit que vous aviez été embarqué par des extraterrestres, que vous en aviez vu, et vous lui avez donné un prospectus avec un numéro ou appelé. Ah, parce qu'il croyait, mon ami m'a dit qu'on pouvait vous appeler 24h sur 24.
4: Non, c'est pas vrai.
0: Ah, d'accord, donc c'est faux, tu m'as menti, toi.
4: Bon, alors vous appellerez dans la journée.
0: D'accord, et là, vous pourriez nous renseigner? Non, mais demain, on pourra être renseigné?
4: Non, maintenant, c'est pas nécessaire.
0: Pardon?
4: Maintenant, c'est pas nécessaire.
0: Non, pas maintenant, mais je dis si demain, on vous appelle, on pourra être renseigné?
4: Bien.
0: D'accord, ok. Ben, j'espère que vous serez un petit peu plus éveillé, quand même.
4: Je suis éveillé, mon brave.
0: Pardon?
4: Je suis toujours éveillé.
0: Ah, vous êtes toujours éveillé, vous ne dormez jamais?
4: Mais seulement, la seule chose qui est, c'est que vous avez assez vite dans ce qu'on
0: t'avait demandé. Ah non, pas du tout, c'est que... moi, j'ai eu le prospectus, moi, j'ai besoin d'en parler, et donc je vous appelle maintenant, si
4: on
0: vous... Oui, c'est ça.
4: Si vous voulez, on peut se rencontrer.
0: Bah écoutez-moi... Pardon?
4: Je préférerais.
0: Ah bah, se rencontrer, il faudrait déjà qu'on discute, parce que bon, bah moi, je suis avec mon ami qui vous l'avez pris en stop, donc comprenez bien qu'on est quand même un peu méfiant, donc rencontrer des gens comme ça sans les connaître, on aurait mené à avoir plus de détails par téléphone.
4: Je sais pas d'où vous êtes,
0: mais... Bah je sais pas, vous avez pris mon ami Bob en stop, donc Bob, où est-ce que le monsieur t'avait pris en stop?
1: Bah en fait, c'était sur Mont-de-Lieu, quoi.
0: Sur Mont-de-Lieu, ça vous rappelle quelque chose?
1: La semaine dernière.
0: La semaine dernière, ça vous rappelle quelque chose?
4: Bien sûr, je
0: vous rappelle.
4: Bah voilà. Alors vous rappelez demain vers les 11h et puis je vous répondrai.
0: Les 11h du soir?
4: Non, le matin.
0: Ah le matin, mais on dort nous, et vous pensez bien, il est 2h du matin, on est fatigué nous.
4: Vous êtes complètement ravagé, mon brave, et c'est de la faute des gens comme vous que vous sommes obligés de venir de très loin pour viser votre planète.
0: Ah, si vous venez d'une autre planète, vous n'êtes pas terrien?
4: Arrêtez, c'était de moins de 12 ans, mais...
0: Vous n'êtes pas terrien? Et alors là, attention, là on vient d'avoir une exclue archimondiale, là on vient de s'adresser directement à un extraterrestre. C'est à cause de gens comme toi et comme moi, Bob, et probablement comme vous qui nous écoutez, qu'il y a donc des extraterrestres que nous venons d'avoir en ligne, mine de rien, qui sont obligés de venir intervenir. Donc demain, ce que je vais faire, moi, c'est que... Putain, mais c'est chiant parce que demain... on essaiera, tu sais quoi, Bob, on va l'appeler demain entre 22h et minuit. Entre 22 et 23, tous les deux, je pense que là, cette heure-ci, on va le déranger déjà un petit peu moins.
5: Bon, attends, je me dévêtis parce qu'il fait un peu chaud quand même, hein.
0: Oui.
5: Toujours, et puis bonne fête à Gaël.
0: Voilà.
5: Et j'adore ta nouvelle coupe.
0: Merci, c'est gentil. Dans la famille Lèche-Q, je voudrais John Van Pioche.
5: Bien joué.
6: Mais alors, tu n'auras pas musique de nuit 2.
0: Non, absolument pas. On jouera
5: déjà.
0: Voilà, bah alors en plus, donc là on ne jouera pas jouer au 421. On y va, tu notes le mot passeport.
5: Ouais.
0: Le mot voyage.
5: Ouais.
0: Et le mot drogue.
5: Ouais.
0: Et nous allons appeler dans l'ambassade de Chine.
5: Ouais.
0: Alors on y va, c'est parti. Je te rappelle qu'il faut que tu leur fasses dire ces trois mots sans les dire. Tu as le droit à 2 minutes, tu peux utiliser n'importe quel stratagème.
5: Oui. Et une fois que... Attends, c'est quoi? C'est l'ambassade de quoi?
0: L'ambassade de Chine.
5: Ouais.
0: D'accord, dès que tu entendras le gong, c'est que c'est fini, tu demandes, tu dis, tu raccroches, tu dis.
5: Bonjour. Allô?
1: Allô?
5: Allô? Oui, bonsoir, voilà. Alors écoutez, je suis allé récemment en Chine. dans le cadre d'une association, et on a retrouvé dans mes bagages un petit peu de poudre blanche. Vous voyez de quoi je parle ? Allô ?
3: Allô, oui ?
5: Vous voyez de quoi je parle ? Et vous voyez de quoi je parle ?
3: Quoi ?
5: Allô ? Bon. J'ai fait un voyage.
0: Bon, lâche l'affaire, il capte rien, lui.
5: Ouais, je crois que c'est clair.
0: Allez, on raccroche. Non, mais là, attends, file l'art. Quoi ? Faut moi qui parle français, les mecs. Non, mais c'est pas, il parle pas chinois, John, hein ? Non, mais attends, l'autre, il a... Quoi ? Qu'est-ce qu'il y a ?
7: Quoi ? Il m'a parlé tout à l'heure, le mec.
0: Ouais, mais t'as parlé en quoi ?
7: Bah, comme ça.
0: Ouais, c'est ça,
7: bah,
0: si vous avez... Bah. Ah ouais, à la rigueur, j'aurais dit ping-pong, raquette et balle de tennis, balle de ping-pong. Effectivement, là, le mec... Oui, tout de suite, oui, bien sûr. Mais là, tu dis... On va faire l'ambassade de Monaco, maintenant, John. On recommence, hein.
5: D'accord.
0: Au revoir, fil d'air.
7: De rien.
0: Bah ça, c'est ça, vérifier le numéro et jouer au flipper en même temps, c'est pas toujours évident.
7: C'est pas évident, hein.
0: C'est pas évident. On y va, c'est parti. Allez, très sérieusement, Monaco, on y va. Et ensuite, on appellera, je tiens quand même déjà à préciser à Stéphanie, une caserne militaire. Allez, bonne chance.
5: Ouais, merci.
0: Ambassade de Monaco. Bonjour. Le mot passeport, voyage et drogue.
8: Ambassade de Monaco, bonsoir.
5: Bonsoir. Voilà, dans le cadre d'un concours, j'ai gagné pour partir à Monaco un petit séjour.
8: Oui.
5: Voilà, mais il me faudrait une carte, là, vous savez, pas un visa, mais, comment ça s'appelle ? Une carte, là, enfin, il m'en faut une pour partir.
8: Oui.
5: Et, voilà, mais j'ai peur que dans ma valise, on retrouve un petit sachet avec de la poudre.
8: Oui.
5: Vous voyez de quoi je parle ?
8: Oui, bien sûr.
5: Non, mais c'est quoi, alors ?
8: Vous savez ce que vous allez le mettre, là ?
5: Mais je ne sais pas.
8: Hein ?
5: Comment ?
8: Vous parlez de la poudre, c'est ça ?
5: Oui.
8: Vous voulez la mettre, vous savez pas où la mettre ?
5: Mais non.
8: Eh ben non, voilà, vous la mettez dans votre trou de cul et vous allez me laisser dormir, là je suis en famille, d'accord ?
5: Ah non, attendez, non, je crois qu'on s'est pas compris là.
8: Et quoi, je vais t'éteindre une chose. Ton numéro de téléphone, il est relevé, là je le vois.
0: Alors, non, tu peux le donner alors, vas-y, donne-le. Voilà, ça c'est l'ambassade de Monaco. Le strass et les paillettes.
5: Ne prends pas des mecs comme ça, oh.
0: Ah, j'y suis pour rien, ça c'est l'ambassade de Monaco. Trou du cul, je t'encule. M'emmerde pas, j'ai dit, moi c'est l'ambassade de Monaco. On les rappelle après, hein, quand même, pour le plaisir.
5: On peut pas jouer avec ça, quoi, gars.
0: Voilà, il va falloir l'ambassade de Monaco, c'est grand. En plus, moi j'y suis allé, quand tu vois tout ça, tous ces mecs ont plein de pognon. L'ambassade de Monaco, voilà l'image. Ah bah dis donc, ça va leur mettre un petit peu du boum boum à tous les habitants de Monaco. Je sais qu'il y en a qui nous écoutent de temps en temps. Stéphanie,
5: oui.
0: On va appeler maintenant une caserne militaire.
5: D'accord.
0: Il faut que tu leur fasses des... Enfin, que tu fasses dire à la personne qui est au bout du fil le mot lacet.
5: Lacet, ouais.
0: D'accord. Le mot casque.
5: Mm-hmm.
0: Et le mot capote.
5: D'accord. Okay.
0: Avec une fille, ça va être facile, hein, dans une caserne, le mec, il va pas... À mon avis, ça va être plus simple.
7: Fou, les mecs.
0: À l'ambassade de Monaco, la honte, l'image de merde que ça donne.
5: Mais
0: comme
5: c'est
0: ça.
5: Trop du cul.
0: Bah, c'est grave. Attends, on va les rappeler après, on va se marrer. Attends, je les rappelle après, moi, je vais me poiler. On y va, Stéphanie. Let's go.
5: C'est parti.
0: On en parlera du petit sachet blanc dans un instant avec Monaco. Là, on va voir si on le dérange, il est en famille.
9: Caserne Guillemère, bonjour.
10: Bonjour, excusez-moi de vous déranger, monsieur, c'est tardivement. Voilà, je me présente, je m'appelle Stéphanie. Je suis journaliste indépendante et voilà.
9: Pardon.
10: Oui, pardon. Allô ?
9: Ah oui, j'ai rien dit.
10: Ah bon, je croyais, excusez-moi de vous avoir dérangé. Donc voilà, je suis journaliste donc indépendante et j'essaye de faire un petit sondage la nuit, donc c'est pour ça que je vous appelle à cette heure-ci. En fait, il consiste simplement à savoir si le cerveau des gens, quoi, réagit aussi rapidement le jour que la nuit. Et s'il y en a pour 30 secondes, si vous désirez répondre à mes questions, il y en a pour 3, j'ai 3 questions simplement.
9: Vous savez que vous êtes dans une caserne militaire ?
10: Tout à fait, monsieur. Tout à fait, justement, j'essaie de traiter plusieurs milieux professionnels, qui sont des catégories socio-professionnelles. Ça va me permettre de faire justement un sondage qui sera bien évidemment différent pour chaque catégorie socio-professionnelle. J'ai vraiment 3 définitions à vous donner. C'est très très simple. Est-ce que je peux y aller ?
9: Vous pouvez patienter un instant ?
10: Bien sûr, monsieur, merci beaucoup.

0: Oui.
1: Oui.
0: Oui, ben, allez-y.
1: Ben, merci, vous êtes gentil. Donc, en fait, c'est simplement, je vais vous donner trois définitions. Vous allez simplement me donner le nom qui correspond à cette définition. Donc, la première... Allô?
0: Non, je parle à mon collègue.
1: Ah, excusez-moi, non, mais excusez-moi. Donc, ça se met au pied, sur une chaussure, ça sert à serrer la chaussure.
0: Je dirais, là, c'est...
1: Bien.
0: C'est un truc de con.
1: Merci beaucoup. Non, non, je vous assure que non, monsieur, excusez-moi.
0: Non, parce qu'on est militaire, on s'amuse souvent à se faire des blagues, machin, donc...
1: Ah ouais, non, vous voyez, hein, ça se rapproche un peu du métier journaliste. Donc le deuxième, ça se porte sur...
0: Vous savez, nous, on est des appelés, donc votre... Vous dites, vous faites des études par catégorie sociale. Nous, on est appelé pendant 10 mois, donc en fait, on n'a rien de militaire.
1: Non, non, mais enfin, je me comprends un peu.
2: Ah, Stéphanie, c'est perdu, mais allô?
1: Oui.
2: Oui, la caserne?
1: Non, Stéphanie.
2: Non, mais la caserne, elle est là, la caserne?
0: Oui.
2: C'est Fun Radio à l'appareil.
3: Non,
2: mais Stéphanie,
1: ouais.
2: Le temps que tu perds à expliquer,
0: c'est quoi le délire, les gars?
2: Mais Stéphanie, t'as mis 1 minute 15 pour expliquer un truc, ça prenait 20 secondes.
1: Mais attends, Maxou, t'explique, moi je...
2: Mais non, mais t'as mis 1 minute avant de le convaincre. Mais attends, t'as parlé toute seule, il faut y aller, il faut poser des questions.
1: Ouais, mais je voulais ça, mais bon, je pensais pas qu'on avait si peu de temps, quand
2: même. 2 minutes maximum.
0: Ah, mais fallait le dire franchement.
1: Mais non. Franchement, jeune homme, tu aurais trouvé les deux autres mots?
0: Bah bien sûr, si j'étais du niveau de la première.
2: Alors vas-y, donne-lui les pesus, mais c'est trop tard, c'est perdu.
1: Ouais, je comprends bien, Max.
2: Vas-y.
1: Donc ça se met sur la tête et... c'est comme par exemple s'il est dans un chantier, tu dois obligatoirement mettre. Voilà.
2: Le casse, bravo l'armée.
1: Et puis
0: je suis appelé.
2: D'accord.
1: Ouais, on va tester un peu vos connaissances en argot. C'est un préservatif je crois que j'aurais gagné quand même.
2: En tout cas, mais là t'as été beaucoup trop longue dans l'explication, c'était chiant. Il fallait aller plus vite, il fallait lui expliquer en 2 secondes que tu travaillais en tant que machin. Et t'as mis 1:15 pour commencer à le convaincre qu'il pose une question. Le temps qu'il réfléchisse et tout, il était 1:30. Le temps que tu poses ta première question.
1: Attends, il est parti voir je sais pas quoi son collègue aussi.
2: Non, mais là, t'as mis 1:15 avant de.
0: Ouais, mais je suis parti, c'est vrai.
2: Trop longue. Non, mais elle était trop longue dans l'explication. Fallait dire non, mais voilà, je suis journaliste et tout. Vous auriez, c'est important pour moi. Je vous pose 3 définitions très simples, 3 mots, s'il vous plaît. Et ça n'appelait, donc il l'aurait fait, hein.
1: Mais
0: c'est vrai, je suis allé chercher mon collègue, fallait qu'il écoute ça, là.
2: Bah ouais, c'est clair.
0: Il a perdu du temps, là.
2: Mais quel dommage.
0: Si on retire le temps où je suis allé chercher mon collègue,
2: même pas. Ça a été trop long, c'est dans l'explication, il a mis plus d'une minute pour expliquer le truc. Trop long.
0: Sympa, Max, là.
2: Je sais bien. Et tu sais qu'on a essayé avec John, 8 heures d'avant, on a appelé l'ambassade de Monaco.
0: Ouais.
2: On s'est fait traiter d'enculé. De quoi, je ne sais plus quoi, mais enfin, ça a été très violent.
0: Ils sont bien, Monaco.
2: Ah bon, on va les rappeler tout à l'heure, Monaco. On va s'en faire notre petit 4 heures avant de finir l'émission. Voilà, John, merci l'ambassade.
0: Non.
2: Merci l'ambassade de la caserne militaire, merci à vous.
0: Mais vous nous rappelez quand vous voulez, on a que ça à faire.
2: Ah bah alors, il n'y a pas de problème, il ne fallait pas nous le dire 2 fois, ça. Hein, c'est peu tombé
0: de... Vous, n'importe quand. On va pas nous croire. D'accord. Après 5h30, quoi.
2: D'accord.
0: On travaille comme les fonctionnaires, on finit à 5h30.
2: D'accord, bon courage.
0: Ok, bonne soirée.
4: Coussi-coussa. Ouais.
2: D'accord. Coussin canapé.
4: Ouais.
2: D'accord. Vous avez cité un peu?
4: J'ai cité... je suis en train de réfléchir. Mais je pense à Jacqueline, ma copine.
2: Ouais.
4: Ma femme.
2: Ouais.
4: Au moins, hein. Ma femme.
2: Ouais, je vais te dire là, ouais.
4: Je suis direct.
2: Bon bah oui, d'accord, hein.
4: Parce que les glandillons, enfin, je veux pas chercher trop loin, ils sont racistes, anarchistes. C'est la vérité en plus. Et ils votent pour l'extrême droite.
2: Non, alors, je crois pas qu'on appelle... tu sais qu'ici, on parle pas de politique.
4: Ouais, je sais.
2: Moi, je mélange tout. Hein. J'ai mis Chirac dans l'extrême droite et je me suis gouré. J'ai mis... je croyais que Raymond Barre était mort depuis 3 ans et que De Gaulle revenait au Parti communiste. Donc, n'y connaissant pas grand-chose, on va directement aller vers le sujet, Raymond, parce que t'as pas l'air d'être dans ton assiette.
4: Ah non, pas du tout.
2: Est-ce que tu peux parler devant ton combiné et réveiller, s'il te plaît?
4: Ouais.
2: Voilà, Raymond, ça me fait plaisir. De quoi allons-nous parler, Raymond?
4: Alors,
2: tu parles dans sa barbe. Raymond?
4: Ouais.
2: Qu'est-ce que tu vas nous parler de bleu?
4: Je vais dire, Bonjour à Jacqueline.
2: Oh là là là là, elle travaille, c'est ta femme, c'est ça?
4: Voilà.
2: Et on va l'appeler, c'est ça?
4: Voilà.
2: Voilà, t'as le numéro de téléphone?
4: J'ai pas le numéro de téléphone.
2: Ah, brouti, alors c'est ta femme, t'as pas le numéro de téléphone?
4: Ah non, mais elle a. Elle s'est arrêtée en psychiatrie, c'est pas ma faute.
2: Pardon?
4: En psychiatrie, à s'est arrêtée.
2: Alors, ah, un hôpital psychiatrique?
4: Ah bah
2: oui, mais là, quand je vois le mari.
4: Ouais, c'est pas ma faute, hein.
2: Non, c'est pas de ta faute, qu'est-ce qui lui est arrivé, pour femme, de femme?
4: Bah, je sais pas, il y a eu une dépression.
2: Ah, pétain et blond.
4: Voilà.
2: Surmenage.
4: Voilà.
2: Le football, les enfants, le rugby, les vacances.
4: Un peu de tout.
2: Un peu de tout, hein, d'accord. Raymond, c'est quoi ta passion dans la vie?
4: Bah, moi, pour le moment, je suis pensionné, voilà.
2: T'es quoi?
4: J'ai une pension.
2: Oui, non, mais d'accord, donc tu fais rien de ta journée, tu fais quoi de tes journées?
4: Je suis porte-à-porte.
2: Hein?
4: Porte-à-porte.
2: Raconte-moi un petit peu, ça m'intéresse, là, Raymond, ça m'intéresse.
4: Ah bon? Ouais. Je vends des tableaux.
2: Oh, comment ça se passe, hein, quoi? Alors, moi, je suis chez moi, je suis dans mon appartement, là, je suis en train de regarder la télévision, et d'un coup, on frappe à ma porte. Ouais. Moi, j'ouvre. Allô, oui?
4: Je dis, je me présente Quentin Poulimont, simplement.
2: Oui, bonsoir, monsieur, bonjour.
4: Bonjour.
2: Ah, bah, dites-moi, vous avez de beaux tableaux, là. Racontez-moi un petit peu, qu'est-ce qui vous amène?
4: Là, je suis de la réinsertion sociale, je me réinsère, et puis je vends des tableaux, quoi.
2: Montrez-moi voir tout ça.
4: Je vous montre les tableaux, j'ai peint moi-même.
2: Ah, okay. Oh là là. Oh, c'est joli, ça. C'est quoi, c'est une poubelle?
4: Ah non, pas du tout.
2: C'est quoi?
4: C'est Paris.
2: Ah, bah oui, c'est ce que je disais, c'est une poubelle, alors.
4: Ah bon?
2: Ah bah Paris, c'est quand même devenu une poubelle, quand même. Ah bah ouais. C'est combien vous les vendez, les tableaux?
4: J'ai entre 130 balles.
2: Combien?
4: 130 francs.
2: C'est un peu cher, ça, dites-moi.
4: Ouais, c'est pas cher, par rapport à une année, il y a 365 jours. Tu mets un franc par jour de côté, ça fait 365 francs.
2: Attends, on va refaire le calcul. Si je mets un franc de côté tous les jours,
4: voilà.
2: Pendant 365 jours, ça fait?
4: C'est 366 jours, normalement.
2: Bon. Ça, c'est les années bissextiles, ça. C'est quand il y a une année de plus, ça. C'est quand il y a un jour de plus. C'est une fois tous les 4 ans, ça.
4: Ouais, c'est ça. Bon.
2: Alors, ton 365 jours, sachant que je mets un franc par jour.
4: De côté.
2: Ouais, ça fait
4: 365 francs.
2: Bien. Alors, on va changer. Attention, un autre calcul. T'es prêt?
4: Ouais.
2: En imaginant qu'il n'y a que 200 jours dans l'année.
4: Ouais.
2: Sachant que Paul met un franc de côté tous les jours. Combien Paul aura-t-il dans son porte-monnaie après 200 jours?
4: 200 jours, ça fera 200 francs.
2: Bien! Attention, t'es prêt pour un autre test?
4: Ouais.
2: Sachant que l'année 1984, il y a eu 400 jours.
4: 400 jours.
2: Sachant que René met un franc de côté tous les jours. Combien René aura-t-il au bout de 400 jours?
4: 400 francs.
2: Ouais! Encore un?
4: Ouais.
2: Alors on y va, attention. Ah là, ça va être plus compliqué, hein.
4: Ouais.
2: Sachant que Benoît met un franc de côté chaque année, que l'année comporte 500 jours, combien aura-t-il après la moitié de l'année?
4: 250 francs.
2: Oh là là, il est imbattable, con.
5: Allô, oui.
2: Oui. Oui, bonsoir, madame.
5: Bonsoir.
2: Ah bah, je vous appelais parce que tout à l'heure, on a eu un petit problème avec ça va être votre mari.
5: Oui, allez-y, parlez.
2: Oui, on a eu un petit problème avec votre mari, on s'est fait entraîter, je sais pas quoi, d'enculé.
5: Monsieur, j'ai votre numéro de téléphone, faites très attention, hein.
2: Pourquoi? Qu'est-ce qui risque de m'arriver?
5: Quel malentendu vous avez avec mon mari?
2: Ben, on lui a parlé, on lui a posé deux, trois questions, et très rapidement, il est arrivé, parce qu'on a parlé de poudre, et très vite, il nous a dit, vous vous mettez dans la poudre, dans le cul.
5: Bah, et alors?
2: Et vous allez vous faire enculer,
5: vous
2: tout ça.
5: Vous êtes qui, monsieur?
2: Pardon?
5: Vous êtes qui? Pourquoi vous téléphonez à ce tour-ci?
2: Bah, une ambassade, on appelle quand on veut.
5: Oh non, pas du tout, monsieur.
2: T'as
5: vous
2: n'avez
5: pas le droit d'appeler quand vous voulez.
2: Ah bon?
5: Vous n'avez pas le droit d'appeler quand vous voulez, monsieur.
2: Bah, faut mettre un répondeur comme les autres.
5: Non, ça ne regarde pas, c'est pas votre problème.
2: Faut mettre un répondeur.
5: Non,
2: une ambassade,
5: monsieur.
2: C'est 24 heures sur 24, il faut mettre un répondeur.
6: Allô, qu'est-ce qu'il y a maintenant?
2: Non, je dis un répondeur, faut mettre un répondeur à l'ambassade si vous voulez pas être dérangé, comme l'ambassade de Chine ou l'ambassade des États-Unis.
6: Non, non, mais qu'est-ce que vous voulez, vous faites?
2: Non, mais je vous dis, parce que vous dites qu'on vous dérange, mais une ambassade, on peut réveiller 24 heures sur 24, c'est
6: non,
2: comme
6: pas
2: un...
6: Non, pas du tout, monsieur.
2: Ah bon?
6: Ah non, non.
2: Bah, il faut mettre un répondeur, faut pas nous déranger.
6: Non, non, non, pas du tout. Mais qu'est-ce que vous voulez? Qu'est-ce que vous voulez faire maintenant? Qu'est-ce que le but de votre appel?
2: Bah, je voulais vous remercier pour votre gentillesse.
6: Oui.
2: De tout à l'heure.
6: Oui.
2: Et je trouve que ça donne une belle image à Monaco.
6: Et tout à fait, bien sûr. Hein.
2: Vous pouvez répéter ce que vous avez dit?
6: Bah, bien sûr, vous l'avez très, très, très bien entendu. Vous n'allez pas prendre des gens pour des cons, s'il vous plaît. Et si vous n'avez rien à faire, allez vous masturber bien comme il faut, ça va vous calmer.
2: Donc
6: vous déranger les gens, d'accord? Vous avez compris? Vous avez affaire ici, pas un monégasque ni un français, un rougueux. Alors tu me fous la paix, prenez le livre.
2: Voilà, c'est en direct en ce moment. Allez, aïe, aïe! Oh, l'image de Monaco! Oh, ça craint, ça craint!
7: Moi, je pense qu'il faut le refaire. Hein.
2: Je voulais diffuser en lecture, putain, mais ça marche pas, putain, je sais pas ce que j'ai foutu. Oh là là là là là là, la catastrophe, Monaco! Aïe, aïe, aïe, aïe, aïe, aïe. Bon, après, qui dit je suis un robot, machin, vous voyez, c'est ça qui est le problème. C'est le problème d'aujourd'hui, et il y a beaucoup de mecs, comme on va dire, robots, qui doivent nous écouter en ce moment, et qui doivent être très déçus par le comportement de ce monsieur, qui sous prétexte, qui va dire qu'il est robot, genre, je vais venir avec des copains, avec un couteau, machin, je peux être dangereux. Les mecs, ça, c'est ça. Et ça donne une mauvaise image à ces gens-là qui sont 95% des gens adorables. Parce qu'il y a des cons partout, il y a des cons blancs, il y a des cons noirs, il y a des cons jaunes, il y a des cons robeux, il y a des cons français, il y a des cons allemands. Et lui, ça, voilà, genre, je suis un robeux, et voilà. Ça m'énerve parce que, en plus, ça m'énerve ce comportement. Parce que moi, j'ai plein de potes, il y en a plein à la radio, des mecs, des robeux qui sont adorables. Et lui, il veut dire, t'as vu comment ils sont? Je suis robeux. Qu'est-ce que ça veut dire, ça, je suis robeux? Attends, on va le rappeler, lui. Je vais me le faire, lui. Je vais me le faire. Ah ouais, alors attention, on y va. Attends, mais je peux plus mettre en lecture, je sais pas pourquoi.
8: Du VTT 30 bornes une
7: ouais,
8: fois.
7: Attends, du VTT.
2: Oh bah ouais, mais là, ça a dû effacer, là. Ah ouais, ça s'est remis en enregistrement, du coup. Ah bah ouais. Non, je peux plus, parce que du coup, comme j'ai oublié d'enlever la sécurité pour la DAT, alors du coup, on pourra plus le passer. Oh là là.
7: C'est
2: là,
7: pas
2: là.
7: Drôle, hein.
2: On rappelle une dernière fois. Pour le fun, pour le fun, pour le fun, pour les jeunes qui écoutent la radio, ils aiment ça pour le fun. Tu l'as Stéphanie ou pas? Oh, ils aiment ça les gamins. C'est pour les gamins que je fais ça. C'est pour vous, ami. Hein. C'est pour toi, car je suis ton ami. Si je fais ça, ça m'amuse pas, crois-moi. Hein. C'est vraiment que je le fais parce qu'il faut le faire. Hein. C'est pour vous. Hein. Ils arrêtent pas de réclamer et tout. Vas-y, refais-le. Quel blaireau. On va rien faire. On va juste écouter. Je ne dis rien.
9: Allô, oui?
2: On ne dit rien. Allô?
9: Oui, j'écoute.
2: Oui. Ah, monsieur le robot.
9: Oui, j'écoute, oui.
2: Oui. Je voulais vous remercier pour la dernière fois.
9: Oui, d'accord.
2: Pour votre gentillesse et puis les menaces.
9: Oui, d'accord, ok.
2: Voilà, donc j'appellerai demain dans la journée quand même.
9: Oui, bien sûr.
2: Mais ils sont aussi désagréables dans la journée ou
9: non,
2: c'est...
9: Non, non.
2: C'est beaucoup plus agréable.
9: Oui,
2: on se fait pas masturber, enculer, on se met pas la poudre dans le cul, on se fait pas insulter de tous les noms, c'est beaucoup plus agréable.
9: Ne quittez pas.
2: Non, je ne quitte pas, je ne quitte pas.
9: Quittez pas, s'il vous plaît.
2: Je ne quitte pas, s'il vous plaît, je ne quitte pas, non.
9: Combien? Alors, j'écoute, oui?
2: Oui. Alors?
9: Alors, vas-y, allez-y.
2: Alors, allez-y, quoi?
9: Oui, qu'est-ce que vous voulez maintenant?
2: Bah, rien, je voulais simplement vous remercier.
9: Oui, alors?
2: Oui.
9: Je vous écoute, allez.
2: Ben, je voulais vous remercier.
9: Eh ben, c'est gentil, c'est bien. Alors, maintenant, qu'est-ce que vous voulez?
2: Je vous souhaite une bonne nuit.
9: Allez, d'accord.
2: Bon, au revoir. Voilà. Voilà, bravo. Donc ça, c'est l'ambassade. C'est bon, tu peux le couper. Donc ça, c'est l'ambassade de Monaco.
10: Voilà, donc j'ai fait une soirée, tu vois, il y a quelques temps. Et puis, en fait, je m'attendais à 30 personnes, quoi. Bon, j'avais des invités connus, quoi. J'avais du monde... que je devais connaître, qui devait venir à la maison et tout était prêt, tout était organisé et tout.
2: D'accord.
10: Le truc bien sympa. Faut savoir que j'ai un petit pavillon, quoi. Enfin, un truc gigantesque, mais par contre un terrain immense, tu vois. Et je vois arriver les gens les uns après les autres, et puis il y en avait tellement qu'on est monté à 140, quoi, tu vois. 140, hein.
2: Tu sais, c'est limité à 130 une soirée?
7: Il est vraiment.
2: Attends, mais là, à mon avis, c'est pas moi qui lui ai fait peur, il y a une erreur de manip. J'ai simplement voulu jouer un jeu de mots sur la vitesse. Tu sais, on est monté à 140, je lui ai dit, c'est limité, tu sais que c'est limité à 130 une fois. Hein. Elle a dépassé de 10 km/h, hein, là. Là, je lui dis qu'il y a eu des plaintes qui ont été données. Voilà,
11: que la voisine du dessous qui habite au A239.
2: Au A200, alors attends, je vais le noter ça, qui habite en dessous, hein.
11: Ouais, c'est le voisin du dessous.
2: D'accord, au A239. D'accord.
11: Et puis Johan, il habite au A339.
2: D'accord, ok, très bien. Voilà. Et Johan habite au A...
11: 339.
2: C'est pas mal. Non, bâtiment H, internat, non, mais c'est pas...
11: Attends, c'est différent, ça. Bon, lui, il est au A339. Bon, alors, je t'explique, tu fais passer pour le régisseur.
2: A339, lui.
11: Voilà, voilà.
2: Ouais.
11: Ok.
2: Je fais passer pour le régisseur, oui.
11: Voilà, et donc, tu dis que tu n'as pas foutu le bordel, tu soulèves des litres et ils le font tomber sur le...
2: D'accord.
11: Donc, ça fait du bruit, ouais. Le ballon, ils leur téléphonent.
2: D'accord.
11: Ils n'arrêtent pas de demander allô Léonore, etc.
2: D'accord, ok.
11: Donc tu fais passer pour le régisseur et tu lui dis que s'il continue, enfin tu le menaces, tu lui dis que s'il continue, il va se faire virer au bâtiment H, qui est un bâtiment tout pourri, quoi.
2: D'accord, ok.
11: Voilà.
2: Alors on y va, c'est parti, on appelle Johan. Tu restes en attente, hein, Jonathan. Non, si t'as besoin, écoute bien ce qui se passe et Gaël ou Manu seront avec toi au téléphone et s'il y a besoin de me donner des renseignements, ils pourront me le donner, d'accord?
11: Très bien.
2: Sans que lui les entende, on y va, c'est parti. Baisse ta culotte, nous dit monde. Demain, on aura Médé comme chaque vendredi, on aura Médé pour faire un petit tour. Hein. Oh là là, on y va. C'est parti, pensez à appeler à Médé dès demain. Hein. Quoi, qu'est-ce qu'il y a? Le numéro est pas bon, alors on recommence. Allez, on y va. Allez, c'est parti. Alors, qu'est-ce qu'il y a? Ah, le numéro, on recommence, d'accord, c'est pas bon, merde. Alors, Xavier sera là dans un instant pour parler de l'Internet et du fameux piratage dont on a entendu parler dans la presse récemment. Et on parlera des radars également, je vous le rappelle, pour tous ceux qui n'auraient pas suivi. Il y a quelques minutes, mais là, on récupère le bon numéro de téléphone de Jonathan. Est-ce qu'on va y arriver ou pas? C'est bon? Allez, on y va. Le numéro de téléphone est composé. Allez. Allez.
7: Allô?
2: Bonjour. Est-ce qu'il serait possible de parler à Johan, s'il vous plaît?
7: Ouais, c'est Johan.
2: Oui, bonjour, monsieur. Vous êtes bien au bâtiment à 333?
7: Non, pas 333, non.
2: 339.
7: 339.
2: Oui, c'est le renseignement qu'on m'a donné. Je vous appelle suite, je suis le régisseur de l'internat suite à des plaintes qui ont eu par des demoiselles du A239 qui doivent se trouver juste en dessous de chez vous.
7: Comment?
2: Se plaignant de bruit, de ballons, que vous les appeliez, que vous n'arrêtez pas de les harceler par téléphone, est-ce que c'est vrai?
7: Attendez, vous délirez là?
2: Absolument pas, monsieur. Oui, parce que vous avez... Oui, écoutez, parce que vous êtes amusé à plusieurs reprises à le faire. Alors j'aimerais savoir si les on-dit sont vérifiés ou pas, est-ce que c'est vrai?
7: Bah écoutez, il est vrai qu'une après-midi...
2: Non, moi ça fait trois fois qu'elle m'appelle. Pour l'instant, j'ai voulu attendre et là, je n'en peux plus, je suis excédé. Alors, j'aimerais savoir si effectivement vous amusez à jouer au ballon. Elle me dit que vous amusez avec vos lits et je ne sais pas quoi les faire tomber pour faire du bruit, que vous téléphonez à des heures pas possibles, bon, avec une certaine Éléonore qui se sent harcelée.
7: Comment?
2: Une certaine Éléonore qui dit qu'il se sentir harcelée. Vous demandez à parler à Éléonore, c'est pas vrai?
7: Mais écoutez, mais je suis désolé, monsieur, c'est absolument pas vrai.
2: Non, ben...
7: Il est 11h30, je me relève, là, j'ai une interro de demain matin.
2: Ben non, mais attendez, je suis le régisseur quand même de cet établissement, donc si je suis obligé d'appeler à cette heure-ci, c'est pour vérifier, quoi.
7: Ah mais bon, à la limite, il n'y a pas de problème, vous appelez quand vous voulez, mais là, je suis désolé, là, non, ce soir, non.
2: Ah non, ce soir, non, mais...
7: Une après-midi, je suis d'accord, une après-midi, elles nous ont appelé, c'est vrai, on s'est, ma foi, on s'est excusé comme on pouvait, on a laissé tomber un ballon qui effectivement a dû faire du bruit ce soir.
2: Moi, ils m'ont dit que vous amusiez tous les soirs à le faire, ou assez régulièrement. Alors moi, je trouve ça un petit peu scandaleux, si c'est vrai, moi, je veux dire...
7: Effectivement, c'est scandaleux, oui, si...
2: Non, parce que, écoutez, moi, je suis sur le cas de restructurer tout ça, sinon, moi, je serais dans l'obligation d'aller directement de vous mettre au bâtiment H. Au moins, là, on serait probablement moins embêté, quoi. Parce que là, il y a comme un problème, jeune homme. Comprenez bien que c'est pas un foutoir, c'est un dortoir. Alors, si vous vous amusez à embêter les gens, à les empêcher de dormir et à faire leurs études...
7: Non, mais sincèrement, excusez-moi de vous parler comme ça, mais vu comme on en chie, vous croyez sincèrement qu'on s'amuse à faire chier les autres?
2: Oui. Non mais attendez, moi j'aimerais vous voir demain, je crois savoir, parce que dans l'école vous n'avez pas. Je me suis renseigné, vous avez bien une interrogation de mathématiques demain.
7: Oui, oui.
2: Oui, bah j'aimerais vous voir demain après.
7: Oui.
2: Donc pour qu'on puisse en discuter, moi j'ai envie de mettre tout à plat, je demanderai.
7: Il n'y a pas de problème.
2: Je demanderai aux demoiselles de venir, à ce moment-là on va régler tous ces petits problèmes, parce que là je n'en peux plus. Hein. Ça fait quand même la 3e ou 4e fois qu'on m'appelle.
7: Vous allez quand même pas me dire qu'elles vous ont appelé ce soir parce qu'on faisait du bruit.
2: Non, ça fait 2-3 jours, mais là je n'en pouvais plus. Et étant donné que votre nom revient systématiquement, J'entends toujours parler d'un Johan du A339, là j'en peux plus. Alors, ou vous n'y êtes pour rien à ce moment-là, il y a une machination contre vous, ou alors effectivement vous vous amusez à ce moment-là, vous n'êtes pas franc avec moi là maintenant, auquel cas ça se passera autrement.
7: Bah écoutez monsieur, il n'y a pas de problème, je vous vois demain, on met ça au clair, mais moi je suis désolé, je vois pas pourquoi ça...
2: Mais vous êtes tout seul parce que vous avez bien un colocataire avec vous.
7: Mais il y a mon coturne qui est là, qui est en train de travailler ses maths, oui.
2: Oui, donc vous êtes deux, c'est ça, parce que moi, on m'en parlait d'un autre personne, attendez que je retrouve ma fiche. Où est-ce que j'ai... Oui, un certain Grégory.
7: Grégory,
2: oui. C'est ça. Ouais. Bah écoutez, donc c'est bien ça.
7: Bah écoutez, bah apparemment, oui, quoi.
2: Bon bah alors
7: on va tous ensemble.
2: Oui parce que moi elle me parle pas du tout d'un problème de l'après-midi, elle me parle de la nuit.
7: De la nuit?
2: Oui, le soir, à 10h, 11h du soir, alors à laquelle nous parlons, pas plus tard qu'hier, pas que vous amusiez avec un ballon.
7: On se voit demain, comme ça au moins tout sera clair, on se voit demain tous les cinq.
2: Oui, tout à fait. Enfin, vous allez venir avec votre colocataire, je serai là. Il y aura également deux demoiselles, dont la fameuse Éléonore que vous harcelez par téléphone, dit-elle. Et si ça ne se passe pas bien, avant la fin de la semaine, vous serez obligé, en ce moment-là, on va essayer de transvaser, et à ce moment-là, vous irez au bâtiment H. Bah,
7: écoutez, monsieur, il n'y a pas de problème, quoi, mais ça me ferait vraiment mal de finir au H pour ça, quoi.
2: Pourquoi?
7: Hein?
2: Non, mais c'est mieux comme ça, au moins, ça évitera d'avoir des problèmes.
7: Okay.
2: Il est vrai que le bâtiment H n'est pas le meilleur bâtiment d'établissement, je le reconnais. Il est un peu défectueux, mais enfin quand même.
7: Bah écoutez, monsieur, bah on se voit demain et puis on tire ça au clair.
2: Vous n'avez pas l'air de bonne foi, vous. Hein.
7: Comment?
2: Vous n'avez pas l'air de bonne foi.
7: Non, je vais vous dire sincèrement, je reconnais qu'il y a eu deux soirs où il y a eu du bruit.
2: Non mais, écoutez-moi, je veux juste vous tirer les verres du nez. Tout à l'heure, vous m'avez dit que c'était une après-midi, mais non, c'est pas une, mais deux, puis c'est plus l'après-midi, c'est le soir. Donc une après-midi, on passe à deux fois le soir. Donc ça se trouve, demain, vous allez me dire, effectivement, ça s'est passé quatre fois la nuit.
7: Je sais pas quoi vous dire, monsieur.
2: Ah oui, il y a tout juste deux minutes, vous m'avez dit que c'était une fois l'après-midi, vous l'avez reconnu, et vous en étiez excusé, maintenant vous me dites deux fois le soir. Donc déjà, ça tient pas la route ce que vous me dites, donc ça se trouve demain, vous allez venir avec d'autres arguments.
7: Bon, je reconnais qu'on a fait du bruit. On a fait du bruit...
2: À deux reprises. Bon, moi, on nous a appelé trois fois. On m'a appelé trois fois. Alors, il est bien évident que je suis obligé de...
7: Alors là, monsieur, il y a vraiment un problème, parce qu'on a dû vous appeler avant de nous appeler.
2: On vérifie les informations pour effectivement... Donc, j'ai eu ces demoiselles au téléphone, et là, quand on a confirmé qu'effectivement, vous l'aviez fait à plusieurs reprises, je vous ai appelé, parce que là, c'est plus possible. Vous êtes, vous, embêté que je vous appelle à cette heure-ci, mais moi, figurez-vous qu'on m'appelle à 11h du soir pour me parler de ces problèmes-là.
7: Ouais, je comprends.
2: Je veux dire, vous êtes majeur, vous avez, je crois, 18 ou 19 ans.
7: Je comprends.
2: Bon, vous n'êtes plus un enfant, donc moi, je suis régisseur d'un établissement, mais j'ai pas envie de passer ma vie. On n'est pas dans un CES, quoi.
7: C'est évident.
2: Donc moi j'aimerais.
7: Je vous comprends parfaitement.
2: J'ai pas envie de vous faire passer dans un bitémorage, mais bon, si j'ai obligé de si j'ai à un moment donné de casser, de donner des lois, on va donner des lois.
7: Bon écoutez, comment on fait? On se voit demain.
2: Je comprends.
7: Non mais je comprends parfaitement, monsieur. Je comprends parfaitement. Je comprends.
2: Non, parce que là, j'ai l'impression que, vous voyez, vous prenez tout à la légère et que vous n'avez rien à faire, quoi. J'ai l'impression que vous êtes un peu comme des gens foutres, quoi. Donc moi je trouve pas ça bien. Moi je trouve pas ça bien. Moi je vous le dis.
7: Bah oui, c'est évident.
2: Oui, c'est évident, oui. Ouais. Donc la nuit porte conseil, jeune homme. Donc écoutez bien, on se voit demain.
7: Attendez, qu'est-ce que vous attendez de moi?
2: Non, ce que j'attends, c'est qu'au moins on s'explique, déjà que je reconnais ce que je puisse voir, ce que je vois. J'arrive pas à vous visualiser, parce que je connais quand même pas mal de gens dans cet établissement, c'est vrai que vous ne me dites rien, visuellement, donc j'ai envie de voir absolument à quoi vous ressemblez, ce que vous êtes, vous voyez, et au moins qu'on puisse en discuter, quoi, et qu'on la bâton rompu, que vous me dites si c'est deux, trois fois la nuit, non pas une fois l'après-midi, parce que vous changez tout le temps, on a besoin d'être un opportuniste, vous changez de veste toutes les deux minutes.
7: Mais franchement, je dis, je reconnais.
2: C'est ça, hein.
7: Je reconnais que deux soirs, on a fait du bruit.
2: Oui, c'est ça, deux soirs, ça va, c'était une après-midi.
7: On a fait du bruit, et une après-midi également, ou un ballon.
2: Ça fait trois
7: ballon.
2: Fois, alors là maintenant, on parle de deux à trois, tout à l'heure vous allez me dire cinq fois, vous avez bien joué avec un ballon.
7: On a joué avec un ballon une après-midi, monsieur.
2: Vous avez téléphoné, vous les avez appelés, vous les avez harcelés par téléphone un soir.
7: On a harcelé personne par téléphone un soir, mais on ne s'amuse pas à harceler les gens par téléphone, monsieur.
2: Non, mais téléphoné à raccrocher, c'est ce qu'elles m'ont dit. Vous réclamiez une certaine Éléonore. Allons quand même, il faut le dire quand même.
7: Mais enfin, mais non, monsieur, mais là, je vous dis non, et je vois pas pourquoi, mais des perles comme ça, mais c'est...
8: Mais non, mais je sais pas quoi vous dire, moi.
2: Bon, ben, on en discutera demain, écoutez, jeune homme. Hein, je ne vous connais pas,
8: moi non plus, vous êtes régisseur du Havre?
2: Oui, tout à fait.
8: Si, ben, je vous ai déjà vu, si.
2: Ah, vous m'avez déjà vu.
8: Vous avez déjà vu.
2: Voilà, donc écoutez, demain, on discutera de savoir si effectivement vous êtes directement, si vous irez avant la fin de la semaine ou dans 15 jours, avec, ou alors juste après les fêtes de Noël au bâtiment H.
8: Ben, écoutez, ben, il n'y a pas de problème, on se voit à quelle heure?
2: Vous finissez à quelle heure votre interrogation? Il y en a pour combien de temps, là, le devoir?
8: Écoutez, vous me mettez la pression en plus pour ce devoir, là, sincèrement, vous faites peur, quoi. On se voit, normalement, tout se termine à 9h30, quoi.
2: Non, ben, on se voit à 10h, alors.
8: À 10h, ben, à 10h, j'ai cours, moi, monsieur.
2: Ah ben, je vous ferai un mot, il y aura une excuse, j'appellerai le professeur, vous avez cours de quoi, après?
8: On a un TD de physique, monsieur, avec mon coturne, quoi, mais sincèrement, ce...
2: Bah, j'appellerai, je dirais que vous le referez...
8: On peut pas se voir à midi, plutôt,
2: à... Non, je peux pas, donc ça sera à 10h, et puis votre TD, vous ne le ferez pas, et vous le referez un autre jour, je demanderai une dérogation exclusive pour vous, vous reviendrez un week-end ou un samedi pour faire ce devoir, d'accord?
8: Pour faire ce devoir, mais non, attendez, j'ai pas de devoir, j'ai un TD demain.
2: Un TD, bah, le TD, vous le referez un autre jour.
8: Oh là là là là, qu'est-ce que c'est que ce travail là?
2: Bon, écoutez, je préfère qu'on arrête là cette discussion, sinon ça va mal se terminer. Je vous souhaite ceci dit une bonne nuit. La nuit, pour ce conseil, je ne cesserai de vous le répéter.
8: Mais pour ce conseil, pourquoi vous attendez quoi?
2: Que vous réfléchissiez afin de me dire exactement ce qui s'est passé, jeune homme.
8: Je vous dis ce qui s'est passé. Il s'est passé qu'on
2: a fait... Il s'est passé que vous moquez des gens, monsieur.
8: Mais on se moque pas des gens, absolument pas des gens. Vous croyez qu'on a le temps de se moquer des gens?
2: Oui.
8: Vous croyez qu'on a le temps, sincèrement? Mais on est à bout nerveusement, monsieur.
2: Pensez-vous
8: vous savez ce que c'est que d'être à bout?
2: Bah, vous pensez que moi, j'ai le temps de plaisanter? Monsieur, attendez, jeune homme, vous pensez que moi, j'ai le temps de plaisanter?
8: Non, évidemment, hein? Non.
2: Et pourtant, si, j'ai le temps de plaisanter. Car je plaisante.
8: Vous plaisantez, monsieur, là?
2: Bah, tout à fait que je plaisante. C'était pour vous tester, jeune homme.
8: Oh, putain, mais...
2: Mais comprenez bien que j'ai besoin de tester.
8: Mais vous êtes qui?
2: Mais je suis Max de Fun Radio.
8: Vous êtes Max de Fun Radio?
2: Oui, le Star System, c'est en direct à la radio. Je ne suis pas du tout un proviseur ou un je ne sais quoi, il n'y a pas de bâtiment H. Il y a juste Jonathan, un ami à toi, qui a voulu plaisanter un petit peu avec tes nerfs. Jonathan, es-tu là?
8: C'est pas possible.
2: Et si pourtant, Johan, tu es en direct sur Fun, je me présente, Max, je sais pas si on se connaît, si tu veux, tu entends.
8: On se connaît un petit peu le matin à 7h, c'est du délire, quoi.
2: Bah voilà, c'est bien tous les matins à
8: 7h. C'est du gros délire, et j'embrasse l'équipe, quoi, parce qu'on a fait ça.
2: Donc moi, je fais le matin à 7h, c'est ça?
8: Ouais.
2: D'accord, ok, super. Donc toi, je vais garder ton number et je vais pas te lâcher, toi, hein.
8: C'est clair.
2: Il est vraiment phénoménal. Bon, Johan, je fais le soir 22h, 2h. J'ai jamais fait 7h du matin de ma vie, hein.
8: Il n'y a pas de problème. Hein.
2: D'accord. Lui, il est complètement retourné, il ne sait plus où il habite.
8: Je ne sais plus où je suis là.
2: Bon, d'accord, ok. Bon, ceci dit, fais gaffe parce qu'un jour, ça va vraiment te tomber sur le coin de la gueule. Hein. Ouais. Et puis apparemment, le bâtiment H, ça part d'être rigolo. Hein.
8: Effectivement. C'est du délire, ce bâtiment.
2: Johan, tu veux parler à Johan? À Johan de Jonathan?
8: Vas-y, passe deux secondes, quoi. Ouais.
2: Bah, allez-y, alors, Jonathan, peut-être content, peut-être.
8: Bah, ouais, putain, ça a plutôt pas mal marché, quoi.
2: Bah, oui. Trouve, hein, toi, petit à petit, on monte la crème, hein. On fait mousser, on y va doucement, puis au moment donné où tu crois que ça va tourner en rond, on accélère la cadence, et puis l'autre s'emballe, mais il ose pas parce que t'es quand même un responsable, donc tu vas.
8: Il a trouvé les boules, quoi. Il faut carrément les boules, quoi.
2: Bon, bah, Johan, j'espère que ça va pas te déconcentrer, ça va te faire du bien quand même pour demain, ça va te monter un peu pour l'adrénaline.
8: Ouais, parce que là, c'est vraiment pas évident, quoi, ici, quoi. C'est vraiment la jungle, quoi.
2: Oui, ça avait l'air. À la fin, j'ai cru que t'allais pleurer.
8: Non, pas chialer, mais c'est vrai qu'on est carrément à bout, quoi.
2: Vous êtes carrément à bout?
8: C'est du gros délire, ici.
2: Bon, bah écoute, alors bon courage, Johan et Jonathan, vous ne quittez pas.
8: Ok.
2: Comme ça a plutôt bien fonctionné, une fois que Manu aura fini son Big Mac,
8: ouais.
2: On prend une adresse et on vous envoie une compilation. Si vous aimez la techno, un peu la house.
8: Ouais.
2: Non, moyen, moyen.
12: Du volume 1, Tantous Productions vous propose de découvrir le catalogue des GG Fantasmes 2. 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Si on vous propose de découvrir le catalogue des GG Fantasmes 2, nous vous rappelons que vous pouvez louer les services de Gérard de Suresnes afin d'assouvir tous les fantasmes, même les plus crades. 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
2: D'accord, bah ça c'est pas mal ça, Goldo.
12: GG, donc je te fais la petite liste.
2: Ah, GG est sorti du studio, voilà.
12: D'accord, mais je vais en profiter alors.
2: Que GG lui a le droit d'appeler les gens à 5h du matin, de les réveiller, et tout ça, les emmerder, et tout ça, et dès qu'on le taquine un peu et qu'il a le droit de répondre, puisque pas Coco, il a le droit de répondre.
12: Il défile, c'est comme pour tout, comme avec Françoise, il défile tout le temps.
2: Bah là, ce soir, là, quand même, nous dire qu'on l'a pas appelé sur le portable, quand même, le mec il décroche pour une balèze.
12: Non, mais GG, il y a 13 millions de témoins qui ont écouté la radio et 25 millions qui ont regardé la télé.
2: C'est clair. Alors, la suite...
12: Alors, en 1, on a la GG Pocahontas pour 700 francs. Revivez les ambiances des soirées indiennes autour du tipi. La GG Pocahontas vous invite à déguster le calumet de la pisse. Avec ses tresses ou sa queue de cheval, la GG Pocahontas sera la chienne la plus chienne. Avec pour 200 francs en option, la GG Pocahontas vous scalpera la bite avec l'outil le plus adapté, c'est-à-dire sa dentition. En 2, on a la GG Pervenche pour 600 francs. 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Sous son costume de contractuel, vous découvrirez de magnifiques portes-jartelles sur de magnifiques jambes bien velues. Elle vous fera sauter les PV et elle vous fera aussi sauter le cul. 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Alors ensuite, en 3, on a Tata GG pour 800 francs, le plus campagnard des suceurs de dard. 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Si vous rêvez de fornication violente dans des tas de fumier ou des auges à cochons, Tata GG est là pour vous, avec pour 150 francs en option, un sabot lubrifié au purin dans le derrière. En 4, on a le GG Copperfield pour 1000 francs. Découvrez le garcimore de la copulation et ses tours de magie anale uniques au monde, comme le trou noir. Il fera disparaître n'importe quelle bite dans son trou noir sans aucune lubrification. A noter qu'il peut aussi faire disparaître 10 litres de vin en 7 secondes, mais avec sa bouche. Enfin, si vous êtes chanceux, le GG Copperfield vous livrera les secrets d'un autre de ses tours que lui seul réalise, la sucette magique de la loco. Alors, attention, ça va cogner. En 5, on a pour 1300 francs le Gigi Martin, le plus homo des latinos. Après le succès de Gerardo Gigi, le plus coquin des travelots latins, retrouvez Gigi Martin, le boy qui bande pas pour un undo stress dans vos fesses. Offrez-vous le plus grand spécialiste pour danser la samba anale et la salsa des chiottes, transpi et cheveux gras assurés. Avec pour 200 francs en option, alors on peut transformer le undo stress en Heinz Weidrei pour un esprit de sexe violent et brutal à l'état pur. 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Découvrez le pont de l'Alma comme vous ne l'avez jamais vu avec la Lady GG.
2: Ah, pas voilà. Mal. Bien joué, Goldorak, c'est bien. Bon, bon travail, encore une fois.
12: J'espère que GG m'a entendu.
2: Hein. Bah, écoute, je ne sais pas, il est dans les couloirs en train de... Il est avec moi. Il est avec toi. Ah, il est devant la porte et alors il est en régie, Qu'est-ce qu'il fait, là? Bah, il est en train d'écouter ce que vous dites sur lui.
12: T'as les commentaires?
2: Moi, je n'ai rien dit. Hein. T'as les commentaires, Gérard, ou pas?
13: Non.
2: Bah, viens, GG.
12: Et Max, quand est-ce que tu m'arranges le coup pour que je puisse lui caler mon fulgurepoint dans le derrière?
2: Ah bah bientôt une rencontre de Goldor avec un. D'ailleurs, Gérard, qu'est-ce qu'il peut mettre le casque sur les oreilles?
13: Ouais, je lui mets.
2: J'ai un truc à lui faire écouter. Allô? Gérard,
13: il arrive.
2: Mais qu'est-ce qu'il fout? Mais qui se maille? Il est trop long, lui, on dirait un gogol.
12: C'est un gogol.
2: Ça y est? Alors?
14: Ah là,
2: Gérard! Oh là là là là là là, c'est vraiment un abrutisme, mec. Il est là?
13: Ouais, qu'est-ce qu'il y a?
2: Putain, t'écoutes bien, hein?
13: Vas-y.
15: internet, bah, je te dis à toi. Ouais, c'est bien, c'est Tony, donc ce soir c'est dans le débat, il faut que tu me trouves où je suis. Et puis je voudrais dire quelque chose.
16: Non, non,
17: mais... Non, mais... Il a enlevé le gars. Bon. Alors.
18: Non, mais de toute manière, s'ils y sont, je fais pas les débats.
15: Ouais,
18: ben c'est ça, on verra.
17: Arnette et Tony qui sont passés aujourd'hui pour venir te voir. Hein.
18: Bon, ben, c'est bien.
17: D'accord, ben, si c'est bien, tant mieux, alors, ça te fait plaisir. Merci, Goldo.
19: Attends deux secondes.
17: Oui.
19: Juste donc pour quand même les petites statistiques vite fait. J'ai fait un total, parce qu'en fait, ça fait deux mois et demi que je fais des petits relevés sur les débats de Gérard, donc ça fait 10 débats pile poil, enfin 20 débats en tout. Et il a quand même balancé depuis 20 débats, j'ai fait un total, 2247 insultes.
17: Oh là là là là là là.
19: Donc, quand même, grosse performance, Gérard, bravo, 2247 insultes en deux mois et demi.
17: Balèze, donc très fort, ouais.
19: Voilà.
20: Je voulais juste saluer et dire merci à Gérard pour la guirlande. Elle est cassée.
17: C'est pas vrai.
19: Bravo, GG.
17: C'est vrai, elle a cassé, sérieux ou pas? Pourquoi?
20: Elle ne fonctionne plus. Mais comment ça se fait? D'habitude, elle fait de la lumière.
17: D'accord, ok, très bien. On fait pas plus longtemps avec Lali, sinon on va s'endormir. Merci beaucoup, l'alligator. Donc, dis le somnifère.
21: Non, mais ça me déçoit.
17: Ah, bah voilà, non, mais attends, ne lui énerve. Oh là là, bah dis bon.
22: Ça fait plaisir de te voir comme ça.
17: Ça fait plaisir, sans déconner. C'est vrai que c'est endormi. Voilà, parle comme ça. Alors donc, qu'est-ce qui se passe, Cyril? Qu'est-ce qui se passe?
19: Allez, Cyril, vas-y.
20: Bah, c'est une journée de boulot, de recherche pour avoir un arbre de Noël. Et Gérard, il est avec ses grosses pattes et il détruit tout. Voilà, Gérard, t'as quelque chose à dire?
17: Non, mais il est barré déjà.
20: Ah, déjà, il est barré.
17: D'accord, ok, très bien. Merci Goldo.
19: Salut Francky.
17: Ciao, et tu fais pas, je t'en passe au standard. Arnaud, pour terminer, 21 ans de vie. Quand tu fais, essaie de bien caler avec ta fréquence, là, avec ta basse, sinon il va y avoir des interférences. On y va. C'est parti.
23: Salut Francky.

0: 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Je suis pas orateur, ni gros parleur, mais un animateur qui tombe à cette fraîcheur, avec cette douceur dans ton récepteur. 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

0: Ami.
1: Bonsoir.
0: Je savais pas si j'allais dire Manu, je sais plus où j'étais là, je suis en train de réfléchir là, vas-y.
1: Maintenant Philippe déprimé et toute l'équipe est arrivée. Max, Gaël, Lali, Fildar et moi, on va foutre le dawa. Ouais. On vous attend au standard, on veut pas de tocard, à l'antenne, juste ce qu'on a la veine et ce que l'on aime.
0: Ouais, yo, plutôt cool pour bien commencer. Attention, voici Lali, voici l'alligator. Attention, c'est parti, et comme chaque soir, il y a de l'impro et t'as le flow sur le micro, mais à part ça, ça va. Voilà, et sans plus tarder, je te passe Gaël, qui n'a rien préparé non plus, j'en suis sûr, mais qui va improviser. Ah, si c'est fait, alors on y va, il y a le cahier.
2: Salut, c'est Gaël, aujourd'hui c'est ma fête et ça pose pas de problème pour le Star System. Il n'y aura pas de prise de tête, selon des bons délires. Appelle-nous au standard si tu veux nous suivre.
0: C'est ta fête aujourd'hui?
2: Ouais, c'est
0: la Saint-Gaël. Non, oh bah dis donc,
2: eh
0: oh.
2: Ah bah tu cumules.
0: Ah bah ouais, c'est clair. On vous souhaite une bonne soirée, j'espère que vous allez bien. On n'a oublié personne, j'espère. Ah l'autre, il a flippé.
1: Non, non, je m'en doutais un peu.
0: Vas-y, Pilla.
1: Bonsoir à tous, comment vous allez?
0: Ça va bien, merci.
3: Ça va toutes les semaines.
0: Non, une fois par semaine?
3: Ouais.
0: Tu plaisantes?
3: Non, sérieux, ouais.
0: Ah bon, carrément. Moi, c'est tous les 2-3 jours, ça dépend, quoi.
3: Je m'appelle Kurt, quand même.
0: Hein. Ouais, Kurt Cobain, ouais, t'es un crado, et forcément, t'es un grand G. Ouais, t'es un crado. Ça s'est vu tout de suite dès que t'es rentré dans la maison, là. J'ai senti le crado, là. Ouais. Oh, ça avait fait voir tes ongles?
3: Bah, tiens,
0: oh,
3: regarde.
0: Oh là, t'es un crado, t'es sale.
3: C'est un petit peu noir, mais bon.
0: Ah?
3: C'est un petit peu noir, quand même.
0: Allez, hop. Oh, tu te fous à poil.
3: Quoi?
0: Allez!
1: Encore?
0: Discute pas! Non mais moi je vais m'en occuper, moi, des auditeurs, des crados, tu te fous à poil là!
3: Même les chaussettes?
0: Tout, t'enlèves tout là, tu te fous à poil! Mais on verra rien, vous baissez le son de la radio, comme ça vous ne verrez pas ce qui se passe, allez!
3: Ouais, baissez le son vous!
0: Voilà, complètement tout! Eh oh les filles là, tout de suite, t'as les gamines de ton âge qui sont là, qui montent le son de la radio!
3: Allez, petite cochonne!
0: Alors on baisse le son, on baisse, voilà! Voilà!
3: Ouais, je peux y aller là?
0: Alors vas-y! Attends, je vais voir si elle est chaude! Voilà!
3: Ouais.
0: Vas-y! Allez, vas-y!
3: Allez, pouf!
0: Allez, tu mets un peu de shampoing sur tes cheveux là, tu me nettoies les cheveux, vas-y, on frotte!
3: Ouais, ça frotte!
0: Allez, ça va, elle est pas trop chaude là?
3: Baisse un peu s'il te plaît, mets la froide!
0: Voilà, comme ça c'est bon?
3: Voilà, c'est mieux!
0: C'est bon là?
3: Ouais!
0: Allez, tu me frottes là, l'arrêt des fesses aussi, allez, tu me nettoies tout là!
3: Ouais,
0: voilà! Voilà, c'est bon!
3: Voilà.
0: Ça va là?
3: Ouais,
0: mets-toi bien attention. Aussi. Voilà, c'est bon là. Tu mets du savon partout, fais gaffe. Voilà, c'est bon.
3: Ouais, ok, ouais.
0: Tiens, Gaël, tu pourras lui donner une serviette. Tu vas l'essorer, le gamin. Tu vas le sécher un peu. Je suis sûr que t'aimerais bien ça.
4: Pourquoi c'est toujours à moi? C'est
0: parce que t'es une fille. Oui, c'est quand même pas les.
4: Pourquoi Manu il pourrait pas l'essuyer le môme?
0: Jure. Non, mais fais pas une grimace. Ah non, t'es naturel. Mais...
5: Allô, Amédée?
6: Oui.
5: J'ai un petit poème pour toi.
6: Un petit poème. Ah oui.
5: Alors je te le récite, hein.
6: Ah ouais.
5: Petit poème pour mon Amédée que j'aime.
7: Elle a plein de poils, hein, quand même, hein, faut le dire, parce que là, Nathalie.
6: Je voulais la voir, la petite.
7: Vas-y.
6: Je la connais pas, là.
7: Ah si, tu la connais, il paraît que tu l'as déjà vue, mais vas-y, Nathalie, ouais, le poème. Vais. Écoute bien le poème, Amédée, hein.
5: Je baisse ma culotte quand je pense à toi.
6: Ah, bah oui.
5: J'aimerais te montrer ma chounette, mais tu n'es pas là.
6: Eh bien, il faut venir me lamenter.
5: Tu me fais mouiller la culotte quand tu chantes Adieu Jolie. Et j'ai des poils aussi longs que des spaghettis.
6: Ah.
5: Quand j'entends ta voix, je vais chercher le journal. Car je suis chaude comme une pizza royale.
6: Ah.
5: J'ai un joli cul tout rond, aussi rond qu'un petit ballon.
6: C'est pour toi. Culette.
5: Oui, c'est pour toi que j'écris ce poème, pour toi mon Amédée que j'aime.
6: Viens me voir.
7: Oh oui, il va falloir venir le. Ah bah oui, ça c'est clair. Hein,
6: Je te fais écouter les requêtes, pour ça, la cassette, et viens te remonter.
7: Ah, c'est pour toi, Nathalie, qui parle. Donc tu parles avec lui, moi je ne comprends rien.
5: S'il veut, j'ai rien compris.
7: On recommence, qu'est-ce que t'as dit, Amédée?
6: Alors j'ai acheté la cassette à la recette, c'est l'avocadoniste.
7: Ah, d'accord. T'as compris, Nathalie?
5: Non, mais. Bon.
7: Je répète, je vais te le dire ce qu'il vient de dire. C'est ça, c'est ce que t'as dit, Amédée? Ah d'accord.
6: Le gars en caisse qui passe en 67.
7: On en voit les choses de l'offre de l'offre.

0: Oh Nathalie!
1: Amédée!
0: Il y a le musée, qu'est-ce que c'est? Qu'est-ce que c'est?
1: Amédée!
0: Et le Amédée, il a pété un plomb!
1: Il met du Zouméo!
0: Ah, c'est du Zouméo! Ouais! Voilà, tu danses Nathalie?
1: Ouais,
0: allez, danse, vas-y!
2: La vie semble plus jolie!
0: Prévu, hein.

Ah, il est en train de se branler là.

0: Amédée.
1: C'est toute l'année, hein.
0: Amédée. Bon, Nathalie.
1: Oui.
0: Tu lui dis bien que t'as la chaunette plein de poils et tout. Ouais, d'accord, ouais. Que t'as plein de poils sur les seins, il adore ça. Hein.
1: Partout,
0: bon. Amédée, Amédée. Amédée, où il va là? Amédée.
1: Amédée.
0: Amédée.
2: Ah oui.
0: Le poste, qu'est-ce qui se passe, Amédée?
2: Ah, vous avez une connerie, c'est qui au poste
0: de fête? Ah, c'est Nathalie qui a déconné apparemment,
2: il
0: faut la...
2: Ah, ah oui,
0: non, elle est là?
2: Mais il faut que je vienne le voir.
0: Attends, on sait même pas d'où ça vient, ça.
3: Non, non, vous, là, c'est la ligne. Ah oui, d'accord, ok, c'est bon, non, c'est bon.
0: C'est pas grave, il y avait, c'était, ça venait de notre, ça venait de chez nous. Amédée, est-ce que tu peux chanter adieu? Oh,
2: oui, mais je voulais voir la
0: fille.
2: Calme-toi, la fille.
0: Oui, là,
4: mais lui, Amédée, j'ai plein de poils partout.
2: Oui, mais je veux. Tu peux pas, on peut pas s'en mettre un cap, là?
4: Quoi?
2: On va passer en rentrer, je voudrais te voir.
4: Ah, tu veux me voir? Mais il faut que tu me chantes baisse la culotte.
0: Alors vas-y, on y va.
2: Ah, ah oui. 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

0: la culotte, ben.
1: Sous ta jolie chounette, baisse la culotte, baisse la culotte. Sous ta jolie chounette, et ton joli, joli, joli petit cul. Baisse la culotte,
0: baisse la culotte, baisse la culotte.
1: Baisse la culotte.
0: Bien. Bravo, ah, bravo, bravo, bravo, bravo, bravo, bravo.
1: Elle est bien, la fille.
0: Elle est super belle.
2: Super bien.
0: Moi, j'ai eu de la chance de la voir à m'aider. Elle a plein de poils sous la moustache. Elle a plein de poils sur les seins. Elle a plein de choses comme ça. Elle est...
2: J'ai plein de poils partout à m'aider.
0: Vas-y, continue.
1: Baisse la culotte.
2: Oui, j'ai baissé la culotte.
1: Oh là là. Tu l'as baissé.
2: Hein?
1: C'est vrai?
2: Oui, c'est vrai.
1: Et
2: c'est pas ce
1: qu'il doit, je vais me branler, si tu veux.
2: Va te branler?
1: Je vais me branler.
2: Non, le journal.
0: Va chercher le journal, vite. Ah bah ça y est, il est parti chercher le journal, Médé. Ça y est, il a encore pété un plomb. T'as eu la nouvelle chanson, Phil Dard, la nouvelle chanson? Hein? Pas mal quand même, hein. Bon, Nathalie.
2: Oui.
0: Je te fais de gros bibis.
2: Merci.
0: Et puis, tu quittes pas votre passé.
1: La culotte.
0: Ah oui, elle est là, elle est en train de se branler, elle écoute la culotte,
1: oui.
0: elle écoute la culotte et elle baisse la musique.
1: Oh là là.
0: Elle est en train de. Elle...
1: Oh.
0: Oh bah d'accord. Ah pardon.
1: Ah,
0: ah ouais, d'accord, ok. Moi, tu quittes pas, Nathalie,
2: ouais.
0: Je t'embrasse.
2: Ouais, moi aussi.
0: Et Amédée,
1: oui.
0: Tu quittes pas, je te la repasse en antenne. Hein.
2: Ouais.
0: Oh là là, ça y est, il est parti live, le Amédée, qu'on aura l'occasion de retrouver très prochainement. Si, mesdemoiselles, vous avez des idées de texte aussi jolies que celui que Nathalie, si vous avez des chansons à lui faire écouter, ou n'importe quoi, vous nous écrivez, vous nous appelez, à ce moment-là, on ira. Il y a Big Boss qui fait « Amédée, t'es chaude ». Ah bah oui, elle est toujours très très chaude.
2: Tu peux me passer... Lali, m'écoute.
0: Hein?
2: Lali, est-ce qu'il m'écoute?
0: Oui, il t'écoute. Il pète un plomb, Lali. Putain, il y a déjà une...
2: Tu trouves pas que Max devrait m'offrir la compilation musique de Nuit numéro 2?
3: Non, t'as qu'à l'acheter. Voilà, c'est bien.
2: Ouais, oh, t'es un pote. Trouve pas.
0: Ah, tape dans 5. Ah, il est copain. Ouais, j'aime bien Lali. T'es un mec bien. J'aime bien ce que tu fais. C'est des belles images, continue. Hein, c'est bien. Hein, t'es super, vas-y, continue. Je sais pas, demande à Fildar.
3: Voilà,
0: ouais, je suis pas un flipper, non.
3: T'es un flipper encore.
0: Non. quel enculé. Je te jure, je dénonce.
2: Non, je l'ai pas vu, Max.
0: Non, Audrey. Bah, demande-lui, alors vas-y, demande-lui un conseil.
2: Bah, je sais pas, moi, Fidar, est-ce que Max pourrait m'offrir la compilation Musique de Nuit numéro 2?
0: Tu rêves, va l'acheter. J'aime bien. Comment tu réalises? J'aime bien ton truc. Vas-y, t'as besoin 5.
3: Ouais,
0: c'est bien. Bah, demande à Manu, peut-être que lui va t'aider. Lui, il va peut-être t'aider. Vas-y, demande-lui.
2: Manu.
0: Ouais.
2: Tu pourrais pas demander à Max qui m'offre la compilation Musique de Nuit numéro 2?
0: Ça va pas. Bah, va l'acheter. Tu sais, Manu, j'aime bien.
3: Non, il était un peu confus, là, Manu. Hein.
0: T'es un peu violent des fois, mais j'aime bien comment tu fais. J'aime bien, t'as besoin 5. C'est bien, c'est bon boulot. Vas-y, bah, demande à Gaëlle, on sait jamais.
2: Gaëlle, je t'en supplie, sauve-moi.
3: Ah, bah, de toute façon, elle est entre Nana, elle est lèche-cul, alors là, ça va y aller.
2: Tu peux pas demander à Max qui m'offre la compilation Musique de Nuit numéro 2?
4: Bah, si, il me l'a même pas offert à moi.
2: Voilà.
4: Donc je t'avoue non, mais
0: tu l'as acheté?
4: Dans je sais pas quoi, t'as peut-être bien 2-3 disqueries qui doivent l'avoir.
2: Hein, mais y a rien.
4: Mmh, bah, il faut.
0: Tu l'as acheté toi, Gaël, tu l'as acheté la compile?
4: Hein? Oui, bah bien sûr, c'est pas le choix. Hein, comme
0: j'aime bien. Comment tu travailles?
2: Non, c'était toi qui me l'avais offert, Max.
0: Alors je veux jamais deux fois, moi. Attention. Hein.
4: J'appelle le standard pour la gagner. En
0: ouais, voilà, exactement. Alors appelez le standard. Et même entre eux, hein, quand ils veulent avoir un cadeau, tu sais, quand je sors une compilation, on va croire que je leur donne. Hein, t'as Manu toute la nuit, il appelle pendant les pauses disques et tout pour essayer d'avoir la compile. S'il tourne sur Gaël, à ce moment-là, il lui fait gagner. Sinon, on le donne pas comme ça. Non, tu l'as pas. Musique de Nuit 2, tu l'as même pas.
4: Non, je l'ai même pas.
0: Ah bah, je vais te l'offrir avec grand plaisir. Audrey,
2: oui.
0: Si t'avais été ma standardiste, je te l'aurais offert avec grand plaisir, mais comme tu ne l'es pas et que t'as pas gagné au 421, il va falloir l'acheter. Voilà un beau cadeau plutôt que d'acheter
2: Tu lui fous une.
0: Tu lui fous une Cybertrans 5 dans une poche.
2: Je trouve pas.
0: Une musique de Nuit 2 dans les deux poches arrière du
2: C17.
0: Dans les deux poches arrière du
2: C17. Je peux pas la fabriquer, sérieux, je les trouve pas.
0: Faut aller à la FNAC, il faut bouger.
2: Je vais pas faire 100 km pour un CD, sérieux.
0: C'est
3: pas un CD, c'est une œuvre d'art, ok?
0: Ah, non! Comment tu réalises, toi? J'aime bien ce que tu fais, toi.
2: Merci.
0: J'aime bien. Audrey, il faut faire 100 km, faut y aller, faut se lâcher, hein.
2: et dire qu'elle pourrait faire 3 jours par
0: Ça m'est arrivé d'aller faire 40 bornes pour aller chercher un ton. Tu peux bien aller faire 100 bornes pour chercher une œuvre d'art. Hein.
2: T'as ta super voiture, toi.
0: Non, mais moi, tu rigoles, moi je les achète pas, j'en ai au moins 200 exemplaires dans mon bureau. Qu'est-ce que tu veux, j'aille acheter une compile. c'est mon nom qui est dessus, c'est moi qui ai travaillé dessus quand même. Bon, Audrey, tu quittes pas, je te repasse le standard, je te souhaite une bonne soirée.
2: Ouais.
0: Et je ne te l'offre pas, hein.
2: Non.
0: Oh! Vous ne lui offrez pas, hein.
5: Ah non,
0: faut qu'elle aille l'acheter, hein. Parce que je suis sûr qu'elle va finir par y aller, parce que c'est ce qu'elle a envie d'avoir, quoi. Oh la gueule, elle a la bouche pleine, ok, excusez-moi, je vous dérangerai plus au standard. Excusez-moi, désolé.
4: Il y a un os!
0: Ouais, c'est ça. Ouais, bah évidemment, on appelle ça une queue, hein, mais on... C'est vulgaire ce soir, t'as l'autre, il joue au flipper, l'alligator, il est redhiberné, l'autre, il entre, il se passe des trucs au standard, il y a que moi qui bosse, quoi, dans cette boutique, hein. Audrey, je t'embrasse, je te passe joyeuses fêtes de Noël, d'accord?
2: Ouais, toi aussi.
0: Oh là là, elle est toute, elle est déprimée, la gamine.
4: T'es méchant, quand même.
0: Mais non, je suis pas méchant.
4: Mais je peux pas offrir,
0: ah non, mais attends,
2: en plus,
0: mais.
2: Attends, Max, attends, normalement, je devais partir pour mon réveillon, je vais devoir squatter
0: mais
2: la télé. La
0: tout le monde, tout le monde va arriver en pleurant. Salut, Max, j'ai pas d'argent, je peux avoir musique de nuit, on peut pas la trouver, de toute façon vous pouvez jamais.
2: C'est pas la question de thune, c'est que je la trouve pas et ça c'est pas des causes.
0: Mais si tu la trouves, il faut aller dans des magasins, il faut demander, il faut téléphoner, il faut la commander. Mais
4: elle demande.
0: Mais arrête, tu vas jamais à Lille?
2: Bah non, attends, moi je suis à 100 km de là-bas, hein.
0: Bon, allez, tu m'emmerdes, allez, donne-lui, allez, vas-y, plus en lui.
4: Ah non, non.
2: Je t'aime, je te remercie.
0: Faut qu'elle attaque.
2: Tu veux mettre à côté de la radio, je me mets à genoux devant toi et je te remercie.
0: Bon, bah, mets-toi à genoux et bosse. Je t'embrasse, Audrey.
2: Moi aussi.
0: Allez, bisous et ciao, allez. Ouais.
6: C'est super.
0: On attend la tonalité, là, normalement, ça devrait arriver. Mais vous avez fait le numéro, il y a peut-être... Ah bah voilà. C'est bon, ah bah maintenant vous l'avez coupé, bravo, donc il faut recommencer. On y va, c'est reparti, petit problème technique, essayez, c'est bon. J'en profite pour saluer Louise sur le 3615 Code Fun TV. Dis donc Max, pourrais-tu savoir comment on fait pour se procurer la cybertrans? Oh, et vous allez vous démerder, j'ai l'impression que ces mecs...
6: Allô? Allô, bonjour, oui, excusez-moi de vous déranger. Hein? Oui, vous êtes marabout? Oui, oui. Je vous réveille? Hein? Je vous réveille? Non. Allons, ça va.
7: Qu'est-ce que vous voulez?
6: Alors, je vous appelle parce que j'habite Toulon.
7: Oui.
6: Demain, j'ai un examen de droit.
7: Oui.
6: Et j'aurais aimé savoir, vu que je n'ai pas révisé du tout,
7: oui,
6: que si vous pouvez résoudre mon problème, donc.
7: Ah oui. Oui.
6: Voilà.
7: Je peux arranger. Vous pouvez prendre le rendez-vous?
0: Non, mais c'est demain matin, son examen,
7: matin.
0: Donc il sera trop tard.
7: Bon, hein?
0: Donc tu fais ça maintenant, s'il te plaît?
7: Hein?
0: Allô?
7: Oui.
0: Bah, je vais prendre les choses en main parce que t'as pas l'air d'être... Allô, monsieur Marabout?
7: Oui.
0: Oui, donc demain, il y a mon pote qui passe un examen. Et puis comme vous avez distribué des tracts dans son établissement,
7: oui,
0: tu sais, pour que tu puisses lui faire réussir son examen. Et puis comme on a fait la fête et qu'il a pas pu réviser, je voulais savoir si tu pouvais lui faire un petit gris-gris là, pour que demain, il ait son examen, c'est demain matin.
7: Voilà, demain, est-ce que vous pouvez passer?
0: Bah, mais demain matin, il sera trop tard, il y a son examen demain matin.
7: Oh non, je le paye, là, on vous dit comme ça, la téléphone.
0: Ah bon, même par téléphone, là, si on paye, on donne le numéro de carte bleue ou...
7: Oh non, il faut que...
0: Un numéro de carte jaune ou...
7: Carte bleue.
0: Un carte bleue, vous préférez carte bleue?
7: Mais même demain, même à 7h, c'est bon, vous pouvez...
0: C'est vrai?
7: Oui, oui, vous pouvez venir.
0: Parce qu'il a son examen à 8h, donc...
7: Oui, même moi, à 7h30, comme ça, vous pouvez venir, vous devez faire la consultation,
0: ouais.
7: Vous devez faire directement votre travail.
0: Bon, en gros, là... Il fait des études de droit, là. Il va passer son examen demain. Tu penses quand même qu'il a une chance? Il s'appelle Greg.
7: Oui. Non, il n'y a pas de problème.
0: D'accord, ok.
7: Quand vous venez.
0: D'accord, c'est combien? Ça coûte combien pour qu'on puisse venir avec l'argent? On va venir en liquide.
7: Ouais, non, j'ai fait la consultation.
0: D'accord.
7: Après la consultation, maintenant.
0: Ah, tu vois, d'accord, ok.
7: Voilà.
0: Okay.
7: Vous connaissez l'adresse?
0: Oui, bien sûr, parce qu'on a le track, on a tout avec nous, là.
7: Ouais. Non, j'ai dit, quand vous connaissez, si vous connaissez l'adresse, là où je suis.
0: Oui, oui.
7: Et c'est où?
0: Ah non, nous, vous?
7: Oui.
0: Non.
7: Oui, c'est... Mais non, c'est pas possible. Hein? Mais non, c'est pas possible.
0: Bah si, il va faire ça maintenant quand même, il va
7: nous
0: donner.
7: Parce que quand même, sur le prospectus, il y a marqué sa devise, rapidité, efficacité, garantie, surprise de ses résultats. Oui. Alors c'est ça le problème quand même.
0: Bah fais qu'elle a fait un coup de main quand même, merde.
7: Ouais, c'est vite de humilité. Vous connaissez Rudy Humilité?
0: Bah on la connaît bien, est-ce que tu peux l'aider là, pour qu'on puisse l'aider là?
7: À côté de...
0: Regarde, t'as un jeu de cartes là, t'as un truc, un jeu de cette famille, un truc comme ça, non?
7: Hein?
0: Tu peux nous aider là un peu?
7: Oui, oui, il n'y a pas de problème, c'est ce que je vous dis là.
0: D'accord.
7: C'est à rue des Mérités.
0: Non, mais moi je te dis, on va faire ça maintenant, parce que ça on va gagner du temps, on va pas t'emmerder demain matin.
7: Ouais, c'est mieux quoi. Non, c'est vraiment, je ne peux rien.
5: Matin, tu vas dormir.
7: Je ne peux rien vous dire à la téléphone.
0: Ouais, t'as pas la tête dans le cul quand tu fais ça le matin, non? T'es pas fatigué?
7: Hein?
0: Oh, tu dois être fatigué le matin, non?
7: Non, demain vous pouvez venir, parce que actuellement je viens de commencer la prière.
0: Ah, tu commences la prière là? T'es en plein dedans?
7: Venir avec toi.
0: Oh merde, t'es en plein dedans là?
7: Voilà.
0: Aïe aïe.
7: Demain.
0: Tu la termines à quelle heure la prière?
7: Hein?
0: À quelle heure ça termine la prière?
7: Oh.
0: Minuit, minuit et demi?
7: Non, mais je continue jusqu'à 6 heures du matin comme ça.
0: Ah d'accord, non-stop, tu dors pas quoi?
7: Oh, voilà, voilà.
0: Oh là là là là là.
7: La nuit, je fais la prière.
0: Non mais attends, mais tu vas te défoncer demain matin à 7 heures.
7: Hein?
0: Tu vas être fatigué demain matin à 7 heures.
7: Non, quand vous venez, je vais directement attaquer.
0: Écoute, ami.
7: Ouais.
0: Ami.
7: Oui.
0: Tu vas être fatigué demain. Qu'est-ce que tu t'emmerdes là? Fais-nous ça maintenant, envie de torcher là.
7: J'ai dit demain vous passez, quand vous ne passez pas, donc... Je ne peux rien vous dire à téléphone.
0: Non, mais on fait ça par téléphone et puis je te file 1000 balles.
7: Hein?
0: Mais je te file 1000 balles et on fait ça par téléphone.
7: Ouais, moi je te file 1000 balles. C'est ce que je vous dis là.
0: T'as pas compris l'ami. Moi je te dis on va faire ça tout de suite, on va pas s'emmerder. Pourquoi demain matin? Tu vas être fatigué à 7h, t'as pas envie de dormir après avoir prié jusqu'à 6h du matin?
7: Vous pouvez passer tout de suite.
0: Ouais.
7: Hein?
0: Ouais.
7: Vous connaissez l'adresse?
0: Ouais, je vais te dire ouais.
7: Hein?
0: D'accord. Donc en passant de voir et en te payant, on est sûr d'avoir l'examen quoi.
7: Oui, oui.
0: Ah bah ça c'est une bonne chose alors.
7: Donc si vous pouvez passer tout de suite,
0: ouais,
7: c'est
0: ouais.
7: Bon.
0: C'est sur le droit civique, hein, donc on est un peu emmerdé, c'est que quand même on avait 400 pages à apprendre, on n'a rien appris. Donc grâce à tes gris-gris, on va apprendre les 400 pages en une heure.
7: Oui, oui.
0: Oh bah c'est bien.
7: Voilà.
0: Oh bah ça fait gagner du temps.
7: Vous connaissez l'adresse?
0: Bien sûr. C'est quoi? C'est rue des Escrocs? C'est quoi? C'est l'adresse?
7: C'est rue des Immérités.
0: Ah, je crois que c'est rue des Escrocs, ouais.
7: Rue des Immérités.
0: D'accord, ok, très bien. Et t'es tout seul ou j'entends des copains là, tu fais la fête?
7: Hein?
0: Il y a des copains, vous faites la boum là?
7: Si.
0: Vous faites la fête là ou?
7: Si, j'ai fait la quoi?
0: La fête.
7: La fête. Cours la fête.
0: Ah non, vous priez là?
7: Non, j'ai dit quand vous pouvez venir tout de suite.
0: Bah je peux venir tout de suite là.
7: Oui, oui, bon, c'est 8 rue des Mérités.
5: Tu me rembourses le bus ou quoi?
7: C'est à côté de place Opéra là.
0: D'accord, bah y a pas de problème, on va venir, on va s'y faire. On amène des disques ou pas?
7: Hein?
0: Faut amener des disques?
7: À quoi? Qu'est-ce que vous dites?
0: Qu'est-ce qu'il faut amener de la musique? Faut amener quoi? Faut amener un cassette?
7: Non, j'ai dit quand vous ne venez pas, donc moi je suis occupé là.
0: Ah d'accord.
7: Ouais.
0: D'accord, mais quand on arrive, il faut amener de la musique ou pas? Non, ça va?
7: Quelle musique?
0: Non, mais je sais pas, c'est pour toi, peut-être que t'as besoin de musique pour entrer en transe, non?
7: Non,
0: ça va, t'as tout ce qu'il faut?
7: Non, ça va, bon, merci.
0: T'as acheté la compil musique de nuit 2 ou pas?
7: Quoi?
0: Vous avez acheté la compilation musique de nuit 2?
7: Non.
0: Faut l'acheter, hein?
7: Non, ça va, désolé.
0: Tu l'as déjà? Hein? Allô, Marabout? Oh, ça va? Allô? Allô?
7: Oui, allô?
0: Oui, ben qu'est-ce que tu fais? Il est en train de picoler, hein? Il fait la fête. Vas-y,
7: allô?
0: Allô?
7: Oui?
0: Allô?
7: Oui?
0: Allô?
7: Allô?
0: Allô? Allô, Marabout?
7: Oui?
0: Bon, alors, tu peux nous aider?
7: Hein?
0: Tu peux nous aider?
7: Oui.
0: Eh ben, vas-y, c'est parti. Allez, vas-y, commence. Alors, qu'est-ce que tu nous conseilles à faire demain matin?
7: Demain?
0: Pour l'examen, qu'est-ce qu'on doit faire?
5: En fait, j'ai 40 chapitres et 200 pages que je
7: reçois. Quand vous venez,
0: oui.
7: Je vais faire ce que je vous ai dit là, parce que donc
0: on
7: discute trop là, est-ce que vous voyez?
0: Non, mais ça me gêne.
7: Non, écoutez.
0: Ça me gêne, tu es en train de faire la fête, en train de te vous éclater là, entre Marabout,
7: Écoutez,
0: oui.
7: Écoutez, c'est que je vous dis, parce que je ne veux pas que je suis très occupé.
0: Ah, d'accord.
7: Donc quand demain vous pouvez venir, vous me dites, quand vous ne venez pas, donc on décroche le téléphone, donc moi je continue la prière, c'est ce que je vais dire.
0: D'accord.
7: Quand vous venez, je vais faire la consultation.
0: D'accord.
7: Après j'attaque votre travail. Il n'y a pas de problème, je vais vous aider ça. Mais comme vous ne voulez pas venir, donc vous voulez qu'on discute à la téléphone, ça ne marche pas. Hein.
0: D'accord.
7: Voilà.
0: D'accord. Ouais. Ok, ben merci.
7: Vous ne prenez pas rendez-vous?
0: Si, 7h du matin, demain matin.
7: À 7h?
0: Ouais.
7: Bon, vous connaissez l'adresse?
0: Oui, Philippe et Benoît, on vient à deux. Hein.
7: Oui, quelle est l'adresse?
0: Ben, vous me l'avez donné tout à l'heure.
5: Ouais, c'est rue des Escrocs.
0: Rue des Escrocs, ouais.
7: Hein?
0: Rue Escrocs comme ça dans
8: il faut répéter.
0: Rue Escrocs comme ça dans le centre de Toulon directement.
8: Hein?
0: Rue Escrocs comme ça dans rue de Toulon.
8: Rue de l'Humilité.
0: Et rue de l'Humilité dans les rues des Escrocs de Toulon, ouais, tout ça dans le juste à gauche de la place, c'est ça?
8: Voilà, à côté de place Opéra.
0: Voilà, place de l'Opéra. Opéra Bastille à Paris dans le 5e.
8: Ouais. Voilà, c'était
0: 7h du matin.
8: Ouais.
0: On viendra avec les croissants.
8: Bon, avant de venir, vous m'appelez, d'accord?
0: D'accord.
8: Merci.
0: Et tu prépares le petit déj aussi, un croissant pour moi, un café, hein?
8: Hein?
0: Du café pour moi le matin.
8: D'accord, d'accord. Bon, merci.
0: Merci à toi.
8: Oui, oui.
0: Salut, ciao. Eh ben, c'est bon. Greg,
8: ouais.
0: Petit déjeuner demain matin.
8: Ouais.
0: Eh.
8: C'est chier, quoi.
0: Non, mais attends, tu vas prendre 200 pages en l'espace d'une heure.
8: Ouais.
0: En plus, tu vas la voir et en plus, t'as le petit déj.
8: C'est super.
0: Ah ben, quand même. Ben là, il est trop tard maintenant. Il va falloir y aller à l'aveuglette, l'examen. Il faut faire comme moi. Hein. Il faut y aller comme ça, les mains dans les poches. Par contre, si tu ressors comme moi, tu repars avec les diplômes sans. Pas dans les poches, quoi.
9: Pour eux, on peut pas dire, mais.
0: Il les apprécie bien.
9: Son vivier les apprécie bien.
0: D'accord.
9: Il est très bien dedans pour voir comment ça fait quand on se coupe.
0: Et il est persuadé qu'il peut se les faire.
9: Persuadé qu'il peut se les faire.
0: D'accord, ok. Donc ça, c'est ce qu'il te dit, parce que toi, t'es pote avec lui.
9: Copain.
0: Copain, d'accord, ok. Donc là, t'as envie de faire quoi? Lui foutre la haine?
9: On va lui foutre la haine.
0: D'accord. Bon, on y va, c'est parti.
9: C'est parti.
0: Et je vous laisse faire, on est de simples spectateurs.
9: À tout à l'heure.
10: Hop, hop, hop. Oui.
9: Allô Alain?
10: Oui.
9: C'est Xavier.
10: C'est du Fournel.
9: Ouais. Écoute, il y a un problème là. Il y a Christelle qui vient d'arriver, on est chez Alex. Et elle va pas du tout, quoi. Donc moi je t'appelle parce que bon, ça fait quelques temps il se trame des trucs là autour. Puis bon, moi je suis au centre, donc là ça va pas, tout le monde va mal, quoi. Donc Christelle, elle complètement éplorée et enfin. Donc ça, je me suis permis de t'appeler parce que là elle pouvait même pas prendre le combiné, quoi. Ça va pas du tout.
10: Pas sympa.
9: Parce que non, je peux pas te la passer tout de suite. Attends, laisse-la un peu se calmer là, s'il te plaît. C'est pour ça que je t'appelle, que c'est moi qui prends le combiné.
10: Non, mais tu fais bien, mais qu'est-ce qui vous arrive?
9: Bah en fait, ce qui se passe, c'est que... il se passait un peu des trucs avec Alex, Christelle, ça. Tu leur as un peu couru après. Le problème, c'est que maintenant, elles se sont rendues compte que toutes les deux... elles voudraient bien être avec toi.
10: Oh, attends, on revient depuis le début là.
9: Bah écoute, là en fait ce soir, Christelle elle arrive, elle nous fait, ce coup-ci je suis sûr que c'est Alain que... Enfin, c'est avec Alain que je veux être. Mais tu lui plais, quoi. Depuis ta lettre l'autre jour, elle a fait vachement réfléchir. Et là, ce soir, elle est arrivée, elle nous déballe tout, elle nous dit, écoutez, ça va pas, moi je vais être avec Alain. Puis bon, elle ne sait pas comment elle va se débrouiller, parce que maintenant qu'elle est avec Seb, elle devrait bien le larguer, mais en douceur. Et puis Alex nous dit qu'elle aussi, elle veut être avec toi.
10: Oui.
9: Et puis le problème c'est que moi, quoi, parce que en fait l'autre jour à l'anniversaire de Christelle, t'as touché ses cheveux, ça m'a rendu fou, quoi, et je me suis rendu compte que avec la discussion qu'on avait tout, je me sentais vraiment proche de toi, tu vois. Et puis bon, le problème c'est que je sais pas, quoi, tu comprends, moi là je suis bouleversé parce que je pense que en fait mon petit tonton glouglou, maintenant, tu sais, je te vois vraiment sous un autre œil, quoi.
10: Oui.
9: J'ai découvert ta tendresse en toi et j'ai vraiment, comment dire, j'aimerais vraiment que ça aille plus loin entre nous. Et donc, le problème, c'est que tous les trois, on est déchirés parce que tu brises notre cercle d'amitié, là. Ça va plus. On s'est engueulé, il faut que tu choisisses quelqu'un, je sais pas,
10: faut que je fasse quoi?
9: Faut que tu choisisses entre nous trois, quoi, parce que bon, tu nous as allumés, tout, c'est dégueulasse, quoi.
10: Comment ça, je suis dégueulasse? Attends, s'il te plaît.
9: Bah écoute, tu nous allumes tous les trois, là.
10: Je vous allume tous les trois.
9: Bah attends, trois. À la soirée chez moi, quand même, tu sais, quand t'es venu dîner et tout, moi j'ai cru que c'était pour moi. Et puis,
10: mais c'était
9: Alex, elle m'a dit que tu lui avais parlé pendant la semaine.
10: Oui.
9: Et que, que vous aviez,
10: t'en avais quoi?
9: Comment dire? T'es plus ou moins, vous étiez ensemble, plus toi, et puis... Puis bon, par-dessus, c'est la Christelle qui arrive. Alors moi, je comprends plus rien, quoi. C'est dégueulasse, quoi. Moi, je te fais, je sais pas, je te faisais confiance, je me suis dit...
10: Tu me fais confiance, tu me reproches quoi, au juste? Explique-moi. Qu'est-ce que tu me reproches, au juste?
9: Je pensais que ça parlait entre nous. Bon, bah, écoute, de toute façon, je te passe Alex, quoi, parce que...
10: Bah, attends, ouais,
9: je peux pas te parler.
10: Alex.
9: Je te passe Alex.
10: Oui.
11: Alain?
10: Oui, qu'est-ce qui arrive, là?
11: Mais t'as pas l'impression d'avoir semé un peu la merde, quoi?
10: Semé la merde?
11: Mais c'est
10: écoute,
11: clair.
10: Écoute, Alexandre.
11: Attends, avec les choses que tu m'as dites, et 3 jours après, c'est Christelle qui reçoit une lettre.
10: Attends, et Alexandra.
11: Tu fais quoi?
10: Alexandra, je veux dire ce que je suis en train de faire.
11: Ouais, j'aimerais bien, ouais, que tu me dises ce que tu es en train de faire. Ouais, ce serait pas mal. Qu'on comprenne un peu, quoi.
10: Je vais dire une bonne chose, ok?
11: Ouais.
10: Moi, je suis arrivé à l'anniversaire de Christelle, j'étais très heureux d'y être, d'accord? Je comprends pas exactement ce qui se passe là, maintenant. Je ne conçois pas que moi...
11: Tu veux que je te dise? Tu me fais du rentre-dedans et t'écris à Christelle que j'aimerais me regarder qu'elle?
10: Attends, on est bien d'accord. Toi, tu m'avais dit quoi? Tu m'as dit que tu aimerais bien que j'ai une place dans ta vie, je suis d'accord. Il me semblait très clair qu'on ne sentirait plus ensemble. D'accord. Christelle est malheureuse. J'aimerais bien lui venir en aide. Je n'ai rien fait d'autre. Qu'est-ce que j'ai écrit dans ses lettres? Je lui ai demandé ce qu'elle m'avait dit le soir de son anniversaire, parce que je n'ai pas compris ce qu'elle m'a dit. Ensuite, je lui ai dit, parce qu'elle était inquiète depuis la fois où j'ai de nouveau rencontré, elle était inquiète, je voulais savoir ce qui lui arrivait. C'est pour ça que je lui ai demandé un peu de nouvelles. Tu sais comment je suis. Tu sais que je vous aime bien tous les trois.
11: Mais pourquoi tu m'as dit tout ça alors?
10: Mais, Alexandra, je t'ai dit des choses très sincères, des choses que toi aussi tu me disais, que, enfin je crois que c'était sincère aussi quand tu me disais. Mais Alexandra, toi tu m'as dit que je n'avais rien espéré.
11: Calme-toi. Attends, écoute, je m'occupe de ça, mais de toute façon Christelle est là, elle va mieux. Si tu veux la consoler, t'as qu'à la consoler puisque c'est ça quoi.
10: Oui, Alex.
11: Allô?
10: Oui.
11: C'est Christelle, attends, en fait je t'entends pas parce que Xav il est dans un éclat. Écoute, tu sais, franchement, moi je comprends plus rien quoi. Tu sais, c'est vraiment pas sympa parce que tout à l'heure j'allais vraiment pas bien quoi, parce que je me suis engueulée avec Alex quoi. Et en fait, c'est ta faute quoi. Et moi je comprends pas quoi. Parce que en fait, tu m'as menti en fait.
10: Je t'ai menti.
11: Bah bien sûr que tu m'as menti.
10: Mais s'il te plaît, mais non, je t'ai pas menti.
11: Mais si, tu m'as menti parce que tu t'as dit à Alex en fait que tu te rends compte de tout ce que t'as dit à Alex quoi.
10: Et Alex, qu'elle m'a dit, Alex, elle m'a dit que j'avais aucun espoir avec elle, qu'il fallait pas que j'espère quoi que ce soit.
11: Oui, mais alors
10: Alex, elle m'a dit qu'il fallait pas que j'espère quoi que ce soit avec elle. Alex, je l'aime beaucoup, mais Alex, elle est déjà avec quelqu'un, elle est avec son copain. Je peux pas m'immiscer dans sa vie, je peux pas tout lui faire changer parce que je redébarque. Quand Alex, elle me dit que depuis 2 ans, elle pensait à moi, comment voulais-tu que je sache? Comment voulais-tu que je sache que quelqu'un peut bien penser à moi? Ensuite,
11: attends, là, je t'interromps parce que tu vois, je t'écoute, mais maintenant j'ai envie de te parler, quoi. Ce que je veux te dire, c'est que franchement, c'est complètement dégueulasse ce que tu fais.
10: Comment ça, c'est dégueulasse?
11: Mais bien sûr que c'est dégueulasse. Dans le sens où, je sais pas si tu te rends compte, quoi. Moi, j'avais une amie,
10: si,
11: à cause de toi, je l'ai perdue. Alors maintenant, tu m'écoutes, quoi. Je voudrais bien que tu m'écoutes, quoi. En fait, tu sais, comment tu veux que je te croie? Tu m'écris cette lettre, t'es pas crédible, en fait. C'est pas du tout crédible.
10: Écoute, je vais dire un truc très clair, Christelle. D'accord? Alexandra, on est sortis à 2 ans ensemble. Alexandra, je l'aime beaucoup.
11: Ah oui, alors ok, Alexandra, tu l'aimes beaucoup, tu lui fais du bon dedans, et après tu m'expliques en
10: fait Alexandra,
11: que c'est moi, Alexandra, je suis la seule personne au monde qui compte pour toi.
10: Christelle, s'il te plaît, Alexandra, je l'aime beaucoup. Tout ce que j'ai dit à Alexandra, c'était sincère. Alexandra, elle m'a dit qu'elle ne savait pas quelle place elle allait me donner dans sa vie. Je ne peux pas attendre après Alexandra. Là-dessus,
11: quels sont tes sentiments pour moi?
10: Pour toi?
11: Oui. Qu'est-ce que ça veut dire, la lettre que tu m'as écrite?
10: Ça veut dire que, Alexandra, je ne crois pas que je l'aime. Mais toi, je suis tombé amoureux de toi.
11: T'es tombé amoureux de moi?
10: Oui, et vous croyez que c'est bien ce que vous faites aussi, là? Vous me reprochez un tas de choses, mais qu'est-ce que je vous ai fait?
11: Mais attends, je t'aime tous les trois
10: très sincèrement, mais pas
11: de
10: la même façon.
11: Tu me dis, t'essayes de me culpabiliser pour
10: ça? Non, parce que là, s'il y en a qui va culpabiliser toute la nuit, maintenant, c'est moi.
11: Mais c'est moi, je te culpabilise.
10: Non seulement maintenant, mais encore demain,
11: c'est
10: après-demain. C'est moi qui vais culpabiliser.
11: Je te répète, Alex, parce que je crois qu'elle a des choses à te dire, quoi.
10: Oui.
11: Et bon. vraiment, tu vois, maintenant tu m'as foutu, en fait, Alain. Voilà ce que tu as fait.
10: Ça,
11: tu m'as foutu, quoi.
10: Tu rigoles.
11: Oui.
10: Ouais. Ouais, non, mais écoute, moi, écoute. Bon, d'accord, je suis un dégueulasse pour tous les trois, c'est ça? Eh bien, c'est bien.
11: Écoute. T'as m'embrasser, quoi. Tu me courais après dans la rue pour m'embrasser.
10: Alexandra, est-ce que c'est pas toi qui m'as dit que j'avais rien à espérer de toi? C'était quoi, ça? Ça, c'était l'amour sincère que je te porte, mais c'est pas le même que je porte à Christelle. Et c'est pas le même non plus que je porte à Xavier. Et ça, tu le sais, et c'est toi aussi qui en as décidé comme ça.
11: Trois personnes à aimer en même temps, ça fait beaucoup, Alain.
10: Non, quand on mais attends, mais bien évidemment que je vous aime pas tous les trois de la même façon, Alexandra. Je n'aime pas Fournel comme je t'aime toi, comme j'aime Christelle. toi je t'aime parce que j'ai envie que tu aies une tasse dans ma vie. On avait dit que c'est toi qui déciderais quelle serait cette tasse. Mais moi je peux pas t'attendre non plus. Tu as déjà ta vie faite à côté depuis 2 ans. Tu sais, c'est pas toi qui vas me la prendre, c'est toi qui me l'as dit. Toi je t'aime très sincèrement. Xavier aussi je l'aime sincèrement. Et ça tu sais.
12: Ouais mais écoute franchement Alain, c'est Xavier là qui te parle.
10: Oui,
12: moi t'imagines que j'ai largué Aurélie, la fille que j'ai
10: commencé à t'as largué Aurélie, mais c'est quand même pas de ma faute, c'est quand même pas moi.
12: Mais attends, tu m'as dit l'autre soir, tu m'as dit putain tu m'as fait je passerais te voir un soir. Ouais, moi c'est ma soeur, elle avait couché chez une copine, j'ai attendu tous les soirs que tu passes.
10: Attends,
12: je t'ai préparé des trucs à manger tous les soirs. Comme t'aimais bien et tout ce que j'avais fait.
10: Oui.
12: Mais tous les soirs, je t'ai attendu, tu m'avais dit que t'es parti l'autre jour, que t'es avec ton copain, t'as dit.
10: Oui.
12: T'as dit exactement, Xavier, je suis passé te voir un soir. Et puis, je sais pas, t'es devenu vachement plus tendre qu'avant avec moi. Je me suis dit, il se passe quelque chose, quoi.
10: Xavier, je peux pas t'aimer comme j'aime Christelle.
12: Mais pourquoi?
10: Ou comme j'aime Alexandra.
12: Mais pourquoi?
10: Mais putain, j'aimerais être là maintenant à Grenoble avec vous.
12: Mais juste, j'aimerais que tu sois là, mais pour que tu choisisses quelqu'un, ça peut plus durer, quoi.
10: Écoute,
12: ça va pas, là.
10: Oui, je sais que ça va pas.
12: Ça va pas du tout, quoi. Moi, je vais me jeter par la fenêtre, hein.
10: Attends,
12: je vais sauter, là, y'en a marre.
10: Ça va, attends, Xavier.
12: Normalement, j'en ai marre. Je saute, là.
10: Xavier, il y a des gros, gros problèmes à Grenoble, des gros, gros, gros problèmes. Xavier, tu vas pas faire une connerie.
12: Écoute,
10: tu vas pas faire une connerie.
12: Oh, mais écoute, tu te rends pas compte, toi.
10: Comment ça, je me rends pas compte si je me rends pas compte,
12: tu vas pas faire une connerie. Mais putain, mais tu brises ma vie.
10: Comment ça, je brise ta vie? Mais t'es malade, Xavier.
12: Non, mais oui, je suis malade d'amour pour toi, là.
10: Xavier? Maman, est-ce qu'on peut aller à Grenoble? Maman, putain, il faut que je trouve quelqu'un pour aller à Grenoble.
12: Je suis malade d'amour pour toi.
10: Je peux pas vous laisser dans cet état-là. Je peux pas, il faut que je monte à Grenoble.
12: Non, mais écoute.
10: Attends, bouge pas. Il faut que je monte à Grenoble, je peux pas vous laisser dans cet état-là, c'est pas possible. Attends, mais là, il se passe des choses très graves. Je vais appeler Manu.
12: Il y a Max en plus, écoute, tu te rends pas compte, Max aussi, il t'a entendu, quoi. Il est Max aussi, il est amoureux de toi maintenant, tu sais, c'est ça. Max, on lui a présenté tes écrits, tout ce que tu faisais.
10: Tu sais qu'il est amoureux de moi.
12: Mais Max, il est tellement, tu sais, comment dire, il...
10: Max, c'est quelqu'un de Max.
13: Je m'appelle Max, hein, pas Max.
10: Max?
13: Ouais, salut.
10: C'est qui, Max?
13: Je suis un copain, là.
10: Repasse-moi Xavier, s'il te plaît.
13: Ouais, non, mais là, ça y est, il s'est calmé, hein, ils sont
10: non, cool. Non. Non, mais attends, qu'est-ce qui arrive, là? Mais qu'est-ce que je leur ai fait?
13: Mais rien, je comprends pas ce qui leur arrive. Ça y est, ils sont calmés, hein, je comprends pas.
10: Bon, oui, est-ce que, Max?
13: Ouais.
10: Est-ce que tu viens de les repasser 1-1, s'il te plaît?
13: 1-1.
10: Commence par Alexandra, s'il te plaît.
13: Alors, Alexandra! Alexandra! Qu'est-ce qu'elle. Alexandra,
14: allô.
13: Mais cool, hein, tranquille, s'il vous plaît, merci. Hein.
10: Oui.
14: D'accord.
10: Alexandra.
14: Oui.
10: S'il te plaît, je crois que tu me fais un minimum confiance.
14: Ben, plus trop maintenant.
10: Attends.
14: Si tu veux, j'ai du mal, quoi.
10: Ah oui, attends. Attends, Mouti, s'il te plaît, c'est un peu. Là, il se passe des choses. Oui, il se passe des choses.
13: Alexandra,
14: oui.
13: Passe-lui Christelle Alexandra. Maintenant, 2 secondes.
10: Alexandra.
13: Je te passe Christelle.
10: Christelle.
14: Oui, je suis désolée pour tout à l'heure, j'ai pas été sympa, quoi.
10: Non, Christelle, attends.
13: Tu veux parler à Xavier? Xavier?
10: Non, j'ai Christelle.
13: Xavier, il y a... Xavier, tu peux
14: Christelle.
13: Parler... Tiens, passe à Xavier.
10: Non, ouais, okay. Christelle.
13: Passe à Xavier.
10: Allô?
13: Oui. Tu voulais pas... Alors, tu veux parler à Xavier?
10: Christelle.
13: Ah, attends. Alexandra? Alexandra?
10: Oui.
13: Va me chercher Alexandra, Alexandra.
10: Tu la passes.
14: Allô?
13: Ouais, Alexandra. Tu voulais parler... Oui.
10: Attends, comme Max, là, pars du téléphone, s'il te plaît, tu me passes Alexandra.
14: Allô?
13: Ah, bah,
10: Alexandra?
13: Est-ce que tu voulais pas... Attends, tu voulais pas parler...
10: Quitte ce téléphone, s'il te plaît.
13: Tu voulais pas parler à Christelle?
10: Passe-moi Alexandra.
13: Ouais, Christelle.
14: Ça, tranquillement.
13: Christelle. Oh, Alexandra, Christelle. C'est pas Christelle, attends. Passe ce téléphone à Christelle, s'il te plaît.
14: Oui.
10: Qui est là?
14: Pardon?
13: Max.
10: Christelle. Passe-moi Christelle.
0: Ouais, mais, qui ça?
10: Tu me passes Christelle.
0: Max? Attends.
14: Max, tu m'entends?
0: Attends, mais raccroche le téléphone là-haut, toi, et puis passe
10: non,
0: Xavier.
10: Non, raccroche, tu me passes Christelle.
0: Passe à Xavier.
14: Oui, ben attends.
0: Non, il n'y a pas d'attends, passe à Xavier, discute pas. On va discuter. C'est...
10: Allô?
0: Ouais.
10: C'est Xavier, là.
0: Non, mais arrête de chialer, toi, on dirait un gamin de 14 ans, c'est bon. Et oh, tu vas arrêter ton cinéma 2 secondes, et oh, il pleure même pas, il fait semblant, ouais.
10: Est-ce que quelqu'un peut me passer Christelle?
0: Ah bah non, tu me demandes, un coup tu me demandes Xavier, un coup tu me demandes...
10: Je te demande Christelle.
0: Quel numéro vous demandez?
15: Passe-moi Christelle.
0: Bon, alors Christelle, c'est la dernière fois, hein, parce que l'autre il est en train de jouer au con là. Alors Christelle.
16: Oui.
15: Christelle, qui est ce type qui est en train de se foutre de moi au téléphone?
16: Pardon?
15: Qui est ce type qui est en train de se foutre de moi au téléphone?
0: J'aime pas trop hein, comment tu me parles.
16: Mais attends, mais personne se fout de toi au téléphone.
15: Quelqu'un d'autre sur la ligne, un certain Max. D'accord.
16: Oui, c'est Max, oui.
15: Oui, ben Max, il vire. J'aimerais bien vous parler à toi, à l'école.
0: Vire, je suis quand même chez moi, là.
16: Oui, non, mais... Pourquoi tu veux qu'il vire, Max?
0: Bah, on est chez moi, attends.
15: Parce qu'il m'empêche de vous parler.
0: Oh, mais enfin, on est chez moi, quand même.
16: Mais attends, c'est notre ami, Max. Tu peux pas lui dire ça, alors.
15: Alors, t'es en train de te foutre de moi, Christelle. C'est ça? T'es en train de te foutre de moi. Alors, vous m'appelez pour vous dire que j'ai fait tout ça dans votre vie. D'accord? Et vous faites quoi? Vous foutez de moi? Vous ne donnez pas l'occasion de m'expliquer. C'est ça?
0: Mais
15: c'est
0: non, mais bonsoir. Tout va bien, Alain.
16: Mais pourquoi tu le prends comme ça, Alain quoi?
0: Ah bah bravo, hein. Moi je trouve que vous avez été très violent, hein. Je m'attendais à quelque chose de plus...
16: T'as raccroché ?
0: Bah oui !
16: Oh là là !
0: Oui, non mais c'est pour ça que je vous ai calmé hors antenne, je m'attendais à quelque chose de plus drôle quand même, hein. Je vous le cache pas. Hein.
16: Bah ouais, je sais, mais c'est pas drôle non plus, c'est pour ça.
0: Non mais le plan avec Xavier, je vais le suicider...
16: Oui, bah oui, oui.
0: Moi je trouve qu'il arrive à un moment donné, c'est pour ça que j'ai stoppé, je trouvais pas ça très drôle.
17: Oui, bonsoir.
0: Bonsoir, quel est ton prénom ?
17: C'est Julien.
0: Bonsoir Julien.
17: 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Voilà, et Max, bravo, bravo à toi, franchement.
0: Merci. Nickel.
18: Auditeurs de Fun Radio, là profitez-en bien, vous qui nous écoutez, qui venez de nous rejoindre, vous êtes en retard parce qu'on a commencé depuis 21h, on était dans une plage, on s'est fait emmerder parce que je disais qu'aujourd'hui il faisait très très beau, je remémore, et c'est vrai que comme il faisait très très beau aujourd'hui et que le temps va être encore plus beau demain,
19: il a fait bon surtout.
18: Je me suis imaginé que finalement on était peut-être déjà au printemps, qui dit printemps c'est pas loin de l'été, donc on était déjà sur les belles plages,
19: normal,
18: les belles plages de Montpellier, la Grande Motte, tiens voilà la Grande Motte, là où tout le monde est avec butiné les uns sur les autres, avec Chouchou Club,
20: le petit travers,
18: voilà. Derrière, t'as la route nationale où t'entends les mecs. Attention, ce soir, on l'a entendu tout à l'heure, hein. Le cirque machin, le cirque Ben Guigui et compagnie, le mec qui vend des crêpes. Le mec qui vend des crêpes, qu'est-ce qu'il peut y avoir? On a vu le marabout, là, les. Les Sénégalais, les machins qui vendent des trucs à la sommette.
20: Les montres Gucci.
18: Les montres Gucci à 5 euros, c'est de la vraie, puis qui font l'humour à 2 balles, les photographes, tout le bordel, là. Donc là, ça y est, on y va, attention, on plante le décor, on retourne, cette fois-ci, on s'est mis dans une petite plage. Bon, c'est une plage publique, hein. Voilà, on est bien, là.
19: T'es sûr, celle-là, c'est...
18: Ah, là, celle-là, normalement, là, il n'y a pas d'arnaque possible. Ça va bien, là.
19: C'est bon, ça.
18: J'étais déjà venu avec Pauline, il y a quelques années, tu te souviens? On était déjà venu là.
19: Ouais, elle avait 8 ans.
20: C'était pas la fois où tu mixais la dune après?
18: Non, je te niquais après la dune.
20: Non,
18: la dune.
20: On mixait
18: la dune.
20: La dune.
18: Exact.
20: Bon, voilà. T'as la même petite flanche.
19: Ah, bah, attends.
20: Papy, hein.
19: Là, pourtant, il avait donné, hein.
18: Papy, non, bah, attends, on va te faire foutre.
19: Tu me passes la glacière,
18: Papy Giulo, ouais, on est bien là. Là, on est bien. Là, on va pas se faire emmerder.
21: Oh, la glacière, elle a fui, les gars.
18: Fermez les yeux. Faites comme si vous y étiez. Vous êtes sur la plage. On est en plein été. On se fait pas emmerder. Il y a pas de chouchou club. Il y a pas de vendeur de pizza à la sauvette. Il y a rien. On est bien. Fermez les yeux. Oh, c'est agréable. Oh, putain. On y est.
20: Maman.
18: Oh, putain.
20: Maman.
18: Eh, merde.
20: Maman.
18: Ah, les sales gosses sur la...
20: Oh, tu m'agaces, ça pue, maintenant.
18: Ah là, là, là, là, mais dégage...
20: Oh,
18: mais foutez...
19: Mais c'est quoi, cette famille de porcs?
18: Ah, mais dégagez, madame. Oh là là, je crois qu'on était tranquille. Ah bah, ça pue, la mer, ça sent la mer, putain, ça sent la crotte, hein, putain, ça y est, c'est reparti.
19: C'est une horreur.
18: Putain.
20: Ils vont aller se laver dans la mer, bien sûr.
18: Ah là là là.
19: Tu veux pas aller recouvrir de sable, Lolo?
18: Putain,
19: j'ai bu la tasse.
18: Ah, déjà qu'il y a des fois, il y a des chiens qui viennent chier sur la plage, et là que maintenant, c'est les gamins qu'à côté, ça sent la merde, la bioc, là, elle va dégager avec son gamin, ça pue.
20: La bioc.
18: On se dégage, on est bien. On se détend, on est sur la plage. Ah. Là, on est tranquille, là. Ça commence à faire beau, là. Allez, 30 degrés. Petit parasol, tranquille, on se boit une petite suze. Peut-être une petite partie de pétanque tout à l'heure.
19: Ouais, avec les boules en plastique, là.
18: Ah ouais.
19: Ah, je prends les bleus.
18: Ah ouais.
22: Ah. Quelqu'un vient se baigner avec moi ou pas?
18: Oh putain, regarde. Regarde, t'as vu les il y a des mecs, des gamins, regarde, les gamins qui sont en train de jouer sur la plage là-bas, regarde au fond là-bas. Je sais pas ce qu'ils foutent là, il y a des mecs là. Oh, ils sont en train de passer de l'autre côté des bouées là, ils vont se faire déchirer la tête les mecs. Hein. Eh ben voilà.
23: Message à tous les baigneurs et baigneuses de la plage.
18: Ah, putain.
23: Je vous rappelle qu'il est interdit de nager en dehors des bouées. Toute personne ne respectant pas les règles de sécurité sera coulée sur le champ. Merci. Bonnes vacances à tous sur nos plages.
1: Oh la vache.
2: Attends, mais ça, ouais,
3: c'est chaud, ouais.
2: Ça, ça va, elle est tranquille, la plage.
1: Le maître nageur, ça peut danser avec lui.
2: Oh, merde.
3: Dedans, quoi.
2: Ça va.
3: Je voulais aller me baigner, moi.
2: Ça a l'air ta mal...
3: envie de...
2: Ah bah, ça a l'air ta Malibu.
1: Ah bah, lui, contre, il a pas la
2: bouée, dictateur, t'as vu le fusil à pompe et tout.
1: Il a plus la bouée, le fusil.
2: Je vous le dis tout de suite, si on va se baigner, on va pas de l'autre côté des bouées, hein.
3: Ah, c'est mort.
2: Ah,
3: y'a pas moyen,
2: quoi. Ah, y'a pas moyen.
3: Ah, y'a pas moyen.
2: Qu'est-ce qu'il dit?
4: Mes chouchous à l'abricot pour avoir de beaux abdos.
2: Oh,
4: allez, mes chouchous, ils sont là, mes chouchous, ils sont tout chauds, les chouchous.
2: On va prendre des chouchous, tiens.
4: Allez,
1: t'entends même pas.
2: Voilà, il entend pas, ça fait trois fois qu'il passe. Il était passé sur l'autre plage, il revient sur celle-ci. Oh, les casse-burettes, putain. Oh là, j'y crois pas à la plage. Moi, je pensais qu'on allait être tranquille, qu'on se fait emmerder toutes les 30 secondes. On est loin des bonnes plages de Saint-Tropez, là. Hein, je vous le disais, hein, Nikki Beach, tout ça. Oh, la voile rouge, putain, qu'est-ce qu'on s'éclate.
3: Ah, ça change.
1: Ah, ah, là,
2: ah là là.
1: C'est pas pareil.
2: Ah là là, on est. On, ah, ça, bah, on s'asperge de champagne et tout. La douche à la champagne, là, c'est.
3: C'est économique.
2: Ah bah là, oui. Là, c'est pas pareil, là.
1: Puis dans la mer, y a pas de poisson.
2: Bah ouais, y a rien, putain. Pff, on est bien, allez. Moi, oh, je me fais bronzer un peu, je vais me mettre un petit peu d'huile. Un 10-40 pour pas prendre un
1: du mon œil.
2: Un du mon œil. Eh, du mon œil. Auditeur de fun, excusez-nous, on est un petit peu... Mais vraiment, on veut profiter au maximum de la plage. Hein. Ça durera pas longtemps, encore 5 à 6 minutes, et après, on reviendra à la radio.
3: Ça fait plaisir aussi.
2: Non, on se fait plaisir, on fait plaisir à tout le monde, d'ailleurs. Hein. On s'excuse, on n'a pas trop... Oh putain, voilà. C'est quoi?
23: Message personnel, nous rappelons que depuis plus de 48 heures, le petit Lolo a été perdu par ses parents adoptifs, Raymond et Bernadette. Merci de venir le récupérer aux objets personnels avant 18 heures, ou à l'ambassade de Pologne.
1: Carrément.
2: Oh, il y a des gamins qui ont été paumés sur une... Qu'est-ce qu'il y a, Laurent?
3: Non, ben...
1: Pas de temps que les
3: pauvre gamin, quoi.
2: Pauvre gamin, ouais.
3: Pauvre gamin.
2: Hein, t'imagines?
3: Attends, si c'est les sauveteurs qui l'ont coulé.
2: Ça fait 48 heures. Et les parents qui s'inquiètent pas, ils doivent être contents de l'avoir pris. Ouais, peut-être que c'est eux qui ont cherché à le perdre. Oh là là, putain, sur cette plage, je pensais qu'on être tranquille. Ça n'arrête pas, ça gueule, t'as l'autre, putain.
3: Oh. Elle est cool, ta plage, hein.
2: On
3: putain,
2: est quel, on est quel soir, là? On est samedi, là? Y'a quoi en boîte? Y'a des soirées boîtes ou pas, là? Y'a pas des soirées discothèques, là? T'as une soirée boîte?
1: Soirée beauf,
2: moi,
1: ouais.
2: Je demande, hein, des soirées beauf. Moi, je suis pas en boîte, putain. Ah.
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3: tu peux y aller.
2: Putain, ils aimaient là-bas Radio Anguin dans le sud.
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2: Putain, samedi soir,
1: DJ se déplace et tout.
2: C'est à quelle heure?
3: Ah, c'est un clonage de station, c'est pas possible.
2: C'est à la Shunga, c'est ça, 22h30. Je vais le noter, ça. Putain, on peut pas être tranquille sur cette plage. Hein. On aurait dû s'éloigner de la route parce que là, on est trop près de la route, on peut pas en profiter. Là, t'as vu un peu de beau camp. Oh putain, j'hallucine. Là, on se détend. Allez, on se donne quelques instants de détente là. Oh, le bruit de la mer.
3: C'est du bien quand il n'y a pas un bruit.
2: Ah ouais.
3: Oh putain.
23: Tu vois là-bas, là, le petit gringalet avec ta ficelle dans le cul, là. Tu fais comme tout le monde, tu vas mettre tes brassards pour aller nager avec tes petits camarades, hein.
24: Attends, fais gaffe. Je crois que c'est Max de Fun.
23: Max de Fun ou pas Max de Fun, je vais pas le savoir, il va mettre ses brassards comme tout le monde.
2: Putain, on m'a reconnu.
3: Hey, ah bah
2: putain,
3: ouais.
2: On m'a reconnu sur la plage.
1: J'ai pas baigné. Avec la ficelle dans le cul.
2: Putain, je me suis pas baigné.
3: C'est un string, chef.
2: C'est un test string, bébé. C'est pour ça que je te l'ai emprunté, ouais. Tu te savais, il te manquait le petit verre pomme, là.
1: Il devait un peu trop grand, hein.
2: Non, mais il va bien, ouais.
3: Attends, y a personne qui s'est baigné. Tu veux pas y aller, Lolo? Bah, tout à l'heure, j'ai bu la tasse.
2: Vas-y, non, mais va te baigner un peu, Lolo. Oh, il est parti, on est bien quand il n'y a pas Lolo. Hein.
1: Ah ouais.
2: Regarde. Qu'est-ce qu'il fout ce con? Non mais attends, regarde.
1: Bingo, il est allé derrière.
23: S'il vous plaît, messieurs, jeune homme, s'il vous plaît, sortez de l'eau. Il est interdit, je le rappelle, strictement interdit de se laver les cheveux dans la mer. Veuillez sortir,
1: merde.
23: S'il vous plaît.
3: Reviens
23: de décrassage, merci.
2: Oh là là, t'as vu, voilà.
1: Il y a une douche, non, lui, il va se baigner dans la mer.
2: Non, mais lui, il y a le dégazage des mecs et tout, on n'entend pas dans les actus, il fait du décrassage.
3: Elle est pas bonne, les gars, elle est pas bonne.
2: Eh, t'as entendu le mec, heureusement que t'es sorti, hein, putain.
3: Il y a le maître. Il
2: y a le maître plage, il rigole pas, le mec, hein, putain, il t'a choqué.
5: aussi, hein, putain.
18: Non, mais attends, on va pas te laver les cheveux dans la mer, on va prendre une petite douche.
6: Ouais, mais bon.
18: Attends, je t'ai ramené une carafe d'eau exprès, profite-en, là.
6: Ah, sympa, mais il y a la bouteille de Vittel de Popo, sinon.
18: Ah, on est bien, là.
5: Oh, putain. Pas lui, putain. 1€, 2€, 3€.
18: Bien, ta plage.
5: Allez, montre Cartier, 10€, montre Gucci, 5€, là, c'est la vraie madame, là, on y va. Bracelet, cuir, qu'est-ce que vous voulez, madame? Oui, voilà, parasol, parapluie, par avant, par dessus, par derrière, on rigole un peu, alors on y va. Allez, on y va, on en profite, ça vient
18: de
5: la part,
18: là. En parlant de gris-gris, putain, le ciel est bleu, hein. Oh là là. Ah, c'est le bruit de la mer, là. Moi, ça me détend, putain. Puis c'est pas lourd, on fait pas trop lourd.
5: Non, non, c'est bien, c'est bien.
18: On profite de la mer. Qu'est-ce que vous voulez que je vous dise, auditeurs, de vous en avoir ras-le-bol, en disant, putain, les plaisanteries les plus courtes sont les meilleures. Bah alors, les plaisanteries sont les plus courtes, sont les meilleures. Alors, quand vous partez en vacances, vous partez 24 heures, donc vous partez un mois.
5: Bah, attends.
18: Pourquoi on profiterait pas de 20 minutes de radio libre, peut-être que de faire 30 secondes?
20: Bah oui.
18: Alors, hein? On est bien, on est tous les quatre bandes de jaloux. Les auditeurs sont jaloux
5: voilà,
18: parce que
5: c'est
18: là,
5: ça, ils sont jaloux.
18: On a la mer. Bon, c'est vrai que c'est un peu bruyant. On a des gris-gris. L'autre
5: il bosse
18: chouchou. Putain. Au moins là, on est tranquille. Au moins, on s'éloigne. Qu'est-ce que c'est?
5: Ah bah c'est la Tunga qui tourne.
20: Ah bah il faut du monde ce soir.
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18: Ça fait deux fois le mec qui va passer toutes les 30 secondes.
5: Il tourne.
20: C'était lui qui se lavait en plus.
18: Putain, c'est hallucinant ça. Oh là là.
6: On va y aller les gants, peut-être y passer.
18: Ah bah soir Anga, putain, ça va être survolté à mon avis.
20: Il va avoir Guéridon et toute la bande.
18: Ah putain, c'est la grosse soirée là, putain.
6: La soirée septagénaire.
18: La soirée Guéridon avec Guéridon Light, alors là ça va cartonner, hein. Putain, bien là. Il y a un truc, déjà il y a un truc qui est bien, c'est qu'on s'est éloigné du centre-ville, comme ça on est loin de la place parce que là le cirque et machin, on aurait été en même
5: temps. Ah non, le cirque, non.
18: On est détendu là.
5: Sympa.
18: Bruit de la plage, allez encore.
20: Ah, c'est bon.
18: Moi je reste encore 5 minutes, après j'ai un coup de soleil, en plus c'est mon premier jour de plage, après
20: tu tournes de côté là.
18: Je retourne faire de la radio.
5: Et tu veux pas qu'on enterre Lolo?
18: Hein?
5: Tu veux pas qu'on enterre Lolo?
18: Allez Lolo, on te met du sable, allez.
6: C'est galère,
18: allez, vas-y, allez, laisse-toi faire, allez.
20: Allez,
18: ouais,
20: du sable.
18: Voilà.
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18: Oh là là.
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18: Ah ouais,
23: Jean-Guigui pour les petits et les grands, pour 5€. Allez au boulot.
5: Ah ouais!
18: Oh le mec, le vieux slogan qui pue!
6: Ah, on y va les gars!
18: Attends, on a beau s'éloigner de la plage, on s'éloigne un petit peu du centre.
5: Quoi.
18: Ah, le mec il est partout, il ratisse de partout.
20: Bien
18: hein.
20: Sûr!
18: Ça nous fait un programme de ouf. On marche, je me suis dit, moi je vais revenir de la plage, il est quoi? Il est déjà 16h30, 17h. 18h, je vais au cirque Ben Guigui. Après, je rentre, je vais me tranquille, je vais me relaxer.
20: Voilà.
18: Et après,
20: voilà,
18: on va
20: changer de
18: boîte.
20: Peut-être
18: aller faire une petite crêpe, moi je vais faire ça.
6: Ah, une petite crêpe?
18: Ah ouais.
20: Une petite crêpe.
6: Ah ouais?
18: Ah ouais, une petite crêpe corniche, puis après. Peut-être un petit câlin entre les deux.
20: Ouais.
18: Vite fait, 5 minutes.
6: Ah ouais.
20: Si on regarde.
18: Non mais parce que je me dis que voilà.
20: Hey, mais si on part tous les quatre.
18: Ouais.
20: Il y aura jamais de câlin entre toi et moi.
5: Si si parce que moi je vais enculer Lolo.
18: Non mais ils vont aller faire un tour, ils vont aller faire les courses. Ouais, c'est à votre tour d'aller faire les courses là. Hein.
20: Non mais non.
18: Ah non mais nous on a l'appart. Ah bah si ils vont faire les courses, c'est votre tour hein.
5: Ouais.
20: Et alors on regarde la télé.
18: Tu dis que c'est leur tour.
20: Oui je c'est leur tour bien sûr.
5: T'en as pour combien de temps de toute façon?
18: Je le sais, je le veux.
5: 5 minutes,
20: je
18: dis 5 minutes, sous la douche, vite fait.
6: Hein?
18: Eh
6: les gars?
18: Quoi?
6: Vous
18: êtes
6: enterrés, les gars?
18: Ah non, mais t'es bien, attends, on a enterré Lolo, on est bien sur la plage, on l'a enterré.
5: On est tranquille au moins.
18: Au moins, on est peinards là, on est. Ah putain.
5: Les
18: chouchous,
5: ils sont bons.
20: Laurent va chercher des chouchous un peu.
5: Chouchous au chocolat pour avoir le ventre plat. Oui, madame, mes chouchous à l'abricot pour avoir de beaux abdos. Allez, mes chouchous, ils sont là, mes chouchous, ils sont tout chauds, les chouchous. Un paquet, 1€, 3 paquets, 20€. Allez, les chouchous.
18: Ah là là là là là là. Putain, c'est pénible. Encore moins 30 secondes et je me barre. Hein. C'est qui ce petit gamin là qui est là-bas là? Il est tout seul là, depuis tout à l'heure. C'est pas celui dont ils ont passé l'annonce là? Non, c'est pas lui.
6: Ah bah je sais pas.
18: Il y a un petit gamin qui s'est paumé sur la plage.
20: Ouais, il arrête pas de courir.
18: Tout à l'heure, le maître plage, il l'a dit.
6: Ouais.
18: Bah ouais, non, mais c'est vrai, il l'a annoncé tout à l'heure. Il l'a annoncé tout à l'heure. Ah bah tiens.
23: Ah. Message personnel.
18: Ah bah voilà,
23: message personnel.
18: Écoute.
23: Nous rappelons que depuis plus de 48 heures, le petit Lolo,
20: Lolo a été perdu
23: par ses parents adoptifs Raymond et Bernadette. Merci de venir le récupérer aux objets personnels avant 18h ou à l'ambassade de Pologne.
6: Les objets, t'es l'enculé.
18: Ou à l'ambassade de Pologne. Pourquoi l'ambassade de Pologne?
6: Je sais pas
18: si c'est lui le gamin.
6: Peut-être que Raymond est polonais. Hein.
18: On a passé un bon moment à la plage et ça fait du bien. Hein. Oh là là. Demain, l'équipe de la Radio Libre va. Dès qu'on passe en dessous de 10, au niveau des températures,
5: on va en montagne.
20: Demain, on va
6: bouger à la montagne, les gars.
18: Ah là là, voilà, on va quitter la plage et ça nous a fait du bien quand même de se balader. On vous a fait voyager, bande de petits vénards. Ah, ça détend, puis c'est pas long.
7: Et je suis seul à m'être baigné, les gars.
18: Ah, t'es seul à t'être baigné, à t'être lavé aussi.
7: T'es seul à avoir des plaques.
18: T'es le seul à t'être perdu aussi, puis t'es le seul à avoir fait une soirée. Enfin,
7: et moi, je vais à la Shunga, les gars.
18: Et tu vas à la Shunga, ouais, c'est certain.
20: Il y avait quand même un qui était en string blanc bec sur les.
7: Avec une ficelle dans le cul.
18: Are you ready?
7: Are you ready?
18: Enfin, n'importe quoi. Alors, je te demande de l'accueillir comme il se doit, Jojo de Ajaccio.
8: Bonsoir.
18: Ouais, bonsoir, Jojo.
8: Ça va bien, tout le monde?
18: Eh ben, ouais, ça va.
8: Les fifilles.
18: Eh ben, oui, les fifilles, elles sont toutes là. Dis donc, tu sais que t'as fait mouiller toutes les culottes des filles depuis qu'elles savent que tu reviens sur l'antenne.
8: Eh ben oui, parce que tout le monde me demandait quand c'est que je passais. J'ai dit, mais moi j'attends qu'on m'appelle, je peux pas appeler. Hein.
18: Eh bien sûr, et comme nous, de notre côté, nous attendions que tu nous appelles, effectivement, on n'y arrivait pas.
8: Chacun s'attendait, alors on pouvait durer longtemps. Hein.
18: Et puis on tombait sur un gros con, sur un os, c'était ton oncle.
8: Eh oui.
18: Il nous fait chier, ton oncle.
8: J'ai le portable, tout le monde peut m'appeler même dans la journée.
18: Oh, c'est génial. Comment va France Télécom?
8: Ben, ça va bien. J'ai entendu ce que vous avez dit tout à l'heure.
18: Oui.
8: J'ai toujours le système de plastique pour pas qu'il y ait des graffitis sur les cabines téléphoniques.
18: Voilà. Ne arrêtez de mettre des graffitis sur les cabines téléphoniques. Ensuite, c'est Jojo qui doit nettoyer.
8: Eh oui, c'est moi qui les nettoie. Venez voir sur Ajaccio.
18: Ouais.
8: Il faut passer du Scontex sur l'appareil du métal et pour le mouiller un petit peu et puis après après l'essuyer et ça raye pas.
18: Génial.
8: Les mailles.
18: C'est ça ton petit secret quand même, hein.
8: C'est mon petit secret.
18: D'accord. On le dit à personne, Jojo. On le garde pour nous, hein.
8: Pour tout le monde.
18: Bah voilà, voilà, exactement, quelque part aussi.
8: Et puis aussi, j'ai passé mes 3 jours à Euro Disneyland.
18: Oui, alors, oui, parle-nous de ça, parce que moi aussi, je suis parti 3 jours à Euro Disneyland. Paris.
8: Bah, moi, j'étais dans. Vous savez que je vais vous dire à tous et à toutes.
18: Toi, tu devais faire partie d'une. Toi, t'étais une attraction, toi, t'étais pas un client, toi.
8: Non, c'est pas une attraction, j'étais un client. J'ai gagné le. Vous savez si vous avez été au c'est quand on tirait le coup de marteau là sur le tambour.
18: Ça c'est dans le Disney Village.
8: Oui.
18: Ouais, c'est là où il y a toutes les boutiques.
8: J'ai gagné 200 000 points.
18: 200 000 points, bravo!
8: En deux coups comme un tambour et en tape fort.
18: Ah bah alors là, je dis que je suis très très fier de savoir que parmi nous, il y a donc ce mec qui a eu ses 200 000 points au marteau en l'espace de deux coups au village, au Euro Disney Village, et de savoir que c'est toi, Jojo d'Ajaccio, ça m'émeut.
8: Et puis c'est super bien, il y avait des. C'est bien Paris, c'est vraiment super. Mais moi j'aimerais bien y passer ma vie là-bas à Paris.
18: Ah, Paris, c'est magnifique.
8: Oh, j'ai guéri mon rhume.
18: Bah évidemment. Tu sais, Jojo, il y a une chanson qui dit la nuit est à nous, Paris nous appartient. C'est Dany Briand.
8: Bonjour à toutes les filles et bonjour à toutes les Sylvie
18: D'accord.
8: À toutes les filles. Bon.
18: Quelle est l'attraction, Jojo, que tu es la plus appréciée à Euro Disneyland Paris? Dis donc, si avec ça, ils nous filent pas au moins 10 passeports.
8: Ça, je peux pas vous dire, il faudrait demander aux auditrices.
18: T'es sûr? Non, mais toi, personnellement, quelle est l'attraction que tu as le plus appréciée? Est-ce que tu as fait.
8: Le plus apprécié, c'est le Space Mountain.
18: Le Space Mountain, ça, c'est fabuleux, le Space Mountain.
8: C'est super.
18: Ah, j'aimerais bien le refaire gratuitement.
8: Mais vraiment rigoler. Hein.
18: Ah, ouais.
8: Dit que ça fait peur, mais ça fait pas peur.
18: T'as fait la maison hantée?
8: Ah oui, c'est super ça.
18: Ah ouais, tu sais que moi j'étais dans la.
8: Avec tous les fantômes, tous les.
18: Ah là. Moi j'étais dans la maison hantée, à un moment donné, j'ai failli avoir un orgasme. Mais rigole pas, c'est vrai?
8: Moi, non, mais ça c'est des faux. C'est des trucs.
18: D'accord, ok.
8: Représentation.
18: D'accord. Est-ce que tu as fait le.
8: De l'imagination.
18: Jojo, est-ce que tu as fait le Star Tour?
8: Avec
18: R2-D2, Z6-PO, dans la guerre des étoiles, quand t'es dans l'espace, dans l'hyperespace,
8: un petit peu, non.
18: Ah, si. Attends, je vais le remettre, tiens. Vas-y,
8: Oui, c'est vraiment C'est un peu, c'est bien, mais c'est pas tellement.
9: C'est pas tellement ton truc.
8: C'est vraiment pas bidon, ça.
9: Comment ça, c'est pas bidon? Ça veut dire quoi, ça?
8: C'est bien, mais c'est.
9: C'est bien, mais c'est bidon.
8: C'est monté sur des vérins.
9: Ouais.
8: On croit qu'on est dans les étoiles, mais.
9: Ouais.
8: On est toujours au même endroit. C'est toujours plus de plaques.
9: Mais non, bien sûr qu'on est dans les étoiles quand on est là-bas. Bien sûr qu'on se déplace pour de vrai.
8: C'est super bien.
9: Bah dis donc, et alors?
8: Il faut y aller, allez-y.
9: Ouais, enfin, allez-y, nous on veut y retourner, mais on veut y aller gratos, hein. Il est hors de question qu'on repaye. Moi j'ai eu passé un petit week-end de 3 jours, et s'il y a quelqu'un qui peut m'offrir un week-end à Euro Disney, gratos, et attention, hein, pas au Coyote Club Hôtel, hein. Moi je veux être au Disneyland Paris, là. Hein.
8: Moi aussi, j'aimerais bien.
9: Oui, mais écoute, on ira un autre jour tous les deux, moi comme ça j'emmènerai une princesse.
8: Moi, j'emmènerai des bêtes dedans, hein.

0: ça fait du bien, Jojo, hein.
1: Ah ouais.
0: Oh là là, comme ça, Disney. Ça, ça fait la musique, on se croit Euro Disney déjà. C'est vrai, hein.
1: Okay,
0: and the force be with you, que la force soit avec toi. Dark Vador. Ta ta ta ta. Oh, j'adore, écoute, on écoute encore un peu.

0: Qu'est-ce qu'il y a?
1: C'est super.
0: Non, parle devant ton micro.
1: C'est super.
0: Ah ouais, c'est super, c'est super. Écoute-la, écoute-la.
1: C'est super boom.
0: Écoute-la. Attends. Ça donne envie de revoir le film, hein, ça y est.
1: C'était un film, ça.
0: Il est con comme un balai, lui. Et la trilogie de la guerre des étoiles, et l'Empire contre-attaque, et le retour du Jedi, et la planète Hoth. Hein?
1: Ah oui, ça c'est...
0: Et alors c'est... Mais tu es malade. Mais bien sûr que ça a existé, c'est vrai. Ceci n'est pas qu'un monde étrange.

0: positif. Tu te vois vivre 500 ans, Jojo? Jojo, tu vas pouvoir vivre 500 ans, la Pris Billy. C'est magnifique. Écoute ça, on dirait la musique d'Euro Disney. La parade de nuit Euro Disneyland Paris. Eh hey, les gars,
1: quoi?
0: On va se le faire, ces petits passes et ces petits week-ends gratos, là?
1: Je te dis, c'est prévu.
0: Qu'est-ce qui est prévu?
1: Il y a un deal avec, je sais plus comment il s'appelle, Ludo,
0: oui.
1: Je crois.
0: Ouais,
1: Ludo.
0: Mais c'est quoi le deal?
1: Eh ben, en fait, c'est il veut lancer, entre guillemets, un petit défi, c'est-à-dire que tu lui proposes de faire un canular, un truc, ou un machin. Si jamais ça te fait rire, tu l'invites dans les studios. S'il se plante, il nous invite tous à Euro Disney.
0: Mais il nous invite tous à Euro Disney?
1: Ouais.
0: C'est-à-dire qu'on va passer un week-end tous ensemble?
1: Ouais.
2: Non, mais on peut y aller séparément.
1: Quand
2: t'as des petites.
0: Parce que mon problème, c'est avec avec le planning des soirées, à mon avis, c'est mai-juin, quoi. Un truc comme ça.
1: Ah oui, d'accord.
0: Non, mais on peut se démerder. Ah ouais, donc c'est ça.
1: Oui,
0: mais moi, c'est bien gentil. Excuse-moi, Jojo, je fais ma popote.
3: Oui.
0: Bon, des passes, c'est bien. Mais quand même.
1: Tu veux qu'on essaye de voir s'il est là?
0: Mais non, mais moi il me faut. Lui, il a l'air d'être bien. Ouais. Mais moi, je suis persuadé qu'il y a des directeurs d'Euro Disney qui nous écoutent ou des gens qui en connaissent. Moi, je veux carrément passer un week-end dans un hôtel.
4: Ouais, mais arrête de dire Euro Disney parce que t'auras jamais rien. Ça s'appelle plus comme ça, c'est Disneyland Paris.
0: C'est Disneyland Paris.
4: Ça marchait pas Euro Disney, c'est pour ça qu'ils ont changé. Donc c'est Disneyland Paris.
0: C'est Disneyland Paris.
4: Disneyland Paris.
0: Même étant que j'ai rien, Disneyland Paris.
1: Disneyland Paris, merde.
0: Donc voilà quoi. Non mais j'ai pas envie de repayer, je suis quand même une star.
3: Excusez-moi, je voulais vous demander.
0: Ta gueule toi, tu vois pas que je suis en train d'essayer de faire un deal? Je suis en train d'expliquer au Jojo que quand même il y a sûrement un directeur qui nous écoute de Disneyland Paris. Génial, Disneyland Paris. D'ailleurs j'aime bien aussi Parc d'Astérix, tu vois.
4: Ouais, c'est pas mal le parc d'Astérix.
0: Ah, parc d'Astérix, par exemple.
4: Il y a un bel hôtel.
0: Qu'est-ce qu'il y a aussi le truc là, tu sais, sous les plantes là où t'es dans la flotte là?
4: Center Park.
0: Center Parks. C'est mortel, Center Park. Non, Center Park,
4: t'as dit Violande quand même.
0: Hein?
4: Troisième parc de France.
0: Ouais, mais Center Park aussi. Enfin, je veux dire, Center Park, Disneyland Paris et puis.
4: Violande.
0: Et parc d'Astérix, moi je veux des passes, des entrées, je veux qu'on me file des hôtels et pas de la tchatch, quoi, des bonnes chambres.
4: Je crois qu'ils ont fait un hôtel à Parc Astérix maintenant.
0: Je me suis fait des. Ah bon?
4: Ouais.
0: Tu le savais ça, Jojo, qu'ils ont fait des hôtels au Parc d'Astérix?
3: Non, je savais pas.
0: Ouais, t'es pas au courant, toi, tu t'intéresses à rien. Non, mais c'est vrai.
3: Oui,
0: une petite chambre sympa quand même. Et moi, si je vais à Disneyland Paris, je vais être dans le Disneyland, hein, dans l'hôtel où j'étais la dernière fois, le Grand Rose. Là, je veux pas être.
4: Sur la piole, c'est combien? C'est 2000 balles.
0: Je ne sais pas. Je sais pas combien c'est.
4: 2-3000? Non, peut-être un peu.
0: La
4: moins.
0: Nuit
4: non. Ouais.
0: C'est cher.
2: Ça doit être 1008.
0: Ouais, un truc comme ça, ouais.
4: 1008,
0: ouais.
4: Voilà. C'est pas la suite. T'as pire.
0: J'ai fait un week-end, ça m'a coûté. Non mais c'était bien, attends, y a pas l'argent.
4: Non mais je suis d'accord,
0: l'argent n'a rien à voir là-dedans.
4: Non mais c'était pas la plus chère des chambres que t'avais.
0: Ah non,
4: pas pris celle de Jackson là.
0: Ah non, bah non. J'ai pas ni pris celle de Jojo, j'ai pas pu dormir dans un placard. T'étais à quel hôtel toi, Jojo, à Disneyland?
2: Au couille
0: hôtel.
3: Non,
0: au couille hôtel.
4: Ah, celui des Indiens, tu sais, le l'Iroquois hôtel
0: le
4: là.
0: Le type
4: au fond là, dans le champ, au fond derrière.
0: Ah là, le Sioux. Il était dans une tente.
4: Avec des vêtements à son oncle.
0: Vas-y, va lui demander. Il était dans une tente avec des Sioux, mais lui, il était à Marne-la-Vallée, lui.
3: Mais c'était comme hôtel que j'étais. Cheyenne.
0: Le Cheyenne, c'est ça, c'est la merde au fond là.
3: Le Cheyenne.
0: Truc en bois là. Dudo, attends, je tiens.
3: Il n'y a aucun
0: hôtel caca à Disneyland Paris, non, Fildar. Il y en a des mieux que d'autres.
4: Oui, voilà.
0: Mais
4: oui.
0: Parce que
3: non, c'est pas
0: celui.
3: Ah oui. Cheyenne. Mais c'est super comme hôtel.
0: Ah ouais,
4: c'est celui où il y a la chambre à 42 francs, tu sais.
1: Et en face, il y a un truc de cow-boy où ils servent des shops de bière énormes d'un litre.
0: Ah, par contre, si tu veux faire l'ouverture du parc, vu que l'on a 7, faut te... c'est pas à 7h qu'il faut te lever. À 7h, t'es déjà sur la route.
4: Tu te lèves à 4h du matin pour prendre ton billet.
1: Pour rejoindre le parc.
0: Ah, mais tu vas en train.
3: Mais c'est super comme super.
0: Bah ouais.
3: Cheyenne,
0: c'est génial. Hôtel. Ah ouais, quand tu sais quand ils vont installer le train, bon, c'est pour ceux qui viennent de province, mais c'est pour ceux qui viennent de l'hôtel Cheyenne aussi. Ouais.
3: Non, c'est... Vous voyez comme il est super bien, il est super beau.
0: Ah ouais. Bah, ça doit être mieux que le Disneyland de Paris, hein, c'est sûr.
3: Non, mais il est pas loin de Disneyland.
1: Une heure d'avion.
3: Il y a une navette dedans.
0: Il y a une navette? Ah bah oui, ça c'est sûr, si tu dois y aller à pied, tu vas à pied, si tu veux y être à 10h, c'est vrai, comme je disais tout à l'heure, il faut.
3: Non, il faut 10 minutes.
0: Oui, en navette.
3: Jusqu'à Cheyenne.
0: Ah ouais.
3: Mais c'est super, il y a de tout. Il y a des belles chambres, il y a des.
0: Il
3: y a de belles. Ben, je sais pas comment.
0: Non, mais celui.

0: Angelis Papathanasius, le morceau s'appelle le singe bleu, voilà, et on aura aussi l'occasion peut-être un de ces quatre de retrouver ce morceau dans une des musiques de nuit, peut-être pas la 3, ça m'étonnerait, mais la 4, 5 ou 6, on verra. La radio libre de la nuit 100% Nana est toujours là depuis 22h d'ailleurs, merci encore de la passer avec nous, j'espère que les garçons se régalent à écouter, c'est très très loin d'être terminé, en tous les cas je tenais d'avance à remercier toutes les filles car vous avez été extrêmement nombreuses à nous appeler et ça continue à extrêmement bien fonctionner, donc il y a 99,9% de chances pour qu'on remette ça au minimum encore une fois avant la fin de l'année. Pour le débat, aimez-vous vous faire draguer, si oui, quel endroit, de quelle manière, etc. etc. On a donc compagne de la nuit, moi je trouve ça très beau. Merci. 21 ans de Brest, non mais vraiment. Evelyne, donc 45 ans de Paris. Mimosa, 22 ans de Vitrolles. Julie, 28 ans de Paris. Françoise, bien entendu. Sana, 22 ans de Rambouillet.
1: Bien entendu.
0: Alors, et on terminera comme on nous l'a demandé encore sur Minitel, de peur d'oublier, Julien Claire, femme je vous aime, ce qui me semble la moindre des choses pour achever cette nuit 100% fille. Alors d'abord la première question, compagne de la nuit.
1: C'est dur à dire. Hein.
0: Non mais c'est vrai qu'on s'attend pas à ce genre de prénom.
1: Oui.
0: Alors, est-ce que tu aimes te faire draguer ou est-ce que tu préfères aller voir les mecs?
1: Je préfère me faire draguer.
0: Tu préfères te faire draguer?
1: Alors, l'endroit, c'est... Enfin, moi, ce que j'aimerais, c'est sur la plage, tu vois.
0: Ouais.
1: En plein été.
0: Oui, mais là, c'est un trip qui était très particulier.
1: Ouais,
0: et
1: voilà,
0: puis, ça reste
1: ça,
0: sur la plage,
1: bon,
0: mais en règle générale. Bon, c'est
1: ton
0: endroit...
1: C'est simplement dans la rue.
0: C'est l'endroit que tu préférerais, quoi. C'est sur la plage,
1: voilà,
0: le soir, en été, vacances, quoi.
1: Voilà.
0: C'est-à-dire, t'as carrément un film dans ta tête, genre soirée, t'es en train de regarder le coucher de soleil, un mec vient s'asseoir à côté de toi.
1: C'est presque ça, en fait.
0: Parle bien devant ton combiné, s'il te plaît.
1: C'est presque ça.
0: On t'entend pas bien, hein.
1: Ah bon?
0: Voilà, vas-y.
1: Donc, c'est presque ça, je disais ça. Et donc, non, en fait, tu vois, je me promène sur la plage, un ciel étoilé, sans nuages, et donc, un bel inconnu. Pourquoi pas toi, Max? Venant m'aborder, tu vois, en me disant des mots très poétiques.
0: Ah, mais ça, je sais pas faire, alors.
1: Si, bah, si, tu sais faire.
0: Evelyne, toi, de ton côté?
1: Moi, avant, j'aimais bien me faire draguer, mais maintenant, c'est l'inverse. J'aime bien draguer.
0: C'est vrai, tu préférais te faire draguer. Pourquoi au départ, avant?
1: Je crois que c'était par facilité. Hein.
0: Ouais.
1: Moi, ça fait très longtemps que je drague les hommes.
0: D'accord.
1: Je trouve que c'est beaucoup plus drôle. Alors, ce que je voulais dire par rapport, parce qu'en fait, j'ai voulu intervenir dans le débat, parce que...
0: C'est la vieille folle.
1: Ne m'interromps pas, tu fais de la censure, là. Tu fais de la censure. Hein. Parce qu'à chaque fois que je parle, en effet, c'est pour dire certaines vérités. Alors,
0: c'est la vieille folle qui a perdu son pull.
1: Oui, d'ailleurs, au fait, tu as mon pull?
0: Comment elle s'appelle?
2: Diana.
0: Ah non, c'était Diana qui avait perdu son pull.
1: Tu as mon pull, en fait?
0: Non, mais je crois que vous étiez Diana. C'est Evelyne, ça?
1: Oui, c'est
0: je pense que c'était Diana. C'est la folle, tu sais, qu'on avait fait enregistrer pendant trois quarts d'heure.
1: Non, mais là tu m'empêches de parler.
0: Rassurez-vous, les filles, c'est une folle. Oh là là.
1: J'ai voulu intervenir dans le débat parce
0: vas-y.
1: Que je dois avouer qu'il y a quand même des choses qui m'ont fait bondir.
0: Elle est arrière.
1: Je pense qu'une femme existe en dehors d'un homme et elle perd pas du tout son intelligence parce qu'elle vit sans homme. Hein.
0: Bon, ça n'a rien à voir avec le débat, au revoir.
1: Non, allez, mais je voulais quand même intervenir là-dessus.
0: Non, mais elle est tarée, elle. Non, mais moi, cette tarée. Excusez-moi, les filles. Hein. C'est une tarée, c'est une fille qui est venue, une voyante. Je sais pas si vous savez, une fois avec un débat avec Gérard, on a fait un débat sur les voyantes, elle était venue. Et après, on l'avait enregistrée pendant une heure. On l'avait mis dans un studio de production à Fun la nuit. Et on lui a fait croire que ça passait en direct, donc elle enregistrait. Et soi-disant qu'elle aurait perdu un pull, parce que je me suis tapé le malheur de l'emmener et de la ramener. Et que soi-disant, elle aurait perdu un pull dans ma caisse. Et depuis, elle me parle de son pull et elle change d'identité, c'est une folle. Hein. Donc il y a déjà une place de libre, Manu, c'est quand tu veux. Mimosa, est-ce que tu aimes te faire draguer?
3: J'adore ça.
0: Tu préfères à draguer?
3: Ouais. Disons que moi, draguer, je sais pas.
0: Voilà,
3: je sais pas faire. Peut-être plutôt jouer à un jeu de séduction par le regard ou par les attitudes. Mais draguer, proprement dit,
0: Quels sont les endroits, toi, dans lequel tu apprécies beaucoup? Est-ce que c'est des endroits publics comme ça, genre magasin, comme ça, dans la rue, comme on disait, compagne de nuit, ou c'est... Plus discothèque, plus...
3: Mais non, justement, je vais te dire partout sauf en discothèque, parce que je trouve ça bien banal et c'est tragique.
0: Même si c'est fait en rigolant, comme on l'a dit en début de soirée, ou par exemple, j'arriverais, je dirais bonjour, salut, t'es en club discothèque.
3: Ouais, si tu me parles comme ça, c'est sûr que j'ai
0: qu'à dire. Ça, c'est le nouveau truc. Club discothèque, ok. Écoute, j'ai envie de te kisser, j'ai envie de t'offrir un verre, j'ai envie de te faire drinker toute la nuit.
3: Ah.
0: Tu vois, là, ça te fait rire.
3: Ouais, mais moi, ça me fait délirer quand tu parles comme ça.
0: Julie.
2: Oui.
0: Et tu préfères draguer ou te faire draguer?
2: Ça dépend des situations.
0: Ouais.
2: J'aime bien draguer et j'aime bien me faire draguer.
0: T'aimes bien draguer et te faire draguer?
2: Ouais.
0: Ouais. Excusez-moi parce qu'on m'enlève la fiche. Donc, c'est qui, comment elle s'appelle?
4: Carole.
0: Non, Julie.
2: Oui.
0: Et quels sont les endroits, toi, par contre, puisque ça dépend...
2: Ça peut être n'importe où, ça peut être dans la rue.
0: Là, ça ne te dérange pas de te faire draguer dans la rue, dans un cinéma, que ce soit dans un restaurant, club discothèque.
2: Discothèque, c'est... Ouais,
0: non, attention.
2: C'est pas terrible.
0: Attention, j'avais pas dit discothèque. J'ai dit club discothèque. C'est pas pareil. Okay.
2: Ouais, d'accord, c'est pas pareil.
0: Moi, quand je vais jouer, je joue en club discothèque.
2: Ah, ok.
0: Donc, je vais draguer.
2: Tu vas draguer.
0: Est-ce que t'aimes te faire draguer en club discothèque?
2: Non, pas vraiment.
0: Oh, d'accord, Julie. Françoise?
5: Oui. Mathieu?
0: Que dit?
5: Mathieu?
0: Dis donc, t'es fou, quoi, Manu?
6: Gaël?
7: Ah, mais c'est pas moi?
0: Ah bon? Gaël, il y en a qui a dit salope.
5: Mathieu, tu te calmes. Hein.
0: Ouais, tu te calmes. Oh, Max, oh, tu te calmes. Bon, Françoise, sérieux.
5: Et Manu, tu te calmes aussi. Pareil. Hein.
0: Françoise, elle profite que la soirée 100% nana pour casser tous les mecs. Hein.
5: Tous les mecs.
0: Bon, Françoise, est-ce que tu préfères te faire draguer ou pas?
5: J'adore.
0: Tu préfères ça, toi? Quels sont les endroits que tu aimes?
5: À côté de l'ascenseur.
0: Ah, alors ça c'est méga original. Vous avez entendu? Elle aime se faire draguer à côté de l'ascenseur. Je crois
5: à côté
0: que là.
5: De l'ascenseur et.
0: D'accord.
5: Surtout qu'elle tombe pas en panne entre parenthèses.
0: L'ascenseur?
5: Oui, l'ascenseur, automatiquement.
0: Alors ça, j'ai jamais entendu ça. Une fille qui aime se faire draguer à côté de l'ascenseur. À mon avis, j'en ai qu'une. J'en aurais jamais deux. En 5 ans de radio libre, j'ai jamais entendu ça. Hein. Donc, à côté de l'ascenseur. Pourquoi à côté de l'ascenseur?
5: À côté de l'ascenseur, parce qu'on te demande est-ce que vous avez du feu,
0: alors qu'on te demande
5: à quel étage que vous montez, etc., etc.
0: Alors que jamais, en club discothèque, dès qu'on drague, on te demande du feu, ou encore moins, à quel étage vous allez.
5: C'est con, mais c'est vrai. C'est comme ça.
0: C'est vrai. Moi, je suis dans un cinéma où un mec a dragué une nana, il lui a demandé à quel étage vous habitez, il lui a dit, bon, ça marche pas. Alors que quand tu es devant un ascenseur et que tu dragues une fille, tu peux lui poser la question, vous avez du feu, vous êtes à quel étage?
5: Vous les bonhommes, est-ce que vous habitez chez vos parents? Hein?
0: Ah.
5: Quand vous draguez les lunettes.
0: C'est vrai.
5: Est-ce que vous habitez chez vos parents?
0: Ça, c'est vrai, la raison de dire ça, qu'on demande souvent ça. Vous êtes d'accord, les filles?
5: Ah ouais.
0: Ça, vous aimez pas ce genre? Est-ce que vous aimez ce truc en déconnant, genre, tiens, on va prendre une phrase toute faite, où on sait que c'est pour les gars, on dit, salut, vous habitez chez vos parents?
5: Ça me gave.
0: Là, ça vous gave.
5: Ah ouais, complètement. Sauf qu'on se dit avec humour, un mec qui te fait rire a gagné la partie à moitié.
0: Non, mais alors, avant que ça n'intervienne, si par exemple, moi, je viens voir vous, puis je dis, je dis, que vous habitez chez vos parents. Tu vois, il y en a une, ça la fait rire.
5: Toujours la même.
0: Bah ouais, mais c'est toujours la même, c'est qui rigole tout le temps?
5: Mimosa.
0: Ah bah voilà, Mimosa, donc c'est sur Mimosa qu'il faut que j'aille.
5: Eh hey, Mimosa,
2: oui.
5: Entre parenthèses, tu sens aussi bon toute l'année?
2: Non.
0: Ah, il y a de l'humour là-dedans. Tu peux fermer la parenthèse, s'il te plaît?
5: La parenthèse, est-ce que tu fleuris sans arrêt?
2: Ouais, mais moi je le fais plutôt fleurir.
0: Non,
5: parce que ça sent bon, les Mimosa.
0: Ferme la parenthèse.
5: Mimosa.
0: Ferme la parenthèse, Françoise.
5: Alors, je te ferme, parce que j'adore le jaune.
0: D'accord. Il y a Gaël qui va intervenir dans un instant, juste avant pour Sana, quand même, qui est là depuis tout à l'heure, 22 ans. Donc, est-ce que Sana, toi, tu aimes ou tu aimes te faire draguer ou tu préfères te faire draguer?
8: En fait, j'aime bien me faire draguer.
0: Ça veut dire la même chose, hein, si tu aimes te faire draguer ou tu préfères te faire draguer. Con, moi, alors, et l'autre, tu préfères draguer ou te faire draguer?
8: Voilà, donc je préfère me faire draguer, mais Manu m'a dit quelque chose de pas con en rantaine.
0: Tu as une discothèque?
8: Comment?
0: Je me dis la tête, quand même. Non, sérieux, vas-y.
8: Parce que je disais à Manu que je trouvais plein de drague des mecs assez ringards.
0: Ouais. Ne me dis pas que Manu t'a dit un truc intelligent, parce que alors là, je ne croirais pas une seconde.
8: Je t'assure que si. Il m'a dit les filles ne sont jamais contentes. Nous, on ne sait pas comment faire. Si on les drague pas, elles ne sont pas contentes. Et si on les drague, elles ne sont pas contentes.
0: Mais c'est ce qu'on tu as dit depuis le début de la soirée qu'on a dit 150 000 fois.
5: C'est ça, intelligent, mais Manu?
0: Mais
5: c'est complètement con, hein.
0: On a cessé de le dire. C'est vrai que les filles, vous vous plaignez quand on vous drague pas, mais nous, la question, c'est que moi, je ne sais plus, parce que j'ai toujours l'impression qu'aujourd'hui, les filles, par rapport à avant, elles veulent qu'on leur foute la paix. Et c'est pour ça que c'est important de savoir comment vous voulez vous faire draguer, mais encore bien plus important, c'est de savoir dans quel endroit, parce que Il y a des, en étant sérieux, en boîte, je sais que les filles 99, ne, comme le disent, c'est pas dans le but d'aller se faire draguer. C'est fini ce plan, on allait en boîte pour draguer. On y va pour danser avec les filles. Généralement, elles veulent qu'on leur foute la veste parce que c'est devenu un endroit un peu ringard, ou alors on y va, mais c'est vraiment dans l'esprit, je veux tirer un coup, je veux la faire picoler. Alors que, aller draguer une fille, je sais pas, lors du lèche-vitrine, dans un magasin, ou
3: non,
0: dans la rue.
3: C'est original.
0: Non, mais c'est plus dur, parce que là, ça va très très vite. Donc là, il faut vraiment être, comment dire, il faut innover. Dans une discothèque, ça plante, tant pis, mais après, t'en trouves une autre. C'est le jeu de la boîte.
3: Ah oui,
0: on y va pour
3: bien
0: danser. Les nanas, ils vont pour danser, trouver des mecs, ou inversement. Ça marche pas, tant pis. Ça se passe bien, ça se passe mal. Le mec fait ça comme un pied, ou il fait ça bien, tant mieux. Mais quand tu vas dans même une terrasse de café, bon, c'est déjà plus compliqué.
3: C'est bien.
0: Mais il y a des trucs rigolos. Moi, je me souviens d'un truc qui était super drôle, en parlant de technique de drague. J'avais fait un truc à l'époque, c'est pour M6, pour les piégeurs. On avait fait un truc qui a jamais été diffusé. J'avais fait un truc assez rigolo. Il y avait une fille qui était qui était assise toute seule à une terrasse de café. Et le but, c'était qu'avec mon portable, je m'assois à côté d'elle et qu'elle entende ce que je dis à la personne au bout du fil, alors que j'avais personne au bout du fil. Et le truc qui était assez drôle, c'est que, donc, j'arrive, je fais mon canular où je suis censé parler avec un pote en disant, on va tous à Deauville, je vous invite, et que je faisais croire que j'étais au bout du fil avec un pote, et que j'essayais de lui faire comprendre que j'avais plein de pognon, que j'avais la dernière BM et tout, et la nana, je voyais qu'elle a écouté ce que je disais, jusqu'au moment donné où il y avait une sonnerie de téléphone, j'ai un pote qui était un peu plus loin dans une cabine, un complice, qui quand je lui dis bon, ouais, super et tout, ok, on va s'éclater ce week-end, je vous invite tous, c'est une super BM et tout, je viens de m'acheter un appart de folie, j'en ai pour 11 000 balles par mois, et au moment donné où vraiment je monte les enchères, à ce moment-là, il y a mon téléphone portable qui se met à sonner. Ce qui veut donc dire que j'étais avec personne au bout du fil. Et là, je commence à faire croire que c'est ma mère. Je dis, ouais, maman, ok. Ouais, ouais, ok, de baguettes. Ouais, ouais, je rentre des cours, j'arrive tout de suite, je rentre. Là, je raccroche et je savais que la nana qui était juste à côté de moi, je l'arrache, je fais, putain, ouais, je passe pour un con et tout. Et la nana, au lieu de me dire, ouais, t'es un ringard, elle a trouvé ça super drôle. Et là, elle a commencé réellement à me draguer.
3: Carrément.
0: Mais comme moi, je faisais un truc pour la télé, je lui dis, bon, bah, écoutez, je vous remercie, au revoir, quoi. J'ai lâché l'affaire. Et je me suis dit que là, c'était une super idée.
3: Mais c'est ça, Max, quand tu fais rire une nana.
0: Voilà.
3: Y a rien de mieux, quoi.
0: C'est pas pour dire par rapport au télé, machin, mais pour dire que ce stratagème, demain, j'aurais pu le faire dans la vie de tous les jours et draguer. Dire, je me fais un sale plan où je passe pour un con, et la nana, ça la fait rire.
3: C'est attendrissant, un mec qui est ridicule.
0: Bah, évidemment que c'est attendrissant.
3: Surtout quand il essaie de te séduire.
0: Bah, évidemment.
3: Ouais, c'est ridicule, y a rien de plus tendre.
0: Ce que les filles adorent, en règle générale, c'est le mec qui est pas sûr de lui, qui bafouille, qui essaie de faire bien, on sent que c'est pas naturel. C'est un peu genre à la, tu vois.
3: Ouais.
0: Voilà.
3: Mignon, ouais.
0: Elle a deux funès.
3: Bah, pas trop non plus aussi. Hein.
0: Je parle pas du physique. Hein.
3: Ah, pas trop non plus, mais bon, c'est vrai que c'est mignon. Bon.
0: Plutôt à quatre mariages, un enterrement, là, comment?
3: Comme Hank.
0: Ouais, tu sais, quand il est là, il s'y prend mal avec la nana. Tu sens que c'est très attendrissant, tu sens qu'il a du charme, qu'il s'y prend comme une savate et tout. Je trouve ça plutôt mignon. Gaëlle, tu as quelques infos.
4: Est-ce que je vais vous déranger dans vos...
0: C'est pas grave, tant pis, c'est pas grave, tant pis, c'est dommage.
4: Françoise n'avait pas tort, parce que tout le monde s'est foutu de sa gueule avec l'ascenseur.
3: Bah non, pourquoi?
0: Non, mais attends.
4: Et donc, tu regardes, dans ce que moi, je suis une collectionneuse de magazines féminins ringards. Et donc là, j'ai le Vital 97 du mois de janvier.
0: Ouais.
4: C'est pour vous dire comme je les collectionne quand même. Et là, tu dis, donc, marre d'être seul, comment les brancher sans les faire fuir et où le rencontrer? Et donc, ils disent très banalement, nous avons le choix entre petit 1, le parking, petit 2, l'ascenseur, petit 3, la photocopieuse, petit 4, le self, petit 5, la machine à café, petit 6, l'autobus.
0: Ah,
4: donc,
0: oui.
4: Françoise est dans
3: je savais pas ça.
4: Voilà, Françoise.
3: Moi, eh ben, je savais pas.
0: Si elle le savait, elle avait dû lire à mon avis.
4: Alors, tu es la femme vitale 97.
3: Moi, dans mon bâtiment, c'est souvent quand on attend l'ascenseur, je demande aux personnes étrangères, que je connais pas du tout de mon bâtiment, et puis, la moindre des politesses, quand t'appuies sur un bouton, je sais où.
0: Ah non, mais ça c'est différent, c'est de la courtoisie, c'est comme laisser la porte ouverte à quelqu'un.
3: Je demande à quel étage.
0: Oui, mais c'est pas.
3: Allez.
0: Oui, mais François, c'est pas une technique de drague, c'est le même principe d'ouvrir une porte d'un restaurant et une fille qui arrive juste derrière,
3: non,
0: tu ne claques pas la porte au nez.
3: Bon, bah. Demande, par exemple,
0: Oui, mais ça n'a rien à voir. Mais par exemple, ceci dit.
3: Ça n'empêche pas qu'il m'adresse la parole.
0: C'est la moindre. C'est pas parce que moi je te demande. Par exemple, Françoise.
3: Oui.
0: Par exemple, Françoise. Si, Carole.
3: Oui, Carole.
0: Tu as l'heure, s'il te plaît?
3: Oui,
1: Il est 1h54.
0: Bon, ça veut pas dire que je la drague. Non, ça, parce que je parce que je lui pose une question, ça veut dire que je la drague.
1: Non, c'est pas ça, Max.
0: Non, mais attention, moi, c'est la moindre des choses de demander à quelqu'un, quand tu montes l'ascenseur, vous allez à quel étage, t'appuies sur le bouton, c'est comme ouvrir une porte à une dame ou à quelqu'un. Non, mais... Bon, alors, Françoise, quand même.
1: Ouais, mais ça peut peut-être engager. Hein.
0: Oui, non, je suis d'accord. Mais là, Françoise nous donnait malheureusement pas un bon exemple. Elle dit que quand vous montez dans un ascenseur, un mec, il monte et puis c'est ton voisin et puis il te demande, tu lui demandes poliment à quel étage il va. C'est pas dragué. Ouais, sinon, par contre, il est vrai que...
1: Si ton voisin est mignon et que t'as envie de...
6: Bah, si t'as envie de faire un tac-tac comme Max, cherche à...
0: C'est vrai que là...
6: savoir, bon, moi, si t'as envie de
0: faire un
6: tac-tac, bon, moi, tu te donnes rendez-vous à droite, à gauche. Hein,
0: bien sûr. C'est vrai que l'ascenseur est un endroit quand même, au niveau sexe, au niveau rencontre, on aime bien quand même. Carole.
1: Parce que t'es avec un charmant jeune homme à l'intérieur.
0: Oui, bah, moi ça m'est jamais arrivé de tomber sur une charmante demoiselle dans mon ascenseur. Hein, ça c'est clair. 22 ans, c'est Carole, elle est de Paris.
1: Yes.
0: Carole, toi, aimes-tu te faire draguer ou préfères-tu draguer?
1: Alors, j'aime bien draguer, j'aime bien me faire draguer, surtout à côté des poubelles de mon immeuble.
0: Carole, sérieux?
1: Oui.
0: Non,
1: j'aime bien allumer, mais pas au sens mini-jupe, on voit les seins, machin.
0: Mais allumer, c'est-à-dire, là, tu dragues pas, parce qu'attention, allumer et draguer, c'est pas pareil.
1: Les petits jeux, c'est surtout les regards.
0: Allumer et draguer, c'est pas pareil pour moi. Draguer, c'est vraiment aller voir la personne, c'est vraiment la draguer. Allumer, c'est juste montrer du regard, c'est donner envie à quelqu'un en lui disant, de toute façon, tu m'intéresses pas.
1: Non, draguer quelqu'un que je connais pas, je peux pas.
0: D'accord, mais
1: avec,
0: oui,
1: avec
0: mais
1: un petit coup de,
0: mais tu sais,
1: coup
0: il faut d'alcool, bien une première fois pour connaître quelqu'un. Hein. C'est comme tu dis, moi je fais jamais confiance aux étrangers ou machin, mais à un moment donné, pour faire confiance, je veux dire, au début, qu'il y a, au début les gens que tu connais, au début tu les as pas connus.
1: On avait pas dragué, parlé dans ce cas-là.
0: Ah d'accord, ok. Ouais. Mais quels sont les endroits? Elle a l'air de dire la Carole. Attention, hein. Carole, quels sont les endroits qui te semblent les plus intéressants pour toi pour te faire draguer ou draguer? Est-ce qu'il y a des endroits que tu détestes catégoriquement sur lesquels c'est niette et des endroits que tu aimes particulièrement?
1: J'aime pas dans la rue.
0: T'aimes pas dans la rue?
1: Ouais,
0: c'est-à-dire
1: parce que dans la rue, une fois, je me suis fait draguer dans la rue. C'est un mec de 40 ans et c'est à base, tu veux que je te laisse la chatte. Des trucs comme ça, quoi.
0: D'accord, mais tu sais, moi, ça m'est arrivé d'écouter un mauvais album de rap, et c'est pour ça que j'aime pas le rap, hein, je veux dire. C'est pas parce que t'as eu la mauvaise expérience d'un homme de 40 ans.
1: Non, mais pour moi,
0: Carole, c'est dommage.
1: Bah oui, mais bon.
0: On passe sur de mauvaise base.
1: Mais
6: c'est
1: parce que t'as mal dragué, il t'a proposé de te bouffer la chatte,
6: il
1: t'a pas dragué.
6: Ouais, je préfère manger clémentine, hein, directement, hein.
1: Non, c'est pas manger la chatte de moi.
6: Il t'a proposé. Une clémentine, sans pépins, avec un brassé.
0: Oh là là là.
1: D'ailleurs, c'est un problème chez les mecs aussi.
0: De quoi?
1: C'est ça en fait.
0: Les clémentines sans pépins?
1: Ouais, aussi. Mais c'est-à-dire que quand ils draguent, tu vois, donc, soit ils vont droit au but, dans le sens.
0: Bah justement, je voulais aborder ça, la technique. Alors, qui c'est qui parle là?
1: C'est Sana.
0: Sana, vas-y, la technique.
1: Donc, soit ils vont droit au but, ce qui est nul, genre, je vais te bouffer la chatte, tout ce que tu veux.
0: Non, mais attention, là, on parle pas, une fois que c'est acquis, une fois que c'est fait, on dit la technique de drague. Alors, admettons, vous êtes tous d'accord pour dire que. En règle générale, je crois toutes les filles, même s'il y en a qui aiment bien les deux, mais vous aimez bien toutes vous faire draguer. Alors maintenant, avant d'aller plus loin là, parce que Sana, je vois que tu vois une fois que c'est fait, une fois qu'on est ensemble, c'est donc quelle est la technique pour vous draguer? Une fois qu'on sait l'endroit et qu'on sait que vous aimez bien vous faire draguer, par exemple, donc Sana, t'avais la parole.
1: Ouais.
0: Quelles sont les techniques que tu apprécies particulièrement? Alors évidemment, c'est pas parce que toi tu vas aimer ça que tout le monde va aimer pareil. Mais toi, quel est ton style? Qu'est-ce que tu apprécies?
1: Moi, qui me fasse rire. Non, mais sérieusement, je l'ai déjà dit.
0: Qui te fasse rire.
1: Ah ouais, sérieusement. Mais tu sais, même à la limite, qui tourne la situation en dérision, tu sais que ce soit vraiment même un peu ridicule.
0: Moi, je sais qu'avec la timidité que j'ai, je sais que je l'ai jamais fait, hein, vraiment. Je suis jamais allé voir une inconnue, jamais. Mais je sais que si un jour je dois le faire, j'y vais vraiment la manière la plus dégueulasse. J'irai comme quand je suis en train de parler à la radio. Bon voilà, je t'ai regardé.
1: Ouais, voilà.
0: Je me fais délirer, je te le dis tout de suite. Je suis sûr que je te fais pas kiffer, mais c'est pas grave. En fin de compte, tu te détruis. Hein. Enfin,
1: voilà, c'est ça. C'est-à-dire
0: t'es fou.
1: Et ça, c'est excellent.
0: Ouais.
1: Ça, c'est franchement parce que tu te dis, le mec déjà se prend pas au sérieux, me fait rire, et t'as envie de plus le connaître.
0: Bah, évidemment.
1: Donc, ça, c'est, je pense, pour moi.
0: Toi, c'est le truc primordial.
1: Ah, ouais,
0: Julie,
1: clair.
0: De ton côté, toi?
7: Ouais, moi aussi, l'humour, mais bon, c'est vrai que si tu attaques comme ça et que, bon, si déjà tu me plais pas, tu vois, physiquement.
0: Non mais ça s'arrête là effectivement, mais
7: voilà.
0: évidemment. Mais à ce moment-là, tu te feras jeter d'une manière à mon avis beaucoup plus sympathique et conviviale
7: ouais.
0: que genre non, tu m'intéresses pas, t'es gentil, tu me fous la paix, lascar. Tu vois
7: ouais,
0: au moins t'es sûr d'être, tu seras pas remballé méchamment. C'est-à-dire que t'arriveras peut-être à réussir à boire un verre, même si la nana te fait comprendre tout de suite. Je suis désolé, mais bon voilà, je suis accompagné ou tu vas peut-être faire comprendre au mec. plutôt que de lui dire écoute, tu me plais pas, tu vas lui faire croire que t'es déjà accompagné ou t'as déjà un mec alors que c'est pas vrai. Et tu vas quand même lui accorder une discussion ou un verre.
7: Ouais, ça c'est sûr.
0: Et c'est ça.
7: Des mecs qui arrivent, de la peine. Qui t'accrochent comme ça directement en étant un peu vulgaire.
0: Mais ça c'est.
7: Ils font tout de suite.
0: Oui, c'est pour ça. Mais bien sûr, tout à fait. Mimosa, toi de ton côté, qu'est-ce qui te semble primordial pour un mec pour t'aborder toi personnellement, hein. C'est pas des filles en règle générale, mais toi, Mimosa.
8: Qu'il soit d'une extrême politesse.
0: Ah.
8: Parce que...
0: Bonjour mademoiselle, excusez-moi de vous déranger, je suis sûr que je suis en train de vous importuner alors que vous êtes en train de boire un verre bien tranquillement. Je voudrais savoir s'il n'est pas trop dérangeant, je sais bien que je m'impose énormément en vous posant cette question. Serait-il possible, s'il vous plaît mademoiselle, avec le plus grand respect que j'ai, de boire un verre avec vous s'il vous plaît?
8: Ouais.
0: Oh non, ne pas la peine de répondre, je sais d'avance que c'est non, je ne vous dérange pas plus longtemps, je vous prie d'agréer mademoiselle, l'expression d'une bonne soirée distinguée. Et là tu te barres, il y en a fait mes merdes.
8: Non, là j'ai mal à la tête après.
0: Ouais.
8: Non, mais c'est pas le style salut poulette, je peux m'asseoir.
0: Ça n'existe plus, ça c'est les bourrins.
8: Non, mais
0: ça.
8: Mais il y en a encore.
0: Mais oui, mais ça veut dire que vous fréquentez des endroits de bourrins. Si vous allez dans des endroits un petit peu plus classe et c'est pas forcément au niveau de l'argent, mais ça c'est une faute. Quand vous dites qu'il y a des mecs qui sont comme ça, c'est parce que vous fréquentez des endroits où ils y sont. Il y a des endroits où ces mecs-là n'existent pas, où les nanas vulgaires ne sont pas.
8: À la loco,
0: non, mais je parle pas de ça, non, mais ça n'a rien à voir. Je parle de pub ou machin, les trucs plus où on va plus discuter avec les gens. Il n'y a pas tout ça. Ceci dit, tu parles de la loco, beaucoup de clubs, il y a peu de... C'est pas bourrin, quoi. Les gens, ils vont, c'est plutôt bon esprit, on fait la fête, quoi. Ça passe ou ça casse, mais c'est fait d'une manière assez simplette. Si tu me dis, Mimosa, que tu vas toujours dans des endroits où les mecs arrivent comme des bœufs, c'est que tu vas dans un mauvais club ou un mauvais pub.
8: Je te dis que j'aime pas.
0: Non, mais c'est pour quand même préciser. Donc toi, c'est pas ça. Toi, c'est quoi, Mimosa?
8: Moi, c'est
0: la politesse,
8: la gentillesse, bon, l'humour aussi. Mais je sais pas, un peu de tout. Tant qu'ils sont pas trop agressifs et qu'ils te font pas tout de suite comprendre que ce qu'ils veulent, c'est de t'avoir dans leur lit, quoi.
0: Ouais. Ce qui n'est pas toujours le cas, il faut voir attention les filles.
8: C'est vrai.
0: Les mecs ont des fois. Moi, je sais que ça pourrait m'arriver de et puis après de voir que la fille, puis tout simplement de passer une soirée agréable avec quelqu'un. Ça m'est déjà arrivé de discuter avec des gens.
8: C'est comme ça que j'ai trouvé mon meilleur ami.
0: Tu connaissais ni d'Adam ni de Ève et puis que tu revois même plus jamais, que t'as vu dans une soirée, que t'as passé un très bon moment. Quoi.
8: C'est comme ça d'ailleurs que j'ai trouvé mon meilleur ami entre parenthèses.
0: Qui dit? Qui parle?
8: C'est Sana,
0: d'accord.
8: Encore moi, absolument.
0: Non mais c'est pas grave, bien sûr, tu peux, mais Carole et compagne de nuit peuvent parler parce que sinon on va faire des roulements, il y a d'autres personnes qui veulent intervenir.
8: Désolé.
0: Mais c'est pas grave, Carole.
8: Bon, alors moi, Carole, c'est l'humour, le sourire et le regard.
0: Ouais. Eh ben dis donc, rien que ça.
8: Ouais.
0: Eh ben c'est pas gagné hein.
8: Eh ben non hein.
0: Oh là là, elle a l'air agressive hein.
8: Mais non. Et moi j'ai vu Maxou. C'est pas pour ça que je vais lui demander la nuit dans mon lit hein. Ah ben non hein. Et pourtant il est mignon hein. Entre parenthèses,
0: il est beau. Non, mais tu fermes pas les parenthèses aussi à chaque fois que tu les ouvres.
8: J'aimerais bien avoir entendu Françoise.
0: Hein.
8: Ah non, pas du tout. Je suis désolée.
4: Françoise, ta gueule, mets-toi dans le contexte. Françoise, tu as 25 ans.
8: Non,
4: tu vois,
8: j'ai pas 25 ans, j'ai 39 ans. C'est sur l'antenne. Mais bon. Si t'étais jeune. Oui, alors, j'aimerais bien l'avoir dans ton lit, hein. Ah non, pas du tout. Pourquoi?
0: Parce que
8: Max ne voudrait pas.
0: Parce que si elle avait 25 ans, forcément,
8: non,
0: donc elle en aurait. Non, à 19 de moins et moi de 28, je passerais à quoi? Alors, t'imagines, genre.
8: Disons que j'aimerais bien qu'il fasse la réclame.
0: Non, je vais pas te faire la réclame, moi je vais te faire la raie du cul tout court, tu vois, ça va être
8: Dieu,
0: moi.
8: Rappelons-moi.
7: Et Max, il te fait pas craquer?
0: Arrêtez de me monter un coup baveux.
8: Disons que
0: c'est pas la peine de monter un coup baveux, Françoise. Non, mais c'est bon.
8: C'est bon,
0: les filles, ça m'arrange. Compagne de la nuit.
7: Oui.
0: Toi, quel...
7: Moi, ce qui me fait craquer, c'est les mecs qui sont timides.
0: Non, mais qui te drague, toi, c'est qu'est-ce qui te plaît?
7: En fait,
0: quelle est la technique? L'humour aussi?
7: Être marrant.
0: Quand vous dites l'humour, c'est quoi? C'est qu'ils inventent carrément un personnage qui va en délirant, qui soit naturel, c'est quoi? Parce que généralement, quand on a du monde, on prépare le truc, là, c'est pas un truc spontané. Par exemple, moi, quand je disais que le seul moyen d'aborder une nana, tu veux, j'arrive pas forcément avec un scénario, mais j'arrive avec un personnage.
7: La spontanéité, c'est vachement important pour...
0: Non, on peut faire ça spontanément, c'est-à-dire que j'ai envie de le faire, mais je le fais pas naturellement, c'est-à-dire que c'est un personnage, mais je le fais spontanément.
7: Mais t'as envie de le faire.
0: Ouais, j'en crève d'envie.
7: Voilà, donc c'est quand même
0: une
7: soupçon de spontanéité, quand même. Tu trouves pas?
0: Ouais, sûrement.
7: Ouais,
0: non, mais je me déconcentre avec la zik, là, il met à fond les balais, là.
1: Voilà. Et puis bon, l'humour aussi, être marrant, c'est important.
0: L'humour, c'est important d'être marrant. Ça, c'est par contre. Hein, c'est comme qu'on disait, je le disais encore, Bigard qui fait on rigole, mais sérieusement.
7: Non, mais la timidité aussi. Hein.
0: Ah, la timidité,
7: et
0: ça s'appelle.
7: La timidité, t'as envie de prendre et des mimis et tout.
0: Ouais, mais
7: et
0: ça,
7: vous, les filles, là.
0: Ça, en règle générale, les filles, faut savoir qu'un mec qui est timide, il va pas les draguer. Donc, il attend de se faire draguer et à ce moment-là,
7: non,
0: c'est.
7: Non, mais il y a le jeu du regard. Hein.
0: Oui, c'est ça, ouais. Mais moi, je baisse souvent les yeux, moi. Hein. Déjà, j'ai du mal à regarder les gens dans les yeux. C'est pas le fait que je les respecte pas, c'est le fait que je suis très intimidé tout le temps. Non, c'est vrai. J'ai remarqué, je regarde quand j'ai vraiment une discussion très sérieuse, mais pas vous, parce que vous, vous représentez rien pour moi.
4: Vous n'êtes pas sérieux.
0: Non, mais vous êtes pas sérieux, mais je m'adresse à vraiment quelqu'un que j'aime bien, des gens que j'aime bien, je veux dire.
4: C'est ça.
0: Pour être un peu plus clair, ça, c'est pour m'adresser à mon équipe.
4: Je vous disais merci, mais
0: j'ai du mal vraiment, par exemple, même ma copine ou tout, vraiment, ou alors des copines et tout, quand je suis seul à seul dans un dîner, j'ai du mal à regarder dans les yeux, parce que j'ai tellement pris l'habitude de ne pas le faire ou d'être intimidé, que quand je regarde dans les yeux quelqu'un plus de, je sais pas, d'une minute, j'ai véritablement l'impression que la personne qui est en face de moi a l'impression que je la drague. C'est genre je te fixe, c'est genre je te bouffe. Alors que c'est normal parce que la personne d'en face, c'est sa longue. Et c'est grave pour moi, mais tu peux pas savoir.
7: Ça, c'est vrai. Moi, mais c'est pas agréable de l'autre côté. Tu
0: non, mais je regarde, mais si tu veux, c'est des petits regards. Je monte et je redescends.
7: Ah, ouais.
0: Je regarde ailleurs, je me déconcentre. Je peux pas. Si j'ai une conversation sérieuse, je m'en parle avec l'un d'entre vous, je me retrouverai à dîner ou à discuter. Je sais pas, c'est une question de timidité où je suis vraiment. Où j'ai peur que.
7: J'ai pas bloqué, hein.
0: Je me dis que si je vous regarde une minute et tout dans les yeux, que vous allez croire que là je vous bouffe des yeux. C'est parce que j'ai tellement pas l'habitude de le faire que ce comportement-là venant de ma part n'est pas naturel et logique.
7: Peut-être que tout simplement t'as peur qu'on voit ce que t'es.
0: Peut-être. Ah oui, complètement, peut-être.
7: Ouais, ouais, t'as peur qu'on te drague alors qu'elle te plaît pas. Ah non, pas parce que dans les yeux tu vois beaucoup de la personne.
0: Non, se regarder les gens dans les yeux c'est important en même temps, mais je le fais, mais. Tu veux, j'ai l'âge, je clignote des yeux, je baisse les yeux, d'un coup, hop, je regarde à droite, à gauche, dès que je peux me j'arrive pas.
7: T'es un grand timide, Max. Allô?
0: Ouais.
7: J'ai le complexe.
0: Mais je le suis avec tout le monde, hein, même avec mes meilleurs potes.
7: T'as confiance en soi?
0: J'en sais rien, non, pourtant j'ai confiance en rien. Hein. Quand je veux quelque chose, je le veux, ça, on peut le dire, hein.
4: Sans ta confiance, c'est rien à dire, hein.
0: Ah, on peut dire que quand je suis sûr d'un truc, c'est clair, mais Max, ta gueule, je t'ai dit de faire ce que je t'ai dit de faire,
7: à mon avis, c'est quelqu'un qui veut pas se dévoiler, tout simplement.
0: Si, avec les gens très intimes ou ma copine, si, avec des gens que je connais moins, oui, sûrement, probablement, comme toute personne d'ailleurs. Hein. Ça m'étonnerait qu'il y a quelqu'un ici, là, vous, on va dîner, vous allez vous dévoiler de A à Z devant moi la première fois, la deuxième fois, vous donnez petit à petit. Hein. C'est au fur et à mesure, c'est ce qu'on appelle la confiance, c'est au fur et à mesure, on donne petit à petit. Mmh. On donne pas tout d'un coup, donc tout le monde, quelque part, se garde un petit truc et dévoile de plus. Il y a des gens qui donnent plus spontanément et qui sont moins timides, il y a des gens qui sont plus réservés et timides, qui vont y aller. Toi, est-ce que tu vas donner peut-être Mimosa ou quelqu'un d'autre en l'espace de 3 soirées? Moi, en falloir 25, quoi. Bah ouais, mais non, mais c'est comme ça, c'est pour chacun, quoi.
7: Ben oui,
0: voilà. C'est ça qui est beau. C'est Dany Briand, ça.
7: C'est pas.
0: Ouais,
7: par contre, moi, j'ai le problème inverse. C'est-à-dire, quand quelqu'un me parle et qu'il me regarde fixement, quoi, dans les yeux, eh ben, j'arrive pas à décrocher, je peux pas regarder ailleurs, parce que j'ai l'impression de. J'ai l'impression que je me fous. J'ai peur que la personne qui me parle croit que je me fous.
0: Ah, évidemment. C'est comme
7: mais
0: moi non plus, je me vois pas regarder mes pieds pendant une minute pendant que le mec me parle parce qu'elle dit attends, t'es gentil, tu me regardes. C'est
7: non,
0: ça,
7: mais
0: c'est,
7: regarder
0: c'est,
7: à droite, à gauche, parce que bon, de temps en temps.
0: Mais c'est pas regarder à gauche, on se déconcentre, genre on voit quelqu'un passer, on regarde comment il est. C'est plus un regard qui va très très vite.
7: Oui.
0: Moi, je sais que je regarde en l'air, tac, je reviens, mais je suis quand même très concentré à ce que je dis. Mmh. Et tu t'en rends même pas compte à la rigueur quand t'es en face de moi. Peut-être que si, remarque, je sais pas. Bon, qui c'est qui veut causer, là, quand même?
7: Si elle, te regarde, quand même,
0: elle
7: te regarde, elle s'en rend compte, quand même.
0: Bah, ouais, peut-être, ouais.
7: Et tu sais quoi? Disons que les filles, je sais pas si je généralise, mais moi, je vais plus insister, disons, je vais regarder plus un mec qui ose pas regarder, qui baisse les yeux, ou qui cherche à poser son regard ailleurs, que si vous regardez normalement, parce que justement, ça va intriguer. Et à ce moment-là, elle va encore plus insister du regard. Et ça va
9: vraiment. Ouais, moi aussi. Ah, je pense.
7: Moi, c'est l'inverse, par contre.
9: Moi, j'aime bien regarder.
7: Moi aussi, j'aime bien regarder.
9: Moi, j'aime bien bloquer.
7: Un regard vicieux. Juste aller foutre mal à l'aise, ça me fait délirer. Un regard vicieux, là.
9: Ouais.
0: Tu sais, vous aimez ça, qui aime ça, Carole, hein?
7: Ouais.
0: Moi, j'ai elle est spéciale, la Carole, elle est spéciale, la Caro. Ça, c'est clair, la Caro, elle doit pas être facile. Elle doit les mener à la baguette, les mecs, non?
7: Ouais, non.
0: C'est vrai?
7: Ouais, oui.
0: T'as pas l'air rigolote?
7: C'est vrai?
0: T'as l'air froide, genre très sec, très.
7: Non,
0: mais t'es. Ça me fait plaisir ce que tu viens de me dire.
7: Je suis très gentille, en plus je suis vierge.
0: Ah, mais alors là, attends, laisse tomber, je suis balance. C'est le mec qui a rien compris, qui lui-même est puceau, qui ne comprend donc pas non plus. La fille, 22 ans, je suis vierge. Je suis balance. Ascendant, poisson.
10: Mec, c'est quand tu veux que je vienne mixer.
0: Ah, c'est toi qui devais venir.
10: Oui, c'est moi.
0: Mais non, mais j'avais promis. Bah ouais, mais Gaëlle est jalouse. Mais ouais, mais je suis obligé de faire plaisir.
4: Quoi, je suis jalouse, mais attends, mais tu
10: fais non, elle est pas jalouse. Gaëlle, n'importe quoi. Gaëlle jalouse.
0: Je vais t'apprendre à mixer.
10: Gaëlle jalouse.
0: Non, non, mais Carole, c'est bon, on avait dit, j'avais promis. En plus, j'ai dit merde. Et il me semble qu'il y a ton frère qui est venu me casser les couilles à la radio.
10: Non, c'est pas mon frère.
0: À la loco.
10: C'est Ludovic.
0: C'est un copain.
10: Ouais.
0: Parce que lui m'a dit qu'il allait venir. Si un jour tu viens à la radio, tu peux lui dire de ma part qu'il allait se faire foutre.
10: Que d'accord.
0: Je... pas méchamment parce qu'il m'a rien fait de mal, mais simplement je lui ai dit que c'est pas parce que toi je t'invitais à venir pour prendre un... pour qu'on je t'explique que ouais. Ça voulait dire qu'il va y avoir toute la smala qui va se pointer. Hein.
10: Ouais.
0: Parce que moi, je mets pas des tentes et tout. Hein. Y a pas un feu de barbecue avec couscous à la fin de la soirée. Hein. Moi, quand je suis là, c'est des cours.
10: Ok.
0: Ok, Carole.
10: Ok.
0: Bon. Plus qu'un pote, c'est une finition, bien sûr. C'est un bon ça. Hein. Bon, voilà, quoi.
10: T'as d'autres questions?
0: Qu'est-ce qu'il y a, Manu? C'est payant, donc. Oh là là là là là.
10: Manu, mais... tu donnes une fidèle ou quoi?
0: Les gens, on les a habitués. À ce qu'on les rappelle pour pas qu'ils payent, pour une fois qu'on leur donne la possibilité d'un numéro, c'est le prix d'une communication normale. Donc la nuit, à peu près avec 20 minutes de standard, ça va leur coûter quoi? À peu près 10 francs. Ils veulent plus payer, les gens.
4: Moins.
0: Bah, laisse tomber, on en a pas besoin. On oublie, de toute façon, on va bientôt terminer.
10: Pas les gens.
0: Oh, hey, François, ça fait 50 ans que t'es sur l'antenne.
10: Ça
0: veut parler
10: de sexe.
0: Dis donc,
10: François,
0: ça veut parler
10: de sexe.
0: Alors, parlons de sexe un petit peu.
10: Non, c'est de
0: ça, hein. Là, ça y est, t'as tous les camionnettes font bouh. C'est avec les gros trucs et tout, c'est en train de se mettre le braque-marche. Ta gueule, allez, je vais monter son.
10: Alors, Françoise, oui. Sana. Est-ce qu'on peut déjà enfoncer une sucette? Une sucette? Oui. Oui.
0: Françoise, est-ce que tu te branles devant Dallas?
10: Comment? Toi,
0: est-ce que tu t'es déjà toussé le crito devant Dallas?
10: Ça m'arrive quand je vois JR.
0: Waouh!
10: La cochonne!
0: Non, mais c'est vrai, la lumière elle tape et alors elle a bien raison.
10: La cochonne.
0: Mimosa.
10: Oh, tout le monde est comme ça.
0: Mimosa.
10: Oui.
0: Est-ce que t'aimes bien te faire sodomiser devant Starsky Hutch?
10: Non, plutôt devant Côte Ouest.
0: Ouh!
10: Aïe!
0: Non, sérieusement, quelles sont les questions que vous vous posez sur les garçons ou même entre vous, les filles, que vous auriez, c'est pas une fille qui a envie de poser des questions aux autres filles sur le sexe?
10: Moi.
0: Alors qui?
10: Mimosa.
0: Mimosa, vas-y, mais parle plus fort, hein, vas-y. Oui. Tu crois sensuel en antenne, vas-y.
10: Ouais, ouais. Au sujet de la fellation, yes, parce que moi j'aime bien, je vais pas le cacher. J'aime bien le faire parce que je sais que ça procure beaucoup de sensations au mec.
11: Mm-hmm.
10: Mais je voulais savoir si c'était pareil, par exemple, les 3 ou 4 premières fois, et au bout de la énième fois.
0: Pourquoi tu ne l'as fait que 3-4 fois, toi, Mimosa?
10: Non, mais avec le même mec.
0: Ah, parce que...
10: Tu peux pas aller plus fort parce que.
0: Attends, Mimosa.
10: Mimosa,
0: pourquoi c'est ce que tu vis aujourd'hui? Tu prends moins de plaisir?
10: Non, mais justement, là, ça fait une semaine que je suis avec un nouveau mec. Et on s'éclate bien, quoi. Mais je voulais savoir si, par exemple, au bout de plusieurs mois. Ou
0: bah attends, mais tu l'as déjà fait avec d'autres mecs, ça, Mimosa.
10: Oui, mais.
0: Bon, avec les autres mecs, est-ce que tu l'as fait plus de 3-4 fois d'affilée? Est-ce que tu avais toujours autant de plaisir de le faire?
10: Moi,
0: non,
10: après, ça me gave.
0: Ça te gave.
10: Mais je voulais savoir si au mec, ça lui procurait les mêmes sensations que la première fois. Parce que
0: mais c'est
10: fois,
0: toujours.
10: C'est vraiment,
0: mais c'est toujours pareil. Je veux dire, si c'est fait tous les jours au même moment, c'est pas toujours plaisant.
10: Ouais,
0: et des moments, t'en as envie. Et des moments, je peux te le dire, un mec n'en a pas forcément envie. Et pour les filles, c'est pareil.
10: Oh, c'est clair.
11: Exactement.
0: Alors vous, les filles, par exemple, je sais pas, y en a-t-il qui pratiquent?
10: Oui.
0: Qui?
10: Carole. Non, moi, je suis vierge, merde.
0: Carole, oh, Carole menteuse. Carole, t'es pas vierge?
11: Si, je suis vierge.
0: Non, menteuse.
11: On le demande à Manu.
0: J'en sais rien.
12: Alors,
0: moi,
12: pourquoi il demande à Manu?
0: Parce qu'il m'a sauté.
11: Bah, moi, t'es pas vierge.
0: Non,
11: t'es
0: pas
11: vierge.
0: Pas du tout.
11: La boîte à caca.
0: La boîte à caca. La boîte à caca.
11: Tu peux être vierge et avoir fiché d'abord.
0: Voilà, exactement. Bon, Julie, c'est toi qui voulais répondre? Non.
13: Oui.
0: Vas-y.
13: Oui, donc je disais que je pratiquais aussi beaucoup et que j'adore ça.
11: Moi, c'est un truc que je comprends pas.
0: Non, mais au
11: pas.
0: Bout de la 3e ou 4e fois, 5 fois, 6 fois, tu prends toujours autant de plaisir.
11: Oui.
10: Non, mais t'as pas compris ma question.
0: Bah non. Alors là, personne n'a compris. Alors.
11: Si le mec ressentait plus le même plaisir.
0: Mais c'est pas tu. Je te demandais. Je pensais que tu t'adressais aux filles.
11: Non,
0: ah donc à moi quoi.
11: Oui, toi.
0: Oui, évidemment. Tu peux évidemment, bien sûr, si c'est bien fait. Toujours pareil. Tu peux ne pas prendre plaisir dès la première fois et au bout de la 100e fois toujours pas. Tu peux. Je pense que c'est exactement comme vous pour les cunnilingus. Il y a des fois t'en as envie, des fois t'en as pas envie, des fois tu veux que ça dure longtemps, des des fois moins longtemps. Il y a des fois c'est mieux fait, des fois c'est d'autres mieux fait. Il y a des fois c'est si tu fais ça tous les jours pour démarrer un préliminaire ou pour le terminer, que tu sais juste après ça, il y a la pénétration, bah tu sais qu'après ça, donc il y a plus de jeu. Donc c'est variant effectivement.
12: Non, mais parce que ça dépend comment tu
14: moi, de la première fois en fait, parce que la première fois.
0: Non, normalement, si t'aimes vraiment la personne, si t'es vraiment avec elle, que ça soit la première fois, parce que c'est la première fois avec elle, la deuxième, la quatrième ou la cinquième ou la cinquantième. C'est les mêmes sensations, tu sais. Moi j'adore. Il y a des gâteaux, des trucs que j'adore, des fingers. Je m'en achète des boîtes et des boîtes. Ça fait des années. À chaque fois que je l'ai dans la bouche, je prends beaucoup, toujours autant de plaisir. Hein.
14: Ouais.
0: Non mais c'est vrai. Non mais c'est. Je parle de la bouffe comme de machin. C'est comme des.
14: T'as raison, Max.
0: Je compare avec la musique. Je pense que t'as des trucs, des artistes que t'aimes depuis 10 ans. T'écoutes depuis 10 ans. Depuis 10 ans, tu prends du plaisir. Et des fois, tu prends encore plus de plaisir que d'autres. Et ben dans le sexe c'est toujours pareil, la musique est vraiment c'est fait partie intégrante du sexe.
14: T'as même pas besoin de musique ni quoi que ce soit, ni quoi que ce soit.
0: Je compare avec la musique, j'ai pas dit qu'il fallait de la musique. Genre,
14: non, parce qu'à un moment tu parlais de musique.
0: Non mais ça n'a rien à voir là. J'ai dit que je comparais, j'ai pas dit qu'il fallait de la musique. Non. Françoise, es-tu sourde?
14: Elle a picolé ça, Françoise.
0: Non.
14: Alors surtout pas.
0: Non, c'est vrai.
14: Il y a des filles, moi je voudrais vous poser. Enlevez-vous de la tête, une bonne fois pour toutes, j'ai décroché.
0: Non mais c'est vrai, en plus, ça fait 3 semaines.
14: J'ai décroché depuis pratiquement 3 mois.
0: Voilà, donc soyez sympa.
14: Arrachez-vous de la tronche, j'ai décroché et je voudrais bien que, j'aime pas Gérard, et je voudrais justement... Qui en fasse autant.
0: Mais t'inquiète pas, il est en train de tomber sur le bon chemin. Sana, toi tu n'as pas répondu. Tu n'as pas répondu. Je sais pas, à ce moment que tu ne veuilles pas y répondre à cette question.
12: C'était quoi la question?
0: Bah c'était le fait. Ah bah non, c'était pour moi la question.
12: C'est qui vous avez posé la question?
0: Bon, vous aimez sucer, bande de salopes. Ta gueule toi. Ta gueule ou je vais te sauter à la corne.
14: 7 ans, depuis
0: 3 ans. compagne de la nuit, t'es là?
15: Oui.
0: Elle est bien.
15: Donc, j'aimerais poser une question. Est-ce que les filles...
0: Non, moi, j'aimerais savoir si tu suces d'abord, bébé.
15: Non, je suce pas.
0: Ah bon?
15: Non.
14: Alors, tu sais
15: non, moi,
14: pourquoi? Pourquoi? C'est dommage.
15: Pourquoi tu suces pas? Justement, moi, je voulais poser la question. Est-ce que vous trouvez ça beau?
14: Oui.
15: Dans l'acte en lui-même.
0: C'est pas la religion, toi, là, ça n'a rien à voir, non?
15: Non, rien
0: d'accord.
15: À voir.
0: D'accord,
15: non.
0: Ok, non, c'est juste que je voulais savoir, d'accord,
15: non,
0: ok.
15: Pas, c'est
14: moi, personnellement,
15: vas-y, réponds-moi.
14: Excuse-moi, c'est ça, moi non plus, je le sais pas.
15: Ouais.
14: Parce que je trouve ça pas beau.
15: Pourquoi vous trouvez pas
14: j'ai pas envie.
0: Alors, est-ce que c'est le même problème qu'hier, on en parlait avec une fille, vous trouvez ça dégradant ou vous vous sentez soumise à ce moment-là?
14: Non, je sais pas, c'est l'acte lui-même qui me semble dégueulasse. Tu sais, avaler la
15: chose, c'est pas dégueulasse.
0: Donc Sana, tu trouverais logique qu'un mec à ce moment-là te fasse pas de cunilingue, ça te dérangerait pas?
14: Oui.
0: Parce que c'est exactement la même chose. C'est pareil. C'est vraiment. C'est pas parce que ça se trouve au même endroit, au milieu du corps et tout, mais ce que c'est vraiment ce qui va avec quoi. Le cunilingus, c'est pareil.
14: Mais si quelque part le truc de la soumission, c'est pas faux ce que tu disais. Je t'écoutais et. C'est vrai que...
0: Non mais c'est sûr.
14: C'est ça, ouais.
0: Bien sûr.
14: Mais il n'y a pas de solution par contre.
0: Mais moi je crois que ça peut se faire. Si vraiment il y a une personne que vous aimez, si c'est fait intelligemment, que c'est vous qui décidez de le faire, c'est exactement le principe de sodomie et compagnie. C'est qu'une fois que vous en avez décidé, que vous décidez de le faire, vous le faites spontanément et à ce moment-là vous arrêtez quand vous en avez envie. Et si vous avez un mec qui vous aime vraiment bien à ce moment-là, il est assez compréhensible pour voir que vous n'en avez pas envie très souvent et que vous en avez... et que quand vous le faites, ça peut ne pas durer des heures et des heures.
14: Mais en avoir envie, hein, je pense. Tu fais pas ça.
0: Bien sûr, là je suis d'accord.
14: Max, si t'as envie, faut avoir envie.
0: Je suis d'accord. Oui, Françoise.
14: Max, si le mec.
0: Aime la bite, hein.
14: Il y tient vraiment et il sait que.
0: Bon, heureusement qu'il lui tient parce que c'est.
14: Jusqu'au
0: bout de la queue.
14: Est-ce que tu sais, Françoise? Bien sûr, comme ça. Oui, je peux pas dire le contraire, oui.
15: Ça vale.
0: Ça m'étonne. Qui parle comme ça?
14: C'est Carole, hein.
0: Carole, elle va me faire flipper pendant les cours et tout, laisse tomber, je vais flipper.
14: Mais Max, t'as envie de pousser jusqu'au bout, si tu aimes le bonhomme.
0: Oui. Comment ça, j'ai envie de pousser jusqu'au bout? Genre, dis que je prends la boîte à caca à Manu ou à fil d'air pendant les
14: jours. Entre partenaires, oui, bon, t'aimes d'accord. L'homme, Max.
0: Pardon?
15: Ah, en train de dire que tu pousses avec l'homme.
0: Oui, je pousse avec l'homme, j'ai bien compris. Et donc, François, tu dis que quoi, si je pousse jusqu'au bout, quoi?
14: Si tu aimes ton partenaire, entre parenthèses, moi, je suis une femme...
0: N'oublie pas de la fermer, hein.
5: Mais non, mais tu vas jusqu'au bout. Bon, à ce moment-là, il sait que tu vas jusqu'au bout. Bon, à ce moment-là, il te prévient qu'il va jusqu'au bout.
0: Non, pas forcément. Il y a des nanas qui sucent pas pour aller jusqu'à l'éjaculation.
5: Non, mais si ton partenaire te fait signe qu'il va...
0: Ah, mais moi, je suis pas sourd, hein. Je suis pas Florent Pagny, hein. Florent Pagny peut faire décider sa copine, mais moi rien. François, tu ne comprends rien décidément ce soir. J'ai pas dit que je critiquais Florent Pagny, je parle des signes parce qu'en faisant un jeu de mots par rapport, je plaisantais par rapport à la chanson, tu sais, les mimes des sourds,
5: oui,
0: disant moi je sais pas. Non mais je critique pas. Ferme tes parenthèses, Françoise.
5: Alors est-ce que tu avales ou pas, Françoise? Ça m'est arrivé.
0: Et voilà. Vous les filles
16: Ouais, moi ça dépend.
0: Qui, Mimosa?
16: Non, moi, ça, Mimosa, ça dépend des fois.
0: D'accord, et Julie?
16: Julie, souvent.
0: Ouais, ça m'étonne.
5: Mais ton partenaire,
16: on sent du plaisir quand la fille avale ou pas?
5: Non, pas du tout.
16: Ça change rien.
0: Bon, alors c'est salé ou sucré?
5: Ça change rien du tout, sauf que le goût est amer.
0: Françoise, c'est salé ou sucré?
5: Ça n'a pas de goût.
16: Menteuse, bien sûr que ça a du goût.
5: Ça n'a pas de goût du tout.
16: Mais si, ou c'est sucré, vous savez.
0: Françoise, parler de sperme, c'est extraordinaire.
15: Je voulais dire un truc.
5: Oui.
15: J'ai entendu dire que quand on a avalé, ça enlevait l'acné.
0: Non, évidemment, on se tue à vous dire que c'est mieux. C'est mieux que les crèmes d'été. Ça fait bronzer, c'est mieux que les UVA, mais vous rigolez, bien sûr, que les UV, les machins, c'est 10 fois mieux. Une bonne giclée de sperme sur le visage, et puis c'est parti. C'est que là, t'es protégé pour le sun.
5: Françoise, est-ce que tu te fais sodomiser?
17: Ça m'est arrivé une fois.
0: Ouais.
5: Une seule fois.
17: Ça t'a plu?
5: Ah, pas du tout, non.
17: Et vous, les griots, secours, je change de bébé.
0: Et comment veux-tu savoir que les nanas vont pleurer parce que tu n'as jamais assisté à des conversations puisque les mecs, mais non.
16: Mais quand si, dans le train, il suffit d'écouter deux mecs.
0: Non, mais attends, deux mecs dans le train sont dans un lieu public, donc ils n'auront jamais aussi loin que quatre copains qui sont dans une chambre qui vont
5: c'est
0: se
5: lâcher.
0: Mais attends, moi dans un train, je dis rien. Si je parle de cul, j'y vais doucement, je gueule pas. Je suis avec quatre potes, on parle de cul, on y va, on dit putain, la salope, grosse pute. On déconne. Non, mais on déconne aussi. Il faut voir ça. Donc ne mélange pas le train de deux mecs. T'as écouté une conversation. Moi, je peux te dire aussi, j'ai entendu deux filles parler de cul. C'était prout-prout la praline. C'était dans un train aussi. Tu vas me dire, non, c'est pas vrai. Et tu pourras jamais savoir ce que quatre mecs se disent entre eux, parce qu'il n'y a pas de nana. Et nous, on pourra jamais savoir, à part ce que des confidences que nous, on va vous donner sur l'antenne et vous vice-versa. Moi, j'ai toujours l'impression que les filles entre elles parlent un peu de cul, mais c'était toujours prout-prout du genre, mon mec va me quitter.
5: On peut poser n'importe quelle question.
0: Mais je suis d'accord. C'est la question. C'est les questions que je me posais avant. Mais
5: est-ce que tu fais des brouettes espagnoles?
0: Mais qui pose toutes ces questions?
5: Moi, Carole.
0: Mais Carole, sans déconner.
5: Carole,
0: avant que Françoise y réponde. T'es une obsédée du cul? Est-ce que tu es vraiment vierge?
5: Oui, je suis vierge.
0: T'es vraiment vierge?
5: Moi, je suis pas vierge.
0: T'es vraiment vierge?
5: Je suis
0: comme un
5: démon
0: mort. T'es ascendant quoi?
5: Scorpion.
0: Oh bah c'est clair.
5: Comme dirait Gérard, je te jette au standard.
16: Ah bon, pourquoi
5: bon. Parce que
0: allez, qui veut poser une question? Silence.
5: C'est ça que tu voulais, Mike.
0: Non, je suis Françoise, deux secondes, s'il te plaît, sois sérieux, t'es quand même la plus âgée de nous tous.
5: Bien sûr.
0: Hein, parce que là, je me mets avec vous, les nanas.
5: Hein?
0: Bon, Julie, une petite question, fille, vas-y.
16: Ouais, je voulais poser une question aux filles. Est-ce qu'elles aiment bien quand les mecs leur font des doigts?
5: Oui.
16: Oh non.
0: Alors,
16: Oui, Carole.
0: Compagne de la nuit.
5: Ouais, non, moi, j'aime pas.
0: Non, mais bon, toi, t'aimes rien.
16: Non, mais parce que j'ai l'impression que les mecs...
0: Tu vas te mettre un compas, une règle dans le derrière, tu vas voir, ça va t'aider.
16: J'ai l'impression que les mecs se sentent toujours obligés de faire un doigt quand ils... Quand ils commencent dans les préliminaires ou autres, ils sont
0: d'accord.
16: Toujours.
0: On va faire vite. Carole, bah non, toi t'es vierge, Mimosa.
15: Non, ouais, je suis vierge. Moi j'aime pas parce que ça dilate trop le vagin et puis après la pénétration est moins intense.
0: On parle dans le cul.
16: Non,
5: pas dans le vagin.
0: D'accord, je vais vous passer d'un doigt dans l'anus. D'accord.
5: Julie. Oui.
0: Toi t'aimes bien?
16: Non, justement, j'aime pas trop ça.
0: Mais vous plaisantez, c'est avec
16: moi,
0: ça.
16: Moi, j'aime bien, moi.
0: Putain, c'est là où on va pointer le point G, on va chercher le point G. Là.
16: Mais non.
0: Oh là là, les filles, vous comprenez
16: moi,
0: bien.
16: Moi, j'aime bien, ça excite.
0: Évidemment, qui t'excite, Carole?
16: Oui.
0: Tu peux être vierge, mais...
18: Mais attends, je peux être vierge et emmener des doigts.
0: C'est ce que
18: hein.
0: je dis, c'est ce que je viens de dire. Mais elles sont sourdes ce soir. Elles n'ont rien compris. Quand je parle, elles ne comprennent rien.
18: Problème là. technique, problème d'oreille, ouais.
0: J'arrête pas de dire, je lui dis, ouais, tu peux être vierge et se mettre des doigts. Je fais, non, Max, attention, on peut être vierge et se mettre des doigts.
18: Non, mais tout le monde parle en même temps, c'est normal. Hein.
0: Ouais, mais c'est clair.
18: Non, je parle pas, moi.
0: Bon, Françoise.
18: Oui.
0: T'aimes bien quand un mec te met des doigts?
18: Ah, j'adore. Mais ça dépend comment qu'on le met.
0: Ouais, d'accord. Ça dépend si c'est un doigt d'éléphant, ouais. Sana.
18: N'importe quoi, toi.
0: Sana. Sana.
18: Ça dépend s'il met les doigts ou la main.
0: Non, Sana, Sana.
18: Non, non. Restez.
0: Combien de doigts? Combien de doigts? Deux doigts, ça va.
18: J'ai pas votre âge, hein.
0: Françoise! Françoise, si tu prends toutes ces choses, j'étais obligée de te mettre en antenne, t'arrêtes pas de parler, on n'entend rien les autres.
18: Merci,
0: mais t'arrêtes pas, t'arrêtes pas, attends deux secondes, écoute-moi, quand tu vois que je parle, tu fermes ta gueule.
18: J'aurais pas aimé Françoise.
0: Je rigole, Françoise, elle me connaît bien.
18: Je le connais trop, bon. C'est pour ça que je dis rien.
0: Bon, hey, quand deux doigts alors?
18: Oui. Deux doigts, oui. Trois.
0: Donc vous préférez deux doigts que un?
18: Oui.
0: Qui préfère deux doigts?
18: Moi, je préfère deux doigts.
0: Non, mais je préfère, j'apprends, moi, comme ça, je vais essayer
18: deux doigts.
0: Trois doigts, mais des doigts de scout, des doigts, des trucs de scout toujours, le machin, là?
18: Pourquoi pas la bouteille?
0: Deux ou trois doigts?
18: Ben, tout sauf un. Voilà, c'est vrai.
0: Trois doigts.
18: Moi, un. C'est agréable, je trouve, c'est douloureux.
0: Qu'est-ce qui est douloureux, un doigt?
18: Ouais.
0: Non, un doigt, c'est douloureux.
18: Je suis désolée, si c'est bien fait, c'est pas douloureux.
0: Putain, sans déconner, vous me donnez faim, j'ai envie de bouffer un bifteck grave.
18: Oh.
19: Là, je le regarde, il en peut plus. Hein.
0: Ben, je peux vous le dire, je vais être très sincère, comme dirait l'autre, même un bourricot ferait l'affaire.
18: C'est bon,
0: même un bourricot ferait l'affaire.
18: Manu,
0: je te jure.
18: Manu.
0: Carole.
19: Toi, Manu.
0: Carole. Bon.
18: J'entends rien, là.
0: Carole. Cours de mix intensif, 2h30 à 3h30.
18: Non, merci.
0: Oh là là, alors pas de cours, c'est terminé.
18: Ah
0: c'est
18: non, annulé. Mais non, allez.
0: Non, annulé.
18: Non, arrête.
0: Non, annulé.
18: Non.
0: Non, mais c'est promis, je te ferai ça, on fera ça prochainement.
18: D'accord.
0: On va être obligé d'arrêter là.
18: Oh non.
20: Max,
0: je sais.
20: Max, une blague.
0: Alors, une blague.
20: Alors, je sais pas si tu la connais. Il y a plusieurs types d'amour, le positif, le négatif, le religieux et la simulation. Tu les connais?
0: Oui, je connais le truc, mais c'est pas grave.
20: Moi, je te
0: le fais? Oui, bien sûr, oui.
20: Ah, positif, oh oui.
0: Oui.
20: Négatif,
0: oh non.
20: Religieux, oh mon Dieu. Et signature, c'est bon, Max.
0: Je sais, on la connaît. Vous la connaissez pas?
20: Non, elle est
0: bien. Non, elle est bien, elle est bien, elle est bien, elle est bien, elle est bien,
20: elle est bien. Elle est bien, elle est bien.
0: Et c'est tellement vrai. Une autre blague encore?
18: Oui, Max.
0: Encore, qui c'est qui veut? Encore?
18: Ah oui.
0: Qui veut une autre blague?
18: Moi, j'en ai une autre.
0: Vas-y, qui?
18: Pour moi.
0: C'est qui, toi? Sana, vas-y, Sana.
20: Alors, il y a un pompier, une femme intelligente, le Père Noël et un chien dans un ascenseur.
0: Ouais.
20: Au quatrième, ils arrivent, le chien est mort. Tu connais la blague?
0: Non, vas-y.
20: Qui l'a tué?
18: Le pompier.
20: Voilà. Parce que...
18: C'est ça?
0: Le Père Noël et une femme intelligente, ça n'existe pas. Ouais. Vite.
20: Alors, c'est un jour un homme qui rentre dans la banque du sperme masqué et armé. Vous connaissez?
0: Non. Ouais.
20: Bon,
18: je la connais.
20: Pour ceux qui ne connaissent pas. Il rentre, il va au guichet et il va à la femme, il dit bon, ouvrez le coffre, sinon je vous tire une balle dans la tête. Bon, la femme, elle dit mais non, monsieur, en fait, bon, j'abrège. Finalement, elle ouvre le coffre et il lui dit prends ma chaîne de sperme là, et bois. Et la femme, elle dit monsieur, je peux pas, enfin, qu'est-ce que vous me dites? Si, tu bois, sinon je te tue. Bon, la femme, elle prend, elle boit, il lui dit maintenant, tiens, avale. Alors, ben, elle avale. À ce moment-là, il y a le mec qui retire sa cagoule, il dit. Bah alors chérie, tu vois quand tu veux. Carole, vous connaissez Papa Caca?
0: Non. Ah oui, Papa Caca,
18: si,
0: Papa Caca.
18: Papa,
0: bon d'accord,
18: caca,
0: c'est la dernière
18: papa,
0: fois que je me retire.
18: Ouais. Ah ouais, elle est ignoble.
0: Bon, elle est ignoble, hein. C'est comme... ce que j'aime bien aussi, que j'avais déjà raconté, c'est
18: genre...
0: Non, sur la fabrique de saucissons, vous la connaissez, vous?
18: Non.
0: Monsieur, c'est un père de famille, il a une fabrique de saucissons, puis il a son fils qui a 16 ans, et il sait que c'est lui qui va prendre la relève, il dit,
18: voilà.
0: Je vais t'emmener dans la fabrique de saucissons, je vais te montrer les machines, tout ça demain, ça sera à toi, il fait, tu vois la machine qui est là-bas, c'est la machine de ton grand-père, de mon père à moi qui l'a fait, tu vois la machine, tu mettais l'âne de vente, tu le faisais rentrer dans la machine, et de l'autre côté, il y avait plein de bouts de saucissons, tu mettais tout ça, hop, ça faisait un beau saucisson, fait, tu vois la machine qui est là et qui brille, c'est moi qui l'ai fait, ton père à toi, cette machine. Tu mets l'anneau devant, tu le mets dans la machine et de l'autre côté, il sort directement un beau saucisson. Il y a le père et le fils qui dit à son père, papa, il n'y a pas une machine où tu mets le saucisson d'un côté, tu le mets dans la machine et puis de l'autre côté, il sort un âne. Et si, il y en a une de machine. Ta mère.
2: C'est sur cette belle parole qu'on va s'arrêter là. Campagne de nuit, petite conclusion.
21: Et moi, je peux raconter.
2: Non, mais t'es pas drôle, toi. Tu suces pas, rien du tout, pas de doigts.
21: Je suis pas drôle.
2: Non, vas-y, parle devant ton combiné. Histoire, tu fais ta conclusion parce qu'il faut qu'on laisse l'antenne, vite. On n'entend rien, campagne de plus fort.
21: C'est une histoire un peu rigolote.
2: Ouais.
21: Donc il y a un génie, il y a trois messieurs. Alors il y a un américain, il y a un français, il y a un arabe. Ils sont dans un au bord d'un plongeoir. Et donc le génie dit oui, tout ce que vous voudrez sera dans le bassin et quand vous sauterez, il sera rempli. Donc le français, il est au bord du plongeoir, il dit des femmes. Il y a plein de femmes dans la piscine, donc il est heureux.
2: D'accord.
21: L'américain, c'est des dollars. Mmh. Il tombe, il y a plein de dollars. Et donc, l'arabe, il glisse et il dit merde. Et il y a plein de merde dans
2: C'est méchant. Tu vois, c'est un peu... Bon, ça va, c'est gentillé.
21: C'est mignon.
2: C'est voilà. Comme le français, l'américain et le belge qui sont condamnés à mort. Et on lui dit, vous choisissez la chaise électrique, la guillotine ou la pendaison. Alors le français, il dit, je sais pas, je vais prendre la guillotine. Et puis il se penche, et puis au moment donné, il y a la guillotine qui va pour tomber, le truc qui bloque. Ah vous êtes amnistié, putain, super. L'américain, c'est à son tour, vous choisissez. L'autre, il dit, je sais pas, je vais prendre la pendaison. Puis on le met la corde autour du cou, puis au moment donné, on va pour le faire tomber. Tu sais, il y a la corde qui se casse la gueule, ça tombe. Ah, vous êtes amnistié, puis ça arrive au mauvais. J'ai dit, vous choisissez la pendaison, la guillotine ou la chaise électrique. Il fait, je vais choisir la chaise électrique parce qu'à tous les coups, ça va pas marcher les deux autres. Ok, super, trêve de blabla, campagne de nuit, bonne nuit, la conclusion de cette nuit, tu en penses quoi, tu dis quoi?
21: Moi aussi, bonne nuit.
2: Merci, c'est sympa, c'est joli. Carole?
22: Je te baise sur la main.
2: Ça c'est mignon tout plein, tu mérites à toi 2 heures ou 3 heures de cours gratuit de mix.
22: Merci.
2: Mimosa, 22 ans, conclusion?
22: Je voulais savoir si tu pensais toujours à te mettre de profil de la caméra pour que je te parle un petit peu ta pomme d'Adam.
2: Oui, je continuerai, c'est toi qui m'en avais parlé, je continuerai à le faire, c'est promis. Juré, Julie, ta conclusion?
23: Ma conclusion est d'accueillir...
2: Plus fort, on n'entend rien, on n'entend plus, là, vas-y.
23: Hein?
2: Vas-y, parle devant ton combiné, vas-y.
23: Je parle devant mon combiné, que les mecs continuent à draguer les filles, et que les filles continuent à draguer les mecs, et que...
2: Voilà, on continue à se draguer.
23: Voilà.
2: Très bien, Sana, toi de ton côté?
24: Eh bien, moi, instructif, et puis sinon, je te fais plein de gros bisous.
2: C'est gentil, et Françoise?
25: Moi, j'ai trouvé ça super, fantastique, et puis... À la prochaine fois.
2: C'est sûr qu'il va y avoir probablement dans les mois à venir une deuxième soirée 100% dans la parce que ça a extrêmement bien fonctionné du côté du standard. On a été gâtés. C'est vrai qu'on n'a pas dégueulé, on n'a pas eu de difficulté pendant une seule seconde, ce qui est plutôt plaisant. Donc on sait qu'il y a des filles de l'autre côté apparemment plus.
26: Michael, 22 ans de Caen, salut Michael.
27: Non, le petit robot, bonsoir. Ginny, bonsoir.
26: Bonsoir, Mimi, Michael.
27: Ça va,
26: mon
27: cher. Ça va, la vache. Et dis-moi, Ginny.
26: Oui, Michael.
27: Je suis content de te rencontrer quand même au téléphone.
26: Je suis content de parler, moi aussi.
27: La voix sexy que tu as. Tu connais la chanson Déshabillez-moi.
28: Non, mais pas tout de suite.
27: Déshabillez-moi.
28: Attends, ça suffit, on va pas se mettre à chanter, c'est un gars.
26: Oui, Michael, tu veux parler de quoi, toi?
27: Ginny, je te raconter une histoire.
26: D'accord.
27: Une super histoire, tu verras le délire.
26: Ok, je vais voir le délire.
27: C'est carrément le délire maximum, tu vois. Alors l'histoire, c'est qu'à un moment, avec un copain, tu vois,
26: on lui dit,
27: tu viens chez moi, on va faire la fête.
26: Tu vois.
27: Et puis je vais faire la fête chez moi avec lui, on s'achète un pack de 26.
26: Tu vois.
27: Chez moi. Et on a fait une grosse fête.
26: Oui.
27: On a fait un petit jeu avec les bières, tu sais, tu les mets par terre, tu mets une capsule sur la bouteille,
26: ouais.
27: Et c'est lequel qui tire un caps, ça s'appelle, tu vois.
26: Ouais.
27: Et c'est lequel qui dégommait le caps, qui buvait la bouteille entièrement.
26: Oh là là.
27: Tu vois.
28: Quel jeu idiot.
27: Attends. Alors après, qu'est-ce qu'on fait? Eh bien, on fait les jeux et tout, et puis moi je commence à m'échauffer. J'étais échauffé, tu vois.
26: Ouais.
27: Et puis je m'échauffe. Et
26: tu
27: puis
26: vois.
27: On s'en va tout d'un coup.
26: Tu vois.
27: Alors mon copain, lui, il était dans l'escalier, il me dit, t'as taillé, fais gaffe, il y a un crocodile. Alors moi, j'étais éclaté de rire. Après, on s'en va dans un restaurant échevin, tu vois, puis on fait chier le mec. Bonjour monsieur, on vient pour la Saint-Valentin.
28: Tu vois.
27: En pleine soirée, tu vois.
26: Ouais.
27: Mon copain, il dit, il est beau avec son papillon cravate.
26: Oh là
28: délire.
26: Là.
28: Délire.
27: Alors attends.
26: C'est génial l'alcool.
27: Attends.
26: Wow.
27: Après, on s'en va dans une rue.
26: Ouais.
27: Et puis, je dis à un copain, tiens, tu viens, on va voir DJ. Et puis, on se trompe de bouton. Alors, je dis, bonjour, je suis bien chez madame Jess No Couille. Alors, mais Comestroy, mon copain dit. Alors, la beau-femme dit, non, vous êtes trompé, tout. Et on s'en va en ville. En vrai, j'étais complètement défoncé, tu vois, complètement. J'ai pas pu rentrer en boîte, tu vois.
26: Tu vois ?
27: Alors, qu'est-ce qu'on fait ?
28: On va bien,
27: on se promène dans une rue piétonne.
26: Oui.
27: Et puis, on rencontre des flics.
28: Ah, tu
27: mon
28: vois
27: copain, bon, attends, mon copain, il dit, Mickaël, tais-toi, il y a des flics. Moi, je fais, les flics, je les encule, je les emmerde.
26: Ah, ça, c'est des plus
27: de
26: stupides.
27: Mon copain, qu'est-ce qu'il fait, ce qu'on a ? Bah, attends, mon copain, qu'est-ce qu'il faut, ce qu'on a ? Il met la main entre ma bouche, tu vois. J'ai mordu les doigts, tu vois. J'ai carrément mordu les doigts.
28: C'était drôle, non ?
27: Ouais, attends. Après, je me pique dans la merde.
26: Ah, non, t'as mordu le...

0: On devait enregistrer Mickaël pour un pub, pourquoi il faut pas boire hein.
1: Ah ouais, mais attends,
2: c'est clair.
1: Attends.
2: Ça fait du mal, hein.
1: Ouais, c'est exactement ce qu'il m'a dit, mon copain.
2: Il a déjà
1: alors
2: du mal
1: moi, après,
2: fait,
1: dans... Attends, après, je m'en vais dans une boîte de nuit, puis je dis au copain, au mec, au videur, parce que je le connais, tu vois, c'est le Jules 50, faut y aller, c'est vraiment super, il y a deux pistes de danse, ça a été rénové, et je dis à tous les canets qu'il faut y aller, tu vois. Même Ginny, tu viens avec moi, il
0: n'y
1: a pas de problème, je te présente ta copine, elle est célibataire, mais elle est grosse que tu verrais être en fer.
2: Ah,
1: oh là là là là là là. Alors après, tu vois.
0: Tu vois, on va voir.
1: Alors après, je sers la main au videur.
0: Mickaël,
1: oui.
0: On a cessé de t'écouter il y a à peu près 3 minutes.
2: C'est ouais. Des super histoires, mais.
0: Mais
2: toi,
0: tu vois. On a marre, pas, ouais, quoi,
1: mais non, mais, hey, Ginny, oui, moi je suis content de t'entendre quand même.
0: Et moi aussi, Mickaël, ça m'a fait très plaisir.
1: Pour finir, tu sais, pour finir, j'ai rencontré quelqu'un de très sérieux.
0: C'est génial.
1: Oui. C'est une demoiselle qui habite à Cormel-le-Royal.
0: Et elle s'appelle Karine, on va te la passer tout de suite.
1: Non, c'est pas Karine. Non, c'est pas Karine. Karine, c'est pour mon copain. C'est pour mon copain parce qu'il est amoureux d'elle.
0: Ah, d'accord.
1: Et ma copine, elle s'appelle Véronique.
0: Oui, et tu l'embrasses très fort.
1: Véronique, si tu m'écoutes. Tu n'oublies pas. Véronique, si tu m'écoutes, tu n'oublies pas la cassette d'Elton John et les piles. Parce que non, mais elle écoute, hein, Ginny, hein, je te jure, elle écoute.
0: D'accord.
1: Et Ginny, j'ai une remarque à te faire.
0: Oui.
1: Max, quand il fait ses émissions, bon, c'est sûr que c'est pas la même chose que toi.
0: Non.
1: Mais Max, quand il fait des émissions, il devrait arrêter de se foutre de ma gueule. Parce que comment qu'il m'a cassé plusieurs fois.
2: Mais attends,
0: alors là, moi, je suis plus d'accord avec Max. Ah parce
1: non,
0: que là,
1: le plus gros délire, c'est quand on a fait Chirac. Le plus gros délire, le plus beau qu'on a fait à la radio, c'est Chirac. C'est ça qui m'a donné plus de courage.
2: C'est vrai.
1: Mais les autres jours, il s'est foutu de ma gueule.
2: Mais normal, hein.
0: Parce que tu l'as mérité, ma pauvre.
1: Alors attends, la dernière chose.
0: Mickaël, on peut plus attendre.
2: Non, pour finir, on va se dire au revoir.
0: Ok, on t'embrasse, Mickaël, et bonne soirée, il faut plus boire.
3: C'est un service 24 heures sur 24 de dentiste que nous appelons. Attention. Miracle. Ça sonne.
4: Bonsoir.
5: Bonsoir. Je voudrais un renseignement, s'il vous plaît.
4: Je peux pas vous renseigner, moi, si c'est au niveau dentaire uniquement, parce que je ne suis qu'un secrétariat. Hein.
5: Non, mais c'est pas grave, vous pourrez m'aider quand même. Oh. J'ai un problème dans mes dents. Il y a le métal, je sais plus comment il s'appelle, qui est parti. Je sais plus comment il s'appelle le métal qu'il y avait dans les dents.
4: Oui, mais c'est le plombage qui est parti. Hein.
5: Oui, voilà. Et puis, est-ce qu'il faut une feuille maladie, vous savez, le papier avec les noms des médicaments, là, je sais plus comment ça s'appelle.
4: La feuille de prescription hein.
5: Non, pas ça, il y a un autre mot.
4: Il y a un autre mot.
5: Oui.
4: Je vois pas, non, enfin bon, peu importe, oui.
5: Ouais, non, mais si, c'est une feuille de maladie, tout ça, et je sais plus, avec le nom des médicaments dessus, que les médecins ils font aussi.
4: Oui, une feuille de soins.
5: Non, c'est un autre mot encore.
4: Oui, je sais pas. Oui, bon, quel est le problème hein?
5: Oui, est-ce que vous êtes... cela, j'ai vraiment mal, donc ce serait pour une...
4: Ce serait pour quoi?
5: Justement, c'est pour soigner, parce que j'ai vraiment mal, donc c'est... C'est... Oui, je sais pas comment dire.
3: Ouais. Moi j'en avais accepté un et on me dit de l'autre côté non, on peut pas l'accepter. En tout cas, on va voir 10 secondes carreau pour trouver les trois mots. Aucun n'a été trouvé vraiment officiellement. On y va. Top, c'est parti.
5: Ordonnance.
3: Oui.
5: Carie, gencive.
3: Ordonnance,
5: intervention,
3: c'est bon.
5: Consultation. Émail, brosse à dents, roulette.
3: Alors, ordonnance, c'est bon. Ensuite, c'était pas le mot plombage, mais c'était un plomb, donc on va pas l'accepter. Et puis, il y avait également le mot urgence. Caro et Aurélie, un point seulement, un mot trouvé sur les trois avec le joker. Isabelle de Lille, qui a 18 ans, qui est avec nous, 96.8 pour nous écouter dans le Nord. Enfin, à Lille tout particulièrement, ça va Isa?
6: Oui, ça va.
3: Sûre, décontractée?
6: Un petit peu.
3: J'aime bien, je t'ai demandé si ça allait tout à l'heure, tu me dis oui et toi. Là, je te redemande si ça va, tu me dis oui et toi. Donc, tout va bien pour tous les deux, on se répète pas. Isabelle, on appelle le Crazy Horse Saloon, donc parle bien fort devant ton micro et ne les lâche pas. Les trois mots, tu les as sous les yeux. Oui. On a 2 minutes 30 pour tout faire, on va tâcher de faire au maximum. Bon courage et au minimum 2 mots pour gagner. Hein.
6: Ok.
3: Allez, on y va. Ça sonne.
7: Crazy Horse, bonsoir.
6: Bonsoir, ce serait pour avoir quelques renseignements.
7: Oui.
6: Vos danseuses, quand elles dansent, est-ce qu'elles utilisent des ustensiles comme un boa? Un boa, c'est fait en quelle matière?
7: Non, mais venez voir le spectacle.
6: Mais je peux pas me déplacer, vous voyez.
7: Ben oui, mais...
6: Et est-ce que vous utilisez pour vos costumes des strass avec des choses qui brillent dessus?
7: Oh oui, ça dépend, je sais pas, ça dépend des numéros.
6: Mais comment ça s'appelle, cette chose qui brille?
7: Je sais pas, madame.
6: Vous pouvez pas m'aider, vous êtes sûre?
7: Oui.
6: Et l'endroit où se trouve le Crazy Horse, on appelle ça un spectacle, comment?
7: C'est
6: vous voyez où les gens peuvent...

0: d'abord en regardant...
1: Non, c'est un cabaret.
0: Ah, merci.
1: Voilà.
0: Et vous voyez l'ustensile que Zizi Jeanmaire utilisait, la chanson. C'est mon truc en... C'est mon truc en quoi?
1: Bon, écoutez...
0: Allez, s'il vous plaît, madame.
1: Non, désolé, mais... Bonsoir.
0: Mais allez, aidez-moi, mais s'il vous plaît...
2: Ah, elle a raccroché, elle a raccroché, elle a raccroché. Oh. Mais tu t'en es bien sorti, t'as pas allé jusqu'au bout de la minute. Il te reste encore 5 secondes. Michael, oui. Attention, un mot a été trouvé, le mot cabaret, il en manque deux, on y va, top chrono.
3: Cuir, paillettes, carton...
2: Paillettes, c'est bon.
3: String, n'importe quoi, merde, cuir, paillettes, donc ça c'est bon...
2: Mon truc, ah, moi, quoi qu'il a 16 ans, c'est peut-être pas son époque, Zizi Jeanmaire. Le mot plume, le mot plume, le mot plume. Donc, il n'y a pas eu un 3 sur 3, ceci dit, avec le mot cabaret que t'avais trouvé, Isabelle, et puis grâce à ton joker, Mickaël, qui a trouvé le mot paillette. C'est vous, les enfants, qui l'empochez.
3: Ouais,
2: elles sont contentes.
3: Ouais.
4: Là, Margot, non, tac, tac, tac, tac.
5: Attends,
4: tac,
5: mais moi, je suis même
4: tac,
5: pas au courant.
4: Tac, tac, tac, c'est ça mais... C'est ça?
6: Non, c'est coup de gueule. Voilà, c'est juste
4: ça.
6: Avant.
4: Ça
6: hop, voilà.
5: Alors, Audrey,
7: oui,
5: je vais te refaire écouter. J'avais rendez-vous avec une fille qui était censée partir aux États-Unis.
7: Ouais.
5: Je sais pas si t'avais suivi l'affaire,
7: oui,
5: qui m'avait envoyé des photos. Elle m'avait annulé une fois pour dîner. Après, elle m'avait prévenu une deuxième fois et tout. Entre-temps, elle est partie aux États-Unis.
7: Mm-hmm.
5: Donc, j'ai pris les photos d'ailleurs 10 minutes avant l'émission. Je les ai déchirées, je les ai foutues à la poubelle. Ah, et moi, quand c'est fini, Audrey. Hein.
7: Okay,
5: ok. Si un jour on est amené à être ensemble et tout, si un jour tu me quittes. À part les photos que je garderai dans le portefeuille, sinon tout le reste je jette. Hein.
7: D'accord.
5: Et donc il y a une demoiselle qui a été révoltée d'avoir entendu qu'une auditrice refuse ou alors annule deux fois d'affilée un rendez-vous avec Max. Moi, Max, Audrey. Je sais pas si tu calcules l'enfer, je sais pas si tu vois un petit peu le truc. Hein? C'est un événement, c'est un peu comme les Jeux Olympiques ou la Coupe du Monde. Donc une auditrice s'est révoltée sur le répondeur du Star System, elle a lâché ça, elle écoute plutôt.
7: Non mais c'est quoi ce bordel? On a rendez-vous avec Max de Star System, Eline, et on vient même pas. On vient même pas alors que moi j'en crèverais d'avoir rendez-vous avec Max. Non mais attends, c'est quoi là? On va où là? Tu veux quoi là? Tu veux réagir à son système de pensée? Tu veux te conformer à ce qu'il a dit dans un monologue et tout? Genre le mec compliqué et tout, ouais, je me fais désirer et tout. Oh, c'est quoi ce bordel?
5: J'ai jamais dit que je me faisais désirer, hein, par contre. Dans ma nuit monologue, j'ai dit que j'étais très difficile et qu'au moment donné où il y a quelqu'un que j'appréciais beaucoup, Audrey, eh bien, il faut toujours que je détruise mon bonheur.
7: C'est pas bien, ça.
5: J'ai l'impression de ne jamais mériter ce qui m'arrive. Aussi bien le succès que je peux avoir aujourd'hui pour les soirées, les compiles et les machins. Mmh. Et donc, je me détruis tout. Et cette charmante demoiselle, là, qui m'a laissé ce message,
7: ouais,
5: m'a envoyé une lettre, joint à cette lettre quatre photos. On peut dire qu'elle est jolie, c'est une fille très naturelle. Je t'écris, alors, en fin de compte, elle m'avait déjà écrit fin octobre, parce que j'avais déjà lu la lettre, et apparemment, j'avais pas donné suite à son appel. En ce moment, en plus de ça, Audrey, je sais pas si t'as déjà entendu parler de Sacha Guitry. Bon, bah, c'est quelqu'un que j'aime beaucoup, et qui, apparemment, elle travaille au théâtre, et elle est en train de préparer une pièce de théâtre qui s'appelle Faisons un rêve, qui est extrait d'une pièce de théâtre et d'un film de Sacha Guitry, c'est mon film préféré, et apparemment, elle incarne le rôle de la demoiselle dans le film, et en gros, elle me dit, bon, que, ah bah, c'est elle, la fameuse fille, en plus, tu vois, je m'en souvenais même plus, qui disait que Chaud comme la Bresse, c'était un petit peu ringard et tout, effectivement, mais c'est un petit peu fait exprès. Je t'écoute depuis 4 ans, à l'époque même où tu t'appelais Alvin.
7: Mmh.
5: Avant, elle disait qu'elle faisait une petite fixette sur deux foules et qu'elle a changé. Et quoi d'autre? Oui, qu'elle apprécie le fait que je sois un petit peu compliqué. Enfin, de mémoire, je crois que c'est un petit peu ça. Etc, etc. Il y a quelque chose aussi qui m'a bien fait plaisir. Je sais plus. Oh, je sais plus, voilà. Enfin, bref. Quand elle a fait ce message, elle a écouté le... Ah. Comment parler en français?
4: Ah, merde. Quand elle a entendu le message répondeur, elle a écrit la lettre, non?
5: Ouais, c'est ça. Non, voilà. C'est-à-dire que quand elle a entendu à l'antenne que, justement, ce rendez-vous avait été annulé, elle a écouté la fin de l'émission, elle s'est endormie le lendemain matin, je crois qu'elle s'est réveillée dès 10h. La première chose qu'elle a fait, c'est composer le 0140-521-521 pour se plaindre. Au même titre que quand on a parlé d'elle et tout, hop, direct, elle s'est jetée sur un papier et un stylo et elle a fait cette lettre sans vraiment y réfléchir ce qui lui venait par la tête, sans se dire je vais faire des belles tournures et tout ça.
4: Ouais.
5: Je trouvais ça, c'est toujours parce qu'on a pas mal de... Pas forcément des points communs, mais des choses qui me font plaisir, comme on disait tout à l'heure, Faisons un rêve de Sacha Guitry qu'elle apprécie.
4: Bah, tu vas lui dire.
6: Ouais.
4: Parce qu'elle doit être derrière la porte.
6: Elle doit être derrière la porte.
4: C'est pas vrai.
6: Ouais, attends.
4: Ah ouais.
6: Elle est là.
4: Ah là.
6: Oh, c'est pas vrai.
4: Ah là.
6: Bonjour.
4: Voilà. Donc, alors, je sais plus comment elle s'appelle.
5: En plus, je disais, tiens, on va l'appeler. Alors là, Audrey.
7: Ouais.
5: Là, ils m'ont baisé la gueule. Parce que j'ai la photo. Donc, c'est toi, ça. Hein, c'est bien toi. Ah, d'accord, ok. Et donc, j'ai dit, comme elle avait laissé son numéro de téléphone, Aurélie, j'ai dit, tiens, on va l'appeler, on va lui faire plaisir. Et eux, ils ont bien rusé. C'est plutôt qu'on l'ait au téléphone, carrément. Ils l'ont fait venir dans les studios.
4: Ah, bah, bravo. Ah, vas-y, on va,
5: va s'installer. Elle va s'installer.
4: Ton maillot de corps.
5: Hein? Alors, fais voir à quoi tu ressembles, parce que, oh, t'as besoin d'avoir une belle poitrine. Alors, est-ce que. Alors je vais te dire tout de suite, hein, Audrey, excuse-moi, je vais faire une petite parenthèse pour Audrey. Je vais te dire où je te préfère là, sur les deux. Quand t'as les cheveux attachés, tu les as pas là. Ouais, j'aime bien quand t'as les cheveux attachés, voilà. Et tu m'as laissé quand même de peur qu'on oublie. C'est maintenant que je m'en aperçois sur la photo derrière. T'as laissé 4 fois ton numéro de téléphone, hein, de peur que ça ne réponde pas. Hein. Ça va bien, Audrey?
7: Ça va toujours.
5: Ah, et la petite là, la sœur de mademoiselle Aurélie?
8: Ouais, moi
5: bon,
8: ça va.
5: Pas trop speed?
8: Non.
5: Ça va aller?
8: Non, j'étais un peu stressée, mais
5: bah, oui, surtout,
8: vraiment contente de venir.
5: T'arrives à quelle heure?
8: Bah 10h20. Quoi.
5: Ah oui, d'accord. Donc tu patientes depuis une vingtaine de minutes.
4: Annuler le théâtre.
8: Ouais, une pièce de Paul Claudel et.
5: Bah, je te ferai un petit plaisir tout à l'heure. On passera un extrait de la pièce de Sacha Guitry, Audrey, puis on fera un kiki donc dans les secondes à venir.
7: Ok.
5: Tu bouges pas?
7: Non.
5: Eh bien, très bien. Vous nous appelez, c'est le Star System, bien sûr, la radio libre 0870 5000. Il n'y a pas de problème. C'est des vacances, les enfants. On va venir avec de la bonne zik, puisque nous aurons Storm avec Storm qui fonctionne excessivement bien en ce moment. On a Mousti également qui est en préparation. Brandy également. Roudoudou, qui est la musique du film Les yeux dans les bleus, hein, dont on nous a souvent réclamé le morceau. Donc, il passera bien entendu avant la fin de cette émission. Et donc, le kiki donc avec Audrey. Le numéro est gratos, 0870 5000. Et là, c'était juste l'intro du morceau qu'on écoutera dans un instant en entier.
9: 24 décembre.
4: Oh, ta petite
5: Filda.
4: Allez, c'est parti, Filda.
5: Enlève ta bagouze.
4: Enlève ta bagouze.
5: Ah, mais non, elle est très bien, ma bagouze. Attends. Tu veux pas te mettre là?
4: 2 secondes.
5: Audrey, 2 secondes. Audrey, je vais demander à Aurélie. Aurélie, si elle pouvait s'installer au standard, parce qu'on cherche une demoiselle pour. Déjà pour voir l'effet que ça donne. Donc, alors à côté, voilà.
10: Oh là là.
5: Voilà, très bien.
10: Oh,
4: c'est voilà. Magnifique.
5: Bon,
4: c'est bien,
5: vous êtes tous les deux là, côte à côte.
4: Ouais.
5: Elle met son casque, vas-y, mets ton casque. Voilà, et alors?
8: Là, j'ai. C'est très dur là.
5: Ouh là là, elle mouille. Audrey,
7: oui.
5: Elle est excitée, elle est chaude comme la braise. Oh, t'es jolie, hein. Ah, c'est joli, non mais vraiment.
4: Ah, bah, c'est pas Filard, hein. C'est
5: non mais vont bien. Non, vous allez bien ensemble.
8: Mais pauvre Filard, c'est pas jaloux là.
4: Non, vas-y, fais ton affaire.
5: Parce que tu l'as jamais trompé, bébé Rose.
4: Ah non. Non, puis non. Il y a pas moyen.
5: Putain, sans déconner, vous allez bien ensemble.
8: Voilà, je suis dégoûtée.
5: Je suis désolé. Oh là là là là là. Audrey, il vient de se passer un truc catastrophique. Hein. C'est que là, il y a un couple qui vient de se briser, un couple qui a même pas été fait. Je comprends pas.
10: Ouais, c'est pas cool, les jeunes.
5: Oh bon, allez. Audrey.
7: Oui.
5: J'étais en train de dire. Non, t'écoute pas, Aurélie.
11: Manu.
5: Ouais.
11: Elle me l'a cassé dans le colon, quoi.
4: Pendant le disque.
5: Ah, on met un disque. Kiki, donc, t'es pas pressé, Audrey?
7: Bah non.
5: Hein?
7: Non.
5: Tu vas me l'emballer dans le couloir, quand même. Non?
4: Hein? Non. Bah, tu n'en peux plus.
5: Bah non. T'en crèves d'envie, même dans le noir, t'as les yeux qui brillent.
4: Non, bah oui, bien sûr.
5: Non.
8: Je précise, on n'a pas allumé la lumière, donc je peux pas trop voir.
5: Mais même dans le noir, elle a les yeux qui brillent. Moi, je te le dis, d'ici, ça se voit. Viens voir, Aurélie, ici. Non mais c'est vrai, d'ici tu vas vite t'en apercevoir.
4: Pourquoi tu me vois douter?
5: Non mais attention, excuse-moi Audrey. Regarde. Bon, recule, tu me fais bander là. Tu... Non, on est en train de la taquiner la peau. Tiens, installe-toi en face. Hein. On lui a offert quand même des chocolats, Audrey. Attention, on n'a pas été immonde avec Aurélie, hein, loin de là. Ne croyez pas ça, parce qu'on se dit, putain, il y a une auditrice qui vient pour une fois dans le studio. C'est vrai qu'elle m'a dit, elle a flippé parce qu'elle s'est dit, c'est vrai que j'aime pas trop qu'il y ait du monde qui vienne dans le studio et qui vienne voir un petit peu comment ça se passe. Et là, elle est en train de tout découvrir. Et en plus de ça, elle va vivre en direct un kiki donc. Hein, quelque part, Aurélie, ça t'excite ou pas? Ah, excuse-moi le micro, ouais.
8: Ouais, bah c'est une grande première pour moi.
5: Ah, elle est forte, hein.
8: Je suis vachement émue.
4: Ah, elle est bien, elle, hein.
5: Ouais. Tu sais, on avait rendez-vous avec des stagiaires, là. Tu me les annules? T'annules tout, là.
4: Ouais.
5: Qu'est-ce que tu fais, Aurélie? Tu cherches du boulot? T'es étudiante? Tu fais quoi?
8: Je suis en licence de droit et je fais beaucoup de théâtre et je voudrais en faire mon métier.
5: Ah, bah là, c'est pas du théâtre, ça, tous les soirs? T'as pas envie de faire du standard avec moi?
8: Si, j'aurais bien aimé parce que j'avais écrit dans ta lettre, dans la lettre que je t'ai envoyée en octobre.
5: Ouais.
8: J'avais dit, ouais, si t'as besoin d'une standardiste, tu es toujours là.
5: Tu sais qu'on a cherché, on cherche du monde.
8: Non.
5: Bah si, on a passé une annonce il y a quelques temps, on en a des... Ben voilà, faut lui faire faire des essais à cette demoiselle.
4: Oh, elle va te bouffer, Manu.
9: Lâche pas,
8: non,
9: pas.
8: Mais c'est pas le but parce que vous êtes une équipe de 4 et vous entendez vachement bien. Moi, je veux pas.
5: Mais alors, ce qu'on fait, c'est qu'on décide qui passe le premier, c'est tout.
8: Il y a beaucoup de nanas.
4: Tu racontes pas.
5: On a une bande organisée, nous. On est une bande organisée. Ça, Aurélie, c'est celui. Bon, voilà. C'est pas obligé que ça soit toujours moi. Hein. On peut changer, hein, Audrey.
12: Oui.
5: Hein, non, on va arrêter là. On lui fait la bise quand même, on lui fait le baisement. On est désolé, je suis désolé.
8: Non, mais ça va.
5: Ah, je suis désolé.
8: J'ai l'habitude.
5: Ah. Bonjour madame. Oh là là là là. Tu sais que, mine de rien, Audrey, la demoiselle qui va venir remplacer Philippe d'ici très peu de temps, elle va souffrir.
12: Ouais, ouais.
5: Elles ont, c'est vrai qu'on a eu beaucoup de demandes, beaucoup de gens veulent. On a beau leur dire pendant les entretiens que bon, c'est pas facile, machin, on est des mecs, c'est masculin, c'est quand même vulgaire, violent, on est pas très intelligent non plus, on n'est pas fin.
8: Ça, c'est vrai.
5: Ah, t'es d'accord, ça tu le reconnais?
8: Ah, donc, ouais.
5: Tu confirmes, elle confirme. Et en même temps, elles veulent quand même et c'est beau ça.
8: Mais Filard, tu t'en vas?
5: Hein?
8: Tu t'en vas?
4: Non, non, je prendrai des photos, t'inquiète pas.
5: Non, lui, Audrey, on va. Filard, en fin de compte, on va vous le dire, voilà, il va filmer pour l'internet.
4: Ouais.
5: Voilà.
4: Je vais filmer l'écran.
5: Voilà. Il va filmer l'écran. Bon, Audrey.
8: Je vais filmer Rigaud, qui fait rien.
5: Attention, maintenant, on va y aller très sérieusement. Allez, on attaque, Audrey, c'est parti. Qui donc avec ta grand-mère qui s'appelle Tecla, c'est
12: ouais,
5: ça?
12: C'est
5: Tecla,
12: ça.
5: T'es la tête. Radio Verte, donc Francis. Et on va attaquer donc un petit kiki donc qui, j'espère, va bien se passer. En tout cas, il y a une bonne ambiance. Je compte surtout Aurélie pour applaudir, mettre de l'ambiance, etc. etc.
8: Ouais, ouais, ouais.
5: Applaudir. Quoi, qu'est-ce qu'il y a? Attends, excuse-moi, attends, top, top, top. T'as l'air bien moqueuse. Très bien. Alors, Audrey,
12: oui.
5: On n'est pas pressé. Aurélie joue la grande gueule. Elle est là, genre. Aurélie, une petite démonstration d'un cours de théâtre. On t'écoute.
8: Non, j'ai rien à dire.
5: Allez, faisons un rêve, vas-y.
8: Mais je connais pas le texte.
5: Alors, ça cause, ça
8: j'adore.
5: Cause.
8: Hein? J'adore la pièce, mais
5: ouais, j'adore la pièce, ça raconte sa vie, ça se la pète, ça s'assoit à côté de l'homme de futur homme de sa vie, ça veut piquer la place de tout le monde, ça ramène
8: ouais, ça c'est toi, c'est toi qui le mets standard.
5: T'étais bien contente. Regarde, vous allez bien ensemble, Audrey.
13: C'est vrai, grave.
5: Audrey,
12: oui.
5: Qu'est-ce que tu penses? Qu'est-ce que vous pensez, Audrey? Vous qui nous regardez, là. Merde, Manu avec Aurélie.
8: Ouais, t'en sais rien, Audrey. J'aimerais bien t'y voir, moi.
5: Là, elle voit. Qu'est-ce qu'il y a? T'es gênée? Mais merde. Tu la raccompagnes en VTT? C'est toi qui la ramènes ou pas? Ah, elle habite pas loin dans Paris, tu vas la ramener?
4: Non, mais tu dis à Bébé Rose de venir avec la caisse.
5: Ah ouais. Tiens, Bébé Rose, je te présente ma maîtresse.
4: Et moi, je filme.
5: Voilà. Qu'est-ce que t'en penses?
13: Au moyen, quand même, hein, sur le plan.
5: Bon, allez. Lâche-toi un peu, t'as 20 ans.
13: Je peux te prêter mon vélo.
5: Hein?
13: C'est beau.
5: Et tu me prêteras Aurélie aussi?
8: Beau, ouais. Comment tu rentres?
13: Moi?
8: En fait, c'est un poids de me ramener, c'est ça?
5: Pas du tout. Mais non, non.
4: Ça, Manu, il va faire ça, Manu.
5: Allez, allez. Allez.
13: Je suis en vélo.
5: Attends, Audrey. Audrey.
12: Oui.
5: Tu choisis. Pile, on la ramène ou face, on la ramène. Audrey, c'est à toi, vas-y. Est-ce que tu préfères que ça soit pile, on la ramène, face, on la ramène pas, ou face, on la ramène et pile, on la ramène pas? Allez, Audrey.
12: Ouais.
5: C'est toi qui choisis.
8: Elle choisit bien.
5: Pile, on la ramène ou face, on la ramène?
12: Je sais pas, pile, on la ramène.
5: Alors, pile, je te ramène. Allez, attention. Oh, c'est pour toi. T'es prête? Attention, on y va, c'est parti. Attention.
13: Sur la tranche.
5: Pile, on la ramène, face, on la ramène pas, c'est ça?
12: Ouais. C'est ça.
5: Eh ben, c'est face. On te ramène pas. Faut que tu prennes le métro.
4: Aïe, aïe, aïe.
5: Ah, moins que tu viennes sous la console, mais ça va se passer.
8: Mais il n'y a pas de place.
5: Tu rigoles ou quoi? Viens voir.
4: Merde, au standard
5: là,
4: aussi.
5: Il y en a là, regarde là. Regarde. Si, non, mais là, tu peux pas passer.
8: Ouais.
5: Si tu passes là discrètement pendant que je fais un kiki donc.
4: Ouais.
5: Là, tu passes par là. Et tu me dis rien. Hop là. J'enlève déjà les boutons. Ça t'évitera de le faire. Hop, comme ça.
4: Fait là aussi,
5: Regarde, tout est ready, hein. Il y a plus que.
4: Va chercher la cam.
5: On plaisante, oh là là là là là là. Après, il y a des auditeurs qui vont penser que réellement j'ai enlevé mes boutons, mais non, pas fumer, ça, pas, je suis pas le genre de la maison. Hein?
8: Non.
5: Audrey, on y va, kiki oui. Donc? Tu vas commencer ça le théâtre, c'est que tu passes du cul à une blague. C'est ça qui est bien, c'est ça
8: ouais,
5: qui est
8: là, tu retardes le kiki donc.
5: Tu retardes pas, c'est le suspense de la radio, c'est ça le truc, c'est que les gens n'attendent qu'une chose, c'est qu'on se taise et qu'on attaque le kiki donc. Et moi, je fais quoi? Bah, grâce à toi, je suis là et je tiens.
13: Et toi la grosse, debout espèce de fignasse là.
5: Non, c'est pas pour toi que je dis ça. Allons Aurélie, allez Audrey, on y va, c'est parti. Kiki donc. Bah toi t'as déjà fait tout le boulot hein. Audrey, t'as plus qu'à attendre ?
9: Bah oui.
5: Alors on y va, c'est parti, en ce qui nous concerne.
9: Allô ?
5: Bonjour, vous allez bien ?
9: Oui.
5: Bonjour, c'est la radio qui vous appelle ?
9: Oui.
5: Comment allez-vous ? Ça va bien ?
9: Oui.
5: Vous êtes en pleine forme ?
9: Oh, bah oui.
5: Bien, vous êtes content d'être avec nous ?
9: Bah tout à fait.
5: Le public est avec nous, est-ce que vous allez bien ? Ah, le public est en pleine forme, hein, ma chérie. Comment vous appelez-vous ?
9: Je m'appelle Tecla.
5: Pardon ?
9: Tecla.
5: T'éclatez la tête ?
9: Ben oui, voilà.
5: Vous avez quel âge ?
9: 62 ans.
5: Ah bah non, c'est un peu tard, alors. Comment allez-vous ? Vous êtes contente d'être avec nous ? Vous nous écoutez régulièrement ?
9: Eh bien, c'est...
5: Vous êtes une fidèle de l'émission ?
9: Ah ben, pas vraiment, c'est surtout ma petite fille.
5: Je vous rappelle, bien entendu, que vous êtes sur Radio Verte avec Francis, l'animateur, que vous écoutez sur Emegas Fréquence, hein, bien entendu, en subvention, hein, en DSN+, hein, bien sûr, ma chère Delquin. Vous savez, bien entendu, que vous avez la possibilité pour vous, en munition de 3 jokers, des questions subsidiaires, qui vous permettra de partir avec un merveilleux voyage. Vous êtes contente d'être avec nous ?
9: Oh bah tout à fait.
5: Ah, vous nous écoutez quand même de temps en temps, régulièrement ?
9: Oh,
5: vous
9: êtes, régulièrement.
5: Oh, c'est pas rien quand même.
9: Oui, je ne peux pas le dire. Hein,
5: pardon ? écoutez, je vais vous dire une bonne chose, ne le dites pas dans ces cas-là. Hein.
9: Eh ben voilà.
5: Bien, bien, bien. Nous allons jouer ensemble, bien entendu. Est-ce que ça vous ferait plaisir de gagner un superbe voyage pour 4 personnes ? Attention, indication de la sélection de Belgique.
9: Oh bah évidemment.
5: Alors, bien entendu, la Belgique, vous visiterez Amsterdam.
9: Ah bah oui, en Belgique.
5: Alors attention, vous êtes prête ou pas ?
9: Ben allons.
5: Bon, vous savez, bien entendu, vous connaissez la règle du jeu. Vous êtes une fidèle de l'émission, vous nous l'avez dit au début de l'émission. Vous savez que vous devez être muni d'un joker. Et bien entendu, d'un jeu de cartes. Vous êtes muni d'un jeu de cartes, ma chère Delcla ?
9: Non.
5: Non, vous êtes pas du tout, c'est pas grave, le public, bien entendu. Le public vous encourage quand même. Le public est venu nombreux ce soir, bien sûr. Et qui dit donc, l'émission numéro 1 du côté. Vous êtes de quelle région, ma chérie ?
9: D'Orléans.
5: D'Orléans, bah écoutez, vous nous écoutez, bien entendu. Hein ?
9: Bah oui.
5: Hein ? Alors attention, je vais vous poser la première question. Est-ce que vous êtes prête ?
9: Oui.
5: Hein ? Vous savez que si vous ne répondez pas correctement, dans ces cas-là, vous rémunir, bien entendu, un point subsidiaire que vous remettez en jeu, bien entendu. Mais vous connaissez la règle du jeu. On va jouer tout de suite au Kikidi ! Attention, ma chère Décla, nous allons jouer au Kikili. Alors, qui a dit ceci ? La vie reste toujours naturelle, comme le sont les parasols de Deauville du Sud-Ouest. À votre avis, Kiki donc, Décla ? Alors, c'est un écrivain quand même célèbre qui est né en 1754 et qui est malheureusement mort il y a 2 ans. Décédé il y a à peine 2 ans. À votre avis, qui donc, bien entendu, vous pouvez sortir des prénoms. Attention, c'est très simple, hein. C'est quelqu'un qui a vécu quand même une bonne dizaine d'années du côté d'Orléans. Le public ne souffle pas, attention, on y va, c'est parti, on vous écoute, nous allons à 10 secondes, Décla.
9: Eh bien, Pierre. Allez, Décla, bah oui.
5: Allez, Décla. Hein ? T'éclates la tête, moi, si tu réponds pas.
9: Non,
5: un petit peu quand même, attention, alors allez-y, vous avez dit ? Vous voulez que je vous rappelle la formule ?
9: Oui.
5: La vie reste toujours naturelle, comme le sont les parasols de Deauville du Sud-Ouest. C'est un très grand écrivain. Ah, il a mangé dans un grand restaurant d'Orléans il y a une cinquantaine d'années, quand même, c'est simple. Je ne peux pas vous aider de plus. Le public, bien entendu, est en train. Attention, le public a déjà noté la réponse sur les banderoles. Je ne sais pas si vous les voyez bien de chez vous.
9: Ah ben non, pas tout à fait.
5: Malheureusement, vous n'êtes pas muni de système électronique télé.
9: Non, pas tout à fait.
5: Alors allez-y, on se dépêche, hein, sinon vous allez perdre des cadeaux. Et bien entendu, votre petite fille qui s'appelle Audrey repartira.
9: Ben oui.
5: Elle perdra à cause de vous 250 CD. Hein.
9: Ben oui, c'est ce qu'elle me disait aussi.
5: Alors, vite, vite, une réponse, il vous reste 2 secondes.
9: Eh bien.
5: Une seconde.
9: Macorlan.
5: Vous avez dit ?
9: Macorlan.
5: Oui ! Bien sûr, Pierre Macorlan, bien sûr, écrivain d'Orléans, né en 1754, mort il y a à peine 2 ans, malheureusement, il nous a quittés.
9: Oui.
5: Bien trop tôt, malheureusement.
14: Oh, oui.
5: On aurait aimé qu'il reste encore un peu plus, mais vous le savez, hein, passer 350 ans, c'est pas toujours évident, vous êtes d'accord ?
9: Oui, complètement.
5: Vous êtes contente d'être avec nous, quand même ?
9: Oh, bah, oui.
5: Ah, on m'a tant dit que dans le code, vous étiez une fidèle.
9: Bah oui.
5: Bon, vous êtes contente ou...
9: Oui,
5: bah,
9: je suis contente pour ma petite fille.
5: Oui, attendez, c'est pas acquis encore. Hein. Il y a une deuxième question, bien entendu.
9: Ah, bah, oui, bah, oui.
5: Est-ce que vous prenez votre deuxième question, ma chère
9: Tecla, oui, je vais prendre.
5: Vous avez dit ?
9: Pardon ?
5: Vous prenez la question ?
9: Oui.
5: Oui ! C'est très très rare, hein, je vous le cache pas, d'éclat. Ah bon. Mais attention, vous allez tout de suite jouer au Kiki chante. Alors attention, Kiki chante, d'éclat, vous êtes prête?
9: Oui.
5: Je vais vous donner l'interprétation d'un artiste mélodique. Bien entendu. Vous savez bien sûr, vous avez une mélodie subsidiaire. Vous le savez ça aussi. Et que bien entendu, si vous restez bien entendu en anonymat total, vous pourrez descendre directement en apnée, d'accord? Jusque là tout va bien. Là où ça se complique un tout petit peu, c'est qu'il faut nous donner le nom de l'artiste. Je sais, il y a un hic, je sais bien, attention, mais les téléspectateurs auditeurs de l'émission de radio, bien entendu modulation de fréquence Orléans, connaissent la règle du jeu par cœur. Attention, écoutez bien, c'est très très simple. Ça va vous paraître un petit peu vulgaire et pourtant c'est une chanson très connue qui a fait ses marques.
13: Et toi la grosse, debout espèce de finiasse là. Tu vois pas que les autres s'amusent là, allez debout. Viens avec nous.
5: Oh c'est facile hein. Alors à votre avis Kiki donc déclare, allez on y va. Attention, on joue pour un voyage, je vous le rappelle, en Irlande. Alors allez-y.
14: Allez.
5: Allez, déclare, allez, on se réveille un peu, là, on dort à moitié, là, qu'est-ce que c'est ce bordel? Hein?
9: C'est la fête, ben oui, mais...
5: Oui, c'est la fête, c'est... Michel...
9: Michel Fugain.
5: Michel Fugain, bonne réponse. On révérifie tout de suite, on va révérifier tout de suite la bonne réponse de votre part, attention, c'était effectivement en fait la fête de Michel Fugain.
13: Et toi la grosse, debout espèce de fignasse.
5: On connaît bien sa voix.
13: Tu vois pas que les autres s'amusent là, allez debout, viens avec nous,
5: car... Vous le saviez bien entendu, attention des classes, vous faites deux bonnes réponses. Alors vous êtes quasiment en acquisition de votre superbe voyage, bien entendu, que vous reverrez repartir pour le son de l'Australie. Pour trois personnes, en demi-pension bien entendu, en demi-pension complète. Et attention, maintenant vous allez jouer si tout se passe bien pour vous, ma petite Audrey, attention, pour votre petite fille Audrey, déclare.
9: Ah bah ça, je voudrais bien.
5: D'accord ?
9: Je voudrais bien, oui.
5: Alors attention, vous allez jouer pour votre petite fille, pour un album CD. Mmh. Est-ce que vous êtes chaud ?
9: Bah oui, hein.
5: Est-ce que...
9: Hey, à la maison, il y a du feu.
5: Ok. Tu te chauffes à la bûche. Allez, je vous drague un peu là, mais attention, on sort un petit peu du contexte. Le public a l'air assez choqué.
9: Alors bon.
5: On a le droit de se chauffer à la bûche quand on est chaude, hein.
9: Ouais.
5: Attention, déclat. Ration d'amour. Attention, déclat. On va jouer pour la dernière question, bien entendu, question de joker.
14: Allez.
5: Vous le prenez?
9: Mais je sais pas, j'ai le droit,
5: Je peux pas vous aider, vous savez que le règlement est informel.
9: Ah bon?
5: Vous le savez, vous êtes au courant, vous en avez entendu parler.
9: Oh bah ouais,
5: je peux pas vous dire si vous avez le droit ou pas, c'est le public qui doit vous souffler si elle doit prendre ou pas le joker.
9: Allez, je prends.
5: Qu'est-ce que vous avez dit?
9: Je prends.
5: J'ai pas entendu.
9: Ouais.
5: Vous avez dit?
9: Je prends.
5: Ah, prends le joker! Je pense que vous avez fait une erreur. Mais attention, vous allez jouer bien entendu pour une question mathématique, histoire ou géographie, c'est à vous de choisir.
9: Oh là là.
5: Le gong a retenti, malheureusement, vous n'avez pas répondu à temps, donc vous impose directement la question.
9: Allez.
5: Question de géographie, bien sûr.
9: Oh bah voyons.
5: D'où vient le lac Cacapoûte? D'où vient le lac Cacapoûte? A votre avis, d'où vient ce pays? A votre avis, qui pays donc, déclare? On peut vous dire que c'est un pays d'Afrique centrale.
9: Le Katanga.
5: Vous m'avez dit?
9: Le Katanga.
5: Non, là, vous dites des conneries, c'est dommage.
9: Oh, bah alors.
5: Ah bah oui, mais normalement, vous savez qu'il faut être muni de... quand même. Allez, vous reste plus que 2-3 secondes pour réfléchir des classes, vite des noms.
9: Eh bien... Le Tchad.
5: Non.
9: Allez. L'Éthiopie.
5: Vous m'avez dit?
9: L'Éthiopie.
5: Non. Il n'y a plus rien, il n'y a plus d'eau là-bas.
9: Eh ben alors...
5: Là, vous dites, c'est dommage, parce que là, attention, tout s'écroule, bien sûr, le voyage, le voyage que vous deviez gagner. Hein,
9: bah oui.
5: En pension complète dans un grand hôtel d'Orléans.
9: Oui.
5: Bien entendu, billets d'avion vous sont offerts.
9: Oui.
5: On rappelle au passage que d'Orléans, la musique vient d'arrêter. Attention, il vous reste plus qu'une demi-seconde.
14: Allez, Jean-Pierre.
5: C'est dommage, là, attention, hein, un quart de seconde.
14: Allez,
9: allez.
5: Un huitième de seconde, dites des pays, dites n'importe quoi.
9: Ben, le Gabon, ça n'existe plus. Le Niger.
5: Mm-hmm.
9: Et puis, Faut
5: arrêter de fumer des brunes, hein, quand même.
9: Non, mais fume des blondes, hein.
5: Malheureusement, vous avez entendu déclat, le public est très déçu, le gong a retenti bien sûr, ce qui veut dire que vous venez de perdre votre voyage.
9: Oui.
5: Malheureusement, votre petite fille ne se verra pas en utilisation.
9: Oui.
5: Bien entendu, vous savez que...
9: Je vais me faire gronder, hein.
5: Non, bien sûr que non. Alors, vous connaissez la règle du jeu, vous savez que dans ces cas-là, vous devez nous remplir une missive, hein, bien entendu, à l'adresse ci-dessous qui s'inscrit, qui va vous être redonnée, ou nous envoyer un petit chèque de 500 francs en communication, d'accord, ou choisissez TPS, ou d'accord.
9: Bah voyons.
5: Ah, bien entendu, vous savez que vous avez le droit à une parabole.
15: Ah ouais, quand même.
5: Hein, mmh. Vous nous envoyez un chèque de 15 500 francs.
9: Oui.
5: Ah, vous... Et un abonnement de 3 mois à Télépoche.
9: D'accord.
5: Si, bien entendu, vous êtes muni de la 4 boum boum. Est-ce que c'est le cas?
9: Bah bien sûr.
5: Ah, merde. Ah ben là, ça m'arrange pas. Mais attendez, la 4 boum boum en or ou pas?
9: Ah non.
5: Ah bah non.
15: Ah non.
5: Alors bien entendu, mauvaise nouvelle encore ce soir, c'est... L'hécatombe ? L'hécatombe, non pas l'hécatombe, il y en a plusieurs. L'hécatombe, hein, vous savez qu'on catombe souvent dans l'émission. Et malheureusement, dès que là, vous ne gagnez rien du tout.
9: Eh ben mais c'est pas grave.
5: Vous êtes contente ?
9: Oh bah oui,
5: tant mieux, alors. On avait peur de vous décevoir, on avait peur de vous offrir quelque chose, mais si vous êtes contente de n'avoir rien gagné, eh ben écoutez, ça nous fait plaisir de vous faire plaisir.
9: Eh ben voilà.
5: On vous souhaite une bonne après-midi.
9: Ah bah oui.
5: Hein, bonne fin de journée, je vous rappelle que nous sommes en décalage horaire total. Et puis on espère vous retrouver très bientôt sur nos lignes.
9: Entendu.
5: On vous souhaite un...
9: Eh bien, gros bisous à tous.
5: Écoutez, vive le kiki, allez-y, vive le...
9: Vive le kiki.
5: Voilà, on vous souhaite une bonne nuit, mademoiselle.
9: Oui.
5: Bon, ma petite Audrey. Elle est sympa, ta grand-mère.
9: Ouais, ouais.
5: Ça casse pas des briques, mais elle est sympa.
9: Ouais.
5: Ah, elle est rigolote. Ah, c'est sûr que la dernière fois, on en a fait un, il y a quoi, il y a 3-4 jours, on avait mis la barre très haute, hein, parce qu'on avait une grand-mère absolument fabuleuse. Hein. Mais elle est sympa. Bah, si tu l'as pas entendu, le kiki donc de il y a 3-4 jours, il sera rediffusé la semaine prochaine pour le best-of. Alors là, à mon avis, il faudra que tu sois là pour l'enregistrer,
9: ah,
5: parce
9: oui,
5: que une grand-mère qui a 85 ans a envie d'aller au Queen, c'est pas dans chaque coin de rue que t'en trouveras. Hein.
9: Non.
4: Elle m'a dit salut, ta grand-mère.
5: Ouais, t'as dit salut.
4: Lui ça.
5: Elle m'a fait, ouais, salut. Ouais, super, ouais. Ouais, t'es super. Bon, Audrey, je t'embrasse très fort.
9: Ouais, moi aussi.
5: Plein de bisous.
9: Ouais.
5: Et puis, Manu va nous faire un petit kiki donc.
15: Ouais.
5: Vas-y.
15: Quoi, vas-y.
5: Bonjour,
15: quoi.
5: Vas-y.
15: Bonjour. Hey, tu veux que je le fasse à qui le kiki donc?
5: Comme ça, dans le vide.
15: Ah, bah, c'est facile.
5: Non, je fais la vieille, vas-y. Enfin, je fais la dame âgée, pardon.
16: Allô?
15: Bonjour, c'est la radio qui vous appelle.
16: Oui.
15: Radio Verte, vous êtes au courant?
16: Ah oui, ma petite fille, elle me l'a dit.
15: C'est un petit jeu, vous pouvez gagner un voyage.
16: Oui, où ça?
15: À Bangkok, pour 12 personnes.
16: Ouais.
15: Ça vous plaît?
16: Ah, très bien.
15: On va prendre des questions, on va commencer à jouer, d'accord?
16: Oui, maniez-vous quand même.
15: Ah, bah, s'il vous plaît.
5: Je vais zapper tout de suite.
15: Non, là. Oh, hey, fais ce que je peux, moi.
5: Ça fait pas grand-chose, là.
15: Bah, ouais.
5: Non, mais là, et la voix, le pince noise, là,
16: il y en a comme ça.
15: Bonjour.
16: Bonjour.
5: Avec moi, vas-y.
15: Bonjour.
16: Bonjour.
5: Ouais, vous allez bien?
16: Vous allez bien?
5: Alors maintenant, tu me mets tout d'un côté. Bonjour.
16: Bonjour, vous allez bien?
5: C'est pas mal, ça.
16: C'est pas mal.
5: Vous êtes contente, même?
16: Vas-y.
15: Vous êtes contente, quand même, un peu?
5: Là, t'as pas de... Oli, toi qui fais du théâtre, vas-y.
17: Bonjour, c'est Kiki donc.
5: La nana qu'on doit choisir, il faut qu'elle parle ou pas dans le micro ou elle peut... D'accord, ok. Donc ça marche toujours pour le job, hein.
17: Ok, merci.
5: Fais du théâtre quand même, Aurélie.
17: Ouais.
5: Aurélie, tu fais du théâtre, tu devrais improviser là. Oh, vous ici!
15: Non, tu as traumatisé.
5: Non, mais genre un remake de Roméo et Juliette.
15: Ouais,
5: avec
15: ouais.
5: Manu.
15: On va faire ça tout de suite.
18: Ah ouais. Je vote pour.
15: Ah bah pour une fois que... Moi je vote contre, mais c'est pas grave.
5: Alors, il y a tout ça. Oh, Aurélie. Oh, vous ici.
17: Oh, Roméo. Non, je sais pas. Je connais pas Roméo.
5: Qui c'est qui va jouer le rôle de la femme?
15: Bah, Fildar, comme d'hab.
5: Manu.
15: Oh, Mina.
5: Quoi, qu'est-ce qu'il y a?
15: Non, rien.
5: T'as un truc que tu kiffes pas mon corps?
15: Bah, si, bien sûr. T'es fait le maillot en plus.
5: Oh, ma douce grosse.
15: Putain, non. Oui.
5: Oh, mon bébé, mon éléphant rose.
15: Oui, mon Roméo.
5: Je suis sous le balcon, je ne pense qu'à vous. C'est la mélodie et pour vous, écoutez-la. Oh, ma grosse, quand j'ai besoin de vous. Oh non, ne sautez pas.
15: Oh, c'est beau, je chavire.
5: Mais qui est ce nain à vos côtés? Est-ce un chien?
18: C'est mon animal préféré de compagnie.
5: Bonsoir, je suis l'animal préféré de compagnie. Alors, qu'est-ce que t'en penses, Aurélie?
8: C'est bien, mais moi, c'est on a pas peur d'impro- Shakespeare.
5: Ouais, mais on n'a pas peur d'improviser. Alors, je veux t'entendre nous faire des claquettes de théâtre, là. Je veux...
19: Ah, qu'est-ce que c'est que ce bordel? Regarde, écoute ça, écoute. Je vais te faire un petit cadeau.
5: Alors, pour tous ceux qui nous écoutent, puisque Aurélie qui est dans les studios ce soir, qui avait envoyé des photos, hein, quand même, qu'on réexplique un peu la chose, et nous rendre une petite visite, c'était pas prévu, enfin, c'était prévu avec Filda et Manu, et elle fait du théâtre, elle m'a parlé de Sacha Guitry dans sa lettre. Tu l'as fait exprès ou...
8: Pas du tout.
5: Alors, faisons rêve.
20: Bonjour.
5: Écoute.
21: Comment, vous êtes là?
20: Non.
21: Comment non?
20: Non, là, oui et non.
5: Normalement, toi, t'es censé jouer le rôle de cette fille, c'est ça?
8: Non, j'ai dit, j'avais pour projet.
5: Ah, t'avais pour projet. Elle a pas grand chose à dire, elle dit pas grand chose, hein. C'est surtout celui qui va remplacer Sacha Guitry qui aura beaucoup de choses à dire parce que.
8: Non, elle a un monologue à la fin qui est vachement long.
5: Ouais.
8: Quand elle
5: c'est
8: lit
5: vrai.
8: La lettre, mais c'est toujours zappé dans les adaptations.
20: Bonjour.
21: Comment, vous êtes là?
20: Non.
21: Comment non?
20: Non, enfin oui et non, c'est-à-dire je suis dans la salle de bain où je fume depuis une demi-heure. C'est devenu irrespirable, alors je sors. Bonjour.
21: Vous étiez là?
20: Oui, j'étais là. J'étais là et je vous entendais car on entend très bien de la salle de bain. Et tout de suite, mon Dieu, il faut que je vous dise à quel point je suis heureux de penser que vous aimez un peu les choses qui sont ici et qui sont parfaitement entrées une à une. Vous aviez raison de le dire. Vous avez une robe ravissante. Ah, que je vous dise aussi une chose. Mademoiselle Martini et moi, c'est fini. Vous savez, oh, fini complètement. Oh là là, c'était une femme.
21: N'en dites pas de mal.
20: N'en dites pas de mal, mon Dieu. Non, elle était très gentille. Elle avait un petit type anglais. Maintenant, elle a un grand type espagnol. En tout cas, c'est fini avec elle. Fini complètement. Puis vous avez.
5: Il a une belle voix, hein.
8: Ouais.
5: Ah, il est. Ah.
8: Ouais, mais il est un peu stress quand il va. Enfin, c'est.
5: Stress?
8: Non, c'est pas ça, mais.
5: Oh, là, on ne peut pas dire
8: assez
5: ça,
8: rapidement.
5: Hein?
8: Ouais, assez rapidement, mais ça va bien dans le jeu.
5: Il
8: ça
5: parle
8: va bien
5: pas
8: dans
5: assez
8: le rôle.
5: Rapidement.
8: Si, il parle rapidement.
5: Ah bon, d'accord, ok. Bah, en plus, il improvise le trois quarts du temps. Enfin, c'est de l'impro, il sait ce qu'il va dire, mais...
8: C'est lui qui a écrit.
5: Et comme il joue après face caméra et tout, il y a beaucoup d'improvisation. Il y a des belles choses. Hein.
8: Ouais.
5: Oh non, ma petite Aurélie, ne croyez pas à ça, il improvise comme ça.
8: Non, mais surtout, on croit toujours que c'est drôle, que c'est boulevard et tout, mais je trouve qu'il y a...
5: Ah, celle-là, elle est drôle.
8: C'est vachement... Non, mais
5: c'est
8: d'accord, mais...
5: Ce film est drôle.
8: Non, mais je suis d'accord. C'est pas ça, c'est que c'est hyper profond, ce qu'il dit. Sur l'amour, c'est très juste. Et.
5: Tu sais, Guitry, il avait des casquettes Nike.
8: Quand
5: il sortait le Qu'est-ce qui est profond dans Sacha Guitry? Dans Faisons un rêve particulièrement, tu trouves ou dans les autres pièces?
8: Je trouve que ce qu'il dit, sa théorie sur le fait qu'il faut avoir un amant et tout, parce que c'est, ça casse le quotidien et tout, il y a des choses très justes.
5: Ah ouais? Toi, demain, t'auras un amant?
8: Non, mais c'est sur l'amour, faut pas que ça soit routinier, tout ça.
5: Bah ouais, mais toi, te débrouiller pour que ça se passe bien, y a pas besoin d'aller
8: mais
5: chercher
8: un
5: amant.
8: Bien sûr. Mais...
5: Ça, c'est la sortie de secours, c'est l'issue de secours.
8: Ouais, mais il y a des choses très vraies.
5: Mmh. Bah ça, c'est. Ouais.
8: Quand il dit dans ce que t'as passé dans la nuit monologue, il dit j'avais placé mon bonheur en somme à 3% parce que je restais avec une femme et j'avais aucun plaisir en fait. Et donc j'avais. Et après,
5: dans la dernière nuit monologue? Ouais. J'ai passé, ouais, ça venait pas forcément de lui, attention, hein. C'était des phrases qu'il donnait, c'était des proverbes ou alors c'était tout simplement des pensées.
8: Ouais, mais c'est la même pensée, c'est le même principe, c'est-à-dire qu'après il dit, et après je me suis rendu compte que je t'aimais, tout ça, donc je.
5: Ah bon, je savais pas.
8: Non.
5: Tu me l'as pas marqué dans la lettre.
22: relis.
5: Non.
22: J'ai envie de toi,
5: Viens, moi, me rejoindre sur le 3615 Ula. 3615 Ula, tu travailles sur le 3615 Ula? C'est vrai?
22: Là,
8: non, c'est
22: choisir,
8: pas vrai.
5: Mais là de côté, elle, quand même. Hein. Bon, très bien, on va revenir avec toi, on va discuter, bien sûr. Détends-toi. Relax. Détends-toi.
8: Relax,
5: Max. T'es bien, non? T'es pas bien, là? Hein?
8: Ouais.
5: T'es pas à l'aise? On te met pas à l'aise?
8: Si.
5: Bon, on va tout faire pour, en tout cas, pendant la pause. On va revenir au 0870-5000 et nous aurons le droit à Sarah Connor. 28 ans de Paris, ça va, Sarah?
23: Salut, Sarah Connor.
5: J'avais quelques petites tensions avec elle. On va revenir avec toi, elle passe une petite annonce qu'elle n'est pas de Paris et elle ne sait pas où passer le nouvel an. Donc si vous êtes intéressé par Sarah, on aura l'occasion de la découvrir un peu plus en détail. 0870-5000, on attend vos appels, bien sûr. Tout le monde est là, tout va bien, tout est beau, le Star System, la Dream Team. Et puis vous, bien sûr, au 0870-5000 et pour la musique. On va réécouter quand même,
24: vas-y,
5: pour le plaisir quand même, l'intervention Sarah de notre ami Rigaud, qui intervient trop peu souvent dans cette émission. Pourtant c'est pas bon.
24: Le micro décidément.
8: Attendez. Il a un matos pété aussi.
5: Aurélie.
24: Regarde, non mais regarde, attends. Regarde.
5: Aurélie, tu fais un truc, tu appuies sur le bouton jaune, voilà, appuie dessus. Voilà, c'est-à-dire que ton micro est éteint maintenant.
22: Ça y est, c'est bon, on parle plus.
24: Écoute, merci. Je devrais avoir un jingle.
5: Alors écoute bien, Sarah. On va écouter l'intervention de notre ami Rigaud.
24: Attention,
5: on y va. Attention, un petit truc. Attention.
0: Bonsoir.
5: Hola, Rigo.
24: Alors, il y a qui? Alors, y a du monde, hein, bon, c'est les vacances, donc c'est le bordel.
5: On croit qu'il va dire.
24: Tiens, tu vois, j'en ai encore avec mon micro, décidément.
5: Il pète le matos.
24: Putain, j'arrête pas.
5: Merci beaucoup, Rigo. Sarah, 28 ans de Paris.
1: Non, c'était bien.
24: Combien? 20 secondes?
1: Oh, même pas, non. T'as tenu, 10 secondes à tout casser. Hein.
24: Non, mais là, j'ai changé de micro. Hein,
5: d'accord, donc on fera un point dans une demi-heure.
24: Ok, pas de problème. Tu t'oublieras pas mon jingle.
5: Ok, cool. Sarah.
2: Oui.
5: Alors on t'écoute. Alors Sarah a 28 ans, elle est de Paris. Tu viens d'où à l'origine?
2: De Bretagne.
5: Et hier soir t'as passé une petite annonce parce que tu sais pas où passer le nouvel an, donc tu m'as proposé éventuellement de le passer avec toi.
2: Ouais.
5: Malheureusement, il y a une liste d'attente qui est extrêmement longue. Je crois savoir qu'Aurélie est...
3: Non, là tu rêves.
5: Moi je rêve. Regarde là l'autre. Elle va partir, elle va être là. Mais c'est possible?
3: Non, je te promets.
1: Oh l'autre.
5: Non, regarde. On peut pas dîner ensemble?
3: Si, ça je veux bien, mais hein, le 31...
5: Aurélie. Juste dîner. Sarah.
2: Oui.
5: Ça te dirait pas de... Tu peux pas l'inviter, toi, Aurélie? Parce qu'apparemment, t'as plein de temps. Parce que madame fait plein de teuf, alors. Non, Aurélie? Aurélie?
3: Non, mais c'est pas moi qui m'invite. Je m'incruste. Enfin, c'est avec les gens du théâtre, avec des potes.
5: Oh, la galère.
3: Non, vous allez pas faire des pièces de théâtre le 31
5: décembre. Là, tu vas nous faire Sacha Guitry le 31, ça va être une catastrophe.
3: Non, mais je fais pas Sacha Guitry en ce moment, je fais le site de Corneille. Donc je fais Chimène.
5: Ah, c'est bien. C'est vrai que c'est plus sympa Corneille à Nouvel An que Sacha Guitry. Hein.
3: C'est moins marrant.
5: Sarah, elle a 28 ans, elle est paumée totale.
2: Paumée?
5: Non, bah oui, tu vas pas passer un Nouvel An tout seul, toute seule. T'as vu comment elle est belle?
2: C'est tout seul aussi, hein.
5: Pardon?
2: T'es tout seul aussi, apparemment.
5: Non, c'est pas dit que j'étais tout seul, je sais pas où passer le Nouvel An, c'est pas pareil. Non, si, Nouvel An, je vais sûrement le passer avec quelque chose, ou avec.
1: Quelque chose?
5: Si.
1: Il va certainement casser un truc.
5: Avec quelque chose.
1: Il sait pas encore quoi, mais.
5: Non, le quelque chose, c'est mes parents, alors.
1: Pardon, oula, on savait pas, on s'excuse, hein.
5: Tu veux quand même pas que j'appelle mon rap pour leur dire que tu leur chies dessus,
1: voilà.
5: Donc la chose en question, c'est mes parents. Ah, j'ai peut-être passé le Nouvel An avec mes parents. Si vraiment j'ai rien. Hein. Si vraiment y a rien.
1: Hein. Je t'ai mis les blagues des blondes hein, de côté là.
5: D'accord, au cas où, ouais. Sarah, alors Aurélie, tu fais quoi toi?
3: Moi je te dis, j'ai une soirée avec des amis.
5: Avec des amis.
3: Voilà.
5: Où ça?
3: Et ils m'appellent, ça sera au dernier moment.
5: Ah ouais, tu arrêtes, c'est la chasse au trésor, tu sais. Toute la journée dans Paris et tout. Attention, dans la cabine téléphonique du 15e.
3: Pas du tout, ça sera après Noël, je saurai ça vers le 28.
5: Eh ben c'est bien, ça vous laisse 3 jours pour vous organiser, pour vous donner rendez-vous dans Paris. Il faut pas 3 jours, hein, il faut une demi-heure en métro. Hein. C'est vite vu. Hein.
3: Ouais, ça sera pas à Paris, mais...
5: Ouais, cinéma. Ouais. Bon, Sarah,
2: oui.
5: On peut pas compter sur les copines.
2: Ben non, je vois qu'on peut compter sur personne.
5: T'es vraiment, Aurélie, franchement...
3: Mais t'as personne avec
2: toi. Non, vraiment personne. Hein.
5: Mais non. T'es chez vous ou quoi? T'es dit qu'elle était seule,
3: la fameuse. J'ai entendu hier soir, mais.
5: Elle est seule, la fameuse. Allons. Bon, alors on va trouver. Donc, si vous êtes intéressé par Sarah, elle est blonde, 1m75,
2: 60-90.
5: Voilà, 60-90, on vous l'a. Combien on loue? 500 balles? Mise à prix 500 francs? Allez, 500 francs mise à prix pour Sarah pour un nouvel an. Oui, merci l'ordre à l'ordre de Max Star System. On va essayer de te trouver une soirée au nouvel an, d'accord Sarah?
2: Okay,
5: dans les secondes années, parce que apparemment Aurélie nous a lâché comme une vieille chaussette.
2: Ouais.
1: Ça c'est merci.
5: Et moi, Aurélie, moi je peux venir ou quoi?
3: C'est plutôt Max qui te lâche comme une vieille chaussette.
5: Non, Sarah.
2: Oui, c'est vrai.
5: Non.
3: Si, attends Sarah, tu vois bien.
5: Hier, Aurélie. Non. Sarah, t'es venue sur l'antenne pour me demander si éventuellement on pouvait passer le nouvel an ensemble. Je t'ai dit les yeux dans les yeux que je ne pouvais pas parce que j'allais probablement avoir autre chose à foutre que de passer mon nouvel an avec des auditrices.
2: Ouais.
5: Maintenant, si tu envoies ta photo dans les 48 heures chronopost et que tu m'intéresses, c'est même pas une question de faire quoi que ce soit, c'est juste le plaisir d'avoir au bras une jolie fille parce que c'est pour me taper.
3: Et après, il jette.
5: Oh non, mais je vais pas un nouvel an, me galérer avec des gens qui me plaisent pas.
2: Ah, c'est
5: ouais. Non, t'as l'air très sympa, Sarah. Ouais. Un peu dur hier, hein. On a failli s'accrocher, on était à deux doigts de se lâcher.
2: Mais c'est toi qui n'as pas compris.
5: Non, c'est moi qui n'ai pas compris. Elle a voulu jouer la grande parce que madame veut pas dire que jusqu'à 23h, elle veut réviser, elle veut pas dire que donc on peut pas la joindre avant. Donc, moi je te dis que c'est pas possible. Maintenant, il y a Manu qui vient de me lancer un petit message.
2: Allô.
5: Je veux sortir avec. Ah, désolé, tu nous fais tous les râteliers, toi, ce soir. Hein.
1: C'est
5: Sarah,
1: beau.
5: Apparemment, il y a.
3: Pourquoi pas?
23: Pourquoi pas?
5: Il y a Manu.
0: Mmh. Ouais, mais non, Manu, non. Manu, il a trouvé une réaction d'un.
5: Manu, il est chaud comme la braise.
0: Il a taxi 30 ans pour toi.
5: Il est chaud comme la braise.
6: Il est stressé, ça. Manu, il est.
5: Je suis pas stressé.
0: Toi, t'as envie de bouffer, ça se sent.
23: Pourquoi c'est stressante?
5: Non, non, Sarah, c'est parce que Manu, il a craqué sur Aurélie, l'auditrice.
0: Oh là là.
23: Attends, mais pour elle, attends, mais pour vous, mais. Et moi?
6: Ouais, et toi, exactement.
5: Me prends pas pour un bleu, Manu.
0: Bon, s'il te plaît.
5: Tu lui écris un petit poème en fin d'émission? Tu nous prépares ça?
0: À la GG?
5: Elle a pas la GG, elle a perdu. Oh là là. Thierry a 30 ans, il est de Paris, ça va Thierry?
7: Bonjour Max, voilà, je téléphone pour l'annonce qu'a passé Sarah hier soir pour jour de l'an.
5: T'excites pas gamin, t'excites pas, c'est tout doux, tout doux, tout doux, tout doux, tout doux, tout doux. La cam est mise de côté, hein. T'inquiète pas, tout doux, tout doux. L'autre il a bonjour, l'autre il a le cœur qui bat 50 000 et tout. J'espère que je suis le premier. Alors vas-y.
7: Bon Max, donc je te téléphone à la suite de l'annonce qu'a passé Sarah hier pour le jour de l'an.
5: Absolument.
7: Donc je me propose de l'inviter.
5: Où ça?
7: Donc à Paris, hein, on fait une soirée entre amis. Donc pour l'instant on est 4, on pourrait être 10 voire 15. Donc pour l'instant on est 4, c'est sûr. On fait une soirée dans un restaurant, donc avec ambiance musicale. Et puis par la suite, soit on va bouger dans un pub ou boîte, on sait pas trop encore.
5: Ouais, vous connaissez pas encore le club de cul dans lequel vous allez finir la soirée.
7: Non, absolument pas. Non, absolument.
5: D'accord,
7: pas,
5: 2 plus 2 au triangle, on sait pas encore.
7: ouais, non mais je connais bien ces endroits-là, t'occupe. Non mais non, en fait c'est une soirée sympathique. Bon, je lui propose tout simplement parce que bon...
6: Non, c'est sympa.
7: L'année dernière, je me suis retrouvé dans la même situation. Mm-hmm. Donc, c'est pénible d'être seul pour le jour de l'an. Donc, voilà, je me propose tout simplement.
5: Ok, ça va?
23: Oui, j'écoute.
5: Tu réponds?
23: Ben, je réponds, mais j'ai pas bien entendu, en fait.
5: Quoi? J'ai pas... Bon, monsieur, monsieur te propose en fin de compte de t'inviter à un nouvel an. Il est avec 4 garçons.
23: Mm-hmm.
5: Voilà, il y aura de la bière. tu vois ce que je veux dire, ça?
23: Ouais, j'ai bien compris.
5: D'accord. Mm-hmm. Donc, tu viens avec une tenue légère, un truc qui s'enlève très facilement, qui s'arrache éventuellement avec les dents. Non, mais ils t'invitent, ils sont 4. Vous êtes combien? 4 garçons, Thierry?
7: Non, on fera 3 garçons et une fille.
5: Déjà, donc comme ça fait 2, il en manque plus qu'une. Mm-hmm. Et non, mais ils vont être une dizaine, une quinzaine, ils vont faire la fête. Ensuite,
6: il y aura des chèvres.
5: Il va y avoir dans un pub. Après, ils vont dans un pub.
23: Ah, pourquoi pas?
5: Eh ben écoute, voilà, on t'a trouvé. C'est bon ou pas, Thierry? Bon, moi, non, mais on plaisante, Thierry, mais là, franchement, c'est très sympa de ta part, hein.
7: Non, mais c'est en toute convivialité, hein. Je veux dire qu'il n'y a pas d'arrière-pensée. On est là pour s'amuser, pour faire la fête. Je veux dire, bon, j'ai passé l'âge d'appeler pour avoir des rendez-vous, quoi. Non, c'est en toute convivialité, hein.
5: Bien sûr.
7: Voilà.
5: Bah, écoute.
7: Non, mais en plus, Max, tu me connais, donc tu m'as déjà vu une fois il y a 2 ans. Ça remonte à 2 ans, donc je sais pas si.
5: Un plan cul?
7: Non.
6: Je viens de sortir de prison,
5: c'est ça. J'ai vu au 2 plus 2, tout. Non, j'ai vu non, Max au 2 plus 2 dans une boîte à partout.
7: Non, tu m'as vu l'année dernière, il y a 2 ans. J'ai été dans les problèmes.
5: Oui.
7: Et j'étais venu l'emmener en studio.
5: Mais ton visage me disait quelque chose. Je me disais. Je t'ai déjà vu quelque part. Quand t'es arrivé sur l'antenne, j'ai dit putain, ce visage m'est pas indifférent. Effectivement, il me semble bien qu'on s'est vu il y a 2 ans.
7: Non, on s'est vu il y a 2 ans, si tu veux.
5: Tout à fait.
7: Je suis le fameux taxi qui te proposait ses services pour aller chercher les gens.
5: Oh là là, et c'est avec toi où une fois on était censé aller chercher une auditrice?
7: Voilà, tout à fait. Voilà.
5: Oh la catastrophe.
7: Tu t'en souviens?
5: Alors on rappelle l'histoire quand même. Une auditrice qui me dit oui, je suis plutôt mignonne et tout. Je dis écoute, viens à la radio, elle a pas de moyen de transport. Hop, je fais ni une ni deux, je passe une annonce sur l'antenne pour demander à des chauffeurs de taxi s'ils sont prêts à faire la course gratuitement en échange de con, on les fait descendre 5 minutes pour visiter les studios et tout. Lui, Thierry, a appelé très gentiment, il dit moi j'ai fini mon service quasiment, je suis prêt à aller la chercher et je vous la ramène à la radio. Et puis au bout d'un quart d'heure, 20 minutes, il arrive devant chez elle, il la fait monter dans son taxi. Et moi, par acquis de conscience, pour vérifier si elle était vraiment mignonne, j'appelle le Thierry avec son portable dans le taxi et je lui demande si la fille est bien sur la banquette arrière. Il me dit oui. Et je lui dis elle est mignonne, il me fait ouais bof. Je lui dis bah écoute, tu fais demi-tour et tu la ramènes alors. Et tu l'as ramenée chez elle, elle est jamais venue. Et je crois que depuis, elle m'écoute plus. Hein.
7: Non, je pense que même elle m'a jamais rappelé. Hein.
5: Oui, je crois qu'elle m'a jamais rappelé. Oui, je crois qu'elle m'en vend encore parce que des fois j'ai des pointes dans le dos. Je crois qu'elle s'est acheté une petite statuette et puis de temps en temps elle fait comme les marabouts. Elle doit mettre 2-3 petits coups de cuillère. Thierry.
7: Oui.
5: Bon, on peut lui faire confiance. Hein.
7: Oui.
5: Je l'ai vu. Non, non, c'est vrai, Sarah, je peux te dire, c'est un beau gosse. Hein. T'as déjà vu Elephant Man?
23: J'ai vu.
5: Eh ben, c'est le même, mais en verso. C'est la VF, c'est la version VF.
10: merci.
5: Non, Thierry, quelqu'un de vraiment, en plus, passer un nouvel an dans une bagnole avec marqué taxi au-dessus. Ça, c'est un truc vraiment Paris by Night en taxi, c'est très joli. Non, mais on va vous échanger, vous allez vous échanger les numéros de téléphone pour être plus sûr. Thierry, si tu le veux bien, on va donner ton numéro de portable à Sarah.
10: Aucun problème.
5: Et puis, Sarah, tu vas voir. Et puis, si ça te convient pas, si t'as pas trouvé chaussure à ton pied, dans ces cas-là, eh bien, on avisera et puis on repassera une annonce.
10: D'accord.
5: Je t'embrasse très fort.
10: Merci.
5: Bisous.
10: Bye.
5: Merci, Thierry.
10: Salut, Max.
5: Ah, il bouffe à tous les râteliers. Il est toujours là dans les coups forts, le Thierry. Ah, il est très, très fort. Hein. On va revenir dans un instant pour la suite, bien sûr, de la radio libre. On arrive sur les coups de minuit, mais on est encore là. Puis on peut rigoler. Attends, ça va. T'es pas mal. Non, t'es joli. T'es très joli. Et l'autre, il bouge pas, là. Je suis en train de draguer ta gonzesse et tu bouges pas. Toi.
11: Ouais, c'est pas grave.
5: Bouge pas d'un poil, toi.
11: Vas-y, vas-y, vas-y.
5: Regarde-moi ça, là.
11: Vas-y, vas-y.
5: Tu vérifies quand même s'il a le bras de main, gamin, quand même. Tu me mets un coup de main.
11: Ah, con, quoi.
5: Oh, 0870, c'est la radio libre, tout va bien. Et puis Rigaud, vers 1h moins 10, fera un petit point.
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13: Enfin, qu'est-ce que t'as à nous dire? Vas-y.
5: Oh, c'est chaud ça. C'est comme ça que tu dis bonsoir, toi. Bonjour, ça va?
13: Oh ouais, on entre direct, quoi.
5: Je te vois bien, tu sonnes sur Rui. Ça ouvre la porte. Ouais, salut, c'est Rui.
13: Salut, t'as rien à me dire.
5: Qu'est-ce que t'as à me dire? Salut, il est minuit, qu'est-ce que t'as à me dire? Bah, rien, je suis ton voisin. Ouais, dégage, allez. Non mais imagine.
13: Ouais, c'est un peu ça.
5: Aurélie, il y a encore devant la radio, là, devant leur poste de radio, des je sais pas combien de milliers d'auditeurs qui sont là, qui à mon avis auraient déjà zappé depuis belle lurette et qui, comme ils savent que t'es là ce soir dans le studio, restent. Ils restent, ils sont là, ils sont comme des fous, ils sont accros. Tu les sens pas? Tu regardes pas? Alors ferme les yeux. Alors concentre-toi et je vais t'expliquer un petit peu comment ça se passe de l'autre côté de la radio parce que je vous connais par cœur, je sais très bien comment ça se passe. Évidemment, ce que je vais te dire là, ce n'est pas ce que toi tu es, en temps normal, parce que je vais te parler des garçons, puisque nous sommes des hommes. Il faut savoir qu'Aurélie, en ce moment, il y a au moins... Ferme les yeux. Elle a les yeux ouverts. Elle triche, c'est une tricheuse. Tu triches ou pas, Aurélie?
13: Ouais.
5: En amour aussi?
13: Non.
5: Menteuse. T'es sincère, t'es vraie? Est-ce que tu trompes ou pas?
13: Non, je suis sincère. J'aime pas jouer avec ça, non.
5: T'aimes pas jouer avec ça? Si t'es avec un mec, tu...
13: Non, parce
5: tu
13: que moi, quand on me fait, ça me fait trop mal. Donc.
5: D'accord, ok. Donc ferme les yeux et je t'explique. De l'autre côté de la radio, il y a je ne sais combien de milliers d'auditeurs, comme je te le disais. Parmi ceux-là, il y a facilement la moitié d'hommes, peut-être même plus que la moitié des hommes, plus la moitié. Et parmi tous ces hommes, on va être plus simple. Allez, je vais essayer de te schématiser le truc. On va admettre qu'il y ait, allez, seulement 100 000 personnes, 10 000 personnes, 10 000 auditeurs. C'est énorme. Avec une émission aussi merdique que la mienne, c'est énorme encore d'avoir 100 000 personnes qui écoutent, 10 000 personnes qui écoutent la radio. Parmi ces 10 000 personnes, il y a, on va dire, 6500 garçons et donc 3500 filles. Parmi ces 6500 garçons, Aurélie, il y a facilement 6400 qui sont chauds comme la braise.
13: Non, deux.
5: Pourquoi sont-ils chauds comme la braise, Aurélie? Sans ouvrir les yeux, s'il te plaît, elle triche. Concentre-toi à ce que je te dis. Parmi ces 6400 qui sont chauds comme la braise... Et ils le sont parce que, bien sûr, un, il y a Aurélie qui est avec nous ce soir, donc toi, et puis surtout parce que t'as une voix ravissante. Vas-y, dis-y.
13: C'est pas Tabata Cash.
5: Non, mais dis juste bonsoir.
13: Bonsoir.
5: Non, fais-le d'une manière plus sensuelle, plus théâtrale. Fais-le comme si tu devais séduire, vas-y.
13: Bonsoir.
5: Voilà, continue à fermer les yeux. Et donc, là, parmi ces 6400 hommes qui sont excités par ta voix, il y en a déjà une bonne centaine qui viennent de se taper une petite branlette. En étant de... Ah oui, faut le savoir. Je sais que ça fait mal, je sais que ça brûle, je sais que c'est salé, ça peut être sucré, mais c'est la vérité. Il y en a parmi ceux-là qui sont en train de se taper une petite queue et qui disent... Et elle va pouvoir s'adresser directement à vous, les garçons, puis peut-être pas à vous, mesdemoiselles, parce qu'après tout, on ne sait pas, peut-être qu'elle est bi, peut-être qu'elle est attirée que par les filles. Elle nous le dira tout ça tout à l'heure dans ces 30 secondes de liberté.
13: Ah, non.
5: Pour l'instant, on ne veut pas en savoir plus. Et donc, ce qu'il faut encore donc savoir parmi tous ces hommes, c'est que ça se caresse... Ça s'évade. Les yeux. Oh là là, tu triches, c'est une tricheuse. Oh les gars,
14: ouais,
5: silence
14: ouais.
5: Ou j'en fous dehors là. Ah, j'ai. Donc voilà, ils sont tous là, ils sont en train de s'exciter comme des bus. Ils sont. Et il y en a qui se branlent. Eh oui, Aurélie. Eh oui, je sais que ça peut paraître choquant, je sais. Mais c'est malheureusement la vérité. Pense à tous ceux qui sont en prison. Rien que cela déjà.
13: Ouais.
5: Chauffeur de taxi qui n'a pas de client et qui attend à la borne. Il
13: se tape
5: une queue,
13: Aurélie. J'ai visité la prison de Fleury moi.
5: Eh ben alors, il se branle. Le chauffeur de taxi qui n'a pas de client, il se branle. L'agent de sécurité, le maître chien, qui n'a rien d'autre à faire que toutes les heures faire sa ronde avec son toutou et qui doit vérifier si tous les bureaux sont bien fermés, s'il n'y a aucune alarme qui sonne et pour voir s'il n'y a pas un feu d'incendie.
15: Il se branle.
4: Il n'a pas la radio.
15: Un étudiant qui en ce moment est en vacances et qui écoute l'émission pour se détendre avant d'aller se coucher, qui n'a pas de fille dans sa vie ou s'il en a une, n'habite pas chez elle, donc seul. Il entend la voix d'Aurélie.
4: Il se branle.
15: L'animateur radio qui a demandé à sa chatte bande de fermer les yeux, non pas pour lui demander d'être concentré, mais pour pas voir ce qu'il est en train de faire.
4: D'accord.
15: Il se branle.
4: On en revient en face.
15: Est-ce qu'Aurélie, tu es prête à ce qu'on sorte du studio et qu'on te laisse à toi tout seul devant des centaines de milliers d'auditeurs? Tu as 30 secondes, pas pour te vendre, mais pour leur donner un petit peu de plaisir. Mais attention, quand je dis du plaisir, c'est pas des gémissements, c'est pas parler de cul, c'est donner du plaisir dans le sens où ils vont avoir une fille, rien que pour eux, et tu leur dis ce que tu veux. Tu peux leur dire, voilà, je m'appelle Aurélie, je fais ça, je suis très contente d'être là, ici, manin, tatatatatata. T'arriverais pas à tenir 30 secondes face à des gens que tu ne vois pas? C'est ça la difficulté qu'on sait par rapport au théâtre. Parce que le théâtre, on donne la réplique à quelqu'un qui en plus de ça est face à soi. Ou alors il y a du public devant soi, même si on est dans le noir et qu'on ne le voit pas, on sait qu'il est présent. Alors que là, la radio, si tu fais un monologue et que tu parles seul, même si tu sais que tu t'adresses à des gens, tu ne les vois pas. Et puis malgré tout, même si tu sais qu'ils t'écoutent, tu ne sais pas s'ils sont concentrés à ce que tu dis, mais il faut faire comme s'ils étaient
4: là.
15: Moi je vous vois tous les soirs. Moi je les vois tous les soirs. Moi, une voix me donne un visage. Un visage me donne une pensée. Et une pensée, ça me fait fuir. Ah ouais. Alors, tu peux ou pas? 30 secondes.
4: Ouais, ça me semble difficile.
15: 15 secondes.
4: Ouais, 15 secondes, à la limite.
15: Bon, alors, Rigo. Excuse-moi.
9: Oui, bonsoir.
15: Bonsoir, Rigo, bienvenue. Bah ouais.
9: Ah. Bonsoir.
15: Tu dégages. On va sortir tous.
9: Ok.
15: Manu, on va laisser ta copine 30 secondes tout seul.
10: Y a pas
15: seul.
10: De problème.
15: Là, tu dis, il y a peut-être bébé Rose qui écoute et tu veux de ça.
10: Y a pas de problème. Alors, on se voit après quand même.
15: Allez, on y va. Bon, on va sortir.
9: Non mais Aurélie, si tu sais pas quoi dire, là, y en a plein qui posent des questions.
15: Non. Elle s'adresse.
9: Ok.
15: Auditeurs. Tu t'adresses aux auditeurs.
9: J'ai éteint.
15: Voilà. Ok. T'es comme sur une...
10: Salut.
15: C'est comme du théâtre, c'est comme une planche.
4: Je suis en période d'essai.
15: Non, c'est même pas une période d'essai, c'est un plaisir d'essayer. C'est même pas une question de te mettre mal à l'aise, parce que comme en plus tu me dis que tu fais du théâtre, je pense que c'est un bon exercice que je suis en train de te faire indirectement. Évidemment, là je suis en train de te faire souffrir, t'es dans le studio, tu nous connais, tu nous écoutes depuis longtemps et tout, donc c'est un peu stressman. Pour justement ne pas te gêner, plutôt parce qu'on pourrait très bien toujours être présent, te regarder, et ça sera encore pire. Là au moins t'es tout seul dans le studio, ça sera beaucoup plus simple. Je te dis juste une chose. Et là, je te demanderai d'être très concentré à ce que je vais te dire. Ne fais pas de blanc. Parce que le blanc, généralement, dans mon émission, ça ne passe pas. Et deuxièmement, si tu fais trop de blanc, il y a une bande de sécurité qui va partir d'un autre endroit et je ne sais pas comment l'arrêter. C'est-à-dire qu'après, il va y avoir une boucle de morceaux qui vont démarrer. Et là, je pourrais rien faire. L'émission est définitivement terminée.
4: Non, c'est pas vrai.
15: Ah, je te jure, sur la tête de ma mère. Ah, bah si, c'est une bande de sécurité. S'il y a trop de secondes de blanc sur une antenne, chacun choisit ce qu'il veut. Nous, ici, c'est 10 secondes.
4: Ouais, mais si tu vois qu'il y a trop de blanc,
15: mais 10 secondes de blanc, tu fais pas 10 secondes de blanc quand même. 10 secondes, c'est extrêmement long.
4: Ouais.
15: 15 secondes. Est-ce que... Hildar ou Manu?
10: Ouais.
15: Est-ce que vous avez un endroit pour écouter?
10: Ouais.
15: Alors...
10: C'est bon.
15: On va garder la porte ouverte. On va laisser la porte ouverte. Okay. Au cas où il y a un vent de panique. Tu cries mon prénom, mais tu combles hein, quand même. Tu fais pas un blanc en disant « Max !» Et puis après, tu fais un 10 secondes de blanc en tant que j'arrive. Tu parles, tu fais « Bah là là là là là là », tu chantes.
4: Ok.
15: Mais t'es face à... aux auditeurs, auditrices, t'as 15 secondes. Attention.
10: Allez, je te laisse.
4: Voilà, je suis toute seule, super zoée ce soir. Donc, avant j'étais comme vous, j'étais derrière mon poste, tranquille et tout. Je me contentais d'écouter Max et de rêver, de penser. Mais maintenant, là, je suis face à ma responsabilité, je suis face au micro, donc... Donc il faut que j'assume et c'est pas évident même si je fais du théâtre parce que je fais du théâtre mais je fais pas vraiment de l'improvisation quoi, je bosse plutôt sur des scènes classiques et des scènes modernes donc la radio c'est tout nouveau pour moi et mais ça me fait vachement plaisir parce qu'en fait ils sont une équipe hyper sympa. Bon, ils sont un peu relous souvent, ils sont un peu relous quoi. Moi je pense que j'aurais vraiment du mal à bosser avec eux parce que que c'est tout le temps, ils sautent de la gueule l'un de l'autre. Puis c'est la glande, quoi. Je veux dire, ils sont derrière leur truc et ils ont plus qu'à embrayer les jingles. Tout le travail est fait. Non, mais je déconne. Non, je déconne, Max. C'est pas méchant. Non, et voilà, non mais c'est top quoi, moi je m'y attendais pas du tout, mais le rêve peut devenir réalité, donc vous qui m'écoutez, si vous avez envie d'écrire un Max ou de d'écrire à la radio et tout, mais allez-y quoi, écrivez, lancez-vous, il faut y aller quoi, l'important c'est vraiment de s'affirmer, d'arriver avec ses trucs à dire, ses opinions, son tempérament, et puis tu t'affiches quoi, même si tu te bon là ils doivent se dire que je suis une pauvre fille quoi qui se prend pas pour de la merde et qui ose prendre l'antenne comme ça tranquillement, mais pour moi c'est vrai que c'est une opportunité et voilà, je m'affiche. C'est vrai que dans mon métier, je veux dire, si je suis amenée, bien sûr, à devenir comédienne, n'est-ce pas, je pense que j'y arriverai. J'y arriverai parce que je suis vachement douée. Je veux dire, j'arrive très bien à m'afficher. La preuve, c'est que j'entre dans le star system comme ça. Je suis déjà une star ici. Tu vois, là, je mets les pieds sur le truc de Rigaud. Non. On va peut-être se tenir quand même convenablement. Mais ça me fait bizarre de me dire que comme Gégé ou Françoise

0: Sans problème, quoi. Sans problème, nos malaises, comme dirait l'autre. Avec ces expressions de merde, quoi. Ah là là. Enfin. Bon, bah, Max, tu peux revenir, quoi, parce que les 15 secondes, là, je crois que c'est bon.
1: Pas mal! Pas mal! Tu vois, finalement.
0: Ouais, finalement.
1: C'est pas si compliqué que ça.
0: Ouais, mais.
1: On a remarqué une chose, c'est que t'avais la bouche un peu pâteuse au début, et puis petit à petit, c'est parti, et au lieu, tac, les mots se sont enchaînés les uns après les autres, il y avait de plus en plus naturel, et c'est vrai que ça devenait très théâtre. Tu t'es contredit en disant que c'était facile de rentrer, un coup c'est difficile, un coup ça rêve, un coup c'est facile. T'as mis les pieds où ça tout à l'heure? Parce que Rigo, ça lui a pas fait plaisir.
0: Là,
1: ah,
0: ça.
1: Bien, pas mal, pas mal. Voilà, voilà, bien, bien, bien. Heureusement que je lui ai dit de pas rentrer, vous, que j'allais repartir, mais oui.
2: Ah bon,
1: c'est dans un... Non mais c'est trop tard. Non mais le charme est cassé, j'allais lui dire, je reviens, je vais les chercher, je la laissais de nouveau deux minutes.
2: Non les mecs,
1: pas capté,
2: merci,
1: on joue à il y a toi qui a capté, il y a toi qui a capté encore.
2: Bah on revient pas alors.
1: Il y a que toi qui a capté. Non,
3: mecs, lui il voulait revenir le plus tard possible.
2: Reviens,
1: viens,
2: viens.
1: Non mais non mais non mais.
3: Il est en train de jouer à Crash Bandicoot.
1: Allez, allez voir.
2: Ah, on va voir.
3: Ok, on y va.
1: C'est moi ça là, mec. Parce que de toute façon maintenant il y a la deuxième étape. Alors bon maintenant.
2: Je me désappelle.
1: Alors, donc t'es contente?
0: Ouais, je suis très contente.
1: Tu te rends compte que ce que t'es en train de faire ce soir, c'est jamais arrivé?
0: Ah oui.
1: En 5 ans.
0: Ouais, là.
1: Non, mais en 5 ans d'émission, j'attaque ma 6e saison. C'est la première fois qu'une demoiselle, bon, pas, ne pas rentrer dans le studio, c'est déjà arrivé, mais qui se retrouve face à moi comme ça, à qui je laisse l'antenne, ma propre émission, pendant facilement 2 minutes 30, voire 3 minutes, et qui en plus maintenant se retrouve face à moi sans mon équipe.
0: Ouais, ça me fait vachement plaisir.
1: Non, mais c'est vrai, hein. Fait que c'est une première, là. Fait que tu vas. Il y en a plus d'une qui, en ce moment, sont en train de péter un plomb et qui doivent être horriblement
0: ouais,
1: jalouses.
0: Mais il faut qu'elles écrivent.
1: Pas forcément pour le plaisir de m'approcher, mais parce qu'elles auraient peut-être rêvé de faire de la radio ou, en tous les cas, de venir en faire avec nous.
0: Ouais.
1: Mmh. Ouais.
0: Ouais.
1: Voilà, ouais, voilà,
0: c'est
1: voilà.
0: Vrai que surtout j'étais jamais rentrée dans un studio de radio.
1: Ah, faut bien parler devant son micro par contre, parce que si tu t'en éloignes, ça peut être dangereux. Hein.
0: Par contre, je suis allée à Arte déjà.
1: Ouais.
0: Donc j'ai vu un peu les studios de télé et tout. Mmh. Et la radio, jamais.
1: Et alors, hein, c'est beau, hein, c'est laid. Hein.
0: Non, c'est super.
1: C'est super beau, tu trouves?
0: C'est super, mais.
1: Alors qu'est-ce que ça va être quand on va travailler tous les deux dans le studio à RTL, là?
0: Mais c'est vrai que ça casse l'image que moi j'avais du studio, parce que forcément, tu te représentes, quoi, pendant 4 ans.
1: Ouais, tout ça. Alors ça a changé en 4 ans. Tu sais, déjà, on n'a pas toujours été dans ce studio-là. On a été dans celui d'à côté. Après, on est revenu dans cet endroit-là, mais c'était pas disposé de la même manière. Ah ouais, tout ce matériel qui était juste là. Excusez-moi, hein, effectivement, là, ça devient vraiment très. faut le voir pour le croire, mais tout ce qui était là, je vous jure, c'était juste ici, juste devant. Ce qui fait que t'aurais presque pas pu voir mon visage pendant toute la soirée.
0: Ah ouais, là, c'est.
1: Et au lieu de ça, j'ai fait exprès de dire Aurélie va venir. J'ai demandé à un technicien de foutre tout ça là.
0: Faut tout ça à côté.
1: Bah, dès demain, ça va reprendre ici sa place, ici, là, juste devant toi.
0: D'accord.
1: Bah, t'es bien, là, finalement.
0: Ouais.
1: T'es
0: mais
1: contente.
0: Non, parce que tu savais pas que je venais, donc t'as pas pu demander au technicien de.
1: Je savais que t'allais venir, ouais. Quelque part, mais si, c'était écrit,
0: part,
1: c'était écrit dans la lettre. Bon, on va être un petit peu plus sérieux.
0: Hmm?
1: Bon, parce qu'ils sont en train de jouer et qu'ils entendent pas vraiment ce qu'ils sont en train de faire.
0: Si, ils entendent, c'est pas grave.
1: Est-ce que t'es amoureuse de notre ami Manu?
0: Il faut
1: dire la vérité, toujours.
0: Oui, mais tu veux à quoi dire que c'est pas la vérité?
1: Je veux la vérité.
0: La vérité, c'est non.
1: T'entends? C'est faux. Attends, je vais juste.
0: Tu vois, la vérité, c'est la tienne. C'est
2: attends,
0: pas la mienne.
2: Attends. Manu! Ouais!
0: Non, mais la vérité, ça doit être objectif, pas subjectif.
2: T'énerve pas! Retenez-le!
1: Bon. Alors. Bon.
0: La vérité est ailleurs, comme dirait. Ah, bah, c'est pour Manu, ça d'ailleurs. Mais... Putain, mais. Je reviens toujours à Manu.
1: Tu sais que il nous a balancé une petite érection quand il était dans le couloir.
0: Non, je crois pas.
1: Il a la gaule.
0: Non, non, non.
1: Quand il bande, elle fait 18. Quand il bande, elle fait 18.
0: Pas mal.
1: Et Rigo, comment tu le trouves?
0: Ouais, Rigo, il est pas mal.
1: Ah. Ça te plairait de.
0: Non, mais je fais pas ça à l'antenne, quoi.
1: Il a une meuf, hein, mais il l'a déjà trompé, donc tu peux y aller.
0: Non, mais moi, je vais pas servir de...
1: Il te plaît un peu? Il est bien, hein?
0: Ouais, il est bien. Non, mais il est bien, finalement, aussi, mais... Bah, Manu aussi, mais...
1: Si tu lui fais un cadeau, tu lui envoies une petite écharpe Nike, et puis il sera tout content.
0: Super.

0: Et le petit Vilda.
1: Vilda aussi, il lâche comme ça.
0: Hein.
1: C'est pour les auditrices qui m'écoutent. Ah ouais, je suis témoin. Je suis assez difficile en plus. Et ils sont bien.
0: Ouais. Ah ouais. Ouais. Tu les veux tous les trois?
1: Ouais.
0: Je peux te les emballer dans un papier cadeau et te les filer pour les fêtes de Noël.
1: Non, même ça si leur fera pas trois... plaisir.
0: Hein?
1: Non, non.
0: Ça ferait pas plaisir?
1: Trois d'un coup en plus.
0: Je viens déguisé en Père Noël. Je viens chez toi, je sonne à la porte et je te fais « Ouh, Aurélie, c'est le Père Noël !» Et là, il y a un gros paquet cadeau qui tombe. Il y a un gros paquet cadeau qui tombe. Boum ! De la cheminée. Tu ouvres le paquet et là, qu'est-ce que tu vois ?
2: Ah, c'est Manu.
0: Wesh, Rigo. Filda.
1: Non. En plus, ils sont inséparables, donc je vois pas comment l'un sans l'autre.
0: Tu sais qu'ils passent des week-ends ensemble.
1: Non, je pense pas quand même.
0: La période où ils se voient le plus, c'est quand il y a la fête à Neuneu. Alors là, ils sont tous les soirs, ils sont à la fête à Neuneu tous
1: le
0: les soirs.
1: Le bal des pompiers. Ouais.
0: Allez, vas-y, Rigo, qui fait, allez, on se fait un dernier tour de machin. Et puis t'as toujours le Manu qui fait, ouais, je vous offre une barbe à papa. Allez, vas-y, je te offre une barbe à papa. Manu, comment, Filda, lui, c'est plus les trains fantômes, des choses comme ça.
1: Ah ouais, moi aussi, j'aime bien.
0: Moi, il m'avait jamais, moi.
1: Ah bon?
0: Non, jamais moi.
1: Non, mais toi, tu veux pas être avec.
0: Non, c'est pas vrai.
1: Distinct.
0: Non, c'est pas vrai, mais.
1: Déjà, t'es en phase 2, ils sont tous autour de toi.
0: Ma cour.
1: C'est ta cour.
0: C'est ma cour. C'est ce que m'a dit mon PDG aujourd'hui. J'ai ma cour tous les jours autour de moi. Est-ce qu'un PDG, lui, n'a pas le droit à une cour, lui aussi?
1: Bah si.
0: Est-ce qu'il a une cour, un PDG? Est-ce qu'un. D'après toi, est-ce qu'un. PDG, quand il a un directeur de programmation, un directeur d'antenne, un coordinateur d'antenne, responsable juridique, un machin, c'est pas une cour ça?
1: Ouais, c'est sa cour entre guillemets, mais.
0: Alors, qu'est-ce que je vous ai dit, Axel? Il voulait pas me croire. J'ai vu mon PDG aujourd'hui, je lui ai dit, mais vous aussi, vous avez votre cour.
1: Ouais, bien sûr.
0: Il m'a dit non.
1: Ah bon?
0: Toi, auditrice de Fun Radio. Parce que lui, apparemment, n'écoute que les auditrices et les auditeurs. Il est là juste en face de toi. Axel, je sais que vous n'écoutez pas, mais. Il est en train de se dire, à mon avis, va vous revenir dans les oreilles. Oh, ça sera revenu dans ses oreilles demain matin. Dis-lui que tout PDG a le droit à sa cour.
1: Oui, tout PDG a sa cour, mais il faut se méfier de sa cour.
0: Ah ! Voyez-vous, Axel ? Alors que moi, non. Moi, j'ai des gens dans ma famille qui ont des responsabilités, qui sont également patrons de société. Mm. Ils ont une cour.
1: Ouais.
0: Ils y mettent leur voiture. Ça s'appelle un parking.
1: Oui, d'accord.
0: Ah, oui.
1: Ouais.
0: À part ça, qu'est-ce que tu me racontes de beau?
1: Je sais pas.
0: Mais... Et tu bloques?
1: Bah oui.
0: Mais... Regarde pas tes cheveux. Pourquoi tu les as pas attachés? T'es si belle avec tes cheveux attachés.
1: Parce que je peux pas les attacher.
0: Pourquoi tu peux pas les attacher? Sur tes photos, les cheveux ne sont pas aussi. Ils sont pas plus longs. Si, ils sont plus longs.
1: Si, ils sont plus longs.
0: Bah merde alors. Bah moi, je te conseille de les rattacher. C'est pas que là t'es pas belle,
1: tu
0: es encore plus jolie quand t'as les cheveux attachés, t'es encore plus séduisant. Et vivement l'été pour qu'on puisse te voir avec ce pas ce décolleté, mais comment on appelle ça ce que t'avais sur la photo là?
1: Ah, j'aurais pu le mettre, mais moi je sais pas.
0: Ah là tu m'aurais fait kiffer.
1: Je me suis
0: là.
1: Dit ouais, ça fait pareil que la photo.
0: Oh, c'est beau ça. Au moins j'aurais été sûr, c'est bien la même chose qui était sur la photo que dans le studio. Ça m'aurait fait plaisir.
1: Et non, regarde, j'ai les bagues, c'est les mêmes.
0: T'es fiancée?
1: C'est les mêmes bagues. Non.
0: T'as un mec au fait?
1: Non. Pas de pipac.
0: Merde, c'est vrai? Pas de pipac? Comment ça se fait? Qu'est-ce qui s'est passé?
1: Non, ça s'est passé que ça a été trop rapide et que.
0: Devant ton
1: moi,
0: micro.
1: Je suis assez compliqué.
0: Ah! Comment ça trop rapide? C'est-à-dire que.
1: Non, mais.
0: T'as sauté dessus et tout, il a tout voulu de dos à tout.
1: Non, mais c'est ça, parce que lui.
0: Il voulait se marier, il voulait avoir des enfants, il voulait vivre avec toi, il voulait partir
1: avec toi.
0: Pas du tout, c'est quoi?
1: Ça faisait 5 mois qu'il pensait à moi, puis moi, je l'avais pas vu depuis 5 mois, je pensais pas du tout à lui.
0: Ah oui.
1: Et donc, dès qu'on s'est revus, bah, lui, c'était tout de suite, on sort ensemble.
0: On s'aime, je t'aime, mon amour.
1: Non, même pas je t'aime, quoi. Même pas je t'aime, puis il me parlait pas assez, il dialogue pas assez.
0: Ah oui, ça, c'est le gros problème.
1: Alors, si c'est que les gestes, ça va pas loin.
0: Les gestes, c'est quoi? C'est salut, ça va,
1: non, mais
0: il tire la main.
1: Au bout d'un moment, j'ai dit, ouais, écoute, moi, je trouve que c'est pas intéressant, quoi.
0: Ouais.
1: C'est pas intéressant comme relation. Mm-hmm. Je préfère qu'on arrête.
0: Ouais. Qu'est-ce que t'attendais de lui plus quand tu dis parler? C'est échanger des.
1: Ouais,
0: partager
1: échanger,
0: des choses.
1: Échanger des propos et tout. Alors, forcément, je lui ai dit oui, tu vois, on peut parler.
0: Bah, quand on est jeune, on a souvent envie d'être en bande plus que d'être seul, hein, à 20
1: non,
0: ans.
1: Mais je pense qu'il était pas. Il avait le même âge que moi.
0: Il a quel âge?
1: Il avait 22.
0: Ah, ouais.
1: Et je pense qu'il est...
0: 22, ça fait quoi pour une fille, 16 ans? C'est un peu comme le tennis, quand t'es classé 15 en fille, ça veut dire 31 en mec. Donc le niveau est plus faible d'une fille par rapport à un mec. Mais par contre, au niveau intelligence et surtout maturité, pour une fille, on sait qu'à 20 ans, elle vaut un mec de 25.
1: Non, c'est pas ça. C'est
0: donc
1: que...
0: un mec de 22, ça vaut 15.
1: Non, mais il est changé parce qu'il avait rien à me dire. Et c'est très bien, quoi. Il m'apprécie.
0: T'as jamais parlé autant avec lui que t'as parlé avec nous ce soir?
1: Non.
0: Ça, c'est triste.
1: Jamais.
0: Oh, est-ce que tu as pensé à lui envoyer des photos avec un petit mot?
1: Non.
0: Eh ben voilà, c'est ce qu'il aurait fallu faire.
1: Mais ça, n'importe quoi, puisque ça faisait 5 mois qu'il m'avouait que ça faisait 5 mois qu'il faisait une fixette sur moi.
0: Ah ouais, parce qu'au début, c'était un copain.
1: La photo, ça servait à rien. Non, mais il avait vu deux fois une soirée.
0: Ah d'accord. Entre temps, 5 mois, et c'était
1: ouais.
0: Espacé.
1: Un moment, j'ai halluciné quand il m'a téléphoné. J'étais là, mais c'est qui?
0: Ah ouais, d'accord. Mais enfin, t'es quand même sorti avec.
1: Oui, mais aussitôt, je me suis rendu compte que c'était que je l'appréciais pas. Bah, je suis sortie 2 semaines, puis j'ai dit stop. Quoi.
0: Ah ouais, d'accord. Stop.
1: Non, mais.
0: Bon. Et depuis, célibataire. Pâques, bah, c'est quoi ça? Pâques, c'est le mois d'avril? Avril, mai?
1: Ouais.
0: Putain.
1: Mais. Ouais, non, après, il y a eu quelques trucs. Mais
0: t'es bumé, donc fait mai, juin, juillet, août, septembre, octobre, novembre, décembre. Ouh, 8 mois! Ouh!
1: Ouais, mais moi, je peux pas comme ça.
0: Voilà. Ah, mais moi, attends. Un an et demi passé, moi, alors que j'ai rien. Alors, je veux dire. Je suis quasiment sur le coup d'avoir trouvé, là. Ah, mais non, je parle pas de toi. Hein.
1: Ouais.
0: Non, mais c'est vrai, hein, pas facile. Hein. Je profite non. Que t'es là, d'ailleurs, putain, vivement qu'on ait une nana, parce que putain, je vais pouvoir parler de mes problèmes.
1: Non, mais.
0: Pourquoi faut-il toujours que je gâche mon bonheur? C'est-à-dire que dès que quelque chose, c'est ce qu'on avait parlé dans la monologue, dès que quelque chose de bien doit m'arriver. Dès que je sais que c'est bon, j'ai l'impression de ne pas le mériter. Et
1: bah
0: donc
1: moi,
0: je décide,
1: pour ça aussi,
0: je me l'auto-détruis.
1: Non seulement il parlait, puis cette manière qu'il est...
0: Non mais attends,
1: ouais.
0: Ma chérie, on parle plus de ton ex, on parle de moi.
1: Ouais, vas-y.
0: Non mais c'est bien ton mec, mais moi, pourquoi? Je veux une réponse. Je veux pas que tu parles de moi et que tu dises ce que tu penses de moi. Je veux savoir quel est ton avis vis-à-vis de ce que je vis au quotidien. Le fait de détruire dès que j'ai quelque chose de bien qui peut m'arriver, je me dis, je peux pas le mériter, c'est pas possible, c'est pas pour moi, j'ai pas donné assez pour ça, donc je décide de tout gâcher.
1: Bah c'est ça que j'ai entendu dire dans un limonologue, et c'est là où ça m'a fait tilt, quoi, parce que je pensais justement à cette histoire.
0: Ah bah oui, t'en as parlé dans le courrier, mais toi t'en penses quoi de ça?
1: Bah
0: comment faire pour résoudre ce problème? Il faut comment on est, je me jette à l'eau?
1: Ouais, il faut se le jeter à
0: nager.
1: L'eau, mais... Comment dire, moi je sais que ce que j'aime pas dans l'amour, c'est qu'au début ça fait tout le temps des pics, quoi. C'est pire que les montagnes russes.
0: Ah ouais.
1: Et c'est ça qui me fait peur, quoi, en fait. C'est de m'attacher et que ça casse d'un jour à l'autre. Et en plus, je fais que de me dire, ouais, ça.
0: En même temps, dans la montagne russe, on sait que quand on arrive là-haut, c'est pour très vite avoir envie de redescendre pour donner des sensations.
1: Ah d'accord, alors ça, que c'est un point de vue de mec.
0: Bah non, j'aime la pas. Véritable montagne russe. C'est un exemple, tu prends allusion à la montagne russe.
1: Ah ouais, non, mais.
0: Quelqu'un
1: ouais,
0: qui va dans la montagne russe, si on prend la montagne russe, c'est l'envie de monter.
1: Ouais, Euro Disney,
0: on n'attend qu'une chose, c'est de redescendre. C'est là la sensation, c'est la vitesse.
1: Ah ouais, mais pas en.
0: Pour remonter très vite.
1: Non, pas. Mais je parle même pas d'amour, je parle de. Comme ça.
0: De la vie.
1: Non, mais tu vois, avant l'amour, t'as la période de désir avant et.
0: Ouais, ça, c'est elle est forte, celle-là.
1: Ouais, mais ça, c'est.
0: La séduction.
1: Justement, hier, il y avait une nana qui parlait des machos, mais.
0: Ouais.
1: Il faut pas. Enfin. C'est justement ça, ça fait hyper mal. Un mec qui n'appelle pas, qui joue, quoi. Jouer avec les sentiments, c'est. Non, c'est malsain, moi, je trouve.
0: C'est dégueulasse.
1: C'est pas sympa, quoi.
0: Vous êtes pas sympa, les gars.
1: Non, mais c'est pas...
0: Non, mais...
1: Faire pitié,
0: je partage ton avis. Ah, c'est ce que j'ai dit hier à la demoiselle, si t'as bien suivi attentivement.
1: Ah oui.
0: Hein?
1: Non, mais elle avait fait l'erreur de se couper de ses amis.
0: C'est dangereux, mais en même temps, l'amour en aveugle, on le
1: non,
0: sait.
1: Non,
0: ah,
1: mais,
0: si.
1: Ouais, mais,
0: parce
1: ouais,
0: que
1: mais...
0: toi, t'arrives à gérer tout ça, parce que toi, tu sais ce que tu veux, non. Mais il y a des gens, quand ils sont amoureux, hop, ils vont plus loin. Tu sais pas ce que tu veux? Aujourd'hui, là, alors je te parle, tu sais pas ce que tu veux, à minuit 25 sur Fun en direct, Aurélie auditrice, tu sais pas ce que tu veux?
1: Si, je sais ce que
0: qu'est-ce
1: je veux.
0: Que tu veux?
1: Mais en amour, tu sais jamais. C'est fluctuant, justement.
0: Non, mais tu sais ce que tu veux, tu sais sur quoi t'as envie de tomber.
1: Ouais, bien
0: tu
1: sûr.
0: Tu cherches quoi?
1: Bien sûr, bah,
0: tu veux l'homme comment? Il est là.
1: De staff.
0: Là, de l'autre côté de la radio. Il est peut-être en taule, il t'écoute.
1: J'ai pas une personne idéale, moi, justement.
0: Non mais tu veux quoi comme genre de caractère? Quelqu'un quand même de bon vivant?
1: Quelqu'un qui a de l'humour, qui parle, qui est ouvert, qui est tolérant surtout.
0: Mais c'est tout nous ça.
1: Et ouais, qui aime bien déconner.
0: Oh, mais ben là, c'est tout nous, ça.
1: Non, mais c'est évident, c'est pour ça que j'écoute l'émission. Mais je sais pas, quelqu'un qui est bien dans sa peau, qui a des idées.
0: On se calme à la PlayStation, on se calme. Qu'est-ce qu'il y a? On se calme là. Oh là. On se. Attention les gars. Sinon, il va y avoir des coups de fouet.
1: Et tu vois, toi, t'as court, tu sais la traiter.
0: Regarde, je les fais gueuler à distance, regarde, je vais les fouetter à distance, écoute bien. J'ai ouvert la porte. Je vais vous fouetter, attendez. Donc, regarde Aurélie, le pouvoir de la radio, rien qu'avec un doigt, on peut faire jouir, mais on peut faire crier. Alors on se calme.
1: Ok.
0: Écoute, écoute.
1: Oh les pauvres, je comprends pourquoi ils sont si bien soumis et tout, bien sages. Là il y a un blanc.
0: Ouais. Ah ouais, non mais 10 secondes de blanc, je t'ai dit, pas au bout d'une demi-seconde, sinon putain la bande elle partirait toutes les 5 minutes. On va revenir avec peut-être qu'Arnaud est avec nous. Non mais sinon je vais me démerder. Ah, bébé vert. Attends, je vais y aller. Alors, allô.
3: Ouais.
0: C'est qui?
3: C'est Arnaud.
0: Et là, il y a... Allô, bébé verte. Allô. Bébé ouais. Verte, bébé verte est là. Allô. Arnaud.
3: Ouais.
0: Ouais, bouge pas, Arnaud. Il y a quelqu'un d'autre, là?
3: Non, il y a que moi.
0: Il y a une autre fille.
4: Ouais.
0: C'est qui?
4: Griselda.
0: Hein?
4: Griselda.
0: Comment vas-tu?
4: Bien, et toi?
0: Qu'est-ce que tu fous là, toi? Putain, la surprise, t'es où?
4: Non, je suis pas encore à Paris. C'est... La surprise, ça sera pour bientôt. Les bonnes choses se font attendre.
0: Oh bah putain, je t'attendais dimanche.
4: Ouais, je suis désolée, il y a eu des contretemps et...
0: Ouais, tu parles, ouais.
4: Ouais, ils sont pas déçus quand même.
0: Hein?
4: Ils sont pas déçus, les bonnes
0: mais
4: choses
0: se font
4: attendre.
0: Mais c'est toi qui devais être à la place d'Aurélie ce soir dans le studio.
4: Non, mais c'est pas l'heure d'aller venir, Aurélie, donc c'est bon.
0: Bah non, ça va pas.
4: Pourquoi ça?
0: Mais parce que c'est toi que je veux voir.
4: Ouais, mais ça lui donne une bonne chance à Aurélie de venir.
0: Non.
4: Désolée, Aurélie. Hein.
0: Non. C'est toi que je veux voir, Griselda.
4: Bon, t'inquiète.
0: Hein?
4: T'inquiète, on verra.
0: Quand?
4: Tiens, surprise.
0: Mais je suis en vacances bientôt, hein?
4: Ouais, je sais, mais tout pour moi, t'inquiète. Je suis au courant de
0: tu tout vas ça. Venir pour Noël? Après, et c'est la surprise, il faut pas que je le sache. C'est ça?
4: Non, c'est pas ça, tu vois.
0: Parce que si tu viens, ou alors non, tu viens le 26.
4: Non, même pas.
0: Le 28.
4: Non, là, t'es en train de me tirer les verres du nez. Non, je te dis pas quand.
0: Tu sais que je pars en vacances, c'est que je suis en vacances.
4: Non, je suis au courant. Mais bon. Je sais que tu reprends le 3 janvier.
0: Alors?
4: Si je me plante pas.
0: Je te regarde les yeux dans les yeux et bouche contre bouche.
4: Oui, moi aussi.
0: Ne viens pas à partir du 3, hein.
4: Non, pourquoi?
0: Parce que je serais peut-être déjà maqué.
4: Non.
0: Les meilleures choses se font attendre, mais tu sais qu'il y a un moment donné, quand tu laisses trop longtemps dans le four, ça finit par cramer.
4: C'est
0: et quand c'est
4: grave.
0: Cramé, c'est pas bon à manger. Hein.
4: Mais c'est pas grave, si j'ai ton amitié, c'est bon, quoi.
0: Ah, oui. Elle vaut de l'or, mon amitié.
1: Mais ça lui plaît pas.
0: Hein?
4: Comment? Qu'est-ce qu'il dit, Audrey?
1: C'est Aurélie. Là, ça lui plaît pas, là, parce que...
0: Elle voit mon visage en train de se décomposer.
1: Ouais.
0: Mais où es-tu?
1: Là, je vais lui
0: où es-tu? Où es-tu?
4: Pas de lui, hein.
0: Où es-tu?
4: Ah, devine.
0: Où?
4: Où, devine.
0: T'es à Paris ou pas?
4: Non, je suis pas à Paris.
0: Mais qu'est-ce que tu branles? T'es où?
4: Ben, devine.
0: À Clermont-Ferrand?
4: Ouais.
0: Mais qu'est-ce que tu fous là-bas?
4: Ville de Paumé, mon pauvre.
0: Quoi?
4: Ville de Paumé.
0: Mais qu'est-ce que tu fous là-bas?
4: Ben, écoute, les choses que je dois faire, quoi. T'inquiète, je t'ai dit, les bonnes choses se font attendre.
0: Toi, t'as un mec, toi.
4: Hein?
0: Toi, t'as un mec.
4: Non, c'est pas vrai, mec.
0: Si, t'es en train de me faire
4: une
0: saloperie.
4: Sincèrement, non, c'est vrai.
0: Ah, Aurélie, je t'ai jamais montré, Griselda.
1: Non.
0: Ah, est-ce que quelqu'un qui nous écoute, là, parmi les... Voilà, merci, ça va être Manu qui va ramener une photo de Griselda. Hein? Elle est pas pareille sur les photos de mode que sur les photos... hein.
5: Oui.
0: Alors, ça, c'est les photos que j'ai reçues. Je peux lui montrer, hein?
4: Ouais, vas-y. Hein,
0: je peux?
4: Ouais.
0: Voilà, alors, ça, c'est les premières photos que j'ai reçues d'elle. Et j'ai trouvé ça plutôt sympa, hein, donc voilà.
1: Ah ouais, t'es vachement jeune.
0: Ah ouais. Mais bon, Elle est transparente sur la photo.
4: Ouais, ouais.
0: Hein, il faut aimer sortir avec un aquarium. Hein. Je veux dire, t'aurais bouffé du poisson.

0: Je savais que tu t'appelais Louis, hein, ça je ne savais rien du tout, Arnaud, c'est toi qui le dis, d'accord Arnaud?
1: D'accord.
0: D'accord. Je te demanderai de me respecter aussi un petit peu plus et respecter mes parents qui souhaitent absolument à ce qu'on me respecte en m'appelant maître et non pas en me tutoyant en me disant de me la fermer, d'accord Arnaud? Si d'accord. Tu respectes ma famille, je te respecterai. Donc tu m'appelles maître.
1: D'accord.
0: Et je respecterai ta famille.
1: Mais.
0: D'accord. C'est comment l'intérieur chez toi, petit?
1: C'est très clair, il y a beaucoup d'aquariums.
0: Mmh. Mmh.
1: C'est très aquarium.
2: Ouais.
1: C'est très vert,
2: c'est
1: quoi.
2: Cool.
0: Ah oui, vert.
1: Ouais, bah, je suis jardinier de métier.
2: Il
1: hein.
2: Y a plein de plantes.
0: Qu'est-ce que tu fais dans la vie, Arnaud?
1: Bah, jardinier.
0: Mmh.
1: Oui, pour la mairie, je suis jardinier l'été. Puis vu l'altitude, l'hiver, bon, on déneige, quoi.
0: Mmh.
1: Tu vois?
0: Mmh.
1: On est à côté de la Suisse, on est à 10 km de la Suisse.
0: Ah. Tu te défonces la gueule régulièrement ou c'est plutôt l'occasionnel, histoire de faire la fête?
3: Et il fréquente arriver, peut-être beaucoup de Suisses, c'est peut-être pour ça qu'il parle.
0: Hein. Je crois que...
4: Attends, oh, t'as habitué toi.
0: Je crois que là, ma biquette, t'as pas compris où que t'étais. Je crois que tu te crois à la maison. Si tu crois vraiment chez toi, tu commences déjà par faire la vaisselle.
4: Ouais.
0: Passe un coup d'aspi dans le studio et ensuite tu commences à l'ouvrir.
4: Il y a nos pompes à faire.
0: Non mais attends, là Aurélie, le live auditrice. En plus, c'est vraiment le truc, c'est vraiment l'ananas. C'est-à-dire que t'es là, tu parles tout doucement, puis d'un coup t'entends... Oh bah attends, t'es comment? Au moins d'une manière sensuelle.
1: Bah, moi, si tu voulais, Max,
0: ouais.
1: Écoute,
0: ouais.
1: C'est à la limite, je te dirais, t'es doux.
0: Oui, c'est vrai, je suis assez câlin.
1: Non, mais t'es doux, t'es de quelle vallée, toi?
0: Hein?
1: T'es de quelle vallée? Alors là, tu fermes ta gueule.
0: Non, je suis de...
1: Ah ouais, t'es grillé, t'es la vallée parisienne. Pas bah.
0: Je t'ai demandé de respecter ma famille, d'accord?
1: Bah, respecte la mienne.
0: Mais j'ai respecté la tienne. Attends, parce que je crois qu'on n'est pas sur la même longueur, donc je te demande 2 secondes, Arnaud. Hein.
1: Elles sont passées. T'as respiré un
0: peu. Ah ouais, c'est bon. Arnaud, excuse-moi. J'ai été un peu agressif. Moi, je suis de la mairie de Suresnes, d'accord? Ok, Arnaud.
1: Non, mais d'habitude, tes auditeurs, ils s'écrasent et puis ils t'écoutent.
0: Alors que toi... Tout de suite, t'as ouvert tes lèvres. T'as ouvert ta gueule.
1: Il y en a un aussi que j'aimerais bien avoir entendre gueuler, c'est Manu le cochon.
4: Le
1: chaud.
4: Manu quoi, j'ai pas compris.
1: Manu le cochon.
4: Ah ouais, d'accord.
1: Et Hilda, c'est un chaud.
0: Ouais.
2: Ouais, c'est vrai.
1: Ça fait X années que je vous écoute.
0: Il t'excite un peu, Hilda?
1: Non, je suis pas
0: du tout porté là-dessus. Mmh. Arnaud, puisque t'articules. Articulons aussi. T'es plutôt homo.
1: Hein?
0: T'es plutôt homo quand même.
1: Et moi?
0: Non. Mais.
1: Non, mais nous, on est à côté de la Suisse, nous, on parle calmement.
0: Ouais.
1: On voit ce que je veux
0: ah,
1: dire.
0: Ah, bah là, on est en train d'endormir tout le monde, là. Je me demande, c'est le fait que tu sois aussi mou, je veux dire, c'est pas dangereux pour les radios d'en face qui, eux, éventuellement, continueront à faire de la radio, ça va pas les endormir
1: mais
0: aussi.
1: T'as pas de concurrence. T'as pas de concurrence.
0: Ah, c'est vrai.
1: Max.
0: Bien sûr.
1: Pas de concurrence, y a aucun problème.
0: Ouais. Tu me le confirmes.
1: C'est naze. T'as je les écoute même plus.
0: Tu me le confirmes.
1: Bah, je te l'assure.
0: Ok.
1: J'ai tous mes potes qui m'écoutent, là.
0: Ah.
1: Et tu pourrais pas m'enregistrer une cassette de la conversation?
0: Ouais, bah écoute. Puisque, ouais, alors, je vais mettre ça sur une cassette de 2 heures, vu qu'on aura parlé une demi-heure, il me reste encore pas mal de bandes. T'as qu'à me passer, passe-moi tout de suite, dis-moi tout de suite, je vais te faire une cassette pour les vacances. Dis-moi tout de suite ce qui te ferait plaisir, qu'est-ce qui te ferait plaisir? Pendant que j'y suis, parce que j'ai que ça à foutre. Ça me fait tellement plaisir de te faire plaisir. Donne-moi une cassette de tube et je vais te faire une cassette très fun, tu vois. Ça va être fun. Donne-moi la liste, qu'est-ce qui te ferait plaisir?
1: Ben, non, mais une cassette de la conversation.
0: Ouais, puis sur la face B, je vais te mettre un peu de musique, tant qu'à faire.
1: Et puis,
0: tu fais une compile de tube.
1: Ouais, moi, en musique, moi, je suis très, très rétro.
0: Ouais.
1: Jacques Brel.
0: Bah, qu'est-ce qui te ferait plaisir? Alors, je te mets Jacques Brel.
1: Ne me quitte pas.
0: Ouais.
1: Et puis, Renaud.
0: Ouais.
1: Et que le vent soufflera.
0: La classe, quoi. La classe américaine, quoi.

0: Ouais, non, moi je suis je reste français.
1: Ouais.
0: Sardou.
1: Sardou ?
0: Ouais.
1: D'accord. Françoise Hardy ?
0: Non, quand même pas.
1: Non, quand même pas. Qui est-ce qu'il y a d'autre encore qui te ferait plaisir ?
0: Ouais, bah déjà, mais moi, ça, c'est un que c'est, ça
1: me fera
0: plaisir.
1: Ouais, d'accord, je vais te faire ça. Elle part demain. Je te fais ça tout de suite après l'émission. Je rentre chez moi, je vais chercher les CD, je reviens à la radio, je te fais les copies. D'accord ?
0: D'accord.
1: Hein ? Alors, bien sûr, tu vas la savoir, tu vas la voir sur support, pas en forme de cassette, mais en forme de carotte.
0: Hein ? D'accord.
1: Alors, là, c'est assez long quand même, ça doit bien faire 40 cm. Ça ressemble à un god. Et à distance, tu peux déjà te la foutre dans le cul, tu vois. Mais alors, bien profond, tu vois.
0: Non, mais je voulais dire.
1: Alors, si t'as le gros cochon qui est à côté, tu veux qu'il mette un coup de doigt pour qu'il te l'enfonce bien.
2: Pas de problème.
1: Comme ça, ça te permettra de l'avoir tout de suite en musique.
0: Cool,
1: et tout en ayant le cul.
2: C'est le cochon.
1: En ayant le cul bien plein. Comme ça, tu pourras chanter tes chansons préférées.
0: Voilà.
1: Parce que tu penses peut-être que je vais te faire une cassette de la conversation et que je vais te faire une cassette avec Jacques Brel.
0: Ben, j'y pense.
1: Ouais.
0: Je pense que c'est dans tes dispositions.
1: Ouais, je vais te dire ouais. Et je vais te dire que c'est à foutre de la journée.
0: Ben alors, fais-le.
1: Ben ouais.
0: T'as des couilles au cul. Non, je voulais dire quand même un truc, c'est qu'il y a quand même pas mal de gens qui vont passer des réveillons de Noël seuls.
1: Et on sera là, nous.
0: Ouais, vous serez là à l'antenne.
1: Ouais, mais jusqu'à 4
0: mais
1: heures.
0: Mais concrètement, vous serez pas là.
1: Ah bah si, jusqu'à 4 ans, on va vous tenir compagnie.
0: Alors, s'il y a quelqu'un qui veut me joindre et puis venir passer, il y a une place, il y a un lit, il y a tout ce qu'il faut.
3: Nous,
0: là.
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5: 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Voilà. Allez, je vais vous faire Maxou dans sa caisse.
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5: Oh, ouais. 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

0: Encore Nicolas Perrac.
1: C'est l'hiver
0: à San Francisco, mais il ne tombe jamais d'eau aux confins du Colorado. Vous connaissez les paroles, ça, non, ce Far Away?
1: Et le Golden
0: Gate descendant. Avec moi, les gars, si vous connaissez, hein. L'étrange fille. Non, pas. Je vais tout vous rire.
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0: Couleur, prison. C'est pas les morts.
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0: 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Avait-il raison ou bien tort? Le refrain, tous ensemble.

encore sur le refrain, pour ceux qui la connaissent. Parce qu'on a de la radio dans les oreilles. Autant en foutre également plein son, pas de standard. Ce soir, c'est l'anarchie. Attention, on continue.

0: mettre d'autres maintenant. Je peux chanter pendant des heures, moi.
1: Voilà une chanson qui sent bon les vacances.
0: Ah ouais.
1: Hein
0: ouais.
1: Je sais pas si vous avez remarqué.
0: C'était quoi?
1: À l'aube des grands départs, on voit
0: c'était
1: des
0: quoi partout.
1: Ça
0: répond.
1: Moi, ça me le fait tout le temps.
0: Ah, mais t'es sourd, je te dis ce que c'était quoi?
1: Il y a des bonnes raisons en tous les coins.
0: Ah,
1: chanson de Nicolas Perrin.
0: Ah bah voilà. Avec qui?
1: Le surf, le sable chaud.
0: Titre, c'est quoi le titre?
1: Les vaillinets.
0: Le titre.
1: Voilà, c'est comme ça.
0: Le titre.
1: C'est optimiste, c'est positif, c'est en attendant les vrais.
0: Non, c'est pas c'est positif, c'est ça fait relais formelé.
1: J'espère en tout cas pour vous.
0: Oui, bah.
1: En attendant, sur RFM, on va partager.
0: Mais du son, du son.
1: Festival qu'on écoute en vacances.
0: Avec quoi?
1: La maison.
0: Avec quoi?
1: Ça marche.
0: Avec quoi?
1: C'est la musique en or. Il y aura tout à l'heure Steely Dan, tout de suite Shadé. Je vous souhaite bien le bon.
0: Oh, bah le reste, hein.
1: Jusqu'à minuit.
0: Allez. Mais qui met RFM toute la soirée sur Fun Radio, c'est bon.

0: T'aimes bien ça, Manu, au moins?
1: Ouais, ça va, c'est
0: chouette. Je le fais quand même, non, c'est la base, ça. C'est bon, un nouvel album qui doit arriver bientôt. Ça, c'est bon, ça. Ça fait vraiment été, ça.

0: gang to your love, quand même, c'était bon.
1: Accroché à l'amour.
0: Ah, mais bien sûr.
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0: Accroché, ouais, voilà, accroche-toi, mon amour, accroche-toi.
1: T'as mal que dans le casque.
0: Voilà, ouais. Voilà, quand même. Donc, parce qu'on a la radio dans le casque, donc autant en profiter pour tout le monde. 0803-08-5000, tentez votre chance, on sait jamais. Hein, ça, c'est le, on sent que c'est le jeu, ça tourne. Tentez votre chance, on ne sait jamais. Allez-y, allez-y.
2: Ah putain, le téléphone qui sonne, à un moment donné, j'appelle. T'as deux secondes?
3: Ouais, j'ai deux secondes.
2: Ça ligne direct.
3: Ça va.
2: Allô?
3: Allô?
2: Eh, faut arrêter la plaisanterie, là. Hein. Oh, c'est un numéro privé, ça.
4: Excuse-moi, un petit canuin.
1: C'est pas possible.
4: Comment amuser vos amis? Un petit bruitage suffit et l'ambiance monte.
2: Ah là là là là là là.
4: La bruitage sonnerie moderne.
2: Allô? Allô?
4: Personne au bout du fil.
1: Putain, mais qu'est-ce qui se passe?
4: On peut retenter, ça sonne chez Elodie.
2: Ah, on y va, c'est parti.
3: Ouais, mais ça avait répondu pourtant.
2: T'inquiète pas, on y va, c'est parti.
5: Bonjour.
2: Oui, bonjour.
4: Ah oui, d'accord.
3: Ça sonne bien?
5: Ouais.
3: Ah, et où ça va?
2: Vas-y, on la tient, on la lâche pas là. On la lâche
1: c'est
2: pas
1: bon,
2: là.
1: On l'a ferré,
2: on
1: là.
2: Est sur un chalutier, on lâche pas la prise là. On ne lâche pas la prise. On y va, on y va.
3: Décroche.
2: Putain, la ligne arrive. Décroche pour s'en fout. Place à la radio, Lise. Putain, mais c'est qui ce con? Putain, on va me faire chier. Allô? On tombe sur la messagerie. Une dernière fois, on rappelle une dernière fois? Clément?
3: Ouais, ouais.
2: On rappelle une dernière fois, une dernière. Vas-y, rappelle.
1: Il y a pas un fixe?
3: Et ouais, mais en fait, les parents ils veulent pas quoi. Quand on l'appelle sur les fixes, ça les fait chier.
2: Ah putain, merde!
1: On a pas
2: putain,
1: le temps,
2: mais on a pas l'émission, mais merde! On a pas à m'appeler pendant. Putain, mais c'est incroyable ça! Ah, oh, je raccroche au nez, excuse-moi, mais je suis vénère. Allô? Allô? Elodie?
5: Ouais, salut, c'est Lou, bon
2: ouais, allô, Elodie, raccroche pas!
5: Message, je te rappelle.
2: Raccroche.
5: Allez, disons.
2: Quoi? Mais attends!
6: Une fois l'enregistrement terminé.
2: Mais qui, toi?
6: Vous pouvez raccrocher.
2: Putain, elle est au fun avec sa mère! C'est la voix de sa mère! C'est la voix de sa mère! Rappelle! Rappelle-la! Mais rappelle-la, merde! Putain, je suis sur le coup, merde! Je lâche pas! Attends! Mais merde! Putain, mais on m'appelle pas pendant la ligne directe!
1: Oh, j'accroche, c'est.
2: Attends, raccroche la meuf!
4: Il est pas lourd, lui!
2: Allô? Mais merde! C'est qui? Mais laissez-moi ça!
1: Ah, mais dis-lui, hein!
2: Allô? Eh, Clément? Clément?
3: Oui.
2: On rappelle Elodie une dernière fois, une terre d'éder.
3: Ouais.
2: On l'a ferré. T'inquiète pas, va. Elle va mordre à l'hameçon, là. T'inquiète.
4: Elle a une belle voix, sa mère. Veuillez ne pas quitter, nous recherchons votre correspondant.
2: Alors, pour certains, pourraient croire que j'ai fumé la moquette, hein, mais.
3: Un petit peu, hein.
2: Ouais, je crois quand même un peu.
7: Nous vous mettons en liaison avec la police ou la gendarmerie nationale.
2: Allô? Allô?
5: Ouais, salut.
2: Ouais, bon. Salut, Elodie. Pourquoi t'as raccroché?
1: Ah, tu lui laisses un message?
2: Mais putain, mais au bout de. Mais tais-toi, putain, là.
1: Attends, on va la rappeler,
2: on va la rappeler. Le manche au club.
1: Ok, d'accord.
2: Le manche au club. T'as plus de main. Imagine que toi t'es engourdi, tu viens de plus avoir de main. Tu ne touches plus rien. Tu n'existes plus là, hein, d'accord? Allô? Ça sonne là? Allô? C'est bon signe ça, Clément, ça sonne déjà. Hein. Allô?
3: Ah. Mais ouais, elle va pas décrocher.
1: Ah, j'y ai cru.
2: Fun? T'as y'a la décro.
5: Ouais, salut, c'est Lou.
2: Salut, Elodie. Salut.
5: Alors, tu m'as
2: ah, putain, me fais pas le coup.
4: Bah, j'ai raccroché parce que.
5: Allez, voilà. Ciao.
2: Mais attends.
6: Enregistrement terminé.
2: Mais t'es sa mère, t'es qui, toi?
6: Je vais raccrocher.
2: Putain, j'hallucine, putain. Bon, elle est pas là, apparemment.
3: Non, elle est pas là.
2: Bon, comment. On a essayé plusieurs fois. Est-ce que tu veux qu'on réessaye plus tard dans la soirée?
3: Ouais, je veux bien.
2: D'accord. Bon, bah, écoute, on réessaye un petit peu plus tard dans la soirée.
3: Ouais, c'est parti.
2: Non, mais t'inquiète pas. Eh, garde-le. Eh, Clément, honnêtement, on a plaisanté. Si je dis ça, c'est pour détendre un peu l'atmosphère. Franchement, garde le moral. Fais-moi elle et Maëlle. Eh, Clément, je jure. Eh, sans déconner, mec. La roue tourne.
3: Ouais.
2: Non mais attends, je suis
3: ouais, parce que là ça m'a cassé là, j'ai mal parlé, c'est pour ça.
2: Mais les nanas, c'est des briseuses de cœur. Sans déconner, tu vois ce que c'est les brise-glace en Antarctique? Eh ben voilà, bah imagine-toi que c'est pareil. En ce moment c'est la mode. Non mais attends, c'est la mode. En ce moment je sais pas ce que vous avez mais c'est la mode. Tu vas pas repartir les mains vides, d'accord?
3: Ouais.
2: Je vais t'offrir un cadeau. Attention. Ouais.
8: Pour eux, destination la pluie. Ce voyage permettra à nos deux tourtereaux d'aller passer le pire moment de leur vie de couple. Logés dans les bungalows du Transsibérien pendant plus de 23 jours, ils seront accueillis au port de Vladivostok où ils y séjourneront pour une visite intégrale de toutes les usines et chalutiers de la région. Bon séjour, petit vénard.
9: Tu m'étonnes, c'est sympa. Hein.
2: Ah, monsieur cadeau, c'est monsieur escroc, ouais, c'est clair. Clément, tu repartiras pas les mains vides, c'est clair. On va pas t'offrir ce cadeau de merde, mais on va t'offrir autre chose de bien mieux, Clément. En tous les cas, et on rappellera Elodie. À mon avis, il faut lâcher pour ce soir, on fera ça demain. Et c'est moi qui lui parlerai personnellement, d'accord ?

0: Je suis resté une demi-heure dans ma voiture aujourd'hui à tout casser. Eh ben, vous allez me croire si vous le voulez, mais j'ai écouté que ce morceau-là pendant toute cette demi-heure. C'est-à-dire que j'ai dû l'écouter 5-6 fois d'affilée. Le grand morceau Sometimes des Rythmes Digital sur Fun Radio, extrait du dernier album des Rythmes Digital.
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0: L'album au passage d'ailleurs entre guillemets qui s'appelle Dark Dance et ça nous amène directement à partir de minuit la Radio Libre bien sûr 100% musique électronique techno. On abordera encore une fois de plus bien les problèmes peut-être de la musique, de la drogue, les soirées à venir, les grandes manifestations. On parlera avec des artistes également qui seront présents tout autour de cette table jusqu'à au moins 2h du matin voire 3 si tout se passe bien. Et si vous avez des questions à poser lors de cette nuit 100% techno eh bien ou électronique plus exactement, vous appelez dès maintenant le 0 40 521 521 et vous laissez votre question avec votre numéro de téléphone et on vous rappellera lors de la nuit. Voilà, sans problème. Bernard de retour avec nous, 32 ans de Bruxelles, et juste après toi mon grand on ira vers le défi téléphonique avec Antoine et Fabien. Bernard, donc toi tu es énervé contre les nanas et plus particulièrement contre ton ex.
3: Exactement, je suis énervé contre mon ex, mais le problème c'est que c'est une histoire qui est un petit peu longue. Donc,
0: non mais bon, tu vas abréger, tu vas pas nous faire ça pendant 25 minutes.
3: Non, j'ai essayé quand même de faire un raccourci, le plus raccourci possible.
0: D'accord.
3: En clair, imagine-toi Max, tu rencontres une nana, imagine-toi, t'es dans un appartement duquel tu es propriétaire, tu rencontres une nana super sympa et tout, qui te force, enfin qui te convainc d'aller louer un autre appartement.
0: Pourquoi elle souhaitait absolument est-ce que tu te débarrasses du studio dont tu étais propriétaire? Parce que c'était trop petit, trop loin?
3: C'était vraiment très petit.
0: Combien?
3: C'était 60 mètres carrés.
0: Ah bah c'est pas mal déjà, dis donc, 60 mètres carrés, t'es marrant,
3: oui,
0: toi,
3: t'es
0: marrant,
3: 60 mètres carrés à Paris c'est pas mal, à Bruxelles c'est petit.
0: Ah c'est petit, d'accord, ok.
3: Ah, oui, parce que
0: c'est
3: vrai. Savoir, hein.
0: D'accord. Bah rien, mais je ne savais pas.
3: Donc, résultat des courses, je me retrouve dans un appartement 200 mètres carrés.
0: Quels étaient ses arguments avant même qu'on rentre plus dans le détail là, les arguments?
3: Ses arguments, elle avait pas besoin d'avoir d'arguments puisque je l'aimais.
0: D'accord, mais c'était quoi? Trop à l'étroit,
3: mais
0: trop
3: oui,
0: serré
3: sûr, trop à l'étroit.
0: Qu'est-ce qu'il fallait?
3: Je suis indépendant, donc mon métier, il faut que j'ai un bureau, il faut que j'ai mon ordinateur.
0: Ah oui, d'accord. Donc,
3: d'ailleurs, il faut quand même que je donne un tout petit bonjour à tous les gars d'hier.
0: Bernard, on va rester dans le sujet parce que là, des petits bonjours, des petits machins, on s'en fout complètement. On s'en fout des jugeurs,
3: ouais,
0: mais attends, mais on s'en branle complètement.
3: Jamais essayé de lire ça.
0: Attends, mais j'en parle tout le temps, mais.
3: Ouais,
0: j'en parle tout le temps. Bernard, mais je suis pas là pour faire de l'IRC, moi, je suis là pour faire de la radio. Bernard, quand toi-même tu dis que toi-même t'avais pas assez de place pour ton bureau, donc sans elle déjà de toute façon tu te sentais déjà toi tout seul trop à l'étroit dans cet appartement?
3: Pas du tout. La preuve en est c'est que j'y retourne.
0: De quoi elle se plaignait? Non mais d'accord, mais de quoi elle se plaignait à cette époque-là quand vous étiez tous les deux dans cet appartement? Exactement, de cet appartement.
3: C'était un peu petit, que c'était que l'ordinateur est en dessous du lit, quand on fume une clope il y a le coussin qui sort la cigarette. Voilà de quoi elle se plaignait.
0: D'accord, pas assez d'espace.
3: Raison,
0: c'était vraiment la super vraiment qui l'agaçait. Donc elle voulait beaucoup plus grand. Donc tu as vendu ton appartement?
3: Non, j'ai pas vendu, j'ai loué mon appartement.
0: Et tu es allé ailleurs. Donc
3: à la copine de mon ex.
0: Donc tu as démarché en fin de compte pour louer un autre appartement quelque part d'autre dans Bruxelles, un appartement que tu as fini par trouver.
3: Voilà, tout à fait.
0: Je vais essayer de t'aider parce que t'es un peu lent. Et donc, je le fais exprès, c'est parce que je veux speeder un peu la chose, parce que après je voudrais qu'éventuellement des gens par rapport à ton problème viennent témoigner et je pense que ça peut être intéressant ton petit problème, enfin ton problème qui n'en est plus.
3: Donc, en fait, pour une nana, j'ai quitté un appartement, écoute c'est très simple, pour une nana j'ai quitté un appartement dont j'étais propriétaire pour louer un appartement qui m'a coûté des sous. Et puis la nana m'a largué.
0: D'accord, mais
3: Oui,
0: il faut être plus clair. C'est-à-dire que tu avais un appartement de 60... Tu as quitté ton appartement dont tu étais propriétaire parce qu'il était trop petit, qu'il faisait 60 mètres carrés, pour aller donc le louer, pour aller toi en louer un autre de ton côté, qui faisait combien en superficie?
3: Tout à fait.
0: C'était,
3: Il faisait... mon appartement à une copine de mon ex.
0: Bernard, tu n'as pas écouté ma question. Je te demande combien faisait le nouvel appartement. Tu m'as dit tout à fait. Il faisait combien le nouvel appartement? En superficie
3: 200 mètres carrés.
0: Oui. Oh la vache! Ah oui, gigantesque quoi.
3: Oui, non, mais à Bruxelles, c'est pas grand.
0: Ah non, ça, 200 mètres carrés quand même. Les mètres,
3: mais
0: c'est
3: non,
0: pareil.
3: Non,
0: à Paris,
3: non, à Bruxelles, c'est pas énorme. J'ai plein de potes à Paris qui m'ont acheté, qui m'ont dit, ouais, j'ai acheté un appartement super génial et je rentre, c'est à peine plus grand que ma salle de bain.
0: Pourquoi c'est beaucoup? Pourquoi tu dis que c'est pas grand? Parce que c'est le prix vraiment pas cher là-bas?
3: C'est-à-dire que c'est... Non, par rapport à Paris, les loyers sont bien sûr évidemment beaucoup moins chers.
0: Un 200 mètres carrés à Bruxelles, ça coûte combien en francs français?
3: 200 mètres carrés à Bruxelles, ça coûte 20 000 francs belges, donc ça fait...
0: C'est pas cher.
3: Ça fait... 3500 balles
0: français. Effectivement, oui, d'accord, ok. Mais bon, peut-être qu'aussi tu gagnes moins d'argent par mois qu'un français pour le même boulot que tu fais.
3: Je fais
0: Tu gagnes combien par mois sans être indiscret?
3: Je suis indépendant, donc je peux pas dire combien je gagne par mois, puisque je fais 60 000 balles de facture par mois.
0: D'accord.
3: En francs français.
0: En francs français?
3: Ouais.
0: Pour toi tout seul? Tu gagnes 60 000 francs par mois?
3: Non, je gagne pas.
0: Ah non, tu te fais des factures, d'accord.
3: 60 000 francs de factures.
0: Ah d'accord.
3: Indépendant.
0: D'accord.
3: Il faut que je paye l'État.
0: D'accord.
3: Je sais pas si tu sais qu'au milieu de l'Europe, la Belgique est l'État le plus taxé du monde.
0: Exact. Donc Bernard, pour revenir, on oublie tes problèmes de facture. Je veux pas rentrer dans ta vie privée, mais bon, le truc est que maintenant, je vais te poser des questions. Tu vas juste m'y répondre.
3: Ok. D'accord.
0: Pour après mieux comprendre.
3: Vas-y.
0: Cette fille là, tu t'installes avec elle quand tu étais dans ton petit 60 mètres carrés propriétaire.
3: Ouais.
0: Tu t'es installé très vite avec elle?
3: Il a fallu 6 mois.
0: 6 mois, d'accord. Ouais. Au bout de combien de temps elle a souhaité changer d'appartement?
3: On a changé un an après que je l'ai rencontré.
0: D'accord, un an après vous êtes rencontré, donc 6 mois après vous êtes installé ensemble, on va dire.
3: Ouais.
0: Hein, c'est ça?
3: Ouais.
0: Donc très rapidement, en étant amoureux, t'as accepté de prouver quelque chose de plus grand. Tu reconnaissais qu'à deux sur 60 mètres carrés, c'était un peu limite?
3: Ah, bien sûr.
0: Bon, d'accord.
3: Oui, bien sûr. J'avais envie de m'installer avec elle.
0: D'accord, mais...
3: Et en plus, il y avait une de ses copines qui louait mon appart.
0: En plus. Donc tu t'installes dans le 200 mètres carrés, et là, combien de temps vous êtes restés ensemble?
3: Pas un an
0: ensemble.
3: 8 mois, quoi.
0: Qu'est-ce qui a fait que vous vous êtes séparés? C'est dû à quoi, ça?
3: C'est dû au fait que moi, je travaille énormément et que j'aime mon boulot, ça, c'est une chose.
0: Ouais, et que tu ne consacrais pas suffisamment de temps.
3: Et c'est dû au fait qu'elle a 7 ans de moins que moi et qu'elle est aux études et que peut-être qu'elle s'est sentie... Qu'elle s'est sentie pas tout à fait chez elle, en fait.
0: D'accord, ok.
3: Et qu'elle n'a peut-être pas fait ce qu'il fallait pour se sentir chez elle.
0: Et le message que tu veux faire passer ce soir, c'est quoi? Parce que, bon, il n'y a pas de question de dégoûter, je veux dire, t'as pris le risque, après tout, c'est la vie, je veux dire, tu n'as que loué cet appartement, que tu n'as plus qu'à te débarrasser, retourner dans l'ancien, c'est ce que t'as fait aujourd'hui.
3: Oui, mais enfin, c'est pas aussi évident que ça.
0: Non, parce qu'après, tu peux pas vider quelqu'un d'un appartement, effectivement, comme ça. Hein.
3: Ouais, c'est ça, quoi.
0: Oui, d'accord.
3: Donc, quelle que soit la manière dont ça tourne, ça va me coûter du pognon, mais c'est même pas grave. Mais la chose qui me dégoûte complètement, c'est que tu vis avec une nana qui arrive comme ça dans ta vie, qui te demande de changer ta vie, et puis à partir du moment où tu changes ta vie pour elle, elle se taille, quoi.
0: Mais au début elle était heureuse avec toi dans 200 mètres carrés, après ça s'est dégradé, c'est peut-être toi aussi qui a fait des erreurs et qui n'a pas vu la chose arriver,
3: Il faut quand même les payer, les 200 mètres carrés, il faut bosser.
0: On est bien d'accord, mais il y a des gens qui travaillent, Bernard, je dis pas le contraire.
3: Mon travail, c'est la première chose avant tout, quoi.
0: Mais est-ce qu'elle le savait, ça?
3: Mais oui,
0: est-ce que tu lui avais dit, est-ce qu'elle l'a accepté? Oui, mais peut-être qu'à la fin, toi tu l'as pas vu venir et que si dès le début tu l'avais prévenu de ça, ce qui est mon cas également, après on se dit maintenant faut qu'elle accepte tout et à un moment donné elle peut l'accepter au début puis à un moment donné ne plus avoir envie de ça. Donc
3: enfin c'est que tu t'avoueras quand même que c'est complètement dingue. Imagine-toi un petit
0: non,
3: peu.
0: Non, mais ne me demande pas d'imaginer, je me mets à ta place. Oui, d'accord. Ben alors c'est la vie, c'est comme ça, on peut pas se dire que demain tu t'investis avec quelqu'un que ça veut dire c'est bon.
3: Alors à quoi ça sert, quoi? De sortir, de vouloir faire quelque chose pour quelqu'un.
0: Là je te trouve très dur parce que c'est que t'étais pas suffisamment conscient de la chose et que t'étais
3: parce que
0: pas...
3: j'ai que des emmerdes en plus parce que moi cet appartement je dois le quitter, toutes les affaires de ma gonzesse y sont encore, c'est épouvantable pour qu'elle vienne récupérer ses affaires parce qu'elle a pas de bagnole, parce qu'elle a pas de boulot, parce qu'elle a pas, elle a rien. Il faudrait que je la déménage continuellement.
0: Je comprends bien dans quelle emmerde tu dois te retrouver aujourd'hui. En même temps, c'est une fille qui est étudiante. T'as voulu prendre le risque, tu l'aimais. Je veux dire, t'as pas calculé parce que quand on est amoureux, l'amour, comme on dit,
3: j'ai absolument pas calculé. Quoi.
0: Non, mais l'amour rend aveugle. Donc, toi, t'as vu le truc, t'as vu que le bon côté des choses. C'est pas parce que demain tu décides de prendre un appartement comme ça a été ton cas. On prend ton cas très personnel. Hein, on va pas non plus généraliser pour tout le monde. Ton cas personnel, sous prétexte que tu as décidé de quitter ton appartement dont tu étais propriétaire dans ton petit cocon sol, tu acceptes de parce parce que tu le voulais aussi et que t'as dit oui parce que t'as pas refusé.
4: Bien sûr, bien sûr.
0: C'est pas pour ça qu'après elle te doit tout et qu'elle ne doit plus te quitter et qu'elle doit maintenant.
4: Elle doit tout, mais enfin il y a quand même.
0: Bah ouais, mais bon.
4: Sa copine qui louait mon appartement est partie sans même me prévenir. Enfin c'est une horreur.
0: Ah oui d'accord, donc t'es tombé.
4: On se retrouve avec 50 000 balles en francs français. Au-dessus de ma gueule, quoi.
0: D'accord. Non mais ceci dit, après c'est vrai que c'est la merde, mais
4: ta copine qui me devait du fric de mon loyer, l'a prêté à mon ex en me disant je l'ai prêté à mon ex, donc et qu'est-ce que tu veux que je fasse? Je vais pas téléphoner à mon ex en lui disant si tu me rends pas mon pognon, je t'envoie un avocat. Quoi. Je peux pas faire ça quand même.
0: Bah,
4: sais bien que je peux pas le faire, mais alors je te dis clairement, tu vois, c'est là que je me dis. Faites confiance aux gens et puis d'office tu te fais enculer quoi.
0: Non, c'est pas vrai.
4: Mais si, c'est vrai.
0: Mais non, parce que tu prends ton cas personnel, alors forcément maintenant, et ça t'est déjà arrivé de faire confiance à des gens dans la vie, effectivement, est-ce que t'es bien fait de. Ça t'est déjà arrivé ça?
4: Bah oui, mais.
0: Bon bah alors, tu vois qu'il faut pas non plus généraliser qu'une histoire d'amour, parce que là t'es dans la merde en ce moment. Il est vrai que quand on est dans une période comme celle-ci, t'as plus envie d'après de faire confiance. C'est comme si moi demain. Demain on prête de l'argent à des gens et on se dit que peut-être qu'on en verra jamais la couleur un jour. Mais oui, mais c'est le risque, il est là, je veux dire, à un moment donné, c'est comme ça. Et alors après tu vas en vouloir à la terre entière ou plus jamais rien donner. Non, moi je sais que je fais pas dans ce cas-là.
4: À la terre entière, mais je demande quand même un minimum de politesse, quoi. Je veux dire, aucune nouvelle. Je sers de garde-meuble. Ici.
0: Parce que tu
4: à mon ex et à ma copine.
0: Mais oui,
4: garde-meuble ici.
0: Mais oui, mais bien
4: moi, je déménage. Moi, je déménage en deux jours, c'est fait. Mais seulement tout le reste, eh ben, c'est à mon ex et à sa copine. Quoi.
0: Bon, écoute, Bernard, j'ai bien compris ton truc. Ceci dit, t'es tombé sur une fille jeune, tu t'es fait influencer, avoir parce qu'elle était jeune et parce que t'étais amoureux, et que quand on est jeune, puisqu'elle est beaucoup plus jeune que toi, c'est forcé qu'à un moment donné, elle s'est peut-être sentie.
4: Elle a 7 ans de moins que moi, tu sais, ma mère a 7 ans de plus que mon père.
0: Et oui, mais ça veut rien. Faut pas tout mélanger. Ça veut. Non, mais là, c'est pas bon la façon dont tu penses.
4: La différence d'âge non plus, c'est pas bon. La différence d'âge entre 35 ans et 18 ans, d'accord, mais entre 30 ans et 25 ans,
0: quand tu es dans la vie active et que tu es dans une vie étudiante, je suis désolé, moi j'en parle depuis toujours parce que je connais l'expérience, j'en ai entendu 1000 fois à l'antenne et moi je l'ai vécu moi-même. Quand tu es dans une vie, je dis pas que ça marche à tous les coups, mais une chose est sûre, s'engager, faire des projets d'avenir avec quelqu'un qui travaille et quelqu'un qui est dans la vie vraiment encore dans les études et qui en a pour un petit bout de temps, l'emmener chez toi, tu la nourris, tu la machin, bah ça déjà c'est super casse-gueule je trouve, enfin personnellement, mais apparemment ça je dis pas non plus que ça arrive à chaque fois, mais bon, toi ça tombe sur le coin de la gueule. Et elle est jeune, à un moment donné, c'est peut-être que t'as mal, c'est peut-être toi qui as fait l'erreur, qui t'as peut-être pas vu des choses qui arrivaient, ça se dégradait, tu t'en es pas rendu compte quoi.
4: Bah oui, je m'en suis pas rendu compte.
0: Bon bah,
4: commander une pizza à la maison, j'allais pas me dire je vais manger ma pizza dans mon coin et puis toi tu manges rien parce que t'as pas l'argent. Quoi.
0: Mais non, enfin, je dis pas ça, Bernard, t'écoutes pas ce que je te dis là, t'en prends que pour toi là, tu vois que de ton côté à toi.
4: Je te crache le truc que j'ai dans le cœur.
0: Mais c'est bien, mais ça ne me dérange absolument pas. Simplement, j'essaie de te faire réagir, mais en tout cas d'essayer de comprendre ou d'aller vers le côté opposé, c'est-à-dire imaginer que toi tu peux avoir entre guillemets, j'entends bien, ta petite part de responsabilité. C'est peut-être elle effectivement qui est conne et puis basta, et que toi t'as effectivement rien à te reprocher. Hein. Je suis passé dans les détails pour ça.
4: J'ai pas dit que j'avais rien à me reprocher, bien sûr.
0: Mais peut-être qu'au fur et à mesure des derniers mois, avant qu'elle t'ait quitté, voilà, t'as peut-être pas vu le truc arriver. Et puis elle, ça faisait déjà longtemps qu'elle se désintéressait de toi. Et puis elle s'est sentie peut-être un petit peu, finalement, elle a réussi à avoir ce qu'elle voulait, ce grand appartement. Puis elle s'est dit, mais attends, j'ai l'impression de vivre comme déjà un vieux couple alors que je suis encore étudiante et tout, et qu'elle voulait retrouver sa liberté et que
4: ouais,
0: voilà.
4: D'accord, mais bon, tu avoueras quand même qu'à ce moment-là, quand on emmène quelqu'un dans son délire, on l'assume jusqu'au bout, oui.
0: Oui, quand on est dans la vie active, quand on est étudiante, on reste une étudiante, hein, ou un étudiant, hein, c'est pareil dans les deux sens.
4: Bon,
0: hein.
4: Je veux dire, moi, c'est même pas la question de pognon qui me dérange.
0: Mais justement, elle calcule pas tout ça. Quand tu es étudiant, Bernard, tu calcules pas ces problèmes d'argent.
4: On le dit. Simplement, on le dit.
0: Oui, mais parce
4: j'ai
0: que.
4: J'ai plus envie ou j'ai.
0: Bah ouais, mais c'était peut-être à toi de le deviner que ça n'allait pas, que t'aurais pu devancer cette demande. Et enfin, en tout cas, non, mais j'essaie de savoir, Bernard. Pas parce qu'elle est pas.
4: Ah,
0: mais exactement. Mais bon, j'essaie d'en savoir un petit peu plus sur ton sujet. Sinon, je t'écoute simplement parler, je te laisse parler, j'interviens pas, je te dis, Bernard, t'as terminé, merci, au revoir. Je peux faire ça aussi.
4: Allez, Max, on ne sera pas vexé, Max, tout de suite.
0: Mais non, je ne suis pas vexé, pas du tout, au contraire. C'est parce que. Mais non, il y a un mot qui commence à me gonfler, c'est pourquoi vous dites à chaque fois, des fois j'entends des conversations, soyez pas vexé. Vous utilisez mal ce mot, on n'est pas vexé, c'est pas parce qu'on n'est pas d'accord qu'on se vexe.
4: Non mais d'accord, c'est pas parce qu'on n'est pas d'accord que je raccroche.
0: Mais d'accord, mais le mot vexé là n'a rien à voir. Où tu vois que je me vexe?
4: Mais bon, je veux dire, tu dis
0: Bernard, à la base, non, mais à la base, Bernard. Ouais. Si on veut être vraiment sincère, si tu veux vraiment, et là, je veux pas te vexer non plus. Ton sujet, je veux dire, ton problème, à la rigueur, je m'en contrefous. Je vois, je le fais, ça m'intéresse. Je me vexe pas parce que t'es pas d'accord avec moi, parce que j'en ai rien à foutre.
4: Clairement, maintenant, qu'est-ce que t'en penses de tout ça?
0: Tu vois, donc, je m'en branle, quoi. Donc, j'ai aucune raison de me vexer, hein. Vraiment.
4: Non, mais d'accord, mais
0: pas du tout.
4: Clairement, hein. Maintenant, t'en penses quoi de tout ça?
0: Qu'est-ce que tu veux que je te dise? Moi, je dis que...
4: C'est le patron de la libre antenne. Hein,
0: ouais, mais moi, je te dirais le plus simplement du monde, je te dirais, ça va sûrement pas te paraître... C'est la vie, c'est comme ça, et moi, ça m'étonne absolument pas.
4: C'est un petit peu ce que je disais sur Internet, quoi.
0: Ça m'étonne absolument pas.
4: Je suis dégoûté, quoi.
0: Ça m'étonne absolument pas, pas dans le sens où, parce que t'as voulu vivre avec une nana étudiante, voilà, c'est ce qui t'est arrivé, nana, ça m'étonne pas parce que c'est la vie, parce que demain, ça aurait pu t'arriver avec une nana qui travaille également, avec qui t'aurais voulu avoir un truc plus grand, puis à un moment, ça se passe pas bien, et c'est comme ça. C'est la vie. Des fois, ça se passe bien, et sous prétexte qu'on donne aux gens, et ben, on demande à ces gens, mais attends, je ne dis pas, mais je crois que depuis tout à l'heure, tu crois que je suis contre toi.
4: Mais non, pas du tout.
0: Ah bon?
4: Absolument pas, mec.
0: Mais le problème qu'on a, non, c'est toi, justement, qui a l'air un petit peu,
4: Pas du tout.
0: Ah bon.
4: Moi, je t'explique mon truc.
0: Attends, te vexe pas.
4: Trop souvent ton émission, que pour savoir que c'est pas chez toi qu'il faut venir se plaindre.
0: Bernard. Te vexe pas?
4: Bah non, je me vexe pas du tout.
0: Bah tu vois, donc tu vois, c'est... Non mais je te dis ça, c'est pour plaisanter, c'est pour te dire comme tout à l'heure. Que... Non, voilà, c'est la vie. Moi, c'est tout ce que je pourrais te dire, ça m'étonne pas, je trouve pas ça extraordinaire, voilà.
5: Bah non, Bernard et puis Alex également. Donc Bernard, de nouveau avec nous, 32 ans de Bruxelles, et Alex, 26 ans de Brest, hein.
4: C'est ça.
0: Alors Alex, avant qu'on rentre plus en détail pour ceux qui n'auraient pas suivi l'histoire ou qui n'auraient pas tout compris, hein, Bernard, je vais résumer très vite et tu me dis si je me trompe.
4: Ouais, vas-y.
0: En deux mots, hein, donc tu es propriétaire d'un appartement de 60 mètres carrés, hein, en Belgique. Tu rencontres une fille qui s'installe chez toi dans cet appartement, elle trouve ça trop petit, elle est étudiante, vous avez 7 ans de moins l'un que l'autre.
4: Ouais.
0: Toi, tu gagnes relativement bien ta vie. Comme tu es amoureux d'elle, elle te soumet l'idée qui devient une exigence que de changer d'appartement pour avoir quelque chose de plus grand, tu l'acceptes, ce qui fait que ton appartement dont
4: avec plaisir.
0: Donc l'appartement dont tu es propriétaire, tu le loues à une amie à elle.
4: Voilà.
0: Tu trouves un autre appartement en plein centre de Bruxelles qui était de 200 mètres carrés et un an après vous êtes installé dans cet appartement de 200 mètres carrés, mademoiselle décide de tout quitter sans te donner véritablement de raison du jour au lendemain, ce qui fait que tu te retrouves aujourd'hui à relouer bien sûr l'appartement de 200 mètres carrés dont tu n'en as plus utilité. Tu ne peux pas aujourd'hui, tu n'as pas pu au départ récupérer ton appartement dans lequel tu étais puisque tu l'avais loué à quelqu'un d'autre et qu'effectivement on peut pas jeter les gens comme ça de l'appartement. Aujourd'hui tu l'as récupéré à l'heure où on se parle, mais ça t'a coûté la bagatelle au total d'une valeur de francs français de 50 000 francs.
4: Mais ça, non, ça peut.
0: Ah, ça peut monter jusqu'à une valeur. D'accord, ok. J'ai été clair, c'est bon?
4: Ça, et Max, tu as été limpide.
0: Très bien. Et Alex, justement, de Brest, souhaitait réagir à ce qu'on disait. Et éventuellement, s'il y a des filles qui nous écoutent et qui souhaiteraient réagir à tout ce qu'on va dire maintenant, qu'elles n'hésitent pas à nous appeler également. Alors, Alex,
4: ah,
0: je t'écoute.
4: Nickel.
0: On t'écoute, Alex.
6: Oui, bonsoir, Max. Bah écoute, moi j'appelle de Brest, j'ai 26 ans.
0: Ah, c'est pour ça quand je dis salut Alex Brest de 26 ans, tu me dis salut, c'est parce que tu t'appelles Alex 26 ans de Brest, d'accord.
6: Tout à fait. Bonsoir Alex de Brest de 26 ans, bonsoir. Bah écoute, moi j'ai un peu vécu la même expérience, mais avec beaucoup plus de recul par rapport à toi.
0: Ouais.
6: C'est-à-dire que moi j'ai rencontré aussi quelqu'un, une nana. Qui...
0: Quand tu parles de moi, tu parles de Bernard là, en fin de compte.
6: Oui, je parle de Bernard.
0: Je ne suis pas Bernard moi, heureusement. Hein. Dieu merci, Dieu merci.
6: Donc moi j'ai aussi rencontré quelqu'un de mon âge qui a 26 ans et on a failli faire plein de choses ensemble jusqu'au jour où je me suis rencontré qu'elle profitait de mon argent. Voilà.
4: Mmh. Parce que apparemment tu as bien fait d'aller.
0: Attendez, parce que là on s'entend pas trop. Tu t'en es rendu compte relativement tard?
6: Non, je m'en suis rendu compte relativement tôt.
0: De quelle manière elle utilisait cet argent?
6: De quelle manière? C'est-à-dire en fait, Max, je suis un petit peu connu sur la ville.
0: Bon, oui, je sais, tu es une star.
6: Mes parents ont un petit peu d'argent quand même sur la ville.
0: D'accord, ouais.
6: Et elle m'a dragué.
0: Tu es le fils du maire de Brest?
6: Pardon?
0: Tu es le fils du maire de Brest?
6: Pas du tout.
0: Tu es le... Je sais pas, tu es le fils du procureur de la région?
6: Non, ça va pas le faire non plus.
0: Putain, c'est pas... Ton père est curé de Brest?
6: Non, non, non, non, c'est plus compliqué que ça, mais je dirais pas l'antenne.
0: Alex de Kersauzon? Non, c'est pas ça non plus, putain, je vais y arriver. Non, c'est pas
6: Olivier
0: ça.
6: Olivier est un très bon ami, mais
0: ah,
6: bon,
0: ah, d'accord.
6: Rien à voir.
0: Ah d'accord, ok.
6: Donc ceci dit, moi j'ai rencontré quelqu'un effectivement qui a mon âge et qui m'a dragué parce qu'elle me connaissait ou par l'intermédiaire de mes parents.
0: Mmh. Et tu penses que dès le début, enfin quand c'est après avec du recul, mais que tu as analysé après qu'elle était dès le début intéressée que par ton argent.
6: Voilà, complètement.
0: C'est après que tu t'en as rendu compte, quoi.
6: Voilà, complètement. Ça s'est vu dès le départ.
0: Donc tu t'en es rendu compte assez rapidement. Pas quand vous avez commencé à vous connaître, mais le jour où vous êtes sortis ensemble.
6: Voilà, tout à fait.
0: D'accord, ok. Donc elle a joué une fausse personne au moment donné de te séduire. Une fois qu'elle a réussi à t'avoir, elle a changé.
6: Voilà, tout à fait.
0: Alors quand tu parles, alors avant de rentrer dans les détails, excuse-moi, j'aime bien parce que avant d'aller trop loin et d'après de revenir en arrière, pendant qu'on y est, on va stopper tout de suite. Quand tu parlais de ces fameuses dépenses, quand tu dis que tu t'apercevais qu'elle dépensait beaucoup, c'était quoi? Dans les vêtements, dans les sorties, elle abusait dans les bijoux, c'était, il y avait vraiment des trucs précis ou c'était dans n'importe quoi?
6: C'est-à-dire que, en fait, ça a commencé, donc on a commencé à vivre ensemble, hein, ça a duré une semaine.
0: Mm-hmm.
6: Enfin, au départ.
0: Mmh.
6: Et ensuite, donc, elle me dit, tu me prêtes ta carte bleue, tu me prêtes ta voiture, etc., etc. Et en fait, je me suis rendu compte, sur mes relevés de compte, qu'elle allait dans les plus gros magasins de Brest, où elle dépensait un maximum d'argent, quoi.
0: Mmh.
6: Donc, là, je me suis dit, Pat, fais gaffe.
0: Mmh.
6: Donc là, j'ai commencé à avoir un doute. Et bien qu'on s'aimait, bien qu'elle fasse des courses pour nous, bien qu'elle paye le restaurant, etc., je me suis dit, il y a un problème. Et je m'en suis rendu compte le jour où j'ai reçu le deuxième relevé de compte au bout d'un mois qu'on a vécu ensemble. Et je me suis rendu compte qu'elle avait été dépensée de l'argent dans les plus gros magasins de la ville.
0: Dépense combien? On peut donner une somme? Tu pourrais donner une somme?
6: Oui, bah c'est dans les 30 000 francs.
0: Ah non, mais c'est important de le dire parce que ça montre bien, d'accord. 30 000 francs en combien?
6: 30 000 francs en, je dirais, 3 semaines.
0: Balèze.
6: Voilà. Donc là, je me suis rendu compte que vraiment, il y avait un problème et je me suis dit, bon, soit c'est elle-même et on continue ensemble, ou alors elle-même forcément pour ma carte bancaire. Et ça va pas le faire, quoi.
0: Mmh, mmh.
6: Et donc voilà. Donc
0: comment t'as réagi à ce moment-là quand t'as appris que t'avais une dépense de 30 000 francs sur ton compte?
6: Par rapport à Bernard, moi j'ai réagi très vite en fait.
0: Oui.
6: Parce que je me suis dit, il y a un problème au niveau de la carte bancaire. Elle veut ma carte bancaire, elle veut ma voiture, elle veut plein de choses.
0: C'est quand même relativement différent du cas de Bernard quand même.
6: Oui, quand même, beaucoup. Hein.
0: Ah oui, même très très différent.
6: Pas tout à fait, parce que moi. Non, non, contrairement à Bernard, moi j'ai pas changé d'appartement parce que j'avais un très grand appartement déjà sur Brest.
0: Mmh.
6: Forcément, elle s'y plaisait.
0: Mais, où tu t'es senti? Quel est le rapport avec Bernard? Où tu te sens en rapport avec Bernard par rapport à son histoire? Bon.
6: Par rapport à Bernard, c'est pas...
0: Non, parce que Bernard, lui, ce qui est intéressant comme débat, c'est d'avoir quelqu'un qui se serait investi pour une personne, c'est-à-dire avoir fait des dépenses pour elle, pour justement le bonheur, et que cette personne-là, tu vois, je vois pas en quoi
6: exactement,
0: tu ressembles,
6: ouais,
0: je vois pas en quoi
6: non,
0: tu ressembles.
6: C'est exactement ça, en fait.
0: Je vois pas en quoi tu ressembles, ça, c'est, ton cas est intéressant, Alex, attention, mais je ne vois pas en quoi tu ressembles au cas de Bernard.
6: Bah, je ressens le cas Bernard pour une simple raison, c'est que moi j'ai été...
0: On parle pas de la dépense, hein, on parle le fait de s'être investi dans quelque chose, d'une demande de quelqu'un. Si ta nana t'avait dit, voilà, je veux pas forcément changer d'appartement, mais avoir envie de faire plein de choses avec toi, des projets et tout, qui t'aurait amené à t'investir toi physiquement, humainement, et matériellement, ok, qu'après qu'elle se serait barrée, d'accord, mais là bon, là c'est un cas, je veux dire, Alex, encore bien plus commun, enfin encore bien plus qu'on retrouve encore bien plus souvent dans la vie de tous les jours, hein, peu importe les sommes, mais que des gens, que ce soit filles ou mecs, s'intéressent et qu'à un moment donné va dépenser de l'argent.
6: Bien sûr, non mais vraiment, je comprends bien. Là où la différence est.
0: Moi, j'aimerais plutôt savoir où est le point commun où tu trouves que c'est bien, mais je voulais savoir, toi, quand t'as écouté tout à l'heure, quand tu nous as écouté parler à la radio.
6: Le point commun de Bernard, c'est que, comme je te disais tout à l'heure, Max, hein, c'est que, mes parents ont pu installer sa maison sur Brest, et qu'elle est rentrée dedans.
0: D'accord.
6: D'accord. C'est-à-dire qu'elle est rentrée dans un établissement que possèdent mes parents, et où elle a commencé à faire un petit peu main prise sur la chose, en se disant, voilà, je suis la copine de Alex, donc forcément vous me devez le respect et forcément vous me devez de l'argent.
0: Mmh.
6: D'accord. Et là où on s'en est rendu compte, c'est que elle était entre guillemets vestiaire, ce qui ne veut rien dire, enfin bon, c'est une discothèque. Elle était vestiaire dans une discothèque de mes parents, et là on a senti, si tu veux, beaucoup de manque à gagner par rapport à ça.
0: Mm-hmm.
6: Donc moi je lui ai dit, écoute, puisqu'elle s'appelle Angéline, il va falloir qu'on s'explique parce que forcément ça va pas, il y a une baisse de chiffre d'affaires depuis que t'as pris le poste. Donc on passe là-dessus pour l'instant. Donc moi j'ai caché jusqu'au ouais. jour où mes parents ont découvert le poteau bleu.
0: D'accord.
6: C'est-à-dire que le poteau bleu c'était ben voilà, t'as pas de carte bancaire, pas de problème, tu as de l'espèce, pas de problème, c'est dans ma poche.
3: Bon, enfin Alex, sans vouloir te choquer, ça n'a absolument rien à voir avec mon histoire à moi, quoi.
0: L'histoire d'Alex, enfin l'histoire de Bernard, Alex, et pour expliquer aux gens, c'est que pour toi aussi peut-être Alex, c'est que bon, toi dès le début. Elle a été la différence entre ces deux filles, c'est que pour ton cas personnel, Alex, elle s'est intéressée tout de suite à ton argent et non pas
6: exactement,
0: à toi.
6: Tout à fait,
0: alors que
6: ouais.
0: pour avec Bernard, je crois qu'elle l'aimait réellement et en fin de compte,
3: oui, c'est ça.
0: Elle lui a demandé
3: c'est
0: des choses.
3: C'était pas une question d'argent, c'était une question d'engagement.
0: Voilà, elle lui a demandé des choses que lui a accepté de faire parce qu'il en avait envie par son amour et à un moment donné, c'est allé trop loin probablement pour cette nana-là où il y a eu à un moment donné une baisse d'amour ou d'envie ou de passion.
3: Avant de me le demander, parce que j'ai des défauts, je vais pas dire non plus que je suis l'ange Gabriel de la gente masculine.
0: Mais de toute façon, tu as un défaut, Bernard, par définition, tu es belge.
3: Mais en plus.
0: Je plaisante.
3: Déjà, ça, c'est une tare.
0: Je plaisante. Non.
3: Je suis bruxellois et en plus, ucloac.
0: Non, mais tu vois, donc tu comprends, Alex, le truc, c'est que, bon, la différence,
3: pour faire plaisir avec tous les auditeurs, je peux parler un petit peu avec cet accent-là.
0: Non, Bernard, soyons sérieux deux secondes, parce que sinon, on va taper dans un sale délire. Mais non, parce que pour faire bien faire la différence, et on arrêtera là-dessus, c'est que, bon, véritablement,
3: ton problème est très intéressant.
0: Oui, Bernard, on a compris.
3: J'ai une fille qui m'a demandé de changer de vie. J'ai accepté de changer de vie par amour pour elle, et puis il s'est fait qu'en définitive,
0: en gros, Alex, par rapport à Bernard, toi, elle t'a jamais demandé de changer.
6: En voulant vivre ma vie.
0: Elle t'a pas demandé de changer de comportement pour pouvoir la garder. C'est que dès qu'elle est arrivée en toi, enfin dans ton milieu, elle a tout de suite compris avec qui elle avait affaire. Une fois qu'elle avait réussi à t'avoir, elle a changé de comportement. Elle a commencé à être celle qu'elle vraiment. C'est une nana qui peut-être est un issu d'un million moins aisé. Surtout avec quelqu'un qui a de l'argent, qui a l'air, tu vois, plutôt cool. Et puis voilà, du coup, elle dit, je vais lui pomper plein de fric et puis on va me faire respecter. Et puis voilà, ça va être génial.
3: Mais ça, c'est pas Laurent, ça.
0: Ça n'a pas grand-chose à voir, ceci dit.
3: Non, absolument pas.
0: Non.
3: Parce que Laurent n'était absolument pas intéressé par l'argent.
0: Bon.
3: Il y a rien... Non, absolument pas.
0: Est-ce que vous pouvez me confirmer que Christelle a un rapport direct avec Bernard ou c'est un rapport de réaction avec Alex? Parce que là, la réaction de Bernard était très bien, mais n'avait strictement aucun rapport avec ce qu'on souhaitait avoir avec Bernard. Donc, est-ce que Christelle...
7: Christelle, en fait, elle voulait dire que...
0: Non, mais je veux dire, c'est bon, parce que comme vous êtes complètement planté sur Alex, qui était quand même si intéressant, mais qui n'a...
3: C'est intéressant d'avoir l'avis de Christelle.
0: Mais aucun rapport avec le cas de Bernard. Genre, la réaction d'Alex sur Bernard n'a rien à voir. C'est deux sujets complètement différents. Hein.
3: Mais l'avis de Christelle, par contre, moi, je serais bien intéressé de la...
0: Non, mais je préviens d'avance. Donc Christelle, 18 ans de Nice. Christelle ?
8: Oui ?
0: Je vois son âge, je suis un peu inquiet de savoir comment elle peut réagir à Bernard. Bon alors Bernard, tu souhaites réagir sur...
3: Bonsoir Christelle.
0: Christelle, t'as bien compris le problème de Bernard ?
8: Comment ?
0: T'as bien compris le problème de Bernard ?
8: Oui, j'ai compris.
0: D'accord,
8: mais...
0: rien à voir avec Alex. Hein.
8: Non.
0: C'est deux problèmes qui n'ont rien à voir l'un avec l'autre. Alors
3: c'est
0: Christelle...
3: C'est un problème de pognon. Hein.
0: Oui, c'est pas un problème d'argent, de s'investir, c'est un problème, c'est de demander à quelqu'un de s'investir dans quelque chose, on accepte...
3: C'est philosophique.
0: Voilà.
8: Moi, c'est ce qui m'est un peu arrivé. Bonsoir Max, bonsoir Alexandre.
0: Bonsoir Christelle, la sortie c'est par là.
3: Oui, bonsoir Christelle.
0: Vas-y Christelle.
8: Donc voilà, moi il m'est arrivé à peu près la même chose. Ça a été un peu... Enfin, c'était moi la victime par rapport... contrairement à ce qu'on pourrait penser, c'est les mecs qui sont à voir, mais là c'est moi qui me suis fait avoir. Moi j'y suis restée un an avec un mec et au bout d'un an, il m'a demandé en mariage. Donc moi j'ai dit oui, j'étais folle amoureuse de lui et tout ça, et il m'a demandé de vivre avec lui. Donc j'ai quitté mes parents, tout ça, ça a été vite fait quoi. Ouais. Et total, et ben...
3: Pardon,
8: 18 ans. J'avais 17 ans à l'époque.
3: Ouais, c'est tôt quand même. Hein.
8: Ouais. Donc mes parents étaient d'accord. Ils voulaient me faire. Enfin, j'avais demandé à ce que je sois émancipée. Donc il y avait aucun problème. Et puis bon, ça s'est annulé à cause de ses parents parce que lui, je veux pas faire rentrer l'argent dans cette histoire, mais bon, c'était des gens très riches. Et on n'était pas du même milieu, quoi. Moi, je suis d'un milieu modeste, et les parents se sont mêlés, et je me suis retrouvée, comme on dit, une main devant, une main derrière.
0: Oui, mais à cause
8: voilà,
0: de lui,
8: quoi.
0: Mais est-ce que tu t'étais réellement investie dans quelque chose ?
8: Ben oui, parce que moi, j'ai quitté mes parents,
0: d'accord.
8: Et...
0: D'accord. Donc là, ça rejoint le problème de Bernard, là, on est d'accord.
8: Voilà.
0: Donc toi, enfin, ouais. On t'a demandé de faire des sacrifices que tu as accepté de faire. Mmh. Donc quelque part, tu t'engageais à faire des choses qui, bon, que je sais pas, qui te déplaisaient à mort, mais enfin, qui t'obligeaient à faire des concessions.
8: Ouais.
0: Et le résultat a été, enfin, le revers de la médaille a été que finalement, bah, tout ce que tu as fait n'a servi à rien.
8: Ben non.
0: Voilà. Alors aujourd'hui, quelle est ta réaction? Enfin, comment tu es aujourd'hui? C'est-à-dire que tu vas devenir, t'es devenu quoi? Tu vas devenir ou tu penses devenir ou tu es aujourd'hui une fille méfiante?
8: Ah ouais, non, c'est clair, j'ai plus confiance comme avant, déjà. Bon, c'est malheureux parce que j'ai 18 ans, je débute ma vie. Et puis bon, je peux dire que cette expérience m'a servi dans le sens que maintenant, bon, ben, je voudrais pas passer pour ce que je suis pas, mais bon, je m'amuse un peu avec les mecs, quoi, maintenant. J'ai plus la même optique qu'avant.
0: Ouais.
3: Parce que moi, bon, je suis assez d'accord avec Christelle aussi, parce que moi, j'ai j'en ai 32, mmh. des ans.
0: Mmh.
3: Mais c'est vrai que maintenant j'ai quand même décidé de me dire la personne qui aura envie de vivre avec moi, il faudrait qu'elle s'adapte à ma vie. Moi, j'ai terminé de m'adapter.
0: C'est différent. Enfin, c'est différent ce que tu dis par rapport à Christine quand tu dis à Christelle, ouais, je suis comme elle. Toi, tu dis simplement que tu t'es fait avoir dans le sens où tu as fait des concessions sur ta vie de tous les jours qui n'étaient pas et tu t'es fait avoir. Donc tu t'es dit maintenant, je serai moi-même.
3: Ouais.
0: La différence, c'est que Christelle ne dit pas que elle maintenant faudra vivre comme elle a envie de vivre, c'est qu'elle veut se venger sur les autres par rapport à ce qu'elle a fait.
3: Tu peux s'amuser avec les gens parce que tu
0: c'est
3: ne peux
0: différent.
3: Pas prétendre que quelqu'un s'adapte complètement à ton style de vie, quoi.
0: Non, mais bien sûr, et je disais que Christelle, elle, disait, parce que je disais, je suis d'accord avec Christelle, mais en fin de compte, tu dis pas la même chose du tout.
3: C'est mais que si, toi. Tu m'amuses avec les gens maintenant.
0: Non, c'est pas t'amuser. Non, mais c'est pas. C'est pas...
3: Non,
0: mais
3: je crois... il faut. Maintenant aussi, je m'amuse avec les nains.
8: Il y a amusé.
0: Non, mais je crois pas, Bernard. Laisse-moi terminer, parce que je ne crois pas que c'est s'amuser avec des gens que de leur prévenir du véritable caractère et d'envie de vie que tu as.
3: Eh bien, apparemment.
0: Alors que Christelle. Alors que...
3: C'est désolant, Max, mais apparemment.
0: Oui, mais tu restes honnête. Alors que Christelle ne dit pas, elle disait pas qu'à cause de ça, maintenant, elle veut mener sa vie, c'est que maintenant, elle veut. C'est plus ou moins une vengeance sur les garçons
3: oui,
0: et qu'elle leur fait payer, c'est ça, Christelle?
3: Attends,
0: Bernard, tu pars en même temps et en plus tout le monde parle en même temps, tu t'arrêtes jamais, Bernard. Attends, Christelle, vas-y.
8: Non, j'appelle pas ça une vengeance, ouais, en quelque sorte, mais comment je vois avant, bon, à cette époque-là, j'avais 17 ans, lui en avait 23, mais maintenant, c'est vrai que je me retourne vers des hommes qui sont mariés, qui ont la trentaine passée.
0: Oh là là. Ah ouais.
3: Non,
8: et donc, bon,
3: c'est
8: une vengeance.
3: C'est pas possible de faire ça.
0: Pourquoi?
3: Non. Mais non, parce que tu dois simplement te dire qu'à 18 ans, ce que tu as vécu, c'est quelque chose que, je veux dire, à 18 ans, on se débarrasse de trucs, mais alors à une vitesse hallucinante, quoi.
8: Mais non, enfin,
3: à 18 ans, t'as toujours 18 ans, bordel de merde.
8: Non, je suis d'accord,
3: mais... Tu dois rester disponible pour tout le monde. Je veux dire, à 18 ans, tu dois rester disponible pour tout le monde, quoi.
0: Comment ça, pour tout le monde, ça veut dire quoi,
3: ben
0: ça?
3: Oui, mais il faut rester ouverte, il faut te laisser l'occasion de tomber amoureuse, quoi. Je veux dire, te bloque pas comme ça, c'est totalement...
8: Non, je suis pas bloquée, je dis pas qu'avec le temps, ça va s'arranger, mais pour le moment,
3: mais
8: ça
3: le fait temps, ans, comment peut-on parler du temps à 18 ans, quoi?
0: Bah pourquoi pas?
3: Mais non, dire, ça va pas, parce que à 18 ans...
0: Attendez, vous parlez tous les deux en même temps, ce qui fait que nous, personnellement, déjà, on comprend ni Christelle ni Bernard, et Bernard, tu n'écoutes pas Christelle, tu n'écoutes pas Bernard,
3: J'écoute Christelle avec grande attention.
0: Mais il y a aucun problème, j'ai bien compris. Ça, mais il y a des moments où vous décidez de prendre tous les deux la parole et vous ne la lâchez pas 15 secondes l'un sur l'autre. Alors ça ne sert à rien. C'est pas que je veux faire la police, mais c'est dans l'intérêt de tout le monde.
3: Ouais.
0: Christelle, réagis à ce que dit Bernard. Et Bernard, tu reprends la parole juste après. Et Alex, si tu veux, tu peux intervenir aussi. Et on va demander, si c'est possible, très rapidement, à Marine, qui était sur le Minitel, de raccrocher parce qu'elle voulait réagir, justement. Donc Marine, on essaie de te joindre. Merci. Alors Christelle termine.
8: Oui, non, je disais, pour répondre à Bernard, c'est ça?
0: Oui.
8: Vous? Que bon, c'est pas parce que j'ai 18 ans que je peux effacer un an avec une personne dont j'étais folle amoureuse, quoi.
3: Ah non, ça, je dis pas, je n'ai pas
8: les sentiments, c'est vrai que t'as 32 ans.
3: Non, je n'entre pas en compte.
8: Tu oublies pas, même t'es 18 ans, 30 ans, je crois que tu oublies pas un an que t'as passé avec quelqu'un dont tu étais amoureux, que la personne est amoureuse de toi.
3: Un véritable amour est un véritable amour.
8: Voilà, donc bon, je dis pas que plus tard, c'est vrai, je suis jeune, je dis pas que plus tard j'aurai quelqu'un dont je tomberai follement amoureuse. Mais pour le moment, j'ai pas envie de faire confiance. Et puis, c'est pas que j'ai pas envie, mais je me fais moins confiance. Et puis bon, c'est pas parce que j'ai des hommes mariés que forcément je suis cataloguée. Mais Bon, ben, c'est parce qu'ils sont mariés, c'est pas ma faute non plus, mais...
0: Enfin bon, on le provoque, ça, quand même, non? T'as envie d'être attiré par des hommes mariés? C'est un souhait, quand même.
8: Ben, déjà, j'ai toujours été plus attiré par des hommes plus vieux que moi. Hein.
0: Oui, mais enfin, plus vieux, ça peut être 23, 24 ans, mais s'ils sont mariés, ils peuvent avoir minimum 27, 30 ans, non?
8: Ouais, mais bon, là, il a 34 ans, enfin, la personne en date, bon... Il aurait eu 25 ans, c'était pas ça la question. Hein.
0: C'est uniquement dû à ce problème-là que maintenant t'es attiré par des plus âgés, ou c'est parce que t'as des problèmes internes, familiaux, qui fait que t'es attiré par des gens d'une trentaine d'années?
8: Il y a un peu des deux, ouais.
0: D'accord, ok. Bernard, tu souhaitais dire quelque chose tout à l'heure, on t'écoute.
3: Mais non, je souhaitais simplement dire à Alex ça me semble... Enfin, moi, j'ai un historique un petit peu particulier... Je viens d'une famille un petit peu éclatée, plein de gens bourrés de pognon, dans lequel j'ai dû faire mon trou en me préoccupant de ce que j'avais envie de faire moi-même, et ça a été un petit peu difficile. Mais j'ai été extrêmement couvé pendant de nombreuses années, mais je me suis quand même rendu compte que, bordel de merde, les peines d'amour, ce sont des trucs qui bon, ça passe. Mais juste, il y a un moment, et c'est la raison pour laquelle je téléphonais, il y a un moment où je voudrais bien que ça passe en étant... convenable, quoi. Je veux dire, on est quand même que des êtres humains, donc on peut, pourquoi est-il impossible à un être humain mâle et à un être humain femelle de se mettre ensemble pendant un an et de se quitter sans se dire des gros mots? Pourquoi est-ce que c'est impossible? Ça ne va quand même pas. Enfin, je veux dire, à un moment, il faut quand même pouvoir se parler normalement, quoi.
0: Mais les gens se parlent normalement. On a ajouté un vite fait, Bernard. Avec Alex toujours et Christelle, vous êtes toujours en direct, hein, bien sûr. Et on a Marine qui était sur le Minitel. 23 ans de Boulogne. Salut Marine.
9: Bonsoir.
0: Donc toi, du message, je me souviens comme ça en mémo, c'est que tu es étudiante.
9: Oui.
0: Et qu'apparemment tu as vécu le même problème que Bernard.
9: Mais
0: ou que Christelle peut-être.
9: Bossé, ouais.
0: Peut-être plus le problème de Christelle, non?
9: J'ai pas trop entendu le problème de Christelle.
0: Elle, c'est l'inverse. C'est-à-dire qu'elle a accepté de s'inverser dans des choses et puis on l'a laissé tomber, c'est ça?
9: Oui. Ouais, bah ouais,
0: ou c'est toi qui as demandé à t'investir et t'as laissé tomber, ou c'est inversement?
9: Non, moi j'ai demandé à m'investir, mais l'autre s'investit, mais...
0: Alors raconte, vas-y, on t'écoute Marine.
9: Ouais, ce qui s'est passé en réalité...
0: Il y a combien de temps?
9: C'était il y a début de l'année.
0: D'accord.
9: Donc voilà, j'ai rencontré un mec qui travaillait la nuit dans un bar.
0: Mm-hmm.
9: Je suis sortie avec lui, puis au bout d'une semaine, il a commencé à squatter chez moi, sachant que j'habite toute seule depuis quelques années.
0: Comme ça t'avais les verres gratos.
9: Voilà,
0: la maline.
9: Ouais, non mais bon, ça y avait pas de problème, c'est facile.
0: Ouais.
9: Le problème c'est que lui il arrive avec toutes ses affaires au bout d'une semaine. Bon, j'étais assez consentante, donc ça se posait bien, enfin ça allait quoi. Mais le problème c'est que il a commencé à se la jouer un peu parasite, quoi. C'était à rien foutre de toute la journée vu qu'il bossait la nuit, et puis il rentrait le soir. Puis il dormait toute la journée.
0: Mmh.
9: Et c'est vrai que quand t'es étudiant, t'as des choses à faire, t'es occupé toute la journée, t'as des examens, des choses comme ça, donc t'as pas toujours le temps de faire les courses, le ménage et tout le reste. Donc on lui demande un minimum de contribution qu'il fait pas, bien sûr. Et puis il s'est avéré que plusieurs fois j'ai passé ma carte bleue pour qu'il aille faire les courses, et puis il se servait à côté, quoi.
0: Mmh. Ouais, il avait le code et la carte, et puis...
9: avec le code.
0: Donc, ce qui fait que tu t'es investi...
9: Je me suis quand même investi, parce que étudiante, on n'a pas tellement de revenus. Puis quand on se rend compte qu'à la fin du mois, au lieu d'avoir dépensé 1000 balles, on en a dépensé 3000.
0: Ah oui, d'accord. Combien de temps ça a duré, ça, avant que ça cesse?
9: Ça a duré 3-4 mois.
0: Et tu lui as dit stop, quoi, terminé, on arrête?
9: Oui.
0: Et il l'a pris comment?
9: Il
0: s'en foutait?
9: Non, il a été assez...

0: Je parle devant mon micro, je travaille à la télé. Je pense bien que je connais le micro. Hein.
1: Eh ben justement, c'est mieux là, c'est plus agréable maintenant qu'il y a deux ans.
0: Non, en fait, c'est le
1: téléphone, mais c'est bon, vas-y, c'est
0: voilà,
1: plus clair.
0: C'est comme ça, ça va mieux. Hein.
1: Ouais, c'est mieux, c'est moins pour souffler, vas-y. Ouais.
0: Et donc, quand je l'ai rencontré, elle m'avait dit, Bernard, je peux pas te suivre. C'est-à-dire que moi, je suis étudiant, j'ai pas de revenus, j'ai pas de machin, j'ai pas de ceci. Et moi, je lui avais dit, Laurent, je t'aime. Si moi j'ai envie d'aller bouffer une pizza, je vais pas aller la bouffer en te laissant à la maison. Si moi j'ai envie d'aller au ciné, je vais pas te laisser à la maison devant TF1. Quoi. Horreur des horreurs.
1: D'accord.
0: Donc je m'en foutais.
1: D'accord, ok, on a bien
0: compris. Je m'en foutais, ça n'avait aucune importance pour moi, quoi.
1: D'accord.
0: Juste. À un moment, il m'a dit, tiens, ce serait quand même cool qu'on prenne cet appart et tout, t'as un bureau, t'as un machin, t'as un truc, il y a une chambre, on est bien à l'aise et tout. Et puis, moi, je dis, ok, d'accord, et puis voilà, et
1: bon,
0: c'est parti, quoi.
1: Très bien. Bah, en tout cas, merci Christelle pour ton témoignage.
2: Ouais, de rien.
1: Bon courage, tu fais quoi pour les vacances? C'est quoi les programmes? Pendant les deux mois?
2: Oui, je travaille.
1: Tu vas faire quoi?
2: Je fais de la téléprospection.
1: D'accord, bah bon courage, c'est pas simple ça. Hein.
2: Non, pas du tout, non.
1: Bon, bah il faut mettre des bonnes chaussettes et des bonnes paires de pompes. Hein.
2: Non, même pas, c'est par téléphone.
1: Ah, par téléphone?
2: Ouais, d'accord. On s'est raccroché au nez, c'est sympa. Ouais.
1: D'accord. C'est bonne bourre à toi et bon courage.
2: Merci.
1: Bernard.
0: Ouais, Max.
1: Cet été, c'est quoi alors les projets de vacances?
0: Ben non, les vacances, c'est du boulot pour l'instant.
1: D'accord, ok, très bien. Bah, bon courage à toi, Bernard.
0: Ben, je te remercie.
1: Bonne continue.
0: Ça m'a fait bien plaisir, en tout cas.
1: Oh, ben, y a pas de souci. J'espère qu'on aura l'occasion de se voir un de ces quatre dans une teuf en Belgique.
0: Ben, pas de problème. J'espère surtout que j'ai pas été trop chiant.
1: Mais tu rigoles. Non, mais c'était marrant.
0: Mais non,
1: c'était très marrant. Alex est encore avec nous de Brest. Alex, les projets pour cet été?
3: Pas de problème.
1: C'est quoi?
3: Moi, je travaille.
1: D'accord.
3: Je travaille.
1: Deux mois.
3: Pardon?
1: Pas de vacances du tout?
3: Non, pas de vacances, non.
1: Bon, ok, bah écoute, bon courage alors.
3: Je travaille en radio comme toi en plus, donc.
1: Pardon?
3: Je travaille en radio comme toi.
1: Eh bah alors, donc prends des vacances. Si tu travailles en radio comme moi, tu crois que je prends quoi? Je prends deux fois 15 jours, hein.
3: J'ai bien vu, mais je suis pas à fait de radio, moi.
1: Moi, je serai en direct encore pendant tout l'été. Enfin, je serai en direct, c'est-à-dire je serai sur l'antenne tout l'été avec une partie en direct et une partie enregistrée, mais bon, un petit peu de vacances quand même.
3: Oui, bah oui, ça peut être possible si tu veux. Moi, je travaille pas sur fan radio si tu veux.
1: Bah d'accord, ok. T'as pas assez d'argent?
3: Non.
1: Menteur.
3: Tu as dit tout. Une petite radio locale.
1: Ouais. Tu sais ce que tu fais? Tu fais ce que t'as fait ta nana. T'as qu'à te foutre, t'as qu'à enlever 30 000 francs de ton compte en banque. Bonne bourre, Alex.
3: Salut, Max.
1: Bon courage. Marine, pour toi, les vacances, les projets, c'est quoi?
4: Bah, c'est simple, Maxime, cet été.
1: C'est vrai?
4: Bah, je l'ai vu l'an dernier, mais enfin, de loin, quoi.
1: Ah bon?
4: Bah, au Saint-Hilaire,
1: ouais, je suis passé jouer, ouais, effectivement, ouais.
4: Ouais,
1: c'était très sympa
4: ouais.
1: Comme soirée, d'ailleurs. Hein.
4: Ouais, ça allait, ouais.
1: Ouais, je me suis bien marré. En tout cas, on avait bien joué.
4: Bah, c'était avec une bonne bande, apparemment.
1: Ouais, c'était très. Ouais, on était une bonne dizaine, ouais.
4: Mmh.
1: Oui, il y en avait quelques-uns qui étaient assez chauds là-dedans.
4: Ouais, j'ai un peu de chèque avec l'un d'entre eux.
1: Ouais.
4: Moi, c'est ça tous les étés.
1: C'est le soir où j'ai joué ou j'avais mixé?
4: Si. Ah, ouais, c'était le soir où t'as mixé. Ah, enfin, il y en avait plusieurs qui mixaient.
1: C'était le feu là. Hein.
4: Ouais, ça allait, ouais.
1: Oh, à la fin, la patronne qui venait, faut arrêter, il y a des bagarres. Hein. Ça jouait techno et tout, ils ont pas l'habitude là-dedans. Bon, on se verra alors, hein.
4: Bah, j'espère.
1: Ouais. Bon, normalement, ça me fait bon Saint-Hilaire, j'ai mis plus les pieds, j'y suis allé parce que c'était comme ça, parce que c'était des souvenirs de gosse, et puis surtout parce que j'avais la possibilité d'y jouer, mais je pense que je passerai faire un petit coucou parce que maintenant on connaît un peu le patron, quoi.
4: Ouais.
1: Bon, on se verra là-bas, peut-être qu'on se verra alors.
4: Bah, peut-être, ah, on verra.
1: D'accord, bah, si tu faisais partie de la bande, t'étais mignonne, alors forcément.
4: Non, je faisais pas partie de la bande, mais on m'a invité gentiment.
1: Ah bah oui, donc c'est que tu étais mignonne alors, parce que sinon on s'aventurerait pas, hein.
4: Non, mais tu m'as même pas calculé, hein.
1: C'est vrai, je t'ai pas calculé.
4: Non, t'étais entourée de jeunes filles, donc.
1: Ah bon, d'accord. Oh, c'est exceptionnel.
4: Bah ouais.
1: Ah quoi?
4: On n'ose pas te déranger.
1: J'ai rien dit. Il y a Fildar qui fait genre, ouais, l'autre, vas-y, je me branle.
5: Mais non, tu te branles pas, mais.
1: Mais attends, je discutais avec eux ou pas, Marine?
4: Avec qui eux?
1: Les nanas.
4: Avec les filles, non.
1: Tu vois,
4: non.
1: Voilà. Donc c'est
5: bah non, ah, bah, c'est ça le problème.
1: Non mais je parle pas parce que je c'est des copines à moi, je vois très bien de qui tu veux parler,
4: mais
1: tu
4: devrais. Mais c'est pas assez jeune hein quand même.
1: Bah c'est des copines à des gens qui font partie qui organisent soit de la loco qu'on
4: ouais,
1: a vu là-bas.
4: Ouais, j'ai avec eux, ouais.
1: Ouais, voilà, qui sont très gentilles, ouais, qui est une fille qui est très sympa. Ouais, 21 22 ans quoi.
4: Ouais.
1: Voilà, elles avaient, en gros. Mmh. Enfin, après, il y avait les copines de la sœur et tout, donc effectivement, là, ça commence à faire plus jeune, hein, forcément. Hein.
4: Ah, oui.
1: Ça fait jeune, après, quand tu commences à avoir 29 ans, quand tu dis que les filles, toi, tu étais avec des filles jeunes, alors que les filles jeunes ont quand même déjà entre 21 et 23 ans, mais ça fait jeune. Hein. Quand tu commences à être marqué et à montrer que t'as près de la trentaine ou 30 ans, bah ouais, ça fait jeune. Hein.
4: Ah, mais c'est dans la tête,
1: peut-être
4: ça.
1: Oui, d'accord, mais tu parles de physique, tu vois, donc tu pensais qu'elles étaient peut-être plus jeunes que ça, ces filles, non?
4: Ouais, je pensais qu'elles étaient plus jeunes que moi.
1: Et bah,
4: ouais.
1: Tu vois, pourtant, et non, elles avaient plus jeunes que toi, oui, un an de moins, mais tu vois.
4: Ouais.

0: Ouais, ouais, des fois on peut se tromper. Hein. Mm-hmm. Non, mais c'est pour dire, bah écoute, on se verra là-bas. Alors, j'essaie de te calculer, c'est vrai, je calcule pas grand-chose. Hein. Quoi? Bah, tu calcules rien.
1: Je suis facilement repérable, mais bon.
0: Pardon?
1: Non, rien.
0: Tu disais quoi?
1: Je suis assez repérable.
0: Ah bon, d'accord, ok. Bah c'est peut-être ça aussi, moi j'aime bien les filles discrètes. Alors, j'aime bien la discrétion, j'aime bien les filles un peu timides et réservées.
1: Parce que je suis assez grande du tout.
0: Hein. Ah oui, d'accord, mais en plus, pour pas que tu sois habillée en plus en fluo vert, genre lampadaire, là c'est mort.
1: Pas trop,
0: non. Bon, d'accord, très bien. Bah écoute, je te souhaite de bonnes vacances à Sainte-Max, tu descends à partir de quand?
1: À partir du 14 juillet jusqu'à la fin.
0: Comme par hasard!
1: Comment ça?
0: Ah, moi aussi, j'y suis à partir du 14-15 juillet.
1: Ah bon, d'accord.
0: Bon, on se verra, c'est sûr qu'on va se voir là-bas, quoi. Tu traînes souvent dans ces endroits-là, même.
1: Je suis du côté de la Nartelle, mais bon.
0: Oui, non, mais je veux dire, le soir, tu vas boire un verre, même sur les bars, là-bas, tout ça, près de, comment ça s'appelle, le Café de France?
1: Ouais, Café de France, Café de la Poste.
0: Ouais, ben voilà. Ouais. Café de la Poste, un peu moins,
1: ouais. Wafou, ouais.
0: Moi, j'aime bien le Café de France, j'ai souvent le Café de France.
1: Bon, ben, je regarderai la prochaine.
0: Voilà.
1: Fois.
0: Tu sais, il y a des grands arbres, ça, avec des trous au milieu, c'est avec
1: oui,
0: les.
1: Oui, oui.
0: Ah, bah voilà, mais je suis
1: avec un peintre qui est à côté.
0: Ouais. Eh ben, je suis toujours dans ce coin-là. Puis il y a un petit resto à côté, c'est qu'il y a gardé, qu'il y a que des femmes qui tiennent le restaurant. C'est génial. C'est un restaurant qui est juste
1: quoi,
0: à côté.
1: C'est la réserve?
0: Oh, je sais, oh, je crois que c'est ça. Il y a un premier restaurant et le deuxième, c'est avec une. Il y a une sorte de mezzanine ou une.
2: Ah, ouais, je me souviens,
0: il y a
2: ouais.
0: Que des nanas. C'est que par des femmes d'une 40-50 d'années. Elles sont de l'été, elles sont 5 ou 6. Et moi, je vais toujours là parce que, un, on y mange très bien.
1: Ouais.
0: Ça coûte pas excessivement cher et il faut dire en plus de ça parce que c'est des nanas, parce que c'est des femmes, mais qu'elles sont sympathiques.
2: Ouais.
0: Et c'est vrai qu'on est bien reçu, on mange bien et ça coûte pas des milliards de et le cadre est sympathique. Ouais. Donc voilà, voilà. Pour donner quelques pistes, quoique maintenant j'irai moins, je vais moins souvent là-bas, quoi.
1: Ouais, très bien.
0: J'ai réagi là comme. Quoi?
2: Rien.
0: Je t'embrasse, Marine.
1: Bon, ben, plus tard.
0: Bien plus tard, alors, à cet été, alors.
1: Au revoir.
0: On va revenir, bien sûr, pour la suite de la radio libre 0800 3085000. Et à partir de minuit, ça sera la nuit 100%.
3: Bon, ma copine, bon, elle a 19 ans.
0: Mm-hmm.
3: Bon, moi, j'en ai 21. Donc, le problème qu'il y a, c'est que, bon, pour l'instant, c'est entre les deux, quoi. C'est copine, copain, quoi.
0: Mm-hmm.
3: Donc, on fait un break par rapport à tous ces problèmes.
0: Mm-hmm.
3: Donc, le problème qu'il y a, c'est sa mère. Donc, elle m'aime pas du tout, elle me déteste.
0: Pourquoi?
3: Parce que, je sais pas, déjà, elle est raciste.
0: Mm-hmm.
3: Donc, moi, je suis moitié kabyle. Croisé, quoi.
0: Mm-hmm.
3: Donc, elle est raciste, elle m'a dit ça au bout de 8 mois. Elle m'a reçu comme ça chez elle tout le temps. Moi, jamais, j'ai profité. Jamais.
0: Quand tu dis qu'elle te l'a dit, Miguel, elle te l'a fait savoir verbalement et
3: ouais,
0: direct.
3: Parce que,
0: ou...
3: En fait, verbalement, oui, parce que je me suis énervé et donc j'en avais marre. Je lui dis, sur le coup, j'ai pensé que bon, à force de ne pas m'aimer, j'ai sorti ça, quoi.
0: Mm.
3: Je lui dis, vous êtes raciste. Elle m'a dit oui.
0: Ah d'accord, ok.
3: Donc peu de temps après, il y a mes parents qui sont passés parce qu'ils m'ont pas trouvé chez moi. Donc ils sont passés chez moi quand j'ai dit ça à mon père, la gueule qu'il a fait. Donc
0: ouais.
3: Côté voilà. Bon, mais le problème qu'il y a, c'est que bon, ce soir-là, bon, je voulais avoir une discussion avec ses parents et je l'ai eu. Mais bon, sa mère, elle est bon, quand il n'y a pas son mari, elle est différente. C'est-à-dire que elle va me dire tout ce qu'elle pense en face de moi. Et quand elle est avec son mari, c'est complètement différent, elle va s'abaisser, quoi.
0: D'accord, et c'est le mari qui, et c'est le mari qui parle.
3: Voilà, et avec son père, je veux dire, j'ai jamais eu de problème, donc son meilleur ami, ça a été un Algérien, donc,
0: d'accord.
3: C'est racisme, il n'y a rien, quoi.
0: D'accord, est-ce que tu, quelle est la réaction de ta copine?
3: Mais la réaction, c'est qu'à chaque fois, bon. Elle me dit que...
0: Elle est au courant, bien sûr, de comportement
3: oui,
0: de ta mère.
3: Oui, oui, ça, elle est bien au courant. Parce
0: elle a été témoin, même, éventuellement, de
3: oui.
0: Tout ça.
3: Oui, ouais, on s'est retrouvés à la table à quatre. Donc, je veux dire, les filles uniques. Donc, on s'est retrouvés tous les quatre à table, à parler sérieusement, quoi.
0: Avec le père, entre autres.
3: Ouais, voilà.
0: Du problème de raciste.
3: Il y a eu ce problème de raciste, parce qu'en fait, sa mère, elle voulait que ça casse à chaque fois.
0: D'accord, mais est-ce que ta copine a déjà été témoin du comportement de sa mère sans le père, c'est en disant bien qu'effectivement qu'elle était raciste et cette
3: Non, elle a pas pu avoir cette réaction parce que je suis le premier.
0: Non, mais je veux dire, t'as pas compris. Quand sa mère seule, quand le père n'est pas là et que la mère t'avait tenu ses propos racistes,
3: oui.
0: Ou en tout cas quand elle est méchante parce que le père n'est pas là,
3: oui.
0: Est-ce que ta copine était présente aussi à ces moments-là?
3: Oui.
0: Pour voir le comportement qu'avait sa mère lorsque
3: oui,
0: le
3: oui.
0: Père n'était pas là.
3: Ouais,
0: d'accord, ok.
3: Ouais,
0: donc
3: ouais, elle,
0: elle aussi est, elle aussi est assez. Enfin, t'as déjà discuté avec elle et elle aussi trouve que sa mère a des comportements différents quand le père est là et quand il est pas là.
3: Ça me l'a jamais dit, mais
0: d'accord.
3: Je pense qu'elle le pense.
0: Elle le pense, d'accord. Et donc, est-ce que tu en as déjà parlé avec le père?
3: Non, pas trop, mais bon, vaguement, quoi. Au début de la discussion, je lui dis ça, quoi. Je veux dire, au bout de 8 mois, elle me dit ça. Pourquoi elle me l'a pas dit avant? Elle me reçoit chez elle et voilà, c'est tout, quoi.
0: Que dit le père dans ces cas-là?
3: Ben, qu'il dit le père, donc il lui dit, ben, il a été surpris que, bon, je lui parle tête à tête, quoi. Je veux dire, à table avec tout le monde, et il m'a dit, non, c'est pas mes problèmes, je vois pas ce que je fais là. Donc, je veux dire, il m'a dit, ça c'est un truc à régler avec ma femme, et puis voilà, quoi.
0: Et la femme en question était à table.
3: Voilà.
0: Qu'est-ce qu'elle a dit, elle?
3: Elle a rien dit, c'est elle pas un problème.
0: Ah oui, d'accord. Donc depuis, elle doit te haïr encore plus, peut-être, non?
3: Ben, il y a ça, déjà, le problème de racisme.
0: Non mais là, je veux dire, maintenant, en plus de l'avoir dit comme ça au grand jour devant sa fille et devant le mari, donc là, elle doit te haïr encore plus.
3: Ah mais c'est clair. Elle me déteste, mais à fond, quoi.
0: Ouais, d'accord. Ouais.
3: C'est-à-dire, il y a ça, plus qu'elle me déteste parce que j'ai couché avec sa fille.
0: Mm-hmm.
3: Non, parce que, en fait, moi, c'est mon premier amour et pour elle aussi, quoi.
0: D'accord. Donc,
3: je veux dire, je suis sorti beaucoup avec deux filles, mais bon, ça n'a pas été plus loin.
0: D'accord, c'est la première fois que tu couches avec une fille et elle pour un garçon avec un garçon.
3: Voilà, elle, c'était sa première fois, donc. Mm-hmm. Et puis sa mère, bon, elle m'a fait elle m'aime pas depuis ce jour-là avec racisme aussi, quoi.
0: Aujourd'hui, tu comptes faire quoi très clairement avec elle? Enfin, elle déjà. Avec vous deux.
3: Avec ma copine.
0: Oui, pas avec sa mère. Oui.
3: Ouais. Normalement, oui. Non, avec ma copine, ben, c'est en fait c'est que j'attends qu'elle ait son opinion. Parce qu'elle est trop influençable, donc.
0: Normal, bon, en même temps, elle veut pas non plus, même si elle trouve que sa mère a tort par moment,
3: elle a pas envie de se fâcher avec et de lui dire, des fois ce qu'elle pense, pour l'instant.
0: Ce qui est pas forcément un acte de faiblesse, hein. Si t'es suffisamment intelligent, ça a l'air d'être le cas de le comprendre, c'est tant mieux, comprendre que, bon, même si, elle a tenu des propos un peu, enfin, pas à propos, des propos racistes, que c'est quand même la mère, quoi, hein. C'est comme si demain, toi, tu
3: C'est peut-être ma mère, mais bon, c'est la première fois que je tombe sur une mère comme ça. Quoi.
0: Oui, ça, d'accord. Ça n'enlève pas que bon, même si tu tombes la première fois sur une mère comme ça, que tu comprennes que pour une fille, c'est pas facile d'aller, même si elle tient pas les mêmes propos, qu'elle a pas les mêmes envies, les mêmes réflexions, de se mettre tout de suite sa mère à dos, parce que bon, on peut s'engueuler avec ses parents, mais sur ce genre de problème, c'est vrai qu'elle a peut-être un peu peur qu'à ce moment-là, sa mère dise, ouais, voilà, tu m'aimes pas, tu n'aimes que lui, tac tac, t'es comme lui, tu vaux pas mieux, etc. etc.
3: Ouais.
0: Donc pour l'instant elle s'engage à rien, quoi. Elle reste neutre, ta copine.
3: Elle s'engage à rien parce que bon, elle réfléchit.
0: Mais, est-ce que ta copine s'interdit des choses à cause de sa mère?
3: Comment ça?
0: Je sais pas. Est-ce qu'il t'est déjà arrivé suite à toutes ces problèmes là? Est-ce que tu as changé? Tu t'es rendu compte d'un changement de comportement de ta copine? À savoir, je sais pas, un soir, un samedi soir, que tu veux sortir avec elle ou un vendredi, puis qu'elle te dit non, je peux pas sortir, ma mère veut pas, alors que d'habitude elle disait toujours oui, et que là cette fois-ci elle se plie au règlement de sa mère.
3: Non, pas du tout.
0: Son comportement n'a pas changé.
3: C'est pas qu'elle a pas changé, c'est que bon, elle est différente, complètement différente avec moi qu'avec sa mère.
0: Mais toi, personnellement.
3: Avec moi, non, elle a pas changé.
0: Non, elle est la même.
3: Elle est la même. Bon, il y a eu quelques petits problèmes parce que bon, elle a passé ses examens.
0: Ouais, bah ça c'est normal.
3: Ses parents, ils ont mis toute la faute sur moi.
0: Ouais.
3: Parce que bon, avec tous les problèmes que j'ai, c'est pour ça que bon.
0: Elle pense réellement à un moment donné que ça vient de toi, ou c'est ils disent que bah elle est suffisamment intelligente pour se dire qu'effectivement ça.
3: Ben en fait, elle, ce qu'elle pense, c'est que bon, c'est sûr, bon, je lui ai fait un peu rater son année. Bon, par rapport aux problèmes, mais
0: Pourquoi? Quels sont tes problèmes?
3: Ben, mes problèmes, c'est que bon, j'ai eu, parce que ça fait 2 ans et demi, je suis plus chez mes parents.
0: Ouais.
3: Donc, j'ai vécu un peu, je sais pas moi, le jour, quoi.
0: Ouais, t'as zoné un peu, t'as essayé de gagner un peu de blé, t'as mendié, tout ça.
3: Je veux dire, je suis cuisinier de métier, donc,
0: D'accord.
3: Le problème qu'il y a, c'est que c'était pas facile, parce que bon, je me suis retrouvé 7 mois à la rue. Donc à chaque fois que je trouvais un boulot, je voulais y rester, j'étais bien de partout.
0: Ouais.
3: Bon, ils m'ont pris rien que pour les fêtes, ils m'ont dit ciao, et bon, j'avais peur de retomber là dans la rue, quoi.
0: Ouais.
3: Donc il y a eu ces problèmes, après je suis allé en foyer, j'ai réussi à avoir un foyer, et puis j'ai réussi à avoir un copain, et puis il m'a hébergé, puis j'ai eu mon appartement, quoi.
0: Donc ils pensent que t'es les parents pensent que tous les problèmes que tu as vécu aujourd'hui, dans les problèmes dans lesquels tu te trouves, tu les rejettes indirectement, parce qu'en fait,
3: j'ai trop de problèmes et que je les répercute sur elle.
0: Voilà,
3: sur
0: et que du coup, que ça l'a perturbé dans ses études.
3: Voilà.
0: D'accord.
3: Qui remettent toute la faute sur moi. Et
0: Qu'est-ce qu'elle pense personnellement, ta copine?
3: Ben, ce qu'elle pense réellement, ce qu'elle m'a dit, c'est pas de ta faute complètement, tu as un quart de faute, c'est tout. Elle m'a dit, c'est vrai que tu m'as perturbé un peu avec tes problèmes parce que ça l'a touché directement.
0: Ouais.
3: Donc mes problèmes, c'est ses problèmes.
0: Ça l'a déconcentré, quoi, sur ses révisions, ouais.
3: Voilà, mais bon, j'ai demandé à mon père, il m'a dit, tu n'as pas à te culpabiliser pour ça.
0: Non, surtout pas, bien sûr que non. Voilà, surtout si elle le dit elle-même que c'est quelqu'un, elle le fait comme ça pour dire que tu as une petite part très légère.
3: Il y a un quart un peu de tout, quoi.
0: Ouais, un quart, c'est encore peut-être parce que ses parents, à force de lui bourrer le crâne que ça vient de toi, elle finit par dire, bon, allez, on va lui donner un petit peu de responsabilité quand même, mais pas tout, parce que c'est pas vrai, quoi. Ça se trouve, pour elle, il n'y a rien du tout, c'est à force de se faire influencer. On est pris par le temps, malheureusement, Mickaël. Donc, moi, ce que je vais te proposer, où on va reprendre après, je vais voir comment ça va s'organiser, ou éventuellement, je te reprends demain.
3: Ok.
0: D'accord, parce que là, je n'ai pas percuté, mais là, il reste 20 secondes. Et ça va être la caca, d'accord, Mickaël?
2: 521. Suite, donc, à mon apparition à Dance Machine, il a mis du temps à réagir, lui, hein. On écoute.
4: Ouais, Max, c'était pour te dire que t'es vraiment le meilleur animateur de la bande FM, mais dans Dance Machine 2000, j'ai vu ta gueule. Oh, elle est chelou sans faire. Mais je croyais que t'avais les cheveux noirs et tout.
2: Les cheveux noirs.
4: Oh, c'est...
2: Brun.
4: Oh, la tête. Oh, technopouf, hein.
2: Technopouf.
4: Bah, j'aimerais bien que t'appelles Choum, hein, aussi, hein. Parce qu'il va te faire une musique sur toi. C'est nous, les techno, Max. Allez, salut, bonne bourre.
2: Pas mal.
5: Room 123, this is not the person that I've got.
6: Good evening. I want to talk to Mr. Adams. Mr. Adams from the U.S., United States, yeah? Room 123.
5: I haven't got this person in room 123, sir.
6: No. I want to talk to... Room 12, Ron Adams, in a Ron Hotel, yeah? With lunch and hello. You understand me, yeah?
5: Can you hold the line, please, sir?
6: What?
5: Could you hold on the line?
6: Okay, no problem. Hello?
2: Pas mal. Attention, reste bien concentré, Nico, hein? La suite arrive, hein?
6: Yeah.
2: Pendant ce temps-là, on met un petit peu de musique, nous aussi. Oh, il y a une belle montée là, bravo. Après on aura Sarah, 25 ans d'Auxerre, qui veut parler de son mariage. Kala, elle le prépare. C'est pour le 1er septembre. Bon, ça va, elle a le temps. Quand je pense que Manu, lui, il est... quoi ?
7: Ça se prépare avant, hein ?
2: Oui, d'accord, mais ça va, il n'y a pas le feu. Quand tu vois Manu, tranquille, comment il fait ça tous les lundis seulement. Avec ses... Alors que c'est le... Combien ? C'est le 20
7: le 22.
2: Non, le 22. 22 juillet.
8: Elle, c'est une meuf, donc il faut sa robe, il faut tout ça. Quoi.
2: Ben, il croit qu'il se marie avec un mec.
8: Quoi, je me paxe pas, hein. Mais c'est pas lui qui est en train de chercher sa robe, c'est bien bébé Rose.
5: Oui, bonsoir.
6: Good evening. Hello. Good evening. I want to talk to Mr. Adams in the room 123.
5: Yes, I will put you in the lunchroom with the reception. Can you hold the line?
6: Yeah, no problem.
5: Thank you.
6: I'm waiting here.
2: Là, elle le fait exprès. Elle a compé... Ah non, c'est bon.
6: Okay. Oh, sorry.
2: Allez.
9: Full season, je sens que Béatrice à la réception.
6: Béatrice, yeah. What did you do? Hello. Good evening. I'm Mr. Brown. I think I want to take Mr. Adams, bitch. Well, no, Mr. Adams. Room 123. Please hold on. Hello.
9: Yes.
6: Good evening. I want to talk to Mr. Bantula in room 23. Go one.
9: Room?
6: In room 123. Go hello. Mr. Adams. Room 123, go. Hello?
9: I'm sorry, sir, it's not very understanding.
6: I'm talking from Canada, yeah? I'm in Canada. And I want to talk to Mr. Adams, my brother, you know? It's in your hotel, yeah? And, room 41, go. Hello?
9: And would you mind spelling the name of your brother?
6: No. My sister, go in a room in your hotel. Hotel 1, 1, 2, 3, go. Room 1, 2, day. Day will say if we fuck, yeah? And a room, bitch, now.
9: I have to apologize, sir, but I do not understand at all. It's not understanding. I'm so sorry, sir.
6: Again.
2: Pas mal, t'as raccroché. Pas mal. À mon tour, allez, vas-y, fais-moi un grand hôtel et à mon tour de me régaler avec un jeu de l'anglais comme Max sait les faire à la perfection et faire rire la France entière. Vous allez vous éclater comme des fous. Ce soir, j'ai décidé d'appeler des monsieur et madame Brasil.
10: Hôtel Le Crayon, bonjour.
2: Hello.
10: Hello.
2: Hello. Good to speak to you English?
10: Or yes, everything? English.
2: Okay. I would like to straighten with the Mr. Bound.
10: Would you spell his last name, please?
2: Sorry, yes. Yes?
10: Would you spell his last name, please?
2: Okay, and Brown.
10: B-R-O?
2: No. No. Hello, and straight the plane tomorrow afternoon in the morning. 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
10: I really don't understand what you mean. 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
2: 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No?
10: I really don't understand.
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10: No.
2: Oh no. Okay, thank you. Okay, straight ahead?
10: I don't know what you want.
2: Okay.
10: Sir.
2: Okay, thank you.
10: What do you want?
2: Okay. In French, in je patiente.
10: Oui, mais qui cherchez-vous?
2: Yes.
10: You would like to talk to Mr. Brown?
2: No. No.
10: What you would like?
2: Okay. And two people. Yes.
10: You would like to make a reservation?
2: No. It's time, you know that. But for two persons.
10: Yes, but what would you like to for two persons?
2: Come on. You speak French?
10: Yes.
2: Ah, vous parlez français?
10: Mais oui, je parle français.
2: Excusez-moi.
10: Oui.
2: Ok, très bien. Je voulais savoir s'il y avait encore la possibilité de louer quelques cours de tennis.
10: Ah, nous n'avons pas de cours de tennis à l'hôtel du Crayon.
2: Oh, excusez-moi alors.
10: C'est pour ça que je ne comprenais pas du tout ce que
2: excusez-moi,
10: vous
2: non, mais bah alors là j'ai dû me tromper, de moi m'avait dit qu'il y avait des cours couverts de nuit. Ah d'accord,
10: non,
2: ok.
10: Non, pas du tout, vous avez dû vous tromper de numéro.
2: Non, l'hôtel Crayon, on m'avait dit qu'il y avait des hôtels, mais après le restaurant, derrière là, il y avait dans une cour privée qu'il y avait des hôtels, mais peut-être réservés uniquement à la clientèle.
10: Non, nous n'avons même pas de cours de tennis, on n'a pas de piscine, on a
2: oh là
10: pas
2: là, de... d'accord, excusez-moi, alors j'ai peut-être...
10: Je vous en prie.
2: Excusez-moi, est-ce que je peux... Je peux vous faire... un petit cadeau?
10: Du style.
2: Non, mais du sourire pour que vous ayez encore plus de... Parce que vous m'avez l'air très sympathique.
10: Ah.
2: Je peux me permettre, mais ça dure 10 secondes. Hein.
10: Oui, je vous en prie.
2: Écoutez bien. Hein. Ah, c'est un Brésil, un carnaval, que ça s'éclate, tout ça, on t'écrit, oh, tout ça, je suis brésilien, tu vois, je suis milliardaire, tout ça, c'est l'éclate total. Ça vous fait rire, hein?
10: Oui.
2: Non, c'était Fun Radio.
10: Ah, d'accord.
2: Voilà. C'est pas
10: oh
2: vrai.
10: Là là, je suis servante.
2: Mais c'est pas grave, t'as été super parce qu'on a appelé Georges V, ils ont été bidons.
11: Voilà, bonsoir à tout le monde. Et puis, je suis ravi d'être avec vous ce soir, comme une fois de plus. Et beaucoup de surprises avec deux lives au début et une à la fin. Donc, je vous dirai tout. On va commencer tout de suite avec Indochine. Ben justement, ça fait partie du live avec K.O. Bank et c'est l'année 1983. C'est parti. K.O.
12: Bank ! Voilà ? C'est bon ?
2: Pas mal. Belle intro en tout cas. Hein.
12: Ouais.
2: D'ailleurs, on va la refaire. Hein. Nous, on va la faire. On va te faire entendre ton style. Parce que c'est vrai, on va te renvoyer un peu ton image. Un peu comme si tu te regardais dans une glace.
12: D'accord.
2: Alors écoute-toi, hein, d'accord ?
12: D'accord.
2: Alors moi, je parle. Moi, je fais l'animateur. Emmanuel Fildard, donc c'est David. Il y a deux David. Hein. D'accord ? Bon, attention les gars, vous êtes prêts ? Alors attention. Bon, et bien, bonsoir d'abord, bonsoir à tous, c'est Mas sur Radio Zanzim, j'espère que ça va. En ce lundi 8 novembre 99, j'espère que tout va bien pour vous.
13: La musique française, peu importe l'heure, si on démarre à 21h30 ou 22h, c'est de toute façon masque derrière Radio Zanzim. Avec bien sûr mon équipe au complet qui ont travaillé brûle pour point sur cette émission. Filda, bonsoir. Et puis également Manu.
12: Mais je voudrais écouter un peu le morceau de David tout à l'heure.
13: Alors, bon, on y va. Filda, on commence avec quoi ?
14: Avec un beau morceau,
13: hein.
14: C'est
13: Indochine. Voilà, donc très bon morceau. Quelle année ?
14: 83.
13: Je peux pas garder mon sac.
12: Et après, la fini carrément K.O. Bang.
13: Bon, très bien. Et puis juste après, Manu, on écoutera un morceau des années 70 que tu nous as sélectionné.
12: Bon, allez, hop. Qu'est-ce c'est que... parti d'avant.
13: Attends, qu'est-ce que tu as dit ?
14: Bernard Minet.
13: D'accord, très bien. Ben, écoute, parlez bien fort.
14: Oui.
12: Alors je cale le deuxième.
13: Manu, vas-y, continue. Donc là, on reprend le micro normal. Attention, on y va.
12: Attends, là, c'est la musique, donc on s'en fout.
13: Ouais, mais juste l'intervention, qu'on se marre un peu.
12: C'est en public, en plus. Hein.
13: Ah bah c'est ça, c'est bien. T'es une émission en public ?
12: Non, c'est en live.
13: C'est en live, ah, d'accord, ok, ouais, c'est en public. D'accord, attention, on va écouter un morceau en public.
12: Ah ouais, ça va venir.
13: Un morceau en public.
12: Attends, ah, c'est pas encore ?
13: Oui.
12: Attends, ça va venir.
13: Ça va venir.
12: Ça y est.
15: Indochine, eh oui. Kaobang, eh oui, ça me rappelle des bons souvenirs, ça. C'est pas vrai, David ? Ça te rappelle pas les souvenirs, Kaobang ? Qu'est-ce que t'en penses ? Oula, j'ai pas donné mon avis, mais ça me rappelle quand j'étais petit, oui. Eh oui, mais ça c'était génial, hein. En plus j'avais 12 ans, c'est vrai. Bon, en fait, c'est bon. Bon, bref, on va parler des informations parce que, donc, il y en aura même un petit à la fin aussi, mais on va s'enchaîner avec les informations parce que j'en ai deux, justement, ce que je vais passer. Je vais parler de Souchon et de Paul McCartney, justement, qui vont sortir leur album. Tout d'abord, Souchon à la mi-novembre avec un premier extrait, donc, qui va sortir bientôt.
13: C'est sorti, ça y est. Hein.
15: Prochainement, on attend l'album.
13: Ah non, c'est pas sorti.
15: Et puis, bien sûr, je vais parler des Enfoirés, justement, comme ils chantent Aznavour en 20 mois. Et le spectacle sera dès l'année prochaine, en janvier, en province. Donc, on va écouter, ben, justement, Alain Souchon et Paul McCartney avec tout d'abord La Ballade de Dee, 1986, et ainsi que Paul McCartney, Dee, 1989. C'est pour tout de suite, avant de prendre la suite.
13: Alors déjà, c'est pour tout de suite, avant de prendre la suite. Ensuite, tu me fais Souchon avec Paul McCartney. C'est Paul McCartney, avec un T, pas Paul McCartney. D'accord ?
12: Oui.
13: Il est né quelque part, mais il est Paul McCartney. Non, sinon c'est pas mal, hein ?
12: Oui.
13: Ce que j'adore, c'est surtout à la fin du morceau. Alors, ce qu'on va faire tout de suite, c'est qu'on va écouter je vais te rendre donc l'image de ce que tu viens de faire, d'accord ?
12: D'accord.
13: Le son. Alors, où est-ce qu'on pourrait...
8: Bah, tu claques une plage, c'est bon.
13: C'est pareil.
12: Attention. J'avance en battant le
13: temps. Écoute bien ce que t'as fait. Ah merde, ça s'enchaîne, je crois. Eh bien, viens écouter Francis Lalanne, extrait du Zénith 93 sur Zanzim. Bien sûr, c'était Je fais l'amour avec pas la guerre. Alors, toujours avec Manu.
14: Bonsoir.
13: Et toujours avec Phil Lard. Ouais. Alors justement, quelques petites infos avant qu'on aille écouter Tina Turner et plein d'autres tubes dans le nouvel album d'Alain Souchon qui est sorti dans une semaine. Et bon, c'est bon album ou pas dans la critique ? Ouais. Mm-hmm. Parlez pas en même temps, sinon on vous entend pas. Hein. Vous parlez les uns sur les autres. Donc apparemment un bon album, en tout cas la critique est abordée. Ben voilà, c'était Francis Lalanne 93, bon morceau, extrait du Zénith. Voilà.
12: Vous écoutez la suite, vous voulez écouter la suite ?
13: Ah oh ouais, qu'on se marre, bon coup, allez, ouais, qu'on se marre, vas-y.
12: Bon, on y va. Donc j'ai allé vite parce que j'ai enchaîné sur deux morceaux.
13: Oh putain.
12: Donc c'est pour ça que maintenant ça va aller vite. Hein.
13: Vas-y, trace la route, vas-y.
15: Ah oui, Paul McCartney, eh oui, Paul McCartney, un ex-Beatles, eh oui, j'adore les Beatles, même si je suis pas né, On a entendu parler, ils étaient séparés en 1970, mais après, quand il y a eu chacun faisait des disques, comme Paul McCartney justement, et donc on a passé à l'extrait de 89 qui s'appelle Kiss. Ouais. Voilà. Maintenant, on va écouter donc Sacha Distel. Donc ça n'a rien à voir, enchaîné à Yves Simon, donc, qui est un peu plus important. Sacha Distel, donc, je sais qu'il fait beaucoup de chansons de leur vie privée, mais celui-là, c'est pas pareil, parce que ça me rappelle mon enfance. On va s'écouter Le Bateau Blanc, et après, ce sera Yves Simon avec Qu'est-ce que sera demain. Alors, Le Bateau Blanc, c'est 1980, et le Qu'est-ce que sera demain de Yves Simon, c'est 81 ou 82, à confirmer.
13: C'est pas mal, Manu. C'est pas mal.
12: Vas-y, continue à discuter.
13: Non, mais c'est pas mal, hein. C'est pas mal. Il y a du bon boulot, il y a des choses très intéressantes. Moi, j'aime bien, Manu, ce que tu fais. Hein.
8: Ouais, mais il aurait dû, par exemple, par rapport à Sacha Distel, Le Bateau Blanc, dire c'était quoi pour lui
13: Sacha
8: son
13: Distel.
8: Souvenir. Sacha Distel.
13: C'est quoi les souvenirs que tu avais de lui?
12: C'est Le Bateau Blanc, ben, justement, c'est quand j'étais à mon enfance à l'école, on chantait cette chanson, Le Bateau Blanc. Je t'emmène sur l'océan. Viens, je t'emmène sur le bateau blanc.
13: Ah, c'était lui qui chantait ça?
12: La lumière.
13: Sur le bateau blanc. Ah, bah, moi, je connaissais aussi, mais je savais pas que c'était lui qui chantait ça. Tu vois, grâce à ton émission, j'ai appris un truc. Hein. Merci Radio Zanzim.
8: 91.8.
13: Et l'émission, c'est
12: 88.1.
8: Ah, pardon.
12: Radio Zanzim, et l'émission s'appelle Succès Chaud.
13: Succès Chaud, d'accord. Alors, bon, là, c'est pas mal. Hein. Et tu sais ce qui serait bien?
12: Oui.
13: C'est que tu m'envoies des cassettes de ton émission, qu'on puisse entendre tes interventions, mais encore mieux quoi, avec la cassette, je pourrais les passer à l'émission.
12: D'accord.
13: Envoie-moi des cassettes de ton émission carrément. Hein.
12: D'accord, ben on va faire ça.
13: Alors envoie-moi une dernière intervention là.
12: Attends, je vais y arriver. Attends.
13: C'est pas mal. Et après on va appeler.
15: Yves Simon, donc, avec Qu'est-ce que sera demain? Et oui, donc, le bon Yves Simon, donc, bien sûr, qu'on n'a plus revu, et donc, on attend son album bientôt.
13: Mais il est sorti, et oh.
15: Sacha Distel. Ben, justement, des albums à venir, mais ça, c'est très à venir. C'est François Feldman, nouvel album, donc, le 23 mai 2000, c'est son anniversaire, donc, le single sortira en avril ou en mai, ça, on ne sait pas exactement. On va s'écouter. Non pas un ringard, mais un tube, bien sûr, qui est en live.
13: Un ringard
15: Exit, et donc, c'est l'année 92. Et c'est le seul truc qu'il a fait en tube, parce qu'après, il a fait que des ringards. On écoute tout de suite.
13: Il a fait des tubes. Sur quand c'est pas un tube, c'est un ringard.
12: Et enfin, je vais te dire l'adresse. Vous
13: Manu,
12: l'adresse
13: Manu.
12: Oui.
13: Je ne savais pas que si on faisait pas un tube, ça s'appelle un ringard.
12: Ah ouais, ben non, c'est parce que non, Feldman c'est particulier, il a fait des tubes jusqu'à le live, après il a fait des ringards qui est moins important que
13: ça veut dire quoi,
12: 93.
13: Ça veut dire quoi des ringards?
12: Ben pour moi les ringards, ce que ça pèse, ça veut dire tout simplement que c'est des tubes qu'on n'a pas entendu assez parler que par rapport aux autres tubes qu'on a entendu beaucoup à la radio.
13: C'est des tubes dont on n'a pas entendu parler, mais un tube c'est pas, alors c'est un tube mais ça n'est pas un tube.
12: Ah non. Là, j'ai fait l'erreur là-dessus.
13: Ah ouais, là tu t'es. C'est le serpent.
8: Ah, la cape. La cape.
12: Non, je veux dire, c'est un tube, un ringard, c'est un ringard.
13: Je voulais juste dire à Fred de 20 ans que le lagaffe en question, c'est lui, hein, c'est pas moi. Hein. Ah, vas-y, un dernier, vas-y, pour le fun.
12: Le dernier, voilà, ah,
13: les gens doivent,
12: le dernier.
13: Les gens doivent s'éclater de l'autre côté de la radio, c'est énorme.
12: Attends. Fini.
13: Ah ouais, donc en live.
12: Écoute bien l'adresse, hein.
15: Et voilà le petit bijouterie de cette soirée. On a dit qu'il y avait un lag au début et un lag à la fin. Alors ça s'est terminé par François Feldman.
13: Le petit bijouterie.
15: Bien sûr, de toute façon, si vous voulez m'écrire, c'est Succès Chaud, Radio Zanzine, vous adressez ça à Manu, 11 heures et 2 jours, 13 100 Aix-en-Provence, ou bien téléphoner auprès de David ou Vanessa au 04 42 21 11 22. Voilà. Et puis on se retrouvera dans 15 jours, parce que lundi prochain, justement, il y a mes meilleurs copains à ma place. Et puis voilà. Donc on se retrouve dans 15 jours à 22h.
13: Hey Manu.
12: Oui.
13: Tu vas m'envoyer cette émission là que t'as faite, là tu vas me la mettre sur une cassette.
12: Oui.
13: Et tu vas me l'envoyer à la radio.
12: D'accord.
13: Et tu sais que ce week-end je suis à Aix-en-Provence en plus.
12: Allez.
13: Ah ouais, je suis à Aix-en-Provence.
12: D'accord.
13: Donc on aurait pu presque se rencontrer.
12: Eh oui.
13: On aurait pu faire une émission sur Radio Zanzim.
12: Eh oui.
13: Bah ouais. Ça te dit pas?
12: Eh oui, mais seulement à Aix le week-end et.
13: Ah oui, c'est une bande. C'est une bande.
8: C'est un supermarché.
13: C'est une bande. Ah bah ouais. Non, mais je serais bien venu faire de la radio à Aix-en-Provence.
12: Eh oui.
13: Bah ouais, quel dommage alors. Merde, je ne pourrais pas alors.
12: Ben, je sais pas. C'est pas moi qui vous explique sur la rédaction. bénévole, mais c'est vrai que t'as la rédaction.
13: Ouais, t'es bénévole.
12: Bah, je t'enverrai, je t'en ferai une copie, je t'enverrai.
13: Ouais, d'accord, ok. Et mais vite, hein.
12: Ben, j'ai une cassette en double, je peux te le faire, je peux te l'envoyer d'ici 15 jours.
13: Ah non, d'ici moins de 15 jours, tu rigoles, il faut que je l'ai la semaine prochaine.
12: Ben oui, mais de toute façon, ben, d'ici la semaine prochaine.
13: Non, mais il faut que tu enregistres cette émission ce soir ou demain et que tu me l'envoies dès demain.
12: D'accord.
13: Ah bah ouais, jeudi c'est férié, faut que je l'ai sur mon bureau lundi ou mardi prochain. Hein.
12: Ben tu l'auras.
13: D'accord, ben je compte sur toi, faut faire vite parce que 15 jours c'est beaucoup trop long. Hein.
12: Non, mais je sais.
13: Bah alors si tu le sais, alors pourquoi tu le fais? Alors t'arrêtes pas de dire des conneries toi, hein. Bon allez, tu m'envoies ça rapidos, hein.
12: Je t'enverrai ça rapidos.
13: Et j'espère qu'on aura peut-être l'occasion de se voir à Aix-en-Provence.
12: Ben oui, ben samedi, je vais au Castelvert, ben c'est on fait une soirée karaoké avec des potes.
13: Ah oui, mais alors ça m'étonnerait que j'y sois quand même, hein. Parce que là, j'y vais en privé, hein, donc j'y vais pas pour travailler, donc je me serais fait un plaisir de faire une petite heure de radio avec toi, comme ça, pour le fun. Mais si tu fais pas de radio, c'est dommage. Hein.
12: Eh ouais, mais le week-end, on peut pas. Je fais que le lundi seulement.
13: Bah c'est dommage. T'as qu'à demander à la direction de Radio Zanzime. Tu dis, il y a Max de Fun Radio qui vient sur Aix-en-Provence. Est-ce que je peux prendre une heure d'émission et faire une heure de radio avec lui?
12: Eh ouais, mais là, on a la rédaction le jeudi, et quand c'est le 11 novembre, on n'a pas de réunion, justement.
13: Ah là. Tu peux pas appeler quelqu'un de la direction pour éventuellement que je vienne samedi? T'en profites
12: oui, mais...
13: pas. Il y a le Star System qui te dit qu'il veut faire une émission de radio avec toi pendant une heure et t'en profites même pas.
12: Et oui, je sais.
13: Eh ben tant pis.
12: Mais c'est très compliqué parce que ça passe toute une histoire. Parce que moi j'ai dit oui peut-être, mais seulement.
13: C'est compliqué la radio, alors que chez nous c'est si simple et chez vous, alors que c'est une radio locale, c'est si compliqué.
12: Eh oui.
13: Vous n'avez pas besoin d'audience, vous n'avez pas besoin de ceci, vous pouvez faire ce que vous voulez, vous ne faites rien.
12: C'est
13: une
12: radio associative.
13: Ben je sais, ces radios-là ne font rien, alors que nous, tu vois, on devrait, on peut se permettre de faire plus de choses que vous, alors que vous n'avez aucune pression.
12: Moi, ouais, je sais.
13: Eh, je sais, ben c'est le milieu, c'est comme ça, c'est les Français, moi on peut en faire, moi on en fait.
12: Eh, je sais, mais je t'enverrai la cassette, ça c'est sûr.
13: Ben, j'espère bien, Manu.
12: Voilà.
13: Alors s'il y a une animation, peut-être une radio locale sur Aix-en-Provence, éventuellement, je dis pas parce que moi je voulais le faire particulièrement avec Manu sur Radio Zanzime. Hein. Donc maintenant, ça veut pas dire que d'autres radios vont appeler en disant nous on veut bien que tu viennes dans notre émission, parler pendant une heure. Je suis en vacances, hein, j'y vais pour un petit week-end en privé. Donc si c'est possible, à ce moment-là, je le fais. Vous avez qu'à appeler, on verra ce qu'on pourra faire. Manu, à très vite.
12: À très vite.
13: J'attends ta cassette avec impatience qu'on puisse l'écouter, hein.
12: Oui.
13: Et on te rappelle, hein, Manu, tu gères notre ami Manu, hein.
12: Bien sûr. Allez, je dis un bonjour à Manu, à Filda et à toi, Max.
13: Eh ben, ça tombe bien. Max,
12: un bonsoir plutôt, un bonjour, on va dire.
13: On lui transmettra à Max parce qu'il n'est pas là pour le moment, mais on va te passer Manu et Filgar qui sont au standard. Et on va récupérer pendant ce temps-là Caro qui est avec nous et également Giga, c'est ça? Allô.
16: Ah, donc Sandy est sur le marché.
17: Ouais, oui, on peut voir ça comme ça, mais j'ai l'impression que justement par rapport à mon métier, j'ai très peu de chances de trouver quelqu'un de stable et qui accepte ce que je fais, quoi.
16: D'accord.
17: Donc voilà, c'est mon gros problème, c'est comment cumuler amour et profession qui, bon, je reconnais pas n'importe quoi, je reconnais que...
16: Tu veux faire quoi plus tard, Sandy?
17: J'aimerais bien être prof de danse.
16: J'aimerais bien être prof de danse, donc oui. Tout ce que tu fais là aujourd'hui, ça ne durera pas.
17: Non, ça durera pas.
16: Se déshabiller, danser sur des podiums, si tu fais un peu de cul et tout ça, ou des photos, ça va pas durer. Ça, à un moment donné, tu aimerais bien lâcher tout ça pour te consacrer uniquement qu'à la danse. Ton but, c'est quoi? C'est d'avoir ta propre boîte?
17: C'est avoir ma propre école de danse, donc j'en ai encore pour quelques années à travailler.
16: Tu pourrais bien être danseuse dans une boîte avant d'avoir ta propre boîte, hein, ceci dit. Rien ne t'empêche.
17: Oui, j'aimerais bien être mon propre patron.
16: Oui, mais peut-être pas au début. Ça a du bon quand même d'être employé, que ça te permet de voir comment ça se passe aussi, puis ça te permet déjà de lâcher le truc que t'as plus envie de faire. Parce que sinon, ça se trouve, tu vas peut-être attendre jusqu'à 33, 34 ans, il va falloir que t'attendes encore, je sais pas, ne serait-ce que 2, 4 ou 5 ans, et pendant ce temps-là, tu vas encore continuer à galérer au niveau de vie privée, ou alors à ce moment-là, c'est un choix, mais il faut l'assumer.
17: Mais j'essaie d'assumer, mais...
16: Ah, mais c'est dur quand même, hein. On a besoin quand même d'être blotti dans les bras d'un homme.
17: Je reconnais.
16: Surtout que vous avez de la chance d'être dans le sud où il fait quand même bien plus beau qu'ailleurs. Et donc là, très vite arrivent les beaux jours. Et là, on aimerait bien être main dans la main, je sais pas moi, sur la place de la place Académie, là, comment la place à Montpellier, surtout mettre pas Sandy. Ne mette pas, c'est la place. À ta place, je ferai pas ça. C'est la place de la Comédie.
13: Ah voilà.
16: De la Comédie.
17: Voilà,
16: c'est là-bas où c'est au cinéma. Allez au cinéma, main dans la main, allez au cinéma, place de la Comédie à Montpellier.
17: Mais mon problème, c'est surtout de trouver un garçon qui ne soit pas avec moi que pour mon corps. qu'il soit aussi avec moi pour moi.
16: Ah oui, mais là c'est à toi de jouer. C'est pas de la faute du garçon si c'est à toi de montrer, de séduire par ton comportement, quoi. Donc aussi bien de ce que tu penses, de ta façon de parler, que
17: mais c'est pas ça qui m'intéresse.
16: Au départ, oui, mais l'aspect physique, on en revient toujours à la même chose. Mais l'aspect physique est primordial. C'est t'attires les garçons grâce à la chance que t'as que d'être jolie et bien foutue. Mais après, c'est que très vite, en ouvrant la bouche, il faut que tu montres que, en plus d'être jolie, bah t'as des qualités qui sont, je sais pas, cultivées, intelligentes ou en tous les cas rigolotes, que t'es prête à rire, que t'acceptes l'humour, que tu expliques très vite que tu mises pas du tout sur ton physique et que même si t'as la chance d'avoir un beau physique, c'est pas pour ça que tu vois t'en profites. Et s'il y a des mecs, si tu moi je pense qu'on ne côtoie que les gens qu'on mérite entre guillemets, c'est-à-dire c'est à cause de ce qu'on est qu'on attire les gens qu'on a, quoi. C'est si tu moi je sais que personnellement je pense pas être trop con et pour l'équipe c'est pareil, tu vois, je pense pas qu'ils soient trop cons, je pense pas qu'ils soient entourés de gens idiots toute la journée autour d'eux. Tu fais un choix. Donc tu n'attires que ce que tu as. Non, mais au début tu ne sais pas, mais après très vite quand même les gens que tu côtoies au quotidien, c'est des gens que tu apprécies un peu, donc tu crois qu'il y a quand même des choses à partager.
17: Non, mais si je suis d'accord,
16: tu veux dire, tu vois ce que je veux dire, c'est-à-dire que si dès le début, un mec, tu le sens, il te plaît, mais au bout de peu de temps de rapport, t'aperçois vraiment qu'il y a que pas forcément que le cul, mais le fait que physiquement, il est attiré que par le physique. Bah, faut arrêter tout de suite, quoi.
17: Bah, c'est ce que je fais. Je ne vais pas plus loin. Je m'investis pas trop puisque je m'aperçois qu'il y a que l'apparence qui compte pour lui.
16: Il y a combien de temps que t'as pas eu une véritable histoire d'amour, Sandy?
17: 6 mois.
16: 6 mois? Bah, ça va. C'est pas énorme. Je m'attendais à ce que tu me dises des années. 6 mois.
17: Ah non, je suis restée quelques années avec quelqu'un.
16: Ouais. Et là, t'en pouvais plus.
17: Il m'a demandé de faire un choix entre mon métier et lui.
16: Ah, c'est sûr.
17: J'ai pas aimé, quoi.
16: Bah, oui, c'est sûr. Vous en avez discuté au début, puis il a pas voulu céder, toi non plus, puis à un moment donné, ça a cassé, quoi.
17: Voilà.
16: Ouais. Donc, bah, écoute, je sais que c'est jamais très évident. Tu veux danser un peu là? Parce que là, j'ai un bon disque qui va arriver tout à l'heure. Armand Van Delden, je pense que tu connais celui-là.
17: J'écoute.
16: Non, bah, you know me.
17: Hein?
16: Ah
17: non, j'ai entendu, oui.
16: Ouais. Et dans la suite, tu danses comment? Très sexe, tu douces, tu bouges ton corps?
17: Ah oui, bien sûr. Attends,
16: on va accueillir Sarah qui est de Montpellier également, qui est beaucoup plus jeune que toi, hein, quasiment 10 ans de moins, elle a 18 ans. Sarah est avec nous. Bonsoir Sarah.
18: Salut.
16: Ça va bien Sarah?
18: Oui, très bien.
16: Faut parler plus fort, ma chérie, sinon on t'entendra pas.
18: Hein. Je veux que je parle plus fort.
16: Bah là, au moins présente sur la musique, quoi.
18: Ouais, alors je vais parler plus fort, je vais mettre le feu de genre sur ton radio.
16: Ouais.
18: Ça va là, ça fait fort.
16: Allez, vas-y, Sandy, vas-y, danse, allez, bouge ton corps, vas-y, c'est artistique, c'est bien comme ça, oh oui. You know me, c'est vrai, hey, Sandy.
17: Oui.
16: Dans une discothèque, avec deux beaux cubes, t'as deux beaux culs sur deux beaux cubes qui dansent, c'est vrai que c'est excitant sur ce genre de zik, hein.
19: Justement, le clip d'Armand Van Elden, ça se passe justement dans une boîte où t'as des meufs qui dansent, des gogo danseuses qui dansent sur des cubes.
16: Ah ouais, c'est ça en plus l'histoire, c'est ça?
19: Ah putain, c'est mortel. Ils essaient de rentrer dans la boîte et t'as les gogo danseuses, tu les vois rentrer, sortir et danser.
16: Ah yes, c'est excellent. Sarah, toi tu danses sur des cubes et tout?
18: Moi?
16: Ouais.
18: Moi je danse, tu vois, je suis pas trop stripteaseuse, mais moi je danse, plutôt je remue le corps pour attirer les mecs.
16: Tu remues bien ton cul.
18: Ah ouais, très bien.
16: Et toi, Pauline, tu danses sur des cubes un peu, tu tortilles ton cul sur des musiques genre house comme ça, non?
18: Ouais.
16: Non, sérieusement?
18: Ouais.
16: Non, mais tu danses toi un petit peu?
18: Franchement, je danse, mais ça, c'est quand ça me prend, ça.
16: Ouais, quand tu chauffes un peu ou c'est cucu la praline quand tu danses?
18: Bah, je me fais chier, non?
16: Oh là là. Donc, on a tes seins qui se balottent de droite à gauche et tout.
18: Eh ouais, c'est ça.
16: Ça va être bien, si tu bouges comme ça. Tu vois? Fais un essai, là, à peau.
18: Ah, vas-y. Non, mais là, je suis pas chaud, ça va pas.
16: À peau.
18: Je suis pas chaud, là, ça va pas.
16: On va chercher une bière, Sandy.
18: Ouais, 3-4.
16: Sandy.
17: Oui.
16: Et Sarah, avec on va aller dans le studio là, Manu, Hilda et moi, on va se mettre sur le meuble, on va se mettre debout et on va montrer on va vous montrer à toi Sandy, à Sarah, tous ceux qui dansent et à Pauline comment il faut danser sur cette musique, d'accord? Alors attends, on va s'organiser, alors on se met debout sur le meuble. Bon, ça va pas être évident, hein, c'est gogo dancer, alors donc on va se mettre debout, l'autre il se met sur la chaise. Et on va donc expliquer à Sandy, à Sarah, on va essayer de faire comprendre et puis surtout à
20: Pauline.
16: Non. Ah ben là, ça va être dur, hein.
20: Ça va pas être
16: gagné. Bon, Rigo, il est sur Internet, ça l'excite. Alors, attends, on va voir.
20: C'est vicieux.
16: Hein? Ah oui, il est... Vas-y, Manu, ondule. Ondule, Manu.
18: Elle est sexy, Manu.
16: Non, mais le Manu, là, il est fort. Le Manu est fort. Moi, ça sert à rien, parce que je vois déjà la taille que vous faites. Déjà, vous êtes obligé de vous prouver, je vais rester.
18: Oh là là.
16: Il y a déjà Phil Dark qui a pas commencé, qui est déjà en train de s'enfoncer un micro dans le cul.
20: Non.
16: Oh, c'est... Paul Manu, regarde ça. Oh, et ça se frotte. Oh là là. T'as Manu qui est en train de fouetter son zizi sur le sexe.
18: Non, Manu mouille pas quand même. Hein.
16: Voilà, est-ce que tu fais ça un peu à Pauline? Tu fais ça à Pauline ou pas?
18: Ouais, mais non. Pas comme ça.
16: Alors maintenant, Manu, ouais. T'enlèves ton... Tu montes ton ki à Pauline.
18: Ouais, ouais, ouais, ouais. Voilà, vas-y, vas-y.
16: Il est en train de se défendre. Oh, regarde.
18: Monte ton ki, Manu.
16: Ils sont à poil. Ouais. C'est artistique.
18: Attention,
16: ils sont quasiment au cul. Oh, ils montent son cul, montent ton cul. Tu montes ton cul à la cantine de TF. Et ça y est, les torses poil. Ça y est, il y a Filter qui a fait tomber son jean et tout. Oh là là là là là. Il y a Pauline qui regarde l'arrêt des fesses.
18: Non, non, regarde les motifs des calvites bleues.
16: Oh là là là là là, c'est énorme, c'est chaud. Oh là là, ça. Sandy, tu serais là, je crois que tu t'exciterais.
17: Là, je regrette de
16: ne
17: pas être là. Hein.
16: Ah, Hugo, vous avez l'air... Je peux pas. Sans déconner, mais tu te rends compte qu'il y a quelqu'un de la direction qui se pointe ici de RTL. Il voit deux mecs à moitié à Walper en train de se foutre un micro dans le derrière. Non, mais il faut faire gaffe parce qu'il y a des micros. Après, tu vas avoir une angine du derrière. Parce que le mec qui a parlé dans ce micro dans lequel tu parles, Filda, il a eu une grippe, tu vas la grippe de l'anus. Ça s'attrape la grippe de l'anus, tu vas avoir un micro, mais tu vois des. Non mais c'est. Sur ce genre de musique quand même, là, il faut reconnaître, Sandy, que c'est très excitant. Hein.
17: Ah oui, là, il faut bien bouger le corps, jouer avec les mains.
16: Ah bah oui, là, il faut se déonduler.
17: Il faut se
16: c'est artistique, c'est beau, c'est joli, c'est vrai. C'est vrai que c'est excitant, mais par contre, c'est vrai qu'elles sont pas toujours très jolies, hein, les filles qui dansent sur les cubes. Elles sont des fois bien foutues, mais pas forcément très jolies de visage.
17: Voilà, il faut équiper les deux, c'est pas toujours évident.
16: C'est ça qui est dingue, c'est toi, Sandy, c'est que t'as les deux.
17: C'est bien gentil de le dire, mais
16: c'est vrai, je trouve que t'as des. Bon, je trouve pas que t'as des yeux, forcément, mais t'as des jolis yeux, je trouve que t'as des beaux yeux bleus.
17: Bingo.
16: Ouais, non, mais attends, non, mais sinon je me serais pas permis, hein, je trouve que t'as des jolis yeux bleus.
17: Mm-hmm.
16: Ouais.
17: C'est vrai.
16: T'as du charme, t'as des jolis yeux. Alors que tu vois, Sarah qui a les yeux marrons, par exemple.
18: Ah non, pas du tout, tu t'es gouré, j'ai les yeux bleus.
16: Et ben voilà, et ben j'allais te dire qu'il y a les yeux marrons quand on a la radio, alors qu'elle a les yeux bleus dans la vie de tous les jours. Et ben, je trouve que tu vois, c'est pas pareil.
18: T'as fini quoi, là?
16: Non, mais c'est pas pareil, mais c'est plus jeune, c'est des yeux bleus de filles plus jeunes, c'est tout. Allez, on danse, putain. Mais putain. Non, mais merde, c'est vrai, on est dans la raison. Non, mais merde.
17: Elle a peut-être les yeux d'innocence.
16: Hein?
17: Elle a les yeux d'innocence.
16: Oh, ben oh, je sais pas.
18: Les yeux d'innocence.
16: C'est vrai que merde. Putain, Sandy, je crois qu'on est grave excité, Sarah aussi. Hein. Il faudrait qu'il y ait Sandy de Gérard qui viendrait, à Sandy de Suresnes, là, puis là, ça serait chaud comme la braise, là. Oh, c'est vrai que c'est bon. Oh là là là là là là. Tildar, il est parti, il est lives. Oh là là là là, il est en train de se frotter contre un poteau, c'est fort. Il est taré ce soir. Je sais pas ce qu'il a, il a mangé du lion. Je sais pas, il a...
20: Amenez-moi des perruques.
16: Il a
20: putain. Les faux seins, putain, allez.
16: Sandy,
17: oui.
16: Tu souhaiterais peut-être ajouter quelque chose?
17: Non, je voudrais simplement... Non, tu m'as donné un peu ton conseil, donc oui, d'arrêter peut-être mon métier dans pas très longtemps.
16: Oui, parce que t'as...
17: Les deux ne sont pas possibles, elles sont... J'ai essayé, les deux...
16: Non, mais le problème, c'est que le problème que tu rencontres, c'est qu'à chaque fois, ça te brise quelque chose. Toi, ton rêve, c'est pas quand même de faire un métier de la danse que j'avais imaginé, effectivement.
17: Non.
16: Là, ça t'amuse, tu gagnes du blé peut-être facilement, et en plus, ça t'amuse que tu vas dans des endroits où il y a de la musique, tu rencontres des gens et tout, c'est très sympa. T'es pas super âgé, t'as que 27 ans, mais c'est vrai que c'est un âge où on aimerait bien un petit peu plus se poser. Pourquoi pas réfléchir à une famille, même si c'est pas avant 3-4 ans pour avoir des enfants. Mais c'est vrai qu'on commence un peu à y penser. Alors donc, voilà. Ah, Sandy, tu m'appelles, je vais parler l'été, quoi, en parler. J'étais avec une strip pendant 4 ans, Nicolas. Mais bon, non, c'est peut-être pas la peine, si.
17: Ah bah, qu'il a dit que l'été, c'est que c'est fini. Donc j'aimerais bien savoir si c'est aussi à cause de ça que c'est fini.
16: Bah écoute, il faudrait que Nico nous relaisse son numéro de téléphone. Quoi qu'il est là, il s'inscrit encore sur le Minitel. Vite fait, regardez, hop, il est derrière. Là, hop, Nico, si vous avez à le choper. Sandy.
17: Oui.
16: Avec Sarah, tu souhaitais parler de quoi, toi?
18: Moi, en fait, je voulais te parler de notre réputation que j'ai au Océane et moi.
16: Océane, c'est qui Océane?
18: Océane, c'est ma meilleure amie, on va dire, parce qu'on a partagé plein de choses ensemble.
16: Vous avez des mecs, hein?
18: En fait, on peut pas se garder des mecs, parce qu'on est considérés vraiment comme des grosses salopes. C'est impossible pour nous d'avoir des mecs, malgré qu'on voudrait.
16: Et qu'est-ce qui a fait cette réputation? C'est que vous l'êtes au départ, vraiment, ou...
18: Non, en fait,
16: vous êtes du salope, quoi. Ça s'entend,
18: je veux dire.
16: T'as quand même des amygdales, des salopes. Non, je rigole, je rigole, je rigole. Ça l'a fait rire. Comme il a deviné. Merde, non, il est super. Hein? T'as une rire. Oh, bah, la copine derrière, c'est une vraie. Ouais, ouais. Elle a un rire de cochon. Hein. Elle a vraiment le rire. Non, non, on plaisante. Donc, vous avez un. T'as eu ce problème, là aussi, Sandy, toi, quand t'étais plus jeune? Oui, quand même.
17: Non, je l'ai maintenant, quoi.
16: Ah, tu l'as maintenant,
17: quoi. La réputation de stripteaseuse n'est plus à faire, hein. Si tu te déshabilles, pour les garçons, t'es un bloc, pour les filles, t'es une salope, hein. Donc.
16: Sarah.
17: Faut assumer,
16: c'est vrai. Sarah, donc toi, le problème, c'est quoi aujourd'hui?
1: Le problème aujourd'hui, c'est que, bon, ben, à force, au départ, on voulait juste s'amuser, tu vois, on allait dans des en boîte ou des machins comme ça. Et on avait fait, comme qui dirait, un challenge, tu vois, et c'était à la fille qui se taperait le plus de mecs dans la soirée.
16: Ah ouais, bah, c'est intelligent, ça, c'est vraiment, on est considéré comme de la viande, alors c'est
1: mais
16: ça.
1: Mais non, hein. Mais écoute, j'adore les hommes, c'est pas de ma faute. Donc en fait.
16: Qu'est-ce que
1: voilà.
16: T'aimes bien chez l'homme?
1: Hein?
16: Qu'est-ce que t'aimes bien chez l'homme?
1: Son sexe.
16: Non, mais sérieusement, qu'est-ce que t'aimes bien chez l'homme?
1: Sérieusement, qu'est-ce que j'aime bien chez l'homme?
16: Oui.
1: Son torse et ses fesses.
16: Son torse et ses fesses.
1: Ouais.
16: D'accord, c'est ce
1: quand
16: que
1: tu as des bonnes fesses bien dures et un torse bien, bien beau et avec ah oui. Sa tête de veux... chocolat et tout, tu vois.
16: Oh, quelle horreur. Tu veux des hommes musclés, toi? Tu veux des chipandels, toi?
1: Ah non, pas que des hommes musclés. Non, non, je veux. Il y a n'importe tout homme de. Tout non, homme bah... d'homme, tant qu'ils ont.
16: Alors moi, de dire j'ai les fesses qui tombent et puis. Moi, j'ai une paquette de chocolat, mais qui a bien pris le soleil.
1: Ah, mais à mon avis, Max, t'as des bonnes fesses quand même, non?
16: Ouais, mais j'ai pas de plaquettes. J'avais des plaquettes de chocolat, mais je me suis dit, j'ai trop pris le soleil, c'est tombé, ça coule. Ça coule un peu, hein.
17: Des plaquettes de médoc. C'est pas le physique qui compte, c'est pas le physique.
16: Ouais. T'aimes bien un mec qui prend à peu près 10 médocs par jour et qui est obligé de se mettre de la crème dans les oreilles pour pouvoir entendre ses sourdingues?
17: Non, peut-être pas
16: à
17: ce point-là.
16: Hein? Et qui se défonce à l'alcool? Et qui prend de la coke avant d'aller se coucher, ça te dit ça? Ouais.
17: Non, du tout.
16: Ah bon, c'est dommage, sinon je serais l'homme rêvé. Hein. Bon, ah sérieusement, soyons sérieux deux secondes. Et donc?
1: Et donc oui, à force.
16: Ah oui, t'as quand même un rire de salope, ça c'est clair. Maintenant, Fildar, je crois que t'avais raison. Salope, on est bien d'accord. Même Rigo le dit. Hein, Rigo, tu confirmes?
21: Salope.
16: L'absa. L'absa.
1: Enlevez ce que vous disiez, hein. Sinon moi je vous parle pas de mon problème.
16: Vous disiez quoi? Vous dites?
21: Salope. Le...
16: Alors? Le raconte, salope.
1: Oh, okay.
16: Qu'est-ce qu'il y a là?
1: Le truc, tu veux que je te raconte?
16: Hein?
1: Ou tu t'en fous?
16: Mais non, on plaisante, vas-y.
1: Bon, alors en fait, le truc, c'est que, voilà. Bon, ben, à force de faire d'allumer les mecs et de se les taper, quoi, bon, on s'en est tapé quand même pas mal.
16: Combien? Pas le chiffre exact, mais tu veux dire, quand tu dis combien, c'est plus de 5, plus de 10?
1: Non, on a le chiffre exact.
16: C'est-à-dire, vas-y, donne, hein.
1: Moi, je m'en suis tapé 21.
16: Ouais.
1: En, exactement, ben, en fait, on sait pas, depuis combien on s'aime? Non, deux à trois mois, quoi.
16: D'accord, et vous couchez avec tous ces mecs?
1: Oui, dans les boîtes, on va dans les toilettes, si tu veux, et c'est à celle qui s'en fera le plus, quoi, c'est vraiment...
16: Vous avez les capotes, vous avez tout ce qu'il faut, quand même?
1: Ah oui, bien sûr, bah attends, quand même, hein, j'ai pas envie de mourir.
16: Non, mais vous prenez strictement aucun plaisir, parce que si c'est juste dans le défi de se faire, c'est-à-dire qu'au moment donné où vous avez l'acte, la pénétration, il y a rien, il y a aucun plaisir.
1: Non, mais ça dépend desquels. Si, ben moi, je vais te dire, moi, je sais pas aussi, mais moi, je prends extrêmement, énormément de plaisir, parce que j'aime le contact physique, quoi.
16: D'accord.
1: Et donc ça me fait énormément plaisir quand je vois un mec devant moi et que ça commence à conclure, quoi.
16: Et tu fais ça que dans les boîtes, c'est-à-dire que tu les ramènes jamais chez toi ou tu vas jamais chez eux?
1: Non, ça se fait aussi des fois en soirée, quoi.
16: Je trouve ça dégueulasse de faire ça dans des chiottes et nombre de fois, franchement, je trouve ça très dégradant et c'est ça. Non mais moi je trouve pas ça, bon, c'est que du sexe, mais je trouve ça dégueulasse, quoi. Franchement, moi c'est comme un pauvre steak, je sais pas, chez Pinot, quoi.
1: Oh non.
16: Je te jure. Pourtant, je te jure, c'est l'acte en lui-même, je trouve ça vous met pas en valeur, les filles. Enfin bref, Sarah, on va revenir dans un instant.
17: On va revenir dans un instant
16: avec toi. On aura également le témoignage Sandy, si tu veux bien, de Nico qui va nous rejoindre. Et puis Marina, dans une fraction de seconde, c'est avec elle qu'on reviendra exactement. C'est avec un petit Jackie les croissants chauds, Sandy. Puis bien entendu, si vous voulez intervenir avec nous pour la radio libre, 0 803 08 5000.
1: Ouais, je suis là.
16: C'est ce qu'on écoutera après en musique. Je suis sûr que t'es en train de kiffer, toi. Aïe, aïe, aïe, Marina. Je sais que ça t'excite, Marina.
1: Ah ouais, vachement, ouais.
16: Ah ouais, vachement. Je vais te dire, là, tu m'as touché en plein cœur, hein, parce que...
1: Ça me fait plaisir.
16: C'est carrément mon... Je t'ose pas le dire parce que je sais que t'es timide, mais c'est ton dispo, c'est vrai.
1: Ben ouais,
16: mais t'es timide, non, mais faut pas le dire. Je le sais, je l'ai deviné, hein.
1: Ouais.
16: Écoutez là, écoutez. T'aimes bien?
1: Ah ouais, je m'envole, là.
16: Hein?
1: Je m'envole.
16: Tu t'envoles, là?
1: Ouais.
16: Ah, attention, hein, sois sage. Alors, Marina, T'appelles t'es de quelle région, toi, dis donc?
18: Bah, les Côtes d'Armor.
16: Oh, vilaine. C'est vilain, là-bas.
18: Quoi, c'est vilain? C'est vachement beau. Tu connais même pas.
16: Marina et sa vilaine région.
18: C'est pas gentil. Hein.
16: Bah, je déconne. On peut pas, je peux pas déconner, c'est ça? Hein?
18: Si. Bah, hein? Tu fais que ça tous les soirs, donc...
16: Hein? Alors, on peut pas plaisanter un peu, hein?
18: Ouais. C'était quoi ça?
16: La poule. Bonne réponse, ça fait 1-0 déjà pour Fildar face à Marina, attention. Deuxième poule. Bah, la deuxième poule.
8: Ah, il n'y a jamais une poule.
16: Je rappelle que si au bout de 3 points, bien sûr, on gagne. Attention, c'est parti.
18: Le cheval?
16: Oui,
18: ouais.
16: Bonne réponse de Marina. Oui.
8: Cochon?
16: Oui, c'est gagné pour Fulda, bravo! Ouais. Bon. Eh oui, Marina. T'as peut-être pas pour ce jeu, non?
18: Pas vraiment, non.
16: C'est pas mal.
0: Mon casque.
16: Ouais.
0: Ouais, mais bon, c'est pas de notre faute, arrête de nous engueuler.
16: Mais c'est pas de
8: c'est
16: ma faute,
8: c'est pour ça qu'elle a pas fait les bons numéros.
16: Le prétexte à deux balles.
0: Mais non, mais attends! Et quand ça coupe tout le temps!
16: D'accord, oh, elle avait pas branché correctement son.
8: On rejoue là.
16: Oh, la pauvre Apolline.
0: Voilà, et ça marche maintenant.
16: Ah bah, Apolline, comme si. Tu vas arrêter de te foutre de ma gueule. Hein? Tu vas arrêter de te foutre de ma gueule. C'est pas parce que t'es une blonde aux yeux bleus et que t'es une nana et que t'es arrivée depuis très longtemps que, hein.
0: Bah justement, il faut être gentil avec moi. Il faut comprendre que c'est pas évident le stand-up.
16: La pute Apolline va fermer sa gueule et elle va travailler un peu quand même correctement avec l'équipe. Hein?
0: Et le petit mec, je l'emmerde.
16: Elle va faire du travail potable, c'est possible
0: potable.
16: Ou pas?
0: Potable.
16: Elle peut se mettre à travailler ou pas?
0: Oui, c'est possible, je vais essayer.
16: Parce que sinon, je risque de m'énerver.
0: Ok.
16: Hein?
0: Et c'est comment quand tu t'énerves?
8: Ah, lui demande pas.
16: Et tu veux pas aller bosser à Funly là pour bien apprendre le métier et après tu reviens à Paris là?
0: Attends, mais arrêtez les mecs.
16: Non, mais au moins tu prends pas trop l'escalier.
0: Non, mais non.
16: Alors l'autre, j'y crois pas, l'autre. Mais c'est parce que j'entendais pas bien dans mon casque.
0: Mais attends, mais je t'ai pas dit
16: c'est ça. C'est pour ça que je c'est-à-dire que t'aurais du bon son dans ton casque, on serait tombé sur des messages, on serait tombé sur des gens de folie.
0: C'est pas ça que je dis. Enfin, je commençais à te parler, mon casque, j'entendais plus du tout ce qui se passait à l'antenne.
16: Ah, elle était paniquée.
0: Voilà, j'étais
16: elle était paniquée parce que bon, c'est vrai qu'on travaille dans le noir. C'est vrai qu'on travaille. Mais non, elle est...
8: non, voilà,
16: mais non, c'est pas qu'elle entendrait des rien. C'est que, comme on travaille dans le noir et qu'on se voit peu, imagine que je suis en train de parler. Alors par exemple là je parle, puis d'un coup tu débranches, vas-y débranche. Moi je continue à parler, d'un coup regarde tu me vois plus. Et là c'est un moment de sympa, tu paniques, tu sais plus où t'es. Tu dis, t'as Marc, s'il a disparu, il est où? Putain, qu'est-ce qui se passe et tout, merde.
0: Et ben voilà, c'est ce qui m'est arrivé.
16: Mais t'es vraiment...
8: Mais
16: c'est
8: bah, beau quand t'as l'entendu.
16: Tu nous prends pour un con quoi, tu nous prends pour des cons quoi.
0: Un petit peu.
16: Hein.
8: Pff, voilà, zéro.
16: Zéro, ah, bah, alors là je vais te dire, le mot là il a... Zéro sur 30.
0: Sur 30,
16: 0 sur avec nous. Ça, c'est du sérieux, c'est du concret. C'est de la fille qui danse à poil sur du Armand Van Delden.
8: Voilà.
16: Sandy, de retour avec nous.
3: Oui.
16: Hein, Sandy?
3: Oui, non, oui, alors,
16: donc,
3: là,
16: Sandy, donc, on rappelle que tu es, comment on pourrait dire, stripteaseuse, que tu fais du striptease, tu danses, tu fais des photos un petit peu.
3: De charme.
16: Tu fais des films porno.
3: Non, je ne fais pas encore. On m'a proposé, je tâtonne.
16: Là, c'est le meilleur. Là, c'est le meilleur moyen pour être vraiment seul tout le temps dans sa vie, hein.
3: Voilà, c'est d'accord. Pour ça que j'hésite.
16: Alors, je précise juste sur le Minitel qui a Clara, qui a 23 ans, qui dit Max, vous êtes dur quand même avec Apo. Faites-lui des puiseaux plutôt que d'autre chose. Bah,
0: sympa, Clara, ouais. Une qui compatit.
16: Pas parce que c'est une fille, je veux dire. Elle fait partie de l'équipe. Elle a souhaité travailler avec nous. Elle est avec nous maintenant. Non, mais quand tu fais une connerie, il faut l'assumer.
0: Mais j'ai pas fait de conneries.
16: Non, mais vous m'avez trouvé des numéros de téléphone qui tombent sur des répondeurs, bah voilà, puis c'est tout.
0: Je veux pas le savoir.
16: Ok, c'est notre faute, ok. Tiens, on serait sur TF1, je veux dire. Ça serait la claque, ça serait direct. Je veux dire, t'auras un appel de Moujotte, et puis c'est bon, t'es mort, on est dead, quoi. Je veux dire, la gaffe, quand il lève le rideau, il y a toujours un cadeau derrière, même si c'est une crotte, il y a un cadeau, hein. C'est pas. Ouais, ben, le rideau, il s'ouvre pas, ça s'en occupait, on ouvrira le rideau demain. Tu crois que ça se passe comme ça, toi? Ouais, c'est ça.
0: Ouais, non, mais c'est tout. On a fait une erreur, ok, autant pour nous.
16: T'as fait une erreur de plus.
0: De plus.
16: Une erreur
0: oui,
16: de plus.
0: Oui, de plus.
16: Voilà.
0: Tu le vires pas, là, tout de suite?
16: Non, on va attendre encore un petit peu, mais.
0: Merde, j'aurais pu aller me fumer une clope, si c'est.
16: Eh ben, t'es viré. Allez.
0: Ok, dégage.
16: Allez, sors.
0: Je sors.
16: Allez, sors. va faire ton caca, va fumer ta clope, va ton truc, elle est tranquille, elle est pépère, elle, elle se fait virer, comme ça elle va fumer sa petite clope. Non mais heureusement que j'ai une équipe compétente, parce que là franchement...
4: C'est la passion du métier ça, hein. Allez, on sent que t'es passionné par ton père,
16: c'est propre, ça fait plaisir.
0: Pas de méchanceté quand je fume ma clope.
4: Bon, on va gêner.
16: C'est hallucinant ça, Sandy.
4: Tu fumes pas, tu crapotes.
16: Sandy.
17: Oui.
16: Tu veux travailler en radio, ça te dirait ou pas? Parce que bon, là, il y a un poste à prendre, apparemment. Hein. Non, on rassure, on plaisante, bien sûr. Elle va revenir à Pauline, juste au temps pour elle. Là, parce qu'avant, quand elle disait, ouais, j'ai envie de faire caca et tout.
17: Non,
16: dis,
17: non,
16: ouais.
17: Si jamais tu veux licencier Manu, je suis prenante. Hein.
4: Attends un peu, ça va pas tarder.
16: Manu, tu verras. Manu, tu verras. Voilà. Bon, alors, donc, nanana, t'as perdu ton mec, Sandy, à cause de ça. T'en as perdu plusieurs, dont un avec qui t'avais une belle histoire. Et puis, le mec, à un moment donné, il a dit, où c'est le métier, où c'est toi?
17: Voilà. C'est lui.
16: Ou c'est lui, pardon, excuse-moi. On a Nico qui était donc sur Minitel, qui a été très patient, qui a 24 ans, qui est de Massy, banlieue parisienne, et qui souhaitait donc témoigner là-dessus. Parce qu'apparemment, toi aussi, Nico, tu avais une copine qui faisait à peu près la même chose que Sandy.
7: Ouais.
16: C'est-à-dire, Nico?
7: Non, en fait, moi, elle a commencé gogo danseuse. Moi, je l'ai connue.

0: Fierté ou pour t'humilier?
1: Ouais, pour dire, tu vois la nana qui est là, tu vois, ben, c'est la mienne.
0: Ah voilà. Ouais, d'accord. Mais toi, ça t'excitait là aussi? Ça te gênait vraiment?
1: Ah non, là, ça me gênait plutôt, quoi. Ah, j'ai l'impression d'être dans une cage et qu'on est presque me jeter des cacahuètes, quoi.
0: Tu lui as dit?
1: Je lui ai dit, oui.
0: Et alors?
1: Mais tout ce qui est beau, ça se regarde, donc il faut que tout le monde le voie. Et bon, voilà. Il n'a pas voulu comprendre que moi, ça me gênait que les gens qu'on côtoyait tous les jours me voyaient comme ça, quoi.
0: D'accord, ok, ouais.
2: Ouais, mais maintenant, ils t'ont vu en faisant du gogo ou en faisant du strip ou du porno? Parce que s'il y a une grosse
1: strip,
2: nuance quand même entre les deux,
1: tu vois. Non, du strip, pas du gogo, ça m'aurait pas gêné, mais bon, ouais. Je sais pas, les gens que je côtoie qui sont proches, bon, ben, je voudrais faire une séparation entre le travail et les amis, quoi.
0: Ouais, c'est clair, après, tu vas bouffer chez des copains, mais qui dit putain, le cul qu'elle a quand même, et
1: voilà,
0: la perte de sens,
1: c'est mortel. Voilà, c'est tout ça, voilà, bah c'est désagréable, quoi.
0: Ouais.
2: Et ça, c'est mortel, et c'est trop chiant, quoi, parce que moi, en fait, tout c'est nickel, et quand mes potes l'ont su, en fait, après, ils ont l'impression que tu sors non pas avec une copine et la copine dont tu parlais, mais avec un morceau de viande, et ça, c'est une horreur monstrueuse.
0: Ouais.
2: Et en fait, ça se trouve, c'est ce qu'il a enduré, le mec, ça se trouve, ses potes lui ont fait, ouais, ta copine, elle est top, ouais. Machin. Et point final, quoi. Et
0: ouais.
2: Après, ils oublient tout ce qu'elle a dans la tête. Et ça, c'est une horreur.
0: Exactement. Nico, toi, t'es resté combien de temps avec cette fille-là?
2: Moi, je suis resté entre quasiment 4 ans.
0: Ah, quand même énorme. Donc,
2: et ça, c'est. 4 ans. Et en fait, elle a fait ça pendant 2 ans et demi. Et là, elle a arrêté, je pense. Maintenant, j'ai plus trop de nouvelles. Bon, moi, je suis un petit peu dans le même truc. Donc, j'ai une fille.
0: Mais qu'est-ce qui a fait que ça s'est arrêté, Nico, avec elle?
2: Qu'est-ce qui lui a fait que ça s'est arrêté? C'est qu'elle s'est fait niquer par un magazine, en fait, qui a publié des photos sur elle.
0: C'est-à-dire qu'elle s'est pris des feuilles dans le cul?
2: Hein?
0: C'est pris des feuilles dans le cul. C'est-à-dire, c'est fait baiser par un magazine.
2: C'est-à-dire qu'il y a des mecs qui l'ont invité à un enterrement de garçon. Donc
0: heureusement que c'est pas l'équipe, hein.
2: Allô?
1: Ils ont pris des photos d'elle lors d'un spectacle, c'est quoi leur
2: Non, elle vient d'un enterrement de garçon, ils ont pris des photos et ils les ont publiées dans un magazine qui est vachement connu.
0: Parle bien devant ton micro, Nico.
2: Ouais, c'est sur un portage, c'est pour ça.
0: Bah, c'est mieux là.
2: Et donc, ils ont publié un truc sur elle, ce qui fait que les parents l'ont su, mes potes l'ont su, ses amis, enfin l'enfer, quoi.
0: Là, c'était une catastrophe, là.
2: L'enfer total.
0: Parce que ça veut dire que t'acceptais qu'elle le fasse, mais il fallait vraiment que ça reste entre vous, quoi, que personne de votre entourage le sache.
2: Mais les gens, ils comprennent pas, quoi.
0: Non, mais attends, Nico.
2: Ouais.
0: Tu sais, les gens, je veux dire.
1: Ouais, bah oui, moi je pense que tu aurais dû assumer. Moi je sais que bon, ben.
2: Ah oui, non, mais moi j'assume. Quand te sort ta nana, c'est un trou, point final, à la fin t'en as ras le bol, quoi. Et moi,
0: ouais.
2: Ça me fout les boules parce que moi je l'adore, cette nana, elle est excellente. Et voilà, c'est une horreur et ça a dégénéré entre nous après, quoi.
0: Ouais.
2: C'est clair.
1: Tu pouvais pas supporter que tes copains la rabaissent auprès de toi, quoi.
0: Mais ça limite.
1: C'était pas vraiment des copains, en fait.
0: Ça limite, hein, à la pipe.
2: Maintenant, moi, j'ai très fait un prêt sur eux, et tout ce que j'espère, c'est qu'on se remette ensemble, et je pense qu'on va se remettre ensemble, c'est clair. Parce que moi, je suis dans une mode événementiel, donc je comprends, c'est une autre philosophie, je veux dire. Le corps, qu'est-ce que c'est? Tu vas à la plage, t'en vois plein. Bon, alors qu'est-ce que t'en as rien à foutre?
0: Donc, ça fait combien de temps que t'es plus avec elle, Nico, aujourd'hui?
2: Moi, c'est pas énorme, ça fait 2 mois et demi.
0: Ah oui, d'accord, mais tu vas avoir de ces nouvelles d'ici peu, quoi.
2: Bah, Inch'Allah.
0: Et on me demande si je fais du strip de temps en temps, ça m'est arrivé. Quand je faisais de la radio à l'époque et que j'arrivais pas à arrondir mes fins de mois, ça m'est arrivé de faire du strip dans des boîtes de cuivre. J'avoue. C'est tout. J'ai fait des strips.
1: Donc, tu n'es pas partant pour faire un duo, là, non?
0: Non, mais j'ai beaucoup perdu, c'est vrai que... Ou alors, si, j'ai une bonne époque, quand même, à un moment donné, je me tordisais bien le cul sur Enigma, Sadness. Sur Sadness, Enigma, et une croix, et tout. Voilà, il y en a un qui a un problème de portable. Allô?
2: Oui.
0: Nico? J'ai peur qu'on te perde, Nico.
3: Ouais, c'est Nico.
0: Non, ça va mieux, Nico? Bah, récupère-le en antenne, on le remercie parce que là, il y a des problèmes. Bah, ça a coupé apparemment. Sandy,
1: oui.
0: Je voulais te remercier. Peut-être que tu veux rester avec nous pour écouter de nouveau le témoignage des deux petites, là?
1: Oui, voilà, pour savoir. Parce que c'est vrai que, on dit que je suis une salope, mais je tape 21 mecs dans les toilettes.
0: Non, mais attends, t'es pas une salope, toi.
1: Non, pas moi, je parlais d'elle.
0: Même Sarah, bon, elle fait son petit truc. Sarah, on revient avec toi. T'as 18 ans, t'es aussi de Montpellier, t'es avec ta copine qui est Océane, qui est juste derrière, c'est ça, Sarah?
4: Oui.
0: Hein, on plaisantait tout à l'heure en disant, ouais, on est avec deux ça, vous allez voir, ça va être chaud. Ceci dit, bon, quand même, on peut rappeler, pour ceux qui n'auraient pas suivi tout à l'heure le témoignage de Sarah qui est encore avec nous, que toi tu dis que vous êtes comme chaude comme la braise, hein, c'est comme ça qu'on pourrait dire.
4: Ouais, voilà.
0: Et que vous êtes tapé des délires avec la copine qui est avec toi ce soir,
4: ouais.
0: À vous taper des mecs lors d'une soirée, le plus de mecs possible, c'est aller jusqu'à 21 en une soirée.
4: 21.
0: Mais avec pénétration, mais 21.
4: Non, pas en une soirée. Non, tu rigoles.
0: Oh, bon, putain, je crois que tu t'étais fait niquer par 21 mecs dans les chiottes, je dis, à un moment donné.
4: Non, 21 mecs en 2-3 mois, quoi.
0: Ah ouais, parce que je me suis dit, putain, elle va perdre le goût de la queue, là.
4: Ah mais non.
0: Sans être vulgaire, hein, mais je crois que c'est trop tard. Hein.
4: Mais attends, on dit que je suis une salope, mais on vient de me demander des photos de moi. à poil, quoi.

0: Et on m'a dit, Sildar, il est chaud aussi, il veut de la quéquette. Hein,
1: ah bah nous, il nous a dit,
2: ouais, de la quéquette.
1: Il m'a dit, ouais. À l'époque, il t'aurait connu, il aurait 18 ans, il t'aurait pécho, il t'aurait...
2: Ah, je t'aurais culbuté. Hein,
1: ah bah ouais, et moi j'ai rajouté, j'aurais fait pareil.
2: Non mais c'est ce que vous cherchez, donc on va pas tourner autour du pot. Mais non, bon,
1: avec Sildar, on se disait quand même, putain mais c'est marrant parce qu'on vous entend témoigner, et nous à l'époque, on est dans les boîtes, on tombait jamais sur des nanas comme ça.
0: Ah ouais.
1: Bah non.
0: Vous n'êtes pas dans les bonnes boîtes.
1: Bah, voilà. On choisit pas des boîtes où il y a que ça. On va dans une boîte qui nous plaît en espérant tomber là-dessus. On va pas spécialement.
3: Et quel plaisir tu prenais à faire ça en fait globalement?
0: Moi?
1: Ouais, c'est encore aujourd'hui. D'ailleurs, vous continuez à faire ça encore les filles ou pas?
0: En fait, non. En fait, on essaie d'arrêter parce qu'en fait, Océane,
3: c'est une drogue alors.
1: Ah ouais. Elle va faire une cure de désintoxication de cul. Hein.
0: Non, mais c'est en fait parce qu'Océane a un copain quoi et c'est impossible de garder un copain stable à chaque fois qu'on va dans une autre boîte quoi, tu vois. On a vraiment la réputation qui est vraiment faite quoi, et les mecs qui sont des habitués des boîtes se collent à nous quoi, et c'est vraiment impossible de garder un mec sérieusement, ça devient l'enfer. Et
1: mais
0: voilà.
1: C'est peut-être à cause de vous, de vos comportements, ça tient qu'à vous aussi à ce que ça se passe différemment, c'est que vous souhaitez à ce que ça ne dure pas non plus.
0: Non mais c'est pour ça que là on s'est calmé quoi et donc je voulais, c'était pour passer une petite annonce quand même sur la radio pour dire à tous les mecs qui nous connaissent, parce que bon mais Sarah Océane sont assez connus quand même dans Montpellier.
1: Ouais.
0: Voilà, qu'on dise que c'est fini quoi, et qu'ils viennent plus nous coller parce qu'on en a marre quoi.
1: En même temps, déjà ils vont pas savoir qui vous êtes, et puis deuxièmement ils en ont rien à foutre. C'est trop facile ça d'avoir un comportement comme ça, puis toujours le moment de dire écoutez les mecs on arrête maintenant, arrêtez de venir nous emmerder, on a changé. On a Sandrine qui a 22 ans, qui est de Paris, qui a écouté votre témoignage Sarah et Océane, enfin surtout Sarah.
0: Ouais.
1: Et Sandrine, tenait à apporter un petit témoignage. Nico, t'es toujours avec nous de nouveau.
3: Ouais, toujours.
1: Et Sandy aussi. Alors Sandrine, bonsoir.
4: Bonsoir.
1: Ça va,
4: ouais.
1: Bah ouais, t'es...
4: Ouais, ça va. Bah en fait, j'étais en train d'écouter ça tranquillement chez moi. Mm-hmm. Et j'ai été un peu, on va pas dire choquée, parce que je suis quand même un peu ouverte d'esprit.
1: Perturbée.
4: Mais perturbée parce que aller en boîte, s'enfiler un maximum de mecs dans les toilettes d'une boîte, je trouve que c'est quand même un peu triste.
1: Un peu baiser dans les chiottes, hein, une fois, mais alors putain, ça doit être... Ah.
4: Ouais, c'est un peu, et je sais pas, j'ai même été étonnée que pour l'instant, il y ait personne qui ait réagi, quoi, parce que...
1: Bah si nous, on est en région, Antoine, on a demandé d'envoyer des photos quand même.
4: C'est clair. C'est clair.
1: Non,
0: il réagit sur quel plan? Qu'est-ce que tu veux qu'il réagisse? Nos amis qui réagissent et qui nous
3: lancent? Non, mais ça te choque sur quoi, globalement?
4: Pardon?
3: Ça te choque sur quoi?
4: Ça me choque sur quoi? Bah, ça me choque de me dire que...
3: Si le mec est d'accord et qu'elle est d'accord, ils font ce qu'ils veulent.
4: C'est clair qu'elles font ce qu'elles veulent, quoi. Mais je trouve que c'est un peu triste d'être une petite minette de 18 ans et de sortir en boîte avec sa copine pour se faire tirer dans les chiottes d'une discothèque, quoi.
3: Ouais, bon, c'est clair.
1: Ça manque.
0: C'est clair, c'est pas très sérieux, mais bon.
1: Ça manque un peu de classe.
4: Et puis,
0: pourquoi tu dirais non, toi?
4: Bah, je dirais non parce que je sais pas. Moi, je. Enfin, c'est un truc que je m'en vanterais peut-être pas forcément, quoi. Me dire que je me suis fait 21 mecs en 2 mois, bah ouais, quoi, ouais.
0: 3. Excuse-moi.
4: Ouais. Ouais, qu'est-ce que ça lui a apporté? C'est un truc, qu'est-ce que ça apporte,
1: Est-ce que effectivement tu gardes de cette expérience de ces 3 mois et de tous ces hommes quelque chose de positif, Sarah?
3: Le goût dans la bouche.
0: Yosane qui est en train de me dire que lui fout la chatte en feu. Non, je rigole.
1: Ouais.
0: Donc non, en fait,
1: ça
0: rapporte quelque chose de positif, ben écoute, ça nous a quand même servi de leçon, et puis bon ben ça nous préserve un peu pour l'avenir, quoi, parce que bon ben c'est vrai que, mais bon, on a bien déliré, mais c'est pas...
3: Ça te préserve de quoi?
0: Ça me préserve de quoi? Ben ça me préserve que la prochaine fois je ferai gaffe et que bon ben on sera... Que ce sera, voilà.
3: Mais tu feras gaffe, c'est toi qui l'as voulu, t'as pas à faire gaffe, hein. C'est toi qui l'as voulu.
0: Non, mais c'est pas ça que je voulais dire, mais... Qu'on refera plus ça, si tu préfères.
3: Ouais, okay.
0: On refera plus des coups de salope comme on a fait. Mais bon, je voulais dire à, je sais pas comment elle s'appelle...
4: Sandrine. Ouais.
0: Que il faut de tout pour faire un monde, quoi.
4: Ah non, mais c'est clair.
0: Des putes, des salopes, alors je vois pas pourquoi nous, on se fait pas amuser un peu, quoi. Et moi, le mec était consentant, c'est tout à fait naturel qu'on
4: va amuser un peu, quoi. Mais non plus, c'est pas non plus un truc très dur. Je veux dire, en général, les garçons sont quand même relativement facilement partants. Donc
0: pas tous, hein. On en a, enfin moi personnellement, Océane aussi, je pense, on en a eu beaucoup qui ont été reticents, quoi, et qui nous ont pas accepté, quoi.
4: Ouais, mais vous avez pas dû en trouver beaucoup non plus, à mon avis, hein, parce
0: non
4: que,
0: mais souvent en boîte de nuit c'est aussi qu'ils sont beaucoup allumés, quoi, ils sont très chauds, ouais, et donc ça fait que ils se laissaient faire facilement, mais il y en a quand même qui refusaient, quoi.
3: Ouais. Les mecs qui se laissent faire rapidement, c'est rarement des classes, hein, quand même, hein.
0: Des quoi?
1: De quoi?
3: C'est rarement des top classes, les mecs qui se laissent faire rapidement en boîte comme ça. Enfin, je sais pas, je pense que Max il est comme ça, et moi je suis pas comme ça non plus, tu vois. C'est bof, quoi.
0: Oui, mais imagine pendant toute la soirée, je t'abîme vraiment, quoi. Ouais. Et à la fin, tu vois, je t'emmène, quoi.
3: Ah bah si tu ressembles à Maïté, je cours pas, c'est clair.
1: Ah non, ouais, moi non plus, là c'est clair, oui, là je suis assez d'accord.
0: Je
1: ne
0: ressemble pas du tout à Maïté, quoi.
1: Ça c'est clair.
0: C'est pas pour dire ça, moi je t'enverrai les photos si tu veux, mais...
3: Ah bah je veux bien.
0: Le mec, il sait quand même ce qu'il prend, à mon avis, hein. Il prend pas de la merde, quoi. C'est pas pour me vanter, mais bon.
1: Ouais, tu sais, je crois que quand on a envie juste de sauter une nana, on fait moins attention, aussi bien à la qualité du cul, des seins, que de la gueule. Non, bah non, mais d'accord. Mais bon, je veux dire, on cherche pas le top model, c'est juste pour un coup le soir. Non, on fait moins les difficiles que quand c'est une nana avec qui on aimerait faire quelque chose de plus concret, ou même si ça.
3: Ouais, c'est clair.
1: Même
3: ouais.
1: Une nana qu'on veut ramener à la maison, on y fait déjà plus attention qu'une nana qu'on va juste tesso comme ça dans les chiottes, j'imagine. Moi, j'ai jamais fait, mais je sais que je serais quand même moins sélectif là-dessus, bien sûr. Non, justement, je l'ai jamais fait, mais je te dis que je suis persuadé, me connaissant, que je ferais moins le malin. Et si une nana, faut pas que ça soit écœurant, mais une nana, tu vois, j'ai pas envie que dès qu'elle me parle, comme dans South Park, j'ai envie de vomir. Mais why not, quoi, tu vois.
0: Ouais. Ouais. Dans une soirée, vous avez réussi à vous faire combien de mecs comme ça, toutes les deux?
4: Le plus qu'on a fait dans une soirée, c'était 4.
1: Moi 8. Oh, merde. Non, je me suis pas fait de mec. Non, c'est pas vrai. Le mec, il est en train de se griller.
4: Le plus qu'on s'est fait dans une soirée, ouais, c'est 4. Ouais.
1: C'est 4, ouais. Ouais.
4: Et le moins, ben.
0: Et tout ça dans les toilettes d'une discothèque, et en sortant, vous arriviez encore à vous regarder en face, je sais pas, c'est.
4: Écoute, c'est toujours le même truc, quoi. Si tu le veux.
1: Non, mais c'est quand même hallucinant. C'est, moi, je trouve
0: pas,
1: ça.
0: Tu peux aller dans des boîtes échangistes aussi à ce moment-là, ou
1: Non, c'est un délire. Elles sont jeunes, surtout les mecs qu'elle a eu. Elle a dit qu'elle a pas couché avec tous. C'était aussi de façon de les emballer. Maintenant, ce qui est marrant, c'est de se donner un délai de 3 mois et de cocher. Ça y est, 1, 2, 3, 4. Et puis, des fois, tu t'en fais, ne serait-ce que t'as dû t'en faire des fois 2, 3, dans le même week-end.
0: Mmh.
1: Ouais, donc, c'est jeune, machin, mais enfin.
0: On
1: s'arrête. Ça ne pas grand chose.
0: Vous avez arrêté pourquoi? Parce que vous en avez marre qu'on vous prenne pour les chiadottes, ou parce que vous en avez marre de faire ça?
4: Non, pas du tout. En fait, on a arrêté parce que Océane a un copain et que à chaque fois qu'ils veulent sortir en boîte, ils veulent aller dans des boîtes qu'on fréquente beaucoup et qu'ils le savent pas, quoi. Donc si tu veux, et si jamais ils la prenaient, bon ben.
1: Oh, putain, tu sors avec Océane, la salope, putain.
0: Alors, tu dit, mais la prendre de toute manière. Il va la prendre. Un moment ou un autre, il y aura bien un fumier qui viendra le dire, hein.
1: Ouais.
4: Mais ça dépend.
0: Attends, Montpellier, c'est pas très grand. Quoi, c'est grand, mais bon, niveau boîte et tout ça, tout le monde se connaît.
4: C'est de Montpellier.
0: Pardon?
4: C'est de Montpellier?
0: J'habite Montpellier, mais je travaille pas que sur Montpellier.
4: Ah, d'accord.
0: C'est déjà un bon point pour moi, déjà.
4: Tu vois sur Montpellier?
0: J'habite Montpellier, mais je travaille plutôt sur la côte, vers Perpignan, Narbonne, tu vois.
1: Ce qui ne l'empêchera pas d'envoyer des photos à Paris.
0: Oui, bien sûr.
1: Bon, on va arrêter là, peut-être, Sarah et Océane.
4: Non, ouais, comme tu veux, ouais.
1: On est obligé, hein, sinon, faudrait qu'on aille dans les toilettes. Oui, il y a Pauline qui a fini sa clope, qui vient de nous rejoindre.
5: Voilà, bonjour.
1: Rebonsoir.
5: Rebonsoir. Et il y a plein d'auditeurs qui appellent, en fait, et qui voudraient vraiment connaître la vie de Gérard sur les toilettes. Parce qu'il paraît que Gérard, il connaît beaucoup la suite, il lui arrivait plein de choses, quoi.
1: Non.
5: Mais je sais pas, non, mais vraiment, quoi, il y a plein de gens qui appellent, donc.
1: Non, mais c'est Philippe.
5: Moi, je suis pas au courant de l'histoire.
1: Qui décide. Eh bah oui, tiens, on va appeler. Tiens, ça vous fait chier tous les deux? Bah oui, on va appeler Gérard. On va appeler. Non, mais vous vous prenez pour qui tous les deux? Non.
6: Qu'est-ce que c'est que ce truc?
1: Je dis pas non, on appelle pas, mais je veux dire non, Gérard, il s'est jamais rien passé dans les toilettes. J'ai eu peur. D'accord. Ben on va faire ça dans un instant, Manu, hein? Parce que suspense quand même. Lui, il fait pas gaffe, le fil.
5: Ah non,
1: Non, Gérard, tu ne peux pas savoir. Pendant un an et demi, elle était aux États-Unis, donc elle a pas suivi les histoires. C'était à l'époque où justement tu te faisais sodomiser.
7: Ouais, mais ça c'est faux. Alors moi je vais te dire une chose. Faut peut-être arrêter de croire ce qu'on dit, hein, parce que ça c'est des conneries. Alors maintenant, même toi, Pauline, c'est pas la peine de te sauver quand un mec il te dit quelque chose de méchant, parce que moi je vais te dire une chose. Si tu le prends pas au deuxième degré, ça sert à rien de perdre le standard.
1: Bah voilà, donc t'énerve pas, prends au deuxième degré le fait que tu te fais sodomiser, et donc tu dis que c'est pas vrai, Gérard, le t'énerver aussi.
7: Moi je dément. Alors maintenant, l'histoire de la loco, je veux plus en entendre parler.
5: C'est quoi déjà cette histoire? Moi je sais pas ce que c'est cette histoire, tu m'engueules, mais je sais même pas ce qui s'est passé dans les toilettes de la loco.
0: Tu te fâches pas, Gérard, il n'y a que la vérité qui fâche, alors doucement.
7: Non, mais attends, mais dans ce cas-là, t'avais qu'à prendre Max à part.
1: Mais c'est Sarah,
5: qui te parle.
7: Pas le dire sur l'antenne.
1: C'est Sarah qui te parle, Gérard. C'est Sarah, l'auditrice de Montpellier, qui voulait savoir ce qui s'était passé dans les toilettes de la loco.
7: Allô?
1: Oui. Oh là là là là là là là là, quelle catastrophe.
0: Gérard, j'ai une question à te poser. Qu'est-ce qui s'est passé dans les toilettes de la loco?
7: Rien du tout.
0: Rien du tout, t'es sûr?
7: Oui, c'est sûr, j'en suis sûr.
1: Parce qu'il y a quand même des auditeurs qui appellent, d'après ce que me dit Manu, ils me laissent un papier, il y a quand même des personnes qui t'auraient vu dans les toilettes à une époque.
7: Ouais, bah c'est ça. Alors, que ceux qui appellent au standard, qui feraient mieux de fermer leur gueule, parce que je commence à en avoir ras-le-bol.
1: On me parle de trucs cochons avec des matraques aussi.
7: Ouais, c'est ça. Bientôt, moi, ça va pas être avec une matraque que je vais casser la gueule au standard, moi.
1: Des vides sans teint.
7: Ouais, c'est ça.
1: Bon, alors donc, on dément catégoriquement, il s'est rien passé, il n'y a pas eu de sodomie dans les chiottes.
8: Du beurre de cacahuète?
1: Non, non.
7: Du beurre de cacahuète. Et la main de ma soeur dans la cuisine, dans un joint.
1: Ah, il est très fort, Gérard. Hein?
7: Alors, calme-toi un peu, toi, derrière, d'accord?
1: La force de Gérard, c'est qu'il a quand même une répartie assez extraordinaire. Donc, toi, tu dément catégoriquement, il s'est rien passé à l'époque, et moi, je le sais qu'il s'est rien passé dans les chiottes de la loco.
7: Non, hein, Gérard? Mais ça, moi, de toute manière, moi, ce que j'ai à dire...
1: Attends, t'as parlé pas en même temps! Ta gueule, toi, aussi! Ah. Vous faites chier, c'est vrai, c'est à chaque fois que quelqu'un prend la parole que tout le monde a envie de parler.
7: Non, mais laisse-la dire.
1: C'est intéressant, qu'est-ce que tu veux dire? Non, mais ça m'intéresse plus que ce que tu dis, toi.
7: Non, mais qu'est-ce que vous voulez dire?
1: Non, toi, qu'est-ce que tu voulais dire, toi?
0: Moi, ben...
1: Non, pas toi, lui.
0: Hein?
1: Mais non, oui, toi. Allez, vas-y, je déconne, Sarah, vas-y, qu'est-ce que tu voulais dire?
0: Mais pourquoi il se fâche, alors, si c'est la vérité, normalement? Quand c'est il y a que la vérité qui se fâche, donc...
7: Attends, ouais, Sarah...
0: Si c'était pas la vérité, Sarah, tu t'en fous, alors Sarah, laisse dire, Gérard, laisse.
7: Sarah, t'habites où?
0: Au Montpellier.
7: Montpellier, t'es déjà venu à la loco?
0: Hein?
7: T'es déjà venu à la loco?
0: Non.
7: Non, bah alors, dans ce cas-là, tu ferais mieux de te taire.
0: De défendre
7: Apolline, d'accord?
1: Ceci dit, là, je crois que Gérard a raison, Sarah, parce que sinon, oui, il fallait faire croire que t'étais venu, mais ça s'appelle du deuxième degré, mais il faudra de l'humour, et ça, c'est vrai que dans la tête des filles, c'est pas toujours évident, surtout à l'âge que t'as. Ou alors, tu te tais.
0: Ok.
1: Ouais, oui, c'est vrai, c'est grave.
7: Apparemment, t'es jamais venu, tu sais même pas où que c'est, la loco.
1: Ouais, alors, puis même si elle savait, c'est pas pour ça que ça veut dire qu'elle serait...
7: Tu t'attends, Monir, il est...
1: À moi
0: Il y en a pas,
1: non, non, mais Sarah, là, ça devient moins intéressant parce que, bon, elle y est pas allée. Par contre, s'il y a des gens qui sont déjà allés à la loco et qui peuvent effectivement nous aider à démentir et à dire qu'effectivement, il ne s'est jamais rien passé avec Gérard, qu'ils appellent maintenant le 0803-085000, hein, tout de suite. Donc, s'il y a possibilité d'avoir un auditeur ou une auditrice qui va régulièrement à la loco, qui n'hésite pas à nous appeler dès maintenant pour témoigner.
8: Il n'y avait pas une tournée Sodo 98, là? Il n'est pas passé par Montpellier, Gérard?
7: C'est qui parle, Rigo, là?
1: Rigo.
7: Non, Rigo, tu vois, je te démentis aussi, toi.
1: Ouais. Ok.
5: Alors quand c'est Rigo, tu te fâches pas, Gérard?
1: Rigo, il s'informe, Rigo, parce qu'il aussi il sait très bien qu'il y a eu un truc sur Internet qui s'est passé, et puis c'est
9: bah
1: tout.
9: Ouais, moi j'en parle pas.
1: Et voilà. Ah. Rigo, c'est les mecs qui font du bon boulot. Hein, Gérard?
7: Donc, faudrait peut-être arrêter vos conneries maintenant.
1: Non, mais
7: ça commence à bien faire.
1: Non, mais attends, il y a Rigo qui vient de me glisser un message. Tu sais combien on est de connectés du fait que t'es sur l'antenne, toi?
7: Non.
1: Il y a 600 connectés de plus en 2 minutes. Mais c'est hallucinant!
0: C'est l'idole, Gérard. Hein? Je suis très heureuse de te parler, Gérard.
1: C'est grave, Gérard. Hein? Mmh. Eh oh!
7: Mmh.
1: Eh, t'es une star, toi, hein?
7: Non, mais de toute manière, c'est ton émission, c'est pas la mienne.
1: Ouais, mais enfin, ceci dit, là, tout le monde appelle que pour toi aussi, là.
7: Ouais, mais moi, de toute manière, moi, j'ai écouté hier. Hier, t'as dit que je passais que le jeudi. Ce soir, j'ai encore bien écouté. Parce que on enregistre. Donc, t'as bien dit que je passais que le jeudi. Là, maintenant, ce soir, je sais pas, parce que...
1: Non, mais là, il y avait besoin de tout de suite de calmer les choses, parce que sinon, ça allait s'envenimer. Gérard, on a un témoignage d'un auditeur qui est à la loco, qui s'appelle Bertrand. Bonsoir, Bertrand, t'as 26 ans et tu es de Paris, donc, hein.
10: Ouais, c'est ça, salut.
1: Salut, Bertrand.
10: Ouais, donc, moi, je suis un fan de techno, donc je vais régulièrement tous les vendredis à la loco. J'y allais justement quand Gégé venait avec toi, qui faisait le con sur la scène, je me souviens.
1: Tu te souviens, Gérard, c'était chaud quand même à cette époque, hein.
10: Mmh. Ouais, torse nu avec le sifflet.
1: Ah, exact.
10: Et
1: à l'époque où on mettait les Das Fuck.
10: Ouais.
1: Ouais.
10: Ah, c'était génial.
1: Ouais.
10: Et donc, moi, j'étais souvent à côté du bar, tu sais, à côté des toilettes.
1: Mmh.
10: Et bon, je sais pas ce que tu faisais, Gégé, mais tu allais souvent avec des mecs.
7: Non, alors là, Bertrand, tu vois, déjà, t'es un menteur.
10: Pourquoi?
7: Déjà, t'as un monteur, quand j'y allais, c'était pour me rafraîchir. Nuance.
10: Ah, peut-être les fesses?
7: Non. J'étais pour me rafraîchir la figure. Alors donc, Bertrand, t'es un menteur.
1: Oh, toi, Bertrand. Gérard, t'as peut-être le visage à la hauteur du cul.
7: Ouais, c'est ça.
10: Non, mais bon, moi, ce que je faisais...
7: Non, mais Bertrand, je te dis, t'es un menteur.
10: Non, mais t'en
7: fous. Arrête de me contredire. J'aime pas les gens qui me contredisent.
1: T'allais me rafraîchir.
10: Par cette affaire, bon, moi, après ton passage aux toilettes, j'y allais, quoi.
7: Ouais, c'est ça, t'as raison. Prends-moi pour un con.
0: Vas-y, défends-toi, Gérard.
1: Non, mais il y a un truc que j'aimerais savoir, Gérard, et puis Bertrand également, tu peux témoigner, mais Gérard, sérieusement, qu'est-ce qui a fait qu'à un moment donné, je me souviens plus, qui a fait qu'on a dit que tu te faisais sodomiser dans les chiottes de la loco? Qu'est-ce qui a fait qu'on en est arrivé là?
7: Ça, tu demanderas ta bande de caves, là, de Tony, d'Arnett et tout ça.
1: Pourquoi?
7: Ils sont au courant.
10: Moi, je sais pourquoi, parce qu'un jour, j'ai retrouvé un slip avec ton nom et son étiquette.
7: Bon, et toi, pour l'instant, Bertrand, quand je t'appellerai pas de chambre, tu sortiras de ton téléphone. De
1: ouais.
7: Hein, pour l'instant, je m'adresse à Max. Je m'adresse pas à Bertrand.
10: Oui.
7: Non. Ah, donc, alors, Bertrand, pour l'instant, tu es la ferme.
1: D'accord.
7: Allô, ça va? Non, mais Bertrand, tu es la ferme.
10: Ok.
7: Ok.
1: Donc,
7: je m'adresse à Max.
1: Voilà. Alors, qu'est-ce que vous voulez dire, Gérard, que...
7: Donc, tu t'adresses ça à ta bande, là, d'habituel du jeudi des débats. Tony, Arnett et tout ça. C'est eux qui ont été faire les cons.
1: D'accord. Il y a Octo qui a 19 ans sur le Minitel qui nous dit... Gérard aurait été vu dans un hôtel de luxe 4 étoiles au Mans en train de se bouffer une dinde à l'orange dans le cul avec des dragibus. Et ça serait une tournée de sodomie Tour 98, donc apparemment qui aurait démarré à Paris. Est-ce que c'est vrai ou pas?
10: Ah oui, j'étais là. Ouais.
7: Bon, Bertrand, tu fermes ta gueule. C'est la dernière fois que je te le dis.
1: D'accord.
10: Il y a un pin, ça. Tu sais, t'avais les fesses en l'air.
7: Bertrand, tu fermes ta gueule.
1: Mais Gérard, tu distribuais quand même pas des pins à ceux qui te sodomisaient dans la loco. C'est des conneries, ça.
7: Non, mais attends.
1: Ah bon, d'accord.
7: Déjà sur le Minitel, les mecs, faudrait peut-être qu'ils apprennent à me connaître. Hein, et qu'ils me voyent en vrai.
1: Non, mais qu'ils apprennent à te connaître un peu. Parce que là, s'ils te connaissent pas, comment tu veux que les gens, ils connaissent pas les gens. Et dès qu'ils connaissent des gens sur Minitel, c'est dingue. Apprenez à connaître les gens.
10: Connaîtrez-vous ensemble?
1: Hein?
7: Non, parce que là, pour l'instant,
1: oui.
7: C'est encore des conneries, ça.
1: Connaîtrons-nous?
10: Ouais.
1: Ensemble, merde.
7: Bon, ouais, c'est des conneries.
1: Ouais, c'est des conneries, j'espère, donc ouais, voilà. Hein?
10: Max?
1: Ouais.
10: Ouais, c'est Bertrand. Bon, qu'est-ce que je fais avec le slip, là, avec l'étiquette, là, GG de Suren, c'est marqué...
7: Non, mais tu sais ce que tu fais? Tu fais comme celui qui a acheté une petite culotte de Madonna, tu la revends 50 000.
1: Ouais, oui! Je crois que là, Bertrand, t'as été mouché.
7: Hein? Tu fais comme Madonna. Madonna, j'ai écouté ce soir sur Exclusive. Hein?
10: Ouais.
7: Y a un mec, il a acheté une petite culotte de Madonna, 50 000 francs.
10: Ouais, bah moi, j'ai essayé de la revendre en euros.
7: Tu te fais un bonnet pour l'hiver.
1: Eh ben, tu auras les cheveux sales, hein, Bertrand. Ouais, alors, on va te le dire.
7: Ouais, ouais, tu te fais un bonnet d'âne, espèce de con.
1: Ah oui, bah avec.
10: Avec ton slip, ouais.
7: Ouais, ben, t'as quel âge?
10: Ça te regarde pas.
7: Non, mais t'as quel âge? Parce que moi, j'en ai 38, alors fais-moi confiance que si c'est pour écouter des petits branleurs de 17 ans,
1: ah ouais, c'est clair.
7: Ça m'intéresse pas.
10: J'ai 26 ans.
7: Ouais, t'as 26 ans, bah dis donc, à 26 ans, je serais que toi, je m'en mettrais plus dans la tête, hein, parce que j'ai ma femme, Sandy, qui a 27 ans,
1: ouais.
7: Et justement, elle veut parler un peu.
1: Alors vite, parce qu'il nous reste moins de 2 minutes. Alors, Sarah, t'es toujours en direct avec nous, et Bertrand, oui, qu'est-ce que vous voulez dire, Sandy? Bonsoir, Sandy.
9: Oui, bonsoir. Non, je voulais simplement dire que pour le slip, je suis preneuse.
1: Oh, elle est toujours aussi drôle, elle. Est-ce que tu serais prêt à le donner, Bertrand, à Sandy?
10: Ouais, je
9: suis prête à l'acheter. N'importe quel prix, même en euros, il n'y a pas de problème.
1: Mais toi, tu démons aussi qu'il ne s'était pas fait sodomiser dans les chiottes
9: de la loco. Moi, j'ai déjà eu l'occasion d'aller à la loco, mais moi, j'ai jamais vu Gérard aller dans les chiottes de la loco. Mais,
10: C'est normal, t'as pas envie d'y aller, t'es une fille.
9: Non, mais c'est pas ça, mais avant que je le connaisse, je sais pas ce qu'il a fait, je sais pas ce qui s'est passé, il n'y a rien du tout. J'écoutais la radio comme tout le monde.
1: Ah, donc d'après toi, ça serait peut-être arrivé?
9: Bah, je sais pas, je peux pas dire oui ou non, mais je pense pas, non.
1: Tu vois, Gérard, quand même, ta femme doute, quand même.
9: Franchement, là, je connais bien GG, parce que ça fait un an et demi que je suis avec lui.
1: Ouais, mais enfin bon, tu sais pas ce qui s'est passé, t'en as jamais parlé, il a jamais osé te parler.
9: Non, non, il m'a rien parlé du tout.
1: Donc c'est possible, c'est possible.
9: Il s'est rien passé, quoi, c'est tout.
1: Ouais, d'accord, mais bon.
9: Et voilà, c'est tout ce que j'avais à dire.
1: Sandy,
10: t'es au courant?
1: Malheureusement, Bertrand, il nous reste moins de 50 secondes, donc on est obligé de te laisser là. Mais en tout cas, c'était très gentil d'avoir témoigné. Beaucoup de choses, du 100%, des nuits Modenog, des nuits Disco Funk, des nuits ceci, des nuits cela, des nuits 100% Nana. Et ce soir, donc une nuit qui va vous permettre, à vous qui êtes de l'autre côté de la radio, eh bien, de venir nous parler en toute simplicité. On ne cherche pas à faire pleurer les gens, je cherche pas non plus à y trouver des solutions miracles. Et il n'est pas question pour moi de faire du voyeurisme, hein, et d'aller voir un petit peu... ce qui se passe à droite à gauche, c'est juste comme ça, la possibilité pour vous de parler, parce que c'est vrai que même si tous les soirs on fait les cons entre 22h et 1h ou 2h du matin depuis bien longtemps, problème avec les parents, hein, qui arrivent de temps en temps assez violents, et puis il peut y avoir des choses assez dures, enfin il y a plein de sujets sur lesquels je pense vous avoir envie de parler avec moi, donc je suis ouvert à tout jusqu'à 3h du matin au 0 803 08 5000 et c'est Apolline qui vous attend au standard. Jazz est avec nous, Jazz, peut-être alors tout simplement, Jazz est avec nous.
11: Jazz.
1: Jazz, ça va?
11: Ouais, tranquille, ça va.
12: 21 ans, t'es de Bourg-en-Bresse.
11: Ouais, ouais.
12: Très bien, qu'est-ce qui t'amène?
11: Pour parler de viol.
12: Ouais.
11: Ouais, là, tu vois, à l'âge de 13 ans, je me suis fait violer par un mec, tu sais, pendant des vacances.
12: Alors attends, on va peut-être y aller un petit peu plus délicatement, hein, Jazz, hein, pour que ça soit bien pris au sérieux. D'abord, tu vas nous raconter, raconte-nous où ça s'est passé exactement, dans quelles circonstances que...
11: C'est passé pendant mes vacances au Maroc, tu vois. Je suis parti au Maroc avec les parents, la famille. Je me rappelle, c'était un matin. Et tu sais, ma mère, elle m'a envoyé faire le marché, tu vois. Je suis allé tranquille. Et moi, je suis sorti, c'est par une sortie derrière, parce que devant, c'était bouché, tu vois. Je suis sorti par derrière le marché. Et derrière, il y a un mec qui m'attrape. Et comme derrière, c'est vide, tu vois, c'est là où il m'a...
12: Oui, d'accord, hein. C'est là où il y a eu l'acte, quoi.
11: Ouais, l'acte, comme tu dis, ouais.
12: Ouais.
11: Et depuis l'âge de 13 ans, aujourd'hui j'ai 21 ans, à chaque fois que tu vois, je suis avec une fille dans une chambre pour avoir une relation, quoi, je bloque.
12: Alors avant d'aller d'en parler un peu plus en détail, déjà le mec, la personne qui a fait ça, elle a été arrêtée tout de suite sur le champ, elle est aujourd'hui en prison, c'est quoi?
11: Non. La personne, elle est partie. Moi, je suis allé. En premier, je suis pas allé porter plainte. J'avais peur de mes parents, tu vois.
12: Ah, t'as rien dit à tes parents?
11: Au début, j'ai rien dit.
12: D'accord.
11: Après, je suis rentré chez moi. J'étais tout sale, tout déchiré, tu vois, vêtements déchirés. Je suis rentré chez moi, je me suis lavé. Et tu sais, et au bout de quelques jours, j'ai commencé à avoir des boutons, ça, à l'anus, tu vois. Et à chaque fois que j'allais aux toilettes, je saignais.
12: Oui.
11: J'ai dit à ma mère que tu vois, saigner. Elle m'a fait, t'as pas eu une relation avec un garçon, parce qu'elle est anti-homosexuelle, tu vois, ma mère.
12: Donc après.
11: Alors, je me suis fait violer par un garçon. C'était chaud, tu vois. Depuis, ma mère, elle croit que je suis homosexuel.
12: D'accord. Donc, je pense que quand même, ta mère a quand même fini. J'imagine que tes parents ont fini par croire ce qui t'était arrivé, quand même, non?
11: Ouais, mais ça, c'est plusieurs années après, ouais.
12: Plusieurs années après?
11: Ouais, ouais.
12: D'accord. Donc, à l'âge de 13 ans, tes parents pensaient quand même que t'avais eu des rapports avec un garçon, mais que t'en avais eu envie.
11: Ouais, ils croyaient que c'était moi qui voulais avoir une relation, tu vois, avec un mec.
12: D'accord. Ok. Donc, toi, ce que tu souhaitais surtout dire là-dessus, c'est que depuis que tu vis, enfin, que, entre-temps, tu as eu des copines.
11: Ouais.
12: Il y a quelques années après. Ouais. Et à chaque fois qu'en fin de compte, tu fréquentes une fille.
11: Ouais, à chaque fois que je fréquente une fille, en fait, si tu veux, c'est comme si, le mec apparaissait devant moi, quoi.
12: D'accord, ouais, t'as encore l'image de ce que t'avais vécu quand t'avais 13 ans, ouais. Ce qui te fait un blocage, je veux dire, est-ce que les filles avec qui tu es aujourd'hui, tu leur en parles de ce que tu as vécu, tu préfères le garder pour toi et ne jamais leur dire?
11: J'ai connu une fille, c'est la seule à qui j'ai parlé, mais aujourd'hui, elle a déménagé.
12: D'accord.
11: Non, avec les autres filles, moi, je suis quelqu'un de très, très réservé, tu vois.
12: Oh, j'imagine que ce genre de problème, on n'a pas envie de le dire à tout le monde.
11: Ouais, c'est ça.
12: Donc, tu l'as, en fin de compte, tu l'as réellement jamais dit à des filles, quoi. À part une. Si j'ai bien compris. D'accord. Et donc, à chaque fois que tu te retrouves seul avec une fille dans un lit,
11: ouais.
12: C'est surtout au moment donné de l'acte, hein, c'est ça, si j'ai bien compris. Hein.
11: Tu vois, au début, préliminaire, tranquille, mais après, dès qu'il va avoir pénétration, tu vois, je serre les fesses.
12: Oui.
11: Tu vois, je serre mes fesses, et là, je lui dis non.
12: D'accord.
11: Je lui dis non.
12: Ouais, et t'arrives pas à... tu as vu un médecin ensuite de des problèmes que t'as vécu, t'as vu un médecin, tu es suivi encore aujourd'hui ou pas?
11: Non, j'ai jamais vu de médecin, j'ai peur, tu vois.
12: Bien sûr.
11: Voir un médecin, moi, tu sais, j'ai peur, tu vois. Voir un médecin, ça me fait...
12: Non mais, oui bien sûr, ou un psychologue, enfin quelqu'un avec qui tu as envie d'en parler. Est-ce que c'est le genre de problème, parce que là, comme j'entends que tu en parles quand même à l'antenne avec quelqu'un que tu connais sans connaître, c'est-à-dire moi, j'imagine que tu as dû déjà en parler à des gens de ton entourage proche, ou pas du tout?
11: Ah non, moi, que je me suis fait violer à des copains d'ici,
12: oui.
11: Tu vois, ils vont faire tout le monde va se moquer de moi, hein, après.
12: Ouais.
11: Tu vois, déjà en plus là, j'ai presque... Tu sais, moi, je suis devenu très... Si tu veux, je me suis entouré entre quatre murs. Et il n'y a plus rien, il y a presque plus rien qui sort de moi, tu sais, à l'extérieur.
12: Tu fais quoi aujourd'hui dans la vie?
11: Aujourd'hui, je travaille dans une usine, mais plus tard, tu sais, je vais peut-être reprendre les cours pour devenir photographe.
12: D'accord. Aujourd'hui, tu as une copine, tu as quelqu'un avec qui tu vis ou quelqu'un avec qui tu
11: sors? Absolument non.
12: Non, jamais, non.
11: Absolument non.
12: Et donc, à cause de, enfin, dû au problème que tu as vécu en étant jeune, à chaque fois que tu as vécu une fille, donc comme tu me le dis, tu bloques, donc tu n'as jamais de rapport sexuel?
11: Non, non.
12: Non, jamais. Tu n'arrives jamais à aller jusqu'au bout?
11: Jamais, jamais. Il y a les préliminaires, après les préliminaires, bloqué.
12: Et dans des cas comme celui-ci, comment tu fais pour. C'est quoi l'explication que tu donnes à ce moment-là aux filles avec qui tu te trouves?
11: Bah, tu vois, ça dépend. Certaines fois, je me rhabille et je pars.
12: Ouais.
11: Quand des filles que je connais pas, tu vois, quand je suis dans une autre ville, à Lyon ou Genève, que je connais pas.
12: Ouais.
11: Mais quand c'est une fille que je connais, je sors un baratin puissant, tout ce qui me sort par la tête, quoi.
12: Mmh.
11: Tout ce qui me sort par la tête, et voilà.
12: D'accord. Donc aujourd'hui à 21 ans, quoi. Ça, enfin le problème que je comprends, enfin tu as peur de quoi aujourd'hui? Enfin que c'est que toute ta vie ça soit comme ça avec les filles ou qu'à un moment donné puisses arrêter?
11: Ouais.
12: Ouais. D'accord. Et
11: parce que à la suite, toi, il y a toujours un blocage.
12: Mais en grandissant, t'as pas envie quand même d'essayer d'exorciser cette chose-là et d'en parler véritablement à quelqu'un à qui c'est le métier et qui pourrait éventuellement t'aider là-dedans ou tu te sens pas capable aujourd'hui à l'âge que t'as? Bon, t'as 21 ans, t'es encore jeune, mais c'est quelque chose qui t'est passé il y a pas loin de 10 ans. T'as pas envie de. Tu penses que ça va s'oublier tout seul ou tu te sens pas capable aujourd'hui de pouvoir véritablement en parler, d'essayer de. Est-ce que ça puisse.
11: En parler avec un docteur?
12: Oui.
11: Comme si je parlais à un étranger, tu vois, ça me fait trop bizarre, tu vois. En parler avec. Comme si je parlais à un étranger, donc.
12: Oui, mais tu m'en parles bien à moi, je veux dire, ça me flatte et c'est ce qui me fait plaisir. Enfin, j'ai l'impression que tu me prends pas pour un étranger, mais enfin, tu me prends pour un étranger dans le principe où on se connaît pas non plus, quoi. Donc, je sais pas, si t'arrives à m'en parler à moi, j'imagine que tu pourrais facilement, une fois que tu serais sur place, à en discuter avec quelqu'un à qui c'est le métier, qui pourrait éventuellement t'aider à te sortir de ce problème-là. Je sais pas, hein, je te pose la question, hein, je te dis pas ce que tu dois faire, je te pose la question.
11: Non, mais ouais, j'ai compris, Max. Hein. Ouais. Si tu veux, c'est aller voir quelqu'un qui se connaît pas du tout, même si je sais que c'est son métier, tu vois, aller voir quelqu'un qui se connaît pas du tout, et lui lâcher mon histoire comme ça, c'est simple. Ça va faire bizarre pour moi.
12: Ah ben ça c'est clair, bien sûr, j'imagine, hein. Enfin, il faut le vivre véritablement pour le ressentir comme tu dois le ressentir. En même temps, en étant de l'autre côté, on peut on peut le comprendre assez facilement que c'est loin d'être simple que de faire le geste d'aller voir quelqu'un et d'aller lui en parler, surtout quand cette personne-là, on ne la connaît pas. Des fois, enfin, c'est ce qu'on dit également, et tu dois le savoir, c'est que quand on a des problèmes énormes ou un problème qui t'envahit tous les jours et depuis des années, ce qui est ton cas, des fois, c'est parfois plus simple d'en parler à quelqu'un qu'on connaît pas plutôt que d'en parler à des gens proches de son entourage, des amis, tu le disais toi-même, qui allaient se moquer de toi ou alors de ta famille qui vont peut-être avoir des pensées un petit peu plus malsaines en imaginant que tu l'avais peut-être provoqué, que tu l'avais peut-être voulu, ceci, cela. Alors que là, cette personne-là te jugera pas et se contentera au départ de t'écouter comme je suis en train de le faire en ce moment. Et puis éventuellement, après, si ça se passe bien entre toi et lui, de développer un petit peu plus ça et d'essayer d'exorciser. Est-ce que ce problème n'en devienne plus un pour toi dans ta vie de tous les jours et surtout dans les relations avec des filles? Parce que ça doit être c'est super emmerdant pour toi parce qu'aujourd'hui... Quand il y a une fille qui te plaît, ceci dit, tu dois très vite imaginer que le moment où tu vas te retrouver avec elle dans le lit, tu vas avoir ce problème de blocage et donc forcément une histoire qui va s'arrêter bêtement à cause de ça. Enfin, bêtement, qui va s'arrêter à cause de ça.
11: Ouais, ouais.
12: Tu penses à ça, non?
11: Ouais, tu vois, j'essaye de brancher ce blocage, tu vois. Bon, tu sais, j'essaye d'aller vers des filles. Bon, tranquille, je discute avec elles. Bon, après, il y a l'histoire du sort de chambre, mais tu vois, en fait, moi, j'essaye en même temps, mais après, il y a un mur. J'arrive pas. Après, ça bloque. Tu vois, il y a un coup de frein, ça bloque.
12: Donc là, à l'heure où on se parle, c'est quoi ton truc? C'est que tu préfères rester avec ça pour le moment et ne rien faire d'autre?
11: Peut-être pour le moment, rester avec ça.
12: Tu vis chez tes parents?
11: Ouais, encore. Ouais.
12: D'accord. Et j'ai pas t'as porté plainte?
11: Ouais, mais au Maroc...
12: c'est différent.
11: C'est mal vu. Un homosexuel, c'est très mal vu.
12: Non, enfin, tu en es pas un. Je veux dire, t'es pas homosexuel.
11: Non, mais j'ai compris. Mais eux, la mentalité que les flics, ils ont, la majorité, et en plus la ville où j'habite, tu sais, c'est pas où j'habite, mais tu vois, où je suis allé pendant les vacances, c'est très bloqué, tu vois, c'est très homme-femme.net. Il n'y a pas homme-homme ou femme-femme, ça n'existe pas chez eux.
12: D'accord.
11: Donc, aller leur dire que je me suis fait gueuler, et ils auraient peut-être fait un petit dossier, mais tu vois, ils auraient abandonné l'histoire, tu
12: D'accord.
11: vois.
12: D'accord. Et tes parents pensent de cette histoire aujourd'hui, enfin, qu'est-ce qu'ils en disent? Tes parents t'ont pas poussé.
11: C'est... Je te disais.
12: Non, excuse-moi, je veux dire, tes parents t'ont pas poussé à aller voir quelqu'un avec qui en parler, ou est-ce qu'eux ont déjà à plusieurs reprises essayé de provoquer des conversations comme on peut l'avoir aujourd'hui?
11: Non,
12: jamais.
11: Entre moi et mes trois sœurs et mes parents, il y a où, si tu veux, je me suis fait un mur, quatre murs entre moi.
12: Mm.
11: Je me suis mis dans une bulle et tu vois, il y a. Personne ne peut. Je suis dans mon jardin, si tu veux.
12: D'accord.
11: Je suis dans mon jardin solo maintenant.
12: Ouais.
11: Et. Tu sais, depuis l'âge de 13 ans, aujourd'hui j'ai 21 ans, ça fait 10 ans que j'ai réussi à en parler à une fille, parce qu'elle, tu vois, c'est elle qui a remarqué, tu sais, que j'ai eu un problème dans le temps. Je sais pas comment elle a fait, mais je sais qu'elle a remarqué que j'avais eu un problème dans le temps.
12: Mmh.
11: Et je sais pas, c'est lâché facilement. Mais bon, elle est partie, tu sais, mais j'ai grave pleuré quand elle est partie.
12: Bien sûr, ouais.
11: Parce que c'était la seule personne à qui j'ai réussi à parler, et elle a dû déménager à cause de la famille.
12: D'accord, pour terminer là-dessus, de ton problème, tu souhaiterais quoi, là? C'est de pouvoir résoudre ce problème, toi tout seul, avec toi-même, ou essayer de trouver une solution avec quelqu'un avec qui, un jour, ça se passerait mieux, c'est-à-dire une fille avec qui tu aurais ce blocage il y a un truc que je voudrais comprendre aussi, c'est avec les filles avec qui tu as des relations que tu fréquentais, quand elles étaient lors de la situation au lit, et puis qu'elles voyaient que tu n'y arrivais pas. Est-ce que certaines ont cherché à comprendre, ont réussi à décoder qu'il pourrait avoir un problème autre que le fait d'être impuissant, que tu n'y arrivais pas, ou jamais?
11: Non, il y a eu que la seule fille qui s'appelait Melinda, mais sinon...
12: Elle savait, elle était au courant du... Donc
11: elle a su que j'avais eu un problème. Tu sais, bon, je lui ai dit, tu vois.
12: Et quelle avait été sa réaction à ce moment-là?
11: Elle s'est assise, elle a plus bougé, elle a pas parlé pendant une minute.
12: D'accord.
11: Et après, elle m'a dit... On peut essayer de résoudre ça, tu vois. Elle a voulu m'aider.
12: Et à ce moment-là, t'as cherché, toi, justement, à avoir cette aide? Enfin, quelqu'un qui te tendait la main, ou tu l'as refusé?
11: Justement, au début, bon, le blocage, j'étais toujours là, mais après, j'ai commencé à me lâcher petit à petit vers elle, tu vois.
12: Mm-hmm.
11: Comme je t'ai dit, je lui ai lâché, tu sais, je lui ai raconté, tu vois. J'ai raconté ce qui m'est arrivé, le blocage et tout. Juste après, quoi, elle devait déménager, donc...
12: D'accord. Ok, on a une réaction de la part de Marie, qui a 17 ans. C'est assez dur, ça, de Nîmes. Bonsoir, Marie.
13: Bonsoir.
12: Ça va?
13: Ça va.
12: Bon, très bien.
13: Bof, quoi. Enfin, ouais, donc, moi, c'est...
12: T'as eu le même problème que...
13: Pas tout à fait, en fait.
12: Ah, oui,
13: moi,
12: d'accord.
13: C'était à l'âge de 8 ans. Il y a un type qui est rentré dans le bois avec un flingue qui m'a braqué.
12: Voilà.
13: Il a demandé à mes frangins et mes amis de partir. Je suis restée toute seule avec lui dans le bois. Et bon, mon père a entendu les cris, donc il lui a couru après. Mais moi, en fait, j'ai le gros trou noir entre le moment où je suis restée seule avec lui dans le bois,
12: oui,
13: et entre le moment où mon père est arrivé, en fait.
12: D'accord. Et donc toi aussi, t'es un petit peu comme un chat, c'est-à-dire que t'as du mal à...
13: Je fais les purs blocages.
12: Ouais, c'est-à-dire que t'as du mal à sortir la tête de l'eau.
13: Voilà, le type est sorti de prison il n'y a pas longtemps,
12: ouais,
13: du tout, ce qui,
12: ouais,
13: fait que je flippe vraiment quand je sors, quoi.
12: Bien sûr, bien sûr. Donc pareil, tu fais un blocage total avec les garçons.
13: Ah, mais c'est clair.
12: Aujourd'hui, t'as jamais eu...
13: Si, j'en ai eu, ça s'est passé cet été, et là, actuellement, je suis avec mon copain, mais qui habite à Paris, donc c'est pas facile non plus.
12: Avec qui tu es depuis longtemps?
13: 2 mois.
12: D'accord.
13: Et donc je suis montée pour le voir à la Saint-Valentin, on a pris une chambre d'hôtel, tout, et j'ai pas pu.
12: Bah, tu fais un blocage total. Est-ce qu'il est au courant de tout ça? J'imagine
13: oui,
12: que non.
13: Oui,
12: tu lui as dit, d'accord.
13: Oui, moi, il faut que ça soit clair dès le début, parce que faut que le mec soit patient avec moi, que j'ai vraiment confiance en lui.
1: D'accord.
13: Parce qu'avec ce qui m'est arrivé avant, je peux pas
1: bien sûr. Donc, comme ça. Toi, de ton côté, tu préfères que les garçons avec qui tu sors soient dès le départ au courant des problèmes que tu as montré.
13: Ça dépend desquels. Si c'est un mec avec qui je veux faire quelque chose, un truc de sérieux, oui, je le mets au courant. Mais d'accord. Si c'est pour un mec
1: juste une soupe de langue
13: ou d'une petite semaine comme ça, non, ça je le garde pour moi. C'est trop personnel.
1: Bien sûr, bien sûr, bien sûr. Mais toi, tu arrives quand même à en parler parce que ça, c'était quand même de quelque chose de fort. Parce que de témoignages que j'ai pu entendre à l'époque sur des radios ou à la télévision ou quand on parlait de ce genre de problème-là, les gens ont bien souvent du mal à en parler. Alors que bon, Chaz, apparemment, lui, s'est un petit peu renfermé, enfin même beaucoup renfermé sur lui-même. Et comme il dit, il l'exprime en disant que il a fait autour de lui quatre murs.
13: Ouais, donc, mais il va avoir un psy.
1: Bah non, justement, hein,
13: moi,
1: Chaz, c'est ça.
13: Moi, ça va faire 10 ans que je vais en voir un quand même à cause de ça.
1: Et ça fait du bien.
13: Ça me fait du bien, oui, d'un côté, oui, parce que j'arrive à en parler. Bon, j'ai moins peur de le croiser dans la rue. C'est vrai que je fais un blocage un peu moins. Enfin, je bloque un peu moins quand même. Mais bon, je sais qu'à cause de moi, il a fait quand même 8 ans de prison. Donc, c'est vrai que je me dis, il va revenir pour se venger, quoi.
1: D'accord.
13: Ça me fait peur.
1: Charles, toi, c'est ce que je lui demandais tout à l'heure. Est-ce que tu voyais un psychiatre ou un psychologue ou un psychiatre? Mais non, tu vois personne, hein, Charles, hein?
14: Non,
1: pas pour le moment. T'en as pas envie, quoi.
13: Mais ça aide vachement.
1: En quoi ça t'a aidé, Marie, justement, de voir cette personne-là? Enfin, t'étais beaucoup plus jeune, donc au début,
13: on t'a peut-être... Ouais, moi j'avais 8 ans, donc au départ, je savais pas trop ce qui m'arrivait. Et c'est après, par la suite, en fait, au départ, mes parents, en plus, m'ont dit que c'était pour me voler mon vélo. J'ai appris que l'année dernière, quand j'ai fait mes tentatives de suicide, que, en fait, c'était pour un viol, et là, ça m'a vraiment choquée.
1: D'accord.
13: Donc, c'était plus une fois par semaine, ça a été 4 fois par jour le psy, quoi.
1: 4 fois par jour?
13: Ah ouais, ça m'a vraiment traumatisée.
1: Et là, ça t'a vraiment aidé, là? Enfin, ça t'a aidé.
13: Beaucoup moins de cauchemar, parce
1: d'accord.
13: que dès que je rêve de ça, je fais du pioli, parce que quand il m'a blessé, je faisais pipi dans ma culotte. Donc déjà, je fais beaucoup moins de cauchemars de ça, j'ai plus confiance en moi.
1: Et ça t'a aidé en quoi? Donc, dans ces cas-là, j'imagine que chaque cas est bien entendu très différent les uns des autres, mais toi particulièrement, comment le psychiatre aborde le sujet avec toi? C'est-à-dire qu'au début, il te demande de témoigner, d'en parler le plus possible, ou c'est lui qui te parle?
13: C'est moi qui parle. Lui ne parle, enfin, elle ne parle pas beaucoup. Elle me fait approfondir le sujet, en fait. Qu'est-ce qui me fait peur?
1: D'accord.
13: Pourquoi je suis comme ça?
1: Et tu lui dis effectivement que ce que tu as envie de lui dire. Et j'imagine que la même question posée 2 ou 3 mois ou 6 mois ou 1 an après, la réponse est beaucoup plus développée après, quoi.
13: Ah ouais,
1: Il y a un climat de confiance qui s'installe quand même entre toi, on va prendre ton cas personnel, avec la psychiatre avec qui tu étais.
13: Énormément. Bon, disons que là, ça fait pas longtemps que je suis dans la région, donc je la connais pas encore beaucoup. Mais c'est vrai que...
1: Ça devient une amie plus qu'un médecin. On oublie complètement que c'est un médecin qu'on vient voir, un psychiatre. Parce que ce dont les gens ont peur, moi j'ai connu des gens dans mon entourage également qui allaient voir des psychiatres pour d'autres problèmes, mais le fait d'aller voir un psychiatre, c'est qu'à un moment donné on se dit on est vraiment malade, donc tu vois, on écoute quelqu'un en face de nous qui ne vit pas le même problème et qui fait son métier que de nous écouter, alors qu'en fin de compte ça apporte vraiment quelque chose.
13: Ouais, c'est vrai, mais bon, c'est vrai que je suis tombée aussi sur des psys comme ça.
1: Hein, les gens ont peur de ça, quoi.
13: Mais celle-là, pour le moment, me convient très bien. Elle m'aide beaucoup. J'ai vraiment beaucoup moins peur de sortir, quoi, parce que c'est vraiment une phobie. Hein.
1: Bien, j'imagine bien. Et aujourd'hui, tu la vois combien? Une fois par jour depuis où?
13: Ah non. Maintenant, je la vois une fois par semaine.
1: Ah oui, d'accord.
13: Ouais. Un peu moins.
1: Et tu ressens plus le besoin de la voir plus que ça? Pas
13: non,
1: plus
13: non,
1: que
13: maintenant,
1: ça.
13: Maintenant, c'est bon. Elle m'a vraiment repris. J'ai vraiment appris à reprendre confiance
1: d'accord.
13: en moi. Donc maintenant, ça va beaucoup mieux.
1: Et de temps en temps, ça t'arrive d'aller la voir et d'aller parler de plein d'autres choses que toujours de ce problème personnel.
13: J'ai vraiment beaucoup de problèmes depuis que j'ai 4 ans. Il m'arrive que des merdes dans ma vie. J'ai jamais eu un mois de bonheur, en fait.
1: Non.
13: Ah, si.
1: À ce point-là?
13: Ah, mais vraiment.
1: Ah, bah non, ma pauvre.
13: C'est vraiment affreux. Je me demande vraiment quand la chance va me sourire, quoi.
1: Mais ça va arriver?
13: Ouais, enfin bon, en attendant, je pleure tous les soirs parce que j'ai vraiment mal, quoi.
1: Pas à 22 heures.
13: Comment?
1: Pas à 22
13: heures. Non, pas à 22 heures. 22 heures à 1h30, ça va, franchement.
1: Bon. Non, c'est sûr que, enfin bon, là, c'est pareil. Hein, c'est à la fois très délicat en ce qui me concerne. Moi, je suis très intéressé dans le sens, pas dans le sens intéressé par voyeurisme, je le dis bien. Parce que j'oblige personne à appeler et de venir me parler, mais c'est vrai que c'est là qu'on s'aperçoit des problèmes que peuvent vivre les gens au quotidien. Si toi, tous les jours, tu me dis que t'as pas eu l'impression d'avoir eu un mois d'affilée de bonheur,
13: et
1: que tous les
13: jours. C'est la stricte vérité.
1: Non, mais
13: j'ai fait le calcul. C'est vrai que bon, pour le moment, il n'y a rien de bien qui m'est arrivé, quoi.
1: Même pendant les vacances?
13: Même pendant les vacances, rien.
1: C'est vrai?
13: Ouais, ouais.
1: Pourtant, dans Nîmes, il fait un temps magnifique.
13: Nîmes, j'y suis depuis un an et demi. Bon, ça a été très dur de m'adapter, déjà.
1: T'es de quelle région, là, à l'origine?
13: À l'origine de Châteauroux. J'ai habité 11 ans là-bas. C'est là-bas que je me suis fait agresser.
1: Ouais.
13: Et donc, bon, j'ai déménagé après. J'ai habité 5 ans sur Tours.
1: Ouais.
13: Chez mon père.
1: D'accord.
13: Donc, comme avec ma belle-mère, ça n'allait pas du tout. J'ai fait d'autres tentatives de suicide pour venir habiter chez ma mère.
1: D'accord.
13: Ça a marché. Donc là, depuis un an et demi, je suis dans le sud.
1: Tu vis avec ta maman?
13: Voilà.
1: D'accord, ok, très bien. Chaz?
14: Ouais.
1: Ouais, donc tu vois, peut-être que d'aller voir effectivement quelqu'un, mais c'est vrai que c'est pas facile, hein. Moi
13: le pas.
1: Ouais, c'est ça, voilà. Donc le pas d'aller voir une personne comme un psychiatre, c'est vrai que c'est très très très très loin d'être évident, hein.
13: Ouais, en fait il faut franchir le pas une fois. Bon, si après ça nous plaît pas, on arrête. Faut pas forcer, ça c'est clair.
1: Ouais.
13: Si après on voit que ça peut nous aider, il faut continuer.
1: Voilà, et juste une petite parenthèse par rapport à Dorieux qui doit sûrement me taquiner sur mes métier, qui me fera de te prendre pour le doc. Max, je me prends pas du tout pour le doc, loin de là. Le doc, j'ai trouvé une solution. Moi, je veux juste parler comme demain, Dario, il pourrait y avoir quelqu'un de ton entourage qui t'en parlerait et tu lui dirais pas, non, je veux pas t'en parler, je suis pas le doc de Fun Radio, hein. Ça t'arrive des fois d'entendre des gens qui parlent. Ouais. Non, c'est pas du tout le but de la soirée, loin de là.
13: C'est souvent les gens qui ont pas de problème qui disent ça.
1: Oui, souvent.
13: Qui ont pas connu, qui ont rien eu, qui ont une petite vie tranquille, de l'argent.
1: Non, mais là, c'était par provocation, c'était
13: non,
1: simplement
13: mais
1: pour le plaisir.
13: Je provoque pas, là. C'est vrai que moi, j'ai eu beaucoup de monde dans mon entourage qui comprenait pas parce que ils avaient une petite vie tranquille, hein.
1: Ouais. Bon bah écoutez, je voulais vous remercier d'avoir osé appeler, parce que c'est vrai que c'est pour ça que je voulais faire cette soirée ce soir, parce que j'étais c'est normal, hein,
13: très bien comme soirée.
1: Sûr que effectivement il y avait beaucoup de gens qui sont de l'autre côté et qui tous les soirs nous écoutent depuis bien longtemps, enfin qui m'écoutent depuis bien longtemps et qui sans qu'on le sache, sans qu'ils veuillent le dire, vivent des fois des problèmes assez importants, et je donnais la possibilité cette nuit jusqu'à 3h de pouvoir parler. Enfin, tu vois, ça reste dans l'anonymat, ça reste que de la radio, donc juste du son. Et puis, bien sûr, on vous oblige en rien, d'appeler, et surtout, vous dites absolument ce que vous souhaitez dire sur l'antenne. On ne vous obligera pas à vider votre sac et à ce qu'on fasse du sensas, hein. On n'est pas là pour faire du sensationnel. Okay. Voilà, Chaz. En tout cas, bonne continuation, bon courage pour la suite des événements. Tu souhaites peut-être rajouter un petit quelque chose, Chaz? Non, je sais pas. T'as peut-être encore quelque chose à rajouter ou quelque chose à dire en particulier?
14: Non.
1: D'accord.
14: En plus.
1: Très bien, ok, très bien, Marie.
13: Oui.
1: Je te souhaite quand même, en dehors de tout ce dont on vient de parler, puisque tu n'as jamais eu plus d'un mois de bonheur d'affilée, de finir par y arriver, je pense que bien sûr tu y arriveras. Hein.
13: Moi aussi.
1: Hein. Et puis ce que je vais vous faire à tous les deux, je vais vous offrir une petite musique de nuit quand même.
13: Ah, c'est sympa.
1: Quoi, c'est tout?
13: C'est adorable.
1: C'est tout?
13: C'est très gentil, mon amour.
1: C'est tout?
13: Mais je t'ai envoyé 3 portes Jartel et vous m'avez même pas remercié, quoi.
1: Mais des portes, mais on reçoit pas ça.
13: Attends, et je vous ai envoyé une lettre il y a 3 semaines parce que j'avais un problème avec mon copain. Vous avez 3 super portes Jartel qu'un inconnu me dépose dans ma boîte aux lettres chaque semaine.
1: Sans déconner, non, attends, Fildar est resté un petit peu avec Capo pour lui donner un coup de main au standard. Est-ce qu'on a reçu des portes Jartel de la part de Marie?
15: Non.
1: Comment ça, non?
5: Moi, j'ai pas vu non plus.
1: Baisse-moi ton froc, Fildar.
15: Je t'ai pas mis ça.
1: Hein. Baisse-moi ton froc un peu pour voir un peu ce bordel.
15: Tu l'as vu tout à l'heure, j'ai pas de jartel.
1: Ouais, c'est vrai que t'as pas de porte-jartel, ouais. Il a pas de culotte du tout, il a rien.
13: Il a pas dû arriver.
1: Bah non.
13: Pourtant, j'ai mis 11 balles de timbre, quoi, mais bon.
1: Ah, tu les gardes pas, les porte-jartel, Marie?
13: C'est un bonhomme qui les met dans ma boîte aux lettres.
1: Ah oui, donc,
13: effectivement. Il faut des trucs un peu affriolants.
1: Quand vous, ben non.
13: Gay Pierre et tout le bazar. Donc.
1: Des gay Pierre?
13: Ouais, de tout.
1: On reçoit des guerronnés, nous. Bon, Marie, tu quittes pas, on va te repasser le standard et puis on va prendre ton adresse pour t'envoyer très rapidement une musique de nuit volume 4.
13: Pas de problème.
1: Qui permettra quand même de t'endormir un petit peu tranquillement.
13: Ouais, merci.
1: Hein, en pensant à moi quand même.
13: Ouais, il n'y a pas de problème.
1: Et Chaz, on va faire de même. Il est là, Chaz? Non, il n'est pas là, vous l'avez récupéré en antenne, c'est pas grave. Non, il est là, Chaz? T'es là, Chaz? Non, c'est pas grave, il est hors antenne, il est là, Chaz?
13: Il est parti.
1: Hors antenne, d'accord, on te récupère.
14: Ouais, Max.
1: Oui.
14: Je voulais juste dire ce que tu fais avec musique de nuit.
1: Oui.
14: C'est trop beau, c'est trop beau.
1: Bon, je vais tâcher de faire un peu moins alors. Non, je déconne. Je vais te filer la 4 également, tu quittes pas, d'accord?
14: Ouais, je te remercie.
1: Bah, il n'y a aucun souci. Bon courage à tous les deux, vous ne bougez pas. On va accueillir Sébastien, ou je sais pas qui était là avant, je sais pas si c'est Sébastien ou c'était qui? Philippe? Philippe, 25 ans du Mans. Salut Philippe.
16: Bonjour Max. Alors, je te prie tout d'abord de déchirer mon élocution. Parce que je suis sous médicaments. Alors, je t'explique mon problème. En 94, j'ai été agressé par un groupe de néo-nazis.
1: Oui.
16: Emmené dans un de leurs squats. Ils m'ont placé un flingue sur la tempe et ils m'ont dit, maintenant, on va jouer à un jeu nouveau. Ça s'appelle « On tatoue tous les gens ». Donc, ils m'ont mis à moitié à poil, ils m'ont tatoué la croix gammée sur l'épaule droite.
1: Ouais.
16: Ils m'ont tabassé comme ils le pouvaient, et voyant que je ne réagissais plus, ils sont partis, et l'un d'eux a appelé les pompiers, puisqu'eux croyaient que j'étais mort.
1: Ça s'est passé à quelle époque, ça ?
16: En 94.
1: En 94, oui.
16: Bon, suite à ça, je n'ai pas déposé plainte.
1: Mmh. Pourquoi ?
16: Pour une raison tout à fait simple, c'est qu'ils m'avaient prévenu, ils m'ont dit on est très nombreux, et si jamais, de toute façon, il y en a un de nous qui tombe, toi aussi tu tomberas avec une balle dans la tête.
1: Ouais, d'accord, oui.
16: Donc, je n'ai absolument pas pu rien faire. À l'époque, je vivais chez ma mère.
1: Ouais, c'est ce que je voulais savoir.
16: Donc, je t'explique un peu les conditions dans lesquelles je vivais.
1: Ta maman n'était pas au courant à cette époque-là ?
16: Non. Je n'ai pas voulu mettre ma mère au courant parce qu'elle a de gros problèmes cardiaques.
1: D'accord, oui, effectivement, oui.
16: Donc,
1: tu l'avais dit à personne, Philippe ? Tu n'avais souhaité en parler à l'époque à personne ? Tu ne souhaitais pas...
16: Absolument à personne.
1: D'accord.
16: Donc, je suis rentré... j'ai été emmené par les sapeurs-pompiers à l'hôpital.
1: Mm-hmm.
16: À l'hôpital, bien entendu, la police m'a demandé si je voulais déposer plainte.
1: T'as refusé ?
16: Comment ?
1: T'as souhaité, enfin t'as refusé ?
16: J'ai refusé, bien entendu. On m'a gardé en observation pendant la nuit. Le lendemain, quand les médecins sont arrivés, un psychiatre est venu me voir. Je lui ai expliqué ce qui s'était passé. Ils m'ont dit, c'est bien fait pour vous, vous n'avez qu'à pas traîner. Quand ça s'est passé, il était 1h du matin.
1: Mmh.
16: Vous n'avez qu'à pas traîner, bien fait pour vous. Je peux rien pour vous.
1: Ah bon ?
16: Ah oui.
1: Et toi, tu étais conscient à ce moment-là, parce que tu m'avais dit que...
16: J'étais semi-comateux, si tu veux.
1: Ouais.
16: Dès que j'ai réussi à avaler un peu de glucose de façon à pouvoir reprendre mes esprits et mes forces,
1: ouais.
16: Les blessures que j'avais étaient donc situées sur les bras.
1: Oui.
16: Sur le ventre,
1: oui.
16: Et sur les jambes.
1: D'accord, mais c'était quoi des bleus,
16: des coups de matraque,
1: oui.
16: Coups de Doc Martens, tout un tas de tout ce qu'ils pouvaient avoir.
1: Sur la tête aussi, Philippe ?
16: Comment ?
1: Sur la tête aussi ?
16: Non, sur la tête, ils ont évité.
1: D'accord.
16: De façon à ce que justement il y ait le moins de traces visibles à l'extérieur.
1: Ouais.
16: Pour que je sente que ça soit à l'intérieur de moi qu'il m'ait frappé.
1: Et la personne qui t'avait dit qu'il fallait pas traîner dehors, là, ce médecin, était au courant de ce que tu venais de vivre ?
16: Ah oui, tout à fait.
1: Ah bon ?
16: Tout à fait.
1: C'est surprenant ce que tu me dis là, c'est même très choquant.
16: C'est très choquant, tous les gens à qui j'en ai parlé étaient très choqués, même l'hôpital était très choqué.
1: Mais la personne qui avait dit ça devant toi, il y avait des gens qui devaient avoir entendu également ce qu'il venait de dire, non ?
16: Bah moi j'ai été bien obligé de leur expliquer pourquoi je sortais, parce que normalement je devais être hospitalisé pendant 3 semaines au minimum.
1: Ouais.
16: La personne a dit ça en face à face.
1: Ouais.
16: Je l'ai répété bien entendu aux infirmières de garde.
1: Ouais.
16: Les infirmières de garde, elles, comprenaient très bien ce qui s'était passé. Me disaient, mais c'est pas le médecin qui va s'occuper de vous. Attendez, il va arriver dans le début de l'après-midi. Vous verrez, il est très bien, etc. Donc je ne sais pas, c'est une personne qui se disait psychologue ou psychiatre, enfin bon, elle avait mal appris son métier. Donc, et puis bon, j'avais envie de partir si vous voulez, pour éviter d'inquiéter encore plus ma mère. Parce que j'avais pas l'habitude de traîner la nuit.
1: D'accord.
16: Moi je rentrais de...
1: Tu revenais d'où, enfin quand ce problème-là t'est arrivé, tu rentrais du
16: de
1: travail
16: chez un ami,
1: d'accord.
16: De chez un ami, je traversais le centre-ville tranquillement.
1: D'accord.
16: Okay. Donc, il n'y avait aucun problème à avoir, quoi.
1: D'accord.
16: Bah, depuis ça, je suis tombé dans une polytoxicomanie, à savoir médicamenteuse et au cannabis. Mmh. Oh, excuse-moi.
12: Non, sans prix.
16: Le cannabis, ça m'aide, les médicaments, ça m'aide, non pas à oublier, mais à supporter. C'est-à-dire que pendant plus d'un an, si tu veux, j'ai vécu continuellement avec quelque chose couvrant mon torse et mes jambes, de façon à ce que les blessures disparaissent. Et moi qui avais l'habitude de dormir nu, je ne pouvais pas dormir nu avec la croix gammée tatouée sur mon épaule. Chaque fois que je me réveillais, que je voyais ça, je vomissais. Donc, j'ai brûlé ces trois gamets à coups de cigarette, faire à brûler.
12: Et personne ne s'était aperçu de cette chose-là. T'avais réussi, parce que c'est ce que tu souhaitais, à ce que personne ne le sache, mais à aucun moment, quelqu'un de ton entourage proche ou des amis se sont rendu compte que t'avais vécu l'enfer. Et quand tu t'es retrouvé à l'hôpital, là, forcément, il y a des gens qui ont dû savoir le problème que tu avais vécu.
16: Non,
12: à l'enfer parce... même.
16: Comment ?
12: Non,
16: parce que quand tu te retrouves dans un hôpital, on peut pas garder de force.
12: Non, mais ton comportement, forcément, a complètement dû.
16: Je suis quelqu'un de très solitaire, donc je suis resté cloîtré chez moi. Je me suis, comme l'auditeur précédent,
12: ouais,
16: construit un ensemble de murs. Je ne regardais plus par la fenêtre, je ne regardais plus la télé, j'écoutais que de l'ambiance, je ne pouvais rien faire d'autre.
12: Quand tu donnes comme image le fait de ne plus pouvoir regarder par la fenêtre, c'est-à-dire ?
16: C'est-à-dire que j'avais peur...
12: De l'extérieur, des gens dehors, de ce qui se passait dehors ?
16: Des gens dehors.
12: Parce que tu repensais à ce que tu avais vécu, mais c'est quoi l'image que tu avais de... Enfin, quand tu dis « je regardais plus dehors », c'était vraiment ça ?
16: Ah oui, tout à fait. Hein. Ouais. J'étais incapable de sortir de mon immeuble.
12: D'accord. Et là, même tes amis proches, tu as des amis... personne ne s'est rendu compte de ton changement de comportement qui est radical.
16: Je leur ai expliqué le truc, mais ils m'ont dit va voir la police, fais quelque chose.
12: Et toi, tu sortais pas, comme tu voulais pas porter plainte, forcément.
16: Voilà.
12: Ouais.
16: C'était un cercle vicieux.
12: Mmh.
16: Depuis, des démarches sont en cours pour tenter de faire quelque chose, mais comme je te l'ai dit tout à l'heure, c'est en 94, donc il y a amnistie.
12: Ouais. D'accord.
16: Donc maintenant, ils ne craignent plus rien. Mmh. Donc, maintenant, j'ai déménagé, je vis dans un squat.
12: Ah oui, tu vis plus, ta maman n'est plus là ?
16: Ma maman vit avec moi.
12: Oui.
16: Mais je vis dans un squat.
12: Bah, ta mère ni toi n'avaient de ressources ?
16: Moi, j'avais un petit travail que j'ai abandonné.
12: Et aujourd'hui, tu fais rien du tout ?
16: Aujourd'hui, je fais rien du tout, puisque la première ville d'où j'habite est à 30 km.
12: Ah oui, d'accord, donc dans la banlieue du Mans.
16: Non, hors du département même.
12: Ah, d'accord, ok.
16: Et si tu veux, le problème qui se pose, encore un problème pour arriver à me ressortir de cette situation-là, c'est que je n'ai pas le permis, je n'ai pas de moyen de transport, j'ai moins de 25 ans, donc je n'ai pas le droit au RMI.
12: Tu as quel âge aujourd'hui, Philippe ?
16: Aujourd'hui, j'ai 24 ans.
12: 24 ans, d'accord.
16: Et je voudrais simplement, par mon témoignage, dire aux jeunes qui peuvent écouter, ou aux moins jeunes, qu'il y a des gens qui peuvent paraître très très très très bien à l'extérieur, dans la rue, mais qui peuvent ouvrir leur manteau ou ouvrir leur boîte à gants et sortir des armes et s'attaquer à n'importe qui. C'est pas nouveau, je ne suis pas mythomane. Le témoignage que je porte, ce n'est pas pour me soulager, je suis une psychothérapie pour ce truc-là, mais ça ne m'empêche pas d'avoir peur des gens, je suis incapable de monter dans un bus.
12: Excuse-moi, j'ai peut-être pas été très attentif. Tu m'as dit que c'était passé en 94, d'accord, excuse-moi. Donc il y a 5 ans quasiment, hein, c'est ça?
16: Oui.
12: Et donc aujourd'hui, tu as de nouveau à aller au contact des gens, aller dans la rue, comme tu le dis. Et...
16: aller dans les rues de villes.
12: T'as besoin que ça soit.
16: C'est pas produit.
12: Ouais. T'as besoin que ça soit énormément fréquenté par des gens, non? Enfin, je veux dire, t'as dû.
16: Oui, énormément fréquenté par des gens.
12: D'accord.
16: Et bon, ça aurait pu arriver à n'importe qui.
12: Bien sûr. Le même question que les deux personnes précédentes avec leur autre problème. Enfin, je veux dire, le fait de voir régulièrement quelqu'un avec qui tu en parles, ça t'a véritablement aidé tout de suite ou ça a mis du temps avant que ça se mette à.
16: Ça ne m'aide absolument pas.
12: Ça ne t'aide absolument pas.
16: Ça ne m'aide absolument pas.
12: Alors pourquoi tu continues, Philippe, à fréquenter, enfin à voir ce. Non, tu continues encore aujourd'hui?
16: Je continue aujourd'hui, mais ça ne m'aide absolument pas pour une raison très simple. C'est que ce sont ce que pénalement on appelle des violences avec torture.
12: Mmh.
16: C'est donc passible de 10 ans d'emprisonnement.
12: Mmh.
16: Si je portais plainte.

0: En fin de compte, c'est toi-même qui un jour a réussi. Enfin, c'est à force, c'est un travail sur toi-même qui t'a permis de nouveau de ressortir dehors, de retourner en contact avec les gens.
1: Disons que je vais t'expliquer comment ça s'est passé. Grâce au suicide, si tu veux, j'ai choqué beaucoup de gens. Heureusement que Fun n'est pas une radio de censure. Le coma m'a permis de comprendre ce qu'éventuellement il pourrait y avoir après la mort.
0: Ouais. Enfin bon, là, ce que tu es en train de dire, bien entendu, c'est pas du tout à encourager pour que les gens se sentent mieux. C'est quelque chose que toi, tu as vécu personnellement. Enfin, c'est parce que tu n'as pas.
1: J'encourage les gens à vivre.
0: Ouais, tu ne l'as pas provoqué, ça. C'est que tu t'en es aperçu après, peut-être.
1: Voilà.
0: Enfin, même sûrement.
1: Si tu veux, pour moi, personnellement.
0: Oui.
1: Après la mort, il n'y a rien.
0: Oui.
1: Donc il faut continuer à vivre. Et j'avais entendu une phrase très très très jolie qui disait que l'évolution, c'est l'oubli.
0: Oui.
1: Et l'oubli justement de faits comme ça qui ont été causés sur moi, mais qui pourraient arriver à n'importe qui de faible. C'est pas du vieux voyeurisme, c'est pas de dire le voisin s'arrêtait mieux que ça lui arrive à lui.
0: Mmh.
1: C'est simplement de dire qu'il y a d'autres gens sur Terre qui actuellement souffrent, pas forcément de la même manière, qui subissent, à mon avis, qu'on subit beaucoup plus. Suffit de regarder tous les reportages qui sont diffusés et que bon, moi ce que j'ai subi, c'est rien.
0: Mmh.
1: C'est rien à côté de ce que d'autres ont pu subir.
0: Enfin quand même, Philippe, hein, c'est après effectivement ce que tu dis n'engage que toi, parce que tu te connais, qui connaît mieux toi-même que toi-même, mais ouais, non, et c'est sûr qu'on peut toujours dire qu'il y a pire, il y a pire, il y a pire, mais enfin ce sont quand même des problèmes, ce sont quand même des moments durs de la vie que vous avez fait vécu, et je trouve déjà à la fois courageux que vous arriviez à en parler, et fort que vous puissiez continuer à vivre avec ça, et puis d'essayer, comme tu dis, de relever la tête et dire la vie est belle et qu'il faut il faut pouvoir avancer, quoi.
1: Non, là Max, tu te trompes.
0: Pardon?
1: Je considère pas que la vie est belle. Il y a quelques instants qui sont beaux.
0: Oui.
1: Depuis 94, si tu veux, je n'ai plus de petite amie.
0: D'accord.
1: Je me vois mal aborder le sujet un jour avec une fille.
0: Oui, je comprends, ouais.
1: Dans le village dans lequel je suis, de toute façon, il n'y a personne qui éventuellement pourrait correspondre ou auquel je pourrais correspondre.
0: Pourquoi tu n'essaies pas à ce moment de bouger, d'aller un petit peu ailleurs? Tu restes pour ta maman?
1: Je reste pour ma maman.
0: D'accord.
1: Parce que,
0: mais ton souhait, Philippe, ça serait quoi? Ça serait de pouvoir aller ailleurs, de partir carrément de France et d'aller voyager. Ça, c'est ton rêve, ça serait quoi aujourd'hui?
1: Mon rêve, ça serait de dire tout ce que je sais, parce que je suis bien obligé d'abréger à l'antenne.
0: Oui.
1: De même modifier certains détails. Mon rêve, ça serait de témoigner et de partir.
0: D'accord.
1: Partir à l'étranger.
0: Très bien. Philippe, je t'apporte un petit détail, enfin, qui n'en est pas un, peut-être que tu le savais, après tout, c'est de la part de Céline, qui a 24 ans, qui est sur le Minitel, hein, en banlieue parisienne, et qui fait une fac de droit, et qui lui dit qu'apparemment, à ton problème, la prescription est de non-amnistie pour coups et blessures n'est pas de 4, mais de 20 ans. Hein. Donc, tu pourrais agir contre ces personnes-là jusqu'à l'an 2014, apparemment.
1: C'est très gentil de sa part.
0: Ah, voilà, je te le dis, hein, ceci dit, ça peut peut-être t'aider. En tout cas, pour ceux qui nous écoutent et qui vivent peut-être le même problème, c'était peut-être une petite précision à apporter.
1: Je te remercie beaucoup.
0: Ah, c'est pas moi qu'il faut remercier, hein, c'est la petite Céline. Hein.
1: Ouais, merci Céline, merci Max.
0: Elle t'embrasse, tu vois.
1: Et c'est adorable. Et puis, si hors antenne, vous avez des gens avec qui désireraient parler avec moi, ça me fera plaisir.
0: Bien sûr, puis il peut y avoir effectivement.

0: Effectivement, et j'en suis même intimement persuadé, tu dois savoir tout autant que moi, Philippe, beaucoup de gens qui vivent des problèmes exactement, enfin en rapport avec le tien ou autre, qui ne souhaitent absolument pas passer sur l'antenne en parler, mais qui aimeraient pourtant pouvoir en parler avec des gens, mais d'une manière totalement anonyme, c'est-à-dire ne pas en parler sur une radio, même si effectivement ça le reste quand même assez anonyme. Dans ces cas-là, il n'y a pas de problème, il y a Pauline qui est là et qui pourrait éventuellement transmettre les numéros de téléphone ou en tous les cas vous mettre en contact les uns aux autres, quoi.
1: Sans aucun problème.
0: Très bien, Philippe.
1: Merci beaucoup.
0: Je peux quand même te souhaiter une bonne nuit.
1: Merci.
0: Je peux quand même te souhaiter une bonne nuit.
1: Oui.
0: Tu vas rester avec moi.
1: Ah bah oui.
0: Bon, très bien. Écoute, t'as pas besoin de piles.
1: De piles, pourquoi?
0: Ton Walkman, j'en sais rien. T'écoutes la radio avec quoi? Avec un poste?
1: Avec un petit poste.
0: Avec un petit poste sur secteur. T'as un lecteur CD?
1: Oui.
0: Je vais t'envoyer. T'as quand même une adresse à me donner.
1: Oui.
0: Hein, l'adresse de ton squat.
1: Oui.
0: Je vais t'envoyer Musique de nuit 4, alors.
1: Oh, c'est adorable. J'ai acheté les deux premières, elles sont magnifiques, excellentes.
0: Je t'offre la 4.
1: Ah, c'est adorable.
0: Tu quittes pas, Philippe.
1: Merci beaucoup.
0: Te repasse à Pauline.
1: Merci, bonne soirée.
0: À bientôt et bon courage. Oui, tu voulais rajouter un petit truc à Pau, oui. Attends, Philippe, oui. Tu voulais dire quelque chose d'autre, Philippe?
1: Oui, bon courage à tous ceux qui écoutent et qui vivent dans la galère et qui je leur donne tout mon cœur.
0: D'accord. Philippe, tu ne bouges surtout pas, je te repasse Pauline qui a du cœur aussi.
1: Ok, merci.
0: Ciao, bonne nuit.
1: Bonne nuit.
0: Dans un instant, nous allons revenir, bien sûr, si vous souhaitez parler très librement.
2: Si tu as déjà bébé Rose, j'espère que ma prose te fera changer d'avis, car tu es l'amour de ma vie.
0: Mais arrêtez, comment vous pouvez croire, à 16 ans, vous pouvez tomber amoureux d'un mec qui est avec quelqu'un depuis tellement longtemps qu'il va même lâcher l'affaire, putain, foutez-lui la paix.
2: Enfin voilà.
0: Putain, c'est dingue, les gars.
2: Même si vous allez vous foutre de ma gueule,
0: voilà,
2: je sais que je ne suis pas la seule.
0: Ouais.
2: Manu, tu es le plus beau, trois fois mieux que Max, Fildar et Rigo.
0: Oh, bah, attends.
2: Tout ça pour te dire que je t'aime à en souffrir.
0: Carrément.
2: Voilà.
0: Merci. Alors, je vais te dire.
2: C'est gentil.
0: Ouais, mais c'est une seconde, c'est tout. Mais je plaisante. Mais non, mais c'est beau, mais c'est bien. Mais attends, il en faut pour tous les goûts. Tout le monde n'a pas le droit d'avoir du goût, quoi. C'est bon. Je veux dire, c'est pas donné à tout le monde. Et puis merde, nous aussi on a.
3: Comment il est l'autre?
0: Non, puis ça va. Je veux dire, moi aussi, j'accepte les non-voyants. Je m'en fous. Tout public. Moi, je prends tout public. Même les non-voyants. Regarde la preuve. Tu en veux pas? Tu vois?
2: Elle sait lire déjà.
0: Ah bah voilà.
3: Il va te la déchirer le truc.
2: Ah ça, bon, à la limite.
0: C'est écrit en braille, c'est toi.
2: Bon, la suite, c'est avec du
0: grattage. Le right get, attention, Manu.
3: T'inquiète pas, il y a des photos pour toi.
2: Ouais, ça arrive tout chaud.
3: Ça arrive.
0: J'en ai vu des grosses, des vilaines, je sais, attention.
3: Mais il y en a des jolies aussi.
2: Ouais. Non, mais
0: Rigo a également une adresse internet à donner si vous voulez voir des choses assez fulgurantes.
2: Vous marrez. Ça, c'est Thibaut qui t'envoie ça, il habite à Agneau. C'est Tacotac TV, donc là, si jamais tu gagnes, tu vois, tu peux gagner par exemple 10 000 francs tous les mois.
0: Ah, c'est pas le Tacotac, hein. Ça s'appelle le Tac-Tac. C'est pour baiser, ça.
2: Mais non, t'as le haut au milieu. Tacotac TV.
0: Ah, Tacotac, c'est bien
3: regarde
0: que tu fais. Moi, j'ai vu que c'était Tac-Tac. Oh, attends, il faut le lire. Attends, de loin, tu vois Tacotac, toi, maintenant que tu le sais.
3: Oui, je vois Tacotac.
0: Non, là, tu le vois. Mais pas là. Là, tu dis Tac-Tac.
2: C'est un signe, c'est un Tac-Tac. Si aussi, c'est un appel, c'est un Tac-Tac.
0: Le goût de la baise.
2: Bon, rien,
3: toi. Ouais, non, mais voilà, quoi.
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5: 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Nickel.
6: Attention, il est là, le voici, le voilà.
7: Get down.
6: David de Saint-Etienne, comment ça va David?
7: Ça va très bien.
6: Ça va bien en forme?
7: Eh ouais, bonsoir à Fida.
6: Ouais.
7: Et à Manu. Et si Apolline nous écoute?
6: Apolline, elle est là. Pardon?
7: Si Apolline nous écoute, bonsoir.
6: Puis il y a Jenny aussi qui nous écoute, puis il y a Julia, puis il y a Diffoul, puis ouais, Arnold, puis ils sont tous là,
7: c'est
6: bien
7: dommage,
6: sûr.
7: Jenny, j'adore.
6: Ça va David?
7: Ça va très bien. Ouais.
6: En pleine forme?
7: Ah oui.
6: Oh là, attention David! Ouais. Parle-nous un petit peu de tes vacances, comment ça s'est passé? Tu m'as manqué, toi, mon salaud.
7: Ah oui, toi, c'est vrai.
6: Regarde-le comme il est excité, vas-y. Ouais. Fais l'excitation, vas-y, excite-toi, vas-y. Non, commence pas, calme-toi, dis donc, il y a une faute là, attention. Alors mon petit David, t'étais donc au Portugal?
7: Oui.
6: C'est pour ça qu'on a mis la musique d'Espagne?
7: À Esposé.
6: T'étais où exactement?
7: Esposé, pas très loin, vers le sud.
6: D'accord, et alors?
7: Alors c'était génial, on a réservé une maison, Elle était très belle, la maison.
6: Alors, il faut décortiquer, donc il a réservé une maison qui était très belle, maison, oui, d'accord. Ouais, ouais.
7: Il y a une propriétaire qui s'en Et c'est, elle avait la campagne, tout, une belle piscine.
6: Ouais.
7: C'était génial.
6: T'es parti avec, avec quel HP le...
7: Avec mes parents.
6: D'accord, ok, très bien. Donc, ils
7: avec
6: t'ont laissé...
7: mon frère et sa femme.
6: Très bien. Ouais. Alors, c'était sympa, tu t'es bien entendu.
7: Oui, bien.
6: Tu t'entends bien
7: oui,
6: avec. Bien, tu t'en... Mais je crois bien. Que tu t'entends bien avec tes parents, toi.
7: Oui, ça va.
6: Ouais, ça se passe plutôt pas mal, c'est bon esprit.
7: La mère, ça va.
6: Pardon ?
7: La mère, ça va mieux.
6: Ton père, moins, hein ?
7: Ouais, ouais.
6: T'as eu quelques petites difficultés avec ton papa, toi.
7: Ouais, ouais.
6: Avec ta maman, par contre, ça se passe plutôt pas mal, hein ?
7: Oui,
6: hein ?
7: J'adore.
6: C'est quoi le prénom de ta maman ?
7: Ça s'appelle Maria.
6: Maria, qu'on embrasse au passage, d'ailleurs, elle est mignonne comme toutes. C'est le prénom de la maman de Fildar. C'est que c'est ça, la maman à Fildar porte le même prénom, elle s'appelle également Maria. Hein.
7: Eh
6: ouais, ça vous fait encore un point en commun, tu vois. Va finir, peut-être que vous allez finir par coucher ensemble tous les deux.
7: Et en Portugal.
6: Combien de temps t'es parti au Portugal, David ?
7: Trois semaines.
6: Et pendant trois semaines, tu t'es éclaté du beau temps, du soleil ?
7: Ah oui, oh, super, génial.
6: C'est génial, hein. Ah, le Portugal. Moi, j'étais en Italie. Bleu. Ah, là.
7: Foncé, carrément.
6: Pardon ?
7: Foncé.
6: Voilà. Allez au Portugal, et puis c'est tout. Bah oui, ça peut être bien, ça.
7: Et des grosses vagues.
6: Bien sûr. Ouais.
7: Pas coquillage.
6: Pardon ?
7: Pas de coquillage.
6: Pas de coquillage, d'accord, ok. Bon, mon petit David, quoi d'autre encore à part ça, quoi ? Tu nous as même pas envoyé une petite carte postale, rien du tout ? Ah bon, on l'a reçu ? Bah oui, on en a parlé, c'est vrai. Qu'est-ce qu'il avait écrit sur la carte postale ? C'est une horreur. C'était blindé. Non, ça va, pas trop de fautes. Non, c'était bien, c'était... Tiens, j'ai un petit cadeau pour toi, David.
7: Ah, merci.
6: Je vais te l'acheter, là, je vais t'acheter.
7: Ah ouais ?
6: Non ?
7: Ah, pourquoi pas?
6: Ah, c'est une petite mascotte à moi, David.
7: Pourquoi pas? Ah, ah, c'est génial.
6: Ouais. Tu me parles de soleil, je pense à Nice, je pense à elle.
7: Ah,
6: tu peux pas comprendre ça, hein?
7: Ah,
6: ça, c'est trop compliqué pour toi. On l'a gardé, cette carte postale de David, on l'a plus, la carte postale?
7: Oui, elle est belle.
6: Dans un tiroir rangé. Ah,
7: elle est
6: dans un tiroir bien rangé, d'accord, ok, je vois
7: elle
6: ce que tu veux
7: belle,
6: dire.
7: Hein.
6: Ok, donc faut que je regarde dans la poubelle, alors c'est parti. Ah non, y a rien dans la poubelle. Normalement, t'inquiète pas, ta carte postale est bien rangée à la poubelle, comme il faut,
7: à
6: quoi.
7: À la poubelle?
6: Oui.
7: Alors là, Manu, je t'arrache la tête.
6: Non, ouais, David, je t'arrache la tête. T'avais mis quoi sur la carte postale? Simplement qu'il faisait beau, que t'es en vacances?
7: Il faisait beau, manger à toute l'équipe. Et pas oublier à tout le monde. Morgane, j'adore. Les standards.
6: Ouais.
7: Et j'ai pas écrit le standard, l'autre Marco.
6: L'autre standard.
7: Là,
6: t'as oublié Marco?
7: Non, j'ai pas écrit, c'est oui, c'est un salaud.
6: Pourquoi c'est un salaud, Marco?
7: J'ai appelé une fois, en juillet, j'ai dit passe-moi Manu, et ben il voulait pas.
6: Oh.
7: Il dit Manu peut m'appeler ce soir à 22h. Il a pas voulu.
6: Oh, ben dis donc, quand même, il aurait pu appeler, parce que dis donc, le petit David, il voulait passer sur l'antenne, il voulait parler avec son petit Max.
7: Non, je voulais parler avec, pas avec toi.
6: Ah, tu voulais parler avec...
7: L'émission, c'était terminé.
6: Ah, d'accord, ok.
7: Je voulais parler Manu.
6: Ah, tu voulais parler Manu, voilà. Il voulait simplement... Bah, qu'est-ce que tu voulais lui dire au petit Manu?
7: Bah, j'en parlerai, tant pis. Je m'en souviens plus. Bah, j'en
6: il est chaud comme la braise, le petit David. Voilà. Hein. Il va finir par se faire péter la rondelle par un des deux du standard, la vitesse où ça va avant l'année 99.
7: Tout à fait, non, c'est pour envoyer des cadeaux et tout.
6: D'accord, comment vont les amours, David?
7: Bien,
6: en pleine forme.
7: Oui, merci.
6: Sûr?
7: Oui.
6: T'as trouvé une nana?
7: Ah oui.
6: Comment elle s'appelle?
7: La belle.
6: Ah, elle est bonne.
7: Ah, j'ai pas encore goûté.
6: T'as pas quoi?
7: Pas encore goûté.
6: Oh, j'ai pas encore goûté, c'est bon, j'avais pas compris.
7: J'avais les seins, bien sûr.
6: Hein?
7: J'avais les seins.
6: C'est quoi?
7: Ouais, les seins.
6: T'as vu les seins?
7: Ouais.
6: Elle a des beaux seins?
7: Eh oui.
6: Elle est jolie, elle est bien foutue?
7: Ah oui.
6: Elle est bien, ouais?
7: Ah oui.
6: Bon, bah écoute.
7: Ils sont tous à poil, hein.
6: Hmm?
7: Le haut, ils sont tous à poil.
6: Oh, bah oui, elle a. Ouais, ça doit être sympa, ça, hein.
7: Ah, sympa.
6: Bon, mon petit David, tu veux qu'on l'appelle éventuellement?
7: Non,
6: pourquoi
7: pas
6: donne le numéro de téléphone. Comment ça t'as pas mais attends, il y a un truc que je ne comprends pas là. Franchement, il va falloir que tu m'expliques un de ces quatre, David.
7: Et non, c'est Portugal.
6: Tu n'as jamais. Ah, les Portugais. D'accord, je sais pas, avec la moustache, d'accord. Alors, ça tombe bien, ça a dû te faire plaisir tout à l'heure. Ça t'a rappelé des souvenirs quand on parlait des poils sous les aisselles. Du coup, ça t'a rappelé ta nana. Parce que les Portugaises, quand même, hein, on dit ça, mais c'est vrai. Hein, moi, j'en ai vu en Italie. Putain, la Pouracar, j'en ai parlé en début quand je suis revenu lundi dernier. Il y en a quand même quelques Italiennes qui ont du poil sous les aisselles alors qu'elles sont jolies. Ça casse le charme, alors direct, hein, sans déconner. Ouais. Si vous êtes Italienne, Portugaise, Espagnole et que vous vivez en France, je vous en supplie, laissez tomber cette tradition. Rasez-vous, on vous en voudra pas. Voilà. David, reste avec nous. On va accueillir Marie qui a 19 ans, qui est de Caen. Marie, ça va?
8: Oui.
6: Tu vas peut-être pouvoir nous aider, David, parce que toi, apparemment, t'es un grand connaisseur de Nana.
8: Ouais.
6: Marie, elle a une sorte de petit souci. Elle a...
8: Bon.
6: C'est quoi ton problème, Marie?
8: Alors, bah, je connais un mec.
6: Tout d'abord, bonsoir.
8: Oui, bonsoir.
6: Bonsoir, Marie.
8: Bonsoir.
6: Comment vas-tu?
8: Très bien.
6: Bien. Enfin,
8: parce que j'ai bah, ce petit souci, comme tu dis.
6: Quel petit souci? C'est quoi ton petit souci?
8: Alors, déjà, je suis un peu stressée.
6: Oh là là, déstresse-la un petit peu, David. Tiens, fais-lui un petit poème. Improvise sur Marie. Vas-y, tiens, tu vas la déstresser.
7: Marie.
6: Ouais.
7: Marie.
8: Oui.
7: Ça va?
8: Ouais, très bien.
7: Oh, tout le monde a des soucis, même moi.
8: Quoi?
7: Mais moi j'ai des soucis. Faut oublier les soucis.
6: Oh là là, quel poème.
7: On pense à l'amour, du sexe un peu. Il faut un peu de tout. Dans la vie,
6: C'est beau. C'est de la merde ce que tu nous fais, mon petit David. Mais tu peux pas savoir. Mais alors de la crotte. Mais alors, non. Je te demande de déstresser la charmante demoiselle qui est avec nous en direct en lui faisant un petit poème improvisé dans l'esprit. En plus, c'est un prénom qui donne envie, non?
7: Un gros bisou.
6: C'est beau comme prénom, Marie.
7: Ah oui, Marie, c'est joli.
8: Ah, merci. Hein.
6: C'est le plus beau prénom de la terre.
7: C'est comme Maria.
6: C'est le plus beau prénom de la terre, Marie.
7: Ah oui.
6: Ben ouais, c'est vrai. Tu le sais, ça, Marie, hein?
8: Bah ouais.
6: David, arrête de parler pendant que je parle pour me faire des.
7: Oui.
6: Je sais pas, tu lui faisais un petit truc du style Marie, je te sens bien quand tu vois que
7: non,
6: tu non un truc entre un non tu peux pas ou
7: non.
6: Non. On demande si tu as bu ce soir, David, sur
7: non,
6: le Minitel. C'est Guillaume qui demande ça, c'est vrai.
8: Pour toi aussi, hein.
6: Hein, c'est vrai que t'as l'air un petit peu perturbé, mon petit David. Non, c'est peut-être l'émotion de revenir sur l'antenne.
7: Hein? J'ai bu hier, pas aujourd'hui.
6: Ah, d'accord. Donc, Marie, quel est ton problème?
8: Alors, en fait, je connais un mec depuis assez longtemps, quoi. Alors, je suis sortie, deux fois avec, mais le problème, c'est que je te parlais, là.
6: Ouais, je t'écoute.
8: Je suis sortie avec lui deux fois, mais en fait, quand on se revoit, quand il y a tout le monde, quoi, il m'évite un peu.
6: Ça, ça arrive souvent, ça. Hein. Mais quand tu dis que t'es sortie avec lui deux fois, pendant une période de combien de temps?
8: Bah, pas longtemps, quoi. Juste.
6: Juste une nuit, quoi.
8: Ouais, voilà.
6: Ah, vous avez couché ensemble deux fois?
8: Ça a failli, mais non.
6: Et même pas?
8: Non, même pas.
6: Oh! Tout nul. Non, je rigole. Donc, vous avez flirté ensemble deux fois. Et toi, t'aurais aimé que suite à ce flirt, en fin de compte, ça devienne ton vrai copain.
8: Sérieux, ouais.
6: Ouais, d'accord. Donc, à aucun moment, t'as pu t'imaginer que lui, quand il sortait avec toi ces deux soirs-là, c'était uniquement l'histoire d'un soir.
8: Ouais, voilà.
6: Tu pensais que c'était le début d'une grande aventure.
8: Ouais.
6: D'accord. Et malgré que ça n'avait pas marché la première fois, t'as bien voulu récidiver une deuxième fois.
8: Bah ouais.
6: D'accord. Et tu ne lui as pas demandé pourquoi deux fois d'affilée, si?
8: J'ai essayé de lui demander, quoi.
6: Mais t'arrives pas.
8: Si c'était sérieux, si on pouvait continuer, mais bon, quand on se voit à chaque fois, c'est comme si c'était...
6: Et donc, tu dis qu'à chaque fois qu'il te voit et qu'il est avec des amis autour de toi, truc assez classique, il t'évite.
8: Ouais, voilà.
6: Bah, c'est-à-dire qu'il doit être mal à l'aise et que tout simplement, en fin de compte, il a pas envie de sortir avec toi et que deux fois, il a voulu tenter la chose parce qu'il avait peut-être une attirance pour toi au départ et il s'aperçoit qu'en fin de compte, c'est pas faisable, quoi.
8: Ouais.
6: Bon, il faut dire les choses comme elles sont et il faut voir la vérité comme elle est, hein. C'est pas facile.
8: Ouais.
6: Hein. Moi, ça m'est déjà arrivé de vivre des choses pareilles, hein.
8: Mais bon, c'est comment je peux faire, quoi.
6: L'idéal, c'est de monter sur un tabouret d'à peu près 1m50. Ça serait pouvoir se bander l'œil droit, effectivement, en pouvant remuer l'œil gauche de droite à gauche. Alors, il est bien évident que ce n'est pas si simple que ça, comme disait Monsieur Delabecque en 1966. Je courais sur un arbre perché quand j'ai vu apparaître une tourterelle. Alors, l'idéal pour vous, ma chère mademoiselle, là, j'ai que de 19 ans avec une amie derrière vous qui est en train, bien entendu, de vous remonter le moral. Je l'ai bien entendu. Est-ce que je me trompe?
8: Bah non.
6: Eh bien voilà, je ne me trompe que très rarement. Je pense qu'il faut garder le moral. Je pense que les jeunes ont le droit de s'amuser. Il est vrai que de temps en temps, on a envie d'avoir une petite expérience. Alors vous me direz, bien entendu, acheter un livre pour 4,95 francs. Est-ce bien raisonnable? Alors je lui ai dit oui, ma petite madame. Allez, on y va, c'est parti.
8: Max,
6: m'écoute.
8: Oui. J'ai une copine qui a une question à te poser là.
6: Non.
8: S'il te plaît.
6: Alors allons-y.
8: Bon,
6: allez,
8: alors,
6: vas-y. En fin de compte, t'en as rien à foutre, quoi, de ton mec, hein.
9: Oui, allô?
6: Oui.
9: Oui, je voulais poser la question pour
6: Quel âge tu as, toi?
9: J'ai 15 ans.
6: 15 ans, et tu traînes avec des filles de 19 ans?
9: Et ouais.
6: C'est ta copine ou c'est ta petite sœur?
9: C'est ma copine.
6: C'est ta copine?
9: Ouais.
6: Alors, est-ce que c'est elle qui est retardée ou est-ce que c'est toi qui es en avance?
9: Oh, bah, ça, je sais pas.
6: Ah, oui, bah, faudra se poser cette question de ces quatre, parce qu'il y en a une de vous deux qui est pas vraiment bien dans l'eau.
9: Ah bon?
6: Moi, je dis n'importe quoi.
9: Ouais. Je crois aussi, ouais.
6: Bah oui, tu le sais, moi. Est-ce que tu le sais que je suis taré?
9: Ouais, parce que je t'écoute.
6: Voilà, exactement, ouais, exactement. Alors, quelle est la question que tu veux me poser?
9: Ouais, donc je voulais savoir pourquoi tu te cachais toujours à Fun TV.
6: Et pourquoi t'es pas encore couché, toi, cette heure-ci?
9: Bah, je me couche tard, hein.
6: À 15 ans, David?
7: Oui.
6: 15 ans, il est 21h10, elle est pas encore couchée, 23h10. Qu'est-ce que c'est que ce bordel?
7: À 2h, ça va.
6: T'as de la chance que c'est les vacances. Ouais, ta question était quoi?
9: Ouais, pourquoi tu te caches toujours à Fun TV?
6: Mais je n'existe plus à Fun TV, ça fait 2 ans non. que je n'y suis plus.
9: Ouais, mais des fois, ils passaient des rediffusions.
6: Eh bien, ils ne devraient pas, et maintenant, ils ne le font plus, car ils n'ont plus le droit de pouvoir le faire, car je leur ai interdit de continuer à diffuser ces vieilles émissions qui n'ont plus ni queue ni tête. Et pourquoi j'ai refusé? Parce qu'en fin de compte, c'est de la radio, et que la radio n'a pas le droit d'être filmée.
9: Ouais.
6: Et puis, parce que c'est moi qui décide, c'est moi le chef.
7: Tout à fait.
6: Et voilà. Et que ça, mais alors, les gens s'en branlent, mais comme de l'an 40. Quel est ton prénom?
9: Moi, c'est Caroline.
6: Voilà, Caroline. Eh bien, Caroline, c'est ce qu'elle va faire.
7: Olé.
6: Elle va aller déposer le combiné à côté du téléphone qu'elle va redonner à Marie.
9: À Marie, tu veux Marie?
6: Voilà.
9: Et je voulais te dire aussi, j'aimais bien David. Hein.
6: Et t'aimais bien David. Ouais. Eh bien, écoute, David, quel effet ça te fait?
7: Bon.
6: Voilà. Voilà. D'accord. Caroline, on me demande d'aller on me demande sur le Minitel si Caroline pouvait aller olé olé et nous repasser Marie.
9: Bah, ils sont pas chers quand même.
6: Bon, hein. Caroline.
9: Ouais.
6: Je t'embrasse.
9: Ouais, moi aussi.
6: Sois sage, pas de bêtises.
9: Ouais.
6: Et ne fais pas les mêmes erreurs de ta copine qui commence à sortir avec des mecs et qui finalement n'aboutissent à rien.
9: Ouais, enfin, je pense plutôt que c'est la faute du mec, hein.
6: D'accord.
9: C'est un peu coincé, je crois.
6: Non, mais non, parce que finalement, ta copine, il la trouve pas si bien que ça.
9: Tu crois?
6: Ah, et peut-être qu'il l'a plotée, qu'il s'est aperçu qu'elle était pas si bien foutue que ça
9: pourtant,
6: non plus.
9: Pourtant, elle est pas mal, hein.
6: Ah, non, mais j'en saute bien, je te plaisante, là, je vais très loin. Repasse-la, moi.
9: Ouais, je te la passe.
6: D'accord.
9: Allez, bisous,
6: moi. D'accord, je t'embrasse.
9: Moi aussi.
6: Voilà quoi. Donc pour terminer là-dessus sur ton histoire, je pense qu'à mon avis tu devrais lâcher l'affaire définitivement. Il faut pas se poser de questions sur les mecs, c'est les mecs qui
8: démontent.
6: Ouais,
8: c'est clair.
6: Bah voilà, je crois que c'est clair. Je crois que bon voilà, en partant de là, tout va bien.
8: Bah ouais.
6: Il y a des cons, il y a des moins cons, il y a des gens bien comme moi, il y a des gens cons.
8: C'est vrai.
6: C'est malheureux, mais c'est comme ça, on peut rien y faire, hein.
8: Ouais.
6: Voilà ma petite Marie.
8: Ouais.
6: Bon et puis essaie de réfléchir à savoir comment tu peux traîner avec une copine de 15 ans. Hein.
8: Bah, je l'adore, franchement.
6: C'est vrai?
8: Ouais.
6: Mais c'est un petit peu comme ta petite sœur, alors?
8: Bah, ouais.
6: Est-ce que t'as une petite sœur?
8: Ouais, j'ai une petite sœur.
6: Ah, qui a quel âge?
8: Elle a 13 ans.
6: Ah, ouais, d'accord, ok. Tu t'entends bien avec ta petite sœur aussi?
8: Ouais.
6: Ah, bah, d'accord, bah, très bien, alors, tant bien, tout va bien, alors.
8: Ouais.
6: Les parents ne sont pas là, j'imagine, ce soir.
8: Si.
6: Ils sont là, ils nous écoutent?
8: Non.
6: Ah, bon, d'accord.
8: Ma mère, elle est couchée, là.
6: Est-ce que t'en as déjà parlé à tes parents? De ton problème?
8: Bah, un peu, ouais, mais bon.
6: Qu'est-ce que dit ta mère?
8: Bah, pareil, elle m'a dit de lâcher l'affaire.
6: Eh bah, voilà, tu vois, donc, il faut être raisonnable, Marie.
8: Mmh.
6: Je t'embrasse.
8: Ouais, moi aussi, Marie.
6: Tiens, bonne voix et t'embrasse ta petite copine derrière, hein.
8: D'accord.
6: Comment il s'appelle, Gaëtan?
10: Oui, allô?
6: Oui, bonjour. Allô, est-ce que c'est possible de parler à Gaëtan?
10: Salut, madame.
6: Bonjour, enchanté, vous êtes en direct sur Fun. Vous avez été sélectionné par Jordan, votre fils de Lyon.
10: Oui.
6: Allô, bonjour.
10: Bonjour.
6: Bonjour, vous allez bien?
10: Très bien, et vous?
6: Bien sûr, bien sûr à vous. Comment allez-vous?
10: Bah bien.
6: En pleine forme, très bien, content d'être avec nous. Vous avez été sélectionné, vous êtes au courant, vous avez été briefé?
10: Bah écoutez, je suis un petit peu au courant.
6: Bon,
10: sélectionné par...
6: Sélectionné sur la bande FM, bien entendu, la modulation de fréquence mégahertz. C'est à vous qu'a été décidé le choix permanent.
10: Oui.
6: Vous appelez Gaëtan, 41 ans, petite fiche génétique, goût et couleur. Bonsoir à vous Gaëtan, comment ça va?
10: Bah ça va.
6: Vous êtes en pleine forme?
10: Très bien.
6: Vous nous écoutez régulièrement? Pardon?
10: Il fait beau.
6: Vous nous écoutez régulièrement quand même?
10: Bien sûr.
6: Un petit peu quand même, sur quelle fréquence?
10: La fréquence, je ne saurais le dire, mais,
6: oui, mais vous écoutez
10: priorité,
6: un petit...
10: c'est que je vous écoute ici sur Nancy.
6: Sur Nancy, vous nous écoutez un petit peu au réveil levant.
10: Au réveil?
6: Oui, au réveil levant.
10: Au réveil levant, oui.
6: Vous nous écoutez au réveil un petit peu dans la journée, ça se passe comment? Comment vous nous écoutez en quelle position? Je veux dire, en quelle... Quel moment de journée, s'il vous
10: plaît? En moment, dans la matinée, quand je vais en rendez-vous, je vais dans la voiture.
6: Vous écoutez Richard le matin, tous les matins, entre 6h et 9h?
10: Tout à fait.
6: Eh ben, très bien. On est content d'être avec vous, Gaëtan, bien sûr, en direct sur Nancy Locale. Vous écoutez la modulation de fréquence, nouvelle fréquence de... Ça fait combien de temps que vous nous écoutez? Vous êtes fidèle?
10: Oh, ça va faire au moins, 5-6 ans.
6: La radio va fêter ses 2 ans l'année prochaine, donc apparemment il doit avoir une petite erreur quant à la modulation de fréquence, mais c'est pas grave Gaëtan.
10: Non, je pense pas, parce que l'énergie est quand même connue.
6: Oh oui, mais c'est pas énergie là. Hein.
10: Non.
6: Ah non, pas du tout là. Hein.
10: Ah, alors
6: non, vous êtes sur une fréquence locale de Nancy, une petite fréquence radio. Hein.
10: Ah d'accord, ok.
6: Vous écoutez sur quel monde décision ou... Bien. Alors quand même, bien sûr, Gaëtan, je ne sais pas si vous connaissez l'émission du Kiki Donc.
10: Non.
6: Vous avez 3 questions, bien entendu, de Joker qui vous permettra d'acquérir le maximum de points bonus.
10: Oui.
6: Et bien entendu, en accumulation de points adéquats, bien sûr, au total posé.
10: Mmh.
6: En fonction, bien sûr, de la réversion de la TVA qui dérive à 19,25.
10: Mmh.
6: Il y aura un calcul qui sera fait très simplement sur les 3 questions et réponses acquises. Plus nombre de points acquis précédents sont supérieurs, forcément, à la norme donnée, la base du plafond. Mmh. À ce moment-là, vous verrez une acquisition, bien entendu, d'un superbe voyage pour 2 personnes direction les Antilles.
10: Oh, c'est super.
6: Et
11: bien sûr, 150 albums CD pour votre fils Jonathan, à raison de sorte de 3 cadeaux CD par jour. Ça vous fait plaisir?
10: C'est bien pour lui, oui.
11: Vous nous écoutez régulièrement quand même?
10: Bien sûr.
11: Alors attention, on va y aller Gaëtan, j'espère que vous êtes très concentré.
10: Bah, on va essayer.
11: Vous êtes muni d'un dictionnaire? Bien. Alors apparemment, vous nous avez écouté. Vous êtes prêt, Gaëtan?
10: Allez, on essaye.
11: Vous avez un dictionnaire avec vous?
10: Non.
11: Pour vous faire aider quand même?
10: Non.
11: Vous avez du monde derrière pour vous faire aider?
10: Oh, il y a du monde un peu plus loin, oui.
11: Ils sont où?
10: Oh, ils sont dans les autres pièces à côté.
11: D'accord, attention, on va attaquer direct. Vous nous avez dit quand même que vous nous écoutez régulièrement quand même.
10: Mmh.
11: Le matin avec Richard, 6h-9h, ça nous fait bien plaisir.
10: Ah oui.
11: Attention, première question du Kikidon, vous choisissez histoire ou géographie?
10: Là.
11: On attend pour l'instant que Gaëtan choisisse une catégorie qui se réveille. Le public, bien sûr, de l'autre côté de la radio est omniprésent, bien entendu. Tout à l'heure, il y a eu quand même un voyage qui a été gagné directement pour deux allers-retours Mulhouse.
10: Mmh.
11: Séjour pour les Antilles. Deux personnes attendent que Gaëtan se décide. Histoire ou géographie?
10: On va prendre géographie.
11: On espère qu'il va pouvoir choisir vite. Histoire ou géographie?
10: Géographie.
11: Oui, géographie. Attention, géographie, on se concentre, on est attentif, bien entendu, tout le monde est concentré sur les lèvres, bien entendu, de l'anniversaire vedette, bien entendu, Jackie, et tout le monde est là, les assistants, bien entendu. Attention, Gaëtan, vous êtes prêts? Géographie. Qu'est-ce que le Mont Popole? Qui c'est? Le Mont Popole. Ah, vous avez qui donc, Gaëtan?
10: Le Mont Popole?
11: Oui, dans quel pays, bien entendu? Pays de l'Est, sud-est français, pays de l'Est asiatique? Allez, vite.
10: Pays de l'Est.
11: Pardon?
10: Le pays de l'Est.
11: Oui, mais quel pays exactement? Bien, vous êtes pas loin.
10: On va dire la Roumanie.
11: Non, malheureusement, vite, il vous reste 3 secondes.
10: L'Ukraine.
11: Une seconde. Non, vite, vite, vite.
10: La Russie.
11: Oui, bonne réponse, la Russie. Ah, vous nous écoutez, bien entendu, du côté de Varsovie. Vous nous écoutez, bien entendu, en fréquence. Ça vous fait 5 points, quand même.
10: Ah, c'est bien.
11: Vous nous écoutez régulièrement, quand même, vous nous l'avez dit tout à l'heure.
10: Ah, le matin, oui.
11: Vous aimez bien le matin?
10: Ah oui.
11: Ah, on se lève du bon pied.
10: Ouais, c'est sympa.
11: Ah, on a la gaule et tout ça. On connaît tout ça, on est des hommes. Alors je rappelle quand même qu'il y a un voyage pour deux personnes.
10: Ouais.
11: Hein? Amsterdam, ça vous ferait plaisir?
10: Ah ouais, c'est super, Amsterdam.
11: Amsterdam. Au port d'Amsterdam, il y a des marins qui chantent.
10: Qui chantent.
11: Attention, vous choisissez chanson ou médiatique. Chanson ou médiatique.
10: Les chansons.
11: Chanson, bravo, applaudis! C'est une bonne idée, bien entendu, avec un petit peu de plaisanterie. Attention, 2 points bonus supplémentaires pour vous, Gaëtan, c'est important pour aujourd'hui de nous écouter. Vous avez choisi chanson, hein? Écoutez bien cet extrait. Je répète. Écoutez bien cet extrait. Je le répète une dernière fois, ou c'est bon?
10: Ah,
11: vous avez
10: entendu? Ouais, c'est bon. On a compris, là, je pense. Oui.
11: Attention, écoutez bien cet extrait, c'est important pour des points supplémentaires. Un voyage pour deux personnes. En Irlande, on écoute tout de suite l'extrait, écoutez. Facile.
12: Ah ouais?
11: Vous avez reconnu? C'est bon?
10: On n'entend pas?
11: À votre avis, qui est donc qui chante, mon petit Gaëtan, quand même? Il a eu une grande période puissante entre 61 et 62. Écoutez le public qui vous chauffe dans les mains. Vous voulez qu'on réécoute l'extrait, quand même?
10: Oui.
11: Attention, silence, on réécoute. Alors, c'est simple.
10: Là, il y a un problème. Hein.
11: Vous nous entendez pas?
10: Non.
11: Ah, il y a un problème, apparemment.
10: Ouais.
11: Ah, on nous dit qu'on entend de l'autre côté.
10: Ah, on n'entend pas, là.
11: Vous nous entendez bien, là, attention.
10: Ah, je vous entends très bien, mais j'entends pas la chanson.
11: C'est simple, pourtant. Votre ami qui chante, mon petit Gaëtan, allez vite. Allez, Gaëtan, on se dépêche. Allez, vas-y, chauffe Marcel, pour vous aider un petit peu. Vas-y, chauffe Marcel.
12: Facile.
11: Un grand boxeur également. Chauffe Marcel, un grand boxeur. Ça vous aide un petit peu quand même, Gaëtan, quand même?
10: Non, mais parce que j'ai pas entendu la chanson.
11: Il a fait qu'un titre, il a fait que celui-ci, mais c'est un grand boxeur. Je vous dis, allez, Marcel, chauffe Marcel.
10: Marcel Cerdan?
11: Oui, Marcel Cerdan, bonne réponse! Marcel Cerdan, bien entendu, l'un des meilleurs amis que Jabrel. Et bien entendu, fiancé de Edith Piaf. pas, vous le saviez.
10: Non, je sais pas, hein, bon. Peut-être un autre aussi. Hein.
11: On lui demandera, mais pas un. On lui demandera, d'accord. Vous êtes un fidèle de l'émission, bien entendu, vous êtes un fidèle de la radio, Gaëtan.
10: Oui, tout à fait, vous le matin.
11: Le mat...
10: Particulièrement, quand je vais au rendez-vous, j'écoute, je mets la radio.
11: Ça nous fait bien plaisir ce que vous nous dites, en tout cas c'est important pour tous les auditeurs qui nous écoutent que vous êtes un fidèle. Et Gaëtan, vous êtes en finale. Elle est Kiki Master dans un instant. Question subsidiaire. Vous êtes sélectionné quand même. Hein. C'est gagné. Bravo. C'est sélectionné, bien sûr. Nous allons revenir dans un instant avec vous. Nous allons vous rappeler dans 5 minutes, bien entendu. Il va falloir vous munir d'un dictionnaire. Vous avez un atlas ou un dictionnaire, quelque chose?
10: Dictionnaire, peut-être. Il faut que je cherche.
11: Eh bien, écoutez, il y a une petite pause de 5 minutes publicitaire. Et on se retrouve juste après pour la suite et le Kiki Master, la grande finale, bien entendu. La question qui vous permettra donc de gagner ce superbe voyage et direction l'Australie.
10: Ah, super.
11: Ça vous ferait plaisir, l'Australie?
10: Ah, l'Australie, c'est un rêve.
11: D'accord. Demi-pension complète.
10: Ah, super.
11: Pour 3 personnes.
10: Pour 3 personnes.
11: 3 personnes carrément. Ah, ah bah oui, si vous répondez, vous êtes dans les kiki finales, c'est la kiki master, c'est les kiki finales. Hein. D'accord.
10: D'accord.
11: On vous laisse aller vous chercher votre petit kiki dictionnaire. D'accord.
10: Bah oui, on va chercher.
11: Et soyez kiki relax. On vous rappelle, hein, d'accord, à tout à l'heure.
10: D'accord.
11: On vous rappelle dans 5 minutes, soyez bien attentifs, bien entendu, et dans un instant, la suite du kiki donc, bien entendu. J'espère que tout le monde est de l'autre côté de la radio. Mon petit Jordan, tu ne bouges surtout pas, on revient dans un instant avec toi, d'accord?
10: D'accord.
11: Allez, d'accord, la finale Kiki Masters, la kiki finale. C'est dans un instant, les infos, chaud comme la braise, et je rappelle au passage que nous cherchons des taxi boys, et qu'on cherche également du boulot pour notre ami Nico, on en reparlera dans un instant. Ne bougez pas, et quoi?
13: Double péné!
11: Et la double pénétration également, les filles. Si vous avez fait vous faire double pénétration, appelez-nous 0803-08-5000. Ça pénètre.
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11: Amis, si vous voulez participer au jeu des trois mots, ce soir on va appeler le Crazy Horse. Trois mots que vous devez faire dire à la personne au bout du fil sans jamais dire ces trois mots face au Star System, c'est-à-dire moi-même. Vous appelez dès maintenant si vous souhaitez m'affronter. Fille ou garçon, les gars, qu'est-ce qu'on fait, fille?
13: Mec,
11: un mec. Allez, ce soir un mec. D'accord, c'est un mec qui joue contre moi. Jordan, toujours avec nous. On finit le kiki donc qu'on est en train de faire à ton papa.
10: Ouais.
11: Gaëtan, pour l'instant pour ton papa tout va bien.
10: Bah ouais, apparemment.
11: Et qu'est-ce que je vous souhaitais dire d'autre? Oui, c'est que donc c'est les Kiki Master et que j'aurais dû travailler pendant la pub et que j'ai rien foutu. Donc on va improviser.
10: Comme d'habitude, quoi.
11: Oui, c'est un peu abusé d'ailleurs en ce qui concerne la non préparation de cette émission. De mon côté, j'entends bien. Car du côté de Phil Damanus.
10: Allô.
11: Allô, bonjour. Allô. Bon. Allô.
10: Rebonsoir.
11: Rebonsoir, vous allez bien?
10: Ça va bien.
11: Et Kiki Master, bien sûr, question subsidiaire. Ouais. J'aimerais entendre le public. Est-ce que le public est avec nous quand même?
10: Oui.
11: Petit public, mais un petit comité sympathique quand même. Vous nous écoutez régulièrement, vous nous avez dit. Je rappelle aux téléspectateurs, auditeurs qui viendraient de nous rejoindre. Vous appelez Gaëtan, vous avez 41 ans. Vous avez été sélectionné par votre petit-fils, s'appelle Jordan, 15 ans, qui est de Lyon.
10: C'est ça, tout à fait.
11: Qui nous écoutait sur la fréquence de Lyon locale.
10: Mmh.
11: Et que vous passez un petit coucou quand même. Bien. Alors, attention mon petit Gaëtan.
10: Coucou, sur... Ah, Jordan.
11: Oui.
10: Jordan, Aurélie, toute la famille, quoi.
11: Super, applaudis, bravo. Ah, le culotté, il passe le bonjour à toute la famille, là, il l'a placé, hein, le petit Gaëtan, quand même, hein, 41 ans.
10: Le petit, il est pas assez petit que ça, hein.
11: Oui, on rappelle quand même que vous avez peut-être à la clé, d'abord, important quand même, vous nous écoutez régulièrement, quand même, le matin.
10: Oui.
11: Tout particulièrement entre 6h et 9h sur la fréquence Mégas de Richard.
10: Tout à fait.
11: Le moment est venu et tous les téléspectateurs radiophoniques nous sont tout ouïes de poser une question qui se dit, tiens, trois mots, attention. Vous êtes d'accord?
10: D'accord.
11: C'est qui tout double, Gaëtan? Mm-hmm. C'est les Kiki Masters, c'est la Kiki finale, c'est la Kiki question qui tue. Si vous répondez correctement, bien entendu, à cette question, vous êtes dans une acquisition totale de billets d'avion, pension demi-complète. D'accord.
10: Oh là, super.
11: Petit déjeuner amical.
10: Oh là là.
11: Déjeuner trimestriel. Et un dîner condensé, d'accord? Pour ça, il faut répondre à cette question. On rappelle que c'est une destination que vous choisissez au choix, qui a été choisie d'avance pour vous. On est d'accord?
10: On est d'accord.
11: Tout le monde est à l'écoute. Une destination au choix choisie, que vous choisirez, que nous avons choisi pour vous. Destination de rêve. Destination cauchemar. C'est à vous de faire le bon choix. La question est importante. D'accord, une...
10: On est OK.
11: Et la question est importante parce que si vous gagnez, c'est tout acquis, c'est tout fait, c'est tout bon. Vous partez, vous emballez vos bagages. Destination choisie au ciel. Par Jet Society. Par contre, si vous ne soyez pas bon, bien entendu, tout ce que vous avez gagné, les cadeaux, bien entendu, pour Jonathan, tout s'écroule. Vous êtes d'accord?
13: On est d'accord.
11: Vous êtes concentré, vous êtes munis d'un dictionnaire?
13: Bah, on a à peu près, on a récupéré un petit peu
11: bien.
13: Qu'on a dans vos archives, oui.
11: Vous en avez un avec vous, comme je vous l'ai demandé?
13: Oui.
11: Vous n'en aurez pas besoin, rassurez-vous.
13: J'espère.
11: La question est suivante. On la cherche. Mais quand elle va tomber, elle va faire mal. Attention Gaëtan, vous êtes prêts?
13: On est prêts.
11: 15 secondes chronomètre, bien entendu, inquisition complète. Qu'est-ce qu'un chihuahua? Non. On a vu... Non, non. Excusez-nous, on s'est trompé de fiche. Excusez-nous. Le public me souffle une proposition de question. Tout est préparé. Hein.
13: Oh là là, super.
11: Ah, super. Qu'est-ce qu'il y a peiné? Double peiné dans ce. Attention, vous êtes prêts? D'accord?
13: On est prêts.
11: Qu'est-ce que vous évoquez la double pseudo? Attention, c'est parti.
15: C'est facile, maintenant.
11: Attention, répondez.
13: J'ai pas compris.
11: Je vous répète la question, bien entendu. Qu'est-ce que la double pseudo, bien sûr? On vous écoute tout de suite.
15: C'est facile, tu connais.
13: On n'a pas compris, hein.
11: Pardon?
13: On n'a pas compris avec la
11: attention
13: musique
11: au public,
13: fond.
11: Attention. On remet le sablier au compte à rebours zéro. On annule tout. Ah, écoutez bien, Gaëtan.
13: Oui.
11: Vous êtes concentré.
13: Mm-hmm.
11: C'est parce que vous nous écoutez régulièrement quand même, le matin, qu'on va vous remettre la question. Attention, concentration à son paroxysme. Totale diffusion, programmation intégrale. Nu et UV garantie, 3 ans. Vous êtes prêts?
13: On est prêts.
11: Attention, la question. Qu'est-ce que la double pénétration? À votre avis, qui donc? On vous écoute, Gaëtan, c'est facile.
15: Hey,
11: là, il y a carrément le bonus, hein.
15: Hey,
11: Gaëtan.
15: Hey.
11: Aïe, aïe, aïe, Gaëtan ne croit, n'a pas entendu, malheureusement.
13: Un hindou.
11: Vous avez dit un hindou. Un hindou.
13: Quoi?
11: Attention, je répète une dernière fois pour toi, il reste 3 secondes quand même. Qu'est-ce que la double pénétration quand même? Anal, bien entendu, au verbal. À votre avis, qui donc?
15: Allez, Gaëtan.
13: On n'a pas compris, hein. Avec la musique de fond, on comprend pas. Ça votre question.
11: Vous l'avez entendu, ce qu'on vient de ressentir. Et bien sûr, le château de cartes s'écroule, bien entendu.
13: Ah, bah tant pis.
11: Et quel dommage.
13: Eh oui.
11: Deux bites dans le cul, c'était la double pénétration, la double péné. Vous le saviez quand même? Vous le saviez, non? Vous étiez au courant ou... T'as déjà goûté ou...
13: Ouais.
11: En plus, vous aviez déjà goûté, quel dommage. Vous avez jamais goûté. Eh bien écoutez, malheureusement, mon petit Gaëtan, tout s'écroule pour le Kiki Donc et Kiki Master, Kiki Final. Pas de voyage, pas de cadeau pour Jonathan, pour Jordan, pour qui vous voulez, bien entendu. Malheureusement, vous êtes déçu quand même.
13: Oh, bah c'est pas grave, l'essentiel c'est de participer au jeu.
11: Eh bien, bien sûr, c'est pas ce que dira votre fils, mais bon, si vous savez ce que vous dites, j'espère que vous arriverez à lui faire comprendre que c'est comme ça. L'important c'est de participer, comme disait Coupe de Murville. En tous les cas, on a fait plaisir, on a été ravis de vous présenter, le plaisir de vous accueillir dans une finale.
13: Bah moi aussi, c'est pareil. Hein.
11: Eh bien, écoutez, c'était réciproque, ça nous fait plaisir.
13: C'était sympa. Ce
11: eh bien, en tout cas,
13: c'est qu'on a pas trop bien compris la dernière question. Mais
11: je suis désolé, écoutez, c'est pas grave. L'important, c'est de participer. C'est ce que disent tous les gens. Et c'est ça qui est important.
13: Tout à fait.
11: C'est d'être fair play. Vive le fair play. Ah. Et vive.
13: Vive votre radio.
11: Bah, voilà, vous avez tout dit, vous avez tout classé. Vive le Kiki Donc, vous pouvez le lire. Vous pouvez le lire, dites-le.
13: Oui,
11: oui, évidemment. Quand il y avait autant de gentillesse, bien entendu, ça doit droit au cœur. Merci encore, mon petit Gaëtan.
13: Oui.
11: Et puis, bien entendu, vous en prenez. Je sais pas, vous êtes avec une femme de ménage derrière, c'est peut-être votre mère, votre grand-mère.
13: Ah non, pas du tout, non.
11: C'est qui?
13: Ah, c'est une amie.
11: D'accord, ok, très bien. Ces histoires de cul, ça ne nous regarde pas, bien entendu. Si Jonathan nous écoute, c'est très quand même dommage. Vous avez le droit d'avoir une maîtresse, ça ne nous regarde pas. Vous avez le droit au cours du soir comme tout le monde. Vous avez le droit au cours du soir comme tout le monde. Allez, on va vous laisser avec votre crayon, votre gomme et tout ce qui va avec. Hein?
16: Bah voilà.
11: Des petits coups de règle sur les fesses, on connaît. À 41 ans, on a le droit de s'éclater aussi. On vous souhaite une bonne fin de nuit. Merci Gaëtan, merci à tout le monde et merci. Vive le Kiki donc, encore une fois, allez-y.
16: Vive le Kiki donc.
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11: Je peux pas faire plus, malheureusement, Jonathan. Hein.
18: Jordan.
16: Ouais, plutôt. Ouais.
11: Je suis au maximum, hein. D'accord.
16: Ouais.
11: Bon, bah, c'était sympa.
16: Ouais.
11: Un petit album CD pour toi.
16: Ouais, ok.
11: Mais non. T'inquiète pas, y'a rien, t'as perdu. Attends, je lui demande à ton père à double peiné, il est pas capable de répondre.
16: Ouais, non, mais tu sais, t'abuses, quoi.
11: Quoi, j'abuse? Vas-y, dis abuse, là. Vas-y, dis abuse.
16: Après, il va me sortir ses coaster radio, là, tout.
11: Putain, qu'est-ce que t'as dit à Miss Daddy, là?
16: Qu'est-ce que je vais lui dire, moi, après?
11: Qu'est-ce que t'as dit à Miss Daddy? Vas-y, dis abuse. Tu connais pas ça, hein?
16: Non.
11: Ah, évidemment, t'es pas branché. T'as okay. Vassi Blarmada. Bientôt dans les bacs. Tu connais pas tout ça, hein?
16: Non.
11: Un mec qui s'appelle Abuse. Vas-y, dis abuse. Hein?
16: Non.
11: Un mec qui s'appelait Miss Daddy. Alors, on disait toujours, qu'est-ce que t'as dit à Miss Daddy? Non? Ça te fait rire, ça, hein? Tu comprends rien, hein?
16: Non, mais c'est toi qui me fais marrer, quoi.
11: Pourquoi? Pourquoi, je suis con?
16: Monsieur, mais non.
11: Je suis débile, quoi.
16: Ouais.
11: Ouais, voilà, quoi. Je suis dans mon délire tout seul, quoi, c'est ouais. Ça? En gros, je suis solo, genre le mec qui fume pas, mais qui est constamment avec un pétard dans la bouche, quoi.
16: Avec les deux autres, quoi, derrière.
11: Ouais, j'ai l'impression, ouais, c'est vrai. Enfin, compte, on est une balette. Je suis sûr que pour les gens, pour certains, pour des jeunes comme lui, on est une boulette de shit ambulante. En fin de compte, c'est
16: ouais,
11: vrai,
16: non, c'est clair, quoi,
11: tu te dis, putain, à mon avis, t'es trop contact de ces mecs-là, même pas tu fumes, que t'es cassé quand même. C'est clair, hein. Ouais. C'est vrai qu'on
19: profitez-en, parce que bientôt, il n'aura plus de boulettes.
16: Pourquoi?
19: On sait jamais. Il peut
11: ouais, exactement, ouais.
19: Un mariage, c'est vite arrivé.
11: Je peux me barrer, je peux me casser, d'accord?
16: Non.
11: Quoi, non?
16: Mais non, on est dans notre plane avec toi, t'es.
11: Et qu'est-ce qu'on va devenir sans toi? On va jamais y arriver, nous, putain. Tu te rends pas compte, toi? Déjà, ça va être super dur de passer de la troisième à la seconde. Je sais même pas, là, j'ai plus de repères dans la vie. Putain, moi, c'est l'escrime et Max. Putain, soit l'année prochaine, je vais trop. Peut-être que je vais partir d'équipe de cadets en escrime. Ça va être super dur. Si t'es plus là, qu'est-ce qu'on va devenir, Max?
16: Bah ouais.
11: Putain, mais c'est vrai, qu'est-ce que vous allez devenir? Putain, faut que j'aille à Lyon, j'ai jamais mis. Faut que je retourne à Lyon, ouais.
16: Ouais, c'est quand que tu vas en fait?
11: Bah, j'y suis allé une fois. J'ai une boîte au moins vendredi. Bah, j'aimerais bien. Maintenant, je suis. Bon, j'ai fait une boîte au moins vendredi. Je suis ok pour faire une boîte hétéro à samedi.
16: Bah non, mais faudrait que tu dises quand tu retournes quoi à Lyon quoi, parce que.
11: Mais je te dis, j'ai fait une soirée il y a longtemps dans une boîte homo, c'était un vendredi. Il y a super longtemps, mais si, il y a longtemps.
19: T'as fait un truc dans un espèce de.
16: Ouais, non, mais c'est
11: non, c'est une belle boîte, non, c'est une belle boîte. C'est une
19: non,
11: boîte...
19: c'était pas une boîte, hein, je suis venu avec toi, donc je le sais.
11: Quoi? Bah si, c'est une discothèque, cabine et tout, avec.
19: Non. Mais t'étais, si, t'étais sur une scène, une estrade et tout.
11: Ah non, ça c'était dans une cabine, mais je suis retourné à Lyon entre temps.
19: Ah.
11: Et.
16: Une cabine.
11: À Lyon. Si, mais il a raison. Mais j'ai refait une autre. J'ai fait une boîte au moins un vendredi. C'est pour ça que je te dis maintenant, s'il y a des patrons de boîte, je suis ok pour faire une boîte hétéro un samedi.
16: Ouais, plutôt.
11: Hein? Bah plutôt, attends. C'est sympa, attends. Généralement, le milieu homo, c'est ceux qui sont les plus connaisseurs en musique.
16: Oh, attends.
11: Bah écoute, fais-toi péder le temps d'un week-end et tu verras que musicalement, tu vas t'y mettre, tu seras beaucoup plus branché.
16: Ouais, c'est ça, ouais.
11: Bah tiens, qu'est-ce que tu. Et ça va, hein? Vous allez pas vous engueuler en direct?
19: Mais merde alors!
11: Oh, tu te prends pour qui, toi?
16: Moi?
19: Putain, c'est mon oreille malade. Je vais porter plainte contre lui, hein.
11: Putain. Bon, hey, j'étais en train de dire que Jordan, s'il se faisait homo un week-end, il s'y connaîtrait mieux en musique.
19: Ouais.
11: Est-ce que ça vous est déjà arrivé, vous, de devenir homo le... Toi, quand t'as progressé dans le hip-hop, tu t'es fait homo?
19: Bah, vite fait.
11: Comment ça se passe?
19: Parce qu'il faut, hein.
11: Est-ce qu'il y a du...
19: Mais j'ai commencé gay, moi.
11: On va peut-être en parler à Cool Chain dimanche, ça m'embête quand même, je vais peut-être en toucher un mot.
16: Ouais. Manu, non?
11: Comment ça se passe, le milieu homo dans le hip-hop? Non, bah, le milieu homo hip-hop.
19: Bah, il y en a plus qu'on croit, hein. Enfin bon, voilà.
11: Tu peux balancer?
19: Non, je peux pas.
11: Tu peux balancer les noms?
19: Je peux pas, non, ils vont balancer des contrats sur ma tête, t'es fou.
11: Molo, molo. Non,
19: c'est vrai.
20: Mais avec les mecs avec qui tu bosses, ils sont gays, pareil.
11: Et reggae raga, il y a de l'homo dans du reggae
19: raga. T'es fou, oh là là, non.
11: Non, pas là, d'accord, ok. Non, parce que c'est vrai qu'on sait pas, hein.
19: Non.
11: Dans le jazz, on sait pas.
16: Moi, je dis, vous devriez aller à Radio Gay quand même, quoi.
11: FG? Bah, ils sont sympas, je les aime bien, moi, j'ai des potes là-bas.
20: Il y a moins de gays là-bas.
11: Ouais, non, il n'y a pas que ça, hein, bien sûr. Non, mais c'est de savoir le milieu. On parlait du milieu homo, c'est très branché, parce que là, c'est même pas pour taquiner ou titiller dessus, mais c'est vrai. Il y a peut-être un milieu homo.
16: Voilà, un nouveau spot pour déconner.
11: Dans le rock.
16: T'appelles des gens, puis tu leur fais bonjour, c'est Radio Gay, genre Kiki donc, quoi.
11: Attends, il y a peut-être dans le milieu rock, il y a peut-être des homos.
19: Mais t'en as partout, hein.
11: Quoi, il y en a partout, mais il y en a peut-être bien plus qu'on croit.
20: Ah bah ouais, le chanteur des No Doubt, là.
11: Et alors? Parce qu'il y a un truc qu'on a complètement laissé tomber, le ska, c'était Madness. Ça se trouve dans le ska il y a des homos. Ça se trouve dans le punk il y a des homos.
20: Sex Pistols.
11: Dans le hard rock.
16: De bah, toute façon, dans tous les genres de musique, quoi. T'sais.
11: Il paraît que le batteur d'Iron Maiden était homo.
1: Sepultura, tous des deps.
20: Non, le batteur de Def Leppard. Il était homo.
21: Ah, déjà qu'il a cabral.
20: Bah ouais, mais bon, justement, il s'est mis homo, il s'est dit ça sert.
16: Bah, tu regardes Indochine, quoi, c'est un groupe de PD, quoi.
22: Ouais. Oh là là là.
20: Allez,
22: oh,
20: il en reste
1: allez,
20: pas beaucoup.
1: Allez, allez, allez, allez, c'est bon, allez,
20: ça lui arrive. Jordan.
16: Ouais.
20: Bon courage.
1: Pas de CD, rien.
20: Ouais, une pochette. Nous, on n'assume pas ce qu'il a dit. Hein.
1: Ah non, mais c'est
20: pas vrai. Déjà, on cautionne pas parce que c'est pas vrai. Jordan. Il y a beaucoup de. D'homo à Lyon.
16: Ah
20: ouais.
16: Bon
20: ouais.
16: Mineur. Ouais, Parisien, de toute façon.
1: Il cherche avec des noms américains.
20: Un petit. Il y a beaucoup de gens homo à Lyon. Mineur.
1: Tous les gars lyonnais finissent en.
20: Ouais. Ah, oh, on pourrait demander, Rig.
1: Rico, il y a des homos dans le rap.
22: Dans le viens pas, c'est un traquenard, viens pas.
20: Est-ce qu'il y a beaucoup d'homos dans le milieu hip-hop?
1: Ah, c'est vrai. Non mais ouais, mais faut savoir, le hip-hop c'est tout. Hein.
20: Ah mais c'est tout,
1: c'est la danse, c'est le tag, ah, ouais, voilà. C'est le graphe.
20: Ah ouais, c'est large.
1: Il y a des get-taggers, des gay-danseurs.
20: Non parce qu'on parle souvent du milieu, dans le milieu électronique, Jordan, mais ou la mode.
16: Jordan.
20: Mais dans le... Non, Jordan, c'est quand tu seras aux États-Unis. Ça, pour l'instant, t'es Jordan, t'as 15 ans, t'es de Lyon et tu cherches encore ta voie sexuellement. Alors, attends, t'es gentil, tu restes à ta place.
1: Putain, mais je suis pas
20: pédé, genre... Putain, il est en train de me gazer. Putain, après, les c'est potes, bon, demain à l'école.
1: Non, ouais,
20: demain,
1: je
20: demain, pédé, au CES. Demain au CES, ils vont tous me gazer. Vas-y, Jordan, le mot.
16: Ouais, ça te pédé, oh.
20: Quoi? Qu'est-ce qu'il y a?
16: Quoi?
20: Quoi? Qu'est-ce qu'il y a, tranche de cake?
16: Ouais, ça le pédé, oh.
20: Quoi, ça le pédé? Viens sortir sous mes aisselles.
16: Ouais.
20: Non mais là ça devient dangereux, attention à ce que t'es en train de dire. Hein. Fais attention hein.
16: Ouais.
20: Tiens, on rappelle son père, on va dire qu'il est homo.
16: Ouais, ouais, ferme ta gueule, putain.
20: Hein. Tu veux que je le fasse?
16: Non, non.
20: Hein?
16: Non.
20: Tu veux que je te gasse devant tes ramps?
16: Non, non.
20: On appelle ton père.
16: Vas-y, putain.
20: Vas-y, bouge, on appelle ton père.
22: Allez.
20: Putain, je vais lui dire moi. Direct. Ah, tu as cherché, tu as trouvé. Allô? Oui, allô. Gaëtan?
16: Oui.
20: Ouais, Jordan, c'est ton fils, il est homo.
16: Hein?
20: Ton fils, il est homo.
16: Je le savais.
20: Alors, merci, au revoir.
16: Au revoir.
20: Alors, Jordan?
16: Putain.
20: Quoi?
16: Vas-y.
20: Vas-y, pousse, putain, j'ai mon cœur à 180. Vas-y, Max, putain, qu'est-ce que t'as dit, là? Vas-y, qu'est-ce que t'as dit à Miss Daddy?
16: Vas-y, non, mais...
20: Putain, mais tu te crois où, Max? Putain, ça te fait rire, hein? Ça te fait gaulerie, comme il dirait, ça fait gaulerie de toi. Hein? Ça te... Même pas en rêve, ça me fait gaulerie. Hein? Hein, Jordan?
16: Bah non.
20: Ça te fait pas rire, là, hein?
16: Non.
20: Ça la ramène moins, là?
16: Non, non, pas du tout, quoi.
20: Ça regrette?
16: Hein?
20: Tu regrettes ce que t'as dit? Parce que je peux très bien appeler ton père pour de vrai.
16: Je sais pas.
20: Faut que tu regrettes, quand même. Parce que je m'occupe de... J'appelle ton père, je m'occupe de lui, mais...
23: Ta mère, elle va jumper!
20: Aussi.
16: Ouais.
20: Elle va faire des bons.
16: Pourquoi?
20: Parce que je vais lui dire quelque chose sur toi qui est pas très bien.
16: Ah ouais, comme quoi?
20: Hein?
16: Comme quoi?
20: Il fume.
16: Vas-y, elle écoute là, vas-y, dis.
20: Fume des pets.
16: Oh bah, ouais.
20: C'est vrai?
16: Toi, c'est toi qui m'as enseigné, donc je sais pas quoi.
20: Ah non, moi j'ai toujours été contre le pétard.
16: Ah, tu m'as vendu la première boulette quand même quoi.
20: Oui, mais c'était simplement pour te dire que c'était pas bon. Et ouais, toi, t'y as pris goût. Parce que tu m'as dit que tes parents fumaient.
16: Tu m'as incité quoi.
20: Hein?
16: Tu m'as incité.
20: Non, je t'ai excité.
16: Non, tu m'as incité.
20: Je t'ai incité à fumer de la drogue.
16: Ouais.
20: Moi?
16: Ouais.
20: Max?
16: MAX? Francis, c'est vrai. Tu préfères.
20: C'est vrai, ouais, tu peux.
16: Ouais.
20: Toi, tu peux.
16: Ouais.
20: Y'a que les puceaux qui peuvent.
16: Ouais. C'est le PD.
20: Quoi? Et pourquoi tu dis ça?
16: Parce ouais. que.
20: Appelle son père pour de vrai.
16: Ouais, ouais.
20: Et tu ouais. le mets en attente, lui, je veux pas qu'il intervienne, tu vas voir.
16: De toute façon, il est plus là, ouais.
20: Quand il est plus là, on va voir, on appelle ton ouais. père pour de vrai, tu vois. Ah, tu l'as cherché, tu vas me trouver, toi. Hop.
24: Bon, bon.
16: Allô?
20: Allô?
16: Oui.
20: Gaëtan?
16: Oui.
20: T'écoutais?
16: Oui.
20: Ah merde.
16: Allô?
20: T'écoutais Gaëtan?
16: Oui, j'écoutais, oui.
20: Oh merde, je voulais faire une farce. Tout ceci n'était que farce et illusion. Nous sommes des comédiens.
16: Ça me paraît évident.
20: Oh merde, merde, merde, merde, merde, merde, merde. Bon bah Jordan.
16: Ouais.
20: Maintenant bon. On peut lui dire.
16: Bah oui.
20: Bon bah voilà, Jordan est homo.
16: Jordan ou Jordan, Jordan, Jonathan, Jordan?
20: Jordan.
16: Jordan.
20: Il est homo.
16: Allô?
20: Jordan est homo.
16: Ah oui, c'est vrai.
20: Voilà.
16: Ah bon.
20: Et d'après lui, c'est moi. D'après lui, il se droguerait, c'est moi qui lui vendrais la drogue. En plus, le culotté.
16: Ah, ouais.
20: Alors que je n'arrête pas de dire aux autres qui écoutent la radio de ne pas fumer, de ne pas boire. Je ne bois pas une goutte d'alcool, je ne fume pas. Vous n'y croyez
0: pas. Non, mais attends.
20: Vous n'y croyez pas quand même.
0: T'incites tous les jeunes à fumer.
20: Putain, le salaud, mais comment vous pouvez laisser votre fils dire une chose pareille sur une antenne de radio? Vous êtes pas d'accord, Gaëtan?
0: Ah non, pas du tout.
20: Ah bon,
0: non,
20: voilà, vous rassurez quand même. Attends, bon, voilà, j'ai eu peur. Jordan, soyons sérieux.
0: Quoi?
20: J'ai ma direction qui écoute.
0: Ouais, non, mais si.
20: Non, mais à tout moment, il peut y avoir un quart de flic qui peut venir et.
0: Je m'en fous. Tous les flics, là, allez arrêter le dealer, là.
20: Putain.
2: Quand le mec a allongé,
20: bah attends, il faut refuser dans ces cas-là.
2: Comme ça,
20: ouais.
2: C'est super.
20: Bah évidemment, c'est beaucoup plus joli.
2: Mm-mm,
20: bien sûr.
2: Fait, ouais.
20: Bah écoute, ravi d'avoir fait ta connaissance.
2: Oui, et toi, est-ce que t'aimes les fellations, franchement?
20: Écoute, je crois qu'il n'y a pas un mec qui aime pas ça.
2: Ah
20: bon?
2: Ouais.
20: Moi, ça ne me dérange pas du tout. Maintenant, il faut que ça soit bien fait, c'est clair.
2: Tout à fait.
20: Au même titre qu'unilingus, à mon avis, pour une nana, doit être très bien fait.
2: Ouais.
20: Ça, à mon avis, ça met beaucoup de temps avant de savoir vraiment bien le faire.
2: Ah, il y en a.
20: C'est pas si simple que ça. Non, ça s'apprend. Il faut qu'aussi il y ait de la
2: complicité.
20: Je pense qu'il faut de la complicité avec. Il faut de la complicité. Il faut que déjà, par définition, tu ne fasses pas.
2: Ça change.
20: Bah oui. Et puis même si demain tu dis putain, je lui donne son pied, il faut quand même au moins avoir envie de le faire. Faut pas que ça soit une corvée ni une contrainte de dire oh merde, putain, elle a envie de carrer. Je vais être obligé de lui mettre. Je vais être obligé de mettre le nez dans la fourrure et tout. Ça me gave et tout. Et inversement pour la fille, faut pas que le mec force en disant au mec tiens baisse la tête. Qu'est-ce que t'aimes avec le mec? Il fait quoi pendant ce temps-là? Alors sur le mec il est allongé.
2: Bah, j'aime bien, tu vois, qu'il me caresse les cheveux.
20: Les quoi? Les cheveux?
2: Ouais. Je sais pas.
20: Ça fait pas toutou, moi je l'ai. Ça fait un peu, moi j'ai déjà. Tu sais, tu fais comme ça, tu sais pas quoi faire, t'es avec tes mains.
2: Non, moi j'adore qu'il me parle.
20: Tu lui mets un?
2: J'adore qu'il me parle.
20: Ah ouais, d'accord. Ouais. Genre, ouais, j'aime ça, c'est bon.
2: Non, non, pas du tout.
20: Ah bon, c'est quoi?
2: Les...
20: Ouais, t'as fait les courses.
2: Et l'autre, non, t'as
20: l'air.
2: Pas du tout.
20: T'as acheté
2: non, pas
20: du
2: pain?
20: Comment ça, t'as pas acheté de pain?
2: Non, pas du tout, je sais pas. Moi j'avais adoré, c'est un copain qui me parlait de ma sœur.
20: Quoi?
2: Mais, n'importe quoi. Et mais en fait, j'adore qu'il me parle, mais de choses communes, quoi, des un peu n'importe quoi, pas quand même bon, t'as fait les courses, mais des choses. Qu'est-ce qu'il me parlait?
20: Là, avec Manu, on se demande si c'était pas un peu timbré quand même.
2: Mais pas du tout.
20: Mais attends, mais ça craint ton copain qui commence à parler de ta sœur.
2: Mais non, pas de ma sœur, mais je disais ça comme ça.
20: Ah bon?
2: Mais je sais pas qu'il me parle, je sais pas de quoi, mais d'un. Je sais pas.
20: Tu préfères pas plutôt qu'il te parle, qu'il te fasse autre chose?
2: Disons que je suis pas.
20: Bah, c'est pas que je vais raconter ce que je faisais. Sinon, ça va aller loin. Mais moi, je parle pas, moi.
2: Mais
20: c'est
2: mais
20: en train
2: qu'est-ce
20: de
2: faire. Qu'est-ce que tu fais, toi?
20: Moi, je suis arrivé, je sais pas, mais tu peux déjà, tu peux caresser.
2: Ouais.
20: T'es pas obligé de te mettre complètement de face, tu peux te mettre un peu de côté et tout. C'est-à-dire qu'elle, pendant qu'elle est là, toi, tu peux venir lui caresser les fesses. Faut pas raconter ça maintenant, mais tu mets un doigt entre l'arrêt des fêtes, tu fais plein de trucs, tu t'amuses.
2: Tout à fait, ouais.
20: On peut être là à discuter. Oh là là.
2: Tu sais,
20: on avait dit qu'on prendrait un appart tous les deux.
2: Non,
20: là, je suis en train de réfléchir. Pourquoi pas? Qu'est-ce que t'en penses? Oui, mais tu sais.
2: C'est du monoeil.
20: Ben voilà, par exemple.
2: Il mettait du monoeil dans le dos, c'était super.
20: Parce que là, je comprends pas l'histoire de parler, là. C'est quoi, ça?
2: Je sais pas. Moi j'avais un mec comme ça qui fume, qui se prenait une clope. Donc, j'ai une fellation et ça, j'ai pas du tout apprécié, quoi.
20: Oh, mais attends, mais fumer une clope pendant que l'autre, elle suce. Non, mais attends, mais c'est n'importe quoi.
2: Ah, mais ouais, tout
20: ils
2: à
20: sont
2: fait.
20: Graves, les cums.
2: Allez, non, mais vraiment, j'ai dit, mais c'est bon, tu.
20: Ah, ouais, puis t'arrêtes des fesses, ça servait de cendrier, quoi.
2: Non, mais. N'importe quoi, le mec.
20: Quand tu demandes à ton mec qui te parle et qui te raconte de quelque chose que vous avez en commun, je vois pas ce qu'il peut raconter, quoi. Je vois pas ce qu'il a pu te dire d'intéressant, hein.
2: Moi, ça m'avait pas mal excité.
20: En plus, ça déconcentre, c'est-à-dire que toi, tu penses à ce qu'il te dit.
2: Mais non, d'un côté, tu peux échanger des choses, tu peux arrêter, tu peux l'embrasser. Hop,
20: ah oui, remarque, quand tu fais, et tu peux très bien être avec la langue, et quand tu lui frottes le nerf de droite à gauche, c'est non, et puis quand tu fais de haut en bas, c'est oui. Oui. Oh non, mais attends, le délire. Non, mais il vaut mieux faire autre chose, moi. Moi, je suis né en 69, ça la branche. Moi aussi, je suis né en 69. Et alors, une pipe, une clope, hein, comme disait l'autre. Avec 200 francs, qu'est-ce que t'as le droit à une pute et une bière?
2: D'accord.
20: Non mais rien à voir, hein. C'est des blagues qu'on me lance sur le Minitel. Mm-hmm. En tous les cas, t'as réveillé le Minitel d'entrée, t'as
2: et
20: Jean-Jacques qui est arrivé. Des questions un petit peu plus gore, du genre est-ce que t'avales, tout ça.
2: Oui.
3: carrément.
4: Ah ouais, et j'adore. Tu vois, c'est après
3: bon,
4: le matin.
3: Alors, bon, c'est bon.
4: Écoute, non.
3: Bon, bah attends.
4: Mais pourquoi oh, tu non, vois, mais on va faire... c'est tabou. Tu
3: non,
4: vois,
3: tabou. Je dis c'est bon, je vais m'exciter de trop. Quand
4: oh,
3: je dis c'est bon, c'est pas
4: mais
3: bon.
4: Mais n'importe quoi, tu vois, écoute, on peut pas parler sérieusement.
3: Mais
4: toi.
3: Si, on va parler sérieusement. Mais si, mais attends, non, mais non. Qu'est-ce qu'il y a de plus sérieux, ça m'excite. Attends,
4: oh,
3: qu'est-ce que tu veux que je fasse?
4: Mais
3: oui. Ambre.
4: Oui.
3: Ambre de tes yeux.
4: Ambre. Oui.
3: On va revenir dans un instant avec toi, d'accord?
4: D'accord.
3: S'il y a des gens éventuellement qui veulent venir te parler, s'il y a des garçons, bah, qui n'hésitent pas à nous appeler. Salut le roi du Star System, tu es mortel et tu as raison pour les meufs. Sur Musique de Nuit, volume 2, eh bien vous appelez dès maintenant au 0803 08 5000, exclusivement 0803 08 5000. Apparemment Stéphane qui était sur le Minitel et qui souhaitait parler à Ambre, qui doit toujours être avec nous.
4: Oui.
3: Oh là là, mais le braquemar grave. Hein. La Gaule de chez La Gaule. Hein,
4: oh,
3: bah, dans la famille La Gaule, j'aurais Max, bonne pioche. Hein, je vais te dire, on est dedans à 200%. Hein.
4: Très bien.
3: C'est bien, c'est que tu m'as fait border le Minitel aussi. Il y a Astrid qui fait la fellation et la possession de l'homme par la femme. C'est un plaisir immense. Il a 40 ans et c'est bien parlé tout
4: ouais,
3: ça.
4: Tout à fait.
3: Peut-être que vers 1h du matin, 1h30, je ferai peut-être un petit débat sur les positions de cul quand même. Hein, je...
21: ah, quand même. Là, ça faisait longtemps pour toi, mais quand
3: non,
21: même.
3: Non, mais ça s'impose là, ça s'impose là. Ah, oh, mais il faut que je décide de la map monde là dans mon caleçon là, avant la fin de la soirée. Là, c'est clair, il faut que je remette un petit coup de gourdin là parce que ça. Ah, oh, ouais, là, génial quoi. T'avais encore des choses à rajouter
4: Oui.
3: Vas-y.
4: Oui, moi je voulais parler aussi des lieux insolites.
3: Ouais, bon,
4: parce
3: on va rester.
4: Il y a des lieux pour les faire, tu vois.
3: Il y a quoi Ouais.
4: Par exemple.
3: Tu parles toujours de la fellation là. Hein.
4: Ah, oui, toujours, hein. Encore et toujours. Surtout au cinéma.
3: Ouais, parce que tu sais, c'est vite torché quand même. Ça peut se faire en 5 minutes. Hein. Ça peut être vite fait quand même. Hein.
4: De où ça?
3: Non, mais je dis en plus, c'est vrai que c'est plus facile que la pénétration. Ça peut être vite fait. Genre, tu te baisses, t'as ramassé un stylo, puis tu le cherches pendant 10 minutes.
4: Ouais, bah voilà. Ouais.
3: Tu crois que tu l'as et tu l'as pas. Alors, tu remontes et tu redescends. Je l'ai refait tomber. Je le ramasse. Ah, bah, je l'ai refait tomber. Je le ramasse. Mais tu montes et tu descends comme ça. Ouais, c'est vrai, ouais.
4: T'as le cinéma, t'as la voiture, dans la voiture.
3: Voilà, moi je l'ai déjà fait, ça on me l'a déjà fait dans la voiture alors que je roulais,
4: mortel.
3: Putain, dans un bouchon.
4: C'est
3: oh là
4: mortel.
3: Là.
4: Et c'est ce qui est surtout excitant, c'est les gens qui sont autour.
3: En
4: tu vois.
3: Tchécoslovaquie, mais mortel.
4: En Tchécoslovaquie.
3: Il y a 4-5 ans, sur l'autoroute. Sur l'autoroute. Quitter l'autoroute. Là, tu vois, la chanson elle prend toute sa valeur là. Ah oh, ouais, c'était bien, ouais.
4: Surtout pas. Bah, un conseil, pas dans l'eau, quoi.
3: Ah, sinon, il y a des mecs chez eux qui disent que le meilleur endroit insolite, c'est quand même chez eux, hein.
4: Bien sûr, mais moi, ce que j'aime, c'est le côté exhibitionniste.
3: Ah bon?
4: Ah ouais.
3: Tout le temps?
4: Pas tout le temps. Pas tout le temps, mais c'est vrai que ça m'excite doublement, quoi.
3: Ouais.
4: Le fait qu'il y ait des gens autour.
3: C'est quand même plus simple.
4: Pour regarder.
3: Ah ouais. Ah, moi, ça me fait un peu flipper. Moi, je suis pas. Mais je suis pas coincé, mais ça, c'est un truc que j'aime pas trop, le voyeurisme.
4: C'est un peu pudique par rapport à ça.
3: Pardon?
4: C'est un peu pudique, alors.
3: Et pourtant je fais un métier tu vois qui ne l'est pas quoi. C'est peut-être pour ça que je fais de la radio, comme ça on voit pas ma tronche et tout. Peut-être que là je suis en train de me toucher la queue pendant que je te parle.
4: Mm-hmm.
3: Hein? Non mais je sais pas, moi j'aime bien ce côté quoi que je l'ai déjà fait, hein, j'ai déjà raconté 10 fois ce que j'ai déjà fait dans des endroits plus ou moins publics.
4: J'avais écouté quand tu nous avais raconté dans la voiture.
3: Oui. Oh non mais autre chose, d'autres trucs, mais je l'ai même fait ici, alors. Sur la tête de ma mère.
4: En direct,
3: mais ça remonte à 5 ans, ouais. 4-5 ans.
21: Sinon, tu peux toujours dire parce qu'on n'était pas là pour vérifier.
3: Oh, bah, tu pourras demander à la personne concernée, elle te le dira. Je m'amuserai pas à le raconter comme ça, sinon je le garderai pour moi.
23: Ok, j'y vais.
3: Il y a 4-5 ans, sur Phil Collins en plus, j'étais en train de parler, je faisais un speak, j'ai parlé. C'était à l'époque, il n'y avait pas de libre antenne, hein, je faisais la nuit, puis pendant que je parlais, ici, quoi. Et là, par contre, c'est même si tu sais qu'il est 2h du matin, qu'il y avait quand même déjà un gardien à l'époque, tu te dis, putain, le mec qui rentre pour faire une ronde, t'es bien.
4: Mm-hmm.
3: Et donc, j'ai parlé.
4: Dans le studio.
3: Bah oui, non, ouais. Mm-hmm. Non, il y avait l'animateur d'après aussi. Il y avait ceux d'avant d'un coup qui se sont pointés. Il y avait le patron. Non, mais bien.
4: Mm-hmm.
3: Non, mais j'ai fait des. Bien. C'est comme
4: des
3: on avait
4: souvenirs.
3: Fait. Ouais. Hein?
4: Des bons souvenirs, quoi.
3: Mm.
4: Mais surtout, oui, pas dans l'eau, quoi.
3: Ah ouais, c'est
4: un
3: clair.
4: Un conseil, c'est nul, c'est
3: vrai.
4: Vraiment...
3: c'est pas bien. Moi aussi, je trouve ça pas bien aussi.
4: Oh là là. T'as de l'eau dans la bouche, t'arrives pas à respirer, c'est nul.
3: Ah
4: vraiment.
3: Non, on parle de la fellation, mais même la pénétration dans l'eau, je trouve pas ça bien. Il faut sortir de l'eau parce que c'est dedans, c'est quoi, c'est dur, je trouve que c'est pas bien, c'est pas agréable, non? Je suis d'accord, ok. Désolé, personne veut te parler. Non, il y en a plein, en fin de compte, mais il laisse juste des messages Minitel et voilà. Il y a juste Curtis qui fait, voilà. Moi, je la prendrais bien, sa voix m'excite, ça s'arrête là, quoi. Donc, je sais pas si ça vaut le coup pour toi de leur parler.
4: Pas trop, non.
3: Voilà, bah écoute, au plaisir un jour peut-être à Paris ou à Rennes, hein.
4: Peut-être.
3: On va aller faire une soirée à Rennes, t'es maquée en ce moment?
4: Oui.
3: Ah oui, d'accord, bon alors laisse tomber alors.
4: Ah
3: bah oui, quand même.
4: Ouais, mais tiens, je voulais parler de
3: Ça dépend, est-ce que Sucé s'est trompé?
4: Hein?
3: Est-ce que Sucé s'est trompé? Ah, c'est la question.
2: c'est quand même, si tu veux.
3: Ouais, quand même, hein, moi je suis d'accord. Ouais. Ok, d'accord. Pour toi aussi, Gaëlle, tu sais, c'est trompé quand même.
21: C'est clair.
3: Bon, on est bien d'accord. Ouais, hein, c'est le contact de la peau, comme ça.
2: Ouais.
3: Gaëlle, elle mange une pomme, du coup. ça lui a donné, enfin, quoi. Y a beaucoup de gens hein, sur Minitel. Il y a Adrien. C'est quoi le département? C'est 57?
2: Non, 35.
3: 35, ah, d'accord, ok. Y a des gens sur Minitel qui voudraient absolument te parler. Hein, ça,
2: ouais.
3: Moi, je veux lui parler. Il y a Alexis. Tiens, on va prendre Alexis quand même. On va essayer de le rappeler. On va te mettre en attente 2 minutes. Je vais prendre d'autres personnes qui y attendent.
2: Mmh.
3: Et je te rappelle juste après. Tu quittes pas et on va demander à Alexis de raccrocher. Manu va te rappeler, d'accord? Ambre?
2: Oui.
3: Tu ne bouges pas, hein?
2: Pas de problème.
3: D'accord, tu es gentille. Bon, Victor de Nantes, salut Baba.
5: Bonsoir, bonsoir.
3: Tu voulais réagir par rapport à ce que disait Ambre tout à l'heure?
5: Moi, en fait, je suis l'opposé d'Ambre, mais version masculine.
3: Ah, c'est-à-dire?
5: C'est-à-dire que depuis 13 berges, j'en peux plus. Le cunis, c'est trop. J'aime trop ça, quoi. J'aime vraiment trop ça.
3: T'aimes trop être dans la chatte?
5: Ah, mais trop!
3: Bon.
2: Ouais, très
3: bien. Bon, bah écoute, ne bouge pas, on va en parler d'ici quelques instants. Si vous voulez nous appeler pour parler de Radio Libre, bien entendu, pour vous lâcher, pour discuter, 0803 08 5000. On attend vos appels en masse, les enfants. Il faut toujours être réveillé. Dites-vous qu'il y a ça. On a Kim Kul, on a également Manu qui sont là, il y a du monde. Hein. Donc si vous voulez vous amuser, faire connaissance et me laisser tes petits messages en direct, et d'ailleurs d'ici

0: C'est vrai que les filles ont tendance à moins insister au standard quand elles voient qu'elles n'arrivent pas à le joindre. Donc n'hésitez pas, mesdemoiselles, à appeler au 0803 08 5000. C'est au prix d'une communication normale. Voilà. On récupère Ambre avec nous et également Baba.
1: Bonsoir.
0: Oh l'hôte. Bonsoir. J'ai 18 ans, j'ai une voix d'homme et j'adore faire des cunilingus. On écoute Baba.
1: Ouais, depuis que j'ai... Mais en fait, c'est pas le cuni que j'aime, c'est faire plaisir à la fille.
2: Ça, ah, oui. Ça c'est bien.
1: Ça c'est vraiment mon panard. Pouvoir passer ma langue entre deux lèvres et caresser des nichons en même temps, mais... Vraiment le panard. Franchement, je connais rien de mieux. Et je me suis jamais fait... Par contre, je connais pas la fellation.
0: Ah bon, c'est-à-dire que toi, tu fais... Et la fille à qui tu donnais du plaisir comme ça, déjà, est-ce qu'elle a demandé à te sucer et t'as toujours refusé ou on t'a jamais... Aucune fille n'a pris l'initiative de te le faire?
1: Non, en fait, je me suis toujours fait enculer dans les histoires d'amour, en fait.
0: Ah d'accord, ok, donc t'es pédé.
1: Absolument pas.
0: D'accord, mais... non, mais elles n'ont jamais voulu le faire.
1: Voilà, exactement.
2: C'est très égoïste parce que tu leur donnes du plaisir et...
0: Non, mais après, elle peut te donner d'autres plaisirs à un autre moment. Je veux dire, elles peuvent faire autre chose aussi. Elles peuvent très bien faire des préliminaires sans te sucer.
1: Absolument.
0: Bon, bah voilà.
1: Bon, c'est vrai que j'ai jamais connu la fellation et j'en rêve.
0: Carrément. Mais tu leur as jamais demandé officiellement
1: Non, en fait, je suis un peu timide.
0: C'est vrai que c'est pas facile à demander. Hein.
2: Ouais, je crois, ouais.
0: Ouais, ça se demande pas d'ailleurs. Je crois que ça se fait d'instinct,
2: et
0: quoi.
2: Et feeling.
1: Même avec le feeling, quoi. Je sais pas, ça passait pas.
0: Mm-hmm. D'accord. Pourquoi tu crois que quelle est la technique à aborder Ambre pour demander à une fille de. Je sais pas comment
1: ça
0: lui expliquer.
1: Pas,
0: non, mais se demander, je veux dire, vers ce que t'es. Ambre
2: aurait.
0: Non,
2: sais
0: mais
2: pas.
0: Je disais demander, pas verbalement, mais par des regards. Est-ce que tu.
2: Ouais,
0: t'as une
2: des
0: technique
2: regards.
0: Bah voilà.
2: C'est très important. Je crois aussi. Je crois qu'il faut quand même en parler avant, tu vois. Vous en parlez aussi. Moi, j'en ai toujours.
1: Voilà, ça, c'est une chute.
2: Bien parler. On essaye de se trouver des tripes, tu vois. Moi, j'aime bien ça et tout. On en parle, bon. Mais je crois que c'est surtout, c'est quand t'es avec la personne avec qui tu fais l'amour, je crois que c'est un feeling, tu le sens ou tu le sens pas. Et, bon, c'est sûr que tu peux le proposer, une fille, tu peux lui dire, est-ce que tu pourrais me faire une fellation? Est-ce qu'on pourrait... Éventuellement. Ça dépend de la fille, si elle est assez ouverte, si elle est assez compréhensive, éventuellement.
1: Mais je suis vraiment tombé mal à chaque fois, en fait.
2: C'est vrai?
1: Ah ouais, ça a vraiment été la galère, puisque toi, je me faisais larguer au bout d'une soirée, ou alors...
2: Mais c'est déjà remarquable que tu aimes le cunnilingus, franchement, parce qu'il n'y a vraiment pas beaucoup de mecs qui aiment
1: le cunnilingus. Ah, mais j'aime trop ça, vraiment. C'est
2: extrêmement rare, et c'est d'ailleurs dommage, parce que moi, j'adore ça aussi, tu vois.
1: Ouais, je me doute bien.
2: Oh là là, mon grand fantasme, si tu veux, c'est qu'un mec me fasse jouer rien qu'avec un cunnilingus.
1: Ah, oh, j'ai déjà fait ça.
2: C'est vrai?
1: Oui.
2: Écoute, c'est formidable, moi j'en rêve. C'est
1: enfin, à mon avis, je sais pas, là je suis un petit peu modeste, mais à mon avis, oui. À mon avis, oui.
0: Non, t'es pas un petit peu modeste là, tu veux dire, c'est tout l'inverse.
1: Oui, c'est tout l'inverse.
0: Oui,
1: effectivement.
0: Ouais. Non, tu veux dire que t'es peut-être un petit peu trop sûr de toi, quoi. Enfin, t'es sûr d'avoir donné beaucoup de plaisir en ne faisant que ça, quoi.
1: Non, justement, je ne suis pas sûr, mais à mon avis, oui.
0: Ah ouais. Non, mais je veux dire, j'en doute pas sur l'instant, c'est bien faisable, okay, tu sais. Okay, hein, okay. Comme on dit que tu sais, des fois, tu mets un bon doigté, même avec un doigt, tu peux emmener quelqu'un d'assez loin, quand
2: tout
0: même.
2: Fait, ouais.
0: Moi, j'ai souvent, on parlait du fameux, Gaëlle, à chaque fois, elle dit merde, putain, on m'en parle.
3: Non, mais c'est quoi, toi?
0: Moi, j'en parle, mais non.
3: Depuis 9 mois.
0: Mais non, mais attends, je l'ai fait pendant 5 ans, donc j'ai des souvenirs, quand même. J'ai encore des séquelles, hein, c'est comme l'armée, ça s'oublie pas.
3: Hein. C'est pas trop mal.
0: Hein? Ah non, ça fait du bien des fois d'en parler parce que ça te rappelle des bons vieux souvenirs, ouais. Contrairement à l'armée. Mais quand tu mets un bon doigt, et moi il y a un truc qui, à chaque fois, qui fait délirer les nanas, parce que tu sais, on parle du point G, on dit ouais, il existe pas, est-ce qu'il existe et tout. Certaines disent que oui, certains disent que non. Et moi, on m'avait dit souvent, et j'en ai discuté avec des copines de nanas, pour voir un peu, tu sais, c'est en fin de compte dans le vagin à l'intérieur, sur la paroi du dessus, et pas forcément très profond, quoi. C'est pas à la hauteur de la fente, mais pas très loin, à 4-5 cm. Et il est vrai qu'il y a un endroit, non mais attends, c'est comme quand tu touches quand tu touches le mec, la verge, il y a le nerf en dessous. C'est vrai que la nana, si elle y va très délicatement, rien qu'avec le nerf, déjà, ça te donne des frissons. Regarde, mais faites un truc, fais un truc tout con. Quand t'es tendu comme ça, tends la main. Tu te tends la main. Tire, fais-le, Baba. Même Gaëlle, même Ambre, hein, tu peux le faire, mais pour une nana,
1: ouais.
0: Vous prenez la paume de votre main et vous la tendez bien.
1: Ouais.
0: Tends-la bien. Et après, tu prends le doigt donc d'une autre main et tu viens frotter très délicatement, très délicatement dessus, comme ça. Tu viens tout doucement dessus.
1: Mais ça n'a rien à voir, franchement. Tu peux te faire embrasser dans le cou.
0: Non, mais ça donne des frissons de pas possible. Et quand tu touches le nerf d'une bite en dessous, ça déchire, mais ça te déchire, ça te tend, c'est comme si quand il fait trop froid, ça te fait mal à la colonne des fois. Et ben là, c'est pas. Et le vagin, quand tu mets à l'intérieur, il y a un endroit où tu vas toucher à 4. Je te jure, les nanas, si tu vas tout doucement et que tu viens.

0: Pas raclé comme un porc avec tes ongles, évidemment, si t'as des ongles de guitariste et tout, l'autre tu lui défonces la peau et tout. Et vas-y, tu te croirais, tu sais, dans du fromage râpé là-dedans, c'est un gros bordel, mais tu vas tout doucement, tu vas très délicatement comme ça, t'as le vagin à l'intérieur, regarde, je t'explique Manu, t'as l'ouverture, t'as le vagin comme ça, tu mets le doigt à l'intérieur, et à peu près là, à cette hauteur là, là, ici là, juste là, là. Et tu vas délicatement comme ça, tu donnes, je te jure que quand tu touches comme ça, qu'il va, au bout d'un certain temps, quand t'as bien le doigté, à un moment donné, il y a des filles qui peuvent, enfin, c'est pas à l'explosion, mais qui partent bien, juste avec un doigt.
1: Tout à fait, oui. Ah ouais, je suis tombée en transe, moi, effectivement, sur un banc d'un parc, si tu veux, avec un copain, enfin, mon copain, hein.
0: Ouais, qui te mettait un doigt.
1: Mais le délire complet, quoi.
0: Ouais.
1: Et c'était comme ça, on se caressait gentiment et tout, mais je savais plus où j'étais, j'étais vraiment... C'est fort, quoi.
0: Ouais.
1: Et j'en garde un souvenir mémorable, vraiment.
0: Bon.
1: Ouais.
2: Ça me rappelle plein de trucs, ça, les bancs.
0: Hein?
2: Ça me rappelle plein de trucs.
0: Ouais,
2: ça,
0: les bancs de l'école.
2: Non, les bancs de parc.
0: Les bancs d'Abasil.
2: Ah oui.
0: Les bancs d'Abasil. Ouais. Enfin, quelle est la chose la plus délirante que t'aies fait pour l'instant, Ambre? Enfin bon, quoique t'es jeune encore, t'as encore des choses à voir. Hein. T'es loin d'être blindé. Puis on en apprend tous les jours, il n'y a pas d'âge.
1: Ouais.
0: Qu'est-ce qui t'a bien fait délirer? Quel est le meilleur souvenir que tu aurais?
1: Oh là là, l'expérience que j'ai avec une fille.
0: Ah ouais, carrément. Déjà? Putain. Vous êtes bien, les filles. Aujourd'hui, la nouvelle génération, quand même, les nanas, de plus en plus, hein, on en voit de plus en plus. On en entend de plus en plus de filles qui ont envie de relations avec une autre nana, quoi.
1: Tu vois, je suis assez, en fait, j'aime beaucoup les contacts avec la bouche, la langue. Et ce genre de contact, moi, je le trouve beaucoup, beaucoup avec une femme, si tu veux. Et j'ai toujours recherché ce genre de relation. Et donc, j'ai rencontré quelqu'un, on en a parlé, tu vois, toujours. Et c'était formidable, vraiment.
0: D'accord.
1: Et rien qu'avec la langue, quoi.
0: Ouais.
1: Il n'y avait pas de Godemichel, c'était pas du tout ce genre de truc. C'était des caresses, c'était avec la langue, la bouche, mais c'était...
0: Ouais. Et toi, Baba, le peu que, apparemment, parce que t'as encore pas mal de choses à voir.
2: Le peu que j'ai fait, tu veux dire?
0: Non, enfin, le peu, ouais. Enfin, qu'est-ce que t'as un bon souvenir, un endroit, quelque chose que t'as fait avec une copine ou un truc rigolo?
2: Mais je n'ai presque que des bons souvenirs, sauf le lendemain matin.
0: Ah oui.
2: c'est que ça à chaque fois.
0: T'as déjà de la chance que t'arrives à le faire le premier, enfin, de la chance que t'as envie et que t'as envie qu'elle ait envie de le faire le soir même, quoi.
2: Moi, j'ai toujours envie, mais bon, la plupart du temps, c'est toujours à la fille de décider.
0: Ouais.
2: C'est le plus dur à trouver d'ailleurs. Mais oui, j'ai toujours eu de la chance au début, mais jamais toujours de la malchance à la fin.
0: Ah bon, d'accord.
2: Exactement.
0: Très bien, on va discuter dans quelques minutes. On va faire une sorte de pas un débat, hein, parce qu'on fait pas de débat sur ce genre de sujet, mais on va aborder en tous les cas ce sujet. On va voir sûrement que les gens vont apprendre mutuellement, et puis on n'est pas obligé que de dire ouais bah moi c'est simplement par derrière machin, mais qu'on explique éventuellement comme tout à l'heure des endroits très particuliers, des anecdotes ou des choses qui font mouche quasiment à 100% des fois sur une nana ou sur un mec. Donc
1: c'est vrai qu'il y a des zones qui sont très importantes.
0: Bah bien sûr. T'en as deux, trois à donner, à citer déjà, Ambre.
1: Ouais, des zones très simples, comme par exemple les paumes des mains.
0: Bah oui, c'est ce que tu disais tout à l'heure.
1: Affreux. T'as aussi, pour les hommes surtout, hein, je parle des hommes, les épaules.
0: Ah bon?
1: Ouais, la poitrine.
2: Moi. Ouais, moi pas spécialement non plus.
0: Non, les épaules pas trop.
1: Ah
0: hein.
1: Ouais, la poitrine.
0: Moi c'est le cou.
2: Ouais, la poitrine j'aime bien aussi.
1: Fou exactement, t'as la racine du pénis aussi, c'est mortel.
0: Mm-hmm. C'est clair. Ah bah oui, ça oui, mais bien forcément, parce que quand c'est tout dur, c'est déjà, il y a un air, il y a un machin, il y a un truc qui il y a un truc qui part en couille dans ce bordel là, dans cette tige là, je sais pas ce que c'est, mais ouais, c'est vrai que c'est toujours pareil, hein. On ne le cessera de le répéter toute notre vie, depuis 2000 ans et encore dans 2000 ans, faut que ça soit bien fait.
1: Tout à fait.
0: Voilà. En tous les cas, faut y aller délicatement. Il faut pas croire que plus on y met des gros coups de langue dans la foufoune, c'est parce qu'on va jusqu'au bout de la langue, qu'on va jusqu'on prend toute le machin, le bastard dans la bouche, que ça veut dire que forcément, ça veut dire, oh là là. À mon avis, je dois le faire kiffer, le mec, parce que... Non, c'est pas vrai. Voilà. Ok.
1: Très bien.
0: Bon, bah, Ambre, si tu veux participer, tu bouges pas.
1: Ouais.
0: Et, je sais pas comment on fait, hein.
2: Mais j'ai plein d'anecdotes, moi aussi.
0: Ah, vas-y.
2: Ah, et comment? La première fois que je l'ai fait à 12 berges dans une douche de colo.
1: Oh.
2: J'ai dû m'y reprendre à 7 fois.
1: Oh, non.
2: Parce que je me suis cassé la gueule.
0: À 12 ans?
2: À 12 ans. Affreux. Affreux.
0: Ouais. Et
2: voilà, je me suis...
0: Elle avait quel âge, elle?
2: Elle en avait 16, c'était une rebeu.
0: Ah d'accord, ah oui d'accord, donc, parce que c'est une rebeu, je l'ai violée.
2: Ah non, absolument pas.
0: Ok, d'accord, quoi d'autre encore?
2: Quoi d'autre encore? Mon bahut, j'ai beaucoup aimé mon bahut, les chiottes de mon bahut.
1: Ah, ouais. Les chiottes des bahuts.
2: Le dimanche dans le bahut, le mercredi après-midi dans le bahut, après la colle dans le bahut.
1: Oui, quand même.
2: Dans le parc du bahut, dans...
0: C'est vrai?
2: Ouais, c'est vrai.
0: Non, mais tu fais ça à quel moment?
2: Mais tu te rends pas compte à Nantes? T'es déjà venu à Nantes?
0: Non. Une fois, très rapidement. Juste pour une fois.
2: J'ai regardé les filles à Nantes. Ouais, voilà, toi sur le cours de 50 otages, mais tous les 10 mètres carrés, il y a des...
0: Non, mais j'ai pas dit qu'elles étaient pas bien, mais c'est d'arriver à le faire ça dans ton bahut, je veux dire, dans la cour. Tu fais ça à quel moment? J'ai pas dit qu'il y en avait pas, j'ai pas dit avec qui, j'ai dit à quel moment.
2: À quel moment? Bah, je te le dis, justement, juste après, par exemple, le mercredi après-midi après la colle, ou le dimanche, parce qu'on peut rentrer tranquille dans mon bahut, parce que...
0: C'est-à-dire que le dimanche, t'aimes bien retourner sur ton lieu de travail pour aller...
2: Non, mais justement, c'est le trip, c'est le fun de faire ça à l'intérieur de son bahut qui est puissant.
0: Ah ouais.
2: Moi, j'aime bien ça.
0: Non, bah, enfin, oui, t'aimes bien ouais. Ça, ouais. C'est pas moi, c'est pas un endroit qui me chiffonne l'esprit à vouloir le faire. Hein.
1: Non.
0: Non, là, franchement, le bahut, là non plus. Là,
2: ouais, mais
0: bon, non, mais chacun ses tricks. Chacun ses tripes.
2: C'est clair.
0: Voilà, bah écoute, merci en tout cas pour ton témoignage, Baba.
1: Oui. J'aurais bien voulu parler de la masturbation féminine.
0: Bah, on va le faire tout à l'heure, dans le débat, on va aborder tous ces sujets-là tout à l'heure, d'accord?
2: Ambre, par contre, tu pourrais me donner un coup de main, puisque je crois connaître tout sur le CUNY, mais bon...
0: Un coup de main, il veut se faire branler, le con.
2: Non, mais tu pourrais peut-être m'en apprendre, toi.
1: Vas-y.
2: Je pense que j'en ai fait beaucoup, et je sais pas, il me faudrait une position... Un nouveau truc à faire avec
0: un
2: tourne autour du CUNY.
1: Écoute,
2: je t'écoute.
0: Mais pour le meilleur moyen de se faire sucer, c'est de faire un 69, hein.
1: Bien sûr, ouais.
0: Bah ouais, si tu veux te faire sucer, c'est-à-dire que si tu commences à lui faire le CUNY renversé, forcément, à un moment donné, elle va pas se contenter de fermer les yeux et de prendre son pied. À un moment donné, elle va avoir une sorte d'un truc. Elle va avoir un bout de bambou qui. Elle dit putain, il y a un truc qui part en couille. Bah, ça tombe bien, ma chérie, c'est mes deux couilles avec ma bite, et voilà.
1: Il y a quelque chose. Vous avez vu, bah, certainement, talon aiguille.
0: Tu vas lui donner des coups de massue, elle va pas comprendre.
1: Est-ce que tu as vu quand elle est sur cette espèce de. Elle est en hauteur, si tu veux.
2: Ouais.
1: Et le mec arrive par-dessous.
2: Oui, j'ai déjà fait.
1: Eh ben, ça, c'est mortel.
2: Je sais.
1: Et je l'ai essayé des dizaines de fois, et à chaque fois, c'est. Extase, quoi, vraiment l'extase. Ça, c'est très très bien. T'as aussi éventuellement, par exemple dans la cuisine, éventuellement elle s'assoit sur une table en hauteur.
2: Mm-hmm.
1: Et toi, tu peux arriver par-dessous, tu glisses ta langue entre les lèvres, c'est très très bien.
0: Ça va, Gaëlle, t'es en train de te toucher. Ah non, bah non. Je la voyais en train de. Je la voyais dans une.
3: J'étais en train de comparer ma hauteur de chaussette par rapport à mon jean et je trouvais ça assez
2: regardant.
0: On est en train de parler de cunnilingus, de machin, et l'autre, elle compare la hauteur de ses chaussettes. Oh là là. Elle est en train de se dire avec Manu, oh le bleu me va bien. Et t'as Manu qui l'a fait, oh.
3: Ce qui me gêne dans le jean, si tu veux, c'est que tu vois là, entre la chaussure et le jean.
0: Oui, on y voit tes chaussettes.
3: On voit mes chaussettes, bon, jolies chaussettes.
0: Et alors, quel est le problème?
3: Ça te gêne.
0: Ah, ça te gêne, d'accord. Ah, oui. Ok, bah faut pas en mettre, hein.
3: Des chaussettes ou des
0: jeans? Des chaussettes.
3: Non, mais c'est pas ça, t'as pas compris, c'est que le jean il est trop court.
0: Ah. Non, mais tu sais, même moi qui ai la bonne hauteur, tu sais, c'est à un moment donné, tu te mets comme ça, t'es obligé à un moment donné de voir les chaussettes.
3: Ouais,
0: hein. Mais pourtant, excusez-moi, on revient après hein, avec les cunnilingus. Hein. On change de sujet complètement, mais tu vois, le jean, il est à la bonne hauteur, je sais pas.
1: Alors, tu vois, il est
2: un... Ambre.
0: Ah, oui, d'accord.
1: Pardon.
2: Je ne t'entends pas.
0: Elle a 19 ans.
1: 19
0: ans. Elle a 19 ans.
1: Oui, c'est Baba, là.
2: Ouais.
1: Je voulais juste te demander, les filles à qui t'as fait des cunnilingus, est-ce que... Ça avait une odeur particulière.
2: Un goût particulier.
1: Ouais. Parce que tu sais que t'as... Enfin, moi, personnellement, je me prends des douches vaginales avec des gels ou des... Et c'est très, très bien.
0: Ouais.
1: Et je sais que t'as beaucoup
0: pourquoi
1: de...
0: Pourquoi faut pas? Ah, Gaëlle dit qu'il faut pas.
1: Oui, faut
3: les
1: pas
3: douches vaginales, faut
1: jours.
3: Pas.
0: Pourquoi faut pas?
3: Non.
0: Ah bon, alors, attends. Avant que tu dises... Alors, pourquoi tu dis non, Gaëlle? Pourquoi faut pas?
3: Parce qu'il faut savoir que dans ton vagin, donc t'as plein de trucs qui se passent, mais t'as des bactéries qui sont amies de la flore vaginale.
0: Ouais.
3: Quand tu prends des douches vaginales, c'est ce que faisaient avant les gens. Préfère, c'est que c'est généralement quand, par exemple, tu fais l'amour sans précaution, etc., et que t'as peur de tomber enceinte, c'est le coup, c'est avant douche vaginale, en espérant que, tu vois...
0: Ouais, que le sperme...
3: soit dilué, etc., et que t'aies rien.
0: Ouais.
3: Alors qu'en réalité, faire les douches vaginales, ce que tu fais, ça irrite plus, et en plus, ça tue. Les microbes amis, entre guillemets, de la flore vaginale.
1: Mais t'as des produits appropriés.
0: Ah bon? Et pourquoi tu utilises?
3: Mais pas à l'intérieur, faut pas que tu mettes à l'intérieur. Même si tu te laves avec des savons, des toilettes intimes et compagnie. Excusez-moi de vous. Je suis désolée d'arriver comme ça.
0: Il y a un truc sur Minitel Immonde.
3: Et donc, même si tu te laves avec. Enfin, toi, les produits que tu prends, Yank, pour te laver, tu les mets pas à l'intérieur de ton vagin quand même.
1: Non, non. C'est un gant, c'est pas dire c'est superficiel, si tu veux. Mais c'est pour. Moi, je pense qu'il y a. C'est pour l'odeur, et puis après, tu te sens bien, vraiment. Mais c'est sûr que les douches vaginales, c'est pas... Enfin, j'ai dit douche vaginale, mais c'est pour expliquer, mais je sais que par rapport à la flore vaginale, c'est très mauvais. Ouais. Mais t'en trouves ça en pharmacie, j'achète ça en pharmacie.
0: Pourquoi, Ambre, pourquoi tu te nettoies le vagin régulièrement?
1: Parce
0: c'est pour
1: moi,
0: la bonne odeur.
1: C'est surtout par respect par rapport aux mains, quoi.
0: Mm-hmm.
1: Surtout,
0: ça voudrait dire que si le mec, à un moment donné, tu as une relation sexuelle, t'aimerais bien qu'il aille prendre une petite douche avant de commencer?
1: Ouais.
0: Ah ouais, carrément.
1: Mais de toute façon, quand je peux, je me prends, enfin, on fait les préliminaires dans la douche, si tu veux.
0: Ah ouais, carrément.
1: Ah ouais.
0: Ouais.
1: Fellation sous la douche, c'est pas mal.
0: Ouais, ça c'est ce que je disais, mais bon, tout le temps après, ça devient un peu, tu te
1: bien
0: dis,
1: sûr,
0: putain,
1: ouais,
0: faut que j'aille sous la douche avant de pouvoir la baiser.
1: Non, je rigole, je veux dire. Avec les gants, j'ai le douche.
0: Ouais, mais d'aller de temps en temps dans un lit directement sans être obligé de se laver avant et de penser que.
1: Ouais,
0: non, pas violemment, mais même joliment, mais pas besoin de se dire putain, faut que je passe par la salle de bain avant.
1: Non, non.
0: De temps en temps, faut que ça se passe, même si ça se passe joliment sans que ça soit brutal et que ça soit plus de la baisse que de l'amour, il faut quand même que de temps en temps, t'es pas obligé de faire automatiquement tout le temps une fellation et tout le temps un cunnilingus. Non, mais c'est vrai.
2: Bah, je reviens sur le goût du cunnilingus. À mon avis, enfin, j'avais l'impression que ça changeait seulement selon la couleur de peau. Un petit peu.
0: Non, commencez pas à dire qu'une rousse plus que les autres. Parce
2: non,
0: que là,
2: la couleur de peau, pas la couleur des cheveux.
0: Ouais, mais là on en revient parce que la couleur de la peau est différente pour les rousses. Elles sont toujours un petit peu plus rosées ou pas.
2: Les rousses sont adorables aussi.
0: Mais oui, parce qu'après après il y a tous les mecs qui vont dire ça et t'as toutes les rousses qui vont se sentir mal à l'aise et visées, qui vont appeler en masse en disant ça pue pas plus. Alors que ça pue pas plus.
2: Absolument pas.
0: Bah oui, je sais, ouais. Enfin, je sais, j'ai jamais goûté une rousse, mais je sais parce qu'elles me l'ont souvent dit qu'aucune nous a dit effectivement on sent plus mauvais qu'une autre, quoi. Mais c'est vrai que ça a une odeur, ça a un parfum un peu différent.
1: Moi,
0: voilà.
1: Je sais que j'ai une espèce.
0: Ça dépend des gens. Il y a des mouillures vaginales qui sont plus fortes que d'autres. Il y a des odeurs, tu sais, c'est comme des gens qui sentent des pieds, qui sentent des aisselles. Tout le monde a sa propre transpiration. Il y a des filles qui transpirent moins.
1: L'odeur du sperme, c'est très important. Moi, j'adore l'odeur du sperme.
0: Après l'amour, après la.
1: Ouais.
0: C'est-à-dire que tu fous ton nez sous les draps ou des fois où tu dors dans la tache mouillée?
1: Non, quand même pas. Au réveil, tu sais, quand tu te réveilles, t'as cette espèce de petit goût dans la bouche.
0: Encore après, ouais?
1: Ouais.
0: Ah, c'est marrant, ouais.
1: J'adore ça.
0: Ce qui est marrant, c'est que tu veux prendre une douche avant, mais après, tu te laves pas les dents, tu vas pas te laver, ça c'est un truc.
1: Je vais pas me laver pour me laver les dents.
0: Bah, c'est une horreur, il y a des nanas qui sont comme ça, qui se lèvent. Moi, j'ai jamais connu ça, mais qui m'ont déjà dit à l'antenne et tout, qui se lèvent, après, qui vont prendre une douche, ou les mecs qui me racontaient ça de leur nana, ça c'est horrible. Genre, on sent bien que la nana, pour elle, c'est terminé.
1: Oh là là.
0: Terminé, ça y est, le travail a bien été fait.
1: Manque de respect.
0: Bah, c'est clair, c'est comme Tobal qui me demandait sur Minitel, Ambre, ça fait combien de temps que tu fais le trottoir? N'importe quoi, hein. Et il y a Trippy qui dit vive le 69. Il est vrai.
2: Oui, il est vrai que...
0: Non, mais c'est vrai, tu sais, tout à l'heure, je pense qu'on l'a trouvé, je pense que c'est la bonne solution. Pour qu'elle. Si tu commences à lui faire le cunnilingus de cette manière-là, même si tu lui mets pas bien ta bite dans la bouche, je pense qu'elle va capter l'affaire, hein.
2: Mais le pire, c'est que le 69, j'ai déjà tenté.
0: Et ça n'a pas marché.
2: Mais non, ça n'a pas marché, mais je ne suis tombé que sur des salles.
1: Ils sont nuls, quoi.
2: Mais ouais.
0: Que sur des
2: salopes.
0: Ah bah non, mais des salopes dans le sens où elle faisait rien.
2: Ouais, voilà.
0: Ah oui, dans le mauvais sens.
2: Ouais, exactement.
0: Pas la vraie bonne salope.
2: Voilà.
0: Pas la salope qui est dans le dico.
2: Non, la pute en fait, la.
0: Pas la salope qui est dans le dico du cul.
2: Exactement.
0: C'est la salope qui est dans le vrai dico.
2: Ouais, voilà.
0: D'accord, celle qui veut rien faire. Non mais d'accord. Mais on va parler également des salauds, hein. Tout à l'heure, on va parler des mecs aussi. D'ailleurs, que les nanas, est-ce qu'on a assez de nanas tout à l'heure pour le débat? Non, il y a pas de nanas. Oh, Ambre, c'est catastrophique. C'est qu'à chaque fois qu'on parle
1: mais
0: de cul, vraiment.
1: Je vais devoir vous quitter, je suis crevée, j'ai cours demain.
0: D'accord, ok, bon, on va te laisser aussi, quoi.
1: Ouais.
0: On va discuter entre hommes, c'est pas grave.
1: Ouais.
0: On va discuter
1: vous allez
0: entre
1: hommes. Apprendre les petites choses entre vous, c'est très important.
0: Bon, on va apprendre. C'est vous qui allez apprendre les filles à nous écouter parler. Vous allez écouter ce que normalement vous n'entendez jamais, les conversations entre hommes, lorsqu'ils sont dans une chambre ou en appartement entre copains.
1: Et vous imaginez pas les discussions entre nanas.
0: Ben, je sais que là, à chaque fois qu'on va en soirée, on revient, on parle que de ça. On revient à l'hôtel, on n'a rien pécho, on vient la queue entre les jambes et on parle de cul avec Phil Dard. Et d'autres personnes de la radio qui viennent en soirée. Ça, c'est clair, c'est le sujet. On attend qu'une chose, c'est quand la soirée va se terminer, c'est de se barrer, retourner à l'antenne et à l'hôtel et de parler de cul et de savoir qu'on va s'endormir avec une fois de plus rien dans le lit, comme d'habitude. C'est vrai que de ce côté-là, en ce moment, on fait pas très fort. Hein. On vous embrasse tous les deux, bonne
2: Ambre, au fait, Ambre,
1: oui.
2: Je serai sur Rennes la semaine prochaine.
1: Ah.
2: Vu que j'y connais beaucoup de monde.
0: Voilà, est-ce que t'as déjà sucé à Rennes?
1: Comment?
0: Est-ce que t'as déjà sucé à Rennes?
2: Qui ça?
0: Bah, elle.
1: Non.
0: Non, jamais?
1: Non.
0: Bon, d'accord. Donc tu suces toujours en dehors de Rennes?
1: Ouais.
0: Ah bon?
1: Bah, bien sûr, ouais.
2: Ah, bah, c'est sur Nantes.
0: Bon. Non, je jouais sur les mots. Allez, bon, vive la branlette. C'est vrai que là, de ce côté-là, quand on est. On se branle, on rentre de l'hôtel, on est 4-5 avec le DJ de la boîte, et on se branle et on raconte des histoires. On est là, on était avec Gérard ce week-end, on se branlait, on racontait des histoires. Et du sperme de Gérard, je t'explique pas, hein.
3: D'ailleurs, tu sais, en fait, il est sorti avec Gérard.
0: Non, personne, il avait une chambre à lui.
3: Voilà.
0: Voilà l'affaire. C'est moi qui ai dormi avec Fildar. Voilà. Il a voulu me prendre le cul, ce con, pendant la nuit. Oh, le con, putain, celui-là, je te jure, je le retiens. Il m'a mis des mains au cul, ce con. Et vas-y. Max, s'il te plaît, ça serait possible que. Je lui dis, ça va pas, non? L'autre, il voulait me sauter, le Fildar. Il y avait le braquemar.
3: Pour avoir une promotion, non?
0: Mais je me suis levé cul nu pendant la nuit pour aller pisser. Enfin, à 7h du matin, il me dit, ah, oh, t'as un beau cul. Dis donc. Ça serait possible. J'aime bien parce que là il est dans la voiture en train d'écouter parce qu'il a ramené un pote avec ma caisse. Là il est là en train de se dire, oh l'enculé, putain, il raconte tout. Al Fildar toujours. Il s'est fait griller. Bah oui, non mais là fallait que je raconte tout là, sinon c'était pas la peine. Bon, je vous embrasse tous les deux.
1: Oui.
0: Bon courage pour la suite des événements.
1: Ok, pas de problème.
0: À bientôt. Stanislas, 23 ans de Marseille. Stanislas, je t'écoute. Ouais, ça va?
4: Ça va.
0: Bon, plus fort et devant ton combiné plutôt.
4: Ouais, devant le combiné, voilà.
0: Merci. Alors, qu'est-ce qui t'amène, Stanislas?
4: Voilà, c'est-à-dire que moi, je suis l'inventeur de la coiffe de mariée en coquille de moule.
0: Oui, on va demander aux filles d'appeler pour le débat. Au moins qu'on en ait au moins une ou deux, là. Les nanas, exclusivement les nanas. Stanislas, comment on peut demander aux mecs d'arrêter d'appeler, demander qu'aux nanas d'appeler? Comment on peut s'y prendre? Pour ma part, tu ferais comment à ma place?
4: Moi, je mangerais des brioches.
0: Tu mangerais des brioches. Donc, ceux qui mangent des brioches, s'il vous plaît, raccrochez.
4: Exactement.
0: Et laissez place exclusivement aux filles pour qu'elles nous appellent afin qu'on puisse discuter un petit peu de l'amour, du sexe, des positions, tout ça. On a probablement pas mal de choses à apprendre, des choses que vous détestez qu'on vous fasse, etc. C'est pas un débat, vraiment. C'est une sorte de discussion à bâton rompu, hein, Stanislas.
4: Tout à fait.
0: Tous dans la même chambre, assis sur les lits, en train de discuter entre copains-copines. Voilà. Alors, donc, toi, tu es l'inventeur.
4: De la coiffe de mariée en coquille de moule.
0: Raconte-moi tout ça.
4: Bah écoute, tu vois ce que c'est qu'une coiffe
0: devant ton combiné, raconte-moi tout ça.
4: Oui, non, bon, écoute, tu vois ce que c'est qu'une coiffe de mariée en coquille de moule?
0: Non, pas du tout, je sais ce que c'est qu'une coiffe de mariée, mais alors
4: mais
0: ça,
4: voilà,
0: c'est...
4: Mais en coquille de moule, tu
0: en
4: vois.
0: En coquille de moule, c'est un petit peu comme les B-52s, là, un petit peu à l'époque, dans les années 70, c'est le truc hyper haut, là.
4: Non, c'est plutôt rap la place, si tu veux, hein.
0: Ça, c'était la goupe d'un d'ange. Salut, Bonde.
1: Salut.
0: Bombe sexuelle?
1: Oui, c'est ça, oui.
0: D'accord, Jean-Michel, bonsoir.
5: Salut, Max.
0: T'as 31 ans, t'es de Rennes.
5: Ouais.
0: On se connaît?
5: Ouais, un peu.
0: D'accord, ok, Gold.
5: Ouais, salut Francky.
0: T'as quel âge?
5: J'ai 22 ans.
0: Gold, Goldorak.
5: Ouais, Goldorak.
0: Ah, d'accord,
5: ouais.
0: De Paris, ok. Sophie est là? Elle est là, Sophie? Non, elle est pas là.
6: Il y a Roxane.
0: D'accord, Roxane, 23 ans de Perpignan. Bonsoir, Roxane.
7: Salut.
0: Ça va?
7: Ça va, très bien.
0: Et Laurence, 24 ans de Paris.
8: Salut.
0: Ça va?
8: Mais très, très bien.
0: Bah, tant mieux, alors. Et Sophie, 22 ans de Neuilly.
9: Oui.
0: Qu'est-ce que tu fous là-dedans?
9: Non, en fait, les efforts que j'ai fait pour donner une idée de cunnilingus, ça va
3: pas. Attends, là, t'as le max, il est bloqué, ça y est.
0: Bah, c'est super.
9: Quoi?
0: Non, mais je dis, c'est super. Non, mais est-ce que, comme je connais bien ton visage, je vais pouvoir m'imaginer en train de te faire, quoi.
5: Oh, vice-lard.
0: Bah, écoute, attends, Goldo, je te connais aussi, je vais peut-être m'imaginer en train de te sucer, on va en parler tout à l'heure, je connais ta gueule.
5: Bon, tu vas voir.
0: Bon, le temps de me laver l'arrêt du cul, Goldo, j'arrive. Et on va commencer dans un instant à discuter un petit peu de cul, si vous voulez d'ailleurs écouter attentivement, réagir. Il va falloir le faire d'ici quelques minutes, juste le temps pour nous d'écouter Wonderworld et Oasis. Tout le monde va se laver l'arrêt du cul, là, et puis on revient dans 3 minutes. Hein. Même vous, qui êtes de l'autre côté du poste, il va falloir le faire.

0: Donc Laurence, 24 ans, Roxane, 23, Sophie, 22 ans, Goldo, 22, c'est ça, mes souvenirs sont bons?
1: Ouais.
0: Ouais, parce que c'est pas marqué. Jean-Michel, 31, et Bond, c'est ça?
2: Ouais, c'est ça.
0: 22 ans, ça. J'imagine que c'est un pseudo.
2: Non.
0: D'accord, c'est un prénom d'origine.
2: C'est un prénom d'origine anglaise.
0: Ah d'accord, ok, très bien. All right, are you all right? Donc je vais demander, je vais me retourner vers les filles et leur demander peut-être leur réaction suite à ce que nous a dit Ambre tout à l'heure.
3: Ambre,
0: c'est ce qu'elle avait dans la bouche. C'est ce qu'elle avait dans la bouche, ouais. Laurence, par exemple.
2: Oui, c'est à propos de quoi, du cunnilingus.
0: Oui, elle disait qu'elle adorait ça, que c'est son truc préféré, etc., etc. Et
2: avant que c'est le commun de la fille. Enfin, il paraît qu'il y en a des certaines qui sont vaginelles, d'autres clitoridiennes. Mais à mon avis, elles le sont carrément plus que moins clitoridiennes.
0: D'accord. Et quand tout à l'heure Ambre avait appelé pour dire que elle adorait faire les fellations, t'as trouvé ça ouais, c'est pareil.
2: Ouais.
0: Ah d'accord.
2: Ben, c'est un plaisir que tu donnes. Et
0: c'est
2: que...
0: quoi? Il y a les clitoridiennes et les vaginales, et puis il y a aussi quoi? Les félociciennes et les onculiciennes.
2: Ben, ça aussi, ouais. Non, mais en fait, je crois qu'il faut c'est le plaisir en général, quoi. Donc il faut se libérer, puis voilà, quoi.
0: D'accord. Oui, non, mais faut pas que ça soit une contrainte. Je veux dire, toi personnellement, tu prends pas. C'est pour toi, c'est pas primordial de faire une Ambre, c'est vraiment le truc qu'elle adore faire.
2: Mais moi, j'adore faire ça, ouais.
0: Bon, ah bon.
2: J'ai des choses qui me donnent envie, mais je le fais pas à n'importe qui.
0: Oui.
2: Mais j'adore faire ça, donc bon, ça me dérange pas du tout d'en faire, quoi.
0: D'accord, parce qu'il y a des filles qui n'aiment pas du tout, pour qui, en tous les cas. Oui, d'accord, voilà. Qui trouvent ça, il y en a pour certaines, c'est sale, dégradant. D'autres, elles aiment pas ça, tout simplement. Elles aiment pas le goût. Enfin bon. Roxane, toi, de ton côté?
4: Moi, de mon côté, j'ai découvert ça à 22 ans.
0: Oui.
4: Je vais avoir 23 ans, je ne sais pas encore.
0: D'accord.
4: J'ai découvert ça avec le dernier garçon avec qui j'étais. Elle m'a fait tout découvrir tout d'un coup, quoi.
0: D'accord, c'est-à-dire la musique, la télé.
4: L'installation, tout d'un coup, c'était génial.
0: Ça s'appelle un four micro-ondes. Et tu peux faire réchauffer en 2 minutes. Ça s'appelle du charbon. Mémé utilisait ça à l'époque. Ça s'appelle une bite. Il faut la mettre dans la bouche. Il faut faire comme si tu n'en veux plus, puis d'un coup t'en veux plus. Ça s'appelle sucer une bite. Non, donc t'as pris plaisir à ça, quoi.
4: Ouais.
0: Et t'aimes ça?
4: Ouais, sérieux, ouais.
0: Ah oui, d'accord. Non, mais attention, là, je parle de la fellation. Hein.
4: Ah oui, la fellation.
0: D'accord. Quel est le plaisir que t'as là-dedans? Parce que t'as l'air vraiment très très heureuse d'en parler. Là, c'est... Oui, j'aime ça, moi. Alors Roxane, qu'est-ce qui te plaît là-dedans, justement, ce que tu dis Prépare-toi, Sophie, après c'est toi qui passes à la casserole. Hein.
4: Comment je vais te dire ça, peut-être un peu cru, je sais pas, de la travailler, quoi,
0: Ouais, l'autre, elle est sur un chantier, quoi, elle est là...
4: Non, de faire plaisir au mec, mais enfin, il aime plus, quoi, il y a...
0: Ouais.
4: Comment expliquer?
0: Non, par gros, d'un marteau-piqueur, tu vas en faire un violon, quoi. Hein? C'est un peu ça?
4: Bah, tout à fait.
0: Bon, Sophie?
5: Oui, bah, moi aussi, j'aime beaucoup ça.
0: Ok, bon.
5: Ouais, je suis convaincue.
0: Bon, bah, moi, je commence à me branler tout de suite. Hein. Je vais pas attendre la fin du débat. Hein. Je vais démarrer direct. Hein. Je vais me mettre. Bon, allez, non, ouais, donc.
5: J'avais un copain qui.
0: Bravo! Bon, 1754.
5: J'avais un copain qui.
0: Bravo!
5: Bref, qui en fait m'avait. Appris, entre guillemets, à la faire sans tenir son sexe.
0: Ouais.
5: Et il
3: prend les mains.
5: Et il préférait que je le fasse sans les mains.
0: Oui.
5: Et voilà.
3: Il te tenait par les cheveux, non?
5: Non.
4: Et tu le mettais où, les mains?
5: Ben, je le caressais, je les mettais partout, quoi.
0: D'accord. D'accord, elle en a encore le goût dans la bouche.
3: Ouais.
0: Bonde!
5: Oui, alors moi, par contre, je pense avoir eu un orgasme avec un cunnilingus.
0: Ah. Oh.
5: Oui. Et je crois que c'est avec une fellation, l'orgasme en lui-même, je ne sais pas vraiment. Enfin, je pense pas savoir vraiment ce que c'est. Enfin, je pense que c'était ça, quoi. Parce qu'en fait, j'ai jamais eu un tel plaisir avec une pénétration, quoi.
0: D'accord. Et en ce qui concerne la fellation?
5: Oui, ça, par contre, oui, j'aime bien ça, oui.
0: J'aime bien ça. Alors, vous, les garçons, maintenant, dans le sens inverse, Goldo...
3: Ouais, la sucette des bites, ouais.
0: Ouais, alors, justement...
3: non, c'est clair, la recette de la sucette logique de la loco, ça marche à chaque fois.
0: C'est vrai?
3: Ouais, c'est clair.
0: Bon, Gérard, une belle queue?
3: Ouais, pas mal, ouais. Il faut savoir qu'en fait, le sexe, c'est aussi tout un art. Moi, je suis 9e dame de Kama Sutra. J'ai eu un grand maître qui s'appelait Gérard.
0: Ouais. Il m'a appris... Oh là, qu'est-ce qui se passe, là? Il y a de la friture, là. Il y en a... Hey, ne faites pas de frites pendant qu'on est en train de bosser. On fait ça juste après. Ouais, non, mais très sérieusement, est-ce que t'aimes bien faire des cunis?
3: Ah ouais, moi, ça me dérange pas. Il y a absolument aucun problème.
5: Ouais, ça le dérange pas, quoi.
3: Ah non, ça me dérange pas. Au contraire, c'est plutôt plaisir.
5: Ouais, mais
3: plaisir,
5: non, mais tu devrais aimer.
3: Bah ouais,
5: c'est que non, ça te dérange pas.
3: Non, mais non, j'aime bien ça, on va dire.
0: Ouais, d'accord. Jean-Mi? Jean-Michel?
3: Oh, tu te réveilles?
0: Oh! Il est pas là, Jean-Mi? Qu'est-ce qui se passe? Il a raccroché? Il est plus là? Si, il est là? Non, bah rappelle-le, alors il y a eu un petit problème. Oh putain, Goldo, je suis tout seul avec les nanas.
3: Oh là là, ça va cogner.
0: Waouh, ça va.
5: Le bonheur.
3: Non, mais ouais. je vais t'aider, Francky.
0: Hein? Mais justement, on est deux, il n'y a pas de problème.
3: C'est clair.
0: Avant qu'on. Ah, pardon?
1: Non, je disais merci pour moi.
0: Ah bah, excuse-moi.
3: Ah, pardon,
0: bah,
1: merci.
0: Non, mais on parlait de cul, là. On parlait pas de jeu pour Noël. bon, bah alors très bien. T'aimes bien sucer, Manu?
1: Je kiffe.
0: Ah bah il aime bien, donc Goldo tu peux passer après la soirée, alors si tu veux, il veut bien te sucer le gland.
3: Ça marche,
0: c'est du repos. Alors est-ce qu'il y a une sinon ça va ou pas?
5: Ouais, très bien et toi?
0: Ouais, ça va bien, ouais, ça me perturbe beaucoup le débat là. Je vais compter les clitos avant d'aller me coucher, hein, ça c'est clair, ça va gardonner. Qu'est-ce que vous aimez qu'on vous fasse? Comment ça va sinon?
5: Ouais. Ça aussi, moi j'aime bien aussi. Ouais.
0: Non, mais très sérieusement, les filles, comment vous aimez qu'on aborde la chose? Je parle en règle générale. Hein, et,
5: essentiellement.
0: Vous aimez bien prendre les initiatives? Est-ce que vous aimez assez régulièrement faire une fellation, un machin? Qu'il y a des choses qu'on fait mal? Ou alors les mecs en règle générale, hein, pas tous, mais qui en règle générale s'y prennent mal pour certaines choses? Ou ça peut être une technique d'approche, un geste bien particulier, une position, un moment où vous pourriez kiffer et que malheureusement le mec. Lui ne kiffe pas, enfin il fait mal son truc.
5: Ben, étant donné, si on continue un petit peu à parler de fellation, donc j'adore faire ça, c'est Laurence. Et ce qui est toujours un petit peu désagréable, même si j'aime faire ça, c'est qu'on te prenne la tête et qu'on te dise ce que tu dois faire.
3: Ouais, c'est quoi?
0: D'accord.
5: De temps en temps, et c'est très désagréable.
0: Là, vous avez l'impression d'être vraiment soumise et d'être. De plus commander ou de plus faire plaisir, mais que là,
3: c'est
0: le mec.
3: Leur boulot, ouais.
0: Ouais.
5: Ben, quand tu connais la personne, à la limite qu'il te fasse ça, bon, ça peut aller, mais quand c'est quelqu'un que tu connais pas spécialement,
0: raison de plus pour que le mec.
5: Au secours, quoi.
0: Ouais, mais raison de plus, le mec, si c'est pour une nuit, il se lâche, quoi. Il se dit, tiens, on y va pour le cul, on y va, il y a quasiment pas de tabou, on y va, on fonce,
5: Ouais, mais il devrait lire dans le fond des yeux qu'on va le faire d'une manière ou d'une autre.
0: Bah, on peut pas voir dans les yeux quand t'es en train de sucer, ma pauvre.
5: Ben non, je suis pas encore en train de sucer, qu'il me dit déjà, vas-y, suce-moi.
0: Ah, d'accord. D'accord. C'est-à-dire qu'il te prend la tête, il te dirige
5: voilà,
0: vers. Ah oui, non, ça c'est nul.
5: J'entends
0: ça.
5: J'entends bien embrasser, puis ploup, c'est là.
0: Ouais, suffit d'embrasser. Maintenant, il faut sucer.
5: Ouais.
0: Non,
5: allez,
0: ça c'est nul.
5: Et ça refroidit, quoi.
0: Qui parle, oui?
6: Sophie.
0: Oui, Sophie, quoi?
6: Non, mais il peut te le faire comprendre, parce que moi, effectivement.
0: Attention, je parle plus forcément que de fellation, je parle en règle générale. C'est pas forcément même le cul. C'est est-ce qu'il y a un moment donné un truc que les mecs ne savent pas faire ou en règle générale ne font pas bien? Est-ce que c'est l'approche, justement, d'aller plus loin? Est-ce que c'est à un moment donné bien particulier, un endroit, une situation, une position où à un moment donné le mec va trop loin? Je sais pas.
6: Moi, je sais que j'aime bien que le mec, justement, sans me le dire, quoi, qui me pousse légèrement qui me dirige vers le bas, quoi, tout naturellement.
5: Et non, j'aime naturellement qu'il te pousse, c'est pas
6: non,
5: que,
6: mais
5: pas
6: non, mais délicatement, je veux dire, c'est normal, et puis ça, enfin, je veux dire, c'est bien naturellement.
0: Je la vois bien, la Sophie en train de descendre, c'est sur le téton. Oui, plus à gauche.
6: Oui,
0: ouais, c'est bon, là. Attention, tu pars en couille, là. Reviens, voilà, tout droit, voilà, tu y es presque, là, ouais. Bah, non, là, c'est le nombre.
5: Maintenant que tu parles de téton, ça fait penser à un truc encore.
0: Mm-hmm.
5: C'est qu'il faut pas que les mecs s'acharnent sur nos tétons, leur faire hyper mal.
6: C'est vrai.
0: Non, mais tu veux dire mordiller, tout ça?
6: Ouais.
0: Ah non, il faut... Mais bon, mais la langue, quand tu la tends bien, c'est au bout de la langue qui vient lécher le téton, comme ça, mais tout autour. Tout autour. Il faut qu'il soit bien dur.
6: Ouais, voilà.
0: Oh là là là là.
5: Ouais,
0: c'est
5: la plus
0: grosse. Oh là là là là là là là. Je vais remettre tes vieux disques des années 50, moi ça va être le gros flashback souvenir. Moi. Oh là, je vais me mettre un petit Elvis pour terminer l'émission. Love me tender. Je vais me mettre à chialer. Je vais compter les tétons aussi. Tiens, ça me fera deux trucs ce soir, ça me fait du boulot. Hein. Goldo, toi en tant qu'homme, il est pas là, il y a un autre mec qu'on va accueillir, c'est Johan, 18 ans. Salut.
3: Salut.
0: Salut gamin. Salut mon grand. Goldo,
3: ouais.
0: Toi c'est pareil, peut-être qu'il y a un truc que tu sens que les nanas font mal ou pas tout le temps, mais de temps en temps par ton expérience qu'il y a des trucs qui.
3: Bah, ouais, je vais dire une évidence déjà pendant la fellation, pas les dents quoi, ça me paraît.
0: Non, il est clair.
3: Ça,
0: il est
3: ça
0: clair.
3: Me paraît clair parce que le dérapage des dents, non, ça le fait carrément pas.
0: Et puis il y a des fois, elles pensent qu'elles nous font kiffer les nanas alors qu'elles nous font rien du tout quoi.
3: Rien,
0: pas parce qu'on va monter de haut en bas que ça veut dire que ça y est, le mec prend son pied et que ça se passe bien. Hein.
6: C'est ou en haut ou en bas.
0: Non mais il y a non mais c'est le mouvement, c'est pas parce qu'il y a un mouvement, une rotation, c'est pas parce que tu en vas jusqu'au bout bien profond que ça veut dire que ouais, ça y est le mec il doit kiffer grave. C'est pas parce que t'es gorge profonde que tout est gagné hein.
6: Bah de toute façon faire une fellation, je sais pas, mais c'est s'occuper du pénis, c'est pas forcément faire des mouvements de va-et-vient.
0: Voilà quoi.
6: Donc
0: bah, je sais pas pour moi personnellement, mais il y en a qui des fois qui s'acharnaient sur le gland, mais le gland moi personnellement Non mais en dessous il y a le nerf et tout ça, ouais mais là le gland Que de chi moi. Je dois être paralysé du gland. Non mais je dois être paralysé du gland. Non mais il faut parler hein. C'est pour ça que c'est bien d'en parler là, même si ça a l'air un petit peu vulgaire d'en parler.
6: Non, du tout,
0: tu vois, du moment qu'on se dit on parle pas de saloperie,
6: bah,
0: de machin.
6: Alors, nous c'est plus sensible parce que moi j'ai toujours posé la question justement parce que moi je suis un peu grande gueule donc.
0: Bah déjà c'est plutôt le dessous que le dessus hein.
6: Le dessous de quoi?
0: Bah tu parles de la partie sensible du sexe. Pour le mec c'est ça?
6: Oui.
0: Bah
6: ouais. Vas-y, le dessous de quoi?
0: Bah, le dessous de la bite.
6: Le dessous de la bite.
0: En dessous, bah, t'as la bite en face de toi, c'est en dessous du gland, voilà. Enfin, c'est derrière, en dessous. C'est... Tu verras, il y a une sorte de petit filet, un petit truc là. Sorte de... Mais ça, tu touches. Mais écoute, tu prends le mec, tu le prends avec un doigt très délicatement et tu effleures comme ça et tu vas de haut en bas et tu le fais très délicatement. Je te jure que le mec, c'est le cas de le dire, tu le fais partir en couille direct. Si je se contenterais du doigt, ça irait. Hein.
3: Ouais,
0: c'est comme quand je disais la fille de mettre le doigt dans le vagin, machin, si tu fais ça bien. Et c'est pas parce que tu mets 5 doigts dedans que ça veut dire putain, j'arrive à lui mettre les 5 doigts, la salope, elle doit kiffer grave.
3: Si on gratte et tout.
0: Non, mais c'est clair, hein. C'est-à-dire que.
3: Faut y aller doucement, faut pas bourriner.
0: Hein?
3: Ça sert à rien d'y aller comme un bourrin, les filles, c'est pareil.
0: Hein. Ouais.
3: Ça sert à rien.
0: Et c'est comme le truc, vous connaissez, quelle est la différence entre une salope?
3: Ouais,
6: celle qui suce, je connais.
0: Alors vas-y, c'est quoi?
3: Alors si je ne me trompe pas, alors la salope c'est celle qui suce, je crois.
0: Ouais.
3: La salope c'est celle qui suce et cavale.
6: Non.
3: Ou un truc comme ça.
6: Ouais, vas-y, continue.
3: Et la salope c'est celle qui suce, cavale et qui se casse.
6: Mais non, moi j'aime mieux.
0: Ah non, c'est quoi alors?
6: J'ai un shampoing dégueulasse. Mais enfin, moi j'ai que la salope et une grosse salope, un truc dans le genre. C'est
0: ah
6: la salope c'est celle qui. Attends, c'est quoi le truc? qui suce. Et qui se fait enculer, et l'autre, c'est la grosse salope, c'est celle qui se fait enculer, et après qui suce. Voilà.
3: Et toi, Max, c'était quoi?
6: C'était la blague.
0: Bah, c'était ça. Ah ouais, elle est bonne, celle-là.
6: Ça délire.
0: Donc, t'es d'accord avec les doigts? Je veux dire, c'est pas parce qu'on met 5 doigts, machin, c'est. Avec un, ça suffit, hein, voilà.
3: Justement, Max, petite question.
0: Quoi?
6: Hein?
0: Ou quoi, tu dis?
6: Un ou deux, c'est très bien, mais comme tu disais tout à l'heure, c'est pas très loin, en fait.
0: Oui, c'est pas très loin, hein.
6: Non, il faut savoir. Bien le petit
0: truc. Ah, mais.
6: Et voilà.
0: Ouais, non, mais. Il faut que la nana t'en parle. Ouais, non, mais un peu. Il faut que la nana t'en parle. Puis voilà, puis tu mets en action. C'est marrant. C'est... Moi, ça me gavait d'en parler. Moi, j'ai jamais été. C'est fan de discuter toutes les 5 minutes de queue avec ta nana. Parce qu'à un moment donné, t'as l'impression que personne sait rien sur l'un et sur l'autre. Mais de temps en temps, comme ça, dans la conversation glissée où on parlait 2 minutes, tu dis ok, tu en prends note. Et puis, t'apprends. Et puis voilà, puis après tu regardes, puis tu fais putain. Puis des fois tu sais pas bien le faire, puis à un moment donné tu le fais bien. Alors, à un moment donné, la nana est plus chaude pour ça aussi. Il faut voir. Des fois tu peux faire exactement la même chose, mais il faut aussi bien pour le mec. Et puis à un moment donné, t'es plus chaud d'avoir envie de le faire que d'habitude.
6: Après un bon massage, c'est un bonheur.
0: Voilà une bonne chose.
6: Après un bon massage.
0: Voilà. Alors,
3: Max,
0: oui.
3: Petite question, je sais pas, c'est peut-être arrivé à l'une des deux filles, on sait pas jamais. On parlait des doigts là. Comment le mec il fait si jamais il est manchot, comment il fait avec le moignon?
7: Le moignon, c'est gros, quoi. Bah tu mets le moignon.
3: Ouais, bah, on avait dit que ça faisait le plus c'est gros et moins c'est.
0: Mais non, bah à ce moment-là c'est pas très compliqué. Dans le moignon, tu sais, tu prends une tige en métal, tu te l'enfonces dans.
6: Oh non!
0: J'ai pas terminé, tu te l'enfonces dans le moignon, tu fais une sorte de petit crochet, et au bout du crochet, tu mets du coton, comme ça c'était le bout du doigt, puis voilà, puis tu vas.
7: Ah, tranquille.
0: Bah ouais.
8: C'est clair.
0: Voilà, tu te prends un cintre, tu sais, tu le défonces en plastique et tout, hop, tu te l'enfonces dans le moignon, puis... Non, je déconne.
8: Hein. Bah là, t'as fait des heureux. Hein.
0: Non, je déconne, je déconne. Ouais, c'est vrai qu'il y a toujours... On oublie toujours les manchots qui nous écoutent ce soir et qui on souhaite une bonne soirée.
8: Quand même, ouais.
0: Non, on plaisante, on plaisante. Non, non, mais... Toi, Joanne, qui vient de nous rejoindre, t'as peut-être des choses à dire sur ce que t'as déjà entendu, le peu qu'on ait parlé, là.
8: Bah écoute, ouais, disons que moi, la fellation, on m'en a pas fait des masses, faut quand même remarquer. Mais bon, c'est effectivement agréable quand même. Et puis, je dirais pas totalement, vous avez totalement faux, vu que c'est exact. Et que, bon, bah, il y a Ambre, là, si je ne m'abuse.
0: Tout à l'heure, ouais. Non, elle était là. Là, on a Sophie, Roxane, Laurence et Bombe.
8: Ah, ok. Ah, bah, il y a beaucoup de filles. Bon, sexuel ?
9: Déjà fait.
8: Ah, dommage. Donc, voilà, à part ça, sinon, je suis...
0: Tu connais James, alors ?
10: Ah,
0: j'ai eu bien. Alors, on peut rigoler longtemps, hein.
8: C'est clair. Donc,
9: On l'a déjà fait, celle-là.
0: Mmh. Et quand on dit attention, parce qu'attention, danger.
10: Oh là là.
9: J'avais pas pensé, là.
10: Gérard.
0: Oh, je t'en prie.
10: Excuse-moi, j'étais peut-être un peu fou.
0: On va te faire enculer. Ah, justement, parlons d'enculé. Est-ce qu'il y en a pas un qui a envie de me prendre le cul?
8: Bon,
0: alors, vas-y, dis ce que t'as à finir. Dis ce que t'as à dire. Vas-y, crache, c'est le cas de le dire, Joanne.
8: Donc, voilà quoi.
0: Voilà quoi, t'as rien dit?
8: Si, j'ai dit que j'étais pas
10: Allez,
8: qu'on m'avait pas fait des masses de fellation, ni que j'avais fait des cunis à fond, quoi. Je suis encore un genou, comme tu l'as dit tout à l'heure. Mais c'est toujours très agréable, quoi.
0: Alors, est-ce qu'il y a des choses encore que vous n'avez pas abordées, des choses que vous aimeriez bien faire? Pas forcément dans le fantasme d'aller très loin, mais il y a quand même quelques situations, des endroits.
8: Ouais.
0: Qui...
8: Dans la baignoire, ça doit être c'est Joanne, dans la baignoire.
9: Non, moi j'essaye,
0: j'ai pas. Bah ouais, ça dépend, ouais.
9: Bah, c'est mieux quand c'est une piscine, hein, forcément.
8: Ah bah,
0: moi j'aime pas dans l'eau, moi.
9: Ou alors c'est mettre de l'huile dans l'eau.
10: Le frottement est pas génial.
0: Vous aimez bien dans l'eau, vous les filles?
9: Avec de l'huile.
0: Moi j'aime pas du tout.
9: Sur le rebord de l'huile, en fait, on arrive à te caser un peu.
0: C'est-à-dire qu'il faut avoir le cul dans l'eau, mais la bite à l'air. Non, mais dedans, dans l'eau. Bah, moi je trouve ça. Je trouve que t'as du mal à pénétrer.
10: Ouais, le frottement il est louche, il est bizarre.
0: Il est louche, hein. Ouais,
8: c'est un peu comme si elle avait ses règles.
0: Hein?
10: Non, pas du tout. Au contraire.
8: Non.
10: Ça accroche. Et, enfin, c'est bizarre.
9: Justement,
0: Max. Oui.
9: C'est ce qu'il faut mettre. En fait, il faut mettre de l'huile dans l'eau. Et là,
0: ah ouais,
9: il
0: n'y
9: a pas de pas dans la piscine.
0: Ah ouais.
9: Ouais, il y a de l'huile pour bébé. Enfin, ça dépend. Je sais plus.
0: Non. Bah moi, il y a une auditrice qui m'en avait offert deux. J'en avais déjà mis une fois, mais je trouve pas ça parce que après, ça te fait comme des petites mini bulles et tout. C'est partout. C'est collant. Je trouve ça
9: graisseux. C'est pour bébé qu'il faut prendre.
0: J'aime pas. Ouais.
9: Je sais rien, mais si il y a.
0: Enfin bon, moi dans l'eau, c'est pas là où je kiffe le plus, quoi.
8: De l'huile, après on met des petits oignons, fait cuire ça, et puis c'est nickel, quoi.
0: Ouais.
8: Ça c'est bon, mais je crois pas que ça le ferait, en fait.
0: Ouais. Et vous les filles, alors? Y a-t-il quelque chose que vous aimeriez faire? Un endroit, un truc marrant?
9: Moi, ouais, y a quelque chose.
0: En boîte?
11: En boîte, une fellation, ouais, j'aimerais.
0: Oh là là. Tu l'as déjà fait ou t'aimerais?
11: Non, j'aimerais bien, ouais.
0: Ah bon, carrément, pourquoi ça?
11: Je sais pas.
0: C'est le côté public, comme ça?
11: Ouais, c'est le côté public, ouais.
0: Mais pourquoi la boîte particulièrement? Pour avec la musique et tout?
11: Le monde de la musique, ouais, je sais pas, c'est sombre.
0: Enfin, tu peux faire ça dans un
11: coin, s'il y a quelqu'un qui te regarde, tant pis, quoi.
0: Ouais.
11: Ouais,
0: tant pis pour lui, quoi, ouais. Moi, je pète un câble, hein, ouais.
9: Tant pis pour lui, tant pis pour la fille qui le fait.
0: Mais
9: quoi,
0: tu peux très bien le faire dans une boîte un peu. Dans une boîte. Une boîte à partout, ça, plus ou moins une boîte qui est assez classe où il y a une piste de danse, il y a des mecs, et comme ça, tu peux faire ça tranquillement.
11: Ouais, voilà. Ouais.
0: Enfin, quoi que. Là, les gens, ils vont pour se faire mater aussi, quoi.
9: Bon, moi, j'ai une question pour les mecs.
0: Vas-y.
9: Ouais, c'est. Est-ce que ça leur plaît ou est-ce que ça les tente? Enfin, c'est plutôt ça leur plaît si on essaie de leur faire des trucs, on le trouve mignon.
8: Ah, pas touche.
9: Ah ouais,
8: c'est clair.
9: On a toujours l'impression que c'est une autre chose qu'on peut faire, mais les mecs, en général, ils sont un peu bloqués. On essaie de mettre un doigt là-dedans.
8: Je dirais carrément, ouais.
0: C'est dans les deux sens, hein, que ça va. Hein, et, c'est une partie très érogène qui excite beaucoup.
9: Ben ouais, mais.
8: Là, il faut appeler GG,
0: Avec
8: le coton-tige, il n'y a pas de problème. Hein.
0: Non, mais il y a un côté, c'est dans un délire que ça peut se taper, ça. Il faut que, puis il faut que ça se passe au bon moment, et il faut vraiment que tu sois déjà dans la bonne excitation, quoi. Qu'est-ce que t'as foutu, là? Vous avez foutu de la pommade, là, ça?
11: Ouais.
0: Qu'est-ce que t'as fait, toi? Elle est en train de s'essayer la trousse de toilette de
12: mec. J'essaie les fonds de teint.
0: Ah, d'accord, ok, essaye les fonds de teint. Ouais, non, mais là, carrément, elle a pété un câble, la gaga. À mon avis, elle doit aller dans une boîte, un 2 plus 2 ou aux pyramides ou.
12: C'est sur les mains, mais j'essayais les différentes teintes.
0: Ah, d'accord.
12: C'est sur les mains.
0: D'accord, il est très bien. Ouais, donc, il faut vraiment le faire au bon moment, quoi.
9: Moi, je sais pas, mais en général, bon,
0: moi, je mets un doigt dans le cul de temps en temps, nous dit Diabolique sur Minitel, qui a 25 ans. Il paraît que ça excite vraiment beaucoup. Hein.
10: Ouais, il paraît, ouais.
0: Ouais, il paraît, ouais.
10: T'as déjà essayé, Max, non?
0: Ouais, il paraît bien, ouais.
10: Il paraît bien.
0: Non, mais ça dépend comment c'est fait. Il y a des moments où t'en as pas envie. C'est exactement comme une fille, ouais. Même une fille qui a. Enfin, je veux dire, qui est pas contre la sodomie, ça veut pas dire que parce qu'elle n'est pas contre et qu'elle a déjà donné, que ça veut dire qu'à chaque fois qu'il y a une relation, elle en veut une. C'est le genre de truc que tu fais. Non, mais c'est pour vous dire la même chose. C'est un truc qui se fait vraiment. Parce que la fille fait la sodomie, ça veut dire qu'à chaque fois qu'il y a une relation, on va pouvoir la sodomiser. C'est des moments, elle a peut-être pas envie de le faire pendant un mois ou deux, quoi.
10: Ouais, non, mais c'est juste.
0: C'est un instant, c'est à un moment donné. Il se passe un truc, et puis voilà, tu te laisses aller, t'es dans l'excitation. Puis des fois, dans l'excitation, tu le sens pas, quoi.
10: Ouais, mais ça dépend ce qu'on met dans le cul, quoi. Parce que bon, après, il y a des limites.
0: Ah, mais si tu mets des carottes râpées avec. Si tu mets un bocal de corniche, ouais, forcément, moi aussi, je risque d'avoir un petit hic. Effectivement.
10: On pense à soir après, quand même.
0: Bah, évidemment. Par exemple, on parlait du charmant jeune homme au moignon. Là, c'est clair que s'il veut me mettre un doigt, il peut toujours s'accrocher.
10: Ah oui.
0: C'est comme l'histoire, une nana qui va voir un gynécologue, et puis elle va le voir, et puis elle dit non, c'est pour mon cul. Alors, la gynécologue, il regarde l'anus de la nana, puis. Elle a l'anus, mais le trou d'anus, mais genre vraiment.
10: Bouge jamais trop.
0: 30 cm de diamètre. Fait, mais qu'est-ce qui vous est arrivé? Fait, j'ai eu une relation avec un éléphant, il m'a mis un doigt.
10: Ouais.
0: Elle est mignonne. Ah, quand même.
10: Ouais.
0: Tiens, je sais pas pourquoi je vais compter les éléphants aussi avant de me coucher.
10: T'as beaucoup de choses à compter, hein.
0: Ouais, bah je sais, ouais. Bah tu sais, j'aime bien faire mes comptes avant d'aller me coucher.
10: Voilà.
0: Je sais pas, moi.
9: Moi, je disais juste ça parce que j'ai l'impression que c'est un truc qui est. Enfin, moi, à chaque fois que je fais ça avec des garçons, c'est un truc qu'ils font tous. À moins que je tombe sur les mecs. Je parle pas de sodomie, hein. Mais au moins un doigt, on va dire.
0: Non, mais un mec, tu le sodomises pas, moi, lui mettre un god, mais là, c'est pas possible. C'est-à-dire que le mec, il a envie d'une relation d'homosexuel. Mais tu sais, ne serait-ce que de mettre un doigt, le fait de venir toucher l'anus au mec, t'as l'impression que c'est une relation homosexuelle, là. Hein.
10: Ouais.
0: Bah
9: mais
0: oui.
9: Mais ça les choque, alors que pour nous, c'est pareil, quoi. Ça, c'est un truc que je comprends pas.
10: Disons qu'un mec, il a pas l'habitude de se faire pénétrer, quoi qu'il arrive.
0: Moi,
10: quoi.
0: Ça me choque pas, mais une nana me fait ça, j'en ai pas envie au moment où il y a un moyen d'esquisser, de faire comprendre très naturellement que t'en as pas envie. C'est comme une fille. Pardon?
9: Non, ça se comprend très bien, c'est pas un truc que je fais spécialement à chaque fois non plus. Ouais. Je me dis que des fois c'est pour les emmerder un peu, entre guillemets. Bah, oui, c'est dégueulasse de dire ça d'ailleurs. Mais non, c'est pour justement s'ils le font, moi je le fais.
0: Ils te le font, toi ils te le font.
9: Mais c'est ce que je disais pas que je le faisais à tous les mecs.
0: D'accord.
9: C'est que eux, quand je suis avec un mec.
0: Oui, mais là c'est pas pour essayer de prendre défense des mecs, parce que j'en suis un par rapport à ça, mais tu comprends bien qu'il est dans la tête des gens plus naturel qu'une fille. Un truc dans le cul qu'un mec, mais je suis d'accord avec toi que pour un doigt, bon bah là, mais là c'est pareil, hein, c'est chacun. Il y a des filles qui aiment bien également se faire des fellations et qui n'aiment pas avoir des cunis, inversement, qui aiment ça les cunilingus, mais qui n'aiment pas se faire sucer. Après, il y a des trucs que c'est pas parce que l'un fait l'un que l'autre doit le faire aussi, quoi, automatiquement, ou doit accepter, quoi. Il faut pas que ça soit une corvée, quoi. Voilà, il y a d'autres trucs à faire que parce que ton mec refuse de mettre un doigt.
9: C'est agréable. Donc je me dis que est-ce que c'est agréable pour les mecs? Apparemment,
0: d'accord.
9: Ouais,
0: mais t'entendre dire le mec le fait, donc moi aussi j'ai le droit. Je comprends pas que le mec ne veuille pas. Je veux dire, c'est normal. Je veux dire, peut-être que toi t'aimes bien rester 3 minutes sur le sexe et lui aime bien rester un quart d'heure dans la fourrure, quoi. C'est pas parce qu'il a fait 10 minutes qu'il doit faire 10 minutes chrono. Hein.
9: Ah non,
0: bah
9: ça, oui,
0: non mais c'est pareil. Ah, parce que lui te fait ça que tu dois lui faire ça. À ce moment-là, on s'en sort plus, quoi. Hein?
9: Soyons libres.
0: Ouais. Ça va, Sophie?
13: Ça va, oui.
0: On travaille pas?
13: Non, mais j'essaie d'intervenir depuis tout à l'heure. Mais
0: vas-y.
13: Je m'entendais pas.
0: Bah ouais, mais interviens, faut enlever ce que t'as dans la bouche.
10: On ne parle pas la bouche pleine.
13: Non, moi, il y a un endroit que j'aime bien caresser.
0: C'est à Limoges.
13: C'est.
0: Ouais, c'est un endroit que j'aime bien, c'est Limoges.
13: Un endroit que j'aime bien caresser, c'est. Je sais pas comment ça s'appelle, c'est entre la base du pénis. Et l'anus.
0: Ah ouais, entre les deux, là.
13: J'adore.
10: Ah,
0: ouais. Non, après les couilles.
13: Ah,
0: en dessous des couilles.
13: Ouais.
0: Et
9: les mecs, ça vous fait quoi quand on vous caresse, là?
0: À cet endroit-là, là?
9: Oui, là, juste là.
0: Mais c'est toujours pareil. Il y a peu d'endroits... Enfin, je sais pas, moi je parle, après j'aimerais que les autres réagissent. S'il y a des garçons qui veulent réagir, un ou deux mecs quand même, parce que
10: ouais,
0: on a Joanne qui est pas non plus un expert. On a Goldo qui est avec son fulgure au point, qui aimerait bien le foutre dans le cul de toutes les nanas.
10: Moi
0: je dis personnellement, mais même après les autres vont répondre, il y a pas... pour chaque mec c'est différent. Autant pour les nanas, c'est pareil. Il n'y a pas vraiment une dizaine d'endroits qui sont vraiment où là t'es excité tout de suite. Il y en a qui aiment bien être, il y en a qui sont excités. C'est aussi derrière le derrière les oreilles. Il y en a, ça va être la nuque. Moi, je sais que j'aime bien la nuque, la tête. C'est un côté pas excitant, mais relaxant et qui me détend et tu sais qui me fait du bien. Maintenant, l'endroit qui était en train d'évoquer Sophie, moi, ça me fait pas non plus. Mais parce qu'on me l'a peu souvent fait, mais peut-être que Sophie est une experte là, dans ce qu'on s'entendra là.
13: Je suis pas une experte.
0: Non, mais ton mec apparemment prenait son pied là.
13: Oui.
0: Voilà, mais toi tu peux prendre plaisir à le faire à cet endroit là parce que oui, tu trouves cet endroit sympa alors que forcément il n'est pas forcément un endroit. C'est pas un endroit
13: non,
0: clé quoi.
13: Non, c'est sûr, comme tu dis, ça dépend des gens.
0: Voilà, ouais. Et le problème c'est que si tu t'attardes un quart d'heure sur un endroit alors que toi t'es là, tu prends pas ton kiff et qu'elle est là, elle se dit, elle s'excite, elle voulait faire parce qu'elle trouve c'est un endroit très sympa. Parce que c'est très joli, c'est comme la Corse, c'est vachement beau à regarder dans des criques et tout. Fait là, t'es là, ah, j'aime bien cet endroit. Ouais, mais déménage en presse, ça serait bien que tu repartes avec ta caravane, fais un plein d'essence et bouge un peu. Non mais tu vois, donc là c'est toujours pareil, il faut arriver à sentir la personne quoi. C'est comme quand tu fais un cunnilingus, ouais, tu sens exactement. Quand la nana prend pas son pied, quand tu vois qu'elle fait semblant
3: Bah ouais, tu regardes comment elle réagit puis ouais, là,
0: exactement ça, ouais. Et puis quand trois semaines après tu le refais, tu dis putain là attends, il y a un truc qui va pas là. Elle part 10 fois plus en couille que la dernière fois. Tu te dis c'est qu'avant c'était pas bon ouais.
8: Bah comme ça après on a trouvé le point.
0: Pardon.
8: Comme ça si elle part en couille après, bon on a trouvé le point puis on continue tout le temps. À question de pas faire tout le temps la même chose, quoi.
0: Mais même pas, parce que tu peux, je sais pas, là, les filles vont peut-être pouvoir réagir. Tu peux, trois semaines avant, avoir fait exactement la même chose, mais ce jour-là, elle avait peut-être moins envie d'avoir une relation, ou ouais, elle était moins vrai. Dans le truc, moins concentrée, et voilà, quoi.
8: Après, nous, on est perdus, puis on sait plus ce qui se passe.
0: Et non, mais c'est pas compliqué, tu sais. C'est pour ça que moi, je fais souvent relation avec la musique, parce que tu peux acheter. Et les gens disent ça que c'est con au début, mais finalement, maintenant, après réflexion, les gens disent, bah, il a peut-être raison. En tout cas, moi, je sais que c'est comme la musique, genre, tu vas acheter un CD qui te fait kiffer, puis d'un coup, pendant deux ans, tu vas le laisser tomber. Et puis un jour tu vas réécouter un morceau, puis tu sais, tu l'écoutes, il te fait délirer, puis un jour tu vas l'écouter dans un endroit, un moment, puis là tu vas kiffer encore plus.
3: Une gonzesse, c'est pas une platine, hein, Francky.
0: Non, mais c'est la musique, je veux dire, c'est la même sensation que la musique. C'est pour ça que souvent on fait allusion à la musique, au tempo, au rythme, et que souvent les gens aiment bien faire ça avec de la musique parce que ça te met en condition.
13: Ouais,
0: et souvent la musique peut t'emmener dans des délires.
3: Voilà,
0: dans
3: j'allais te demander justement à propos de la musique pendant les. T'es fan, toi, de la musique pendant les rapports
8: ou... Ouais, voilà, c'est ça que je veux savoir.
3: Est-ce que c'est un.
0: Moi, j'ai pas le CD play pause, prêt à enlever la pause et envoyer en lecture, mais ça se fait vraiment au feeling quoi.
3: Non, mais tu mets plutôt de la musique, genre, je sais pas, de la techno ou c'est plutôt.
0: Ça m'arrivait, ouais.
3: De nuit quoi.
0: Non, c'est beaucoup plus, ouais, musique de nuit, ouais, album, machin, okay. Mais ça m'arrivait de le faire sur la techno, mais c'est vrai que le rythme te donne forcément. T'as une cadence à suivre. Non, mais c'est machinal, c'est automatique, c'est un peu comme des animaux quoi. À un moment donné,
13: sur la techno, tu baisses sur.
0: Non, mais tu suis le rythme. Non, mais attends, c'est pas compliqué, je vais vous faire. Vous allez écouter en deux secondes, vous allez vite saisir le truc, attends. Mais continue à tchatcher, j'arrive.
8: Ouais, mais alors si tu te mets du classique, t'imagines à la vitesse où tu vas, t'es pas pressé. Hein.
0: Non, c'est pas vrai. C'est-à-dire que ça va prendre.
9: Quand t'as des sentiments, le classique, ça peut être vachement beau. Quand
0: c'est-à-dire
9: tu connais la musique.
0: À un moment d'accord. donné, la musique ne fait. Au début, elle va. Moi, je crois que la musique, c'est. Bon, Roll Bud, t'imagines, c'est que du New Age, c'est que des nappes, y a rien, y a pas de tempo. Ouais. Mais ça t'emmène dans un côté plus détente, plus relax. C'est-à-dire que tu vas être plus long dans les préliminaires, tu vas plus prendre ton temps. Des fois, ça va te donner plus d'imagination. C'est-à-dire que t'es moins violente et t'es plus attentif à ce que t'es en train de faire. Et à un moment donné, la musique, tu l'oublies. Quoi. À un moment donné, tu te rends même pas compte que le CD est terminé, t'es déjà en train ou t'es en train de faire autre chose. Tu sais que la techno, quoi qu'il arrive, même si à un moment donné tu t'éloignes de la musique, il y a toujours ce. Il y a toujours un petit rythme, il y a un truc, il y a un truc qui inconsciemment. C'est pour ça que. Parce que tu fais ça, que. T'imagines, alors, tu pénètres jamais, parce que s'il faut être dans le tempo, tu y es jamais, il n'y a jamais de tempo.
8: T'imagines avec du hard rock et tout ça, sadomaso, les meufs.
0: Non, mais
8: tout.
0: Si t'aimes ce genre de musique. Non, mais attends,
9: non, dans ça la. Peut dans, drôle, bah,
0: ça peut être 10 fois plus.
9: Musiques,
0: je veux dire, c'est ouais. Sûrement plus violent avec de la techno qu'avec ACDC ou Scorpion. Hein, quand tu... je vais te donner. Attends, je vais essayer de trouver 2-3 trucs.
9: Montre-nous.
0: Non, mais je vais pas vous montrer, je vais vous faire écouter.
9: Ouais, bah ouais.
8: C'est clair.
9: C'est toujours très imagé. Parce que tu vois, c'est clair aussi, tu le dis.
8: Ouais, bah ouais, voilà, c'est à dire.
0: Hein?
9: Vous avez déjà fait en musique tous là?
8: Ouais.
0: Ouais. Et ça, c'est pareil, moi je le.
9: Fait exprès ou pas fait exprès?
3: Mais même des fois, ouais, souvent pas fait exprès.
0: C'est pas comme la nana qui va se laver, c'est-à-dire que je suis pas là en train de dire ah, attends, on est en train de faire les premières, je fais attends, je vais rechercher un CD dans le salon.
3: Ou tu parles fais... pour... où tu veux.
9: Quand la musique s'arrête, tu te relèves.
3: Ou tu sors de musique de base, Max.
0: Ouais, mais il y en a, attends, je vais t'en faire écouter, moi.
8: Emmanuel.
0: Non, mais je vais te faire écouter 2-3 trucs, écoute. Bon, tu vois.
9: Attends.
8: Oh là.
0: Attends.
9: Fais la grenouille.
14: Mais non, parce que là c'est des bruitages, parce que j'ai pas amené tous les CD, donc j'ai pas tout là.
9: Là c'est la position de la grenouille.
15: Ah, c'est clair.
9: 351ème du Kamasutra.
0: Bah tu vois, si t'es un peu dans cette... Attends, je vais avancer un peu là, mais...
16: Non mais alors là, on s'endort.
0: Non, c'est pas vrai. Parce que t'es pas là pour dormir, t'es là pour avoir quelque chose, donc tu te concentres sur autre chose.
9: Bougie,
0: si t'es comme ça, t'as des bougies, machin, tu bois un verre, et tranquillement, t'emmènes vers le truc. Bien sûr que non, faut arrêter... Voilà, c'est parce que là il y a des bruitages spéciaux parce que c'est des...
15: Attends,
9: des
15: mais...
9: vaches,
0: non, c'est pas des vaches.
9: C'est des grenouilles.
0: Non, c'est pas des vaches, ouais, exactement.
15: Ah bon.
0: Et toi, cet esprit-là.
16: Ça, c'est le matin.
0: Mais tu le fais, ça dépend à l'heure que tu le fais, c'est pareil quoi.
15: Faut que ça soit soir.
0: Bon, soit ça c'est une ambiance, après t'en as une autre. Attends, après t'en as une autre, attends, je sais plus quel morceau que c'est.
9: Ah, ce genre de musique, t'as un mec dans ton lit le matin au petit réveil, c'est génial.
0: Bah évidemment.
9: Attends,
0: je vais t'en trouver après un autre morceau dans un autre style qui est super agréable. Je trouve, hein, parce que.
15: Prends les bruits de flotte parce qu'en fait ça donne envie de pisser au matin.
0: Ouais, donc ça c'est sympa, tu te laisses guider. Il faudra écouter demain, c'est demain, je fais une nuit monologue.
15: Ouais.
0: Et je vais mettre 2-3 petits morceaux fort sympathiques. Des morceaux de classiques, des adagios, des trucs qui font chialer, des super beaux morceaux. Vous écouterez, je parlerai beaucoup de la relation à deux et tout, entre mec et nana. Et je passerai 2-3 morceaux français qui sont très jolis.
9: Ouais.
0: Bon, ça c'est un truc, mais après tu peux faire ça. Pour les prélites. Ah non, mais là, Duke Ellington. Mais tu vois des trucs un peu jazzy comme ça, tu...
9: sur le lit.
0: Non mais attends, mais là tu...
9: Tu peux imaginer plein de scénars sur ça.
0: Tu lèches la nana, tu lui lèches le visage, tu l'embrasses partout, mais délicatement. C'est vrai que ça donne un rythme, c'est sûr que tu vas pas violemment là.
16: Par contre, je voudrais savoir, les garçons, t'es arrivé de faire un striptease, hein?
0: Non.
16: Bah,
0: si, moi je faisais un truc qui faisait délirer Banana parce que c'est un truc qu'il est. Je faisais ce que je lui appelais. Tu sais, il y avait une émission de Arthur qui s'appelait Mission Impossible. Je sais pas si vous avez
15: vu.
16: Ouais.
0: Et il y a un truc qui est. Voilà. Et moi je faisais les 15 secondes de bonheur, c'est-à-dire que je me mettais sur le lit, je sautais.
15: Non.
0: Et je faisais tourner ma bite, bah alors. Mais c'est des délires entre mecs. Elle me disait, ouais, il y en a marre. Non, mais elle disait qu'il y en avait marre qu'à chaque fois on abaisse tête. C'est vrai qu'à la télé on abaisse souvent les nanas. C'est quand on voit dans Patrick Sébastien et tout ça, Sabatier, tu vois toujours des nanas à poil et les mecs t'en vois jamais. Et moi pour délire, moi je m'en fous. Elle me dit, vas-y, tu me prends pour eux, tu crois que je suis pas capable, c'est que j'avais de la tchat. Mais je sais, vas-y, que sautais, je faisais 15 secondes de bonheur. Elle me demandait. Je l'ai fait, bon, attends, c'est génial, c'est super drôle. Et là, en fin de compte, tu pars dans un délire avec ta nana, c'est-à-dire que tu te mets à te marrer.
15: Ah, excellent.
0: Et ça, il suffit de 20 secondes comme ça et t'as l'impression que t'as plus de tabou. C'est-à-dire que tu sens que t'es sur la même longueur d'onde, elle te demande un truc, tu la fais rire, tu fais un délire. Et là, tu sens que tu peux kiffer. Alors, là, tu kiffes et là, tu vas beaucoup plus loin que quand t'arrives, t'es fatigué, tu te mets dans les. T'as l'impression que tu baises avant de te coucher. C'est genre, c'est le somnifère, parce que des fois, ça casse quand tu baises.
15: Ouais.
0: Tu fais le truc, puis ça, c'est. Je l'ai souvent fait.
9: Déjà arrivé d'avoir un fou rire quand
0: on
9: fait l'amour.
0: Moi, non, mais de me marrer, ouais, de prendre m'amuser, ouais, sympa, ouais.
9: Enfin, ouais, non,
0: moi, de partir dans des positions où on allait bric-à-brac, à un moment donné, on veut s'en sortir, on est complètement ses coins.
15: Et là,
0: t'es bloqué, tu fais bon, bah, passe ta jambe, enlève, machin, et là, donc, tu veux que tu te déconcentres totalement, t'arrêtes et tu reprends, quoi.
9: Bah,
0: on est parti.
9: Craque,
0: ah, mais moi, je suis passé dans des positions, mais laisse tomber, ça se demandait, c'était le Rubik's Cube, hein. Ah, ouais, non, mais là, c'est n'importe quoi, hein. Non, c'est marré, moi, je me suis marré, quoi. Bah, des fois, quand tu te marres, c'est kiffant, quoi.
15: Faut que tu te retrouves une nana, Frankie.
9: Et de pleurer en plein milieu d'un ébat amoureux.
0: Ah, il paraît que si une fille pleure, là, c'est là, carrément le fantasme, c'est l'extase, là, c'est... Bah, un mec, non...
9: Si, ouais, quand on jouit, ouais, ça peut arriver de pleurer, mais... Ouais,
0: c'est vrai. Bah, par exemple, là, c'est déjà pur, écoute. Tu vois, c'est pas le même rythme.
15: Ah, c'est autre chose, ouais.
0: Bah ouais, mais là, t'es là-dessus, déjà, tu commences tout doucement... Alors là, tu fais dans les préliminaires et tout, là tu tapes dans un délire, là ça va loin. Là.
15: Mais il te faut une nana parce que t'as plein d'idées en ce moment. Hein.
0: Mais non, mais j'en ai parlé, ça fait. Même avant, j'en ai parlé il y a 2 ans, 3 ans, de la musique et tout pendant la relation sexuelle.
15: Tu les mettais en application à cette époque.
0: Ouais,
9: ah,
0: mais.
9: Non, mais
0: bon.
9: Pas.
0: Bon, hein.
16: Kamax.
0: Oui.
16: Côté musique, un truc qui est pas mal aussi, Art of Noise.
0: Ouais, par exemple, mais bon, il y en a des milliards. Après, il n'y a pas besoin d'avoir un nom d'artiste, c'est un style de musique.
16: Ouais.
0: Sinon, tu prends musique de nuit, tu te la fous en boucle et c'est bon.
15: Ah, ça le fait, hein. Confirme.
0: Ah ouais, mais bon, en même temps, c'est pas très rythmé pendant 74 minutes.
15: Ouais, n'empêche que grâce à toi, il fait belle nuit, quoi.
0: Non, mais c'est sympa, merci, mais...
15: Alors, attends, mais c'est moi qui te remercie. Alors...
0: Écoute ça, quand t'es là. Toi, il y a comme un truc, quoi.
15: Ah, c'est mécanique, là, hein.
0: Ah, c'est vrai que si tu suis le côté très techno et que tu rentres dans le rythme, c'est vrai que le mec, il est si tu rentres bien dans le délire, t'es méga excité, c'est vrai que la pénétration, ça dure pas pendant 25 minutes, quoi. C'est que t'es tellement dans le rythme que tu rentres dedans et que t'envoies la purée, quoi. La nana, mais la nana, elle part live. La musique te met en transe. C'est pour ça que je parle souvent de la musique, et, du sexe et de la musique. D'ailleurs, ça va vraiment bien ensemble, quoi. Mais tu fais ça. Et moi, je vous le dis une fois. Moi, je l'ai déjà fait sur de la techno, un peu acide avec des sons, parce qu'il y avait un CD qui tournait.
17: Ouais.
0: Enfin, ça s'est fait au pif. J'écoutais une compile, un machin, et la cassette tournait. Et la nana est arrivée, tac, on a commencé, et la cassette tournait, il y avait un rythme assez fort. Et on a laissé, et c'est vrai que ça te...
17: Bah, t'es obligé, tu peux
0: faire
17: un truc.
0: J'ai dû le faire deux, trois fois. Ah, c'est génial.
17: Tu calmes automatiquement.
0: Mais il est vrai que t'as plus vite envie de passer à l'acte, à la pénétration, ouais, que au truc. Tu vois, t'écoutes ça.
17: Ça monte, ça, hein.
0: C'est... Hein ?
17: Ça monte, hein.
0: Ouais, c'est ça, voilà, exactement. Et je te jure, il se passe un truc, hein. Il y a un moment donné, il y a un... Dans le rock, tu l'auras pas. C'est quand on dit du hard rock, tu vois, c'est agressif. C'est, il y a un truc, c'est pas pareil. Tu mets assez d'essai, tu.
17: Non, tu peux pas. Il y a tout le temps des breaks.
0: La techno, c'est toujours un rythme. Il y a un truc. Ça, et quand t'écoutes dans la techno, dans ce genre de trance, c'est un truc qui monte, donc c'est progressif. C'est comme dans l'acte, quoi. Alors que le rock,
17: c'est. Tu peux te caler aussi sur différents sons que toi tu entends, quoi.
0: Voilà. Là, en plus, quand tu prends un truc enchaîné, ça dure pendant. Tu vois, tu prends un long morceau, tu kiffes, quoi.
17: Ouais, si ça dure une heure, t'es pas arrivé.
0: Tu vois, là, ça monte. Oh ouais, moi c'est. Moi ça peut me déconcentrer à écouter la musique. Là, c'est bon, je fais. Attends, c'est quoi ce truc déjà?
17: Des formations professionnelles.
0: Non, ouais. Oh, l'autre il dit sur Offspring. Ah oh, ouais, ça doit être super. Sur Come As You Are, ça doit être génial. Sur Smell Like Teen Spirit aussi, Nirvana, tu dois t'éclater un bon coup.
17: Ouais, attends, ouais, des trucs bien tranquilles.
0: Come As You Are. Et toi, t'es là en train de limer. Toi là, il y a un truc. C'est un côté aussi, ce qui est bien, c'est par contre, c'est de bien choisir les morceaux. Hein. C'est pas parce qu'on va dire, on va prendre un disque de techno, un mec qui dit, oh bah tiens, je vais essayer dès demain, Max, il me l'a dit, je vais prendre un morceau de house. Non, parce que tu mets Armand Van Delden de Funk Phenomena, que c'est gagné. Hein. Parce que ça, c'était un très mauvais choix. Hein. Faut quand même choisir un bon disque. Toi, ce genre de truc-là, c'est un côté très tribal. Et tout ce qui est tribal, ouais, c'est un truc qui te rentre, c'est lancinant, ça te prend, c'est progressif, quoi. Ça te prend la tête, quoi. C'est comme le cul, quoi. C'est quand tu lis, moi, tu lis. Ouais. Elle, elle se pose des questions, l'autre il se marre, mais c'est vrai.
17: C'est pas vrai qu'on l'entend un peu.
0: Non, mais c'est bon, quoi. C'est...

0: Mais non, mais quand il est 11h minutes.
1: Je fais des ongles, ça. C'est quoi ça comme morceau, là?
0: Ça, c'est un morceau qu'avait mixé Carl Cox, qu'on a diffusé d'ailleurs vendredi, qui est, il a fait une double compilation mixée qui s'appelle Fact 2. Ça, ouais. C'est le Fact. Il avait fait sortir le Fact 1, il a sorti le Fact 2. Ça, c'est le premier morceau de son premier mix. Ça s'appelle The Mood Will. Moi aussi, je le cherche sur vinyle, c'est excellent, ça. Hein.
1: Ça
0: s'appelle Spirit Catcher. Mais ça, c'est excellent, quoi. Mais t'as des trucs comme... tu vois, moi, j'ai déjà fait sur ça, sur ce style-là. Attends, mais là, c'est déjà plus violent. Hein. Attention, là, ça rigole déjà un tout petit peu moins.
2: Waouh.
0: Non, non, mais... C'est un côté un peu plus... Ouais, c'est un côté un peu plus... Quand c'est techno, c'est un peu plus hard. Que c'est, on dit que c'est un peu plus hard, c'est un peu plus dark, quoi. Un peu plus vicieux, quoi. Est-ce qu'il veut pas dire que tu vas être vicieux dans tes positions, c'est dans ta tête que t'es vicieux, quoi.
1: Ouais, mais tu vas cogner, c'est obligé.
0: Même pas, tu sais, ça peut être stressé quand tu transpires bien, putain.
2: Ça colle.
0: Ouais, voilà, mais t'as plein de kiff à faire, je te jure, c'est la musique. Il y en a qui vont préférer la trance, il y a des milliards de choses à faire, quoi. Qui c'est qui tape là?
1: Francky, tu te souviens le petit bruit que tu
0: fais? Bah ouais, c'est ça, là. C'est le bruit de la nana, écoute, c'est ça. C'est ça.
2: Quoi ça?
0: Bah c'est le mec qui est en train de cogner, qui est en train de taper dans le cul de la nana.
2: C'est vraiment ignoble.
0: Enfin, quand tu prends les deux paumes de ta main comme ça, tu inverses une de tes mains et tu tapes comme ça dans les deux paumes. Mais pas comme si tu tapais dans les mains. Tu inverses une main, les deux paumes. Les deux doigts opposés l'un à l'autre. Vas-y, essaye. Mais tu frappes pas les deux paumes collées l'une à l'autre. Il faut qu'il y en ait une qui soit les décalées. C'est-à-dire que.
2: Donc, quand tu mets la main sous l'aisselle.
0: Voilà, il faut que le bout. Non, il faut que le bout d'une paume vienne taper dans le creux de l'autre. Enfin, tu vois. Comme ça. Comme si tu faisais des bulles.
2: Tu fais quatre chez toi en ce moment, Max,
0: hein? Oh, bah, j'ai toujours fait ça, c'est un truc.
2: Ah bon, d'accord, excuse-moi.
0: Ouais, tu fais ça. Ouais, quand il y avait ma copine, qu'on était loin de l'un de l'autre, elle fait, vas-y, je te baise par téléphone. Bah,
2: hein? Oh, Max!
0: Oh, bah, elle me faisait 10 balles la minute, c'était sympa.
1: Ah, tranquille.
0: J'ai envoyé un chèque après, quand elle était en province et tout, j'ai envoyé un chèque. Bah, ouais, c'est comme ça qu'on s'est connus. Voilà, elle s'appelle Raymond. Elle s'appelle Raymond. Et t'as ça aussi pour kiffer, écoute, t'as ça aussi, un truc.
1: Non,
0: je déconne. C'est pour ça qu'il y a des sons à choisir. La trance, tout ça, tous ces sons un peu hard house, c'est pas bon. Mais le son un peu jazzy ou le ambiante, ou vraiment, si tu veux choisir dans la techno, faut pas l'autre, il dit techno hardcore à 180 BPM, je t'explique pas. Boum, boum, boum, boum, boum, boum, la copine, tu lui.
1: Thunderdome.
0: Oh bah là, tu lui exploses tout le derrière, le machin. Là, c'est l'histoire du cheval et du chien dans le désert.
1: Hein. C'est exact.
0: Hein
1: ouais.
0: Vous la connaissez quand même.
1: Ouais.
2: Bah oui.
0: Hein non, vous la connaissez.
2: Ouais.
0: Ah bon.
1: Non, vas-y, raconte.
2: Putain, je te dis tellement bien.
1: Bon, allez, raconte.
0: Oui. Oh, vous la connaissez pas.
1: Allez, raconte.
0: Oh,
1: raconte.
0: Bah, faut vraiment qu'on me demande gentiment.
1: Bon, s'il te plaît, Francky, tu veux bien raconter l'histoire?
0: Bon, ok.
1: Ok.
0: Bon, alors c'est... Il y en a qui la connaissent pas, non?
1: Bon, bah non.
2: Je la connais pas.
0: Ah bon?
2: Je la connais pas non plus.
0: D'accord. Alors, c'est un mec, c'est presque pareil qu'un mec, c'est un chien et un cheval
1: ouais.
0: Qui sont dans le désert. Et comme ils n'arrivent pas à s'en sortir et qu'ils vont crever, ils se disent, bon, bah tiens, il y a le chien qui dit, au cheval, bah je tirerais bien mon coup. Le cheval, il est mort de rire. Il fait, tu rigoles? Il fait, bah ouais, on risque de crever et tout. Allez, laisse-moi faire au moins ça. C'est un dernier petit plaisir. Puis le cheval, il dit, de toute façon, il a une petite bite, le chien, ça va, je vais rien sentir. Ça va pour deux secondes. Alors le cheval, il se baisse, il s'assoit. L'autre, il a, le chien, il donne, il éjacule, machin, parfait. Puis voilà qu'une heure après, quand même, le cheval, il dit, putain, il a peut-être raison. J'ai peut-être crevé parce qu'il voyait pas de, tu vois, tissu de secours. Il dit, mais là, moi aussi, j'aimerais bien tirer un coup. Avant de mourir, quoi. Alors il dit au chien, ouais, tout à l'heure, moi aussi tu m'as donné envie, je tirerais bien un coup. Le chien, il dit, mais t'es malade. T'as vu le braquemar, la queue que t'as déjà quand t'es pas en érection, mais quand t'es en érection, laisse tomber, tu vas tout me déchirer, je vais crever. Il fait, bah ouais, mais bon, allez, laisse-moi essayer. Le chien, il dit, bon, allez, d'accord, après tout, on va crever. Alors le chien se baisse et tout, puis il arrive, il prend le chien par derrière, et puis il commence à lui donner, et le chien, il bouge pas d'un centimètre, rien, pas hurlement, que dalle. Alors le cheval, il donne au chien, il donne, et puis à la fin, il dit, putain, mais merde, il bouge pas. Alors il se retourne, il se penche vers la tête du chien, et puis il lui dit, ça va, tu ressens rien. Et puis le chien, il dit, si tu pouvais reculer peut-être de 20 centimètres, peut-être que je pourrais bouger la tête.
1: Il est très con. Francky,

0: souviens d'une que tu as racontée, je crois, une ou deux fois, mais il y a très longtemps. Qu'est-ce qui est violet et qui fond dans la bouche?
1: Qu'est-ce qui est violet et qui fond dans la bouche?
0: Ouais. Une bite de lépreux.
1: Un quoi?
0: Une bite de lépreux.
1: Ah non, je m'en souviens plus, ça. Non, ça, c'est
0: excellent.
1: Ouais, c'est comment on fait du fromage râpé. Comment on fait du fromage râpé et on laisse un lépreux jouer à la guitare. Ah, ouais, bon truc. Non, mais ça, on raconte pas. On les raconte pas.
0: On les raconte pas.
1: Non, ouais.
2: Je peux t'en raconter une bien cochonne?
1: Vas-y.
2: Ah,
1: soyez
2: pas choqués. À quoi ressemble le sexe d'une femme après avoir fait l'amour?
3: Nous écoutons Fun Radio.
1: Quoi?
2: À quoi ressemble le sexe d'une femme après avoir fait l'amour?
1: Je sais pas.
2: Un bulldog qui bouffe un yaourt.
1: Ah, bah c'est mignon ça.
2: Ah ouais.
1: Ouais, c'est bien, c'est mignon. Vous en avez d'autres pour terminer là? Après, on va laisser la place.
0: Non, bah moi je suis à court. Hein? Non, je suis à court.
1: Bon, bah très bien. Hein. On va arrêter là. Mais je vous souhaite une bonne nuit. Merci d'y avoir participé.
0: Bah toi aussi.
1: Et puis, on met ça demain.
0: Non,
1: je crois que vous êtes là.
2: T'es tout seul demain.
1: Hein?
2: T'es tout seul demain.
1: Ah oui, c'est vrai.
2: Hein?
1: Non, mais je vais parler que de ça, non. J'ai plein de trucs à raconter. D'ailleurs, si vous avez des sujets que vous voulez que j'aborde.
3: Minitel.
1: Non, l'abordage.
3: Non, tout de suite, là.
1: Non, mais ça me gratte, là, à l'oreille. Hein, si vous avez. Ah, bah j'entends mieux, toi, j'avais trop de miel dans les oreilles. C'est le GG qui a du miel, grave. Oh là là, je te jure, c'est miel pop, celui-là, du tout seul, lui. Je te jure, il te remplit un sac avec 20% en plus.
0: Francky, c'est quand le prochain droit de défonce entre Gérard et...
1: Eh ben, Gérard, on en a reparlé dans le train en allant ce week-end en Belgique, donc pourquoi pas d'ailleurs en Belgique, on en a pas parlé ce soir, on oublie qu'on a la Ferme Blanche ce week-end. Hein, c'est à Namur, pardon, je confonds. Namur, Ferme Blanche ce week-end.
3: Et tu sais pas faire un truc à la loco cette semaine,
1: non? Ben, j'y joue pas, finalement. La soirée a lieu, mais je joue pas, finalement. Moi, je reprends la loco le 15.
0: Il y aura GG dans les chiottes quand même.
2: Ouais, le 15 quoi?
1: Le 15 janvier.
2: Ouais.
1: Bon, mais j'y serai, moi je vais passer dire un petit coucou quand même.
2: Oh.
1: Voilà, on vous embrasse.
2: Salut.
1: Bisous les filles,
2: Max,
1: bisous les garçons, oui.
2: Max, un dernier truc pour Gaël, vive les filles au petit sein. Voilà,
1: au petit sein. D'accord, au petit sein de corps et d'esprit. On vous souhaite une bonne nuit, merci de l'avoir.
4: Fais-moi un petit café. Voilà. Ah non, plutôt un petit thé.
1: D'accord.
4: Petit thé, moi,
5: je précise qu'il faut avoir la monnaie juste pour, la machine à café, parce qu'elle ne fonctionne plus. Donc elle aura
1: Alex.
4: Et d'ailleurs, on me signale qu'il y a Christelle en bas qui est en train de sonner à l'interphone. Elle arrive, elle monte.
1: D'accord, donc ça.
4: 3, ça va être parfait.
1: Alors, là, parce qu'on a fait, on a mis un peu le bordel, maintenant on va essayer d'être très sérieux. Donc on va appeler un mec qui s'appelle
4: Alain. Le philosophe.
1: Le Alain. Et le Alain, en fin de compte, il peut se faire deux nanas en ce moment. C'est Alex et Christelle.
4: Il peut pas, mais il veut.
1: Ah, il veut.
4: Mais oui, il peut pas, il est laid.
1: D'accord. Donc il aimerait se faire Christelle et Alex. Voilà. Alexandra, c'est ça?
4: Oui, Alexandra. Oui.
1: Oh, c'est tout beau.
4: Mais oui.
1: D'accord. Ah, Alexandrie. Non, mais c'est beau. Et donc, on va appeler. Vous allez appeler tous les trois. On va appeler. Alors, on y va, c'est parti. Et le temps que Christelle, elle monte là?
4: Elle monte. J'entends les escaliers, elle arrive.
1: Dis-lui qu'elle a un peu plus le faux derrière. On l'attend
4: ouais,
1: comme
4: ouais, ouais, mais t'inquiète pas, le faux derrière, on l'a tous.
1: Ouais. Dès qu'elle est là, on va attendre qu'elle arrive. Attends,
4: Elle entre.
1: Tu peux me la passer?
4: Je vais te faire un petit bisou, t'inquiète pas, elle arrive.
1: Tu peux me la passer, s'il te plaît?
4: Christelle, je te passe Max. Elle est toute essoufflée, je te la passe.
6: Ouais, bonsoir.
1: Salut bébé, ça va?
6: Ouais, ça va.
1: Bon, ça te dirait de kiffer ça un peu? Je t'emmène sur Paname, je te fais sur les quais de Seine.
6: Ah ouais, quoi? Ouais, non, en fait, samedi pas quoi.
1: Non, mais pas samedi, mais. Non, mais attends, pas samedi, ce soir.
6: Pardon?
1: Tu dis samedi pas, mais pas samedi, ce soir, mardi.
6: Ah, c'est drôle. T'as un humour, hein?
4: Voilà.
6: Non, mais je t'agresse pas, quoi.
1: Non, on sent...
6: Imagine-toi que je viens de monter au moins, je sais pas, 5 étages, quoi, c'est dur, quoi.
1: T'as quel âge?
6: J'ai 23 ans.
1: Ouais, d'accord.
6: Donc okay. Voilà, je te repasse Xavier.
1: Okay. Je veux bien, ouais, ça sera sûrement plus drôle.
6: Ça sera sûrement plus quoi?
1: Plus drôle.
6: Ouais, bah t'es sympa. Non, j'apprécie, ça me fait plaisir.
1: Tu peux me le passer, s'il te plaît?
6: Ouais, ciao.
1: Adieu, salut, au revoir.
4: Dis donc, Max, tu nous la traumatises, c'est notre mémé, faut pas l'abîmer, elle est vieille.
1: Elle a l'air.
4: Mais elle est toute vieille, elle vient monter l'escalier là.
1: Non, elle a l'air sur ses gardes, genre.
4: Non, mais je connais pas.
1: Sur la défensive, non?
4: On lui parle de toi de temps en temps, on a eu tenté de faire écouter Gérard.
1: D'accord, allez, on y va, c'est parti, on appelle Alain, c'est parti, on va gagner du temps.
4: Allez, c'est parti.
1: Allez, on y va.
7: Il s'est passé un peu des trucs avec Alex, Christelle, ça. Tu leur as un peu couru après, le problème, c'est que maintenant, elles se sont rendues compte que toutes les deux. Bon ben, elle voudrait bien être avec toi.
8: Ouais, attends, on revient depuis le début là.
7: Bah écoute, là en fait ce soir, Christelle elle arrive, elle nous fait, bon ben, ce coup-ci je suis sûr que c'est Alain que... Enfin, c'est avec Alain que je veux être. Mais tu lui plais quoi. Depuis ta lettre l'autre jour, bon, elle a fait vachement réfléchir. Et là, le soir elle est arrivée, elle nous déballe tout, elle nous dit, bon écoutez, ça va pas, moi je vais être avec Alain, puis bon... Elle ne sait pas comment elle va se débrouiller parce que maintenant qu'elle est avec Seb, elle voudrait bien le larguer, mais en douceur. Et puis Alex ben, nous dit qu'elle aussi, elle veut être avec toi.
8: Oui.
7: Et puis ben, le problème, c'est que surtout, c'est que moi, quoi. Parce que en fait, l'autre jour, à l'anniversaire de Christelle, t'sais, t'as touché ses cheveux, ça m'a...
8: Oui.
7: Ça m'a rendu fou, quoi. Et je me suis rendu compte que, tu sais, avec la discussion qu'on avait et tout, je me sentais vraiment proche de toi, tu vois. Et puis bon, le problème, c'est que, ben, je sais pas, quoi. Tu comprends. Tu sais, moi, là, je suis bouleversé parce que, je pense que, bon, en fait, t'es mon petit tonton glouglou maintenant. Tu sais, je te vois vraiment sous un autre œil, quoi.
8: Oui.
7: J'ai découvert par tendresse en toi et j'ai vraiment, comment dire, j'aimerais vraiment. Enfin, que ça aille plus loin entre nous. Et donc, le problème, c'est que tous les trois, on est déchirés parce que tu brises notre cercle d'amitié, là. Ça va plus. On s'est engueulés. Il faut que tu choisisses quelqu'un, je sais pas. Faut
8: que je fasse quoi?
7: Faut que tu choisisses entre nous trois, quoi. Parce que bon, tu nous as allumés tous. C'est dégueulasse, quoi. Enfin,
8: comment ça, je suis dégueulasse? Attends, s'il te plaît.
7: Bah écoute, tu, franchement, tu nous allumes tous les trois, là.
8: Je vous allume tous les trois.
7: Bah attends, à la soirée chez moi, quand même, tu sais... Bon, tu sais, quand t'es venu dîner et tout, oui. Moi j'ai cru que c'était pour moi. Et puis,
8: mais c'était...
7: Alex, elle m'a dit que tu lui avais parlé pendant la semaine.
8: Oui.
7: Et que, enfin, que vous aviez... Enfin...
8: On avait quoi?
7: Comment dire? T'es plus ou moins... Enfin, vous étiez ensemble, plus toi. Et puis bon, par-dessus, c'est Christelle qui arrive. Alors moi là, je comprends plus rien, quoi. C'est dégueulasse, quoi. Moi, je te fais... Je sais pas. Je te faisais confiance, je me suis dit...
8: Tu me faisais confiance, tu me reproches quoi, au juste? Bah, explique-moi. Qu'est-ce que tu me reproches,
7: Jules? Je pensais que ça parlait entre nous. Bon, bah, écoute, de toute façon, je te passe Alex, quoi. Parce que.
8: Bah, attends,
7: ouais, je peux pas te parler.
8: Alex.
7: Je te passe Alex.
8: Oui.
9: Alain?
8: Oui, qu'est-ce qui arrive, là?
9: Mais, t'as pas l'impression d'avoir semé un peu la merde, quoi?
8: Semé la merde?
9: Mais c'est
8: écoute,
9: clair.
8: Écoute, Alexandre.
9: Attends, avec les choses que tu m'as dites, et trois jours après, c'est Christelle qui reçoit une lettre?
8: Attends, et Alexandre.
9: Tu fais quoi?
8: Alexandre, je vais dire ce que je suis en train de faire.
9: Ouais, j'aimerais bien, ouais, que tu me dises ce que t'es en train de faire. Ouais, ce serait pas mal.
8: Aussi.
9: Qu'on comprenne un peu, quoi.
8: Je vais te dire une bonne chose, ok?
9: Ouais.
8: Moi, je suis arrivé à l'anniversaire de Christelle, j'étais très heureux d'y être, d'accord? Je comprends pas exactement ce qui se passe là, maintenant. Je ne conçois pas que... Moi,
9: tu comprends
8: je
9: suis... pas, tu veux que je te dise?
8: Je ne conçois pas que
9: tu
8: je...
9: Tu me fais du rentre-dedans et t'écris à Christelle que t'aimerais
8: je
9: ne regarder qu'elle?
8: Attends, on est bien d'accord. Toi, tu m'avais dit quoi? Tu m'as dit que tu aimerais bien que j'ai une place dans ta vie, je suis d'accord. Il me semblait très clair... qu'on ne sentirait plus ensemble. D'accord. Christelle est malheureuse. J'aimerais bien lui venir en aide. Je n'ai rien fait d'autre. Qu'est-ce que j'ai écrit dans ses lettres? Je lui ai demandé ce qu'elle m'avait dit le soir de son anniversaire, parce que je n'ai pas compris ce qu'elle m'a dit.
1: Non,
8: ensuite, je lui ai dit, parce qu'elle était inquiète depuis la fois où j'ai de nouveau rencontré, elle était inquiète, je voulais savoir ce qui lui arrivait. C'est pour ça que je lui ai demandé un peu de nouvelles. Tu sais comment je suis. Tu sais que je vous aime bien tous les trois.
9: Mais pourquoi tu m'as dit tout ça alors?
8: Mais, Alexandra, je t'ai dit des choses très sincères, des choses que toi aussi, tu me disais que... Enfin, je crois que c'était sincère aussi quand tu me disais. Mais, Alexandra,
9: ouais.
8: toi, tu m'as dit que je n'avais rien espéré. Quand
9: Calme-toi. Attends, écoute, je m'occupe de Xav et de toute façon, Christelle est là, elle va mieux. Si tu veux la consoler, t'as qu'à la consoler puisque c'est ça, quoi.
8: Oui, Alex.
9: Alain?
8: Oui.
9: C'est Christelle, attends, en fait je t'entends pas parce que Xav il est dans un état. Écoute, tu sais, franchement, moi je comprends plus rien, quoi. Tu sais, c'est vraiment pas sympa parce que tout à l'heure j'allais vraiment pas bien, quoi, parce que je me suis engueulée avec Alex, quoi. Et en fait, c'est de ta faute, quoi. Et moi je comprends pas, quoi. Parce que en fait, tu m'as menti, en fait.
8: Je t'ai menti.
9: Bah bien sûr que tu m'as menti.
8: Mais s'il te plaît, mais non, je t'ai pas menti.
9: Mais si, tu m'as menti, parce que tu t'as dit à Alex, en fait, que... Tu te rends compte de tout ce que t'as dit à Alex, quoi.
8: Et Alex, qu'elle m'a dit... Alex, elle m'a dit que j'avais aucun espoir avec elle, qu'il fallait pas que j'espère quoi que ce soit.
9: Oui, mais alors...
8: Alex,
9: qu'est-ce que
8: elle m'a dit qu'il fallait pas que j'espère quoi que ce soit avec elle. Alex, je l'aime beaucoup. Mais Alex, elle est déjà avec quelqu'un. Elle est avec son copain. Je peux pas m'immiscer dans sa vie. Je peux pas tout lui faire changer parce que je redébarque. Quand Alex, elle me dit que depuis 2 ans... Elle pensait à moi, comment voulais-tu que je sache? Comment voulais-tu que je sache que quelqu'un peut bien penser à moi? Ensuite, elle est... Ensuite,
9: Attends, là je t'interromps parce que tu vois, je t'écoute, mais maintenant j'ai envie de te parler, quoi. Ce que je veux te dire, c'est que franchement, c'est complètement dégueulasse ce que tu fais.
8: Comment ça, c'est dégueulasse?
9: Mais bien sûr que c'est dégueulasse. Dans le sens où, je sais pas si tu te rends compte, quoi. Moi j'avais une amie,
8: si,
9: à cause de toi,
8: compte.
9: J'ai perdu. Alors maintenant tu m'écoutes, quoi. J'aimerais bien que tu m'écoutes, quoi. En fait, tu sais, comment tu veux que je te croie? Tu m'écris cette lettre, t'es pas crédible, en fait. C'est pas
8: Écoute, je vais dire un truc très clair, Christelle. D'accord?
10: Alexandra, on est sortis à 2 ans ensemble. Alexandra, je l'aime beaucoup.
11: Ah oui, alors ok, Alexandra, tu l'aimes beaucoup, tu lui fais du rouge dedans, et après tu m'expliques en fait
10: Alexandra,
11: que c'est moi, je suis la seule personne
10: Christelle,
11: au monde qui compte pour toi.
10: Christelle, s'il te plaît, Alexandra, je l'aime beaucoup. Tout ce que j'ai dit à Alexandra, c'était sincère. Alexandra, elle m'a dit qu'elle ne savait pas quelle place elle allait me donner dans sa vie. Je peux pas attendre après Alexandra. Là-dessus, je...
11: Alors, quels sont tes sentiments pour moi?
10: Pour toi?
11: Oui. Qu'est-ce que ça veut dire, la lettre que tu m'as écrite? Qu'est-ce que c'est?
10: Ça veut dire que, Alexandra, je ne crois pas que je l'aime. Mais toi, je suis tombé amoureux de toi.
11: T'es tombé amoureux de moi?
10: Oui, et vous croyez que c'est bien ce que vous faites aussi, là? Vous me reprochez un tas de choses. Mais qu'est-ce que je vous ai fait?
11: Mais attends, mais tu comprends?
10: Très sincèrement,
11: mais
10: pas de la même façon.
11: Tu me dis, t'essayes de me culpabiliser pour...
10: Non, parce que là, s'il y en a qui va culpabiliser toute la nuit, maintenant, c'est moi.
11: Mais c'est moi, je te culpabilise.
10: Non seulement maintenant, mais encore demain, aussi après-demain. C'est moi qui vais culpabiliser.
11: Je te répète, Alex, parce que je crois qu'elle a des choses à te dire, quoi.
10: Oui.
11: Et vraiment, tu vois, maintenant tu m'as foutu, en fait, Alain. Voilà ce que tu as fait. Tu m'as foutu, quoi.
10: Tu rigoles? Oui.
11: Ouais.
10: Ouais, non, mais écoute, écoute. Bon, d'accord, je suis un dégueulasse pour tous les trois, c'est ça? Eh ben, c'est bien.
11: Écoute, t'as essayé de m'embrasser, quoi. Tu me courais après dans la rue pour m'embrasser.
10: Alexandra, est-ce que c'est pas toi qui m'as dit qu'il y avait rien à espérer de toi? C'était quoi, ça? Ça, c'était l'amour sincère que je te porte, mais c'est pas le même que je porte à Christelle. Et c'est pas le même non plus que je porte à Xavier. Et ça, tu le sais, et c'est toi aussi qui en as décidé comme ça.
11: Trois personnes à aimer en même temps, ça fait beaucoup, Alain.
10: Non, mais attends, mais bien évidemment que je vous aime pas tous les trois de la même façon, Alexandra. Je n'aime pas Fournel comme je t'aime toi, comme j'aime Christelle. Toi, je t'aime parce que j'ai envie que tu aies une place dans ma vie. On avait dit que c'est toi qui déciderais quelle serait cette place. Mais moi, je peux pas t'attendre non plus. Tu as déjà ta vie faite à côté depuis 2 ans. Tu le sais, c'est pas toi qui vas me l'apprendre. C'est toi qui me l'as dit. Toi, je t'aime très sincèrement. Xavier aussi, je l'aime sincèrement. Et ça, tu le sais.
12: Ouais, mais écoute, franchement, Alain, c'est Xavier là qui te parle.
10: Oui,
12: moi, t'imagines que j'ai largué Aurélie, la fille que j'aime.
10: Comment ça, t'as largué Aurélie? Mais c'est quand même pas de ma faute, c'est quand même pas moi.
12: Mais attends, tu m'as dit l'autre soir, tu m'as dit, putain, tu m'as fait, je passerai te voir un soir. Moi, ma soeur, elle avait couché chez une copine, j'ai attendu tous les soirs que tu passes.
10: Attends,
12: j'ai préparé des trucs à manger tous les soirs, comme t'aimais bien et tout ce que j'avais fait.
10: Oui.
12: Mais tous les soirs, je t'ai attendu, tu m'avais dit, quand t'es parti l'autre jour, avec ton copain, t'as dit?
10: Oui.
12: T'as dit exactement, Xavier, je passerai te voir un soir. Et puis, je sais pas, t'es devenu vachement plus tendre qu'avant avec moi. Il se passe quelque chose, quoi.
10: Xavier, je peux pas t'aimer comme j'aime Christelle.
12: Mais pourquoi?
10: Ou comme j'aime Alexandra.
12: Mais pourquoi?
10: Mais putain, j'aimerais être là maintenant à Grenoble avec vous.
12: Mais nous aussi, j'aimerais que tu sois là, mais pour que tu choisisses quelqu'un, parce que ça peut plus durer, quoi.
10: Écoute,
12: ça va pas, là.
10: Oui, je sais que ça va pas.
12: Ça va pas du tout, quoi. Moi, je vais me jeter par la fenêtre, hein. Je te préviens.
10: Attends, je vais sauter,
12: là. Y'en a marre.
10: Attends, Xavier.
12: Non, moi, j'en ai marre. Je saute, là.
10: Xavier, il y a des gros, gros problèmes à Grenoble. Des gros, gros, gros problèmes. Xavier, tu vas pas faire une connerie.
12: Écoute.
10: Tu vas pas faire une connerie.
12: Mais écoute, tu te rends pas compte, toi.
10: Comment ça, je me rends pas compte, Sylvain? Tu vas pas faire une connerie.
12: Mais putain, mais tu brises ma vie.
10: Comment ça, je brise ta vie? Mais t'es malade, Xavier!
12: Non, mais oui, je suis malade d'amour pour toi, Alain!
10: Quoi? Xavier! Maman, est-ce qu'on peut aller à Grenoble? Maman, putain, il faut que je trouve quelqu'un pour aller à Grenoble!
12: Je suis malade d'amour pour toi!
10: Je peux pas vous laisser dans cet état-là, je peux pas, il faut que je monte à Grenoble! Attends, bouge pas! Il faut que je monte à Grenoble, je peux pas vous laisser dans cet état-là, c'est pas possible! Il se passe des choses très graves. Je vais appeler Manu.
12: Il y a Max en plus, écoute, tu te rends pas compte.
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14: La jeunesse est-elle égale à la beauté d'une rose éclose? Ton sourire nous fait-il penser à celui d'une enfant naissante? 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
15: Ça, c'est magnifique. À mon avis, ça s'adresse directement à une femme intellectuelle. Donc, pour ceux qui n'auraient que 1 ou 2 neurones dans la tronche, vous laissez tomber parce qu'à mon avis, Nicolas a mis la barre très très haute. Et Nicolas, je ne résiste pas au plaisir de le réécouter une deuxième fois.
14: Ah bon, alors je recommence?
15: Non.
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15: Alors les filles, Solange et Virginie, quand même, on va raconter un peu l'histoire. Hier, Solange nous appelle un petit peu entre guillemets en catastrophe. Elle me dit voilà, Max, je crois que je suis tombée. Bon, t'es pas lesbienne, hein, t'es hétéro, mais t'es tombée plus ou moins amoureuse de ta meilleure amie qui est Virginie, qui est avec nous à l'antenne ce soir. Ouais. Et ça fait 3-4 ans que tu la connais. Et là, tu craquais vraiment et en direct, t'as voulu est-ce qu'on l'appelle pour que je puisse te soutenir un petit peu dans cette épreuve. Tu lui as donc voué ton amour que t'avais pour elle. Virginie n'avait pas l'air, elle a trouvé ça un peu marrant au début, surprenant. Puis au fur et à mesure de la conversation, elle a dit pourquoi pas. Donc, il était prévu qu'aujourd'hui, dans la journée, vous puissiez en parler avec des oreilles et avec pas d'oreilles indiscrètes et qu'on puisse savoir un petit peu où est-ce qu'on en était. Alors ce soir, Solange et Virginie, est-ce qu'on peut annoncer qu'il y a un nouveau couple de lesbiennes qui vient de se former sur l'antenne de Fun grâce à Max?
13: Carrément pas.
15: Ah merde.
13: Faut demander à Solange l'explication. Bon. C'est de sa faute un peu.
15: Attends, mais là, c'était quand même Solange qui voulait Virginie.
13: Ouais, non, mais ça c'est Solange. Elle dit blanc, après elle dit noir.
15: Alors pourquoi Virginie?
13: Mais non, attends,
15: Virginie, t'étais tentée par l'affaire après?
13: Mais non, mais c'est pas ça. Elle me dit un truc. Après, il faut que je me. Enfin, je sais pas, elle m'a fait changer d'avis. Et puis, enfin, pas changer d'avis, mais bon, je me suis posé des questions. Puis après, elle change d'avis.
15: Bon, alors Solange, j'explique. Alors, quand même, hier, t'étais super. T'as tout fait pour essayer de convaincre Virginie qu'il pouvait se passer quelque chose et qu'elle allait peut-être passer à côté du grand amour. Et donc, apparemment, dans la journée, t'as changé d'avis.
16: Mais en fait, c'est que ce matin, je suis tombée sur mon ex. Enfin, tombée, il est venu me voir, en fait. Et
15: on a baisé toute la journée. Ouais, il a écouté la radio?
16: Non, il m'a pas écouté la radio, mais il m'a relancé et finalement je me pose des questions parce que c'est quelqu'un que j'ai beaucoup kiffé et là je sais pas où j'en suis parce que je sais que je ressens beaucoup de sentiments pour Solange, mais le problème c'est que je kiffais vachement et ça revient et je sais pas.
15: Pourquoi ça c'est... Alors donc maintenant tu réfléchis, tu dis que c'était peut-être par désespoir que tu t'étais.
13: Oui, c'est clair, je l'avais dit au début. Hein.
15: Est-ce que ça va?
13: Je l'avais dit parce que ça se passait pas bien en ce moment avec les gars, alors c'est pour ça que je pensais qu'au départ c'était pour ça. Hein.
15: Ouais. Combien de temps t'étais resté avec ce mec, Solange?
16: 6 mois.
15: Et pourquoi ça s'était arrêté?
16: C'était avant les vacances et puis on partait.
15: Un
16: pas
15: amour de vacances, une histoire sans importance. Ah oui.
16: C'était avant les vacances.
15: Avant les vacances.
16: Et donc on a préféré arrêter et puis après, voilà quoi.
15: C'était d'un commun accord, c'est pas lui qui s'était barré.
16: C'était plus lui qui voulait pas vraiment continuer comme ça parce qu'il voulait pas aller.
15: Ouais, Solange.
16: Et moi j'ai pas apprécié et puis voilà.
15: Exactement.
16: Voilà.
15: Et toi il t'a dit du genre, tu vois, Solange, faut que je te parle. Ouais, tu vois, c'était bien, c'était mortel, tu vois, on a kiffé sur la plage. Non mais je sais bien, mais c'est cet été que... Non mais là je suis en train de faire le rôle de ton mec quand il a décidé de te quitter et qu'il t'explique. Tu vois Solange, bon, on se connaît depuis combien maintenant Solange?
16: Oh, pas des années là. Hein.
15: Ça fait 6 mois qu'on se connaît nous. Non mais je suis ton mec, je suis ton mec.
16: Excuse-moi. Oui,
15: ok. Tu vois Solange, bon, moi je te kiffe à mort, tu vois. Mais je te kiffe trop, faut que je te quitte. Parce que ça me fait trop mal et... C'est vrai que
16: j'ai... Mais toi, t'es la lâcheté des mecs, donc forcément, ça va...
15: Mais je suis pas lâche, je suis ton mec, Solange. Je suis pas comme ça, tu vois.
16: Je suis pas sûr que tu sois mon mec ou non, t'es lâche, c'est tout.
15: J'ai vu ton petit cul cet été sur la plage, quand tu sortais de l'eau et qu'il y avait du sable qui venait comme ça sur ton dos et sur tes fesses. Moi, je kiffais tout ça, mais maintenant, je crois qu'il faut que ça s'arrête, quoi. Et voilà, et c'est ça qu'il t'a dit, comme un...
16: Non.
15: Bon, dis donc, dis tout de suite que j'y connais rien. Dis donc, Virginie, qu'est-ce que t'en penses?
13: Je sais pas.
15: T'es célibataire,
13: toi?
15: Ah
13: hein, ouais.
15: Mais célibataire endurci, tu le veux bien? Parce qu'en ce moment, tu trouves pas.
16: Ouais, carrément.
15: Je suis sûr que Virginie, maintenant, elle kiffait bien l'histoire de Solange et que ça l'aurait peut-être amusé d'avoir une relation avec toi.
13: Mais c'est clair que j'avais réfléchi. Après, je m'étais dit pourquoi. Enfin, pas pourquoi pas, mais bon, je m'étais posé des questions. Et puis,
15: évidemment.
13: Et puis après, elle change d'avis. Alors, moi, je sais plus. Franchement, je suis un peu mal pris, quoi.
15: T'es déçu?
13: Mais non, mais c'est le coup. Elle le fait tout le temps. Ça, elle change d'avis tout le temps.
15: Ça, c'est pas bien, Solange. C'est un défaut, ça. Hein. C'est énorme.
16: Il y a que les imbéciles qui changent pas d'avis. Hein.
15: Ouais, mais enfin,
13: changer... Non, mais ça, c'est facile.
16: Et en plus, moi, j'ai entendu dire plusieurs fois.
15: Oui, mais faut pas que ça soit non plus dans toutes les situations, toutes les 5 minutes.
16: Non,
15: parce que...
16: mais c'est pas dans toutes les situations. Là, elle exagère parce qu'elle est vénère, quoi.
15: Y a que les cons qui changent pas d'avis, c'est quand t'as un point de vue sur quelque chose. Maintenant, d'aller dire à un mec, à une nana, de dire putain, mais tente l'affaire, on est peut-être lesbienne et tout. Puis le lendemain,
13: clair, bah non,
15: j'ai
16: j'ai dit que je me posais des questions, je sais pas où j'en suis, j'ai pas
17: attends,
16: dit c'est bon,
17: tu veux que je te repasse, attends.
16: Elle me dit oui, après, elle me dit ouais et tout, attends, je suis de toi, et puis après, quelqu'un me fait, elle me fait
17: dis donc,
16: ouais et tout.
17: Je suis d'accord avec Virginie, tu veux que je te repasse l'enregistrement d'hier, Solange, tu disais pas ouais, pourquoi pas, machin, attends, t'étais vraiment, t'as pas... quand Virginie arrêtait pas de te dire non, mais attends, c'est pas sérieux, tu étais là, mais attends, il faut tester, on tente et tout, faut que t'aies rien. Attends, Solange.
16: Ça, c'est Solange en plus, elle fait ça aussi, et toutes mes copines, ça m'énerve, quoi.
17: Quoi, t'as toutes des copines qui ont envie de te sauter, Virginie?
16: Mais non, qui changent d'avis comme ça.
17: Ah là là,
16: c'est pareil,
17: mais
16: ça,
17: oui,
16: mais
17: oui.
16: Aussi, elle est comme ça.
17: Ah ouais, non, mais là, c'est différent. Sur les sentiments, Solange, il n'y a que les cons qui ne changent pas d'avis en même pas 24 heures, en l'espace de 12 heures et tout. C'est quand même.
16: J'ai dit que je ne savais pas où j'en étais, c'est pas un truc.
17: Non, t'as jamais dit ça hier, t'as pas dit je t'appelle parce que je t'aime, parce que tu m'as quand même dit que c'était, ça fait 3 ans que tu la connaissais, que tu l'aimais bien et que ça faisait quand même quelques temps que tu la kiffais.
16: Je me demandais s'il n'y avait pas vraiment quelque chose, parce que je me le demande et.
17: Ouais, et puis demain, ton mec, il va te requitter, puis tu vas revenir vers Virginie.
16: Voilà, tu vois, moi, c'est clair, c'est pas un bouche-trou, hein. je vais pas, je suis pas là pour ça, quoi. Franchement,
17: c'est pas un bouche-trou, Virginie, c'est un suce-chat. C'est pas pareil.
16: C'est une blague.
17: Non, non, mais.
16: J'ai pas dit que j'allais retourner avec mon mec et que je
18: l'avais
16: complètement
18: Virginie,
16: c'est pas.
17: En tout cas,
16: c'est normal que j'en parle.
17: Ça y est, il y a une scène de ménage. Ça y est, il y a des scènes de ménage.
16: Non, mais je la connais.
17: Bon, alors, donc, pour conclure, donc, Virginie, pour terminer là-dessus, donc, Solange, toi, donc, apparemment, t'es retourné avec ton mec. En tout cas, tu as
16: retourné avec.
17: Mais enfin, bon, oui, mais enfin, il t'a fait tellement douter que maintenant, bon, t'as l'air de retourner avec lui. Enfin, tu vas peut-être retourner avec lui d'ici peu. Et quant à Virginie, donc, bon, bah, toi, un peu déçu du comportement de Solange. Et est-ce que ça va casser un peu de votre amitié? Est-ce que pour toi, Virginie, ça va quand même changer pas mal de choses?
16: C'est clair que, évidemment, là, aujourd'hui, on n'était pas les meilleures copines du monde. Quoi. On n'était pas super copines.
17: Pourquoi
16: quoi,
17: vous faites pas. Des fois, il y a des soirées. Moi, je fais des soirées à thème comme la soirée à 100% Nada. Pourquoi vous faites pas un week-end lesbiennes? Un week-end 100% lesbienne.
16: Et toi, tu fais pas des week-ends?
17: Mais non, puisque, mais moi j'ai pas besoin. Mais comme maintenant, toi Virginie, t'aurais eu envie que Solange était tentée. Maintenant, pourquoi pas organiser de temps en temps un week-end?
16: Parce que c'était Solange, évidemment. Mais sinon, les autres, c'était pour les autres.
17: Pardon. Je vais demander à Françoise qui est avec nous, Françoise de la Courneuve. T'as écouté un peu hier soir avec Solange et Virginie?
19: Ouais, j'ai entendu. Ouais.
17: Bon, alors aujourd'hui, bon, tu vois, finalement,
19: ouais,
17: Solange se rétracte.
19: Bah, ils sont pas lesbiennes.
17: Ah, mais qu'est-ce que t'en penses, toi, sur les histoires des nanas comme ça?
19: Disons que ça surprend. Ça surprend. Hein.
17: Qu'est-ce qui surprend que Solange change d'avis comme ça, voilà. Ou ça surprend que des filles comme ça à 20 ans aient envie de se bouffer mutuellement?
19: Bon, Ouais. Non, mais ça surprend.
17: Qu'est-ce qui te surprend, Françoise?
19: Bah, tout. Disons que, en principe, les nénettes, moi, de mon avis, hein, les nénettes sont faites pour rencontrer des bonhommes et pas pour se rencontrer, par exemple.
17: Ouais, mais ça, c'est des vieilles idées
19: reçues. Mais ça, on n'y peut rien, c'est la nature.
17: Ça, c'est des vieilles idées reçues, oui, mais ça. D'ailleurs, on aura l'occasion d'en parler demain dans le débat, puisqu'on fera un débat sur la sexualité, enfin, plutôt sur le sexe un petit peu marginal, donc tout ce qui peut toucher. On sera sûrement amené à aborder un peu ce côté l'homosexualité, tout ça, mais plutôt dans le côté échangisme, dans le côté sadomasochisme, enfin, toutes ces choses-là qui seront abordées demain dans le débat entre minuit, 1h du matin, tard le soir, mais à mon avis, ça va être, à mon avis, très, très chaud.
19: Très chaud.
17: Non, mais intéressant.
16: Max, je crois plutôt qu'en fait, il va falloir appeler Punisher. Parce qu'en fait, on a des filles passages.
17: Ouais, mais tu sais, Punisher, je sais, maintenant tout le monde veut parler à Punisher et personne veut parler à Sodoman.
16: Oui, mais là on est vraiment pas sage du tout, on n'a pas été sage.
17: Bah ouais, non mais attendez, Punisher, c'est pas quelqu'un qui punit, qui met des fessées ou qui met des sales notes. Vous n'avez pas compris, Punisher, c'est quelqu'un, c'est un numéro, c'est-à-dire que Punisher ne vient pas pour punir des gens, dans le sens où on n'a pas été sage, on va être puni. C'est Punisher, c'est un répertoire dans lequel vous pouvez vous mettre si vous demandez à y être. C'est un petit peu comme quand on veut être sur une liste rouge. Et Punisher, ce qu'il peut faire un jour, c'est que il appelle à un numéro c'est comme si Virginie t'acceptait de rentrer en contact avec Punisher. Un jour, Punisher, Virginie t'appelle sur ton portable et il te demande si t'as envie de lui, et quand il vient pour te punir, mais c'est de punir avec son gros sexe ou venir te punir. C'est pas des punitions parce que t'as eu des mauvaises notes, t'as pas compris, vous avez pas compris, c'est pas ça Punisher, c'est bien au-dessus de tout ça Punisher. Mais il est pas là.
16: Punisher, pourtant, à l'origine, le nom, c'est quand même.
17: Oui, mais moi, quand j'ai dit que je voulais être Punisher, c'est quelqu'un qui vient punir, c'est un gros sexe. S'il vient punir dans le sens où la nana, elle en prend plein pour son grade. C'est pas Punisher, mauvaise note, je te mets avec un bonnet d'âne et je te mets un zéro et t'es collé pendant 2 heures ou je te mets des fessées, c'est pas que ça. Punisher, il vient pour punir, il vient pour faire mal.
16: Et pour les petites menteuses, il n'y a pas de...
17: Non, mais il peut effectivement mettre des fessées, il peut effectivement... Punisher, ça peut être demain, punis-moi, prends-moi violemment, et lui, pour te punir, il va rien te faire. Et donc, tu auras la haine et tu seras puni comme ça. Mais Punisher, c'est un mec, c'est pas moi, c'est quelqu'un qui rentre en moi, c'est hyper violent, pour moi c'est hyper dangereux, hein. C'est-à-dire que plus on incante Punisher ou Sodoman, hein, bon, Sodoman a moins de succès, mais je te jure, mais moi je perds de l'énergie à chaque fois. Hein. Non, faut faire hyper gaffe, je préfère pas trop qu'on en parle parce que c'est des gens quand même qui sont dangereux quoi.
16: Bon bah alors on voulait juste te dire que c'est un petit défi qu'on s'est lancé parce qu'on est des petites joueuses et on adore le théâtre et on c'est pas méchant mais on voulait juste savoir si on en était capable et hier bah c'était de la mythe quoi, mythe.
17: D'accord.
16: Voilà, mais c'était juste pour voir si on en était capable et c'est pas méchant et on est fiers de pouvoir être bonnes au théâtre. Quoi.
17: D'accord, non mais c'est bien, ok voilà.
16: Ouais.
17: Bon, bah les filles, on vous embrasse en tous les cas.
16: Ouais, bah oui, nous.
17: Et soyez sages, hein.
16: Oui.
20: Métamorpho.
21: Allô. Allô.
16: Allô.
21: Oui. Vous m'entendez ou pas?
16: Ouais, carrément, oui.
21: Alors, vous m'avez demandé, c'est Punisher. Je suis Punisher.
16: C'est pas moi qui ai demandé, hein.
21: Alors, Virginie, on veut être dans mon répertoire.
16: Solange t'a demandé.
21: Qui demande?
16: Moi.
21: Solange.
16: Oui.
21: Petite garce.
16: Oh.
21: Je suis Punisher. Tu veux que je vienne te punir?
16: Ah oui.
21: Tu veux du fouet? Tu veux prendre des fessées? Hein? Tu sais que je peux venir avec Sodoman.
16: Non, pas Sodoman.
21: Bien qu'il soit mon concurrent, je peux de temps en temps le faire venir avec moi. Alors fais bien attention, Solange. Car un jour, peut-être, tu seras dans mon répertoire et je viendrai te punir. Punisher est partout et Virginie aussi, si tu veux.
16: Non, pas mal.
21: Et toi, Françoise?
22: Ouais.
21: Est-ce que tu veux être dans l'agenda de Punisher?
22: Non, non, non.
21: Car je viens, les filles, vous punir. Pour ça, il suffit de nous donner l'autorisation à ce que votre numéro soit dans mon répertoire. Il s'agrandit de jour en jour de numéro de téléphone. Punisher peut détruire un derrière, un visage. Il peut rendre fou amoureux une fille.
16: Je pense pas.
21: Je suis Punisher.
20: Métamorpho.
16: Au revoir.
17: Ah non mais là. Ouais, ce que c'est que les conneries que de l'appeler, de l'incander, et après c'est toujours pareil quoi. Oh là là là là, non, il faut plus faire ça les filles, hein, c'est fini. Hein.
16: Ouais.
17: Ah non, parce que là c'est vraiment. Là c'est trop dangereux. Hein. Non, non, mais allez-y mollo quand même. Hein. Vous amusez pas toutes les 5 minutes à demander Punisher, Punisher, Punisher, parce que là, on s'en sort plus. Hein. Ok, les filles?
16: Ouais, ok.
20: Métamorpho.
23: Allô? C'est Sodoman.
16: Oh non, pas lui.
23: Je suis Sodoman. J'ai senti tout à l'heure sur l'antenne de petit cul. Est-ce que tu veux te faire sodomiser?
16: Non, non.
23: Vous voulez pas?
16: Non.
23: Un petit cul, Sodoman veut bouffer du cul ce soir. Si vous voulez que je vous bouffe le cul, Sodoman is là. Sodoman is back. Des petits culs, des petits culs, toujours des petits culs, des petits culs, des petits culs, des petits culs, pom pom pom. Je suis dans une boîte à cul, je bouffe des culs, je bouffe tous les culs. Je bouffe des culs, je bouffe des culs, je pénètre des culs. Je suis sodo, je suis sodo, je suis sodo, sodoman. Je bouffe des culs, des petits culs, toujours des petits culs, des petits culs, des petits culs. Et je bouffe des petits culs. Je m'adresse directement à tous les petits culs de la planète qui nous écoutent.
24: Oui, il y en a pas mal, hein.
23: Toi, Fildar et Manu, Sodoman vous parle. On veut des petits culs sur l'antenne. 0803-08-5000. Vive la Sodo! Vive Sodoman!
20: Métamorpho!
16: Mais non, on l'avait pas appelé.
17: Ah mais là... Ah mais moi je suis en transe là, je suis trempé. Hein. Ah là, là je sens, bah voilà, bah là je sens... d'habitude je sens de la transpi, mais là du coup l'autre il est venu, Sodoman, je sens du cul. Ah je transpire du cul, ça m'est jamais arrivé. Bah ouais mais ça c'est Sodoman, il faut arrêter les filles. Hein.
16: On l'a pas fait, non.
17: Ouais. En tout cas, je tiens à rappeler que bon, je n'y suis pour rien. Hein. C'est complètement indépendant de ma volonté. Ce sont des gens qui rentrent en moi. Hein. Punisher et Sodoman. Hein. Voilà. Bon bah ça a raccroché apparemment. Je sais pas, Solange, on t'embrasse.
16: Oui, ok.
17: Et bah écoute, vous êtes sur Paris, vous?
16: Ouais, enfin ouais. Moi, je suis sur Paris pour quelques jours. Je retourne à Bordeaux, mais Virginie est à Paris, ouais.
17: Mmh. On n'avait pas dit qu'on devait se voir, nous, qu'on devait boire un café?
0: Si, bah si, justement.
17: Ça serait cool quand même, hein?
0: Bah ouais, franchement, ouais.
17: J'aimerais bien, ouais. Avec Virginie, ça te branche?
0: Ouais, bah bien sûr.
17: Ça serait cool, non?
0: Ouais.
17: Un jour, à la cafette, là, vous venez?
0: Bah, y'a aucun problème.
17: Dans la journée, dans la journée, dans l'après-midi, on boit un verre, une demi-heure.
0: Ouais, non, franchement, ça peut être sympa. Y a un peu...
17: Bah quoi? C'est pas le plaisir, j'avais dit qu'on se rencontrerait, mais...
0: Tu m'as déjà vu, Max, en plus.
17: Bah évidemment.
0: Non, mais tu m'as déjà vu il y a pas longtemps.
17: Ah, enfin,
0: je sais pas si tu te souviens, mais...
17: Bah non, donc c'est mauvais signe.
0: Non, mais à la radio... Bah c'est normal, tu me connais pas, tu m'as aperçu peut-être, mais...
17: Je t'ai aperçu comme ça?
0: À la radio.
17: Bon, bah passez, on boit un verre, on va gérer ça hors antenne.
0: Ouais, sérieux?
17: Mais oui, non, avec plaisir, ouais, non, parce que ça me fait marrer quand j'ai un bon feeling comme ça avec les gens.
0: Mais surtout... parce qu'on est des petites joueuses comme toi, on aime bien faire monter des petits coups et tromper les gens, et voilà.
17: Voilà, exactement. Et ben j'adore, voilà. j'adore. Mais c'est génial, c'est bien, j'adore, ok.
0: Voilà.
17: Mais bon, peut-être que... On peut toujours essayer de...
0: Ah bon.
17: On peut pas à trois. On peut pas à trois?
0: Il faut choisir.
17: Bon, on verra alors. Hein. Si c'est deux vilaines, on choisira pas. Puis s'il y en a une des deux qui est bien, on choisira. Puis si les deux sont bien, on fera chacun son tour.
0: Voilà,
17: pas de problème. Bon, à très vite. Alors, vous ne quittez pas. Hein.
0: Ouais, d'accord.
17: Bon esprit ce soir. On aura Françoise, hein, tout à l'heure, de la Courneuve, que vous avez entendu déjà, notre fidèle auditrice depuis maintenant 6 ou 7 ans. Mais pour le moment, on a David, 18 ans, de Villiers-sur-Marne. Salut, mon petit Stéphane.
2: Salut Max, ça va?
17: Ça va?
2: Ouais, toi, tranquille.
17: Très bien, qu'est-ce qui t'amène alors donc?
2: Dis-moi, avant de commencer pour mon histoire, je voudrais dire à Solange et Virginie que justement, si elles sont actrices de théâtre, elles devraient tenter plein de choses dans la vie. Et qu'après le truc lesbien, un petit truc à trois avec toi, ça serait sympa. Et que le truc lesbien, elles devraient le faire.
17: Ouais, mais sauf que moi, si on fait un truc à trois, ça sera pas du théâtre, hein?
2: Ah bah c'est clair.
17: Ah bah non, mais non. On va vraiment jouer la partition. Hey,
2: Max, pas besoin d'être punisseur, hein, gros kiki, t'en as déjà un?
17: Bah non.
2: Non?
17: Ah non.
2: Bon bah alors, transforme-toi.
17: Peut-être que je viendrai avec Sodoman.
2: Bah, ça va être chaud, Alain.
17: Ça peut être chaud, hein, mais faut toujours pareil. Hein, faudrait que Sodoman accepte de rentrer en moi lors de la relation sexuelle, ce qui n'est jamais simple. Jean-Pierre, on va appeler un hôpital psychiatrique.
3: Bien sûr.
17: Et tu vas leur dire, et tu vas essayer de me convaincre que les extraterrestres existent. C'est-à-dire que tu vas essayer de convaincre l'homme que tu vas voir au bout du fil que les extraterrestres existent.
3: Bah bien sûr, je vais le convaincre.
17: Est-ce que t'es capable?
3: Bah bien sûr, je suis capable. S'il n'est pas capable, il raccrochera, puis c'est tout.
17: Eh ben on va voir ça tout de suite. Tu te présentes, tu dis pas que t'es à Fun Radio en direct, hein, surtout.
3: Non, bien sûr. Hein.
17: Et on va voir devant la France entière qui nous écoute.
5: Centre hospitalier Sainte-Anne, 1 rue Cadanis, je vous remercie de votre appel.
17: Si Jean-Pierre Sauzet est capable de faire croire que les extraterrestres existent.
5: Pour vous y rendre, descendez.
24: Sainte-Anne, bonsoir.
3: Allô, bonsoir monsieur.
24: Oui, bonsoir.
3: Ouais, vous êtes psychiatre, non?
24: Ah, pas du tout, vous êtes au standard de l'hôpital là.
3: Vous pourriez me parler un psychiatre s'il vous plaît?
24: Bien sûr.
17: Alors t'es cool hein Jean-Pierre, hein? Jean-Pierre.
5: Le centre hospitalier Sainte-Anne.
25: CBOA, bonjour, bonsoir.
3: Allô, bonsoir monsieur.
25: Oui.
3: Vous êtes psychiatre?
25: Non.
3: Non.
25: On peut voir
17: le standard monsieur, excusez-nous, on s'est trompé. C'est impossible de repasser au standard, on s'est trompé de numéro.
25: Oui.
17: Merci.
25: Un instant.
17: Merci.
25: Je suis en train de trouver un numéro pour repasser au standard.
17: Bon, un grand, je vais rappeler. Hop, là, tu coupes.
26: Quel numéro vous voulez alors? Allô?
17: Allô?
3: Allô, oui.
17: Jean-Pierre?
3: Oui, monsieur, vous parlez à docteur.
17: Allô?
3: Allô?
17: Ouais, on va rappeler. Attention, hôpital Sainte-Anne, on va rappeler. Hein. Parce que là, il y a eu un problème. Fais pas peine de parler à un psychiatre. On va rappeler. Directement, et tu demandes au mec de l'accueil, le mec de la réception, d'accord?
3: Ok, ouais.
17: Je crois que c'est, ça s'appelle l'hôpital des fous. Ah, attention, c'est à Paris, c'est dans le 20e arrondissement. Donc le but, c'est que Jean-Pierre...
3: Fasse croire.
17: Non, pas que tu fasses croire, que t'arrives à convaincre que les extraterrestres existent.
3: Okay,
17: attention,
3: ouais.
17: L'hôpital des fous, ça s'appelle. J'espère que ça va décrocher, parce que normalement ça marche 24...
27: L'hôpital des fous, bonsoir.
17: Alors vas-y.
3: Allô, bonsoir monsieur.
27: Bonsoir.
3: J'aurais une question à vous poser monsieur.
27: Oui.
3: Un problème.
27: Oui.
3: Vous allez me répondre sérieusement.
27: Oui.
3: Est-ce que vous croyez une vie ailleurs, est-ce que vous croyez aux extraterrestres?
27: Une vie ailleurs, oui, en dehors de Paris.
3: Non, mais je vous pose la question. Est-ce que vous croyez aux ovnis?
27: Je pense que les ovnis existent, oui.
3: Ok, bonne réponse.
27: Ah, pourquoi vous êtes de mon avis?
3: Ouais, c'est bien.
27: C'est-à-dire?
3: Faut mieux y croire, vous voyez, hein.
27: Mais
3: que
27: vous...
3: critiquer sans savoir.
27: Mais vous y croyez, c'est-à-dire, vous en avez déjà vu?
3: Bien sûr.
27: Où ça, hein?
3: Moi, je les ai croisés en voiture parce qu'ils m'ont repéré et je croyais que c'était, je sais pas, les renseignements généraux.
27: Mm-hmm.
3: Mais bon.
27: Ils étaient comment?
3: Ils étaient en costume, ils avaient des lunettes noires.
1: Ouais, enfin, c'était
3: Marraqué même.
1: Jean-Pierre, c'était Men in Black.
3: Non, mais j'ai pas vu ce film-là, on me l'a dit tout à l'heure, mais j'ai pas vu.
1: On vous remercie, monsieur.
27: Ah bah, de quoi, de rien. Hein.
3: Au revoir. Merci, mais c'est bien de croire à ça, mais je voulais vous poser une question d'autre.
1: Vous
3: pouvez me répondre, s'il vous plaît.
27: D'accord. Ouais,
1: à professeur Nathan de nouveau.
3: Est-ce que vous croyez une vie après la mort?
27: Oui, réincarnation.
3: Vous croyez à la réincarnation,
27: ouais.
3: Est-ce que vous croyez à un corps spirituel là-haut?
27: Excusez-moi. Là-haut, ouais.
3: Et si je vous dirais que, monsieur, cette histoire-là, ça m'est arrivé d'aller dans mon corps spirituel et je suis revenu en mon moi.
27: En quoi?
3: Je suis parti dans mon corps spirituel, on m'a fait voir qu'il y avait une vie ailleurs, et je suis revenu dans mon corps.
27: Ouais, et vous avez...
3: La question, c'est si vous me croyez ou vous critiquez.
27: Non, je vous crois, mais vous étiez en quoi, là-haut?
3: Bah, j'étais dans le même corps là-haut, mais j'ai vu des personnes et tout, voilà, et ça fait bizarre. Et
27: vous voliez?
3: J'ai vu mon chat qui est décédé, et je l'ai caressé et tout, puis après, à un moment donné, il y a un monsieur qui m'a dit, c'est temps de le refaire repartir, parce qu'après, je crois que j'aurais été décédé, je serais pas revenu sur Terre, voilà.
27: Il s'appelait comment, votre chat?
3: Il s'appelait Samy, mon chat. Et il est mort à cause... il était très malade, mais il est mort à cause des psychiatres, justement.
27: Ah, d'accord.
3: Parce que je critique pas la psychiatrie, qu'il y en a des...
27: Non, mais c'est pas le sujet. Hein. Ouais. D'accord.
3: C'est bien de croire à ça, parce que c'est vrai.
27: Ouais,
3: c'est vrai. Et au lieu de critiquer, la science et tout, travaille dessus.
27: Non, mais c'est vrai.
3: On va traiter les gens de fous, donc ils ont des expériences comme ça, parce que c'est sérieux, voilà.
27: Non, personne n'est fou, monsieur.
3: C'est ce qui prouve que Dieu existe.
27: C'est vrai. Je suis d'accord avec vous.
1: Voilà, au revoir, merci, monsieur.
27: Au revoir, monsieur.
1: Au revoir, bien joué. Mais le monsieur, par contre, il t'a pris vraiment au sérieux. Mais attention, on va rappeler de nouveau Hôpital Sainte-Anne, mon cher. On va essayer de voir si tu peux convaincre pas peine d'avoir un psychiatre, tu demandes directement le mec de la réception.
3: Ouais, d'accord.
1: Tu dis, voilà, bonjour monsieur, est-ce que je peux... Voilà, j'aimerais parler de vous, des ovnis.
5: Le centre hospitalier Sainte-Anne...
1: Sois fort, hein.
5: Nice,
1: ouais, allez, merde, appel, t'as été mauvais, là.
5: On décourtait votre appel.
4: Bonsoir.
3: Bonsoir, monsieur. Hôpital de Sainte-Anne.
4: Bonsoir.
3: Oui, bonsoir, monsieur.
4: Bonsoir.
3: J'aurais voulu vous poser une question. Vous allez croire si c'est délire ou pas. J'aimerais vous demander si, par hasard, vous croyerez aux ovnis.
4: Tout à fait.
3: Mais c'est bien. Vous l'avez déjà vu?
4: Personnellement, non.
3: Non, pas du tout comme moi.
4: Vous non plus?
3: Ils m'ont repéré, moi. C'est pas la même chose.
4: Ah, vous êtes un contacté, alors?
3: Comment?
4: Vous avez été contacté?
3: J'ai été contacté, bien sûr.
4: Oui, et comment ça s'est passé?
3: Ben, je sais pas, c'est bizarre, vous savez, ces choses-là... C'est un secret d'État, donc s'ils m'ont contacté, ils se sont mis en relation d'abord avec l'État.
4: Ah, d'accord.
3: Et voilà, ils ont contacté par contre une personne victime comme moi et c'est bien de m'aider.
4: Mm-hmm.
3: Bon, j'aimerais vous poser une deuxième question.
4: Bien sûr, allez-y.
3: Est-ce que vous croyez une vie après la mort?
4: Bien sûr.
3: Donc c'est bien de m'avoir répondu à cette question, voilà. Mais c'est les personnes que vous voyez, donc qui vous disent ça, vous les prenez pas pour des fous, qui délirent, psychopathes et tout, non?
4: Ah, mais pas du tout, monsieur.
3: Du tout, d'accord.
4: Mais non, puisque j'y crois moi-même.
3: Ah ben bien sûr. Je vous remercie de m'avoir répondu.
4: Je connais même un incarné qui est vraiment connu. Hein.
3: Comment?
4: Il a été réincarné.
3: Ah. Moi je sais pas, je...
4: Ah si, il est très célèbre.
3: Il faut le faire passer à la télé ce mec-là, s'il a été réincarné et tout.
4: Mais il passe déjà à la radio, c'est Max.
1: Oh, il est très fort. Vous écoutez Fun?
4: Bah bien sûr.
1: Non, on vous a prévenu ou vous écoutiez Fun?
4: Mais non, j'écoute.
1: Oh merde.
3: Qu'est-ce que vous pensez, monsieur, qu'un mec comme moi qui a été victime par des psychiatres malins qui m'ont fait des...
1: Vous connaissez Jean-Pierre alors?
4: Je connais que lui.
1: Bah alors, en tant qu'hôpital Sainte-Anne, est-ce que vraiment il aurait besoin de faire un petit stage chez vous?
4: Ah, oh, bah faudrait voir, hein. Faudrait voir.
6: Ouais, d'après, on fait des sous.
1: Ah, tu vois quand même, Jean-Pierre.
3: Non, mais moi, je veux pas. C'est la psychiatrie qui est malade et qui m'a rendu malade et je compte évidemment faire procès contre ça, mais j'ai pas peur de ça, vous voyez.
1: Ouais.
4: Non, mais c'est bien qu'il y ait des gens un peu.
3: J'en
4: un peu
3: ai tellement vu que maintenant,
4: vivre,
3: je mange contre la psychiatrie, vous voyez.
4: Je
3: fais des missionnaires et tout et je vais aller plus loin que ça, même si on donne pas réparation. Je préfère avoir réparation, alors ça va péter dur contre la psychiatrie, hein.
4: Oh là là.
3: Comprenez. C'est incroyable de voir des gens sur la Terre qui font du mal qu'on pourrait faire des bonnes choses.
4: Voilà, tout à fait.
3: Parce qu'il y a des psychiatres qui essaient d'aider les gens, ok. Moi, je me suis pas présenté à eux. C'est certaines personnes qui étaient malades qui m'ont mis dans cette position et ça s'est mal tourné.
1: L'hôpital psychiatre, là, est-ce que vous avez des appels un peu dans ce style-là ou il y a bien pire? J'imagine qu'il y a bien pire.
4: Ah ouais, dans tous les styles.
1: Ça va quoi? Ça va jusqu'à quoi? Jusqu'à le mec qui dit qu'il se fait manger par un boa ou...
4: Ouais, toutes sortes.
1: Non, c'est vrai, toutes sortes.
4: Toutes sortes.
1: C'est quoi la chose que vous avez entendue, qu'on vous ait dit, qui était vraiment la pire, ou le truc qui vous a fait, entre guillemets, dit plus marrer, mais d'un mec, vous avez eu un coup de fil, c'est quoi?
24: Ah bah le plus courant c'est les ovnis, hein. Ça c'est classique ça.
1: Ah Jean-Pierre, donc tu fais partie des fous, mais des fous, tu fais partie de la majorité.
3: Bien sûr. Hein? Juste avant de passer ta radio, que tu me ferais passer pour un fou, même que je suis pas fou.
1: Mais je sais bien, Jean-Pierre, je sais bien.
24: Mais non, il est gentil, ce garçon.
1: Et quelle est la...
3: Qu'est-ce que vous pensez de mes chansons, monsieur?
24: Très bien, très bien.
1: Hein?
24: J'en pense du bien.
1: C'est laquelle que vous avez préférée?
24: Ah bah il en a tellement qu'on sait, plus. Hein.
1: Ah bah non, il y en a qu'une.
24: Mais non, il en a d'autres dans les tiroirs, moi je sais.
1: Ah, et c'est un grand fidèle de fan, on vous a prévenu, vous, qu'on allait vous appeler. Hein.
24: Pas du tout.
1: Ah, vous êtes un
24: fidèle. Je suis un grand fidèle, j'écoute tous les soirs.
1: C'est vrai?
24: Eh oui.
1: Alors quel est quel est l'appel le plus bizarre que vous ayez eu? Bon, c'est quoi l'appel le plus bizarre que tu aies eu en étant en service? Il y a bien un truc qui t'a marqué, non? Jamais rien?
24: Ah bah si, les appels de Max, bien sûr.
1: Ouais, mais en dehors de... D'accord, ok, il est fort, il est très fort, hein, l'hôpital Sainte-Anne, ils sont très forts. Hein. Non, il n'y a pas eu un appel en particulier qui t'a un petit peu... Non,
24: pas spécialement.
1: Non, pas spécialement. Les ovnis, quand même, c'est en grande majorité.
24: Ouais, grande majorité, ouais.
1: Bon, d'accord, et il y a des gens, donc... Mais comment ça se passe, très sérieusement, là, pour être un petit peu plus sérieux, quand les gens appellent comme ça?
24: Ouais.
1: Bon, qu'est-ce que vous pouvez faire? Rien.
24: Là, c'est-à-dire nous, là où vous êtes au standard, nous oui. On les passe au CPOA,
1: hein. Mais là,
24: c'est un centre d'orientation et d'accueil.
1: Et là, qu'est-ce qu'ils vont faire, essayer de récupérer?
24: Et là, ils vont tomber sur un psy.
1: Ouais.
24: Et puis bon, ils vont discuter avec le médecin, quoi.
1: Et si vraiment on s'aperçoit que la personne qui est au bout du fil est quand même un petit peu tarée, qu'elle aurait besoin d'un petit coup de main, qu'est-ce que vous faites, essayer de récupérer?
24: On va lui demander de venir en consultation.
1: Ah d'accord, sinon vous prenez pas l'adresse et vous venez le voir, non?
24: Non.
1: Vous avez pas le droit à ça?
24: Non.
1: D'accord, il faut que le mec vienne de son plein gré.
24: Tout à fait.
1: Ah bah d'accord, ok, très bien. C'était pour en savoir un peu plus. Donc Jean-Pierre,
3: ouais.
1: Il faut que tu ailles rendre visite à monsieur.
3: Non, mais moi, monsieur Cré.
24: Ça sera avec plaisir qu'on l'accueillera.
1: Ah bah oui, merde.
3: Monsieur Cré devenu, ça regarde personne. Moi j'ai une psychiatre que je vois, puis elle y croit, puis elle croit en Dieu, puis c'est tout. Puis elle ne me drogue pas, même pas de médicaments, puis il faut laisser la vie telle qu'elle est.
24: Non, mais c'est vrai qu'il y a eu des enquêtes très sérieuses par la gendarmerie et tout ça.
3: Mais toutes ces choses-là,
24: il y a des gens très compétents qui ont affirmé avoir aperçu.
1: Ah bah dis donc, t'es bien au courant. Donc vous confirmez qu'il y a bien des dossiers top secret dont Chirac serait au courant?
24: Tout à fait.
3: Bah toi,
24: il n'y a pas Chirac, hein.
1: Y a qui
24: au niveau de l'Amérique et tout ça. Hein.
1: Oh là là.
24: Ouais, hein. Ouais,
1: ouais. Parce que moi j'ai entendu dire que Reagan se serait barré avec des dossiers.
24: Ah, il aurait fait ce coup-là.
1: Je sais pas, Jean-Pierre.
24: Ah, purée.
1: Jean-Pierre?
3: Ouais, je peux pas dire, madame.
24: Tu es au courant, Jean-Pierre, non?
3: Comment?
24: Tu es au courant?
3: Ah non, je suis pas courant. Bon, je sais qu'il y en a qui font des cassettes qui circulent comme ça, c'est de la connerie. Mais il y a des trucs sérieux, tant qu'on vraiment...
24: Non, mais le collègue, il me dit qu'il y a eu deux dossiers qui ont été piqués par...
1: Par Reagan?
24: Ouais,
3: il y a des trucs comme ça.
1: Ah, tout ça, c'est obligé. Hein.
3: Puis c'est l'armée, surtout, qui a secret. Bon, puis ils ont raison que c'est l'armée.
24: Il paraît qu'il est recherché.
3: Et là, je veux dire quelque chose, c'est l'armée. Donc l'armée ne doit pas dévoiler leurs secrets aux gens, c'est interdit, c'est tout.
24: Ah ouais, voilà. Ça c'est une affaire avec le FBI.
3: C'est comme un dossier médical, le psychiatre, il doit pas le dévoiler de malade, est-ce qu'il a à tout bout de champ, n'importe qui.
24: Mais toi, t'as été contacté, Jean-Pierre?
3: Moi?
24: Ouais.
3: Bah, je peux pas vous répondre, sérieusement, quand même. De toute façon, moi, je suis peut-être protégé.
24: Mais t'en rêves d'être contacté, ça se ressent, ça.
1: D'après lui, d'après...
3: Ce que j'aimerais bien, c'est être André, là, pour voir un peu.
1: Non mais Jean-Pierre, ce qu'il nous dit, Jean-Pierre, c'est qu'en fin de compte, ça serait les ovnis qui contrôleraient le show business.
24: Aïe.
1: Hein?
24: Ah ouais.
1: Hein? Jean-Pierre va-t-il faire graine de star? Je sais pas. En tout cas, on a Cécile qui est sur le Minitel. Je vais essayer de récupérer son numéro de téléphone. On va essayer de discuter un petit peu avec elle. Par contre, il me faudra une feuille vite fait avant que ça défile. Oh là là, quelle générosité. Jean-Pierre, parle un petit peu avec le monsieur.
3: J'aimerais bien vous poser une question, monsieur, tant qu'on est victime. Moi, je suis un gars qui est victime de la psychiatrie, j'ai un avocat et tout. Et est-ce qu'on peut gagner contre la psychiatrie? Parce que ils s'aident les uns les autres et c'est des vrais pourris.
1: Ah merde, il manque un numéro, s'il te plaît, Cécile, parce que ça bouge à chaque fois. Putain,
3: vous m'écoutez, non?
24: Mais tout à fait, oui.
3: Ah, c'est possible de gagner, d'avoir réparation.
24: Bien sûr, il y a des gens qui ont remporté des procès, oui.
3: Bah, bien sûr. Parce que moi, je suis vraiment victime et je me suis vengé et je préfère que ça s'arrange.
1: Ouais, bon, l'hôpital psychiatrique, on va vous laisser travailler un petit peu. Bonne nuit à vous, amusez-vous bien, bonne mort. Merci d'avoir appelé Jean-Pierre. Tu bouges pas, puisque dans un instant, on aura Mathieu, 18 ans de Montpellier, qui aura une question à te poser. Il va pas bouger. David, comme ça, je ne crois pas que tu fasses l'armée. Toi, tu n'as pas fait l'armée. Hein.
7: Non.
1: Il y avait un petit doute, mais là, il est enlevé tout de suite. Il a été balayé.
7: Non, puis Magali est fidèle.
1: Je pense que ça, elle n'a pas le choix.
7: On va pas, ouais.
1: Elle n'a pas le choix, c'est hein. Solo. Pour une fois, à Magali, tu restes fidèle, t'es fidèle à David.
7: Bah oui.
8: Bah ouais. Ouais.
9: En fin de compte, c'est pas Sandy qu'on aurait dû inviter, c'est Christine. Ah, je crois que là. Oh là là là là là. Ils sont amoureux, dis donc, regardez-les. Vous êtes amoureux tous les deux.
8: Faites-vous des bisous.
9: Ah, oui, ouais. C'est vrai. Embrassez-vous là, en direct, pour voir.
8: Ah.
9: Oh, yeah. Ils sont love.
8: C'est beau.
9: C'est vrai, hein.
10: Vitesse, j'en peux plus, moi.
9: Oh, ah yeah. Oh là là là là là. C'est un travail, Arnaud, je t'explique pas. Hein.
11: À ce point-là.
9: Aïe, ah,
8: c'est mémorable.
9: C'est dur à rester concentré quand on voit. Surtout que Magali rit de bon cœur. Hein. Elle aime bien rigoler, ouais, Magali.
11: Bah, tant mieux alors.
9: Elle aime bien. Peut-être que Magali nous racontera des petites histoires drôles.
8: Non.
9: Non,
11: ah ouais,
8: une histoire de Noël.
9: Qui fait hic, le chat. Tu nous raconterais pas une petite histoire, Magali? Un petit truc rigolo, une petite histoire? Oh, une petite bêtise. Une anecdote, une anecdote.
8: Un truc sur David.
9: Si, dit David, une anecdote. Elle a pas une anecdote à raconter, Magali?
8: David, oh, tout nu.
12: Je crois bien, oui, ouais. Je crois bien.
9: Qu'est-ce que tu pourrais aider là un petit
12: tu
9: peu?
12: Tu pourras dire quoi, Magali? Allez, vas-y.
11: Vas-y,
12: aux auditeurs. En plus, c'est à Saint-Etienne. Allez, les verts.
9: Allez.
12: Ouais. Allez. Raconte-moi un petit truc. Allez.
9: Les deux, c'est extraordinaire.
12: Je suis troublé.
9: Hein?
12: Je suis troublé par Magali.
9: Ouais. Ah bah, encore aujourd'hui, bah, encore aujourd'hui, elle te trouble. Oh là là, regarde, c'est magnifique. Oh, c'est génial. T'es ému encore.
12: Ouais, je crois.
9: Ouais, il y a beaucoup d'émotions. Hein. Ouais, très bien. Bon, Arnaud.
8: Donc, ouais. On disait les autoradios d'origine dans les voitures, c'est bien parce que tu peux pas les voler.
9: Ouais, c'est vrai,
11: c'est vrai que c'est carrément incrusté dedans, donc c'est vrai.
9: Ouais, mais ça a une sale gueule.
8: Mais c'est dans le ton de la voiture, donc des fois c'est bien.
9: Moi, dans ma bagnole, bon, après j'ai mis un chargeur CD, bon, sinon, je trouve que ça a pas de gueule.
8: Ouais, mais parce que c'est français.
9: Ouais, c'est pas beau.
8: Ils savent pas faire.
9: C'est pas beau. Franchement, Arnaud, enfin bon, voilà.
11: Faut lancer des modes, quoi, des bonnes lignes et tout ça, c'est super.
9: Ouais, voilà, ouais. Exactement, ouais. Bon, en tout cas, bravo, il n'y a pas eu beaucoup de bravo, mais enfin, félicitations d'avoir une famille qui, comme ça, peut t'offrir...
11: Ouais, moi aussi, je suis bien content.
9: Dernière petite question, tu t'attendais à quoi réellement en cadeau? Tu avais prévu quoi dans ta tête d'avoir?
11: En cadeau, je sais pas, j'avais peut-être pensé à une PlayStation 2.
9: Ouais.
11: Je pensais, mais non, bah, je préfère quand même...
9: Ah bah oui, là, il n'y a pas photo, là, c'est clair. Ah bah, ouais. Là, il y a l'indépendance totale, tu vas pouvoir bouger. Ouais. Maintenant, d'Evreux, pour venir à Paris, c'est pas très loin, en plus, tu veux bouger.
11: Ouais, non, mais normalement, moi, j'habite à côté de Paris, quoi. Ah. C'est ma grand-mère qui habite dans le coin de Normandie.
9: Très bien, bah écoute, bravo Arnaud, t'as une famille d'enfer, évidemment, il faut avoir les moyens, mais après,
8: tu peut-être... Tu la mérites pas, hein.
9: Mais voilà, quoi, après, c'est de savoir si tu la mérites.
11: Ouais, quand même.
9: Pourquoi tu dis ça?
11: Parce que j'ai bien taffé, quand même.
9: C'est vrai, tu fais quoi dans la vie?
11: Je suis tailleur de pierre.
9: T'es tailleur de pierre. Oh, c'est du boulot difficile, ceci dit, ça bouge bien. C'est bien. Félicitations. C'est marrant parce qu'en parlant de tailleur de pierre, tout à l'heure, je regardais la Bible. C'est téléphone avec Jésus. Rien à voir, hein, mais bon.
11: Non,
9: si
11: mais
9: ça
11: ouais,
9: rejoint c'est... un petit peu, quand même.
8: Il y a de la pierre.
9: Il y a de la pierre. Voilà, exactement. Bonne bourre à toi, Arnaud.
11: Eh ben, ciao à vous. Et puis.
9: Te défonce pas la gueule le nouvel an avec ta queue, c'est te retrouver dans le panneau.
11: Non, ça là-dessus. Je suis ça là-dessus. De toute façon, tiens, voilà un message à tous les auditeurs. Si vous faites la fête, surtout faites gaffe de pas trop boire. Et qui est toujours quelqu'un pour qui raccompagne les.
9: C'est vrai. Et par contre, il y a un truc, on dira ce qu'on dira, mais je trouve que de plus en plus, les jeunes font attention à ça. Bon, il y a du travail, il y a encore un taf de ouf, mais je trouve que les jeunes sont un peu plus raisonnables qu'avant, et on a tellement vu à la télé, et je crois qu'on a vu quand même pas mal de gamins dans les ravins des potes. Maintenant, quasiment tout le monde, moi je connais pas des personnes qui ont pas connu des copains quasiment qui se sont viandés et qui ont eu des accidents graves ou des décès. Moi je connais encore des gens de mon entourage qui connaissent des gens, et à chaque fois ils t'en parlent, et ça refroidit, ça fait gaffe.
11: C'est clair que quand tu vois des trucs comme ça,
9: ou quand t'apprends dans ton entourage quelqu'un que tu connaissais, c'est des fois même un mec du bahut, des fois par tes parents.
11: C'est clair, c'est
9: ça te touche un peu parce que c'est quelqu'un avec qui t'étais en classe, même si après tu l'as perdu de vue, t'entends parler de ça, tac, puis après ça te fait réfléchir. Donc là, on pense au nouvel an qui approche pour ce week-end, donc faites gaffe parce que ça va grave trop vite, quoi. Ok, bonne bourre à toi.
11: Eh bah ciao.
9: Ciao.
11: Et puis bah amusez-vous bien, et puis bonne fête à vous, quoi.
9: C'est clair, bonne bourre à toi.
11: Allez.
9: Ah là là, ce soir.
11: À la prochaine. Salut
9: Arnaud. Bon, j'espère qu'on va avoir beaucoup de meufs ce soir. Mais ce soir aussi, comme c'est Noël, des cadeaux, hein, des cadeaux. Et au 0803-08-5000, encore un cadeau. Après celui de David venu dans les studios. On espère plus tard dans la soirée DJ Maxime. Avec un peu de chance, si on prie le bon Dieu, peut-être qu'on aura le droit à Gérard et Sandy. Jean-Pierre Sauzère est avec nous. Bonsoir Jean-Pierre.
13: Bonsoir Max.
9: Alors, comment s'est passé Noël pour toi?
13: Bah, je tiens pour en parler, tu vois.
9: Oui. Pourquoi?
13: Bah, parce que je veux pas en parler, puis voilà.
9: T'as eu des beaux cadeaux avec ta mère?
13: Respecte-moi. Bah, ma mère, je lui parle plus, voilà.
9: Merde. Depuis quand?
13: Bah, depuis quelques jours, parce que moi, je veux pas d'histoire, ceci, cela, voilà.
9: Ouais, d'accord. Mais t'as eu quoi comme cadeau?
13: Moi, rien. J'ai besoin de rien.
9: Bah, un petit CD, ou ne serait-ce que, je sais pas, je sais pas moi, un fer à repasser.
7: Non,
9: ou...
7: mais bon, je suis pas sur l'antenne pour dire ce que j'ai eu et ce que je vais avoir. Moi, je sais que bon, ma reine va acheter une paire de tennis, ma belle-sœur, je sais pas, on va voir.
9: Ah bah c'est bon ça, dis donc. Non,
7: mais bon, moi.
9: Pourquoi tu te remets au sport là? Tu repars vers le sport là? Tu te.
7: Non, mais attends, je t'ai déjà dit, je veux bien parler à ton antenne. Bon là, tu m'as appelé, ok. Mais si c'est pour raconter mes aléas de ma vie, ça m'intéresse plus.
9: Bon, c'est pour parler de Noël.
7: Parler de Noël? Qu'est-ce que t'as eu, toi, exactement, Noël, vas-y.
9: À Noël, moi, j'ai eu un sac de voyage. Pour quand je parle les week-ends et tout, parce que ma mère en a marre de me voir avec des sacs déplorables ou alors des grands sacs trop grands pour mettre trois pauvres choses. Donc, c'est un très joli sac. Et j'ai eu le droit à ce que je voulais, à savoir enfin, parce qu'avant, après, je pouvais pas m'essuyer. C'est pour ça que je me lavais pas, je pouvais pas m'essuyer. Une nouvelle magnifique serviette de bain avec le gant, la petite serviette, enfin, top, quoi.
7: Et qu'est-ce voilà. que tu as offert?
9: Très grande
7: à ta
9: marque, très jolie, magnifique, extraordinaire. Donc voilà.
7: Et qu'est-ce que tu as offert à ta copine?
9: Alors, pour le. Ah, bah oui, on peut.
10: Il y a une liste, là, on va y aller.
9: Oui, encore.
10: Allez.
9: Ouais. Ça va être un peu long.
10: Tu mets les prix à côté, encore.
9: Hein?
10: Tu mets les prix à côté.
9: D'accord. Bah, pour l'instant, la surprise, c'est qu'elle a pas tout eu, quoi.
7: T'attends les soldes pour pouvoir acheter après.
9: Voilà, exactement.
7: Ben voilà. Ben oui.
9: Non, elle a eu un petit dessus de soirée sympa, jolie. Elle a eu une collection par rapport à son parfum. Je lui ai fait le coffret, l'intégral avec tout ce qui va avec les crèmes, etc. Donc voilà. En plus, grâce à ça, puisque quand on achète pour 4500 francs, t'as le droit à un bon de réduction de 500 francs. Donc j'ai pu racheter dessus. Non, je rigole. Et puis voilà, d'autres, c'est énorme. Tu rigoles pas. 4500 balles de parfum, tu m'as bien regardé.
10: Non, mais pas de parfum, mais de tout. Si tu vas dans le même magasin, tu peux arriver à une somme.
9: Je vais les pondre où, les sous?
10: Oh, arrête, merde.
9: Regarde, s'il vous plaît.
10: S'il vous plaît. Ouais,
9: s'il vous plaît.
10: C'est des louis d'or.
9: S'il vous plaît. S'il vous plaît, monsieur Sauzère.
10: C'était devant la parfumerie, ça.
9: Hein?
10: T'as confondu, c'était mais devant non, la parfumerie, ça.
9: J'avais pas un sou, j'ai trouvé ça par terre, 16 francs. Putain. Non, parce que si je fais avec les billets, ça, c'est s'il vous plaît.
10: Ça marche pas avec les billets.
9: Ça fait pas de bruit. Ça attire pas la clientèle. Ouh là là.
10: Ça se bécote en direct.
9: Ça se bécote. Bon, sérieusement, Jean-Pierre, voilà ce que j'ai offert.
7: Ouais, bah, c'est gentil, c'est bien, c'est normal.
9: Bah voilà, j'ai offert des cadeaux à ma sœur, à mon père. Mon père, j'ai offert un truc qui est d'enfer. J'ai offert plusieurs trucs, mais dont une cassette vidéo, c'est les 30 ans du PSG. Et j'ai regardé. Et je peux t'assurer qu'on a un palmarès.
10: Ça s'est arrêté l'année dernière, non?
9: Non, on a un palmarès en fin de compte qui est pas dégueu. Parce que par rapport à ce qu'on a fait, genre deux finales de coupe d'affilée, etc., il y a peu de clubs. Troyes est omni pas présent.
10: Bah, normal.
9: Je crois
10: sûr.
9: Que il y a que Saint-Etienne.
10: C'est Troyes dans les années 70.
9: En 30 ans, on a quand même on a un beau palmarès, mine de rien. Entre le fait d'avoir fait plusieurs finales, des demi-finales de Coupe d'Europe, etc., des championnats de France. Ouais, pas mal. Pas mal. Des bons vieux souvenirs, très bien.
10: Ouais, les souvenirs, hein.
9: 8-2 à 3 contre 3 quand même au Paris. C'est le plus gros score que Paris ait mis au Parc. Ils ont gagné 8-2 contre 3 au passage.
10: Mais en quelle année?
9: On s'en fout de l'année.
10: Ouais, bien sûr.
9: Ah, mais je te le dis quand même.
10: Ah, mais il n'y a pas de jockey.
9: Je te le dis quand même. Bon, soyons sérieux. Jean-Pierre, qu'est-ce que t'as eu toi pour Noël?
7: Bah, je t'ai déjà dit.
9: Pierre Pommis.
7: Voilà. Non, mais moi, bon, écoute, Max, tu m'appelles, bon, on peut parler de tout ça, mais j'ai pas la tête à ça.
9: Arrête!
7: Non, tout c'est très bien, c'est tout, ma carrière.
9: Arrête!
7: Il y en a qui disent que je suis fini, j'en ai rien à foutre.
9: Qui t'a dit ça? Qui a dit? Ta carrière ne fait que démarrer. Attends, t'es au début de ta carrière.
7: Ah, mais moi, bon, je veux quelque chose d'inadmissible qu'on me fait comprendre, mais c'est les amours impossibles qui sont les meilleurs.
9: Bah, évidemment, donc, voilà.
7: On peut en parler, puis bon, cette fille, elle est si belle, puis il y en a une qui m'a appelé, bon, elle s'appelle Elisabeth aussi, mais elle était bien gentille, celle-là.
9: Mais elle t'a pas appelé. On a dit qu'on arrêtait de parler d'Elisabeth et de tout ça, qu'on s'en foutait, que maintenant on gérait ta carrière et qu'on gérait plus ta carrière amoureuse.
7: Pas ma carrière avant, moi je m'en fous, à le point que je suis arrivé, je suis victime et tout, de ta et d'autres, et tout le monde en parle.
9: Alors ouais, alors ce qui fait qu'on pourra même plus organiser des concerts, des trucs comme ça. Alors.
7: Bah non, on pourra plus rien faire de moi parce que je suis cassé et généralement je m'aime plus, il n'y a rien, je suis victime et
9: ouais.
7: C'est pour ça qu'il fallait pas m'appeler.
9: T'es un victime de la société, mais là tu faisais quoi ce soir? Tu regardais la télé?
7: Bah non, je t'ai déjà dit que j'ai plus de télé.
9: Pourquoi?
7: Bah parce que tant qu'on est victime, on a les amendes à payer et tout, bah moi je paye, c'est tout. Mais j'ai plus rien en réponse de ça.
9: Tu faisais quoi ce soir? Qu'est-ce que t'as fait hier soir? T'as dîné?
7: Y'a rien, non.
9: T'es resté tout seul chez toi?
7: Ouais, tout seul chez moi, oui.
9: Et tu t'es fait quoi, de la dinde?
7: Rien, mais je t'ai dit que je mange pas.
14: J'ai dit que je suis victime, mais j'espère qu'on m'étiquette ma vie, il y aura bien quelque chose.
9: Même du foie gras par...
14: Non, mais rien, mais tu vois, tu m'appelles, on parle de mes problèmes à la radio, que je pas en parler, d'accord.
9: Il y a intraveineuse, là. T'aurais pu mettre un peu de foie gras dedans, du caviar, du saumon.
14: Non, mais écoute, Marc, tu vois, on joue sur la radio,
9: on fait rock'n'roll. Putain, on essaie de faire une émission un peu rock'n'roll, et toi?
14: Ouais, le jour que j'y passerai plus complètement, là, tu feras ouf, parce que tu diras, bon, vraiment, ce mec-là, il a eu vraiment des problèmes, et après, tu pourras dire que je suis.
9: Mais je suis d'accord, mais on peut pas gérer comme ça ta carrière continue. Continuellement, moi je suis là pour mettre un petit peu. Moi je pensais que tu avais un message de paix à passer.
14: Je n'ai rien à passer, c'est tout. Ça finira où ça finira et je suis obligé de te laisser.
9: Mais un message d'extraterrestre ou un truc comme ça?
14: Ouais, de toute façon, les extraterrestres ils font ce qu'ils ont à faire. C'est
9: bon,
14: tout.
9: Bah voilà, c'est tout. Voilà. Putain, t'es mon pote ou t'es pas mon pote?
14: Bien sûr que c'est ton pote. Eh ben moi, écoute, moi je te dis que je veux cette fille que je veux et je l'aurai ou alors je repars à l'île.
9: Eh ben.
14: Pas de ce monde-là, mais moi je suis de ce monde.
9: Quel est le prénom de cette fille que tu veux?
14: Je veux pas en parler parce qu'elle fait ce qu'elle veut.
9: Bon, d'accord. Moi je rappelle au passage. Pour la demoiselle qui était à la soirée de Nîmes, si elle nous écoute, m'a fait la bise à la fin de la soirée avec une de ses copines, était entourée d'un ou deux copains, au cas où Fildar, Manu, Fildar, peut-être pas par internet, mais Manu et Anka, si vous êtes dessus, une blonde, à forte poitrine, qui a carrément fait tourner la tête à un de mes potes là-bas à la soirée, donc sache qu'il aimerait rentrer en contact avec toi. Donc si tu nous écoutes, ma chérie, tu peux m'appeler au 0803 08 5000 et tu fais très très vite.
15: Elle peut laisser un mail aussi, hein, funradio@funradio.fr.
9: Parce que c'est vrai que maintenant les

0: Fais-toi foutre de ta gueule par Max sur les ondes et puis tout le reste. Hein,
1: oui.
0: Eux, ils se foutent de ta gueule, mais bon, bah, c'est bien.
1: Bah,
0: hein,
1: vous pouvez dire
0: comme ça, tout le monde le sait.
1: Vous pouvez dire de ce que vous voulez de lui. Hein.
0: Non, mais t'as raison.
1: Toi, Max.
2: Bah, je le connais, ce mec-là, il fait pareil sur toutes les radios. Il a appelé Gérard, il lui dit pareil, il dit pareil à...
1: Moi, je m'en fous, moi, tout ça.
2: C'est un fou, ce mec, on le connaît.
1: Ouais.
2: C'est un auditeur, c'est un taré. Comment il s'appelle son prénom?
1: Bah, c'est Serge Delabarre, puis j'ai pas peur de dire son nom. Puis Brigitte,
2: voilà,
1: qui était avec, bah, elle a eu raison de le plaquer, parce que c'est pas gentil, déjà, d'ailleurs, de taper dans la gueule de sa femme. Et un jour ou l'autre, tu verras ce qui y arrivera, par Dieu.
2: Voilà, mais c'est un taré, ce mec, on le connaît.
1: Ouais,
2: il appelle
1: voilà.
2: Tout le monde. C'est un taré, ce mec, hein.
1: De toute façon, toutes ces personnes qui me manipulent derrière, comme ma ticket m'a dit, tôt ou tard, ils auront des comptes à rendre.
2: Exactement.
1: Donc que je dise à la justice, on veut pas me croire. Ben qu'on ne croit pas, mais qu'on que je serai mort, tant que je suis de l'autre côté, ma vie continuera. Mais là, je passerai des choses.
2: Exactement.
1: Il faut mieux que je sois maintenant, et celle que je veux maintenant, et voilà, parce que je peux apporter, j'ai été choisi par Dieu. Et tout ce que je dis, je le sais, et ces bandes de ticket, ils verront bien ce qu'elles leur arriveront.
2: Exactement. Et là, à ce moment-là,
1: moi, je suis pas fou. Moi, les juste intéressés, elles disent, je suis pas fou.
2: Et à ce moment-là, ta Kaya, elle pourra réellement enfin démarrer.
1: Parce qu'on veut me barrer la route, c'est tout. Voilà.
2: Non, mais qui veut te barrer la route? Qui veut te barrer la route? Moi, je lui casse ta gueule au mec qui veut te barrer la route.
1: Il y en a plein, hein, tant que j'étais sous Skyrock, après, quand j'y passais plus, on a voulu me barrer la route, après, avec Bona et tout, c'est de la magouille, et je paye contre ce mec-là, et tant qu'on
2: disait
1: la justice, on n'a pas voulu m'écouter. Ben,
2: c'est politique,
1: bien.
2: C'est peut-être politique tout ça, non?
1: Non, mais de toute manière d'une autre, il y a quelque chose qui rendra justice à tout ça, rassure-toi.
2: Qu'est-ce que t'en penses, David, toi, de tout ça par rapport à Jean-Pierre?
3: Bon, je trouve que c'est pas normal, bof. Je crois à Jean-Pierre, bof. C'est la raison. De ce côté-là, je suis tout à fait d'accord avec lui. Pendant 10 minutes, il est sérieux et... Bon, je sais, il est triste dans sa vie, bon, mais j'entends tous ces émissions du soir de chez Max. Je suis tout à fait d'accord avec toi, Jean-Pierre. Hein.
1: Bah ouais, mais il y a des artistes qui ont eu du mal à démarrer au départ par jalousie. On leur a cassé leur carrière et tout.
3: Ouais, je te fais d'accord avec toi. Ouais,
1: c'est des choses aussi que deux personnes profitent. Et de toute façon, tant qu'on ne va pas écouter, entendre dire la vérité d'une personne comme moi qu'on dit malade, qui n'y est pas, comme Tichette m'a dit. Je suis pas malade, c'est tout. C'est les autres qui sont malades. C'est
3: voilà, tout à
1: de
3: fait.
1: De pas vouloir entendre dire la vérité. Mm. Et après, on se plaint qu'on change, qu'un jour, on a envie d'acheter un revolver.
3: Voilà.
1: De tuer ou de se flinguer.
3: Bah non, Jean-Pierre.
1: Moi, j'ai pas besoin de tout ça, moi.
3: Non, mais Jean-Pierre.
1: On manipule les gens pour les porter à mourir. Voilà.
3: Tout à fait. Non, mais il faut pas acheter un revolver. C'est les gens, ils aiment bien emmerder le monde. Moi, on fait ça, bof.
1: Donc, dès qu'il y a des mafias, mais ils ont raison à ces mafias qui s'installent pour défendre des cas comme moi.
3: Ouais, je sais, je comprends.
1: Il avait ce qu'il avait à vous dire, mais moi je suis comme lui, moi.
3: Tout à fait, ouais. Non, bah, de toute façon, il ne faut pas écouter les gens. Tu restes dans ton coin, t'es tranquille, voilà. Hein, tu passes avec Max.
1: Ces maisons 10, bande de juifs et tous ceux qui m'ont dit ça. Mais moi je dirais, ces mecs-là, il faut les brûler, il faut faire.
2: Oh, allez, arrête, non, tu vas trop loin, Jean-Pierre.
1: Mais
2: t'es pas positif, t'arrives pas à être positif un soir, sans déconner. Pourquoi tu peux pas chanter? Jean-Pierre. Ben ouais, mais bon, tu sais très bien comment tu es. Un jour tu es positif, un jour tu es négatif. Aujourd'hui, bon, c'est passé, mais c'était aujourd'hui quand même Noël. T'aurais pu chanter une chanson de Noël, je sais pas.
1: Ouais, mais écoute, moi je voulais pas qu'on m'appelle.
2: Jean-Pierre, on est obligé. Les gens demandent. Tu sais très bien que t'as du pouls, que les gens apprécient ton talent et que.
1: Les gens apprécient mon talent. Je te dis, je veux cette fille que je veux et voilà.
2: Mais tu l'auras. On va essayer de faire à ce moment-là.
1: Non, je veux pas que tu m'aides pour comme le fait avec Brigitte et tout. Tout le monde se mêle à ça. L'autre de probation, on l'a fait le con avec moi. Il a voulu faire le con. Bon, ça a rendu ma mère malade à main.
2: Bon, Jean-Pierre, t'aurais pu au moins chanter une chanson de
1: Tino.
2: Jean-Pierre, t'aurais pu chanter une chanson de Tino Rossi ce soir.
1: Une chanson de Johnny.
2: Ah, vas-y, très vite.
1: Un Noël pour les gens du ciel.
2: Ben voilà.
1: Un Noël. C'est ça?
2: C'est tout?
1: Moi, j'ai pas le playback, sinon je te l'aurais fait, cette chanson.
2: Ah là là là là, sacré Jean-Pierre. Elle est belle, cette chanson.
1: C'est vrai, elle est vraiment belle. Hein.
2: Elle est vraiment belle. Elle parle de Noël, et en plus, chantée par Johnny Hallyday, ça a quand même de la classe.
1: Voilà. Non, mais de toute façon, tu sais, je suis peut-être à terre, comme on dit, mais peut-être qu'un jour, je vais me relever.
2: Ben, c'est sûr que tu vas te relever, va savoir. Ouais. On sait pas, et on peut avoir un peu de chance. Merci Jean-Pierre, en tout cas, pour ces bonnes paroles.
1: Et Noël à tous ceux qui m'aiment, voilà.
2: Et bonne bourre à toi.
1: À toi aussi.
2: Merci, c'est gentil. David de Saint-Etienne, tu restes avec nous?
3: Tout à fait.
2: Magali aussi, tu bouges pas, tu restes avec nous, il n'y a pas de problème?
4: Bah oui.
2: Tu vas nous réserver une petite surprise quand même, un petit cadeau tout à l'heure? Magali, qu'est-ce qu'il nous prépare comme petite surprise? Une petite blague quand même avant la fin de cette émission?
4: Bah, à la fin de l'émission.
2: D'accord, ok, vive à la fin de cette émission.
5: J'ai un bouquin, je peux te. Tu sais lire?
2: Ouais, quand même.
5: Bah, tu vois, il y a des blagues, tu pourras nous les lire.
2: Prépare deux, trois blagues, elle va nous les lire. D'accord, ok, très bien. Ne bougez pas, la suite de la Radio Libre avec David de Saint-Etienne, avec Magali de Saint-Etienne, sa compagne. Ils sont venus de Maine-la-Vallée. Il nous parlera de tout ça, de Paris, de ce qu'il a vécu.

0: les Champs-Élysées, l'avenue de Michel Drucker, comme il disait bien. Et puis après, on ira vers le courrier avec Phil Dard. On a des emails et également des cadeaux de Noël qui nous sont arrivés. Et puis, si vous avez envie d'intervenir dans cette émission, bien sûr, en dehors de vos cadeaux, des trucs pourris que vous avez eus pour faire de la radio libre tout simplement avec nous, le soir du 25 décembre, c'est jour férié, mais on est là en direct live. N'hésitez pas, 0803-08-5000. Et on revient avec Ayam, mon petit frère. C'est sa petit frère. Quelque chose à rajouter, Phil Dard? Non, je te voyais.
1: Maman! Je ne veux pas de caisse à outils à Noël.
0: C'est clair. J'espère que le frère de Phil Dard aura entendu qu'il passera le message à la mère. Disait Magali, c'était intéressant. Si, c'est bien. Elle est morte de rire, Magali. Elle est morte de rire. Redis, vas-y. Qu'est-ce que tu disais? Vas-y, approche le micro vers toi. Prends le micro et raconte. Alors, dis-moi. Alors.
2: Bon, bah, d'accord. Quand on arrivait là-bas, on ne croyait pas comme ça à l'hôtel.
0: Tu le croyais comment, l'hôtel?
2: Que c'était immense, vraiment.
1: Elle est morte de rire.
0: Alors, c'était pas immense du tout, non?
2: Bah, à part Gary, lui, il commence à.
0: Ouais. Non, mais toi, personnellement, tu voyais ça plus grand.
2: Ouais. Donc, à part pour trouver le numéro de l'hôtel, c'est pas évident, hein.
0: Ouais, et donc, l'entrée. Enfin, quand tu croyais que c'était l'hôtel comme le Disneyland, le rose, là, le grand à l'entrée.
2: Ouais.
0: Ouais, alors que le chalet n'a rien à voir.
2: Non.
0: Ah non, il est tout classique.
2: Bon, moyen.
0: Ouais, et la chambre dessus?
2: Bah, elle est un peu pas mal, pas trop, hein.
3: Elle voulait dire c'est pas mal.
0: Elle est un peu pas mal, pas trop. Et qu'est-ce que t'as mangé, Magali? Sinon, toi, t'étais déçue par la nourriture comme David un peu, parce que c'était froid, toi aussi, ou ça allait
2: Ben non. Moi, j'ai pas mangé comme lui. Hein.
0: T'as mangé quoi, hein?
2: Que moi, j'ai mangé ragatouille.
0: T'as mangé de la racatouille. En plus, c'est le mot qu'il fallait pas dire. C'est de la bouche à Magali. On aurait dit des pâtes ou des trucs comme ça. En plus, c'est le mot, tu sais, le truc. Ah, génial. Ah, on est tous morts de rire. Magali est morte de rire. Elle en pleure tellement que ça l'a fait rire. David est pareil. Ah là là. Ah, vous faites un beau couple tous les deux. Hein. Ah, vous êtes fabuleux. Laisse le micro allumé, pas gênant. Tu
3: vas
0: le laisser allumé. Ah, là, là. Alors ensuite, le parc. Alors raconte-nous.
3: Bon, moi je trouve c'est bien, ouais, bien accueilli, moi je trouve, mieux que l'hôtel. Et sinon, bon, on a fait quoi d'autre, Magali? On a fait des
4: attractions, non?
3: Des attractions, on a fait aussi le petit train, on a dit, il y a une heure. On a fait quoi d'autre?
5: On a visité,
3: on a fait le manège aussi, on a oublié ça. Fait le manège, on a fait les boutiques, on a acheté des cadeaux.
0: Ouais. Alors les cadeaux, ils sont où les cadeaux? On veut les cadeaux.
3: Derrière
0: alors.
3: Moi.
0: Eh ben on veut les voir, il est 10h30, allez, on va aller voir les cadeaux. Voilà, bien le micro. Chaud, gros dossier. Alors attends, c'est pas grave, voilà, il remet, hop.
6: Je remets mon micro.
0: Voilà, tu remets ton casque, il rallume son micro. Donc,
3: c'est parti.
0: Ah, vous m'avez fait un cadeau, mais réel, mais attends, mais il fallait pas!
3: Ah oui.
0: Mais vous avez dépensé combien? J'espère que ça vous a pas coûté trop cher.
3: Pas ça, Max, Magali.
0: Ça vous a pas coûté trop cher, tous les deux, ça?
3: Non, ça c'est de la part de tous les deux, voilà.
0: Ah, c'est de la part de tous les deux, ça.
3: Voilà.
0: D'accord. Eh ben, dis donc j'ouvre en direct, donc je prouve, hein, quand même, hein.
3: Vas-y.
0: Disneyland Paris, que je monte quand même à la caméra, puisqu'on filme, hein. Donc, voilà, hop.
3: Voilà.
0: Je regarde à l'intérieur. Oh, bah ça c'est sympa, ça. Sérieusement. Ouais.
3: Wow, une peluche,
0: okay. Ça c'est mignon.
3: Ah, c'est mignon.
0: Ça c'est génial. Oui. Merci.
4: Attends, pas un Astérix ou un Obélix?
3: Ah non, on n'a pas trouvé ça. Non.
0: C'est pas terminé. Il y a
3: c'est
0: quoi
3: pas
0: encore
3: terminé.
0: Oh, alors ça c'est bien ça. Une brosse à dents.
3: Super.
0: Mini. Elle est là. Voilà. Je la montre au caméscope. On ne sait jamais si demain ces images se retrouvent sur Internet. Et puis également un stylo. Disneyland. Mickey. Voilà. Mickey, Mini. Bah ça me fait plaisir. Merci beaucoup Magali et David. Sincèrement.
3: De rien.
0: Ça me fait vraiment plaisir. Je vais ramener ça à la maison. Ça va faire des,
3: tout à fait.
0: Ça va faire des heureux. Mes enfants vont être très contents.
3: Alors, d'abord, Max, il a eu avant aux filles. Bon, normalement, on est galants. Bon, Anka, c'est pour toi.
0: Oh là là,
3: Fidia passe pour Anka.
0: Mais ils ont fait des cadeaux pour tout le monde. Vous êtes extraordinaire. Ah, sérieusement.
3: C'est tous les deux, la part de tous les deux.
0: Alors, Magali, ça fait plaisir. Alors, de la part de Magali
3: et moi.
0: Elle ouvre tout de suite.
7: Petite peluche.
0: Oh, c'est mignon. C'est mignon.
7: Avec du chocolat, hein, quand même.
0: Ah.
7: C'est un chien, ça.
3: Oui,
7: Saint-Bernard.
3: Oui, voilà, Saint-Bernard.
7: Ouais. Aussi,
0: voilà. Saint-Bernard miniature, ah, voilà.
3: Très des... joli.
0: Il y a quoi encore dedans? Il y a encore des choux.
7: Et deux papillotes, quand
0: oh
7: même.
0: Oh là là.
7: Ah,
0: là
7: sympa,
0: hein, David.
3: Ah, oui. Ouais. Et une carte
0: et
3: aussi.
0: Et une carte, super. Ensuite, dis donc, qu'est-ce qu'on a été gâtés, nous?
8: Eh ben, dis donc.
3: Voilà.
1: Oh, merci. Oh, c'est pour qui?
3: Une carte pour Anka.
7: Ah, c'est encore pour moi?
3: Oui, oui.
0: Président.
7: Ah, ben ça, c'est sympa.
1: T'es gâté, Dina.
3: Alors, maintenant, Manu.
0: Voilà, chaud.
1: D'accord.
0: C'est un petit peu plus petit,
3: c'est une surprise.
7: Mais c'est voilà. C'est plus lourd,
0: ah bon, on espère que c'est une surprise, ça va,
3: ça va le plaire, ça va le plaire.
0: Oh,
3: ça
0: oui, je pense qu'il n'y a pas de problème.
3: C'était un peu dur, ça va le plaire.
0: Wow.
1: Qu'est-ce que c'est que ça?
6: Un arc de triomphe en soucoupe.
1: Oh là.
6: Elle sait que
1: alors ça.
3: Alors là,
1: que ça,
3: alors ça je vais dire, je t'envie. J'aurais bien aimé l'avoir celui-là, mais il est pour toi. Hein.
1: Regarde-moi ça. Putain, les auditeurs, vous ne pouvez pas voir.
3: Ah oui.
1: Tiens. Fais gaffe, c'est fragile, j'y tiens.
7: Hein. Oh là là.
1: J'y tiens beaucoup. Hein.
3: Ah, ça, c'est le cadeau touriste par excellence.
1: Merci beaucoup, David.
3: De rien, Manu.
1: Ça me fait vraiment plaisir, je te remercie.
3: Ah là là. Puis le truc en plastique, ça tient bien, ça. Les bonbons, c'est pour Philippe, Fida.
0: Ah, disons, mon petit salaud.
3: Et à côté, c'est pour poser sur la table. Ah. Il va regarder.
1: Ça, à côté du petit cadre de Bruno.
7: Oh.
1: Une petite boule Mickey sur un ressort, et quand tu te poses sur la table, ça bouge.
0: Ah, c'est chouette.
3: Voilà.
0: Eh ben, dis donc.
3: Et ça, une grosse sucette. Ah, avec un Magali. Petit ballon. Je sais pas si c'est un ballon.
1: C'est pour qui?
3: C'est pour tout le monde, toute l'équipe.
1: Ah, alors là, c'est
3: ça dépend.
1: On va tous aller chez vous.
3: Tous ensemble, tous ensemble.
0: Ça. Oh là là, elle est magnifique. Une
3: mini.
0: Petite, mini, mini, superbe.
3: Tout à fait.
0: Tout à fait, ouais.
1: C'est quoi? Ça, ça va être mon emblème au standard. Je vais le mettre au standard.
0: Ah,
1: pour toi,
0: c'est vrai que là, ceci dit, ça nous rappelle les Champs-Élysées.
1: Ah,
0: voilà. C'est superbe. On te remercie du fond du cœur.
3: De rien.
0: Merci. Applaudissements même pour les cadeaux. C'est rare qu'on applaudisse des cadeaux. Plutôt que se faire la bise, autant faire des cadeaux. Ça sera tellement plus simple.
3: Voilà.
0: Alors justement, puisque tu as offert à notre ami Manu un cadeau donc qui est
1: l'arc de triomphe. Je le regarde, j'ai les larmes aux yeux encore.
0: L'arc de triomphe Paris justement.
3: Voilà.
0: Raconte-nous un petit peu, racontez-nous avec Magali Paris.
3: Bah, c'est bien hein Magali.
7: Ouais.
3: Tu te trouves bien. Approche le micro, il faut pas avoir peur, sois pas timide.
1: Oh, il est
3: alors
1: dans,
3: c'est bien ou pas? C'est bien Paris depuis qu'on est arrivé. Il y a 3 heures.
2: Bah oui.
3: Ouais, ça fait 3 heures qu'on est là, on est bien cuit. Super. Bonjour. Moi, je crois bien on va revenir.
0: D'accord, mais vous avez
3: visité. C'est super.
0: Vous avez visité.
3: On a visité un petit peu, pas beaucoup, mais on a visité un petit peu.
0: Les Champs-Élysées, vous avez vu?
3: On n'a pas encore vu, non. On va pendant la nuit, peut-être on ira dans 10 minutes. Voilà.
0: Ouais.
3: Ça dépend.
0: D'accord. Voilà. Vous avez profité un petit peu des Champs-Élysées.
3: On en profite.
0: Ouais,
3: on
0: l'Arc de Triomphe.
3: Voilà.
0: La Concorde.
3: Voilà, la Concorde.
0: La Grande Roue.
3: La Grande Roue, on a vu en face.
0: D'accord.
3: On a vu en face. On a vu la Grande Roue. Ouais, ouais.
0: Magali, toi, qu'est-ce que tu penses de. C'est la première fois que tu viens à Paris, Magali?
2: Oui.
0: D'accord, ok, très bien. Elle réfléchit quand même parce qu'elle a des hésitations. Peut-être qu'elle est venue, mais elle ne le sait pas. Peut-être que David ne le sait pas. Elle est peut-être venue en secret voir un ancien petit ami, on ne sait pas.
3: Non, non, non.
0: Non, non, non, elle est sérieuse, Magali.
3: Elle est sérieuse.
0: Je sais bien. Justement, Magali, toi, qu'est-ce qui t'a plu dans Paris? Qu'est-ce qui est fabuleux? Le monde, que ça soit tout éclairé, c'est les boutiques, c'est quoi? Qu'est-ce qui te plaît le plus là-dedans, dans Paris?
2: C'est le jeu et les boutiques.
0: Et les boutiques?
2: Ouais.
0: Ouais.
2: À Paris, il y a une tonne de monde là-bas.
0: Beaucoup, ouais. Très. Il y a des marques. Quelles sont les marques qui t'attirent particulièrement? Il y a des. Parce que toi, t'es une nana, donc je suppose que t'aimes bien les vêtements, les beaux vêtements.
2: Hein? Bah oui.
0: Ouais, c'est quoi les marques que t'aimes bien? Il y a des marques, tu connais des marques de vêtements que t'apprécies particulièrement?
2: Bah, pas toutes, hein.
0: Pas toutes, mais quelques-unes. Tu penses citer deux, trois? Il y en a peut-être deux, trois qui te plaisent?
2: Pas vraiment.
0: Non, pas vraiment.
2: Voilà.
0: D'accord.
2: À part si David connaît.
3: Ben, elle adore Nike, Adidas.
0: Ah, ben là,
3: t'adores ça, hein, Magali, t'adores
0: ouais,
3: ça.
0: Ouais. C'est sûr que là, pour saper, pour Nana, c'est top. Hein.
1: C'est clair que rien ne vaut un bon survêt Adidas. Hein.
3: Voilà, c'est vrai.
0: T'aimes bien être habillé en survêtement? Ouais.
2: Non, pas beaucoup. Des fois, je me mets en jean.
0: Ah ouais, des fois tu te mets en jeans. Alors, en parlant de vêtements justement et de mode, c'est vrai que David nous l'a dit, on le savait pas, mais tu t'es mis sur ton 31 ce soir.
3: Oui, oui, ce soir.
0: Tu peux te mettre debout quand même, qu'on voit sur la caméra vraiment de. Non, mais tu peux garder ton casque, hein, regarde tout en gardant ton casque, c'est tellement beau avec ton casque. Ah, mais mets-toi en arrière un peu que je te vois là.
1: Eh ben.
0: Oh là là là là là là là là là. Il a mis son. T'as mis quoi, un jean, un pantalon?
3: Pas un jean, un pantalon.
0: Un pantalon?
3: Ah oui, un pantalon. Carrément. Et de luxe.
0: Oh!
3: Ah ouais, ah ouais. Ah oui, la classe.
0: Ah ouais, fais voir un peu.
1: C'est quoi la marque?
3: La marque, il est derrière, je crois bien, je sais pas. Je vois pas très bien.
1: C'est un Jules.
3: Ah, peut-être.
1: Ouais, c'est un Jules.
0: Et tu nous as mis un super pull jaune.
3: J'ai oublié la cravate, hein, par contre. Ah, désolé.
0: Avec le pull, t'aurais dit un pull.
3: Non, j'avais dû mal chercher mes cravates, il pleuvait alors.
0: Un pull à col roulé avec une cravate, c'est fashion, c'est très mode. C'est quoi c'est comme pull
3: Non, c'est un pull de classe classique pour sortir en ville, voilà.
0: Ouais.
3: C'est un pull, bon. La marque, ça dépend quelle marque, je vois pas, Fidèle, tu peux m'aider?
0: Ouais. Ah, ouais,
1: c'est quoi?
3: C'est marqué.
1: Un Outfitters.
3: C'est vrai?
1: Outfitters.
3: Ah ouais? Ah bon, d'accord. Okay.
0: Super, dis donc, c'est de la super marque.
3: Je sais pas, c'est la bonne marque. Hein.
0: Ah, c'est de la bonne marque.
3: Ah, oui. C'est la bonne marque.
0: Ah oui, carrément.
3: D'accord, si tu dis.
0: Qui c'est qui t'a offert ça?
3: Ma mère.
0: Ah oui, donc c'est de la bonne marque.
3: Ah ouais, voilà.
0: Cadeau de maman,
6: ça,
0: quand
6: c'est parti pour durer 10 ans, hein, déjà que ça en a 8.
3: Ah bah, ça fait déjà 8 ans que je l'ai.
6: J'ai bon, j'ai bon.
3: Voilà.
6: Ouais, je sais.
0: D'accord, ok. Et concernant Magali, toi, tu es habillée donc avec un énorme col, enfin un pull de laine, hein, gros, vraiment pour partir au ski, quoi.
1: Grosse maille, oui.
2: Non, il fait gros froid dehors. Qui met ça.
0: Ah, c'est parce qu'il fait froid dehors que t'as mis ça, mais.
3: Je voulais qu'il mette en robe. Oh. Il fait froid alors.
0: C'est vrai, t'as pas voulu mettre la robe pour pas attraper froid, ce qui est normal, quoi. Ça, c'est un pull vraiment pour partir dans les stations de ski, genre Val d'Isère, Avoriaz, Tignes, Courchevel, tout ça, Courche. Hein. Tu vas skier un petit peu de temps en temps, Magali? Tu as déjà eu l'occasion d'aller skier? Devant ton micro. N'aie pas peur devant le micro. Ça fait maintenant plus d'une heure et demie que t'es avec nous. Tu es moins timide.
2: Non. De maman, on doit aller faire ça, moi, avec David. Mais c'était pas prévu. Hein.
0: D'accord, c'est pas prévu. Très bien.
1: Prochain hiver.
3: La prochaine fois, prochaine fois, l'année prochaine.
0: D'accord, là, il n'y a plus de vacances. Vous avez pris une semaine, c'est fini.
3: Ouais. Non, il nous reste encore 2 jours et demi à passer ensemble.
0: D'accord, et après, on reprend le boulot.
3: On reprend le 3 janvier.
0: Et les prochaines vacances, ça sera.
3: Voilà. Le prochain vacances sera du. Aide-moi un peu, je crois bien, c'est vers le.
2: Du 26 au 28 août.
1: Voilà. Ah oui, bien.
3: Non, mais c'est avant les grandes vacances. Hein, on en aura au moins 2 ou 3 jours.
1: Hein. Ah, ouais, ça fait deux bonnes journées.
3: En mois. Oh, ouais.
1: 26 au 28 août.
3: Voilà. Le 1er mai.
6: Profiter, hein, tu peux partir loin en plus. Dans ce créneau horaire-là, il n'y a personne.
3: Voilà. Le 1er mai, on ne travaille pas alors. C'est sûr qu'on aura peut-être une semaine.
1: T'as posé un jour le 1er mai.
3: Oh oui, sûrement.
0: Après, donc les prochaines vacances du 26 au 28.
3: Voilà.
0: Eh bien, dis donc. Ça vous en fait des vacances.
3: Il en faut.
0: Ouais. Avec autant de vacances, vous pouvez aller loin.
3: Ah oui, oui, ouais, très très loin.
0: Les îles.
3: Pourquoi pas Tahiti?
0: Ah bah c'est oui.
6: Ah, 24 heures aller, 24 heures retour, tu vas profiter.
3: C'est vrai.
6: En 2 jours, je pense que c'est nickel.
0: Tahiti du 26 au 28 août, c'est rare que là.
6: Directeur d'école.
3: Ouais, ça va être très court hein, quand même.
2: Oui, c'est pas ton rêve, David.
3: Oui, c'est mon rêve.
0: Enfin,
3: c'est mon rêve, ma chérie.
0: Voilà. Oh là là là là.
1: Les tu l'emmèneras pour votre mariage?
3: Oui, je crois bien.
0: Elle est toute gênée, Magali.
1: Elle nous fait la blague, Magali. Là.
0: Allez, Magali nous fait la blague.
3: Allez, Magali,
0: et après,
3: vas-y.
0: On va cueillir Eric. Alors, Magali nous fait la blague. Magali. Alors, attention, devant le micro, Magali va nous raconter une petite histoire drôle. On écoute. On la regarde pas. On la regarde pas parce que sinon. Allez, vas-y.
2: Pourquoi est-ce que le bègue.
0: Bon, on va la raconter une autre fois. Hein. Allez,
3: elle est timide.
1: Non, mais attends, je vais te tenir.
3: Attends,
0: t'arrives pas, sinon on va la lire. Bah, dis-la, David.
6: Non, je vais te la tenir, vas-y.
0: Allez, dis-la.
2: C'est la honte.
0: Non, mais elle a la honte.
6: Non, c'est drôle.
0: Vas-y. Pourquoi un bègue, quoi?
2: Pourquoi les Belges ne produisent pas beaucoup de poulet.
0: Et la réponse?
2: Parce qu'ils plantent les œufs bien gros.
0: Elle est drôle.
1: Allez, David. Hein.
0: David, tu vas en faire une petite histoire drôle.
3: Oui.
0: C'est vrai?
3: Oui, allez.
0: Allez, chacun une petite histoire drôle.
3: Allez, une courte.
0: Allez, vas-y, une courte.
3: Pourquoi les Belges apportent-ils un fusil aux toilettes pour tirer?
1: Attends, c'est la fin.
3: Ah, pardon.
1: Pose la question.
3: Je recommence, Max. Pourquoi les Belges apportent-ils un fusil aux toilettes?
0: Pourquoi les Belges apportent-ils un fusil aux toilettes?
3: Voilà.
0: Pour tirer la chasse?
3: Oui, bien, bravo.
0: Ah oui, okay.
1: Je savais pas, mais tu vois.
3: C'est bien.
1: Voilà, c'est ça.
3: Bravo.
1: C'était la bonne. Alors une autre. Allez, une autre. Alors, bah, du coup, j'ai trouvé. Bah oui, j'ai trouvé. Alors du coup,
6: c'est tellement bon.
3: Allez, une petite difficile.
4: Tiens, celle-là, elle est bien.
3: D'accord, celui-là alors.
4: Ouais.
3: Un Belge se promène. Non, se promène. À Montréal, ouais, à Montréal,
1: ouais.
3: Par une nuit d'été, il voit un passant et lui demande « Pardon, monsieur, où on se trouve l'autre côté de la rue ?»
1: Ah, c'est pas mal.
3: Je continue.
1: Ouais,
6: ah, c'est pas la fin.
1: Ah bon, d'accord, ok.
3: Attends, je continue. Mm. Le passant en pointant du doigt l'autre trottoir dit Ben, c'est là.
4: Ben, c'est là.
3: C'est là.
1: Mmh.
3: C'est toi. Ah, faut que je.
4: Non, c'est là.
3: Je recommence. Il y en a encore un. Ah, d'accord, excuse-moi. C'est là. Et le Belge répond : je ne comprends. J'y étais tout à l'heure. Mais on m'a dit que c'était ici.
1: Ah, d'accord.
6: Okay. Allez, c'est un peu long. Des blagues belges.
3: Voilà.
1: Vous êtes deux comédiens, vous.
3: Ah,
1: hein.
3: Oui.
1: C'est deux comédiens. Ah, oui. Attention. Bon, à la suite de la Radio Libre avec David, qui reste avec nous encore un petit peu de Saint-Etienne, qui nous a fait l'honneur de venir depuis le temps qu'on t'a sur l'antenne. Il est venu dans les studios ce soir, en plus avec sa compagne Magali, qui est souriante comme tout. Quel fou rire, t'es tout le temps en train de rigoler. Non, c'est vrai, t'es tout le temps en train de rire. Hein?
2: Oui.
1: Il te fait rire, voilà, et ça rigole et ça rigole.
6: Vivre, c'est bien.
1: C'est la joie de vivre, exactement. Avec Phil Darmanu et Anka, et puis Eric, dans un instant, 28 ans du Val d'Oise. Alors lui, c'est bien ça, David, en deux mots. Je suis désolé, on a un peu tardé parce qu'on a un petit peu chamboulé le programme. Tu nous en voudras pas, Eric, c'est j'espère. Ça. Ah, Eric, t'es là ?
8: Ouais, je suis là.
1: J'espère que tu nous en voudras pas. On a chamboulé un petit peu le programme. On aurait dû te passer depuis bien longtemps sur l'antenne. Toi, on te reproche, c'est ça, de pas être assez hypocrite ?
8: C'est pas qu'on me reproche, c'est simplement, c'est moi qui commence à me reprocher ça, quoi, plutôt.
1: Ah, d'accord.
8: Tu vois ?
1: T'es trop direct, t'es trop ouais. Sincère ?
8: Ouais, j'arrive pas à cacher mes sentiments et puis ça m'évince un peu des gens que j'aime bien. Quoi,
1: d'accord, on va en parler dans un instant. D'ailleurs, que ça soit positif ou négatif. Donc quand il y a quelqu'un qui te fait chier ou quelque chose qui t'embête envers quelqu'un, tu n'hésites pas à lui dire.
8: Ouais, voilà, en
1: d'accord.
8: Gros, ça,
1: tu
8: ouais.
1: Préfères être sincère le plus et des fois tu dis que tu ferais mieux de...
8: Bah, des fois je me dis je ferais mieux de fermer ma gueule. Ouais.
1: D'accord, ok. Eric, c'est promis, dans un instant, on revient avec toi. Un sujet d'ailleurs qui pourra être développé avec le témoignage de d'autres auditeurs ou auditrices. Donc tenez-vous en sur vos gardes, comme dirait notre ami Gérard, qu'on va essayer de joindre, qu'on n'a toujours pas à voir. Non, ou DJ Maxime, peut-être un peu plus tard dans la soirée. Après, Eric,
6: j'ai pas réussi non plus. Hein.
1: D'accord, ok. Bon, on va essayer de voir si avant minuit on pourra les avoir. 0803-08-5000. La radio libre, bien sûr, jusqu'à minuit. C'est en direct le 25 décembre avec toute l'équipe du Star System. Et David, on le disait tout à l'heure, de Saint-Etienne, encore avec nous pendant un petit bout de temps dans les locaux. On allait refaire un petit tour sur les Champs-Elysées.
9: Oui, tout à fait.
1: D'accord, ne bougez pas. Merde, j'ai éteint le
9: mic.
1: Pardon, c'est moi qui éteins. À tout de suite. Saint-Etienne qui reste encore un petit peu avec nous ?
9: Oui, rebonsoir.
1: Un petit quart d'heure, 20 minutes.
9: Un petit quart d'heure, 20 minutes.
1: Très bien. Et puis toujours Magali qui est là, et qui est en pleine forme, toujours. Hein.
10: Ouais.
1: Toujours, super.
10: Excuse-moi, mais est-ce que je peux juste leur poser une petite question ?
1: Bien
10: parce
1: sûr.
10: Que j'arrête pas de les regarder depuis tout à l'heure. J'ai rarement vu un couple qui a l'air aussi amoureux. Ils arrêtent pas de se faire des petits bisous, ils rigolent et tout ça. Et je pense pas que vous en ayez déjà parlé. Comment ça s'est passé quand vous êtes rencontrés ? Vous êtes rencontrés à votre boulot ?
9: On s'est rencontrés déjà au boulot.
10: Ouais.
9: Anka.
11: En premier, c'est pas ça.
9: En premier, c'est où, Magali ? Dis-moi. On s'est rencontrés au boulot, non ? Je crois bien, c'est au boulot.
11: Bon, je...
10: C'est lui qui t'a dragué. Vas-y. Ou c'est le contraire ?
11: Ben, en premier, c'était moi, en premier.
10: C'est toi qui l'as dragué ?
11: Ouais, en premier.
1: De quelle manière ? Quelle manière ?
11: Ben, je croyais qu'il est un peu mignon.
9: Ouais, c'est vrai.
11: Mais il me fait rire un peu.
9: Ouais.
6: Mais tu es beau coureur, hein.
11: Ouais.
9: Ouais.
10: Mais tu lui as dit quoi ? Tu lui as dit quoi pour le draguer ? Tu lui as dit que tu le trouvais
11: beau ? Il n'a rien dit, hein.
9: Ouais,
11: mais c'est lui qui est venu vers moi.
9: Ouais, c'est sûr. D'accord.
11: Mais j'avais vraiment envie de sortir avec lui, mais je ne savais pas qu'il avait une copine.
9: Aïe.
6: Quel tombeur ce David.
1: Raconte-nous David alors, de ton côté.
9: Ben avant j'avais une copine, j'avais à peu près 13 ans, 14 ans, mm-hmm. Et l'autre, ma copine, elle avait 12 ans. C'est quand on était à la colonie, on a fait la fête, en pleine soirée, vers les 22h30, on était au restaurant, et dès 23h30, ben, on était dansé dans un bal, et après c'était l'amour fou, et elle m'a pas laissé son numéro de téléphone, ben, on s'est rencontrés par hasard. Mmh. Là-bas, en vacances. Et après, bah, j'ai plus revu et j'ai trouvé une autre. Elle est mieux charmante.
1: D'accord.
0: Mais si t'avais eu l'occasion de... Enfin, l'autre, si ça avait pu le faire, ça aurait été bien.
9: Et voilà, bon, c'est pas grave.
0: Ça aurait été super.
9: Elle m'a pas laissé son numéro de téléphone, et voilà. Tant pis.
0: T'es un peu déçu qu'elle t'ait pas laissé son numéro de téléphone, ton ancienne...
9: Beaucoup même, ouais. Bon, je trouvais un petit peu belle, elle était mignonne, elle était violette, ouais. Très sympa.
0: Celle qui était juste avant Magali.
9: Voilà, oui, ouais. oui, ouais. Avant.
0: Ouais, tu l'as kiffée bien, celle d'avant.
9: Ah ouais, j'ai kiffé bien.
0: Comment elle s'appelait?
9: On s'arrêtait des yeux, elle s'appelait Virginie.
0: Elle était mignonne.
9: Ah ouais.
0: Ouais, vraiment les yeux extraordinaires. Ouais. Vraiment belle.
9: Elle avait déjà les yeux verts.
0: Ouais.
9: Elle était grande. Plus grand que moi.
0: Ouais.
9: Et moi, je faisais le petit. Hein.
0: Ah ouais, d'accord.
9: Alors là, petit.
0: C'est vrai.
9: Hein.
0: Si elle t'avait donné son numéro de téléphone, ça aurait changé ta vie. Déjà, t'aurais pas connu Magali.
9: Je sais pas, peut-être. Ça se pourrait, peut-être.
0: Ouais, peut-être.
9: Déjà, elle habitait pas Saint-Étienne, alors.
0: Mais t'aurais fait peut-être ta vie avec elle et tout ça, t'aurais eu des enfants, probablement.
9: Voilà, peut-être.
0: Ouais.
9: Hélas,
0: Hélas. Donc, du coup.
9: Et là, mais non, c'est une autre.
0: Et voilà, malheureusement, ouais.
9: Et ça n'a pas duré longtemps l'autre, hein. Ça a duré un jour ou deux alors.
0: Ouais, parce que t'as pas le numéro de téléphone, sinon ça aurait peut-être duré plus longtemps.
9: Voilà,
0: quoi.
9: Tout à fait, Max.
0: Et puis malheureusement, c'était avec Magali.
9: Tout à fait. Voilà. Elle est mieux charmante.
0: Elle est mieux charmante. Ouais. Ah là. C'est que Magali le regarde avec des yeux, c'est d'amour, alors que l'autre est en train de parler de son ex. C'est extraordinaire. Hein.
9: Elle est super charmante.
0: Ouais, super charmante. Ouais. Mais l'autre, tu la revois pas, t'aimerais bien la revoir quand même, ouais.
9: Oh non, mais non, c'est une ancienne.
0: Ouais.
9: Non, on est grand, on est adulte et voilà.
0: Ouais, même si demain il y avait une petite histoire de cul, peut-être non.
9: Surtout pas, non, je suis correct, je suis un homme correct et sérieux.
0: C'est bien, bravo. Alors là, voilà, par contre, félicitations. On a essayé de savoir.
6: T'es un homme correct.
0: Ouais, c'est bien, t'as
9: un homme correct.
0: Ça a bien marché, d'accord. Ah, oui. Très bien. C'est bien, ça fait plaisir en tout cas, Magali. Tu sais que t'as un garçon sérieux et qui parce que avec le succès qu'il doit avoir avec les filles, celui-là, t'as de la chance qu'il soit sérieux.
2: Bah oui, en fait.
0: Mais toi, t'es sérieuse, quoi.
2: Ouais.
0: Il peut te faire confiance.
2: Mais moi, je suis pas comme Jocky.
0: Ouais. Non, non,
6: c'est
0: pas.
6: C'est clair.
9: Elle me mate un peu. Elle a raison.
0: C'est vrai, elle te mate un peu. Ouais. C'est vrai. T'es jalouse?
9: Non, ça va.
0: Non, pas toi.
9: Bah, si elle sort avec un autre garçon, oui, là, je suis jaloux.
0: T'es jaloux, ouais.
9: Je vais devant le mec, là, si je casse la gueule, hein, c'est normal.
0: Ouais, c'est normal.
9: Ah oui,
0: c'est normal. Galbé comme t'es, tu dois. Ça doit aller loin.
9: Bah, non, je m'arrangerai.
0: Tu dois pisser le sang, toi.
9: Oh non, je ferai du karaté. J'en prendrai pour le cancer.
0: D'accord, ok, très bien.
9: Voilà.
0: Et toi de ton côté, et Anka.
10: T'as vu, il y a Marco qui est arrivé. Hein,
0: oh là là là là.
10: Mon cadeau de Noël.
0: Anka, Marco il est arrivé, là, Anka elle est arrivée, elle était là. On va aller regarder, puis un coup. Le petit. Le
6: kékette, ma kékette est arrivée.
0: Oh, genre l'autre, oh, alors qu'il en peut plus, il était cancer, il y a qu'une chose, c'est arrivé de voir sa meuf.
12: Bien sûr.
0: Elle t'a raconté que tu te faisais chier, hein.
6: Marco, t'embrasses pas David de Saint-Etienne et sa femme? Bah alors, qu'est-ce que c'est que cette impolitesse?
0: Oh la bise.
10: Merci, la bobard qui prend tout, merci.
12: Je suis content d'être venu.
0: Comment il regarde sa petite copine?
6: T'embrasses pas ta chérie? T'embrasses pas ta chérie?
10: Non, en public, on peut pas, ça.
0: Bon, c'est Noël,
6: viens me faire une bise, Marco.
10: Bah, on fait comme quand on était petit de loin, c'est comme ça.
12: Bonjour, joyeux Noël.
6: Salut, Marco, joyeux Noël à toi, mon pote.
12: Je pense en Manu, hein.
10: Non. Il me passe devant, t'as vu comme il me passe devant.
12: Joyeux Noël, Manu.
6: Joyeux Noël, Marco.
0: Un petit bibi.
10: Attends, c'est radiophonique, on va essayer de faire un peu de bruit quand même.
12: Je vais faire du bisou devant le truc.
10: Doucement, quand même. Voilà.
6: Ah. Même pas une langue, rien.
0: Il y a du monde quand même.
10: Quand même, oui.
0: Hein? Alors, à votre tour, là, les deux, là.
6: Avec la langue, par contre.
0: Ah ouais. Noël.
9: Avec la langue.
6: Ah, là, c'est Noël.
9: Bon, allez. Alors, 3, 2, 1.
6: Bravo. Faites un petit bisou au cul maintenant.
9: Ah non, surtout pas Manu, non. On m'écoute, non. Pas question.
0: Enfin bon. La vie est belle. Hein.
9: Ah oui,
0: en ce moment,
9: on en profite.
0: Vous avez bien raison. Nous avons Eric, 28 ans, de Val d'Oise, qui est avec nous ce soir. Alors, c'est une émission spéciale, hein, comme c'est les vacances, et forcément, et que c'est un jour férié, tout le monde ne peut pas nous appeler, c'est un peu le bordel. Donc, ça veut pas dire qu'on prend tout et n'importe quoi comme sujet, Eric. Attention, ne me fais pas dire ce que je n'ai pas dit, mais je veux dire que c'est relativement calme ce soir, c'est bon esprit. C'est peut-être un petit peu moins rythmé que les autres émissions de la semaine. Mais ça reviendra demain, normalement, je l'espère. Alors, Eric, toi, on te reproche ou tu te reproches à toi-même de pas être suffisamment hypocrite?
8: Bah ouais, c'est un peu ça en gros.
0: T'essaies d'être le plus sincère possible. Alors raconte-moi ce qui t'est arrivé, ou en tout cas, quelles sont les expériences mauvaises que t'as pu avoir.
8: Oh bah, il y a plusieurs expériences. On va commencer par exemple avec ma mère. J'ai une certaine jalousie envers mon frère, parce qu'on vit plus ensemble. Et puis.
0: Quel âge a ton frère ?
8: Mon frère a 22 ans.
0: D'accord, il vit encore chez tes parents ?
8: Il vit encore avec ma mère, ouais.
0: D'accord, ouais. D'accord.
8: Et donc, l'été dernier, on a eu quelques mots parce que je suis assez jaloux de mon frère depuis l'été dernier.
0: À cause de quoi ?
8: Ouais, parce qu'il vit avec ma mère et elle a plus d'habitude avec lui, elle en a moins avec moi. Et simplement, elle est plus proche de lui, quoi, on va dire.
0: Mais lui joue de ça un petit peu avec toi ou il s'en rend pas compte ou...
8: Non, il s'en rend pas compte du tout. On a des très bons rapports tous les deux. C'est pas une jalousie maladive, quoi. C'est une jalousie plutôt constatée, on va dire.
0: Mais à la base, t'en voudrais peut-être plus à ta mère qu'à ton frère.
8: Ah, j'en veux pas du tout à mon frère.
0: Ouais. D'accord.
8: Ouais. C'est le problème, c'est plutôt ma mère.
0: Donc de l'été dernier, c'est parti de là. Pourquoi et qu'est-ce qui s'est passé pendant l'été dernier? T'as senti vraiment que vous êtes partis en vacances ensemble et là t'as vraiment senti qu'il y avait un fossé de sentiments. Enfin, t'avais la sensation qu'il y avait vraiment une grande différence entre l'affection que pouvait porter ta mère à ton frère qu'à toi.
8: Ouais, pas franchement l'affection.
0: Devant ton micro.
8: Allô?
0: Ouais, bien voilà. Ouais.
8: C'est pas franchement l'affection, c'est des petites attentions, c'est des habitudes, c'est des choses comme ça. Et j'ai été jaloux et je me suis pas privé de lui dire, quoi. Mais ça, c'est un cas parmi tant d'autres, quoi. En général, je me prive pas de dire aux gens ce que je pense réellement. Et je me suis aperçu que, petit à petit.
0: Éteins ton interphone, là.
8: Ouais, il est pas allumé.
0: Ah bon, je sais pas, ça résonne. Non, parce que je suis.
8: Ah, c'est peut-être la radio, alors.
0: Je suis très pointilleux sur le son.
8: Ouais. Donc, ça, c'est une généralité, quoi. Simplement. J'ai du mal à cacher mes sentiments avec les gens et souvent je le dis peut-être pas correctement.
0: Alors qu'est-ce que t'as dit à ta mère? Qu'est-ce que tu lui as dit? Comment elle a réagi suite à cette histoire avec ton frère?
8: Je lui ai dit voilà, il y a telle chose que j'ai constaté qui vont pas et elle m'a dit c'est pas vrai, c'est pas, je t'aime autant que ton frère, des choses comme ça.
0: Ce qui est vrai, ouais, mais.
8: Oui, ce dont je mets pas ça en doute. Quoi.
0: Mais tu lui as donné quoi, des exemples bien précis?
8: Ouais,
0: ou t'es resté très vague?
8: Ah non, je lui ai donné des exemples bien précis, notamment, elle lui prête sa voiture, elle me prête pas sa voiture, des choses comme ça, tu vois.
0: T'as une bagnole, toi, Eric, de ton côté?
8: Ouais, de mon côté, j'ai une voiture.
0: C'est peut-être pour ça.
8: Non, mais simplement parce que j'étais parti en vacances chez elle en train et arrivé chez elle, j'avais pas de voiture.
0: Non, mais enfin, si tu lui avais demandé les clés de sa bagnole, elle te les aurait sûrement prêtées.
8: Non, mais je lui ai demandé réellement, quoi, tu vois.
0: Et elle t'a dit non?
8: Elle m'a dit non, ouais.
0: Pourquoi?
8: Je sais pas. C'est
0: ah, t'avais
8: ça.
0: Pas demandé les raisons?
8: Ouais, si, je lui ai demandé les raisons.
0: Elle en avait pas?
8: Si, la raison, c'est je fais ce que je veux.
0: D'accord, donc ça, c'est... tu lui as dit, ça, donc elle était quand même pas excusable, ta maman, là, elle avait du tort pour elle.
8: Ouais, mais bon, elle fait ce qu'elle veut. Mais en fait, le but de mon appel, c'est pas spécialement de parler de mon frère et de ma mère.
0: Non, je comprends bien, mais parce qu'en même temps, c'est... Non, mais parce que tu dis que peut-être que... Là, tu dis qu'il n'y a pas forcément plus d'affection pour l'un pour l'autre, mais enfin, si elle réagit toujours de cette manière-là vis-à-vis de toi, c'est que c'est pas forcément... Il y a quand même un petit problème avec ta maman, non?
8: Il y a probablement un petit problème qui est dû à l'enfance, qui n'a pas été facile.
0: Ah d'accord, ok.
8: Mais ça, c'est autre chose.
0: Bon, d'accord. Et donc, le sujet, tu veux dire, en dehors de la famille, c'est que même avec les amis ou des choses comme ça, ça t'arrive des fois d'être...
8: Ouais, ça m'arrive pas des fois. Ça m'arrive souvent de dire, voilà, il y a telle chose qui vont pas. Et puis, j'en ai marre, quoi. Vous me faites chier. Et j'arrive pas à cacher mes sentiments, quoi.
0: D'accord.
8: Et petit à petit, au niveau des amis, au niveau de ma copine, au niveau de mes beaux-parents, de mes parents, de ma famille, je me sens petit à petit isolé, quoi, par rapport à ça.
0: Et tu sais pas tu sens qu'il y a des moments c'est justifié ou qu'effectivement t'as tendance à aller parfois trop loin et que t'aurais mieux fait de fermer ta gueule?
8: Moi, personnellement, mon sentiment, c'est de dire que pratiquement à 100% tout le temps, c'est justifié, mais que j'aurais mieux fait de fermer ma gueule, finalement. Quoi.
0: Oui, parce que ce que tu dis est vrai, parce que c'est des trucs que tu ressens, donc tu dis ce que tu penses, c'est ça, voilà. Donc c'est justifié dans le sens où t'as la franchise d'être franc, si on peut dire ça comme ça.
8: En gros, ouais.
0: Mais comme on sait très bien, comme des fois, il vaut mieux savoir se taire, ou des fois, il vaut mieux mentir que de dire la vérité, quoi.
8: Voilà, en gros, c'est ça, ouais.
0: Donc tu sais qu'au fond de toi-même, tu n'as pas inventé ce que tu as dit, parce que c'est des choses que tu pensais, mais tu reconnais quand même au fond de toi qu'il y a des choses qui sont mieux à garder pour soi, déjà pour se protéger à soi et pour effectivement éviter de se mettre tout le monde à dos.
8: Voilà, c'est ce que je veux savoir, c'est comment les gens pratiquent, quoi, parce que moi, finalement, j'en ai marre de me retrouver seul dans mon appart. Et puis,
0: il faut vraiment, donne-moi 2-3 exemples pour essayer de bien comprendre et voir si, pour bien cibler la chose. Quoi.
8: Pour bien cibler la chose, un autre exemple... j'ai les parents de ma copine, c'est une fille qui a été adoptée par ses parents, enfin bref, et ils ont fait des choses envers elle que j'aimais pas, et suite à une discussion, je leur ai dit clairement, bah écoutez, moi je vous aime pas, quoi. Vous m'insupportez complètement. Et ça, ma copine, après qu'on est revu, elle fait, oh là là, mais t'aurais jamais dû dire ça, ça se fait pas, des choses comme ça. Je lui dis, bah ouais, bah je suis désolé, mais c'est sorti de ma bouche parce que je le pense vraiment, quoi.
0: Mmh. Et là, par exemple, même si tu l'as dit que tu le pensais, est-ce qu'aujourd'hui t'as assez de recul pour être conscient que t'aurais mieux fait de te taire ce jour-là, ou que t'aurais mieux fait d'en parler avec elle, ou que t'as mal agi, ou que t'as dit des mots un peu trop durs?
8: Bah j'ai conscience qu'à chaque fois que je fais des choses comme ça, je dis des choses trop dures, mais
0: c'est impulsif, quoi. C'est une envie, quoi. C'est quelque chose qui est en toi et que t'as besoin de sortir.
8: Ouais, et en même temps j'ai l'impression que si je le dis pas, tu vois, c'est un sentiment bizarre, parce que j'ai l'impression que si je le dis pas, les gens je les aime pas vraiment.
0: Ouais.
8: Tu vois, si je leur dis pas,
0: tu te dis qu'au moins ils savent vraiment ce que tu ressens pour eux, et t'as l'impression d'être vrai vis-à-vis d'eux, quoi, aussi, quoi.
8: Ouais, c'est, voilà,
0: quoi, physiquement,
8: c'est
0: t'as pas l'impression de déjà pour toi de te cacher quelque chose, de jouer le faux cul.
8: C'est ça, ouais.
0: Et au moins, même si tu dis à quelqu'un qui t'aime pas, si après tu veux bien que t'aimes pas du tout sa façon de réagir et que t'aimes pas du tout, et que, comme tu dis, presque tu me débectes, il est difficile d'imaginer que le mec a quand même toujours envie de discuter avec toi,
8: ouais,
0: et de savoir
8: ça
0: pourquoi.
8: Paraît un peu évident, ouais.
0: Ah bah, il est clair que là tu vas au clash et que le mec il veut plus entendre parler de toi. Et quand on sait que t'as une copine avec qui tu tiens et que déjà tu te mets les beaux-parents à dos en leur disant des choses pareilles, là ça complique, parce que même si la fille peut imaginer ou être d'accord qu'effectivement, c'est vrai qu'ils ont eu, si ce que tu dis, apparemment ce qu'ils ont fait sur elle, si elle a dit qu'elle est d'accord, mais malgré tout ça reste quand même ses parents, donc ça va être très compliqué là-dedans, quoi.
8: Bah voilà, ouais.
0: Donc, mais tu vas le contrôler, est-ce qu'aujourd'hui tu serais capable, est-ce que t'es capable, si t'as envie de dire des choses maintenant, de pouvoir te retenir et le garder pour toi? T'as toujours besoin, ou t'es obligé de le faire?
8: Ouais, j'arrive pas à me contrôler, non, tu vois, c'est... Des fois j'ai l'impression que je me mens, quoi, tu vois, quand je le fais, genre je suis dans une situation et puis et j'arrive et je dis ouais bon bah voilà, c'est bien, je dis ce que je pense pas, et puis au bout d'un moment ça me gaffe, tu vois.
0: Et au travail c'est la même chose?
8: Ah, au travail c'est la même chose, c'est pour ça que je travaille tout seul et que je suis tout seul, quoi, dans mon boulot, tu vois.
0: Ouais. Ton patron, si vraiment il fait une grosse connerie ou si t'es pas du tout d'accord avec sa façon de gérer, tu vas lui dire?
8: J'ai pas de patron, le problème se pose pas, mais
0: d'accord.
8: Mais en gros,
0: ouais, donc t'as de la difficulté quelque part à vivre en société, quoi.
8: Ouais, c'est ça, ouais.
0: À cause de ça, parce que bon, t'aimes bien, comme, enfin, ceci dit, t'aimes bien les endroits comme les restaurants, les boîtes, les clubs où on peut s'amuser, où il y a du rassemblement, où il y a du monde.
8: Ah ouais, j'aime bien. Ah, ouais,
0: t'es pas contre ça?
8: Ah non, du tout, non.
0: D'accord.
8: Je m'éclate bien avec mes potes.
0: Mais t'es capable de dire à un de tes meilleurs amis, si vraiment tu trouves que sa copine elle est nunuche, d'aller lui dire franchement elle est nunuche?
8: Bah non, parce que là ça me concerne pas, et puis s'il l'aime, il fait ce qu'il veut, à part
0: D'accord, donc ça va pas jusqu'à l'extrême de dire réellement tout le temps ce que tu penses?
8: Non, pas 2000%.
0: Bah alors, oui, parce que c'est vrai que les parents ça te touchait, toi, directement, quoi.
8: Ouais, voilà, ouais.
0: Ouais. C'était tes beaux-parents.
8: Si ça me touche pas directement, je laisse couler la situation, mais si ça rentre vraiment dans ma vie et des choses qui me tiennent à cœur, oui, je le dis, ouais.
0: Ouais, en fin de compte, tu pensais pas faire le bien, mais en fin de compte, c'était quelque part l'envie de défendre ta copine et puis de la...
8: Ouais, et puis surtout, ce que je me suis rendu compte, c'est qu'en faisant ça au fil du temps, tu blesses les gens, et puis les gens, ils ont un capital amour envers toi, et puis plus tu les blesses, et puis plus le capital, il diminue.
0: Ah bah, il est clair.
8: Et puis tu te retrouves tout seul à un moment donné, et pourtant,
0: bien
8: t'as
0: sûr.
8: L'impression d'avoir fait la vérité, et d'avoir dit, de pas avoir menti, quoi.
0: Non, sais. Non, mais c'est sûr, non, mais dans le fond de ce que tu dis, il y a quand même du bon, enfin, tu penses faire du bon, c'est-à-dire que déjà, bon... toi, t'as besoin d'aller dire réellement ce que tu penses aux gens, donc c'est plus fort que toi, c'est un peu comme une maladie, t'as besoin d'extérioriser ce que tu dis, et donc, comme on dit, il y a des moments, il y a beaucoup de choses qu'il vaut mieux garder pour soi plutôt que d'aller les dire. Après, il y a une question d'honnêteté et de pas vouloir jouer le faux auprès de gens qu'en réalité tu n'aimes pas. Ce que je dis bien souvent, combien de fois on demande à des salut, ça va, on demande comment vont les gens, alors qu'en fin de compte, on s'en fout royalement, ou alors on est un peu comme dans la vie de société, hein, comme ici, comme partout, d'être obligé de faire semblant d'apprécier des gens ou de jouer à la rigolade deuxième degré un petit peu, mais d'avoir envie de dire des choses à des gens qu'on n'ose pas, bon, par problème aussi des fois de grade et de respect, de se dire que ça sert à rien, mais on aura envie de le faire. Toi, tu te caches pas de le faire.
8: Ouais, je me cache pas de le faire.
0: Et il est clair que ça peut avoir du mauvais. Et là, ce qui a été le cas avec ta copine et les parents, quoi.
8: Ouais, c'est ça, ouais.
0: Le truc, il est là. Après, c'est de savoir se contrôler. Tu dis que tu peux pas, que t'as besoin. Mais ce qui est marrant, c'est que tu peux te contrôler si demain, un copain avait de mauvaises fréquentations, ou avait une copine que tu trouvais complètement débile, ou tu vois, ce qui peut arriver, quoi, ou ce qui t'est peut-être arrivé. Et là, du fait que ça te touche pas directement.
8: Bah, disons que je commence à pouvoir me contrôler parce que.
0: Donc, il faudrait que tu puisses le faire dans ce qui te concerne et tout, et puis de réfléchir avant, de dire voilà, tiens, j'ai envie de dire ça, ou j'ai envie de vraiment le penser, de te retenir, parce que tu sais quels sont les dégâts que ça risque d'occasionner.
8: Ouais, ouais. Est-ce que toi, par exemple, des fois, ça t'arrive de dire aux gens, je sais pas, de faire semblant dans une situation alors que... Alors
0: non,
8: que,
0: clair, alors, pour être très clair, c'est intéressant comme sujet, parce que bon, très, l'hypocrisie, forcément, tout le monde l'a, quoi. Il y a peu de gens, parce que même toi, regarde, tu dis que tu peux, même toi, t'es un peu... tu l'as un tout petit peu, tu peux l'être, tout dépend des situations, parce que ça touchait directement. Quand ça touche directement, tu l'es pas, mais sinon tu pourrais très bien l'être.
8: Et comme mon père et moi, j'en ai parlé avec lui l'autre fois pendant 3-4 heures, il me dit, mais attends, il me dit sois cool, sois relax, il me dit, des fois tu gardes les gens pour les côtés que t'aimes bien, et puis tu restes cool, quoi. Après le reste, tu t'en fous.
0: Laisse la radio. Ouais, non, mais c'est clair, mais ça, c'est pareil. Ça, c'est facile à dire, ce sont des mots, quoi. C'est comme des gens qui sont hyper stressés, que tu demandes de se détendre, ou des gens qui sont tendus, tu leur demandes de se speeder un peu, quoi. Mais les gens sont comme ils sont, quoi. C'est vrai que quand tout ça, c'est un caractère, c'est un état d'esprit. Toi, t'as peut-être besoin un petit peu de voir quelqu'un, d'en discuter peut-être un peu plus pour que ça puisse t'aider. Maintenant, tu dis que t'as de mieux en mieux à canaliser. Pour revenir à savoir si moi je l'étais, je pense que déjà tout le monde, pour moi personnellement, mais je pense que je vais répondre au nom de quasiment tout le monde, on l'est tous un petit peu. On est obligé par moment d'être hypocrite, d'être ce qu'on appelle un petit peu faux cul. Mais c'est un peu comme mentir. Il y a des moments, ça veut pas dire qu'on est obligé, mais on est obligé par moment de mentir. Comme des fois d'être hypocrite, on est obligé de l'être un petit peu, quoi. Alors maintenant, on peut ruser d'une autre manière, c'est-à-dire que des gens qu'on n'apprécie pas particulièrement, plutôt de leur dire, on les ignore, ou alors on fait vraiment le strict minimum que de les saluer, de leur dire bonjour, sans aller vraiment rentrer dans les détails de leur vie privée et de leur donner un coup de main quand ils en ont besoin. Et donc ça, c'est un moyen peut-être de.
8: Ouais, c'est en gros ce que je pourrais faire avec les parents de ma copine.
0: Ça serait ça, ouais. La différence, c'est quand tu es sur ton lieu de travail, il y aurait une personne que tu n'apprécies pas particulièrement, pour éviter d'être hypocrite, de le saluer, de discuter avec lui, que tu n'en as rien à branler, ou de s'intéresser à ce qu'il est alors que tu t'en fous royalement, pour X raisons, c'est que là, ça touche ta copine et qu'au boulot, tu peux t'en passer de cette personne-là, alors que de ne pas du tout avoir de relation avec les beaux-parents et donc d'être un peu hypocrite et de les ignorer, ça peut porter tort, enfin tu vois, à ton couple, à ta copine qui n'apprécie
8: complètement,
0: pas forcément que, ouais voilà, mais
8: je vais pas passer les fêtes avec ma copine ce soir, elle veut pas rentrer à la maison, des choses comme ça, quoi.
0: Bah ça, c'est une discussion à avoir avec elle, il faut être très clair là-dessus. Tu peux essayer de mettre un peu d'eau dans ton vin aussi, tout dépend de l'amour et de ce que tu as envie de faire plus tard avec elle, si réellement tu as envie de mener ta vie avec elle et que tu veux te dire, bon voilà Eric, c'est très clair, je veux être avec cette nana, j'apprécie pas particulièrement ses parents, mais est-ce que tu les apprécies pas par rapport à ce qui s'est passé, ou il y a un truc précis qui s'est passé, là tu me disais, c'est à cause de ça, ou ça a toujours été comme ça?
8: Non, je les apprécie pas par rapport à des choses qui sont passées avant, et bon, un jour il est arrivé un moment où sa mère a dit, faut qu'on ait une discussion ensemble, et lors de la discussion... ça s'est mal passé, et je lui ai dit, mais de toute façon, moi, je vous aime pas, quoi, tu vois, des trucs comme ça.
0: Mais tu l'aimais pas, pourquoi tu l'aimais pas? T'aimais pas son caractère? T'aimais pas quoi?
8: Non, je l'aimais pas par rapport à des actions qu'ils avaient fait précédemment. Donc,
0: d'accord.
8: Que je lui ai dit, voilà, j'aime pas ça, et puis, ça fait que maintenant, je vous aime pas, tout simplement, quoi.
0: D'accord. Bon, alors, comme je te disais, c'est-à-dire, voilà, je sais pas, enfin, t'as l'air d'essayer quand même de, puisque tu veux en parler, donc t'essaies quand même de trouver, c'est pas juste d'avoir des témoignages et savoir si les gens sont comme toi, c'est parce que tu veux, je pense, au fond de toi-même, essayer de trouver une petite solution.
8: Ah bah, complètement, j'aimerais trouver une solution pour me faire apprécier plus des gens, quoi.
0: Parce bien que sûr,
8: j'en ai marre
0: bien
8: d'être
0: sûr.
8: Dans cette situation, de me retrouver tout seul et puis de me dire, mais j'ai pas fait
0: voilà,
8: mal,
0: quoi.
8: Je suis tout seul et des choses comme ça, tu vois.
0: Ce qu'il faut que tu te mets dans la tête, c'est peut-être que le fait que t'essaies de trouver une solution pour être mieux apprécié de gens qui peut-être à la base t'aimeraient pas, t'aurais peur, toi, de ton côté, de dire, si je fais ça, c'est d'être un peu hypocrite et de faire semblant d'être. C'est peut-être quelque chose qui t'agace au départ, alors que c'est pas forcément ça, c'est ce qu'on appelle tout vulgairement dire un petit peu mettre d'eau dans son vin, c'est que en fonction des personnes, si elles t'apportent quelque chose et que t'en as besoin, ce qui est le cas de ta copine, prenons cet exemple-là qui est le plus intéressant pour toi, c'est que si t'as envie de faire ta vie avec, il faut discuter, je pense que tu dois savoir si elle tient beaucoup à ses parents, est-ce que c'est le cas?
8: Oui, c'est le cas.
0: Bon, ben voilà, donc tu sais que t'attaquer à eux, c'est dangereux, quoi. Le tout de se dire, voilà, c'est te mettre dans la tête, dire, voilà, Eric, c'est simple, il y a une nana que j'aime bien, ses parents, je les apprécie pas particulièrement, ou je les aime pas, pour X raisons, qui te regardent, pour, voilà, sans rentrer dans les détails. Mais tu te dis que si tu continues à jouer franc jeu avec eux, et de leur dire réellement que tu ne les aimes pas, et à les ignorer, à leur casser du sucre quand ta copine est là ou quand elle aborde le sujet de vouloir l'éviter, tu sais qu'à un moment donné, ça risque de poser encore plus de problèmes dans ton couple.
8: Ah bah clairement.
0: Bon bah voilà, donc tu le sais.
13: Alors tu peux te dire, bon bah c'est simple, qu'est-ce que je fais? Je fais le faux cul et je dis que tout va bien, à partir de maintenant je tire un trait sur tout ce qui s'est passé, quitte à un jour discuter avec eux et m'excuser de ce que j'avais pu dire auparavant. Et à ce moment-là, tu sais que là tu deviens véritablement un hypocrite et que tu vas jouer le faux cul et t'as pas particulièrement envie. Maintenant ce que tu peux faire, c'est l'autre solution, c'est tout ce qui a été fait, tu tiens pas particulièrement à t'excuser ni avec ta copine, mais bon, quelque part tu tires un trait, tu dis je remets le compteur à zéro. À savoir que tu vas pas non plus passer tous les dimanches avec eux et que tu vas les sourire et que tu vas être machin, mais tu vas essayer de faire des efforts, d'aller vers eux et de dire, bon bah si je peux plus ou moins, quand je suis avec eux, être bien, ça va faire plaisir à ma copine, et puis on va passer le moment comme il se passe, et sans faire d'artifice, sans faire de trop, eux-mêmes à mon avis maintenant, avec ce que tu leur as dit, ils n'en feront pas de trop, mais ils essaieront peut-être de faire le minimum, et puis voilà, quand vous êtes, et après c'est d'éviter au maximum les rencontres, c'est-à-dire que t'y vas quand c'est inévitable, quoi, quand il y a un anniversaire, quand il y a Noël, enfin des fêtes qui s'y prêtent vraiment, quoi.
8: Ouais, tu vois, par exemple, à Noël, j'y suis pas allé, quoi.
13: Par exemple,
8: tout seul à la maison.
13: Voilà, mais c'est tout aussi nul, parce que comme tu dis, tu te renfermes, ça, tu vas tout perdre, quoi. Et c'est un petit peu dommage. Et je comprends aussi en même temps que tu as envie de te dire, ouais, mais bon, j'ai pas envie de passer un Noël avec des gens que j'aime pas et qui ont fait du mal à ma copine et tout ça, mais tu lui fais du mal aussi en n'étant pas présente. Donc tu lui rends l'ascenseur, quoi. Tu lui rends la monnaie de ta pièce, quoi. Mmh. Ce qui est pas forcément bien. Je pense que tu dois lui faire plaisir à elle. Et t'aurais dû lui demander, mais c'est pas grave, ça sera pour les fois d'après, dès qu'il y aura un anniversaire du maire ou du père ou le nouvel an ou une occasion qui s'y présente, ou si un jour tu te demandes, quoi, est-ce que tu tiens vraiment à ce que j'assiste à ce rendez-vous? Si elle te dit oui, ça me ferait plaisir, en sachant forcément, bah tu dis attends, je te demande, si ça te fait plaisir, je viens. Mmh. Mais il faut pas que tu lui fasses comprendre, écoute, je viens, mais je te préviens, je vais faire la gueule. Ouais. C'est que si t'y vas, t'y fais le positif. Mmh. Et c'est une façon moi c'est ce que je ferais, hein, de tirer un trait sur ce qui s'est passé, sans aller m'excuser, et puis d'essayer, comme je te le disais tout à l'heure, très simplement, mettre un petit peu d'eau dans ton vin et de dire que bon, t'as 28 ans et que t'es plus un gamin et que tu peux gérer ce genre de situation et tu peux jouer sans jouer le faux cul, l'hypocrite, mais tu vois ce que je veux dire, rester un peu plus simple et mettre de côté certaines choses et reconnaître que même si c'est bien d'aller dire la vérité, il y a des moments où il vaut mieux la garder pour soi, quoi. Et peut-être que là, t'es peut-être allé, à mon goût, un petit peu trop loin, quoi. Mm-hmm. Tu le reconnais toi-même, peut-être aussi.
8: Ouais, je suis allé un petit peu loin, ouais.
13: Donc voilà, à partir de maintenant, là, je sais pas comment ce qui se passe le nouvel an, ce que vous avez l'intention de faire.
8: Bon, nouvel an, je vais partir chez mon père au ski, faire la fête et tout, et puis bah elle va pas venir, quoi.
13: Pourquoi?
8: C'est tout.
13: À cause de ça?
8: Bah ouais, parce que là, ce soir, elle est chez ses parents, elle est déprimée.
13: À cause de ça?
8: Ouais, à cause de ça, ouais.
13: Bon bah tu vois, par exemple, là, au lieu de rester après, demain, je pense qu'il va falloir, il faut que demain tu puisses l'appeler, discuter un petit peu avec elle déjà pour remettre à plat, peut-être de tenir un petit peu le discours que je te tire là, mais à elle, vis-à-vis d'elle, de s'excuser un petit peu par rapport à ce que t'as dit, que tu reconnais, que tu lui parles très clairement de ton défaut qui est le fait de ne pas être suffisamment hypocrite et de vouloir être trop sincère, et qu'il y a des moments ça va un petit peu trop loin, et que tu reconnais que bah voilà, que t'es allé trop loin et que ça ne se dit pas vis-à-vis des parents de la femme qu'on aime, que voilà, tu regrettes. À elle, tu peux lui dire ce que t'as dit, tu vois, un petit peu d'hypocrisie pour justement pour elle, il y a un petit peu qu'elle se sente un petit peu mieux dans sa peau, remettre les compteurs à zéro et lui promettre que tu vas faire des efforts. C'est pas la peine d'aller rentrer dans les détails.
8: Ouais, il y a d'autres choses aussi dans la vie. Si je peux te donner encore un autre exemple.
13: Bah écoute, on va faire une pause et on revient dans un instant. Là, on va juste faire la pause, d'accord?
8: Okay.
13: D'accord, on va faire une petite pause. Et puis, s'il y a éventuellement des gens qui veulent réagir à cette petite discussion, 0803 085000, David, tu vas y aller, non? Peut-être avec, ou tu restes encore 5 minutes, 10 minutes?
9: On va rester encore, on est bien. 20 minutes, hein.
13: Ah, 20
9: on
13: minutes.
9: Attend, c'est bon.
13: Très bien, c'est vrai, Magué. Vous restez encore un petit peu.
9: Encore 20 minutes.
13: On est bien, hein.
9: Oh, on est bien.
13: Voilà, ne bougez pas, la suite de la Radio Libre juste après ça.
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0: Voilà, ça s'appelle B-Boys. Et c'est Wazza. Encore un remix, hein. Maintenant, ça commence à déferler de partout. Ça devient la grande mode, hein. On aura l'occasion de le réécouter à plusieurs reprises sur l'antenne de Fun Radio, à mon avis. Y a pas de problème.
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0: Vous êtes là, 23h30. Vous n'avez pas réussi à passer un Noël positif. Et puis, on est là ce soir en direct live, bien sûr, pour la Radio Libre au 0800 308 5000. Et ça se gave de bonbons, hein, de chamallows et de M&M's. Hein, Magali, elle est en train de faire rire notre ami David. Et David rigole également de son côté. Hein, vous êtes heureux tous les deux, hein. Vous mangez des bonbons, vous, vous après, hein.
2: Ah oui, c'est très bon.
0: C'est bon, les chamallows, hein.
2: Ah, je pense ceux qui sont derrière la radio. Super.
0: C'est super. Hein.
2: Trop top.
3: Faut rappeler que c'est David de Saint-Étienne, parce que sur l'internet, on m'a demandé, mais qui c'est le couple? Enfin, quel est le couple avec vous ce soir? Donc,
0: c'est David de Saint-Étienne, ouais.
2: Tout avec, à fait.
0: Avec Magali, qui sont venus à Man-la-Vallée pour Disneyland.
3: Le roi du Duplesse.
2: Voilà, le roi du Duplesse.
0: C'est vrai, le Duplex. On aime bien. C'est vrai. Alors, on revient avec Eric de Val d'Oise. Hein. Eric, toujours là?
4: Ouais, toujours bon. Là, pas de problème.
0: Oh putain, il prend son portable, l'autre il se fait pas chier, mais c'est grave, il a maintenant. Alors, moi, on me fait, mais toi, tu sonnes ton portable, il sonne systématiquement.
3: C'est devenu de l'émission ici, moi, hein, je vous le dis tout de suite.
0: Portable pendant l'émission de radio, ça devient. Fildar, c'est le roi, faut que ça sonne.
3: Ça, hein, ça s'est entendu à l'antenne?
0: Bah oui, jour et nuit, nuit et jour. Et en plus, il allait le décrocher, il allait le prendre, hein.
3: De quoi?
0: Putain, celui-là.
3: Il l'a pris,
0: hein. C'est qui?
3: Bah, c'est ma femme.
0: Putain, elle peut pas attendre minuit?
3: Bah, elle est pas chez nous.
0: Hein?
3: Elle est pas chez nous, donc elle peut pas savoir ce qui se passe à la radio.
0: Ouais. Bon, Patricia, c'est pour elle aussi, non?
3: Oui, c'est pour Eric. Oui.
0: Ah, c'est pour Eric également, tant mieux. Alors, Patricia, t'es là?
5: Oui, je suis là.
0: 47 ans de 7?
5: Oui, enfin, oui, avant de Béziers. D'ailleurs, je te souhaite à toute l'équipe et à toi-même un bon Noël. Ah, déjà
0: c'est très gentil, ça peut passer, hein.
5: Voilà, ben oui, non mais attends, excuse-moi, mais j'ai pas pu appeler avant.
0: Mais c'est pas grave, non, c'est pas juste pour dire, parce que souvent on va nous souhaiter un bon Noël demain, après-demain.
5: Eh ben oui, mais quand on peut pas vous joindre, c'est pas évident.
0: Bah, il fallait. Non, je plaisante, je taquine Patricia. Donc on revient sur le problème de fait d'être pas suffisamment être hypocrite pour Eric et Patricia. Alors Patricia, on t'écoute.
5: Ben moi je suis pas tout à fait d'accord avec ce que tu lui as dit à Eric.
0: Ah d'accord, ok, très bien, oui, bien sûr, vas-y.
5: Voilà, dans le sens où moi je suis comme ça, c'est-à-dire je ne sais pas être hypocrite, je ne sais que être franche. C'est mon caractère depuis X années, depuis toute jeune, et j'ai toujours dit ce que je pensais aux personnes que ça leur plaise ou que ça leur plaise pas. Moi j'estimais que quand j'avais quelque chose à dire, je le disais. Voilà, les gens qui l'ont mal pris, c'est qu'ils n'ont pas supporté des vérités qui étaient vraies. Et à partir de là, bien, c'est des gens qui, pour moi, n'étaient pas intéressants et qui s'ils ne voulaient pas discuter, c'était pas intéressant.
0: Mais attends, non. Tout dépend de la manière que ça dépend ce que tu vas dire, de la manière dont tu vas le dire. Parce que tu dis, ces gens-là ne veulent pas discuter parce que je suis en train de leur expliquer que c'est des vrais connards. Et je vois pas comment quelqu'un a envie de savoir et d'essayer d'argumenter ou de se défendre du fait que c'est un connard.
5: Non, mais je dis pas aux personnes que c'est des connards.
0: Tu dis ce que tu penses aux gens et qu'après tu ne comprends pas que les gens n'aient pas envie de se défendre ou de discuter d'un problème. Si non, tu vas leur dire que c'est des gros nazes et que tu les aimes pas, je vois pas en quoi on aura envie de discuter de ça.
5: Non, c'est pas de leur dire ça, si tu veux, mais c'est que si on partit sur un sujet et que bon, moi j'estime que c'est, enfin, que ce sujet n'est pas bon ou qu'ils sont incorrects ou qu'ils ont été qu'ils ont une façon d'agir.
0: Ah mais ça c'est autre chose. Si t'es en plein milieu d'une conversation et que tu veux dire ce que tu penses et que t'es pas d'accord, non mais ça tout à fait. Moi aussi, hein, personnellement, dans une discussion, quand je pense avoir raison, je lâche pas l'affaire.
5: Ouais non mais c'est voilà mais
0: ça, si c'est autre chose mais c'est pas non, vraiment
5: oui mais
0: c'est...
5: si la personne est impolie avec quelqu'un dans une discussion entre personnes comme ça bon
0: ah,
5: il y a
0: une
5: qui est impolie vis-à-vis de quelqu'un, moi je vais lui dire mais attends t'es un malotru, arrête
0: mais d'accord mais ça c'est dans le cadre d'une dans une discussion collective où on veut vraiment où il y a le manque de respect vis-à-vis de quelqu'un. Enfin, je trouve pas ça forcément très mal de ta part, je trouve ça même plutôt très bien. Dans le problème d'Eric, c'est que ça va plus c'est quand même assez différent, c'est que ça arrive à un point où ça touche les gens qui l'apprécient et que il se rend compte que en étant de ce caractère-là, il a peur et il commence à se mettre un petit peu tout le monde à dos. Il a pas envie de se retrouver peut-être solo dans la vie, Eric, hein, c'est ça?
4: Bah, oui, des fois aussi, c'est tu passes un peu aussi pour un malotru, parce qu'il y a des choses finalement qui se disent pas, même si c'est la vérité. Des fois, il y a des choses qui.
0: Ah, ça dépend comment c'est dit. C'est-à-dire quand tu dis à des parents, oui, bah écoutez, je vous aime pas parce que pour X raison, je vous trouve tout naze ou j'aime pas du tout la façon dont vous parlez à votre fille, etc. Forcément, là, tu remets ça dépend ce qu'il y a, tu vois. Parce que toi, Patricia, je comprends les deux exemples que tu nous as donnés là personnellement.
5: Bon, oui, mais il n'y a pas que ça, Max.
0: Ouais, parce que ce que tu nous as dit, il y a beaucoup de gens qui sont comme ça, sans être pour ça radicalement sincères et ne pas avoir envie d'être hypocrite. Moi-même, dans une conversation, quand je pense avoir raison, bah, je le défends. Et quand je trouve que vraiment quelqu'un dans une discussion va aller trop loin vers une personne, si je peux me permettre de lui dire, mais ça dépendra aussi de la manière dont ça va être dit, plutôt je me gênerai pas de le faire.
5: Mais oui, ben voilà, mais ce que je veux dire pour Eric, c'est que j'ai été dans le même cas. C'est-à-dire que ça s'est passé avec mon ex-belle-mère. Bon, qui a dit des choses qui m'a vraiment insulté plus d'une fois, donc qui a vraiment été ignoble, si tu veux, par rapport à moi, parce qu'elle a jamais supporté que je me marie avec son fils, malheureusement. Mm-hmm. Et à partir du moment où bon, ça devenait quand même trop grave, il y avait quand même des insultes qui étaient graves. Un jour, j'en ai eu marre, j'ai haussé le ton, je me suis engueulé avec elle. Et mon ex-mari a voulu intervenir. Je lui ai dit, écoute, c'est simple. J'ai dit, bon, ta mère, c'est clair, je l'aime pas. Et en plus, elle m'insulte sans arrêt, elle me supporte pas. J'ai dit, c'est réciproque. À partir de là, maintenant, moi, je te pose un ultimatum, c'est elle ou c'est moi.
0: Mmh.
5: Et bien, ça s'est pas posé. Ça s'est pas posé parce qu'il savait très bien que ce que sa mère disait était totalement faux, d'ailleurs, n'était pas justifié. Donc, à partir de là, quand elle venait, par exemple, bon, elle était sur Paris, nous, on était déjà sur 7. À partir du moment où elle venait, excusez-moi, je suis un peu enroué. Quand elle venait sur 7, et bien, à la place de venir chez nous, il lui payait un hôtel où c'est elle qui se le payait, et puis il allait la voir, il allait passer des soirées avec elle, mais elle ne venait plus à la maison.
0: Ouais. Non, mais ça, je peux comprendre encore, parce que c'est vrai que des fois, il y a des mères ou des parents qui sont à l'extrême, qui n'aiment vraiment pas les gens, et puis qui le font bien savoir, et on laisse passer, et puis à un moment donné, effectivement, il y a la goutte qui fait déborder le vase, et on dit sincèrement qu'on n'aime pas non plus la personne. À cause de ça, ça veut pas dire qu'au début, tu ne l'aimais pas, c'est parce qu'elle a été incorrecte envers toi, en t'insultant et en te faisant comprendre qu'elle n'aimait pas le mariage que tu avais eu avec son fils, et au bout d'un certain nombre d'années, les réflexions et les insultes, t'en as eu marre, et puis voilà, t'as dit clairement que tu l'aimais pas à cause de ça.
5: Ouais, ça a été depuis le début, Max.
0: Non, mais je comprends, mais là, à la rigueur, pourquoi pas, parce que bon, elle te bousille ta vie, et t'as envie de faire ta vie avec son fils, et que
5: quoi que non, entre-temps, le fils, il est pareil, donc je l'ai quitté aussi.
0: Ah bon, d'accord.
5: Le problème n'est pas là. Et puis ça a été pareil pour lui, quoi. Je veux dire, quand j'ai quelque chose à dire, moi, j'estime que, moi, j'ai envie d'être, enfin,
0: ça dépend de la manière dont c'est dit, parce qu'après.
6: Des fois, les gens, ils ont du mal à comprendre le fond du problème.
5: Oui, c'est ça, voilà.
6: Ils se cantonnent au mot. Moi, je vois, par exemple, je te donne un autre exemple, Max. Ma copine, ça fait 3 mois qu'elle cherche du boulot. J'ai eu acheté une voiture pour qu'elle puisse se déplacer aux entretiens, aux machins, aux trucs. Et des fois, c'est vrai qu'on a des petits mots parce qu'elle se bouge pas pour trouver du boulot. Et elle me dit, oui, mais toi, t'essayes de m'acheter avec ton argent et tout ça. Je lui dis, mais non, je mets à ton service le fait que tu puisses avoir une voiture, que tu

0: Eric, je sais pas ce que tu feras de tout ce qui vient d'être dit, si tu mettras un peu dans ton vin, si tu vas essayer de gérer la manière différente et d'à mon avis d'être un petit peu plus près d'elle et d'essayer de mieux comprendre, de cerner, de prendre un peu de recul là-dessus et de beaucoup discuter avec elle, ce qui la mettra peut-être en confiance et ça t'a permettra peut-être de réussir à voir ce que tu cherches d'elle, à savoir qu'elle soit bien dans sa peau, qu'elle puisse trouver du boulot et qu'elle puisse comprendre ton message et toi de ton côté d'être pas, je dirais, plus souvent hypocrite, mais d'essayer de
1: faire de convaincre.
0: Ouais, je pense quand même, c'est important. Et puis beaucoup discuter avec elle, essayer de comprendre, lui faire comprendre que t'es là, que t'es attentif et que tu comprends ses problèmes et ses angoisses, quoi. Mmh. Voilà, Eric.
1: Bah, écoute, moi, je vous remercie tous et puis je voulais passer un petit bonsoir à Gégé parce que je trouve super sympa ces interventions.
0: Voilà. Et puis, sachant que Gérard sera de retour jeudi soir pour le dernier débat de l'année, va falloir noter celui-ci, ça sera sur la relation amoureuse. La suite de la Radio Libre. Et pour conclure, c'est dans un instant 0803 08 5000 avec David de Saint-Etienne. C'est lui qui aura le mot de la fin. À tout de suite.
2: Allô, Manchot,
3: Enrico.
2: Allô, ça va?
3: Baisse la musique là.
2: Ouais, je baisse la musique, ça va, deux minutes. Ça va et toi?
3: Bah comment ça va vous, tranquille?
2: Ah bah nous, tranquille.
3: Aïe, aïe, aïe, aïe.
2: À part qu'on bosse avec des manchots, mais c'est pas grave.
3: Qu'est-ce qui s'est passé là?
2: Bah c'est pas facile tous les jours.
3: Écoutez, de l'autre côté de la radio, c'est impeccable.
2: Ouais, bien sûr.
4: Ouais, ça passe, bien sûr.
3: Ça passe. Comment ça va les jeunes?
2: Ça va mon vieux.
3: Bon, en pleine forme?
2: Ouais.
3: Bon, c'est les vacances, là, j'ai vu qu'il y avait beaucoup de jeunes là qui écoutaient la radio, c'est bon ça?
2: Ouais, bah justement, il y a un petit Olivier qui veut faire un concours de blagues avec toi, donc on verra ça après si tu veux.
3: Ouais, on verra. Si j'ai le temps, je suis rapide. Attention, un petit public.
2: On sait, mais bon.
3: Public jeune ce soir.
2: Ouais.
3: Aïe, aïe, aïe, aïe, ça va sinon les deux là?
2: Mais oui, t'inquiète pas pour nous, là.
4: Ça va toujours nous.
3: Bon, très bien.
2: Bon, t'as été traîné où toi encore?
3: Ah, je me suis baladé un peu partout là dans la rue et j'ai récupéré des petites histoires drôles comme ça dans les brefs de comptoir, des petites blagues comme ça sympathiques.
2: D'accord.
3: Alors j'en ai une petite pour chauffer, on y va. Bien sûr, c'est des petites blagues qu'on peut raconter entre amis et qui font petit carton, bien sûr, quand vous faites des petits dîners entre amis.
2: Ouais.
3: Tu vois ce que je veux dire?
2: Ouais, je vous comprends.
3: Aïe. Alors on y va, c'est parti. Premier truc. Pourquoi les fous, quand il pleut, ne sortent jamais dehors de peur de recevoir des cuillères, des fourchettes et des couteaux?
2: Ouais, c'est une bonne question, ouais.
3: Parce qu'on leur dit que c'est couvert. Aïe, aïe, aïe.
2: Ah, c'était la mieux celle-là, il paraît, non?
3: Elle est pas mal celle-là, okay, attention. Il y a une deuxième, on enquille, on est là pas pour rigoler. Attention, on y va. Allez, attention, on est prêt pour du bon rire là?
4: On est prêt.
2: Du bon rire. Hein.
3: Qu'est-ce qu'il faut jamais dire à un chef de cuisine lorsqu'il est sur un interrogatoire dans un commissariat?
2: On va te cuisiner?
4: Oh, tu lui as baisé sa chute. Ça, c'est dégueulasse.
3: C'est pas tout à fait ça.
2: Ah, bah oui. On va te mitonner aux petits oignons.
3: Non, c'est tu vas te mettre à table ou je te cuisine.
2: Ah oui.
3: Bon, allez, d'accord. Allez, on l'accorde. Okay, attention. Okay. Là, si vous avez la réponse, tu peux la donner. Attention, Phil Darmanou, vous connaissez, écoutez, attention. Ça, c'est on la écoute. Blague qui tue.
2: Aïe.
3: T'as pas le jingle, la blague qui tue?
2: Non, je l'ai plus.
4: On peut le faire à la bouche.
3: Quand même la prochaine fois, putain, vous branlez rien dans cette équipe, c'est pas vrai. Alors, qu'est-ce qu'une tomate avec une cape?
2: Super tomate.
3: Ouais, qu'est-ce qu'une banane avec une cape?
2: C'est une banane qui mise
3: super tomate. Non.
2: Bon, super banane.
3: Ouais. Qu'est-ce qu'un citron avec une cape?
2: Super citron.
3: Ouais. Qu'est-ce qu'une soirée... Non. Qu'est-ce qu'une soirée avec plein de hiboux?
2: Super soirée. Une chouette soirée.
3: Ouais, c'est super chouette, ouais.
2: Ouais.
3: Aïe, aïe, aïe, aïe, aïe, aïe, aïe, aïe, aïe, aïe, aïe, aïe, aïe, aïe, aïe, aïe, aïe, aïe, aïe, aïe, aïe, aïe, aïe, aïe, aïe, aïe, aïe, aïe, aïe, aïe, bon, attention, j'ai la dernière, c'est la meilleure.
2: Ouais,
3: aïe, aïe, aïe. Alors, c'est un homme qui se réveille en hurlant dans la nuit à cause de sa femme qui faisait un cauchemar. Mais il lui fait, mais t'es folle, ma chérie, ou quoi? Tu rêvais de quoi pour me faire aussi mal? Elle fait, désolé, mon amour, j'étais en train de rêver que j'étais au volant d'une voiture. Il fait, ouais, mais alors pourquoi tu me pinçais comme ça et tu tournais la peau? Elle fait, parce que j'étais en train de remonter la vitre. Ah ouais, d'accord, mais pourquoi tu levais et tu baissais mon bras? J'essayais de régler mon siège. Ouais, mais alors pourquoi tu me mettais un coup de boule? Parce que j'ai eu un accident et j'ai pris ma tête dans le airbag. Et... Ah ouais, d'accord. Et là, c'est fini, là Et là, c'est fini, lui demande le mari, t'es tranquille, là, t'es bien? Là, t'as fait oui. Et puis alors, pourquoi tu...
2: Aïe, aïe, aïe.
3: Alors, il dit, c'est fini, là, c'est bon, alors, oui. Alors, tu pourras arrêter de serrer le... Comme un malade, le...
2: Ma main.
3: Voilà.

0: Aïe aïe aïe.
1: Aïe aïe aïe.
0: Alors elles sont pas bonnes ces blagues?
1: Ah si, elles sont très bien.
0: Et si je vous dis que c'est moi qui les ai inventées?
1: Je te crois.
2: C'est encore mieux.
0: Allez, salut les gars.
1: Salut.
3: Et ben voilà, c'était Enrico Mick. Bon, cette fois c'était pas la forme, hein. Mais la prochaine fois, aïe aïe aïe aïe aïe aïe, il va mettre le paquet.
1: Comment vas-tu?
4: Ça va.
1: Bien en forme?
4: Ouais, en forme, ouais.
1: Alors on a perçu ta cassette.
4: Ben ouais, j'ai un petit problème, j'ai plus de timbre.
1: Qu'est-ce qui s'est... T'as plus de timbre?
4: Ben oui,
1: bah, merde.
2: Ça c'est ballot.
1: Ah, c'est con ça alors.
4: Faut que j'en achète demain.
1: Ah bah oui, achète-en demain, comme ça, ça serait bien, hein. Bah ça nous ferait plaisir. Toi par contre, t'as pas un défaut, toi, t'as...
2: T'as des qualités.
1: Toi, c'est le défaut, toi. C'est le défaut.
2: C'est une boule de défaut.
1: Et je suis une boule de défaut qui roule. On plaisante, David. David, on va écouter une interview. On est pute. Je suis désolé. Franchement, je suis désolé pour ceux qui nous écoutent et qui disent là, Max et ton équipe, là,
2: abusez,
1: vous allez loin.
2: Abusez.
1: Là, vous abusez. Tiens. Là, il y a sanction. On est sanctionné. On se sanctionne.
2: Un flagelle.
1: David, on va écouter une intervention qu'on n'a pas eu la chance d'écouter qui, paraît-il, valait le détour.
2: Sympathique.
1: Voici donc ce qui est David. Pour ceux qui ne connaissent pas, il y aura juste une seule intervention de Radio Canu. Écoutez.
5: Et maintenant, vous connaissez Chompy le chien. Eh, Chompy, le week-end. C'est Tom. On l'écoute tout de suite. C'était bien sûr le roi du rock'n'roll tous les dimanches matin. On écoute, oui, lui, Chompy. Alors, ça va, Chompy?
1: Qui parle? Oh là là, il parle tout seul, là, il se parle à lui-même.
5: T'as soif, Chompy?
2: Je crois que Snoopy, c'est Snoopy, en fait.
1: Ah, c'est... Oui,
2: je suis pas sûr.
5: Tu vas retourner te coucher, on a bientôt fini l'émission, là.
2: Ça va droit.
5: Ok, j'arrive, hein. On va marquer une pause de musique, hein, Snoopy. Ok, Snoopy. Allez, va te coucher, Snoopy. Ok, moi j'ai dit à Snoopy qu'il allait se coucher parce qu'il nous reste encore 20 minutes d'émission, bien sûr, quand même, parce que le coup Snoopy, il a sa chanson, maintenant les crevés.
1: Voilà. Comment il va, Snoopy? David.
2: Choumpi.
1: Choumpi. Comment il va, Choumpi? David. Comment?
4: Il va bien, Snoopy.
1: Ah, il va bien. Il est en forme.
4: Ouais, il est en forme, ouais.
1: Comment s'est passée ton émission de dimanche dernier?
4: Super.
1: D'accord. Et tout va bien?
4: Ouais, tout va bien.
1: Allez,
4: ouais.
1: Vas-y, fais-nous une petite intervention là sur Fun Radio. Vas-y, mets le feu, vas-y.
4: Ouais, vous êtes sur Fun dans le rock'n'roll. Ouais, avec Max et toute l'équipe de Fun Radio. Yeah, yeah, yeah. Salut, salut à tous. Yeah, yeah, yeah.
1: D'accord, on va te laisser là, David. On te souhaite une bonne soirée, hein.
2: Il a fait des progrès.
1: Hein. À bientôt, David.
4: À bientôt.
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7: Donc je salue, oh là, ça va trop vite, je salue Darkstar, FX, alias Frank Sav, Freestyle, Ramstef, tout le monde, je vous montre, ça va vraiment trop vite, là, tu vois, dès que j'en parle.
1: Il y a du monde, c'est vrai que là, 20 euros, c'est vrai que c'est dingue. Oh là là là.
7: C'est impossible de lire.
1: C'est hallucinant, Morgane. Morgane,
8: ouais,
1: tu connais l'internet un peu?
8: Pas du tout.
1: Moi aussi, je suis complètement largué là-dedans, et là, je vois, mais ça, on a l'impression que c'est un truc qui défilme à une vitesse monstrueuse, c'est-à-dire que les gens s'écrivent entre eux, ça va tellement vite, ils pianotent tellement, il y a tellement de monde.
7: Non mais là, ils s'écrivent plus, là. Enfin, il y a Tony.
1: C'est comme s'il y avait à peu près, je sais pas, une trentaine de lignes qui défilent devant ton écran en l'espace de 4-5 secondes, quoi. C'est hallucinant, ça va tellement vite que c'est presque débile, quoi.
7: Mais non, là, c'est parce qu'on en parlait, tu vois, dès qu'ils savent qu'on en parle à
1: la. Alors attends, on va leur demander d'arrêter. Attends, je vais voir, je vais. Arrêtez, stop, je veux plus que personne ne pianote.
7: Non mais il y a Tony d'ici, de l'IRC, qui a déjà stoppé.
1: Ah oui.
7: Il a limité aux gens. Enfin,
1: ah oui, d'accord.
7: C'est
1: okay.
7: Compliqué.
1: Voilà, arrêtez, plus personne ne tape, plus personne ne tape. Attends, je vais vérifier juste un truc pour voir un petit peu si les gens m'écoutent. Non, arrêtez, plus personne ne tape. Arrêtez, tout ça, voilà. Allez-y maintenant, tapez tous et faites-moi avancer le clavier le plus rapidement possible. Allez-y, plus vite. Oh ben non, vous êtes mous de l'autre côté de la radio, je pensais que vous étiez tous sur le site internet. Allez, faut que ça défile. C'est délire.
7: Ça t'amuse.
1: C'est génial. Ah, mais c'est fabuleux. Oh là là là là là là, tu peux pas savoir, Morgane. Le message est en train de défiler à une vitesse monstrueuse.
8: Ah non, mais alors moi, je connais rien du tout, quoi. Donc.
1: C'est-à-dire que quand je leur demande d'arrêter, tous les auditeurs qui m'écoutent, je leur dis d'arrêter d'écrire, tac, ça s'arrête net. C'est-à-dire l'écran, quasiment, il s'arrête de pianoter. Déjà, je leur demande de tracer. Ils lancent des messages, mais ça va dans tous les sens.
8: vous avez même pas le temps de les lire.
1: Non, non, bah non, là, c'est impossible. C'est comme si t'avais 40 lignes qui défilent devant tes yeux en l'espace de 5 secondes. Mmh, même pas. Alors, Morgane, qu'est-ce qui t'amène? T'as 22 ans, t'es de Bordeaux, t'es belle, t'es fraîche, t'es amoureuse.
8: Je suis pas belle, je suis pas de Bordeaux, mais j'y suis allée avec elle, mais voilà.
1: T'es pas belle?
8: Non,
1: pas menteuse.
8: Non, je te jure.
1: C'est vrai?
8: Ouais.
1: En tout cas, t'as l'air d'être sympathique.
8: Non.
1: Même pas? Bon, bon, t'es pas belle, t'es pas sympa, t'as pas de chance, toi.
8: C'est clair.
1: Bon, alors, qu'est-ce qui t'amène?
8: Eh bien, en fait, ce matin, dans le bus à Bordeaux, j'ai rencontré le frère jumeau du mec de ma sœur du jumelle.
1: Alors, donc, t'as une sœur jumelle.
8: Ouais.
1: Et t'as rencontré...
8: Le frère jumeau de son mec.
1: Ouais, et tu sors avec.
8: Pas du tout.
1: Pas du tout, bah non, parce que sinon, tu sortirais déjà peut-être avec le mec de ta sœur, déjà. Est-ce qu'il te plaît?
8: Non. Non, enfin, je sais pas, moi j'ai mon mec, donc non.
1: Ah oui, en plus, alors, et qu'est-ce qu'il y a d'extraordinaire? C'est, tu veux me dire que t'étais pas au courant que le copain de ta sœur avait un jumeau lui aussi?
8: Et non, en fait, je savais pas. Enfin, tu sais, ma sœur, elle habite à Cannes, et moi, j'habite à Paris.
1: Mm-hmm.
8: Et je l'ai vu une fois, quoi, en fait, ce mec. Mm-hmm.
1: Qu'est-ce que tu fais à Bordeaux, alors? Je comprends rien, en ce moment-là. Pourquoi tu nous appelles de Bordeaux?
8: Mais parce qu'en ce moment, je suis à Bordeaux, et j'étais invitée en week-end par des amis, donc voilà, je suis venue...
1: Ça partout, je ne veux rien avoir. Mais allons.
8: Non, non, terrible. Mais et voilà, et ce matin, dans le bus, j'ai vu ce mec. Je me disais, putain, mais je le connais carrément, quoi. Non, mais alors lui aussi, quoi. Il me regardait, et puis il se disait, c'est clair, je la connais aussi. Et puis bon, du coup, on a discuté 5 minutes parce que. Non, mais attends, le pire, c'est qu'il habite à côté de chez moi à Paris, quoi.
9: C'est un signe. Hein.
8: Il a dit
1: c'est un signe.
8: Ah ouais, d'accord. Genre non.
1: T'as déjà vu ça, le film de Louis de Funès?
8: Quel film de Louis de Funès?
1: Oscar.
8: Non.
1: T'as jamais vu Louis de Funès Oscar?
8: Non.
1: Tu peux pas me retrouver l'extrait? Il y a Louis de Funès Oscar.
9: Maintenant.
1: Non, mais ça c'est. Je l'ai, l'original. Ouais, alors donc du coup t'as sympathisé avec lui?
8: Donc en fait, lui il repartait à Bordeaux, il repart à Paris.
1: Bah dis donc, t'en as des histoires, dis donc, c'est des histoires de sens, ça ce que tu nous racontes là.
8: Non, c'est excellent, je trouve.
1: Ah bah c'est...
8: C'est rigolo.
1: Ça c'est l'original, ça.
8: C'est l'original, ça?
1: Ça c'est le son du magnétoscope tout pourri, c'est Louis de Funès dans Oscar.
8: Ouais, j'entends pas.
1: Ça c'est moi et ça c'est Louis de Funès. Tu connais pas?
8: Non, en fait, du tout.
1: Oscar, tu connais pas?
8: Non, je peux
1: sans déconner. T'aimes pas Louis de Funès?
8: Si, mais Oscar, je connais pas, quoi.
1: T'aimes pas Louis de Funès? T'aimes pas Louis de Funès? Si t'aimais Louis de Funès, tu l'aurais pas vu. Oscar!
8: Non, non,
1: c'est une pièce de théâtre à la base, mais c'est fabuleux. J'ai un dialogue, d'ailleurs, ils sont en train de me le trouver sur CD parce que je l'avais mis de côté, Morgane. Mais attends, mais c'est fabuleux, Louis de Funès.
8: Mais vas-y, mets-le.
1: Mais oui, mais je le cherche.
8: Ah, bah, d'accord.
1: Oh là là là, il faudrait faire une trilogie au cinéma de Louis de Funès. Faudrait mettre le gendarme à Saint-Tropez, il faudrait mettre en un, en Oscar, et il faudrait mettre un troisième, il faudrait mettre le petit baigneur.
8: Oh. Ah oui, il est mortel.
1: Non, c'est pas ça. C'est le dialogue de Oscar, mais en entier, il y a marqué spécial Louis de Funès, c'est là où il y a le schpounz. Il y a marqué Fernandel, le schpounz, tout ça.
8: Ah, mais le schpounz, je connais par contre.
1: Tu connais le schpounz?
8: Ah oui, mais c'est excellent, c'est Fernandel.
1: Ouais, de Marcel Pagnol, bien sûr, oui. 1938.
8: Je sais pas, mais c'est bien, il est trop puissant.
1: Bah ouais, c'est une partie de l'équipe de Marcel Pagnol, la grande équipe de Marcel Pagnol. Ah bah t'es une connaisseuse. Oui. Le temps que Fildar nous trouve.
9: Ça y est.
1: Alors lui depuis qu'il est là, Vispeed. Aïe aïe aïe aïe aïe aïe aïe aïe aïe aïe aïe. Alors, écoute-moi bien ça. Festival Louis de Funès. D'accord? Okay. T'es prête, ma chérie?
8: Ouais.
1: Donc, t'as jamais entendu parler de ce film?
8: Non, je te jure, ouais.
1: Ah, bah, il faut le voir. C'est, pour moi, c'est le plus grand film de Funès. Comme ça, c'est. Je balance l'info, je balance direct.
10: Oh, mon cher Philippe, comme ça me fait plaisir de vous revoir.
11: Je suis revenu pour m'excuser pour ce qui s'est passé tout à l'heure.
10: Merci, mais vous êtes tout excusé. Il y a eu seulement un petit malentendu entre nous, mais tout ceci n'est pas bien grave. Vous connaissez ma fille? Oh, si je bête, je connais pas
1: bien,
10: ton père.
1: Voilà. Là, c'est un peu le bordel parce qu'il faut être dans la situation, toi qui connais pas le film. En fin de compte, la femme qui parle, c'est ça, c'est celle qui a toujours joué le rôle de la femme de Louis de Funès dans ses films. Pardon?
8: Claude Jean-Jacques?
1: Voilà.
9: Ça calme, hein? Ça calme.
8: Ou pas?
1: Non, c'est ça. Et pardon.
8: Sophia.
1: Non mais c'est bien. Non mais tu me fais plaisir, ça me fait plaisir. Ah, c'est... Bon. Voilà.
8: Voilà. Mais je te dis j'aime bien, mais bon je connais pas celui-là quoi.
1: Et d'accord, ok. Donc la situation, donc là, et le mec qu'on entend parler, c'est le masseur de Louis de Funès dans la série. Et voilà, il revient pour une histoire de je ne sais quoi.
11: J'avais peut-être un peu trop bu. Alors quand j'ai vu mademoiselle votre fille dans les bras de ce monsieur, mon sang n'a fait qu'un tour.
10: Mais c'est tout à fait normal. Nous n'allons pas nous formaliser pour.
1: Alors attention, là ça va chauffer. Il y a deux Funès qui arrivent.
10: C'était un cousin qui revenait du pôle Nord.
11: Ah bon ? Ah bah sur le moment j'avais pensé à autre chose. C'est que je suis très figueux, vous savez.
1: Ah voilà.
12: Cher Philippe, comme c'est aimable à vous d'être venu jusqu'ici.
11: Bah j'étais revenu pour m'excuser, monsieur Barnier.
12: Oh, vous êtes tout excusé, mon cher Philippe. Il y a eu un petit malentendu entre nous, mais tout ceci n'est pas bien grave.
10: Tout ça, je lui ai déjà dit tout à l'heure, alors tâche de trouver autre chose.
11: Vous avez prévenu qu'il fallait pas que je boive.
12: J'ai prévenu.
11: Ça me tape sur les nerfs.
12: Ah oui ?
11: Ça me rend zinzin.
12: Zinzin ?
11: Zinzin.
12: Ah, zinzin !
11: Pas vous ?
12: Non, écoutez, parlons d'autre chose et parlons de votre mariage avec ma fille, si vous le voulez bien.
1: Donc voilà, le truc, c'est que maintenant, lui veut marier absolument son masseur, ok, ouais. Morgane, qui ouais. vient le masser une fois par semaine, comme ça, ouais. avec sa fille, ok ouais. Et donc là, il va lui parler d'une histoire de valise, faut suivre. Mais même en n'ayant pas vu le film, écoute bien.
12: Okay. J'expliquais à madame Barnier que lorsque j'ai vu votre fille en train d'embrasser votre cousin, mon cousin... Mais j'ai pas de cousin, moi.
11: Celui qui revient du pôle Nord.
12: Ah, vous voulez dire mon chauffeur ?
11: Votre chauffeur ?
12: Oui, mais vous inquiétez pas, je l'ai renvoyé, il est parti.
11: Je ne comprends pas très bien, monsieur Barnier.
12: Oui, mais il n'y a rien à comprendre. Il n'y a rien à comprendre.
11: J'ai l'impression que vous me donnez des propos incohérents.
12: Ah non, ne parlez pas de propos incohérents, hein ?
11: Ah bon ? Je ne dis plus rien.
12: C'est ça, ne dites plus rien. Mais ne dites plus rien.
1: Et c'est parti, écoute bien.
12: Allez, asseyez-vous là-bas. Asseyez-vous. Voilà, pour en revenir à notre conversation de tout à l'heure, je vous parlais d'une très belle dot pour ma fille qui vous permettrait d'acheter une très jolie salle de culture physique et même davantage. Cette dot était représentée par un lot de bijoux que j'avais mis dans une valise. Or, j'ai renvoyé ma bonne qui, en partant d'ici, s'est trompée de valise. Elle a emporté celle qui contenait ses fameux bijoux et a laissé la sienne. Vous me comprenez, oui ?
11: Oui, monsieur Barnier, je vous suis.
12: Parce que s'il y a quelque chose que vous ne comprenez pas, vous me le dites tout de suite.
11: Non, non, monsieur Barnier, jusque-là, ça va.
12: Ça va.
11: Ça va.
12: Bon. Alors, cela explique pourquoi, en ouvrant cette valise, vous avez trouvé le... soutien-gorge de Bernadette.
11: Bernadette, c'est la bonne.
12: Que j'ai renvoyé.
11: Et qui est partie en emportant la valise.
12: Voilà, contenant les bijoux.
11: C'est ça.
12: C'est très clair, n'est-ce pas ?
11: Absolument, monsieur Barnier.
12: Bon, alors, je continue. Un de mes employés m'a volé 60 millions.
11: Non.
12: Ah, pourquoi vous dites non ? Taisez-vous. Appréciation. Je vous passe les détails pour simplifier les choses parce que... Bon, bref, alors il me les a rapportés.
11: Ah, bah tant mieux.
12: Écoutez, ne m'interrompez pas ! Qu'est-ce que vous savez ? Pourquoi vous dites tant mieux rien ? Bon, alors, bref. Ils sont dans cette valise.
11: La valise de la bonne ?
12: Non. Ils sont dans cette valise.
11: La valise de la bonne ?
12: Non ! On va essayer de comprendre, on dit comme ça. La valise de la bonne, je demande au baron de me la faire rapporter au baron, comme ça, là.
11: Mais quel baron ?
12: Écoutez, je vous répète que ma bonne épouse un baron, mais vous ne comprenez donc rien.
1: Etc, etc, ça dure encore 3 minutes 30. Il faut voir absolument ce film d'Oscar, hein, de Louis de Funès, là. C'est un one-man show, je pense que c'est celui avec le petit baigneur, où là, il excelle carrément, où on le voit... Pendant à peu près 70% du film, on ne voit que lui, il n'y a que lui, que lui, que lui, que lui. C'est fabuleux, Morgane, voilà, c'est bon.
8: Mais l'histoire des valises, ça me fait penser à Espèce menacée. T'as pas vu la pièce avec Martin Lamotte et Junio ?
1: Tu l'as vu, alors
8: ouais, c'est bien. Ouais, c'était super bien.
1: C'est un peu, c'est vrai que c'est un peu, ça se rapproche un peu, c'est l'histoire d'une valise avec de l'argent. Ils intervertissent les valises et c'est le bordel, quoi.
8: Ah ouais.
1: Alors effectivement, il est un peu tôt, cette heure-ci. C'est vrai qu'il y a beaucoup de gens qui vont nous entendre dire des conneries et tout, et qui en ont peut-être marre d'écouter des extraits de films. On a en plus maintes et maintes fois, en 5 ans, parlé du film du Schpoons, mais quand on faisait allusion avec Morgan, et en plus qui connaît, donc le Schpoons 1938 avec Fernandel de Marcel Pagnol. Un film absolument fabuleux, drôle en plus. Donc on va passer un petit extrait également. C'est la lecture du contrat. Ce qu'il faut savoir, c'est que Fernandel donc rêve que d'une chose, c'est de faire du cinéma. Et puis il rencontre une troupe. Donc lui, il habite en province chez son oncle, du côté de Marseille, tout dans ce coin-là. Et lui, son rêve, c'est donc de faire du cinéma. Il y a une troupe qui s'arrête près de l'épicerie de son oncle, là où il travaille Fernandel. Et là, il est persuadé que c'est le destin et que si ces gens sont venus dans l'épicerie pour venir récupérer une casserole, c'est parce que c'est le destin. Donc, il est sûr qu'il a un talent, qu'il a un don pour le cinéma. Et donc, il rejoint la troupe. Il fait des essais avec eux. Alors qu'en fin de compte, ce ne sont que des machinistes, des techniciens, etc., etc. Donc, à la base, ils peuvent pas juger si une personne peut être comédien ou pas. Et donc, il revient avec un soi-disant contrat qu'il va présenter à son oncle. Son oncle, bien entendu, est persuadé que ces mecs-là lui ont fait une farce. Et donc, là, c'est la lecture du contrat de Fernandel à son oncle dans la cuisine de l'épicerie. Écoutez.
13: Le saucisson, madame Fénuse.
1: Écoutez.
13: C'est la viande la meilleure et qui coûte le moins cher.
1: Là, c'est l'oncle qui parle à une cliente et lui va arriver dans l'épicerie.
14: C'est la vérité. Ce serait drôle qu'il y ait un os au milieu du saucisson, hein. Oui. Ce serait même rigolo.
13: 5 grammes, 3 fois 50. Bonjour, bonjour madame.
14: Bonjour monsieur.
13: L'oncle, est-ce que je peux te parler une minute?
15: Quoi? Tu veux me parler une minute sans t'arrêter?
13: Mais non, c'est une locution.
15: Une locution? Mais qu'est-ce que tu veux dire par là?
13: Je t'expliquerai quand madame aura franchi le seuil de la porte. Bonjour madame, bonjour.
14: Eh bien me dites, il est poli votre neveu. Il me parle comme une mendiante. Me dites monsieur, moi je suis cliente ici et je paye. Je paye en argent.
13: On vous a payé un saucisson et c'est une monnaie qui vaut bien l'autre et qui ne sera pas dévaluée. Allez, bonjour madame. Bonjour, bonjour.
15: Oui, René.
13: Tais-toi, l'oncle. Nous sommes au plus beau jour de ma vie et de la tienne. Et ce n'est pas les 5 sous que tu as gagnés sur le saucisson de la dame qui doivent t'inspirer du respect pour elle. Regarde ceci.
15: Qu'est-ce que c'est?
13: Si ce papier pesait autant que les lingots d'or qu'il représente, il aurait fait péter le ressort.
15: Qu'est-ce que c'est?
13: Un contrat. Le contrat de mon don.
15: Mes lunettes. Passe-moi mes lunettes.
13: Non, non, non, pas ici. Je vais le lire moi-même. Dans l'intimité de la famille.
1: Et c'est là. Donc là, il va dans la... Là, il va dans la cuisine.
13: De la famille subitement enrichie par mon don, l'oncle Casimir. Tante.
14: Mais qu'est-ce qui se passe,
15: là? Je me le demande.
14: Qu'à dîner, au moins?
13: Oui, oui, j'ai dîné. Asseyez-vous. Après, ce sera le champagne.
1: Et là, Fernandel va faire donc la lecture de son soi-disant contrat de cinéma à son frère, à son oncle et à sa tante.
13: Sais-tu ce que c'est que le cinéma parlant?
15: Oui, c'est une salle sans lumière où je m'ennuie énormément.
13: Tu as tort.
15: J'ai tort de m'ennuyer, mais dis-donc, je ne le fais pas exprès, parce que moi, de m'ennuyer, ça m'ennuie.
13: Mais le rapport avec ce papier, l'oncle, mon don de Dieu, c'est le cinéma.
14: Quoi?
13: Oui, acteur, comédien, tragédien. Ça te fait plaisir, hein?
15: Oh, il vaut mieux le savoir. Comme ça, au moins, on est fixé. Et alors?
13: Alors, une puissante compagnie américaine qui a une filiale en France m'a signé cet engagement. Écoute... Entre la maison Verniquet et compagnie d'Olivode et M. Irène et Fabre, moi, il est convenu ce qui suit.
1: Écoutez.
13: M. Irène et Fabre est engagé en qualité de comédien pour une durée de 3 ans. Et sa première création sera le rôle du Spunt.
14: Qu'est-ce que c'est que ça?
13: Les explications après. M. Irène et Fabre, moi, recevra comme salaire une somme de $1,000 par semaine. Ce qui fait 25 à 30 000 francs par semaine. Voilà ce que c'est que les Américains.
14: Ça y est, j'en étais sûr.
13: Ça m'étonnerait s'il t'avait payé une semaine d'avance.
15: Pourquoi tu dis ça?
13: Parce que je connais les Américains. Et alors? Si les nécessités de la production forcent M. Irène Fabre, toujours moins, à travailler sous un climat qui n'est pas le sien, et au pôle Nord comme au Sénégal, l'oncle, une parenthèse, ceci est évidemment exagéré.
16: Oui, ouais, super.
17: Ah bon, par la vague, il n'y a pas mieux, hein. MD, j'ai un nouveau son. Hop, up and down.
1: Qu'est-ce
17: et nous on va faire quoi? Up and down publicité. Allez, les enfants, accrochez-vous les oreilles. Eh oui, ce qui suit, c'est une pure mamelle. Ça s'appelle Big Now. Eh ben oui, vous allez voir, dans quelques mois... Si ce n'est déjà, ça commence à être déjà joué dans les bandes, dans les clubs, et ça va être joué. Je vous promets que pour les fêtes de Noël, vous aurez ça sur les pistes. C'est clair, c'est net, c'est précis. Ça s'appelle Bic. Now. Bic. Et vous l'entendez. Eh oui. On exclut Lulu, SRMTI, le nouveau son. Au passage, on va passer le bonsoir. Les jeunes gens qui se promènent dans une petite dolo, soyez prudents. Je vois qu'on a le bouton du volume au maximum.
1: Ah oui,
17: il faut être imprudent. Hein. Soyez prudents, les enfants. Si vous êtes en voiture, vous aussi, levez le pied d'accélérateur. Attention, on n'a qu'un seul permis. C'est ce soir.
1: On n'a qu'une seule vie, pas un seul.
17: Le nouveau son, vous avez fait le bon choix. Ne bougez surtout pas, on s'occupe de tout. Repeat. limite. Vous connaissez ça quand même, hein. Sinon, c'est à revoir les classiques. Une tempête de bon son arrive sur les ondes de nouveau son.
1: Ah, c'est excellent.
17: Pour ceux qui veulent régler la pendule, 22h44, promis juré à la fin de ce disque, on fera les anniversaires. Ben oui. Et juste après, tiens, on parlera du générique de la Love Parade. Non, on en parlera après. Je suis Fred Arnolti.
1: Arnolti, DJ Fred, c'était Nono d'MTI. C'est une radio qui existe bel et bien, MTI, je ne sais plus, secteur Aubenas, tout ça, enfin tout ce coin-là. Et donc Nono d'MTI, on a reçu une cassette de lui. Il fait ça le vendredi, non? Ou toute la semaine même, carrément?
18: Ouais, vendredi, toutes les semaines, je crois.
1: De la pure folie, c'est vrai que bon, maintenant, on a tellement l'habitude de l'entendre, mais ça fait 3 ans qu'il est zéro de 2 volume au maximum. Ce soir, on met le roi et j'espère que tout va bien. On va faire, on se fera une petite délire. Tiens, on a Aurel, 19 ans. Salut Aurel. Avrel.
19: Avrel aussi, l'autoplay, merci.
1: Pardon?
19: Avrel.
1: Putain, mais vous avez des téléphones pourris ou quoi? C'est nous qui avons une technique pourrie.
19: Mais qu'est-ce que tu racontes?
1: Ah bah voilà, parlez devant votre micro, bordel, qu'on vous entende.
19: Mais Dieu, je fais quoi là?
1: Bah ouais, mais maintenant tu le fais, mais vous le faites pas dès le départ. Bon, c'est quoi ton prénom?
19: C'est Avrel.
1: Avrel?
19: Avrel, oui.
1: Avrel.
19: Je suis déjà passé 9 ou 10 fois sur. Et tu te rappelles même pas de moi?
1: Non, pas du tout, non. Moi je me souviens plus des filles que les garçons, tu m'excuses, hein.
19: D'accord, c'est normal.
1: En règle générale, c'est ça, quoi. Et encore. Donc on va appeler Francis Cabrel.
19: Oh ouais, je l'adore.
1: Bah oui, depuis le temps qu'on l'attendait, hein, donc on va appeler Francis Cabrel. On y va, c'est parti.
19: Ouais.
1: Je peux pas te dire pourquoi, mais je suis malheureux là.
19: Pourquoi?
1: Je sais pas, ça fait une heure que je suis dans le studio et je me fais chier comme un rat mort, ça m'arrive rarement. Déjà, je voulais vous remercier, bande d'enfoirés, de m'avoir apporté le McDo. Donc c'est Rigaud qui est obligé d'aller le chercher avec mon argent. Donc je tiens à vous prévenir que vous pouvez crever si un jour vous avez besoin d'un CD aux antennes. Hey Max, tu peux me donner un CD? Alors je vais te dire, vous pouvez crever là. Parce que là, faut pas déconner, quoi. Ça fait 5 ans que je rame comme à me bousiller mes soirées le soir. Bon, j'ai pris goût à faire de la radio le soir. Mais j'en parlais tout à l'heure avec un responsable d'une maison de disques quand même qui me disait quand même, ça fait 5 ans, donc il n'y a pas de soirée. Je sais pas si tu vois un peu, Marius.
19: Bah ouais, je vois, ouais, non. Je vois bien, quoi.
1: Tu
17: retires ton masque et tu regardes.
1: Tu peux pas voir un truc pareil. Parce que toi, t'as tes soirées. Moi, ça fait 5 ans. Bon, que je prends plaisir à faire de la radio. Mais ça fait 5 ans que je passe pas. Quand je dois dîner, c'est 19h. Faut qu'à 9h30, je sois revenu. Alors que je suis avec une petite. Que je suis en train de monter crescendo. Je suis en train de balancer la sauce.
17: Bah, t'as du bol parce que généralement, les petites, elles se couchent à 22h. Parce que,
1: alors, 9h30. Là, je vais jusqu'à 1h, 2h. Je suis allé jusqu'à les 3h du matin. Ça fait 5 ans. Si je peux pas avoir de votre part, bon, je sais, ceux qui sont de province disent oui, mais nous, on y est pour rien, on est de province, on serait venus, d'accord. Je parle à ceux qui sont pas loin de Paris, tout particulièrement à toi, qui est pas loin de Paris, la banlieue. Non, non, non, mais attends.
17: Non, parce que j'ai un mec de Toulouse qui m'a appelé, il m'a dit il arrive, il t'amène un McDo.
1: Non, mais c'est vrai que là, excuse-moi, je ferme la porte, hein, Marius, parce qu'en plus, je suis trop gentil parce que j'ai des réactions pour toi dans mon émission.
19: Ouais. C'est vrai, c'est gentil, mais je suis pas juste à côté de toi, Max.
1: Non, mais je sais bien, c'est pour ça que c'est vrai que j'ai mis tout le monde dans le même sac, mais je m'adresse tout particulièrement à ceux qui habitent pas loin de la radio et qui auraient pu franchement refoutre leurs chaussons plutôt que de se branler sous la couette à écouter l'émission. Ils auraient pu descendre et chercher un McDo. Je m'adresse à toi particulièrement, auditeur, auditrice qui habite juste à côté. Je te jure, tu peux crever pour un CD. Alors là, le jour où ils demanderont un CD, alors lui, il est de la banlieue parisienne, pas loin. Je le rappellerai, ce fameux 22h40. Quand j'ai demandé un menu Big Mac, on était un 14 octobre 98. Et ben celui-là, il restera gravé à jamais. Voilà, c'est tout.
17: Ouais.
1: Non, mais c'est vrai. Ouais, et donc là, je me fais chier comme un rat mort. Heureusement que Rigaud est obligé de quitter l'internet, donc où il y a du monde. Marius, j'explique quand même le délire. Pour aller me chercher le menu.
7: Ouais, pas cool.
1: Pas cool, tu vois, du coup il a la haine. Donc tu l'entends, là, sa voix, il vient de gueuler grave.
7: Ouais, j'ai la haine.
1: Voilà, bon, là, c'est quand il est au top, là, c'est quand il est super excité, c'est comme ça.
19: Rigaud ?
1: Ouais, ouais. Alors en plus, je me fais chier comme un rat mort dans le studio, donc moi, je vais me barrer.
17: Non,
1: ce soir, je vais me barrer super tôt.
19: Non,
1: mais j'ai pris conscience que j'étais peut-être en train de foutre mes soirs en l'air et donc ma vie.
7: Oh là là.
1: Non, mais attends. Il y a peut-être une petite de 18, de 19 qui m'attend.
17: Ouais.
19: Peut-être.
17: Mais où aussi
1: Peut-être que...
19: Attends, mais si elle est sur Paris, Max, tu l'as
1: Mais attends, demain j'ai rendez-vous avec Aude, là, donc la fille en question de la semaine dernière, là, qui travaillait au restaurant.
20: Ouais, ouais.
1: Si ça se passe bien, profitez.
21: En fait, il plaque tout.
1: Bah,
21: il arrête barre.
1: Faites des cassettes.
21: Faites des copies.
1: Faites tourner les cassettes.
22: Dépêchez-vous.
20: Non. Tu vas pas nous lâcher pour une fille, Max.
1: Moi, je te le dis. Fais tourner des cassettes. C'est moi qui te le dis. Alors, je fais comme Arthur, je viendrai enregistrer les émissions dans la journée pour le soir. Comme lui, il fait pour le matin. C'est-à-dire que je viens plus en direct, je fais comme lui, je me casse plus la nénette. Je lui demande sa recette magique, un peu d'argent, un studio de prod. Je t'enregistre ça dans la journée comme si c'était en direct le soir. Non, mais moi, à 18h30, je suis rentré. À 19h30, j'ai les pieds sous la table.
21: Devant la télé.
1: Même pas.
21: Peut-être dans la feuille.
1: Ah.
20: À 20, t'es au pieu.
1: Je bouffe le minouche.
21: Je bouffe le cul à 20. Hein. À 20h.
1: Bon, je parle plus d'une fille, non ?
21: Dans le journal, c'est bien.
1: Non, mais Marius.
20: Ouais.
1: Là, je suis avec Mélanie et Marie qui sont prêtes. Elles sont. Non ? Non ? Elles sont chaudes.
21: Comme la braille.
1: Ça brûle, là. J'ai les doigts qui brûlent. Mais pourquoi je ferais cadeau à Marius ?
21: C'est vrai. Bah, moi, je pense que tu devrais les laisser à Marius.
1: Hein. Qui c'est qui m'a. Hein ?
20: Je te demande juste un conseil, Max. Je te demande pas les filles. Je te demande juste le conseil.
1: Ben moi je vous demande, moi je te demande le. Hein ?
21: Ok. Ouais. Alors, quand même. Bon, je balance les deux là parce que.
1: Tu vois que ça me fait pas mal. Non mais attends, tu crois que. Quand je vois Rigo revenir avec le sac de McDo, avec mon blé,
22: trempé sous la pluie et tout.
1: Alors que ça va être alors que ça devrait être un gros vilain qui écoute la radio qui devrait m'amener ça avec le sourire, avec plein de boutons sur la gueule. Tu crois que ça m'amuse, Marius, de dépenser mon blé pour bouffer alors que ça devrait être vous qui devrez dépenser?
20: Bah ouais. Tu comprends, ouais, mais.
1: Tu crois que ça me fait rire? Tu crois que je n'ai pas la boule? Ah, c'est un paquet de malabar que j'ai là. Oh.
20: Bon,
1: bon appétit,
20: hein.
1: On peut pas le faire. C'est pas possible.
20: Ça passe super bien à l'antenne, quoi.
1: Bon, ah, c'est vrai qu'ils vont se dire que je bouffe dans le studio. C'est des bruitages.
21: Ouais. C'est enregistré, hein. C'est daté.
1: Ouais, ça a été enregistré dans la journée, hein.
21: Ouais. Ah, c'est chaud.
1: Bon.
21: Ah, mais c'est des faux McDo.
1: Ah, bah là, je suis bon. Alors, Marius.
20: Ouais.
1: À cause de vous.
21: En plus.
1: Je suis bon pour avoir un avertissement encore. Alors.
21: Ah,
1: deuxième
21: cadre.
1: Ah, j'en ai déjà un, avec deux, un troisième, je suis viré.
21: Hein. Ah, non, il est cassé.
1: Ah,
21: ouais.
1: Ah non, c'est pas nous, hein, c'est pas nous, McDo. Une fois. Franchement, Philippe, manger dans le studio, non ?
21: Bah, mais j'ai faim. Et quand j'ai faim, je mange. Et je bois, je mange. Je préfère manger que Manu, parce que Manu, il fume.
1: J'ai tout mis près de la poubelle. non, mais tu sais, Marius.
20: Ouais.
1: Rebelle comme on est le soir. Normalement, là, il devrait y avoir des poupées de cire à votre place. On devrait être viré depuis au moins 10 ans.
20: Ouais, mais tu fais combien de pourcents de part de marché aussi ?
1: Ah,
21: le mot magique.
1: 50%, 60% de part de marché. Minimum. Ouais, la semaine dernière, on m'a dit que je faisais 50% sur les jeunes.
21: En PDM ?
1: En pénétration actif, je dois tourner à 46,8.
21: Oh, quand même.
1: En pourcentage, d'accord ?
20: Ouais, ça va.
1: Je fais même de l'audience sur les bêtes, alors. Alors c'est pour te dire.
21: 20% des chiens.
1: Il y a 20% de chiens qui écoutent. Il y a deux chiens qui attendent.
21: Ouais, voilà.
20: Et il y a même du fumier qui écoute.
1: Il y a même du fumier qui écoute. On en a eu l'occasion tout à l'heure d'en écouter. Bon, sérieusement, revenons à notre mouton. On s'excuse, là. On fait du sketch, on fait de l'impro, là.
20: Normal.
1: Parce que Marius.
20: Ouais.
1: Tout ça, c'est de l'impro, hein.
21: Oh putain.
20: C'est clair.
21: Il n'y a rien d'écrit, là, je vois rien. Tu
1: sais qu'il y a. Dans tout ce que je viens de balancer, il n'y a aucun texte.
21: Mm-hmm.
20: Bah, je le sais, hein.
1: J'aurais pu chialer en intro, j'ai chialé au bout de 10 minutes, j'aurais pu. Tu veux que je chiale, là ?
20: Non.
1: Ah, mais je peux te le faire, hein.
21: Ah, bah,
20: mais non, mais après.
1: Bah, accueillons. On va accueillir Mélanie et Marie. Vous voulez que je chiale ?
23: Non,
1: mais je peux faire une simulation pour vous montrer que je suis un bon comédien.
23: Allez, nous, on fait quoi ?
1: Bah, écoutez, je vais chialer. Tu vois, ça me fait plaisir. Voilà, c'est tout.
21: Bien, c'était bien.
1: Bon. Ah,
20: c'est bien.
23: Impressionnant.
1: Je le refais une fois, peut-être ?
21: Ouais.
1: Vous me faites pas rire.
21: Ah non, allez, oh.
1: Tu crois que je suis heureux comme ça ?
23: T'as une bite qui sort par le nez.
1: Hein ?
23: T'as une frite qui sort par le nez.
1: Mais y a pas de bouffe dans le studio, mais t'es malade ou quoi? Tu veux que j'ai un averto, c'est ça?
23: Désolé.
1: C'est mal que tu veux, c'est ça? Allez, j'arrête pas, putain.
18: Tu veux qu'il soit viré,
1: hein. Ah non, mais je suis un acteur studio, moi. Je suis né pour ça. Marius!
20: Max.
1: Marius?
20: Oui.
1: Marius, oui, tu voulais me dire?
20: Je préférais quand tu faisais la petite fille dans le placard.
1: Ah ben, je vais te la refaire, ça. Y a pas de petite fille, c'est un petit gamin, hein.
20: Un petit gamin, ouais. Un petit gamin dans le placard.
1: Si c'est une fille,
20: sur la musique de la petite fille de la mère, c'est ça?
1: Non, c'est sur Elephant Man, mais...
20: Ouais, enfin bon.
1: On fera ça, on aura le temps maintenant. Tu sais que maintenant que j'ai fait le matin, je suis venu le soir et ils m'ont fait signer un contrat pour 5 ans, donc...
18: Ah, t'es pas au courant.
1: Je vais en balancer de la petite fille de la mère.
18: Oh non.
1: C'est plus la petite fille de la mère que je veux faire, c'est la famille de l'océan.
18: C'est clair.
1: Marius!
20: Oui.
1: On arrête parce que là on est privé de joke, les gens ne comprennent rien. Ils disent, mais c'est quoi
23: c'est vrai.
1: Mais oui, je sais, mais tu sais que je m'en branle. Ça aussi, il faut le savoir. C'est ce qui fait le succès, c'est que justement, c'est complètement débile.
23: Pour finir,
18: je passe une dédicace à Joséphine.
1: Oh là là là là là. L'émission, mais alors on ne comprend rien. Tout le monde parle avec tout le monde. Marius.
20: Oui.
1: Donc on rappelle que t'as eu le coup de foudre pour une fille dans un lycée, enfin bon, dans un bahut, peu importe. Tu la croises, ouais. Tu la vois, tu tombes amoureux d'elle d'un coup. Tu sais qu'elle a un homme.
20: Ouais.
1: Mais tu décides de lui... Tu apprends qu'elle n'en a plus.
20: Voilà.
1: Tu décides donc, pendant la période des vacances, juste avant de partir en vacances, de lui écrire, par l'intermède, donc de lui écrire une lettre dans laquelle tu lui dis ce que tu ressens pour elle.
20: Voilà.
1: Elle reçoit la lettre, elle te dit qu'elle l'a trouvée très jolie, mais ça s'arrête là. T'apprends entre-temps qu'elle est retournée avec son mec et qu'elle en est même avec un autre.
20: Non, en fait, c'est qu'elle n'est pas retournée avec son mec, c'est qu'elle n'avait jamais cassé avec son mec.
1: Elle n'a jamais cassé son mec, maintenant elle en est avec un autre.
20: Voilà.
1: Mélanie.
20: Et elle a cassé avec le mec avec qui elle aurait dû casser au début.
1: D'accord, ok. Mélanie.
23: Oui.
1: 18 ans de Pamiers, c'est où ça?
23: Dans l'Ariège.
1: Très bien, vous pourrez réagir à ça. Et donc Marie, également 20 ans de Saint-Maur, qui veut te donner des conseils. Alors Mélanie, on t'écoute en premier.
23: Bah alors moi c'était juste pour dire qu'il m'est arrivé la même chose.
1: Oh quel accent.
23: Ouais.
1: Ah mais c'est magnifique.
23: Faut pas se foutre de mon accent.
1: Non mais c'est beau, on entend chanter un cochon. Ah c'est beau.
23: Et c'était pour dire qu'en fait ce mec là il m'avait fait espérer pendant... Il m'avait dit exactement la même chose que toi, que ma lettre était belle et qu'en fait on est sortis ensemble au bout du compte et il m'a trop pris pour une conne.
1: Mais attention là, Mélanie, Marius, si je me trompe pas, elle essaie pas de te faire croire quelque chose, elle te dit simplement qu'elle l'a trouvé sympathique mais c'est tout.
20: Voilà.
1: Elle n'essaie pas de le faire baver en lui disant voilà ta lettre me plaît, tu m'intéresses.
23: Ah oui, mais moi aussi. Il m'avait pas dit que j'intéressais ni rien.
1: Oui.
23: Et petit à petit, ça s'est fait.
1: Oui, d'accord. Mais toi, est-ce que Marius, petit à petit, elle te court de plus en plus derrière?
20: Non.
1: Ah bah tu vois, donc c'est pas du tout la même situation. Faut faire attention.
20: Ah ouais.
1: Attention, Mélanie, quand même. T'as un bel accent. Hein? Mais tu pourrais enlever 2-3 grillons que t'as dans le cerveau. Parce qu'il est en train de te becter ton intelligence. Ah, je te taquine, Mélanie. Ah, qu'elle est belle. Marie!
23: Oui.
1: Oui, toi, tu voulais dire?
23: Moi, j'ai pas d'accent. Hein.
1: Non, mais c'est dommage, mais c'est même. Non, moi, j'adore Mélanie. Je suis un gros fan, hein, j'achète tous ses disques. Marie, vas-y.
23: Moi, je voulais dire que déjà, règle numéro 1, faut pas écrire de lettres.
1: Ah!
23: Parce que.
1: Moi aussi! Excuse-moi, parce que je vais chercher mon coca. Moi aussi, je suis d'accord, je serais assez d'accord avec toi,
23: à la
1: Marie.
23: Rigueur, une fille pour un mec.
1: Il vaut mieux lui dire que de l'écrire, parce que l'écrire,
23: c'est
1: un peu.
23: Voilà, mais c'est là, la fille. Enfin, ça devait pas aller. À la rigueur, vaut mieux le dire. À la rigueur, au téléphone.
1: Et pourquoi pour toi, c'est mieux? Enfin, pourquoi personnellement, toi, tu préfères que ça soit dit de visu que écrit?
23: Parce que déjà, apparemment, c'était un cas désespéré. Donc la lettre, c'était tendre le bâton pour se faire battre.
1: Ah, c'est mignon, ça.
20: Mais non, elle avait cassé avec son mec.
1: Ouais, mais qu'est-ce que tu lui as mis dans la lettre? Parce que tu lui as dit que t'étais amoureux d'elle, que t'en pouvais plus, que tu ne voyais que par elle, que t'avais eu le coup de foudre. Parce que tu sais, tu peux lui faire peur en lui disant ça, hein.
20: Ouais, bah ouais, c'est clair.
1: Bah oui, c'est peut-être ce que tu as fait. Quel est le conseil que tu lui donnerais, Marie? Donc si maintenant, bon, bah, il l'a fait, donc c'est trop tard. Qu'est-ce que... On va pas revenir en arrière. Quel est le conseil que tu peux lui donner aujourd'hui pour aller de l'avant et pour essayer de tenter sa chance?
23: La solution, c'est de laisser tomber.
1: Ouais.
23: L'autre solution, c'est d'avoir une vraie conversation avec elle pour savoir où elle en est exactement avec les 36 mecs qui lui courent derrière.
1: Tu me trouves 2-3 cochonnes après. Ouais, excuse-moi, je faisais mon beurre. Je fais mon beurre après, ouais.
23: Bah ouais, je vois, tu es magnifique. Et... Je te dis, ouais, faut qu'il se parle, quoi, parce que s'il parle que par lettre ou par rumeur.
1: Mais alors attends, justement, on va lui demander, Marius, aujourd'hui, tu en es où avec cette fille? C'est quoi la situation? Qu'est-ce que.
20: En ce moment, on est un peu éloigné, quoi, et je la vois que très rarement, quoi.
23: Mais ils ont déjà parlé ou
20: Comment ?
23: Vous êtes déjà parlé ?
20: Ah ouais, souvent quand même.
1: Oui, mais aujourd'hui, là, à l'heure où on parle, là, t'en es où ? C'est-à-dire que tu la vois de temps en temps, t'as l'occasion de la rencontrer. Est-ce que par exemple demain ou samedi ou avant lundi, tu aurais l'occasion de la voir ?
20: Ouais, je pense que j'aurai l'occasion de la voir.
1: Bon, alors là, dans ces cas-là, Marie, qu'est-ce que tu lui conseilles ? Après, je vais te faire mal, Marie, parce que j'ai des photos d'elle, j'ai un film. À poil. Je vais te montrer une photo d'elle à poil.
23: Ouais.
1: Bon, Marie ! Oh là là !
23: La dernière solution, c'est de faire 2-3 meurtres.
1: On aimait d'un hospice ou quoi ?
23: Oui. 2-3 meurtres. 2-3 meurtres, ouais, les mecs, quoi, puis...
1: Bon. Non, mais disons pas de conneries, Marie. Sérieusement, quel est le conseil ? T'as aucun conseil ? Enfin, qu'on t'appelle pour dire que t'as un conseil, t'as rien comme conseil.
23: Bah oui, j'ai dit son conseil, c'est de...
1: De quoi ? De tuer des gens ?
23: De lui parler,
1: d'accord. Okay. Ah bah non, c'est un conseil fabuleux, ça, c'est que ça.
0: C'est pas ce qu'il m'avait dit, hein.
1: Bon, alors, qu'est-ce qu'il m'a dit ?
23: Il ne lui écrit que des lettres et il se contente des rumeurs.
1: Bon, alors Marie, pareil, que c'est pas ce que t'as... C'est pas le conseil, c'est pas pour ça qu'il t'avait sélectionné, Manu, parce qu'apparemment t'avais un truc intéressant. Qu'est-ce qu'elle avait dit ?
0: Elle avait dit qu'en fait, au lieu de tourner autour d'elle tout le temps...
1: Elle se souvient même plus du conseil. Ah oui,
23: j'ai tellement d'idées en même temps.
1: Oh, tu parles d'une idée que de dire, bah, écoute, tu devrais lui parler, tu parles d'une idée comme ça. Même un crétin sur un tracteur, il trouve l'idée. Hein.
23: Je pense qu'il faut qu'il la laisse tomber un petit peu, tu vois, pour qu'elle se rende compte que c'était ça le bon conseil, non ? Comme ça, elle va se dire, ouais, finalement, j'intéresse pas trop. Et tout.
1: C'est pas con, ça.
23: C'est l'effet jalousie.
1: Mais ça, c'est pas idiot parce que c'est assez classique, mais c'est vrai que ça a tendance, pas toujours à fonctionner, mais ça peut le faire. Je sais pas si Mélanie est d'accord également.
23: Oui, tout à fait, oui.
1: Le fait de la laisser un petit peu de côté, de penser à autre chose, en faisant semblant, parce que toi, ça va te prendre tout ton esprit, puis ça va devenir une stratégie, donc tu vas penser à le faire.
20: D'accord.
1: Il est possible qu'à un moment donné, le fait de voir que tu ne lui tournes plus autant autour qu'avant et que, bon, bah, tu la regardes d'une manière un peu différente, même d'une manière un petit peu indifférente, tout en restant très sympathique, pas froid, hein, faut que tu restes souriant et tout ça, faut pas que tu deviennes aigri parce qu'elle va croire que t'es un vrai connard. Ça peut effectivement jouer en ta faveur et après elle peut avoir envie de venir vers toi.
23: Ouais, parce que là je pense que souvent, avec les lettres et tout machin, si il en rajoute trop, elle va.
1: Moi c'est pas mon cas, mais je sais que 3/4 du temps pour les gens, quand tu veux quelqu'un qui veut pas toi au début, ça t'attire vachement quoi.
23: Ouais, c'est vrai.
1: Donc si demain quelqu'un te plaît, que tu vas vers lui et puis que cette personne là reste un petit peu indifférente à tes avances et qu'à un moment donné tu décides de laisser tomber, cette personne là elle justement peut se faire prendre à ce jeu là et avoir envie cette fois-ci de le faire à son tour.
20: Ok.
1: C'est un conseil, c'est pas la solution magique, mais s'il n'en existe pas, tu sais, dans l'amour, malheureusement, on est peut-être déjà au point de non-retour. Effectivement, elle veut pas de toi, ce qui peut être la réalité, c'est dur à dire, mais ça peut être la vérité, donc il faut pas non plus cacher ça, quoi. Faut surtout pas se dire que, tu vas y arriver, hein, c'est pas...
23: Et pas plus lourd avec elle,
1: surtout. Ouais. Ah ouais, tu pèses combien? C'est pas ça. Non, mais il faut pas être lourd, effectivement. Il faut pas être tout le temps. Si t'es tout le temps en train de lui écrire, même si c'est des jolies lettres, ça va devenir. Elle va trouver ça pénible.
23: Non, mais les lettres,
20: une lettre, hein, Max.
1: Ah, une lettre, d'accord, ok.
20: Une seule lettre. Hein.
1: D'accord,
20: par
1: ok.
20: Par contre, Marie.
23: Oui.
20: Tu m'avais parlé de discuter avec elle, quoi, à propos de ces mecs. Dans quelles conditions, toi, tu préférerais qu'un mec t'aborde et qu'il te parle de tes mecs ?
23: Bah, si tu la connais, à quel degré, elle ?
20: Bah, on est copains, quoi.
23: Copain proche,
20: copine,
23: bonjour, au revoir.
20: Ouais, un peu plus que bonjour, au revoir, quoi.
23: C'est sûr que c'est un peu délicat, mais faut que tu lui dises... Tu peux lui inventer un gros baratin. Ouais, je sais pas, j'ai un problème avec une fille.
1: Ouais, bon, enfin bref, voilà, c'est des trucs terribles. Là, laisse tomber, t'es en train de t'embourber dans des trucs de gamine, là, Marius. Tombe pas là-dedans.
23: Non, je crois que c'est foutu.
1: Conseil d'adulte, tombe pas là-dedans. Hein. Non, mais fais éventuellement ce que t'as proposé, Marius, qui me semble être une idée plutôt... Enfin, je dis pas que ça peut fonctionner, mais ça peut le faire. Tu peux montrer que t'es un peu plus indifférent vers elle, quoi. Tout en restant agréable, souriant, etc., etc., quoi.
20: Ok.
1: Ok, l'artiste.
20: Ah,
1: ça t'empêche de vivre à ce point-là ? Ça te tourne la tête quand même, hein ?
23: Ah bah l'amour.
20: C'est clair, hein.
1: Ah bah ça, l'amour, ça c'est sûr, ça l'amour, ça prend la tête, hein, ça.
20: Hier soir, quand t'étais avec Mégane, quoi, il y avait une image dans ma tête, quoi.
1: Ah, c'était quand j'étais au téléphone avec elle ?
20: Ouais.
1: L'auditrice, ouais, la dernière, quoi, ça t'a... Toi, quoi, pendant que t'écoutais ça, ça te faisait penser... tu te mettais à ma place, et en face, à la place de Mégane, c'était elle.
20: Ouais.
1: Ah bon ?
23: Oh là là.
1: Oh, le gamin, il est amoureux. Dans le monde. Bon, bah, c'est parfait, Marius. On va te laisser parce que, bon, t'es pas un grand tchatcheur.
20: Bon, d'accord,
1: ok. En plus,
23: bah, il est ému, il est amoureux.
1: Ouais, mais là, ça va pas le faire. Marie.
23: Oui.
1: Bah, tu es au courant, Marius, ceci dit, hein, si t'en as envie, hein. On propose ça souvent en jeu, c'est vrai que très, très peu sont ceux à nous tenir au courant, mais parce que Non mais c'est une formule de politesse qui m'intéresse, moi. Je veux dire, personnellement, si on peut avoir de tes nouvelles très rapidement par rapport à ça, tant mieux. Hein. Maintenant, souvent, il y en a qui lâchent l'affaire, ils sont tombés, ils sont en cure d'alcool. Après, Max nous a donné un conseil, on l'a suivi, ça a complètement planté. Depuis, je suis dans l'alcool. Ça va bien, tout baigne. Voilà, je t'écris une carte postale, je suis en zonzon. Bon courage à toi, Marius.
20: Ok, ciao, merci.
1: De rien, bonne bourre. Marie, quelque chose à rajouter?
23: Bon appétit.
1: Ben merci, je vais manger mes quelques frites, Mélanie.
23: Ouais.
1: Quelque chose à rajouter?
23: Non, pas du tout.
1: Non, rien du tout.
23: Non.
1: Non, je vous le dis tout de suite, hein, moi ce soir, je sais pas pourquoi là, ça me gave. Marie, Mélanie, je sais pas, ça me gave. Bon, toi tu m'as gavé direct, 22. Ouais. Direct, tu m'as mis carte sur table, déjà. Non, parce que tu m'as filé un truc que j'aurais pu faire bien et j'ai. Par contre, j'ai merdé ma première inter avec ce truc de foin. Et mine de rien, c'est. L'émission, c'est de la crotte à cause de ta gueule, Manu.
23: Mais tu nous passes un petit Charles Aznavour et ce sera reparti pour un tour.
1: Non, rien. Ben, t'auras ton journée. Non, mais j'ai envie de
23: déjà.
1: J'ai envie de me barrer. Non, mais ce soir, j'ai envie de me barrer plus tôt. J'ai envie de laisser le champ libre aux autres. Ce soir, les autres radios, j'ai envie de me barrer plus tôt. Comme ça, ils feront leur beurre.
23: Ah, tu es trop altruiste.
1: Mais non, mais là, il...
23: Reprends confiance en toi.
1: Pardon ?
23: Reprends confiance.
1: Ah mais j'ai confiance en moi, mais justement, moi je suis tellement spontané, naturel, je veux essayer d'être vrai que quand ça me gave, ça me gave.
23: T'envisages une psychothérapie ?
1: Pas du tout, non, j'ai envie d'aller voir des putes.
23: T'as pas un SOS animateur en détresse ?
1: Non mais je me... J'ai envie de me faire sucer par un travail.
22: Oh, bah non ! Mais tu vas pas loin, là.
1: Je me déconne. Je plaisante.
23: Quoi ?
1: Je plaisante.
23: Mon Dieu. Hein, t'as pas le numéro d'SOS animateur en détresse ?
1: Non.
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1: Ah, Manu ?
3: Ouais.
1: Alors comme ça, on est de mèche avec l'ami Aznavour ? Pourquoi ?
2: Je me voyais déjà en haut de l'affiche.
1: Juste là.
2: En 10 fois plus gros que...
1: J'avais pas fait gaffe, exact.
2: 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Je me voyais déjà adulé et riche, signant mes photos aux admirateurs qui se bousculaient.
1: C'est ça, mais c'est ça ma vie.
3: Ah ouais, on sait. Ouais.
1: C'est pas être dans un studio, je peux pas.
3: Il va vraiment chialer tout à l'heure.
1: Non mais j'ai, non mais là je vais me barrer, je vais finir l'émission du portable, je vais aller kiffer Paris. Ah, je vais faire un petit tour dans Paris, je vais aller me balader. Toi, tu t'es con... Quoi va ?
3: Oui, les bras.
22: Quoi, je peux me détendre un peu.
3: Tu crois pas que tu vas aller faire un tour aussi ?
1: Non, non, parce qu'il était content que ça finisse plus tôt, c'est ça. Ok.
23: Mais Max,
1: ouais.
23: Dis-toi que si t'as un coup de blues, après les 100 millions d'auditeurs qui t'écoutent ont un gros coup de blues. T'as une responsabilité énorme dans la vie.
1: C'est plus qu'un coup de blues, bébé. C'est un coup de musique générale.
23: Ah.
1: Ok, bon, on va se retrouver dans un instant, les enfants. Il va falloir me remonter le moral. 0800 70 5000.
20: Ouais, mais tu sais quoi?
1: Ah, t'es content, tu l'as fait pleurer.
20: Non, mais store, connard, va. C'est toi qui perds des francs parce que c'est toi qui paye la communication. Ah. Maintenant, espèce de connard, j'ai l'appel qui a été identifié.
1: Vas-y.
20: Et je vais me faire un plaisir, espèce de fils de pute, d'aller moi-même me déplacer, aller chez toi demain, enculé, à la première heure. Je suis devant ta porte, prêt à te défoncer.
1: C'est dingue, ça. Comment ils sont polis. C'est où, ça? Formule 1?
22: Tout bon? Oh putain!
1: À Bordeaux, bon.
22: Oh, ça tue!
1: Ah bah, on se fait bien recevoir là-bas. Oui, c'est ça. Je voulais juste remercier. Allô ? Oui. Je voulais juste remercier pour sa politesse quand même, parce qu'il a été super poli quand même. C'est rare. Allô ? Allô ?
3: Ah, super poli.
1: Super poli, lui. Hein. Oh là là ! T'imagines le mec, lui, tu l'as en face de toi dans une soirée, t'as le malheur de regarder sa nana dans les yeux, mais c'est clair, il te. C'est fou. Et dire que ces gens-là ont du boulot. Bon, c'est vrai que bon, on fait on le taquine, on fait un petit canular où on parle salement en anglais, parce que monsieur était un petit peu, même pas humilié, était un petit peu gêné. Alors du coup, il se met à hurler, fils de pute, tu parles à montre du cul. Eh ben bravo, c'est du propre. Dire qu'on embauche tout, des fois on embauche, des fois tout et n'importe quoi. Hein, franchement, hein. Celui-ci, par contre, il devrait pas avoir de travail, il devrait laisser sa place à quelqu'un d'autre.
20: Tout à fait.
1: Qui cherche du boulot.
20: Voilà.
1: Qui, même si on va le taquiner, quand même, c'est pas, on l'aurait traité de tous les noms. Il nous traiterait de tous les noms.
0: Mais le fait de lui parler en anglais gentiment en demandant Mr. Brown et tout ça, parce qu'on se moque de lui en anglais, monsieur se permet de se dire, t'es un fils de pute, je vais venir, j'ai ton numéro, je vais venir te défoncer la gueule. Eh ben, c'est du boulot. Par contre, ça lui fait du chemin. S'il termine après le boulot et qu'il veut venir me casser la gueule, faut qu'il fasse vite, hein, parce que de Bordeaux, c'est ça?
1: Ouais,
0: ça va faire loin, quand même, hein. Va falloir qu'il s'accroche, hein. Bravo les Bordelais! Ah ben, c'est du propre, hein, d'accueillir le Star System comme ça. Bravo la blagos! Ça a pas d'humour de Bordelais ou quoi?
20: Je sais pas.
0: Je sais pas. De mon ami Richard, dans un instant, on va tenter la faire, l'expérience avec toi, d'accord?
20: Tout à fait.
0: On va faire une petite pause et si vous voulez nous appeler simplement pour nous remonter le moral ce soir pour France.
21: Attention.
0: Alors, qu'est-ce qui.
21: Quoi? 19 ans. Pierre.
0: Paris ou pas?
21: Non.
0: Mais t'es con, toi. Mais t'es vraiment. T'es...
21: Non, mais j'accepte, je sais.
0: T'es vraiment.
21: Il va peut-être pas dormir de la nuit, Manu, à cause de toi.
0: T'es vraiment qu'une crotte de cannibale, toi.
21: Pas de problème.
0: Non, mais vraiment. Richard.
20: Oui, c'est lundi ton anniversaire. Lundi carré.
0: Vous êtes vraiment. Mais alors, ce soir, vous me faites tout chier. C'est mercredi mon birthday.
20: Mercredi?
0: Mais ouais, c'est mercredi.
20: Ça dirait que je passe avec des copines. Mais... T'es déprimé.
0: Non.
20: Parce que moi, je peux venir avec des filles, tout ça.
0: Non.
20: Pourquoi?
0: Non. Parce qu'on calcule pas d'avance, c'est un birthday. Fildar m'a dit qu'il y avait plein de surprises de préparer.
20: Ah bon?
0: On va pas en rajouter en plus. Je préfère les imprévus que des choses prévues.
20: Bon, ok.
0: Et d'après ce qu'il m'aurait dit, enfin je vous le dis.
20: Donc je te préviens pas, je te mets
0: on exclut, cadeau. Il paraît qu'il y a des trucs graves. Parce que. Bon, on va appeler Richard dans un hôtel dans un instant, mais. Oh. Pour mon anniversaire. Ouais. Il y a des trucs de prévu ou pas?
21: Ouais. Je pourrais te filer les initiales du cadeau, mais je préfère pas.
0: Ah non, pas quoi? TS, hein.
21: Quoi, TS, c'est qui TS?
0: T-shirt.
21: Non.
0: Elle peut pas venir. Non, mais vous me balancez, vous m'offrez un t-shirt avec marqué Star System.
21: Ouais.
0: Là, je balance. Attends. Oh.
21: Quoi?
0: Oh, les McFly, là.
21: Non, mais c'est
0: si
21: pas
0: vous
21: ça.
0: Me rebalancez des cadeaux avec des caleçons marqués Star System Max.
21: Ah, c'est pourri, ça.
0: De 22h jusqu'à.
21: Ah,
0: avec un t-shirt avec un t-shirt de ma gueule quand j'avais 6 balais.
21: En plus, elle était belle.
0: Non, mais attends.
21: Elle était belle en plus.
0: Non, mais ça va être box taille. Ça va être box taille, les gamins.
21: On va se déchausser là.
0: Non.
21: Quoi?
0: Ça fait mon anniversaire. Je fais de mes 29 ans.
21: Ouais.
0: C'est vrai qu'on n'a pas toujours 29. Ça nous arrive qu'une fois seulement.
21: Bah
0: c'est
21: ouais.
0: Le plus bel âge de la carrière. Non, mais faites-moi des beaux cadeaux. Hein.
21: Mais tatou aussi. Non, il a pas de tatou.
0: Voilà. Non, non mais faites-moi un truc. Tu dis que j'ai tout?
21: Hein?
0: Ben, achète-moi un DVD, tiens.
21: Oh non.
0: Tiens,
21: oh, non. DVD.
0: DVD.
21: Mais pourquoi tu fais pas comme à Noël, tu fais ta liste
4: et puis tu nous la files.
21: Voilà, des cadeaux que tu veux. Et après...
0: Mais je l'ai faite la liste. J'en ai parlé hier. J'ai dit si je fais une liste comme un mariage et que je demande aux gens d'aller sur le Minitel, internet pour savoir de choisir dans la liste, tu parles.
21: Bah quoi?
0: Tu crois? Non mais attends. Est-ce que tu crois qu'il y a un auditeur qui va m'acheter la télé à cristaux liquides à 120 000?
21: C'est jamais. Hein.
0: Tu dream là ou quoi?
21: Un auditeur qui a du pognon.
0: L'installation de Dolby Stereo.
21: Ça, Olivier peut te le faire gratos.
0: Voilà. C'est tout.
21: On a les câbles, hein. C'est bon.
0: C'est tout.
21: Il y a les initiales, mais j'aurais pas tenté de dire.
0: Non, mais attendez, faites-moi des beaux cadeaux, hein, parce que sinon, faut le dire tout de suite, je viens pas mercredi. Mercredi. Non, mais. Rigole, Richard.
20: Non.
0: Fais le malin.
23: Bonsoir, mec.
0: Ça va bien?
23: Ça va et toi?
0: Bah, non.
23: Bah oui, je sais.
0: Bah ouais, il y a des jours comme ça. Hein.
23: Ouais, je remarque.
0: Vous le ressentez mal quand même quand je déprime?
20: Ouais.
23: Non, pas vraiment. Ouais. T'as le droit d'avoir tes états d'âme.
0: Non, mais même. Je veux dire, vous le vivez avec moi ou...
23: Ah ouais, quand même. Ouais.
0: C'est vrai?
23: Un minimum.
0: Je sais pas, je crois que j'ai... Je sais pas pourquoi, j'ai l'impression que... Je sais pas.
20: Ça se ressent dans la qualité des prestations.
0: Bah ouais, c'est sûr, ça... Bah ouais, mais il a raison, c'est de la merde. Attends, ce soir, c'est de la merde.
21: Non, attends,
0: pourtant, j'ai eu un des directeurs de la station qui m'a dit, ouais, ce soir, c'est bien.
21: Bah alors.
0: C'est vrai, mais des fois, plus tu fais de la merde, plus les gens disent que c'est bien. C'est bien.
20: On a l'impression que t'es blasé.
0: Non, ce soir, je suis déprimé.
20: Ouais.
0: Non, je suis déprimé. Je sais pas ce que j'ai, je sais pas.
20: C'est le temps?
0: Non, c'est que j'ai que des bonnes nouvelles et je suis déprimé.
21: Ah, c'est ça.
0: Ah, c'est tout. Ah bah oui, là, tout de suite.
21: Ah, non.
0: Alors Nadia, je vais t'expliquer, c'est une fille qui travaille à la radio et je lui ai demandé d'ailleurs parce que je lui ai demandé si c'est pour faire de me faire une cassette d'une heure de jouissance.
23: Ah, c'est... intéressant.
0: Non, je vais me branler dans les chiottes de la radio. Et là, il y a 18 secondes. Non, parce que c'était pour un truc qu'on devait faire un jingle.
5: Oh.
4: Ça va, hein?
5: Non, c'est caca l'émission. Je sais pas comment on appelle sous le bas de Richter, là.
6: L'échelle de Richter.
5: Non, mais il y a le haut, le bas. Comment on dit en bas quand c'est...
9: Bah, c'est le
5: comment on dit, bon, comment,
9: le
5: comment on dit, comment on dit une... comment y a, c'est quoi pire que médiocre?
9: C'est exécrable.
5: Exécrable,
9: ouais.
5: C'est pire.
9: Ouais, c'est pire.
5: L'émission sont allées exécrable. Et encore pire qu'exécrable.
9: Ah, y a, j'ai anticonstitutionnellement en 26 lettres, mais...
5: Moi, je demande à mon PDG, s'il m'écoute, je veux un averto. Je veux un avertissement pour ce que j'ai fait ce soir.
4: Pire qu'exécrable.
5: Non, mais même pas, c'est que je veux un avertissement.
4: Pire qu'exécrable, énergie.
5: Ouais. Même... Et encore, je crois même pas, je crois que ce soir, même énergie...
23: Oh, oui, mais Max, on peut te passer la qualité de ton émission de ce soir. Vu ce que tu nous as passé hier soir, franchement,
5: non, y a rien. Non. Ce soir, j'ai le droit à un avertissement.
23: Non, je suis désolée. Moi, j'ai vraiment été. Trop
5: je demande officiellement un avertissement. Voilà.
24: Allez, on va aller du côté un petit peu de la créatine et de la musculation. Et pour ça, on a Dominique. Bonsoir, Dominique.
25: Bonsoir.
24: De Toulouse, 25 ans, agent de sécu. Et donc, tu vas nous parler de musculation.
25: Ouais.
24: D'accord. Ah, ça, c'est un dossier que je connais bien parce que j'ai moi-même côtoyé les salles de sport, les salles de musculation. Que je fréquente encore parce que j'ai une salle de sport chez moi. Je m'y suis surpris depuis quelques temps. Et voilà, donc voilà.
25: Ok, mais t'as déjà pris, toi?
26: Bah, disons, ouais. Non, moi je. Ça fait long, voilà, j'ai. Je pense que j'ai. Peut-être. Non, je crois pas, non. Non, moi je suis resté moi-même, ça m'a absolument pas perturbé, ni dans ma voix, ni dans.
27: T'es sûr quand même, t'as jamais.
26: Ah non, mais moi je te jure, moi la créatine, moi j'ai fait de la muscu sans utiliser de produits dopants. Bon, c'est vrai que.
27: T'avais mesuré aussi les conséquences, toi, donc c'est pour ça que t'as pas. Ah, t'es pas inconscient, quoi.
26: Non, mais ouais. C'est vrai que j'ai travaillé un peu plus les muscles du cou.
27: Ah putain, ils sont musclés, mon con, là.
26: J'ai quelques... Comment on appelle ça? Des cordes vocales complétées, mais ça n'a eu absolument aucun...
27: Aucune incidence.
26: Aucune incidence.
27: Ouais.
26: Non, mais que ça soit très clair, moi, je suis resté le même, hein, je veux dire...
28: Sauf du coup, quoi.
26: Non, ouais, non, mais j'ai
27: un
26: quelques...
27: Gros coup, ouais.
26: J'ai attrapé des petites... j'ai été enflé, quoi, j'ai...
28: Comme une minerve, quoi.
26: Non, j'ai quadruplé du coup au point qu'on n'en voyait plus les épaules. Okay. Bon, bah, ça, c'est clair, hein, c'était un coup vraiment sympa.
27: Mais c'est pas la créatine, c'est pas tout, quoi. Ça, quoi.
26: Je n'ai jamais...
28: Il l'a fermé.
26: Dominique.
25: Oui.
26: Je veux dire, j'ai peut-être un petit souci de corde vocale. Mais je n'ai jamais, je dis bien jamais, touché à la créatine. Jamais. Ça, c'est un truc, ça, c'est hors de question. Je n'y toucherai jamais.
27: Bah, voilà. Tu te confirmes,
26: on en a fait combien de temps? J'ai des potes qui ont eu des problèmes de voix, qui ont eu des voix qui se sont aggravées. Ça, c'est vrai. Ça, on va le dire. Dans le milieu de la muscu, il y a des gens qui ont la voix qui est devenue hyper grave. Mais moi, je ne toucherai jamais. Et ça, vous pouvez me croire. Faites-moi confiance.
25: T'as appris combien de temps et à quelle période?
26: J'en ai jamais pris. C'est-à-dire, moi, j'ai toujours utilisé des produits dits normaux. Voilà.
27: Que homéopathie, toi, toujours.
26: Ouais. J'ai effectivement des copains, mon prof de muscu qui m'a dit... Viens, je vais te faire une petite picouche dans le cou, dans la cave du moving, c'est tout. Bon, mais non, je me sens en adéquation avec
27: le corps et tout.
26: Ouais. Avec moi-même. Voilà, je me sens très très bien. J'ai parfois des pertes vocales où il m'arrive de temps en temps que ma voix s'aggrave.
27: Mais t'as doublé ton volume testiculaire aussi, il paraît.
26: Non, par contre, moi, je veux bien... j'ai un... Par contre, Dominique...
25: Oui.
26: Par contre, j'ai un copain qui est juste là, qui va témoigner dans un instant, qui, lui, par contre, oui, lui, il a touché la créatine, il a eu une petite picouse au cou.
27: Et il s'est passé quoi? Est-ce qu'il a eu des conséquences, lui, par rapport à ça?
26: Il va venir témoigner, lui, il a une petite picouse de créatine au coucouille.
27: Ouais.
26: Et bon, apparemment, ça a eu des conséquences dramatiques. Je vais le chercher deux secondes.
27: Non, mais vous pouvez rentrer, hein, pas de problème. Bonsoir. Il arrive. Venir, hein. Ouais, ouais, il faudrait lui demander.
7: Allez chercher un casque.
8: Ou une chaise.
7: Ouais. Un casque et la chaise.
10: Ouais, c'est bon là, c'est bon.
7: Il est là, Gilles. Gilbert.
27: Bonsoir, Gilbert.
10: Gigi.
27: Bonsoir, Gilbert.

0: Ce qui, effectivement, n'a pas touché. Moi, j'ai touché, j'ai été piqué 2-3 fois aux couilles. Et j'ai perdu effectivement dans ma virilité vocale. Hein, ça, c'est...
1: Ah bon? Ah bon?
0: Bon, bah, déjà...
2: Je comprends pas.
0: Ah bah, j'ai des couilles, maintenant, c'est des figues. Hein,
1: c'est pruneau, c'est vieux pruneau séché.
0: C'est des vieilles figues toutes séchées, hein, voilà, donc il y a un petit noyau à l'intérieur. Hein, c'est le sperme congelé. Hein.
1: Et alors c'est venu progressivement, comment ça s'est passé?
0: Alors, ça a été...
1: Tout d'un coup, un matin, tu t'es réveillé.
0: Radical. Non, non, il y a eu la pillée.
2: Et au niveau du sexe...
0: J'ai eu la pillée.
1: C'est passé quoi, Gilbert?
2: Raconte.
0: Excusez-moi, je tourne.
1: Non, mais c'est l'émotion, attends.
0: J'ai
1: beau
0: touché...
1: témoignage, quand même.
0: Bah, je faisais 85 kilos.
1: Et aujourd'hui, Gilbert? Et aujourd'hui, c'est combien, Gilbert?
0: J'ai petite picousse créatine aux couilles. Je suis remonté. Je suis remonté dans la salle.
1: Bon, bah,
0: déjà j'ai perdu 15 kilos de physique immédiatement. Et plus je poussais, plus je maigrissais. Hein. Donc au début je poussais 100 kilos. Et bah, à la fin de la séance, au bout d'une heure, je poussais à peine 10 kilos. Et voilà, j'avais presque du mal à ouvrir la portière de ma caisse. C'est lourd que pour moi.
2: C'était lourd.
0: C'était lourd. Hein, donc.
3: Attends. Non, parce qu'il y a les... Attends, ah bah ça y est, c'est bon, parce que c'est les mecs de la technique qui touchent. Parce qu'il y a les techniciens qui sont là ce soir, donc ça va déconner à plein tube. Valérie.
4: Oui.
3: On va donc faire un petit Jackie les croissants chauds et c'est Gégé qui va le faire.
4: Exact.
5: Ah non.
3: Ah si.
5: Non.
3: Alors on y va, on appelle et... Non, bah,
5: Ouais, c'est quoi le truc?
4: Oui, attends.
3: Oh, attends, ça fait 2 ans et demi que tu m'écoutes.
5: Non, mais attends, attends. Eh, ça fait une heure et demie. Attends, présente-moi, dis donc. On a ramené à la main, on a bouffé avant, dis donc. Moi, c'est quoi l'histoire là? Parce que j'ai pas tellement suivi.
4: Oh bah, Gégé, tu m'écoutes?
5: Oui, je t'écoute.
4: D'accord. Donc voilà, j'ai une copine, je lui ai dit que voilà, on allait faire. Que quand j'allais lui téléphoner la nuit, quand ça décrochait, elle devait dire Jackie les croissants chauds.
5: Ouais, mais.
4: Nous, dans tout ça, quoi, on va rien.
3: Bah,
4: on
3: tu,
4: va
3: sais faire, ce que c'est qu'un, tu sais ce que c'est qu'un Jackie quand même, j'ai plus le temps.
5: Bah ouais,
3: bah alors. Du fait que elle a déjà préparé le terrain, c'est-à-dire que
5: t'as tâté le terrain.
4: Oui, je
3: pas tâté, préparé. Allez, donc on va.
5: Bon, allez, on y va.
3: On y va. Donc surtout, Gégé, tu parles avec Valérie.
4: Le répondeur avant.
3: Et tu ne fais pas attention.
5: Ah non, mais s'il y a un répondeur
3: mais
5: négatif.
3: Mais si, on fait quand même. Et que sur le répondeur, tu dis bon, on est en direct et tout. On essayait d'avoir Muriel. Et surtout, tu fais pas attention à Muriel. Tu fais comme si elle n'existait pas. Hein.
4: On parle entre nous deux.
3: Oui.
6: Vous me rappelez
3: ultérieurement.
6: Merci.
3: Vas-y, Gégé.
5: Oui, bon. Bonsoir.
4: Bon,
5: bah,
4: bon, faut qu'elle décroche, quoi. Hein. J'espère qu'elle va décrocher.
5: Bah, j'espère pour toi.
4: Bah, ouais, parce que bon, gagner le voyage, ça serait intéressant, quoi. Hein. J'espère qu'elle va assurer, quoi. Hein.
6: Ouais.
4: Elle a intérêt à assurer, hein.
6: Ouais.
5: Allô. Merci. Allô.
6: Oui, attends, j'arrête le répondeur. Voilà.
4: Bon alors, est-ce qu'elle va décrocher?
6: Jackie décroche.
5: Bah, j'ai pas entendu.
4: Bah non, faut qu'elle décroche, quoi.
6: Essayez, c'est décroché, bon, je comprends.
4: Bon.
6: Jackie décroche en chaud.
5: J'entends rien, hein.
4: Bah, décroche pas, putain. Bon, bah, tant pis, quoi. On va voir, quoi. On peut pas rappeler?
5: Ah bah, je pense pas, hein.
4: Oh. Ah putain.
5: Ah, y'a pas de putain. On dit maman travaille. Non mais c'est un coup foireux. Non, tu rigoles.
4: En plus,
5: tu rigoles.
4: Quoi, deux fois Jackie les croissants chauds, elle le savait en plus. Oh putain, elle assure pas.
5: Non mais, c'est pas qu'elle assure pas, apparemment tu rigoles,
4: Ah non, c'est moi là qui parle, là. Non, c'est... Non. Putain.
5: Bon... Non, on y va, là. Valérie.
4: Oui.
5: Alors?
4: Bah oui, mais moi, j'attends qu'elle décroche, quoi.
5: Bah, elle a pas décroché.
4: Bah non, quoi, on peut pas rappeler.
5: Non.
4: Attends, non, bon, bah attends, c'est foiré, quoi. Muriel?
6: Oui.
4: Ouais, bah t'assures pas, hein.
6: Arrête.
4: T'es éclaté au téléphone, quoi.
6: Hein?
4: T'es éclaté au téléphone.
3: Allô? Quoi. Mais non, ça marche. Oh là là.
6: Ouais.
3: Ça marche. Mais non. Bon,
5: Non, mais, de toute manière, le débat, si c'est ça, il est hors de question.

0: Right. Et au fait, on a réussi, les soirées de Paris sont annulées.
1: Et bah tant mieux.
0: Donc,
1: ça me fait une belle jambe.
0: Bah, je sais bien, mais bon, qu'est-ce que tu veux. Par contre, il y a un auditeur qui a proposé. Ouf, oh, l'autre, il monte ses cuisses et tout. Il va se GG nous fait un striptease, il nous monte ses cuisses. C'est voir un petit peu les cuisses, un peu.
2: Eh, il se dit une belle jambe.
0: Waouh, GG nous fait de l'humour. Bon, très bien. GG, apparemment, l'air de se plaindre, ça va mieux. Tu nous entends bien, tout se passe bien. Moi, j'arrive à parler normalement. J'espère que toi aussi, ça va aller.
1: Bah, j'espère.
0: Non. Bah, tu dis, mais ça va, tu bafouilles pas, c'est bien.
1: Non, mais j'ai un double voix.
0: Double voix. Alors,
2: pareil.
0: Il répare. Donc, on va réparer le problème qu'on a donc avec le double écho dans le casque de GG, ce qui fait qu'il bafouille un petit peu. Mais ensuite, il y aura le débat avec Luigi.

0: Gérard, mon Star System, c'est ça.
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2: Bon, bonsoir à tous. Bonsoir à tous. Bon, c'est le débat sur la timidité. Donc, on va accueillir Séverine, 18 ans, de Fontainebleau.
3: Alors,
2: bonsoir,
3: va,
2: Séverine.
3: Allô.
2: Allô.
3: Ça va?
2: Je sais pas, j'ai pas regardé ce matin.
4: Ah, super, Gérard. Ça commence sur les starting blocks.
5: Ah, ouais. Trop fort.
4: Oh, Gérard,
2: on va accueillir Tony.
4: Ouais, salut, Tony. Gérard. Salut, Grand Gourou. Comment vas-tu?
2: Je sais pas, j'ai pas regardé ce matin.
4: Ah, putain, je le savais. Je suis à fond timide.
6: La sim camion.
4: Arrête de chanter, Gérard, sérieux. Ouais, un débat, c'est sérieux là. Hein.
7: Ouais, Gérard, c'est sérieux, donc tu te concentres un
2: Laetitia.
7: Peu.
2: Laetitia.
4: Pour une fois, on déconne pas et tout.
2: Laetitia, pour toi.
8: Pour moi, et ben moi je.
2: Voilà, je vais prendre nu alors qu'on s'amuse derrière mon dos. Non, Gérard, moi, si je suis un.
4: Gérard, moi.
2: Hey, qui c'est qui s'amuse là?
7: Mais je sais pas, on les a tous enlevés un par un.
2: Ouais,
8: Gérard,
7: Julie les a tous enlevés un par un.
9: J'ai vérifié un par un, j'aurais demandé.
2: Ouais.
4: Non, c'est moi,
9: tu m'écoutes?
2: Hey, la deuxième question.
10: Oh oui, grand fou!
2: Putain, mais c'est quoi ce bordel là?
4: C'est la technique.
2: Arrête. Ouais, mais ça se voit que c'est des vacances, hein.
4: Ouais, quand même, hein. Mais c'est fini les vacances, hein, je te le dis au passage, Gérard.
2: Non, c'est pas fini pour tout le monde.
7: Il y a Rocco sur Minitel qui dit qu'en fin de compte, c'est la Sim Camille qui prend Gérard nu.
2: Non, mais attends, Rocco sur Minitel, ta Simca, tu. On a une bonne nouvelle.
4: Je vais péter ta réponse.
2: On a une bonne nouvelle à vous annoncer.
4: Bon, voilà, donc, je suis assez timide.
2: Ouais.
5: C'est vrai, Tony?
4: Ouais, très très timide. Hein.
5: Incroyable.
4: Je suis très. Est-ce que, par exemple, il y a les filles qui m'écoutent là?
11: Il va t'attraper, je t'en foutras partout dans la team Camille.
5: Carrément.
7: En parlant de ça.
4: Filles, là,
2: on va prendre la Cisco.
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7: Il y a Toto qui demande si Gérard prenait Christine nue dans la Sim Camille.
2: Non.
7: Alors je réponds tout de suite à Toto, non, la Sim Camille n'aura pas supporté.
2: De manière, la Sim K, elle supporte pas Christine. Hein.
4: Non, c'est méchant.
11: Je te prendrai nu.
4: Non, mais il paraît que Christine, elle crée de plaisir, tout ça, dans la Sim Camille, mais en fait, elle est assise sur le levier de vitesse. Est-ce que c'est
2: non, vrai? Mais c'est bon, tu laisses Christine nous caler, d'accord?
4: Ouais, tu la laisses où elle est. Ah, elle a calé, Christine, mais tu la laisses vraiment.
2: Ouais, mais elle a calé. De toute manière, elle a même mis la voiture à la casse.
4: Ah ouais, ok. Ouais, c'est quoi, c'est une image, la voiture c'est toi, c'est ça?
2: Ah non, mais moi, c'est pas moi l'image. Hein.
4: Ah bon?
5: Ouais, non, toi t'es que... Moi c'est un hologramme, Gérard.
2: Bon, allez.
5: Bon, Tony, fais péter.
2: Arrête.
4: Ouais, donc voilà, je suis assez timide et donc...
7: Ah, on est... 36-15, Code Fun Radio, rubrique.
2: 36-15, Fun Radio, rubrique direct. Et donc on va récupérer...
4: Tout le monde.
2: On va récupérer toute la bande là.
4: T'es trop un animateur né, quoi.
2: Comment?
4: T'es trop un animateur né. 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La vieille pub.
2: Maintenant, non, mais c'est bon, on passe quand même à la deuxième question.
4: La Fun Force de Gérard.
2: Fun Force, c'est pas moi qui fais la Fun Force, ah d'accord bon.
5: Alors, Gérard, ce serait plutôt la femme naze, comme ça, bon.
2: Non, mais c'est bon, merci pour celui qui vient de dire le beauf.
4: Merci, Tony. Hein? Ah non, c'est pas moi.
2: Merci, Tony. Non, mais de toute manière, n'ayez crainte, je reconnais
4: n'ayez
2: à peu près les voix.
4: Tu sais que c'est français, ça, comme phrase.
2: Bon, allez, on y va pour la deuxième question. Donc, êtes-vous timide avec les filles? Alors, dans ce cas-là, Tony, comme t'es une grande gueule, on va y aller. On va y aller, Tony. Allez.
4: Bon,
2: allez, on y va, on se dépêche un petit peu.
4: Moi, c'est très rare que j'aille vers elle, quoi. J'attends qu'elle vienne vers moi, donc comme elle vient jamais...
2: T'attends que...
4: Non, pas du tout, moi je suis une beauté fatale, moi.
2: T'es une beauté.
4: Je suis un beau gosse, je suis marrant, j'ai tout pour moi,
5: je suis
4: intelligent, et en plus, je suis modeste, donc voilà, quoi.
2: Non, mais dans ce cas... Tony.
4: Oui.
2: Tony.
4: Oui.
2: Dans ce cas, t'attends que la nana vienne à tes pieds.
4: Ouais, voilà, exactement.
8: Lèche,
4: on est totalement en osmose, Gérard.
2: Non, mais moi, j'ai dit une chose.
4: Que...
2: Non, mais c'est pas moi qui ira. À la rigueur, peut-être que je serai le premier port pour quelqu'un. Mais, aller me mettre à genoux devant une nana, je pense pas pour lui dire, je t'aime, tout ça, non.
7: Parce que Gérard, sur Minitel, justement, il y a des gens qui demandent, il y a beaucoup de gens qui demandent, et Delphine, Julie vient de me le dire au standard aussi. ils sont timides, il faudrait que tu leur donnes des conseils pour se décoincer, pour aller voir les filles.
4: Justement,
7: non, mais ça, tout le monde attend les conseils de Gérard.
2: Non, mais ça, ça...
4: Voilà, les conseils
2: non, mais,
4: de Gérard.
2: Non, mais attendez.
7: Même Rocco qui dit que tu es à la radio, ce que Guy Lux est à la télé.
2: Non, mais non, ça,
4: Gérard,
2: c'est bien.
4: C'est un peu la Maïté de Fun Radio. Quoi.
2: Non, merci.
4: Non, c'est sa putain de Casimir de faire.
2: Non, mais alors, là, je vais vous dire une chose. Si vous commencez à jouer comme ça, ouais, ce simple pas. Débat, il va s'arrêter.
4: Non, on veut des conseils.
7: Non, mais on veut des conseils.
2: Non, mais moi, je vais vous dire une chose. Je suis pas le Casimir. Je suis pas le Casimir. Je suis pas le Maïté.
3: C'est Gérard,
4: t'es super.
2: Non, mais attendez. Moi, je vais quand même.
7: Mireille Dumas, tu te tais, tu nous donnes tes conseils.
4: Voilà.
2: Non, mais Gérard, manière, moi, je vais vous prévenir d'une chose. Je suis pas comme certains qui ont rien à dire.
4: Moi,
2: on me demande de venir, je viens. Maintenant, on me demande de venir pour faire des débats et des libres antennes. Ouais, je suis là. Donc maintenant, je vous demande une question.
4: Ouais,
2: poser une question. Donc maintenant, vous allez répondre chacun mon tour.
4: Non, Gérard,
7: on te demande des conseils. Tout le monde t'écoute.
2: Moi, je vais vous dire. Non, mais attendez, maintenant, je vais vous répondre. Moi, je sais que je suis assez timide la première fois.
4: Ouais. Ah bon.
2: C'est pour vrai, aller voir la fille, je suis
7: c'est-à-dire
2: timide.
7: Que la première fois, il n'enlève pas ses chaussettes.
2: Non. Non, la première fois, je suis timide pour aller faire un bisou à une nana, ça c'est vrai.
4: C'est vrai ?
2: Oui.
4: Bah oui, je confirme.
2: Ça, amuse-toi. Gérard. Amuse-toi. Oui.
12: Ouais, c'est Jean-Luc là.
2: Oui.
12: Bon, là, t'as dit que la première fois, t'étais timide avec les filles.
2: Oui.
12: Mais bon, tu fais rien quoi, la première fois, tu t'arrives même pas à discuter, si ?
2: Bah, très rarement.
7: Le problème.
12: Mais alors, la deuxième fois que tu vois la fille, tu lui as toujours rien dit, donc tu restes toujours à la même position, normalement.
7: Non, justement, parce que comme.
3: Non, je pense pas. Est-ce qu'on peut pas faire semblant ?
2: Non, bah, hé.
3: Bah
2: bon, c'est vrai.
3: Non, en fin de compte, je pense qu'il suffit d'avoir confiance en soi et ça va mieux.
2: Non, mais attends, c'est qui là qui me parle ?
3: Courage à demain.
2: C'est voilà. Qui là qui parle ?
3: C'est moi.
2: Non, mais donnez vos noms.
3: C'est Laetitia qui vient de parler.
2: Ah, Laetitia.
4: Laetitia, c'est celle qui rougit.
2: Ouais, d'accord.
3: Ouais, qui rougit,
2: bon, c'est vrai.
3: Ça va.
2: Ouais, Lorelai. Lorelai, réveille-toi, s'il te plaît.
3: Oui, bah j'écoute.
2: Non, mais je viens de te poser la question, tu me réponds.
3: Eh ben, j'ai répondu.
7: T'as répondu,
3: j'ai dit que comment ça s'oublie pas, que si on est timide, on est timide, on peut pas, même si on veut pas le laisser faire paraître, c'est obligé que, quelque part, ça se verra, quoi, parce qu'on a un manque de dialogue, ou... Ouf. On est timide, ça.
2: Non, mais attends, Lorelai. Est-ce
3: oui.
2: que t'as bien, est-ce, par exemple, si par exemple, pour la première fois, tu rencontres quelqu'un, t'habites
4: oui.
2: à 3.
4: Voilà.
2: Hein?
4: Ou à 4, ou à 5.
2: Non, ben c'est bon,
4: ouais,
2: attendez. Bon, ouais, t'habites ouais, à 3. T'as rendez-vous avec quelqu'un,
3: Oui.
2: Est-ce que pour la première fois,
3: oui.
2: ou même maintenant, tu l'as vu pour la première fois,
4: là,
2: est-ce
4: carrément.
2: Que tu vas l'oublier?
7: Ouais, mais 3, c'est un mauvais exemple.
2: Ouais, ben ça,
7: c'est pour autre chose que 3.
2: Je sais,
7: à 3, il y a que des bouffons, c'est quoi.
2: Ouais, c'est rien que des bouffons, c'est comme en Bretagne.
4: Ouais.
2: C'est comme les Bretons. C'est comme les Bretons.
4: Ouais, c'est comme les gars de Suresnes, hein.
2: Hé, les Parisiens.
7: 3 Suresnes, même combat.
4: Ouais,
2: les Troyens, c'est bon, hein. Bon, Fontainebleau. Séverine.
4: Ouais.
3: Ouais.
2: Séverine, alors pour toi.
4: Ouais.
3: Non, mais...
2: Non, j'ai dit Séverine, j'ai pas dit
4: ouais.
2: un cum.
4: Ouais. Ouais.
2: Bon,
4: ouais.
2: Séverine.
4: Ouais.
3: Non, mais en fin de compte, si t'as des... En fin de compte, quand t'es timide, c'est parce que t'as peur. Donc,
4: Ouais.
3: Il suffit de rien que t'as peur.
4: Ouais, je crois qu'il faut rechercher tout ça dans ton passé, hein.
12: Ouais, non, mais je crois que c'est un problème avec le néocortex carrément sous le bulbe rachidien.
4: Non, je crois que là, tu pourvois, hein, parce que c'est plus...
7: Attendez, moins vite, Gérard ne comprend pas tout.
2: Non, mais là, je pense que... Là, ce que... De la 4, on passe à la 5, comme personne ne veut répondre sur
7: mais
2: ma
7: si
2: question.
7: Mais si tout le monde répond
4: à
7: la 4.
4: Je voudrais bien répondre à
2: mais
4: la
2: 4. Mais non, mais Séverine, elle ne m'a pas répondu parce que tout le monde a parlé derrière.
4: Bon, s'il vous plaît.
2: Alors, pourquoi êtes-vous timide ? Ah !
4: Je t'attendais bien à ce
2: terrain-là. Eh, ouais. Normalement, j'aurais dû la passer en 6.
7: Eh, quelle surprise ! Pourquoi êtes-vous timide ?
2: Eh, ouais !
12: Jean-Luc !
2: Vas-y, Jean-Luc !
12: Ouais, bah alors, tu vois, c'est tout simple, en fait, parce qu'on parle d'un système hypothalamo-hypophysaire qui sécrète des hormones.
2: Ouais.
12: Des hormones qui arrivent carrément sur les synapses post- ou pré-synapse.
4: Eh, Gérard, fais pas comme si tu comprenais tout.
12: Ouais,
2: non, voilà. Mais c'est bon, de toute manière. Eh, je m'attendais à la cinquième. Je sais qu'on va partir sur le cul.
12: Ah bon?
13: Donc, je m'attends à toi avec vous. Alors, on y va.
7: Attends, qu'est-ce qu'il est. Quand est-ce qu'il est parti sur le cul, là, Gérard?
13: Non, mais attends, là, c'est bon. Là, comme ils sont partis,
7: toi, on, sait qu'on, on sait que t'as le cerveau dans la culotte, mais quand même.
13: Non, non, mais je pense que là.
12: Je dirais plutôt que c'est la culotte qu'il a dans le cerveau.
13: Ouais, hein, c'est ça, t'as raison. T'as raison, mon pote.
12: Allez, continue.
13: Allez, on y va. Allez, je vous écoute.
7: Ouais, Jean-Luc.
13: Allez-y.
7: Donc, Jean-Luc, fini.
12: Attends,
13: attendez. Là, je vais vous dire une chose.
12: Vas-y.
13: Vous voyez, là, on déconne parce que c'est, ça va être les vacances. Ouais. Mais là, celui qui vient de dire ça.
12: Mm-hmm.
13: Maintenant, vous êtes prié de dire votre nom au fur et à mesure.
12: Bah, c'est Tony, mais c'est sorti tout seul.
13: Ah ouais, Tony.
12: Ouais, mais bon, tu connais ce problème.
13: Ah pareil. Ouais. Non, mais attends, Tony.
12: Oui.
13: T'es bien gentil, mais.
12: Je sais. Est-ce que tu m'aimes, au fait?
13: Non.
12: Depuis le temps que j'appelle.
13: Non, je t'aime pas.
12: Mais si, quand est-ce qu'on se fait une petite bouffe, là, sérieux?
13: Rien du tout.
12: Avec Françoise et.
13: Non. Non, de toute manière, tu le sauras jamais.
12: Monsieur.
13: Ok. Non, mais allez, c'est bon. C'est bon, c'est pas le sujet. C'est pas le sujet.
12: Jean-Luc.
13: Ouais, Jean-Luc.
12: Bon, j'ai pas.
13: C'est bon, on se calme,
12: Les autres trucs qui sont avec les pompiers quand même, c'est que maintenant, tu vois, ils arrivent à avoir des.
13: On se calme.
12: Des gros camions.
13: Les pompiers avec des gros camions, on se calme. On se calme.
7: Elle est.
12: Et en fait, les calendriers, qu'est-ce qu'on a acheté cette année?
7: Elle est ringarde.
14: Ouais, moi j'en ai acheté.
13: Eh, les bouffons là, vous la fermez. Voilà, merci.
7: Et en fait, je voulais juste vous dire un truc, c'est que ça faisait, quand vous avez commencé à parler, ça faisait déjà 30 secondes que vous étiez à l'antenne.
12: On savait.
13: Non. Ouais, dans ces cas-là, vous fermez vos gueules quand vous êtes à l'antenne.
7: Non, justement, pendant 30 secondes, vous avez rien dit.
13: Bon, alors.
12: Non, c'est la technique qui déconne, Florent. Tu mens, Florent.
13: Non, mais ça faisait 30 secondes que je vous disais de fermer vos gueules.
7: Vous entendez? On y va.
13: On va y aller. Ah, on va y aller. Vous avez dit. Pa-pom-pa-pom-pa-pom-pa-pom-pa-pom.
12: Là, Gérard, c'est toi qui passe pour un con.
13: Mais moi, je réponds à votre question.
7: Ils ont fait quoi, Gérard?
12: C'est pas une question.
7: Ils ont fait quoi?
13: Pa-pom-pa-pom-pa-pom-pa-pom-pa-pom. Donc, là. Non, mais ça y est, c'est bon. Bon, c'est bon.
7: Donc, si Gérard était pompier, il prendrait feu à cause des vapeurs d'alcool.
13: Voilà. Donc, vous venez d'attendre la compagnie créole et comme
7: ça,
13: comme je vous disais tout à l'heure, vous allez avoir une surprise en fin de débat.
12: Attention, une surprise.
13: Et donc, si vous voulez toujours nous joindre, il est encore possible 0800 3 08 5000 et 0870 5000.
12: Pour les Suisses, 0800 5 40 20 000.
14: Et le Minitel, très important.
12: Minitel 36 15 4 Fan Radio.
13: Minitel.
12: Fan Radio, super. Et sur internet, /Gérard, mets-moi un doigt dans le fion. D'ailleurs, sur internet, faut pas dire le site Star System. Voilà.
7: Ouais,
12: je sais.
7: Gérard, on t'attend.
13: Donc.
12: Bon, bah, tu parles.
7: Si, Gérard, là, il n'y a pas de décalage.
13: C'est.
7: Non, là, il n'y en a pas.
13: Donc, on va atterrir à la cinquième question.
12: Atterrissage pour la cinquième question.
13: Non, personne n'a répondu. Pourquoi êtes-vous timide?
14: On y a répondu.
13: Non,
14: c'est parce qu'on avait peur.
12: C'est la troisième que t'as sauté, Gérard.
13: Bon, alors. Êtes-vous timide pour embrasser une fille ou vice-versa? Question à 100 balles. Réponse à 5 centimes.
14: C'est la première fois qu'on est timide.
13: Alors allez-y. Bah vas-y, la fille qui parle.
14: C'est moi, c'est Laetitia.
13: Ouais, vas-y.
14: C'est la première fois qu'on est timide parce qu'on ne sait pas comment va réagir l'autre et comment ça sera et puis tout ça, quoi.
13: Ouais, mais comment ça, comment va réagir l'autre?
14: Bah oui, parce qu'on sait pas s'il va aimer si on va apprécier ou quoi. Mm-hmm. Donc je crois que c'est la première fois que c'est le plus difficile. Après, bon, bah c'est la routine.
12: Ouais, mm-hmm. Après tu te démerdes, quoi. Voilà. Après tu mets la langue et tout, hein.
14: Et tu mélanges.
12: Voilà.
14: Après, bon, on fait notre chose et puis on fait comme ça nous plaît et puis voilà.
13: Laetitia.
14: Oui.
13: Il y en a un, apparemment, qui a l'air d'être vachement au courant. Il met la langue dès le premier jour.
12: Ouais, Gérard, tu m'as grillé.
13: Mais c'est qui? Mais donne ton nom.
7: Gérard, tu mets pas la langue, toi, tu mets.
13: Moi, je fais simplement la bise sur la joue. Attendez. Moi, je vais vous dire, quand j'embrasse une fille, je fais bisous sur la joue.
12: Gérard, c'est pas crédible.
13: Non, moi, je fais bisous sur joue.
7: Pour Gérard, lui faire l'amour, c'est mettre la main au sein.
13: Non, mais moi, j'ai toujours dit. Non, mais moi, j'ai toujours dit... Attendez, je me recoiffe un peu parce que je suis décoiffé. Ouais, voilà, merci. Donc, moi, j'ai toujours dit que tant que j'aurais pas trouvé...
14: T'as perdu la moumoute.
13: Ah, ouais, j'ai perdu ma moumoute. C'est bête, ça, pour une nana, hein, d'avoir perdu sa moumoute. Non, mais moi, quand j'aurais trouvé une fille...
7: Qu'est-ce que t'as dit, là ?
13: Perdu ma moumoute. Non, mais c'est bon, c'est une auditrice qui vient de le dire un instant. J'ai perdu ma moumoute, c'est pas grave. Mais moi, c'est les vacances. Ouais, c'est bon, on rigole là. Allez, on. Hey, hey, qui c'est qui met une petite bière là? Une petite bière. Allez.
7: Gérard, il y a Xor qui dit de ne pas parler trop près du micro, ça pue dans ses enceintes.
13: Ouais, c'est bon, ouais, s'il n'est pas content, il va se coucher.
4: Ma bière, t'es pas content, tu vas te chier, quoi.
13: Bon, ouais, c'est bon, s'il y en a qui sont pas contents, ils vont voir papa, maman,
5: ils vont prendre la CC, hein.
13: Non, mais s'il y a des jeunes qui nous écoutent, autant qu'ils aillent voir,
4: tu rigoles,
13: voir maman.
4: Il y a que des insomniaques à ce parti.
13: Bon, oui.
7: Donc, allez, on continue, Gérard.
13: Donc, moi, tant que pour l'instant, j'ai pas encore... Moi, je fais bisous sur la joue.
4: Non.
13: Ah, si. Ah, si.
4: Et il te mord pas le pitbull?
13: Ah non, non, mais c'est bizarre parce que j'arrive pas à trouver la personne à qui faire. J'arrive pas à trouver la personne. Non, mais attendez,
7: Laissez-le finir.
13: Et maintenant, je vais vous dévoiler ma vraie et ma vie privée. Comme depuis le temps que vous attendez que je vous la dévoile.
14: Ah bah oui, hein.
12: Tiens, vas-y, appelez Voici, là, vite.
13: Voici, c'est bon, toi, tu vas te coucher, toi, avec Voici, hein.
12: Voici, voilà, le revoilà.
13: Bon, c'est bon, vous la fermez.
12: Ok, vas-y.
13: Ok, merci. Donc, moi, tant que j'aurai pas de trouver la chaussure.
14: Et elle adore le bouffe. Par contre, elle a très envie de faire un bouffe ce soir, c'est pour ça qu'elle t'appelle.
13: Ah, bah oui, eh ben, t'es sur Paris, tu peux venir à la radio?
14: Mais oui.
13: Eh ben, tu viens quand tu veux. Dans ce cas-là, il est 3h01, je t'attends à 3h30.
14: Mais bien sûr, j'ai que
13: ça. Pas de lapin.
7: Et par contre, Gérard. Il y a Virginie qui demande avant de te sucer une couille avec la paille si t'as pas du sperme moisi, si ton sperme
13: n'est
7: pas moisi.
13: Non mais Virginie, c'est en minutel, t'es gentille, tu laisses ton numéro de téléphone et on te rappelle pour on te rappelle en direct.
4: Non mais
13: donc maintenant je vais vous expliquer maintenant je vais vous expliquer comment que je fais moi pour embrasser une fille.
4: Gérard, il met les dents direct.
13: Ah, non, mais avant, je bois un café.
14: D'accord.
4: Pour bien puer de la gueule. Un coup de Karcher après.
13: Voilà, un petit coup de Karcher.
14: Pour enlever les restes de nourriture.
13: Voilà.
4: Pour tirer les fausses dents.
13: Parce qu'il y a... ça colle quand même dans les dents.
14: Tu prends des chlorettes.
13: Ah non. Non, je prends des Malboro.
14: Quand on vient de manger du poireau, on prend des chlorettes.
13: Oh non, mais moi j'aime pas le poireau.
7: Ils remplacent les chlorettes par les gitanes sans fil.
13: Voilà. Ou les gauloises ou les maïs. Non mais, Et qui c'est qui a mangé des carottes déjà dans sa vie?
14: Moi.
13: Qui
14: c'est
13: moi?
14: Plein de carottes.
13: Elisabeth?
14: C'est bon, les carottes.
13: Non mais attendez, et des carottes râpées, c'est bon, hein?
4: Avec une bonne petite vinaigrette, Maïté.
13: Non mais attendez, vous savez que les carottes, ça rend les cuisses roses?
4: Bah ouais,
14: les fesses
13: roses.
9: Les fesses roses.
13: Non, les cuisses roses.
9: Les fesses roses.
4: Mais non, les fesses, Gérard.
13: T'as essayé, Macaille?
4: T'as essayé?
13: Attendez, 5 minutes, les gars, derrière.
4: T'entends, Gérard?
13: Attendez, on se calme.
7: La Caille parle.
13: On va parler.
7: Sa femme va parler.
13: On laisse parler la Caille.
9: Voilà. La Caille, elle bouffe des carottes. Beaucoup de carottes. J'adore ça.
7: Et alors?
9: Prends les fesses roses.
13: Fais voir.
9: Bien sûr.
13: Je veux voir. Depuis le temps qu'on me dit, ouais, à la loco, ta caille, c'est bon, tu te la fais. Je me fais pas ma caille.
7: Au lieu de bouffer des carottes, t'as Virginie qui préférait que tu lui bouffes la moule.
13: Non, mais Virginie, tu laisses ton numéro de téléphone, hein, c'est bon.
4: Ça tombe bien, puisqu'avec ta frite.
13: Non, parce que moi, j'aime pas les moules. Hein.
4: Bah si, avec ta frite.
13: Non, mais moi, je préfère les carottes. Ah bah parce que les carottes, ça rend les cuisses roses.
14: Et ça rend aimable aussi.
13: Et voilà, ouais, ça rend aimable. Et c'est pour ça
7: que tu n'as pas mangé beaucoup.
13: J'adore les carottes râpées.
12: Du vin de carotte, faudrait créer.
13: Non, mais attends, du vin de carotte, l'ascar derrière, tu te calmes.
12: L'ascar.
13: Donc, maintenant, je vais vous dire comment j'embrasse une nana.
12: L'ascar.
13: Bon, c'est bon,
12: Et l'ascar.
13: Bon, c'est bon, On se calme, hein, on Gérard. Se la coule, hein. Oh,
12: Gérard.
13: Ouais.
12: Gérard, il épice maintenant et tout.
14: Gérard.
13: Oui, c'est qui là qui me parle? Ouais, c'est qui là? C'est qui là qui me parle? Vas-y, je t'écoute.
12: Gérard, tu veux m'habiter dans le cul, Gérard?
13: Non, mais quand tu veux, moi je t'attends. Hein. Je te prends, moi.
14: Tu me prends comment?
12: Gérard.
13: Ouais, c'est qui là qui me parle?
14: La bête, tu me prends comment?
13: Ouais, je te prends, moi, je te mets sur un TGV, je t'attrape.
12: Gérard, est-ce que c'est vrai que tu te mets à quatre pattes sur les maréchaux pour te prendre les PC dans le cul?
13: Mais non, je prends pas le PC dans le cul, moi, j'attrape le PC, je vais vous
7: cacher. Gérard, je crois qu'on va te laisser tout seul avec Elisabeth et tu vas faire tes petites affaires.
13: Ouais, mais je sais pas, parce qu'Elisabeth, elle a l'air d'être chaude.
7: Eh ben justement,
13: non, mais
7: t'as besoin. Donc on va te laisser, tu vas discuter tranquillement avec elle.
14: Oui.
7: Ouais, elle demande que ça.
13: Ouais, vas-y, Elisabeth, je t'écoute.
14: Alors, si tu vas me mettre ton gros aiguillage, tu vas sortir ta casquette de chef de gare.
13: Ouais.
14: Puis tu vas siffler dans ton sifflet.
13: Ouais.
14: Plutôt moi qui vais siffler dans ton sifflet.
13: Ah bah, comme tu veux, ma chérie.
14: Ma chérie, on ne se connaît pas encore.
13: Ah bah. Moi, je te dis ma chérie, moi, je te prends quand tu veux, où
14: mais
13: tu veux.
14: Quand tu veux, Gérard, qu'est-ce que tu me feras?
13: Bah, dans ce cas-là, tu viens à la radio, moi je fais le disquette.
14: Non, j'ai envie de fantasmer avant, qu'est-ce que tu me feras?
13: Bah, tu veux fantasmer? Bah, dans ce cas-là, je fais le disquette, je peux venir quand tu veux.
14: Je fais le disquette, j'appellerai pas.
13: Non, mais moi, je te prends quand tu veux, ma chérie.
14: Mais alors, dis-moi ce que tu me feras.
13: Non, bah, moi, je te prends. Déjà,
14: oui,
13: je te déshabille.
14: Micro,
13: ah, non, mais moi, je te prends.
14: Oui,
13: je te prends sur mes genoux.
14: Oui.
13: Je te fais un cunnilingus.
14: Un cunnilingus.
13: Ouais. Oui. Après, je t'embrasse dans le creux de l'oreille.
14: Oh, et qu'est-ce que tu me diras? Tu me diras des mots doux?
13: Oui.
14: Tu me diras un poème?
13: Oui.
14: Tu me fais un poème?
13: Pas ce soir.
14: Bah pourquoi?
13: Moi, je te fais un cunnilingus dans l'oreille.
14: Tu me fais un cunnilingus dans l'oreille, mon Dieu. Et après?
13: Et après, je descends tout doucement.
14: Oui.
13: Sur tes deux seins.
14: Oui, et qu'est-ce que tu leur fais?
13: Je te chatouille en même temps.
14: Oui, tu me chatouilles où?
13: Les doigts de pied.
14: Mm-hmm.
13: Sachez que les nanas adorent qu'on leur chatouille les pieds.
14: Mm-hmm.
13: Surtout quand pour la première fois, l'acte sexuel.
14: Ah oui, c'est très agréable. Et après?
13: Et après, je descends gentiment sur ton ventre.
14: Sur mon ventre, qu'est-ce que tu lui fais?
13: Je te fais des bisous partout. Descends.
14: Dis, fais-moi-le.
13: L'amour est un long fleuve tranquille. Et je vais te dire une chose, que l'amour, le jour où que je trouverai mon amour, je te ferai un... ce que tu adores.
14: Ben, dis-moi.
13: Ben, attends. Non, je te ferai pas ça. Non, je te prendrai le vrai.
14: T'as déjà essayé?
13: Jamais.
14: Ah bon?
13: Ah non.
14: C'est sympa d'être pris dans l'œuvrette.
13: Ah bah, je sais pas, moi je connais pas.
14: En plus, tu vois ton partenaire et tu le vois jouir, c'est sympa.
13: Bah oui, mais moi, j'attends de trouver quelqu'un qui puisse...
14: T'attends de trouver ta charentaise pour la prendre dans l'œuvrette.
13: Voilà. Et j'arrive pas à la trouver, ma charentaise. Ah. C'est bête, hein?
14: Ah oui, c'est bête.
13: Donc,
14: et pourquoi tu la trouves pas?
13: Bah, je sais pas. Ça fait plusieurs fois que je lance des appels et...
14: T'es trop timide?
13: C'est pas que je suis timide, c'est que apparemment tout le monde a l'air de vouloir jouer avec moi.
14: Serais-tu laid? Es-tu laid?
13: Laissez un peu le standard libre pour parler d'autres choses. Ne demandez pas toujours les mêmes. Ça ne servira à rien.
14: Tu peux traduire, hein? J'ai pas tout compris, là.
13: Non, mais ça veut dire qu'il faut qu'ils arrêtent de me demander sans arrêt. Parce que toujours, Gérard, on
14: c'est
13: veut Gérard.
14: Fond,
13: hein. Oui, mais Gérard, c'est bien beau, mais Gérard, il en a marre, à part
14: t'as
13: ça.
14: T'as les soquettes trop petites, sans avoir les chics qui
13: courent. Enfin, ouais, bah oui. Mm-hmm. Donc, tu me laisses finir, Elisabeth?
7: Reprends-le depuis le début, là.
14: Excuse-moi.
7: Reprends-le depuis le début.
13: À tous les auditeurs, auditrices, arrêtez de me demander toutes les nuits. Surtout, ne téléphonez pas au standard ou même sur Minitel. Pour avoir des remixes, vous les aurez pas. Donc,
15: OMG.
13: Non. Ce soir, on le veut aussi. Oh, allez, je vais être gentil avec tout le monde. Je vais être gentil parce que c'est les vacances. Normalement, j'avais prévu de passer Phil Collins.
15: Non, mais finis ton débat.
13: Donc, ça y est, le débat maintenant.
7: Ton poème.
13: Non, mais c'est bon, le poème, il est clos.
7: Donc, maintenant, la surprise.
13: Donc, la surprise est pour ceux qui l'attendaient depuis longtemps et qui me l'ont demandé hier au téléphone. Je serai à Cannes du. Je peux avoir les dates, Florence, s'il te plaît.
7: 10 au 14.
13: Du 10 au 14 mai. Donc, ça a marqué sur vos tablettes. Et voilà.
7: Donc Gérard sera avec nous sur le bateau, il fera les libres antennes avec nous.

0: levrette. Elle voulait faire une levrette avec moi, c'est ça? Et moi, qu'est-ce que je lui ai dit là-dessus?
1: Tu lui avais dit oui.
0: Ah, j'étais d'accord.
1: Ouais.
0: Ah bon, bah je m'en rappelais pas, moi.
1: Tu veux pas lui écrire?
0: Mais non, je veux la prendre, je veux pas lui écrire.
1: Ah bah oui, tu vas la prendre.
0: Ah oui, y a pas de problème.
1: Tu m'envoies ta photo, je m'envoie la mienne.
0: Mais je vous ai dit que j'étais brun aux yeux bleus, déjà.
1: Ah non? En plus, je suis dans une cabine et il fait froid.
0: Et alors? Eh, vous êtes...
2: Eh, Jean-Noël?
0: Ouais.
2: Qu'est-ce que tu fais au standard, là?
0: Et c'est ma sœur.
2: Ah, mais c'est bon, là, on cherche des auditeurs et toi, tu fais ton speech, là.
0: C'est ma sœur. J'ai le droit de parler avec ma sœur.
2: Ah, ça va, ça va.
1: Mais qu'il arrête pas de chat, j'étais à l'antenne.
0: Attends, hein, ah, quoi? Allô, ouais. Allô? Oui. Là, j'ai un problème de standard, merde. Allô?
2: Je dans 5 minutes, on reprend la scène.
0: Hein.
2: J'aimerais bien avoir des auditeurs.
0: Ouais, mais j'en brief, là, je suis en briefing.
2: Ouais, ouais.
0: Je suis en briefing. Allô?
1: Attends, tiens, Jean-Noël, t'as écouté la radio hier?
0: Allô?
1: Arrête de faire ta chat. Je sais que tu m'entends.
0: Allô?
3: Agence matrimoniale.
0: Oui, matrimoniale, quoi?
1: Tu as entendu la radio hier soir?
0: Non.
1: Avec l'histoire de l'agence matrimoniale?
0: Non.
1: Non? C'était moi.
0: Ah bon?
1: Ouais.
0: Je sais pas. Et alors, quand est-ce qu'on se voit? Quand est-ce qu'on se voit? On avait dit qu'on se verrait, non?
1: Ouais.
0: Hein? Quand est-ce qu'on se voit?
1: Ben, je sais pas. Quand est-ce qu'il avait dit qu'il se verrait? Dans la semaine?
0: Ah ouais. Et qu'est-ce qu'on avait dit qu'on ferait, déjà?
1: Ça, je sais pas. T'avais dit que tu verrais ça avec Cathy, pas avec moi.
0: Passe-moi Cathy.
1: Oui, je te passe Cathy. Allô?
0: Bon, Cathy.
1: Oui?
0: On doit se voir quand, finalement, alors?
1: Ben, je sais pas, dans la semaine.
0: Ben, quand tu veux.
1: Quand tu veux.
0: Ben ouais. Et qu'est-ce qu'on va faire?
1: Bah, je sais pas.
0: Bah, donne-moi l'eau à la bouche, quoi.
1: Ah, bah, je sais pas, moi.
0: Bah, dis-moi.
1: Ah, bah, dis-moi, toi aussi.
0: Bah, on fait tout ce que tu veux, quoi. Qu'est-ce qu'on avait prévu?
1: Il viendra pas. Je sais plus, exactement.
0: On avait prévu de faire un Scrabble, non?
1: Ouais, je crois.
0: Pour ça, non?
1: Oui, je crois.
0: Tu joues aux échecs ou pas?
1: Oui, je joue aux échecs.
0: Ouais. Tu voudras voir mon cavalier?
1: Oui.
0: Hein?
1: Ah, c'est jouer au poker des habilleurs. Alors, ma sœur?
0: Ouais.
1: Elle dit c'est au poker des habilleurs.
0: Tu veux en faire un avec moi?
1: Ouais, pourquoi pas.
0: Ça me branche bien, mais qu'est-ce qu'on avait prévu d'autre?
1: Je sais plus. T'as pas une petite idée?
0: Dis-moi, je m'en rappelle plus. Moi, je suis fatigué.
1: Je sais plus, moi.
0: Mais si, tu sais, rappelle-toi.
1: Mais de quoi je me rappelle?
0: Et qu'est-ce qu'on avait prévu? Qu'est-ce qu'on s'était dit déjà?
1: Je sais plus.
0: Mais si, rappelle-toi.
1: Vas-y, dis. Attends, qu'est-ce que tu peux rappeler mon copain? Tiens, il y a ma soeur à demander si tu veux pas appeler son copain.
0: Attends deux secondes.
1: Que je veux le larguer.
0: Attends deux secondes.
1: Ouais.
0: Deux secondes. Vas-y, parle avec ta soeur deux secondes.
1: Ouais. C'est un pompier, hein.
0: Je
1: sais pas.
0: Attends, excuse-moi.
1: Okay.
0: Au fait.
1: Oui.
0: Est-ce que tu pourrais pas venir ce soir?
1: Ce soir? Ah non, là je vais rentrer, je vais me coucher, demain je travaille.
0: Bah attends, tu m'avais dit que tu viendrais.
1: Non, dans la semaine.
0: Mais non, tu m'avais dit que tu viendrais.
1: Dans l'après-midi.
0: Mais non, ce soir, là maintenant.
1: Non, parce que ma voiture là, elle est en réparation.
0: Mais je m'en fous, tu prends un taxi, c'est bon.
1: Ouais, non, je viens pas dans les taxis.
0: Mais tu t'en tapes, attends, je te le paye.
1: Je préfère ma voiture, je mets à... Je roule à 140 et
0: attends,
1: c'est
0: attends, fun, je gagne super bien ma vie, je te le paye. Tu sais, les standardistes, on est super bien payés. Hein.
1: Ah bon?
0: En carton.
1: Ah.
0: Tu veux dire, je te
1: fais... En plus, t'as une BM décapotable.
0: C'est ouais. Ça, bah, prends ta BM décapotable.
1: Elle est en réparation.
0: Oh, sans déconner, une BM.
1: Le moteur, il a déconné, il a brûlé.
0: Attends, une BM, c'est jamais en réparation, ça marche tout le temps. Tu pipotes là, tu pipotes, Cathy. Attends, tu veux pas me voir? Dis que tu veux pas me voir.
1: Mais si!
0: Attends, tu m'avais...
1: Attends, ma soeur, elle veut te voir.
0: Tu m'avais promis.
1: Jean-Noël?
0: Ouais.
1: Tu veux pas appeler mon copain?
0: Mais je m'en fous, ton copain.
1: Non, mais tu sais quoi? Attends, je vais te raconter juste un petit truc.
0: Mmh.
1: Tu vois, en ce moment, je fréquente un pompier.
0: Ouais.
1: Et donc, ce pompier, il me dit tout le temps, ouais, j'ai pas de copine. Il habite Garches.
0: Ouais.
1: Et puis moi, je l'ai grillé avec sa copine.
0: Ouais.

0: cette belle famille.
1: Allez, oui, mais nous sommes nombreux.
0: Oui.
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1: E voilà!
2: Te dire que je m'en vais.
3: Petit écho dans le casque, on comprend pas, donc c'est le fait qu'il bafouille. Moi, je parle très bien, regarde, je bafouille pas.
4: Oui? Ah, là, ça va mieux.
3: Non, c'est... c'est grave, ce mec.
4: Pareil.
3: Non, mais t'entends rien, mais moi, ça va, je parle bien, regarde, est-ce que je bafouille?
4: Non, mais moi, j'ai deux ans, j'ai deux voix.
3: mais non, t'as pas de voix, ah,
4: la soirée vous aura plu. Malgré les échos. Donc 0803 08 et Max.
5: Jerry, il y a un problème technique. Tu recommences, tu nous donnes les numéros de téléphone, le rendez-vous, et tu dis que tu retrouves Max Brainwasher et Orphée à la locomotive.
6: On commence à la radio là en ce moment, donc on n'est pas en direct. Hein. Maintenant,
5: il y a un problème technique. Donc tu recommences, on fait l'annonce, tu redonnes les numéros de téléphone pour les places pour la loco.
6: Avec... Là, on est en direct, on va être en direct dans 5 secondes. Attends.
5: Tu tiens prêt, hein. Vas-y.
4: Donc, si vous voulez retrouver des places pour la loco, vous appelez au 0803 08 5000 ou 0870 5000. Pour les Belges, 00 33 1 47 79 5000. Alors, les invités sont Max, Benoît Schwer et Orphée.
5: Attends, ça passe pas, Max me fait signe, ça passe pas, il va falloir que tu recommences.
4: Bah oui, mais.
5: Ah, mais une dernière pareil, fois, là. Non, vas-y, trois secondes.
4: Les numéros, Benoît Scher, Orphée et Jean, Max, bonne nuit à tous. Yannick pour les nuits sans pub. Lorenzo, 6h-9h, après l'équipe de habituelle. 8h.
7: Ça va? Ça va, et toi? Ouais. Le why?
3: J'ai le why, merci Alain. Alors qu'est-ce qui t'amène, Alain?
7: J'aimerais te dédier une très jolie chanson.
3: On va falloir faire très vite puisqu'on a un écran pub de 10 minutes qui nous attend juste après, là, dans 40 secondes. Donc si tu pouvais faire ta chanson, comment tu pourrais t'arranger?
7: Sans problème, j'y vais.
3: Comment tu vas faire? Une ligne sur deux, par exemple?
7: Mais sans problème.
3: Alors, sans problème, une ligne sur deux. On écoute Alain, tout de suite, une belle chanson. Et après, on jouera au juste prix, hein.
7: Viens, branche-toi sur Fun Radio.
3: Ouais.
7: De minuit à 3h.
3: Oh, c'est super.
7: Max, tu es là pour nous enchanter.
3: Oh, ouais, c'est super.
7: Mon Dieu. J'allais oublier, Florian, il est très mignon. T'as aimé?
3: C'était une ligne sur deux?
7: Ouais.
3: C'est parfait, alors merci!
7: Merci, Max.
3: Oh, t'es génial, hé! Hey.
7: Ouais!
3: Vous allez bien?
7: Très bien, et où?
3: Bon, vous ne quittez surtout pas, nous allons revenir. Là, on passe la pub, là. On est en train de passer la pub. Là, on va rejouer juste après, juste prix, d'accord?
7: D'accord.
3: Vous allez bien?
7: Très bien, et vous?
3: En pleine forme, merci. Comment va ta mère?
7: Très bien.
3: Elle est en pleine forme?
7: Ouais.
3: Ça va, sa diarrhée, ça va mieux?
7: Très bien.
3: Très bien, ton papa?
7: Il va bien.
3: Oh, bah c'est super, son tracteur et tout, il en est content?
7: Ouais.
3: Bon, bah très bien, tu quittes pas, hein?
7: Non.
3: D'accord, le temps de mettre 2-3 pommes de terre sur l'antenne, on les fait chauffer, puis après on va retourner la tulipe, d'accord?
7: D'accord.
3: D'accord, c'est quoi ton plat préféré, la tulipe ou la rose?
7: La rose.
3: La rose, c'est ton plat préféré, tu ne quittes pas, là, hein?
7: Non.
3: On reprend Alain Dupuis.
7: Eh oui, Max.
3: Ça va, toujours. Tu fais quoi dans la vie, Alain?
7: Comment?
3: Tu fais quoi dans la vie?
7: Cuisinier.
3: D'accord, très bien. Dis-moi, Alain, il y a un truc, j'ai une idée, là. Ouais. Ça m'a fait délirer. Mais tu dis, attends, Alain, il a un texte, il a une chanson.
7: Ouais.
3: Pourquoi on la chanterait pas à l'envers?
7: Oui.
3: C'est-à-dire que tu commences par la fin,
7: oui,
3: et tu remontes ligne par ligne.
7: D'accord.
3: Alors on essaye.
7: Alors, Florian, tu es très mignon. De minuit à 3h, Max, tu es là pour nous enchanter. Viens, branche-toi sur Fun Radio.
3: Ah ben, si par exemple, tu faisais mot par mot à l'envers, tout à l'envers. Essaye pour voir si t'es capable, Alain.
7: Ah, ok, d'accord.
3: Allez, le défi pour Alain. Tu prends tout depuis le début, tu commences par la fin et tu reviens mot en arrière, tous les mots en arrière.
7: Attends.
3: Allez, vas-y, Alain.
7: Tu es très mignon, Florian. J'allais... Attends, je suis perdu. Mignon, tu es tru, Florian. Me disait...
8: Fermé d'un parking. Il est à 10 minutes environ de la mer, nous précise Ginette. Elle en veut 226 000 francs. 01. Cabourg, avec une loggia et un parking. 01 60 12 35 52.

0: C'est le meilleur monsieur.
1: Moi, oh, t'entends ça, Gérard?
0: C'est mignon.
2: Ouais, c'était sympa de ta part.
0: Et j'aime bien aussi Stauzer. C'est mon artiste préféré.
1: Jean-Pierre Stauzer, oui. Bien sûr. Et Sandy, c'est qui Sandy?
0: C'est sa femme.
1: À qui?
0: Gérard.
1: Voilà.
0: Moi, je t'écoute depuis 3 ans, Max.
1: C'est bien. Et t'écoutes les débats de Gérard le jeudi ou pas?
0: Ouais. Jusqu'à même sur diffusion sur TPS.
1: Et ouais, et tu regardes jusqu'à quelle heure?
0: Tard.
1: Non, t'écoutes jusqu'à quelle heure? Parce que les débats qu'il y a sur TPS, sur Fun TV, ce sont pas les mêmes qui sont diffusés le jeudi à la radio. Hein.
0: Ouais.
1: Tu écoutes à la radio les débats de Gérard?
0: Ouais.
1: Jusqu'à quelle heure?
0: Jusqu'à minuit.
1: Ah ouais, d'accord.
3: T'en rates beaucoup alors.
4: Ouais, ouais.
2: Enfin, surtout que je commence à minuit et demi. Non.
0: Coucou Gérard.
2: Bonsoir à toi, mon petit. T'es pas encore couché?
0: Non, je vous écoute très tard.
2: Ouais, mais attends, il y a Bibi, elle va te faire un petit coucou.
1: Ah ouais, Sandy.
2: Il y a Bibi qui est là.
1: Regarde le petit Olivier, il a 9 ans.
4: Il a 9 ans, ouais.
1: C'est un grand
2: fan. 9 ans.
1: Salut.
4: Attends, j'entends rien. Allô?
0: Salut Sandy.
4: Ça va?
0: Ouais.
4: T'as quel âge?
0: J'ai 9 ans.
4: Oh, t'es mignon, toi. Et tu vas à l'école?
0: Oui.
4: Et tu travailles bien?
0: Ouais.
1: C'est qu'elle adore les enfants, Sandy. Hein.
4: Qu'est-ce que t'aimes le plus comme matière?
0: Les mathématiques.
4: Ah, parce que moi, les mathématiques, j'étais pas tellement forte.
1: Hein. Oh.
4: Non, c'est vrai, hein, j'étais pas...
1: Ah bon?
4: J'avais tout le temps zéro, et là,
1: c'est possible.
0: Le pire, en plus, c'est que...
4: Hein? Non, mais en plus...
1: Qu'est-ce que tu dis? Attends, qu'est-ce que t'as dit, Olivier?
0: Je donnais des cours particuliers, même que 2 plus 2, ça fait 4.
1: Ouais.
4: Voilà.
1: C'est bien. Est-ce que tu vas avoir des enfants, Sandy, plus tard?
4: Ouais. Ouais, j'en veux, ouais.
1: Combien t'en veux? Passe ta commande, il est là, le monsieur qui...
4: je sais pas. À vrai dire, là, je sais pas, mais on va commencer par un, puis après, on va finir par...
1: Non, mais tu sais, tu veux une famille nombreuse. Il y a des gens qui savent s'ils en veulent qu'un, il y en a qui savent s'ils en veulent 3, 4...
4: Ouais, je suis pour les familles nombreuses.
1: Ouais, 3, 4 enfants?
4: Ouais, mais pas plus. Hein.
1: Pas plus, d'accord, ok, très bien. On va peut-être s'arrêter là, Olivier.
0: Mmh.
1: Bon, bah tu embrasses tes parents. Comment s'appellent c'est quoi les prénoms de tes parents?
0: Ma mère, elle s'appelle Annette.
1: Ouais, c'est joli ça.
0: Et mon père, il s'appelle Didier.
1: C'est le ça.
4: Annette et Didier.
1: Non, je rigole. Bon, bah Didier et Annette, ils nous écoutent là?
0: Non.
1: Non?
0: Non. Mais,
1: eh ben, t'enregistres là de toute façon.
0: Ouais.
1: Donc il faut qu'on fasse 2 choses. Hein. Il va falloir qu'Apolline, elle te dise qu'elle t'aime.
0: Oui.
1: Alors Apolline, vas-y, c'est par rapport pour Olivier.
5: Bah Olivier, je t'aime bien, beaucoup.
1: Non, elle est coincée. Hein. Allez, tu vas te lâcher.
5: C'est une question d'être coincée.
1: Non, bah t'arrêtes pas. Vas-y, lâche-toi un peu. Là.
6: Olivier, je t'aime.
5: Oh. Olivier, je t'aime.
7: C'est zéro là.
5: Oh, qu'est-ce qu'il y a, Gérard? Tu m'as même pas dit bonjour alors.
7: Bon, alors c'est zéro, de toute manière, je vais pas te dire bonjour puisque tu m'as fait jeudi, c'est tout.
5: Et on est dimanche, on crie pas.
7: Je
5: veux
7: pas le savoir.
5: Bon, bah c'est
7: que
5: pas.
7: Tu m'as fait jeudi, je vais pas te dire bonjour, c'est tout. En de bon entendeur, salut.
5: Salut, ouais.
1: C'est parti, hein.
0: Max?
1: Oui. Oui, mais moi aussi, je t'aime, Olivier.
0: Un jour, je pourrais te rappeler.
1: Bah évidemment, quand tu veux.
0: Ouais. Hein,
1: quand on aura 15.
0: Oh.
1: Dans 6 ans. Mais on va te mettre en attente. Non, mais on va bien sûr, on va
3: on te rappelle quand même.
1: D'accord?
0: Ouais.
1: Tu quittes pas Olivier, hein.
0: Et t'as reçu ma lettre?
1: Non, ça me dit rien, mais Apolline va s'occuper de toi, d'accord?
0: Waouh.
1: Et oh. T'es amoureux, toi, hein?
0: Ouais.
1: Légèrement. T'as une petite copine en ce moment?
0: Mon grand frère.
1: C'est ta petite copine, ton grand frère?
0: Non.
1: Tu sors avec lui?
0: Non.
1: Non, bah d'accord, ok. Tu quittes pas, hein, d'accord?
0: Oui.
1: Et tu salues ton frère également?
0: Ouais.
1: D'accord. Gérard, tu viens là? Dans un instant, on va attaquer les conseils de Gérard et Sandy. Des conseils qui vont être très très chauds. Peut-être qu'avant, il y aura une petite explication concernant la petite mésentente qui vient d'avoir entre Apolline et Gérard. On
5: ne comprend pas trop. J'aimerais bien savoir quand même.
1: On ne sait pas trop. Donc voilà, si vous souhaitez avoir des conseils de Gérard et Sandy, vous appelez dès maintenant le 0803 08 5000. N'oubliez pas qu'à partir de minuit, ça sera balade nocturne sur Fun Radio, bien sûr, pour tous les amateurs de musique ambiante et musique de supermarché. On est prêt, on prend.
5: Supermarché, ouais.
1: On prend, il n'y a pas de problème.
7: Ils sont beaux, ils sont frais.
1: Oh là là, ça c'est du Beethoven, ça.
7: Ah.
1: Ouais, c'est bien joué. Ouais. Allez, madame, on y va sur les conserves de ravioli, on y va là.
7: Allez, le saucisson, là, il y a de moi qui est pris, on y va. Avec la musique de nuit.
1: Eric Satie.
3: Ouais,
1: Eric Satie. Oh, ouais. Oh là là, le troisième mouvement.
3: Ouais.
1: Oh,
3: ouais,
1: d'accord, ok, très bien. J'ai commencé à m'y faire à ta sœur.
5: Ouais.
1: 0800-308, savez, vous nous appelez. Il y a Sandy et Gérard qui vont s'installer pour les conseils dans un instant sur Fun Radio.
7: Et voilà, bon.
2: bonsoir à tous, bienvenue sur Fun Radio. Donc,
4: bonsoir.
2: Bonsoir Sandy.
4: Salut.
2: Bonsoir Bibi, bonsoir...
4: Bonsoir Fida, bonsoir Hugo, bonsoir Apolline, bonsoir Manu, bonsoir Max.
2: Bonsoir Lucky Luke.
4: Ah oui, Lucky Luke, ouais.
2: Lucky Luke, faut pas l'oublier. On n'oublie pas Lucky Luke.
4: Il court plus vite que son ombre. Hein.
2: Ouais, mais c'est comment lui, là, la boutique là
4: lui, c'est Quasimodo.
2: Ouais, Quasimodo. Là-bas, en face, Casimir. Bienvenue. Donc, dimanche soir, il est 22h25. 23h25.
1: Mais voilà. Regarde, t'as la montre, là, regarde. 23h22, c'est l'heure... Bref, on y va, on s'en fout, vas-y.
2: Donc, on accueille Samantha, 19 ans de Nice. Bonsoir à toi, Samantha.
6: Bonsoir, Gérard. Bonsoir, Sandy.
4: Salut.
6: Ça va ?
4: Oui, ça va très bien.
6: Voilà, je vous appelle parce que je suis tombée amoureuse de mon voisin. Il vient d'emménager. Et je sais pas, j'ai envie de lui écrire une lettre parce que je suis vraiment trop timide pour aller le voir et pour lui dire en face. Donc j'aimerais que vous m'aidiez parce que je sais que Gérard a des dons d'écrivain et que Sandy a toujours des bonnes idées. Vous pouvez m'aider ?
4: Oui, j'ai une idée à te proposer, mais je sais pas si tu pourras l'accepter. C'est est-ce que tu aimes bien écrire les poèmes ?
6: Bah justement, je voudrais bien...
4: Est-ce que tu arrives à écrire un poème, par exemple ?
6: Oui, mais je sais pas, donc si vous pouviez m'aider à l'écrire, ça m'arrangerait.
4: Alors là, en direct, là, c'est pas tellement évident, mais ce qu'on peut faire, c'est éventuellement écrire un poème, et soit t'écris à la radio, et à ce moment-là, on pourrait te le renvoyer.
6: Bah écoute, c'est pas grave, je vais écrire une lettre normale.
4: Tu as déjà écrit une lettre ou pas ?
6: Comment ?
4: Tu as déjà écrit une lettre ?
6: Non.
4: Non ?
6: Non, mais je suis timide, donc je te dis, ça fait une semaine qu'il est là, j'ai craqué pour lui, et je voudrais lui écrire une lettre.
2: Ouais, mais ça fait combien de temps que tu le connais ?
6: Ça fait une semaine qu'il a emménagé.
2: Bon, une semaine. Et toi, ça fait combien de temps que t'es là-bas ?
6: Ça fait 6 mois.
2: 6 mois.
4: Ce que tu peux faire, excuse-moi Gégé, ce que tu peux faire, c'est l'inviter à dîner, tu vois, tu frappes à sa porte gentiment, ou alors tu peux lui faire un gâteau, tu lui apportes un gâteau et avec une bouteille de champagne.
6: Mais je suis trop timide pour ça, je préférerais lui écrire une lettre.
4: Si Gégé t'as mieux à proposer, pas.
2: Non, le mieux c'est de gentiment d'aller le voir, de faire des petits câlins.
4: Mmh. Non, pas tout de suite, attends. Mmh.
2: Ouais, mais toi, tu proposes...
4: Tu vas trop vite, toi.
2: Toi, tu proposes le champagne, moi, les câlins.
4: Mais parce que, toi, tu vas trop vite. Tu vas pas aller voir une nana dès le premier jour ou un mec et puis lui dire, bon, bah écoute, j'ai envie de toi, ça se fait pas. Tu lui offres d'abord un gâteau et puis après, tu vois pour le reste. Bon,
6: ouais. Et je pourrais lui proposer de venir manger des gâteaux chez moi.
2: Bah oui, mais de toute manière, là, tu l'as vu ou tu ne l'as pas vu encore?
6: Bah, je le vois tous les jours, mais je ne vais pas parler.
2: Bon. Le mieux ce que tu as à faire pour l'instant c'est si tu le vois pas, bon moi à mon avis
4: elle doit le voir tous les jours parce que c'est son voisin.
2: Ça fait combien de temps que tu l'as pas vu?
6: Je l'ai vu cet après-midi.
2: Bon, tu l'as vu cet après-midi?
6: Ouais.
2: Bon, tu sais ce que c'est ton gardien?
6: Non, c'est un locataire.
4: Et il habite juste en face de chez toi ou la porte à côté?
6: Non,
4: ou...
6: juste en face, comme ça je peux le voir quand il rentre à travers le judas.
4: C'est quoi le judas?
6: C'est le petit trou qu'il y a dans la porte.
4: Ah,
2: Judas,
4: d'accord.
2: Tu sais, c'est un œil. Un œil ton pour savoir qui c'est qui frappe à ta porte.
4: Mmh. Non, mais moi, j'appelle ça un œil. C'est pour ça que je comprenais pas ce que tu
1: disais. Revenons sur les conseils des gars.
2: Bon, ce que je peux te conseiller, c'est... Bon, moi, personnellement, tu fais une chose, tu viens écrire un petit mot. Tu lui fais un petit poème, voilà. Et tu lui mets dans sa boîte aux lettres.
6: Bah justement, mais aidez-moi à écrire le poème, 5-6 lignes même, ça m'aiderait.
2: Tu veux pas que j'aille le voir à ta place?
6: Bah c'est des conseils que tu donnes ou pas?
4: Faut qu'on réfléchisse et puis ça c'est un poème, ça demande quand même réflexion. Hein.
2: Ouais, ça demande du temps, moi, les poèmes. Hein.
4: Ouais, surtout toi.
2: Attends, tu peux parler, toi
8: Guenon.
9: Non, attends, moi, je fais un poème.
8: Bon, vas-y, on est là pour donner un conseil pour son voisin. Bon, moi, je serais que toi, j'y écrirai une petite tête gentille.
6: Oui, mais je sais pas quoi mettre dedans. J'écris mal, je sais pas m'exprimer.
8: Ouais, bon...
9: Mais attends, avec la lettre, tu peux tout simplement lui dire ou l'inviter à dîner, par exemple, je sais pas, moi, tu l'invites à dîner ou toi, un soir, à manger, et puis...
6: Alors, je lui écris quoi, là?
9: Tu lui glisses ça dans la boîte aux lettres?
6: Je mets quoi? Est-ce que tu veux venir manger avec moi?
8: Non, laisse tomber.
9: Attends, il y a un petit problème.
8: Non, t'inquiète pas.
2: C'est pas une nana, c'est un mec, c'est Olivier de la Pro.
9: Oh non, non, non.
2: Allez,
9: non.
2: Au revoir.
5: C'est pas Olivier.
9: Mais non, attends.
2: Allez, si.
9: Mais attends, j'ai géré.
2: Non.
9: Allô ?
1: Attends, Gérard, parle à la nana. Allez, vous êtes là ?
9: T'es là ?
5: Oui, je suis là, oui.
1: Voilà, et Olivier, là, il est dans le studio. Comment tu sais ?
9: Je confirme.
1: C'est une fille, Olivier. Fais-le ici, Gérard. Parce que t'as pas répondre.
2: Non. Mais prends son pseudo. C'est une voix d'un mec, c'est un tremblot, ça.
1: Gérard, mais pourquoi ? Gérard.
2: Mais non.
1: Je vais faire le point avec toi. Je veux savoir pourquoi, quand tu viens tous les dimanches, tu viens foutre ta merde. C'est dur une demi-heure, sois cool, c'est une nana, elle vient pour ça. Tu veux pas donner des conseils ? Tu veux parler des emmerdes de Gérard et Sandy ou des conseils de Gérard et Sandy ?
2: Gérard,
1: t'as pas honte ? T'as les goûts. Gérard, t'es vexé. C'est... Parce que tu dis que c'est Olivier et Olivier il est là.
2: Ouais, bah là,
5: c'est moi.
9: Je confirme.
2: Vous arrêtez avec vos micros là !
9: Mais t'énerve pas, GG, c'est pas grave.
1: Tu t'énerves parce que t'es encore vexé comme tous les dimanches. Putain, c'est une fois sur deux. Ah, tu m'as fait ça il y a 15 jours avec Sandy qui a terminé toute seule. Merde, Gérard, Olivier est en train de bosser en prod, c'est une nana. Parce que t'arrives pas à trouver des solutions, parce que voilà, c'est tout.
9: Non, mais moi je vais proposer le
1: gâteau. C'est toi qui as demandé à voir cette fille-là.
2: Non, c'est pas moi.
1: Dans le bureau, attends, j'étais là.
2: Non,
1: t'as dit que c'était
2: bon. Attends, déjà, quand vous appelez, normalement, les conseils, on devrait les avoir bien avant le dernier jour.
1: Ben attends, tu m'as dit que c'était parfait, j'étais au téléphone, t'étais bien happy au téléphone, et maintenant que t'es là, t'es énervé comme par hasard.
2: Bon, on va faire
9: mais c'est pas grave, GG, mais attends, on n'a pas fini de lui conseiller.
1: Attends, on termine avec elle, un petit conseil, sois cool, sois zen.
2: De manière, le mieux qu'elle a à faire, c'est de, comme tu l'as dit, c'est d'y envoyer un poème et une petite lettre pour lui dire qu'elle l'aime et c'est tout.
1: Comment ça s'appelle ?
9: Elle peut lui faire un gâteau, si maman sait faire les gâteaux.
1: Samantha.
5: Oui.
2: Oh !
5: Oui ?
2: Hé, hey, Manu !
1: Quoi ?
2: Tu parles encore plus fort le prochain coup dans ton téléphone.
1: Non, mais attends, c'est rien là.
9: Ah, j'ai rien entendu.
1: Oh non, mais il s'énerve pour rien là. Je crois que ça va encore terminer comme la dernière fois. Tu vas être obligé de terminer tout seul parce que tu t'énerves tout seul. Regarde, t'arrives heureux. T'es jaloux d'elle ou quoi ? C'est pas possible.
2: Non, mais attends, c'est bizarre.
1: Mais qu'est-ce qui est bizarre ?
2: Normalement, on aurait dû commencer par Michel.
1: Non, je suis désolé. C'est désolé. Il n'y a pas de. Pourquoi ? Ah, c'est ça qui t'a gêné ? C'est qu'on n'ait pas commencé par le bon mec ?
2: Non.
1: Il a pas les conseils.
2: Demande. Dégage, toi ! Je te veux pas à côté de moi, d'accord ?
3: Il n'y a pas de place
9: ailleurs. Putain, GG, c'est terrible.
2: Hop,
9: énervé,
2: dégage.
9: Hein.
1: C'est dingue.
5: Je fais comment, moi ?
1: Putain, pour les conseils, mais les
2: non,
1: gens...
2: Non, tu te mets pas
1: non,
2: à côté.
1: Mais moi, je vais te dire une bonne chose. Moi, je risque à cause de toi de faire chuter l'audience que à chaque fois que tu viens pour les débats...
2: De manière, je dis, on a chuté l'audience.
1: Oui.
2: Ok.
9: Ouais, ça, j'ai vu. Hein.
2: Parce que...
1: Là, on est là pour donner des conseils. Et
2: Samantha, t'es toujours là ?
5: Oui, je suis toujours là, j'écoute.
2: Bon, alors, Samantha... Le conseil que je te donne, il a quel âge ce garçon déjà pour commencer ?
1: Allez, on y va, ça y est.
5: Il a la vingtaine, je pense.
2: 20 ans.
9: Et toi, t'as quel âge ?
5: 19.
9: Oh bah ça va, c'est pas l'âge qui compte. Hein.
5: Non, je m'en fous de ça.
9: Non, mais tu fais comme je t'ai dit, tu essayes de lui envoyer, enfin, bon, comme il habite juste à côté, tu lui envoies une petite lettre et puis...
5: C'est pas le problème.
9: Hein ?
5: Je mets quoi sur la lettre parce que je voulais lui envoyer une lettre dès le départ.
9: Alors moi,
5: quoi mettre dessus.
9: Moi, ce que je te propose, c'est que tu l'invites à dîner sur la lettre. Tu lui dis, je veux t'inviter à dîner
5: par exemple.
2: Non, mais attends.
9: Laisse-la.
1: Mais gueule pas, c'est des conseils. T'es là pour aider les gens, pas pour les maltraiter.
2: Mais même, Samantha.
5: Oui.
2: Tu fais une chose.
9: Mais c'est normal qu'elle note. Si elle se rappelle pas.
2: Non, mais t'as 19 ans. Tu sais comment qu'on tourne une lettre.
5: Mais je sais pas. Je perds tous mes moyens quand il est là.
9: C'est normal.
2: Samantha.
5: Oui.
2: Samantha.
5: Oui.
2: Tu perds tous tes moyens quand t'es en cours ?
5: Mais non, mais c'est pas pareil.
1: C'est pas pareil. Sandy, dis-lui.
9: Mais c'est de l'amour, c'est pas la même chose. Quand t'es à l'école, c'est pas pareil.
2: Mais même, attends, à 19 ans, on sait pas tourner une lettre. Et toi, t'as

0: Mais pas l'heure surtout.
1: Ah
2: bah si.
3: Pourquoi?
1: Parce qu'on a changé ce week-end.
0: Ben non, mais attends.
3: Mais attends, comment tu veux savoir que le mec, il veut savoir à quel moment tu dois y aller?
1: Sans crier.
0: Mais attends, tu crois que tu vas écrire, par exemple, moi je vais t'écrire en net maintenant.
3: Ouais.
0: Je te marque la date et l'heure.
3: Bah oui, si tu veux que je vienne.
1: Pour dire à quelle heure tu l'as écrit, pour dire si c'était à 22h ce soir.
0: Et puis, y a une grève de la poste. Hein,
3: ouais.
0: Ils habitent juste en face. Il y a une grève. La lettre, mais.
3: Hein, ils habitent juste en face de quoi? De la poste? Bah non, c'est pas possible.
2: Mais c'est bon, arrête de jeter des contre-fils d'art.
1: Ils sont obligés de se planquer.
0: Attends, fil d'art, fais gaffe à toi.
2: Tu t'énerves pour rien, c'est une apocalypse
0: manière,
2: dimanche.
0: Une chose à faire, ne jamais marquer l'heure sur les lettres.
1: Ok, Samantha?
3: Non, moi je suis pas d'accord.
4: Il va pas savoir à quelle heure il faut qu'il vienne alors.
0: Mais attends, tu lui mets dans ta lettre. Tu mets pas à l'heure que tu écris ta lettre.
4: Ah, d'accord.
3: Ah, oui, mais l'heure, à quelle heure il doit venir? Ça, voilà. D'accord, je suis d'accord avec toi.
4: Ah, d'accord.
0: Mais pas à l'heure où tu as l'écrit.
3: Voilà.
4: À votre avis, je m'invite à quelle heure?
0: Ouais, je sais pas moi. Bah, si tu veux l'inviter.
3: Alors que tu veux, hein.
0: Alors que tu veux. Moi, je serais que toi, je l'aurais invité ce soir vu que c'était le
3: printemps. Ouais, moi aussi, je te conseillerais le soir. Ouais.
1: C'est un peu tard, il faut que tu t'y prennes tout de suite avant minuit, c'est peut-être pas trop tard, Samantha.
4: Ouais, mais là, je vais aller me coucher alors.
1: Ouais, bah.
3: Mais moi, ce que je peux te conseiller. Par contre, ce que je peux te conseiller, c'est si tu veux lui faire un petit dîner, tu vois, un petit dîner sympathique.
1: Après, on arrêtera là.
3: Tu mets des petites chandelles. Tu vois, un petit dîner aux chandelles, quoi, tu vois, avec des petites bougies, tout ça, pour que ce soit romantique, quoi.
1: Bonne idée.
3: Enfin, si ça peut t'aider.
1: Jean a donné des bonnes idées. En tout cas, il a bien conseillé sur l'heure. C'était très important de ne pas oublier.
4: Ouais.
1: Tu le mets bien à l'heure à laquelle tu veux le voir et non pas à quelle heure tu écris la lettre.
4: D'accord, j'avais bien compris maintenant.
0: Ça ne servira à rien de préciser
1: c'est pas cool.
0: À l'heure que tu envoies ta lettre.
1: D'accord.
3: Et tu dis bien que tu es sa voisine.
1: Ouais.
3: Et tout ça. Ouais.
0: Mais même à la rigueur, elle n'a même pas besoin de lui mettre dans la boîte aux lettres. Elle lui glisse carrément sous sa porte.
4: Ouais,
3: par exemple, mais si la lettre passe pas en dessous, c'est un peu difficile. Hein.
0: Ah bah ça.
3: Tu vois, si c'est une porte que les lettres glissent pas.
1: Ça, c'est.
3: À moins qu'il ait une boîte aux lettres sur sa porte, mais bon.
4: Bah je vais lui scotcher sur sa porte alors.
0: Non, mieux pas.
3: Ah, vaut mieux pas. Hein. Parce que si quelqu'un la prend.
1: Ça c'est clair.
4: Elle a la honte.
1: Ok Samantha. Ouais.
4: Ok, bah je vous remercie.
1: C'est très gentil et puis j'espère que grâce au conseil un petit peu engagé de Gérard, tu auras pu quand même t'en sortir avec les bons petits conseils de Sandy aussi.
4: Voilà,
3: je te souhaite une bonne soirée. Hein.
1: Bisous, bonne nuit.
4: Bisous, au revoir.
1: Salut. Ciao. Oh bah elle était sympathique. Pourquoi tu t'énervais tant de scène pour petite demoiselle 19 ans? T'es dur, hein, franchement. Alors on continue avec qui dans les conseils de Gérard et Sandy, toujours
0: Michel,
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0: Michel, 32 ans de Paris. Bonsoir à toi Michel.
5: Oui, bonsoir Gérard.
3: Bonsoir Michel.
1: Bonsoir Michel.
5: Bonsoir Sandy, bonsoir l'équipe.
1: Salut. Donc,
5: bonsoir. Donc c'est Michel. Moi, Gérard, j'ai un petit problème. Ça te concerne toi directement et ça concerne aussi Sandy parce qu'elle le vit par personne interposée. Moi, j'ai un problème de nervosité.
3: Ah.
5: C'est-à-dire que je suis un gars qui s'énerve facilement.
3: Ouais.
5: Il faut pas me raconter trop de bobards. Et voilà, je m'énerve et ça me cause un petit peu des problèmes dans mon métier. Donc je voulais savoir, vu que toi tu vis le problème un petit peu de l'intérieur, tu vois, je voulais savoir comment tu faisais un petit peu pour gérer la crise, quoi, parce que je sais que toi dans ton boulot, des fois tu t'énerves un petit peu, et je voulais savoir comment tu évitais les débordements.
0: Comment que j'évite des débordements? Ben déjà pour commencer,
3: tu t'en portes facilement quand même, hein.
0: Je demande directement au chef qui est là derrière.
1: Non mais même quand je suis pas là, dans la vie de tous les jours.
0: Donc quand il est dans la vie de tous les jours, je m'énerve pas facilement. Ça
1: Andy.
0: Dépend. Ça dépend.
3: Non, il s'énerve pas du tout. Hein.
5: Ah bon.
3: Mais là, c'est comme il a la radio, je sais pas.
5: Et comment tu fais pour intérioriser tout ça? Comment tu fais pour te contrôler? Je sais pas. Tu as essayé le yoga? Tu as essayé des thérapies orientales, quelque chose ou pas?
0: Non, pas du tout.
1: Désherbant.
0: J'ai pas besoin de désherbant ni de de thérapie.
3: Non mais moi par contre ce que je peux te conseiller c'est tu vas à la pharmacie et tu expliques ton cas.
5: Ouais.
3: Tu dis voilà je suis trop nerveux, est-ce que je peux est-ce que vous auriez un médicament ou je pense qu'ils doivent faire des petites gélules pour la nervosité.
5: Là j'ai déjà essayé.
1: Il y a un truc, excuse-moi, c'est quoi exactement ton problème? Tu peux nous donner 2-3 exemples sur ton lieu de travail ou...
5: Par exemple, bon moi j'ai un travail, j'ai deux acolytes avec lesquels je travaille. Et bon bah il arrive qu'ils fassent un petit peu du boulot de merde, hein, GG. Et donc, bah, j'ai tendance à leur gueuler dessus, les menacer de les virer et compagnie. Tu vois, juste, je tape du poing sur la table, je balance des cafés, etc. Quoi.
3: Et c'est dans quel genre de travail, si c'est pas indiscret?
5: Moi, je suis dans l'import-export de poissonnerie et autres crustacés.
0: Ouais. Alors, dans ces cas-là, le mieux, je vais te dire une chose.
1: Non, mais sérieux, toujours, c'est des conseils sérieux.
0: Non, mais là, c'est un truc...

0: c'est mon entreprise qui est en jeu quand même. Ouais. C'est pour ça que je me suis dit que j'allais t'en parler.
1: Quoi. Le chômage, quoi. Peut-être, tu peux, c'est-à-dire que tu serais prêt à mettre au chômage des gens pour quand tu t'énerves.
0: Ah, ça m'est déjà arrivé l'autre fois. Bon, Gégé, je sais que t'as des problèmes avec Apolline. Moi, j'avais une petite intérimaire et j'arrivais pas à m'entendre avec elle. Elle me faisait des conneries à la photocopieuse. Et au bout de 2 mois que je l'embauche, elle se fout en congé maternité.
2: Attends, soit tu dégages.
3: Non mais d'abord c'est pas de sa faute, hein. Tu sais, si elle est en congé maternité, je vois pas qu'il y ait le problème.
2: Non mais attends. Là il y a un truc qui me semble bizarre.
3: Ah bon ?
2: Parce qu'au bout de 2 mois, un congé de maternité, tu ne mets pas au bout de 2 mois comme ça.
0: Non, mais
2: Tu mets pas une personne au bout de 2 mois en congé maternité.
3: C'est pas au bout de 6 mois plutôt.
0: Non, mais elle était enceinte avant d'arriver, elle me l'avait caché.
3: Non,
2: ouais, mais attends, moi je vais te dire une chose, un conseil que je te donne. De toute manière, un congé maternité, même en étant intérimaire, fais-moi confiance qu'ils sont au courant. Parce qu'il y a des visites médicales qui sont faites avant l'embauche, d'accord.
0: Ouais, mais elle me l'a dissimulé, c'est tout.
3: Et depuis quand elle travaillait dans ta boîte?
0: Ça faisait 2 mois, je te dis, ça faisait 2 mois qu'elle travaillait.
2: Ah ouais,
3: Au bout de deux mois, elle a donné son congé de maternité.
0: Elle m'a annoncé qu'elle était déjà enceinte depuis plusieurs mois, elle a donné son congé maternité.
2: Faut pas mélanger les torsions et les serviettes, parce que là, tu nous as dit, au bout de 2 mois, tu l'avais virée, parce qu'elle était en congé de maternité.
0: Bah, c'est ce que je t'ai dit, pas de congé maternité.
2: On
4: revient sur les conseils de ce
2: fait de s'énerver. Moi, je vais te dire une chose, qu'on vire pas une nana, parce qu'elle est enceinte, au bout de 2 mois.
4: Ça faisait combien de temps
2: que tu l'avais embauché? Combien de temps que l'intérim t'avait proposé?
0: Mais sur le coup de l'énervement, tu vois, j'ai oublié.
3: Ah, c'est 2 mois. Hein.
2: Non, attends, Sandy, tu permets. Déjà, il y a un truc que tu as oublié de demander. Ouais. C'est depuis combien de temps que l'intérim y avait proposé cette personne-là?
0: Mais je sais pas, moi.
2: Tu sais pas.
4: Quel est le rapport avec son conseil?
2: Non mais attends, parce que dans ces cas-là, il est très nerveux.
3: Mais pourquoi tu vas pas tout simplement aller voir un docteur?
0: Mais ça marche
3: pas. Il va
0: peut-être
3: te proposer quelque chose.
0: Ça marche pas, j'ai été voir le docteur, il m'a dit vous prenez une demi-pilule rose, les 35 par 5, et ça fait rien.
3: Attends, Gégé, la pilule rose, c'est pas pour la pilule ça?
0: Non, c'est un truc pour te calmer.
2: C'est ça.
0: C'est
3: un anti. Avant, je prenais la pilule, c'était rose, hein, c'était
2: vraiment. Un antidépressif.
0: C'est un anticoagulant pour te calmer les nerfs pendant la journée.
2: Ouais, c'est ça.
3: Bon, moi,
2: c'est
3: j'y
2: ça.
3: Crois pas. Hein.
2: Moi non plus. J'y crois pas.
4: Le problème, c'est que vous ne croyez rien. La fille tout à l'heure, vous ne croyez pas les conseils. À quoi ça sert de faire des conseils de gérer Sandy? C'est pour toujours ne croire personne. Ne faites rien.
2: Non, mais attends.
4: Ne faites rien.
2: Attends, pour l'instant, moi, je viens poser une question. Il n'a pas été capable de me répondre depuis combien de temps que l'intérim y avait proposé la
1: combien
2: fille.
1: Combien?
0: Deux semaines, une quinzaine de jours à peu près.
2: Ah ouais, et au bout de 2 mois, tu la vires?
0: Ouais. Bah ouais, elle était enceinte.
3: Non, mais là, c'est pas le problème d'elle, c'est le problème de lui.
4: C'est un problème de lui, mais vous écoutez pas, c'est dommage.
3: Mais moi, ce que je te conseille, c'est d'aller à la pharmacie, tu vas à la pharmacie ou tu vas voir un docteur, il va te conseiller. Moi, c'est ce que je t'ai dit. Bon, Gégé, lui, là, il s'est complètement égaré, il t'a parlé de je ne sais pas qui, de la nana, là.
0: Bravo,
2: ouais, ça va quand même.
0: Heureusement que tu m'écoutes.
3: Merci.
0: Heureusement que tu m'écoutes. Le café, Gégé, tu crois que ça y est pour quelque chose ou pas? Parce que je bois beaucoup de café.
3: Ah, tu bois beaucoup de café?
0: Oh, j'arrête pas.
3: Ouais. Ah, là, vaut mieux que t'arrêtes, parce que là, c'est pas très très bon. Hein.
2: Ouais, je serais que toi, j'irais carrément dans un asile.
4: C'est pas des conseils que tu donnes, c'est
3: mais
4: des
3: c'est
4: critiques.
3: Mais c'est pas un asile.
4: Pas de casser les gens qui passent. Tu sais que il n'y a plus personne qui appelle pour les conseils, on a déjà du mal.
2: Bah, de manière...
4: C'est normal, t'es tout le temps en train de gueuler.
2: Il n'y a plus personne, pourquoi?
4: Non, c'est toi. Parce qu'il y a 15 jours, tu t'es énervé, t'es parti. Et tu peux pas faire un conseil. Là, il y a deux personnes bien qui veulent des vrais conseils et tu ne passes ton temps qu'à les critiquer, à leur dire que c'est que des conneries. Donc les gens se disent ça sert à rien parce que ce qu'ils veulent, c'est nous gueuler dessus.
0: Non,
5: si, bah, les gens, c'est ce qu'ils pensent. Ils aimeraient bien avoir des conseils.
3: Moi, si j'ai pu t'aider, tu vois, je t'ai conseillé quelques petits trucs.
0: Bon, c'est...
3: Maintenant, tu fais comme tu veux. Hein.
0: Ouais, bah écoute, je t'ai
3: conseillé la pharmacie et puis le docteur, mais je peux pas te proposer autre chose. Hein.
4: Ouais, bah c'est bon, les gars.
0: Écoute, je te remercie du conseil. Moi,
3: merci, merci. Hein,
0: si, je peux t'en donner, si je peux t'en donner un, débarrasse-toi de GG parce que tout ça.
2: Ouais, t'as raison, Tony. T'as raison. Je suis avec elle et donc elle restera avec
4: Michel,
2: moi.
4: Michel, pas Tony. Oh là
2: ok.
4: Là.
3: Je t'assure, je resterai avec Gégé parce que je l'aime de trop.
0: Pour faire les conseils, elle est bien toute seule. Moi, je dis Sandy quand même.
3: Bah, je sais pas, on verra bien par la suite. Oh. Hein. Si on me laisse ma chance, pourquoi pas. Hein.
4: Ah, t'aimerais bien te séparer de Gérard.
3: Bah, ouais, je sais que je peux y arriver toute seule, mais si lui, il peut venir de temps en temps, c'est comme il veut. Hein.
2: Non, te débarrasser de moi carrément.
3: Mais non, j'ai pas dit ça.
2: Te dire ce que Max, il veut te dire. C'est qu'on se sépare.
4: Mais non, on parle boulot, on parle pas amour. J'ai pas envie de rien. Moi, je demande à Sandy. Sandy, c'est elle qui a envie de travailler toute seule.
3: Bah oui, moi, je sais que je suis capable de parler devant un micro. Il y a pas de problème.
4: Bon, on va se rattraper tout de suite avec la nouvelle, là. Comment elle s'appelle, Gérard?
2: La deuxième, c'est...
4: La troisième, mec.
2: C'est Émilie, 21 ans, de Brest. Bonsoir à toi, Émilie.
6: Bonsoir, Sandy.
4: Salut Émilie.
2: Alors là, le conseil était concerné parce que grâce.
3: Oui, je crois savoir.
2: Grâce,
3: oui.
2: grâce à Tony.
3: Non, mais c'est pas
2: avant,
3: le problème.
2: Avant qu'on commence, grâce à Tony, tu sais comment te faire enculer.
3: Oh, mais c'est pas le problème. Demande juste un conseil.
4: Alors, quel est le conseil que tu veux? Comment tu t'appelles?
6: Émilie,
4: on t'écoute.
6: Voilà. Eh bien, en fait, je suis avec mon copain et en fait, on aimerait tenter la sodomie. Parce que c'est un truc qui m'intéresse beaucoup et en fait j'ai entendu dire que, enfin je sais pas, c'est peut-être des rumeurs quoi, mais peut-être que vous y connaissez un peu.
3: Oui, parce qu'on l'a déjà pratiqué.
6: Voilà, donc je voulais vous demander comment faire ça dans les meilleures conditions.
3: Ça a été un peu dur, mais bon, on a quand même essayé, mais
2: Avant que tu continues de répondre, le premier qui rigole se prend mon pied dans la gueule.
3: Qu'est-ce que j'ai dit de mal?
2: Alors non mais toi Max c'est différent. Toi t'es mon chef, toi t'as le droit. Mais là-bas, il y en a une. De manière, il y en a une, elle sait pas comment faire. Donc casté. Alors Pildar qui se marre comme un pourri, il commence déjà à se planquer parce que je vais m'occuper de son matricule.
3: Ah
2: ouais,
3: sais.
2: Et Manu c'est pareil.
4: Tu vas t'occuper de leur cul.
2: Ok.
3: Bon, revenons à son problème.
4: Pas, regarde.
3: GG, revenons à son problème quand même. Hein. Mm. Elle a un problème de sodomie, c'est ça?
6: Oui, c'est ça.
3: Donc moi,
6: j'ai peur que ça fasse mal en fait.
3: Mais t'as pas essayé encore?
6: Ben non, justement, je voulais te demander.
3: Et est-ce que t'as peur de le faire?
6: Bah au début, c'est vrai que ça m'inquiète un peu, tu vois.
3: Et lui, il est d'accord ou il est pas d'accord?
6: Bah c'est lui en fait qui veut absolument. Bon. Moi, je sais pas trop.
3: Bon, toi, alors, tu sais pas trop. Hein.
4: Alors qui a envie déjà?
2: Bon, alors.
6: C'est lui, déjà. C'est
3: donc moi, je te conseille, c'est de prendre. Moi, je donne mon opinion.
4: Vraiment,
3: venir
4: les conseils de Sandy à la vitesse, ça va.
3: Les gens n'arrêtent pas
4: de dire sur Minitel, il n'y a que pour Sandy, il n'y a que Sandy, on n'entend plus Gérard, est-ce qu'il est encore là?
2: Ah. Non mais attends, déjà pour commencer...
3: Gégé est encore là, hein.
2: Ouais,
3: je te rassure. Hein.
2: Non ouais, mais moi je te rassure, déjà pour commencer, c'est de savoir si elle veut le faire.
3: Mais oui,
6: moi non, mais elle a dit qu'elle était... C'est une expérience à tenter, hein, c'est
3: voilà.
6: Sûr.
3: Bon.
2: Bah toi, est-ce que tu es consentante? Que tu te sens consentante?
6: Je suis consentante.
3: Ah oui, elle dit oui, donc il n'y a pas de problème.
2: Bah attends, elle dit oui.
3: Elle vient de dire.
2: Bah attends, je lui pose la question,
4: On avance
2: pas.
4: Ouais,
2: tu la mets, en veilleuse, Bibi, là.
4: Alors avançons.
3: Bon, c'est pas grave. Hein. Bon, moi, ce que je te conseille, c'est de prendre une bouteille d'eau.
6: Mm-hmm.
3: Mais attends, laisse-moi t'expliquer d'abord la suite. Donc tu prends une bouteille d'eau et tu mouilles un peu le derrière.
6: Oui. Enfin,
3: ton derrière à toi, mais pas le derrière de ton copain.
6: Non,
3: hein.
6: D'accord.
3: Hein. Et tu mouilles ton derrière, et puis après, tu verras, ça se fait tout seul. Hein.
2: Ouais, mais moi, je te...
3: Il se met sur toi, et puis après...
2: Non. Déjà, pour commencer...
3: Bah si, ça rentre mieux.
2: Mais attends, pour la première fois, tu lui dis qu'elle met
6: ta... C'est bon, une bouteille d'eau, quand même, non?
2: Mais non.
3: Mais pas la bouteille.
2: Tu
3: comprends rien, Gégé.
2: Non, attends, c'est pas moi qui viens de dire la bouteille, c'est elle. Nuance.
3: Non, c'est moi.
2: C'est Émilie. C'est Émilie qui vient de...
6: J'ai mal compris le coup de la bouteille.
4: Alors, explique.
2: Tu fais une chose.
4: Quel est le conseil que tu donnes à cette petite-là?
2: Déjà, une pour commencer. Il a quel âge, ton copain?
3: Moi, ils sont derrière.
6: Il a 20 ans.
2: Bon. Est-ce que, avant de dire que vous voulez faire la sodomie, est-ce que vous êtes passé par d'autres rapports sexuels?
6: Bah oui, quand même, oui.
2: Bon. Donc, est-ce que vous êtes protégé?
6: Oui.
2: Au départ?
6: Oui. Oui. Pas de problème.
3: Mais, je comprends pas quel est le rapport là.
6: Non, je comprends pas non plus.
4: Non,
6: vous...
3: Vas-y, explique.
4: Ça va venir.
2: Bon. Après, donc, comme Sandy t'a dit, tu prends un peu d'eau et tu mouilles ton derrière.
6: D'accord.
2: Tu mouilles ton derrière.
3: Okay. Tu répètes après... ce que je dis, hein. C'est trop facile, hein.
4: Ce que je viens de dire, hein.
3: C'est
5: non, mais attends,
3: toi.
5: Non, mais Gérard, soyons sérieux, c'est des conseils importants. Il y a plein de jeunes qui sont dans le même problème qu'Emilie, qui aimeraient bien avoir.
2: Bah oui. Oh, toi, tu la fermes. Oh, Gérard, tu la fermes pour de bon.
3: Mais c'est pas grave. On se concentre sur les conseils, et puis c'est pas grave. Mmh. On s'en fout.
2: T'en as rien à foutre, c'est pour ça que. Il aime bien entendre ta voix, puis qu'il jouait dans l'ambiance.
3: Mais non,
2: oh. À peine, tiens mon cul.
3: Tu vas te faire des de ces idées, toi.
4: Alors,
5: c'est quoi les conseils
4: alors,
5: tu réponds jamais. Oh là là, c'est une catastrophe. Bon,
4: moi, hein. L'audience, là, je regarde, c'est une chute. Hein.
2: Non, je vais te dire une chose, Emily.
5: Combien rigole sur Internet? Oui.
2: Non, bah pour l'instant, il n'y a plus d'Internet.
6: Non, moi, j'écoute.
3: Il a l'Internet.
4: Il est combien? Bon,
2: alors...
3: Oh là là, GG.
5: On est 312.
4: Oh là là, bah ouais, c'est la chute. Hein.
2: Oh là là. Bah bien sûr.
3: Oh là là, GG.
2: De toute manière, j'y crois même plus. J'y crois même plus à cette connerie parce que j'ai l'impression que.
3: Ouais, non, ça, mais ouais. C'était bien ce que je lui avais conseillé avec la bouteille d'eau et puis Camus, ils sont derrière, quoi. Ça, c'est mieux, quoi. Ça rentre plus facilement. Donc,
6: mais le problème, c'est qu'il a une.
3: Moi, c'est ce que je peux te conseiller.
6: Ouais,
3: hein.
6: Mais attends, Sandy, en fait, mon problème, c'est qu'il a une. Enfin, comment dire, il a un engin assez important.
2: Non. Ah ouais, mais attends. Attends, tu veux dire qu'il a un sexe trop gros?
6: Voilà.
2: Bon, alors, attends, là, il y a un problème.
3: Mais il n'y a pas de problème, ça rentre quand même.
2: Non, non, mais attends.
6: C'est sûr.
2: Non, mais attends, dans ces cas-là, s'il a un sexe trop gros...
6: Je
3: comprends pas, il est bien rentré par devant. Donc pourquoi il rentrerait pas par derrière?
2: Et voilà.
6: Bah, c'est quand
2: Voilà.
3: Donc je pense que c'est vrai qu'il mouillait pas pour faire les rapports par devant, mais par derrière c'est plus facile de mouiller, moi je pense.
2: Mais est-ce que par devant t'avais du plaisir? Je veux te dire une chose, Max. Dans 15 jours, je ne veux personne au standard. Je veux pas les entendre, ils dégagent.
5: Ça n'a rien à voir avec ça.
2: Sans arrêt, ils sont en train de se marrer.
5: Rigo, est-ce que ça a à voir? Attends, ça n'a rien à voir.
4: Non, moi je trouve pas.
2: Non, Rigo, il disait rien. Rigo, on ne l'entend pas.
4: Mais là, n'est pas de problème.
2: Mais c'est sans arrêt. C'est sans arrêt.
5: Attends, ça t'a gêné, Sandy?
3: Mais c'est marrant.
5: Eh bien, tu te mets à sa place, et puis voilà. Bon,
3: Émilie,
5: on va te récupérer dans un instant. On va finir la fin de ton conseil.
6: D'accord.
5: Et puis, si vous avez un dernier conseil éventuellement que vous aimeriez avoir par Gérard et par Sandy, il faut faire très, très, très, très vite parce que dans un petit quart d'heure, moins, c'est balade nocturne.
2: Non.
5: 0-803-08-5000, on a un petit peu le temps. Donc, éventuellement, si on a le temps, 0-803-08-5000, les suites et fins de conseils de la sodomie pour Émilie, par Gérard et Sandy qui se seront, je pense, calmés pendant la petite pause pub. Et on revient juste après la pub. Attention, il n'y aura pas de risque.
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5: On va finir avec Émilie.
2: Et voilà, on finit avec Émilie, comme Max vient de dire. Et voilà. C'était...
3: Rebonsoir, Émilie.
6: Rebonsoir.
2: Donc, rebonsoir.
3: Ça va toujours?
6: Ouais.
5: Et dans 6 minutes, c'est balade nocturne. Hein.
6: Bah en fait j'avais un petit problème, je voulais vous dire, j'avais entendu dire que il fallait mettre de la vaseline, c'est pas mieux que de l'eau.
2: Bon bah,
3: si tu peux avoir la possibilité d'acheter de la vaseline, oui pourquoi pas. Il n'y a pas de problème. Mais moi ce que je peux te conseiller, donc comme je t'ai dit tout à l'heure, tu mouilles et puis voilà quoi, ça.
6: Bon.
3: Je reviens toujours au même point quoi.
6: Ouais, je mouille, d'accord.
5: Tu mouilles en temps normal, puis... je sais pas, peut-être déjà.
6: Mais je sais pas si ça aide pour derrière quoi.
5: Peut-être, si tu transpires bien, de la chatte, ça peut aller jusqu'au cul.
2: Ça dépend.
3: Non, en principe, devant, ça rentre tout seul. Il n'y a pas besoin de mouiller. Hein. Je ne sais pas quel est le rapport. Hein, mais
5: l'humidité du vagin peut devenir, tu vois, un peu s'évaporer. Et revenir
3: si
5: dans
3: la fille mouille, c'est logique. Hein,
5: ouais.
3: Si...
5: ouais. C'est peut-être une petite vapeur qui va vers le cul.
6: Voilà, peut-être.
3: Ouais, pourquoi pas.
5: Bon, bah voilà, Émilie.
6: Merci beaucoup.
5: Bon, bonne sodomie.
3: Bonne sodomie, bonne chance. Et puis, voilà.
2: Sois prudente, c'est tout.
5: Reste fun, même pendant la sodomie.
6: Pas de problème.
3: Reste zen, hein, surtout.
5: Salut, Émilie.
6: Salut.
5: Tiens, on
6: va
5: terminer avec qui, vite fait?
2: Avec Justine, 18 ans de Paris. Bonsoir,
5: bonus,
2: Justine.
5: Hein,
2: c'est
5: pas prévu.
3: Bonsoir, Justine.
9: Bonsoir, Sandy.
3: Salut.
9: Bonsoir, l'équipe.
5: Salut, Justine.
9: Voilà, j'appelle parce que j'ai un très gros problème. Mon petit copain sent énormément sous les bras.
3: Oh
9: et seulement,
3: oh
9: je, je sais pas comment lui dire, je peux pas lui dire Siri tu pues, enfin je sais pas comment lui dire quoi. Ça me pose vraiment de problème parce que j'ai l'odorat très développé et je sais pas. Aidez-moi s'il vous plaît.
10: Mais par contre, j'aurais une question à te poser. Est-ce qu'il met un déodorant ou non, il se parfume pas
9: bah,
10: ou...
9: En fait, il se lave le matin, il met du déodorant, mais à la fin de la journée, bon, il est assez fort, donc il transpire beaucoup. Mmh. Et bah, à la fin de la journée, il sent très mauvais. Et il se lave pas le soir, et alors le lendemain matin, je vous raconte pas, quoi.
10: Mais il se lave pas du tout, du tout?
9: Le soir, non.
10: Et le matin, il se lave?
9: Oui, le matin, oui, il prend une douche, il se met du... Enfin, il se lave, quoi.
10: Donc moi, ce que je te proposerais, c'est que tu lui dis gentiment que le soir, il prenne une douche avant de se coucher. Ou même dès qu'il arrive, il prend soit un bain ou soit une douche. Tout dépend de ce que tu as chez toi.
9: Ouais, mais il est assez susceptible.
10: Oh, bah s'il est assez susceptible, tu lui dis ça gentiment. Je pense que si tu lui dis ça gentiment, mais tu vois, pas agressif. Si tu lui dis ça comme ça gentiment, je pense qu'il acceptera volontiers. Hein.
9: Alors je lui dis comment, chérie, tu sens sous les bras, va te laver?
10: Ah non, tu lui dis, je sais pas, est-ce que tu peux prendre un bain? Ou alors, tiens, une bonne idée, tu peux lui proposer de prendre un bain avec toi.
9: Ouais.
10: Tu lui dis, bon, bah on va prendre un bain, tu vois, tu mets de la mousse et tout ça, du bain moussant, enfin, je sais pas citer de marque, hein, parce que c'est pas la peine.
2: Ça fait combien de temps que tu le connais?
9: Ça fait 6 mois.
2: 6 mois. Et il a quel âge, ce garçon?
9: Il a 23 ans.
2: 23 ans. Et il fait quoi comme travail?
9: Bah, il est mécanicien, mais je vois pas trop l'importance.
5: Ah, alors attends. C'est pour ça qu'il transpire.
2: Alors déjà, une.
10: Oui. Bah, en été, il doit souffrir en été. Hein.
9: Bah, c'est moi qui souffre. Hein.
2: Pourquoi?
10: Bah, pour les odeurs.
9: Les beaux jours arrivent et ça pue de plus en plus, quoi.
10: Ah bah là, ça, je te comprends. Hein.
2: Attends, là...
9: Tu me comprends, Sandy?
10: Ah oui, je te comprends. Excuse-moi.
2: Non, mais,
10: hein.
2: Mais attends, Justine.
9: Pas grave. Oui.
2: Comme il est mécanicien, il faut se dire une chose, que son boulot n'est pas évident. Il termine à quelle heure le soir?
9: 19h.
10: Et il commence à?
9: Il commence à 9h.
10: Ah oui, ça fait une grande journée, ça. Hein.
9: Enfin, il a une pause. Hein,
10: Ah oui, quand même.
2: Et pendant la pause, tu le vois?
9: Ah non, ben non, moi je travaille.
2: Et tu fais quoi sans indiscrétion comme travail?
9: Ben, je te trouve indiscret, mais je vais te le dire quand même. Je travaille dans une boulangerie.
2: Ah ben alors, attends.
10: Ah bah
2: alors,
10: c'est sympa ça, c'est
9: ouais,
10: bien.
9: C'est sympa.
10: Pour le pain le matin, c'est
9: ah
10: bien.
9: Les croissants sont plus chauds quand t'arrives.
10: Ah ouais, c'est tous les croissants, ouais.
2: Donc toi, à la fin de la journée, tu transpires pas?
9: Bah moi je me lave.
10: Non mais enfin, pour revenir à ton problème, parce que là c'est vrai qu'on s'égare toujours.
9: Oui.
10: Moi ce que je te conseille, c'est que tu lui dis gentiment, voilà, comme je t'ai dit tout à l'heure, tu lui demandes de prendre un bain.
9: Ouais.
10: Mais pas agressif comme je t'ai expliqué. Hein. Tu lui dis prends un bain parce que. Non, le mieux, comme je t'ai dit, tu prends un bain avec
5: prends
10: lui.
5: Un bain à biquet, mon petit biquet.
10: Mon petit amour, mon petit chéri, ou je sais pas.
9: Ouais.
10: Et puis voilà, tu prends un bain avec lui. Je peux rien te conseiller d'autre parce que sur ce point, c'est quand même assez délicat. Hein.
9: Gérard, tu dirais pareil?
2: Bah moi. Pourquoi moi, de toute manière, si je veux prendre un bain, je le prends avec ma femme et c'est tout. Je lui dis, ma chérie, tu viens prendre une douche avec
10: moi. Oui, mais moi, j'ai pas de problème de transpiration.
2: Mais de toute manière.
10: Donc, je vois pas quel est le problème avec moi.
5: Oui, mais non, c'est dans le sens inverse, ça peut être.
2: Non, mais même, de toute manière, je vais te dire une chose, que tout le monde transpire. Alors, me prends pas pour un.
10: Oui, mais attends, même moi, moi je ne transpire pas, ça j'en suis sûr.
5: Gérard,
10: moi,
5: toi, pas tu transpires
10: quand
5: un peu
10: très,
5: ou pas
10: très chaud,
5: ouais. Un petit peu.
2: De toute manière, même maintenant.
10: Mais tu dois souffrir surtout en été, hein, je pense, parce que là, en été, quand il fait chaud, c'est pas évident. Hein.
9: Ouais, bah ouais, mais je le rencontre en septembre, donc ça allait, mais alors là, l'été arrive et j'ai peur, quoi. Ouais,
2: non, pour l'instant, on est au printemps.
5: Petite conclusion très vite, parce qu'il est déjà l'heure. Alors,
2: conclusion, ben, tu lui dis gentiment de se laver, c'est tout, et tu lui demandes de prendre
10: un. Voilà, qu'elle prenne un bain avec lui tous les soirs.
9: D'accord.
10: Voilà. Parce que le matin, il se lave. Ah ouais, tous les soirs, 6.
9: D'accord.
10: Si vraiment il a un problème de transpiration, moi c'est ce que je te conseille, qu'il prenne un bain. Enfin, tu as une douche ou un bain?
9: J'ai une grande baignoire.
10: Hein?
9: Une grande baignoire.
2: Et ben, dans ce cas-là,
10: c'est impeccable.
9: Ouais.
2: Bah, tu prends un bain avec lui.
5: Voilà. Comme ça, tu lui apprends la technique, puis le savon, quoi, pour devenir ami avec le savon.
9: D'accord.
2: Tu y apprends tout.
9: Je te remercie aussi, Max.
10: Voilà.
5: Pas de problème. Bah, merci Justine et puis bon courage.
9: Je vous souhaite une bonne semaine.
5: Merci.
2: Merci toi aussi.
10: Ciao.
5: Merci. Et c'est vrai, lavez-vous si vous sentez la transpisse, c'est une horreur. Hein. Merci. Bah, finalement, Gérard, tu t'en es bien sorti sur la fin. Heureusement, un conseil sur les 4. On a cru que c'était plus les conseils de Sandy que Gérard.
10: T'as eu chaud.
2: Quoi, j'ai eu chaud.
5: Ouais.
2: Toi, tu te tais.
5: Ouais, t'as été là.
2: Tout à l'heure, tu vas avoir.
5: Sur la maison, là. Hein.
2: Et tu vas avoir chaud au retour.
10: Oh là là, ça devient grave.
2: Oui, mais à la maison, t'auras chaud. Pas dans la voiture.
5: Bon, en tous les cas, merci Rigaud, merci Apolline, merci Manu, merci Fildar, merci Gérard et Sandy d'être venus dimanche. Hein, voilà, donc si vous avez des conseils à demander à Gérard et à Sandy, vous n'hésitez pas sur le répondeur du Star System 0140 521 521. La nuit n'est pas terminée, balade nocturne tout de suite avec, entre autres, R et. Comment elle s'appelle, pas Jeanne d'Arc.
2: Hardy!
5: François Hardy pour un morceau qui s'appelle Jeanne, extrait de musique de Louis IV. On aura également droit à un morceau pour ceux qui aiment bien la musique un peu Ibiza, Tatrincha. Hein. Version ambiante. Et puis également un extrait de la bande originale de Braveheart, plus plein d'autres surprises, puisque la programmation va se faire carrément en direct live, vu que j'ai pas eu le temps de la programmer en entier. J'ai ramené pas mal de disques, ça va être fait, vous inquiétez pas. Il y a même du George Winston, et il y a même.
2: Il y a pas mal.
5: Il y a Philippe Glass, il y a également du Harold Budd, il y a de la bonne cam. Voilà. On va y aller là.
2: Ah, tu veux enregistrer, d'accord.
5: On enregistre, hein, on pige.
2: Des cassettes.
5: Bon, Sandy, je t'embrasse. Hein, puis bon week-end à toi.
3: Ouais,
5: bonne semaine surtout, pardon, parce que je dis le week-end pour toi jusqu'à le dimanche, mais bonne semaine. Et puis genre, on se retrouve jeudi. Hein.
2: Jeudi, Rigaud, surtout.
11: Ouais.
2: J'ai bien calculé. Je te prévois, je te ramènerai une pub que j'ai dans un journal.
11: Ouais.
2: C'était ce week-end en fin de compte.
11: Le week-end internet, ouais.
2: Voilà, le week-end internet. Donc la semaine prochaine, donc les conseils de
11: les débats.
2: Donc vont porter en premier sur l'internet. Donc j'espère qu'on va avoir du monde. Et en deux. Les sumo.
3: À propos des sumo, j'ai des infos sur les sumo.
5: Ouais, bah, on t'appellera alors.
2: On l'appellera si on nous fait pas le coup de la semaine dernière.
3: Ou mais quoi. C'est pas grave, j'ai oublié.
5: On en parlera jeudi.
11: On en parlera tout à l'heure.
5: On en parlera jeudi.
2: Allez, bonne semaine à toi et en espérant que d'ici jeudi, tu nous fasses du boulot. Super, mon chef.
4: Merci.
2: Compris, Lucky Luke.
4: D'accord, pas de problème. Balade nocturne jusqu'à au moins 1h du matin pendant 60 minutes non-stop. C'est parti sur Fan Radio.
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5: T'es venu avec un pote ?
11: Ouais.
5: Un pote de toujours ?
11: Non, je finis
5: de
11: manger parce que je mange.
5: Bien sûr, mais c'est pas grave, tu peux parler la bouche, on parle la bouche ouverte, la bouche pleine, on s'en fout ici.
11: Je suis venu avec Pascal, c'est mon pote d'enfance, mon pote de toujours, et il était venu voir le spectacle ce soir, puis je lui ai dit...
5: Ah, tu l'avais jamais vu ? C'est la première fois ? Si, tu l'avais déjà vu ?
13: Non, je connais depuis le début.
5: Depuis le début. Et alors, ça a changé, hein ?
13: Ouais, ça a bien évolué.
5: Ouais. Bien, hein.
13: Non, c'est génial.
5: Et quel effet ça fait d'avoir un pote comme ça qui est comique, qui est sur la scène et puis ça commence à vachement bien marcher.
13: J'ai toujours connu comme ça, donc.
5: Donc quelque part, le personnage que joue Franck Dubosc, mais Franck Dubosc le comédien, c'est
13: exactement le même.
5: C'est lui. Il a tendance à inventer, à grossir des histoires. Il part d'une histoire vraie pour la grossir, c'est vrai.
13: Oui, bien sûr, mais je l'ai toujours connu comme ça. C'est toujours le même.
11: Non, enculé. Non, je suis vachement gentil par rapport à mon personnage. Non. On a commencé à faire des sketchs ensemble avec Pascal.
5: Ah bon ?
11: Pascal, lui, il est compositeur de musique, de films et tout ça, et de musique.
5: D'accord.
11: Et quand on avait 18 ans, on faisait des sketchs dans les boîtes, ensemble.
5: Et quel genre
11: lui
5: de
11: faisait sketch ? La Salès.
13: Nous, on faisait le petit théâtre de...
11: Ça s'appelait le petit théâtre de Bernard.
5: C'est quoi comme genre de sujet que vous abordiez, alors ?
11: Que des conneries, des sketchs.
5: L'actualité, plutôt, des trucs complètement inventés.
11: Tu m'as vu, moi, aborder l'actualité ? C'est marrant ce qui se passe au Kosovo en ce moment.
5: Ouais.
11: Ah, tu me vois faire ça ?
5: Je sais pas, peut-être il y a 10 ans, peut-être ?
11: Non.
5: Il y a 15 ans, non ?
11: On parlait de... Non,
13: on faisait ce que faisaient un peu les inconnus.
11: Bon, c'est bien. C'est vrai, on parodiait ça en fait. On parodiait ce que faisait le petit théâtre de Bouvard.
5: Ah oui, déjà, d'accord, ok. Nous, 80, dans les années, début des années 80.
11: 80,
5: ouais.
11: Et nous, on s'appelait le petit théâtre de Bernard.
5: Le petit théâtre, oui, d'accord.
11: Et parce que le mec qui avait voulu qu'on fasse ça s'appelait Bernard, tout simplement. Et on faisait des sketchs, on était quatre. Il y avait Karine Viard aussi qui était venue qu'on faisait avec nous.
5: Karine
11: Viard,
5: Non, mais tu l'embrasseras de ma part. En tous les cas, j'ai cherché à la joindre dernièrement et je n'ai pas réussi à la joindre sur son tatou.
11: Je suis sûr que tes auditeurs,
5: branchés comme ils sont, c'est con, hein, bien sûr. Ah, vous la connaissez, hein ? Ils disent oui, t'inquiète pas, ils disent oui. Hein ?
2: Ouais, bah attends, ils arrêtent.
5: Ah, ça,
2: tu la connais.
5: Toutes les lignes sonnent, si tu crois que c'est pourquoi. C'est pour confirmer qu'ils la connaissent, bien entendu. Avant de récupérer Micheline, parce que c'est quand même du gros travail, ça, hein, de fond et de libre antenne avec tous ses copains, à savoir Sébastien, Jérôme, il y a même Bastien Puceau qui veut Micheline. Tu vois, donc ça va être chaud.
11: J'ai entendu Micheline en venant en voiture, là, j'ai entendu parler.
5: Ouais, Micheline, t'es là, tiens d'ailleurs, juste Micheline éventuellement sur la 4. Micheline ? Alors, pardon, c'est moi. Micheline, t'es là ?
14: Oui.
5: Tu connais Franck Dubosc ?
14: Bah bien sûr.
5: Ah et alors ?
14: Et ils m'ont appelé ? Ouais, il va t'appeler, ouais.
15: C'est pas vrai.
14: Ouais, carrément.
15: Il parle de Sébastien et Jérôme.
14: Ouais, Franck, il va t'appeler avec Sébastien et Jérôme, ouais.
15: C'est pas vrai, parce que moi, je travaille à Minotière à Lyon.
14: C'est là que t'as dû... Pardon ?
15: La Tour Rose.
14: Eh ben, la Tour Rose.
15: Une grande boîte.
14: Bah c'est là où a travaillé Franck Dubosc en tant que light show.
15: C'est pas vrai, ils m'ont appelé.
14: Ouais.
16: C'est pas vrai, t'es à la Tour Rose.
15: On est des super copains.
14: Ah bah voilà, bah... Ah bah tiens, viens d'arriver, bah je te le présente, Franck Dubosc.
16: Salut.
15: Je crois pas trop, hein.
14: Bah si, oh, tu crois Micheline. Rien.
16: C'est Francky. Micheline.
15: Oh, je te crois pas, moi, mais...
16: Ah, Micheline, tu me reconnais pas.
15: Non, cause un peu.
16: Bah, ah... Si tu me reconnais, tu promets de pas dire les saloperies, hein, qu'on connaît tous les deux, hein.
15: Bah attends mon cœur, tu parles pas comme ça habituellement.
16: Ah non, mais tu te parles plus tard. Ah ça y est, tu m'as reconnu ?
15: Non.
16: Tu me remets ?
15: Non.
16: Allez Micheline.
15: Ah non, non, Franck. Non, non. Sébastien, je te remets pas.
16: Mais appelle-moi Franck. 1m67.
14: Tu reconnais pas là ?
16: Un peu dégarni sur le dessus.
14: Ça te dit rien ?
15: Non, sincèrement non, Franck, là, j'avoue. Tu vois, je commence à décoincer là, ce qui veut dire que je suis moins pété.
14: Ah d'accord, ok, donc t'es moins bourré, donc effectivement maintenant t'as les noms.
15: Attends Franck là, explique-moi un peu.
16: Ouais, qu'est-ce que je t'explique, qui je suis ?
15: Non mais attends, bon, prenez vraiment pour une barge.
14: Mais arrête tes conneries, Micheline. Non, là on te faisait marcher effectivement.
15: Ouais, c'est bien ce que j'avais
14: compris. Mais on a vu de vie à qui on avait affaire, on s'est dit, cette Micheline là... On l'attrape
15: moi,
14: pas.
15: Je suis un cas personnel.
14: Ça, bah, heureusement d'ailleurs, parce qu'on pourrait pas malheureusement en avoir plusieurs sur l'antenne comme ça.
15: Un cas personnel, oui. Un cas comme moi où vous avez du mal à le rencontrer.
14: Ah non, puis on n'en veut pas, on veut pas en rencontrer non plus tous les jours.
15: Bah, hein. Certainement pas, parce non. Que n'importe comment je te ferais pas chier. Hein.
14: Non, bah, je sais bien, j'espère bien.
16: Moi, Micheline.
15: C'est garanti sans facture.
16: Est-ce que tu es triste, Micheline ? Est-ce que tu es triste ? Non, bois pas pendant que je te parle. Est-ce que tu es triste ?
15: Attends, j'ai pas compris ce que tu m'as dit.
16: T'es en train de boire. Je me trompe ou pas ?
15: Est-ce que tu repars à zéro, j'ai pas compris.
16: Ah, est-ce que tu es triste, Micheline ?
15: Ah, moi, jamais je suis triste.
14: Non, ça s'entend d'ailleurs. T'as le vergué ?
15: Moi, je suis pas triste. Moi, bon. Je siffle, je chante tous les matins.
14: Alors, fais une démonstration à Franck Dubosc et puis encore à nos auditeurs à qui ça doit faire chier. Mais...
15: Oh,
14: allez, refais-nous siffler.
15: J'ai pas le truc, le punch pour.
14: Non, t'es con. Tout à l'heure, t'as sifflé. Vas-y, fais comme Micheline Dax.
15: Attends, faut que je trouve un truc.
14: C'est génial.
16: Enchanté là, Micheline.
14: Vas-y.
15: Tu parles d'une Micheline, toi.
14: Vas-y, Micheline. Oh là là là là là là là là.
15: Mais tu siffles bien aussi, toi.
14: Bah ouais. On dirait un pauvre corbeau, toi, quand tu siffles, là, quand même. Hein.
15: C'est ah pas bah le... d'accord, merci pour elle.
14: C'est pas le petit rossignol du matin, quand même. Hein. Micheline, dans une fraction de seconde, je te mets en relation avec ta tribu d'hommes qui vont débarquer.
15: Oh,
14: Sébastien.
15: Putain.
16: Mais tu sais, Micheline, j'ai envie de citer.
14: Allez, bourré alors.
16: J'ai envie de citer Jairo.
14: Te laisse pas faire, Franck, vas-y.
16: J'ai envie de citer Jairo.
15: Je monte à Paris d'un coup.
14: Te laisse pas faire, Franck. Qui disait que
16: quand un oiseau pleure, on dirait qu'il chante encore.
15: Oh putain, il me déconne, ce mec. Max.
14: Ouais.
15: Sérieuse. Je monte à Paris dans 15 jours. Tu m'as dit ton adresse 117.
14: Ouais.
15: Rue.
14: Du Château d'Eau. C'est l'adresse de Fun.
15: Oui, mais attends.
14: 92532 et t'en étais quoi comme ville ?
15: Attends, deux minutes.
14: Oh là là là là.
16: Corbeil-les-Essonnes.
15: Je note.
14: C'est quoi la ville ? Oh là là là là là là. Bon, Micheline, tu la récupères une fois qu'elle aura récupéré ses binoclettes avec Franck, puisqu'on a fait ça la dernière fois et après on va mettre les auditeurs en ligne avec Micheline. On avait fait des monsieur et madame, donc on explique à... Comment c'est ton prénom ?
17: Pascal.
14: Pascal, ouais, Pascal. Ouais, on avait fait, tu sais, des monsieur et madame, j'avais fait ça à des monsieur et madame, par exemple, des monsieur et madame... Oui.
16: Ah ouais.
14: Des monsieur et madame connard, donc on décroche, allô connard, voilà, une connerie comme ça. On a fait des monsieur et madame meunier, alors on décroche, allô meunier, oui, tu dors, ton moulin, machin. Qu'est-ce qu'on avait fait ?
16: Pascal, il en avait un quand tu étais jeune.
17: Oui, j'avais monsieur lapin, moi.
14: Ouais, et tu faisais quoi ?
17: Et pan, tu es mort.
14: Ouais, voilà, exactement. Et ben là, nous allons faire des monsieur et madame trouillard, ce soir, hein ? D'accord ?
16: Tu vas dire avec trouillard ?
14: Bah, je sais pas, on va improviser, je vais commencer, après tu vas en faire un.
18: T'as les fois, tu flippes, tu veux pas te battre ?
14: Ah putain, il est trop fort, allez. Prenez-le en écriture.
18: Je suis un writer, moi, Franck, je suis un writer, je fais des petites annonces, ce que tu veux, moi.
16: Ah là, tu pars sur le biais de l'humour, alors.
14: Ah ouais, non, mais...
16: Ah d'accord, ok, non, moi j'étais parti sur le truc sérieux.
14: Alors attention, je commence, on appelle un monsieur ou madame trouillard quelque part en France.
18: T'avais pas envie de décrocher, t'avais la trouille.
14: Chacun son truc. Voilà, moi j'ai ma petite idée. Ah, il dort à cette heure-ci, hein. Et c'est bien, c'est qu'on normalement, on est censé faire ça à 11h du soir.
18: Non, c'est un trouillard.
19: Une vanne, il va.
14: Non, mais c'est bon, ouais.
19: Running gag.
14: Alors ne prenez pas son idée parce qu'après il va croire que il a une idée de génie. Hein.
16: Ton truc il marche pas avec Martin par exemple.
14: Pourquoi ?
16: C'est facile, je sais pas, c'est peut-être plus facile.
14: Ouais, monsieur madame Martin.
18: T'as la trouille.
14: Oh, on va se marrer. Hein. Monsieur madame Martin. Ouais, là on va s'éclater.
16: Bah ouais, je sais pas, mais avec Trouillard, de toute façon tu le feras pas, donc on va pas se marrer plus.
14: Attends, bah, tu vas voir, attends, on va voir. Bon alors, tu me le mets celui-là ?
18: Bah ouais, d'accord.
14: Putain. Quelle bande de nazes. Non mais vas-y, fais-en un autre, on va en faire un autre. Tu me gères Micheline ou Rantaine quand même, hein, qu'elle part
18: pas.
14: Ah oui, d'accord. Parce que là, pendant qu'elle patiente, elle doit picoler. Hein, donc, on refait un monsieur et madame Trouillard. Après, ça sera au tour de Franck et après à Pascal, donc l'invité.
16: Trouillard, j'ai pas encore l'idée, là.
14: Ah, t'as pas l'idée ?
16: Non.
14: Ah là là là là. Non, il faut faire une connerie. On s'en fout, on est jeunes, Francky, il faut en profiter.
16: On est jeunes, on est complètement.
18: Je te vends une idée. Je te vends une idée.
14: Je te vends une idée. Alors, en plus, il va l'écouter, putain. Alors, ça dort, ça dort. Ça y est, là. Bon, là, pour l'instant, on n'a pas de chance, décidément. On appelle tard, hein. Laisse encore sonner une sonnerie ou deux. Bon, pour l'instant, ça le fait pas. Allez, encore un autre, hein, décidément. On en a plusieurs, au moins.
18: Oh là, y en a...
14: Ah, bon, ça va, il y a de quoi faire. Donc, ça va durer longtemps. Hein. Donc ce soir, carton plein au Splendide.
16: Ah génial, c'était gratuit pour les filles ce soir. On avait fait gratuit pour les filles ce soir. Oh là là.
14: Tu l'avais annoncé à nulle part ailleurs, tu m'as dit.
16: J'avais annoncé
14: ça
16: à nulle part ailleurs, ouais.
14: D'accord.
16: Et elles sont venues. Hein.
14: Et ça l'a fait en plus.
16: Et elles ont ri.
14: Les jolies filles.
16: Ah oui, mais partout. C'était très génial.
14: C'était très génial. Attention, encore des monsieur et madame Trouillard qu'on appelle en France. On va pas vous dire le coin, mais il y en a partout. Ils sont partout, ces Trouillards.
19: Oui.
14: Ah
19: oui.
14: Ah, t'es fait peur.
19: Qu'est-ce que tu fais?
14: Tu t'es fait peur ?
19: Non, pourquoi ?
14: Trouillard. Ah ! Ah ! Je te fais peur, hein ?
19: Qu'est-ce que tu fais ?
14: Trouillard. Ah, tu m'as reconnu ?
19: Oui.
14: Ah, comment ça va ? Ça va bien ? Allô ?
19: Oui ?
14: Ouais, comment tu vas ? Allô ? Voilà, c'est bien, ça a mis le temps que ça a mis, mais bon voilà, elle a réussi pas le faire, elle était complètement dans le coltard, hein, 23h40 minutes, donc voilà, un petit trouillard.
16: C'est quand même dingue parce que si elle reconnaît quelqu'un qui quand il décroche fait ah
14: ouais, c'est
16: ça doit être un dingue son copain.
14: Probablement, ou des gens qui ont l'habitude de lui faire, maintenant elle sait plus, alors elle est tellement dans le cosmos qu'elle sait plus où elle habite la pauvre. Un autre monsieur et madame Trouillard, cette fois-ci c'est Franck Dubos qui va
16: non,
14: se coller.
16: Non, j'ai pas d'idée sur Trouillard.
14: C'est vrai.
16: Non,
14: tu veux essayer Pascal, tu veux un truc
16: sur Trouillard.
14: Non,
20: non, c'est vrai que c'est vraiment
16: Trouillard, c'est dur parce que
20: c'est
16: pas...
20: plus dur. Hein.
14: Oh,
16: t'as une idée toi, tu veux me la vendre 500 balles, tu veux pas me le dire depuis tout à l'heure.
14: Hein,
18: non, mais j'ai pas d'idée, c'est pour l'antenne, c'est pour.
14: Bon alors on y va, j'en fais un autre. Bon allez, vas-y, pour le plaisir, un autre truc dans un autre style.
16: T'as encore un truc sur Trouillard.
14: Ah attends, mais j'arrête pas, moi, qu'est-ce que tu crois? Toutes les 5 secondes. Non, allez, mais on va faire le truc, là.
16: Attends, vas-y.
14: Franck, va essayer, vas-y. Parce que là, personne ne va venir à ton spectacle.
16: Attends.
14: Ouais, là, ça dort. Hein. C'est bon quand ça sonne longtemps comme ça.
18: Il chauffe, il en a un bon là.
16: Non, moi faut qu'il réponde bien aussi.
14: Ah ouais, d'accord.
16: Ah ouais.
14: Il a fallu lui donner le texte avant. Ouais. Alors.
16: Pour l'instant, il répond pas bien.
18: On en refait un.
14: T'en refais un autre ?
18: Il y en a plein.
14: T'as une bonne idée là.
16: Oh non, mais c'est une idée.
14: C'est sympa.
16: Mais c'est une idée. Avec Trouillard, c'est tout ce que j'ai trouvé.
14: Ouais. Allez.
16: Mais il faut qu'il réponde bien, sinon je suis dans la merde.
14: Ah, et t'as besoin d'une réponse vraiment qui correspond à...
16: Bah, je sais même pas si ça sera drôle avec la réponse, mais on va le...
14: Allez, on essaye,
16: sans filer.
14: Allez, sans filer, on est jeune, merde. Ça va le faire. Là, je donne 3 sonneries et ça décroche. 1. 3 sur RTL. 2. 200. T'en es pas gâté, hein.
16: 3000 francs.
14: Il faut laisser sonner longtemps parce que t'imagines quand tu dors, déjà t'as pas forcément envie de décrocher. T'en as encore combien ? Oh là là, la liste est longue. Oh là là, une bonne vingtaine là.
16: La liste de Trouillard.
14: Non. Va falloir en faire un autre. Ils sont pas là, c'est marrant, hein. Comme quoi ils veulent pas décrocher, mais souvent quand on fait des monsieur madame, c'est pas simple. Hein.
16: À cette heure-là, c'est difficile, quoi.
14: Bah, on a toujours l'impression qu'ils sont en vadrouille, alors je sais pas, les gens sortent. Je sais pas qu'est-ce qui peut bien se passer quelque part en France un mardi soir, mais rien, à part écouter la radio ou se faire canuler par des radios. Je ne sais pas ce qu'on
16: se
14: peut faire.
16: Se faire canuler par
14: des... Ah oui, on invente des mots ici, il n'y a pas de problème, t'inquiète pas. Quand tu ne trouves pas une expression, tu inventes, t'inquiète pas, ils sont jeunes de l'autre côté, ils comprendront.
18: Si, ça canule.
14: Ça canule.
16: Ça canule à mort.
14: Voilà. merde, on n'est pas gâté. Hein.
16: Oh mon Dieu. Allez, un autre.
14: Ah non, bah elle est là. Ouais.
20: Oui, alors allô.
14: Ah, il a des tels, C'est bien. Allez, un dernier des derniers. Sinon là on récupère Micheline, on lui met déjà un petit puceau dans les bras là, Bastien là, il va gérer tout ça. Bastien, si tu nous écoutes, ça va être le premier sur la liste à passer avec les Micheline. Mais après la pause, on récidive avec Franck, hein, on refait des monsieur et madame.
16: Ouais. Moi je ferais bien tenter le lapin là. Allô monsieur lapin. Pan,
14: ouais,
16: t'es
14: mais
16: mort.
14: Trouver des noms, on n'a pas les noms là, les monsieur et madame lapin.
16: T'as quoi, t'as que Trouillard aujourd'hui?
14: Non, on en a d'autres, mais.
16: T'as qui que je me prépare?
14: Bah, on pourrait lui faire des anciens éventuellement.
20: On a la pute, on a.
14: Non, ça on les a pas fait. Je préfère les garder, mais des trucs qu'on a déjà fait là,
21: des trucs qu'on a déjà fait.
14: C'est le dernier monsieur madame Trouillard, sinon hors antenne, pendant la pause on va gérer entre nous ce qui te fera plaisir Franck. D'accord, tu es notre invité ce soir.
22: Allô?
16: Allô, monsieur Blanchet?
22: Non.
16: Monsieur?
22: Comment?
16: Monsieur Blanchet?
22: Non, pas du tout.
16: Je suis chez monsieur?
22: Un particulier, mais c'est pas chez monsieur Blanchet.
16: Ah, pourrais-je parler à monsieur Blanchet s'il vous plaît?
22: Non, mais c'est pas chez monsieur Blanchet.
16: Passez-le-moi Trouillard.
22: Comment?
16: Passez-moi Blanchet. Oh, Trouillard, passez-moi Blanchet.
14: Ah bien. Joué, bravo.
16: C'est pas ça que je voulais faire, hein.
14: Non mais
16: t'as qu'ils me disent.
23: Bonsoir Victor.
24: Bonsoir.
23: Comment vas-tu?
24: Ah ben ça va.
23: En pleine forme?
24: Ça va.
23: Alors je vous cache pas qu'on peut jouer au jeu du Victor. Victor qui a parfois du mal à se faire comprendre lui-même. Attention sur le coup, hein, dès qu'il nous sort une phrase incompréhensible, bien entendu, elle sera amenée à être rediffusée tout au long de cette soirée. Et si vous arrivez à trouver la phrase magique que Victor essaie de nous dire, eh bien vous repartirez avec des cadeaux. D'abord Victor, comment vas-tu? Comment t'as passé ton week-end?
24: Tranquille, mais j'ai pas gagné au cours, bonjour.
23: Hein?
24: Vous enlevez vos rapports au cours.
23: Alors ça commence déjà bien là, je sens que ce soir ça va être une grosse soirée spéciale Victor. D'abord l'équipe de France. Qu'est-ce que t'as pensé de cette grosse défaite de l'équipe de France, Victor?
24: Oh, j'ai pas vu le match.
23: Pourquoi?
24: C'est la fête de la musique.
23: Ah, la fête de la musique. Qu'est-ce que t'as fait de beau, toi? T'as dû faire la fête de la bière.
24: Je joue au cours, j'ai pas gagné. Bon, j'en ai 3, il manquait 4e.
23: Troisième, t'as joué 4e, t'as joué.
24: Un petit peu. Par contre, il y avait des orchestres. Et pas une seule personne avait joué pas.
23: Il y avait un orchestre, c'est quoi? Personne voulait danser avec toi?
24: Ah bah non, je suis tout seul.
23: Comment
20: c'est
23: ça
20: bizarre, fait ça?
23: Et ta femme, elle était où?
24: Oh ben oui.
23: Elle était au lit déjà, elle dormait. Hein.
24: Elle sort pas. Elle
23: bon,
24: pas.
23: Tu pars en vacances ou pas cet été là?
24: Oh ben je pars, je suis en vacances du jeudi 29 au soir.
23: Ouais.
24: Jusqu'au lundi 30 au matin.
23: D'accord.
24: Par contre, je vais 8 jours du 30 au matin, je pars à Pons. Après, je reviens le 05-08 à Rennes.
23: D'accord, et donc, vas-y. Bah,
24: plus le reste de mes vacances, je passe sur Rennes.
23: Tu passes sur Rennes les vacances?
24: Ouais,
23: eh bah la classe. Donc ça fait 10 minutes qu'il est en train de nous chier les dates de vacances pour nous dire que finalement les vacances il y passe à Rennes, c'est ça?
24: Voilà.
20: Mais ça fait que tu bouges pas quoi.
23: Ouais, où est-ce que t'aimerais aller si t'avais la possibilité, si t'avais les moyens de pouvoir bouger financièrement, t'irais où? Raconte-moi un petit peu, fais-nous rêver.
24: J'aime pas tellement les voyages, toi, Max. Ce que j'aime bien, moi, c'est me promener. D'aller dans les PMU, grattage.
23: toi, les vacances, c'est d'aller dans les PMU et de faire des grattages.
20: Ah ouais.
23: C'est ça les vacances pour toi?
24: Ah bah, s'il y a le bonheur. Ouais.
23: Alors lui, s'il pouvait avoir des PMU en Turquie, après il irait aux Bahamas pour qu'il puisse gratter qu'il y ait des PMU. Toi, c'est comme les grands golfeurs généralement, les mecs qui aiment golfer. Je vois mon frère par exemple qui est devenu un adepte du golf. Sous les grands mecs qui aiment bien jouer au golf, après ils aiment bien aller en destination vacances quelque part, ils s'en foutent. Ils vont où leur copine veut aller du moment qu'il y a un golf à côté. Je sais pas si vous l'avez remarqué. Et pour toi, Victor, c'est la même chose. Toi, tu es prêt à aller au bout du monde à partir du moment qu'il y a un PMU pas trop loin. C'est-à-dire que voilà. Si on t'emmène à Bali, aux Bahamas, du moment qu'il y a un PMU pas trop loin, tu pars.
24: Voilà.
23: Comme les golfeurs, les mecs aiment bien avoir un golf près de chez eux. Qu'est-ce que t'en penses, Victor?
24: Ouais, c'est une bonne idée.
23: Ah, tiens. Ça serait pas mal, ça, non?
24: Bien sûr.
23: Qu'est-ce que t'en penses, hein? Ça serait pas bête, ça, hein?
24: Ouais.
23: Bon, c'est tout ce que t'as à nous raconter, Victor.
24: C'est grand-chose, hein.
23: Ah, ça commence à être correct ça.
20: Je crois qu'on commence à être sympa.
23: Mais on va être sympa. Elle est un peu courte peut-être. Elle est peut-être pas suffisamment longue. De toute façon, on va le récupérer tout au long de la soirée, Victor. Et puis bien sûr, on a notre ami Jean-Michmich qui doit pas être loin. Il est où Jean-Michmich?
25: Je te le passe.
23: Ouais, s'il te plaît quand même. Jean-Michmich, bip bip. Eh oh.
25: Ouais, celui-là.
23: Eh oh, bip bip.
25: Bip bip de
23: l'année. Non, arrête avec ça. Bip bip tout court. Eh oh, comment bip, il va bip. Ah merde, je l'ai plus mon bip bip. Il est où mon bip bip? Je le retrouve tout à l'heure. Comment ça va?
25: Ça va.
23: Ça le fait rire hein, tout de suite, Victor. Ça te fait rire, Victor. Hein.
25: Salut, Victor.
24: Ouais,
25: Jean-Michel. Ouais,
24: ça t'y. Déjà fait le beau, oui.
25: Hein?
24: Qu'est-ce que t'as fait de beau?
25: Moi, rien. Et toi?
24: Bah, j'ai travaillé, j'ai pas dit.
25: Ah ouais? Mais qu'est-ce que t'as fait?
24: On a monté des blocs pour des blocs sur des choses pour des calendriers.
25: Ah ouais, t'as fait des calendriers?
24: Des blocs, des trucs blancs, là, qu'on appelle des ronds. Comment pas des ronds, des blocs.
25: Ah ouais?
24: Pour les bureaux.
25: Ah, pour le bureau. Et puis quoi encore, autrement?
24: Bah, j'ai fait ça toute la journée, hein.
25: Mon Dieu. Ah ouais?
24: Donc pour 2650, mais...
25: Ah ouais?
24: Oh ben, ça avance.
25: Ça avance, petit à petit.
24: Bah, combien, quoi, les vies, faut pas
25: ah ouais. Bien.
24: Qu'est-ce qu'il fait de beau? Qu'est-ce qu'il fait? Comment Fabien, qu'est-ce qu'il fait là?
25: Oh Fabien, il fait rien là.
24: Il dort?
25: Non, non.
24: Ah bon, ben,
25: il dort. Il écoute.
24: Pas, ben, ce matin, je l'ai vu, ben.
25: Ah ouais?
24: Ben, il est vite, mais on est suivi de parti après.
25: Il est vite parti quand tu l'as vu?
24: Ah, il voulait que je prenne le 67, hein, non, j'ai pris le 6, hein.
25: Ah bah ouais.
23: Oh, celle-là elle est belle, celle-là elle est belle, Manu, celle-là elle est belle,
0: celle-là elle est bien.
23: Celle-là elle est pas mal. Il y a un ou deux mots compréhensibles, mais le reste est pas mal. Je crois que là on a trouvé la phrase qu'on voulait. Je vais remercier sans qu'il le sache Jean-Michel Mich, hein, qui m'a aidé finalement à trouver peut-être là une phrase qui ne veut probablement rien dire. Alors, on n'en est pas loin là, celle-là elle est pas mal, celle-là elle est pas mal, la dernière là.
4: Allez, ça va un peu, tu te calmes un peu ou quoi là? Bon, ma petite Léa.
1: Vraiment qui t'es excité, hein?
4: Quoi?
1: C'est pas moi qui suis excité.
4: Bah non, mais on te parle et tu réponds pas.
1: Désolé, désolé.
4: Ah, parce que ça aussi à l'Europe, ça, je vais le défendre, ça.
1: Ouais.
4: Je vais y aller à l'Europe.
1: Vas-y, vas-y.
4: Les gens communiquent pas assez.
1: Ouais, t'as
4: moi, je vais lui dire à Delors, ça t'arrive de défendre le dossier des auditeurs que quand les animateurs de talk show de 22h01, ils demandent à leurs auditeurs bonsoir, qu'ils répondent pas?
1: Ça m'arrive.
4: Ah ouais, non, mais c'est pas toi que je parle, c'est... Mais non, mais pas toi. Oh là là là là là là. Le problème de la populace française... C'est qu'ils votent pour des gens. Vous n'écoutez pas ce qu'on dit. Nous, les nantis, vous ne nous écoutez pas. Les hommes politiques, les gens de forte personnalité, vous buvez leurs paroles, mais vous ne les écoutez pas. Vous buvez du produit indigeste, du produit qui est déjà périmé d'une date depuis 3 ans, mais vous en buvez. T'as même pas écouté ce que j'ai dit. J'ai parlé à Delors et tu as cru que c'était pour toi que je parlais. Donc t'écoutais pas, Léa.
1: Non mais je suis un peu loin de la radio là.
4: Non, t'es un peu loin de la radio. T'es dans le stupo. T'es en ce moment, t'es avec moi. T'es dans le stupo. T'es dans le poste avec moi. Là.
1: Ah, okay.
4: Là. Écoute, attends. Regarde, je vais pas. Je suis dans. Qu'est-ce que tu crois? Attends, écoute. Je suis où là?
1: Ouh.
4: Ah, y a quelqu'un là-dedans, Léa. Ben, je suis où là en ce moment? Qu'est-ce que tu crois? Eh ben,
1: là,
4: je suis
1: dans mon poste. Là.
4: Ben voilà. Non mais toi avec aussi. Non mais t'es plus. Non mais. J'étais dans le poste tout à l'heure avec quelqu'un, oui. Maintenant t'es dans le poste avec moi.
1: Ah,
4: en ce moment,
1: d'accord.
4: Si tu regardes bien tout autour de toi, il fait pas noir?
1: Si,
4: eh bah ouais, parce que t'es dans un poste de radio, voilà. Et que des fois on est obligé d'être. Voilà, me sers pas trop, parce qu'il y a des fois on est dans des grands postes.
1: On ne prend pas les trois quand même dans le poste de radio. Hein.
4: Des fois on est dans des grands postes de radio, puis des fois on est sur toute petite chaîne minuscule et on est tous serrés.
1: Ouais.
4: Mais Léa, je ne t'en veux pas. Hein?
1: Ça va.
4: On me dit que j'ai l'air bourré, soit on shooté, c'est de la part de Caro. Probablement, oui, c'est probable. Léa?
1: Oui.
4: Qu'est-ce qui t'amène?
1: Oui, donc j'expliquais qu'en fait, j'ai 20 ans.
4: À qui tu l'as expliqué?
1: Au standard.
4: Eh ouais, mais moi je suis pas le standard, ma biquette.
1: Donc j'explique,
4: bah
1: je l'explique.
4: Ouais, non, dis pas je réexplique. Il n'y a pas à réexpliquer pour. Même si t'as été sélectionné, quand on a rediscuté, t'imagines qu'une fois que t'es sur l'antenne, personne ne sait de quoi tu veux parler.
1: Tu comprends?
4: D'accord. C'est comme si moi, j'arrive à l'antenne à 22h, je dis, tiens, je vais vous réexpliquer un truc que vous avez, parce que j'en ai parlé tout à l'heure cet après-midi, mais vous écoutiez pas. Non. Je fais comme si, le truc, tu vois ce que je veux dire?
1: Oui, je comprends.
4: C'est du vocabulaire, c'est tout. Bon, ma petite Léa, je t'écoute. Donc, de quoi tu veux parler?
1: Voilà. Donc, mon copain a 34 ans.
4: T'en as parlé à quelqu'un avant de ce que tu veux parler ou pas?
1: Oui, au standard.
4: Eh ben, faut le dire dans ces cas-là. Faut le dire, Léa. Il faut dire. Voilà, Max, je vais te parler d'un truc dont j'ai déjà parlé avec tes mecs, tes potes à toi. Et voilà, dans les Léa. Donc, ton mec.
1: Voilà. Donc, c'est mon premier copain. Enfin, c'est la première personne avec qui j'ai fait l'amour. Voilà.
4: Ça fait combien de temps que t'es avec lui? Avant même que tu.
1: Ah, ça fait pas longtemps. Ça fait un mois.
4: Un mois, d'accord. Ça fait combien de temps que tu couches avec?
1: Ça fait 3 semaines.
4: D'accord.
1: Donc
4: c'est le coup de foudre, c'est pas l'homme de ta vie, mais c'est celui avec qui t'avais vraiment envie d'avoir ta première relation sexuelle.
1: Bah disons que je pense que son âge en fait ça m'a motivé.
4: Quel âge il a?
1: Bah il a 34 ans.
4: D'accord, ok, très bien. Mais t'as mis une semaine, donc c'est peu quand même. Ça peut paraître long pour certains, mais c'est peu pour une première fois.
1: Oui, pour quelqu'un, oui, qui a attendu 20 ans, oui, je suis d'accord avec toi.
0: Non, c'est peu... Non, t'as pas attendu 20 ans, parce qu'on n'y pense pas dès l'âge de 2 ans, on y pense vraiment...
1: Oui, d'accord, mais donc, c'est pas son
0: travail,
1: voilà.
0: Non, 20 ans, je trouve qu'à 20 ans, d'avoir tout de suite une relation sexuelle au bout d'une semaine, je trouve ça court. Les filles, en général, ont tendance à attendre 15 jours, 3 semaines avant d'avoir leur première relation. Elles mettent généralement entre 3 et une semaine, 3 jours et une semaine, alors après avec des mecs, quand elles ont eu déjà pas mal de relations sexuelles, mais tu vois ce que je veux dire, ou pas?
1: Oui, je vois ce que tu veux.
0: Tu comprends ou pas ou...
1: Oui, non, mais je comprends, oui, bien sûr.
0: Parce que je peux rentrer dans...
1: Non, ça va aller, ça
0: dans,
1: va aller.
0: Dans ta foufoune, et puis je peux t'expliquer.
1: Non, c'est bon.
0: Bon, d'accord, ok, d'accord. Ouais, je vais te dire ouais. Okay.
1: Voilà, d'accord.
0: Ouais, je vais te dire ouais. Et donc?
1: Bon, ok. Et en fait, ouais, donc je voulais conseiller en fait aussi de qui avait à peu près mon âge, de le faire avec des hommes plus âgés.
0: Ouais, ça c'est un conseil qui te reste pour toi, parce que t'as une bonne expérience, que ça va être forcément bon pour tout le monde, mais bon.
1: Si, parce que je pense qu'il a beaucoup plus d'expérience.
0: Bah non, parce que je suis pas d'accord du tout, parce qu'il y a des filles qui peuvent avoir un certain âge, mais si elles n'ont pas eu beaucoup de rapports, c'est pas l'âge qui fait l'expérience, ça n'a strictement rien à voir. Il peut y avoir des gens qui sont dans la musique et qui chantent depuis, qui ont 27 ans ou 28 ans, et qui chantent depuis l'âge de 15 ans ou 6 ans, et qui ont 10 fois plus d'expérience qu'un mec qui va faire son premier disque à 45 ans.
1: La musique et le sexe, c'est différent.
0: C'est exactement la même chose. Je veux dire par là qu'il peut y avoir un mec de 34 ans, et c'est pas parce qu'il a 34 ans que forcément ça veut dire qu'il baisse depuis 15 ans. Il peut peut-être faire l'amour depuis peu ou depuis 10 ans, mais peut-être un très mauvais coup. Il y a un mec qui aura seulement 25 ans, aura eu sa première relation à 15 ans, donc quasiment à 3 ans près, la même expérience que le mec qu'on a 34, et se servir de sa ZZ
1: qui soit mieux. Parce que j'ai pas le temps de faire tous les calculs là. Tu vas
0: parce que là, tu fais un raisonnement qui est pas du tout logique. Je t'explique. Je te disais que tu peux avoir en face de toi un homme qui a 34 ans et donc penser qu'il a beaucoup d'expérience. Or, ce mec-là qui a 34 ans a pu découvrir sa relation sexuelle à l'âge de 20 ans, donc il aurait entre 14 et 15 ans d'expérience, mais et ne pas bien savoir servir de sa quéquette ou ne pas bien connaître la femme et mal l'utiliser. Et inversement, avoir un garçon qui aurait donc 24 ou 25 ans, qui aurait eu sa première relation vers 15-16 ans, qui n'aurait donc que 9 à 10 ans d'expérience, soit 4 ou 5 de moins que ce monsieur, qui n'est pas grand-chose de différent, mais qui pourrait très bien beaucoup mieux comprendre la femme, beaucoup mieux la toucher, beaucoup mieux servir de son zizi. Donc je disais que l'âge n'est pas forcément signe d'expérience.
1: D'accord, mais en prenant un mec de 20 ans.
0: Là, tu fais de l'amour mathématique. Tu fais de l'amour mathématique. C'est pas bon.
1: Voilà, c'est ça.
0: Bah, c'est pas bon du tout.
1: Bon, moi, c'est ce que je voulais pas. Je voulais que la première fois. Bon, je voulais pas que ce soit le.
0: Non, mais il faut gommer ce.
1: Oui, mais attends, c'est ça quand même. Attends, les boîtes, etc. Ça, c'est bon. Je connais, quoi. Je vois bien ce que c'est. Hein.
0: Non, mais on parle pas des jeunes de 20 ans. Tu dis qu'il faut avoir 34 ans pour. Il vaut mieux d'avoir des âges pour l'expérience. On efface quand même avec une brosse, hein. On efface ce que t'as dit, alors dans le sens où tu disais je conseille aux filles de faire ça avec des gens plus âgés, parce que ça veut rien dire.
1: Un peu plus âgés.
0: Oui, mais ça veut rien dire.
1: On va dire aux environs de la trentaine.
0: Mais ça veut rien dire, c'est débile. Mais il y a des gens de... Mais non, je peux pas les gars, lui, c'est dire un truc pareil. Je peux pas.
1: Et c'est pas mon connaissance de cause, hein.
0: Oui, mais toi, c'est...
1: Moi, j'ai discuté avec des amis.
0: Mais c'est une expérience, parce que oui, mais c'est pas vrai. Tu peux pas dire ça. C'est comme moi, je peux te dire, alors... moi, quand je mixe la techno en club, c'est le carton, et je te dis, il y a que la techno qui fonctionne, tu vas me dire non, je vais dire si, moi je peux te dire, je vais dans les clubs tous les vendredis et samedis, quand je mets de la techno, max, ça marche.
1: Non, il y a la house, ça fonctionne bien.
0: Non, c'est que la techno, Léa. Je peux te dire, c'est que la techno.
1: Attends. Non, la house aussi.
0: Léa, je t'en parle en connaissance de cause, je vais tous les
1: vendredis. Moi aussi, je vais dans les boîtes.
0: Hein. Moi, je peux te dire qu'il y a des gens, de 27 ou 28 ou 30 ans, et je pense pas que ce sont pourtant des gens plus âgés, et je pense pas que ce soit forcément, des mecs de bon coup d'expérience, et que je connais des potes, qui ont aujourd'hui 26 ans, qui ont couché dès l'âge de 13 ou 14 ans, c'est des fous de cul et à mon avis sont beaucoup plus jeunes que certains et ils auront beaucoup plus d'expérience qu'un mec de 34. Voilà, donc je peux te prouver le contraire aussi.
1: Ouais, mais ben, de toute façon, moi je trouve que pour une fille c'est beaucoup plus facile, entre guillemets, de le dénuder, etc. Devant un mec qui est beaucoup plus âgé que toi, enfin beaucoup plus âgé, oui, quand même un peu.
0: Probablement.
1: Devant un mec de ton âge.
0: Mais tu compares un mec de ton âge 20 ans, mais t'aurais pu dire un mec de 25 ou 27 ans déjà, ou 28 ans, c'est pas.
1: Oui, voilà. Non, mais d'accord.
0: Là, je te rejoins sur le fait de déshabiller, d'être peut-être plus à l'aise et moins crispé, parce que on sait qu'on a en face de soi quelqu'un qui, de toute façon, par rapport à toi qui n'as jamais eu l'expérience, a forcément beaucoup plus d'expérience.
1: Voilà.
0: Et qui aura une, qui normalement est censé décoder le stress et de décontracter, de prendre son temps s'il le faut. Là,
1: ah,
0: d'accord.
1: Bah, t'as tout compris, voilà.
0: Ouais, mais après, dans la relation pure sexuelle, peut-être que le mec, c'est un blaireau, il va peut-être être moins bien malgré qu'il ait plus d'âge.
1: Bah justement, enfin, en fait, ça se passe très très bien pour moi. Parce que moi, justement, bon, c'est pas le prof avec l'élève, mais c'est vrai que moi, j'ai envie, en fait, d'essayer pas mal de choses. Parce que justement, j'ai rien fait jusqu'à présent. C'est vrai que vu que je me sens en confiance avec lui, ben, j'essaye un petit peu pas mal de trucs.
0: C'est-à-dire?
1: C'est vrai. Bah, c'est-à-dire que j'ai fait une fellation, enfin, des fellations.
0: D'accord.
1: Il m'a fait, alors, au début, il a voulu me faire un cunnilingus. Moi, je voulais pas, parce que, enfin, je trouve que c'est vraiment très personnel.
0: Tu fais quoi? Donc, tu l'as tordu le cou avec tes jambes et tout? Tu l'as serré, tu l'as étouffé?
1: Non,
0: arrête de serrer.
1: Tatin,
0: oh, ça,
1: c'est bon, je m'enlève.
0: Là, t'as desserré. Là, il
1: s'est retiré. Non, pas du tout, je lui ai dit que je voulais pas, il a arrêté.
0: Non, mais je plaisantais.
1: Non, mais je sais bien. Sauf qu'après, forcément, au bout d'un moment, on a quand même envie d'essayer. Donc, c'est vrai que ça m'a bien plus.
0: D'accord.
1: Je reconnais. Et donc, en plus, ce qui est bien, c'est que il essaye, on essaye différentes positions, tout ça.
0: T'enrhumé, toi,
1: hein? Ouais, je suis enrhumé, c'est vrai. Voilà, bref.
0: Je le sens, ça, je le sens, les gars, je le sens.
1: Tu veux que je t'enfile mon rhume?
0: Non, bon, je joue toute l'année, moi.
1: Ouais.
0: Et donc, tu t'es lâché, tout ça, et quel est le problème? Alors, tout va bien, alors? C'est génial.
1: Comment?
0: Qu'est-ce qui va pas? Parce que ça a l'air d'être génial.
1: Oui, bah oui, mais ce qui va pas, c'est que lui, il prend pas de plaisir. Enfin, non, il n'en prend pas.
0: Comment tu le sais, ça, qu'il prend pas de plaisir, il te le dit?
1: Parce qu'il n'éjacule pas. Et en fait, il met des préservatifs. Moi, je prends pas la pilule, vu que c'est tout nouveau.
0: Et puis surtout, non, mais attends, c'est pas parce que... Il est vrai que les éjaculations amènent ce qu'on appelle l'orgasme et tout ça, mais c'est pas parce qu'il va pas jusqu'à éjaculation qu'il prend pas son pied. Il te l'a dit qu'il prenait pas son pied? Ou tu sais pas ce qu'il
1: faisait? Non, il m'a expliqué comme toi. Mais moi, en fait, j'avais du mal à croire parce que j'ai pas d'expérience.
0: Donc toi, t'en déduis que s'il éjacule pas, ça veut dire qu'il prend pas son pied, donc quand il dit que quand même il est content, tu penses qu'il prend?
1: Moi, j'ai pas d'expérience, donc justement, c'est pour ça que
0: Une chose est sûre, Léa, il y a beaucoup d'hommes autour de cette table pour le dire. C'est vrai que d'aller jusqu'à l'éjaculation, c'est ce qu'il y a de mieux pour un garçon, parce que c'est ce qu'on attend quand même. C'est quand même synonyme d'orgasme, on est bien, ça veut dire qu'il y a du plaisir.
1: Oui.
0: Maintenant, tu peux ne pas éjaculer pour X raisons, parce que t'en es à ta troisième ou quatrième fois et que t'arrives pas, il y a trois gouttes, t'arrives pas. Mais ceci dit, tu prends plaisir à lui donner du plaisir à la nana. Et ce qui doit probablement être son cas, et peut-être que lui, par rapport au sexe, il est plus philosophe aujourd'hui et que... Le fait de ne pas éjaculer à l'âge de 20, 22, 25 ans, peut-être que ça fait flipper, puis peut-être que je dis ça, mais je sais pas, j'ai pas 34 et puis j'ai pas son expérience peut-être, mais en ayant 34 ans, peut-être qu'il est plus philosophe envers son problème et que s'il éjacule pas aujourd'hui, bah, il le prend avec philosophie parce que il est avec une nana jeune, qui lui a donné sa virginité, avec qui il prend son pied quand même, qui a l'air de s'éclater, qui a l'air d'être bien dans sa peau, lui aussi, et puis voilà, il se contente de ça, et puis ça lui va.
1: Ouais, mais c'est ce qu'il m'a dit, mais moi, disons, ça me fait un peu peur.
0: Non, mais tu vois, quand même que, sans te l'avoir dit, c'est ce que j'ai l'impression, ce que lui peut peut-être ressentir.
1: Ouais, mais c'est difficile à croire quand
0: mais c'est
1: pas
0: fort ce que j'ai dit.
1: Je sais pas, en fait, tu vois. Je suis pas très dure non plus. Enfin, j'ai pas envie non plus qu'il me dise ça, et sans savoir si c'est vraiment ça.
0: Il éjacule jamais, il a jamais éjaculé.
1: Bah, disons que si, quand je lui fais une fellation.
0: Ah, et ben voilà, et ben dans ces cas-là,
1: Ouais, mais c'est frustrant. Moi, je trouve que c'est
0: non, mais dans ces cas-là.
1: D'être obligé de le faire.
0: Est-ce que à chaque fois tu lui fais une fellation? À chaque rapport sexuel. Alors peut-être que le conseil que je te donnerais, c'est de ne pas faire une fellation pour aller jusqu'au bout et de garder cette première éjaculation. Ça veut dire qu'il n'arrive pas à éjaculer une deuxième fois.
1: Ah non, c'est pas ça. Ça veut dire qu'on.
0: Même si tu lui fais pas une fellation et qu'il va directement à l'acte sexuel dans la pénétration, il n'éjaculera pas.
1: Voilà. Et d'accord. Quoi, donc du coup, après, je le fais parce que. Parce que j'en ai envie, mais aussi parce que j'ai envie de donner du plaisir, parce que d'accord. Moi, c'est super frustrant de
0: d'accord.
1: Voir
0: que, est-ce que tu lui as déjà, est-ce que lui, ce problème qu'il a avec toi, est-ce que c'est un problème qu'il a déjà rencontré avec d'autres filles ou c'est la première fois?
1: Bah, en fait, il m'a dit que c'était récurrent pour les, parce qu'il mettait des préservatifs, c'est ce qu'il m'a dit.
0: D'accord, mais.
1: Donc,
0: est-ce qu'avec d'autres, est-ce qu'il a mis déjà d'autres capotes, Léa, avec d'autres filles? Est-ce que donc le problème était le même?
1: Oui, c'est ce que je te dis.
0: Ouais. Eh ben, donc c'est rassurant, ça veut dire que c'est pas à cause de toi, donc c'est à cause de ce préservatif qu'il faut garder pour le moment, qu'il faut en retirer en temps en heure, dès que vous aurez peut-être fait des tests, j'en sais rien, ou quand vous avez décidé qu'il faut ne plus les mettre, que vous avez confiance, et à ce moment-là, ça se passera mieux.
1: Ouais.
0: Hein?
1: Non, mais ouais.
0: On me dit, il y a Bocal qui me dit, c'est peut-être ton vagin qui est trop gros. Non, je pense pas, non. Hein, quand même, local, Bocal, quand même, non, il plaisantait Léa, bien sûr.
1: Non, ça
0: se passe comment au Mexique, Rigo, pour ce genre de problème perso? C'est abordé dans les radios libres, dans la radio Libras?
6: Ça arrive.
0: Ouais, non.
6: Mais ils en parlent pas trop.
0: Ils en parlent pas trop.
6: Non,
0: mais ça arrive, mais ils en parlent pas.
6: C'est un problème trop personnel pour
0: eux. Tu vois, Léa, ça peut arriver au Mexique parce qu'on paraît que Rigo est quand même sur Internet et qu'il côtoie le monde entier, hein.
1: Ah, ok. Non, bah, s'il a des tuyaux.
6: Non, j'ai pas de tuyaux.
7: Il y a un petit tuyau.
0: Qu'est-ce qu'on a fait des tuyaux, les gars?
1: Ouais, non, merci.
0: Non.
3: Qu'est-ce qu'on a fait les tuyaux?
7: On va faire le dictionnaire.
3: Pas les qui nous les faut. En pleine nuit de sirène, appelle tous les pompiers. Putain, c'est bon. Les bourrés, putain. Léa, t'as soif?
7: Non, c'est bon.
3: Non, c'est dommage, chez moi, direct, j'arrive et puis...
7: Et puis
3: je suis en train de mourir. Donc voilà, Léa, donc... Il n'y a pas de solution à ton truc, je pense que... J'ai imaginé ce que pouvait penser ton mec, et apparemment c'est ce qu'il disait, donc ça confirmait. Maintenant, il va falloir prendre son mal en patience, rester dans ce genre de situation. Peut-être qu'un jour ça va se développer, peut-être qu'avec la capote, il va réussir quand même. Et puis sinon, voilà, il va falloir attendre patiemment.
7: Ok.
3: Non mais il n'y a pas de solution miracle, hein, tu t'en doutes bien, je suis pas malheureusement le

0: qu'il y a pas une nana qui nous regarde, hein. Le bandage automatique, on connaît les gars, hein. Là, quand on a le braquemar le matin, et des fois, il y a pourtant personne, hein, et donc il faut se méfier quand même de l'érection, hein. Attention, hein. Léa, je t'embrasse très fort.
1: Juste un dernier petit truc.
0: Ouais, ça tombe bien celui-là.
1: Oui. Comment?
0: Si ça tombe bien celui-là.
1: Ouais, voilà, exactement.
0: Vas-y.
1: Non, en fait, je voulais savoir parce que j'ai aussi l'impression qu'il a moins envie de le faire, quoi. C'est-à-dire qu'en fait, moi, à chaque fois qu'on se voit, je voudrais bien le faire et lui, pas forcément.
0: Parce que toi, ça fait seulement 3 semaines que tu découvres la relation sexuelle et que normal, si t'es bien avec un mec, t'as envie de ça 1, 2, 3 fois par jour et que lui a quand même 34 ans et qu'il a peut-être moins d'envie de ça parce que lui, il est passé à un autre cap qui est 10 ans d'expérience de sexe, voire peut-être plus, peut-être une bonne expérience aussi, parce que c'est pas parce que je dis qu'il a 34 ans qu'il a peut-être pas d'expérience, loin de là. Mais je dis qu'il fallait pas généraliser, et donc lui recherche en dehors de la relation sexuelle également de la relation amoureuse, quoi.
1: Ok.
0: Putain, mais je parle comme dans des livres. Putain, faut que je fasse un book. Tu me piges l'émission ou pas là? Elle est pigée l'émission, elle est enregistrée.
2: Elle est même retapée à la machine de l'autre côté là.
0: Oh, tu vas mettre un coup d'agrafe et tu vas envoyer ça à Patrice Lafont là pour faire un bouquin là. Il va demander ça à son père là. Ça se passe comment, Rigaud, au Mexique? Il y a des animateurs qui parlent comme dans des livres?
3: Alors, c'est des choses qui arrivent.
0: C'est rare, hein?
3: Non, ça arrive assez souvent.
0: C'est quand même, merci, Rigaud, c'est quand même super rare, quand même. Léa, donc, tu vois, je suis le seul dans le monde à parler comme dans un livre.
1: Waouh.
0: Mais sinon, en Chine ou pas? Non, quand même, non, c'est rare, ça.
3: Ah, c'est rare, ouais.
0: Ça, c'est même jamais
3: très
0: vu.
3: Très rare, jamais vu.
0: Il y a qu'ici, il y a que toi. Au States, non plus, c'est...
3: Non.
0: Non, jamais, non.
3: Non,
0: mais au Mexique, finalement, parce que t'avais peut-être pas bien compris ma question.
3: Au Mexique, pas du tout.
0: Ah, c'est marrant, tu vois.
3: J'avais pas compris.
0: On avait pu comprendre au début. Donc, je serais un peu le seul animateur de la bande des femmes dans le monde entier à parler comme dans un livre.
3: Ah, sûr.
0: D'accord. Ok, très bien. Ça me...
2: Tu vas rester, toi.
0: C'était bon, là, c'était
3: vrai qu'enfin.
0: C'était bien.
3: C'est impeccable.
0: Ok, merci. Léa.
1: Oui.
0: Ouais. Tu peux lui redonner ça. C'est son
2: CDI?
0: Non. Hein?
2: C'est son scratch?
0: Non, la boule, là. On appelle ça une joconde.
2: Maman.
0: Ah ouais. Tu peux lui donner la petite maman, c'est ça, porte-clés.
2: Ouais.
0: Cadeau pour Rigo pour son birthday quand même.
2: Ouais.
0: Avec la lampe, là, c'est que la boule dedans
2: ouais,
0: là, qui éclaire
2: la
0: nuit. Léa.
1: Oui. Mmh.
0: C'était quoi ça, Léa?
2: T'embrasse.
0: Non, c'était un peu de fouf. Non mais alors là, c'était pas bon. Léa, je t'embrasse très fort.
1: Ouais. Moi aussi.
0: Bisous, à bientôt.
1: Ok.
0: Allons. Attention, dans un instant, on a le temps ou pas? Oh, allez, on se la fait.
4: Allez!
0: Poireau Mystère! 35 ans de Fontainebleau! Salut, Poireau Mystère!
5: Bonsoir.
0: Bonsoir, qu'est-ce qui t'amène?
5: Eh bien, je viendrai par la suite, hein.
2: Mais c'est pas mon show, ma chérie, c'est pas mon show, ok? Si tu veux m'appeler, t'as un numéro sur la liste rouge.
0: Ah, non, là, il y a exception quand même à la règle. Mystère, Poireau Mystère.
5: Oui.
0: Ah, les enfants, attention, il est là!
2: Rochette!
0: Monsieur Gérard de Suresnes, comment allez-vous? Bonsoir Gérard.
6: Salut Star System, tu vas bien?
0: Ça va et toi?
6: Ça va.
0: Bon, comment va?
6: Ça va.
0: Bon, très bien, en forme, t'as regardé la télé, paraît-il?
6: Ouais.
0: Bon, t'as regardé quoi ce soir?
6: J'ai regardé la Vachelle prisonnière avec Fernandel.
0: Ah bah tu vois, il était temps qu'il passe à la télé, on l'avait jamais vu. Hein.
6: Ouais bah si, moi j'avais déjà vu des fois plusieurs fois.
0: Une bonne quarantaine de fois, oui. Il était en couleur là?
6: Ouais, toujours.
0: On s'en lasse pas quand même, hein. Ça, franchement, ça a été un coup de peinture dans le cinéma. Que...
2: Oh là là, avec Disney 5.
0: Ouais.
2: Ah.
0: Ouais.
2: Ah. Ah. T'as pas me le casser.
5: Ouais.
0: Bon, tu tapes 5 aussi à la petite apo là. Mmh. Oh, et ça se tape dans les mains. Et ça avec les poings, l'autre il lui met des gros taquets.
2: Exactement.
0: Comme un sauvage. J'espère que tu seras pas aussi brutal avec Mister. Mister Pau. Tu vas la casser.
2: J'ai balancé ton numéro de portable.
0: Bon, très bien. Delphine est avec nous à la 26 dans les de Paris. Ça va, Delphine? Delphine, une fois.
7: Oui.
0: T'es là, ça va?
7: Ouais.
0: Tu peux tous les mettre sur l'antenne, ça va beaucoup plus vite. Marion est avec nous également de Courbevoie.
7: Oui.
0: Laure, 23 ans de Paris également.
7: Oui.
0: Et Sonia, 23 ans de Paris.
8: Bonsoir.
0: Eh ben, disons, vous avez intérêt à mettre les poules et les paquets d'eau parce qu'il n'y a aucune voix qui m'emballe, là, déjà, pour commencer. Ouais. Donc, vous avez intérêt à vous réveiller, les filles, sinon, ça va pas être bon, hein.
2: La première,
0: je vous préviens tout de suite, les filles. Je peux faire un Paris by Night solo.
8: Non, pas solo.
0: Qui a parlé, là?
8: Sonia.
0: Éliminé. Je veux des voix de salope. Je plaisante les filles. Sonia, Laure, Marion et Delphine, vous ne bougez pas. Gérard revient également dans un instant et puis vous bien.
2: Ah Gérard? Gérard?
6: Ouais.
0: Il y a dans le studio d'en face, il y a un mec, il est en train de faire des maquettes.
6: Ah bon?
0: Ouais. Passe-moi mon...
3: Il a fait des maquettes de débat pour le jeudi.
0: Qu'est-ce que tu fais?
6: Ouais, d'accord.
0: Attends, il y a un mec qui fait des maquettes dans le studio d'à côté.

0: Un nouvel animateur.
1: C'est toi, qu'est-ce que tu fais là? Oh, tu m'inquiètes là, tu fais quoi? Réponds, t'es cerné. T'es où la porte?
2: Oh, t'es pas en direct, hein?
1: Oh
2: t'es pas sur fan.
1: Oh, qu'est-ce que tu fais là? Tu fais une maquette? Ah, une maquette. Bon, s'il y a des gens qui sont intéressés par le modélisme, il y a un petit jeune, il fait de la maquette là.
2: Mais hein. Des avions,
1: tu fais quoi? Tu fais quoi là? Un bateau, tu fais quoi? Une maquette, ouais, mais une maquette c'est de quoi? D'avion, de... C'est quoi? Est-ce qu'il y a des gens qui s'intéressent au modélisme?
2: Oh. Ouais, ils sont pas trop frustrés, merde!
3: Oh, un centième, maquette, un millième!
1: Bon, c'est bon, c'est bon, tu peux y aller. Samzel te donne l'autorisation.
0: C'est bon, on peut...
2: Ah,
0: circuler, y a rien à voir, circuler. Voilà, c'est un petit jeune comme ça, un private jokes, comme on dit dans le jargon.
3: Eh, venez, on rigole, on le met au nerf.
0: Ah, ouais, on peut là.
3: Bah oui,
0: on peut en errer. On peut en errer.
3: Bah oui, si tu veux l'écouter, on peut en errer.
0: Ouais. Allons. Mais non, c'est nous.
4: Mais non, c'est lui qui doit se mettre en
0: l'air. Il est
4: con comme une queue.
0: Et encore, il n'y a même pas de queue.
3: Oh là là, comment ça, j'ai pas de queue?
0: Ta gueule.
4: Est-ce que je fais? Je vais à plat ventre et j'ai mis boutons de nerf dans celui à côté.
0: Et après, tu te casses vraiment et on te dit à demain.
4: Mais je vais direct dans le 7ème.
0: Ah, ouais, ouais, c'est ça, ouais.
3: Il bouffait les saucissons.
0: C'est ça, Delphine. C'est moi qui vais la descendre. Voilà, bon, Gérard.
5: Ouais.
0: Bon, alors, qu'est-ce qui s'est passé facile à chanter? Tiens, on va accueillir en même temps Delphine, Marion, Laure et Sonia, les filles. C'est impossible. Bah, donne-moi Delphine.
3: Laure.
0: Ouais. Donne-moi Delphine, Marion et Laure. Mais Sonia, c'est pas un critère de sélection, c'est parce que c'est dans l'ordre de ma fille. Donc, Delphine, Marion et Laure.
6: Oui.
0: Est-ce que vous connaissez Facile à chanter?
6: Oui.
0: L'émission de Jacques Pradel. Gérard, c'est quoi?
5: Pascal Brunner pour Jacques Pradel.
0: D'accord, parle bien devant ton micro, Gérard, parce que déjà que t'as un portable assez pourri, mais alors si en plus tu fais pas un effort de parler devant, on va pas s'en sortir. Est-ce que vous saviez qu'il y avait une nouvelle version sur France 3 à
6: 20h05? Non.
0: Qui s'appelle Facile à chanter, nouveau jeu, nouvelle génération?
6: Oui.
0: Alors, qui était au courant?
6: Moi, Marion.
0: Marion, un point. Tu sais que malheureusement, je me suis mis dans le noir et je vois pas vos visages, donc je peux pas deviner qui c'est qui parle. Hein.
6: Mais moi, je te vois très bien. Donc
0: mais je sais bien, mais il y a qu'un homme qui parle, donc c'est plus facile. Il y a trois filles qui peuvent parler, donc pour savoir reconnaître le visage de Marion, de Laure et Delphine au téléphone, c'est pas facile.
6: Mmh.
0: Ah, Marion.
6: N'est-ce pas?
0: Alors, Gérard, quelle est cette nouvelle formule? Raconte-nous, parce qu'on se pend aux lèvres. Non, on se lève les pans. Non, on a les bobines pendues. Enfin bon, on attend.
5: Bon, et le moustache pendu, d'accord. Bon, donc, ce qui se passe, c'est qu'ils accueillent 4 candidats comme avant, disons, si tu veux.
0: Bon, jusque-là, c'est pas nouveau.
5: Bon, après, faut qu'ils trouvent des titres de chansons.
0: Bon, bah ça, c'est facile à chanter. Pour l'instant, c'est pas très nouveau.
5: Donc, il y a 10 points, 20 points, 30 points, 40 points et 50 points pour la première partie.
0: C'est un peu comme avant, ouais.
5: Donc, tu zappes sur la proie, t'as automatiquement les impôts sur la RATP, comme là j'ai entendu que j'ai dit à Pilder quand il m'appelait que de te signaler comme quoi que pour demain ils annonçaient des grèves RATP.
0: Oh merde, pour Paris ou en France entière?
5: Pour partout, hein.
0: Putain, les filles, vous entendu?
6: Oui.
0: Vous prenez les transports en commun?
6: Oui.
0: Qui?
6: Delphine. Marion.
0: Ah ouais, Marion aussi, pas Laure?
6: Si, moi j'ai franchi.
0: D'accord, tu dépends
5: de grève de transport en commun et de la SNCF. Hein.
0: C'est une catastrophe, les filles.
6: Je peux pas aller à l'école, moi.
0: Mais c'est pas grave, on va venir. Mais comment? Si ça se passe bien ce soir, on ira vous chercher demain, puis on vous emmènera aux endroits que vous souhaiterez. On fera votre chauffeur, je ferai le chauffeur, moi.
6: Oh, c'est sympa, moi.
0: Hein?
5: Sans Max, tu as t'amusé, toi, à faire le chauffeur avec les bouchons qu'il va y avoir. Tiens,
0: ah ben, je dormirai chez eux.
5: Ben oui, ben voyons.
6: Chez elle.
0: Hein?
6: Chez elle.
0: Non, mais chez elle, pardon, oui. Oui, vous avez raison.
6: T'as encore
0: pas
6: polo?
0: Pardon?
6: Est-ce que t'as encore pas polo?
0: Ah non, c'est fini, ça.
6: Ah non, il a changé, Max.
0: Tu verras tout à l'heure, tu verras.
6: Ah non, c'est une star de M6, alors.
0: Voilà, exactement, ouais. Exactement. Où en est-on, Gérard? Donc, la suite et la fin de ton histoire, c'est quoi?
5: Alors, donc, après, il retourne voir les candidats.
0: Oui.
5: Donc, après, il y a toujours la même formule, mais il faut atteindre les 100 points pour retourner en deuxième partie, finale.
0: Ouais.
5: Et après, une fois que l'autre personne est là...
0: Il te fait écouter encore des extraits que tu dois te vider.
5: Et donc, voilà, il est à peu près pareil que le premier.
0: Bien.
5: Et après, donc, il faut trouver 5 chansons, voilà. En moins de 45 secondes.
0: Donc, si tu y arrives, les filles, on vous explique, là, tu totalises 350 points. T'es donc plus qu'à 750 points du jeu, du voyage. Donc, les filles.
5: C'est du lundi.
0: Au vendredi. Donc, les filles, vous comprenez?
6: Oui.
0: Donc, vous êtes qualifiées. Mais, on remet le compteur à zéro le mardi. Là, on vous passe des extraits. Vous devez deviner quoi? Qui chante?
5: Voilà.
0: Si vous trouvez, vous totalisez des points, ce qui vous permet d'être en deuxième partie du jeu du mardi, La deuxième partie du jeu, c'est un jeu un peu différent de la première partie du mardi, du lundi, etc. C'est qu'on vous fait écouter des extraits, il faut deviner qui
2: chante.
0: Qui chante, bravo, il y en a au moins une qui suit. Qui c'est qui l'a dit?
6: Non.
0: C'est important parce que je prends des points en même temps, vous savez que je coche, comme ça me permet de savoir un petit peu qui c'est qui suit, qui c'est qui percute dans mon humour. C'est bien, donc déjà Marion et Delphine, zéro. Hein.
6: Ah
0: oui, non mais là ça percute pas, et encore on n'a pas Sonia en ligne, donc Sonia, tiens, je lui donne un point pour le moment.
5: Il faut se dire une chose, que c'est du lundi au jeudi et vendredi, il y a la super finale avec tous les candidats de la semaine, et il y a 40 000 francs pour le gagnant.
0: Ah bah nous on a offert 300 000 francs, alors je vais te dire, vive fun. Bah ouais, mais 300 000 francs.
5: J'ai entendu dire que Rigaud il avait des pins, il peut pas m'en avoir un lui. Hein Rigaud?
0: Allô?
7: Moi j'ai des pogs,
6: ouais.
0: Rigaud il a des pins de facile à chanter.
8: Des pins de facile à chanter?
7: C'est pas ça.
8: Ouais. Ouais, des imports japonais, mais faut que je les commande sur le net en fait.
5: Bah essaye de m'en avoir.
8: Bah je vais
5: présenter.
8: Je vais essayer quoi. Mais faut pas que je dise que c'est pour toi parce qu'ils t'aiment pas les Japonais.
5: Tout de suite là.
8: Ah, mais c'est vrai, c'est vrai.
0: Non, c'est vrai, hein, c'est une catastrophe. Tu fais 3% de une pénétration de part de marché de 2,2% chez les Japonais, ce qui est très peu. Hein.
5: C'est pas grave.
0: Bah si, c'est grave parce que malheureusement l'internet depuis une semaine, c'était pas jeudi dernier mais celle-là à partir de jeudi, Rigaud t'en annoncera, c'est que tu auras le droit aux chiffres de ce qui se passe sur l'internet en France, les chiffres de l'internet européen et le chiffre international, donc
8: mondial.
0: À partir, on a un nouveau système qui permet d'avoir le nombre de gens qui t'écoutent sur le monde entier, sur l'Europe et seulement sur la France. Donc tu auras 3 chiffres systématiquement donnés par Rigaud.
5: Ok.
0: T'en auras un donné en dollars et t'en auras un autre en euros. Alors je vais te dire attention.
5: Et puis un en combat.
0: Non mais déconne Gérard, mais c'est vrai. Sérieux ce que je te dis.
5: Non mais on verra jeudi.
0: Bon Gérard, merci en tous les cas de ta patience et de ton appel. Et puis tu nous rappelles quand tu veux, sinon à jeudi.
5: Bah ouais, sinon jeudi.
0: Bon, t'as vu le film que je t'ai prêté, 9 mois?
5: Ouais.
0: Et les filles, vous êtes en cloque? Vous avez déjà été en cloque?
6: Non, jamais.
0: Bon Gérard, bonne bourre, à bientôt.
5: Ok, ciao.
0: Voilà, comme ça, tu me donnes Sonia. Les filles, ça va Sonia?
6: Oh oui.
0: Ouais, vous avez un point de plus pour elle.
6: Ah oui.
0: Si.
6: Ben pourquoi?
0: Sonia.
6: Oui.
0: T'as déjà été en cloque?
6: Non.
0: Laure?
6: Non plus.
0: Marion?
6: Non.
0: Delphine?
6: Non.
0: Vous êtes célibataire?
6: Oui.
0: Non mais sérieusement, je te dis pas ça pour tester, c'est sérieux.
6: Oui.
0: D'accord, ok.
6: Oui.
0: Combien de temps que t'es célibataire, Laure?
6: Quelque temps.
0: Ça veut dire, c'est en semaine ou en mois qu'il faut compter?
6: En mois.
0: D'accord, Sonia?
6: Oh, pas mal de mois aussi.
0: D'accord, Marion?
7: Pas mal de mois aussi.
0: Et toi, Delphine?
9: Bien, Max, je vais t'annoncer une nouvelle. Lundi, je t'ai appelé et donc on a appelé Jean-Christophe, donc je sors avec Jean-Christophe. Donc je ne suis plus célibataire.
0: Au revoir, Delphine.
9: Oh non, Max.
0: Ben, je rigole. Jean-Christophe, c'est qui? Je me souviens même pas de ce délire.
9: Et il a vite plaisir. On l'a appelé la semaine dernière.
0: Ah bon?
9: Oh, ouais.
0: Aucun souvenir, mais c'est pas grave, ça va me revenir. J'ai pas pris mes cachots. Ben ouais, mais j'ai pas pris mes cachots sur la mémoire.
9: Bah
0: ouais.
9: Manu.
0: Ben non, Manu se souvient pas. Fildar, oui, mais Manu, non, Manu. T'as regardé ta montre,
10: ouais, hein.
0: T'as regardé ta montre.
10: Minuit 6.
0: Ça fait déjà longtemps qu'il est tombé. Il est, c'est un nounours. Il est déjà en train d'hiberner. Il reviendra demain.
9: Oh là là, vous êtes méchant avec lui. Hein.
0: Mais quand, qu'est-ce que tu crois? T'as jamais remarqué qu'entre minuit et une heure, on l'entendait plus juste pour dire au revoir, mais le revoir, il a enregistré la veille. T'as pas remarqué que c'est toujours le même?
10: Je me cache, j'ai dit taf.
0: Voilà. Ok, donc Delphine elle est maquée,
9: ouais.
0: C'est pas bon. Non mais moi j'ai besoin d'avoir en face de moi et dans ma voiture des filles célibataires, c'est-à-dire à qui à n'importe quel moment peuvent, tu vois...
10: Attends, Jean-Christophe, c'est un relou.
9: Fidèle. Oh non ouais.
0: Non, c'est pas un relou parce que c'est un plaisir roi et c'est pas un relou.
10: Ouais, mais on l'a eu au téléphone et tu l'as même dit que c'est un relou.
0: Ah oui, exact, j'avais dit, c'est bon, je m'en viens.
9: Vous lui avez pas laissé le temps de parler qu'il est pas du tout comme ça.
0: On justement. Laisse pas le temps dans l'amour, ça s'installe ou ça s'installe pas, Delphine, allons, franchement. Qu'est-ce que tu crois, que l'amour est un jeu?
9: Non.
0: C'est ça?
9: Non.
0: Alors distribue les règles. Vas-y, distribue les cartes.
9: Non.
0: Vas-y, mets un blanc. Je parle comme dans un livre.
9: Ouais.
0: Hugo, il y a déjà eu des mecs sur la planète, des amis. Peut-être, je t'ai posé la question, mais c'est peut-être intéressant parce qu'il y a peut-être des nouveaux auditeurs qui viennent d'arriver. Dans le monde, il y a des animateurs FM qui parlent comme dans des livres.
8: Aucun.
0: D'accord. C'est juste une petite précision que je tenais à avoir. Même pas en France où...
8: Il y en a qu'un.
9: C'est Max.
0: Comment il s'appelle?
9: Max.
0: Ah bah c'est moi, tiens.
10: Quelqu'un qui a le même prénom que toi.
0: Non. Toi, ta gueule, c'est terminé pour toi. T'as déjà eu ta petite part de succès tout à l'heure quand monsieur a pris l'interphone et vas-y que je pète un plomb, je te fais un petit show. Hein? Marion.
6: Oui.
0: Tiens, pour la peine, c'est lui qui va conduire.
10: Oh mais c'est pas...
0: Eh ben il va apprendre ce soir.
10: Ah bah je suis derrière alors.
0: Tu veux des cours d'auto-école, toi?
10: T'as refait ta caisse il y a pas d'accord. longtemps.
0: S'il y a un... T'es dans le rétro.
10: Je me suis fait virer.
0: Il y a
8: de
0: pas
8: l'auto-école.
11: Et le, t'es dans le rétro.
12: Ouais.
11: Tu veux doubler.
12: C'est quoi un rétro?
11: C'est pour tourner. Tu mets ton clignotant ou pas?
12: Non.
11: Oui. T'es reçu au code, mais on va faire la conduite. Et ben on va attaquer la conduite cette
12: nuit.
11: On attaque la conduite.
13: On va se marrer.
11: Ah bah moi aussi on va se marrer, tiens.
13: Surtout pour Max.
12: Longtemps pour arriver, quoi.
13: Tu passes me voir.
11: C'est qui?
13: C'est Delphine.
11: On va voir, vous êtes quatre les gamines. J'ai de la place in sport à la voiture. On peut pas de la place pour tout le monde. Il y a deux places, c'est clair.
13: Et Max?
11: Je vais en chercher une pour aller chercher quelqu'un d'autre. Alors d'abord, qui, Sonia?
13: Oui.
11: Qu'est-ce qu'il y a chez toi pour nous accueillir?
13: Il n'y a rien.
11: Super. Laure?
13: Il y a du riz au lait.
11: Ouais, d'accord, ouais. Super. Là, j'ai bien. Là, il va y avoir des points qui vont se distribuer. Marion.
14: Alors moi j'ai des fraises, des meringues faites par ma sœur qui est à côté de moi, et également des pancakes du sirop d'érable.
11: Non. Delphine.
15: Alors Max, pour toi j'ai ta boisson préférée, donc je sais pas si je peux citer la marque.
11: Si si.
15: Du coca, et du saucisson.
11: Ouais.
15: Moi aussi j'en ai chez moi ça.
11: T'as du pain?
15: Du beurre.
11: Du pain.
15: Ouais, du pain frais.
11: Je me suis fait un plateau comme ça hier, putain, sans déconner. Et quoi d'autre?
15: Et puis, j'ai des chipsters.
11: Sting. Oh, t'as pris 5 points d'un coup, là. On dirait, ça tombe, hein.
16: Et tu?
11: Ça chauffe, hein.
15: Voilà, des chips.
11: Qui a dit ça?
15: Marion.
11: Un petit point pour Marion, pour se consoler. Un petit point pour Marion. Qui?
15: Laure.
11: Alors un point pour Laure.
16: Attends, du beurre et du pain, on s'en fout de ça.
15: Bah, Sonia aussi, alors. Mais moi, tout est déjà prêt.
11: Attends, t'as jamais goûté du pain au beurre?
16: Ah si, mais bon.
11: C'est mortel. De toute façon, on t'en ramènera. Je t'ai dit pour toi, tu vas rester là, c'est toi qui conduis. T'as les clés.
16: Mais moi, je fais le chemin.
11: Hein?
16: J'ai la carte.
11: Non. Trouve-moi les jackpots. Oh putain, Jack Spoté dans l'antenne, tu vois. Alors, bon, encore quelques petites questions avant qu'on aille prendre notre voiture, là.
15: Oui.
11: Qu'est-ce qu'on peut poser comme question? Attendez. Avant même.
15: Oui.
11: Je vais faire un jeu, tiens. Hop. J'annule tous les points qui ont été donnés.
15: Oh.
11: Qui a dit oh? Dommage, ça aurait été 3 points pour elle. Alors, on va y aller. Je vais. Cette question que je vais vous poser, vous voulez prendre 1 point, 2 points, 3 points ou 4 points?
15: 4
11: pour qui? Delphine, combien?
15: Delphine.
11: 4. Marion, combien?
15: 4.
11: Et alors?
15: 4.
11: Ouais. Sonia?
17: Même chose pour moi.
11: Ouais. Alors attention. Delphine, quelle est ta couleur préférée?
15: Ma couleur préférée, le vert.
11: Marion?
17: Le rouge.
11: L'or?
17: Le bleu.
11: Sonia?
17: En ce moment, c'est le orange.
11: Ah, bah, c'est l'or qui prend les 4 premiers points, parce que c'est ma couleur préférée aussi à la base, le bleu, j'adore ça.
17: Moi aussi.
11: Ah, oui.
17: Super.
11: J'entends bien. Delphine, la deuxième question, tu prends combien?
15: Bon, allez, 3.
11: Marion?
17: 4.
11: L'or?
17: 4.
11: Ah, tu devras assurer, l'or.
17: Ouais.
11: Sonia?
17: 4.
11: 4 aussi. Delphine, tu suces?
17: Oui.
11: Marion?
17: Ça dépend qui.
11: Laure?
17: Moi aussi, ça dépend qui.
11: Ouais, Sonia?
17: Ça dépend aussi de la personne.
11: 4 points pour Delphine.
17: Oh, le vicieux.
11: Et alors? Non, mais c'est pas forcément c'est des choses que je pense. C'est je me pose une question et puis j'ai envie d'y attribuer une réponse, mais c'est pas forcément celle que je préfère. C'est simplement un délire que j'ai dans ma tête et que j'essaie de garder. Voilà. Delphine, combien de points la prochaine?
15: On remet 3.
11: 3. Ah oui, j'ai donné ces 2 points, voilà, c'est 4, c'est 3 points que t'as eu tout à l'heure, t'as demandé 3, pas 4. Marion?
17: 4.
11: Laure?
17: 4.
11: Ouais, Sonia?
17: 4.
11: Ouais, toi, te faut que... Alors, la question est la suivante. Delphine? Tu sais, vraiment? Non, je plaisante. Quand tu suces, tu vas jusqu'à l'éjaculation. Non, ça c'est pas une question, ça. Hein? C'est évident, les gars, c'est évident.
15: Max, il y a des gens qui
11: écoutent ta radio. Je m'en branle, ils ont qu'à se dormir. À cette heure-ci, on doit être couché. Ouais. Attends, je peux pas non plus m'imaginer qu'il y a toujours du monde, être responsable et tout ça. Attends, les personnes responsables de ceux qui écoutent, c'est les parents, c'est pas moi.
15: D'accord.
11: Faut pas déconner, hein. On est un média, à ce moment-là, il faut apprendre aux parents à éteindre. C'est un média public.
15: Okay.
11: Donc voilà, hein, c'est pour tout le monde, c'est de l'éducation sexuelle. Alors, et puis même, maintenant, moi je fais partie du patrimoine.
15: Bon.
11: La bande FM.
15: Modeste.
11: Hein? Rigo, il y a d'autres personnes sur la bande FM mondiale où vous croyez qu'un animateur fait partie du patrimoine français FM de fun?
12: Non.
11: C'est tout. Alors, la question, qu'est-ce qu'on pourrait poser?
15: Combien on est à la maison?
10: Ça c'est.
17: Ouais.
10: Show must go on, show must terminus, show must go off.
11: Bah.
10: Ça c'est show must go off. C'est... Voilà, c'est bon, tu peux rentrer chez toi. Alors, Manu il est parti.
11: Ah, je conduis moi, je peux pas
10: bon,
11: te faire.
10: Bah, je suis obligé de me retourner vers Rigo et Apo.
17: T'as pas demandé le tour de poitrine là.
12: Non, faut pas poser cette
17: question. Ouais.
12: Non, pas trop, non.
17: Non.
10: Ok, Rigo.
17: Non.
10: Alors,
8: j'ai pas suivi, là.
10: T'as une belle voix, Rigo, en tout cas.
8: Qu'est-ce qui se passe?
10: Alors, Delphine.
17: Oui.
10: Ton tour de poitrine. Attention, ça veut pas dire que c'est par rapport... Attention, je vais m'inventer dans ma tête mon tour de poitrine. Je vais m'inventer un tour de poitrine.
17: Ouais.
10: Tiens, attends, je vais monter que je... Non, mais je veux pas dire forcément mon préféré, ce qu'ils connaissent. Mm-hmm. Je vais dire, tiens, par exemple, hein. Ouais, ça va
11: ça va trop vite.
10: Je pense à Rigo.
11: Regarde.
10: C'est bon ?
12: Ok.
11: Alors, non, moi, j'ai pas vu, moi.
10: Alors, attention. Non, mais toi, t'es parti. Toi, t'es.
11: Je prends dit.
10: Alors, attention. Non, sérieusement, pour pas qu'après on dise que j'ai triché. On y va. Là. Off. Là, en gros, là. C'est marqué. Delphine, ton tour de poitrine. Sérieusement.
17: J'ai une petite poitrine.
10: Combien ?
17: 80 B,
10: comme Benoît.
17: Voilà.
10: Marion.
12: Là, on a deux. Comme j'ai ma soeur à côté de moi, on a le choix entre deux. 80 B ou alors 85 B.
10: Tu choisis.
12: Eh bien, les deux, c'est les deux. C'est pas ni ma soeur ou ni moi.
10: T'as pas 4 seins, t'en as deux. C'est quoi les tiens ensuite de ta soeur? Je m'en fous. C'est 80 B ou 85 B? C'est important ce que tu vas dire.
12: 85
10: B, d'accord. Laure.
12: 85 C.
10: D'accord.
12: Et Sonia, elle est ridicule à côté de...
10: Sonia, combien?
12: 85A.
10: Eh ben, c'est 85B qui sera le plus près de ce que je choisissais, à savoir Marion, ce que j'avais dit 90B. 4 points pour Marion. 1, 2, 3, 4. Delphine, une question à combien?
12: 4.
10: Faut balancer 4, c'est vrai. Marion?
12: 4?
10: Ouais.
12: Laure? Pour Laure?
10: 4 pour l'or, ouais.
12: Mais Sonia, 4, hein, pas autrement.
10: Bah, la foutue cartonne, Sonia.
12: Bah oui, c'est fini.
10: Attention. Une question de madame. Alors, qu'est-ce qu'on pourrait poser comme question? Toi, t'es plus là.
11: Allez, voilà.
10: J'ai 3 bonnes. Non.
11: C'est pour mon choix.
10: C'est pas, non, mais c'est parce que c'est pour mon... C'est perso, c'est pour moi, donc ça peut ne concerner que moi.
12: Bah oui.
10: Qu'est-ce qu'on pourrait faire? J'entends des voix de gens qui ne devraient plus être là. C'est grave quand même. Putain, je sais pas si vous avez des problèmes de voix vous aussi, mais j'entends des voix. Alors, donnez-moi, tiens, Delphine, donne-moi 3 artistes qui auraient pour toi marqué les années 80.
12: 3 artistes qui ont marqué les années 80.
10: Non, c'est important parce que je vois Léopold Nord et nous.
12: Les années 80.
10: Parce que ça me plaît les années 80. Je veux pas poser que des questions sur le sexe. C'est comme ça, c'est pour une culture générale. On passe de la poitrine à la musique. Mm-hmm. Delphine.
12: Oui.
10: 3 artistes pour toi qui ont marqué les années 80.
12: Les années 80. Français, enfin, n'importe.
10: Non, 3 artistes qui ont marqué les années 80. Pour toi. Ne me dis pas que tu as 26 ans, t'es pas capable de me citer 3 noms des années 80. Qu'est-ce qui pour toi a marqué les années 80? Vite fait. Attends, je vais le noter parce que je vais faire simple. Hein. Allez, on y va, c'est parti.
12: Johnny.
10: Ouais.
12: Le deuxième, en 80.
10: Parce que ceux que tu vas citer, forcément, ont marqué, mais ce qui me correspond à moi, c'est autre chose. Hein.
12: Mm-hmm.
10: Spécialement les années 80, quand même.
12: Ouais.
10: Alors?
12: Les années 80.
10: Je le montre. Hein, pour pas qu'on dise après que... D'accord. La Delphine en plus a 26 ans. C'est la plus âgée des trois. Tu devrais très facilement pouvoir. C'est pas bon Marion. La Delphine là, c'est pas bon Marion.
12: Alors moi il y a Bernard Minet.
10: Non mais oui. Ouais.
12: Michael Jackson.
10: Mm-hmm.
12: Et Balavoine.
10: Et Balavoine, d'accord. Laure.
12: Robert Smith. Brian De Palma.
10: Mm-hmm.
12: Et puis Liz Fraser.
10: T'as déconné sur le deuxième quand même, Laure, quand même. Sonia.
12: Alors moi j'ai...
10: Pas d'Annie Briand, c'est pas la peine. Hein.
12: Je peux dire un groupe. Hein.
10: Oui.
12: Début de soirée.
10: Mmh.
12: Jeunesse.
10: Mmh.
12: Et juste que je l'ai oublié. J'avais ce bout de la langue. Alors j'ai dit Désirée Laisse.
10: D'accord, 4 points pour Laure.
0: Parce que l'or m'a dit Robert Smith et j'avais noté sur ma feuille, hein, bien sûr, ce que je vous avais dit à marquer, mais pour moi c'était, on rigole pas avec les années 80, je voulais dire ça à Marion.
17: Oh,
0: et
17: dommage.
0: À Sonia. Eh non, c'était, moi j'avais noté Cure, Dépêche Mode et U2.
17: Ouais.
0: Entre autres, hein, parce qu'il y en a d'ailleurs. Entre autres. Allez, aux années 80, allez-y. Pardon?
17: U2?
0: Ouais, j'ai marqué comme ça, il y en a plein d'autres, hein, il y en a des milliards, mais U2, Cure, et U2, Sunday Bloody Sunday, New Year's Day, enfin tous les gros tubes des années 80 de U2, c'est les années 80 de U2, ouais. Hein. Je veux dire, les Cure, In Between Days, entre autres, hein, Close to Me, puis il y a eu tout ce qu'il y a eu avant, après, et Depeche Mode avec People, Master and Seven, également Shake the Disease, etc., etc. On en passe des meilleurs, et également I Just Can't Get Enough. Donc, là, pour l'instant, l'or, allez, on va dire que pour l'or, c'est bon. On va aller la chercher.
17: Ok.
0: Ça va jouer entre Marion, Delphine et Sonia.
17: Oui, Sonia, oui. D'accord.
0: C'est une question vraiment bidon. Comme dirait là, une question vraiment bidon.
18: On n'est plus là.
0: Non, c'est ça, de toute façon. Combien gagne Manu par mois, sachant que ça sous. Je vais vous donner une fourchette. Entre 1000 et 3000. Combien gagne par mois en plus?
18: Elle est pas bonne ta fourchette.
0: C'est une fourchette où il manque quand même quelques dents.
18: Ouais, c'est clair.
0: Bon, on va. Non, mais j'ai envie de trouver à chaque fois de changer de style. J'ai pas envie de. De toute façon, je vais pas me faire aider par des gens qui ne sont plus là.
18: Non, mais. Bien compris.
0: Voilà. Même par des gens qui pourraient être là, je suis tout seul, les filles, d'accord?
17: D'accord.
0: Delphine, oui, Marion, oui. Et Sonia. D'ailleurs, je vais venir tout seul dans le Paris by Night. Mm-hmm. Alors. Qui a toussé?
17: Marion.
0: C'est ce que je voulais. Non.
19: Qui est ton transport préféré?
0: Non.
18: T'es plus là, toi. T'es plus là, toi.
0: Non, t'es plus là.
18: Là, on va sur une place.
0: Non, mais vous n'êtes pas plus là pour la même raison.
18: Hein?
0: Toi, t'es plus là parce qu'au bout de 2 heures, tu dors.
18: Je conduis.
0: Et lui, il est plus là parce qu'il est. Il l'a trop joué.
18: Il l'a trop joué.
0: Il a appris qu'il allait être augmenté dans un pauvre truc sur satellite. Et depuis l'autre, il a cru qu'il allait avoir le confort satellite, le canapé qu'elle allait avec et le 16/9. L'autre, il a pété un franc parce qu'il va avoir 50 francs ou 80 francs de plus sur sa fiche de paye sur le satellite. Eh oh ouais. Hein, pose ton truc.
18: T'es pas déguisé en gonzesse.
0: Ah, hein, non, mais attends. Moi, cette dernière question.
17: Oui. Alors.
0: C'est Rigo qui va me la donner.
17: Ah, en plus, Rigo, c'est son anniversaire. Personne lui a souhaité.
0: Si, parce qu'on va le faire demain en bon uniforme, mais on l'a fait samedi soir, on va le refaire demain.
8: Ah, non, mais c'était aujourd'hui, c'est passé, c'est pas grave.
0: Ouais, mais on va le faire demain.
8: Ah, on le fait demain?
0: Ouais, ouais, on avait prévu la
17: soirée. C'était peut-être hier soir.
0: C'était ça. Tant pis, on voulait te faire une surprise, on voulait le faire avec 24 heures de retard. Bah, tant pis.
19: T'auras que dalle.
0: Bon, alors, c'est quoi la question?
8: Je sais pas, il y a un pot qui me donne des. Alors, une bonne question. Bonne question. Changement de sujet, c'est ça le truc?
0: Ce que tu veux, tu balances ce que tu veux.
17: Ça va faire des crêpes, non?
0: Non.
8: Bah, pas dur.
0: Allez, attention.
8: J'ai trouvé.
0: On parle de nourriture. Quel est votre plat préféré?
8: Ok.
0: Ah bah après, on va peut-être la garder. Alors, quel est ton plat préféré, Delphine? C'est pour aller plus vite, là. Allez, Delphine, quel est ton plat préféré?
17: Les spaghettis bolognaises.
0: Spaghettis bolognaises, ouais. Marion.
17: Spaghetti carbonara.
0: Laure. Non, c'est bon, toi, c'est gagné, Sonia.
17: Moi, tout et n'importe quoi.
0: Qu'est-ce que c'est ça? Ça va être un gros bidon, ce machin-là. Qu'est-ce que c'est ce truc comme...
19: Ça va être un truc de mignon.
0: Qu'est-ce que c'est que ce truc? C'est pas une réponse, ça, Sonia. Hein.
17: Donc, c'est hein? Pas une réponse. Bon, ben, je vais te dire les lasagnes.
0: Bon, ben, 4 points pour Delphine.
17: Ah, merci.
0: T'avais dit quoi?
17: Spaghetti bolognaise.
0: 4 points.
17: Ok.
0: Ah ouais?
17: Non, mais moi je suis mal barré.
0: Bah oui, mais.
17: Ah, moi aussi, hein?
0: Ah ouais?
19: Bon, il y a un truc, vous avez des fax? Faxez vos photos vite, on peut se décider à tout
17: moi,
19: le monde.
17: Non, pas, j'ai pas de fax.
0: Ah ouais, qu'est-ce qu'on pourrait.
17: C'est la deuxième fois que j'essaie d'avoir un.
0: Dernière question, mais tu pars pas, toi. Toi, tu t'occupes du son, t'es directeur technique du Paris by Night ce soir. T'es directeur technique, c'est moi qui te le dis. T'as pas si peu m'imiter, Gérard, tu peux faire ce que tu veux. T'es plus là, de toute façon.
20: Bon, bah.
0: T'es où? T'es pas là, non, mais c'est bon, tu restes là. De toute façon, c'est clair. Alors, dernière question.
18: fait chier, putain.
17: Tu veux pas qu'on se décrive?
18: Non, je m'en fous.
17: D'accord.
18: Non. 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Vous avez peur de la vitesse?
17: Oh non.
18: Bon, vous aimez les accidents? Bon, dernière question.
11: Alors, Rigo, il y en avait une, non? Excusez-moi.
18: Ah ouais, c'est vrai, Rigo, ouais.
8: Ah, moi, j'en ai plein, hein.
18: Vas-y.
8: On va faire simple, la couleur des murs dans le couloir.
18: Bon, j'en ai une, moi, alors. quel est votre endroit préféré de Paris, les filles Delphine?
17: Mon endroit préféré de Paris, c'est les
18: buts
17: de Chaumont.
18: J'ai entendu putain ou un truc.
17: Non, les buts de Chaumont.
18: D'accord. Marion?
20: Saint-Mandé-Pré.
18: Ouais, alors?
20: Non,
18: toi c'est bon, toi c'est gagné, ouais. Toi. Sonia?
20: Montmartre,
18: hein, quand même. Montmartre, hein, ouais.
11: Bah ouais, Montmartre.
18: Ah, ouais. C'est une question à un quart de point, c'est quoi? Sonia, quart de point.
20: Seulement?
18: Bah, c'est déjà pas mal, avec encore un quart de point, ça te fait une demi, ça te fait une vitale ou un truc comme ça. Alors attention, question suivante, c'est Rigo. De toute façon, t'en avais plein, donc. Et le carrelage ou la moquette?
8: Il y en a des gores, mais non.
18: Vas-y, si tu
8: voilà.
18: Ah, c'est des questions internet.
8: Ouais, ça répond que par oui ou par non.
18: Vas-y.
8: Par oui ou par non, c'est bon?
18: Ouais.
8: Bon, alors, question d'Yankee sur l'IRC. Est-ce que vous regardez dans vos toilettes quand vous faites vos besoins?
18: Ah, c'est d'un goût, ça, mais je prends quand même. Delphine. Delphine.
17: Pas spécialement.
18: C'est oui ou c'est non?
17: On va dire non.
18: Marion.
20: Quand je suis malade, oui. Quand je suis pas, non.
18: Sonia?
20: Non.
18: Bien, c'est non qu'il fallait répondre. Ouais, non, on peut pas dire oui, on peut pas trouver attirante une fille qui a envie de regarder de temps en temps, quand
20: même.
18: T'as
20: même pas d'humour, c'est dingue.
18: Mais non, pas là, c'est des questionnaires.
20: Pas ce soir, non?
18: Non, mais si, j'en ai eu sur les autres questions, mais de temps en temps, non. Je rigole pas sur les années 80, je rigole pas sur la croûte aux chiottes, c'est tout. Un homme peut regarder son caca? Oui. Une femme, non? Bah ouais.
20: Macho, hein.
18: Bon, il n'y a pas d'être macho de là-dedans, c'est plutôt valorisant mais non, hein, non, franchement.
20: Bon, non.
18: Une question de monsieur Rigaud d'Internet.
8: Qu'est-ce que vous aimez pas chez vous?
18: Alors, quel est votre plus gros défaut? Ça, c'est une bonne question.
8: Merci, ça vient pas de l'Internet, ça vient de moi.
18: C'est vrai?
8: Ouais.
18: Oh!
8: Bien sûr, viens voir.
18: Je te crois, il n'y a pas de problème, c'est une bonne question. Alors, qu'est-ce que vous aimeriez changer en vous ou votre défaut principal? Alors, par exemple, il faut avoir l'honnêteté de le dire, Sonia.
20: Moi, c'est clair, c'est la poitrine.
18: C'est la poitrine, d'accord. Marion?
20: Dans le physique ou dans le comportement?
18: Ce que tu veux. Qu'est-ce que tu aimerais changer en toi? Est-ce que c'est plus dans le comportement ou physique? Marion, et si oui, quoi?
20: Physique, il me va bien, et comportement, je dirais. Je suis trop autoritaire, ouais.
18: D'accord, Delphine?
17: Moi, c'est la poitrine.
18: Et toi, alors, ça serait quoi, quand même?
17: Moi, ça serait... Je sais pas, être patiente.
18: Ouais, t'es pas assez patiente?
17: Juste, non, mais dans...
18: D'accord. Qu'est-ce qu'on est...
17: Allô?
18: On est plus en train de...
11: C'est pas là,
18: j'ai l'impression de... Oui, vous avez vu la carte du feu quand l'autre, il est là, puis il gueule, puis il est tout seul dans le sable mouvant. Oh, je suis un peu... J'ai l'impression d'y être, là. Il n'y a pas quelqu'un de la tribu, là, qui veut me sortir de là, qui est complètement... qui est pas en gris avec des traces noires, là.
11: Je suis en chasse.
18: Ah, tu veux pas, c'est pas là. Je suis en train de chasser. Oh, tu es parti chercher une faute. Bon, là, ça va être la question.
20: Oui.
18: C'est une question importante. C'est une question... Non, mais c'est une question super importante, hein.
20: Ouais.
18: Donc, je vous demanderai de vous concentrer.
20: Voilà.
18: Ça va arriver, ça va être très, très direct. D'accord?
11: Ouais.
20: Ok.
18: On va y aller, les filles.
11: C'est la fréquence de fun à Lyon.
18: Non. Quand vous avez une question... Combien il y a de place sur un CD?
20: Con. Question con. Oh là là. Oh là, tu t'es creusé là. Hein.
11: Direct.
21: Oh là là.
11: Allez les filles, allez on fait vite.
21: Ah, c'est facile en plus.
18: Qu'est-ce qu'il peut y avoir de particulier sur un CD?
20: Sur un CD, il peut y avoir des chansons cachées.
18: Qui l'a dit?
20: C'est Sonia.
18: Ouais.
11: Un quart de point.
20: C'est pas
18: tout le monde était. C'est pas ce que j'attendais.
11: Pas loin.
1: C'est pas loin.
20: Bah, c'est peut-être pas des chansons cachées, mais donc.
4: Des messages subliminaux.
1: Qui l'a dit?
20: Marion.
1: Non, non, non, c'est pas ce que j'attendais.
20: Dommage. Il peut y avoir un seul morceau qui dure 50 minutes.
1: Qui l'a dit?
20: Laure.
1: Non, mais Laure, toi, t'es qualifiée, toi.
20: Bah oui, mais bon, je peux quand même participer.
1: C'est bien, toi. Dis donc, t'es autoritaire, toi.
20: Non, pas du tout. Ah, bon. C'est Marion.
1: Marion?
20: Oui.
1: Oui, tu dis?
20: Moi, j'ai dit les messages subliminaux.
1: Quoi?
20: Les messages subliminaux, j'ai dit.
1: Non, non, non. Il a dit que c'était. Oh, de conneries.
20: Des dessins sur CD peut-être.
1: Mais non, qu'est-ce qu'il peut y avoir de spécial des fois sur un CD?
20: Sur un CD?
1: Eh ben, c'est que des fois il y a un morceau et puis que c'est pas noté.
20: Ah. Non. Non,
1: ouais, je cache.
20: Non.
1: Non. Non. Il y a un titre. Non. C'est pas ça. C'est quand il y a un titre des fois qui est dans la plage normale entre deux titres et puis des fois sur quand c'est frappé à la machine, des fois tu passes du titre 4 au 7 et puis t'oublies qu'ils ont oublié. Mmh. Ah ouais.
20: Oh, c'est un
1: délire. Ils ont zappé à un titre.
20: Ouais.
1: Voilà. Bon, il y a une autre question qui arrive.
20: Oh, c'est la dernière de la dernière, celle-là.
1: Il reste une demi-heure.
20: Mais de toute façon, avec mes quarts de
1: temps. Attends, on fait un pari-banage qui est une heure et demie. Puis ah oui, non, mais oui, mais. Toi, tu continues à m'inquiéter, tu peux lui dire. Je suis en air, derrière. Bienvenue. Il va lui redonner de la colle et tout, donne-lui le budget colle et tout. On le remboursera, il n'y a pas de problème. En plus, il est en train de faire des delta planes. Alors, attention. Là, c'est une question directe.
20: Direct, on écoute.
4: Ouais.
1: Vous pouvez répondre par oui ou par non, par une réponse autre que celle-là.
20: Non.
1: Si.
20: C'est pas vrai.
1: Je peux vous dire tout de suite que je veux une réponse directe en totale liberté.
20: Ok.
1: Quel est le pays que vous aimeriez visiter direct? Ou que vous avez déjà visité et que vous aimeriez retourner? Attention, hein. On peut aller dans les deux sens du terme.
20: Dans les deux sens, bon. Delphine, je peux.
1: Oui.
20: L'île Maurice.
1: Mmh.
20: Marion.
1: Mmh.
20: L'Irlande.
1: Mmh.
20: La Sonia, ben, la Tunisie, qui sera suivie de l'Espagne. Je suivirai, c'est ça?
1: Bah non, l'Espagne, trop bateau.
20: Mais j'ai dit Tunisie d'abord.
1: Ouais.
20: Bon.
1: Trop remorque.
20: Ben tant pis.
1: Non, mais c'est pas grave. Delphine, t'as dit quoi?
20: L'île Maurice.
1: Ouais, l'île Maurice.
20: Ouais, mais pour aller aussi loin, faut avoir les moyens.
1: Bah, je suis là. Ouais.
20: Mais donc là, c'est Sonia qui parle. Donc, si tu me payes le voyage, je peux aller n'importe où.
1: Marion, je te demandais la destination que tu aimerais faire. Peu importe l'argent, on est dans le rêve, on est dans le dream. Comme là, vous êtes en direct avec moi, je suis sûr que vous rêvez. Bon,
20: ah ouais, bah, donc voilà. Moi, si je dis ça, ce serait
1: c'est
20: le d'où? Canada.
1: Marion.
20: Bah, moi, je dis l'Irlande, j'étais déjà allée, c'est fabuleux, quoi.
1: Mmh.
20: Ouais, vraiment. Hein.
1: Mmh.
20: Ouais, ouais,
1: tu veux retourner là-bas, toi? Donc, on retourne avec un mec et tout, donc tu vas nous reparler, donc tu vas tchatcher pendant tout le voyage, donc tu vas me gonfler.
20: Non, non, ouais,
1: alors que
20: beaucoup,
1: sur les plages au soleil.
20: Mais oui,
1: moi qui ai déjà fait Tahiti, Montréal, qui ai déjà fait la Réunion, qui ai déjà fait
22: la
1: Guadeloupe et qui ai déjà fait également Saint-Barth.
22: Moi dans la caisse, nous.
20: Madagascar.
1: C'est Delphine.
20: Ouais. Bravo Delphine. Ok, merci.
1: Alors, huitième question, il y en a 20.
20: On n'est pas couché, on n'est pas couché.
1: Quoi, qu'est-ce qu'il y a, les gars?
22: On fait chauffer le moteur.
1: Non. Tu vas faire chauffer le moteur pour que je conduise.
20: Ok,
1: tu restes là avec. Non, mais je rigole, Manu, t'inquiète, tu restes avec capot.
22: Ah, non, c'était prévu, il y a petite lune.
1: Oh non, non. Petite lune, tu fais quoi, toi?
22: Fais l'arrêt, c'est prévu.
1: Non, il fait l'arrêt des fesses, lui, c'est tout ce qu'il fera.
22: Ah,
1: il va faire l'IRC, en fait.
22: Long, hein.
1: Hein?
22: C'est super long.
1: Bah ouais, je sais, mais là, je vais faire un Paris by Night qui a 1h30, 2h. Donc, on va chercher Laure pour aller chez Delphine. Mmh. On aurait pu récupérer Marion et Sonia et aller tous chez Delphine.
22: Mais bah ouais, ouais.
20: Et moi, j'habite tout près, on a l'appart libre et tout.
1: Vous avez une caisse ou pas, les deux autres, là?
20: Non, un scooter.
1: Qui a un scooter?
20: Marion.
1: Eh ben, Marion, tu vas chercher Sonia?
20: Bien sûr.
1: Ah ouais? Putain, mais vous êtes...
20: Ouais,
22: pas solidaire,
20: ça, mais... Non, non, et ma
1: putain, mais bougez-vous,
20: mais...
1: quoi! Putain! Secouez-vous!
20: Ouais,
1: Orangina! Bon, quoi, que tu, que toi?
20: Secouez-moi?
1: Bah oui.
20: Bon. Moi, je secouerai qu'avec toi.
1: Ouais, c'est bon. Qui c'est qui a dit? C'est qui a dit ça?
20: Marion.
1: Bah ça te fait encore un quart de point, toi.
20: Oh, je suis trop contente. Ouais.
1: Eh bah ça te fait un demi-point quand même.
20: Oh, on peut savoir où on en est au niveau des points?
1: Non, mais on va savoir où on va. Déjà, c'est déjà une bonne chose. Grâce
20: non, mais j'ai la porte de libre, moi, franchement.
1: Grâce au point où on en est, on va savoir où on va. Déjà, c'est déjà une bonne chose. Donc, on va chercher l'or pour aller chez Delphine.
20: D'accord.
1: Comme c'était prévu. On rentre depuis le début à la main.
22: Ouais,
20: mais attends, Max. Tu m'écoutes?
1: Oui.
20: Il y a deux places dans la voiture.
1: Qui c'est qui parle?
20: C'est Sonia.
1: Ah, je t'entends plus. Là.
20: Je m'entends plus.
1: Mais c'est une coupe et sport. Il n'y a que deux places derrière.
20: Mais il y a deux places derrière. On va chercher l'or. On vient me chercher. On va chez Delphine.
2: Eh, hey, Fildar, tu l'oublies?
22: Et Manu aussi.
2: Non, non, non.
22: Ça fait trop.
2: Eh ouais.
3: Bon, ben, j'ai rien dit.
2: Voilà.
3: Bon.
22: Petite lune, tu comptes
3: enfin,
22: ton espace.
3: C'est quand même la deuxième fois que je t'entends
22: parler
3: by night. Et deux fois que je suis boum.
2: Qui?
3: Ben, Sonia.
2: Oh, putain.
3: Pas de bol. Max, tu as préparé des trucs exprès. Boulevard des Hits 2.
2: Je t'offre
3: un
2: Sonia,
3: oui.
2: À la place d'un Bye Bye Night avec Max,
3: oui.
2: Je t'offre un bistrot after chant avec Fadlar. Fadlar.
22: Je suis maqué là, avec Nata.
3: Je dois quoi, ça?
2: J'ai Nata.
5: Bah, ça veut dire que t'as le droit d'aller boire un verre avec Fadlar
3: sur les champs. Bah oui, mais il
5: faut
3: pas que ce soit qui est que lui.
5: Ouais, oui,
2: il va te la faire à la Drucker Champs-Élysées, il va te faire la totale.
5: Tapis rouge et tout.
2: Tapis rouge et tout. Bon, allez, on va accélérer la cadence, là, les enfants.
3: Oui.
2: Tu me prends un CD de tech. Tu me mets un CD house dans le distributeur de CD enregistreur, direct dans la voiture. Et on part sur Paname.
22: Allez.
3: Oh là là.
2: Les filles, qu'est-ce que vous voulez qu'on fasse? Prenez le scooter, Il faut faire, non mais il faut faire un choix, les filles, à un moment donné, on peut pas non plus. C'est comme, tu vois, on est obligé.
3: Et t'en as deux pour près d'une chez Marion. T'es une sublime sœur avec moi. On est toutes les deux sublimes et on t'attend. On est
2: je sais, ben on remet ça la prochaine fois ensemble.
3: Oh non.
2: Ah mais attends, je suis là, je pars pas.
3: Et ma sœur sera plus là, elle voulait te voir exprès.
2: C'est vrai, ben faut qu'elle vienne dans la journée à la radio. Je sais pas, elle se démerde alors. Y a pas que les Barry by Night du mardi 27 avril quand même. Bah ouais.
3: Ouais, mais c'est pas... C'est pas que je t'écoute quand même.
2: Ah bah justement, on aura l'occasion de se revoir quand même.
3: Non.
2: Si.
3: Ouais, mais Max, moi, dernière fois, c'est ce qu'on m'avait dit aussi. Hein.
2: Eh bah oui, mais attends, et oh, rien ne t'empêche avec tes petites jambes de venir à ma rencontre, de voir la radio dans une soirée. Attends, mais c'est vrai, vous bougez
3: non,
2: pas.
3: Non, attends. Je suis sûre que si je viens à la radio, je vais me faire jeter, c'est pas la peine.
2: Non, mais je veux dire, tu viendrais devant la radio en journée ou tu viendrais dans une boîte
3: mais
2: où
3: la journée, je
2: vais. Et dans la journée, quand je fais des soirées, tain, c'est vrai, vous plaignez que vous venez jamais, mais quand on fait des soirées, vous venez pas non plus au contact des gens. Donc. Lâcher l'affaire.
3: Quel genre de soirée?
2: Bah, je sais pas, la loco, même si t'aimes pas la techno et que t'aimes pas la boîte, juste pour venir me voir à ce moment-là.
3: Ouais, mais je vais pas venir toute seule non plus.
2: Mais alors, et pourquoi? Et pourquoi? Hein?
3: Bon, ben vendredi alors.
2: Bah, non, mais je suis pas là vendredi. Vendredi prochain.
3: Ok.
2: Mais avec plaisir, et puis y a pas de problème, avec un grand plaisir, Sonia.
3: D'accord.
2: Et le demi que tu as gagné là, grâce à tes points, à la loco?
3: Oui.
2: Je te l'offre.
3: Ah, cool.
2: Au bar. Perrier ou au plat, hein. D'accord.
3: Bon ben, ça va être dur alors.
2: Bon bah, je vais te passer Gérard alors. Bon bah, tu quittes pas, tu fais quoi, petite caresse, petite lune, pardon, petite caresse. Tu mixes?
3: C'est qui, petite lune?
2: Petite lune, c'est Olivier.
3: Ah,
2: ça c'est pour les garçons, c'est des Paris by Home. C'est pour les mecs.
3: Oh.
22: Appelez nombreux sur le répondeur.
3: Max.
2: Ouais, ouais.
3: Comme tu viens pas me voir, j'aimerais faire un petit coucou à ma petite soeur Caroline.
2: Ouais.
3: Elle m'a demandé absolument. Et je voulais dire, je suis sûre qu'elle devrait un mannequin un jour. Voilà.
2: Et j'espère que vous ne m'en voudrez pas, parce que c'est vraiment pas le but quand même, même si on a plaisanté. C'est pas le but de gêner, de blesser. On est obligé malheureusement sur les quatre d'en sélectionner deux. Parce que très honnêtement, d'aller chercher tout le monde, ça prendra beaucoup de temps et qu'on a malheureusement pas la place.
3: Max, tu sais moi ce que je te propose?
2: Non.
3: C'est Sonia là. Le prochain Paris by Night que vous voulez faire, on m'appelle, je viens à la radio, comme ça on n'a pas besoin de venir me chercher, mais il faut me prévenir à l'avance.
2: D'accord, ok.
3: Donc
2: bah,
3: avant minuit, avant le dernier métro.
2: Eh ben on fait ça, dans ces cas-là, il n'y a pas de problème. D'accord?
3: T'es certain qu'il n'y a pas de problème?
2: Non, il n'y a jamais de problème avec moi, d'accord?
3: Ok.
2: Je t'embrasse.
3: D'accord, bisous.
2: Bisous, et donc Sonia, Marion, vous bougez pas, et alors non plus, Delphine non plus. Hein.
3: D'accord.
2: Ouais, non, elles sont tristes. Hein. C'est normal, hein. Lève les mains. Tape dans les mains, c'est parti, attention, on y va.
23: C'est plus ça l'esprit, quoi.
24: D'accord.
23: Puis on peut dormir un petit coup, là, quand on n'a pas bien dormi le matin.
24: Qu'est-ce que tu veux faire plus tard?
23: Eh ben, je voudrais faire DRH.
24: DH?
23: DRH.
24: DRH?
23: Directrice des ressources humaines, mais bon, ce sera quand j'aurai 40-50 ans, quoi.
24: C'est bah, chiant, ça.
23: Bah non, c'est hyper intéressant, on gagne plein de thunes.
24: Oh là, c'est trop boulot, ça, qu'on a inventé il y a pas longtemps pour le fun, là.
23: Je te
24: trouve
23: fun alors.
24: Non, c'est pas bon ça. Et sinon, à part ça, tes passions réelles, c'est quoi?
23: Moi, j'adore.
24: En sport, par exemple, parce qu'il y a des sports qui t'attirent.
23: Le rugby.
24: Le rugby?
23: J'adore regarder le rugby, j'adore.
24: Ouais.
23: Ouais, je trouve ça vraiment trop marrant.
24: Est-ce que t'as un physique de rugbyman ou...
23: Pas du tout.
24: Pas du tout.
23: Pas du tout. Est-ce que tu te fiches de moi, autant insister? Et puis. Quoi?
24: Non, vas-y.
23: Ouais, donc j'adore le rugby.
24: Ouais.
23: Sport d'équipe, bon, à part celui-là, j'aime pas trop.
24: À part eux?
23: À part le rugby, j'aime pas trop les sports d'équipe.
24: Ouais.
23: J'aime pas le vélo.
24: Tu t'apprécies pas le basket, le volley, le handball, tout ça, non?
23: Non, basket surtout, j'aime pas du tout, ni le foot.
24: Ah ouais?
23: Ouais, ça je regarde. Alors, parce que...
24: Par exemple, c'est intéressant, par exemple, en tant que fille, pourquoi tu veux t'intéresser à un sport, un seul sport collectif qui est rugby, qui est quand même hyper masculin encore plus que le foot?
23: Bah oui, justement.
24: Non, mais justement, mais qu'est-ce que tu préfères en ça plus que le foot, par exemple?
23: Bah, c'est les contacts déjà. Et puis en plus, j'adore les voir en effort. Puis je trouve ça beaucoup plus physique que le foot, par exemple, quand ils font des, quand ils doivent sauter pour attraper le ballon. Et
24: non, le basket, c'est assez physique avec du contact et il y a des jolis gestes qui sont magnifiques.
23: Bah oui, mais j'aime moins parce que je trouve que c'est un sport d'équipe. Enfin, c'est moins un sport d'équipe que le rugby encore. Parce que le rugby, il faut vraiment être soudé, quoi. Alors que le basket, eh ben, on peut se détester l'un l'autre et ça marche. Alors que le rugby, il faut vraiment avoir l'esprit, il faut se sentir bien avec l'équipe, etc.
24: Ah, tu trouves ça, toi?
23: Ouais, je trouve, ouais.
24: Ah bon?
23: Ouais, je trouve que c'est beaucoup plus solidaire comme sport.
24: Bah, moi, je trouve pas. Enfin, bon, je trouve pas dans le sens où c'est moins que l'autre, mais je trouve qu'il y en a pas plus un dans l'autre que l'un. Mais enfin, bon, bref.
23: J'ai pas feeling, quoi.
24: Tu parles du basket français. Ouais, mais alors, par exemple, tu prends le basket américain, c'est quand même super joli à regarder. Puis c'est hyper physique. Les mecs, ils sont. C'est des masses aussi.
23: Ouais, mais je sais pas, ça m'attire pas. Je sais pas, c'est mon caractère, ça que... m'attire pas.
24: D'accord, ok.
23: Ouais.
24: Parce que je pensais que t'aimais bien le fait des transformations, le fait que le ballon soit ovale. Le fait que les mecs, ils aient les oreilles en chou-fleur toutes rondes, là, tellement qu'elles sont en fleuve avec du scotch autour du sparadrap autour de la tête, là.
23: Ouais. Hein? Ouais, fou. Non, c'est pas ça, mais bon, je trouve qu'ils sont assez beaux, même si bon, il y en a pas qui détonnent un petit peu dans l'eau.
24: Ah, puis c'est tout pas le moment qu'ils sont virils,
23: quoi.
24: Même, hein.
23: Quoi?
24: C'est pas les piliers les plus jolis, hein.
23: Non. Ceux qui ont les oreilles un petit peu bouffées, non, c'est pas les plus beaux.
24: C'est les capitaines.
23: Ouais.
24: Jean-Pierre Rive.
23: Bien sûr. Non, je trouvais qu'ils sont très virils, ils ont un beau corps et voilà.
24: Qu'est-ce que tu n'apprécies pas vraiment très ouvertement sur le football? Qu'est-ce que tu n'apprécies pas? Qu'est-ce que t'aimes pas dans le foot?
23: Je sais pas, c'est trop le pognon, quoi, c'est trop le pognon, puis...
24: Vraiment, on parle du sport, tu peux pas ne pas aimer un sport à cause de l'argent, parce que...
23: Non, mais ça base sur leur esprit, quoi, je trouve, en plus, ils sont très moi. Quand quelque chose ne va pas sur quelqu'un d'autre, je sais pas...
24: Tu devrais être déçu du rugby qui devient professionnel et puis amateur, et dont on parle déjà d'argent, même si les sommes sont beaucoup moins élevées, elle risque de le devenir dans les 5-10 ans à venir.
23: Ça change un petit peu, mais bon, pour l'instant, ça se voit pas encore trop, ça change un petit peu, mais je trouve que ça se voit pas encore trop.
24: Ouais.
23: Mais par contre, vu le rythme effréné qu'ils ont, c'est vrai que
24: attends, moi je te coupe parce que je crois qu'on est arrivé.
23: D'accord.
24: Elle est où? Comment elle s'appelle? Elle est là, Laure.
23: Ouais, je suis là.
24: T'es à quel numéro? Juste au numéro
23: 84.
24: C'est bon, là. 84?
23: Ouais.
24: Tu peux descendre,
23: non,
24: bébé.
23: Un panneau jaune devant.
24: Tu peux raccrocher, bébé. Un point.
23: Ok.
24: Hein.
23: Je descends.
6: Attention, panneau jaune. Elle va raccrocher.
23: Bonne chance.
24: Qui c'est qui a l'antenne là avec nous?
23: C'est Laure, je descends.
24: Olivier? Ouais, tu peux descendre, Laure.
23: Ok, à tout de suite.
24: Ouais. Ben, on peut pas être en bas, ben, c'est pas elle, j'espère, putain, c'est une vilaine. Ah, ben, non. Alors, ouais, donc, tu me disais, donc,
23: ça m'énerve un petit peu, là,
24: Est-ce que t'es déjà allé dans un match de foot ou participé voir un match de rugby en live?
23: Non, hélas. Mais bon, je sais pas si ça me plairait vraiment, quoi.
24: Ah, c'est 10 fois mieux qu'à la télé, hein.
23: Tu crois? On m'a dit ça, ouais, mais bon.
24: Pas. Là, je suis sûr, parce que toute personne qui sont filles en règle générale, ou même les mecs qui sont totalement désintéressés du sport en général ou des rugby comme le foot, quand tu les emmènes au parc voir un match de foot ou rugby, ils sont sous charge que ça n'a rien à voir. C'est vachement.
23: J'aurais pu voir le match de foot de la Coupe du Monde, mais si j'étais en Irlande à ce moment-là, je suis resté pendant 3 mois, j'étais en Irlande et j'ai vu à la télé irlandaise, quoi.
24: Alors parle-moi un petit peu de l'Irlande, parce que moi, quand même, l'Irlande, j'aime bien et.
23: Ouais.
24: Enfin, j'aimerais bien y aller, c'est-à-dire que moi, il y a deux pays qui me plairaient beaucoup. Mon père est allé souvent en Irlande et tout ça, mais en Écosse et l'Irlande sur deux pays, même s'ils sont différents, ils se touchent et en ce moment, on les repère ensemble. Alors qu'est-ce qui est de. Ah, attends, il y a Laure qui arrive. Attends, Laure va monter de l'autre côté.
23: D'accord.
24: Hein? Alors, on va être sage, alors. Comment ça se passe, alors?
23: Eh ben, en fait, moi, je suis partie travailler 3 mois là-bas. Donc, du coup, en fait, j'étais vraiment à l'aventure.
24: Voilà, Laure.
23: Bonjour, Laure.
6: Et alors?
24: Elle est magnifique.
23: Là.
6: Sérieusement?
24: Je vais faire la bise, quand même. Je vous passe Fildar qui va vous parler de l'Irlande.
6: D'accord.
24: Ça,
6: vas-y, Fildar, balance.
24: Ouais.
6: Fildar.
24: Bon. Ouais, Brevard.
6: Comment
24: alors,
6: il est
24: avec Mel Gibson, c'est super, avec les kilts, c'est ça?
23: J'entends une double voix derrière, j'avais du mal à entendre.
24: Bah, excuse-moi, je te parlais des kilts et tout ça, mais
23: pas les kilts, j'ai pas trop connu, j'ai vu de l'Irlande, moi, pas l'Écosse.
24: Ouais, excuse-moi, je cherche un truc, hein, je te repasse, Max.
23: D'accord.
24: Ouais.
23: Oui.
24: Bon, bah, Laure est tombée dans le...
23: Quel niveau?
24: Dans le de parfum. hein? Tiens, tu me balances le taux au vent, quand même. Tu mets un petit peu d'air. Hein?
23: Un peu de mentir, là.
24: Soucou. Laure, tu vas sortir, tu vas courir derrière la caisse de... Tu mets quoi comme... C'est ça, le Chanel? Bon, ça va. Chanel, je mets du Chanel, moi aussi.
23: Oh.
24: Bon,
23: oui.
24: Égoïste. pour ça.
7: Oh.
24: Alors,
7: L'Irlande.
24: Pardon?
7: L'Irlande.
24: L'Irlande, ouais.
7: Oui, c'est ça.
24: Un petit cube ou en grand bocal, c'est...
7: Comment?
24: Ouais, non, parce que Laure est en train de savoir qui est qui. Alors, voilà, Fidard et Manuel.
9: Bah, moi, je suis astrophysicien, et voilà.
24: Ouais, bah, toi, tu sais, conduit. Mais tu peux rouler, hein.
9: Oui, je peux rouler en lisant le plan. Mais...
24: Attends, excuse-moi, deux secondes. Ça se passe, Laure, deux secondes.
13: Mauvais, l'autre.
24: Ça se passe deux secondes, parce que là, je vais m'engueuler avec l'équipe, ça va gueuler. Je vous dis tout de suite, ça va gueuler.
13: Vas-y, hurle.
24: Gueule.
7: Allô? Bonjour,
24: Laure.
7: Ça va bien? Ça va, la chanteuse? Ouais, ça va, il faut sympa?
9: Allume.
7: Ouais, c'est vrai, ils sont gentils.
14: Ouais, ils sont beaux.
7: Pour l'instant.
14: Quoi? Beaux?
7: Normaux.
14: Non.
9: Voilà, ils sont pas. Oh! Il y a le
14: bon la
13: gueule.
14: Voilà.
13: Ça tue.
14: Ouais, ouais.
7: Moi, je te veux que je te repasse, Max?
14: Bah, si tu veux, y'a pas de problème.
7: Ciao.
14: Bye.
24: Bon, alors, on en est où, là?
13: Elle a dit un truc pas très gentil, quoi.
14: Ouais, ouais.
24: Elle a dit quoi?
13: Ben, on a demandé si vous étiez sympa. Elle a dit, ouais, très sympa, beau.
14: Normaux, elle a dit, normaux.
24: Normaux, c'est bien. Nous aussi, on la trouve normale. On la trouve pas particulièrement belle non plus. Hein. Donc, comme ça, on s'était dit quoi, hors antenne? Qu'est-ce que j'ai dit en direct? On s'est dit qu'on se plairait pas. Est-ce que je mens pour l'instant? Est-ce que je mens?
13: Elle est pas belle, quoi.
24: Non. Bah voilà, on se ment pas. Mais alors, bien
14: sûr. Mais c'est vache que c'est dit, Rigo.
24: Bon, bien sûr, on est tous maqués, on est tous pris de toute façon. On est tous célibataires parce que c'est le métier qui veut ça,
7: voilà.
24: Et c'est les deux éditrices qu'elles veulent. Et dans la vie, on est tous maqués, on est tous pris, on a tous quelque chose. Hein, on est tous dans le.
14: Et quand on est auditrice, on a quoi comme excuse pour être célibataire, hein?
24: Non, mais rien. C'est que simplement pour le fun, pour que justement vous puissiez vous retrouver dans la voiture et venir nous voir, voilà.
14: Ouais, mais nous, on n'a pas eu cette chance, hein.
24: Bah oui, mais ça sera la prochaine fois.
7: Ouais.
24: Je
7: vais me faire engueuler, moi.
24: Voilà.
14: Bon, Max, on a une nouvelle auditrice, là, Sarah, 19 ans, et elle est un peu jalouse que tu sois entourée de toutes ses filles.
7: Oh.
24: De quoi?
14: Que tu sois entourée de toutes ses filles.
24: Bah ouais, mais dans ces cas-là, il fallait qu'elle l'appelle, Sarah.
7: Oui. Bonjour, Sarah.
14: Oui, cool.
24: Ça va, Sarah?
7: Max.
24: Et toi?
7: Très bien, mais je t'entends pas bien du tout.
24: Bon, bah c'est normal parce que je suis avec le portable de Fildar.
7: Alors, comment ça se passe?
24: Voilà.
7: Alors comment ça se passe? Raconte un peu.
24: Parce que il y a Manu qui est en train de presque de me montrer son cul, putain. Mais
7: Manu ne changera pas, hein, c'est pas possible.
24: Il y a Manu qui montre le chemin à Fildar.
7: Et vous êtes où?
24: C'est bingo, comme il dit, c'est parti.
7: Mais vous
24: et puis, il y a Laure qui est derrière, sur la plage arrière.
7: Ça s'annonce bien.
24: Elle sent le dentifrice, d'après l'autre.
7: Non, mais ça, je m'en fous.
24: C'est-à-dire que, bon, elle ne trouve pas bien, mais elle est prête à se faire emballer.
7: Mais Max, ça s'annonce bien.
24: C'est parfumé en Chanel, hein? En cristal.
7: Max,
24: oui.
7: Ça s'annonce bien.
24: Disons qu'on est sur une bonne piste, c'est tout.
7: Mais vous êtes vers où?
24: Hein?
7: Mais vous êtes vers où?
24: On est vers où?
7: Ouais.
24: Château Fort, on est dans un coffre.
7: Ah ouais, logique.
24: On est pas loin de...
7: Salut.
24: La radio de la France.
7: Air France.
14: On n'est pas GG, hein.
24: Non, mais Radio France.
7: Ah. Bon, bah ça va. Mais j'ai appelé tout à l'heure, mais il n'y a pas moyen de vous avoir, hein. Mais je suis jalouse maintenant, moi.
14: Fallait appeler hier soir.
24: Sarah. Il y a une petite qui veut qu'on aille la chercher.
7: Qui? Ah, et moi, je veux que vous venez me chercher.
24: Qu'est-ce qu'on fait?
9: Attends,
24: on dépose l'or. On dépose Manu. On part vers Deauville. Non, sérieusement, quel est ton âge?
7: Moi?
24: Oui.
7: 19.
24: 19 ans.
7: Oh.
24: Là, c'est vraiment... Bon.
7: Max!
24: Ouais, tu veux...
7: J'étais là avant sur les rangs.
24: Hein?
7: J'étais sur les rangs avant, j'ai parlé de l'Irlande comme ça.
24: Ouais, non, mais il n'y a pas de problème.
7: Non,
24: y a pas de
7: mais
24: problème.
7: De toute façon, Max, je vais pas, ça se fait
24: non,
7: pas
24: mais
7: pour
24: je
7: les
24: plaisante,
7: filles.
24: Je m'en fous de l'âge, toujours.
7: Mais non, c'est pas ça, mais ça se fait pas pour les filles qui sont passées à l'antenne depuis tout à l'heure, avec tes questions, elles en ont, hein. Elles ont bien raflé, hein, depuis tout à l'heure.
24: Mais bien sûr, mais c'est donc, ce que je me dis en même temps, bien sûr.
7: Donc, elle a
14: pas dit... pitié non plus, hein.
24: Non, mais on n'a pas pitié, attends, ça va.
14: On est hyper sympa, avec ma sœur, elle est super jolie, on est super jolies toutes les deux, on serait super contents de vous voir tous.
24: Il n'y a pas de problème.
14: On a partout tranquille, les parents, on n'est pas loin.
24: Elle me donne envie, elle me dit qu'elle est avec
7: moi,
24: qu'elles sont mignonnes. Elle a quel âge, ta sœur?
14: Elle a 19 ans, elle a un an de moins que moi. On a 13 mois de différence seulement. Et on est totalement différentes de physique. On est toutes belles, toutes les deux, quoi.
24: Mm-hmm.
14: Et on serait trop contents de vous voir. Et franchement, on serait bien accueillis, quoi. C'est clair. En plus, on n'est pas loin. On habite à pas loin du tout, quoi. Max.
24: Ouais,
14: Sarah,
24: sais,
14: bon, écoute. Ouais. À la limite, ce que vous faites.
24: Pour tourner à la bourrique,
14: continuez votre Paris by Night tranquille sans moi. Moi, je me porte très bien. Aucun problème. Mais ce que je te propose, c'est que je passe à la radio demain soir.
23: avec du blanc vanille, ah, avec... du chipster, du curly, machin, et tout ce que t'aimes, quoi.
10: Des curly, du cornel, et du quoi?
12: Des tucs.
10: Non, pas des tucs.
23: Des chipsters.
10: Le tuc, c'est moi qui vais le ramener dimanche avec mon gâteau.
23: Mon blanc vanille, saucisson, baguette, tout ce que t'aimes. Un petit panier avec tout ça.
10: Demain soir?
23: Ouais.
10: Vers quelle heure?
23: Bah, je sais pas, de toute façon, t'es à la radio.
10: C'est toi qui décides.
23: Ah bah...
10: Donne-moi une heure, toi. C'est toi qui décide.
23: Pourquoi ce serait moi?
10: C'est toi qui décide, donne-moi une heure.
23: Mais t'as la radio à partir de quelle heure?
10: T'es con, quoi, toi?
23: 9h, 9h30?
10: 10h.
23: Non, non, comment c'est 10h? T'es avant.
10: C'est toi qui décide. À quelle heure tu veux venir?
23: 10h, je serai devant la radio.
10: 11h30.
23: Quoi?
10: 11h30.
23: 11h30, mais pourquoi si tard?
15: Mais tu choisis ça, hein, tu choisis.
10: Parce que, voilà, tu choisis à partir de 11h30.
15: Pile.
10: Parce que je t'explique, parce que si tu viens à 10h avec ton truc, on va pas y toucher parce qu'on aura mangé une heure avant et qu'on aura faim vers 11h30 minuit. Je me connais.
23: T'es pas obligé de
10: tout. Je connais mon équipe.
23: Oui, mais t'es pas obligé de tout bouffer.
10: Je vous connais pas, les gars. Alors,
23: t'es pas obligé de tout bouffer à 10h.
10: Hein?
23: T'es pas obligé de tout bouffer à 10h, de toute façon.
10: Non, mais justement. Donc, si j'ai faim à 11h30, aucun intérêt de te voir avant.
23: Bon, bah, ça va.
10: Pourquoi? Pourquoi? Je vais t'expliquer. Parce que. Vraiment. Alors, ce que je vais te proposer, c'est que tu viens vers 11h15, 11h30,
23: oui.
10: Avec ton petit plateau.
23: Oui.
10: Et ensuite, voilà.
23: Bah, non, mais moi, ça marche, il n'y a aucun problème, mais il faut que je vois ça aux antennes. Hein.
10: Bah oui, mais c'est pas trop. Non, mais c'est bon, je veux dire, t'as la vie du pape, c'est bon, tu peux venir.
23: J'ai la vie du pape.
10: Allez, c'est bon, hein, c'est, moi,
23: amen,
10: c'est, sûr, c'est bon, tu peux venir. Hein.
23: Ah non, mais ça marche.
10: J'ai quand même pas appelé la sécu de fun, la sécu d'RTL pour leur confirmer que tu peux venir demain.
23: Non,
10: si
23: le pape a dit oui, c'est bon, alors.
10: On est arrivé apparemment, on est arrivé.
16: Eh, mais vous êtes où là? C'est Delphine là, vous m'avez largué, hein?
10: Hein?
16: Vous m'avez largué là ou quoi?
10: Mais non, ça y est, on est dans la rue. Tu es propriétaire, Delphine?
16: Non, je vous préviens, c'est tout petit, hein, parce que c'est pas très grand, ça fait 15 mètres carrés. Hein?
10: À 4, on peut rentrer ou il faut faire chacun son tour pour
16: monter? Non, c'est bon, vous rentrez, il n'y a aucun problème, mais c'est petit, hein.
10: Tu es propriétaire ou locataire?
16: Non, locataire.
10: D'accord, locataire. Ok.
15: Max, ce que je propose, moi, c'est que vous veniez tous chez moi.
10: C'est qui?
15: C'est Marion. Moi, j'arrive.
10: Attends, excusez-moi, les filles, c'est que l'autre se vantait d'être arrivé. On est où, là? On est dans l'autre sens.
12: Non, mais c'est une putain de brûlure.
16: Ah ouais, là, on
12: se tourne, c'est tout ça. Il n'y a pas de problème.
23: Max, je connaissais Paris comme ta poche, mais vous n'êtes pas perdu, quand même.
10: Bon. L'heure est toujours là, je tiens à vous le dire, hein. Ouais. Je sais pas si l'odeur nous dit qu'elle est encore là. Le parfum, c'est pas l'odeur de la transpire, je parle du parfum.
15: Bah oui, on avait compris. De Chanel.
10: Air. Regarde, Laure, regarde le tour, regarde comment ça s'ouvre, voilà. Et ça reste aéré, regarde. C'est sympa comme truc.
23: Bon, alors?
10: Elle répond pas, elle est timide,
23: elle a timidesse normale.
10: Non, alors,
23: elle,
10: je crois qu'elle crèverait envie de me dire quelques trucs. Connard.
23: Privé.
10: Non, ouais. Mais le problème, c'est qu'après, les gens, quand ils sont en face de nous et qu'on est les mêmes, à ce moment-là, ils comprennent pas. Et...
23: Franchement, tu veux faire la fête?
10: Elle veut dire un truc, vas-y.
23: Vas-y.
10: Ah non!
23: Allô?
10: Spontanément, elle me dit, tu veux que je te dise un truc, tu veux que je t'insulte? Tout à l'heure, je te raconterai, tu verras.
23: Allez,
10: Laure. Quand on arrive chez Delphine, on va tous se faire insulter, ça va être bien.
23: Ouais.
10: D'accord, t'as un martinet, Delphine à la maison, un fouet, un bon genre là, non?
16: Non, c'est
10: pas. Ou des vieux rideaux comme on avait chez ma tante, là, tu sais, chez ma grand-mère, dans le Nord, où t'arrivais dans la cuisine, c'est c'est pas des boules, c'est des vieux rideaux, c'est toutes les couleurs, des petites lanières en couleur. C'est comme ça sur les vieux bateaux qui puent. Ouais. Ah, il y avait ça chez Mémé, que j'embrasse d'ailleurs, mais c'était ça à l'époque.
23: Bonjour Mémé. C'est qui Mémé? C'est Mémé.
16: C'est Mémé,
10: hein, je sais.
23: Mais il y a combien de Mémé, là?
16: Il y en a qu'une.
15: La qu'une, je crois.
16: Oui, celle de Marie.
15: Mais bonjour, c'est tout.
10: Il y en a qu'une, c'est Mémé la une. Bon, alors, on est quasiment arrivé.
16: On a
10: Moncherello, là, Moncho, là. Il est devant.
15: Max.
10: Ouais.
15: C'est Marion. Je te dis, justement, tu ramènes les deux filles, Laure et Delphine. Vous venez tous à la maison. Je suis à côté de la radio.
10: Non.
15: Et vous venez à la maison, elle.
23: Mais non,
15: le système,
23: c'est un Paris-Bayonne, c'est un Paris-Atrome.
10: Attends, parce que là on cherche là où attendez les clients.
12: Non, je vais dans la rue, mais il faut se garer.
16: Il faut se garer, ouais, y a pas de place dans cette.
10: T'as le mec là qui vient de s'arrêter, tu dis de repartir. Non, mais tu dis de repartir quand même. Attends, tu me gardes pas, tu me prends pas un PV à 850 francs.
24: Non mais là t'es où là? C'est bon, deux secondes, laissez-le gérer.
23: Et vous voulez que je défende?
24: Il veut se battre. On gère, puis c'est tout, c'est parfait là, non?
23: Mais...
24: Une heure pile, on est garé devant juste une sortie de garage.
23: Ouais.
24: Donc je tiens tout de suite à dire aux gens qui habitent chez Delphine, s'ils ont reconnu que dans la rue, à un certain numéro, on est devant, vous pouvez plus sortir, vous pouvez plus rentrer là.
23: Ah, d'accord.
24: On a tout bloqué.
23: Vous avez encore bloqué la rue?
24: Max,
23: je te préviens. On est dans le 16e et les gens sont très chiants, donc à mon avis, on va voir du monde qui va

0: pas ça demain, Sarah?
1: Oui, oui, oui, pas de problème.
0: Ah, tranquille, avec un petit plateau, tu me fais ça dans un petit panier.
1: Moi, ça marche, hein, maintenant.
0: Tu descends peut-être parce qu'on n'a pas le code.
1: Ouais, on a le code. Enfin, je descends.
0: Non, c'est bon, on a le code.
1: Bon, vous avez le code. Ah, je l'ai donné tout à l'heure. On a le code.
0: Non, mais c'est bon, t'as les deux sombreros, les gros codes. C'est bon. Alors, on y va, c'est parti. Ça s'ouvre, ça s'allume en vert. Ah, t'aurais pu laisser rentrer l'or en premier quand même. Ça ouais. fait vraiment un skyrockin là. Hein. Faites très skyrockin les gars, bravo. Non mais attends, il est pas. Oh là là là là, je suis pensé. Alors, je vais te dire tout de suite, je suis coiffé comme Elvis Presley, c'est tout bon ça. Hein.
1: Bon, d'accord.
0: Jusqu'à votre fille, hein.
2: Robocop. Et voilà, Robocop.
0: Pardon.
2: Robocop.
1: On va où,
0: On est là, on est dans la cour, on est là.
1: Vous êtes où, dans la cour?
0: T'es où? Je te préviens, t'as pas mis trop de parfum? Parce que là, le mélange des deux, ça risque d'être explosif.
1: Non, c'est bon. Ben, je vais aérer, là. Je commence à aérer parce que, vu que l'heure...
0: C'est le même?
1: Non. Y a aucun problème, j'en ai pas mis. Ça se passe bien, là? Oui, ça va.
0: Là, c'est bon, les 16e, on peut parler super fort, sinon on se fait déjà.
1: Ah oui, je connais le 16e, hein. Faut faire gaffe.
0: Ça marche pas le code là, putain, qui t'a fait la
1: pile. Faut taper, tapez-le doucement.
0: Putain, on déconne. Hein?
1: Tapez-le doucement,
0: putain. Ouais. Ça s'allume au vert, bien sûr. Bon, pour l'instant, on y est, la clé, elle est où?
1: La clé?
0: La chasse au trésor, en tout cas, dans la chasse au trésor. Bon, on y est quasiment.
1: Bon, allez, vous allez au fond, vous prenez l'ascenseur là.
0: Ça, j'ai une coupe James Dean. Hein?
2: Ça va être beau dans l'ascenseur.
0: Ça sent radis, ouais, tu vois.
2: Je pense que ça va pas tarder à couper.
1: Ouais, je crois aussi.
3: Ah, c'est clair, les ascenseurs et les cages d'escalier, ça le fait pas.
1: Ouais, mais faites gaffe, mais prends pas l'ascenseur, Max.
2: Bon, Max, t'en penses quoi de tout ça?
4: Ouais, je crois qu'il en pense rien parce qu'il a rien entendu.
1: Ouais, exactement.
2: Elle est pas jolie, l'autre, hein?
4: Ouais, voilà.
1: Ah, ben.
2: Apolline. La rapidité d'Apolline.
3: Ah, c'est incroyable, je crois que.
2: J'ai halluciné. Une soirée.
1: Vous êtes où, là?
2: Comment?
1: Vous êtes où?
3: Nous, on est dans le studio. Comme des crevards.
1: Non, c'est Delphine, là.
4: Mais ça a coupé.
2: Ah, mais ils vont arriver chez toi bientôt, là, mais ça a coupé.
1: Ah ouais, ça a coupé, ouais.
3: Ils doivent être dans l'ascenseur ou dans la cage d'escalier.
2: J'espère qu'ils connaissent l'étage.
1: Ouais, je vais aller
4: 4e, hein.
2: Tu devrais aller peut-être à ta porte pour voir s'ils arrivent.
1: Je pose et j'ouvre la porte.
2: Ouais, ce serait une bonne chose, ouais. Je pense que ce serait une bonne chose. Rego, mais surtout pas, c'est pas grave.
3: Non, mais c'est pas grave.
2: Mais il y a qui à l'antenne encore, là?
4: Je mets l'ambiance, moi.
2: Marion. Marion, elle va parler.
1: C'est bon, ils arrivent, hein.
2: C'est bon, ils arrivent,
3: parfait.
2: Attends. Bon, ben voilà.
1: Attends, je vais les chercher.
3: Pour une fois, ça pourrait être marrant que ce soit toi qui les décrives au lieu que ce soit l'inverse.
1: Ouais, ok, ouais.
2: Ça serait sympa, ouais.
1: C'est là. Enfin, je vais bosser. C'est là, la porte sur la gauche.
2: Surtout Fildar.
1: Ouais, c'est bon.
4: Fildar.
1: Salut.
2: Fildar, c'est le petit.
1: C'est bon, ils sont là.
4: Alors.
2: Manu, c'est le gros.
1: Alors, faut que je décrive.
4: Oui.
2: Vas-y.
1: Tout le monde.
4: Vas-y, dépêche.
1: Ouais, ça va.
0: Je veux savoir à quoi je ressemble quand même.
1: Non, mais j'avais déjà vu, hein.
0: Ah bon, bah.
1: Ouais. Donc, je suis pas surprise.
2: D'accord.
1: Alors, on n'en parle pas, c'est une fille. Et puis derrière, il y en a deux qui se cachent, qui font les imbéciles.
2: Ouais.
4: Et c'est qui?
1: Voilà, donc la casquette.
2: Ça, c'est autre chose, hein, là.
4: C'est qui la casquette? C'est qui?
1: C'est la casquette, c'est...
2: C'est un gros morceau pour t'aider.
1: Vous êtes vache.
3: Ça va recouper encore. C'est marrant, on entend Max qui parle à Apolline.
2: Ouais. Et donc, alors, la casquette, c'est comment?
1: Pourquoi?
2: Je sais pas, comme ça.
4: Oh, moche. Facile. Beau ou moche?
1: Non, je peux pas répondre.
2: Mais sois direct un peu.
1: Non, sois franche, vas-y. Attends, ouais.
2: Bon, le petit à côté de la casquette.
1: Le petit à côté de la casquette, ça va?
2: Ça va? Ah, d'accord, donc ça veut dire que la casquette, ça va pas.
1: J'ai pas dit ça.
2: Non, t'es pas très cool, toi.
1: J'ai pas dit ça.
4: C'est qui la petite casquette? C'est qui? Hein? C'est qui la casquette?
1: Ah, mais je me rappelle pas de son nom.
2: C'est Manu.
1: Manu,
4: voilà.
2: Okay. Voilà.
1: Ok.
2: Et Max là-dedans, tu le situes comment?
1: Oui, il est bien, ouais.
2: Ouais. Ok.
1: Il est très bien, ouais.
0: Elle est jalouse, là.
1: Elle est très mignon, Max.
4: Super ouais. Jalouse. Comme d'hab.
3: Comme d'hab, ouais.
1: Tu sais, Apo, j'ai une copine, elle est folle de lui.
4: C'est vrai, mais t'aurais dû la ramener quand même.
1: Ouais, mais elle travaille très tôt demain et donc elle pouvait pas être là ce soir.
4: Pas grave, elle va venir à la radio demain.
1: Ah, je sais pas, faudra lui demander.
4: Bon alors,
1: oui.
2: Bon, il y a qui là maintenant avec toi?
4: Marion. Et Apo, t'inquiète pas, il a Dieu que pour toi, Max, c'est sûr.
1: Oui, c'est sûr.
2: D'accord.
4: Évident. Vu comme il te parle, il y a Dieu que pour toi. Il est charmant avec moi, toujours.
1: Ouais.
2: Et Max, il fait quoi? Il arrête là?
4: Qui aime bien, de toute façon. Hein.
1: Quoi?
4: Qui aime bien, ça t'y bien.
1: Ouais.
4: On raconte tout ce que t'en veux, Max.
1: pas de problème.
3: Ouais, qu'est-ce qui se passe là?
2: Qu'est-ce qu'il fait, Max? Il est au chiottes?
3: Qu'est-ce qui se passe dans...

0: Attends,
1: non, ils vous écoutent, les connards.
2: Merci, Max. C'est trop sympa.
1: Ah, voilà.
2: Ah,
1: donc on fait les présentations, Laure.
3: Il bouffe déjà.
0: Bon appétit,
2: ouais,
0: chef.
2: Bon appétit.
1: On est en train de se comparer les poitrines.
0: Ça va, c'est cool.
1: C'est vrai qu'on est une petite. Je fais des pâtes.
2: Laquelle est la mieux, Max? Laquelle est la mieux, Laure ou Delphine?
1: Alors, elle est une qui ressemble un petit peu à Mireille Mathieu. Et la ricade d'arrêt. Maintenant, il faut choisir.
0: Hein? Bon, la mieux.
1: Bon, on m'a dit que je ressemblais à Dave.
2: Ah bon?
1: Le petit à casquette, le petit... Le petit à casquette, bon, là, c'est du Carlos. Et à l'autre, on penchait vers un petit Geoffrey. Non? Bon, d'un petit Dick Rivers, quand même. C'est un petit Dick Rivers.
2: Non, tu manges quoi, mec?
1: Bon, pardon?
2: Tu manges quoi?
1: Alors, ce que je peux vous dire, c'est qu'en tout cas, elle a bien fait les choses. Et là, ça me plaît, parce qu'il y a du saucisson coupé rondelle fine, il y a du coca, il y a des chipsters et il y a... Ça on enlève, on le met sur la table, on le garde en souvenir, on met une petite nappe dessus. Voilà.
0: Max ramenait des trucs quand même.
3: Il y a tout ce que les vénères Rigaud là.
1: Bah c'est vrai que t'aurais pu venir Rigaud. Hein.
0: Bah ouais, je l'ai dit, mais bon.
2: La prochaine fois.
0: Tant pis.
1: T'as pas Filda, t'as pas bien travaillé ce soir.
0: Oh le salaud. Putain, c'est lui qui dit ça.
1: Oh là.
0: Bah, c'est pas grave, je réglerai ça avec lui tout à l'heure.
1: Ouais, exactement.
2: Enfin. Vous allez pas rester là-bas, vous
1: allez. Oh là là, l'en fout partout, hein?
2: Vous allez bouger, vous allez pas rester là-bas.
1: Non, mais là, elle a bien préparé les choses, elle a fait le petit plateau, on va rester quand même un petit peu. Donc, on va faire le tour du propriétaire.
2: Mm-hmm.
1: Voilà, c'est fait, j'allais le dire. Ça y est, c'est fait. Non, mais c'est, par contre, t'es une passionnée de football. Tout à l'heure, on parlait de rugby. Ouais, de l'équipe de France, parce que je vois là des postales d'autocollants. Ça tombe bien, je vais t'envoyer des photos Panini.
2: Il y a Pires ou pas? C'est qui ton joueur préféré?
1: Est-ce qu'il y a Pires? Oui, il y est, non? Ouais, il y est, ouais, je l'ai vu.
2: Les Zarazou, il y est aussi, les Zarazou?
1: Oui, oui, oui. Ton joueur préféré, c'est qui?
2: Oui. Barthez, non?
1: Barthez, ouais.
4: Ouais, bateau, quoi.
1: Bateau, c'est son...
4: Oui, il est pas beau, il est pédé, c'est nul.
1: Oui, t'as vu qu'il était, mais il est pas pédé, putain.
3: Il est pédé.
1: Mais non,
0: tu t'aimes tout de suite,
4: putain. Il est pédé.
1: Mais non, mais en plus, c'est vrai, il est pas pédé, arrêtez de dire n'importe quoi.
4: Mais n'importe quoi, c'est vrai. Tranquille.
1: C'est vrai qu'on dit qu'il avait Cobispo. Ouais. Donc, il est pédé.
4: Il l'est, oui, tiens.
1: Il sort avec une nana?
4: Mais avec une évangélista, c'est le mannequin, il est pédé.
1: Il aime les meufs? Il aime les mecs. Il est bi. Il est bi, quand même.
4: Bah, souvent, ouais.
1: Putain, Laure est passionnée par ce qu'on dit, puis surtout, vivante, on a fait le bon choix. Hein.
4: Ouais, nous, j'étais vivante. Franchement, j'aurais aimé
1: mourir. On regrette pas parce qu'elle a la patate, quand même, Laure.
4: Oui,
1: t'as la patate. Bon, parce qu'en fin de compte, elle m'a engueulé tout à l'heure dans les escaliers en me disant, ouais, vous me parlez pas. Donc, je lui ai expliqué que...
4: Même.
1: J'ai expliqué qu'on ne peut pas parler dans un micro, dans un tourminé, parler... Je peux faire les deux, Marc?
4: Bah oui, ça mais...
1: Va? Ouais, posez-moi des questions, puis je vais répondre, je vais faire les deux en même temps, je vais faire le double, je peux tout faire.
2: Tu gères, hein, Max?
1: Ouais, je gère, ouais.
4: Moi, Max, j'en ai parlé pour deux, Max, hein, franchement.
1: Ouais, je veux bien, merci. Non, mais je parlais du coca, là, parce que de toute façon, il va y avoir des réponses qui seront attribuées ou ici, ou pour vous, à l'antenne, ça sera à vous de décoder.
2: Dis-nous ce que fait chacun.
4: On a trop de chance.
1: Je veux bien, merci.
2: Max.
1: Oui.
2: Dis-nous ce que fait chacun.
1: Qu'est-ce que fait chacun?
2: Ouais. Il est bon le coca.
1: Alors Filda, lui, travaille à mes côtés, hein, on peut le dire, depuis 3 ans. Il est pas là. Manu aussi. Qu'est-ce qu'on fait? Bah Filda est en train de couper des petites tranches de pain, hein, pour mettre le saucisson sec. Tout le monde est assis dans les canapés. Ouais. Manu en fout moitié du coca par terre.
4: Hein.
0: Et puis nous, on n'avait pas faim du tout en plus, c'est
3: et
0: ça qui
3: est
0: bien.
3: Et on s'éclate là.
4: Et vous pensez un peu à... ceux qui sont restés au studio là,
3: ils s'en foutent, Laure, mais royal.
4: Vous compatissez pas du tout en fait.
0: Eh Bouboule, hein. Tu bouffes pas tout hein.
1: Non mais non. Il boit du coca, vous êtes des putes, sans déconner.
4: Voilà.
1: Il mange pas, il prend du poids quand même, c'est beau ça, non?
4: Max,
2: tu penses à
4: ceux
2: qui sont restés au studio ou pas?
1: Quoi?
2: Tu penses à Apo et tout ça qui sont restés au studio?
1: Ah bah attends, si on pense pas, attends, on va faire une prière.
3: Bah allez-y, ouais.
2: Non mais attends.
0: Ah mais c'est chacun son tour, c'est rien.
2: Faut qu'on partir.
1: Pas Filda, pas Manu.
0: C'est chacun son tour.
3: Il bouffe,
0: sauf Apo.
1: On peut, hein, Delphine.
2: Quoi?
1: D'accord, alors elle a capté. Alors elle. Delphine, c'est Sam Koukaï. Ah, c'est pour ça jaune. Ouais. Non, mais.
2: Et moi, c'est Jay.
1: Ce que je peux vous décrire, c'est qu'elle a fait le petit. Je disais alors, c'est vrai que un petit plateau de télé, saucisson, bon, après la boisson, peu importe laquelle, mais une boisson non alcoolisée, des petits chipsters, hein.
2: Elle a pas les curlis.
1: Utilisé, là. Si, vas-y, il y avait gag. Il y avait gag à la, sur la ligne blanche, là. À bulle? À bulle, d'accord. Boisson à bulle. Donc, ça peut être Schweppes. Ça peut être Coca.
5: Ouais, mais ça,
1: right. Ça peut être 7-Up. Ça peut être, on termine sur la boisson gazeuse. Perrier.
5: Right.
1: Ouais, Fanta.
5: Il y a le choix, hein.
1: Ah, Fanta,
5: c'est bon. T'as pas fini, Max, hein, si tu veux, hein, toute la liste.
1: J'ai une Badoit, une ceinture, une...
5: Salvetta.
1: Ouais. Bon, quoi d'autre? Qu'est-ce que vous voulez? Bon, fil d'art, je joue pas de fil d'art deux secondes. Donc, t'en reviens, je reviens sur le foot, là.
5: Oui.
6: Ouais, j'en reviens sur le foot.
5: Quoi? Sur le foot.
6: Excusez-moi, je mange un peu de saucisson.
5: Oui, bah oui, on a remarqué.
1: Donc ouais. Delphine a des photos de, des joueurs de foot.
5: Ouais. Et elle aime Barthez.
6: Ouais, bon, elle aime Barthez, certes. Ouais. Mais bon, elle a une photo de Lizarazu.
5: Oui.
6: Une horreur.
5: Ah bon?
6: Il a une sale touche. En plus, il essaie de se mettre une cravate, il n'y arrive pas.
5: Ah bon?
6: C'est une horreur.
5: Ouais.
6: Sinon, il y a un poster de Barthez pendant la finale.
5: Bon appétit.
6: Qui est en train d'arrêter un but et il est en l'air.
5: Ouais.
6: Excusez-moi, je suis en train de m'étrangler.
5: C'est la bouche pleine.
6: Ouais.
5: Ouais.
6: Il est en train de culbuter, comment il s'appelle là?
5: Bien.
6: Ronaldo. Et il est au moins à 3 mètres du sol et c'est impressionnant.
0: Ah ouais.
6: Et sinon, il y a des photos de ses copines là au mur.
5: Ouais.
6: Pas mal, hein. Pas mal les copines. Ah, il y a des photos de l'île Maurice.
5: Ah.
6: Ce dont elle nous a parlé tout à l'heure. Il y a une meuf sur une moto là, putain, on dirait la rebelle.
5: Pour laquelle est la mieux, Max, alors?
6: Mais c'est pas Max, hein. Max, il est en train de boire un coup, là, tu le laisses tranquille deux minutes.
5: Je
1: vais lui répondre.
5: Non, je laisse pas tranquille.
6: Bon, j'arrête le foot, on repart sur les mains.
1: On va dire qu'elle est la mieux, c'est ça?
5: Ouais.
6: C'est la photo de Pires, et puis c'est tout. Voilà. T'as dit, les Arzou, il était naze, tu te fous de ma gueule ou quoi? Non, mais sinon, Delphine, je pense qu'elle fait un peu de mode.
5: Elle fait de la mode. Vous êtes belle, alors?
1: Chut,
6: elles discutent entre elles. Faites pas trop de bruit, d'accord?
0: Tilda.
6: Parlez de quoi? Ouais.
0: Manu, il bouffe tout, c'est ça?
6: Non, Manu, là, il est stressé, là.
5: Pourquoi il est stressé?
6: Bah, il est dans 15 mètres carrés, laisse tomber, il respire pas, le gamin.
0: Il y a plein de monde et tout, là.
6: Il respire pas, hein. Qu'est-ce que tu dis, Olivier?
0: Il y a plein de monde, il s'était pas préparé à ça, quoi.
6: Ouais, ouais. Ah, du monde.
5: Bah, il faut le réconforter, hein.
0: Bon, elles sont comment, alors?
3: Ouais.
6: Hein? Je peux pas me prononcer, moi.
5: Oh là là.
0: Allez, vas-y, balance.
6: Je te passe ça, 10 secondes.
1: Viens, si, on rentre.
6: Oh. Hein, il veut rentrer, je sais pas pourquoi. Il y a un
0: Manu,
6: problème.
0: Manu, mets les chipsters dans ta poche.
5: Mais mort pas, Lou.
0: Manu.
6: Enfin, voilà.
5: Mort pas, là, c'est pas possible.
6: Oh. Attends, ils sont en train de parler, là. Ils sont en train de parler de Manu, le cas Manu.
7: On parle de problème.
0: Ah, parce qu'il nous a parlé de Manu en arrivant.
6: Ah non, on parlait aussi de la prise de sang de Max. Parce que ce matin, il s'est fait faire une prise de sang.
0: Ouais, mais c'est rien.
6: Ça s'est bien passé. Bon, elle a pris un petit tube, hein. Rien de méchant, hein. C'était pour des analyses, parce que bon, comme il perd les oreilles, là, il perd ses oreilles. Donc, il fallait qu'il fasse une prise de sang. Et sinon, on parle aussi de quoi d'autre?
0: Ah bon, on va te laisser tout seul.
6: C'est une super finalement. Discussion, ça.
5: Vas-y.
0: On va te laisser parler
3: non,
0: tout seul.
3: Mais comment sont-elles?
6: Bon,
5: oui.
6: Delphine et elles se ressemblent un peu, toutes les deux, en fait.
5: Bah, il y a Mireille Mathieu qui est Casara, et alors ça ressemble pas trop, quoi.
6: Ouais, elles ont les cheveux pas trop longs, genre coupe au carré. Mi-long, ouais, avec Delphine un léger dégradé, on appelle ça comme ça. Et Laure aussi, mais bon, elle s'est pas lavé les cheveux, donc ça se voit pas. Il est vieux, c'est un vieux dégradé, hein.
5: Oh, méchant.
6: Faut bientôt qu'elle le change. Et il y en a une qui est en robe, genre elle va à un gala. Elle est en robe de soirée et l'autre elle est plus.
7: Je crois qu'on va finir en boîte.
6: Ouais. Ouais. Non, on rentre pas.
5: Elle est en robe de soirée, l'autre?
6: Ouais, et l'autre, elle est plus vile, hein, plus citadine, avec un pantalon et une
7: On rappelle qu'elle est
6: petite chemise. Ouais, faut dire qu'elle a pas eu trop le temps de se saper.
5: Et tu préfères quelle tenue, toi?
6: Ouais, ni l'une ni l'autre.
3: Ah là là.
6: J'aime pas cette tenue-là, moi j'aime bien basket jogging.
5: Basket jogging simple. Pour une fille.
6: Moi, c'est pour ça que je kiffe frigo. Hein.
5: Un
6: jogging, basket et un tel. En plus, quand c'est volé, c'est encore mieux.
5: Après, voici un autre truc. Rego, il plaît.
0: Ouais, c'est vrai, je sais.
6: Et d'ailleurs, Rego, je vais te passer Laure, parce qu'elle aime le rap. Et elle veut te donner un message d'espoir.
0: Un message
6: pour
0: d'espoir
6: pour les rappeurs qui sont en détresse.
5: Tous en détresse.
0: Je suis pas en détresse, moi. C'est quoi ce délire?
7: Rap en verlan.
5: Mais je sais pas rapper en verlan. Sans déconner.
0: Sans déconner. Ouais, ok.
5: Pas comme des.
0: Allô?
5: Oui,
7: parler.
5: Mais je sais pas quoi.
7: Non, mais elle veut parler, mais elle sait pas quoi dire.
0: Ouais, c'est...
6: Vous allez entendre Laure, vous inquiétez pas, on va la forcer.
0: Incroyable.
5: Pourquoi? Parce qu'elle part pas?
6: Bon, c'est une timide. C'est mal barré.
0: Vas-y, Laure. Vas-y, Laure, on t'écoute.
5: Allez, Laure.
6: Bon, maintenant tu parles, ok?
0: Vas-y, Laure.
6: C'est Delphine ce soir.
1: Non mais attends, elle veut parler, elle n'arrête pas de me dire.
0: Mais si elle n'arrive pas à parler par téléphone, qu'elle parle avec Manu.
4: Elle a la bouche pleine, on comprend rien.
1: Là, tu veux que je te pose une question?
4: Alors,
1: je peux même pas lui poser une question. C'est quoi ces gens-là?
4: Mais bougez-la un peu. Vas-y, leur parle.
1: C'est toi au début.
8: Ah non, moi je suis pas dans le coup.
1: Parce qu'on on va vous dire un truc qu'on vous a glissé très brièvement tout à l'heure.
4: Ouais.
1: On avait déjà choisi qui allait gagner avant même qu'on commence.
4: Comment ça se fait?
1: D'où le fait qu'on distribuait des quarts de points à certains et quatre points à d'autres.
4: Oui, mais sous quel critère t'avais fait ça, Max?
1: On se retrouve avec les gens qu'on a sélectionnés. Il y en a une qui veut pas parler alors qu'elle arrête pas de me dire je veux parler.
8: Non.
4: Ouais.
8: On va chez les autres. Là.
1: Donc tu dis faut pas parler fort.
4: Ouais. Non, mais là c'est bon, Max.
1: Oui.
4: Mais sous quel critère tu savais déjà celle qui allait gagner auparavant?
1: Parce qu'au rentel, je vous ai parlé à chacune.
4: Ouais.
1: Et déjà, je me suis donné une petite idée.
4: Ah, ok, d'accord. Ah, bah, souvent,
1: la première idée
4: n'est pas la bonne.
1: Je suis déçu parce que c'est pas par rapport au physique, c'est par rapport on a besoin d'avoir un contenu d'antenne. Moi, je veux bien faire des blancs en radio, mais c'est long. En télé, t'as toujours l'image.
4: Oui, mais Max,
1: tu peux rester face caméra, regarder une caméra et faire le coup.
4: Donc, la première idée est la mauvaise, quand même. La première impression est la mauvaise.
1: C'est pas une mauvaise idée.
4: Non, mais c'est pas ça, mais bon, regarde, moi je remplis bien les blancs, il n'y a pas de problème. Moi je peux discuter pendant plein de temps, enfin, longtemps,
1: ouais.
4: Quoi.
1: Ouais.
4: Max,
1: ouais,
4: c'est
1: ça fait penser à un truc là pour Olivier, là.
0: Ouais.
1: Une, là.
0: Ouais.
1: Faut peut-être aller retourner chez l'autre, là, quand même, un jour dans le 14, là. Parce qu'elle a rappelé.
0: Mais tu te fais chier à ce point-là, là.
3: Vas-y, garder ton numéro,
1: d'ailleurs.
3: Océane.
1: Voilà, pleine main. On va prendre des news, quand même. Non, qu'est-ce que t'en penses?
0: Ouais, non, mais on a le temps.
1: Hein?
0: On a le temps.
1: On peut aller la chercher maintenant, hein.
0: Oh non, non, on a le temps.
1: Hein?
0: On a le temps. Ah, ça pourrait être marrant.
1: Ouais, hein, Rigo?
0: Ouais, ouais.
1: On va chercher la... l'ex-meuf. Ah, Olive?
4: Mais nous, on
0: a pas. J'irai pas jusqu'à dire ça, quand même.
1: Rigo?
0: Oui?
1: C'est moi, ton pote, en espace?
0: Ben ah. Non, mais non, mais non. L'espace est mort.
4: Ah.
0: Non, non, mais laisse tomber, de toute façon c'était une mauvaise idée à la base. Hein, ça. C'est vrai, moi je compatis avec mon pote Olive, on est là tout seul et c'est pas une bonne idée.
1: Mon pote Rigo.
0: Ouais, c'est ça, ouais, demain.
1: Hein?
0: Ouais.
1: Rigo?
0: Ouais.
1: Je pense à un truc là.
0: Ouais, vas-y, dis.
1: On passe des Paris by Night, on peut aller chercher celle qui habite pas très loin de chez nous, dans le 9-4 là-bas là.
0: Qui?
1: C'est la petite là.
0: Je vois pas.
1: T'étais avec nous là quand on est retourné après dans l'appartement là-haut là.
4: Oui, dans la convidence. Donne-nous un nom, Max.
0: Ah non, mais elle habite pas du tout vers chez moi.
1: Ah non, on va s'arranger.
0: Elle habitait Aubervilliers.
1: Ouais, oh, bah attends, c'est la famille quand même, 9394, attends, c'est...
4: Hey. Oui.
1: Hey.
0: Ouais.
1: On stop, ça va vite. Hein. On va se faire...
0: Non, mais non, je suis pas chaud.
1: T'es sûr?
0: Non.
1: Je pense à un truc.
0: Ouais, t'as qu'à aller à Orléans,
1: avec, avec la voiture, l'espace d'Olive. Non. Vous allez chercher tous les deux la copine à Olive.
0: Et on la met où?
1: Vous allez à Aubervilliers.
0: On la met où dans l'espace d'Olive?
1: Bah ça, tu te démerdes sur tes genoux, mon gars.
0: Oh non, non, non. Oh. Ah, y a pas moyen.
1: Voilà, attention, il y a l'or qui commence à parler.
0: En face de leur muscu.
1: La machine. Il sait pas, ils viennent de mettre de l'huile là, ou je sais pas ce qui vient de se passer, de l'essence, ça y est, c'est parti. Elle vient de poser une question qui est quand même très importante. La question que toutes les filles se posent quand on fait des pie by night, alors que ça fait 10 ans qu'elles écoutent. Vous faites souvent des pie by night? Je suis pas méchant.
4: Et c'est la seule question.
0: Ça, c'est
4: le seul truc qu'elle a dit depuis le début.
0: Ça, c'est naze, hein.
1: Ça y est.
8: La laisse, maman.
1: Okay. Laure, est devenue les copines de Filda et de Manu. Alors, commence à dire que ça devient pénible que je sois comme ça. Je commence à en avoir marre.
4: Mais elle parle vraiment pas, alors.
1: Tu dis que quand j'aurai raccroché, je serai tout gentil. je suis obligé de me faire. Tu peux comprendre ça? Putain, c'est un business. C'est marrant, toi. Il tient la, je peux pas dire l'antenne, car avec 100 000 balles par mois, je suis obligé d'avoir des résultats.
0: Fais attention, tu deviens trop gentil, là.
1: On peut te payer pour accéder à cette méchanceté?
4: Il y en
1: a déjà 4, déjà. Non.
4: Max.
1: Ouais.
4: C'est Sarah, vous avez tout bouffé?
1: Pour les accepter, il faut faire partie de l'équipe. Tu fais pas partie de l'équipe, Laure. Non. Voilà. Qu'est-ce que vous disiez, les filles?
4: C'est Sarah, je demandais si vous avez fini de tout bouffer, là.
1: Non, pas encore.
4: C'est vrai? Il y en a tant que ça?
1: Ben, on va finir là, tranquillement. De toute façon, après, on va raccrocher, on va finir. On va donner l'antenne à Sébastien qui va continuer. Puis nous, on va rester un peu, on va finir de manger tranquillement. Mmh. Et puis, on va essayer de se rattraper au Overlord. Parce que franchement, il y a un truc franchement que je trouve inadmissible.
4: C'est quoi?
1: C'est que franchement, j'ai été envers elle très désagréable. Et moi, je trouve ça vraiment inadmissible.
4: Envers l'or?
1: Les gars? Ah non, bon, ça va, les gentils, elle a dit que j'étais pénible. Désagréable, c'est pire. Mais pénible, ça va. Pénible, c'est cucu. C'est un peu crotte-crotte. Ouais,
4: pénible, c'est pénible quand même.
1: Tous les jours. C'est, tu me saoules, mais je reste avec toi pour la vie, quoi. Je suis désagréable, voilà, ben, je suis ravi alors, très bien. Donc j'ai eu ce que je voulais. On avait fait le pari dans la caisse, hein, que je le ferais, j'ai gagné. Hein. Qu'est-ce qu'il y a?
4: T'aimes qu'on te dise que t'es désagréable?
1: Non, mais ça arrive rarement, c'est pas grave. Non, c'est partie de la vie, on peut pas plaire à tout le monde, hein, malheureusement. Puis non, c'est pas le but non plus. Hein. C'est pas le but.
4: Non, non.
1: Le problème des gens, c'est que ils aiment ce qu'on est à l'antenne, et quand on leur dit qu'on n'est pas comme ça, et que de temps en temps, on veut quand même montrer qu'on l'est, ben, ils sont un peu déçus.
4: Bah, en fait, elle est déçue parce que t'es pas pareil qu'à l'antenne, quoi.
1: Bah c'est si, parce que justement, je suis désagréable comme à l'antenne.
4: Ah.
1: Ah si, je suis désagréable à l'antenne.
4: Donc là,
9: de toute façon, Max, selon les signes astrologiques, quand on est balance, on a plusieurs caractères.
1: Voilà, exactement.
9: Je parle en connaissance de cause.
1: Exactement. Ouais. Exactement.
9: Ouais, c'est
1: exactement.
9: Les meilleurs, de toute façon. C'est les meilleurs.
1: Toujours très négatif.
9: Non, bon, tu m'insultes là, parce que je suis balance aussi.
1: Ah, pardon, excuse-moi. Donc, non, les balances, c'est super.
9: Voilà, c'est très bien.
1: Bon. Bah tiens, je vais vous passer l'or, elle va vous dire vraiment ce qu'elle a sur le cœur, elle va pouvoir se défouler, je lui donne une minute d'antenne, elle va pouvoir m'insulter, enfin dire ce qui lui passe par la tête et ce qu'elle ressent réellement.
10: Elle va faire
1: un blanc. Cartonner, attention, enclencher sur cassette, ça va donner. Tu réquais les gamins, allez-y, mettez des cassettes. Attends, j'attends parce qu'il y a des gamins qui n'enregistraient pas. C'est bon, tout le monde est prêt?
4: Oui.
1: Ça va y aller, c'est parti, compte à rebours. Se racle la gorge, ça va donner. Hein.
4: Elle me dit que Max, il était pénible. En fait, et avec une tête tout gentille, ça contrastait. Et voilà, c'est tout. Il est contrasté dans son comportement.
10: Philippe ?
11: Allô ?
10: Allô ?
11: Oui. Ouais.
10: Ouais.
11: Philippe ?
12: Oui.
11: Tu m'entends ?
12: Ah, c'est Maxou ?
11: Ouais.
12: Oui, frère, Thierry.
11: Ça va et toi ?
12: Ouais, ça va, ouais.
11: Faites mettre là, on s'en interdit, on s'en fout, non ?
12: Ah non, c'est pas grave.
11: Allô ?
12: Oui.
11: Bon, comment elles sont physiquement, les deux petites, là ?
12: Mais j'arrive pas à les trouver, parce qu'apparemment, là,
11: j'arrive pas à les trouver.
12: Hein, l'adresse correspond pas là.
10: Mais l'adresse si, correspond pas. En fait, c'est à Neuilly. C'est à Neuilly même. C'est juste à la frontière entre Paris et Neuilly. À la frontière entre Paris et Neuilly. La limite.
12: À la limite. Eh bah écoute, bon, bah je vais y aller. Hein.
10: Faut que tu passes la douane avant.
12: Pourtant, ouais, d'accord. Bah j'ai pas pris mon passeport, mais bon, c'est pas grave.
10: Caroline, elle est descendue, elle t'attend. Voilà, il y a Caroline qui t'attend. Donc,
12: avec sa soeur, elles sont deux. Avec sa soeur, elles sont deux.
10: Ouais,
12: hein, mon cochon. Ouais, tu vas voir, je vais m'occuper de ça dans le taco, moi.
11: Tu vas s'occuper de ça dans le taco.
12: Ouais,
11: les filles.
12: Hein?
11: Bon, très bien, bah, nous, on va raccrocher.
10: D'accord.
11: On est quasiment arrivé, le temps que tu mettes un disque voilà. Et puis on arrive, quoi.
10: Ok, bah, je vais essayer de pas te couper la parole, donc tu me dis quand t'as fini de parler, j'envoie le disque après, alors.
11: Bah, tout à l'heure, j'étais en train de voter le titre de la chanson et toi, tu m'envoies la pub.
10: C'est pour ça que je te dis ça.
11: Et j'ose donc dû croire que le titre de la chanson, c'était Bob.
10: Bon alors vas-y.
11: C'est quoi le titre de la chanson? C'est le nouveau Kenny Williams. C'est quoi le titre?
10: Oh je sais pas. Tu peux baisser le micro. Tu... Ouais. Oh putain. Toujours la finesse, Olivier, la finesse. Charlotte, il prend le scope. Tu peux parler devant le micro. Voilà. Donc Marion et Sacha. Voilà qui est là également. Hein.
11: Ouais, ouais.
10: Voilà, Sacha qui, bien entendu, a vite...
11: Pour faire une partouze, il faut du monde. Hein,
10: voilà, Sacha qui a bien compris que la radio, bien entendu, ça s'écoutait et que pour ça, il fallait parler. Et quand Sacha lui demande, Sacha, t'es là, elle nous fait... Voilà, très bien, bah, avec ça, on va aller loin. Ça va être passionnant. J'espère que t'es un peu plus bavarde dans la vie, ma petite Sacha, quand même.
4: Ouais, ouais.
10: En temps normal, oui.
4: Ouais.
10: D'accord, donc ce soir, on n'a pas de chance. Hein. C'est comme ça, on peut rien y faire. Bon, tu les as trouvés?
12: Oui.
10: Alors?
12: Attends!
10: Tu me connais, hein? Tu sais que la dernière fois, c'était pas avec toi une fois, on avait envoyé un chauffeur de taxi, c'était peut-être pas toi. Avec un chauffeur de taxi qui était venu et puis qui avait considéré que la fille était pas très jolie, j'avais demandé au chauffeur de faire demi-tour et de la ramener chez elle, et je pense que ça l'avait vexé un petit peu, cette demoiselle. T'en es où là alors?
12: Je me rapproche.
10: Non mais tu te rapproches de l'endroit où t'as rendez-vous ou tu les vois?
12: Non, je me rapproche de l'endroit où j'ai rendez-vous. Attends, il y a de la circulation. Je suis pas tout seul, Coco.
10: Ah, mais je pensais que t'étais le mec super rapide, là, qui allait vite dans Paris.
12: Le mec
10: qui roule
12: super rapide, il est parti quand même de l'opposé, hein, d'accord?
10: Ah, d'accord, ok, d'accord, ok, d'accord.
12: Voilà, donc je veux bien être rapide, j'y suis, mais bon.
10: D'accord.
12: Hein, j'étais quand même Port d'Orléans.
10: Ouais, si elles sont vilaines, tu les emmènes à l'ancienne adresse de Fun, hein, venue.
12: Ouais, ouais,
10: y a
12: pas de problème.
10: Tu les emmènes à Neuilly, bien sûr, à côté, puis voilà, tranquille, hein, à côté
12: Je les déposerai à M6.
10: Voilà, oui, ou par exemple, voilà, exactement, oui, voilà.
12: Voilà.
10: Bon, très bien. Bon, alors, les filles, quand même, votre petite impression, parce qu'on est bien gentils, nous, on est là, on fait des commentaires, on critique, on argumente, on se permet de dire des choses, mais vous, de votre côté, vous avez quand même le droit de donner votre petit point de vue. Je pense qu'il y a plein de gens qui aimeraient à ce qu'on vous donne la parole et que vous puissiez nous dire un petit peu ce que vous pensez des studios et de nous, ce qui est tout à fait légitime. Bah, Marion, qu'est-ce que t'as envie de dire?
4: Bah, depuis que je suis partie, plusieurs choses. Donc, déjà, Fildar, bon, bah...
10: faut parler bien devant ton micro.
13: Tu,
10: hein.
13: Tu connais pas trop bien ta ville quand même. C'est un petit peu paumé. Sinon, les locaux de Fun, bah, c'est chouette, c'est tout en métal, super moderne et tout.
10: Ouais,
13: et,
10: quand même, il y a les moyens. T'as pas vu encore le matériel, hein. T'as vu tout ce qui est là devant mes yeux.
13: Ouais, mais que je ne vois pas d'ailleurs.
10: Mais que tu ne vois pas, mais tu vois des gongs que je peux t'envoyer en pleine gueule. Des parties de ping-pong, des...
14: Pourquoi en malabar qui croque, le malabar qui croustille, au goût pomme ou fraise.
10: Quoi?
14: Alors réponds vite à cette question.
10: Il y a plein de choses comme ça, des bruitages, ça part dans tous les sens. Hein.
13: Sinon, t'as bien ta place de boss, là, au milieu.
10: On est bien d'accord. Hein.
13: Ouais,
10: on est bien d'accord que je contrôle quand même.
13: Tu contrôles la situation.
10: Non, mais que les gens disent après, bon, ça se trouve, il n'en branle pas une, il fait croire que j'ai quand même l'Internet que je peux contrôler, mes jingles, les machins, les écrans pubs, le Minitel qui est devant mes yeux, la machine à son hein, qui fonctionne. Hein. Tu vois, si t'envoies des sons... Hein. Tu connais ça?
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10: Tu connais, hein? Tu connais ça?
13: Ah non, c'est quoi ça?
10: Oh, c'est pas vrai, tu connais pas ça? Tu connais Sacha?
13: Ouais, j'ai l'âge.
15: Je
13: La
10: traversée de Paris, Jean Gabin, Alon avec Bourville et Louis de Funès.
13: Je suis beaucoup trop jeune, j'ai dit.
10: Philippe?
17: Oui?
10: Elles sont là, tu les as vues?
17: Oui, attends.
10: Hein? Alors, elles sont là ou pas?
17: Je vais les voir dans 2 minutes.
10: Ouais, ça fait 10 minutes que tu nous dis dans 2 minutes.
17: Oh là là.
10: Je veux les voir dans mon studio, vite.
17: Oui, vite. Bon. T'inquiète. Attends, une fois qu'on va être dans le taco, on va arriver.
10: D'accord. Bon, Marion, encore quelque chose à rajouter, quelque chose à dire, un petit témoignage. Profitez parce que quand même, mine de rien, il y en a peut-être plus d'une ou plus d'un qui aimerait être à votre place. Je dis pas non plus par rapport au fait que vous nous... Mais le fait d'être dans les studios, qu'on vient de vous voir et tout ça, non, rien.
13: C'est très sympa de s'être déplacé et puis je suis bien contente d'être là, de passer un petit bout de temps ici.
10: Voilà. Tout le monde. J'espère que t'as un peu d'argent pour repartir en taxi.
13: Ouais, merci.
10: Non, on va vous ramener, ne vous inquiétez pas, on vous laissera pas tomber. Sacha également. Alors, attention, Sacha dit Kevin Klein, hein, quand même, qui m'a parfumé la voiture pour les 15 jours à venir. Ce qui fait que j'ai une amie qui va arriver ce week-end et qui va être persuadée que je la trompe déjà.
18: Gang-bang.
10: Ah ouais, bah forcément, elle va croire que j'ai gang-bangé dans la bagnole. Donc, je vais demander, je pense que je vais ramener Gérard demain en lui demandant si c'est possible de mettre un petit peu de transpi dans la bagnole.
18: Oh, t'as pas besoin de lui demander.
10: Sacha, ah oui, attention, les filles, elles font la grimace. Hein. Vous avez de la chance d'être tombé un mardi parce qu'un jeudi, notre ami Gérard, ça aurait peut-être pas été la même chose. Bon alors, Sacha,
13: mm-hmm.
10: C'est ton vrai prénom.
13: Mm-hmm.
10: Je t'explique pas la galère pour faire de la radio quand même, hein. C'est pas facile. Hein.
13: Oui, Max.
10: Non, mais je veux dire, t'as peut-être une chose à dire, un témoignage à donner, tu t'as peut-être rien à dire, non? T'es peut-être tout simplement...
13: Non, mais...
10: Non, voilà. Hein. C'est fabuleux, c'est
19: bon,
10: aussi ça...
19: Fait pipi sur le siège, tu fais chier. Hein.
10: C'est aussi ça, la radio. Ah, non, mais...
13: C'est cool, ça va.
10: Non, ça va. Ça le fait?
13: Ça
10: le fait?
13: Ouais.
10: Voilà, ça le fait. Bon, voilà. Donc, on est tous contents. On est tous, tout le monde est content. Et tant mieux comme ça. T'en es où, là?
19: 2 minutes.
10: Allô?
17: Allô?
10: Philippe. Ouais, Philippe, excuse-moi. Ça a ripé. Alors, dis-moi, t'en es où, là?
17: Voilà, je suis dans la rue. Je vois pas la demoiselle.
10: Oh non, attends.
17: Écoute, je suis désolé. Hein,
10: comment s'appelle Caroline?
17: Caroline.
10: Bon, Caroline, s'il te plaît.
17: Au 22.
10: Au 22 de sa rue?
17: 22.
10: Non mais t'es au 22 de sa rue, c'est-à-dire qu'elle habite au 22 de la rue, c'est ça? Philippe?
17: Attends.
10: Je sais que tu peux, comme certains, tu ne peux pas manger et réfléchir en même temps, mais...
19: C'est bon, elle le voit.
10: Elle le voit.
17: Ça y est, je l'ai trouvé.
10: Voilà. Attends.
17: Voilà.
10: À quoi ça ressemble? Tu te barres direct, tu te sombres.
17: Non, je la garde, tu rigoles, toi.
10: Ah bah évidemment, toi, de toute façon, il prend n'importe quoi, lui, hein. Même un bourricot ferait l'affaire, comme dirait l'autre.
17: Un bourricot ferait l'affaire.
10: Non, sérieusement, ça ressemble à quoi?
17: Non. Allez, c'est à peu près 1m70.
10: Tu ne réponds pas à ma question.
17: Ça ressemble à quoi? Pour moi, c'est mignon.
10: Ouais.
19: Pas bon.
17: Américaine.
10: Mignon pour Philippe, c'est moyen.
17: Non, pas moyen. Hein.
10: Bon, t'es sûr?
17: Non. Elle est mignonne comme tout. Attends, mets-toi sur ce côté-là que je vois mieux.
10: Alors, elle est habillée en salope.
17: Non, elle a un jean. Bon. Elle est habillée en large, elle est au va dire moelleuse.
19: Aïe.
10: Ah, en moelleux, ça veut dire un peu enveloppé, quoi.
17: Voilà, t'as tout compris, mon chéri.
10: Eh merde.
17: Maman, je pense qu'elle doit faire un 10 ou 95 en tour de poitrine.
10: Bon, tu la balances, tu l'emmènes, tu l'en... Tu la balances à Sky. Envoie ça à Sky, d'accord? D'accord?
17: Non, non, t'es vilain.
10: Non, mais tu la remets à l'ancienne adresse de Sky, c'est dans les Halles, là-bas, pour les maîtres chiens, ça va leur faire plaisir. Non, non, mais bien sûr, avec plaisir, je déconne, hein, tu peux la faire venir avec nous, il n'y a aucun problème avec
17: elle. Ouais, là, t'inquiète, j'arrive.
10: D'accord, bah, ça, s'inquiète pas.
17: On est déjà, c'est pas loin.
10: Voilà, porte-maillot, ouais, la radio, ouais. Pour Philippe, le chauffeur de taxi, c'est question d'une minute, une minute trente.
17: Ouais, le temps, ça dépend qui c'est qu'à la sécu, en bas.
10: Bon, d'accord. Bon, j'espère qu'on va faire vite. On va prévenir la sécu de pouvoir vous faire monter rapidement. On est toujours en direct sur l'antenne de Fun Radio. Ce soir, on fait du rap, 24 minutes de plus. Alors, rassurez-vous, si je le fais, c'est qu'il y a une raison, puisque tout ça sera facturé, bien entendu, et rajouté sur ma fiche de paye à la fin du mois. Et Olivier, de la production, avait le flair, il est déjà en bas pour aller réceptionner notre ami Philippe, chauffeur de taxi, qui est allé récupérer Caroline. Est-ce qu'on peut avoir Caroline, s'il te plaît?
17: Oui, je la passe.
16: Allô?
10: Ouais.
16: Oui.
10: Ça va?
16: Non, ça va pas du tout.
10: Pourquoi ça va pas?
16: Parce que j'ai le trac.
10: Mais non, faut pas. Est-ce que les filles, vous avez eu le trac, sincèrement, Marion?
18: Non, non, pas du tout.
10: Pas du tout. Non, est-ce que vous avez eu le trac un peu ou pas?
18: Un petit peu,
10: toutes les deux, non? Pas du tout.
18: Non, un petit peu. Ouais.
10: Sacha, non?
18: Non.
10: Non, à l'aise, hein, tranquille. Elle a tellement l'habitude de sortir au bain et de rencontrer des gens connus que ça ne lui fait plus rien. Hein.
18: Bah voilà.
10: Marion, un petit peu?
18: Ouais, mais un petit peu quand
10: ça, j'aime bien ça. Excuse-moi, hein, mais je trouve ça attendrissant. Moi qui suis en temps normal complètement coincé, timide et réservé, j'apprécie toujours les personnes. Je me méfie des gens qui disent comme Sacha, excuse-moi, hein, qui est en face, mais le côté ça me fait rien, machin, je sais pas. T'as jamais de sensation, t'es jamais intimidé?
18: Mais si, mais je parle pas, quoi, donc je suis forcément intimidé quelque part.
10: Ouais.
18: Donc,
10: devant ton micro, ma chérie, pour que tout le monde puisse profiter de cette voix sensuelle et suave.
19: À faire de la radio.
10: Voilà, écoute, le trottoir, regarde, normalement, t'as ça comme, tu vois, le retour. Ah. Moi, je te l'enlève, mais normalement, on a ça, alors vas-y.
16: J'ai dit...
10: Non, écoutez cette voix.
16: J'entends rien.
10: Ah, vas-y.
16: J'ai dit que je ne parle pas, donc je suis forcément intimidée quelque part. Mais voilà. Ça va, ça, c'est cool, quoi.
20: T'inquiète pas, Marion, t'es pas la seule.
10: Voilà.
16: C'est Sacha.
10: C'est Sacha, et c'est cool, zen, voilà. Et peut-être qu'on va fumer un joint avant la fin de l'émission, ouais. Voilà, c'est tout. Et ça se passe comme ça doit se passer, voilà, c'est tout. Bon, Caroline.
16: Oui.
10: Ta sœur, ça va?
16: Elle m'a laissé en plomb.
10: Ah, bah oui, bah, c'est parce qu'elle écoute pas Fun.
16: Si, elle écoute Fun, justement, et elle voulait pas venir avec moi. Donc
10: pourquoi?
16: Je sais pas.
10: Intimidée aussi, ou elle flippait?
16: J'imagine, ça doit être ça.
10: C'est hallucinant quand même quand je calcule le nombre de gens qui sont venus. Alors, ça fait combien de temps qu'on a repris l'émission? Même pas un mois. Ça fait, oui, ça fera un mois le 23.
16: C'est beaucoup d'essais, hein.
10: Non, mais c'est le nombre de personnes que j'ai fait venir dans les studios en l'espace de trois semaines. Ça équivaut quasiment au nombre de personnes qui ont dû venir dans mes trois premières années où personne ne venait. Et c'était assez hallucinant, là.
16: Ouais.
10: Ouais, quand quelque part, c'est toi qui me posais la question si j'allais m'arrêter, c'est ça?
16: Oui.
10: Ah ouais, c'est peut-être effectivement pour la dernière saison, je donne tout ce que je peux donner. Et...
16: Non, tu dis pas sérieux.
10: Non, après je terminé. Après je me consacre à la télé un peu quand même. Hein.
16: Ah bah c'est
10: bien. Ouais voilà. Non, après je vous lâche à la radio et après je vais vers la télé quoi qu'il arrive. J'annonce directement comme ça à minuit 27, alors qu'on est en début de saison, à mon président directeur général que quoi qu'il arrive le 30 juin c'est terminé, j'arrête.
16: Max, t'es en train de te dévergonder là.
10: Non, et je tiens juste à préciser à mon patron que je ferai tout pour me faire licencier et non pas démissionner, puisque j'ai quand même 10 ans d'ancienneté, donc vous
19: ça
10: comprenez qu'il peut y avoir un joli chèque au départ et que je trouverais ça lamentable de la part de mon patron, au bout de 11 ans de bon et loyaux service pour la radio, que de repartir avec un chèque zéro alors que quand même...
16: Ouais.
19: Ouais.
10: Hein
19: bah, bon, oui.
10: Nous, qu'est-ce qu'on fait, nous?
19: Oui.
10: Parce que Manu, il voudrait bien prendre ta place, il m'a dit.
19: Voilà.
10: Ah ouais, mais ça, y a pas de problème. Tiens, je te la donne maintenant.
19: Non.
10: Ça vous dirait, non? Vous le voyez, lui, hein?
16: Pas du tout.
10: Hein?
16: C'est
10: la radio libre avec Billy Bull jusqu'à minuit.
19: C'est
10: à peine nous.
19: Hein? C'est un concept.
10: Allez, ce soir, faut que ça roule.
19: C'est le béton.
10: Voilà, voilà. Bon, sérieusement, vous êtes quasiment arrivé devant la radio ou pas, là?
16: Ouais,
10: toi, tu pourras peut-être pas nous le dire, si tu vois un petit peu, tu connais bien Paris.
16: Non, c'est
10: d'accord, ok, très bien. C'est dommage, jusqu'à avant on était à Neuilly,
20: Bah, je sais, oui, je sais.
2: Ça aurait pu être chaud, hein, mais maintenant on est rue Bayard, quoique c'est pas mal. Je pense que Sacha, ça doit bien aimer ce genre de quartier, hein. Je la vois bien traîner du côté de l'avenue Montaigne, parce que ça, il y a Kevin Klein, homme et femme.
20: Ah, ouais.
2: Il y a, non? Mm-mm, Christian Dior, les bijoux, Chanel. Non, pas du tout, c'est pas ton truc?
20: Non.
2: Ah, bon, pas bien. Et toi, Marion?
21: Putain de bâtard!
22: Non, mais c'est pas trop vraiment le quartier. Là.
2: C'est pas trop ton quartier, très bien. Bon, t'as, qu'est-ce que tu disais, mon petit Philippe? J'entendais Philippe gueuler, non, il me semblait, dans
20: non,
2: le taxi.
20: Non, non, on a failli rentrer dans une voiture, c'est tout.
2: D'accord, donc il s'énervait, quoi.
20: Oui, il s'énervait.
2: Est-ce que Philippe conduit bien pour un chauffeur de taxi?
20: Oui.
2: Ah bon, d'accord, ok.
20: Oui. Ça, non, mais ça va, oui.
2: Eh ben, c'est pas bon de mentir. Bon, bah, on attend que vous arriviez. Vous êtes à quelle hauteur? Tu peux me le repasser, là? Vous êtes sur les champs?
20: Là, on est avenue Hoche.
2: Avenue Hoche?
20: Oui.
2: Oh là là. Trace, Philippe, trace.
23: Attends, c'est ce que je fais depuis tout à l'heure.
2: Ouais, mais trace plus encore, alors trace plus encore. Fais vite, fais vite, fais vite.
23: Ouais, je vais en Sodome un ou deux avant d'arriver.
2: Bon, bah écoute, le temps de se mettre un petit disque, hein, de faire une petite pause. On va se mettre un extrait d'ailleurs carrément. Alors là, on va endormir tout le monde malgré cette ambiance fulgurante et ô combien sympathique. Un extrait de la compilation Balade Nocturne. Vous l'avez acheté, les filles, Marion et Sacha?
22: J'attends que tu me l'offres.
2: Bah voilà, mais je vais vous l'offrir, bien sûr, à toutes les deux. Vous ne l'avez pas acheté, ça vous serait même pas venu à l'esprit de l'acheter.
22: Non.
2: Vous n'êtes pas des amateurs de musique de qualité?
22: Non.
2: Non, pas du tout.
22: Si.
2: Vous aimez la merde?
22: Oui.
2: D'accord. Très bien, très bien. Bah, j'allais dire une grosse connerie, mais je l'ai.
24: Non.
2: J'ai failli dire.
24: Ouais, bah oui.
22: Alors?
2: J'ai failli dire une grosse connerie, mais je la dirai pas. Bon, Philippe a coupé, mais c'est pas grave, il devrait arriver dans le studio d'une minute à l'autre. Donc, un extrait de Balade Nocturne, la compilation, que je n'offrirai pas sur le standard, qui sera acheté, mais non pas à gagner. La Calasse, Maria de son prénom, avec La Wally, voilà, très très joli morceau, et toujours en direct sur Fun Radio à minuit 35 dans les studios de Fun Radio au 0803 08 5000 éventuellement. Salut Philippe, c'est marrant, tu l'as pas violé?
24: Non, pas encore.
2: Non, pas encore, mais ça ne serait tardé. Philippe, chauffeur de taxi, est arrivé, Marion toujours là dans les studios avec nous, qu'on est allé chercher, qui est dans le 15e à Paris, avec Sacha, et donc avec, tu peux présenter ta future femme
25: Caroline,
2: il sait même plus où elle est. C'est celle-là, ouais. Caroline, Philippe. Philippe est en train de nous montrer Sacha ou Marion du doigt, alors que Caroline est là. Bah, Caroline est là.
25: C'était pas son doigt.
2: Voilà. Bien, Philippe. Eh bien, je vois qu'on est entouré de gens qui écoutent des gens parler toute la soirée dans un micro, mais dès qu'il s'agit de parler dedans, il n'y a plus personne.
24: Bah si, je suis là.
2: Ah, bon, alors, quand même.
24: Comment tu la trouves?
2: Bah, je sais pas, fais voir. Bah. Ah oui, elle est mignonne. À quel âge? Quel âge tu as? Combien? 21 ans, je crois que c'était. Ah non, c'est ta sœur qui a 19 ans. Ah, ta sœur qui a 19 ans, elle te ressemble aussi? Alors on va lui donner un micro quand même. Ce qui est quand même malheureux, c'est qu'on est dans un talk show et qu'on a deux pauvres petits micros. Mon petit Philippe, est-ce que tu pourras avoir la gentillesse d'aller nous chercher un micro dans le studio d'en face de notre ami Bob, afin qu'on puisse faire nous aussi de la radio? Merci d'avance. Voilà, Olivier de la production qui est là. Olivier, il se fait très timide. Je crois qu'il kiffe. Je crois qu'il kiffe sur ton physique.
24: Pour un micro,
2: c'est quoi tu elle ressemble j'ai rien dit. Non, non, non, hein. Quand même tu ressembles à quelqu'un qui ne m'est pas inconnu, ma petite Caroline. Voilà, donc mais Caroline qui a un petit siège, hein, quand même, hein. Je ne la vois pas beaucoup, Philippe. Alors merci d'avance, hein. Ouais, par exemple. Mais là sur tes épaules.
24: Alors,
2: peut-être
24: que ce qu'il faut savoir, c'est qu'elle est quand même américaine.
2: On peut pas lui chercher un fauteuil. Quoi, putain, je te jure. Qui a dit putain, je te jure?
24: C'est Manu.
2: Non, c'est Manu, ouais. Putain, vous avez vu comment ils sont? Je leur demande un petit service. C'est bien, c'est que vous les voyez toutes les trois, vous avez vraiment l'impression. Il faudrait faire de la télé, quoi, en réalité. Parce que on fait venir trois personnes qui souhaitent nous venir, nous voir et qui vont dans les studios. On leur met des casques sur les oreilles, des micros devant la bouche. Et il n'y en a pas une qui parle. Si, quand même, Caroline, peut-être un petit mot. C'est qu'elles veulent toutes venir, elles nous appellent pour ça, et une fois qu'on les a en face de nous, il n'y a plus personne. Donc, qu'est-ce que vous voulez qu'on fasse? Qu'on gangbang? Vous attendez quoi, à la fin de l'émission? Pour qu'on discute ensemble, vous voulez pas parler devant tout le monde, c'est ça? Vous voulez... Non, mais il faut parler devant les micros, je vous assure que franchement, sinon on n'y arrivera pas. Non, mais c'est pas toi que je veux entendre. Pardon? C'est pas toi que je veux entendre, Philippe. Je t'aime bien, hein. Je sais que t'as des gros seins et tu fais presque du 90C aussi, mais malheureusement, Philippe, c'est pas toi. Tu fais du combien, du bide? Du 200D? Du 200D? Voilà.
24: Je fais du 88 kilos.
2: Combien? 88 seulement? Je sais pas si quoi, bah non. Regarde-moi ça, regarde-moi cet athlète! Ah! Gymnast Club, attention! Ah, mais elle est mignonne comme tout, hein. On dirait une. Tu me fais penser un petit peu à une fan de groupe tel que les Blur ou Oasis. Je me trompe?
3: Non.
2: Ah, il faut parler devant ton micro, hein, tu entends?
3: Plutôt Jamiroquai.
2: Ah non, devant ton micro.
3: Plutôt Jamiroquai.
2: Voilà, mets-le bien. Plutôt Jamiroquai. C'est vrai?
3: Oui.
2: Le dernier album, tu l'as écouté, tu l'as trouvé comment?
3: Moyen.
2: Voilà, on est bien d'accord.
3: Le troisième est mieux.
2: Oui, oui. Il faut être très amateur de morceaux très longs, très linéaires, très années 70, un petit peu barré. Hein. Mm. Enfin, barré, musicalement, un petit peu chiant, moi je dirais. Mais bon, hein, ça s'en engage que moi et ma petite Caroline. Bon, content d'être là. Un petit commentaire également, comme Marion et Sacha.
3: Je suis très content d'être ici.
2: Franchement, ça fait combien de temps que tu nous écoutes?
3: Bah, depuis que tu as commencé ton émission, en fait.
2: Depuis le début.
3: Début,
2: pas le début de la saison. On n'entend pas le 23 août, on parle
3: depuis.
2: On a grandi ensemble.
3: Non,
2: parce que quelque part, t'avais quel âge? Moi j'ai commencé, c'est ma 7e saison. Donc t'as 21, t'avais sur les coups de 15-16 ans, quoi.
3: Ouais.
2: Voilà, j'en avais 24. J'étais déjà bien vieux. Hein? Ouais, ok, très bien. Ouais, c'est impressionnant. Hein. La prochaine fois, je ferai venir des gens qui me détestent. Au moins, il y aura des choses à raconter parce qu'ils vont me regarder, ils vont me cracher à la gueule, ils vont me dire des insultes et au moins on aura. Mais c'est bien d'avoir une brochette de filles. C'est toujours bien. C'est vrai que ça doit être un peu. Je sais pas quoi dire. Je suis obligé de faire les questions et les réponses à leur place.
5: Écoute, j'ai une autre auditrice quand même.
2: Non.
6: il est parti, lui. Hein.
2: Tu veux repartir? Tu veux quoi? Bah, t'en prends le micro de notre amie Caroline le temps que. Qu'elle reprenne ses esprits. Alors, vas-y, Philippe, vas-y.
5: Attends, j'attrape le business.
2: Ah, ça, lui, c'est lui, frère de la radio, vous voyez. C'est ça, j'attends des femmes.
5: Bah oui.
2: Qui viennent dans le studio, c'est
5: quasi. Notre ami Laurence au téléphone.
2: Oui, qui est Laurence.
5: Que tu as eu tout à l'heure.
6: Le chapeau.
5: Le chapeau.
2: Molo. Ah, je veux pas
5: mettre
2: la main.
5: Alors, Laurence, si tu nous écoutes, Molo.
2: Laurence est une auditrice qui est passée ce soir sur l'antenne, que j'ai déjà eu l'occasion de rencontrer lors des Paris by Night. On est venu une fois chez elle, celle qui avait une vue sur la Tour Eiffel, toi qui suis, peut-être, tu vois pas, avec une petite maison tout à haut perché dans un appartement qu'on appelle tout bêtement une petite chambre de bonne tout en bois et voilà et elle a c'est quoi son truc, c'est qu'elle a fait des études où à la fin il y a une sorte de chapeau
5: il y a un chapeau, si tu mets la main dedans t'es obligé d'avoir une relation sexuelle
2: avec
5: elle.
2: Voilà, ce qui veut dire que voilà, il faut mettre, si il y a un homme qui met la main dans son chapeau, quel qu'il soit, donc lui était, Philippe avait très envie de mettre la main dedans, elle est obligée de faire l'amour avec le mec qui met la main dans le chapeau, quoi, et elle veut que je mette la main dans le chapeau, quoi.
5: En clair.
2: Mais malheureusement, je suis plus attiré par les hommes par les filles en ce moment, ma chère Laurence, et j'en suis désolé. Par contre, Philippe, le chauffeur de taxi, lui, est prêt à mettre tout le corps dans le chapeau.
5: Moi, je suis prêt à tout. Il n'y a pas de problème.
2: Pas difficile là, quand on a faim. C'est sûr. Ceci dit, elle est mignonne. Hein.
5: Elle est mignonne.
2: Tu l'aimes bien. Hein.
5: Je les aime toutes.
2: Ouais, bah voilà.
5: Il y a même son amie Sonia qui était avec nous.
2: Mm-hmm.
5: Que j'ai encore eu ce soir dans le taxi.
2: Ah, bah,
5: et que je dois aller rechercher tout à l'heure.
2: Ouais, bah tiens, comme par hasard. Tiens,
5: ouais.
2: Ah, il bosse beaucoup lui. Hein,
5: gangbang.
2: Gangbang, ouais.
5: Alors, Manu.
2: Ouais, bah oui. Tu les avais pas vus. C'est bien, c'est que j'invite trois filles, finalement, je me retrouve à parler avec mon chauffeur de taxi. C'est bien, ça fait
5: écoute,
2: plaisir.
5: Qu'est-ce que tu veux, elles ont rien à dire.
2: Elles ont sûrement des choses. Je suis sûr qu'en plus, vous avez plein de choses à raconter. Je suis sûr qu'en plus, vous devez être intéressant. Je dis pas ça pour vous flatter, mais parce que je le pense sincèrement. Alors, il faut quoi, qu'on mette un disque et qu'on se mette à discuter hors antenne dans le canapé bleu dans lequel vous avez fumé une cigarette, c'est ça? Tu fumes, Caroline?
3: Oui.
2: Ah, aussi, trois mauvais points, les trois fument, quelle horreur. Vous buvez aussi de l'alcool, j'imagine, un petit peu pour faire la fête? Sacha, pas du tout?
3: Non.
2: Marion, oui, ça se voit tout de suite, c'est même pas la peine. Et toi aussi, t'aimes bien boire un petit coup pour faire la fête, c'est ça? Voilà. Bon, alors, on va vous quand même poser deux, trois petites questions. On va voir si vous êtes capable de pouvoir y répondre. Des questions à la con, mais qui sont à la fois très compliquées et qui demandent de la réflexion. Quelle est votre qualité principale et votre défaut? Alors, Caroline, ta qualité à toi, ça serait quoi? À part ta poitrine?
3: Généreuse
2: en poitrine ou...
6: Non.
2: Ah bah, c'est pas toi qui t'es vendu tout à l'heure à l'antenne en disant que tu faisais du 90C, non?
3: Ah non, c'est pas moi.
2: C'est Marion.
3: Ah, je me suis pas vantée, t'as voulu en savoir.
2: Voilà, c'est toi. Ouais, bah, vous avez toutes les deux une très belle qualité. Voilà. Hein?
5: Ouais, je suis entièrement d'accord.
2: Oui, non.
5: Ah là.
2: Bon, ta qualité, Caroline.
3: Générosité et
2: c'est vrai.
3: Défaut susceptible.
2: Susceptible.
3: Ouais.
2: D'accord, donc t'es mal barré avec moi. Marion?
3: Tu cherches un peu mon prénom, là?
2: Oui, non, parce que tu sais, j'ai pas l'habitude entre tous les prénoms qui est en face de moi, et puis de toute façon, il y a déjà longtemps que j'ai plus de cervelle et que j'ai plus du tout de mémoire. Je prends des cachets pour la mémoire.
3: Pour le petit cachet.
2: Eh oui, j'en prends plus d'un, ma chérie. J'en prends à peu près une quinzaine par jour pour être avec vous tous les jours.
6: Ça marche pas.
2: Et ça marche pas en plus, c'est vrai. Ça fait plus recette, ces médicaments. Ta qualité, c'est
22: Alors moi, ma qualité, je pense que j'ai bon cœur, quoi.
2: Mm-hmm. Donc, bien.
22: J'aime bien partager et tout.
2: Bien.
22: Et mon mauvais caractère.
2: Non, je te taquille.
22: Ouais, mon défaut, c'est j'ai hyper mauvais caractère et je m'énerve vraiment pour.
2: Pour un rien.
22: Pour un rien, ouais.
2: Ouais. D'accord, ok, très bien. Et alors, on va essayer d'arracher un mot à Sacha.
0: Ah bah.
2: Alors, quelle est ta qualité? Je peux répondre à sa place.
0: Ouais.
2: Et ton défaut? Ouais, Sacha. Au moins, je te fais rire, c'est déjà ça. Il paraît qu'on a fait 80% du boulot, c'est déjà pas mal. Bon, mais sérieusement, quelle est ta qualité, si t'en as une? Devant le micro, hein. Ah bah, faut allumer ton micro, vas-y, pardon. Vas-y.
22: J'avais éteint, carrément.
2: Ouais.
22: Je suis patiente.
2: Bien, ouais.
22: Et je m'énerve vite aussi, ouais.
2: Ça, c'est chiant, ça.
22: Trop vite, quoi.
2: Hein?
7: Alors, attends, moi, j'ai une chose à proposer.
2: Non, mais devant ton micro, quand même. Alors, devant un micro, quand même.
7: J'ai une chose à proposer. Faudrait qu'on les énerve.
2: Bah,
7: on voit ce que ça donne.
2: Vas-y, monte ton zizi.
7: Ah, bah non. J'en ai plus, zizi, moi. C'est des raisons de 40 à la place.
2: Oh, comme c'est bien dit. Bon, bah, je sais pas, vous avez une question à me poser, à nous poser, allez-y, profitez-en, parce qu'après, on va rendre l'antenne. Je pense qu'on va discuter avec nous, on va discuter entre nous tranquillement, sans faire partager tout ça à nos auditeurs, parce que je crois qu'on s'en sortira pas, là, avec le micro allumé. Une question, Caroline? Bien.
22: Bah, non, moi, je voulais savoir, bah, pareil.
2: Marion.
22: À ton avis? Après, moi, je te dirai ce que j'en pense. À ton avis, ton défaut. Ouais.
2: Mon défaut?
22: Ouais.
2: Je vous aime toutes. Je sais pas, moi, je suis incapable à répondre aux questions que je pose aux gens, non, je sais pas.
22: Donc la qualité, pareil?
2: Non, aucune non plus, non. Non, rien du tout. D'accord. Voilà. Je n'ai que des défauts.
22: Ouais. Non, moi, je pense que t'es exigeant.
2: Ouais.
22: Avec les gens.
2: Ouais.
22: Mais que...
2: Parle devant ton micro, parle fort, tu n'entends pas.
22: Exigeant.
2: Non, mais parle avec du coffre.
22: Tu es exigeant.
2: Voilà, bah par exemple, voilà, pour une grosse voix d'homme, ouais.
22: Non. Et je pense que t'as bon cœur, t'as bon.
2: Ah, non, ouais. Tu te trompes.
22: Parce que tu vois, tu fais une petite émission là où tu des gens, je trouve ça plutôt sympa.
2: Ça me gave. Non, mais 40 000 francs par mois quand même, ça a été marqué dans l'entrevue. Et voilà pourquoi je suis généreux. Voilà, c'est l'argent qui m'attire, c'est l'argent. Ah, Philippe. Petite question, Sacha.
22: Ouais, ça rejoint Marion parce que je voulais connaître en fait le leitmotiv quoi de cette séquence là quoi. Le fait d'inviter principalement des jeunes femmes.
2: Parce que je l'ai dit en début d'année, alors c'est vrai que tout le monde n'écoute pas, j'ai décidé d'être un petit peu plus ouvert cette année, de donner la possibilité aux gens de venir nous voir, de nous rencontrer, de nous dire adieu aussi quelque part, de voir dans quelles conditions on travaille. Et puis de pouvoir vous voir, parce que c'est vrai qu'à force de parler avec des gens et de ne jamais les voir, c'est vrai que là, j'en avais envie, voilà.
22: Pourquoi t'es pas allé chercher des mecs?
2: Pourquoi je suis pas allé chercher des mecs? Ouais. Parce que je suis pas pédé, voilà, et que des mecs, j'en ai suffisamment dans les soirées techno, et que je préfère voir des nanas.
0: Et puis après, ils vous vendent, ils vous prostituent aussi.
2: Voilà, et après, non, après, je fais des notes avec des copains et qui travaillent sur des radios concurrentes, et je leur dis, voilà, j'en ai vu 2, 3, combien, 10 sur 20, 15 sur 20, 20 sur 20, 18 sur 20, voilà. Mais pourquoi des nanas? Je préfère les nanas, c'est tout. Quoique la dernière fois, il y a deux mecs qui sont venus dans les studios chanter, et voilà, et j'ai trouvé ça très sympathique. Mais c'est pas les mêmes rapports. C'est pas les mêmes rapports. J'aime bien les filles. Qu'est-ce que je vous dis? Oui, Sacha, t'allais dire un mot?
22: Vous êtes sérieux quand, en fait?
2: Dès qu'on va éteindre le micro, tu vas voir, on va complètement se transformer. Je sais pas quand est-ce qu'on est sérieux. Bon, on l'est, là. Hein. Moi, je suis sérieux. Ouais. Quand tu me demandes pourquoi ça, parce que j'aime bien les filles, je sais pas, je vous trouve jolie. Ouais, des fois, il y a des vilaines, hein. Des fois, on nous trouve vilains, hein. Des fois, il y en a qui nous trouvent vilains. Vous nous trouvez vilains? Vous avez le droit de le dire, ça nous dérangerait pas, moi
22: pas
2: je le comprendrais.
22: Tout.
2: Je suis là, hein, Caroline.
22: Pas du
2: non,
22: tout.
2: Non, parce qu'elle regarde le plafond. Non, mais c'est vrai.
0: Gérard.
2: Attention, parce que là, tu ressembles à Gérard en ce moment, hein. Méfie-toi. Ah, Gérard a tendance, généralement, quand il s'élève ou quand il s'adresse à quelqu'un, à aller regarder. C'est-à-dire, c'est comme si je te parlais et je te tiens Gérard, puis c'est, moi, je vais te dire une chose, tu vois, puis il regarde pas devant lui, donc, on n'est pas vilain?
22: Non.
2: On n'est pas vilain?
22: Non.
2: Ben non, vous pouvez dire oui, vous pouvez être déçu, vous avez le droit. Attendez, nous on est, moi je suis très souvent déçu, donc je vois pas pourquoi vous vous priverez de le dire. Il y a aucune raison. Faut pas avoir peur, c'est pas parce qu'on est en face, vous avez le droit d'être déçu. Je vous demande de l'être. L'êtes-vous?
22: Non.
2: Non mais tu peux, Sacha. Tu es déçu? Sacha, tu es déçu?
22: Oui.
2: Oui, tu peux le dire. Pourquoi?
22: Non, je suis pas déçu. Non, je peux pas dire que je suis déçu, quoi. Je suis pas déçu. C'est cool.
2: C'est cool,
22: non? Non, mais je suis pas déçu.
2: Faut fumer les joints après, hein, Sacha.
22: Quoi,
2: franchement.
22: Fumer les joints? Quel joint?
2: Bah, t'es molle!
22: Mais non, je suis
2: mais
22: pas
2: si,
22: molle.
2: T'es molle!
22: Je profite.
2: Tu profites de quoi? De ce moment? Ouais. C'est un moment magnifique. Quatre vilains garçons dans un studio de radio qui parlent dans un micro, hein.
24: Moi, je voudrais maintenant savoir.
2: Oui, beau gosse.
24: Ce qu'elle pense des deux vilains, là.
2: Ouais. Qu'est-ce que vous pensez des deux vilains, alors?
22: Lesquels?
2: Ouais, voilà. Ça répond à ta question. Voilà. Il y en a pas, apparemment. Alors, qu'est-ce que vous pensez du vilain?
24: Du petit gros, là-bas, là. Du petit gros, là-bas, avec sa casquette, là.
2: Oh, il est tout plein d'état, trop
1: étonné.
2: Hein? N'est-il pas le plus mignon de cette équipe, finalement?
22: Ouais. C'est peut-être le plus attendrissant.
2: Petit nounours, voilà. Hein, avec un casque en argent.
1: Ouais.
2: Il a été gâté ce soir. Ça a été son petit cadeau de la soirée. Bon, en tout cas, merci encore d'avoir répondu présent à notre appel, d'être venu. Enfin, disons d'être venu, on est venu à votre rencontre. Mais ça nous a fait plaisir de vous avoir dans les studios. Et on aura l'occasion de remettre ça, bien entendu, peut-être la prochaine fois des garçons, puisque Marion me tendait la perche. Donc, attention, les homos, ça va gangbanger peut-être la prochaine fois. Ah bah attends. Attends. Peut-être qu'on fera venir des travelons, on va la faire en beauté cette année, cette émission.
24: Non. Alors, ben, attends, je vais faire un truc. J'en ai fil d'art ce soir, je vais te ramener, mon kiki. On va aller au Val Boulogne. Hein? Ouais, non, mais comme tu vas avec Gérard et Manu, hein? Bah là, tu vas y aller avec moi.
1: D'accord.
24: Et moi, voilà. Je te paye la passe.
2: Fil d'art. Bon, en tout cas, merci encore à tous. Merci Philippe, et surtout que tu vas faire le taxi pour amener ces trois charmantes demoiselles. Merci d'avance.
1: Et moi-même.
2: Ça fait du monde, hein. Ça va pas être simple. En tous les cas, on se retrouve, nous, en ce qui nous concerne, demain. On voulait rappeler pour une dernière fois une annonce qui se fait exclusivement, enfin, en ce qui concerne la sélection sur le 0140 521 521. Demain, Bibi, la copine de Gérard, fera une simulation en direct, et si vous êtes intéressé pour essayer de la détrôner, puisqu'elle dit être la meilleure dans ce genre de situation, vous pouvez être sélectionné sur le 0140 521 521. Voilà, Manu, il y a quelque chose à rajouter, non?
1: Peut-être l'annonce pour le karaoké aussi.
2: Ah oui, également, comme on l'avait fait la fois d'avant. Si vous êtes intéressé, pareil, comme les charmantes demoiselles à venir dans les studios, hommes ou garçons, peu importe, vous chantez avec la chanson de votre choix tant qu'à faire. Si on l'a en karaoké, avec les textes et tout qu'on récupérera sur Internet, vous venez les chanter dans les studios. La seule difficulté, c'est qu'on vous mettra une demi-seconde de décalage dans le casque, ce qui est loin d'être facile pour chanter et fort amusant, surtout quand on est dans les studios. Donc pareil, si ça vous intéresse de venir chanter en direct dans les studios, 01 40 521 521. Un petit mot de conclusion, les filles.
22: Oui. Je suis très déçue que ma sœur soit pas venue avec moi ce soir.
2: D'accord, très bien, elle nous écoute en tous les cas.
22: C'est sûr.
2: Salope. Je parle pour ta sœur, hein, bien sûr, qu'il est pas venu. Marion, petite conclusion, un petit truc, ouais, un petit message à passer.
22: Je suis très contente d'être venue ici, puis quand ça me venu me chercher.
2: Ouais. D'accord, très bien. Ouais, j'ai l'impression que Sacha.
1: Pareil.
22: Non, pas pareil. Je vous remercie de votre accueil. Ouais.
2: Pas de problème. Ouais. Toutes les trois célibataires.
22: Oui.
2: Ah non, c'est vrai, non, pas Marion. Toutes les deux célibataires.
22: Mm-hmm.
2: Bah voilà, les garçons, hein, si vous êtes intéressés, elles sont très jolies. Hein. Donc une sur Neuilly, une sur Paris, une d'une trentaine d'années, une jeune demoiselle, hein, qui recherche l'amour.
22: Ouais.
2: Ouais, je sais pas. Enfin bref, on la gêne un peu. Hein. Voilà, donc on vous souhaite une bonne fin de soirée. Qui c'est qui accompagne cette nuit?
1: C'est Rousseau, je crois.
8: Non, hein?
2: C'est pas Rousseau? Il y a personne dans le studio d'en face ou si il y a quelqu'un?
8: Blondeau.
2: Oh, Blondeau! Oh, t'as pas allumé ton micro, c'est pas grave, ou je sais pas, t'as peut-être pas, voilà,
9: ouais.
2: Le studio.
9: Ouais, c'est bon, je suis là.
2: Ça va bien?
9: Ouais, et toi?
2: Oh, c'est bon, tu peux te calmer parce que vous avez un autre traitement de son, et là, on a l'impression que t'as une voix d'homme, j'ai l'impression que c'est pour un vilain puceau, hein. Putain, il est temps que je m'adresse à la direction, et tout particulièrement à la direction technique de Fun Radio, si vous pouviez me mettre des voix aussi graves que le studio d'à côté, ça serait grave bien, hein.
9: Ok.
2: Oh putain, regarde-moi ça, on dirait un homme. Bon, c'est bon, allez, arrête, c'est bon.
9: Bon, à demain, Max.
2: Ouais, ouais, c'est...
9: 21h.
2: À demain, Phil Lard, ouais.
9: À demain,
2: ciao. À demain, 21h pour la Radio Libre, bien entendu. On vous souhaite une bonne fin de nuit. Et comme morceau, c'est... Attendez que je dise pas de bêtises. Oh, bah oui.
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21: C'est Justine.
25: Vainé, c'est gonflé,
21: dis donc. Et ça te fait plaisir, Justine, de savoir qui revient jeudi, hein?
25: Ah ouais, bah ouais.
21: Pas du tout, je crois pas. Hein.
25: Mais si.
21: Bon, d'accord, t'es sûr, hein?
25: Ouais.
21: Gérard,
25: t'as raison, toi, l'autre, là.
21: Non, tout le monde est content. Alors, Gérard, quels sont les deux thèmes que tu aborderas demain?
25: La communication... Problèmes de communication et des catastrophes naturelles.
21: D'accord. Sur les moyens de communication, on parlera de quoi? De tatou, de tam-tam?
25: Voilà, on parlera un peu de tout et on parlera surtout d'Internet parce que j'ai vu un reportage là, ce soir sur Internet. Sur la première, donc avec sans aucun doute, et maintenant tu peux acheter, tu peux même aller, je sais pas si c'est vraiment réel ou pas, mais maintenant tu peux acheter une voiture, tu peux acheter une maison, tu peux acheter un chien, une vache, un taureau, tu peux même faire tes courses pour ton mois sur Internet.
21: D'accord, bah écoute Gérard, tu nous gardes bien entendu tout ça pour demain.
25: Ben ouais.
21: Hein? Bon, alors est-ce que vous êtes prêts à mettre de l'ambiance?
4: Ouais, ouais.
21: Est-ce que vous êtes prêts à mettre de l'ambiance?
4: Ouais.
21: Moi je me caresse ou quoi?
25: Bah, toi tu vas te caresser les
21: Non mais attends, j'ai même pas d'instrument.
4: Test, test.
21: Toi t'as fait le tempo toi.
4: 1, 2.
21: Bon alors on va défiler la... Ah mais vous avez pas...
4: Test, test.
21: Hein?
4: 1, 2, test.
21: Alors on va tester tous les instruments. Justine,
4: que dalle.
21: C'est joli comme prénom en tout cas. Hein. Ah. Non c'est vrai, c'est joli prénom, c'est très féminin, j'aime bien Justine.
8: Ça, moi.
21: Pardon?
8: Heureusement que c'est féminin.
21: Bah il y a des prénoms qui sonnent pas toujours si féminins que ça. Justine c'est joli, je trouve que ça fait bien féminin. Alors là, l'harmonica. Et il y a plein de poussière, vous l'avez dégueulassé vous. Hein.
4: On l'a pas touché.
21: Bon ça c'est moi encore. Hilda, vas-y. Ouais, bon.
25: Ouais, bon.
21: Tam tam quand même. Laisse tomber ça, ce que ça fait pas. Manu. Hugo. Manu. Hildar. Max. Et qu'est-ce que tu feras Justine toi de ton côté? T'as pas des casseroles?
8: Non, j'ai rien sur moi là.
21: Allez, vous trouvez. On va faire un petit essai, on va le faire une fois entre nous. Et entre temps, pour les auditeurs, ceux qui appellent au 0800 75 000, vous allez vous munir de cuillères, de casseroles pour faire du bruit et pour jouer avec nous la. Comment on appelle ça? La samba de la bourrée. D'accord, ok, on y va. Justine, je compte sur toi tout. Ah Gérard, pareil. Non mais écoute-moi, tu fais pareil. Allez, répète après moi. Bah voilà, elle sait même pas le faire. Attention, on y va, c'est parti. 1, 2, 3. Attends, l'intro.

0: les yeux dans les bleus. Mercredi, hein, Justine.
1: Ouais.
0: Tu seras là, hein.
1: Ouais.
0: Tu seras là ou pas?
1: Ouais.
0: Bon. On se l'écoute?
1: Ouais.
0: On chante tous ensemble, attention.

l'équipe de France, hein, c'était Justine. Stéphane Meunier qui a fait le reportage sur Les Yeux dans les Bleus, qui est passé sur Canal+ et qui est sorti en cassette vidéo et qui en plus de

0: Quel talent, Gérard! Quel talent! Eh oui, quel talent, mon ami Gérard! Hein. Merci, Gérard! Merci, Justine!
1: Pas de quoi.
0: Bah ouais, attends, toi, là. Ah bah ouais. Attention, pas de que je ressemble à Jimmy Rockway, Nathalie.
1: Ah ouais.
0: Ah bah ouais, pareil.
1: Ça doit être terrible alors. Hein.
0: Remets-nous Vanessa, tiens, en même temps, ça fera un petit peu de... Vanessa.
1: Oui.
0: Jimmy Rockway.

0: Alors c'est très perso ce que je viens de faire bien sûr, hein, mais... Ah si vous étiez dans le studio.
1: Ah, c'est très fort.
0: Ben ouais, mais pour ça je me lance sur toutes les chaînes de télé, voilà, hein, si vous voulez un talk show qui cartonne.
2: Ouais ouais, bah, je viens.
0: Un one man show,
2: hein.
0: Voilà.
2: Sans venez. Problème.
0: Voilà, voilà. Nathalie.
3: Oui.
2: Tony,
0: ouais, tant que ça.
3: Oh Manu.
0: Demain, bah, demain je ramène le caméscope.
4: Bah oui quand même.
0: Non mais on va enregistrer ça. Et puis donc t'oublies pas de ramener ton truc
3: ton
0: là,
3: bonnet, ouais.
0: Ton bonnet et puis
2: vidéo gag.
0: Mais quand est-ce qu'on pourra mettre des images qu'on
3: là,
0: filme
3: là, ça arrive, on a fait une note parce qu'il faut qu'on fasse une note pour
0: donc rassurez-vous tout ce que vous pouvez voir là qu'on est en train de faire en très privé, on va le filmer et on le mettra sur l'internet. Qui fait la fille?
4: Bah moi je veux bien.
0: Bon la manueuse.
4: Pour une fois.

0: joli tout ça.
1: J'ai eu à avoir de l'argent, mais j'ai plus.
2: Alors
1: là.
2: De toute manière, dis-toi bien, il dit merde pour la bonne année, Sébastien.
1: Voilà, exactement. Voilà. C'est ce qu'il a marqué sur sa carte. Ouais, et tu dis la galanterie aujourd'hui, il y a plus de galanterie qui tienne. Hein. C'est bon, restaurant, ça coûte relativement cher, on peut pas inviter à chaque fois.
2: Qu'est-ce qu'elle voulait,
3: Angélique ? Non, c'est pas forcément des restaurants, ça peut être des petits gestes.
2: Oui, des petits gestes. Les femmes, elles sont très petits gestes.
1: Des petits gestes.
2: Ça vous gonfle.
3: Je ne veux pas de grandes choses.
1: Tu veux que je fasse comme geste à Julia ? Je vais faire un bras d'honneur au moment donné de l'addition. C'est comme Franck Dubos dans son spectacle, à un moment donné, il est au restaurant avec la nana, il y a un truc à faire. Et à la fin, à un moment donné, il demande l'addition. L'addition arrive sur la table et puis il fait un geste, et puis il met la main sur l'addition, il fait « Tu permets ?» On partage. Ça, c'est très bon à faire en soirée, ça peut le faire. Angélique, tu nous as envoyé une photo de toi et ta copine. Alors, c'est qui?
2: Ah, c'est moi qui avais le courrier.
3: Ici, hein.
1: T'es laquelle?
3: Non, je suis celle qui a le débardeur blanc.
1: Ah bah très bien, ce que j'allais dire, si c'est l'autre, on arrête.
2: C'est sympa, ta copine.
1: Écoute,
2: c'est encore un supermarché.
1: Mais je plaisante, Angélique.
2: Pas mal,
1: oui, Angélique.
3: Non, mais c'est qu'une photo. Non, en fait, le principe, c'était que j'avais l'intention de venir te voir au studio parce que j'étais vraiment intéressée pour ton émission éclectique, en fait, le dimanche soir. Hein.
2: Eh oui.
3: Étant donné que je vais sur Paris ce week-end.
2: Mm-hmm. Donc, eh oui, d'ailleurs, elle voudrait savoir si c'est possible.
3: Exactement,
2: de venir ce
3: Julia.
2: Voilà.
1: Normalement, non.
4: Oh non,
2: allez.
1: Ah, calmement. T'as arrêté un trumeau, mon gars. Attendez. J'ai dit normalement, et là tout le monde a l'air d'avoir la réponse.
5: Bah normal.
4: Ouais.
3: Ouais.
1: Je peux.
2: Normalement, il va.
1: Normalement,
2: non.
1: C'est non.
3: Ouais. Oh.
1: Mais.
2: Voilà.
3: Une exception peut-être. Hein.
1: Mais.
2: Quel âge tu as?
3: J'ai 19 ans.
2: Ah bah c'est bon.
1: C'est oui. Bah c'est oui. Bah
2: faut y aller. Pas de problème.
1: Là vous n'avez pas commencé par ça.
2: Hein.
1: Ah oui. Oui. Bon, normalement c'est non.
3: Ouais, d'accord.
2: Mais. Comme t'as 19 ans.
1: Comme t'es jolie.
3: 20 ans quand même.
1: Ah,
5: mais re-regarde la photo.
3: Mais bon, c'est pas l'âge, hein, c'est la mentalité quand même. Hein.
1: Je vais re-regarder la photo. Parce que je vais regarder.
3: Non mais j'aime pas trop cette photo. Hein,
1: non mais je vais regarder en pleine lumière. C'est où tu viens une demi-heure avant éclectique et que tu te barres au moment donné où ça démarre. Où tu viens pendant l'émission. On est d'accord.
2: Qu'est-ce que ça veut dire?
3: Ça veut dire quoi, ça?
4: Ça veut dire que... Bah, attends.
2: Bah, ça veut dire quoi?
4: Bah, normalement, attends, j'allume la lumière.
2: Oh.
4: Ah. Allez.
1: Banco, tu peux venir 10 minutes.
4: Oh, ouais, c'est cool. Devant.
3: Mais quelle générosité, Max.
1: Ah là là là là.
3: Ta bonté te perdra, mon pauvre petit.
2: C'est pas grave, Angélique, c'est un branleur.
1: T'as une belle écriture. Je suis un branleur. 30 balais maintenant, je suis devenu un homme, tu sais, j'ai grandi depuis.
2: Ça s'arrange pas.
3: Il est
2: pas
3: en 30 ans de devenir un homme, hein.
2: Bien, ouais, un homme.
1: La dernière,
2: hein.
1: La dernière fois qu'on s'est vu,
2: t'as pas grandi.
1: Non, j'avais quoi, 25 ans? Non, j'ai pas bougé, c'est vrai que j'ai pas pris un iota.
2: Il n'y a pas de problème.
1: C'est vrai, j'ai même rajeuni dans ma tête, c'est devenu de pire en pire, Angélique. C'est quoi le service que tu voudrais avoir?
3: C'est ça, c'est venir. Assister à ton émission,
2: mais écoute.
1: Alors, est-ce que tu peux leur expliquer, toi, qui as fait quand même bien souvent de la radio, est-ce qu'il y a franchement quelque chose à voir dans les studios?
2: Mais toi?
1: Non, mais je sais bien, c'est déjà énorme, mais en dehors de ça. Non, mais sérieusement, qu'est-ce qu'il y a à voir? Non, mais imaginez-vous quand même qu'on est en train de parler là, comme on est en train de se parler.
2: Non, parce qu'il bosse, le mec, il bosse.
1: T'as entendu le mot?
2: Il bosse.
1: Tu vois?
3: Et oui.
4: Vous voyez que je bosse.
5: Qui bosse?
2: Toi.
5: Ah oui.
1: Bon. Je bosse, moi.
2: Non mais sincèrement, Angélique, passe ton chemin.
3: Oui.
2: Geoffrey n'est peut-être pas si loin.
1: Ouais. Non mais. Et moi, c'est le conseil que te donnerait Phil Darémanus, c'est de passer ton chemin sur moi parce que. Comme ils disent, je vais briser quelqu'un.
4: Il va te ruiner le crâne.
1: Il va te ruiner le crâne, voilà.
2: Parce que lui, c'est juste comme ça.
1: Ah non! Ah non, c'est pas vrai!
2: Bah, c'est juste pour l'avoir!
1: Ah oui!
2: Ah bah alors, qu'est-ce que tu dis?
1: Ah, c'est juste comme ça, une histoire de cul, machin. Non, c'est pas le genre de la
2: femme. Moi, je parle pas de cul.
1: Ah bon, c'est d'accord, tu dis
2: je sais bien que t'es un grand romantique, avec toi, c'est des histoires d'amour, tout ça, ça dure très longtemps.
1: Oh là, t'es en train de dire
2: des lettres.
3: Oh là là là.
2: Il est le roi du petit geste.
3: C'est vrai,
2: mais comme j'avais pas 19 ans, il m'a pas invité au restaurant.
1: C'est vrai. Tu t'es pas invité au restaurant la dernière fois qu'on s'est vu?
2: Non, je crois pas.
1: Mais tu rigoles ou quoi?
2: Moi, je crois pas.
1: Bah, je te jure que si.
2: Bah non.
1: Non.
2: Il va falloir m'inviter.
1: C'est pas vrai.
2: C'est moi qui vais au restaurant.
1: C'est toi qui as payé? Attends, excuse-moi, Angélique, c'est toi qui as payé?
2: Oui, mais je m'en souviens plus.
1: Bah voilà, moi je m'en souviens.
2: Mais moi je me souviens que t'as pas payé.
1: J'ai pas payé?
2: Non.
1: Eh ben je vais te rappeler.
2: En fait, t'as payé plus que moi.
1: Je vais. je vais repayer, je vais te ramener le relevé d'identité bancaire, le machin.
2: Ah, parce qu'en plus, tu prends des notes.
1: Ah, bah, je coche, Julia.
4: T'as vu, j'ai marqué.
2: Ouais, en plus,
1: 237
2: il est généreux.
1: Francs au Batifol.
2: Attends, au Batifol. T'as vu comment s'éclate.
1: C'était là qu'on était, dans un Batifol.
2: Ouais, un Batifol.
1: Voilà,
2: ouais.
1: Bah, c'est toi qui nous avais emmené là-bas aussi.
2: Ah, bonne journée.
1: Ah, bah oui, bah, tu penses. Ah. Angélique.
2: Oui. Après, il m'a fini son CD.
1: Bah oui, et je lui ai fait la totale. Le Batifol et Ricky Larsen Show. Je veux dire, la journée était gâchée pour
2: là. Je suis rentrée, c'est contente. Mais qu'est-ce que c'est que ce
1: bordel? Angélique, amoureuse de moi quand même?
3: Comment?
1: Pardon. Amoureuse de moi quand même un peu ou pas?
2: Comment on peut être
3: amoureuse de toi?
2: Non.
3: Ah là là, mais... Non, mais...
2: Un type qui te regarde pas dans les yeux, tu peux pas être.
1: Qu'est-ce qui te fait kiffer en moi, grave?
3: Ta personnalité.
2: Je pourrais pas avoir un amoureux, moi aussi.
1: T'entends?
3: Attends, Julia, mais je peux pas, j'en peux pas te parler avec tu parles aussi même temps que moi.
2: Oui, mais comme tu viens dimanche, c'est que moi je le verrai pas, tu vois.
1: T'es pas un peu jalouse quand même, Julia?
2: Mais non, mais elle vient dimanche. Tu lui as dit qu'elle pouvait venir dimanche. Tu peux pas revenir en arrière.
3: Julia, si toi aussi t'es jalouse, et moi étant donné que je suis aussi, ça va pas le faire.
2: Ah non, mais moi ça va.
3: Ah ouais?
2: Ouais, moi j'ai donné.
1: Ouais.
3: Parce que moi je suis assez possessive quand même.
2: Ah bah garde-le.
3: Ouais.
2: Garde-le.
1: Julia s'en veut d'avoir raté le coche à l'époque où on votait ensemble.
2: Le coche, la mousse du coche, ouais.
1: Elle sentait qu'il y avait un truc à faire et voilà, elle a pas réussi à passer le.
2: J'ai pas trouvé le truc, hein.
1: Yeah, il s'est passé.
3: Est-ce que tu l'as trouvé depuis, non? Tu sais pas ce qui a merdé en fait.
2: Le truc avec lui?
3: Ouais.
2: Il faut jamais avoir des histoires avec les gens avec qui on travaille.
1: Ah non, ça jamais.
2: Ouais. Jamais.
1: Oh là là.
3: Pas mélanger travail et plaisir.
1: Oh là là là là. Ça, c'est un truc à pas faire, ça, Angélique. Conseil d'amis que te donne Julie et que je partage.
2: Eh oui.
3: D'accord.
2: C'est d'ailleurs pour ça que nous sommes toujours.
1: Voilà. Et ne jamais mélanger le travail et la vie privée. C'est
3: mais
1: très dangereux.
3: Écoute. Seulement moi, je ne travaille pas avec vous, donc...
1: Non, mais là, c'est un conseil pour plus tard, dans l'avenir, parce que un jour, tu vas être amené à travailler, genre tu vas passer ta vie au chômage.
3: Non, ben non,
1: on est bien d'accord.
3: En dehors de mes études, cher.
1: Tu fais quoi comme études?
3: Études de gestion en comptabilité, en première année BTS.
2: Bah, tu pourras gérer tes additions.
1: Ah, pas mal.
3: Et par ailleurs, je suis animatrice de karaoké.
1: Ah, ça, c'est déjà moins bien. D'accord. Donc on supprimera ça et tu pourras t'occuper de tous mes comptes et de toutes mes sociétés. Mais Julia a raison parce que ça c'est pour les jeunes qui nous écoutent derrière leur poste de radio et ça leur sert pour demain.
3: Ouais.
1: Ne jamais fréquenter des gens. Déjà que c'est pas facile de fréquenter des gens. Non mais même en privé comme ça, en cercle d'amis, des gens avec qui on travaille toute la journée.
2: D'ailleurs nous on se voyait pas tellement en dehors.
1: Jamais même.
3: Non, d'accord.
1: Non mais attends, très honnêtement pour rappeler les souvenirs, Angélique, autant moi je fréquentais un petit peu Jenny comme ça de temps
2: un
1: en temps.
2: Un peu, hein, il l'a touché un peu mais c'est tout. Hein.
1: J'ai touché 2-3 fois les nibards et peut-être mis une fois le doigt dans la chatte.
2: Oh.
1: Et peut-être.
2: Oh mais dis pas des trucs comme ça.
1: Non d'accord, d'accord.
2: Oh.
3: D'accord.
1: Ensuite je vais peut-être bouffer un peu le clito.
2: Oh.
1: Des choses comme celle-ci. C'est pas sûr.
2: Oh là
1: ça, il y a du doute.
2: Mais qu'est-ce que tu racontes?
1: Si elle était là, je sais pas ce qu'elle dirait.
2: Ah bah elle adorerait. Elle pleurerait, l'idée du souvenir.
1: Ça, j'ai peut-être fait, mais c'est un truc à pas faire.
2: Mais nous pas.
1: Mais attends, nous, sérieusement, Angélique, tu connaissais Julia à l'époque où on était avec Jenny?
3: Un petit peu, c'est léger à cette époque-là.
1: C'est léger. C'était l'émission qui était légère.
2: T'as raison,
1: mais on se fréquentait jamais en dehors du travail.
2: Non, on se fréquentait pas, non.
1: Non, c'est vrai.
3: Ah, d'accord.
2: Non, parce qu'il avait déjà la grosse tête.
1: Voilà. Non, parce qu'elles avaient bossé 2 heures par jour, elles avaient terminé, alors que moi j'avais encore du boulot derrière. C'est que moi je continuais mon émission.
2: Ouais, t'as raison.
1: Ouais, c'était pas
2: t'as
1: ça.
2: Raison.
1: Bon, Angélique, ton service c'était ça en fin de compte.
3: Comment?
2: Bon, donc tu peux venir.
1: Voilà. Dimanche?
3: Oui, d'accord.
1: Alors vraiment, copain, hein.
3: Ah mais oui, non mais je viens déjà samedi matin au studio.
1: D'accord.
3: Pour voir un ami qui travaille aussi avec toi, enfin avec toi.
2: Ah mais
3: non, c'est notre animateur.
1: Attention, on ne couche
2: partage pas, hein.
1: On ne couchera pas ensemble, hein.
3: Non mais.
1: D'accord. Mais vraiment pas longtemps, hein, parce que ça va remonter aux oreilles.
3: Ah, c'est-à-dire. Hein.
2: Qui est parti?
1: De ma copine.
2: Ah, toujours la fameuse.
1: Ah mais
2: aux oreilles, elle a les oreilles de Mickey?
1: Non, absolument pas.
2: Tu l'as pas offert?
3: En fait, il est en
2: certaine. C'est sympa pour l'école.
1: Si tu la voyais, elle est magnifique. Ah non, mais sérieusement. Ah bah tu sais, quand t'es amoureux...
3: Il est amoureux, là.
1: Alors je suis amoureux. Ah,
2: t'es amoureux?
3: Ah là là.
2: Ah oui?
1: Ouais.
2: Ah, ça a changé depuis l'autre fois.
1: Bah ouais, ça a changé, parce que c'était celle d'avant dont je te parlais.
2: Ah,
1: c'est pas la même.
2: À part ça.
1: Ah non, ça a tout complètement changé, c'est fini.
3: Ah,
1: puis au début, je la connaissais pas bien. Puis à fur et à mesure de la rencontrer, comme ça, plus on se connaissait, plus je me disais, mais... Et t'es amoureux?
2: Ah, parce que tu te parles dans la glace.
1: Bah non, mais tu penses que tu t'aperçois, t'as des comportements que t'avais pas habituellement ou que t'as eu il y a très longtemps.
2: Ouais,
1: tu dis,
2: raconte-nous.
1: Bah, qu'est-ce que tu veux que je te raconte? Je peux pas non plus rentrer trop dans les détails parce que sinon ça va être compliqué, si.
2: Mais ton petit cœur, quand tu dois la retrouver.
1: Non.
2: Tu peux conduire, t'as des bouffées de chaleur.
1: Non, ça va pas jusque là, non.
2: Ah, bah, c'est pas trop.
1: Non, mais je suis constipé.
3: Oh, bah, ça change, il y a quelques semaines, t'avais la gastro, quoi.
1: Voilà, exactement. Elle m'a dit pendant 3 jours on se verra pas, j'ai eu la gastro.
2: Ah
1: ouais,
2: là, là. Bah, voilà. Remarque, il vaut mieux qu'elle soit pas là. Hein.
1: Non, dans ce cas-là, il vaut mieux qu'elle soit pas là, c'est sûr, parce que c'est pas facile à
2: elle
1: vivre.
2: Elle a senti le truc venir.
1: Elle a senti venir. Ça dit, écoute, je vais te laisser 3-4 jours, fais le point, on verra après. Non, mais je sais pas, je me sens.
2: Et vous êtes fait le petit déjeuner avec les animaux?
1: Ah, les petits animaux.
2: C'est sympa.
1: Non,
2: le
1: on a fait le
2: déjeuner avec les personnages. Tu sais qu'ils viennent te dire bonjour.
1: Ah, Disneyland, Paris,
2: oui.
1: Dans l'hôtel Disneyland.
2: Ah, faut pas le brancher.
1: Non,
2: tout de suite,
1: non, je l'ai pas fait ça. Non, on a pris le petit déjeuner. On était.
2: Pour les enfants, c'est sympa.
1: Non, par contre, je trouve qu'un truc, si je peux me permettre, pour revenir sur le Disneyland Paris, un
2: non,
1: petit peu lourd.
2: Non, je te permets pas.
1: Quand on voit le prix, non, sérieusement, quand on voit le prix
2: parce
1: qu'on
2: que là,
1: paye.
2: Là, il a payé, hein.
1: Non, non, oui, ça, j'ai payé le prix fort. Mais c'est pas le problème. Simplement, connaissant ce que j'ai donné et quand je vois le prix des chambres, qui sont en plus.
2: Oh là là.
1: Ah oui,
2: ça douille, hein.
1: Quand on voit le prix des chambres qui sont
2: pour
1: les plus
2: ce que t'en as fait.
1: Disneyland Paris qui sont les plus simples, tu vois, pour ce qu'on a fait, genre, peut-être 3-4 fois l'amour.
2: Mais non, je croyais qu'elle voulait pas avant de partir, tout ça.
1: Ah, je sais plus.
2: Pas.
1: Ah ouais, elle m'a dit, ah oui, c'est vrai, elle m'a dit,
2: ouais,
1: ah, oui. Ah, oui, alors elle m'a dit, tu me toucheras pas, mais je viens, il y aura que Mickey qui aura touché.
2: Voilà.
1: Donc, on n'a pas fait l'amour, excuse-moi, je me trompe.
2: Bah oui.
1: On a pas fait. Quand je vois le prix des chambres les plus simples, ouais. Et que si tu veux ton petit déjeuner au lit, vous savez combien il faut rajouter par personne?
3: Au moins 100 balles?
1: Non, quand même pas. Mais 60 francs.
2: Bah, oui, ce qui fait 120. Mais c'est le prix normal dans n'importe quel hôtel, j'imagine.
1: Non, mais tu payes. De toute façon, le petit déjeuner, c'est le petit déjeuner compris.
2: Mais simplement pour l'avoir dans la chambre. Ouais,
1: simplement, je parle pas du petit déjeuner, c'est le room service.
3: Dans la chambre, en
1: voilà.
3: Fait, ouais. Ah, c'est l'arnaque, ouais.
1: Non, ça déconne.
2: Ouais, bah tu lui as offert quand même. Bah toute la journée.
1: Non, parce que
2: putain, le prix du petit déjeuner, machin.
1: Je vais dire une bonne chose, Julia. Je veux dire, on va rentrer dans les détails.
2: Ouais.
1: On s'est dit, enfin c'est plutôt elle a bien raison, sur le coup je le remercie, et elle écoute pas, mais si quelqu'un nous écoute, vous lui direz demain, vous lui transmettrez sur son portable qu'elle a bien fait. Elle n'a pas voulu prendre le... J'ai vraiment l'impression que c'est vraiment, ça devient très scientifique. Elle n'a pas voulu prendre le petit déjeuner, non pas à cause du prix, quoi qu'encore. C'est vrai que c'était, je trouve ça un petit
2: mais
1: peu
2: elle
1: abusé.
2: Avait hâte.
1: Non, c'était l'intérêt, et je trouve que c'est très joliment joué de sa part, c'est très finement amené. C'est le fait de se déplacer pour aller prendre le petit déjeuner, ça nous obligeait forcément à être bien réveillés et donc à démarrer la journée du bon pied et être à 10h bel et bien
2: et
1: dans le parc.
2: Tu l'emmerdes pas après le petit déjeuner?
1: Non, justement.
2: Eh oui.
1: On n'avait pas le temps.
2: Pas
1: non, parce que de toute façon, j'avais pas le droit de la toucher.
2: Ah bah oui.
1: Alors que si Angélique.
2: Ah bah à part ça, c'est un week-end sympa. Hein.
1: Alors qu'Angélique, et j'explique à Julie aussi, c'est que si par malheur j'avais voulu mettre ces 60 francs supplémentaires pour prendre ce petit déjeuner au lit, je veux dire, à un moment donné, on n'était pas à l'abri.
2: Pas à l'abri.
1: On n'était pas à l'abri d'un
2: pas
1: truc,
2: arrête,
1: tu vois.
2: Pas à l'abri.
1: Tu vois.
2: Voilà.
1: D'une gaule frénétique.
2: Bon, alors donc Angélique vient dimanche.
1: Voilà. Voilà.
3: Très bien, très bien. Voilà.
2: Et elle vient voir un peu Mickey, quoi.
1: Voilà. Donc si tu veux.
2: Son Mickey.
1: Voilà. Mais tu te feras toucher par le Mickey, mais pas le mien. Hein.
3: Ah, d'accord.
1: D'accord, Angélique.
3: D'accord.
1: Bon, bah écoute, on va gérer ça hors antenne, d'accord?
3: Ça marche, merci.
1: Bon, et je préviens tout de suite.
3: Oui.
2: Oui.
1: Les auditeurs, les amis de l'entourage proche. De ma princesse, je vais appeler princesse, hein, puisqu'on est maintenant en train de parler Disneyland Paris. Vous ne dites pas un mot de tout ça.
2: Bien sûr, tu penses qu'ils vont se...
1: Je sais bien.
2: Mais elle écoute pas?
1: Bah non, mais elle est au ski, là.
3: Ah.
2: Elle a une vie très pitante.
1: Ah, il se passe plein de choses.
3: Elle va rencontrer un beau moniteur.
1: Eh bien, figure-toi qu'elle en a rencontré un. Hein,
3: ah.
1: Et je trouve ça génial pour elle.
3: Oh,
1: oh. Oh, on peut dire quand même, on peut déconner, non? Le premier qui y touche... Je descends là-bas en tire-fesse.
2: En luge.
1: Vas-y, vais en luge, en tire-fesse, en n'importe quoi. Je lui fais boire du vin chaud jusqu'à la fin de la nuit. Et je lui enfonce un bâton de ski dans le cul.
2: Ah bah voilà.
1: Ah ouais. Ouais, bien vulgaire.
2: Ah,
1: bien crade.
2: Ah.
1: Bien dégueu comme il faut. Angélique, tu quittes pas, je te repasse le standard.
3: Merci, François.
1: Alors, on va faire une petite pause et après on va revenir avec Xavier et Mathieu.
2: Ouais.
1: Hein, je t'explique. Il y en a un qui est de Romans. Tu sais où c'est Romans?
2: Non.
1: Non, bah je sais pas, on lui demandera. Et puis de Paris, on va jouer au jeu des catégories. Et après, il y a des monsieur et madame. Alors ça, tu connais, on appellera des monsieur et madame la tarte. Quelque part en France, on ne sait pas sur quoi on va tomber. Donc ça peut être plutôt bon esprit.
2: Oui.
1: Et puis voilà, quoi.
2: Ah,
1: Valérie de Toulouse, bon, vous allez me la rappeler. Apparemment, il y a un problème. Mais c'est pas grave parce qu'on va aller en direction des monsieur et madame. Alors ça, c'est le truc... en ce moment qui fonctionne bien sur le soir. Tu connais, hein, on en a déjà fait. Hein, comme
2: tarte,
1: par exemple, lesquels
2: Monsieur, madame, la tarte.
1: Par exemple, c'est ce qu'on va faire ce soir. On sent que tu suis bien mon émission tous les soirs.
2: Oui.
1: Donc on va faire des monsieur et madame la tarte. Et ce qu'il faudrait, c'est que au moment donné où ça va décrocher, je vais dire allô la tarte. Nous on dit à poil.
2: Ouais.
1: La tarte au poil, au poil. On est d'accord. T'as pas l'air convaincu.
2: Ah mais moi je dis rien, moi je suis invité, je regarde.
1: Ah non, attends, faut pas déconner. Ah bah hé oh, si tu veux venir travailler régulièrement, ça va être comme ça tout le temps. Hein.
2: Si tu veux.
1: L'émission n'a pas évolué d'un iota.
2: Ah,
1: hein.
2: ça c'est bien marqué.
1: Ça a même tendance à se dégrader maintenant que j'étais tout seul. Alors attention, Yves, on appelle des monsieur et madame et ça me fait bien rire ça. Personnellement, de réveiller des gens, souvent on tombe sur des personnes âgées. J'aime bien ça. Ah ouais, mais petit con, exactement. Plus je vieillis, plus je deviens petit con.
2: Il y a des mecs qui arrêtent pas de transporter des trucs.
1: Ah, il y a du vol de matériel ordinateur, je sais pas ce qui se passe, mais.
2: Au secours la direction.
1: Alors, monsieur et madame, la tarte. La tarte au poil. Bien sûr, vous pouvez faire ça chez vous. C'est très drôle. Ça mange pas de pain. On aurait pu faire des monsieur et madame.
2: Ah oui, je pense que c'est pour une tarte.
1: On aurait pu faire monsieur et madame Lagarce. On se réserve ça pour demain. On a des monsieur et madame Jospin, des monsieur et madame Latruffe. On en a fait beaucoup, hein, parce que.
0: 14 000, là, depuis.
1: Non, mais on en a à raison d'un par soir.
2: Ouais, puis comme ça, répond pas, toi.
1: Allô?
5: Oui.
1: Allô, monsieur la tarte?
4: Au poil,
1: au poil!
2: Mon dieu.
1: Ah oui? T'as vu, vous avez même pas, on recommence. Allô, monsieur la tarte?
5: Oui.
4: Au poil!
2: Mon dieu.
1: On recommence.
0: Allez,
1: on Allô, monsieur la tarte? Allô, monsieur la tarte? 1, 2.
5: Au revoir, oui.
1: Oui, monsieur la tarte?
4: Au poil! Mais des poils!
1: Voilà. Donc,
2: Ah ouais, c'est bien.
1: Ah, c'est drôle, hein.
4: Bon, non, c'est bon, ça.
1: Et en plus, Julia, le but du jeu, c'est qu'il faut qu'on en fasse 3.
2: Ah bon, bah, vous avez gagné un CD.
1: Non, parce que là, il faut commencer. Donc là, on a fait un monsieur, madame.
2: Ah, 3 la tarte.
1: Ah oui, mais avec un autre truc. Donc, qu'est-ce qu'on pourrait faire maintenant? La tarte, tatin.
2: Ouais.
1: Forcément. Donc, on y retourne. Attention.
2: Moi, je m'éclate.
1: Ah oui, bah, c'est clair, hein. Si t'as envie de te barrer, tu peux. Ah mais ils adorent ça les auditeurs et moi je suis là pour faire de la radio pour eux, tu sais, moi j'aime trop.
2: Ouais,
1: je vous aime ça. Trop, je vous adore.
6: Allô?
1: Allô?
2: Allô? Oh, non,
1: on se fait à poil?
0: Ah ouais.
1: Allô, madame la tarte?
6: Oui.
4: Au poil!
1: Ah peut-être pas entendu, peut-être pas le sonotone. Allô madame la tarte?
6: Oui.
4: Au poil!
2: Mais vous êtes là. Hein.
1: Allô madame la tarte? Madame la tarte? Merde. Allô? Vous m'entendez? Madame la tarte? Allô?
2: À mon avis, elle aurait mieux compris tatin.
1: Allô, madame la tarte?
6: Oui.
4: Au poil!
2: Allô, madame la tarte?
0: On se fait un petit tatin?
1: Oui, allez. Allez, allez, tous ensemble. Madame la tarte?
6: Je ne vous reconnais pas, monsieur.
1: Madame la tarte? Allô, madame la tarte?
6: Bonjour.
1: Bah voilà, ça y est, elle a raccroché. Très bien. Allez, un dernier. Qu'est-ce qu'on pourrait se faire, Julia? Qu'est-ce que tu nous proposes? On a fait, non?
2: Non. Qu'est-ce moi, je proposais rien.
1: T'oses pas faire ça, non,
2: non, non
1: c'est pourquoi c'est pour de gêner les gens. Ah, ça, on les dérange pas, ils dorment pas, ce
2: Ah non, non, bien sûr, là, elle était complètement endormie.
1: Mais ils regardent la télé jusqu'à plus soif, ces gens-là, avec qui a pas la mire qui apparaît.
0: Ça dort pas à un instant, là.
1: Mais ça dort que quand il y a la mire.
2: Ah oui, mais il n'y a plus la mire,
1: mais
2: maintenant, ils dorment plus.
1: Bah non, je sais bien, ils regardent, et puis ils reprennent le matin avec pas un bonheur, ils arrêtent plus, mec. Ils regardent la chasse, ils dorment plus. Ça fait à peu près...
2: Ah, la chasse, c'est bien. Hein.
1: Ça doit faire un an ou deux.
2: S'endormir.
0: Tarte à quoi, là?
1: Au poil.
0: Allez,
1: ça dépend
0: merde.
1: Sur qui on tombe.
0: Au poil.
1: Ça dépend sur qui on tombe. On se fait une tarte au poil.
0: Allez.
1: Non, on a fait des graves. Hein.
2: Ah oui.
1: Ah oui, non, on a fait des trucs très très graves.
2: Et là, ils se marrent les auditeurs.
1: Par exemple, à monsieur et madame Delon, allô Delon, oui, on vous réveille, oui, bon, on réveille pas un flic qui dort, par exemple.
2: Ah, mais ça, c'est déjà plus joli, ça.
1: C'est vrai, mais c'est plus mignon. Bah, ça veut pas être fin tous les soirs. Hein.
0: Non, non, pas.
6: Allô,
1: allô madame la tarte.
6: Oui,
4: au poil.
6: Qui c'est?
4: Au poil, c'est tout, des poils.
1: Madame la tarte?
6: Oui.
4: Au poil!
1: Je pense pas de tatin. Allô, madame la tarte? Madame la tarte? Allô, parce qu'on n'a pas entendu.
6: Au poil!
4: Allô,
2: ah, mais elle est géniale.
1: Voilà. Madame la tarte?
6: Ta mère.
1: Non,
0: à poil. Ma mère à poil.
2: Oui.
0: Ma mère à poil, elle a l'habitude.
6: Devant le Présunique.
1: Ouais,
4: ma mère
1: à poil devant le Présunique. D'accord, ok, très bien. On vous embrasse en tous les cas.
6: Oui.
1: Bonne fin de nuit.
2: Je trouve que vous pourriez lui envoyer un CD. Là.
1: Ça va pas, non,
2: oh,
1: non.
2: Bah
1: elle
2: si,
1: est pas censée en savoir qu'on est, qui on est. Attends, madame.
2: Moi, je vais lui dire qui sont.
1: Madame la tarte.
6: Oui.
4: Tata.
1: Ça marche aussi.
2: Oui, mais là, il y a eu, c'était plus rigolo.
1: Ah oui, il y avait plus rigolo.
2: Ouais, ouais.
1: Bon, bah écoutez, Madame Tata.
2: Madame la tarte.
1: Madame la tarte.
6: Oui.
1: Au visage.
6: Bon, vous faites chier là, hein, ça commence à faire.
2: À faire.
1: Oh, vous pouvez me passer votre mari derrière?
6: J'ai pas de mari.
2: Mais c'est qui parle?
1: Allô? Il est derrière. Allô?
2: Oh là.
1: Bah, ça rigole pas là.
2: Il y a fini un biscuit.
1: Allô, monsieur la tarte?
5: Oui, c'est moi.
1: Oh, bon.
2: Ah mais ils sont sympas.
1: Ah mais
2: ils sont très sympas.
1: Écoute bien.
2: Ouais.
1: Bon, tu m'as reconnu? Allô?
5: Allô?
1: Allô, tu m'as reconnu?
5: Non.
2: Non.
1: Bah comment tu... Merde. T'as vraiment l'air du mauvais. Tu m'as reconnu ou pas?
7: Je suis Bernard.
1: Tu sais qui je suis? Allô?
6: Allô?
1: Allô, monsieur le tarte? Monsieur la tarte?
5: Ouais, je t'écoute. Bon, je n'ai rien à voir, j'ai ton numéro, c'est pas un problème.
1: Non, vas-y, c'est quoi? Ça m'étonnerait, c'est quoi mon numéro? Si tu me donnes mon numéro en direct, vas-y, tu vas voir.
2: T'as un CD.
1: Donne mon numéro. Allez, vas-y. Fais-nous croire que t'as mon numéro, ça m'étonnerait.
5: Bah si, je l'ai ton numéro.
1: Vas-y, donne-le.
5: Allô?
1: Allô?
5: Ouais. Qui,
1: monsieur la tarte?
5: Oui, c'est lui même.
1: Oh, poil! Bon, tu m'as reconnu?
5: Non, je t'ai pas reconnu.
1: Allez, arrête tes conneries. Hein?
5: Ah non, c'est les présentations. Moi, tu connais mon nom, j'aimerais reconnaître le tien.
1: Je sais pas.
5: Bah alors, tu te dégonfles?
1: Ouais, je me dégonfle, ouais.
5: Ah, t'es qu'une couille molle?
1: Ouais! Je suis qu'un PD.
5: Eh bah, j'en ai bien l'impression, ouais.
1: Ouais, je suis un dégonflé.
5: Eh ben alors, présente-toi.
1: Mais je peux pas.
5: Pourquoi?
1: Mais parce que j'ai pas le droit.
5: Ah bon?
1: Non, parce qu'après tu vas me faire un procès.
5: C'est quoi le but du jeu?
1: Bah rien, c'est allô, monsieur la tarte au poil, monsieur la tarte tatin.
5: Ouais.
1: C'est tout.
5: Putain.
2: Non, faut les excuser, hein.
1: Oui, non, faut, je suis avec une amie à moi. Voilà.
5: Ouais, mais tu vas avoir des problèmes là, parce que j'ai ton numéro, tu sais. Ça
2: craint. Ah, ouais.
1: Bon, bah je vais arrêter.
2: Mais soyez gentils, ouais, bah, c'est simple.
1: On va arrêter.
5: Ouais,
2: on commencera pas.
1: Ce qui est génial, c'est que les mecs te font croire qu'ils ont ton numéro.
2: Ouais.
1: Donc, ils te menacent que tu auras des problèmes pour justement te faire flipper, dire bon, moi je recommence pas à appeler ce mec-là, il a mon numéro, il va me faire chier.
2: Ouais.
1: Alors que là, il peut raccrocher.
2: Ouais.
1: Et je le rappelle vers minuit.
2: Ouais.
1: Et je recommence. Et poil, ouais. Lui il me dit j'ai ton numéro, ça va vraiment chier. Toi tu fais croire que tu flippes, tu le rappelles à 1h, à 2h, à 3h.
2: Ah oui, on peut faire ça toute la nuit. Hein.
1: On peut faire ça toute la nuit. Non, on vous dérangera pas plus longtemps, monsieur la tarte.
5: Ouais.
1: Hop, voilà. Et puis voilà. Très bien. En plus il a raccroché, c'est impeccable comme ça. C'est très drôle. Voilà, donc c'est tous les soirs. Je suis fait passer pour un problème de France Télécom.
2: Ouais.
1: Donc on a vu un monsieur, madame Lacarpe. Madame Lacarpe, ne quittez pas, on a un problème, on va vous mettre en ligne avec quelqu'un. En gros, j'ai eu madame Lassolle, j'ai eu 4 noms de poissons, j'ai eu les 4 en ligne, puis si vous quittez pas, je vous fous dans un aquarium. Bon, il y en a qui l'ont très bien pris, il y en a d'autres qui l'ont moins bien pris, il y a des trucs sympas comme ça. Alors donc, on a, elle est plus là, la demoiselle?
8: Occupée.
1: Attends, je l'ai eu à l'instant, on l'a rappelé, c'est occupé. Bon, Valérie, raccroche.
8: Elle est dans son camion, là, tu me raccroches le téléphone, Valérie.
1: Elle est dans son camion.
8: Ouais, elle est routière.
1: Ah.
2: Oh, bah, elle doit avoir le kit main libre.
1: Ah, bah oui, ça va pouvoir t'expliquer. Comment ça fonctionne. C'est vrai que quand je réfléchis bien et quand je regarde ce truc-là, c'est vraiment laid.
2: Oui, c'est très laid.
1: C'est pas très...
2: Ah, ça, tu le caches. Hein,
1: non, c'est pas très beau.
2: Quand
1: ouais.
2: Tu dragues, tu l'enlèves.
1: Hein. Ça, c'est clair. Parce que
2: moi,
1: c'est vrai.
2: Si je fais monter quelqu'un dans ma voiture, je le planque. Hein.
1: Puis surtout, pour une nana, ça fait, je veux pas dire encore pour être vegan, mais ça fait un peu vibro quand même. Mini vibro.
2: Ah ouais.
1: Bah, ça fait vibro portable quand même. Non, mais un truc comme ça, ouais. C'est gros quand même.
2: Ouais, enfin c'est pas énorme, ça dépend à quoi tu compares.
1: Ah non mais évidemment.
2: Ouais.
1: Non mais je compare pas
2: toi, pour ça c'est gros, on a bien fait de...
1: Bah c'est gros, ça ressemble un petit peu à ce que mon épaisseur, c'est au niveau largeur en tous les cas, ça ressemble un petit peu, je parle bien entendu à la hauteur, non pas en haut, hein, mais...
2: Là.
1: Non.
2: Ah bah si, là.
1: Ah bah non, là, non, voilà, ici, là. Ah. Voilà, là, ouais. Alors, là, ça ressemble énormément. Allez là.
8: Ouais.
1: Bah dis donc, Valérie.
9: Oui.
1: Tu me copies, là?
9: Oui.
2: Bon. On entend la route, là.
1: Ah oui, 22 ans de Toulouse. Alors, Valérie.
9: Bonjour.
1: Alors avec Julia, tout à l'heure, on a parlé comme ça, très rapidement, du fait qu'on pouvait rencontrer des gens dans son métier.
9: Tout à fait.
1: Qu'on trouvait que c'était une très mauvaise idée.
9: Voilà, alors moi justement, au contraire, moi je trouve que c'est une très bonne idée parce que justement, moi j'ai rencontré l'homme de ma vie.
1: D'accord.
9: Voilà.
2: Ouais, mais si t'es routière, on dit routière ou routier?
1: Je sais pas,
2: parce que,
1: on peut utiliser...
9: On dit routier aussi.
2: Ouais, routier, moi je trouve ça plus joli.
1: Ouais.
2: Vous voyagez pas mal tous les deux, donc vous voyez pas trop. Moi je parlais de travailler au jour le jour ensemble.
9: Non, mais parce que moi, si tu veux, on a eu un enfant ensemble, donc moi je suis maintenant à mi-temps, et donc là, exceptionnellement, je roule la nuit, mais sinon je suis à la maison.
2: Oui, donc vous restez pas sur le même lieu de travail toute la journée, c'est ça dont je parlais. Et qu'en général...
9: Si.
2: Ah bon?
9: Si, oui.
2: Mais lui,
9: au départ, c'était mon patron.
8: Promotion canapé.
2: Ah oui, d'accord.
6: Non.
2: Il a fait un petit, tout ça. Je reste à la maison, je garde le camion.
6: Ben en fait, c'est une belle histoire parce que quand je suis allée me présenter pour le travail, on est tombé amoureux, ça a été le coup de foudre et voilà.
8: Et voilà.
6: Donc, on a un beau bébé qui a 8 mois et on se marie au mois de mai.
8: Il a quel âge ce monsieur?
6: Il a 28 ans.
8: Ah ouais, joli.
2: Ah ouais. Il doit obligatoirement avoir 75 ans.
8: Bah, quand tu dis un patron 22 ans, des fois je me méfie, des fois ils ont la trentaine bien passée. Alors, bah, c'est pas le cas. Hein.
6: Non.
8: Bah, c'est bien. Quand tu disais toi, non, tu trouves ça plutôt bien. Enfin, c'est le hasard qui fait. Après, effectivement, on peut pas calculer. Hein. On peut trouver des gens très intéressants sur son
2: travail.
8: Oui, moi
2: j'aurais pu tomber amoureuse de toi.
6: Voilà,
8: par exemple,
2: tu m'as pas plu.
8: Par exemple,
2: je suis pas forcé. Hein.
8: Par exemple, ça m'a rangé dans un sens.
2: Bah, voilà.
8: Parce que j'avais beaucoup bu ailleurs.
2: Oui, bien sûr. Ma voisine.
8: Ah bah non,
2: c'était ma voisine.
8: À l'époque, c'était ta voisine, ouais.
6: Il non mais c'est sûr que ça peut poser des problèmes.
8: Oui.
6: Ça peut poser des problèmes dans certaines dans certains boulots quoi, mais bon pas tout le temps quoi, la preuve.
8: Bah ouais, ça se gère, hein, je pense, hein, je sais pas. Moi je connais pas ce problème, mais j'imagine ça doit se gérer, c'est un truc.
6: Sûr que, ouais, avant j'ai travaillé dans la restauration et c'est sûr que là, bon, il y a eu pas mal d'histoires de couple, et bon là c'est pas.
2: Ça moi je trouve ça mieux quoi. De se quitter un peu et de faire son truc de son côté. Mais bon.
8: Comment ça?
2: Bah, c'est-à-dire chacun bosse dans son truc.
8: Toi tu serais jamais bon là, sans déconner.
2: Mais j'en sais rien, j'en ai pas rencontré un.
6: Non
2: qui
6: mais
2: le coup,
6: ah non, c'est sympa de bosser ensemble. Hein.
8: Non mais en imaginant t'aurais pu être contre Total au départ. Y a des gens qui ont des principes qui est même si non c'est pas possible parce que ça c'est casse-gueule quoi.
2: Ouais.
8: T'es pas contre ça, t'es pas contre
2: ça. Ah non parce que ça m'est arrivé.
8: Ah de
2: c'est l'expérience. Hein.
8: Ah t'es sorti avec des gens qui
2: avec
8: étaient
2: qui je travaillais, ouais.
8: Waouh.
2: Ah ouais mais.
8: Wow.
2: C'était pas là-bas.
8: Ah, c'était pas là-bas.
2: Ah non,
8: ah, d'accord,
2: c'était
8: ok,
2: pas
8: très
2: là-bas.
8: Bien. Bon, ok, Valérie, je pensais en savoir un
2: là-bas,
8: petit peu
2: y
8: plus
2: y
8: sur.
2: Il y avait qui valait un clou.
8: Bon, ouais. Et oh.
6: Bah, bah. De quoi.
8: Bon, puis ceux qui étaient bien, ils étaient prêts aussi.
2: Bien sûr.
8: Dis pas ça pour moi.
2: Bien sûr.
8: Bon, Valérie, en tout cas, t'es heureuse.
2: Non,
8: Valérie, t'es heureuse.
6: Ah oui, oui, tout à
8: bon,
6: fait.
8: Tout se passe bien, donc c'est génial.
6: Très heureuse.
8: Très bien. C'est vrai que, voilà. Après, pour faire la petite parenthèse, 22 ans, être routier, tu fais quoi comme trajet? C'est long? C'est des longs trajets?
6: Non, là, je fais juste le trajet sur autoroute, donc c'est pas très...
8: Balèze, quand même.
2: Et
8: hein.
2: Le bébé, il est où?
6: Le bébé, à la maison, il dort avec papa.
2: Ah,
8: oh, c'est beau quand même.
6: Voilà.
8: Comme c'est
6: chacun
8: même...
6: notre tour, c'est un coup c'est lui qui part, un coup c'est moi, et voilà.
8: D'accord. Bah, méfiez-vous qu'un de ces quatre, il n'y en a pas un qui part pour toujours.
6: Non.
8: Ça peut arriver.
2: Mais en fait, t'as de bonnes idées.
6: Ça peut arriver,
2: je ne le sais pas.
8: Hein.
2: Un fuyard.
8: Un fuyard. Non, franchement.
2: Ah oui,
8: non.
2: Tu prends ton camion avec ton main libre et on te voit plus.
8: Ah non. Puis en plus, mon main libre ne fonctionne pas avec mon portable, donc je peux rien faire avec. Et puis, j'ai pas de camion. Quoique, des fois, je me demande si je troquerais pas ma voiture contre un camion.
2: Ouais, bien sûr.
8: J'aimerais bien voyager un petit peu, rouler, pendre. C'est que t'as de la chance, Valérie.
6: Faut pas faire routier pour voyager, Max. Hein.
8: Non, c'est vrai. Non, mais je voyage avec vous tous les soirs et toutes les conneries que vous pouvez me raconter, franchement. Non, je voyage beaucoup. Et non, mais j'aime bien la route. Moi, j'aime bien rouler. T'aimes bien rouler, toi
6: aussi,
8: Julien.
6: Oui, moi, j'adore bien. Ça. Mais bon, faut pas faire routier pour pouvoir voyager.
2: J'aime bien, mais plein de
6: non, maintenant tu peux plus rouler.
8: Ouais.
2: Ceux qui mettent les
6: feux. Heureusement d'ailleurs, hein, heureusement, parce que sinon il y en a beaucoup qui exagèrent, mais bon, faut pas faire routier pour voyager, c'est pas ça que tu veux.
8: C'est vrai. Mais moi j'aime bien rouler, en tout cas j'aime bien me balader, prendre des heures comme ça. Galoper dans la pampa, comme dire. Non mais
6: manger du bitume.
8: J'aime bien. Il y a qu'un truc que je trouve vraiment également là qui m'énerve horriblement,
2: ouais,
8: c'est les péages. Non mais en dehors des feux de brouillard, c'est les péages.
2: Ouais. Ça arrête un peu.
8: Non mais ça, déjà ça te, tu perds de la vitesse.
2: T'habites loin?
8: Non, mais quand je fais de la route, parce que quand on parle de faire de la route, c'est pas faire 3 km, c'est vraiment rouler sur des fois sur des 200 km.
2: Ah ouais.
8: Non, je trouve que ça coûte cher.
2: Quand tu vas voir la mer?
8: Non, quand je vais pas voir la mer, mais quand je vais par exemple pour citer bon par exemple une ville qu'en ce moment je maîtrise pas mal, le Nord à Lille,
2: ouais.
8: Par exemple.
2: Rien que Lille.
8: Non mais là-bas je
2: ski à Lille.
8: Oui.
2: Ah oui, d'accord.
8: 74 francs aller, 74 francs retour.
2: Putain,
8: 150
2: mais c'est un
8: francs.
2: Radin,
8: non.
2: Oh là
8: non,
2: là,
8: parce que on en a parlé la dernière fois. Moi ce que je trouve j'en ai parlé.
2: Et ça paye le bitume.
8: Mais oui, mais ça paye le bitume. Mais Valérie, toi qui es sur la route, moi je trouve ça hallucinant qu'on paye aussi cher. Donc 150
6: mais non,
8: francs aller retour.
6: Cher, hein.
8: Non, ce qu'on devrait faire quand même en priorité, l'autoroute, c'est vrai qu'ils sont quand même bien entretenus, mais c'est des éclairés.
6: Non mais nous on paye plus cher les camions, hein.
8: Moi je comprends pas comment. Pardon.
6: On paye plus cher, nous, les camions.
2: Mais c'est normal, vous êtes plus lourd. Vous abîmez plus.
6: Oui.
7: Il y a plus de c'est non mais je comprends pas que ça soit pas éclairé. Par contre très sincèrement les autoroutes.
9: Ah oui, ça c'est certain, oui, parce que c'est sûr
2: à l'étranger,
9: à part quand on arrive sur les aires de repos où là c'est bien éclairé, mais c'est certain qu'il y a certains endroits où
7: voilà, faut m'expliquer un truc, peut-être que tu le sais Julia ou Valérie ou quelqu'un pourrait nous expliquer. Tu sais des fois il y a des parcelles de 2 3 km, tu sais pas, sur l'autoroute comme ça.
2: Ça doit être des trucs très dangereux.
7: Mais non, c'est des lignes droites par moment. Moi quand je le fais là-bas, c'est des pures lignes droites.
2: C'est dangereux tout d'un coup.
9: Non, mais parce qu'il y a une aire de repos.
7: Non, même pas.
9: Ah bon?
7: Ah non, je crois pas.
2: On passe devant.
7: Non, il y a des moments. Bah, l'aire de repos, elle fait pas 5 km.
9: Non, mais c'est bien éclairé avant et bien éclairé après.
2: C'est pour indiquer le panneau de repos.
7: Ah, c'est pour indiquer un.
2: Eh ben oui.
7: Non, mais je crois pas.
2: Ils mettent la lumière pendant que les mecs dorment pour les empêcher de dormir.
7: Non, mais il y a un truc bizarre quand même.
2: C'est logique, sur une aire de repos, tu mets de la lumière.
7: Des fois, c'est sur. Non, mais je comprends pas. Donc, je suis.
2: Bah, arrête-toi la prochaine fois.
7: Ouais, que je m'arrête et que je pose.
2: Prends ta lampe de poche.
7: Non, que je réfléchisse. Il faut que je me mette.
9: Non, mais c'est aussi pour éviter les accidents. Parce que quand t'arrives sur l'aire de repos, tu vas pas freiner sur l'autoroute.
7: Non, mais là, je suis
9: sur la bande de ralentissement.
7: Non, mais Valérie,
9: quand tu sors, t'as la bande d'accélération et c'est éclairé pour que les gens te voient sortir.
7: Moi, je suis persuadé, sans déconner.
2: Attends, c'est son métier, c'est la route.
7: Non, mais Non.
9: Mais moi, je pense que c'est comme ça, quoi. Je suis pas sûre, mais bon.
2: Mais là, tu roules en même temps, non?
9: Oui, oui.
2: C'est 1000 balles.
7: Non mais là elle pense, donc on rappelle quand même qu'elle est routière quoi, donc
2: Donc elle sait à peu
7: non,
2: près.
7: Non mais c'est pas compatible.
2: C'est logique.
9: Non c'est pas que je sais,
7: faut
9: mais
7: pas
9: bon je
7: être routier.
9: Que c'est comme ça, c'est pour la sécurité je pense.
7: Non mais on peut pas imaginer, moi c'est un truc qui me tracasse franchement, il faut qu'on trouve une solution. Je veux qu'on m'explique. Il y a un air d'autoroute.
2: Donne une.
7: Bon, oui mais c'est pas celle-là moi que je crois qui est bonne.
2: Bah alors c'est quoi? Bah donne-nous la tienne.
7: Je ne sais pas, peut-être qu'ils font des tests. Non, peut-être qu'ils testent.
9: Non.
2: Des parcelles pour voir s'il y a moins d'accidents sur 500 mètres.
9: Non, mais
2: sur
9: Max,
7: c'est pas sur 500 mètres, c'est ça le problème, Julia. C'est que c'est sur 5 km. Donc on nous annoncerait 4 km avant l'aire d'autoroute et 4 km après.
2: Mais c'est peut-être une région qui est riche.
9: Non, et puis de toute façon, ça coûte trop cher. On peut pas éclairer toutes les autoroutes.
2: Il y a certains pays à l'étranger, en
7: Belgique.
2: Pas
7: en Belgique, tout est éclairé. Bon, le goudron est dégueulasse.
9: Oui, non, mais c'est bien. En Suisse, c'est pareil. Les camions n'ont plus le droit de rouler sur les routes. Ils sont sur les trains, mais bon.
7: Mais je crois qu'il faudrait entretenir moins souvent le goudron.
2: Mais ça, il y a des gens qui souffrent près des routes où il y a beaucoup de camions.
7: Non, mais c'est possible que ça soit ça.
9: Et oui, mais
2: le type, il y a des camions qui lui passent toute la journée sous le nez, il y a de quoi rajouter.
9: Eh oui, non, mais il faut bien qu'on roule aussi.
2: Alors,
9: oui,
2: mais c'est pas mal, sur les rails, non? Comme ça, vous
9: coûte
2: reposez.
9: Trop cher.
2: Mais
9: ça
2: vous pouvez vous reposer.
7: Ouf. Tu sais, Julia, là, je
2: dormez dans le camion.
9: Non, mais ça coûte beaucoup trop cher. Tu vois. On va pas enlever les autoroutes pour faire des chemins de fer. C'est pas possible.
7: Moi, je préfère en tout cas les autoroutes belges. C'est-à-dire peut-être moins entretenues au niveau du goudron, éclairées et pas de péage. Et pas de péage.
2: D'accord.
7: Je suis avec une belge. Ouais, qu'est-ce qu'il y a?
10: On m'a donné la réponse au standard pour l'électricité, là.
2: Alors
10: c'est sur l'A1, c'est ça, c'est l'A1.
7: Oui, mais je crois que c'est un peu partout.
10: Et c'est au début que c'est éclairé. C'est au début de l'A1.
7: Ah non, à un moment donné, non. Quand
10: parce
7: on
10: m'a dit que
7: près de Lille, à un moment donné, c'est éclairé sur des fois 3 km, mais il n'y a pas d'aire d'autoroute, je suis
10: voilà, désolé. Mais oui, c'est ça. Mais on m'a dit qu'en fait, ils avaient testé le truc, ils avaient essayé d'éclairer le truc, qu'ils s'étaient rendu compte que ça coûtait trop cher, donc ils avaient lâché l'affaire.
7: Ah, c'est des petites parcelles, des fois,
2: faut
7: c'est des tests.
2: Combien ça coûte.
10: Voilà.
7: Mais c'est pas normal. Mais non, puis en plus, merde, on paye quand même cher. Non mais attends,
10: je sais pas, moi je prends l'avion.
2: Vachement radin.
7: Mais c'est pas une question d'être radin, c'est une question que l'argent, je trouve qu'il est mal utilisé. Quand tu vas à Deauville, par exemple, moi par exemple,
2: prends les départementales.
7: Bon, moi par exemple, je passe tous mes week-ends, je vais à Deauville.
9: Et les nationales aussi, c'est quand même mieux que les départementales.
7: Ah oui, mais ma chérie.
2: Mais ça doit coûter plus cher.
7: Non mais.
9: Dans la nationale, non.
7: Au
9: gratuit dans la nationale.
7: Ma chérie, au niveau de la fatigue. Attends, quand moi je vais à Lille en voiture à minuit, j'ai pas envie d'arriver à 6h du matin, quoi. Hein. J'ai pas envie de me taper tous les petits villages et les stops et les. Non, mais c'est vrai, c'est lourd.
2: Ouais.
7: L'autoroute, l'avantage, c'est que.
2: Bah, t'as qu'à aller très vite et tu sautes le péage.
9: Ah bah, oui, mais Max, faut savoir ce que tu veux. Ou tu vas vite et tu payes, ou alors tu prends la nationale, tu payes pas
2: et voilà.
9: C'est plus long.
2: Et tu fermes ta gueule.
7: Non, mais expliquez-moi.
2: On te le dit.
7: Non, mais l'argent du péage, qu'il soit plus utilisé sur des parcelles d'autoroute plus longues, je sais pas, par exemple sur 200
2: km. Mais non, mais si tu veux, ça te permet, ils construisent une autoroute. Et après, toi, tu payes. Et pendant ce temps-là, ça rembourse la construction. Et après, ça rembourse l'entretien.
7: Ouais, c'est remboursé depuis belle lurette, arrête tes conneries.
2: Mais non, à chaque fois, ils font des branches nouvelles, des trucs, des machins. Dès qu'il y a une branche,
7: arrêtez. Vous me faites marrer, tous les politiques. Non mais combien on paye à Deauville?
2: Ah mais j'en sais rien.
7: Non, mais parce que
2: t'es chier avec des trucs là, moi je paye pas.
7: Et tu payes aussi les sculptures, des fois tu passes sur le bord des autoroutes,
2: oui.
7: T'as des sculptures, t'as des machins bizarres.
2: Des horreurs.
7: Oh mais attends, il y a pire que ça.
2: Horrible.
7: Des nains sur des champignons. Est-ce que tu crois que t'en as quelque chose à foutre?
2: Ils ont le droit de se mettre où ils veulent.
7: Non mais sérieusement, qu'est-ce que t'en as à foutre de payer des nains de champignons orange ou violet? Tu crois que ça va égayer la soirée? En plus quand tu roules la nuit, tu les vois pas.
8: Non.
7: Parce qu'ils sont pas éclairés ceux-là.
2: Ils ont pas éclairé.
7: Non mais sérieusement. Ça pour te foutre des banderoles fluorescentes, bonne année, joyeux l'an 2000, ça t'en fout plein la gueule. Non mais sérieusement, il faut éclairer les autoroutes.
2: Ouais.
7: Non mais je rigole pas Valérie. Hein. Non
2: oui,
7: mais moi je suis. Moi je reviens un petit peu, je veux pas pour être trop lourd là-dessus.
2: Non, mais sur, est-ce que tu ne l'es pas du tout.
7: Sur les 5-6 km où c'est éclairé, t'as une meilleure visibilité et du coup.
11: Plus de tempo. Lie.
7: Fais-moi énergie, vas-y.
11: Énergie extravagance. Extravagance, c'est chaud, chaud, chaud.
7: Avec l'écho et tout, hein.
2: Ouais, ouais.
7: Bon, DJ Maxime, dans un instant, on va te retrouver.
11: Oui.
7: Le problème, c'est que ce soir, la machine est là,
2: elle est là. Sur la montagne.
11: C'est chaud. House music, les Stardust.
7: Bien sûr. Allez, vas-y, mets le feu.
11: Là, chaud. Le feu.

0: Ça fait deux mois qu'on l'a, ça fait deux mois qu'on fait ça tous les... Dès qu'on l'a. À un moment donné, on le faisait tous les soirs. Hein.
1: Ah ouais.
0: Tous les soirs, les auditeurs voulaient le petit 5 minutes de DJ Maxime.
1: Ah d'accord.
0: Alors DJ Maxime, vas-y, mets le feu. Allez, vas-y, mets le feu.
2: Là.

0: Ah, c'est quoi celui-là? Ah, vas-y, vas-y, mets-le, mets-le, mets-le, mets-le. Bon, on arrête là?
1: On arrête là.
0: Toujours en forme, hein, DJ Maxime. Hein.
1: Toujours en forme.
0: Tu sais que t'as vraiment une cote de popularité qui monte en flèche. Hein.
1: La pêche.
0: Voilà, ce qui est bien avec toi, c'est que tu peux dialoguer très facilement. C'est vraiment d'une simplicité, ça fait plaisir. Maxime, c'est vrai qu'on a peu parlé, je proposais que de l'avenue de Julia. Qu'est-ce que t'aimes dans la vie?
1: Alors dans la vie, j'aime bien sortir d'aller en boîte pour mettre le feu. Je vais à la piscine me régaler.
0: Tu vas à la piscine se régaler.
1: Je vais nager tout seul en célibataire, j'ai plus de copine.
0: Ah, c'est super ça.
1: C'est largué.
0: C'est bien d'être largué.
1: Je suis bien tout seul, j'aime mieux mettre le feu avec l'ouvre-boîte.
0: Voilà.
1: Ce Rodez Radio, là, reprend plus de tempo. Là. Ouais,
0: parce que le problème, c'est qu'en ayant une nana, c'est difficile de mettre le live en ouvre-boîte en Europe 2, hein, quand t'as une copine.
2: Oui.
0: T'es d'accord, Maxime?
1: Je suis d'accord.
0: Il vaut mieux être seul, hein.
1: Ouais.
0: Tu connaissais, Maxime, une émission qui s'appelait Chez la Watt sur France 2?
1: Non.
0: Non, tu regrettes?
1: J'ai jamais connu.
2: Chez les cassettes.
0: T'aimerais que Juliette t'envoie des cassettes?
1: Oh oui.
0: Oh oui, j'aimerais bien. Tiens, ouais. DJ Maxime, reste avec nous, on va accueillir Agira.
3: Allô? Alors,
0: c'est d'origine quoi, Agira? Bonsoir.
4: Bonsoir.
0: Agira, bonsoir. Tu te réveilles, Agira?
3: Oui, je suis là, bonsoir.
0: Super, c'est d'origine quoi, Agira?
3: Je suis d'origine marocaine.
0: D'accord, très bien. Alors...
3: Alors oui, voilà, donc je voulais rappeler à Julia l'émission qu'elle présentait, animée avec...
2: Ah, j'ai oublié, ouais.
0: Ah, mais ça l'a pas du tout stressé, c'est qu'une fois que tu lui as dit qu'on allait parler du doc et tout ça,
3: oui.
0: Elle a attendu qu'il y ait le disque. Deux secondes après, elle était debout avec une clope.
1: Et elle commence... Toujours la clope.
2: Ah oui, toujours, ouais.
0: Et elle commence à nous dire, ok, je suis invité, mais c'est pas une raison pour me chier dessus, d'accord?
3: Oui, je voulais savoir...
2: Tu parles pas comme ça, du tout.
0: Non, c'est bon.
2: Oui.
3: Oui, voilà, je voulais savoir, qu'as-tu retenu de cette émission avec doc?
0: Ah bah dis donc,
5: bah elle est plus calée, voilà. Dans la prévention routière maintenant.
2: Ah, c'était la dernière.
5: Ouais,
2: bravo.
5: Quand même.
2: Ah,
5: la meilleure.
2: Ah dis donc.
0: J'avais même interviewé, enfin bon, ça aurait pu faire une interview. J'avais donné la parole.
2: Ah oui.
0: Au directeur
2: de
0: BMW.
2: Ah oui.
0: Ouais, quand même, j'ai un
2: et
0: bon.
2: Et t'as eu la voiture
3: pour thème.
2: La prévention routière, c'est la dernière.
3: Oui.
2: Après, on a plus revu le doc.
0: Bah, il y a eu 12 émissions quand même. Hein.
2: Ah oui, oui, oui. Ah, on faisait des bons scores.
0: On est allé jusqu'au bout. Non, 12 ou 10? 10. Parce qu'on n'a pas fait l'été. On a dû faire 10 émissions.
2: Non, on a fait
0: 11. 11.
2: Ouais, non,
0: moi,
2: 10,
0: 10. 10. Moi, j'en ai fait 9.
3: Ouais. Max?
0: Ouais.
3: Et petit abandon de Jenny aussi.
0: Skyrock. Ouais, Skyrock, c'est de la merde. DJ Maxime. J'ai pas bougé. Ah ouais. Agira, où tu dis?
2: On s'en fout.
0: Agira.
3: Oui, et puis il y avait aussi une petite apparition de Jenny quelques fois.
2: Ah non.
0: Ah non.
3: Ah si?
0: Ah non.
2: Jamais, non.
0: Ah bah non, quand même, on a fait l'émission. Agira, on s'en souviendrait quand même.
2: Non, non, non, là, jamais.
0: Non, tu confonds là. Non mais il y a quand même
2: y a pas de génie, hein.
0: en dehors de tout ça parce que Julia est là qu'on en parle, mais non mais il y a des bons souvenirs quand même, parce que là on est là en train de déconner, on parle du doc, etc. C'était pas à la fin, c'était un petit peu plus tendu, mais il y avait quand même au début un bon esprit. Par contre, ce qui était marrant, moi ce que je trouvais très intéressant dans ce concept là, un, c'est que c'était du direct et que ça rappelait la radio. Il y avait quand même combien il y avait dans le public, 300-400 personnes,
3: ouais. Hein, c'est et ça Max qui était dans le public, oui.
0: Non mais même quand on chauffait la salle, il y avait une bonne ambiance, c'était souvent des gens qui étaient pro fun, en tout cas qui nous appréciaient bien.
2: Non, on avait de la chance, on avait un super réalisateur.
0: On avait un très
2: On en a eu deux, on a eu Revon et Massimo Mangarano.
0: Ouais, on a eu des bons.
2: Super réalisateurs.
0: C'est vrai d'ailleurs.
2: Super équipe. Mmh. Vraiment.
0: Et
2: ça, c'est vraiment des bons souvenirs parce que c'était, on avait la chance d'avoir des grands.
0: Ouais.
2: Et que c'était très sympa.
0: Parce que
2: pour nous qui étions tout petits.
0: Bah, on n'avait jamais fait de télé, on n'avait jamais.
2: Ouais, non, mais c'était très bien.
0: Enfin, moi, je faisais rien, mais c'était surtout pour Julia et c'est pas toujours simple, hein.
2: C'était
0: pas simple. Après, il y a les popotes internes et tout, c'était encore moins simple. Mais c'est marrant de travailler sur un concept de talk show comme ça.
2: Non, mais c'était une très bonne idée, mais. Mais bon.
0: Voilà. Bah vas-y, balance, allez, mets
2: ah
0: là, putain, il y a prescription maintenant.
2: J'ai pas envie.
0: Non mais t'as raison.
2: Prescription en
0: d'accord.
2: Doc.
0: Voilà. Je sais pas.
2: Non, j'ai
0: Agira,
2: pas envie.
0: Qu'est-ce que tu retiens
2: j'ai
0: toi
2: pas
0: de
2: envie
0: ça
2: de parler.
0: Parce que c'est quand même des bons souvenirs, merde. La fresque qu'il y avait derrière, elle était belle.
2: Ah, elle était belle. Hein? Et le titre de l'émission.
3: Et puis le groupe aussi de... Enfin, de soirée.
2: Enfin, ils sont venus qu'une fois. Hein.
0: Le groupe, quel groupe?
2: Écoutez, c'est
3: des groupes de musique.
0: Ah oui, il y a eu un groupe.
2: Enfin, il y a eu un peu. Et puis après,
0: ils ont arrêté.
2: Ça faisait trop de sous.
0: Bah, et puis surtout, ça n'avait aucun intérêt.
2: Après,
3: ça avait une idée. Il y avait Max aussi, il y avait Max.
0: Bon, ça, ça avait un intérêt certain.
2: Mais Max et moi, on s'entendait très bien, d'ailleurs, on partageait la même loge.
0: C'est vrai. Et on était, c'est vrai qu'on s'éclatait bien. Et moi, le pied que je prenais réellement, c'est que je chauffais la salle avant.
2: Et à la cantine. Et j'aimais bien la cantine.
0: Et c'est vrai
2: qu'on c'était convivial, la cantine. C'était fait avant.
0: C'était quoi, déjà?
2: On était très tôt.
0: Ah oui!
2: Et vous étiez très sympa.
0: Ouais, c'était très sympa, on se marrait bien.
2: On était beaux, maquillés, tout ça.
0: Non, c'était bien. Moi, je garde des bons souvenirs, en tous les cas. Je dis pas que c'est grâce à ça que ça m'a vraiment, je me suis vraiment dit, je vais faire de la télé parce que je trouve ça intéressant, parce que c'est vu bien après tout ce que j'ai pu faire après, mais moi, j'en garde un bon souvenir malgré tout, en dehors de tout ça.
2: Moi, ce qu'il y a, c'est que j'ai vu des gens changer parce qu'ils avaient leur tronche à la télé. Et...
0: Ouais.
3: Ah ça, oui, on peut savoir les noms des personnes.
2: Ah bah, il n'y en avait pas beaucoup à l'écran. Hein.
0: Il ne citera pas de médecin.
2: Ça rend fou.
0: Non, ça rend fou.
2: Ça rend fou, certains, et je sais pas, ils sont mal entourés, ça les rend fou.
0: Voilà.
2: Alors c'est un peu dommage, surtout quand
0: toujours
2: des beaux métiers.
0: Ouais, voilà. Ça, il n'y avait pas lieu d'être, quoi. Je veux dire, il y avait juste des émissions. C'est vrai que bon, voilà. C'était sur une chaîne hertzienne le soir, c'était sympa, il y avait un bon truc.
2: Ça aurait pu être un truc qui aurait pu bien fonctionner si certains n'avaient pas.
0: Moi j'aimais. Nous sur place, moi je me marrais bien en tout cas. Moi je me suis bien éclaté, quoi. Je garde de très bons souvenirs de tout ça, quoi.
2: Sauf la dernière où on me donnait pas les bonnes informations dans la règle.
0: C'est vrai.
2: À part ça, ah ouais.
0: Ah carrément.
2: À la dernière.
0: Ça à ce point-là.
2: Ah oui.
0: Ah les salauds.
2: Donnait pas la bonne information.
0: Ah les salauds.
2: Je me plante.
0: Moi ce que j'adorais par contre, c'est un truc qui me gavait, maintenant je vais le dire, c'est que bon, pour Julia et le doc c'était important, c'est même primordial, c'était les répétitions. Moi je n'avais aucun intérêt à y être, si ce n'est bon pour écouter un petit peu ce qui s'est passé, pour parce qu'on aime dire il y aura un tel qui sera là pour l'interviewer machin, mais bon, quand je vois aujourd'hui avec l'expérience, je dirais ça, je pourrais arriver 10 minutes avant, je regardais mes fiches et tu sais, terminé. Donc j'étais présent quand même.
2: Ouais.
0: J'étais présent aux répétitions.
2: 4 fois l'émission.
0: 4 fois l'émission, donc j'arrivais vers 15h ou 16h pour l'émission qui avait lieu à quelle heure? 10h30.
2: Ouais, 11h.
0: Putain, 11h15. Oh là là là là, j'en pouvais plus. Et là par contre, j'avais des maux de tête pas possibles. Mais... C'est chaud d'attendre, c'était lourd. Enfin
2: bon,
0: pour toi ça va.
2: Bon, parce que d'être star de la télé, t'as pas...
0: Non. Non, ça m'a pas. Mais toi, encore, t'avais du boulot, mais moi, j'avais rien d'autre à faire qu'à écouter.
2: Moi, à la fin, j'avais tout le boulot.
0: Ah ouais, ouais. Donc, 4 fois écouter les intros.
2: Moi, je passais un mois à préparer l'émission, quand même.
0: Il y avait un mois de boulot, quand même, à gérer. Hein. Ouais, bah les appels à les témoins, les témoignages, sélectionner.
2: Rencontrer les gens,
0: rencontrer les jeux, c'est un peu comme dans De la rue, tout ça, c'est du boulot.
2: Il y en a un qui arrivait 10 minutes avant.
0: Ah bon?
2: Ah ouais.
0: Qui ça?
2: Ah bah, je sais pas.
0: On cite pas de nom, hein.
2: Non,
3: bon. faut pas oublier non plus que Max rinçait l'œil quand il y avait Vanessa Demouy.
2: Ah oui, on avait fait une belle émission.
0: Avec Vanessa Demouy.
2: Avec que des mannequins, dis donc.
0: Ah ouais, elle était là, elle.
2: Oui,
0: je me souviens pas.
2: Il y avait Carambeu, non? Elle était pas là, là. Comment elle s'appelle? Adriana, machin.
3: Il y avait Natacha, oui,
2: celle-là. Ah, Natacha, voilà.
0: Ah, je m'en souviens pas. Ça.
2: Ah oui, elles étaient belles.
0: Moi, ce que je me souviens, je crois qu'il y en avait un qui avait fait, c'est pas le mec le grand qui a fait le film La Haine, ou qui a fait Ma cité va craquer.
2: Si, mais.
0: Qui à un moment donné, je sais pas quoi, il s'est levé, il s'est barré. C'est assez chaud. Il y en a un qui s'est barré.
2: Oui, oui.
0: Je crois que c'était lui, hein.
2: Oui, oui. Ils sont parlé avec le doc, ils étaient pas du même avis.
0: C'était assez électrique.
2: Il y en a un autre qui a envoyé des petits Suisses aussi, puisqu'il n'était pas d'accord.
0: Ah oui, c'était très drôle. Moi, j'adorais, j'aimais bien. J'aimais bien. Moi, ce que j'adorais, je sais pas, moi, je garde, maintenant, quand j'y repense, il y a des moments, on me disait, bon, Max, alors, il y avait un truc qui était marrant, parce qu'on parlait de l'oreillette où on donnait des fausses infos à Julia, et moi, c'était...
2: Pas pour la dernière.
0: Pour la dernière. Moi, ce qui était marrant, c'est que quand je donnais la parole, quand je levais le doigt, donc je devais lever le doigt pour montrer à un assistant réa que je voulais prendre la parole parce que j'avais un témoignage intéressant à donner, qui était transmis au réalisateur, qui retransmettait dans l'oreillette de Julia ou du doc pour que lui puisse se retourner automatiquement vers moi en disant ah apparemment Max est dans le public, il y a quelqu'un. Et à ce moment-là, quand je donnais la parole, attention, Maxime.
2: Ah
0: ouais. Et je disais donc, c'est qui?
4: C'est Maxime.
0: C'est Maxime. Bah, c'est bon, on arrête avec Maxime. Et qu'au moment donné où je donnais donc, je donnais la parole à la personne, je tendais le micro.
3: Ouais.
0: Et quand j'étais face caméra quand même de temps en temps avec le mec, et forcément là on pouvait pas s'empêcher de me dire des conneries dans l'oreillette. Et toi tu dois garder ton sérieux. Tu sais, quand tu parles de la prévention routière et que t'as le directeur de BMW et que t'as le réa qui dit en déconnant pour, c'était vraiment pour le côté déconnade, c'était. T'as, vas-y, embrasse-le, dis-lui qu'il a une sale cravate, ou faut savoir que ça se passe comme ça,
2: ouais,
0: hein.
2: Oui,
0: très souvent
2: vrai.
0: D'ailleurs,
2: ouais,
0: hein. Oui. Contrairement à ce qu'on peut croire, toi tu essaies de garder ton sérieux, et je me souviens, il y a des moments j'avais envie de regarder des fois, j'étais là, j'ai dit, fonde ta gueule, tu sais, t'as envie de te marrer.
2: C'est pour ça que t'avais l'air bonnet.
0: Voilà, et j'avais l'air bonnet, et j'en ai gardé des très bons souvenirs.
2: D'avoir l'air bonnet.
0: Ouais, non, mais cette ambiance, en fin de compte, ce décalage que vous ne pouvez pas avoir, c'est une émission où on traite un sujet sérieux, et en dehors de ça, il y a de la bonne déconnade, quoi.
2: Mais ouais.
3: Et tous les animateurs de Fun Radio, c'est ça qui était intéressant.
0: On était trois. Puis il y avait Arnold qui a fait une émission et qui s'est fait virer après.
3: Il
0: s'est fait remercier.
2: Ouais, mais c'était pas sympa parce qu'Arnold, on lui avait dit qu'il faut déconner.
3: Arnold.
0: Oui.
3: Il devient quoi?
0: Il travaille pour le cinéma et on a fait une
3: donc
0: il y a pas longtemps.
3: C'est une chronique cinéma à la fin de l'année, je me rappelle bien.
0: Après, oui, mais là aujourd'hui, puis on le voit, vous l'entendez à l'antenne sans peut-être vous en apercevoir. Je n'en dis pas plus.
3: D'accord.
0: Ah, là. Tu disais quoi par rapport à Arnold?
2: Bah, c'est je disais qu'Arnold, c'est pas sympa parce que j'ai vu quand ils l'ont briefé, etc. Ils lui ont dit, faut déconner, faut que ce soit le côté fun, faut ceci, faut y aller à fond. Donc lui, il s'est lâché comme un fou dans
0: c'était,
2: le public.
0: C'était quoi l'anecdote déjà?
2: Je me souviens.
0: Il avait donné. C'était pas la parole avec une.
2: Ah, une nana qui avait des gros seins, je m'attends quoi.
0: Ou une grosse, je sais pas quoi.
2: Ouais. Et bon, il s'est fait virer alors que c'est
0: elle était
2: exactement
0: costaud.
2: Ce qu'on
0: non,
2: lui
0: je crois
2: avait
0: qu'elle
2: demandé.
0: Était, elle était assez enveloppée et à un moment donné, il lui donne la parole. J'ai dit, non, apparemment, vous êtes enceinte. Alors qu'en fin de compte, c'était une fille qui était quand même assez costaud, quoi.
2: Je me souviens plus, mais
0: et
2: enfin,
0: la direction
2: il avait
0: n'avait
2: joué
0: pas apprécié. La direction n'avait pas du tout apprécié. Et le lendemain, et un jour, on est venu me voir, on m'a dit, bon, tu veux faire de la télé? Ouais, tu veux faire de la télé? Je dis, bah, ça dépend, c'est pour quoi faire. Je dis, bah, voilà, pour remplacer Arnold, tu donnes la parole au public et tout, tu vas t'éclater, il y aura 400 personnes et tout. Bah, ouais, c'est combien? Alors, on m'a donné le prix? Bah, ouais, samedi soir, ouais, je veux être libre. Non, mais c'est quand même hallucinant, la télé, hein. Ouais, encore une petite anecdote, je donnerai pas les prix, hein, pour moi, personnellement. Un jour, j'ai demandé à être augmenté un petit peu, j'ai dit, ça serait bien si je pouvais un petit peu plus. Et deux jours après, on m'avait augmenté, on m'avait mis le double.
2: Non.
0: Je te jure.
2: Bah t'as de la chance, moi on m'a pas augmenté.
0: Non mais sérieusement, non mais je peux te le dire maintenant, c'était hallucinant. On m'avait donné le double, du jour au lendemain on m'avait donné le double. On me demande si j'étais satisfait.
2: Là j'aurais demandé le trip.
0: Bah ouais, le trip t'aurais eu, ouais ça t'aurait fait con. Ah, on balance pas.
2: Ah mais je peux dire combien.
0: Non, non. T'as des cassettes de ça, Agira?
3: Non, j'en ai pas, non.
0: Moi, j'en ai quelques-unes, moi,
2: ouais.
0: Que j'ai archivées.
2: Je les ai toutes.
0: Tu les as toutes?
2: Ah oui, je les regarde plus. Hein.
0: C'est vrai, tu les regardes pas? Ah, j'aimerais bien, moi, pour me marier, j'avais une sale gueule, j'avais
2: les
0: cheveux
2: longs. Ah oui, moi aussi, il me faisait des coiffures.
0: Tous mes glissons et tout.
2: Ah moi, il me faisait des coiffures.
0: Hein. Ah ouais, attends, ça durait des heures, putain.
2: Ah oui.
0: Moi, j'étais pas fan de maquillage.
2: Ah, moi, j'aimais bien, je trouvais que j'étais quand même beaucoup mieux.
0: T'étais mieux?
2: Ah oui.
0: Ah ouais.
2: Ah oui.
0: Bah moi non, je trouve pas que t'es...
2: Ah oui.
0: Non, t'es encore plus jolie. Non, mais c'est bien.
2: Naturel.
0: Il y a des trucs marrants quand même dans le milieu de la télé. Il y a du bon et du mauvais.
2: Il y a pas mal de cons aussi.
0: Ouais. Mais l'intérêt quand même, c'est de faire de la télé en direct.
2: Ouais.
0: Je trouve que vraiment, c'est le côté...
2: L'intérêt, c'est de pas faire télé du tout, je
0: trouve.
2: Oh,
0: quand même.
2: Ah non.
0: Ah, il faut s'entourer de bonnes personnes. Moi, j'ai eu la chance, en faisant Technomax, d'avoir un producteur, un réalisateur et des assistants que j'adorais. On était vraiment famille, ce qui fait qu'on pouvait tous dire en plateau. On pouvait se permettre plein de choses et ce qui nous a permis de faire ce qu'on a fait pendant Technomax. Mais c'est vrai qu'il faut tomber peut-être sur la bonne équipe.
2: Ouais,
0: sinon,
2: ouais.
0: Quand tu commences à avoir, moi, du peu que j'ai vu ou sur M6 ou tout ça, quand tu commences à avoir un certain niveau, là, c'était à l'époque France 2, tout ça, quand tu commences à avoir un peu de pression, et on a l'impression qu'on veut diviser pour mieux régner, ouais. et ça devient très vite le bordel, quoi.
2: C'est dommage.
0: Et il faut canaliser effectivement ce côté.
2: Il vaut mieux faire des petites choses, mais qui fonctionnent bien son truc à soi, plutôt que d'être sur des gros machins.
0: Voilà. Donc moi je m'éclate à la radio, on s'éclate, et c'est vrai que c'est petit, c'est bien, c'est Star System.
2: Non, et puis c'est anonyme. C'est anonyme.
0: Mais ça reste anonyme. Et puis même quand t'es Star System ou machin, même si t'as de l'audience, ça reste que de la radio.
2: Ouais.
0: Et ça n'atteint jamais les sommes d'argent ou l'audience ou la pression que tu peux avoir dans la télé.
2: C'est le problème de la tronche.
0: De la tronche.
2: Ouais.
0: Mais voilà. Encore ça se gère.
2: Et mais non, il y a pas mal de gens qui ça rend fou.
0: Bah oui, mais si on te dit tout le temps que t'es génial.
2: Non, mais ce que je veux dire, c'est qu'une fois que l'émission est terminée, l'émission, ça n'a plus aucun intérêt.
0: Ouais.
2: Elle est terminée.
0: Ouais.
2: Donc il faut arrêter de se prendre la tête en disant je fais star de la télé. Une fois que l'émission est finie, ça n'a plus aucun intérêt. Voilà, c'est pas un film, c'est pas une pièce de théâtre, c'est pas une chanson.
0: C'est vrai.
2: Ça n'est que de la télé.
0: Voilà.
2: Donc les mecs, calmez-vous. Quoi.
0: Exactement. Donc Agira, voilà.
3: Oui, Julia.
2: Oui.
3: Oui, je voulais savoir une fois l'émission terminée, oui. Tu attendais patiemment l'audimat.
2: Non.
3: Non.
2: Non.
0: Ça tombait le lendemain. Hein.
2: Oui, mais on n'en faisait pas.
0: On n'en faisait pas. On en a pas fait un
2: non,
0: petit
2: non,
0: peu.
2: Non, on en faisait bien.
0: On faisait bien.
2: Parce que l'émission qui nous a remplacé l'année d'après faisait pas aussi bien que nous.
0: Ouais.
2: Non, pas spécialement.
0: Non, on a fait un peu, ouais.
2: Oui, pas spécialement.
0: Je pense parce que sinon on n'aurait pas fait les 10 volumes, on n'aurait pas fait les 10 émissions.
2: J'étais contente une fois que l'émission était terminée, que les choses se soient bien passées, etc. Uh-huh. Mais après c'est fini, quoi. Le lendemain, on repart sur autre chose.
0: Mm.
3: D'accord. Et Max, mais tu peux pas rediffuser tes émissions avec Jenny d'autrefois?
0: Oh, ça se rediffuse pas, ça, ma chérie, déjà parce que j'en ai pas, et puis que deuxièmement, je trouve pas l'intérêt de le faire. Je trouve plutôt intéressant et de faire revenir comme ça Julia, ou peut-être à l'occasion de la faire revenir une fois avec Jenny pour le fun, ou de refaire revenir Julia ou une fois de Jenny et tout ça. Moi, je trouve ça plutôt intéressant de se retrouver là en direct, même si on a perdu quelques repères et tout ça. Ça s'organise au fur et à mesure. Je trouve ça plus intéressant que d'aller rediffuser des vieilles émissions, quoi. Genre,
3: non,
0: c'est un peu comme
3: le fun, juste pour le
0: non,
3: fun,
0: mais évidemment,
3: refaire.
0: Ouais, mais
2: oui,
0: je.
2: Mais je crois que l'idée que tu t'en fais. Ça n'a plus rien à voir.
0: C'est
2: avec
0: génial
2: ce
0: de se garder.
2: Maintenant.
0: Ouais, c'est puis c'est bien de se garder des bons vieux souvenirs. Je suis un peu comme
3: ouais,
0: Julia, moi.
3: Souvenir,
0: j'ai du mal à regarder des trucs. Comme elle a du mal à regarder les émissions, c'est pas que ça fout la honte ou les boules, parce qu'à un moment donné, c'est du passé, et puis après, il faut passer à autre chose, quoi.
2: Ouais. Moi, faut faire des trucs nouveaux.
0: Voilà.
2: Une fois que l'émission est finie, voilà. Minuit.
0: Pourquoi toi t'aimerais qu'on revienne tous les trois ensemble
3: Ah oui, ce serait vraiment idéal. Ah, J'aimais beaucoup votre émission autrefois. Oui.
0: Ça va pas être simple, hein, parce que déjà, Jenny, elle est tout le temps, elle est jamais là.
3: Oui, c'est vrai.
0: Elle s'est devenue. Par exemple, Jenny, elle reste.
2: Oui, mais.
0: À télé, mais super simple.
2: Ah, très simple.
3: Très belle aussi.
2: Alors, non, mais le truc, c'est que Jenny, elle voulait faire ça, elle fait ça, et elle le vit très bien.
0: Voilà, c'est ce qu'elle savait faire de mieux, c'est ce qu'elle voulait faire, et ça, elle n'a pas bougé d'un iota. Je peux vous assurer que, par exemple, elle est restée vraiment la même en vie privée.
2: Ouais.
0: Croyez-moi.
2: Non, mais c'est vrai.
0: Non, mais c'est vrai.
3: Max, tu peux me rendre un petit service?
0: Oui.
3: Voilà, je suis une fan inconditionnelle de Beastie Boys.
0: Oui.
3: Je connais bien. Et donc, j'ai sous mes yeux l'album Check Your Head.
0: Oui.
3: Et ce serait sympa si tu me passais Lighten Up.
0: Bah, attends, je vois
2: c'est
0: pas.
2: Quel album, alors c'est difficile de le passer.
0: Premièrement,
3: Il doit connaître,
0: Non, mais, non, mais d'accord, mais deuxièmement, je l'ai pas avec moi. Et pourquoi il faut passer un CD que tu peux, que t'as là sous les yeux, que tu peux t'écouter?
3: Comme ça, pour faire découvrir aux autres.
0: Ah, d'accord, je comprends mieux. Mais là, ce soir, si tu veux, j'ai pas du tout prévu de mettre les Beastie Boys parce que je l'ai pas avec moi. Par contre, ce que je vais faire, c'est que je vais.
2: Va le noter.
0: Non, non, mais je vais t'offrir un autre truc que je trouvais plutôt pas mal, sympa la conversation. Perry Black, c'est l'album que je fais découvrir cette semaine qui s'appelle Still Life, qui est un album assez mélancolique, assez dark, assez sombre. Mais enfin, pour les amateurs de musique genre Dead Can Dance, Mortal Coil, label 4AD, plus mélancolique et gothique, et ben ça va vous plaire. Écoute, et puis je te l'envoie là. D'accord.
3: Okay. Et puis je sais aussi que tu es fan de Led Zeppelin.
0: Moi?
3: Oui.
0: Mais t'as entendu ça où tu dreams toi ma chérie? Je suis pas fan de Led Zeppelin du tout.
3: Du tout?
0: Ah non, pas du tout. J'aime bien Led Zeppelin, j'ai écouté un peu comme ça, mais je suis pas du tout fan de Led Zeppelin.
3: Ah bon.
0: Moi c'était Deep Purple. C'est pas pareil.
3: Ah bah oui, Deep Purple aussi. Bon, moi je.
0: Non non, mais Led Zeppelin pas du tout hein.
3: Ah, du tout.
0: Ah non, non, mais.
2: Ah bah, pas du tout.
0: Non, mais j'aime bien le morceau. Attends, j'aime bien aussi.
2: C'est là.
0: Non, mais je veux dire, j'en sais rien, moi, que je vais dire. Par exemple.
2: Par exemple.
0: Non, mais. Je sais pas, moi, j'aime bien l'album, j'aime bien NTM, La Fièvre, parce que je suis fan d'NTM.
3: D'accord.
0: Pareil, c'est un exemple.
2: Ah, ouais.
0: C'est un simple exemple. Non, mais c'est pour dire, c'est pas parce que j'aime bien Star Way to Heaven de Led Zepp que je suis fan de Led Zepp.
3: Non, mais
0: je suis pas fan du tout.
3: Depuis que je t'écoute.
0: Non. Non, c'est ACDC. ACDC.
3: Ah, okay,
0: ce n'est pas tout à fait la même chose. Je t'embrasse, ma chérie.
3: D'accord. Bah,
0: allez, dernière ligne droite. On va se mettre une petite pub de 50 secondes, tranquille. Et on revient juste après avec Julia pour continuer à Libre Antenne. Vous nous appelez au 0803-085000. Donc, c'est Ophélie Winter.
4: Une voix d'enfer. Hein.
0: Voilà. Oui. Bah, écoute.
5: Tu peux chanter un truc, Ophélie, maintenant
0: pas tout de suite, on va la laisser.
5: Ah oui, c'est vrai.
0: Elle va nous faire chanter. Elle va nous chanter un petit truc tout à l'heure.
3: Ouais.
0: C'est marrant. T'es fan de d'Ophélie?
4: Ouais, Ophélie, ouais.
0: Donc tu la reconnaîtrais tout le temps, partout?
4: Tout à fait.
0: Ah ouais, c'est-à-dire que c'est hallucinant parce qu'on avait essayé de masquer un petit peu la voix, de la transformer, mais toi, ouais. À quel moment t'as su que c'était Ophélie et non pas?
4: En écoutant la radio, hein.
0: Ouais, ça c'est sûr qu'en regardant la télé ce soir ça aurait été compliqué. Mais je veux dire, c'est des mots, c'est.
4: Ouais, c'est ces mots, c'est ouais, c'est ces mots, ouais.
0: Ouais.
2: Ah, c'est ces mots à moi.
0: Moi, tu trouves.
2: C'est mes mots à moi.
0: Elle est con comme un balai quand même, Philly Winter.
4: Non.
0: Donc ça veut dire que si demain elle était imitée par quelqu'un, ça veut que cette personne serait con comme un balai, non?
4: Non, elle est cool.
0: Elle est cool, ouais,
2: elle
0: Ophélie.
2: Est cool,
0: ouais. T'es
2: elle
0: cool.
2: Est grove.
0: Non, mais Ophélie, c'est vrai que t'es cool. Alors, je vais. T'as deviné pourquoi je l'ai invité avec nous ce soir?
4: Non.
5: Normal, attends.
0: Bon, bah voilà, je vais vous l'annoncer, enfin je vais te l'annoncer, mais Ophélie va venir officiellement travailler pour Fun.
4: À la radio.
0: À la radio.
4: Super.
0: Le Ophélie Show FM, ça sera tous les samedis soirs.
5: Oh
0: et,
5: yes.
0: Et ce soir, je voulais vous l'annoncer, on avait demandé, la direction m'a demandé, est-ce que tu peux l'annoncer dans ton émission et l'inviter. Donc Ophélie, parle-nous un petit peu de ce Ophélie Show FM qui aura lieu tous les samedis soirs.
2: Alors, il y aura David Ginola. Non, c'est pas si va venir.
5: Ah merde, le plomb.
0: Ah, il y aura des invités, ouais.
2: Il y aura. Ah, mais ça va trop vite.
0: Ah, pardon,
2: trop vite,
0: pardon,
2: je peux
0: pardon.
2: Pas lire le truc.
5: Il y aura ton frère ou pas?
6: Ah, vas-y, pousse.
0: C'est ton frère.
2: Oh, vous êtes horrible.
0: Mais quoi?
2: Oh.
0: Mais savoir si la famille sera là.
2: Il y aura
0: MC,
2: maman,
0: tout ça.
2: Il y aura. Comment il s'appelle mon frère déjà?
0: Ah, bah, Michael.

0: potentiel pour la radio?
1: Tout à fait.
0: Parce que c'est la question qu'elle s'est posée, Ophélie.
1: Et puis elle a des fans. Hein.
2: Ah bah.
1: C'est clair, hein.
0: C'est clair.
2: Ouais.
1: Ah ouais.
0: Toi, vraiment, en tant que fan.
2: Mais tu penses que on sentira ma féminité à la radio?
1: Tout à fait.
2: Ouais.
1: Ouais, sincèrement, ouais.
2: Tu la sentiras.
0: Tu la sens bien, là?
1: Ouais. Je la sens bien, ouais.
0: Sincèrement, parce ouais. qu'Ophélie, c'est vrai qu'elle a pas peur de parler de cul.
2: Non, moi, je suis pas peur.
0: Mais juste. Toi, t'es vraiment un fan?
1: Ouais, je suis un fan, ouais.
0: Ophélie, tu la reconnais aussi facilement que là, tu l'as reconnue ce soir?
1: Ouais, tout à fait.
0: À ton avis, pourquoi les gens ne l'ont pas reconnue et qu'il a fallu que ça soit un fan qui la reconnaisse?
1: Parce qu'ils sont idiots.
0: Eh ben voilà. Eh ben voilà, on l'applaudit.
2: Eh oui. Mais ça me fait plaisir parce que je travaille beaucoup ma voix et.
1: Non, non, mais en plus, c'est une jolie voix.
2: Ouais, merci.
0: Ouais. Et puis, il faut arrêter de te prendre parce que moi, il y a un truc qui vraiment m'énerve. Parce qu'Ophélie, on se connaît depuis maintenant 7-8 ans. Mm-hmm. Arrêtez de la prendre pour une cruche.
2: Oui.
0: Non, mais c'est vrai. Attends, Ophélie, elle n'ose pas le dire, mais.
2: Non, mais moi, je l'aime beaucoup.
0: Voilà.
2: Je m'aime beaucoup.
0: Enfin, elle s'aime beaucoup. Oui. Putain, mais tu sais, non, moi, c'est l'émotion.
3: Nous, on t'a vu samedi soir, chapeau.
2: Ouais.
3: T'as bien bossé. Hein.
2: Bon, samedi soir, bon, mais on peut avoir des ratés dans la vie.
3: Ouais, mais bon.
2: Hein?
1: Excusez-moi.
2: Oui.
1: Est-ce qu'il y aurait moyen d'avoir une photo dédicacée d'Ophélie?
0: Ah bah, demande-lui.
1: Ophélie?
2: Oui.
1: C'est Chris qui te demande personnellement, est-ce que tu pourras avoir une photo dédicacée de toi?
2: Oui, polar. Mais alors dans le noir, hein.
0: J'ai mon Pola, tu veux que je prenne une photo de mon Pola? J'ai un Pola.
2: Ah bah oui, prends-moi en photo,
0: sais,
2: en Pola.
0: C'est une petite photo Pola comme ça.
2: Ah bah ouais, très bien. Sympa, ouais.
0: On va
2: ah
0: ouais. la prendre, bah, je vais ah la prendre tout à l'heure, ouais. Alors d'accord, je vais le faire.
2: Comme ça.
0: Ça me fait plaisir. Ouais. Redemande, Chris, redemande gentiment à Ophélie.
1: Ophélie?
2: Oui.
1: Peux-tu me donner?
0: Non mais tu dis c'est Chris quand même.
1: Comment?
0: Tu dis quand même c'est Chris.
1: Ophélie, c'est Chris.
2: Oui.
1: Peux-tu me donner une photo dédicacée de toi?
2: Faut que je demande à ma mère.
1: Faut que tu demandes à ta mère.
0: Oh, elle décode, c'est oui, bien sûr.
2: Mais
0: c'est
2: oui.
1: Voilà, c'est gentil, ça me fait plaisir.
0: Voilà, exactement.
1: Sympa.
0: Bah, en tout cas.
2: Je sais pas si je dois le prendre bien ou mal.
0: Non, mais il faut bien le prendre, t'inquiète pas. Simplement, moi, je ne pensais pas que quelqu'un reconnaîtrait ta voix ce soir.
1: Bah, moi, je l'ai reconnu, voilà.
2: Bah, ouais, t'es très fort. Hein.
0: Mais.
2: Et t'achètes tous mes disques?
1: Ouais, j'ai tous tes disques, ouais, tout à fait.
0: Génial, enfin, génial, deux. Génial.
1: Ouais, deux disques, ouais.
2: Ouais.
0: Moi, je peux me permettre, il y a une question que je me pose, c'est qu'à quel moment t'as reconnu que c'était Ophélie?
1: Bah écoute, je vais te dire un truc, je l'ai reconnu depuis le début, quoi, depuis le début que j'écoute, quoi.
0: Ouais.
2: C'est mes cordes vocales.
1: Il n'y a pas 36 voix d'Ophélie Winter, quand même, il y en a qu'une.
2: Ah bah ça, c'est sûr.
1: C'est clair, hein.
2: Je vais pouvoir aller au guignol.
0: Voilà, est-ce que tu l'écoutes depuis le début de sa carrière?
1: Peut-être pas depuis le début de sa carrière, mais je l'écoute.
0: D'accord.
2: Ouais.
0: Mais...
2: Qu'est-ce qui t'a donné la foi, toi?
1: Qu'est-ce qui m'a donné la foi?
0: D'appeler ce soir pour nous dire que c'était elle.
1: Bah, parce que j'avais envie de vous appeler, j'avais le portable sous la main, justement, avec ma femme.
0: Génial, génial. Là, me vient...
2: Ta femme aussi m'a reconnu?
1: Ouais, tout à fait. Bah, elle est là.
0: Oh là là, super, super.
2: Vous êtes deux, vous êtes forts.
1: En plus, on a arrêté sur le côté de l'autoroute.
2: Alors, ah, mais pourquoi il y a des lumières sur l'autoroute?
1: Non, sérieusement, on a... Puis je vous ai entendu avec la routière.
0: Génial. Bon, alors, les nonos, là. Il y a une question que je me... Il y a quand même une question que je me pose.
2: Oui.
0: Depuis tout à l'heure, et je voudrais que tu me réponses, Mickey. Allô?
3: Chris.
1: Oui.
2: Chris.
0: Il y a une question que je me pose. C'est... Comment t'as fait pour reconnaître que c'était elle? À quel moment de l'émission?
2: Parce que tu l'as vu dans...
1: Depuis que j'écoute ton émission là ce soir, j'ai reconnu sa voix.
2: Mais alors, tu m'as vu dans l'émission avec le doc?
1: Non, pas du tout.
0: Bah ça c'était un bluff parce que tu t'es fait passer
1: non,
0: pour
1: non,
0: jeu, parce que je t'ai fait croire.
1: J'ai reconnu à sa voix.
0: Ouais.
1: Non, non, mais c'est sa voix de toute façon, c'est clair. C'est pour ça que j'appelle de toute façon. Bon. C'est pour justement vous demander est-ce que c'était bien Ophélie Winter.
0: Est-ce que t'es fan d'Ophélie?
1: Oui, tout à fait, oui.
0: Donc tu la connais bien?
1: Je la connais, oui.
0: Bon, ne... Il y a une question quand même là. Là, il faut y répondre, il faut que tu sois franc. Hein.
1: Ouais.
0: Ophélie, tant pis, on va demander, dis qui t'a dévoilé le poteau rose. Il y a forcément à un moment de l'émission.
4: On a allumé à quelle heure
0: Chris.
1: Ouais.
0: Il y a un moment dans l'émission où tu t'es dit
2: c'est elle.
0: J'ai reconnu c'est elle.
1: Ben, c'est clair tout de suite. Je lui dis j'étais avec ma femme en voiture, on a
2: mais
1: allumé,
2: qu'est-ce que j'ai dit?
1: On a allumé la radio et j'ai reconnu sa voix.
0: Mais
1: quoi.
0: Qu'est-ce que... Ah c'est la voix.
1: Parce qu'elle a dit c'était Julien ou je sais pas quoi.
0: Oui.
1: Et j'ai dit non, c'est pas possible, c'est Ophélie Winter. Et bon, c'est là que j'ai appelé tout à l'heure.
2: Et toi, quand on te dit un truc à la radio, tu dis que c'est le contraire, même si on t'annonce, par exemple,
1: ah ouais, tout à fait. Pour moi,
2: du goût, que tu reconnais quelqu'un d'autre, tu dis non, c'est Isabelle Adjani.
1: Ah non, tout à fait. Non.
2: On dit c'est Julia, tu dis c'est Ophélie Winter. Ouais.
0: Non,
2: tu dis c'est Elisabeth Guigou, tu dis c'est Adjani.
1: Mais non, mais ta voix, je la reconnais.
0: Bon, voilà, attends. C'est tout, basta, Ophélie, tu t'es fait repérer, c'est tout.
1: Je veux pas m'abuser là-dessus, mais j'ai reconnu ce...
0: Il y a des convictions.
1: Point. Il a appelé justement pour savoir si c'était bien Ophélie Winter. Okay.

0: Philippe.Barthes et tout, tu t'es fait repérer, tout à suite fait des baskets. dans tout ça, moi, quand même, il y a une question qui me trotte dans la tête depuis tout à l'heure.
1: Je la connais, je coupe.
0: C'est...
2: Comment t'as su?
0: Ouais, exactement.
3: Comment j'ai su? Parce que Philippe Winter, normalement, elle devrait me connaître, parce qu'elle devrait savoir que ma sœur travaille à la radio Nostalgie. Et RNC. Donc elle doit connaître ma sœur Carole, et moi je l'ai déjà vue au Philippe Winter.
0: Bah tu connais, ah. Tu connais Carole.
3: Bah oui, Carole, c'est ma sœur, Carole Miranda.
0: Ah bah ouais. Carole Miranda, c'est... tu connais, Ophélie?
2: Oui, bien sûr.
0: Carole
2: c'est...
0: Miranda.
2: Elle est t'en rappelles, elle a quelle couleur? Attends, ses cheveux sont...
0: Quelle couleur les cheveux de ta sœur?
3: Les cheveux de ma sœur?
0: Ouais. Enfin, de Miranda.
3: Elle a des longs cheveux frisés.
2: Ah, voilà, c'est
0: la couleur de ses cheveux, son long frisé. La couleur de ses cheveux, c'est long frisé. Très bien. Bah écoute, ça nous fait bien plaisir, Chris.
2: Tu as chanté une petite chanson?
0: Bah ouais. Mais moi, avant, il y a une... Il y a quand même une question.
2: Comment t'as su?
0: Non, c'est pas vraiment comment t'as su, c'est qu'est-ce qui a fait qu'à un moment donné, t'écoutais l'émission, t'étais dedans,
3: ouais.
0: On t'a fait croire, et on a fait croire à tout le monde que c'était Julia, une ex-collègue de travail.
2: Ex-collègue.
0: De travail. Bah oui, il faut que je lui parle comme ça. Et comment t'as découvert le Poteau Rose, à quel moment?
3: Bah,
0: qu'est-ce qui a fait que... Est-ce que c'est la voix? Mais est-ce que c'est le contenu?
3: Voilà, ça m'a tilté, voilà, c'est la voix.
2: C'est la voix. C'est sûr.
3: Voilà.
2: C'est la voix.
0: Bah oui, d'accord. Ouais. Parce que c'était un doute que j'avais.
3: Non, clairement, c'était la voix.
0: C'est la voix. C'est la voix de
2: Pierre. T'es sûr de toi? Sûr. Voilà. D'ailleurs, sa voix, lui.
0: T'es un fan?
2: H.
0: Bah, on comprend plus rien. Par contre, il y a un truc qui, si un jour tu refais de la radio, si on travaille ensemble ou s'il se passe quelque chose, en tout cas, méfie-toi sur c'est les portables. Hein.
3: Ouais.
0: Il n'y a plus que des portables hein, maintenant. Les gens n'appellent plus que pas avec des portables.
2: Ah bon?
0: Hein. Donc fais attention. Bon, Chris.
3: Ouais.
0: Un petit mot pour ton idole.
3: Pour mon.
0: Ton idole.
3: Bah, je l'aime.
2: Sympa pour ta femme. Sympa pour ta femme.
0: Ta femme, elle dit rien?
3: Ma femme, elle est à côté, mais c'est vrai, sincèrement.
0: Tu peux me passer ta femme deux secondes?
3: Ouais.
0: Et écoutez bien le business.
4: Allô?
0: Ouais, salut, c'était quoi ton prénom?
4: Sophie.
0: Salut Sophie, je te présente Ophélie.
4: Eh ben, je suis enchantée, hein.
0: Sophie. Ah,
2: je peux dire plein de conneries alors, puisque je suis Ophélie.
0: Ah, bah complètement.
2: Ah ouais, d'accord.
0: Ophélie.
2: T'aimes mes seins, Sophie?
4: Pardon?
0: Est-ce qu'elle demandait, mais ça c'est pour déconner, mais attention, faut pas non plus déconner, fais gaffe à ton image.
4: Ah bah non, non plus quand même.
0: Non, ah ouais. Sophie.
4: Tu vas pas passer de l'autre côté, hein.
0: Sophie.
4: Oui?
0: Bon. Toi, t'es fan d'Ophélie?
4: Ah ouais, tout à fait.
2: Moi aussi.
0: À quel moment?
4: Oh, ça y est.
0: Entre 21h et minuit, tu t'es dit, il se passe un truc, cette fille-là, c'est pas possible.
2: C'est pas Julia.
0: C'est Ophélie.
4: Non, Ophélie. C'est pas Julia, non, parce qu'on disait, vous parliez toujours de Julia, mais on disait, mais non, c'est la voix d'Ophélie, nous, Julia, on la connaît pas.
2: Ah oui,
0: oui,
2: comme on la connaît pas, on n'en veut pas. Hein.
0: Bah non, effectivement.
4: Non,
0: oui.
4: Pas du tout, j'ai pas dit ça.
0: Non, mais, c'est
4: non,
0: pas...
4: mais pour nous, c'est la voix d'Ophélie, quoi.
0: Et puis c'est tout, puis je veux dire, Julia n'a jamais présenté les Energy Music Awards samedi soir, alors que toi, Ophélie, tu l'as fait.
4: Julia, moi, je la connais pas, mais pour moi, c'est la voix d'Ophélie, et puis bon, bah, c'est certainement Ophélie.
0: N'insiste pas, Ophélie. t'es démasqué.
2: Eh oui.
0: Ça te fait plaisir de savoir...
4: Pourquoi elle se cachait?
0: Bah, elle veut rester dans l'anonymat, c'est-à-dire qu'elle elle prépare une nouvelle émission.
2: J'ai pas encore signé mon contrat.
0: Voilà, c'est pour
4: non,
0: ça.
4: Bah, ah,
0: il y a deux jours, elle était avec Énergie.
4: Elle peut pas masquer sa voix, c'est pas possible.
2: Non, mais j'étais avec Énergie samedi, donc c'est un peu dérangeant.
0: Voilà, par rapport à FM. Parce qu'elle va travailler, je te l'ai dit, sur le Ophélie Show FM.
2: Mais caché.
0: Ophélie Show.
2: Et Énergie ne le saura pas.
0: Voilà, le Ophélie Show FM, c'est groove dance, c'est un peu de tout.
4: Oui.
0: C'est tout ce
2: moi, j'aimerais bien savoir quand même, à quel moment, ouais. À quelle phrase vous avez su que c'était
4: moi? Mais c'est pas une phrase, c'est à la voix, parce qu'on connaît
2: mais quel moment, pour que je sente à quel moment je me suis trahi.
0: Quel moment
2: j'ai
0: de la
2: travaillé,
0: voix
4: j'ai allumé, il devait être, je sais pas, 10h, 22h.
2: Et on parlait de quoi?
4: Julia, non, c'est pas, je disais, c'est pas... Déjà, Julia, bon, je la connais pas, mais je disais, c'est la voix d'Ophélie Winter, c'est pas possible.
1: Ouais. Mais à un moment, t'as fait...
2: Ah oui, ça doit être ça.
1: Voilà.
2: Ah ouais.
1: Ça.
3: C'est nous.
4: Non, mais c'est à la voix, c'est... Je sais pas, moi, je connais sa voix en chanson, je connais sa voix les interviews à la télé, bon...
2: Je vais chanter.
4: À la radio, ça passe pareil,
2: c'est
4: quoi, qu'à la télé.
2: Chanter sur ma chanson.
0: C'est la même voix, exactement.
2: Eh oui.
0: C'est marrant que les gens n'aient pas reconnu ta voix. Moi, j'étais persuadé...
2: Je parle anglais, tu vois.
0: Moi, je pensais que les sbrouf, le truc, là, je me suis dit, ça va durer... Parce qu'Ophélie, c'est l'idée d'Ophélie au début. Elle s'est dit, tiens, elle m'a dit, je m'en souviens très bien, c'était au téléphone, elle me disait...
4: Julia, elle existe au moins?
0: Attends, je finis le truc, c'est qu'elle était avec Solar, avec Claude. Attends, Claude. Ouais, Max,
2: MC.
0: Ouais, moi, je veux bien venir à la radio, mais il faut que tu passes ma voix. Bon, j'ai dit, écoute, banco. Ah, évidemment, avec la honte qu'elle s'était tapée samedi soir à la télé, elle s'est dit, il n'est pas question de remettre un coup de honte en radio. j'écoute. Moi, je connais une copine, c'est Julia. Elle écoute plus la radio, elle est complètement larguée. On sera passé pour elle. Elle verra que du feu. Au pire des cas, si elle m'emmerde, je lui renvoie des cassettes anonymes de chez la Watt. Elle va se calmer. Sinon, je balance tout sur France 2. Ça n'a pas raté. Elle a dit qu'elle fermait sa gueule, une sorte de corbeau.
4: Oui.
0: Et j'ai dit, voilà, tu te fais passer pour Julia toute la soirée. Et à un moment donné, il y a eu un couple, loin d'être con, qui nous écoutait, probablement routier, non?
4: Non, pas du tout. On venait de se balader à Paris.
0: Puis est... Moi, je me suis dit, il y a un couple qui...
2: Pas loin de Paris. Y a pas loin d'être con, loin d'être Paris.
0: Il y a un couple qui se balade dans Paris.
4: Ben oui. Ouais.
0: Et qui va reconnaître la voix de d'Ophélie.
2: Ophélie.
4: Ouais.
2: Ouais.
0: Alors, parle-nous un petit peu des States, tout ça, quand même, de ta boîte de production et de tes projets, quand même, Ophélie.
2: Ça va, ça va. Hein.
0: Normal. Super, super.
5: Moi, je suis vachement bien aimé dans le film avec Jean-Marc Barr. Tu sais, quand il fait le gay et toi, t'es la femme d'affaires, là.
2: Ouais,
5: super.
2: Ouais, ouais.
5: Et tu sais, ouais, à la fin, t'es enceinte. Franchement, ça te va bien.
2: Ouais.
0: Ouais. Et ta rencontre, quand même, avec un homme et une femme chez Lelouch, avec Bernard Tapie.
2: C'était intéressant au point de vue comédienne, en fait, parce que j'ai beaucoup appris.
0: Super, bah écoute, on en sait beaucoup plus ce soir. T'as peut-être une question à poser à ta fan, Sophie?
4: À ma fan?
0: Enfin, je veux dire, à ta star préférée?
4: Ouais, je sais pas, le cinéma. J'aime bien aussi quand elle est au cinéma.
2: Ouais, je vais jouer avec... J'ai joué.
0: Super.
2: Avec,
0: Oui, j'ai des projets, super.
5: Non, raconte pas.
2: Non,
5: c'est secret, ça va venir.
2: Celui du pilote.
0: Hein? Y a-t-il un pilote dans l'avion? Apparemment, il y a la suite qui est en train de... Non?
2: C'est un peu ça, mais c'est un peu plus compliqué.
0: D'accord, ok. Avec Emily Solar, tout ça?
2: Il y a des extraterrestres.
0: Et avec tout le monde? Ragasonic et tout le monde?
2: Ouais, aussi. Et c'est produit... c'est intéressant.
0: Enfin, ça a l'air passionnant, en tout cas. Ouais. Et tu nous donnes envie vivement que ça sorte. Il faut que tu reviennes quand ça sort. Hein. Tu nous repasses ton pote?
4: Ouais, mon mari.
0: Super, ouais, ton mari.
4: Bonsoir.
2: Et salut, bonne oreille. Hein.
0: Merci.
4: Pardon.
2: Bonne oreille.
0: Bravo encore.
4: Bravo. Ah, ouais, bravo. Pas besoin d'oreille.
2: Ah ouais, non, mais vous.
0: Bravo.
2: Vraiment, je suis épatée. Hein.
0: Bravo.
4: Il n'y avait pas besoin de chercher.
2: Viendrai me voir en concert.
0: Non, mais elle l'a dit.
2: La place.
4: Ah ouais.
0: Il n'y avait pas besoin.
5: Vous avez deux places gratos.
0: Ouais.
2: Ouais, pour mon concert.
0: Ouais, ça nous fait plaisir. Bah écoute, écoute, il n'y a pas de problème.
4: Ça serait sympa. Ouais.
0: Bah écoute, il n'y a pas de
4: problème. C'est quand?
0: Alors c'est quand?
2: On va regarder les dates, c'est en mars. Hein.
0: Faut demander à son manager,
2: c'est surtout en mars.
0: Ouais.
4: C'est en mars.
0: Ouais. Ouais. Bah, faut venir, tu reviendras à tes places, elles sont à énergie là-bas, tu pourras tout retirer là, parce qu'on les a pas nous sur place en ce moment. Hein.
4: D'accord.
0: Ok, y a pas de problème. Tu vas à l'accueil d'énergie, tu demandes des places, tu dis que t'avais appelé avec Chris, tu dis qu'il y avait Ophélie Winter chez Max, sur Fun, et y a pas de problème, je les appelle demain, tu peux aller. Demain vous avez le temps d'aller sur énergie?
4: Pourquoi énergie?
0: Bah parce que c'est là-bas que tu vas récupérer. Parce que on ne devrait pas le dire sur Fun, mais c'est sponsorisé par énergie. Tous les gros concerts sont sponsorisés par énergie, donc celui d'Ophélie. Est-ce que tu as la possibilité d'aller sur énergie demain?
4: Ouais.
0: Bon, alors demain, hors antenne, on te dira, tu vas à énergie. Tu passes quand tu veux dans la journée, c'est combien?
5: C'est 22 rue Boileau.
0: 22 rue Boileau.
5: Dans le 16e.
0: Dans le 16e à Paris.
4: Ouais.
0: Tu vas là-bas, direct, tu dis, voilà, je viens de la part, j'étais avec Ophélie en direct avec Max du Star System de Fun. Mmh. J'ai deux places qui me sont réservées.
4: D'accord. On peut pas en avoir deux de plus pour mes enfants?
0: T'en demandes quatre.
5: Attends,
0: vas-y.
5: Ouais.
0: Non, d'un bus, merde. Allez, bon.
2: Vous avez une tellement bonne oreille que ça serait dommage.
0: Allez, va pour quatre. D'accord.
4: C'est gentil.
0: 22 rue Boileau, vous allez là-bas, tous d'ailleurs, vous allez les voir, là-bas, énergie, vous leur dites de la part, vous voyez Max qui a reçu Ophélie Winter.
2: D'ailleurs, tous ceux qui nous ont écoutés ce soir, ils peuvent y aller.
0: Voilà, vous allez tous au 22 rue Boileau demain, et vous allez demander, il y a des places gratuites qui vous attendent pour aller voir Ophélie Winter un petit peu partout
2: en
0: tournée.
2: Vous dites bien que vous l'avez entendu chez Max.
0: Chez Max de Fun Radio.
2: De Fun Radio.
0: Voilà.
2: Pendant l'émission.
4: Je vois pas le rapport avec énergie.
0: Je t'explique.
2: Parce que c'est un concert
4: énergie. Vous n'êtes pas concurrent?
0: Bah,
5: mais si, mais alors.
0: Oui, mais on est des amis, c'est un concert énergie, c'est tout. Donc on le dit, quand c'est un concert énergie, il faut le dire.
2: Voilà.
0: C'est tout, voilà.
2: Mais vous dites bien que...
0: Par contre, s'il y a un concert Organize, c'est bien chez nous. Hein. Organize, c'est chez nous que ça se passe.
4: Ça serait sympa, ça aussi.
0: Voilà. Mais un autre jour.
5: T'as pas reconnu, c'est filles au standard.
0: Donc voilà, bah écoute, tu nous repasses ton machin.
4: Eh ben merci.
2: Eh ben au revoir.
4: Bonne soirée, au revoir.
0: Ah dis donc, je pensais qu'on allait tenir jusqu'au bout. On a craqué dans les 10 dernières minutes et il a fallu qu'on découvre le poteau rose, c'est beau.
4: Allô.
0: Bravo. Ben, je vois qu'il n'y a pas que des neuneux qui écoutent, hein, ça fait plaisir. Donc demain tu vas à énergie, Chris?
3: Ouais, pas de problème.
0: Et tu demandes de ma part, tu n'hésites pas, 4 places pour aller voir Ophélie Winter.
3: D'accord, ça marche.
0: Je crois que ça démarre au mois de mars, c'est le 17 mars à Bercy.
3: Ouais, c'est super, ça me fait plaisir.
5: Ben, pour écoute, le printemps.
0: Voilà. Ouais. On essaie, tu demandes des passes carrément, tu demandes en backstage.
5: VIP,
0: d'accord?
4: Ouais.
3: Ok, ça marche.
0: D'accord?
2: Tu viendras me voir dans ma loge après.
0: Tu as envie de faire jeter. Tu pourras dans la loge après. Hein.
3: Ok.
0: D'accord ?
3: Ça roule.
0: Tu montes des badges loge.
3: D'accord, ça marche.
0: C'est aucun problème. Tu
3: merci.
0: Dis que vraiment de la part de Max. Hein.
3: D'accord.
0: Et d'Ophélie Winter.
3: Ok, ça marche.
0: D'accord. Ok.
3: Merci, ciao.
0: Bah, écoute, ça nous a fait plaisir, Chris.
3: Ok.
0: Et vive Ophélie, vive Fun, et puis vive. Bravo pour, bravo Énergie d'offrir comme ça des places pour tout le monde.
3: Ok, ça marche.
0: Super.
3: Merci.
0: Mais vous y allez tous demain, hein ?
3: Ouais.
0: 22 rue Boileau, hein ?
3: Ouais, mais c'est pas. Un faux plan, quoi.
0: Ah non, promis. Max, tu dis... Attends, mais précise bien ce que je vais
3: les appeler. Si les gens, ils viennent derrière moi et...
0: Non, mais tu te feras pas enculer, t'inquiète pas. Tu seras le premier sous.
6: C'est mes places.
0: Non, mais c'est tes places, t'inquiète pas. Je vais dire qu'il y a un mec qui s'appelle Chris, ouais. Qui est venu avec sa femme, qui s'appelle Sophie, qui ont reconnu Ophélie.
2: Vous dites bien, vous avez reconnu, hein.
0: Ouais, vous avez bien reconnu.
2: On n'a jamais dit que c'était Ophélie, hein.
0: Non, c'est Ophélie Winter. Vous avez reconnu Ophélie Winter avec Max et que du coup, voilà, du fait que tout le monde a découvert le poteau rose, ben, il y a des places pour le concert Énergie.
3: Ah mais il y en a demain qui se font passer pour nous.
0: T'inquiète pas, elle fait 3 dates à Bercy. Il y a 35 000 places qui attendent à l'accueil d'Énergie demain. Donc vous pouvez y aller à 35 000. Vous pouvez y aller nombreux.
3: Ok, ça marche.
0: Mais vous y allez gentiment là-bas. Hein.
3: Ouais, pas de problème.
0: Vraiment, très poli.
2: Pas avec les gourdinches.
0: Non, propre sur vous. Hein.
3: Ouais.
0: Parce que c'est quand même une grosse radio qui est quand même beaucoup plus importante que la nôtre. Donc attention, hein, faites bonne impression parce qu'après on va nous prendre pour des fous nous ici.
3: Ouais.
0: D'accord.
3: Ok, mais je peux avoir ma photo dédicacée.
2: Ouais.
0: Voilà. Ok, très bien.
3: Ouais, c'est
0: ou alors, non, quand vous y allez demain de ma part, vous y allez de la part de Bob.
3: De Bob ?
0: Le matin, celui qui fait le matin sur Fun. Bob.
3: Ouais, c'est des conneries.
0: Non, mais je déconne, bien sûr, tu viens de ma part, de Max, y a pas de problème, d'accord ?
3: Ok.
0: Bah écoute, à demain sur Énergie.
3: Ok, ça marche, bonne soirée.
0: On te rappelle demain peut-être et tu nous dis si ça s'est bien passé ?
3: Ouais, pas de problème.
0: D'accord, comme ça, s'il y a un souci, excuse-moi, s'il y a un soussaille.
3: Bah, on va demain,
0: excuse-moi, Ophélie. S'il y a un soussaille, dans ces cas-là, demain, on les appelle en direct et on demande qu'est-ce qui s'est passé pour les places.
3: D'accord, ça marche.
0: D'accord ?
3: Ok.
0: Bah, je suis content de vous avoir offert ces places, on peut vous applaudir à vous.
6: Ouais. Bon concert, hein.
2: Ouais.
0: D'accord.
3: Ouais,
0: et puis tu... Non, bah quoi que, je sais pas, c'est peut-être un peu...
2: Non, mais quand on a une si bonne oreille, il faut aller au concert.
0: Ouais, il faut aller au concert.
2: Parce
0: d'accord.
2: qu'on se rend mieux compte de la qualité de la musique avec voilà. une oreille pareille.
0: Voilà. Et t'hésites pas, tu leur demandes aussi, mais c'est un peu gênant parce que je sais qu'il y a un DVD qui est sorti au-dessus d'Ophélie. Je sais qu'elle n'ose pas en parler parce qu'elle est très pudique là-dessus. Il y a un DVD qui est sorti d'Ophélie. Il y en a quelques-uns qui vous attendent également à l'accueil d'Énergie.
3: Ok.
0: Bravo. Vous leur demandez, hein.
3: D'accord.
0: Et puis si vous n'arrivez pas, vous demandez le directeur d'antenne, vous faites la totale, vous demandez tout le monde, vous demandez la direction, ils descendent. De toute façon, c'est les numéros 1, ils descendront. D'accord.
3: Ok, ça marche.
0: Ok. Et de la part de Max.
3: Ok, Max.
0: Mais gentil, hein.
3: Ouais, pas de problème.
0: D'accord. Ok, bonne bourre à toi.
3: Ouais, bonne soirée.
0: Allez, ciao. Bon, voilà qu'une bonne soirée qui... Ophélie, c'était super.
2: Mais tu vas les laisser.
0: Moi, je préfère... Écoute, c'est très gênant de t'appeler Ophélie, parce que même sur... Moi, je préfère quand même...
2: Oui, Julien.
0: Voilà.
2: Je préfère Julien.
0: On l'a fait depuis le début.
2: Ouais.
0: Et tant qu'à faire, autant qu'on revienne sur ce surnom qu'on t'a donné ce soir.
2: Ouais.
0: On t'a donné ce nom d'emprunt, Julia. Bah écoute, Julia, j'ai pris plaisir, tu vois, comme quoi... C'était plaisant.
2: Oui.
0: Beaucoup de plaisir.
2: Agréable.
0: Très agréable, voilà.
2: Agréable.
0: Et on aura peut-être l'occasion de remettre ça d'ici peu de temps.
2: Oui.
0: Hein. Et puis une autre voix, notre personnage.
2: Bah, peut-être.
0: Ça serait bien que tu trouves des. Non, mais dans ce cas-là, essaye de prendre des voix d'artistes fun, genre La Rousseau, L'âme. Ça serait bien, quand même, t'essayes. Sylviane Rousse.
2: Je vais essayer.
0: Hein, d'accord.
2: Je vais essayer. Mais, mais le problème, c'est que tu vois, là, j'ai essayé de me mettre en brune et on va tout de suite.
0: On peut envoyer des auditeurs à Sky aller chercher des places pour le concert de La Rousseau. Je veux dire, ça peut peut-être le faire. Ça peut être très long. Ça peut peut-être le faire.
2: Bon, mais il faut leur dire.
0: Tu vois, un mec arrive à Skyrock,
2: il faut pas y aller.
0: Il vient chercher des places pour La Rousseau.
2: Il faut pas y aller là-bas, quand même.
0: Non, il faut pas y aller. Non, sinon vous allez vous faire mordre.
2: Ouais.
0: Bon.
2: Non, je parlais de chez.
0: À Skyrock.
2: Pour leur dire aux autres.
0: Ah, l'énergie.
2: Bah oui.
0: Ah bah je sais pas comment.
7: Ils ont accroché, hein. Ils sont sur messagerie.
0: Bon, les
2: autres, ils
0: ont
2: essayé,
7: c'est viré.
2: Mais il faut pas y aller.
7: Bien sûr que oui.
2: Bah non.
0: Pourquoi ? Bah attends, s'il y a des places.
7: Ophélie, on gère.
0: T'inquiète pas,
2: Ophélie. On se déplace.
0: Ophélie, on gère. De toute façon, il y a un mec.
2: Je vais te le renvoyer par la poste.
0: Mais quand t'as rien d'autre à foutre, tu sais, tu te déplaces, tu te balades. Je veux dire, moi, l'énergie, en plus, l'accueil est vachement belle. Alors, j'ai rien que pour ça, ça vaut le détour.
7: T'as qu'à y aller demain, tu les attends là-bas.
0: Vous allez au 22 rue Boileau.
7: Boileau.
0: Énergie, rien que vous passez devant, déjà, ça vous donne envie d'écouter. Non mais c'est tellement grandiose, c'est beau, la très belle. Moi j'y suis, j'ai visité.
2: Des places gratuites.
0: Pour aller où?
2: Non parce que tu veux. Hein.
0: Ah je préférerais aller à Disneyland Paris dans l'hôtel Disneyland avec des passes s'il y a quelqu'un à la direction. Et après.
2: Mais à cette heure-ci non, là il n'y a plus.
0: Oh,
2: il dorme.
0: Non mais il peut y avoir un petit trou du cul employé qui va demain dire ah oh, j'ai écouté Max, vous savez qu'il fait beaucoup de pubs pour votre truc, vous pouvez lui offrir. Et après. Ce week-end d'enfer que je passe gratuitement à Disneyland Paris où j'inviterai tout le monde. Qu'est-ce qu'il y a? Eh ben à ce moment-là, qu'est-ce qui se passe? Attends, on te rappelle, vas-y. Ah bah on te rappelle tout de suite, vas-y.
2: Vas-y, on a quelqu'un d'autre
0: ouais, ouais. C'est qui? Alors attends, on rappelle. Oh là là. Et après, je finis à énergie. Alors qu'est-ce qui se passe? Qu'est-ce qui est passé? Non, il y a un fan tout de suite qui a vu que t'étais là au Félaï.
2: Oh. Donc
0: on est obligé de le rappeler, ça durera pas longtemps parce qu'il est relou. Non mais je rigole. Oui. Allô,
2: allô
0: David?
8: Allô?
0: David de Saint-Etienne?
8: Oui.
0: Oh génial, c'est un auditeur fidèle également. Alors
8: oui. C'est fini?
2: Oui.
8: Allez, bonsoir, fini. Je
2: oui.
8: t'aime.
2: Bonsoir.
8: Non, allez, c'est Manis, il a... C'est qui, là, qui
0: non. Parle? Non, Ophélie est là. Hein.
2: Bonsoir.
8: Ophélie?
2: Oui.
8: Non, c'est pas Ophélie.
0: Ah bah si, c'est Ophélie alors... Winter. Baisse la radio derrière.
2: Bah, moi, Max m'a dit que j'étais... Non, pas Max, Chris m'a dit que j'étais Ophélie Winter. Je suis Ophélie Winter depuis exactement ouais. 16 minutes.
0: Alors?
8: Alors, attends. Vas-y, parle, Ophélie.
2: Bonsoir. Ça va.
8: Ah bonsoir, ah ça y est, ouais.
0: Ah, tu vois que c'est pas de l'esbrouf quand même, merde.
8: C'est Manu ou Fidar.
0: Ah non, il y a Ophélie.
8: Il faut coquin.
0: Alors,
8: Allez, j'étais Ophélie. J'ai regardé les musiques au Was, c'est... Bon, c'était pas bien, bof.
2: Ah bon?
8: Ouais.
2: Tu étais pas bien?
8: Non, c'est bof. Ben, Anthony Cavana, oui, il était bien.
2: Ah ouais.
8: Avec Laura Croft.
2: Ouais.
8: Ouais, c'est génial.
2: Et moi, je t'ai pas plu?
8: Oui, t'étais belle. Bah, c'est surtout belle. T'étais habillée, comme ma mère m'a dit, t'étais habillée en jean.
2: En jean?
8: Un blouson, ouais.
2: En jean.
0: En jean.
2: Pas la première.
8: Pas vraiment génial.
0: Bon, on va peut-être chanter, on va profiter que voilà. David est encore un fan. Et là, il y a tous les fans qui appellent pour parler à Ophélie Winter, c'est fabuleux.
8: Ah, oui.
0: Je vais te réinviter, mais vraiment, je vais te faire passer pour Ophélie, comme ça je vais faire un petit carton.
2: Oui, merci.
0: Ça va être très sympa, c'est agréable.
2: Non, mais ça fait plaisir.
0: Je vais te prendre
2: un peu les boules là, tu vois.
0: Non, mais je vais te donner des cours de. T'inquiète pas, je vais demander à Fun qui débloque un petit cours, un petit peu d'argent pour faire des cours de chant.
2: Paye comme pour Ophélie Winter, je veux bien venir.
0: Alors.
2: Je la connais pas celle-là.
0: Monsieur, elle est modeste, elle est géniale. Ça fait plaisir David hein.
8: Ouais,
0: j'ai dit. Tu crois qu'on devrait l'inviter plus souvent, Félix?
8: Ah oui, je crois bien tous les soirs. Mais...
2: Ouais, moi je connais, elle pleure.
8: C'est mardi, mercredi.
0: C'est quoi?
8: Mardi, mercredi.
2: Pas, mais Dieu m'a donné la foi parce que c'est vraiment.
0: Ouais, mais on l'a pas malheureusement.
8: Ah, bah,
0: faut venir avec tes CD la prochaine fois, Ophélie, ou avec tes backstage, t'es tout d'un seul. T'en restes, non? Mardi, mercredi, qu'est-ce que tu fais, mardi, mercredi? Mardi, mercredi, me demande David.
8: Ouais. Ah, moi j'écoute la musique, moi. Ouais.
0: Bah voilà.
8: Sans CD. J'ai acheté il y a longtemps.
2: Marc, c'est pas un mauvais plan hein, de se faire passer comme ça.
0: Oh, arrête, elle continue à faire croire aux gens qu'elle serait pas la vraie Ophélie.
2: Mais non,
0: sacré
2: parce
0: Julia.
2: Il va y avoir plein de monde devant la radio.
0: Venez devant la radio, venez devant Fun, elle est là. Et demain d'ailleurs, et si je me permettais en fin de compte pour terminer là-dessus, pour pas faire trop lourd, puisqu'on parlait d'énergie en disant que demain vous allez à énergie et qu'il y a des places. Elle est surtout en interview demain là-bas.
8: Oh, génial.
0: Entre 17h et 19h. Et j'espère que vous serez là-bas pour l'accueillir, parce qu'elle est avec nous ce soir. Elle a besoin d'avoir son public devant Énergie.
8: Ah oui.
0: Ophélie Winter, demain, dès 16h, soyez au rendez-vous.
2: Bonsoir.
0: Voilà. Sur ces belles paroles, David, on va te laisser.
8: Bah ok, bah ça marche, bah j'en parlerai demain mieux.
0: D'accord, effectivement.
8: Les Music Awards, voilà.
0: Voilà, exactement. On parlera des Music Awards demain. Merci, donc on va oublier Ophélie. Merci Julia quand même.
2: Salut.
0: D'avoir fait ce petit passage avec nous. 3h.
2: Merci à vous.
0: 3h15, même 3h20.
2: Ouais,
0: voilà,
2: et merci pour le truc du téléphone.
0: Ah bah mine de rien.
2: Ah
0: ouais.
2: Bah oui, je repars avec un cadeau.
0: Ça, il va falloir essayer, tu me diras quand même. Hein.
2: Je t'appelle.
0: Mais ça doit être très efficace en plus, ça doit être assez marrant. Merci encore mille fois. Demain, bien
2: merci
0: sûr, on se retrouve 21h. Demain, on sera mercredi. Hein? Ah demain, il y a une grosse, il y a une énorme soirée d'ailleurs. Je me permets de faire une petite parenthèse pour ceux qui sont sur Paris. Là, c'est vraiment pour les connaisseurs. Moi, j'irai faire un petit tour parce que ça vaut le coup pour une fois. Au Queen, demain mercredi, il y aura un des plus grands DJ de la musique techno qui s'appelle Jeff Mills, de Chicago et donc DJ Techno, qui sort une marque de vêtements liée à sa maison de disques. Et il va jouer techno, mais un peu disco. Ça risque d'être très intéressant. À mon avis, ça va être l'émeute. Mais quand même, je tenais à le signaler pour tous ceux qui n'auraient pas noté ce rendez-vous. Demain, Jeff Mills au Queen, voilà.
2: Et moi je suis à la maison. Salut.
0: Et toi tu seras à la maison. Et vous pouvez gagner dès maintenant, il y a quelques exemplaires, de l'album de Perry Black. L'album s'appelle Still Life et on se quitte avec ça pour se mettre pour bien dormir.
2: Ouais.
0: On va bien dormir avec ce morceau. Écoute, écoute ton truc. Tu crois franchement qu'il y a des. Peut-être, remarque, je me trompe, mais je sais pas, moi je suis pas intéressé par ton annonce, quoi. Je vois pas comment.
9: Ben non, mais... discuter plusieurs heures, je pense que tu...
0: Non mais tu dois être très intéressant, mais tu sais comment on doit se vendre comme un CV, je veux dire, ça se passe en l'espace de 2 minutes. Tu passes sur une antenne, tu veux absolument qu'on te rende service, et moi j'ai envie de te rendre service, c'est pour ça qu'on t'a sélectionné et que tu passes sur cette antenne. Tu sais, tu dis, bon ben voilà, je suis à 30 bornes de Montpellier, je cherche un appart, donc c'est un colocataire, cool. Tu crois qu'avec ça, Ça va donner envie aux gens d'appeler, dire moi ce mec-là, je le veux dans mon appart avec moi pour partager mes soirées.
9: Ah bah ouais.
0: Ah ouais, d'accord.
9: Quelqu'un de calme, tu vois.
0: Ouais, bien sûr, d'accord. Ouais, mais enfin bon, là, trop calme hein, quand même. Hein,
9: trop calme, tu trouves?
0: Bah, en tout cas, oui, pour te vendre, oui, c'est un peu trop zen. Hein. Ouais, zen, restons zen.
9: Je vais pas faire semblant.
0: Non, mais c'est vrai, en même temps, t'as raison, non, tu restes toi-même, c'est très bien. Mais bon, par un moment, il faut savoir se forcer un petit peu, tu sais. Hein,
9: ouais, non, mais c'est vrai.
0: Voilà, donc, bah écoute, Jean-Philippe, 20 ans de Montpellier, cherche donc un appartement, enfin, en tout cas, un endroit qu'il pourrait co-louer avec quelqu'un. Donc, si vous êtes seul dans un grand appartement, vous avez besoin d'un colocataire, vous avez Jean-Philippe qui a 20 ans de Montpellier. Tu fais tes études sur Montpellier, j'imagine.
9: Voilà. Ouais.
0: D'accord, ok, très bien. L'annonce est lancée, des études dans quoi ?
9: Aménagement paysager.
0: D'accord, très bien. Eh bien, écoute, on lance l'annonce, tout pareil. Donc, si vous êtes sur Montpellier et que vous voulez partager votre appartement avec Jean-Philippe, vous appelez dès maintenant le 0800 308 5000. On va tâcher de lui rendre service. On rappelle qu'on cherche également des demoiselles pour Sylvain qui s'intéresse aux films porno, qui voudra en réaliser, mais des films exclusivement réservés aux femmes. Je me suis dit, ça vaut le coup parce que t'as des places pour un concert d'une demoiselle qui est très intéressante, à mon avis, à voir sur scène.
9: Bah oui, en fait, c'est pour voir Emiliana Torini.
0: Voilà, donc ça dit forcément tout de suite quelque chose à tout le monde. Et personne bah oui. Non, mais là, oui, tout le monde m'en a parlé toute la journée. J'ai même eu des appels dans la nuit chez moi de potes qui m'ont dit on a écouté, on s'est bien marré.
9: Ouais, c'est clair.
0: Génial. Ça me fait vraiment plaisir. Michael, donc, tu veux offrir deux places. Enfin, pas deux places. T'as deux places et tu veux offrir une de tes deux places.
9: Pour une auditrice.
0: Pour une auditrice. Alors, comment on pourrait expliquer Emiliana Torini pour donner envie?
9: Alors, c'est une chanteuse islandaise.
0: Ouais.
9: Superbe voix.
0: Mais surtout musicalement, c'est un peu trip-hop.
9: C'est un peu trip-hop, un peu pop, il y a de la guitare.
0: Ouais, exact.
9: Des violons à la islandaise.
0: Ouais, exact, exact. Enfin, disons que si vous êtes amateur de tout ce qui peut être, hein, je sais pas, du Portichette, du Björk, du Massive Attack, tout.
9: Ouais.
0: Tu quand même. En bas, il y a quand même quelques trucs. En bas, écoute, j'ai les albums, je les ai écoutés.
9: Sneaker Pimps un petit peu aussi.
0: Du Sneaker Pimps également, enfin un petit peu mélange de tout ça, enfin c'est une mélange effectivement de musique peut-être des fois un peu traditionnelle avec de l'électronique. Non, c'est vraiment, en tout cas, c'est de très jolies mélodies, une belle voix.
9: Surtout grâce à un producteur génial.
0: Qui est ?
9: Roland Rosabal.
0: Bah oui.
9: For Fierce.
0: Voilà, exactement. Donc ça vaut vraiment le coup.
9: C'est clair.
0: Donc c'est vrai, ça vaut vraiment le coup. C'est quand le concert est où ?
9: Alors moi je vais en fait, elle fait une petite tournée en France, une mini-tournée, et moi je vais aller à tous ses concerts.
0: D'accord, mais celui où tu offres les deux places, là, la place.
9: En fait, moi je cherche une fan qui veut venir avec moi, et si elle veut me suivre partout...
0: Ouais, enfin, si elle peut pas, Mickaël, parce que là, tu mets la barre très haute, il faudrait donc trouver une nana qui soit fan et qui a envie de te suivre partout. Alors, il faut donner toutes les dates, vas-y, parce qu'il faut savoir.
9: Le 7 février à l'Européen, à Paris,
0: ouais.
9: C'est place de Clichy, une petite salle. Ouais. Le 8 février, elle est au showcase à la Fnac Saint-Lazare.
0: Oui.
9: Le 9 février, elle est à Strasbourg. Alors.
0: À Strasbourg, on s'en fout des villes. On s'en fout, c'est Strasbourg, d'accord.
9: Concert. Et après, le lendemain, elle est à Lyon.
0: Le lendemain, elle est à Lyon.
9: Et en fait, après, elle est à Marseille, mais bon, faute de moyens, là.
0: Tu te rends compte, il faut quand même avoir un budget, c'est dans la semaine. C'est-à-dire, quelqu'un qui est fan, qui est en cours, il faut aller sécher les cours, c'est pas évident. Hein.
9: Mais c'est pendant les vacances.
0: Tu sais, il y a que les feignants qui vont pas en cours pendant l'année scolaire. Hein.
9: Mais c'est pendant les vacances, en fait.
0: Ah oui, d'accord. Okay.
9: Et c'est pour ça, en fait, que j'aurais pu y aller avec peut-être des potes, mais bon, ils partent en vacances.
0: Bon, bah, c'est pas gagné. Ouais. Moi, connaissant un peu ceux qui sont de l'autre côté de la radio, je dis pas que c'est des neuneux, hein, mais. Pour avoir envie de passer une semaine comme ça, suivre une chanteuse, donc toujours les mêmes concerts, Emiliana Torini, il faut trouver quelqu'un qui a envie de la, qui a envie de la découvrir, c'est une chose. Maintenant d'aller la supporter peut-être, c'est de voir 7 fois le même concert, 4 fois le même concert.
9: Ouais.
0: Mais comment t'as eu toutes ces passes là, c'est un passe pour tous les soirs ?
9: Non, bah avec mes petits sous, j'ai travaillé.
0: Mais quelle idée d'acheter de sur toutes les dates
9: Ah mais je suis fan de.
0: Mais pourquoi t'as personne de ton entourage ?
9: Bah non, en fait, si tu veux, il y en a pas mal qui vont partir en vacances, pendant les vacances.
0: D'accord, attends. Et ils seront pas là.
9: Voilà.
0: Ouais.
9: Bravo.
0: Ok, c'est bon.
9: Et les autres, bah ça leur dit rien parce qu'ils connaissent pas, donc...
0: Donc ils ont pas envie.
9: Voilà.
0: Ouais.
9: Oh, putain, c'est trop fort, Max.
0: Ah bah j'appuie sur le buzzer quand je pense avoir la bonne réponse. Maintenant je vais faire comme ça, d'ailleurs ça sera beaucoup plus simple. Mickaël, on y va, c'est parti. Emiliana Torini, si vous voulez la voir quelque part, il y a 5-6 dates qui vous sont proposées par Mickaël. Donc si vous êtes une demoiselle fan ou si vous voulez la découvrir, vous voulez découvrir Mickaël, découvrir un petit peu Lyon, découvrir également Strasbourg et puis Paris, les Fnac de Paris, vous appelez dès maintenant le standard au 0800 308 5000. Inutile de relancer le standard pour le jeu des trois mots, ça y est, c'est bon, c'est parfait. Chris avec nous d'Hermont, et juste après le jeu des trois mots. Chris, qu'est-ce qui s'est passé ?
10: Ah bah, ce qui s'est passé déjà, bonsoir Max.
0: Alors bonsoir, d'abord c'est très gentil de t'essuyer les pieds avant d'entrer, bravo, parce que tout le monde ne le fait pas, crois-moi. Donc là je vais dire, on va t'applaudir, bravo. D'ailleurs on va y mettre plus le paquet. Stop ! Merci.
3: Ouais, c'est gentil.
0: Alors Chris, on va quand même rappeler ce qui s'est passé hier, parce que là tu passes à 21h30, mais ce qui s'est passé avec toi, c'était sur les coups de 11h30, minuit moins le quart. On avait donc une amie à moi qui s'est fait passer pour Julia durant toute la soirée, une ex-collègue de boulot avec Jenny.
3: Ouais.
0: Tu as découvert le poteau rose vocal sur la fin de l'émission où tu as reconnu que c'était Ophélie Winter. Donc c'était Ophélie Winter qui était notre invitée d'honneur durant toute la soirée. Tu l'as reconnu parce que tu connais sa voix et tu es un fan.
3: Tout à fait.
0: Tu étais avec ta copine.
3: Non, ma femme.
0: Et ta femme, pardon. Et suite à ça, je t'ai dit qu'elle était en tournée et je t'ai proposé, parce que c'est un concert sponsorisé par Énergie, d'aller donc, c'est combien l'adresse déjà? 22 rue Boileau? 20
3: ouais,
0: rue,
3: c'est ça.
0: 22.
3: 22 rue Boileau.
0: Dans le 16e arrondissement à Paris. Je t'ai dit, tu vas directement là-bas dans la journée. Tu viens de ma part, tu leur dis que tu vas récupérer tes deux places pour le concert d'Ophélie Winter. Et là, qu'est-ce qui s'est passé?
3: Eh ben, je me suis fait envoyer un peu... je me suis fait un peu envoyer en l'air, quoi.
0: Ils ont pas été aimables?
3: Non, pas du tout.
0: Fidèles à Énergie, quoi. Parce que c'est ça qui est fabuleux. C'est qu'Énergie, toute la journée, Robin est à la musique. Les animateurs ont le sourire sur des intros de 20 secondes toutes les 25 minutes. Comme on dit, c'est le soleil tout le temps. Comme je dis à chaque fois, il n'y a pas de maladie. C'est du week-end 24 heures sur 24, 7 jours sur 7. On est tout le temps le samedi. Et quand t'arrives à l'entrée, là-bas, généralement, t'es mal reçu.
3: Tout à fait.
0: Il y a les mecs de la sécu, ils te regardent. Alors c'est vrai que c'est un gros building parce que dedans il y a Nostalgie, Chérie FM, Rire et Chanson et Énergie. Mais c'est vrai que l'accueil n'est pas terrible, terrible. Hein. Enfin je sais pas pour les hôtesses. Moi j'ai peut-être eu de la chance parce que j'étais venu et que j'étais allé voir. Mais franchement, j'ai trouvé que l'accueil était très glacial. Chris, est-ce que tu peux me le confirmer, s'il te plaît?
3: Tout à fait.
0: Est-ce que tu peux nous confirmer que l'accueil de Énergie est glacial?
3: Ah oui, mais c'est clair. Ça,
0: alors
3: magique.
0: J'encourage tous les auditeurs de Fun Radio qui ont du temps à perdre à aller à Énergie, à l'accueil, dans la journée, et d'aller voir un petit peu comment on est reçu. Alors forcément, il y a probablement des hôtesses et des mecs de la sécu très sympas. Mais passez devant déjà, vous allez voir qu'il y fait froid. Venez après à Fun Radio et vous verrez de la manière dont vous serez accueillis. Alors, et c'est vrai, Fun Radio est une petite radio comparée à Énergie, qui est une énorme radio. Elle est gigantesque, cette radio. Elle est fabuleuse, on s'y éclate comme des bêtes. Là-bas, tout le monde sourit, il y a une bonne ambiance, alors qu'ici, c'est déplorable, tout est laid, tout est crade. Mais, faites la comparaison entre l'accueil de Fun et l'accueil d'Énergie. Non, franchement, sans déconner, celle qui est à la demoiselle qui est à l'entrée de Fun Radio, dont j'ai oublié le prénom et j'en suis très gêné, mais...
11: Aline.
0: Comment?
11: Aline.
0: Aline, pour qu'elle revienne. Aline, vous allez voir qu'elle est d'une gentillesse, toujours serviable. Bon, c'est peut-être parce que c'est le début, hein, peut-être qu'après elle va changer, mais pour l'instant, en tous les cas, c'est du 20 sur 20. Alors que, bon, Énergie, c'est vrai que c'est un groupe, il y a toutes les radios confondues. Quand tu dis que tu as été mal reçu, c'est quand même pas par les hôtesses, parce qu'elles ont l'air sympathiques, les hôtesses, enfin, de souvenirs.
3: Ah si, j'ai une hôtesse justement au standard, et puis bon justement elle m'a dit ouais ils sont gentils fans, mais bon...
0: Ah mais tu les as eu au standard?
3: Ah ouais, mais après j'ai été voir une personne, là, je sais pas c'était qui, et puis bon bah ils m'ont envoyé un peu sur les rouleaux quoi.
0: Qu'est-ce que tu leur as dit exactement?
3: Bah j'ai dit voilà, j'ai de la part de Max, qu'hier j'avais appelé Max et tout, et on m'a dit de passer aujourd'hui pour aller chercher justement...
0: Oui, mais tu leur as expliqué que bon c'était Ophélie, qu'on était en direct sur Fun Radio.
3: Ah, tout à fait, ouais, que moi j'avais reconnu la voix d'Ophélie Winter.
0: Ouais, parce que c'était le but du jeu, en fin de compte c'est un jeu en association avec Énergie. Je me suis associé avec Énergie. Le but du jeu, c'est qu'Énergie n'ayant pas la capacité d'avoir un animateur capable de pouvoir faire un interview, ils m'ont dit, écoute, voilà, tu l'as fait venir chez toi, tu la mets en avant parce que nous, on sera incapable de le faire. Nous, on est Énergie, on a un robinet à musique, on ne peut pas se permettre de parler de plus de 30 secondes avec un invité. Tu l'as fait venir chez toi, tu nous mets le feu, et après, tu dis que c'est un concert Énergie, et tu demandes à tous les auditeurs de Fun qui veulent aller voir Ophélie Winter, qui sera à Bercy, d'aller à l'accueil d'Énergie pour récupérer des places. Enfin, moi j'ai dit ça avec un directeur d'Énergie. Moi c'est un mec qui m'a appelé, je ne l'ai pas rencontré, il m'a dit bonjour, je suis directeur d'Énergie, est-ce que vous pouvez me rendre ce service? J'ai dit ok mec, il n'y a pas de problème. Moi j'ai de l'énergie à revendre, je vais le faire. C'est pour ça que j'ai fait tout ça ce soir pour toi, fan de Ophélie.
3: Ouais.
0: Donc t'es venu, tu t'es déplacé quand même?
3: Bah ouais, j'ai posé une journée.
0: Ah, t'as déposé une journée de...
3: Ouais, j'ai posé une journée à la mairie et j'étais avec ma femme et puis...
0: Qu'est-ce qui s'est passé? Qu'est-ce que
3: on
0: c'est
3: est reparti les mains dans les poches.
0: Qu'est-ce que c'est que ce bordel?
3: Bah je sais pas.
0: Il y a dû avoir un court-circuit quelque part, je sais pas comment vous l'expliquer, Phil Darimanu, parce que vous avez checké dans la journée, normalement c'était bon.
2: Bah ouais, ah. j'en ai appelé et...
0: Oui. T'as demandé...
2: Carré, hein.
0: Attends, parce que t'as demandé des places.
3: Comment?
0: T'as demandé des places pour aller voir Ophélie.
3: Oui, tout à fait, oui.
0: Ah,
11: Nous, moi, j'ai dit... précisé ticket concert.
0: On avait dit des passes.
10: Ouais, des quoi?
0: Des passes.
10: Des passes.
0: Mmh. Eh oui, des passes, ça te permet d'accéder directement en loge, comme ça tu peux la voir et tout après.
10: Ah bon?
0: Eh oui, le problème c'est qu'eux ils t'ont pris pour un auditeur
11: vulgaire
0: auditeur, un auditeur énergisant, un mec, tu vois.
11: Toi, tu t'allais pas dans la fosse quoi.
0: T'es un neuneu quoi. Pour eux, t'étais le neuneu qui allait dans la fosse, tu vois, qui payait sa place. Non, ah toi, ouais non mais, toi t'es au-dessus de tout ça, Chris.
10: Ouais.
0: Toi t'es backstage. Toi t'es là. Ouais. Tu vois ce que je veux dire, Chris?
10: Ouais, tout à fait.
0: Il
10: ouais
0: y a des gens, ils sont là. Toi t'es là. Tu comprends?
10: Ouais, ouais, je comprends. Ouais.
0: Toi tu es backst. Tu es backst.
10: Comment?
0: Tu es backstage quoi?
10: Backstage.
0: Ouais, tu es backstage, ah oui, bon, forcément. Allez. Mais oui, tu es backstage. Tu comprends?
10: T'as un VIP. Ouais, je comprends. Ouais.
0: Faut pas confondre, je veux dire. Il y a le neuneu de la fosse, public énergisant, et il y a le neuneu backstage fun. D'accord?
10: Ouais.
0: Et VIP, forcément, a fortiori. Et le problème, c'est que t'aurais dû dire. Qu'est-ce que t'aurais dû demander comme place, finalement?
10: Bah, des passes.
0: Ouais, mais avec un intérieur des...
10: À l'intérieur des quoi?
0: Des... Avec un intérieur, dans l'enveloppe, il y avait également des... Des bacs.
10: Des backstage?
0: Des backstage.
11: Ah ouais.
0: Eh oui.
10: Ah oui.
0: Si tu ne demandes pas tes passes backstage, forcément, ils t'ont jeté.
10: Ouais.
0: Parce qu'ils étaient au courant que tu devais venir, qu'il y avait un certain Chris qui venait.
10: Ouais, bah, mais... je me suis... Ouais, bah...
0: Bah oui, mais le problème, c'est que t'étais en direct sur une radio... c'était dans une émission comme la mienne, tu sais, qui est numéro 1, qui cartonnait tout ça. Il y a du monde de l'autre côté. Tout le monde est allé à Énergie toute la journée pour se faire passer pour toi.
10: Ouais.
0: Qui te dit que maintenant, il n'y a pas un mec qui a récupéré tes places?
10: Bah, je
0: tes
10: sais passes, pas.
0: Tes passes, backstage.
10: Bah, c'est pas grave, hein.
0: Et qu'il y a un mec dans les loges qui va se farcir, Ophélie, en se faisant passer pour toi.
10: Ouais.
0: Comment on fait?
10: Bah, je sais pas.
0: Bon, alors déjà, pour te donner un peu plus de morale, écoute.
10: Ouais.

0: Ouais, c'était pour se faire plaisir, ça, mon petit Chris. Bon, Chris.
1: Oui.
2: Oui, bon, alors comment on fait là maintenant?
1: Bah, je sais pas, moi je suis perdu.
2: Bon, alors, tu vas pas bouger.
1: Ouais.
2: Dans un instant, on va appeler, enfin, on va s'organiser de cette manière-là pour que les auditeurs comprennent bien. On va aller, Chris, on va te mettre en attente. D'accord?
1: Ouais.
2: On te récupère à peine dans un quart d'heure, 20 minutes pour qu'on appelle Énergie en direct.
1: Ouais.
2: Et qu'on leur demande d'essayer de rattraper les morceaux.
1: D'accord.
2: De recoller les morceaux.
1: Ouais, ça serait sympa.
2: D'accord? On va essayer de rattraper ce petit problème qui, à mon avis, n'a pas lieu d'être.
1: Ouais.
2: Ok, Chris?
1: C'est gentil, ouais.
2: Rassure-toi, tes blasts backstage, tu les auras.
1: D'accord.
2: On appelle Énergie dans quelques instants et en direct pour Chris pour récupérer ses putains de places de Philly Winter. On aura également le jeu des trois mots juste après la pause. On récupérera Alban, nous, de Lyon. Bonsoir, Céline.
3: Oui.
2: Bonsoir, ma chérie, ça va bien?
3: Bonsoir, tout le monde.
2: De Lyon également.
3: Oui, bonne année à toutes. Bah, hein, c'est très encore la fin du mois, donc j'en profite.
2: C'est vrai, ça devient un peu lourdingue, mais bon, on l'acceptera parce que c'est toi, Céline.
3: Ouais, exactement, avec le cœur, bien sûr.
2: Bah, évidemment. Céline, tu veux réagir à ce que tout à l'heure Sylvain a amené comme sujet? Sylvain qui doit être avec nous également. Sylvain, t'es là?
4: Ouais, je suis là. Hein.
2: Sylvain qui a donc a monté une boîte de production avec des amis qui voudraient faire des films porno, mais spécialement pour les demoiselles.
3: Ça, c'est une bonne idée.
2: Et je trouve que c'est une très bonne idée, c'est
3: exactement
2: vrai.
3: Exactement.
2: Et je le pense également sincèrement.
3: Oui.
2: Il fallait y penser, et c'est bien que Sylvain le fasse, et d'une manière assez assez soft, quoi. Il en parle d'une manière très simple, c'est vraiment pour le plaisir de faire plaisir. Céline, apparemment, tu auras quelques petites...
3: Petits détails,
2: des petites idées à donner
3: tout
2: à Sylvain.
3: Fait.
2: D'accord, parce que toi, tu es, pourquoi pas, attiré par les films porno. En imaginant que ça
3: dépend ce qu'on appelle porno.
2: Mais en imaginant que demain il y a des films spécialement réservés pour les nanas, par exemple là les idées que tu dois avoir en tête, si demain c'est Sylvain se mettait à les filmer ces idées que tu as en tête, tu serais une acheteuse potentielle.
3: Je vois très bien où tu vas dans ta question.
2: Mais
3: là,
2: non, mais... je te demande si tu serais à ce moment-là une acheteuse potentielle de ce genre de film ou intéressée par les regarder.
3: Oui, bien sûr, tout à fait.
2: Eh ben voilà, petite vicieuse. Tu nous parleras de tes fantasmes aussi?
3: Peut-être pas jusque-là, mais bon.
2: D'accord.
4: Bah, il faut voir. La Céline.
2: Bah, on va voir ça avec elle. T'es célibataire?
3: Non.
2: Comme d'habitude. Tiens, toujours quand il y en a une de bien, il faut toujours qu'elle soit prise. Comme d'habitude. Comme d'habitude. Oui, mon petit Filda.
5: Julien de Paris.
2: Oui.
5: Pour les trois mots, raccroche, s'il te plaît.
2: Y a pas de problème. Il va le faire dans un instant. Le jeu des trois mots, les enfants. On récupère Sylvain donc avec Céline pour parler un petit peu de porno. Alors, on parle de paix. Et avec Chris, on appelle Énergie. Ça va être chaud.
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2: Ils sont venus, ils sont tous là, le jeu des trois mots avant qu'on appelle bien sûr Énergie avec Chris pour essayer de recoller les morceaux concernant ces fameux places de Philly Winter. Et après on va parler de films porno avec Céline et Sylvain. Et après on parlera peut-être un peu plus tard dans la soirée, bien qu'Alban on a du mal à le joindre. Si de paix.
7: Si
2: de paix.
7: Si je vais le rappeler, je vais le rappeler
2: enflammé.
7: Après,
2: ouais. Très bien. Et on aura une petite annonce à passer également, très importante pour quelqu'un qui travaille dans les locaux. On ne dira pas qui, comment, pourquoi.
8: Écoute,
2: pas forcément.
8: Ils ne vont plus, en fait, ils s'aiment. Des
2: hein?
8: fois, encore, mais ils sont plus amoureux. Et c'est pour ça que ça capote.
2: Mmh.
8: Les parents.
2: Oh ouais.
8: Ouais,
2: c'est vrai.
8: Ouais,
2: de toute façon, ça va rêver.
8: La passion, c'est que
5: ne rien faire qu'apprendre, ça va. Et s'en aller. Ah oui, ne rien faire qu'apprendre.
2: Non, ne pas laisser dire. Nanana.
5: Et s'en aller.
2: Oh
8: ouais.
2: Pour savoir aimer, parler sans rien dire, et te regarder bien, et puis te regarder,
8: ouais.
2: Sentir que t'es là, que nanana.
8: Parler de moi.
2: Non mais on fait ça pour les non-voyants qui nous regardent ce soir à la radio, écoutez.
5: C'est les meufs.
2: Parler sans rien dire, oh là là là, juste pour un signe. Catherine, qui a 47 ans, qui est de Teutevaux, c'est où Teutevaux?
9: Tête-vaux dans l'Aisne.
2: Tête-vaux.
9: Ouais, tête-de-vaux.
2: Voilà, tête-vaux bien, hein, hein.
9: Oui.
2: Bon, ma chérie, bon, alors, donc, c'est ton fils qui t'a donné l'idée de nous appeler.
9: Oui.
2: Pour faire un kiki donc à ta belle-sœur qui s'appelle
9: Jocelyne.
2: Et on m'a dit aux antennes que, apparemment, c'était Radio Nana.
9: C'est ça.
2: Et donc,
9: c'est
2: du coup.
9: Ce que j'ai inventé.
2: Et donc, Radio Nana, ça fait. Eh oui, forcément, bien sûr, j'en ai eu l'idée. Bon, alors attention, on y va, c'est parti, t'as plus rien à faire, t'écoutes Catherine. Hein. J'espère qu'elle va décrocher au moins. Merde, c'est pas ça.
10: Allô,
2: bonjour, est-ce que c'est possible, c'est pas là, Jocelyne?
10: C'est moi.
2: Oui, bonjour, vous allez bien? C'est Radio Nana, l'appareil.
10: Oui. Excusez-moi, moi je suis pas de la région. C'est de la région de où vous appelez là?
2: Oui, bonjour, vous allez bien? Vous êtes en direct bien sûr sur Radio Nana, Charleville-Mézières, Charleville avec Francis, animateur nouvelle fréquence, nouvelle émission depuis une semaine, vous venez d'ouvrir nos ondes.
10: Non, c'est sur quel onde que vous êtes, parce que là, on n'est pas en train d'écouter, justement.
0: Oui, vous allez bien ?
10: Oui.
0: Oui, vous êtes en pleine forme ?
10: Oui.
0: Vous êtes en direct en ce moment sur Radio Nana, vous savez ?
10: Oui, on est sur matin, vous allez me téléphoner.
0: La nouvelle fréquence, on va vous appeler bientôt, bien sûr, en direct, d'accord ?
10: Oui.
0: Radio Nana. Ouais, alors, allô ?
10: Oui ?
0: Oui, bonjour. Alors, attention, on va y aller. Attention, vous êtes en direct, bien entendu.
10: Mm-hmm.
0: Vous connaissez la règle du jeu, peut-être pas, parce que c'est une nouvelle émission.
10: Non, je connais pas.
0: Très bien. Coup. Vous êtes en forme, vous avez deux secondes devant vous, vous êtes concentré.
10: Oui.
0: Alors, bien entendu, attention, ma petite Jocelyne, d'accord ? Vous êtes la belle-sœur d'une personne qui nous a envoyé une carte postale, hein ?
10: Catherine.
0: Voilà, exactement. Vous êtes en pleine forme, vous connaissez la règle du jeu, apparemment.
10: Non.
0: Alors, je vous explique, bien entendu. Il va y avoir que quatre questions qui vous êtes offertes, bien entendu.
10: Mm-hmm.
0: Vous avez une possibilité de certaines réponses. En tant qu'à faire, les bonnes réponses vous permettront d'accumuler le maximum de points adéquats.
10: Mmh.
0: Passer ce certain nombre de points, vous les accumulez, vous les additionnez.
10: Oui.
0: Si vous attendez une totalité totale de points accumulant le minimum de 20 points,
10: oui.
0: À ce moment-là, bien entendu, vous aurez le droit au maximum.
10: D'accord.
6: Facile. Facile, hein.
0: D'accord.
10: Oui.
0: Alors je vous écoute.
6: Allez.
0: Mais non, absolument, c'est une blague. Attention, c'était pour vous taquiner un peu. On est là pour plaisanter, mais bien sûr, la règle du jeu, 20 points maximum, d'accord ?
10: D'accord, mais vous pouvez me dire laquelle onde que vous avez, qu'on écoute aussi.
0: Alors, le nombre de points, bien sûr, c'est 20 points maximum, d'accord, ma petite Jocelyne ?
10: Oui.
0: Vous avez la radio derrière vous ?
10: Ben non, justement, je suis en train de vous demander...
0: Quel dommage, vous auriez eu la radio, je vous aurais donné la fréquence. Alors, attention, Jocelyne.
10: Il me faut la fréquence, justement.
0: Oui, alors justement, on a parlé, faut surtout pas écouter la radio derrière, parce que sinon, c'est de la triche. Et sinon, vous allez vous faire aider par un concurrent, d'accord ?
10: Mm-hmm.
0: D'accord. Alors, l'autre côté en face de vous, bien entendu, qu'on n'entendra pas ce soir, qui joue avec l'autre animateur, il y a une deuxième personne qui va écouter les mêmes questions que vous.
10: Oui.
0: Et qui aura le même point de réponse.
10: Ouais.
0: Vous êtes marié, des enfants, vous avez un petit copain ?
10: Je suis mariée, j'ai deux enfants.
0: Eh bien, très bien. Eh bien, écoutez, nous vous offrons un voyage pour deux personnes, bien entendu, avec la possibilité de venir avec deux enfants, tout ça pour les Antilles de Séville.
6: Ouais.
0: Ça vous ferait plaisir ?
10: Bah oui.
0: Alors attention, on rappelle que vous êtes en direct sur Radio Nana. Vous êtes prête ?
10: Oui, oui.
0: Alors attention, première question, on va jouer ensemble. C'est le Kiki Donc, l'émission du Kiki Donc de Radio, hein, bien sûr. On va tout de suite jouer au Kiki Ball. Alors ma petite Jocelyne, bien entendu, c'est l'émission, on est un petit peu dans l'émotion totale. Vous êtes en train, je vous entends rigoler, c'est normal, vous êtes de bonne humeur. C'est l'émission bonne humeur, attention, cette émission de 21h à minuit, bien sûr.
10: Mm-hmm.
0: On va vous faire écouter une voix.
10: Mm-hmm.
0: À vous de deviner qui parle, d'accord ?
10: Pour
0: vous aider quand même un petit peu, c'est un chanteur français
10: mm-hmm.
0: mort, d'accord ?
10: Mm-hmm.
0: On y va ?
10: D'accord.
0: On va trouver Kiki donc, ma petite Kéla, attention ma petite Jocelyne.
6: Facile, hein. Allez.
10: Mais moi j'ai rien entendu.
0: Vous voulez qu'on... Alors attendez, on va le remettre, hein. D'accord.
10: Mais, mais moi j'ai pas la radio, justement, je ne peux pas m'entendre.
0: Ah, vous pouvez l'écouter dans le bignolo que vous avez dans les oreilles, hein. C'est pareil. D'accord, écoutez bien, je vous passe la voix mystère, hein. C'est un chanteur mort français, d'accord.
10: D'accord.
0: Écoutez bien, hein. Attendez, parce qu'on a un problème de concentration, la bobine est en train de se rembobiner, vous êtes prête ?
10: Oui, mais il faudrait que j'entende, quoi.
0: Écoutez bien, c'est un chanteur mort. Si le public pouvait se retourner pour se concentrer, pour que je puisse mieux. Mm. Bon, bah, retournez-vous, c'est tant mieux. Attention, vous êtes prête ?
10: Oui.
0: Écoutez bien, chanteur mort français.
7: Oui, oui.
0: Ah, attendez, qui est donc, Jocelyne ? Vous m'avez dit ?
10: Gainsbourg.
0: Oui ! Serge Gainsbourg, bien entendu. On réécoute, bien entendu. C'était suite à un interview où je crois qu'on lui avait demandé quels étaient ses projets. On écoute maintenant la réponse de Serge Gainsbourg. Bien sûr. Mais écoutez, ça vous fait une bonne réponse quand même, Jocelyne. Ça vous fait plaisir ?
10: Bien sûr.
0: Alors pour l'instant, vous accumulez 5 points bonus. Qu'est-ce que vous faites ? Vous les remettez en jeu pour la deuxième question, pour ce fameux voyage pour 4 personnes, bien sûr, en Andalousie ?
10: Bien sûr.
0: Oui ! C'est bien joué, c'est excessivement bien joué, c'est risqué. Jocelyne, attention, deuxième question, vous allez jouer au Kiki Show. Vous êtes prête ?
10: Oui, oui.
0: Alors attention, nous allons vous mettre la voix d'un chanteur connu. D'accord ?
10: Oui.
0: Est-ce que vous êtes prête ?
10: Allez-y.
0: Alors attendez, on va vous mettre ça tout de suite, hein, d'accord ?
10: D'accord.
2: On va vous caler tout ça. Pour l'instant, tout va bien. Vous faites quoi dans la vie? Vous êtes...
7: Mes enfants.
2: D'accord, ok. La 8. Alors, donc vous gardez les enfants, tout va bien?
7: Ouais, tout va
2: là,
7: bien.
2: Là, on a des petits problèmes techniques, on est en train d'improviser, on vient juste d'arriver dans les studios. L'émission existe depuis une semaine, si vous voulez nous écouter, bien entendu, la modulation de fréquence, bien entendu, c'est 104,56 MHz, bien entendu, du côté de Charleville, où tout va bien pour le moment, nouvelle émission, hein, quand même, ma petite Jocelyne. Pour l'instant, vous avez 5 points, attention, il va y avoir le chanteur, d'accord?
7: D'accord.
2: Alors attention, on vous fait écouter le chanteur, si vous savez qui chante, vous gagnez, d'accord?
7: D'accord.
2: Attention, c'est peut-être un piège.

0: À votre avis, pardon, à votre avis, qui dit donc
1: Hein? C'est un imitateur.
0: Oui.
1: Yves Lecoq.
0: Oui, bonne réponse. C'était facile, bien entendu, c'était Yves Lecoq. On va vérifier tout ça, on va écouter la chanson un peu plus dans sa longueur. Hein. D'accord, on écoute? On vérifie en image?
1: En image?
0: En son, je veux dire, excusez-nous. on va vérifier en son, hein. On écoute tout de suite. Hein. Donc Yves Lecoq qui imitait, bien entendu. C'était qui?
1: C'était Gazou.
0: Oui, bien entendu, c'était ça le piège. On vérifie quand même. Hein.
1: D'accord.

0: vite.
1: Bon, c'est dans le début de carrière, hein, quand même. Vous allez bien? Tout va bien pour vous?
2: Tout va bien.
1: Alors attention, vous avez eu 5 points, vous accumulez 5 points supplémentaires. Je rappelle que vous êtes en direct en ce moment sur Radio Nana, bien entendu. Alors, bien sûr, nouvelle fréquence de modélisation. Vous nous écoutez en ce moment, vous avez la radio derrière vous?
2: Ben justement, on est en train de chercher votre canot.
1: D'accord, voilà. Alors vous avez 10 points.
2: On est en train de se foutre de moi.
1: Déjà. Non, parce que vous me dites, vous avez des canaux et dans le public, on me dit, dis donc, ça rame. Un petit peu quand même, vous nous écoutez un petit peu quand même, la nouvelle fréquence, quand même, sur la radio de Charleville.
2: Ben, si vous me dites qu'est-ce que c'est, ce serait peut-être bien, j'ai compris que c'était ça aussi.
1: Vous savez pas ce que c'est la radio qui vous appelle.
2: Non, mais ça, je sais, mais c'est la fréquence.
1: Alors, pour le moment, bien entendu, Jocelyne vous avait dit. Allô, Jocelyne,
2: oui.
1: Pour le moment, concentrez-vous quand même, parce que vous avez 5 points supplémentaires, dont 5 et 5.
2: 10.
1: 10 points. Ouais. Le public vous encourage, bien entendu. Vous savez que si vous avez 20 points, attention, c'est la totale. Vous repartez avec la personne de votre choix, bien entendu, dans les destinations soleil de l'Europe de l'Est. D'accord?
2: D'accord.
1: Alors, attention, troisième question. Attention, là, c'est un piège. Mm-hmm. Vous nous écoutez régulièrement, quand même?
2: Ben, non, j'écoute pas trop la radio.
1: Écoutez bien, quand même, ma petite Jocelyne, car là, l'heure est grave, bien sûr. On rappelle que vous avez 10 points, que vous avez peut-être gagné 5 points supplémentaires.
2: Mm-hmm.
1: Vous avez quelqu'un derrière vous?
2: Mon mari.
1: Vous pouvez vous faire aider par votre mari, bien sûr.
2: Ça, c'est lui qui m'aide depuis le début.
1: D'accord. On y va, attention. Il écoute, il a la radio derrière lui.
2: On essaie de vous chercher déjà.
1: D'accord, je suis là, regardez-moi, je suis juste là, regardez.
2: Écoutez-moi.
1: Ben, vous me cherchez, donc je suis là. Vous êtes toujours en direct sur Radio Nana, c'est qui est donc à l'appareil? Francis l'animateur en pleine forme, vous nous écoutez régulièrement quand même?
2: Non.
1: Le Kiki Rébus, écoutez bien. Mon premier est ce que l'homme fait pour marcher. Mon deuxième est un jeu de TF1 en le remplaçant, en plaçant derrière juste. Mon troisième est la moitié de ce qu'on fait aux toilettes. Et mon tout est un condiment en poudre qui pique. À votre avis, qui dit donc?
3: Ouais,
2: je sais pas, c'est quoi ça?
1: Allez, vous allez nous donner des réponses. Attention, vous avez le chronomètre qui va démarrer. Je vous le redonne une deuxième fois.
2: D'accord.
1: Allez, le Kiki Rébus. Mon premier, c'est ce que fait l'homme pour apprendre à marcher. Mon deuxième est un jeu de TF1. En se plaçant derrière le juste. Et mon troisième est la moitié de ce qu'on fait quand on est aux toilettes. Et mon tout est un condiment en poudre qui pique. À votre avis, Kiki donc, Jocelyne?
3: Allez, facile.
4: Facile.
3: Allez.
1: Allez, Jocelyne.
2: Je sais pas du tout.
3: Allez.
1: Allez, on vous aime bien. Non, mais on vous aime bien. Allez, on en met.
2: C'est quoi?
1: Allez, attention.
2: C'est un peu stressant votre truc là.
1: Ah, c'est le chronomètre.
2: Je sais pas moi.
1: Dites n'importe quoi.
2: Je sais bien que le deuxième truc c'est pris, le deuxième c'est.
1: Quel naze.
2: Brigitte.
1: Vous m'avez dit
2: Brigitte, je sais pas c'est quoi.
1: Oh non mais Brigitte, vous êtes con quoi. Vous mangez du Brigitte, vous, comme condiment?
2: Ah non, bah, combien con.
1: Ah. Alors
2: Arista.
1: Attention.
2: Arista.
1: Hein. Vous m'avez dit
2: Arista.
1: Oui.
2: C'est ça.
1: On l'accorde quand même.
3: Mais non.
1: Car c'est de la même famille du produit qu'on cherchait. On vous accorde les 10 points supplémentaires. Mon premier.
2: De la sauce piquante.
1: Ben voilà, de la sauce piquante, on va dire comme ça. C'était le paprika. Et pourquoi ça? Mon premier et ce que l'homme fait pour apprendre à marcher, c'était un pas quand même.
2: Ah oui,
1: mon
2: paprika,
1: second.
2: Ouais.
1: Mon second est le jeu de TF1, prix. Se plaçant derrière le juste prix, vous l'avez, donc pas pris. Et le troisième est la moitié de ce qu'on fait quand on va aux toilettes. C'était caca divisé par deux, ça faisait cas. Caprika quand même.
2: Ah,
1: on vous accorde les points supplémentaires, ça vous fait une totalité de. Allez, banco 15 points.
3: Ouais.
1: Bon, attention, l'heure est grave maintenant, ma petite Jocelyne, vous êtes à 5 points du point bonus. Vous êtes toujours en direct, bien sûr, Kiki donc, bien sûr, en direct sur la radio fréquence, vous avez trouvé quand même?
2: Non, toujours pas.
1: Alors cherchez, vous êtes toujours en direct quand même sur Radio Nana. Ok? Alors attention, c'est parti, dernière question, l'heure est grave.
2: Mm-hmm.
1: On va arrêter la musique, s'il vous plaît, merci maestro. On va vous donner la possibilité de gagner des points supplémentaires.
2: D'accord.
1: Pour ça, l'heure est grave. 15 points. Pour l'instant, vous n'avez rien gagné. Ou vous remettez tout ça en jeu.
2: Mm-hmm.
1: et vous gagnez rien.
2: Ouais.
1: Ou vous reprenez ces points accessibles. Et à ce moment-là, vous prenez les 5 points bonus de plus de la dernière question, ma petite Jocelyne Lorégrave. Et si vous accumulez ces 5 points supplémentaires aux 15 déjà acquis, une acquisition définitivement acquise, vous repartez avec 15 plus 5, je donne la réponse, c'est-à-dire 20. Et à ce moment-là, vous repartez avec ce fabuleux voyage pour 4 personnes directement en Australie. Ouais. Attention, on est en direct bien sûr sur Radio Nana, Charleville. On vous laisse réfléchir. Jocelyne, est-ce que vous prenez ces points?
2: Bah oui, bon.
1: Allez, bravo. Alors ça nous fait bien plaisir, bien entendu. Attention, l'heure est grave, nous allons jouer au Kiki Histoire. Vous nous avez dit que vous nous écoutiez un petit peu quand même.
2: Un petit peu alors.
1: Un petit peu quand même, c'est pour faire plaisir au,
2: ouais,
1: au patron.
2: Voilà.
1: Attention, concentrez-vous bien, est-ce que votre mari nous écoute?
2: Aussi.
1: D'accord, il y a la radio derrière lui.
2: On vous cherche.
1: Non mais d'accord. Je suis là ma petite Jocelyne. Je suis sur la modulation de fréquence. Il me cherche en poney grandes ondes ou...
2: Ben on cherche sur FM.
1: Ah non,
2: non,
1: on est sur les grandes ondes.
2: Les grandes ondes.
1: Alors attention.
2: Attendez, il est en train de regarder.
1: D'accord. Écoutez-moi bien, Jocelyne.
2: Allez-y.
1: Vous pouvez vous faire aider, bien entendu, d'un dictionnaire.
2: Un dico, j'en ai pas.
1: Attention, réfléchissez bien, question d'histoire.
2: Histoire, oui.
1: Écoutez bien, si vous avez cette réponse correcte, vous gagnez ce fameux voyage. Ok.
2: Ok.
1: Écoutez bien, on arrête la musique, on se concentre. Vous êtes prête? Le public n'a pas le droit de souffler.
2: Bah, de toute façon, j'entends pas.
1: Écoutez bien, ça risque. Au début, ça vous semblait compliqué, pourtant la réponse est extrêmement simple et elle coule de source. Écoutez bien. Qui? Vous m'entendez?
2: Oui, qui?
1: Attention. Qui, en 1640, au 19e siècle, a répété la phrase Donne. Excusez-moi, attendez.
2: À vos souhaits.
1: Excusez-moi, là, attendez.
3: Allez, Francis!
1: Ah non, mais là, j'ai du mal à la lire jusqu'au bout. Alors, qui, écoutez-moi bien, hein,
2: qui en
1: 1640 au 19e siècle a répété la phrase « Donne du mou, plusieurs fois pour la bataille de Waterloo face aux envahisseurs de la Bastille. À votre avis, je vous le demande, en toute sincérité, pour les 5 points supplémentaires, acquisition totale de 20 points bonus, à ce moment-là, 4 personnes reviennent directement dans les voyages de votre choix. À votre avis, qui donc ?
3: Ouais, hey !
2: Waterloo, 1900... Je sais... Hein ? Mais non, mais vas-y, Léon, c'est qui?
3: Jocelyne!
2: Napoléon?
1: Allez, Jocelyne! Allez, vous m'avez dit?
2: Napoléon?
1: Non, malheureusement, continue, on enchaîne, hein, qui?
2: À Waterloo. Il n'y avait pas de
1: chance. On rappelle.
2: Washington!
1: Qu'est-ce que vous m'avez dit?
2: Ouais, hein?
1: Vous m'avez dit? Non, malheureusement, qui en 1640, au 19e siècle, a répété la phrase donne du mou plusieurs fois à la bataille de Waterloo face aux envahisseurs de la Bastille? À votre avis, en toute sincérité, qui donc?
3: Allez!
2: Qui, je sais pas.
1: Mais dites! Ben.
3: Allez!
1: Donnez des réponses, allez-y, c'est simple. C'est un rapport avec le fait donne du mou plusieurs fois vite, c'était un quelqu'un connu.
2: Je sais pas, aidez-moi.
1: Il a été découvert dans 3X avec les frères Bogdanov.
3: Ah ouais, facile.
2: Dans quoi? J'ai pas compris.
1: Je peux pas vous aider plus.
2: Allez, aidez-moi.
3: Non.
1: Attention, la vite, il reste 4-10 secondes.
3: Allez, vite.
2: Je sais pas,
3: vite.
2: Un coup de main.
1: Vite, n'importe quoi, vite. Oh là là là là là là là là là là.
2: Je sais pas,
1: Attendez, vous m'avez dit quoi?
2: Laisse couler, je sais pas.
1: Mais non.
2: Non, pas ça. Aucune idée.
1: Qui en 1640, au 19e siècle, a répété la phrase donne du mou plusieurs fois lors de la bataille de Waterloo face aux envahisseurs de la Bastille, c'était...
2: Je sais pas.
1: C'était Louis Répète.
2: Louis Répète, elle est pas mal. Celle-là.
1: Non, mais c'est sincère, c'était quelqu'un de 1640 qui s'appelait Louis Répète. Il répétait toujours les mêmes phrases. Donne du mou.
2: Bon, d'accord.
1: Alors, bien entendu, tout s'écroule.
2: Ben ouais.
1: Comme un château de cartes, malheureusement, vous ne gagnez pas. Vous avez trouvé la fréquence quand même de Radio Nana?
2: Toujours pas.
1: Le jingle, bien sûr. Eh bien, écoutez, on vous embrasse très fort, ma petite Jocelyne.
2: Ouais, ben ouais.
1: J'espère que vous allez quand même nous écouter régulièrement.
2: Ben, si vous me donnez la fréquence, ce serait pas mal.
1: Absolument. Et on vous envoie tout ça très rapidement, d'accord?
2: Ok, d'accord.
1: Restez-nous fidèles.
2: D'accord,
1: et
2: ok.
1: Et puisque vous écoutez en ce moment-là, si vous avez la radio derrière vous, vous nous écoutez, bien sûr. Et on va...
2: Là, on regarde plutôt satellite, là, plutôt.
1: D'accord, très bien. On vous embrasse très fort.
2: Merci, au revoir.
1: Et vive le Kiki.
2: Ben, Kiki Nana, moi.
1: Voilà, Kiki Nana. Salut à tous.
0: Oui, bonsoir.
4: Bonsoir, quel est ton prénom?
0: C'est Julien.
4: Bonsoir, Julien.
0: Star 6. système FM Max Radio Libre sur Internet, sur Facebook, c'est génial. Voilà. Et Max, bravo, bravo à toi, franchement.
4: Merci. Nickel.
5: Bon film. Vous aviez commencé à nous parler d'un film donc que vous aviez déjà repéré, pour lequel votre cœur a battu la chamade, on peut le dire. Hein.
6: Oui, c'est un peu ça. Ouais.
7: Quel est le titre de ce film?
6: Bon, on peut le dire. C'est.
8: Ah, tout à fait. Hein, c'est le monstre de l'espace, le chef d'œuvre.
5: Le monstre de l'espace.
6: Bon, moi personnellement, c'est de la merde. J'avais prévenu il y a 15 jours parce qu'on s'est pas vu la semaine dernière. Sans l'avoir vu, je peux te dire que c'est de la merde.
8: Je suis pas d'accord parce qu'en fait c'est une histoire toute simple. Hein. Bon, ça se passe dans l'espace. Il y a l'histoire d'un monstre. Il y a trois personnages, Kevin, Steve et Michael.
6: Ouais, c'est de la merde.
8: Ouais, mais bon, c'est pas mal fait. Hein. Il y a deux, trois scènes de violence.
6: Non, mais c'est peut-être bien fait, mais c'est de la merde quand même.
9: Ouais, non, attendez.

0: dire, là, c'est...
1: C'est du chef-d'œuvre, hein.
0: Bon, attends, Jean-Louis, là, ouais. Quand même, il faut remettre les choses à leur place. On écoute l'extrait, c'est de la merde.
2: Oh, non, mais faut pas dire ça, arrêtez. Bon, ben, c'est vrai, bon, c'est un film de science-fiction, hein. Mais il y a quand même... il y a quand même une histoire, Bernard.
0: Enfin, je peux pas te laisser dire des choses pareilles. Bon, c'est un film, on est allé le voir. Y a rien, il se passe rien. Je veux dire.
2: Non, mais l'histoire est simple. Bon, c'est trois personnages. Ouais, ils cherchent un monstre.
1: Ouais.
2: Il c'est en 3052.
0: Jamais, je veux dire.
2: Mais oui, mais c'est l'histoire du film.
1: C'est le suspense.
2: Ouais. Ouais, je sais que Jean-Louis est fan de science-fiction, donc il a peut-être quelque chose à dire sur le sujet.
1: C'est un chef-d'œuvre comme les Américains
0: Non.
1: Je veux dire, seuls savent le faire, Bernard, quoi, c'est clair.
3: Bernard n'a pas l'air vraiment d'accord.
0: Non, mais je peux pas laisser dire des choses pareilles.
3: Pourquoi?
0: Bon, Jean-Louis, d'abord, bon, je t'apprécie beaucoup.
1: Hein. Oui,
3: bonsoir, Jean-Louis.
1: Bonsoir,
0: le problème n'est pas là. Non, mais c'est un film américain, on connaît les grosses productions américaines. Alors, on prend trois acteurs, trois jeunes beaux gosses qui sont nuls d'ailleurs au passage. Hein, voilà,
2: ouais, ils sont quand même pas mal montés. Hein.
0: Non, mais ça, c'est ton problème. Ta vie ne regarde pas.
1: Tu vas loin quand même.
0: Absolument, Christian. Ça n'empêche quand même, bon, on prend trois mecs, on les met, on fait le scénario, on t'en fout trois dans l'espace, on te parle qu'il y a l'histoire d'un monstre qu'on voit pas, on écoute l'extrait, ça c'est complètement débile. Bon, c'est de la merde et puis c'est.
3: D'accord.
1: Mais non,
0: j'aime bien. Hein.
3: Je reprends ma fiche là parce qu'effectivement je rejoins un peu Bernard sur le côté, parce que bon, 30 000 tuyaux utilisés dans le décor, 15 flashs d'appareils photo, des écrans de veille d'ordinateur, des lampes torches, est-ce que c'est vraiment pas le signe d'une surproduction américaine tout ça,
0: quoi, des lampes torches, franchement,
3: tous ces effets spéciaux.
1: Bon, c'est ce qui fait justement le film, les effets spéciaux, je veux dire. Mais ouais.
2: Non, mais je suis d'accord avec Bernard dans le sens où il y a quand même pas mal de violence. Hein. Moi, j'ai été heurté quand, par exemple, on les voit courir dans le couloir. On sait vraiment pas où ils vont et ils ont peur, les petits. Oh, on a envie de les protéger, de les prendre sur soi, quoi.
0: Non, mais là, Christian, je te rejoins sur la violence. Bon, moi, j'aime bien.
2: Ouais, non, mais je t'aime bien aussi, t'inquiète.
3: Mais vous aimez bien le film ou la violence?
0: Moi personnellement,
3: ouais.
0: Ah bah moi c'est de la merde.
3: D'accord.
0: Ah non mais moi MERDE, je veux dire.
1: Ouais, mais bon,
0: MERDE,
1: attendez,
3: j'ai une petite question pour vous tous en fait, à celui qui pourra répondre. C'est une question qui est vraiment sur le bout de la langue. Attendez, je ramasse.
2: Elle tombe.
3: Bon, j'ai fait.
0: On a le droit de toute façon. On peut parler de cinéma et avoir un peu de lumière. Ça n'empêche pas. Attention.
3: Donc je reprends ma fiche. Qui a réalisé ce film?
0: Bon bah c'est trois jeunes, hein, ils sont, on peut le dire, ils sont dans l'espace, hein, ça c'est clair, hein, je veux dire, ils cherchent, ils sont dans l'histoire.
2: Non mais le réalisateur a voulu, si je peux m'exprimer, a voulu en fait ressentir l'angoisse dans l'espace, c'est un bon réa quoi.
1: Voilà, c'est tout.
3: D'accord.
0: T'as tendance à perdre un peu ta voix de toutou, toi.
2: Bah non mais c'est parce que des fois, tu vois, je suis tellement ému d'être avec de beaux mecs.
0: Je te préfère quand t'es comme ça.
2: Ouais, c'est vrai.
3: J'ai une question sur mon animal.
0: Ouais.
3: Bon bah la question c'est tout simple, effectivement je pense que la question tout le monde se la pose.
0: Ouais.
3: Et ça s'adresse plus particulièrement à Christian.
2: Ah bah tiens,
3: est-ce que ce film serait pas une propagande marxiste?
2: Non mais je vais te dire un truc, moi je suis pas du tout dans l'histoire, c'est plutôt à Jean-Louis qu'il faut que tu t'adresses.
0: Okay, Jean-Louis. Peut-être parce que
1: lui, justement, pour répondre à ça, j'aimerais revenir sur la violence.
0: Ouais, bon, bah voilà.
1: Vous dites c'est violent, ok c'est violent, mais bon, prenons l'exemple, la Tchétchénie, merde.
0: Ah non, mais là,
1: hein,
0: non.
1: Tout
0: mais,
1: ça,
0: là, y a
1: hein,
0: un
1: le
0: problème,
1: Kosovo,
0: là.
1: Tout ça, hein.
0: Non mais Jean-Louis,
1: on dit c'est violent, mais bon, hein.
0: Non mais Jean-Louis, je peux pas te laisser. Bon, t'es un très bon critique de cinéma.
1: Ouais, je
0: te suis depuis 20 ans, c'est pas le problème. Mais là, t'es en train de décentrer le problème. On est dans l'espace et tu nous parles de la Tchétchénie. Je veux dire, là, je sais pas ce que t'en penses, Christian, mais là, je crois qu'il y a un problème.
2: Moi, je suis outré. Hein. Je préfère ignorer la suite du débat et me concentrer sur la mort. Parce qu'il y a un peu de passion quand même dans ce film.
1: Ouais, c'est vrai.
2: Entre le monstre et
0: l'amour quand même.
2: Et les personnages, quoi. Tu vois, Michael, on sent qu'il est attiré par le monstre.
0: Ah oh, bah non.
3: Très bien.
0: Non, je peux pas laisser dire des trucs pareils.
3: Mais pourquoi, Bernard?
2: Pas ressenti comme moi, Bernard. Tu la sens mal.
1: Ouais, ils se reconnaissent entre eux, c'est tout.
2: C'est ça le problème de ton problème.
0: Ah, mais là, le problème, c'est que bon, on commence à complètement sortir du sujet, quoi.
2: Non, mais pour conclure, c'est un bon film.
1: Ouais,
2: pour ceux qui sont fans de science-fiction.
1: Ah ouais, allez-y.
2: Si toi, Bernard, bon, je comprends, toi, t'es anti-américain, hein, tu t'aimes que le français.
0: Ah, pour moi, c'est de la merde, hein, je veux dire.
2: Donc voilà.
1: Ouais, mais va le voir en VF,
2: faut quand même pas s'emballer.
3: Bon, enfin, on est quand même tous d'accord là-dessus.
0: C'est pas con ce qu'il vient de dire.
3: C'est pas con. Mais le dénouement de ce film, c'est plat comme du bois.
0: Bah disons que ces trois mecs, ils sont dans l'espace.
2: Et ils ont un monstre au cul, quoi.
1: Voilà, c'est
0: qu'on voit pas d'ailleurs
1: Steve,
0: au passage, hein, d'ailleurs.
1: Michael.
3: Ça, on l'avait compris.
0: Alors j'ai entendu un truc, peut-être pour conclure.
3: Ouais.
0: C'est quelqu'un que je connais qui est aux États-Unis. Hein. Ces connards, ils font un 2.
2: Oh non.
1: Ils
2: nous font
1: la suite.
2: Bah, j'espère qu'ils vont le trouver.
0: Très bien.

0: fait une merde, on sort pas une suite d'une merde.
1: Non, mais je suis tout à fait d'accord.
0: Moi, j'ai pas la langue dans ma poche, on me connaît, ça fait 25 ans que je fais des critiques de cinéma et c'est pas ce soir que je vais me taire.
2: C'est vrai, bah, vous avez parfaitement raison, Bernard.
0: Ah bah attends.
2: Eh bien, je pense que tout le monde aura un peu plus compris ce film et j'espère que, en tout cas, ça vous aura donné envie de le voir. Est-ce que vous avez déjà une idée sur le prochain film que vous allez nous présenter ou pas encore du tout?
0: Ouais, on s'est concertés tous les trois et effectivement, Christian, il y a.
1: Ouais, il y a un truc qui a attiré notre attention, c'est un film français.
0: Surtout toi, parce que bon.
1: Ouais, bah ouais, j'aime bien attirer. C'est un film français qui s'appelle La vie m'a tout pris.
0: Ah bah alors là,
1: c'est quelque chose qui va nous émouvoir, je pense.
0: Alors là, si je peux me permettre,
2: deux secondes, parce que vraiment, on arrive au terme de cette émission.
0: Juste pour dire que j'ai un copain qui l'a vu.
1: Ouais.
0: C'est de la merde.
2: D'accord.
1: On verra ça. Ouais,
0: c'est une grosse merde.
2: On en parlera, je pense, mercredi prochain.
0: C'est une grosse merde quand même.
2: Oui, tout à fait. Non, mais je comprends tout à fait, Bernard. Mais maintenant, on en parlera mercredi prochain, voilà, aux alentours de 22h30, comme chaque mercredi pour les pros du ciné.
0: Ouais.
2: On va donc se dire au revoir à tout le monde. Au revoir tout le monde. Et...
3: On commence sans plus tarder donc avec Lorraine, 17 ans de Montreuil. Lorraine qui a un problème à l'amoureuse, hein, la petite Lorraine. Hein. C'est vrai, hein?
4: Ouais, c'est ça. Ouais.
3: À ce qui paraît, hein?
4: Ouais, mais bon, en fait, j'ai besoin de tes conseils parce que le mec, il est vraiment différent de moi, quoi. Moi, je suis plutôt petite bourge, branchée et tout, et lui, c'est pas du tout le même style, quoi. Donc, je me demande vraiment, c'est plutôt genre toi, quoi. Il se la pète un peu.
3: Ouais, mais moi, je me la pète comme ça pour plaisanter, hein. Les filles me connaissent bien. Gaël et Apolline peuvent témoigner. Apolline me connaît moins. Pardon ?
4: C'est pas comme ça, vraiment ?
3: Bah heureusement, attends, ça serait une catastrophe, heureusement que je le dis, putain. Non, mais ça m'arrive de faire le con de temps en temps, en privé, machin, de faire le kékouze, mais non, en règle générale, c'est plutôt calme, hein, c'est plutôt posé. Hein.
4: Attends, mais t'as vu comme t'envoies chier des auditeurs, des fois, non ?
3: Bah oui, mais de temps, est-ce que tu crois qu'ils ne le méritent pas ?
4: Si, c'est vrai, des fois, ils sont un peu concons, mais bon, ça mérite pas tout le temps ça, quoi.
3: Mais, non, mais pas tout le temps, mais je suis pas tout le temps en train de le faire, je le fais de temps à autre, quoi.
4: Non, mais bon.
3: Non, mais moi, je suis pas quelqu'un de bien méchant. Quand tu dis qu'il me ressemble, c'est-à-dire qu'il ressemble à quoi, mon caractère?
4: Ouais, il se la pète, ouais, c'est genre...
3: Mais je me la pète pas, moi, je me la pète au deuxième degré. Peut-être que lui, il se la pète vraiment au premier degré.
4: Ouais, non, mais c'est comme toi à la radio, quoi. Il dit, ouais, mais je plaisante, en fait.
3: Ah, oui, d'accord, donc je suis pareil dans la vie, moi aussi, alors.
4: Je pense justement qu'il cache une face timide.
3: Mais bien sûr, non, mais même pas, c'est pas parce qu'on est comme ça qu'on se la pète. On peut avoir plusieurs personnalités, on peut avoir plus dans un caractère, il n'y a pas forcément que le timide. Que le rentre-dedans, que le machin, tu peux être à la fois rentre-dedans, être réservé, tu peux avoir plein de trucs.
4: Ouais.
3: Ben ouais, ça parce que tu te la joues de temps en temps grande gueule, que ça veut forcément dire que t'es timide, ça n'a rien à voir.
4: Lui, on a jamais l'impression de bien le connaître, quoi.
3: Non, mais moi c'est pareil. Moi j'ai mes meilleurs potes et tout, des fois ils ont l'impression, ils me disent, mais attends, mais là tu déconnes ou tu déconnes pas, là. Et des fois ils savent plus, quoi, sur quel pied danser, mais c'est ça qui est amusant de temps en temps. Mais en même temps, moi je me force pas à être comme ça, je suis comme ça, quoi, j'aime bien... Je me dis pas, tiens là, pendant la journée, je vais m'amuser à être comme ci ou comme ça. Mais enfin bon, on va arrêter de parler de moi, on va revenir vers lui. Il a quel âge ce garçon ?
4: Il a 18
3: ans. Il a 18 ans, ouais.
4: Il va avoir 19 ans.
3: Ouais. Avec un portable, un sans fil ?
4: Ouais, un sans fil.
3: Ah, putain, les interférences, on a l'impression que t'es sur Mars.
4: Ah bah, je suis désolée. Mais...
3: Et donc ?
4: Et j'aimerais tes conseils, quoi.
3: Ouais, bah, faut que tu m'en dises beaucoup plus, parce que là, franchement, je vois pas trop ce que je peux faire pour toi, hein, Lorraine, très honnêtement. Hein.
4: Toi, pour te draguer, qu'est-ce qu'il faudrait faire?
3: Mais on va arrêter, on n'est pas là pour parler de moi, on est là pour parler de ton problème à toi. Moi, ça n'a rien à voir, moi, je n'ai pas 18 ans, j'en ai 29, et c'est pas de moi dont t'es en train de craquer. Donc parle plutôt de toi et de ton mec et essaie de m'en donner un peu plus avant que je puisse te donner éventuellement des propositions que de vouloir parler de moi. Sinon, c'est de moi dont t'es amoureuse?
4: Peut-être un peu aussi.
3: Non, mais le garçon en question, c'est moi ou c'est un autre?
4: Non, c'est
3: bon, bah alors, parle-moi plutôt de lui que de moi, alors.
4: Bah, lui, alors, il s'habille toujours avec des baguilles, tu vois.
3: Non, mais ça, je m'en fous, c'est de son caractère. Qu'est-ce qui fait que tu dis que... c'est pas ses baskets qui vont me donner ses caractères.
4: Non, mais c'est pas souvent la façon de s'habiller, ça prouve un peu le caractère.
3: Bon, alors, tu vas m'expliquer plus en détail, parce que là, je ne comprends rien du pourquoi, du comment de ton appel. Ton but, ton appel, c'est que tu veux un coup de main de ma part. Pour quel problème?
4: Parce que j'aimerais le draguer, je vois pas comment le draguer.
3: Et pourquoi tu ne sais pas comment le draguer? Parce que c'est quelqu'un d'inaccessible ou c'est quelqu'un qui...
4: Non, il n'est pas vraiment inaccessible, je comprends pas trop son caractère et...
3: Qu'est-ce qui te plaît en lui? Qu'est-ce qui t'attire et qu'est-ce qui te... Parce que tu trouves ça attirant, le fait de ne pas pouvoir l'approcher ou... Qu'est-ce qui te plaît en lui? C'est le physique?
4: Non, c'est la face cachée, en fait. C'est que je ne comprenne pas tout à fait son caractère.
3: Tu lui as déjà parlé?
4: Ouais, bien sûr.
3: Bon, d'accord, ok. Et qu'est-ce qui te fascine en lui? Qu'est-ce que t'aimes en lui? C'est justement de ne pas pouvoir... T'as l'impression qu'il est plus dur à... ouais. à avoir que les autres.
4: Ouais, c'est l'aspect mystérieux, mais je sais pas comment l'aborder.
3: Ah, ça,
4: pas...
3: ça plaît, ça, généralement.
4: Ah, c'est clair.
3: Quand on n'arrive pas à savoir comment, à quoi ils pensent, etc., etc. Ouais. Ça a du succès, ce genre de comportement. Ça, je m'adresse aux garçons, généralement, mais ça, c'est pas que ça fonctionne à tous les coups, loin de là, mais le fait de rester mystérieux ou de jamais montrer véritablement sa facette, généralement, ça intrigue les nanas. Alors, il y en a à qui ça repousse, et puis il y en a certaines, et ça attire, parce qu'au début, même si on n'apprécie pas forcément le personnage, quand il est intriguant, on se pose des questions, on se dit, putain, j'aimerais vraiment savoir comment il est, et indirectement, on s'y intéresse. Et en s'y intéressant, bah forcément, on y pense de temps en temps, et puis on tombe dans le panneau. Hein. C'est ouais. ce qui a l'air d'être ton cas.
4: Ouais, ouais, mais en fait, je veux vraiment savoir comment l'aborder, comment lui faire comprendre ça.
3: Mais pourquoi avoir besoin d'aller lui dire que tu trouves qu'il a un caractère bizarre, étrange, machin,
4: mais,
3: je sais pas.
4: J'ai envie qu'il sache que tu me plais, quoi.
3: Bah, tu vas lui dire quel est le problème, je vois pas où est le problème.
4: Non, mais tu peux pas lui dire comme ça, quoi, il va te prendre en dérision et...
3: Bah écoute, je sais pas, on va demander à une demoiselle du même âge que toi. Tiens, Aurélie, qu'est-ce qu'elle ferait? Aurélie, elle a 17 ans. Aurélie, t'es avec nous, ça va Aurélie?
5: Oui.
3: Est-ce que tu as suivi un petit peu le problème de Lorraine, entre guillemets? Parce que moi, j'arrive pas trop à savoir quoi faire pour elle. Hein.
5: Ouais, j'ai suivi, mais franchement, je vois pas non plus. Quoi.
3: Bah, à part d'aller lui dire, hein, tu sais, moi, j'ai pas de solution miracle là-dessus, dans le sens où le caractère, il est ce qu'il est. Maintenant, tu je sais pas, tu dois être... Enfin, le truc qui est complètement archi-bateau, ce que je veux dire, c'est d'être toi-même, quoi. Si t'as vraiment envie de rencontrer, si t'as vraiment envie de connaître un premier mec, tu voudrais faire quoi dans ce premier... Tu voudrais carrément lui dire ce que tu ressens pour lui?
4: Non, je voudrais le draguer sans vraiment, parce que je suis assez fière et je peux pas aller le dire comme ça. Je voudrais le draguer, quoi.
3: Ouais, mais là, déjà, tu pars sur une mauvaise note. Je sais pas ce qu'en pensent les filles, mais... Je sais pas, je pense que tu vas sur une mauvaise note, si on est sérieux deux secondes. De se dire, ouais, parce que lui, c'est un mec plutôt grande gueule et prétentieux, si je vais direct m'abaisser en lui disant que je l'aime, ouais, je veux pas, donc je veux jouer un faux jeu. Ouais, mais déjà, là, t'as tort, là, déjà, t'as faux.
4: Non, c'est pas un faux jeu, c'est mon caractère aussi, quoi.
5: Mais range ta fierté.
3: Non, un caractère, ça se calcule pas, t'es comme t'es, tu te dis pas, parce que mon caractère, c'est comme ça, je peux pas y aller du premier coup, pourquoi? Parce
4: qu'en mais je sais que moi, je le ferai jamais.
3: Ouais, mais là tu calcules trop, je suis désolé, hein, mais là tu calcules trop, tu dis bon bah voilà, je voudrais l'aborder, mais sachant que mon caractère c'est plutôt du genre, je lui dis pas du premier coup, il faut que je me démerde pour pas lui dire tout de suite.
4: Mais non,
3: ça veut rien dire, mais ouais, mais si.
4: Je calcule pas, c'est selon les autres expériences que j'ai eues, quoi, je...
3: Ouais, mais tu sais que tu vas tomber sur un mec qui est comme ça, je sais pas, Aurélie, est-ce que tu as une solution pour... Moi j'en ai pas, hein, Lorraine, personnellement, franchement, là, j'aimerais bien t'aider, mais je vois pas trop, à part d'aller lui dire, je vois pas trop, quoi, en même temps, non, je vois pas trop. Aurélie?
5: Ouais, bah, faudrait peut-être qu'elle fasse des petites allusions, quoi, déjà, ou, enfin, qu'elle range ta fierté, déjà, de côté, 5 minutes, quoi, et qu'elle fasse des petites allusions.
3: Puis le fait quand tu dis que tu veux le draguer, enfin, tu veux l'approcher, à ce moment-là, c'est de l'approcher, c'est de lui parler, c'est un petit peu rentrer dans son univers, c'est-à-dire le côtoyer de temps en temps, parler, vois effectivement si t'arrives à créer une discussion avec lui, essayer de t'apercevoir, de voir par son regard s'il s'intéresse à toi ou pas, quoi. Et puis voilà, je sais pas, j'arrive pas à comprendre vraiment ce que tu veux. Enfin, je comprends, mais j'arrive pas à trouver de solution. Franchement,
4: ouais.
3: Je suis dans la... Non, mais c'est trop compliqué.
4: Ouais, parce c'est assez complexe.
3: Non, mais ça devrait être tellement simple. Et tu te compliques la vie parce que tu veux absolument pas lui dire tout de suite que tu l'aimes. Il faut d'abord que tu le dragues. Je sais pas, je capte pas trop. Marie a 20 ans, elle a envie de réagir, mais par contre, il faut mettre les villes quand même. Marie, elle est d'où? Marie, tu es d'où? Marie?
6: Ouais.
3: Tu es d'où?
6: Ouais, je suis de Paris.
3: T'es de Paris, très bien, Marie. Ben, je t'écoute. Ben,
6: ouais, voilà.
3: Lorraine t'écoute.
6: Ben, écoute, moi, j'ai le même problème, en fait, parce que j'ai connu mon mec il y a 5 ans maintenant.
3: Mmh.
6: Et il était pareil, c'était sa personnalité qui m'attirait complètement et tout.
3: Ouais.
6: Et inatteignable, je savais pas comment l'aborder. Et en fait, on est devenus super copains. Juste, je voulais vraiment comprendre qu'est-ce qui est caché, c'est exactement ça. Et en fait, on est vraiment devenus super potes et puis ça s'est fait comme ça, quoi. Donc, il faut, à mon avis, il faut qu'elle attende un peu et puis, faut que t'attende un peu, tout doucement. Et puis, s'il craque vraiment, voilà, quoi.
3: Ça arrive à comprendre quand elle demande, voilà, je voudrais le draguer, mais pas trop, comment je peux m'y prendre
6: Ouais, mais parce que c'est exactement ça, quoi. C'est la face cachée qui est derrière et ça fascine complètement, quoi.
3: Mais le meilleur moyen de draguer, c'est quoi? Parce qu'elle dit draguer, tu vois.
6: Mais je crois pas qu'il faille draguer, en fait.
3: Non, mais c'est ça veut rien dire, draguer, c'est vraiment genre, trouve-moi des mots, trouve-moi des attitudes, c'est ça quand on demande de draguer.
6: Ouais, faut pas faire comme
3: non,
6: ça.
3: Non, justement,
6: parce que
3: non, ouais.
6: Il va la jeter, c'est clair, quoi.
3: Mais c'est clair, c'est évident, surtout s'il se la pète un peu, à l'âge qu'il a, 18 ans, tu vois, ça pète plus haut que son cul.
6: Ouais, non, c'est clair. Donc,
3: hein?
6: À mon avis, faut y aller doucement et essayer de.
3: Qui tracaille.
6: Juste d'être pote, quoi.
3: Hein?
6: Juste d'être pote. Et puis, s'il craque, bah, il craque.
3: Exactement, donc ça rejoint ce que j'étais en ce que j'étais en train de dire. Donc ça confirme qu'il faut que tu rentres dans son entourage, que tu l'approches juste comme ça, comme si de rien n'était, que tu le trouves sympa, tu lui fais la bise, tu discutes un peu avec lui, puis tous les jours tu le vois, puis de lui-même il va peut-être craquer sur toi, quoi.
4: Ils ont forcé les choses, quoi.
3: Bah complètement. De toute façon, c'est ce que tu souhaites faire, donc il y a même pas besoin de me le demander, puisque apparemment tu veux le draguer, mais t'es tellement fier que tu veux surtout pas lui montrer du premier coup. Tu veux y aller au fur et à mesure. Donc le fur et à mesure, c'est des petits gestes, un petit sourire, un petit truc, mais sans trop, quoi. Sans genre tu la guises, genre tu vois la pétasse, quoi. Tu vois, t'es là, regarde-moi, t'as vu mes formes, t'as vu mon cul.
6: Moi, ça a marché en tout cas.
3: Ouais, mais toi c'est pas pareil.
4: Pourquoi?
3: Mais non, je plaisante, j'en sais rien, je dis ça pour déconner. Voilà Aurélie, tant quoi, tu fais quoi dans la vie Aurélie?
5: Non, c'est Lorraine, je crois.
3: Lorraine, tu fais quoi dans la vie, excuse-moi, Lorraine?
4: Moi, je suis en première.
3: D'accord, très bien. Eh ben écoute, on te souhaite une bonne fin de nuit.
4: Ok.
3: Hein, tu restes bien sage, hein?
4: Attends.
3: Oui.
4: Deux secondes.
3: Oui.
4: Au lieu d'aller à Tahiti, tu veux pas passer par la Nouvelle-Calédonie?
3: Ah, j'y suis jamais allé, ouais. Pourquoi pas?
4: Parce que c'est là où j'habite.
3: Ah, c'est là où t'habites, c'est bien?
4: Ouais, c'est super.
3: C'est super sympa?
4: Ah ouais, j'adore.
3: Parce que là, si je vais à Tahiti, c'est parce que j'y suis déjà allé une fois et que surtout, il y a Manu. Son oncle, il a le Club Med, donc si tu veux, c'est peut-être pour ça que j'y vais aussi, comme ça je vais avoir des prix. Hein.
4: Ouais, mais nous, mais assez 10 fois mieux.
3: Non, mais je dis que je vais y aller, ça se trouve, j'irai pas, j'en sais rien. Hein. Je dis ça comme ça, mais ça me brancherait bien d'y retourner en tous les cas. Vous connaissez, vous, les filles, Marie, Aurélie, vous avez déjà entendu parler de Tahiti quand même?
4: Ouais.
3: La capitale, comme ça, juste, tu dis rien, toi, hein, Lorraine, la capitale de Tahiti, Aurélie et Marie. Très bien, les filles, pas péter, pas péter.
4: Pas péter.
3: Voilà, très bien.
4: Mais c'est vilain.
3: Non, mais oui, mais autour. Non, mais quand on dit. Tu sais, quand on dit à Tahiti, c'est une île de transit maintenant, les gens, mais après, tu vas où? Tu vas à Bora Bora, tu vas à Moréa, tu vas aux Marquises, tu fais l'île aux oiseaux. Tahiti, c'est une île de transit. C'est vrai qu'il y a que des plages, c'est une île volcanique et que toutes les plages, le sable est noir, quoi.
4: Ouais,
3: c'est un peu comme la Réunion, c'est pas très joli, hein, faut bien le reconnaître. Ce qui est joli après, c'est. Après, c'est les Seychelles, c'est tout ça qui est bien. Nouméa, pourquoi pas, c'est une bonne idée.
4: T'as le sable blanc, les cocotiers et tout. C'est
3: Lorraine, bien. Est-ce que tu connais le point G?
4: Pourquoi?
3: T'as déjà eu des relations sexuelles, Lorraine, ou pas?
4: Oui.
3: Bon, est-ce que tu connais le point G?
4: Oui.
3: Parce que c'est Aurélie qui se pose cette question. Arrête, t'as qu'à rester avec nous, tiens, d'ailleurs. Pourquoi Aurélie se pose cette question?
5: Parce que j'arrive pas à le trouver.
3: Ah ouais, tu le cherches?
5: Non, enfin, bon. Je sais pas, j'essaie d'avoir un plaisir, quoi, j'en ai un, mais un tout petit, quoi.
3: Un tout petit plaisir, t'as déjà eu beaucoup de relations sexuelles?
5: Ouais.
3: Avec beaucoup de garçons?
5: Non, un,
3: mais souvent, quoi.
5: Voilà.
3: Tous les jours?
5: Non, tous les week-ends.
3: Mais combien de fois les week-ends?
5: Là, ça fait 6 fois. Dans
3: putain, mais ça cartonne les jeunes aujourd'hui. Il y en a une qui a raccroché ou quoi, non? Lorraine?
4: Non.
3: Marie, t'es là? Ah, c'est Marie qui a coupé apparemment. Lorraine,
4: oui.
3: Puisque t'as trouvé le point G, c'est quoi le point G alors?
4: Je suppose que c'est le sommet.
3: C'est quoi le sommet? C'est quelle hauteur?
4: À peu près 2000.
3: Et pourquoi tu te poses cette question, Aurélie? Donc, c'est parce que t'as jamais eu de...
5: De vrai plaisir, quoi.
3: Quand t'es avec ton mec, t'es bien.
5: Ouais.
3: Mais...
5: Sans plus,
3: quoi.
5: Voilà.
3: Mais vous... là, c'est des questions, hein, toujours un peu les mêmes, hein, qui reviennent dans ce genre de sujet, mais qui sont tellement importantes avant d'avancer plus loin en profondeur,
5: ouais.
3: Avant de pénétrer un petit peu plus dans le vagin, parce que je vais t'expliquer où ça se trouve. C'est dans le vagin. Hein. Bah si, c'est dans le vagin, quand même, les filles. Hein. On va demander à Gaëlle.
7: C'est dans le vagin, le projet.
3: Le point G à l'intérieur. Bah, y en a qui disent que c'est ailleurs, mais on m'a souvent dit et on en a souvent entendu des définitions à l'antenne de filles qui pourront témoigner là-dessus. Et j'ai déjà testé, hein, personnellement.
7: Et approuvé?
3: Ah, je sais pas, mais bon, en tous les cas, ça a l'air de fonctionner plus ou moins, mais c'est dans le vagin.
7: Ah ouais.
3: Point G.
7: Au fond alors.
3: C'est où toi, pour toi, Gaëlle?
7: Ah, moi je crois que c'était clito, moi. Bah, c'était clitoridienne ou vaginale. Autant pour moi, je suis
3: déjà
7: cru.
3: Ouais. Mais faut y aller, hein.
7: Tant qu'à faire. Mais bon, je veux dire, si t'arrives à jouir, donc tu peux être aussi bien vaginale que clitoridienne.
3: C'est pénible, hein, Aurélie, ceci dit, ton téléphone portable à se concentrer, là, avec ton sans-fil dans ce coin, avec je sais pas quoi, le batteur, là, dans l'espace. Putain, c'est une horreur.
5: C'est donc, pas oui. Moi.
3: Ouais.
7: Tout dépend de ce que t'es, entre guillemets. Si t'es vaginal, donc ton point G sera du côté plutôt du vagin, et si t'es clitoridienne, je pense que ton point G sera plutôt.
3: Eh ben ouais, c'est peut-être la question qu'il faut se poser, mais moi je pense que il y a quand même, pour ceux qui sont clitoridiennes à l'intérieur du vagin, il y a quand même une partie, il y a des endroits qui sont quand même beaucoup plus sensibles que d'autres. Ceci dit, il y a des parties du corps qui sont pas forcément sur la chatte, hein, pour être plus calme, parce que pour Aurélie et Lorraine, nouvelle génération, on dit plus le vagin, on dit la techa.
5: Voilà.
3: Il y a déjà longtemps, hein, en début 20.
5: Surtout qu'on habite dans le 9-3, quoi.
3: Non, voilà. Big Tocha, quoi, hein, tout bien poilu. Dans la paroi à l'intérieur, vous savez, quand vous avez le vagin à l'intérieur, là, à peu près à, je sais pas, moi je dirais entre 5 et 10 cm. Non, mais je vous le montre pour Pauline et pour Gaëlle. Sur la paroi en haut, très délicat. Ah ouais, il y a une partie très sensible de la peau, normalement, Dis pas que tu fais mouche à tous les coups.
4: Un connaisseur.
3: Non, mais attends, on apprend comme tout le monde. Tu sais, au fur et à mesure de faire de la radio libre, t'entends parler les filles, tu dis, tiens, je vais tester à la maison, rentre en soi. Hop, t'arrives, tu mets la bite. Non, je te mets juste un doigt, tu fous le doigt. Et ah, bah oui, ça part.
7: Élégant.
3: Des fois, ça fonctionne.
4: Quelle voilà. Vulgarité.
3: Mais non, mais déjà, je pense, Aurélie et Lorraine, et je pense que Gaëlle et Apolline ne diront pas le contraire, pour que déjà t'aies du vrai plaisir, faut déjà que tu sois avec un mec avec qui t'as vraiment envie d'être.
4: Ah, c'est clair.
3: Parce que le problème que tu peux rencontrer aujourd'hui, Aurélie, c'est que t'es peut-être avec un mec avec qui t'es bien, mais pas suffisamment pour prendre ton pied.
4: Non, mais je sais pas, il y aurait peut-être une position pour mieux le trouver, quoi. Non.
3: Est-ce qu'il... on va être un peu cru, quoi, mais... lors des préliminaires, il y a des préliminaires quand même avant ou pas?
4: Ouais.
3: Ça va très vite, la pénétration, il y a quand même des préliminaires suffisamment longs.
4: Bah, ça dépend, quoi. Des fois, il y en a, et puis des fois, il n'y en a pas, quoi.
3: Des fois, il n'y en a pas, mais quand il y en a, ça dure un petit peu de temps ou...
4: Ça dure, je sais pas, un quart d'heure.
3: Ah, quand même. Pas long, un quart d'heure, remarque, hein. Un quart d'heure tout compris, c'est-à-dire le temps de se... On parle pas du moment où vous êtes à poil dans le lit, un quart d'heure.
4: Non, quand on est habillé et tout, dès qu'on est dans le lit, on se déshabille ça pendant un quart d'heure et tout.
3: C'est que dalle, un quart d'heure, habillé, tout ça. Tout
4: en
3: ça, tu
4: temps,
3: comptes dans les.
4: Quoi.
3: Oh non, putain. Il te mordit les. Tout ça, et t'es. Non, mais je suis un peu cru, mais t'es excité au moins quand t'es avec ton mec ou pas?
4: Ouais.
3: T'es bien.
4: Ouais.
3: Vraiment, t'es contente, quoi. T'es heureuse d'être avec lui.
4: Franchement, ouais.
3: D'accord, tu penses qu'à ça, tu penses pas à autre chose.
4: Non, faut pas abuser non plus.
3: D'accord, non, mais. Tu pourrais penser à autre chose, ça pourrait être déconcentré parce que tu pourrais ne pas prendre suffisamment de plaisir pour... quand je dis penser à autre chose, c'est pas penser au cours, dire putain j'ai une interro de maths lundi ou des choses comme ça, mais tu peux te déconcentrer à autre chose, non? T'es quand même bien avec lui.
4: Ah ouais, moi je suis à fond dedans, quoi. Dès que je rentre dedans, ça me fait à peine, quoi.
3: Et alors? Et donc tu prends pas ton pied, t'as, à un moment donné t'es pas bien.
4: Ouais.
3: T'as jamais eu, je sais pas, des frissons, tu transpires, t'as jamais eu des... sorte de d'évanouissement ou je sais pas
4: des frissons, quoi, vite fait.
3: Aurélie, ça t'est déjà Lorraine, ça t'est déjà arrivé, toi?
4: Oui.
3: Ouais, c'est quoi comme genre de réaction que t'as?
4: Je transpire beaucoup.
3: Ouais.
4: Je claque des dents, ça c'est vachement chiant.
3: Putain.
4: Ouais.
3: Ouais, comme si t'avais froid.
4: Ah ouais, vraiment.
3: Ah ouais, ça m'est déjà arrivé d'en voir ça, ouais. Ouais.
4: L'éclate
3: total.
4: Ah ouais.
3: Ah ouais, carrément, ouais, c'est sympa, quoi.
4: Ah, net.
3: Ah ouais, ouais. Bah écoute, Aurélie, je crois que donc ce qu'il faudrait, c'est que tu demandes à ton copain qu'il essaye. Parce que tu veux essayer toute seule, toi?
4: Non, avec lui, mais franchement, c'est quoi? Déjà, il y a eu quelques... Bon, il a eu son trip à lui.
3: Ouais.
4: Et moi, j'ai pas eu le temps de finir le mien, et ça l'a un peu vexé, quoi.
3: Ouais.
4: Je lui ai dit, et puis donc, si je lui parle de ça, c'est même pas la peine.
3: Ah ouais, mais bon, t'es peut-être pas obligé de lui dire non plus. Dans ces cas-là, tu recommences une deuxième fois, tu sais, ça se contrôle pas. C'est quand le mec, il va éjaculer, il peut se retenir une fois, deux fois, mais à un moment donné, quand même, il lâche l'affaire, le mec, hein.
4: Bah ouais,
3: à un moment donné, il est obligé, tu sais, t'as du poids, ça fait mal, hein. Bah ouais. Quand lui, il sent qu'il va partir quand il est bien, faut qu'il se retire.
4: Ouais.
3: Pour faire descendre la pression, hop, caresse, machin, et tu repars. Ça veut pas dire que toi tu vas rebaisser d'un ton. Il y a Gaël qui va acheter un truc.
7: Moi j'ai juste une petite question, ça fait comment quand t'éjacules, Max?
3: Bah moi personnellement, tu sais, je pense que c'est pour trois quarts des mecs. Alors ce qu'il faut savoir, parce que tous les médecins disent, et puis les filles disent, ouais, vous avez de la chance. D'ailleurs, on va peut-être, puisqu'elle a 23 ans, on va l'accueillir avec nous, elle doit être là avec nous. Notre amie Sylvie, t'es là? Sylvie, elle a 23 ans, t'es là, Sylvie? Sylvie, une fois. Sylvie, t'es là? Sylvie! Sylvie! Attends, je vais appuyer sur le business. Non, ça part de fonctionner, elle est pas là? Sylvie! On va essayer de la rappeler, il y a peut-être un problème. Non, tu la récupères en antenne? C'est peut-être la bécane, des fois, quand on touche. Des fois, si on touche tous les deux, sinon je vais toucher tout seul le truc. Attends, je vais voir. Hop, elle, est-ce que je peux la voir? Oh putain, mais ça a tout coupé!
7: Moi, j'ai rien fait.
3: Non, mais c'est moi, parce que c'est leur putain de standard à la con, voilà, le fun, là. Attends, il n'y a plus personne. C'est qu'un coup, ça marche, un coup, ça marche pas. C'est une merde, ce standard. Oh, je crois qu'on a le matériel le plus pourri de la bande FM. C'est hallucinant. On est dans les nouveaux studios, donc on va être obligé de rappeler Lorraine, on va être obligé de rappeler Aurélie. J'espère, j'ai un peu peur pour Virginie aussi, hein. Putain, c'est hallucinant, quoi. On veut faire, je veux faire le truc d'ici, ça raccroche à tout le monde. Ils vont me le faire marcher, ce putain de standard. C'est moi qui me le dis, hein. Si la direction de fun qui nous écoute cette nuit, si vous pouviez enfin enlever vos moufles et vous mettre à bosser, ça serait bien. Qui est avec nous, là? Sylvie?
8: Bonsoir.
3: Ça va?
8: Ça va.
3: Bon, j'ai voulu faire marcher la bécane parce que normalement, je suis censé moi aussi pouvoir manipuler le standard, et en faisant la manip normale, j'ai raccroché au nez de tout le monde.
8: Ah ouais, d'accord.
3: Fun radio, quoi. Hein, la technologie, quand Fun radio, quand toutes les radios font un pas en avant, Fun aime bien faire trois pas en arrière, quoi. Il n'y a jamais rien qui fonctionne correctement. Qu'est-ce que vous voulez que je vous dise, hein.
7: Ouais, mais il y a Gaëlle qui assure derrière.
3: Faut pas s'étonner, hein, après, si on est les derniers. Hein. Ça, c'est sûr, hein, faut accélérer. Virginie, le point G, il existe. Virginie. Ah bah quand même, merde, elle est là, Virginie, ou pas? Ah, pourquoi tu as raccroché à Virginie aussi, de nouveau? Ah, il y a tout qui a raccroché de nouveau, mais on l'avait, Virginie, entre-temps, donc ça a recoupé. C'est qui, là? Sylvie. Ah, c'est Sylvie qui est là. Oui. Sylvie, t'es là. Donc, Sylvie, le point G, il existe?
8: Ah oui.
3: Ah d'accord, mais tu m'as donné la fiche de Virginie, c'est peut-être pour ça que je voulais parler à Virginie. Ah, oui, alors. Je voulais peut-être la fiche de Sylvie, alors, si elle est là, la petite Sylvie, si tu peux me donner juste la fiche. Donc, Sylvie, le point G, il existe?
8: Ah oui, il existe, c'est clair.
3: Il existe, il est où?
8: Il est où?
3: Ouais.
8: Ah bah ça, c'est chez nous, c'est chez les filles, c'est chacune sait où il est.
3: Ouais, parce que c'est différent, mais dans le vagin, quand je disais tout à l'heure, je disais que des conneries ou quoi, ou alors...
8: C'était vrai.
3: C'est à peu près ça, hein.
8: Oh oui,
3: c'est la fille de Sylvie. Lorraine est avec nous également, donc on va récupérer... Lorraine, t'es là? On te récupère, Lorraine? Non, mais tu les mets directement en air tous, là. Tous ceux que tu récupères, tu me les passes tous en antenne, comme ça on va gagner du temps. Lorraine, t'es là?
9: Ouais, ouais.
3: Bon voilà, excuse-nous, on a eu des petits problèmes et ça revient.
9: Non, c'est bon.
3: Donc apparemment, Lorraine, notre amie Sylvie, confirme que le point G, c'est bien dans le vagin. Hein.
9: Ah ouais?
3: Ah ouais,
9: bien trouvé.
3: Ah ouais, j'ai trouvé, ouais, c'est super quoi. Qui est avec nous encore là? Ah, il y a Aurélie qui va arriver, donc c'est la fameuse petite Aurélie qu'on va rappeler, celle qui voulait réagir justement à ce sujet. Elle est là? Elle arrive, elle est là, d'accord, ok, très bien. Donc, toi, Sylvie, tu parleras de quoi? Ou du régime de Nana? Ouais, c'est vrai, oui, on va en parler. Vrai. Ça y est, elle est là, Aurélie.
9: Ouais.
3: Ça va, excuse-nous. Hein.
9: Non, ça va.
3: C'est de ma faute. Une grosse partie de la faute de la technique Fun. Hein, là, ça a merdé complet.
9: C'est pas grave.
3: Alors, Aurélie, apparemment, donc moi, ce que je te conseille, en tous les cas, c'est de... Puisque Sylvie, qui a 23 ans, elle confirme également ce truc-là, c'est que ben il faut que le mec, il mette un avec le doigt et qu'il aille dans la partie supérieure du vagin, à l'intérieur. Mais délicat, hein, qu'il ne vaille pas avec ses gros ongles. Il se bouffe les ongles ou pas?
9: Ouais.
3: Bon, bah, ça c'est bien, ça c'est déjà un bon point.
9: Ouais.
3: Et voilà, quoi. Hein, je sais pas quoi te dire d'autre, hein, mais bon, c'est peut-être pas le bon mec. Je sais pas, dans les positions, vous variez quand même relativement souvent?
9: Il y a eu l'endormac.
3: C'est quoi? On va dire au revoir définitivement. Lorraine?
9: Oui.
3: Je vais t'enlever parce que ton téléphone c'est de pire en pire et j'arrive pas à entendre les autres parce que là il y a une ronflette derrière ton téléphone sans fil, donc c'est une horreur.
9: Ok.
3: Lorraine, je t'embrasse.
9: Attends, je peux dire un dernier coucou?
3: Vas-y.
9: À Élise et Mélanie.
3: D'accord. Bisous à toi, Lorraine.
9: Salut.
3: Donc je disais ma petite oh bah oui, ça fait plaisir là, Aurélie,
9: mm-hmm.
3: que donc il faut aller là-bas, hein.
9: Ouais.
3: Dans le vagin, hein.
9: Okay.
3: Faut pas hésiter une seconde, hein. Tu fais quoi dans la vie, Aurélie?
9: Je suis en seconde.
3: T'es en seconde. T'es à la bourre, toi, hein?
9: Ouais, hein? Quand même.
3: Mais un petit peu quand même, il va falloir se mettre à bosser un petit peu, hein.
9: Ouais.
3: Bon bah je t'embrasse très fort. T'es de quelle région, rappelle-le-moi?
9: 9-3.
3: D'accord, y a pas cours demain?
9: Si.
3: Et alors?
9: Mais c'est pas grave.
3: Pourquoi?
9: Pas pour toi, franchement. Bah,
3: ouais, pourquoi y a une nuit comme ça, hein, qu'aux filles, hein, faut en profiter, hein.
9: Ouais.
3: On en fera plus souvent d'ailleurs, hein.
9: C'est de la bombe.
3: Ben, c'est de la bombe, bébé. Ouais, je t'embrasse très fort.
9: Moi aussi.
3: Allez, bon courage.
9: Salut.
3: Bisous. Donc, on reste avec Virginie. On va accueillir Virginie aussi, mais c'est Sylvie avec qui on va parler de régime de Nana, mais on va accueillir également Virginie qui est à 17 ans et qui est de Paris également. Salut Virginie!
10: Salut Max.
3: Ça va bien?
10: Ça va.
3: Bon, très bien. Ouais, ça va. T'es plutôt, au niveau régime, t'as besoin, t'as des problèmes, t'as des trucs?
10: Bah, disons que j'en fais. On me dit que j'en ai pas trop besoin, mais enfin bon, bah, c'est toujours le tracas quotidien, quoi.
3: Ouais.
10: Puis bon, ça marche jamais, évidemment.
3: Ouais, bah, évidemment, quoi. Mais on a deux expertes, au standard.
10: Il y a un miracle à conseiller.
3: Surtout Gaëlle, voilà, qui doit faire, 1m70. Combien tu mesures, Gaëlle?
11: Attends, c'est quoi? Alors, je suis tout bib.
3: Combien tu mesures?
11: Alors, je fais 1m70.
3: Et tu pèses combien?
11: Je suis obligée de le dire.
3: Bah, dis-le.
11: T'as pas vu que j'ai pris 4 kilos?
3: T'as pas vu que j'ai pris 4 kilos? Ça, c'est impossible de le voir. Je te jure, c'est...
11: Non, là, 51.
3: 51 kilos, et elle est bien sûr archi beaucoup trop grosse, donc il faut qu'elle perde au moins 3 ou 4 kilos. Donc quand même, comme quoi il y a des problèmes. Hein.
10: Ouais, c'est clair.
3: Et Apolline, elle doit faire 1m60, 75 kilos.
12: Ouais, sympa.
3: Comment tu mesures, Apo?
12: Mais non, je fais 1m69.
3: Voilà, 1m69, et tu pèses?
12: Et kilos, franchement, je sais pas trop. Quoi.
3: Je sais pas trop, tu sais pas si c'est 65, 64?
12: Non, c'est moins de 60.
3: Moins de 60, ouais, moi je dirais... Combien t'as pris?
12: Non, franchement, je sais pas, quoi.
3: Combien tu dirais, Gaëlle?
11: On va juger la bête. Vas-y, lève-toi.
3: Allez, Apo, on va essayer quand même. Merde, il faut se lâcher, on s'en fout.
11: Allez.
3: Attends, tout le monde te trouve. Moi, je te trouve magnifique.
11: Mais elle a des seins, ça pèse vachement plus.
3: Non, mais elle a des petites formes, elle est magnifique.
11: Elle est mimi comme toi, un petit cœur.
3: Voilà. Tout à l'heure, je vais te soulever pour te peser. Non.
13: Et bon. Pourquoi tu ne soulèves pas, moi
3: pas. Parce que toi, il n'y a pas besoin.
13: Tu ne soulèves pas pour me peser.
3: Un doigt suffirait pour te soulever 50 kilos. Qu'est-ce que tu vas faire avec ça? Allons.
13: Attends, elle a pris 4 kilos, quoi.
3: Et elle a pris 4 kilos, hein. Faut le savoir, Sylvie.
13: Elle
3: est
13: très, très grosse, avant.
14: Attends, là, j'ai des formes. Je me sens obèse.
3: Oh là là là.
14: J'ai des joues, c'est terrible.
13: Ouais, ça
14: tu remplis ton jean, c'est insupportable.
3: Sylvie et Virginie. Donc, Sylvie, ton problème?
15: Non, en fait, moi, j'ai pas de problème. Ce qui me dérange, en fait, c'est les filles qui toujours disent « Oh, je suis trop grosse, oh, je suis ci, oh, je suis ça », alors qu'elles sont bien, quoi. Moi, je sais pas. C'est peut-être pour faire plaisir aussi aux mecs qu'on fait quelques régimes et tout ça, mais faut peut-être pas exagérer. C'est vrai, à chaque fois qu'on bouge, qu'on va faire des courses et tout le temps, on prend des magazines, à chaque fois, c'est « Vous voulez perdre 3 kilos en 10 jours ?» Non, mais...
3: Même en même temps, tu sais bien, Sylvie, que ce sont des magazines qui vendent à chaque fois, non, le bordel, il est le même.
15: C'est bien, Max, c'est bien, je dis pas ça, mais je dis qu'il y a même des filles, que ça devient même des complexes pour elles, quoi. Il y a même des filles qui sont prêtes à tout.
3: Je crois que ça change. Ouais, mais ça, c'est un discours qui était tenu dans, il y a 2, 3, 4, 5 ans. Ça a été la super mode avec les fameux mannequins très maigrelés et tout ça, ouais. Mais ça a changé quand même.
15: D'accord, ça a changé, mais c'est toujours. Moi, je vois même par rapport à des copines à moi, dès qu'elles prennent un petit kilo, ça y est, c'est l'horreur.
3: Mais c'est clair,
15: elles sont malades et tout ça, il ne faut pas exagérer quand même.
3: Surtout dès qu'arrive l'été, ça, c'est un problème qui existera toujours, cette vitam aeternam, ça, c'est tout le temps, mais ça change. La Pauline veut dire quelque chose.
13: Non, moi, je veux dire, il y a une chose, c'est que les mecs imposent aussi que les filles soient très minces, parce que vous êtes toujours là, ouais, non, en fait, pas régime, machin.
15: Ouais, c'est vrai.
13: Mais dès qu'on a un kilo de trop, ça va pas, ouais, t'as vu ton cul. Non, mais c'est clair. Franchement.
3: Moi, je l'ai jamais fait signaler, je le jure.
13: Le penses, tu vois. Franchement, tu vois quelqu'un qui grossit, une nana qui grossit, tu dis tiens, elle a grossi, elle est moins jolie.
15: Elle a des bourrelets.
13: Non, j'en suis certaine.
3: Ceci dit, c'est vrai que pour certaines filles, ça dépend aussi des traits de visage que tu peux avoir, mais il y en a certaines où le peu de poids qu'elles vont prendre vont leur faire perdre beaucoup de charme,
13: alors qu'à d'autres.
3: On n'en s'en aperçoit pas et à certaines, avec les traits de visage, le fait d'être un petit peu plus ronde ou d'avoir des formes, c'est très joli. Donc, t'es très jolie.
13: Ouais.
3: Voilà, mais ça dépend. Il y a des filles qui craquent sur le côté Gaël, plus maigrichonne et machin. Il y a des filles...
13: Ouais, j'aime bien.
3: Et il y a des mecs qui détestent ça, qui aiment bien les filles beaucoup plus rondelettes, qui ont beaucoup trop de formes et que moi, je vais moins apprécier. Et c'est comme ça, quoi.
13: T'as toujours l'impression d'être un boudin avec le Max, quand même. Hein.
3: Ah bah oui.
13: T'es maigrichonne.
3: Bah ouais, mais elle a trop de formes, elle a trop de machin. Mais ouais, mais bon, c'est comme ça, quoi.
15: Justement, c'est à cause des gars, Max. À cause des gars, on se sent mal dans notre peau.
3: Voilà, non, mais attends, je suis désolé. Non, mais c'est pareil parce que Gaël, je lui ai jamais fait signaler, j'ai jamais parlé de ça, on n'en a jamais discuté. Moi, je me plains. Ouais, mais c'est normal, tu passes ta journée à nous dire que t'as pris 30, alors qu'elle fait 51 kilos. Et ça, c'est la fille la plus grosse, c'est d'un moment, elle en faisait 45 ou 47. Il faut voir le truc quand même.
15: Ouais.
3: Et elle se plaignait en disant qu'elle avait pris du poids et elle bouffe un yaourt. Donc, il y a un moment donné où ça devient. T'en rigoles parce que si t'en parles sérieusement, tu te dis bon, bah, c'est ou elle est boulimique ou alors elle est l'inverse, quoi.
15: Alors,
3: tu sais pas vomir quand même, si.
13: Écoutez, dans le couloir, c'est moi.
3: Non, mais voilà. Donc, non, mais personnellement, ça me dérange absolument pas. Moi, je m'en fous. Mais c'est vrai,
15: alors,
3: quand
15: toi,
3: tu vois.
15: Peut-être pas, mais alors les autres mecs, ouais, parce que bon, c'est vrai, nos copains, ou même, je sais pas, même, attends, les filles qui se reconnaissent, elles peuvent appeler, de toute façon.
3: Mais moi j'ai vu beaucoup
15: pas,
3: de.
15: Il y a tout de suite, il y a les mecs qui nous voient. Ça...
3: Moi, j'ai
15: pris un kilo, non, c'est pas possible, et tout ça. Alors que bon, un kilo, c'est rien, on va pas non plus faire une maladie.
3: Moi, personnellement, ça m'arrive extrêmement rarement, je me souviens même pas avoir dit à des copines, putain, mais t'as pris du poids, t'as pris un kilo, ça se voit pas déjà. Faut vraiment en prendre 4-5 et je sais pas, moi j'ai jamais fait la remarque, quoi.
13: Ouais, non, mais t'as jamais fait la remarque, mais t'as peut-être pensé, tiens.
3: Mais ça se voit pas, faut vraiment prendre au moins 5 kilos.
15: Ouais, mais
3: non,
15: 5 kilos, c'est un jean.
3: Virginie, tu peux témoigner.
15: Tes fesses, ouais, tu prends... dis, ah bah ça y est.
13: Ouais, non.
3: Ah, sur le cul, ouais, ça se voit.
15: Bah ouais, là.
3: Bah ouais, mais parce qu'il y a des endroits où ça se voit vachement, mais sinon, faut vraiment prendre 4-5 kilos, faut pas déconner.
13: Ouais, mais 4-5 kilos, ça va vite aussi. Tu manges, tu vas un peu trop quick, comme ça.
3: Non,
13: tu
3: vois,
15: c'est...
3: Bah, t'as qu'à pas venir au quick avec l'équipe du Star System, Pauline,
13: ouais,
3: hein,
13: c'est
3: dans
13: la première fois que je mangeais un hamburger depuis X mois.
3: Voilà. Mais moi, je trouve pas que vous ayez besoin d'avoir plus ou moins, quoi. Vous êtes comme vous êtes. Moi, je sais pas, ça me dérange pas, je m'en fous, moi.
13: Tu ferais bien
15: tu dis que tu t'en fous, mais bon.
3: Quoi?
13: Toi, tu ferais bien
15: tu dis que tu t'en fous, mais t'es comme les autres.
3: Je fais rien, j'ai jamais rien fait finalement. Tu vois, on dit, mais on fait pas. Tout ce que vous faites à chaque fois, c'est chiant parce que ça ne sert à rien.
13: Mais c'est par rapport à vous, ça.
11: C'est ça que tu comprends pas, c'est le fait étant, c'est que moi par exemple, bon, regarde.
16: Mais moi si demain je faisais un peu de sport, c'est plus pour être bien dans ma peau, pour avoir pour être un peu plus, parce qu'à rapport au rythme que j'ai, plus de là pour avoir un petit peu plus de liberté dans ma tête pour la forme que pour le physique même, alors que vous c'est votre temps, c'est faut que je prenne un peu de poids, faut que j'en perde 200 grammes, faut que je prenne 100 grammes par-ci, faut que je perde 200 grammes par-là.
11: Non, mais moi regarde facilement. Bon, moi tu regardes, je suis plate comme une limande. Tu me vois quand même
16: oh
11: pas
16: non,
11: en
16: bouteille orangine. T'es blindé de pommes.
11: Regarde, j'ai mis
16: un dessin extraordinaire.
11: J'ai mis, voilà, regarde, c'est des trucs, c'est plantureux.
16: Deux belles noix, deux beaux noyaux d'olive, c'est extraordinaire.
11: Des noisettes.
16: Ah, c'est deux noisettes.
11: Tu ne vois pas non plus avoir un cul de jument à côté.
16: Quand déjà été bouffé par des par des écureuils, ouais.
11: Et donc,
16: bien sûr, ouais. Et donc.
11: Non, mais donc tu ne vois pas non plus avec un cul de jument. Dire, c'est que bon, t'es plate en haut, tu ne vois pas non plus avec un 40 en bas. Faut être aussi logique avec
16: ça. On est d'accord, ouais, on est bien d'accord. On est bien là, mais évidemment, bien sûr, mais enfin
11: et
16: là.
11: Comme moi, je suis extrêmement plate.
16: Non, mais là, par exemple, moi, je te vois là en face de moi, t'as pas besoin de perdre 2 kilos ou 1 kilo, t'as pas besoin de rien perdre du tout, t'as besoin d'en gagner encore.
11: Mais j'ai. Ah ouais, au niveau poitrine, alors si tu pouvais me.
16: Mais pas au niveau poitrine, au niveau du corps en lui-même, je vais dire au niveau des bras, au niveau de tout. Franchement, mais.
17: Attends, il y a l'écoute, Max complimente, c'est fantastique.
16: Mais non, c'est pas rare, mais on n'a pas besoin, je sais pas. Est-ce qu'au moins on me fait des compliments, non?
11: C'est vachement beau.
16: Dans l'émission, on m'en fait jamais.
11: Mais si, on t'en fait toujours.
16: Non, mais sérieusement, donc je vois pas pourquoi personne ne fait de compliments. Je veux dire, moi on me dit jamais, juste un système, moi.
11: Bah ouais, tout le monde t'aime.
16: Bah ouais, forcément. Bon, donc toi, Sylvie, de ton côté, toi, tu suis jamais aucun régime.
15: Bon, disons que quand approche l'été, si, un petit, pour perdre 2 ou 3 kilos, parce que... Voilà, mais bon...
16: Voilà, parce que vous avez besoin de vous montrer belle aussi sur les plages à votre juste valeur et tout. Mais c'est même pas par rapport au mec, c'est par rapport à vous-même. Vous avez essayé d'être... Vous essayez de ne plus être vous-même et de... Mais... Je sais pas, enfin...
15: Moi, c'est parce que c'est... Bon, il y a toujours, évidemment, qu'on commence à manger un petit peu, qu'on s'ennuie un petit peu en hiver et tout ça, on commence à manger, évidemment, après...
16: Ah, voilà. C'est pas ça, non? Quand on dit, mets-toi toute nue, comment on dit? Non, c'est pas comme ça.
15: Desnuda.
16: Bah oui, nuda. Voilà. Oui, ça rejoint. C'est une langue facile, l'espagnol, hein, ça, quand même. Ouais. Ça. L'espagnol et l'italien. C'est plus simple, l'espagnol, que l'italien, ouais.
15: Ouais, c'est sérieux.
16: L'espagnol doit être plus simple que l'italien, je crois. Hein. C'est ce qu'on m'a souvent dit, moi, que l'espagnol était quand même plus proche de la langue française que l'italien.
15: Oui, tout à fait, ouais.
16: La grammaire est plus simple.
11: Pareil. Le gros problème, c'est quand tu le lis pas du tout pareil qu'en italien.
16: Ah non, pour le parler.
15: La prononciation est pas pareille.
11: La prononciation est plus peut-être pénible en espagnol qu'en italien.
16: Je sais pas, bon, pas problème de ce soir. Merci Sylvie.
15: Un gros bisou.
16: Et bah, très bientôt, bonne fin de nuit.
15: Bye.
16: Et Virginie, dans un instant, donc on va te retrouver. On parlera de quoi ensemble, Virginie? Ah, on m'a coupé. Virginie, oui? Allô? Ah bah là, vous êtes gourée, là, parce que j'ai l'impression que vous gourez dans les fiches. C'était la 7.
11: C'est moi, c'est autant pour moi, c'est moi qui viens de la zapper malencontreusement.
16: Bon, Virginie nous parlera d'un problème qui est quoi? Qu'elle a? À la hauteur, à la hauteur avec son mec sexuellement, c'est quoi le problème?
11: Elle a peur de pas être à la hauteur, c'est ça, vas-y.
16: Ah,
11: elle a peur de pas être à la hauteur avec son mec sexuellement.
16: Bon, bah, très bien.
11: Et donc, elle veut te poser plein de questions.
16: J'ai une solution pour elle. Si elle a un castorama, je vais lui trouver un truc genre un...
11: C'est le mec.
16: C'est les échelles.
11: Ouais, un petit escabeau.
16: Un petit escabeau, un truc comme ça. Puis on aura Muriel également, qui a 23 ans. Putain, par contre, mettez les villes, ça serait bien qu'on sache d'où ils appellent ces gens-là. Muriel, t'appelles d'où?
18: De Toulouse.
16: Toulouse, je vais venir ce week-end. Hein.
18: Ouais, je sais, j'ai vu ça.
16: L'Opéra Night, hein. Tu connais ce club?
18: Ouais.
16: Moi, j'y suis déjà allé une fois ou deux, je sais pas si t'aimes bien, toi personnellement, tu peux être franche, y a pas de problème.
18: Je suis pas là, j'ai vu la publicité la dernière fois.
16: C'est mortel ce club, sans déconner, c'est un bar en fin de compte qui est, la déco est super sympa, vraiment c'est archi blindé, y a plein de monde, c'est ouvert dès 10h du soir et ça ferme à 8h du matin. Et c'est exclusivement disco, funk, c'est musique aussi, genre Négresse Verte, Gypsy King, Bee Gees et compagnie. Donc là, je vais venir, je jouerai absolument ni house, ni techno, ni quoi que ce soit. On va jouer exclusivement, ou peut-être un ou deux morceaux, mais je vais venir avec un bac de disques exclusivement funk, disco, bonne ambiance, et je vais jouer 3 heures. Et ça va me faire du bien parce que ça fait longtemps que j'ai pas joué ça. Je vais m'éclater. J'espère que tu viendras, Muriel.
18: J'espère aussi. Hein.
16: Avec un copain. Tu veux venir avec ton copain?
18: Ah, il est de Valenciennes, justement. Je vais t'en parler.
16: Ah, alors. Bah oui, ma pauvre malheureuse. Puis on finira cette discussion près du bar.
18: Ouais.
16: Hein? Tu vas nous parler de quoi, donc?
18: Eh ben, je vais te parler que j'ai rencontré mon petit ami sur Internet et que je voulais savoir si toi, tu croyais au coup de foudre par rapport à...
16: Alors là, je crois qu'on va pas être sur la même longueur d'onde. Mais bon, on peut en discuter quand même. Muriel, tu bouges surtout pas. Virginie, on va la retrouver d'ici quelques instants. Si vous voulez, mademoiselle, intervenir dans cette nuit 100% nana, vous appelez, le standard vous appartient. Vous pouvez faire exploser toute...

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1: Cochonne celle-là, hein. 0800 308 5000, vous nous appelez, il y a nos malaises avec à l'instant Storm avec le nouveau single qui s'appelle Hurricane, et puis tout à l'heure vers la musique on ira du côté de Terry Callier avec un extrait de la musique de nuit volume 4 qui va sortir bientôt, et dans l'immédiat on va cuire donc Muriel, 23 ans, donc de Toulouse.
2: Oui.
1: Et je profite juste une petite parenthèse qu'on était tout à l'heure au téléphone avec Virginie, ça a coupé, malheureusement on a eu Gaëlle a fait un petit erreur technique et on essaie de te rejoindre Virginie, donc tu essaies peut-être de nous rappeler, c'est pour ça que ça s'en occupait, à moins que tes parents ne t'ont chopé. Donc Virginie, tu raccroches tout de suite, on essaie de te rappeler, puis si dans la minute à venir on n'y arrive pas, ça veut dire qu'apparemment on ne peut plus la contacter. Voilà, je te redonne la fiche. Donc Muriel, on va parler d'une... T'es tombée amoureuse d'un mec sur IRC, sur quel... Fun Radio ?
2: Non.
1: Ah, tiens, c'est bien la première fois. D'habitude, on tombe toujours amoureux de mecs ou de filles sur Internet Fun Radio, mais là, ça change.
2: Non,
1: c'était quoi, un truc de dialogue tout con, quoi ?
2: Ouais, c'est des salons pour discuter, en fait, sur un site Internet.
1: Ah, on appelle ça des salons ?
2: Ouais, des salons. Alors, t'as des salons publics où tu peux rencontrer plein de gens.
1: Parle devant ton combiné, ma chérie.
2: Pardon ? Ah, tu m'entends pas ? Ouais, en fait, il y a des salons publics où tu peux rencontrer plein de gens, et puis voilà, et puis on s'est rencontrés comme ça. Et
1: ouais.
2: Maintenant, à chaque fois qu'on discute, on est dans un salon privé pour être plus tranquille. Et
1: tu l'as jamais vu ?
2: Non, je vais le voir au mois de mars. En fait, c'est moi qui monte le voir. Et...
1: Ouais. Ça fait combien de temps que vous vous connaissez ?
2: Ben, ça fait un mois que j'ai Internet.
1: Ouais.
2: Et je l'ai rencontré 2-3 jours après, je crois. Et puis, depuis, on se téléphone, c'est 2 heures par jour.
1: Vous n'avez jamais envoyé la photo sur l'Internet, jamais ?
2: Lui, il a ma photo, mais moi, j'ai pas encore la sienne.
1: Bon, et alors, il t'a trouvé comment ?
2: Bah, d'après lui, je suis parfaite.
1: Waouh! C'est pas facile quand même de. Je sais pas, rien qu'un clavier, quand t'entends jamais le son de la voix de la personne, de pouvoir. Enfin, moi, je trouve que le son de la voix est tellement important parce que quand quelqu'un te tape quelque chose, tu sais pas le ton qu'il y met.
2: Ouais, c'est vrai.
1: Tu vois ce que je veux dire?
2: On se téléphone tous les jours quand même.
1: Ouais. Non, mais. Ah oui, d'accord, ok. Donc quand même, t'entends le son de sa voix. Ah oui, d'accord, tu me rassures. D'accord.
2: Oui, okay. En fait, le soir, on est sur Internet, on discute sur Internet, mais on passe quand même pas mal de temps au téléphone.
1: Ouais, et qu'est-ce que t'aimerais savoir donc?
2: Ben, moi, j'aimerais savoir si tu y crois, quoi. Si tu crois que.
1: Ben, moi, si je te dis la vérité, si c'était juste amené à le rencontrer, bon, oui, bien sûr, de rencontrer, peu importe, on n'est pas obligé de rencontrer une personne de physique à physique, c'est-à-dire que si la question est, est-ce que en rencontrant quelqu'un sur Internet, est-ce que ça peut être l'amour fou ? Oui, je veux dire, l'Internet n'est... ça peut être sur Minitel, Internet, ça peut être dans un bar, dans une boîte, ça peut être dans une soirée, peu importe l'endroit. Mm-hmm. Par contre, si c'est juste dialoguer entre, enfin par téléphone exclusivement, par internet ou Minitel, toi, tous ces trucs là, tous ces systèmes là, ensuite se rencontrer une fois et ensuite retourner chacun de son côté, et uniquement rester continuer à se fréquenter que par des lettres ou tout ça.
2: Ouais.
1: Moi, j'y crois pas trop, quoi. Surtout qu'on s'habitue à ce genre de système et après quand on se met à vivre ensemble, finalement, j'ai peur que ça fonctionne pas. Je sais pas, enfin je me trompe peut-être, hein, c'est mon avis qui est très personnel, moi je suis assez radical là-dessus, au même titre que quand je suis avec quelqu'un, j'ai toujours vécu de mon côté dans mon propre appartement, j'ai jamais vécu avec quelqu'un, et quand au bout de je reste avec quelqu'un et pendant 2-3 jours je suis avec, tu vois,
2: ouais.
1: J'étouffe et ça se passe pas toujours très très bien, quoi. Et ouais. Je crois que c'est un peu la même chose, comme si quand tu t'habitues à fréquenter quelqu'un que par l'internet, que par téléphone, que par courrier ou que par Minitel, je me vois demain avec cette personne-là, au bout de 2-3 jours je pense que je craquerai, quoi.
2: Ouais, c'est ça.
1: Maintenant, ça n'engage que moi, ce que je dis, hein, bien sûr. Hein. Toi, t'as peur de quoi, là ? Déjà, tu l'as jamais vu ?
2: Non, en fait, j'ai pas peur de le rencontrer. Bon, je sais que ça se passera très bien, il y a aucun problème sur ça.
1: Mais pourquoi t'as jamais demandé à avoir une photo, même si c'est vrai que le physique, tu vas me dire, c'est pas le plus important, mais c'est bien de savoir. Enfin, on aime bien avoir les traits de visage, quoi.
2: Ben, en fait, il en avait pas, donc
1: c'est bien les mecs, ça.
2: Il va en faire, il va m'en
1: envoyer. C'est ça, le mec, il a pas de photo de lui. Ouais.
2: Non, mais ça arrive.
1: Attends, écoute. Même moi qui ai très peu de photos de moi, quoique là, tu me demandes une photo, non, remarque, non. T'as envoyé la photo il y a combien de temps ?
2: Moi, j'ai dû l'envoyer, je sais pas, une semaine après, une semaine 15 jours, je me rappelle pas.
1: Il y a combien de temps de ça ? Il y a combien de temps que tu l'as envoyé la photo ? Donc ça date ?
2: Il y a 3 semaines.
1: Attends, il aurait pu te faire des photos le lendemain même après avoir reçu ta photo. Il fait ça sur Photomaton, ça prend 3 minutes. Et attends, en 2 heures, tu peux avoir ta photo sur Internet. Tu vas faire au Photomaton du coin, ça prend 15 minutes. Tu remontes, tu mets ça sur l'Internet, ça prend 20 minutes.
2: Oui, mais moi, je m'en fous, justement. Enfin, moi, c'est pas ce qui m'intéresse le plus.
1: Non, mais je suis d'accord, mais quand même, de quoi t'as peur, alors ?
2: Mais moi, j'ai peur de rien. Ce que je veux savoir, c'est ce que tu en penses. Moi, j'ai absolument peur de rien. D'ailleurs, il me tarde de le voir. Bon, mais c'est qu'il y a le problème que je pense, c'est par rapport à la distance. Parce qu'on va pas se
1: voir. Lui, il est d'où ? Tu m'as dit de Valenciennes, c'est ça ?
2: Oui, de Valenciennes, enfin, à côté de Valenciennes.
1: Ah, tu vas t'éclater de Toulouse à Valenciennes, tu vas passer un grand moment, hein. C'est tellement top, Valenciennes.
2: C'est
1: le top, c'est super beau, hein, je veux dire, c'est le nord, hein, tout de suite, quand tu t'entends parler à Pauline, le nord, Valenciennes, là, c'est...
3: Valenciennes, c'est sympa.
1: Metz, tout mais ça, oui, c'est extraordinaire.
4: C'est plein de vie.
1: Ah bah c'est merveilleux.
4: C'est bien,
3: c'est bleu, c'est joli.
1: Bah c'est merveilleux, surtout à cette période-là. Tu as choisi la meilleure période pour aller à Valenciennes. Hein.
3: Et oui, il y a plein de neige.
2: Écoute, on m'a invité, alors bon juillet.
1: Non, mais on plaisante, mais bien sûr, bien sûr, bien sûr. Non, mais moi, ce que j'en pense, moi, j'y crois pas.
2: Ah bon?
1: Non, mais je te dis sincèrement.
2: Non, mais c'est bien, ouais.
1: Je peux me planter. Attends, je vais, je me trompe. J'espère pour toi de me tromper, mais je l'ai souvent dit. Je sais pas. Retourner après chacun de son côté, recommencer, machin, je sais pas.
2: Non,
1: ça va être une horreur. Je veux dire, pour peu que ça se passe bien, que vous soyez ensemble, que ça soit bien, ça va être une horreur. Tu travailles aujourd'hui?
2: Oui, moi je suis hôtesse d'accueil dans une salle de concert.
1: Et lui, il fait quoi?
2: Ben, lui, il est lycéen encore.
1: Il a quel âge?
2: Ben, il a 18 ans.
1: Ah, ben c'est bien, tout ça, dis donc.
2: c'est bien.
1: Tu vas sortir avec de la quéquette fraîche?
2: Hein? Ah, t'es trop dur, hein, franchement.
1: Ah, quoi, trop dur? Là, sur son sort, il a de la quéquette fraîche, 18 ans,
2: écoute,
1: c'est tout frais.
2: Si toi, moi, ça m'intéresse pas du tout, ça. Moi,
1: allez, arrête. Tu préfères une quéquette bien fraîche qu'une vieille quéquette comme moi, toute ridée? Allez, il y a ta copine derrière qui rigole entièrement, c'est ça? Tu sais que moi, je suis point encore un an, je fais un petit lifting de la queue, hein.
2: Ah, ouais, non, mais attends.
1: J'ai le col roulé, il est mort.
2: Ouais, mais moi,
1: il est dead. En plus, en ce moment, je sais pas ce que j'ai. J'ai plein de boutons sur le gland.
2: Waouh,
1: c'est ça. Je déconne.
3: Ça donne vraiment envie, hein.
1: Non, mais ça donne envie, hein.
3: Faut te laver.
1: Ah, c'est ça le truc.
3: Il faut se laver.
1: D'accord.
3: Devant, derrière, devant, tout le petit bout, tout.
1: Ah, putain, je le fais jamais. Alors, c'est pour ça parce que le col roulé est devenu tout rouge. Alors, c'est pour ça. Il y a un petit problème, Muriel.
2: Eh
1: ouais. Dis pas quand même que tu vas pas avoir la semaine pour aller voir de la queue fraîche, quand même.
2: Ah non, mais là, vraiment, mais je m'en fous de ça, mais c'est bon. Non, moi, je l'aime tout court, et puis voilà, je l'aime pour ce qu'il est.
1: Qu'est-ce qui t'a séduit en lui?
2: Sa gentillesse, il était franc, et puis il a beaucoup d'humour. Non, il est très sympa, il est très sincère, en tout cas.
1: Toi, question, là, je me fais un peu l'avocat du diable, hein, mais c'est pas un peu, je sais pas, je trouve ça un petit peu bizarre de vouloir rencontrer. Enfin, c'est vrai qu'au début, c'est peut-être juste de vouloir de discuter, mais moi, ça me fait toujours bizarre de rencontrer quelqu'un par le moyen de l'internet ou Minitel. Moi, je trouve ça un petit peu glacial, quoi.
2: C'est un peu impersonnel.
1: Ouais, au départ. Bon, après, vous êtes parlé, donc t'as entendu le son de sa voix, mais de craquer sur un mec uniquement sur ce qu'il dit sur un clavier, je sais pas, sur un écran, ça m'excite pas un poil, quoi.
2: Mais en fait, nous, ça nous intéresse moins d'être sur Internet. On préfère plus s'appeler maintenant que d'être sur Internet.
1: Ouais,
2: parce que
1: maintenant...
2: Sur Internet, tu connais pas les réactions, il peut marquer n'importe quoi ou je peux marquer n'importe quoi.
1: Tu m'as niqué quand même un peu, là.
2: Ah non, là, arrête, ça t'exagère pas mal quand même.
1: Muriel, les vierges.
2: Ça, oui. Je dirais pas.
1: Ça, c'est que tu l'es, alors. Hein, parce que sinon, tu m'aurais dit oui, tu m'aurais dit non.
2: Je te dis non.
1: Non, t'es vierge. Jure-le-moi.
2: Ah, je te jure.
1: T'es vierge ou pas?
2: Non.
1: Putain, carrément.
2: Bon, quoi, carrément? Attends, c'est bon.
1: Je cherche la queue fraîche. Non, mais sérieux. Là, ça fait rire derrière, mais c'est vrai, non?
2: Mais non.
1: Et que de Valenciennes, quand même.
2: Ah, c'est pas possible.
1: Quoi, je suis pas possible. J'essaie de comprendre. La queue fraîche, quand même.
2: Y a rien à comprendre.
1: Bon, y a rien à comprendre. Les filles, vous en pensez quoi, vous, personnellement? Le Minitel, l'Internet, tout ça, qu'est-ce qu'il faut? Bon, bien sûr, faut qu'il y aille. C'est quand qu'il va, déjà? Voilà, et qu'est-ce que vous en pensez? Vous y croyez, vous, à tout ça, Gaëlle, de ton côté?
3: Ah, moi, je suis carrément contre.
1: T'es carrément contre?
3: Ah ouais, carrément.
1: Pourquoi contre?
3: Parce que ça fait carrément un manque de communication.
1: Mais ça, c'est au départ, c'est pour rentrer. Après, ils se sont parlé, ils se sont eu au téléphone, hein.
3: Ouais, mais enfin, c'est quoi une voix au téléphone? Enfin, je pense qu'on est quand même assez.
1: Oui, mais la distance, Toulouse-Valenciennes, déjà, ça oblige à pas se voir souvent.
3: C'est pas possible, à quoi ça sert, justement?
1: Non, mais là, pour se rencontrer. Non, mais après, peut-être. Alors on peut pas leur interdire de se rencontrer, moi. Quand on peut pas interdire les gens de se rencontrer, si ça se trouve ça va être le coup de foudre et peut-être que toi tu vas voir Muriel, tu quitteras pas tout pour aller à Valenciennes, ceci dit.
2: Non, mais comme j'ai envie de monter sur Paris, de toute façon depuis longtemps, je me rapprocherai.
1: Ouais, enfin ça fait quand même loin. Hein. C'est à un moment donné, ça va vite te saouler. Hein. Paris Valenciennes, Valenciennes Paris, les week-ends. Tu vois.
2: Oui, écoute, moi je veux ça et puis lui aussi, je pense de son côté. Donc.
1: Oui, ça c'est l'amour. Mais moi j'y crois pas. Moi je dirais pas. Moi je suis total contre parce qu'on peut pas être contre. Je vais pas être contre ça.
3: Non,
1: c'est un peu dur, mais.
3: Je vais pas être contre. Tu vois, si tu veux, peut-être que je suis mal exprimé, mais enfin c'est vrai que moi je trouve ça.
1: On a du mal à penser que ça peut marcher, que ça peut durer.
2: Oui, mais juste par rapport à la distance, en fait.
1: Mais maintenant, premièrement, bien sûr, bah oui, c'est évident, ça, la distance, je sais pas, moi, je crois pas l'amour à distance, comme ça.
3: Non, mais je pense qu'il faut même pas se poser la question, il faut qu'elle le rencontre, et puis elle verra bien.
1: Là, on est d'accord.
3: Non mais c'est clair.
4: Bravo.
1: Là je suis plutôt évidemment donc on va pas bien sûr que moi je te le dis Muriel, vas-y, c'est tout. Je
2: prends merci. Mais ouais non, je vais y aller carrément et puis moi je suis vraiment folle amoureuse de lui et en fait il a vraiment tout, je trouve, même physiquement je m'en fous, je l'ai pas vu, c'est vraiment pas le plus important.
1: Ouais, méfie-toi quand même hein, quand tu vas me voir un vilain crabe plein de boutons.
2: Non, je
1: ne
2: pas
1: penser
2: et puis je m'en fous complètement.
1: Oh, c'est beau. D'accord. C'est quoi ta position préférée?
2: Non, c'est pas vrai. Et non, franchement, il faut que tu te calmes là.
1: Mais quoi?
2: Attends, on est entre filles, faut être courtois.
1: Ah pardon, excuse-moi. D'accord, ok. Tu suces ou tu te fais bouffer la techa? Muriel.
2: Oui.
1: Tu suces ou tu te fais bouffer la techa? Tu peux faire. Non, ça l'a fait rire l'autre derrière. Non,
2: franchement, t'es grave.
1: Bon, on déconne, ça va.
2: Ah non, oui, bon, bien sûr, je comprends.
1: Ah, je me ferais bien sucer avant la fin de l'émission. Hein, Muriel?
2: Non.
1: Ça passe par Paris avant de passer à Valenciennes.
2: Non, tu seras vraiment la dernière personne que je voudrais voir.
1: Mais on s'en fout. Mais on te demande de sucer une bite, on fait ça dans le coin.
2: Mais c'est bon,
1: quoi. Quoi, qu'est-ce qu'il y a? Je suis pas beau? Je te plais pas?
2: Non, mais vraiment pas.
1: Tu te fais peur?
2: Non, oui, plutôt, ouais.
1: Ah bon, alors pourquoi t'écoutes une émission? Pourquoi tu m'écoutes? C'est ça, je fais peur. Et en plus, tu demandes conseil à un mec que t'aimes pas. C'est fort quand même.
2: Ah, j'ai pas dit que t'aimais pas, mais tu me cherches, c'est bon.
1: Non, mais t'as peur de moi, tu m'aimes pas.
2: Non, j'ai pas peur de toi et je t'adore.
1: Bah alors, monte à Paris.
2: Oui, mais pas pour te voir.
1: Bien sûr, celle qui quitte du Star System. Oh, je te taquine, putain. L'autre, elle fonce, elle a non. Non, moi, c'est 18 ans, c'est Valenciennes, c'est tout. Voilà.
2: Hein? Voilà, en quelque sorte.
1: Eh ben, va sucer les corons, puis voilà. Ne vous emmerde pas, alors va dans le nord, voilà.
2: Oh, t'es désagréable.
1: On rigole, Muriel, je plaisante, attends, ça va. Je suis jaloux, c'est tout, parce que je te kiffe.
2: Ah, oh, bah ouais, j'ai vu ça.
1: Voilà. Bon, bah, je te souhaite en tout cas, vas-y, et puis tiens-nous au courant.
2: D'accord, pas de problème.
1: Peut-être que ça va fonctionner, hein, j'en sais rien, quoi. Bon, enfin, voilà, fonce, hein, vas-y, fonce. Qu'est-ce que t'en penses ta copine derrière, d'ailleurs, au passage?
2: Ma copine, eh ben, non, sans plus, elle y croit pas.
1: Elle y croit pas non plus?
2: Non.
1: Bah, tu vois, hein. Voilà, bah écoute, je te souhaite une bonne fin de nuit, Muriel. Par contre, il faut être un tout petit peu plus tchatcheuse, quand même, hein, parce que tu m'as l'air un petit peu sécoin.
2: Ah bon?
1: Mais pas coincé, je parle pas de cul, hein, j'enlève tout ça, mais je trouve que tu donnes pas une joie de vivre, c'est genre, tu donnes pas l'impression d'une fille avec qui on peut avoir plein de sujets, que ça parle, qu'on s'embête jamais, quoi.
2: Bah merci, c'est gentil.
1: Non mais attends, c'est important, parce que malheureusement, nous on se voit que 10 minutes comme ça, tu passes à l'antenne, moi j'ai besoin de ressentir les gens, je ressens en toi, je sais pas, c'est pas l'éclat de Stotras.
2: Ah bah attends, il est 1h du matin.
1: Non, ça, il n'y a pas d'excuse. Parce que dans ces cas-là, il faut pas téléphoner, il faut rester dans son lit, puis il faut écouter l'émission. Dans ces cas-là, il faut pas appeler, hein.
2: D'accord.
1: Non, ça c'est une fausse excuse, ça. Hein.
2: Ok, bon, je trouverai mieux.
1: Non mais c'est vrai, mais attends, il n'y a pas de trouver mieux. C'est pas au niveau du sujet. T'as pas compris ce que je dis, Muriel?
2: Oui, non mais
1: je dis que le sujet, peu importe lequel, c'est dans la façon de parler. Je t'écoute et tout, tac tac tac, ping pong et tout ça entre toi et moi, le fluide. J'ai l'impression que c'est dur dur. Ah moi, bon. J'aime bien quand les gens, il n'y a pas de blanc, on n'est pas obligé de combler, d'arracher les mots de la bouche et que tout vienne comme ça spontanément, que c'est une sorte de bulldozer de l'amour.
2: Ah, mais je m'améliorerai la prochaine fois alors.
1: Fais des efforts, d'accord. Bon, je t'embrasse.
2: Au revoir.
1: Allez, bisous.
2: Bye.
1: Ciao. Virginie, donc on l'a récupérée, elle est là? Tu veux une fiche? Virginie est avec nous. Virginie, elle est de Paris, elle a 17 ans. Virginie, t'es là? Bon, Apolline, qu'est-ce que tu chies là? Putain, vous êtes naze. Bon, alors déjà, c'est l'autre qui a raccroché, la petite. Ils doivent se marrer, Manu et Fildar et tout ça, s'ils écoutent l'émission.
3: Non, attends, Virginie est là, d'ailleurs.
1: Est-ce que vous pouvez m'enlever celle qui a raccroché? Par exemple, il y en a une qui est partie de l'antenne, donc il faut l'enlever, par exemple, elle. Ah, ça serait bien, ça serait un miracle. Oh, bravo! Apolline, ça fait déjà 3 semaines! Et pourtant, c'est facile, la manip du standard, c'est pas compliqué.
3: Mais non,
1: hein.
3: C'est pas dur, mais
1: moi, je l'ai jamais fait,
3: montré encore.
1: Bon, Virginie, est-ce que tu es avec nous? Virginie, mais quand je vous demande Virginie en air, je veux Virginie. Virginie, je l'ai pas, Virginie. Arrêtez de me dire qu'elle a raccroché, elle est sur la ligne 1.
3: Non, mais Virginie, non, la ligne 1, c'est pas Virginie.
1: Mais alors, faut faire les fiches, parce que vous voyez, là, vous allez pas m'aider, les filles, faut vous organiser.
3: C'est pas elle.
1: Bon, alors, passe-moi Héloïse, 19 ans de Roubaix, sur la ligne 4. Je suis obligé de tout faire.
3: Numéro 4.
1: Merci. Héloïse, t'es là? Héloïse.
5: Elle est là!
1: C'est là, Héloïse? Quelle catastrophe, les filles au standard, dis donc, putain! J'aurais bien gardé un petit Manu ou un petit Fildar derrière pour surveiller quand même, hein. Héloïse!
6: Oui, bonjour!
1: Ça va bien? Ça ne me dit pas que c'est encore Virginie qui a raccroché? Putain, la pauvre, il va falloir lui offrir un truc si ça continue. Ça va, Héloïse ?
4: Bien et toi ?
1: Ouais, ouais. Héloïse, je t'écoute.
4: Bah voilà, alors moi j'ai un petit problème, je sais pas du tout comment m'y prendre pour plaquer mon mec.
1: C'est-à-dire ? Combien de temps ? Raconte-moi, donnez-moi plus de détails, parce que moi, il faut qu'avec ça, je me démerde. Ah, tu peux pas, moi. Imagine,
4: alors,
1: 19 ans, tu peux bien comprendre que quand tu discutes avec quelqu'un...
4: Ouais.
1: Hein, okay. C'est comme si t'arrivais dans un magasin de disques. Bonjour, oui, je veux acheter un disque. Il faut qu'on devine le disque que tu veux, combien t'as d'argent en poche, et qu'est-ce que t'aimes comme style de musique, non ?
4: Non, ouais.
1: Attends, on va accueillir Virginie avec nous, Héloïse. Ça fait 10 ans qu'elle attend, la pauvre. Virginie, t'es là ?
4: Oui, je suis là.
1: Attends,
4: oui.
1: Ma pauvre.
4: Ah ouais, bah dis donc.
1: Ah bah c'est... attends, et tu te plaindras avec...
4: C'est le chemin de croix pour t'avoir, Max.
1: Hein ?
4: C'est le chemin de croix pour t'avoir.
1: Je t'appartiens.
4: Ah.
1: C'est simplement que t'as
4: les, tu
1: les deux poufs du standard, elles font n'importe quoi, elles arrêtent pas de raccrocher, ça te raccroche au nez, je crois qu'elles sont jalouses, Virginie.
4: Non, mais c'était très sympa.
1: Non, bah sympa, elles t'ont raccroché deux fois au nez.
4: Bon, c'est bon, tant qu'elle rappelle.
1: Apolline, sans déconner.
3: Mais
1: quand t'entends tut, ça veut dire quoi, ça?
3: Appuyer sur le bouton.
1: Ça veut dire que Muriel est partie, il faut l'enlever, donc Muriel, dans ces cas-là.
3: On a la note du Manu, hein, quand même.
1: Non, c'est pas pour moi. Manu, t'as fait du bon boulot, putain. Virginie.
4: Oui. Par contre, je pourrais rajouter un petit conseil pour Muriel au cas où elle écouterait.
1: Elle écoute sûrement, oui.
4: Oui, bah c'est parce que tu disais les amours à distance. Je suis pas trop d'accord avec toi parce que bon, moi j'habite dans le Var à la Seine. Et mon
1: On s'en fout de ton conseil, on s'en fout parce que là t'es pas d'accord avec moi.
4: Ouais, non, mais c'est pour lui dire que ça peut marcher quoi, distance. Hein, c'est.
1: Non, mais c'est de la branlette.
4: Oh,
1: non, mais Virginie, attends, c'est pas méchant ce que je te dis, mais toi tu vis à distance.
4: Bah oui.
1: Bah attends, tu vois ton mec une fois tous les combien de temps?
4: À peu près une fois par semaine qu'on arrive à se voir, mais bon...
1: Il est où, lui?
4: À Paris, sur Paris, il est.
1: Ah bah d'accord, ok. Bah alors, qu'est-ce que tu voulais dire, que t'étais pas d'accord parce que t'avais...
4: Bah parce que moi, j'habitais à la Seine et que ça marchait très bien depuis des années, quoi.
1: La Seine, c'est où, ça?
4: C'est dans le Var, tout en bas.
1: Bah, dans le Sud?
4: Ouais, dans le Sud.
1: Et
4: ouais.
1: Ton mec était sur Paris?
4: Bah on s'est rencontrés, il habite à la Seine, mais il fait ses études à Paris.
1: Mais... Non mais qu'est-ce que vous me faites, les filles? Oh, mais si vous touchez au standard, là, vous me faites n'importe quoi, là. Bon, Héloïse, t'es là?
4: Oui,
1: et Virginie
4: là.
1: Aussi?
4: Ouais, je suis là.
1: Putain, qu'est-ce que vous me faites?
3: On essaye.
1: Non mais la 2, elle marche pas. La
3: ligne
1: 2.
3: Voilà, c'est bien ce que je me disais, voilà. La 2, elle fonctionnait pas.
1: Donc je disais, Virginie, essaie de m'expliquer, excuse-moi, Héloïse, hein, d'ailleurs, tu peux essayer de m'aider, parce que là, c'est pas facile.

0: sur les fourmis d'Égypte. Je reste avec elle quand même. Je vais pas dire je la plaque. Je parle. La différence entre Muriel, c'est qu'elle a connu un mec depuis toujours. Tu vois, en province, elle a jamais vécu avec pendant un an et demi, et le mec après est parti faire ses études à Valenciennes.
1: Ouais, tu l'as un peu découragé quand même.
0: Mais je l'ai pas découragé, attends, je veux dire, tout le monde pense la même chose, on lui a pas empêché d'aller là-bas, elle y va, c'est tout, quoi. Elle y va, attends,
1: bon, de toute façon, elle fera le choix d'elle-même, hein.
0: Mais évidemment, attends, après, elle fait ce qu'elle veut, attends. Je m'en fous. Moi, j'ai pas d'autres trucs à régler, j'ai des problèmes de dos,
1: c'est une chose à foutre.
0: Ouais, ouais.
1: Bien, je te fais un massage.
0: Non, je suis l'ostéopathe, c'est bon, j'ai demandé à une copine de me faire un massage, ça m'a encore empiré le truc, ce qui fait que j'ai dû avancer le rendez-vous d'une semaine.
1: Ouais, tant mieux pour toi.
0: Bah ouais. Bon alors, ça te dérange, Héloïse, si on parle d'abord avec Virginie?
1: Non, allez-y.
0: Non, parce que, non, mais tu restes avec nous, Héloïse, hein.
1: Ah ouais, okay.
0: Parce que ça fait 10 ans que Virginie, je sais pas pourquoi Virginie, elle me gonflait.
1: Oh, attends, merci, tu commences.
0: T'as une grande gueule, toi. Hein
1: non.
0: Hein?
1: Pas du tout.
0: Non, allez, vas-y, je t'écoute.
1: Ouais, alors moi, j'aurais voulu des conseils d'autres filles, parce que, bon, avec mon copain, on a des idées qui sont un peu différentes sur le plan sexuel, tout ça, des trucs qu'il voudrait que je fasse et que j'en suis incapable. Alors, s'il y en a qui peuvent m'aider, ou même toi.
0: Qu'est-ce qu'il t'a demandé de faire?
1: En premier lieu, déjà, il voudrait que je fasse une fellation complète. C'est bon, pour moi, c'est impossible, quoi.
0: C'est quoi une fellation complète?
1: Oh, Max, t'arrêtes.
0: Non, mais attends, ça veut dire enfoncer jusqu'au bout, c'est jusqu'à éjaculation.
1: Voilà.
0: C'est ça?
1: Ouais, c'est ça, ouais.
0: Oh, ouais, c'est tip top, ouais.
1: Ben voilà, quoi. Et moi, ça m'écœure, je trouve ça vraiment dégueulasse.
0: Bah oui, mais là, il n'y a rien à dire, quoi. Tu fais ce que tu veux, non mais.
1: Si j'avais une fille dans mon cas, ou une qui pourrait me conseiller un peu.
0: Non, mais on va pas conseiller à quelqu'un. Non, mais c'est pas un conseil, là. Je veux dire, on peut pas conseiller quelqu'un qui va te confirmer que oui, c'est dégueulasse, que cette fille-là, si on demande à des filles d'appeler pour dire qu'elles ont le même problème que toi, elles vont te dire la même chose.
1: Non, bah non, une autre qui a dit qu'au début ça lui plaisait pas, puis bon, elle s'est pris de telle manière à ce que ça se passe bien, quoi.
0: Mais alors, qu'est-ce qu'elle va te dire de plus que ce que tu viens de dire?
1: Bah, je sais pas,
0: bah, rien. Non, mais rien. Rien, parce qu'une fille qui, comme toi, non, mais ça, c'est même pas, il n'y a même pas besoin de demander à des filles de réagir là-dessus. On n'a pas besoin de confirmer qu'il y a des filles qui n'aimaient pas comme toi et qui sont mises à mes, parce qu'il y en a, mais elles vont rien te dire de plus que ça.
1: Et toi, t'as pas un conseil? T'as pas qu'à rencontrer une fille qui t'a dans ce cas-là? Je sais pas, moi.
0: Bah non, malheureusement, non. Bah non. Moi, j'ai toujours eu le droit à des filles qui suçaient jusqu'au bout. Non, mais j'ai pas rien à dire d'autre.
2: C'est la sienne complète?
0: Bah ouais, non, mais bien sûr.
1: Bah ouais, t'es bien tombé, hein.
0: Bah, je suis bien tombé, je veux dire, je calcule pas, j'ai jamais demandé à ce que ça se fasse, ça s'est fait, puis voilà.
1: Ouais.
0: C'est énorme. C'est énorme.
1: Non.
0: Oh, bah attends, juste un truc quand même. Héloïse.
1: Oui.
0: Toi, tu vas jusqu'au bout?
1: J'ai jamais fait.
0: D'accord, ok. Bon, laisse l'affaire. Donc, truc pour les filles pour demain. Si un jour vous allez jusqu'au bout de la fellation et tout, et que. Bon, c'est un peu gore, hein, mais c'est mal, c'est le sexe, hein, vous avalez. Ça sert à rien d'après d'aller venir embrasser le mec sur la bouche. Parce que nous, après, on a du sperme sur les lèvres, c'est pas bon.
2: C'est du vice.
0: Mais ça colle, cette merde.
2: Oh. Justement, ça colle cette merde, mais c'est bien fait.
0: Maintenant, j'ai des gosses aux lèvres. Eh ouais, le problème il est là, quand j'ai de la.
2: Il y a des triplés.
0: C'est des. Non mais je rigole, hein, je dis des conneries. Héloïse,
1: oui.
0: Tu l'as jamais fait?
1: Non.
0: Bon.
1: Ça non, mais trop chose.
0: Pardon?
1: Ça non, franchement non, mais moi bon, j'ai pas autre chose que ça.
0: Ah, j'ai compris, ça non, mais je suis une vraie cochonne. J'ai dit, attends, j'ai compris, d'accord, ok.
1: J'ai pas dit ça du tout.
0: Là, on peut, si c'est possible, hein, si on peut avoir une sorte de. On pourrait appeler ça une sorte d'exploit technique, d'avoir Patricia, 46 ans de Montpellier. Patricia, elle est là?
3: Oui.
0: Salut, c'est pas ma Patricia que je connais?
3: Bah oui, tu me connais.
0: Putain, mais c'est pas. Mais je croyais que t'étais morte, toi!
3: Eh non, pas
0: mais
3: toujours, hein.
0: Mais putain, mais tu fais quoi? Tu deviens quoi?
3: Eh bien justement, je te rappelle parce que, bon, comme je disais, j'ai laissé un peu tomber quand j'avais GG, ça me gonflait.
0: Ouais.
3: Et là, je reprends. Mais,
0: non, mais GG, parce que le jeudi, arrêtez de me gonfler avec GG qui.
3: Oui, bah justement, c'est pour ça que
0: c'est un truc
3: m'a gonflé.
0: C'est un truc qui m'énerve, c'est les gens qui disent, moi j'écoute plus qu'il y a GG. GG, il passe que le jeudi et à 1h du matin. Alors arrêtez de me gonfler, c'est 2 heures d'émission sur tout le reste que j'ai. Donc,
3: exactement, mais
0: c'est la fausse excuse.
3: J'ai laissé tomber, moi.
0: Ouais.
3: En parlant de ça, justement, je voulais pousser un coup de gueule, moi.
0: Non, mais attends, Patricia, si je te fais intervenir, c'est parce que t'as 46 balles. Je voyais que tu donnes un petit coup de main concernant Virginie et son problème de fellation et tout ça là.
1: Ouais,
0: après on parlera de tes problèmes, ton coup de gueule après. Hein,
3: ouais, elle a tout à fait raison. Parce que je vais te dire un truc, Max, t'as qu'à commencer toi à le faire à un mec, tu l'as vendu et tu vas en parler après.
0: Mais attends, mais. Mais,
3: attends, qu'est-ce que tu réponds à ça? Fais-le,

0: pas voir, c'est dégueulasse.
1: Mais attends, mais nous, en échange, on va bien dans le minou.
0: Mais sinon, c'est pas pareil. Dégueulasse.
1: Pardon?
0: C'est pas dégueulasse, c'est pas pareil. Ça
1: je peux t'assurer qu'il y a des fois... non, mais attends, moi, on me l'a dit, en plus, j'ai souvent entendu témoigner. Il y a des fois, ça transpire.
2: Attends, Max, hein. Tu l'avales pas, le minou, hein?
1: Non, mais ça transpire là-dedans.
2: Ouais, non, c'est complètement différent,
1: arrête. Arrête. Eh ben, dans ces cas-là, non, mais attends, dans ces cas-là, on est plus sérieux parce que là, on déconne sur le sujet. Mais Virginie, ouais. Un, rien ne t'oblige de le faire si t'aimes pas. Deuxièmement, si t'es prête à voir le feu et que tu veux pas aller jusqu'au bout, bah, au moment donné où tu sens que ça va arriver, bah, tu t'enlèves.
2: Ah, oui, non, mais attends, moi, je vois ça comme ça. Mais
1: puis
2: bon,
1: t'as 17 ans, t'as le temps, puis t'es peut-être
2: non,
1: pas avec un mec qui fait kiffer.
2: Parce que pour lui, c'est tout, quoi, en fait.
1: Bah oui, mais bon, parce que.
2: À chaque fois, c'est le sujet qui revient sur la table, et bon, ben voilà, quoi.
1: Non, dans la bouche.
2: Oui, plutôt.
1: Parce que si tu la fous sur la table... mais...
2: Non, c'est pas bien.
1: Non, mais rien. On peut pas obliger une fille de faire ça. Je veux dire, non, mais là, je déconnais tout à l'heure, mais là, je te rejoins. C'est vrai que pour un mec, c'est... Moi, j'ai jamais eu... J'ai jamais rencontré une fille qui voulait absolument pas le faire, qui était cadorique. Non, là-dessus. Maintenant, t'es jeune, en même temps, je peux comprendre. Le mec avec qui t'es, est-ce que vraiment tu kiffes avec? T'es bien avec
2: ah,
1: lui?
2: Ah oui, non, oui, c'est super, quoi. C'est vraiment le top.
1: Bon, et c'est le fait de le faire pour toi, c'est dégradant.
2: Non, pas dégradant, mais disons que j'ai peur de vomir ou de, tu vois, que ça.
1: Mais tu vas pas jusqu'au bout.
2: Pas du tout, quoi.
1: Mais oui, c'est parce que tu t'y. Parce que. Oh là là,
2: c'est dégueulasse.
1: C'est délicat d'en parler, mais non, c'est pas dégueulasse. Ça dépend, t'es pas obligé d'aller. Attends, mais là on va être. C'est même pas une question des creux, parce que c'est comme ça. T'es pas obligé, de le faire tout le temps, de le faire longtemps. T'es pas obligé d'aller profond. T'es pas obligé. Quand tu sens que t'es pas bien, c'est à toi de diriger le truc. Donc quand tu sens que que c'est pas agréable, bah t'arrêtes et puis c'est tout, quoi.
2: Ouais, non, mais attends, je vois ce que tu veux dire. Non, je le fais. Mais bon, si, pour lui, c'est pas assez parce que c'est une preuve d'amour. Il faut.
1: Alors là, je vais dire. Non, mais là, je vous rejoins, les filles, c'est pas du tout une preuve d'amour, là, les mecs, vous êtes vraiment des. Non, là, je m'adresse
2: des
1: à ton. Non, mais là, le mec, ça veut dire qu'il pense qu'à sa gueule et à aucun moment il pense à ta bouche.
0: Oui, exactement.
2: Bah, ouais,
0: il pense
2: c'est
0: pas qu'à sa gueule, oui, c'est vrai.
1: Non, mais là c'est très égoïste. Ouais. Y a des filles qui le font plus pour faire plaisir au mec que pour se faire plaisir. Il y a des filles qui aiment bien faire ça. Il y a des filles qui adorent carrément, qui vénèrent ce truc-là. Et puis il y a des filles, je sais pas, c'est peut-être pas le bon moment, t'es peut-être pas prête à ça, et ça viendra peut-être plus tard, je sais pas. Toi, Patricia, tu le fais jamais?
0: Non, j'ai jamais fait jusqu'au bout parce que justement c'est le même truc que Virginie.
2: Ouais.
0: Arrivé à un certain moment, mais je bloque. Moi, je sais que si je sens, parce que tu le sens.
1: Oh.
0: Et bien, c'est clair, non. Je suis.
1: Ça désolée, fait
0: c'est...
1: du bien aux amygdales, putain.
0: Non, mais j'en ai plus d'amygdales, alors laisse tomber.
1: Ah bah d'accord, ok, d'accord, c'est peut-être pour ça alors. Ouais.
0: Non, mais il faut pas qu'elle se force. Et en fait, c'est vrai que le mec qui dit c'est une preuve d'amour, c'est pas vrai.
1: Non, ça c'est des conneries. Ça c'est
0: voilà,
1: pour que.
0: Ça, c'est de l'égoïsme, c'est pour sa gueule.
1: Ouais, voilà, exactement. C'est pour dire voilà, exactement. Et toi, ça te fait douter, ça t'emmerde et tout. Que toi, il te fait des petits cunilingus.
2: Bah oui, quand même.
1: Bien ou
2: oui,
1: pas
2: attends. Oui, non, c'est très bien, oui.
1: En plus,
0: attends, ouais. Virginie, un truc, ouais. Max, même pour toi, c'est quand tu parles du minou, c'est quand vous faites un cunilingus à une nana, en général, c'est sur le clitoris. C'est
1: ah pas non, ah non, non. Ah non,
0: oui, mais tu peux y aller à l'intérieur, mais t'es pas obligé non plus.
1: Ah, on est bien, ouais, non voilà, mais d'accord,
0: ouais,
1: bien
0: vrai,
1: sûr.
0: Donc à l'extérieur,
1: c'est autour des parois, c'est ouais.
0: Oui, d'accord, mais t'es pas obligé non plus. Si le mec il veut pas le faire, il le fait pas.
1: Bien sûr. Et,
0: bon, ben ici au niveau du clitoris, y a rien.
1: Ouais. Et puis des fois c'est mal fait. Alors des fois les filles disaient ou toi tu le fais trop violemment ou c'est pas bien fait ou.
0: Ah oui, ça y est, il faut avoir le coup de langue aussi. Hein.
1: Bah oui, et puis il y a des.
0: Qui sont doués en langue, il y en a qui le sont pas.
1: Non, puis il y a des jours avec, des jours sans, puis des jours t'en as plus envie que d'autres. Moi personnellement, des fois des fellations avec tous les mecs comme ça, puis il y a des moments où t'as plus envie que d'autres. Hein.
0: Oui, c'est sûr. Hein. Non, mais de toute façon, c'est comme tout. Hein.
1: Ah, c'est comme des fois, t'as envie que ça se passe tout de suite et vite, et puis il y a des moments où tu veux que ça soit vachement plus câlin, et puis voilà, quoi.
0: Voilà.
1: Hein. Tiens, on a une réaction de Christelle, qui a 25 ans, qui est de Reims, et qui voulait réagir justement à ton sujet, Virginie.
3: Ouais. Donc, moi, je t'appelle. Tu m'entends, là?
1: Putain, calme-toi, toi.
3: Mais si je...
1: Salut,
3: j'ai le retour, là, alors ça finit, là.
1: Bah, baisse la radio.
3: Elle est éteinte, c'est bon.
1: Salut la suceuse.
3: Salut. Merci pour la révélation. Non, moi je t'appelle, c'est la première fois que j'écoute votre radio, donc une petite insomnie, donc j'allume.
1: Ouais.
3: Et puis je voulais réagir par rapport à donc Virginie, c'est ça, qui disait que son copain voulait qu'elle fasse une fellation. Donc moi je vais lui en parler à Virginie, donc j'ai 25 ans.
2: Ouais.
3: J'ai eu plusieurs copains et effectivement je leur fais la fellation, je fais jusqu'à fond. Et je peux te dire qu'il faut pas avoir de mauvais a priori. C'est vraiment bien, ça n'a pas de sale goût, c'est pas dégueulasse. Seulement il faut y aller. Hein, c'est plus psychique que physique.
1: Ça chauffe un peu, c'est chaud. Hein.
2: Et la première fois, t'as pas eu la prévention, ça
1: c'est... Non, je demande.
3: Bah, la première fois, c'est bon, tu... Bah, c'est sûr, moi je sais que la première fois, j'ai eu comme un petit mouvement, parce que t'es là, mais si t'as du mal la première fois, t'es pas obligé de tout mettre dans la bouche et d'absorber. Tu peux faire couler délicatement sur lui, lécher tout petit à petit.
1: Oh, c'est top cette émission. Elle est
3: non,
1: top cette émission.
3: C'est vrai, c'est comme ça que ça se passe. Oh, c'est sûr, c'est... faut pas regarder les films porno où elles
1: non,
3: vont
1: non,
3: être
1: non,
3: dessus,
1: non.
3: Ça se passe pas comme ça, c'est très doux, tu vas lécher doucement et tout, c'est comme ça qu'il faut faire.
1: Bon, je fais une nuit 100% nana demain encore.
3: T'en fais souvent, Max, parce que moi, c'est vraiment que j'entends ça et je me dis, faut que je réagisse.
1: De temps en temps, oui.
3: Mais tu sais, faut pas croire Virginie, et j'en connais beaucoup, parce que moi, je travaille dans un milieu d'hommes et j'ai pas mal de copains qui viennent me parler des problèmes de leur nana.
1: C'est des bites, merde. Non, je plaisante, je déconne.
3: Tu t'as dit, c'est des bites.
1: Je disais, sucer des bites, merde. Non, mais je déconne. Oh, je plaisante.
3: Et je voulais dire à Virginie que je connais, mais plein de filles qui font pas ça. Et puis même.
1: Moi, je m'en fous, je la plaque.
3: Mais pour y venir, c'est vachement bon, c'est tout doux.
2: Ouais, mais en fait.
1: Non, mais attendez, je voudrais quand même dire un truc.
3: Ouais.
1: Genre, on a entendu Virginie témoigner. Bon, sympa, mais tristounet. On a entendu Héloïse. Ah, je veux dire, jamais vu la couleur d'un gland.
3: Oh non, faut exagérer.
1: Patricia, 46 ans, plus d'amidale, tristounette. D'un coup, il y a une fille qui suce, elle a le sourire aux lèvres, je veux dire, elle a la pêche, elle a la patate,
3: mais
1: je veux dire.
3: Fou, mais moi, j'aime ça. Et j'ai vu
1: Virginie. Virginie.
3: Je vais bien réveiller dans la nuit comme ça aussi.
1: Virginie.
2: Oui.
1: Tu veux être heureuse?
2: Ouais.
1: Tu veux avoir la pêche?
2: Ouais.
1: Eh ben, suce, bordel. T'entends Christelle comment elle est? Non, mais je plaisante, hein. Non, mais ça, c'est
3: non,
1: ce qu'elle.
3: Non, mais Virginie.
1: Non, mais Christelle.
2: Tu vois, déjà, ça m'encourage un peu plus, quoi.
1: Bien sûr. Christelle, en même temps, là, encore, de nouveau, je reviens du côté de Virginie, sérieusement, et du sujet, parce qu'on plaisante sur les conneries, la machin, sur le... Il y a des filles qui adorent ça, il y a des filles qui n'aiment pas ça, quoi.
3: Ouais, c'est clair, mais c'est pas parce qu'elle connaît pas, il faut essayer, c'est tout.
0: Non, c'est pas qu'il faut qu'elle essaie, c'est que, comme dit Max, il y a des filles qui aiment, il y a des filles qui n'aiment pas, et qui n'aimeront jamais. Virginie, si ça se trouve, elle pourra le faire 10 fois, 15 fois, elle n'aimera jamais.
1: Non, mais pas 10 fois, une fois, mais au moins une fois pour qu'elle essaye.
3: Une fois, voilà, c'est qu'elle essaye.
0: Mais même une fois, si elle aime pas, elle va pas se forcer.
1: Non, mais attention, Patricia, elle dit pas qu'elle aime pas, elle dit pour le moment, elle y arrive pas, mais comme elle dit, peut-être qu'un jour ça va lui arriver.
2: Je trouve ça excitant, quoi, je suis tentée. Mais j'arrive pas à sauter le pas.
3: Ben écoute, moi,
1: Attendez, tout le monde parle en même temps. Attendez. Vas-y, Christelle, et ensuite Patricia. Vas-y, Christelle.
3: Je voulais dire, Virginie, la meilleure explication qu'elle va avoir, c'est quand elle va le faire petit à petit, quand elle va voir la réaction de son copain, surtout qu'elle lui fait ça alors qu'il le demande pas. C'est encore mieux qu'elle le réveille en pleine nuit, qu'elle lui fait ça pendant qu'il dort.
1: Putain, alors ça c'est top.
3: Et je peux te dire, quand tu vas voir sa réaction et la jouissance qu'il va prendre à te voir faire ça, mais moi, quand je le fais, mais ça me remplit de bonheur parce que quand tu fais ça, en plus, si tu l'aimes, ce qui est le plus important, je pense, ça va te remplir d'un bonheur incroyable.
1: Oh là
3: tu verras qu'il viendra naturellement après. Parce que c'est un bonheur que tu partages de donner du plaisir.
1: Oh là là, Christelle, elle est énorme. Elle. Non, mais en pleine nuit, se faire réveiller comme ça, moi, après, ça m'excite, je me lève, je vais regarder un De Funès direct.
3: Ouais, et puis toi, tu le fais aussi à ta copine, c'est aussi sympa, non?
1: Ouais.
3: Ouais, et bah, tu vois. Donc,
4: c'est vrai, sur ce point de vue, Max.
3: C'est un échange, l'amour, c'est comme ça.
1: Quoi, ouais.
4: Enfin, je te verrais pas quand même réveiller ta nana en pleine nuit en train de lui faire un cunilingus, autant pour moi.
1: Eh ben, pourtant ça me dérangerait pas, tu vois, loin de là. Hein. Si je savais que je pouvais le faire. Ah non, mais ça me dérangerait pas du tout. Ah bah non, ça me dérangerait pas du tout, non. Moi de réveiller, tout ça, ça m'est arrivé je sais pas combien de fois, ne serait-ce que le truc de toute façon qui est tip top, hein, parce que là on change entre guillemets un petit peu de sujet, enfin sans vraiment sortir. Mais le fait de réveiller une personne après pour le faire, pour faire l'amour, là ça c'est top. Ça m'est arrivé à peu près 100 fois, c'est fabuleux ça. Hein.
3: C'est super. Mais tu sais, c'est énorme. Le top, c'est quand t'apparaît.
1: J'entends pas beaucoup parler, Louise. Hein. Elle est larguée. Elle est à l'ouest.
2: Ouais. Et la première fois quand tu l'as fait, ça s'est bien passé. T'as pas, il y a eu aucun problème. T'as pas rejeté.
3: Non, ça s'est bien passé. Mais je veux dire, il faut pas. Si tu y vas vraiment en douceur, tu laisses monter. À la rigueur, la première gorgée, bon, tu sais que quand ça va éjaculer par saccade, tu sais que tu peux pas. Si vraiment t'as une répulsion, tu vas faire glisser sur tes doigts.
1: C'est énorme, cette émission.
3: Mais laisse tes doigts, sinon tu verras, tu viendras naturellement. Et puis petit à petit, tu remontes le long de son sexe avec ta langue.
1: Christelle.
3: Et ça viendra petit à petit. Ouais.
1: Christelle.
0: Va voir Max, je crois qu'il t'attend.
1: Mais ça me fait même pas bander, c'est que c'est une chanson. Et Christelle.
3: Mais c'est naturel,
1: Christelle
3: pour moi. Oui, je t'écoute.
1: Tu descends de la queue d'or. C'est ça, c'est pour toi, la queue d'or. Non, mais Non mais c'est bien que t'en aies parlé. Non mais c'est bien parce que toi t'aimes bien, voilà, et comme quoi c'est pour témoigner qu'il y a des filles qui aiment bien et qu'il y a quand même des filles qui ont quand même du vécu comme Patricia, parce qu'elle a quand même quelques heures de vol.
3: Oui, hein, bien sûr.
1: Et elle aime
0: quelques
1: pas.
0: Quelques heures, mais je sais pas,
3: Patricia, peut-être qu'elle a eu une mauvaise expérience au départ aussi.
0: Non, parce que je t'explique, j'ai eu plusieurs copains, je l'ai essayé une fois avec chacun, mais c'est vrai que je ne peux pas. Voilà, bien, je ne peux pas parce que.
3: Ouais, mais au moins t'as essayé, puis voilà.
1: Mais est-ce que les mecs,
0: c'est clair que j'ai essayé.
1: Patricia,
0: voilà, c'est pas mon truc. Hein.
3: Non, Patricia.
1: Patricia, t'étais vraiment amoureuse des mecs avec qui t'étais, ceci dit.
0: Plus qu'amoureuse.
1: D'accord, ok. Donc,
0: j'avais dans la peau, hein, donc.
1: Ah bah carrément, d'accord. Ça pouvait aller jusque là, d'accord. Bah écoute, voilà, ça s'explique pas, et puis c'est comme ça.
0: Voilà. Et pourtant, je voulais lui faire plaisir.
1: Oui, Christelle.
3: J'interviens parce que j'adore parler des tabous sexuels parce que je trouve que normalement le mot tabou ne devrait pas exister.
1: C'est pas un tabou, ça.
3: Non, ça devrait pas exister, mais je voulais parler en généralité, parce qu'il n'y a pas que la fellation qui pose des fois des problèmes.
1: Non, mais là, on en a parlé parce que c'est Virginie qui a apporté le problème. Effectivement, il y en a plein d'autres.
3: Voilà, tout à fait. Ouais. Mais je veux dire que.
1: La sodomie, les machins.
0: La sodomie, il y a d'autres choses. Hein.
3: Ouais, la sodomie, pareil, plutôt que se bloquer, il faut essayer. Et bon, en sodomie, on peut prendre un plaisir incroyable aussi.
1: Ouais. Alors, toi, je te décerne aussi l'anus d'or. J'espère que t'as encore de la place
3: J'ai pas tout dit, Max, encore. Mais c'est parce que j'ai eu de très bons professeurs aussi.
1: Messieurs,
3: il faut être très bien avec les femmes, surtout au début. C'est à vous qu'on doit surtout vous décerner ça, parce que si on tombe sur de mauvais amants au départ, on va être bloqué, on va pas savoir bien faire l'amour après. Ça dépend de vous, surtout.
1: Bah écoute,
3: moi je dis merci toujours à mes ex.
1: Écoute, Christelle, ravie d'avoir fait ta connaissance, tu vois, comme quoi.
3: Ouais, c'est sympa.
1: Un petit zapping de ton. Non, mais c'est comme ça, c'est marrant, c'est rigolo, tu vois.
0: Je peux l'ouvrir deux secondes.
1: Non, pour l'instant, toi tu fermes ta gueule.
3: J'ai pas envie de la fermer. Ah, il est rigolo,
1: Mais je suis pas rigolo, qu'est-ce que tu veux? Tout le monde veut parler, Patricia, tu fermes ta gueule. Oh, attends, et Patricia, merde, depuis tant qu'on se connaît.
0: C'est pour dire à Christelle que effectivement, c'est vrai, elle a tout à fait raison. Il s'agit aussi de savoir que les mecs, en général, le 3 quarts, à 99%, ne pensent d'abord qu'à eux avant de penser à leur femme. C'est vrai que si elle est tombée sur des hommes qui pensaient à elle, qui savaient lui faire tout ce qui était
1: préliminaire,
0: qui faisaient bien l'amour avec elle, qui savaient qui lui donnait envie, vrai qu'elle, bon, effectivement, elle peut le faire. Mais si tu tombes sur des glands, en parlant de glands justement, on est dans le sujet, je veux dire, c'est pas, tu peux pas.
3: Clair. Mais là, la solution, c'est très simple. C'est pas de pas sortir avec un mec en boîte comme ça et coucher avec lui, parce qu'alors là, il va prendre son pied, le mec, il en a rien à foutre, parce qu'on fera qu'un trou pour lui.
0: Oui, non, mais c'est sûr que c'est pas comme ça que ça va se passer.
3: Pour qu'il y ait de l'attention, il faut qu'il y ait de l'amour, parce qu'il aura envie de nous donner du plaisir. Parce que lui, son plaisir, il peut l'avoir rapidement, plus ou moins, tandis que nous, c'est plus difficile. Mais une fois qu'il nous aime, il va nous donner du plaisir, en plus, il va vouloir nous en donner à répétition, et il prend autant son pied à nous voir prendre du plaisir, en plus.
0: Exactement. Voilà. Mais c'est ce que moi, le mec, avec qui j'étais, justement, c'est ce qu'il m'a dit. Il m'a dit, j'aime beaucoup donner du plaisir. Je préfère donner du plaisir, j'en prends en même temps, mais d'une manière différente. Et c'est vrai que c'est... Bon, moi, après, si moi, je ne voulais pas faire certaines choses, il me l'obligeait pas.
3: Ouais.
0: Il ne l'obligeait pas, parce qu'il savait très bien que je ne pouvais pas, malgré que j'ai essayé pour lui faire plaisir. Je pensais que je lui donnais le retour, mais je n'ai pas pu y arriver. Bon, mais ce n'était pas un problème, ça ne nous a pas empêché de rester 4 ans et demi ensemble.
3: Non, mais moi, je connais des couples, ça marche très bien. Bon, chacun a son accord sexuel, après, hein, de toute façon.
1: Et en plus de ça, Virginie, là également, c'est que... Bon, on parle de la fellation, mais je veux dire, on peut très bien s'en passer. Il y a quand même de multitudes d'autres choses à faire, hein, sans aller pour
5: le... Non, mais sur le reste, il n'y a pas de problème. Mais bon, c'est surtout ça, parce qu'il en parle avec ses copains, tout ça. Puis bon, il a l'impression qu'il n'y a que moi qui bloque là-dessus. Alors bon.
1: Bah écoute, ça veut dire qu'il t'aime pas vraiment, parce que s'il reste bloqué là-dessus, à un moment donné, tu lui fais écoute, s'il y a que ça qui t'intéresse et que tu veux absolument que je le fasse, menace-le, même si tu le penses pas, de qu'il arrête, quoi, d'être avec toi. Et tu vas bien voir, s'il est capable de te quitter pour ça, c'est que vraiment, ce mec-là, t'es pas
5: toi. Non, il n'est pas capable, mais ça me met mal à l'aise quand
1: même. Mais dis-lui, il n'y a pas à être mal à l'aise là-dessus.
5: Non, je voudrais lui faire plaisir.
1: Mais bah attends, mais tu peux lui faire plaisir sur plein d'autres trucs, quoi. Je sais pas, achète-lui des PlayStation ou des jeux vidéo. Je savais pas, tu te démerdes, il y a plein d'autres trucs. Christelle, merci pour ton témoignage en tout cas.
3: Merci, allez, bonne nuit.
1: Ravi, puis j'espère que tu viendras nous rendre une visite de temps en temps la nuit maintenant qu'on est là. Hein.
3: Bah, je vais écouter de temps en temps si c'est toujours aussi marrant, ça va.
1: Bah non, c'est-à-dire que par exemple demain à la même heure, c'est un mec qui s'appelle Gérard qui fait partie de mon émission, c'est un débat, mais c'est un mec, un auditeur à la base qui vient.
3: Ouais.
1: C'est particulier, hein.
3: C'est sympa, bien Christelle.
1: C'est trash, mais c'est particulier, hein. Mais c'est assez trash au niveau de l'ambiance, hein.
3: Ah bon, j'écouterai puis je verrai bien. Si
1: voilà.
3: Bien, j'appelle.
1: Voilà. Mais la semaine prochaine, il y aura une autre émission à la même heure. D'ailleurs, j'en profite pour faire un coup de pub entre minuit et 3h. Il y aura une autre nuit, mais qui sera un peu différente, qui sera ce que j'ai intitulé entre guillemets, mais le titre ne veut rien dire, qu'on appelle nuit 100% intime, dans le sens le côté un peu plus, encore un peu plus proche des gens. et je testerai une émission comme on l'a, enfin comme je l'ai jamais faite. Vraiment, moi personnellement, c'est aborder des sujets avec des gens qui ont des véritables problèmes personnels. Donc oui. Beaucoup moins drôles, mais qui peuvent être intéressants dans le sens où on peut découvrir un petit peu plus les gens qui nous entourent au quotidien, quoi. Donc ça sera une nuit, mais vraiment exceptionnelle. Il n'y en aura qu'une comme ça.
3: On va connaître la fâche cachée de certaines personnes.
1: Voilà, exactement.
3: C'est intéressant de jouer un peu les...
1: Non, mais sur les problèmes, ça peut être des problèmes avec qu'on peut avoir avec les parents, avec sa copine, des problèmes qui sont même beaucoup plus sérieux sur la drogue, tout ça, on abordera exceptionnellement des sujets comme ça entre minuit et 3h mardi prochain, quoi.
3: J'écouterai.
1: Ah, c'est intéressant, c'est pas pour du voyeurisme, mais c'est intéressant de s'apercevoir qu'il y a des gens autour qui sont pas...
3: Tu sais, les problèmes, la plupart du temps, il y a des points communs, on peut en débattre, on a toujours des choses à apporter, puis ça peut aider d'autres personnes, tant mieux.
1: Christelle, ouais. Je te souhaite une bonne nuit.
3: Bonne nuit à vous tous.
1: Hein. Amuse-toi bien. Tu quittes pas, on va te repasser le standard Gaëlle ou Apolline, d'accord?
3: D'accord.
1: Et okay. Puis on va faire de même pour Virginie, on va t'embrasser également, on va te laisser Virginie,
3: okay, ouais,
1: pour laisser place aux autres. Donc Virginie, je t'embrasse et puis
5: ouais,
1: Christelle...
5: Moi aussi, je pourrais bien t'embrasser demain après-midi.
1: Pourquoi demain après-midi?
5: Tu m'autorises à venir?
1: C'est-à-dire,
5: tu vois de quoi je parle?
1: Non.
5: T'es où demain à 18h?
1: Ah, bien sûr, ah oui, d'accord, oui. D'ailleurs, concert de mon pote, pour ceux qui aiment la house et qui sont sur Paris, de Chaz, qui sera à la FNAC des Champs-Élysées.
5: Ouais.
1: Hein, donc, oui, tu pourras passer.
5: Ouais, je bosse demain, okay. Ouais, très bien.
1: À 18h.
5: Ouais.
1: Soyez là un petit peu avant, d'accord, ok, il n'y a pas de problème.
5: Bon, c'est très bien. Je t'embrasse, Max, et merci à tous. Et
1: d'accord.
5: Bonne soirée.
1: Allez, bisous, bonne
5: allez,
1: nuit. Attention, il faut les enlever, vous quittez pas, on vous repasse le standard, il faut les repasser hors antenne. Et Héloïse, on va tchatcher un petit peu ensemble, hein. Okay. Et Patricia va rester avec nous en air. Patricia, t'es toujours là?
6: Oui, je suis toujours là, t'es
1: bon, il n'y a que Patricia et Héloïse là? Il faut les enlever les autres maintenant, les enfants.
3: Moi, je suis encore là, j'attends qu'on m'enlève.
1: Il faut peut-être vous percuter maintenant. Hein. Tous ceux qui sont à qui j'ai dit au revoir, c'est-à-dire, ça va vite, pourtant ça prend 2 secondes. Christelle, c'est bon, et Virginie. Alors, Héloïse et Patricia.
6: Oui.
1: Alors, Héloïse, d'abord, bonsoir. Héloïse, elle est là? Qu'est-ce que vous faites, les filles, ce soir? Vous avez à aucun moment faire une manip correcte, ça serait bien. Héloïse, elle est sur la 4.
6: Moi, je suis là, il n'y a pas de problème, sauf que je ne m'appelle pas Héloïse.
1: Mais
6: tout,
1: Patricia, tu es avec nous, mais Héloïse,
3: c'est
1: là.
3: Seule, mais je suis toujours là. Allô?
1: Bon, très bien. Puis, il y a une autre qu'il faut retirer. C'est... Marquez sur un bout de papier sur quelle ligne elles sont, ça sera beaucoup plus simple. Héloïse.
3: Oui.
1: Alors?
3: Bah, voilà, en fait, ça va faire 2 ans au mois d'avril que je sors avec mon copain.
1: Mmh.
3: Et je commence un peu à avoir ras-le-bol pour diverses raisons.
1: Lesquelles?
3: Bah, déjà, sûrement la lassitude.
1: Oui, mais pourquoi la lassitude?
3: Bah, je sais pas, ça fait...
1: Parce que vous partagez plus rien ensemble? Parce que vous avez plus de...
3: Bah, je pense qu'au bout d'un moment, quand un couple connaît tout l'un de l'autre, ben, t'en as un peu marre.
1: Oh bah non, ça veut rien dire. Ça veut dire que les couples ne devraient pas durer plus d'un an et demi?
3: Mmh.
1: Pas demander mille, ça,
3: pas
1: ce que tu dis.
3: Pas forcément, peut-être que...
1: Bah oui, pas forcément, parce qu'il y a des gens qui sont ensemble depuis 50 ans et qui s'aiment, alors... ça veut rien dire, ce que tu dis, hein.
6: Non, mais ça dépend quel âge elle a aussi.
1: 19 ans.
6: Oui, ben voilà, les jeunes, elle a besoin de changer.
1: Non, c'est pas parce qu'on a 19 ans que ça veut dire qu'au bout, effectivement, d'un an et demi, 2 ans, on n'a plus rien à se dire et qu'on sait tout de l'autre, non?
3: Non, mais c'est pas ça, c'est...
1: Y a pas d'âge. Ma soeur, elle a 21 ans, elle, ça fait 3 ans qu'elle est avec un mec, elle est toujours aussi bien et elle m'a pas dit au bout d'un an, faut que je change de mec, tu peux m'expliquer, j'en ai marre, je sais pas comment lui dire, parce qu'au bout d'un an, de toute façon, on sait tout de lui. Patricia.
6: Non, mais c'est pas ça, mais si elle a envie de changer aussi.
1: Non, j'ai pas dit le contraire.
6: Personne.
1: Non, mais Héloïse disait, j'étais un peu pointilleuse sur les mots, elle disait, oui, ça fait un an qu'on se connaît, un an et demi, tu vois, puis au bout d'un an et demi, on n'a plus rien à se dire, tu vois, on sait tout l'un de l'autre. Au bout d'un an et demi, non.
6: Bah, en principe, au bout d'un an et demi, non.
1: Bah non, c'est le début. C'est le début d'une grande aventure, Héloïse. Bon, ceci dit, donc, qu'est-ce qui a fait que tu t'es lassé de lui? C'est quoi? C'est que physiquement il te plaît moins? C'est que les points communs que vous aviez avant? Ou je sais pas, les plaisirs que tu avais avec lui aujourd'hui? Je sais pas, c'est quoi? Donne-moi un peu plus de détails.
3: Bah, oui, il y a un peu de ça, puis il y a quelques petits défauts. Bon, bah, avant ça me passait par-dessus la tête, mais maintenant j'en ai un petit peu marre au bout de 2 ans, quoi. Genre, il y a un peu trop possessif, des trucs comme ça, quoi.
1: Ah oui, d'accord, donc ça c'est pas que tu t'en es lassé, c'est que son comportement a changé, ce qui est pas pareil, tu vois?
3: Ouais, d'accord.
1: Qu'est-ce qui t'a...
3: Il y a pas que ça, ça. Le fait que j'en ai marre, ça a un peu augmenté le fait que je le trouve jaloux, que je le trouve possessif, etc.
1: Ouais. Et
6: au début, au bout de 6-8 mois, 1 an, tu vois pas vraiment les défauts, c'est qu'après que tu t'en rends compte.
1: Oh, ça peut...
3: au début, tu cherches pas à les trouver, en plus.
6: Non, tu les cherches même pas.
1: Moi, ça peut arriver plutôt que ça, hein, ceci dit. Hein. Moi, j'ai connu des filles qui étaient avec des mecs, et puis elles me disaient, putain, je suis amoureuse et tout, c'est génial. Et au bout de 2 mois, quoi, le mec se montrait sous son vrai jour, et c'était une véritable catastrophe, quoi. Le mec était, mais d'un possessif, mais c'était hallucinant. Donc, il faut même pas attendre 8 mois pour se montrer sous son vrai jour. Des fois, ça peut le faire au bout d'un mois, 3 semaines, 2 mois. Hein.
6: Mais bon. Ils sont possessifs, quand même, dans l'ensemble.
1: Ouais, moi, pour prendre mon cas perso, parce que c'est là, moi, ce soir, moi, pas vraiment, non.
6: Non, toi, je pense pas, parce que...
1: Mon défaut, c'est que je le suis pas, quoi. Du tout.
6: Non, c'est pas un défaut, hein, Max.
1: Pardon?
3: Du tout.
1: Bah, écoute,
3: je crois que vous l'êtes un petit peu, puis bon, vous dites que vous l'êtes jamais, donc...
1: Non, mais moi, je le suis pas vraiment, non. Non, pas vraiment. Moi, j'ai jamais fait des histoires pour quoi que ce soit. Je me suis jamais posé de questions.
3: Bah, t'es cool, ça.
1: Ouais, non, mais des fois, ça peut être un défaut, parce que des filles à qui ça peut agacer, parce que t'as l'impression qu'en fin de compte, t'aimes pas la personne ou t'en as rien à foutre. Ça peut être un véritable défaut, hein. Ça m'a pas desservi au point à ce qu'on ça s'arrête, mais ça m'a pas, des fois, rendu service, hein.
6: Dans ce cas-là, ce que tu fais, de temps en temps, tu lui montres un petit signe de jalousie, comme ça.
1: Non, mais faire semblant et de faire de qui c'est qui t'a appelé, où tu vas dans tous ces plans-là, je sais pas faire.
6: Non, pas sur ce genre de truc.
1: Ouais.
6: Toujours un petit truc, même sans vouloir faire semblant ou inventer ou n'importe. Il y a quand même un moment, si tu vois qu'elle regarde quelqu'un d'autre, il y a bien un moment où ça va te prendre un peu la tête. Et bien dans ce cas-là, tu l'as.
1: Non, mais oui, effectivement, ça va un petit peu m'agacer. Je vais regarder, ça peut m'agacer, ça dure sur la longueur, mais à aucun moment j'irai voir la nana, je dirai, bah, ça va, le mec, ça va tranquille.
6: Voilà, faut pas non plus dépasser les limites. Attends, il y a des.
1: Mais j'irai pas lui dire après la soirée, ça va. Le mec, pendant la soirée, à un moment donné, t'étais où? Je te voyais tout le temps. Je sais pas, non, j'arriverai pas, non. C'est-à-dire que je vais le garder pour moi, la rigueur, mais j'irai pas lui dire. Non, mais à ce moment-là, je constate, je regarde, j'observe et je vois. Et puis, si ça se répète, ça veut dire qu'il y a un problème. À ce moment-là, j'en parle. Et ou j'arrête carrément, ou je passe à autre chose, et puis voilà.
6: Ben, si tu lui en parles, déjà, c'est que ça prouve, pour elle, ça va lui prouver que tu t'intéresses à elle. 100%.
1: Non, mais j'ai pas dit non plus que j'ai été complètement désintéressé de la personne avec qui j'étais, sinon je reste seul, hein. Bah, non, j'ai pas jusque là, mais je parle de la jalousie et le fait d'être possessif, ça, c'est pas mon truc.
6: Non, ça, c'est pas bon, non.
1: Non.
6: En général, c'est pas bon parce que ça devient maladif, mais... et puis, c'est des gens qui le sont, ont souvent des choses à se reprocher. Quand
1: putain,
6: ils le sont trop, hein.
1: Elle est pipelette comme moi, elle, hein. Héloïse,
3: oui.
1: On parle avec Héloïse quand même, on va revenir sur le problème d'Héloïse. Alors.
3: Écoute.
1: Non, mais c'est vrai que c'est instructif, tu parles à deux adultes là, pour Héloïse c'est le kiff quoi.
3: Ah ouais, c'est
1: bon Héloïse.
6: Deux adultes, t'es pas vraiment adulte encore. Hein.
1: Bon, attends, tu te prends pour qui toi? C'est pas parce que t'as 46 ans que ça veut dire que t'en es une, hein?
6: Ah mais si, non, pas du tout.
1: Il y a des gens qui ont plus bourlingué à 25-29 ans qu'à 46-50 ans. Hein.
6: Non, pas du tout, au contraire, moi je retourne carrément à l'adolescence, tu vois, pour te dire.
1: Ah, pisseuse
6: justement,
1: alors.
6: Justement, parlant de la soirée que tu disais que tu allais faire...
1: Bon, on peut parler d'Héloïse, Patricia?
6: Oui, non, mais je finis deux secondes pour
1: t'as tout...
6: ouais.
1: Pour
6: justement dire certaines choses, pourquoi je reviens à l'adolescence. Hein.
1: D'accord, bon alors, Héloïse.
3: Oui.
1: Donc alors?
3: Bah ouais, voilà, parce que j'ai déjà essayé plusieurs fois de le laisser tomber comme j'ai fait avec avant.
1: Ouais.
3: Mais c'est pas pareil, parce que je crois que c'est la première fois que je reste aussi longtemps.
1: Alors on va donner le numéro de téléphone au passage si vous voulez réagir parce que ça s'est un peu calmé parce que les gens n'ont peut-être pas l'habitude à ce qu'on déborde aussi tard dans la nuit donc ils sont un petit peu surpris. Donc c'est nuit 100% d'un an, on le rappelle. Donc il y a que les filles qui peuvent appeler, elles peuvent en profiter, la nuit est à eux. 0-803-08-5000, je répète. 0-803-08-5000, appelez mesdemoiselles si vous voulez réagir ou apporter, discuter d'un petit sujet. Alors vas-y Louise donc. Et donc t'as essayé à plusieurs reprises, quand tu dis avoir essayé, c'est que tu lui as dit ouvertement ou non?
3: Ben non, en fait, si tu veux, c'est genre, t'essaies de commencer à le préparer.
1: Ouais, comment?
3: Bah, je sais pas, tu lui dis, oh, t'as pas remarqué, depuis quelque temps, tu me bombes, truc comme ça.
1: Ouais.
3: Et puis, bon, au bout d'un. Puis quand t'arrives au tournant final où t'essaies de lui sortir ça carrément, et bah, tu te décourages, tu te dis, oh, c'est finalement.
1: Pourquoi, parce que t'as peur de lui faire mal ou parce que finalement ça te fait.
3: Non, ouais, j'ai peur, je sais pas.
1: Parce que tu t'es habitué à lui et que t'as peur de.
3: De me faire souffrir, peut-être, je sais pas.
1: Bah oui, parce que ça peut arriver, hein, Patricia, on est bien d'accord, hein.
6: Tout à fait.
1: Parce que même des fois, si on veut quitter quelqu'un, si on a une bonne raison du genre, il t'a trompé ou vraiment il est trop possessif, il est agressif dans les mots ou alors carrément il frappe ou il y a des problèmes vraiment très enfin vraiment qui se montrent vraiment sous son vrai jour et qu'on voit au quotidien, là d'accord, il y a une bonne raison. Si c'est simplement de la lassitude ou un petit peu il est un peu possessif, ça, enfin si tu t'ennuies un petit peu avec lui, c'est vrai que c'est. Ouais, ça peut être un argument qui est pas suffisamment fort pour toi pour le quitter. En même temps, t'as envie de le faire parce que t'as envie de tenter l'aventure avec quelqu'un d'autre. T'as 19 ans, t'as envie de t'amuser. Ça fait depuis l'âge de 17 ans que t'es avec lui. Mais tu sens qu'au bout de 2 ans, quand même, c'est quelque chose de fort, quoi. Quand t'as vécu 1 an et demi avec quelqu'un, 2 ans, t'as quand même partagé pas mal de choses. Et la peur que tu peux avoir, que je comprends tout à fait, parce que moi j'étais avec quelqu'un pendant 5 ans, c'est qu'à un moment donné, même si t'as envie d'arrêter ou que tu sens que ça peut pas aller plus loin, tu dis, putain, qu'il va y avoir un manque, quoi.
3: Oui.
1: Surtout quand t'as rien de vraiment fort à lui reprocher. Aujourd'hui, tu lui reproches quoi? C'est quoi le truc numéro un qui t'agace et qui te donnera envie de le quitter, Héloïse?
3: Bah, la jalousie et la possessivité.
1: Vraiment?
3: Ouais, vraiment.
1: Vraiment possessif?
3: Bah, ouais, quand même, quoi. Bah,
1: est-ce que tu lui as déjà fait savoir que le fait d'être comme ça, il risquait de te perdre?
3: Bah,
1: non, il le sait pas vraiment officiellement.
3: Pas,
1: bah oui, mais le problème, il est là, quoi. Donc, peut-être que tu peux sauver ton couple en lui faisant remarquer, quoi, que tu
3: ouais,
1: commences à...
3: Ouais, mais on a un
7: enfin, je sais pas, même quand je pense à ça, quelquefois je suis un peu partagée entre les deux, j'ai pas envie de rester. Mais au moment de quitter, je sais pas comment faire, j'ai l'impression de mal m'y prendre.
0: Max, je peux intervenir?
1: Mais bien sûr, Patricia, si tu parles du sujet, il n'y a pas de problème.
0: Voilà, mais justement, je voulais expliquer à Héloïse qu'il arrivait justement la même chose à ma fille à l'heure actuelle.
1: Qui a quel âge?
0: Qui a 16 ans.
1: Putain.
0: Et qui est restée pendant 2 ans avec son copain.
1: Ouais.
0: Et il lui est arrivé la même chose.
1: C'est-à-dire
0: que maintenant, elle se rend compte bon, qu'elle a commencé à voir ses défauts, qui n'était pas spécialement ni la jalousie ni tout ça, mais bon, il y avait des choses qui n'allaient plus, ils n'avaient pas les mêmes sujets de discussion, lui c'était souvent les voitures, ça l'intéresse pas vraiment, bon, il y a des choses qui collaient plus, la lassitude, et puis elle me dit, bon, ben, je suis jeune, j'ai envie de bouger un petit peu, de connaître d'autres personnes, il lui arrivait exactement la même chose. Donc je veux dire, je pense que pour Héloïse, il y a exactement la même, c'est pas uniquement la jalousie, je pense qu'il y a une généralité de choses qu'elle se rend compte maintenant et qui commence à lui prendre la tête. Donc elle en a marre et bon, mais il faut qu'elle prenne la décision. Et ma fille, c'est pareil, elle me dit le pauvre, elle me dit je vais le jeter, elle me dit je sais pas comment faire. Et je lui dis écoute, tu y réfléchis, tu en parles avec lui. Et puis finalement, ben, la séparation s'est bien passée.
1: Ouais. Ça vous est arrivé, vous, au standard, tiens, Pauline, et. Enfin, t'es pas resté, toi, super longtemps avec des mecs, tu m'avais dit,
4: non, pas trop longtemps.
1: Pas trop longtemps, mais non, quoi, non. C'est la lassitude, tu te lasses vite ou.
4: Ça dépend, ouais. J'avoue que. Enfin, ça dépend vraiment
1: du mec. Je vais prendre des notes parce que ça peut me servir.
4: Ouais, ouais. Non, mais c'est vrai que ça m'arrive de me lasser, tu vois, je crois que je suis folle amoureuse et au bout d'une semaine, j'en ai ras-le-bol, quoi.
1: Ouais.
4: Et puis.
1: Au bout d'une semaine?
4: Non, mais franchement, ça m'est déjà arrivé. C'est grave, quoi, mais ça m'est déjà arrivé. Et donc, c'est pour ça que je me méfie beaucoup des gens, parce que je me dis, s'ils sont comme moi, c'est catastrophique.
1: Ah oui, parce que je commence à mieux te connaître au niveau du caractère. Il y a pas fait... Elle est arrivée au début, non, je suis pas jalouse, je suis pas possessive, je suis pas
4: jalouse. Non. Et franchement, je suis pas jalouse.
1: Putain, là, on commence à te découvrir depuis 3 semaines à moi. T'es une chelou, toi, hein.
7: Regarde.
1: Hein, t'es une space.
4: Mort.
1: Une sorte de Dark Vador au féminin. Quoi, Gaël, dans son genre, est pas mal non plus. Alors, on peut dire
4: qu'elle. Dans le plan des cassos, je trouve quand même que t'es bien entouré, quoi, Max.
1: T'en touches un petit rayon également, hein.
4: Oh, on peut en parler.
1: Caractère
4: tu sais.
1: Un peu chiante, je pense que là aussi, on en connaît un rayon, hein, avec Gaël. Toi, t'es resté longtemps avec des mecs?
4: Ouais.
1: Jusqu'à combien de temps en durée?
4: Oh, dernièrement, 2 ans.
1: 2 ans.
4: Ah,
1: et,
4: quand même.
1: Et c'est dur de quitter quand même, hein.
4: Non,
1: parce que
4: pas.
1: C'est vrai que t'as eu des
4: beaucoup de bas.
1: J'ai suivi un peu l'affaire. Hein, c'était pas dedans dans le sens c'était moi, mais bon, bah, attendez qu'elle travaille avec moi au quotidien, on voyait. Et c'est vrai que c'est pas facile. Même s'il y a des reproches, des machins, même quand on a envie, quand on aime bien quelqu'un, au bout d'un certain temps, même si à un moment donné c'est, même s'il y a des trucs à reprocher violents, au bout d'un certain nombre d'années, quand on fait 1 an et demi, 2 ans et que ça a été fort, quand on quitte, c'est pas évident. C'est pas évident. C'est pas évident.
0: C'est toujours difficile. C'est vrai.
1: C'est difficile. Il y a un deuil à faire qui est pas évident, et c'est pour ça qu'à un moment donné, on a envie de le faire. Au moment donné, on est prêt à le faire, à le dire. On espère que non, il faut pas le faire, donc on revient en arrière parce qu'on espère que ça va se remettre en route.
4: Tu y crois toujours, en fait. C'est un petit truc qui va changer ta relation.
1: Et moi, je crois qu'à un moment donné, c'est un peu comme ta fille Patricia ou comme la fée Gaëlle ou moi, à un moment donné, où tu dois, c'est à un moment donné, il faut dire stop parce que tu peux pas, même si t'as, qu'il y a beaucoup de choses à reprocher ou pas, à un moment donné, quand ça va plus, faut arrêter, quoi.
0: Oui, parce que bon, moi, je veux dire, franchement, pour ma fille, bon, elle a fait une première fois. Et en fin de compte, ça n'a même pas duré une semaine, elle est retournée avec lui. Parce
1: ouais,
0: que,
1: bah, moi, j'ai
0: manqué, quoi.
1: Moi, j'ai arrêté pendant 1 mois, j'ai repris, j'ai fait ça 2-3 fois, moi, j'ai dit stop, ça sert à rien.
0: Voilà, et puis là, maintenant, elle a dit stop, bon, ben, c'est comme ça, c'est
1: ouais.
0: Il y a un moment où il faut savoir le dire, quoi.
1: Dis-le, stop, Héloïse.
7: Pardon?
1: Dis stop.
7: Stop.
1: Bah, tu vois, ça y est, t'as, ouais, voilà, non, bah, non. Voilà, c'est ce qu'il faut dire, quoi. Non, mais.
7: Ouais, non.
1: Là, tu vois, tu dis non. Donc, si t'appelles avec le sujet en disant, je veux plaquer mon mec, machin, et que je te dis, bah voilà, dis-lui, tu dis, oh non, tu vois, ça veut dire que t'as envie de rester avec lui. Donc, il faut que tu lui dises, par contre, ce que tu ressens vraiment, et que quand il a des réactions de, quand il est possessif, quand il te le fait savoir, qu'il te le dit, qu'il te le montre, putain, dis-lui, par contre, que ça t'agace et que t'en as marre et que ça te donne, tu dis que tu l'aimes, mais que ça te donnerait presque envie de le quitter. Il faut qu'il flippe de ça.
0: Est-ce que tu l'aimes vraiment?
1: Ouais, bah alors là, elle aurait répondu oui tout de suite. Alors là, je vais te dire, Héloïse.
7: Oui.
1: Tu aurais répondu oui tout de suite. Non, c'est pas, tu l'aimes pas. Non.
7: Ouais. Bah, c'est pas que je l'aime pas.
1: Non, bah non.
7: Au début, c'est sûr.
1: On parle maintenant, hein. On parle pas
0: maintenant,
1: de.
0: Maintenant, oui,
1: on
0: oui,
1: revient
0: oui,
1: pas dans la machine, on revient pas dans le passé.
7: Ouais.
1: Non, mais à quelqu'un, Patricia, qu'on dit, tu l'aimes, tu réponds oui tout de suite. Si tu fais un blanc de 3 secondes. C'est-à-dire, disons que bon, au début, je trouvais sympa.
7: Voilà.
1: Non, Héloïse, tu l'aimes plus.
0: Donc, c'est pour ça que maintenant il faut dire stop parce que
1: tu ne
0: m'as pas répondu
1: voilà,
0: sec, donc c'est clair, tu le.
1: Non, mais d'accord, mais il y a pour tout le monde, il y a eu des trucs. Alors, si tu faut que tu restes avec lui parce qu'il y a eu des trucs, oui, alors là, donc c'est obligé de rester avec lui toute ta vie, forcément.
7: En fait,
6: fait, il faudrait savoir si t'as des discussions avec lui, si t'arrives à communiquer avec lui.
1: Tu couches avec lui?
7: Ça dépend de...
6: Non, mais coucher, ça c'est... Oui, c'est sûr. Mais,
1: non, mais est-ce que t'as déjà couché avec lui, oui. Héloïse? Ah d'accord, t'as déjà eu des relations sexuelles, machin, ça se passe bien là aussi?
7: Ouais, ça va quand même.
1: Non, mais ça va quand même, non, mais ça peut partir de là aussi. Et aujourd'hui, vous faites plus rien. Est-ce qu'avant, vous faisiez beaucoup de sorties entre vous, tous les deux?
7: Bah ouais, au début, il y a toujours ce truc.
1: Et maintenant, plus du tout?
7: Si, ça se fait encore, mais bon, c'est...
1: Est-ce que t'es bien quand t'es juste avec lui, quand même? Est-ce que t'es bien?
7: Ouais, quand même, ça va, mais...
1: Il y a des moments où
7: tu... Bon, parce qu'au début, c'était plus, tu sais, quand je suis avec lui, je suis toute contente, je suis dans tous les sens, un truc comme ça, mais maintenant, c'est plus... c'est devenu assez répétitif, on va dire.
1: Ouais, c'est la route.
8: Salut Yannick.
9: Oui, bonjour.
4: Salut Yannick.
9: Donc en fait, je suis le responsable du fan club belge de Michael Jackson.
1: Ah ouais.
9: Fan Black, c'est le MJB, Michael Jackson Backstage.
1: Ouais.
9: On a un site internet pour ceux qui ne nous croient pas, mjb.be.ts.
1: D'accord.
9: En fait, je profite de la présence de Max dans ton émission. Pour pouvoir lui poser quelques questions si c'est possible, parce que il est là, on fait un magazine sur Michael Jackson.
8: Ah, tu veux faire une interview et en direct à la radio, ça c'est exclusif également.
9: En
8: t'autorise, je sais pas si Alain est d'accord pour répondre aux questions.
10: Bien sûr.
8: D'accord, ok, parce qu'on n'arrête pas à joindre à Stan, son manager, pour valider, donc on va faire ça.
10: J'ai le numéro de mon manager.
8: Non, mais ça va aller. Alors, les deux, trois questions, Yannick, que tu souhaites poser à Alain de Brest. Attention, c'est une interview en direct et que vous allez pouvoir retrouver donc après dans la presse. C'est parti, pose tes questions.
9: Voilà, donc par rapport à Michael Jackson, on a abordé pas mal de choses. Mais évidemment, Michael Jackson, c'est quand même un chanteur qui a une voix aiguë, une voix difficile à pouvoir imiter. Et moi, j'aurais bien voulu savoir si Alain avait des exercices vocaux précis, particuliers, pour pouvoir arriver à une voix aussi aiguë, à un timbre aussi pur, en fait.
10: Disons, c'est beaucoup, beaucoup de vocalises, et puis...
9: C'est ça,
10: voilà, les vocalises, et puis à force je sais pas, en faisant du théâtre aussi, ça, j'ai développé un certain
9: organe comme ça. C'est faire voyager la voix,
10: Puis travailler aussi comme j'aimais bien faire le bruit de la voiture de course aussi.
8: Vas-y.
10: Ça, c'est
8: vas-y,
10: comme ça que c'est mieux, puis je crois que c'est...
8: Mettez vos ceintures là, parce que là, ça va vite là. Oh là là, bravo! Oh là. Ah, faut avoir son permis là, quand tu fais ça. Hein. Impressionnant,
9: donc,
8: Yannick.
9: Oui. Et donc, le fait de faire la voiture de course, ça permet donc d'arriver dans les notes aussi aiguës.
10: Ça a aidé, mais c'est surtout à force de travailler le chant quand même, comme ça, mais par moi-même, quand je suis arrivé à ça, mais c'est plus rare les travails, c'est sûr.
8: Une autre question, Yannick, il y a beaucoup de monde.
9: Oui, bah, disons que forcément, tout le monde sait qu'on voit une évolution physique sur le physique de Michael Jackson durant les années qui passent. Et évidemment, il y a des sosies, Michael Jackson, on en a eu au téléphone tout à l'heure. Et évidemment, eux essayent de suivre le mouvement et de pouvoir continuer. Mais de plus en plus, on s'aperçoit quand même que les sosies commencent de plus en plus à ressembler à Alain plutôt qu'à Michael.
8: C'est vrai.
9: Est-ce que toi, Alain, t'as pas l'impression de
8: vous... Déjà là, je voulais te dire d'ailleurs, Yannick, il faut absolument que tu mettes une photo d'Alain dans ton magazine, celle qu'on a prise ce soir, parce que là, il est en train de nous lancer un look de la barbe au cou.
10: Cet
8: été sur Saint-Tropez, ça va faire très très mal. Moi, je crois qu'il y en a certains au Nicky Beach qui vont se...
10: La barbe au cou.
9: On peut pas l'avoir dédicacé, la photo?
8: On verra. Donc c'est vrai que quelque part, c'est vrai, il y a plus de gens qui veulent te ressembler aujourd'hui que ressembler à Michael Jackson. Est-ce que t'es d'accord avec ça, Alain?
10: Éventuellement oui, parce que le fait de m'entendre et puis de dire il a le même ton de voix que Michael, ils veulent s'identifier plus à moi par ça, parce qu'ils voient que je suis proche de Michael par ma voix.
8: C'est vrai.
10: Voilà,
8: peut-être, ouais.
10: C'est ce que disait les deux filles, on fait pas de différence entre Michael et moi. Enfin, je disais quand même, Michael, c'est quand même une sphère planétaire qui a des années de travail.
8: Ils n'étaient pas juste le même compte en banque.
10: Non, mais je parle au niveau donc.
8: Ah, pardon, artistique.
10: Au niveau artistique.
8: Ah oui, c'est sûr que là, vous êtes presque pareil. Mais bon, Michael reste Michael, pour toi, c'est respect total. Hein.
10: Mais c'est. Voilà, c'est. Mais j'aime bien tous les fans qui lui rendent hommage, parce que ça permet de le mettre encore plus en valeur. Donc,
8: et toi aussi, par la même occasion. Quoi.
10: Voilà, c'est.
8: Yannick, une autre question encore, une dernière?
9: Oui, une dernière, si c'est possible. En fait, forcément, avec le succès qu'il remporte, là, je voudrais aborder le thème des filles. Je crois qu'on n'en a pas encore parlé ce soir. Moi, je voudrais savoir si, comme il est ami personnel de Michael, s'il a eu l'occasion au niveau des filles, s'il a pu rencontrer Lisa Marie Presley, ou bien s'il a dû se contenter de son fan.
8: C'est vrai qu'il a été marié avec la fille de Elvis Presley.
9: Elvis Presley, voilà. Savoir s'il a rencontré.
8: Est-ce que tu l'as rencontré?
9: Du singe.
10: Non. Et après, il y a eu des biens. J'ai rencontré quand même Louis Jackson, quand même. Ouais. Attention. une des sœurs de Michael.
11: Ah d'accord. Ah,
12: bravo. Quand même, bravo, c'est pas rien.
8: À préciser avec le petit mot en l'air, attention, là, on n'est pas là pour rigoler. Je vous mets un coup de pression là. Hein. On a bien compris. Bon.
11: Yannick... Est-ce que je peux ajouter une dernière chose?
8: Alors vas-y.
11: En fait, c'est sur notre site, donc mjb.be.tf, il y a un concours.
8: Ah, bah, attends, dis-le moins vite, hein, parce que s'il existe vraiment, on va quand même aller y faire un petit tour, Mélanie, ah, bah, peut-être. Non. Comment ça s'appelle, tu dis?
11: Donc c'est 3W.
8: Ouais.
11: mjb.mjb.
8: mjb.mjb.
11: Non, c'est www.mjb.
8: Ouais.
11: .be.
8: .be.
11: .ts.
8: .ts. Ouais. D'accord, ouais. Et donc?
11: Et alors en ce moment, il y a un concours qui s'appelle la Jackson Academy. C'est un peu copié sur la Star Academy si on veut. C'est des gens qui peuvent imiter des chansons de Michael Jackson et c'est un concours. Bon, ici, des gens ont déjà dû renvoyer leur truc, mais voilà, on voudrait savoir si Alain pourrait être notre invité spécial.
8: Bah, écoute,
10: bah, ça serait avec plaisir.
8: Avec plaisir. Donc apparemment. Alain, vu son planning quand même qui est surchargé d'une générosité, je peux te dire qu'Yannick, vraiment ce soir là, il te fait ouais, vraiment là, t'as de la chance.
11: Non, je suis très reconnaissant, Alain, vraiment merci pour ta réponse, pour ta participation. Et n'hésite pas à nous écrire par mail via le site.
8: D'accord, ok, bah écoute Yannick, en tous les cas l'appel est lancé et oui. On va rester en contact pour mais que tu puisses. Oui, ah oui, tu
10: veux. Je voulais te dire quand même qu'avant, j'ai une, comme je le disais à Max, j'ai une proposition hein, pour travailler sur un disque avec une fille de Lorient et oui. Bah, qui admire aussi ce que je fais. Alors, je suis un peu pris dans tous les sens.
8: D'accord, on va voir. On va checker.
10: Ce sera un plaisir de voir ça dans pour, mais je sais pas moi, plutôt. Éventuellement, mais
8: on va réfléchir, on va voir ça pour la rentrée. On va checker tout ça effectivement pour la rentrée. Pas de problème, Alain. On a Laurie qui est avec nous en direct sur Fun Radio. Et oui, c'est une exclusivité. Elle est en plein studio d'enregistrement pour son nouvel album, hein, pour les 6-10 ans. Merci Laurie d'être là ce soir.
12: Salut Laurie.
13: Avec plaisir.
8: Comment ça va Laurie? Merci d'être là. On peut l'applaudir, Laurie.
13: Merci.
8: Alors Laurie qui est en studio en ce moment hein, qui reprend des chansons avec des stars oubliées, je crois qu'il y a Douchka, il y a la grande Julie Pietri, c'est ça?
13: Non, pas vraiment.
8: Ah bon, pardon.
13: C'est un projet, ouais.
8: D'accord, ok. Et apparemment t'étais en train d'enregistrer.
12: T'es tête, hein, quand on lui parle.
13: J'étais en train d'enregistrer un titre mais que je peux pas encore vous dévoiler parce ouais. qu'il est encore un peu secret. Ouais. Donc ce sera très bientôt dans les bacs.
8: Ouais, d'accord. YouTube. Et t'écoutais donc en même temps la radio derrière toi et tu as entendu
13: Ouais, dans la peau, j'écoute souvent.
8: Ouais.
13: Et voilà. Donc je voulais peut-être lui chanter un petit refrain pour lui faire plaisir.
8: Ah c'est gentil ça. Ça lui fait plaisir. Alors là,
13: génial. Mais en fait parce que je pense vraiment donc Alain, je te chantonnais une petite chanson, c'est près de moi. C'était mon premier carton. Alors j'y vais.
8: C'est parti.
12: T'écoute.
13: Hey, je sais, c'est un grand vide quand il n'est pas là. Je crois qu'il ne le sait même pas. Parfois, j'aimerais qu'il me prenne dans ses bras. J'ai besoin de lui près de moi.
8: Ah bah bravo. Écoute, Laurie, si je peux te donner un conseil, tu devrais la réenregistrer parce que tu chantes mieux sur cette nouvelle version que l'original.
13: Mais parce que j'ai fait des efforts depuis le temps.
8: Ah bah tu devrais retourner en studio, hein. Tu devrais demander à ton producteur de te réenregistrer le titre parce que tu le chantes mieux maintenant qu'à l'époque.
14: Ce soir, je crois qu'on se fait vraiment plaisir avec toi, Victor, parce que bon, j'avais prévu de faire beaucoup de choses, hein. J'ai fait des proutes, un petit peu de trucs, mais t'as tellement été le grand gagnant de cette soirée, Victor, ce soir.
15: C'est vrai.
14: Avec un petit temps de retard, mais Victor est toujours là. Est-ce que Victor, tu accepterais de nous faire encore un ou deux derniers petits canulars avant qu'on se quitte?
15: Ah, je veux bien.
14: Alors, tu veux bien? Ouais. Ça te fait plaisir?
15: Oui, je vais me débrouiller.
14: Ouais. Je crois que ça y est, t'es parti, là, t'es en forme, là.
16: Il y a depuis que t'es à place.
14: On appelle un hôtel, toujours pareil, ouais, on se fait plaisir.
16: Mais cette fois-ci, on va à Cannes.
14: Alors, on va du côté de Cannes, Victor, ça te fait plaisir?
16: Il s'est pas où c'est.
15: Cannes, près de Saint-Tropez, ouais.
14: Bah voilà, près de Saint-Tropez, voilà, exactement. Donc,
15: Je vais avoir mon malade là-bas avec les jeunes finesses.
14: Voilà, exactement. Ouais. Tu te rappelles le gendarme à Saint-Tropez?
15: De
14: Funesse. On y va, c'est parti. Il y avait le gendarme se marie, je crois, ce soir à la téloche.
16: Oh, sur A6, ouais.
14: Ouais.
17: Novotel 4, bonsoir et bonsoir.
15: Bonsoir. C'est pour une réservation?
17: Oui.
15: Allô?
17: Oui.
15: Ce serait pour une princesse?
17: Bien sûr.
15: Et je vous fais hôtel, restaurant?
17: Oui.
15: Faites les deux.
17: Pardon?
15: Faites hôtel restaurant.
17: Tout à fait.
15: Mais pour la princesse, on va être nombreux. Hein.
17: C'est bien.
15: On va à peu près 15 à 1000 personnes. Tu auras jamais assez de place.
17: Ah oui, bien sûr.
15: Et sur une suite.
17: Pardon?
15: Et s'il y a un cabaret près de chez vous?
17: Un cabaret?
15: Oui, une boîte de nuit, quoi.
17: Bah, vous savez où vous appelez, au moins. Vous savez dans quelle ville vous appelez?
15: Quelle ville vous êtes?
17: Ah bah, vous savez, vous appelez un hôtel, vous savez même pas dans quelle ville vous êtes.
15: Bah, dites-moi. C'est une trompée. Faire erreur.
17: Non, moi, je crois que c'est surtout que c'est la radio, quoi.
15: Ah, Cannes, voilà. C'est bien Cannes. Allô?
17: Oui.
15: Vous êtes à Cannes?
17: Une seconde, je vous prie.
14: Ah, il sait que c'est la radio. Bonsoir.
17: Oui, bonsoir. Ah. C'est raté, il y avait votre jingle avant. Ah, moi, j'ai décroché, donc vous êtes pillé, quoi.
14: Ça allait trop vite, ça allait trop vite, ça allait trop vite. Erreur de manipulation. Nous nous attribuerons à Lolo, par hasard.
18: Ouais.
14: Bon, ben voilà, c'était Fun Radio. Effectivement, on était avec un véritable auditeur qui n'est pas du tout comédien, qui s'appelle Victor, et qui voulait passer une commande, donc qui voulait faire une réservation.
18: Pour 15 000 personnes.
14: Pour 15 à 20 000.
17: C'est Max sur Fun Radio.
14: Ouais, c'est Max sur Fun.
17: Eh
14: ben, écoute, là, on est avec Victor et lui voulait faire une réservation pour une princesse. Je pense que Victor, 15 à 20 000 personnes, ça fait beaucoup, hein.
17: Ouais, quand même, ouais. Il y a pas mal d'hôtels à Cannes, mais 80 000, ça ferait beaucoup, quoi.
14: 20 000 personnes, Victor, ça fait beaucoup, Victor.
15: Hein. Oh, mais j'aurais pu le faire.
14: Ouais.
17: Oui, mais il aurait fallu réserver tous les hôtels de la Côte d'Azur.
14: Ah, vous êtes hallucinant, à chaque fois qu'on appelle un hôtel avec Victor,
15: il le festival de Cannes est derrière du monde.
17: Oui, mais il est passé le festival de Cannes déjà.
14: Ah, mais c'est que tu parles bien le Victor, toi, tu comprends le Victor. Moi, je le comprends pas, le Victor.
17: Non, je comprends pas la radio, mais au téléphone, ça a l'air plus facile.
14: C'est
17: quand
14: vrai,
17: même.
14: Hein, c'est fou, hein, quand même.
18: Ouais. Parce que les gens ont tous à peu près, tu vas capter vite fait.
15: Vous avez dû avoir du monde là, pour la fête du festival de Cannes.
17: Oui, comme d'habitude.
14: Là, on comprend, là, oui, quand même, ça va se passer.
15: Vous avez trop de mal avec les intermittents.
17: Non, ils n'étaient pas devant notre hôtel, ils étaient un peu plus loin.
15: Ah bah, ils ont eu de la veine, mais ils ont été logés à l'hôtel.
14: Oh, putain, il s'intéresse à l'info, lui.
18: Appelle LCI.
14: Numéro 1 sur l'info, Victor. Bon, te dérange pas plus longtemps et merci. Hein.
17: Merci, à bientôt.
14: Ciao, bonne soirée. Ciao.
15: Ouais,
14: ouais. Oh putain, dis-donc, c'est qui t'a reconnu tout de suite, le mec. T'es connu, Victor. T'es trop connu, Victor.
15: C'est qui m'a reconnu?
14: Bah, le mec,
18: lui.
14: Il a dit, ouais, c'est Victor de Fun.
18: La rançon de la gloire.
14: Carrément, bah, ça y est, t'es connu, hein. Ah ouais, ça c'est clair. Hein. Bah, attends, quand tu vas arriver maintenant dans le métro.
15: J'ai du mal à démarrer là aussi, mais je me suis un petit peu planté dans le vieux sac.
14: Ouais, t'as
18: bien. Non, mais bien quand même. Là.
14: T'as un petit peu savonné, mais après tu t'en es bien sorti. On s'en fait un petit dernier. Un petit dernier pour la route. D'accord, Victor.
15: Voilà,
14: toujours à Cannes. Hein.
19: Le Grand Hôtel, bienvenue.
14: On appelle à Cannes, hein, Victor.
19: Moi,
14: attends, d'abord. C'est à moi.
19: Le Grand Hôtel, welcome. Please hold the line a few moments. Thank you.
14: Attends, la musique. Hey.
20: Oui.
14: Allô?
20: Tout va bien?
14: Ah, pardon, excusez-moi, je vais fredonner votre musique merveilleuse là que vous avez mis en attente.
20: Superbe.
14: Voilà, bonjour monsieur.
20: Monsieur.
14: Ne quittez surtout pas, je vous passe mon collègue Victor. Victor?
15: Oui.
14: Je te le passe, hein, vas-y, allez-y.
20: Allô?
15: Oui, non, c'est. Je suis bien à Cannes, monsieur?
20: Pardon?
15: Je suis bien sûr croisé à Cannes?
20: Oui.
15: Ah, c'est parfait.
20: Voilà.
15: Et ce qui fait bon, c'est dans le cinéma?
20: Superbe.
15: Et il y a des belles filles, hein, à la plage?
20: Oui.
15: Et je suis allé à la plage?
20: Pardon?
15: Et je suis allé des fois à la plage?
20: Non.
15: Jamais?
20: Non. Oui?
15: Non, c'est.
20: Oui?
15: Mais alors, comment vous faites pour votre distraction? Vous restez tout le temps à l'hôtel?
20: Ah ben, non, on n'est pas dans la campagne. Hein.
15: Ah, vous travaillez?
20: Eh ben, voilà.
15: Ah, vous faites hôtel-restaurant?
20: Oui.
15: À Cannes, il y a un jour, hein, mais c'est pour la princesse?
20: Oui.
15: Pas la princesse Diana, parce que la pauvre, on ne la connaît plus.
20: Je ne sais pas à qui j'ai affaire. Hein. Je parle.
15: Bah,
20: allô?
15: Je ne l'ai pas, hein. Au gendarme de Saint-Tropez, vous ne connaissez pas?
20: Pardon?
15: Au gendarme de Saint-Tropez, vous ne connaissez pas?
20: Oui, non, je l'ai vu à la télé ce soir.
15: Vous êtes sûr?
20: Bah, certain.
15: Oh, je crois pas. Il est encore, hein. Allô?
17: Oui.
15: Allô?
17: Oui.
15: Oui, la princesse, ben, elle cherche un hôtel, mais... Un hôtel, il y aurait des pistes de danse.
17: Ah oui, c'est bien.
15: Avec les petits ronds, il y a des fois un petit peu de nuit, là, comme il y a au moins 1000 ou 2000 personnes, ouais, ça fait beaucoup, hein. Pour les mettre dans les pistes de danse, ça en faut des pistes, hein.
2: Ah ouais, la princesse est contente, elle. Comment il fait la fête?
21: Bah, il en faut beaucoup, hein.
2: Non, vous voulez penser. C'est impossible, 2000 personnes.
21: Bah, non, hein.
2: Mais sur la plage, on peut mettre des arbres, si ça va arriver, c'est bon, mais si ça monte, c'est drôle.
21: Ah, ça, c'est sûr, hein.
2: Vous ne savez pas?
21: Ça dépend. Ouais, ouais, ça monte, des fois.
2: Je voudrais mettre une fille.
21: Combien?
2: Une fille.
21: Une fille?
2: Ah, une fille, une fille. Ta fête. Avez-vous des frères dans le coin?
21: Des frères?
2: Ouais.
21: Ouais.
2: Ah bon, là, il y a un hypermarché, c'est quoi?
21: Ça dépend, hein.
2: Je l'ai vous entendre, vous êtes peut-être loin, mais après. Oh, Nathan, oh, Nathan, oh, Nathan.
21: Ouais, ouais. Ouais, ouais.
2: Il y a du monde en ce moment, votre hôtel, restaurant.
21: Eh ouais, hein.
2: Il y a du monde. Oh, ben, si la princesse ne peut pas dormir ni manger, ben,
21: il va voir le prince.
2: On va remonter sur Paris.
21: Faut qu'elle vienne voir le prince, hein.
2: Mais Paris, il n'y a pas la plage, on verra la tour Eiffel, vous en voulez pas.
21: Ouais, elle trouvera pour se baigner.
2: Comment?
21: Elle pourra trouver pour se baigner.
2: Pardon, pardon, monsieur. Là, ils diront, ben, la princesse, elle va voir la reine Elisabeth, au château, il y a la plage, pas l'Angleterre.
21: Ouais, ouais, on est là.
2: Eh ben oui, alors, on est une fois arrivé à l'Angleterre. Il y a un aérodrome, Ken?
22: Ouais, ouais.
2: Y a-t-il un aérodrome?
22: Ah, il y en a deux, hein.
2: Allô? Ouais. Allô?
22: Ah.
2: Ah. Oh, non, c'est... Oh, non, c'est... Oh, non, c'est... Allô? Ah, je vous en fais plus.
14: Il a dit qu'il a 10 bornes, le mec. Alors, là, raccrochez. Bravo, Victor. Ah, bravo. Ah, j'espère que vous avez autant rigolé chez vous que nous on a pu rigoler dans les studios. Il était dur de garder son sérieux entre les Timothée et l'autre qui s'éloignait du téléphone. Genre, vas-y mon guignol, continue à t'essouffler. Ah, tu nous as bien fait rire, Victor, bravo. T'as fait un carton, Victor.
23: Ah, t'es le meilleur, hein.
14: Et Victor, demain on va travailler sur d'autres canulars, d'accord?
23: Ah ouais.
2: D'accord.
14: Ok.
2: D'accord.
14: On te souhaite une bonne nuit.
2: Ouais, moi aussi.
14: T'as été super, Victor, bravo.
2: Bon.
14: À demain, mon pote.
23: Il est claqué, là. Il est claqué.
2: Ouais,
14: bon, bah, je te repasse Pauline. Je crois que tu as le droit, quand même. Hein.
23: Ah, la popo, t'es obligé.
14: Ah, ouais.
24: Ouais, je vais lui souhaiter une bonne nuit.
14: Qu'est-ce que t'as dit, mon grand? Voilà, bon.
23: Excellent.
14: Récupère-le donc en antenne et t'as qu'à le féliciter et tout, parce que je crois que ça lui fera bien plaisir.
23: À 1300 SMS ce soir.
14: Ah oui, carton.
23: Gros carton, là.
14: Ah bon, alors c'est vrai qu'on aurait voulu encore écouter des messageries. Demain, en tous les cas, c'est promis, on ira récupérer les meilleurs. On ira également sur des messages, sur des numéros de téléphone, on ira les récupérer et puis on récupérera les meilleurs, on les diffusera sans aucun problème.
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26: Eh bien, ce soir, pendant deux heures sur WeFM, on se vendredi pour la dernière émission du Star System de la saison, de l'année, de la vie, peut-être, on ne sait jamais. Bah, écoutez, on va se faire un grand plaisir parce qu'on va, revivre les grands moments du Star System avec l'équipe au grand complet. Margot, Timothée, ouais. Gauthier, Vince également. Yes. Et, Benjamin, qui est dans les couloirs, je sais pas où il est, sûrement en train de préparer un magnéto, une vidéo. C'est vrai que ça va être chaud ce soir. Ça a été très difficile, il faut vous le dire quand même, de choisir le meilleur du Star System. On aurait pu. C'est vrai que c'est difficile.
23: Il n'y a que du bon.
26: Voilà, exactement. Voilà, Timothée, tu l'as dit. C'est vrai qu'on aurait presque pu rediffuser toutes les émissions dans son intégralité. On n'a pas pu. Donc, ce qu'on a réussi à. On est allé chercher, ça a été des brainstorming, des réunions pendant des heures et des heures et des heures. Pour finalement. Récupérer, alors d'abord du Kiki Donc, en veux-tu en voilà, il y en aura même deux dans cette soirée du Kiki Donc, donc on va se régaler. On aura le droit bien sûr au grand retour d'Alain Debresse, le meilleur ami de Michael Jackson. Et puis ce soir aussi, qu'est-ce qu'on fera? Bah, on aura aussi du Jean-Pierre Sauzère. Ceci Jean-Pierre qui nous écoute forcément n'est pas ce soir dans la dernière de cette saison, ça serait pas possible. Et puis ça, si je vous dis, je sais pas, si je vous dis Stéphane, si je vous dis, si ça vous dit quelque chose ou pas?
23: Bien sûr,
26: à savoir.
24: Moi je pense au vin.
26: Hein, Tu penses à l'alcool, le pinard, le pinard, c'est la vinasse. Après, je sais plus. La vinasse, ça se boit pas où ce que ça passe. Bon, voilà, en gros, vous l'avez compris. Évidemment, notre incontournable à Stéphane l'alcoolo, qui est passé à plusieurs reprises dans l'émission. Mais ce qu'on va vous offrir maintenant, parce que c'est vrai que ça m'a donné envie, c'est de rediffuser, bah, tout simplement, la toute première fois qu'il est réapparu sur les ondes, sur Wii FM, dans le Star System. Ça fait rire tout le monde. Mais c'est vrai qu'il était là. Et ce soir-là, il faut le dire, il était en pleine forme. Alors, c'est Max à l'appareil. Allô, c'est qui?
0: Allô, Max, c'est Momo.
26: Momo?
0: Oui, Momo.
26: Momo.
0: Max, ça fait plaisir de te retrouver.
26: Oh non, attends. Oh, cette voix me dit. Ah non, attends. Cette voix me dit quelque chose, mais c'est pas Momo. Vas-y, continue à parler.
0: Max, c'est.
26: Oh putain. Oh là là. Alors là.
0: Abédis.
26: L'alcool avec modération. Alors là, je crois reconnaître. Est-ce que ça serait pas mon pote Stéphane l'alcoolo? C'est Stéphane?
0: Oui.
26: Oh, comment il va, mon Stéphane?
0: Comment vas-tu, Max?
26: Mais ça fait combien de temps qu'on s'est pas eu?
0: Ça fait plaisir.
26: Ça fait au moins 10 ans.
0: Ça fait au moins 20 ans.
26: Stéphane!
0: Ça fait plaisir.
26: Oh, et moi donc?
0: Max, le retour.
26: De te savoir vivant, comment ça va? Qu'est-ce que tu fais de bon dans la vie? Alors, Stéphane, alors j'explique pour les anciens, quand j'étais effectivement à Fun Radio à l'époque, j'avais plein d'auditeurs, évidemment, il y avait Françoise de la Cona, il y avait Gérard de Suresnes, il y avait Alain Lebeg, il y avait Alain de Brest également, il y avait Bruno du Turing de Grande-Bretagne, il y avait Jean-Pierre Sauzard, ce sont les personnes, et il y avait également, on l'appelait comme ça, Stéphane l'alcoolo, oui, parce que vous l'entendez peut-être, Stéphane ne suce pas que des glaçons.
3: D'ailleurs, ouais, je t'ai prévu une petite banque de sons spéciale, Stéphane.
26: D'accord. Alors, je vais la baisse.
0: Ça fait plaisir, moi.
26: Alors, j'y découvre. Oh là là. Je crois qu'on a des.
0: Retour.
26: D'alors.
0: Max, t'es un beau retour.
26: Yeah, rock and roll.
0: Rock and roll, Max.
26: Yeah, yeah, man.
0: On vous aime, mec.
26: Ben, moi aussi, je t'aime. Alors, Stéphane, je me souviens, t'étais comédien, tu faisais de la figuration dans des films.
0: Ouais, j'ai fait de la figuration. J'ai tourné même avec. Tu peux voir dans les films, j'ai tourné même avec...
26: Avec qui?
0: Avec Harrison Ford.
26: Yeah! Je m'en souviens! Dans quel film?
0: J'ai tourné avec toutes
26: Stéphane.
0: Tu peux voir...
26: Les Ripoux, c'est vrai, je m'en souviens, les Ripoux, t'étais dedans, t'as joué dedans, ouais. T'as eu un rôle, t'as eu des rôles importants.
0: Tu peux voir le grand pou, voilà.
26: Ah, exactement.
0: Bourré, moi.
26: Alors, non, t'es pas bourré, t'as juste un tout petit peu bu. L'alcool avec modération. Voilà. Stéphane.
0: J'aime bien quand je t'écoute.
26: Oui.
0: J'aime bien être à boire.
26: C'est gentil, Stéphane.
0: Parce que Yves,
26: bois mes paroles plutôt que de boire de l'alcool.
0: Et bois tes paroles.
26: Alors,
0: je bois tes paroles aussi, Yves.
26: Ouais. Alors, je me souviens qu'avec Stéphane, ça peut mal se terminer, où on s'insulte à la fin, il devient un peu agressif.
0: Maintenant, on s'aime.
26: On s'aime, voilà. C'est vrai que
0: même
26: c'est...
0: on s'est aimé. On s'est aimé. Mais t'es un mec très gentil.
26: C'est vrai qu'il est venu plusieurs fois dans les locaux de la radio. On a même fait des photos, on a fait des posters dans des magazines tous ensemble. Voilà. C'est absolument merveilleux. Alors juste Stéphane, je profite justement de ta présence dans les locaux. Franchement, ça m'émeut parce que ça me rappelle des bons souvenirs. Alors Stéphane, je profite de ta présence pour encore une fois de plus lancer un appel pour rechercher Alain de Brest. Évidemment, on entend des bonnes, des mauvaises nouvelles.
0: J'aime beaucoup.
26: Merci.
0: Alain de Brest, il est bien.
26: Alors,
0: Jean-Pierre Sauzet, on va le mettre avec... Schwarzenegger. Il va tourner le Conan Barbare.
26: Les Conan Barbare.
0: Ouais. Oui, il va tourner là.
26: Ouais. Alors,
0: je vous aime bien. Vous êtes une famille.
26: Qu'est-ce que tu voulais dire, Margot? Je crois que tu voulais rajouter quelque chose.
4: Oui, alors à la base, Stéphane a appelé pour te faire un poème.
26: Ah, ah Stéphane. Christian, ne t'oublie pas, hein, parce que on parle du premier grand amour, c'est Christian, donc là on a Stéphane. Il fallait le faire maintenant, parce qu'apparemment, si on l'avait eu à l'antenne vers 10h, 10h30, vous l'avez compris, là, on aurait été dans l'illégalité la plus totale, déjà que c'est limite. Mais là, je crois que là, c'était...
1: Si le poème est bon, je le reprends.
26: Hein. Là, là, je pense qu'on va baigner dans une grande piscine de Ricard. Stéphane, un poème, je t'écoute.
4: Max, le retour, il nous fait un beau tour. Max, c'est un beau retour. Max, c'est beau, Stéphane. Max, avec Max, c'est relax.
26: Yeah, ça le fait.
4: Avec Margot, c'est beau.
26: Yeah.
4: Avec Jean-Pierre Sauzère, vraiment, c'est super.

0: comment
1: Stéphane.
0: J'aime bien parler avec Jean-Pierre.
1: Stéphane, attends deux secondes. Attends, je te mets hors antenne deux secondes. Jean-Pierre, si tu nous écoutes, si tu veux répondre à notre ami Stéphane, 01 53 36 56 78, je vais laisser Jean-Pierre appeler. Et s'il veut passer à l'antenne, on le rappellera. Margot, tu ne l'appelles pas, c'est à lui d'attendre. Hein, d'accord.
2: Oui, oui.
1: Alors, Stéphane, t'es toujours là.
0: Avec Jean-Pierre, je te dis, il est un copain avec Arnold Schwarzenegger. On va le mettre dans le...
1: Alors, Stéphane, question désolée. Hein. Stéphane, est-ce que tu m'entends? Stéphane.
0: Oui.
1: Tu m'entends?
0: Oui.
1: Attends, il y a des filles qui vont vouloir, alors qui étaient là pour réagir au sujet de Christian, mais peut-être qu'elles vont pouvoir.
0: Mais j'aime bien tous les auditeurs de WFM parce que je m'appelle Stéphano. Dans la rubrique de
1: Stéphane,
0: de
1: Stéphane, Maurice. Stéphane, je vais te mettre une petite musique.

0: Stéphane.
1: Oui.
0: Bon, l'alcool avec modération, on est bien d'accord sur l'IFM, attention.
1: Bien sûr.
0: Hein, tranquille. Et là, je peux vous dire qu'il est chaud comme la braise. Alors, tiens, je vais te présenter. Oula.
2: Ah bah non.
0: Qu'est-ce qui se passe? Ça a coupé. Je voulais avoir l'or, mais c'est peut-être l'or qui a coupé. C'est le bordel. Attends, c'est peut-être. J'ai l'impression que c'est l'or qui a coupé. On a Jean-Pierre Sauzère en direct. Jean-Pierre. Bonsoir Jean-Pierre.
1: J'ai vu Jean-Pierre
0: Sauzère. Oh putain,
1: Jean-Pierre.
0: Attends. Alors Jean-Pierre, il y a Stéphane qui t'a traité un peu de connard.
1: Non, Jean-Pierre, il est bien. Jean-Pierre, je vais le mettre avec Arnold Schwarzenegger.
3: Hein?
1: Ouais, Arnold Schwarzenegger, il va faire un film maintenant. Et il veut tourner avec toi.
3: Mais t'es bourré, là?
1: Mais non, Jean-Pierre, t'es un mec bien, toi. Tu chantes bien. Moi, j'aime bien tes chansons. Parce que t'es un homme, paraît-il, à Hollywood. Et il t'aime bien.
3: Non, mais c'est bien.
1: À Hollywood.
3: Et je t'ai reconnu, Massimo, ça va?
0: Ben non, c'est pas Massimo, c'est Stéphane, l'alcoolo, notre copain. Alors?
3: Je connais Massimo, par contre, il m'avait déjà appelé il n'y a pas si longtemps que ça.
0: C'est pas Massimo.
1: Mais non. C'est Stéphane.
0: Ouais. Jean-Pierre est rentré dans une parano. Lui, c'est la NASA, la CIA, tout le monde est contre lui. Bon. En tout cas,
1: j'aime bien la chanson de Jean-Pierre.
3: Moi j'aime bien parce que
1: j'aime bien.
0: Ouais, ça nous fait rire. C'est clair.
1: Jean-Pierre,
3: que pleurer, toi.
0: Les deux voix, t'imagines là, c'est le mec qui débarque sur la radio quand on Stéphane.
2: C'est bien parce que l'autre il a une voix.
4: Et puis le Stéphane retourne sa veste.
0: Grave. Parce que Stéphane t'a dit que c'était un gros naze quand même, Jean-Pierre.
3: Oh, mais c'est pas grave.
1: Il chante pour comment ça s'appelle là, pour le ministre de la culture.
0: Ah oui, c'est vrai. Le ministre de la culture, c'est vrai.
1: Comment ça s'appelle?
0: Je sais plus, mais on s'en fout. Voilà. Bon Jean-Pierre, je vais te passer Faustine. Alors, elle appelle absolument pas pour ça. Attends, quitte pas. Non mais oh là là là là là là là là là là. Jean-Pierre. Non pas Jean-Pierre, Stéphane. Tu sais plus où j'en suis. Faustine.
5: Oui.
0: Bon, Faustine, t'es là?
5: Oui, je suis là.
0: Ah Faustine, merci d'être avec nous. Quel âge as-tu, Faustine?
5: 40 ans.
0: Est-ce que le style de Stéphane est un style qui peut te plaire?
5: Alors, absolument pas.
0: Ça, au moins, ça a le mérite d'être clair. C'est pas du tout ta cam.
5: Non, pardon?
0: C'est pas du tout ta cam, Stéphane.
5: Ah, non, non. Mais
0: d'accord. Stéphane, est-ce que tu es célibataire?
1: Oui.
0: Ouais, ça, on aurait pu mettre une petite pièce dessus. Non, non. Je pense que là, la réponse était assez simple.
1: J'aime bien la moule blanche.
0: Ouais.

0: Ça, c'est le réveil de Stéphane quand il se réveille le matin sur son portable. Et au lieu d'appuyer pour éteindre le réveil, il écoute bien la chanson en entier. Ça lui donne envie. Bon, hey, Stéphane, quand même, là, faut y aller trop. Bah oui, mais là.
1: La perle.
0: Je vous assure que quand vous êtes animateur, quand vous avez un auditeur comme ça, au bout d'une demi-heure, moi franchement j'ai la tête qui tourne. J'ai l'impression d'avoir moi aussi, j'ai l'impression de prendre des grammes. Je suis persuadé que si je sors de la radio, qu'on me fait un contrôle, là je suis positif, c'est sûr. Oh là là, Stéphane, l'haleine, fais un coup d'haleine. Stéphane, souffle un peu. Vas-y. Oh la binasse.
1: J'aime bien parler avec Jean-Pierre.
0: Pique les yeux. Mais je vais te le repasser un peu plus tard en antenne. Tu quittes pas Stéphane?
1: Jean-Pierre Sogéa, c'est mon ami.
0: Bah oui, c'est ton pote. D'ailleurs, vous souhaitez une bonne bande tous les deux.
1: Jean-Pierre est bien, Jean-Pierre.
0: Non, il est bien.
1: Est-ce qu'il est bien?
2: C'est un discret.
1: Il a une grosse. J'aime bien qu'il baise.
0: Jean-Pierre, réponds.
2: Non, mais on ne veut pas répondre à un mec qui veut rien.
0: Voilà. Est-ce que ta femme.
1: Jean-Pierre, tu suces.
0: Non. Jean-Pierre, est-ce que ta femme est là?
2: Non.
0: Et si, on l'a entendu. On a entendu Annie, on ne semble avoir entendu Annie.
2: Passe pas à l'antenne, elle te parlera à l'antenne, elle vous arrête de parler.
0: Bon, elle peut quand même lui dire un petit mot, elle peut quand même nous dire bonsoir.
1: Jean-Pierre, attends, tu speak English.
0: Yeah.
2: Non,
0: vas-y, passe-la-moi.
2: Ah non, je ne passerai pas.
0: Vas-y, fais pas ton timide, Jean-Pierre, vas-y. On veut Madame Sauzère. Madame Sauzère. Allez, on veut Madame Sauzère. Attention là-haut. Non, sans déconner, est-ce que c'est possible?
2: Non, mais je vais parler, là,
0: on va changer
2: de conversation.
0: Mais non.
2: Faire une émission sur le paranormal.
0: Je crois qu'on n'est pas dedans déjà. C'est depuis 21h qu'on est dedans dans le paranormal. À part évidemment Christian, excuse-moi Christian, évidemment, ton sujet n'avait rien à voir avec ça. Mais là, je crois qu'on est parti dans le paranormal le plus. Alors là, franchement.
2: J'ai un peu de bord là.
0: Non, mais là, franchement.
1: Je vais faire un concert. Je vais te proposer qu'on va faire un concert. Moi, j'ai de l'argent.
0: Oui. Mais attends.
2: C'est un bon comique, ce mec.
0: On va l'inviter au concert de UFM Festival là, au mois de juin, parce que là, on va pouvoir t'inviter. Là, à mon avis, tu peux faire la une là. Je ne peux pas oublier, hein, Christian et Faustine, ne vous inquiétez pas. Mais donc, Jean-Pierre, passe-nous Madame Sauzère.
2: Non.
0: Allez, Madame Sauzère. Passe-nous la grosse. Un petit coup d'Alice.
2: Allez.
0: Jean-Pierre, allez.
2: Allez,
0: on fait
1: passe-nous ta grosse. Jean-Pierre, passe-nous ta grosse. Jean-Pierre,
0: c'est quoi si tu appelles ta grosse, après il y en a Annie.
2: T'as vraiment sur ton antenne.
0: Mais c'est pas de ma faute. Attends, je sais pas. Mais arrête.
1: Jean-Pierre.
0: Non, arrête, Jean-Pierre. Stéphane.
1: Ouais,
0: parle pas comme ça de Madame Sauzère. Est-ce que Annie est là?
2: Non, on n'est pas là.
0: Annie.
2: Il a parlé Stéphane qui fasse rire. Mais moi, j'ai quelque chose à te dire. Ferais-tu une émission
0: sur le paranormal par hasard? Franchement, là, c'est grave. Alors, les deux.
2: Je sais que tu avais déjà contacté
1: Est-ce qu'il va en tourner dans le Conal le Barbare?
0: Ouais, Conal le Barbare. Ça te dirait de tourner dans Conal le Barbare, Jean-Pierre?
2: Oui, il a tourné dedans.
1: Conal le Barbare.
2: Non, mais il y a 30 ans.
1: Non, il va, il y a le tournoi.
0: Oh là là là.
1: Il y a Jean-Pierre.
2: Bon, allez. C'est Jean-Pierre. Bon, Marc, tu peux le zapper, lui.
1: On va te mettre avec un grand manager qui suce.
0: Bon, arrêtez là.
1: Jean-Pierre.
0: Ah là là là là. Bien sûr, il faut sucer avec modération. Hein. C'est comme l'alcool, ouais, Stéphane. Hein, parce que
1: pour réussir, il faut sucer.
0: Non, on n'est pas obligé de. Jean-Pierre, t'es d'accord? On n'est pas obligé. Hein.
2: Non, on n'est pas obligé. Les gars,
0: Faustine.
1: Attends.
0: Les gars.
3: On est parti pour prendre une cuite. 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
0: On le mettra de talent, c'est inaudible. On se mettra un petit doigt dans le cul. On défend, c'est incroyable. Oh là là là. Oh, j'en pleure de rire. Bon, Jean-Pierre, alors quitte pas. Attends, Stéphane, on va arrêter là le massacre. C'est, en tout cas, ça fait plaisir. Hein.
1: Ça fait plaisir, Max, de t'écouter.
0: Je vois que t'as pas changé. Hein. Putain. T'as toujours la descente aussi. Hein.
1: Quand je t'écoute.
0: Ouais, ça me fait plaisir, moi aussi.
1: C'est un mec qui donne le bonheur.
0: Tiens, j'ai une autre chanson pour toi, écoute bien.

0: C'est parti en couille, mort de rire entre Jean-Pierre et Stéphane. J'en peux plus, voilà, ce sont les réactions qui peuvent arriver. Grand corps malade. Mais on nous dit qu'il y a un grand corps alcoolisé.
1: Il est toujours là.
0: Il est là. T'es toujours là, Jean-Pierre?
2: Ouais, c'est
0: Stéphane
2: bien,
0: aussi.
2: C'est l'audimat, ça.
0: Non, mais ça fait de l'audimat, oui, c'est vrai que ça fait de l'audimat.
3: Hein. On aurait plus avec Annie. Quoi.
0: C'est vrai. Mais on aurait aimé avoir Annie quand même, ça nous aurait fait plaisir. Annie.
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0: Eh bien voilà, chers auditeurs du Star System sur WeFM, le grand Stéphane l'alcoolo. Je ne sais pas si on aura l'occasion de le réentendre dans la soirée.
3: À mon avis, voilà.
0: Je ne sais pas.
3: Ça dépend de ce qu'il boit.
0: C'est vrai. Mais bon, quand on est vendredi,
3: il m'a déjà piqué le nez.
0: Généralement, le vendredi, il picole un peu plus que le reste de la semaine. Donc, ça risque d'être compliqué. Mais les meilleurs moments du Star System sur WeFM reviennent avec, écoutez bien, dans les starting blocks, Jean-Pierre Sauzet.
5: Ouais.
0: Du kiki donc.
5: Oh.
0: Et par deux fois.
5: Oh.
0: Et bien sûr, le fameux qui sera avec nous dans un instant. Et en plus, on vient d'avoir Benjamin qui vient d'arriver. Ça va, Benjamin?
6: Ouais, super bien.
0: Ouais, super. Bah, tiens, t'as qu'à prendre le casque là qui est pas branché. Voilà, c'est très bien. Tu nous entends mieux. Ah, le sacré. Toujours en retard. Hein. T'as déjà raté Stéphane l'alcoolo, mais c'est pas grave. Hein. La suite des aventures, donc, eh bien, je peux même vous le dire, après la pub et un peu de musique, eh bien, ça sera un kiki donc. Le kiki donc qu'on avait fait à une certaine Hélène.
3: Ah, c'était mythique.
0: Ça s'était terminé, je crois, d'ailleurs, par un ni oui ni non. Donc, ne bougez pas. On se retrouve dans un instant sur WeFM. Bien sûr, le Star System revient tout de suite.
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1: Le Star System sur Oui FM en ce vendredi, la dernière de la saison, et on vous offre avec toute l'équipe évidemment qui est là au grand complet, Margot éventuellement, oui. Si vous avez envie de l'appeler pour le plaisir. Comme ça, non mais c'est vrai, si vous avez envie. Oui, pour le plaisir d'avoir le temps de temps en temps. Oh là là là là là là. Ah là là, j'adore, c'est Herbert Léonard. Non, là c'est du gros dossier avec Timothée, avec bien ouais. sûr Vince, avec yes. Gauthier, et puis donc avec Benjamin qui est arrivé un peu en retard. T'arrives le début, toi, du meilleur du Star System.
2: Je bosse moi ici. Hein.
1: Ah oui, je sais. Il travaille très tard. Donc comme on vous le disait avant la pub, à venir Jean-Pierre Sauzère. On a également Alain de Brest et puis le Kiki. Donc alors, on en a fait deux absolument mythiques sur Oui FM. Celui qu'on va vous offrir maintenant, c'est celui souvenez-vous. On avait appelé Hélène.
3: Yes. Ouais.
1: Hélène, bon, ça s'était bien passé. Kiki, donc, très sympathique. Et d'ailleurs, ça s'était tellement sympathique que ça s'était terminé, je m'en souviens comme si c'était hier, ça s'était terminé avec un petit ni oui ni non.
3: Ah ouais.
1: Tiens, tu veux essayer, Margot? On commence à tout ça. C'est parti, attention, on va tester. T'es prête? 3, 2, 1, c'est parti. Ça va, Margot?
4: Super bien.
1: En pleine forme?
4: Toujours.
1: Toujours?
4: Toujours.
1: Sûr?
4: Sûr
1: et certain.
4: Sûr et certain.
1: Bon, t'es contente d'être avec nous ce soir?
4: Ah bah...
1: C'était une belle saison, hein?
4: Formidable.
1: C'est pas?
4: C'est formidable.
1: N'est-ce pas?
4: Oui.
1: Bah voilà. Sauf que Margot a tenu longtemps, ce qui n'a pas été le cas, je peux vous le dire par avance. Elle n'a pas été terrible.
5: Elle
1: a eu du mal. Mais ceci dit, elle en a pris tellement pendant 7 ou 8 minutes avec les kikidons. C'est ce qu'on vous offre maintenant. D'ailleurs, on va mettre la musique et on est parti pour appeler donc Hélène et le Kiki, donc bien sûr, dans le Star System sur WFN. À la musique. En même temps, 75 ans, si elle est à 5 mètres du téléphone, le temps d'arriver, ça peut prendre 3-4 minutes. Hein. Moi, ma grand-mère, à l'époque, quand elle avait 80 passés, elle avait un étage, comme ça, je laissais sonner, il faut au moins 40 sonneries avant qu'elle descende.
6: Oui,
1: bonjour.
6: Bonjour.
1: Est-ce que c'est possible de parler à Hélène?
6: Ah ben, c'est elle-même.
1: Je ne quitte pas.
6: Voilà.
1: Est-ce qu'elle est là?
6: Oui.
1: C'est possible de lui parler?
6: Oui, ça c'est moi. Oui.
1: Je ne quitte pas. Est-ce qu'elle est là? Allô?
6: Oui.
1: Oui, bonjour, vous êtes en direct à la radio. Est-ce que c'est possible de parler à Hélène?
6: Hélène, c'est
1: Hélène. Elle est là? Est-ce que vous êtes Hélène?
6: Oui.
1: Bonjour! Merci d'être avec nous, Hélène. Merci d'être en direct avec nous, bien sûr, sur la radio locale associative. J'espère que vous êtes une fidèle de l'émission.
6: Oui.
1: Vous nous écoutez régulièrement.
6: Oui.
1: Hein, vous écoutez tous les soirs, bien sûr, en début d'après-midi, 14h-20h, évidemment, le choix avec Francis, votre animateur vedette. Bonjour, vous allez bien?
6: Oui, ça va très bien.
1: Vous êtes content d'être avec nous, quand même?
6: Oui.
1: Vous êtes une fidèle de l'émission?
6: Oui.
1: Tout va bien?
6: Oui.
1: Vous êtes heureuse?
6: Oui.
1: D'accord. Ça va? J'ai l'impression que je commence un petit peu à vous agacer avec mes questions, non?
6: Comment?
1: Je commence à vous agacer un petit peu avec mes questions, j'ai l'impression, non?
6: Ça dépend les questions. Hein.
1: Non, attendez, le jeu n'a pas encore démarré, hein, ma chère Hélène. En tout cas, vous êtes contente d'être avec nous. Je rappelle bien évidemment que vous avez été sélectionnée par votre petit-fils, neveu. Non, c'est peut-être votre fiancé, non, Sébastien?
6: C'est mon neveu.
1: Ah, c'est votre neveu, parce qu'on avait mis que c'était votre petit fiancé. On vous dit que vous étiez une petite cougar, mais ça n'a rien à voir. Donc excusez-nous. Donc c'est Sébastien, votre petit neveu. Bah écoutez, on va l'applaudir quand même, Sébastien.
7: Ouais, ouais,
1: Sébastien qui doit probablement nous écouter. Alors je rappelle que vous êtes en modulation de fréquence mégahertz, bien évidemment. Vous nous écoutez régulièrement. On rappelle quand même la fréquence 114.5,5. Hein, vous êtes une fidèle de l'émission. Vous écoutez également le matin, le morning?
6: Ah non, pas le matin, mais l'après-midi.
1: Oui, vous écoutez l'après-midi entre 6h et 9h, le matin. Voilà, le JB Morning, Jean-Baptiste.
6: Oui.
1: Vous écoutez Jean-Baptiste, l'animateur, le JB Morning?
6: Non.
1: Hein, un JB tonique? Non. Bon alors ma chère petite Hélène, on va jouer ensemble. Je vous rappelle bien évidemment, vous êtes une fidèle de l'émission, hein. Vous nous écoutez régulièrement. Est-ce que vous connaissez la règle du jeu, ma chère Hélène?
6: Un petit peu.
1: Bravo, on peut l'applaudir parce qu'elle a... Elle est très forte parce qu'elle connaît quasiment un petit peu, elle la connaît. un petit peu. Alors je vous rappelais bien évidemment, juste comme ça, pour les quelques auditeurs qui nous entendraient, bien évidemment Hélène, et puis pour vous qui nous écoutez avant de commencer à jouer, la règle du jeu, je vous la rappelle, vous êtes prête hein?
6: Oui.
1: Ok, on met Sonotone à fond, mais on peut mettre sur 10-12, hein, on va au taquet. Alors écoutez bien, alors je vous rappelle bien évidemment que vous avez un synonyme de points acquis, ça c'est d'avance, en nombre de 7 ou 8, là vous choisissez. De toute façon, vous avez un panier blanc ou noir, à partir de là, vous choisissez la modulation de fréquence qui vous est choisie, d'accord? Si vous répondez quartz à chacune des questions, ça vous donne un demi-point supérieur, ce qui vous permet de rentrer directement, et c'est ça le point très positif, notez-le bien, parce que je ne le répéterai pas, vous rentrerez dans la stratosphère, d'accord?
6: Oui.
1: À partir du moment où vous êtes rentré dans la stratosphère, si vous avez un nombre de points acquis, là vous répondez bien ou mal à la question, quoi qu'il arrive, vous perdez tout, ce qui vous donne évidemment la possibilité de monter d'un palier supplémentaire en descendant à moins 5. Là, à ce moment-là, il n'y a pas de panique du tout, vous êtes en possession d'un Minitel, vous êtes en possession d'un dictionnaire, d'un infirmier ou éventuellement d'un pompier de garde à ce moment-là. Là, vous pouvez directement lui demander bingo. Vous dites bingo ? Vous dites... Pardon ? Vous dites bingo ?
6: Oui.
1: Vous dites, ouais, vous dites, vous dites bingo ? Vous dites bingo ?
6: Oui.
1: Vous le dites ? Mais dites-le.
6: Bingo.
1: Ben voilà, bingo, hein, vous bingo. Évidemment, Hélène, à ce moment-là, vous repartez avec tous vos points, puis évidemment, c'est ça la magie, la question bonus qui vous permettra de perdre tous vos points et donc de ne pas gagner le merveilleux cadeau que je vais vous annoncer tout de suite. Ce merveilleux week-end, vous aimez voyager un petit peu, Hélène ?
6: Oui.
1: Hein, vous aimez bien voyager, vous aimez voyager, vous aimez bouger, vous aimez envoyer des cartes postales, vous aimez bien encore un petit peu vous trémousser sur la plage ?
6: Un peu, oui.
1: Voilà, bah écoutez, vous aurez de la chance parce que vous aurez le droit à un petit week-end en Australie pour deux personnes. Je rappelle quand même qu'il y a 36 heures de vol aller, 36 heures retour, donc ça va être très compliqué de pouvoir atterrir et ensuite de profiter du week-end. Mais au moins, vous aurez 36 heures de vol. N'est-ce pas, Hélène ?
6: Oui.
1: Sachant que j'imagine que de votre côté, vous devez avoir un tout petit peu plus que 36. Mais ça, ça fait partie de votre petite vie secrète. Ça, cela ne nous regarde pas. Vous êtes prête, Hélène ?
6: Oui.
1: Alors attention, on va commencer évidemment par vous poser la première question. Est-ce que vous êtes prête ?
6: Oui.
1: Alors, à votre avis, si je vous dis fleur de lys, bleu, coquelicot ou encore amande. À votre avis, qui donc, Hélène ?
6: Coquelicot.
1: Pardon ?
6: Coquelicot.
1: Mais oui ! Bravo, Hélène ! Ça démarre extrêmement fort, bravo, Hélène ! On a mis des petits plats dans les grands, donc ça vous donne déjà 2 points. Bravo, félicitations, vous êtes contente ?
6: Oui.
1: Hein, on rappelle qu'il vous faut 800 points pour acquérir la première étape. Deuxième étape qui vous permet donc de gagner ce merveilleux voyage, comme je vous le disais, du côté du Danemark. Donc profitez-en bien. Je rappelle que c'est une demi-pension complète. Hein, donc ça veut dire que quasiment tout est à votre charge. Mais au moins, vous allez pouvoir en profiter au maximum, Hélène. Hein, d'accord ?
6: Oui.
1: Alors attention, deuxième question. Est-ce que vous êtes prête à remettre votre question bonus ?
6: Oui.
1: D'accord, vous me dites bonus. Allez, Hélène ! Hélène !
6: Oui ?
1: Oui ? Vous me dites bonus ?
6: Oui.
1: Bonus ! Quel est bon coup, attention à la vie bonus Hélène. On ne lâche rien, bien évidemment Hélène. On rappelle évidemment que vous nous écoutez de Saint-Malo, que vous êtes une fidèle de l'émission, que vous écoutez bien évidemment la modulation de fréquence en mégahertz, vous nous écoutez tous les matins. Vous êtes une grande fidèle de Jean-Baptiste pour le JB Morning, hein, chaque matin entre 14h et 18h. N'est-ce pas Hélène ?
6: Oui.
1: Alors attention, deuxième question. Vous êtes toujours là, vous êtes toujours avec nous ?
6: Oui, oui.
1: D'accord. Vous êtes muni d'un dictionnaire, vous avez un dictionnaire à votre côté ou quelque chose comme ça, quelque...
6: Oui.
1: Hein ? Vous l'avez avec vous ?
6: Non.
1: Attention, vous pouvez aller chercher ?
6: Il est là.
1: Il est là. Il est où ?
6: Là, à côté de moi.
1: Où ça ?
6: Là.
1: Et qui ?
6: Dans mes mains.
1: Et qui ? Qui ça ?
6: Winning.
1: Ben voilà, bravo ! Elle a tout compris, bien sûr, évidemment. Alors attention, vous êtes prêts ? Vous allez avoir juste 2 secondes pour dire quel est le mot qui se trouve à la page 156. Hélène. Attention, c'est parti pour 2 secondes, Hélène. Allez,
6: allez.
1: Allez, 2 secondes.
6: Allez, allez, allez, allez, allez, allez, allez, allez.
1: Il vous reste 1 seconde.

0: puissance, Hélène. C'est énormissime, ça nous était rarement arrivé. Vous savez, Hélène, j'ai une très très bonne nouvelle pour vous. C'est que là, il ne vous reste plus que répondre à une dernière question. Et si c'est le cas, vous êtes en finale. Finale qui se jouera tout à l'heure hors local à 2h du matin. Donc ça, c'est quand même une très bonne nouvelle.
1: Oui.
0: Hein, donc si vous répondez bien à la prochaine question, vous serez en finale et on vous rappelle à 2h. Ça, c'est une bonne nouvelle ?
1: Oui.
0: Je ne suis pas persuadé, mais peut-être que ça peut être une bonne nouvelle. Attention, cette fois-ci, c'est la méga manco. Est-ce que vous dites oui ou vous dites non ? Vous dites oui ou vous dites non ?
1: Oui.
0: Et vous dites oui, ben bravo. Ça, c'est la première fois, vraiment première fois dans l'histoire du Kiki, donc que ça nous arrive, Hélène. Alors attention, vous êtes prête ? À vous de trouver, évidemment, trois mots qui sont associés avec la lettre R. Trois mots qui sont associés avec la lettre R, sachant que tout est possible. À votre avis, Kiki donc, Hélène ? Allez-y. Pardon ?
1: R.
0: Oui, une.
1: D.
0: Oui.
1: D.
0: Oui.
1: D.
0: Oui, je prends, oui, encore. Encore ?
2: Allez, Hélène.
1: A.
0: Oui, ça, je prends, oui, oui.
1: Et D.
0: Oui, ça aussi, je prends, encore.
1: Et D.
0: Oui, ça, j'accepte. Pris de citer la lettre C. Oui, mais c'est trop tard. Ah bah oui, mais là, malheureusement, là, c'est perdu, là. Hélène.
1: Oui.
0: Ce petit week-end qu'on souhaitait vous offrir en Australie, malheureusement, là, c'est, ça passe sous le nez, hein.
1: Ah, tant pis.
0: Ah bah écoutez, c'est... Ça, on est très déçus. Le public est déçu. Oh, le public est très déçu, évidemment. Écoutez, Hélène, on est vraiment déçus, hein, vraiment, on a, c'est pas grave, ce sont des choses qui arrivent, ça nous est déjà arrivé une fois en 97 qu'une personne perde malheureusement au jeu du Kiki donc. Alors je vais quand même vous passer parce que, apparemment, il y a votre fiancé, c'est ça, qui s'appelle Sébastien, qui est en ligne avec nous. Bonsoir Sébastien.
3: Oui, bonsoir.
0: Vous êtes le fiancé donc d'Hélène, c'est ça?
3: Alors, je suis le grand-père.
0: Non, vous êtes le neveu, c'est ça, hein?
3: Le neveu, c'est ça, le neveu, pardon.
0: Vous venez de l'entendre, Sébastien, malheureusement. Bon, ben, on l'a entendu.
3: Voilà, la lettre C, enfin, voilà.
0: Ah, là, ça, c'était le piège. Eh oui, votre petit neveu est là, mais malheureusement, là, la lettre C, c'est le piège dans l'adéquation qu'il fallait absolument pas tomber. Vous êtes tombé en plein dans le piège. Hein.
3: Ah ouais, non, je suis déçu, là.
0: Ah, c'est des choses qui arrivent, malheureusement, Sébastien. Bon, Hélène, vous restez quand même une fidèle de la radio.
1: Oui.
0: Hein, la Kiki FM, bien entendu, on peut vous écouter. En mégahertz. Bien évidemment, modulation de fréquence, ça vous touchez pas votre poste de radio. Je rappelle la fréquence 117.6 FM. Ça, faut y aller, faut pas hésiter. Et puis sinon, vous allez sur le 3615 Kiki FM. Et là, vous aurez évidemment toutes les fréquences pour pouvoir en profiter, ma chère Hélène. Hein.
3: Par contre, je crois qu'elle est très douée au ni oui ni non.
0: Ah, vous êtes... C'est vrai ?
3: Ouais, oui, oui.
0: Ah, bah, ça s'est entendu. Vous êtes douée au ni oui ni non, Hélène ?
1: Oui.
0: On essaye ? On essaye ?
1: Oui.
0: Attention, vous êtes prête ? C'est parti. Comment ça va, Hélène ?
1: Ça va.
0: Très, très bien ?
1: Oui.
0: Ah, bah, ah, elle est tombée dans le piège, Hélène ! Quel dommage ! Vous voulez qu'on réessaye une deuxième fois ? Attention, vous êtes prête pour le ni oui ni non, Hélène ?
1: Oui.
0: Alors attention, c'est parti. Comment ça va, Hélène ?
1: Ça va.
0: Vous êtes contente d'être avec nous ?
1: Oui.
0: Ah ! Ma pauvre Hélène, elle s'est encore fait piéger. Bon, on vous embrasse très fort, Hélène. Hein ?
1: Oui.
0: Allez, à bientôt, on vous embrasse, on vous aime. Bisous.
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0: Vous êtes bien là, évidemment, sur WFM et en direct. On vous offre le meilleur du Star System depuis le début de la saison, depuis les 18 mai. Le temps est passé très très vite. Nous sommes le vendredi 19 juin et toute l'équipe est toujours là au grand complet.
5: Ouais,
0: toujours là, l'équipe.
5: Ouais.
0: J'adore ce côté un peu ringard. C'est comme quand t'as les mecs. Ouais, vous êtes là, le public, toujours là, vous êtes chaud. T'en peux plus de répéter. Vous êtes là ?
5: Ouais. Ouais.
0: Toujours chaud ?
5: Ouais.
0: Vous avez envie encore de meilleur, ouais, du meilleur du meilleur ?
5: Ouais.
0: Alors c'est parti, parce que là, attention, là, c'est la grande mégastar qui va arriver maintenant.
6: Oh, putain,
0: dans le Star System. Il est là, c'est pas Alain de Brest, il va arriver. Tu disais quoi, Timothée ?
6: Je dis, oh putain, c'est génial.
0: Oh, c'est génial, non, c'est super, super cool. C'est JPS.
6: Ah ouais.
0: Ah, Jean-Pierre Sauzère, l'incontournable unique. Jean-Pierre Sauzère, à qui cette saison, on a voulu faire plein de choses, tout a échoué.
6: Il a amené le côté rock'n'roll dans
0: les
6: chafouins.
0: Il devait venir dans les studios faire un concert, ça n'a pas fonctionné.
6: Il a failli faire du cinéma aussi.
0: Il a failli faire du cinéma, c'est vrai, Benjamin, t'as raison de le rappeler. On avait même fait une bande annonce pour ça, et on avait même d'ailleurs proposé éventuellement de faire la mi-temps de la finale de la Coupe de France. Et c'était à cette occasion d'ailleurs que on avait eu Jean-Pierre sur WFM dans le Star System pour lui en parler. Et c'est ce qu'on va faire tout de suite. Alors, juste avant d'accueillir Jean-Pierre Sauzère en direct, on va d'abord s'écouter un morceau de Jean-Pierre Sauzère et juste après, il sera avec nous sur WFM dans le Star System. D'abord, musique.

0: Je l'ai écouté, je me le suis mis sur mon téléphone, ce morceau, je me le suis écouté avant de dormir.
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0: Je l'ai mis en boucle toute la nuit, et ce matin, je me suis réveillé, je me suis aperçu que j'avais perdu deux molaires. Je sais pas pourquoi, ça a un effet bizarre.

0: c'est chaud hein, quand même. Hein.
1: Ouais.
0: Ah, c'est pas mal. Hein. C'est pas mal. Donc suite à ça, la très bonne nouvelle, donc on a lancé une idée folle. Hein, faut bien le reconnaître, hein, qui était quasiment pour moi sur papier infaisable. Heureusement, j'ai fait marcher mon réseau de foot. C'est qu'on s'était lancé dans l'idée de que tu fasses à la mi-temps justement de la finale de la Coupe de France qui aura lieu le 30 mai au Stade de France entre le Paris Saint-Germain et la JOCR, que tu viennes faire un concert. Voilà. Donc moi, j'ai enfoncé les portes ouvertes. Sont refermés en pleine gueule et jusqu'au moment donné où j'ai réussi à discuter avec un membre de la direction du foot mondial qui m'a dit écoutez, ça me paraît un peu juste dans le temps, mais maintenant si la personne est professionnelle, donc j'ai dit oui, si elle a déjà au moins quelques albums, t'en as pas, mais je rappelle que nous on a décidé, et c'est une première mondiale, ça je t'ai toujours dit, que le jour où tu sortiras un album, et ça n'a jamais été fait sur la planète musique, c'est qu'on sortira direct pour un premier album, un best-of, ce qui ne s'est jamais fait. Hein. On a jamais... Non mais c'est vrai, je te l'ai déjà dit, nous on va sortir un best-of direct, c'est-à-dire qu'on va même pas passer par la case à s'emmerder à faire des albums pour sortir un pauvre titre par-ci, un pauvre titre par-là, pour faire un pseudo best-of, parce qu'il y a beaucoup d'artistes qui font des best-of avec trois tubes. Donc nous on va directement attaquer avec un best-of, comme ça on perdra pas de temps. Et là, quand le mec, je lui ai dit que t'allais sortir un best-of direct, il m'a dit, là, c'est banco. Donc, de là, écoute bien ce que tu vas entendre, écoutez bien les auditeurs de WFM, la direction du foot mondial, donc Michel Platini en tête, a décidé de faire une petite auto-promo pour commencer à parler d'un éventuel concert à la mi-temps de cette finale de Coupe de France. Et ce que je vous propose tout de suite, c'est de l'écouter en direct. Écoute bien, Jean-Pierre.
1: Écoute, ouais.

0: 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Oh. 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Donc voilà. Qu'est-ce que t'en penses?
1: Rien, hein.
0: C'est tout ce que ça te fait.
1: Ah mais c'est formidable.
0: Bah alors, bah quand même, là c'est le, là ça va tourner sur la radio, ça va tourner en boucle.
1: D'accord, et ça donc, se passe exactement.
0: Alors, on va déjà la faire tourner beaucoup en antenne, quasiment à chaque écran pub en antenne, ils vont tourner. Donc, excuse-moi, j'éternue. Donc ça, je vais le faire tourner sur Oui. On va essayer de la faire tourner plusieurs fois. Ça devrait tourner sur la radio officielle du foot mondial. Donc ça, ça démarre à partir de demain ou après-demain, juste le temps de que ça soit validé, parce qu'après, je crois qu'ils vont faire une version, française, enfin une version parisienne, une version avec l'accent auxerrois. Et après, c'est parti le 30 mai, normalement.
1: D'accord. Donc,
0: bah écoute, et là ta femme.
1: Ouais.
0: Tu peux, excuse-moi, tu peux me la passer? J'éternue.
1: Elle est fan de toi.
0: Ouais, bah c'est gentil.
1: C'est un amour, Max.
0: Attends, c'est...
1: C'est super sympa ce que tu fais.
0: Peux-tu me rappeler ton prénom, s'il te plaît?
1: Annie.
0: Anis. Anis?
1: Oui.
0: Annie ou Anis?
1: Annie, A-2-N-I-E.
0: D'accord, Annie, d'accord. Non, alors Annie, attention, nous nous emballons pas. C'est pas encore...
1: Non, mais...
0: C'est pas signé encore. Hein. J'attends le récépissé de Michel Platini. Dès que Michou a signé... Dès qu'il m'envoie un petit fax, c'est parti, on envoie la purée, et là c'est parti, branle-bas de combat. Là, on vient vous chercher en voiture à Ingeville, et on vous fait monter sur la capitale, et à nous le Stade de France.
1: C'est super sympa, j'adore le foot en plus.
0: Bah voilà, donc j'espère...
1: Le 30 juin, c'est ça que j'ai dit. Hein.
0: Pardon ?
1: Le 30 juin, tu m'as dit. Hein.
0: Le 30 juin pour toi, ouais. Ouais.
1: Grande fête de foot, j'adore le foot.
0: Attends, excuse-moi, parce que... C'est l'émotion, parce que moi ça me fait tellement plaisir. Alors, je veux juste, pour pas que vous soyez trop déçus, c'est pas encore signé complètement Annie. Hein. T'emballe pas, commence pas à faire ta valise, commence pas à acheter des chaussures à crampons, parce que ça serait dommage. Par contre, après, on va discuter de la tenue vestimentaire, tout ça. J'espère avoir quelqu'un, normalement je devrais avoir le directeur commercial de Nook, qui devrait normalement, c'est la filiale de Nike, qui devrait normalement pouvoir nous fournir des vêtements, quoi. D'accord?
1: Comment je suis très cool dans la vie, je m'habille très jeune.
0: Non, on va vous équiper en nook de la tête aux pieds, c'est-à-dire chaussures à crampons. Faut juste qu'après qu'on prenne la taille des chaussures. Toi, tu fais du combien, Annie?
1: Comment?
0: Tu fais du combien?
1: Combien, tu penses?
0: 41. Excuse-moi. Je suis tellement ému, je suis tellement content pour vous. C'est sûr que j'en ai presque les larmes aux yeux. Et je voulais savoir, d'accord, donc du 41, tu pues pas des pieds? Pas de problème d'odeur?
1: Non, pas.
0: Parce que c'est des pompes qu'on va devoir rendre après. Hein. Ils nous le prêtent juste le temps du showcase. Après, il faut les ramener. Hein.
1: D'accord.
0: D'accord, donc t'as pas de problème d'odeur de pieds?
1: Non, pas.
0: D'accord, Jean-Pierre non plus?
1: Je suis très propre.
0: D'accord, donc on te fournira tout ça. Normalement, t'auras le t-shirt, t'auras le maillot.
1: Ah, d'accord.
0: Ah ouais, parce que parce que le but c'est que voilà, il y a si Jean-Pierre fait son concert au milieu, voilà, c'est qu'il puisse aussi, enfin que toi tu puisses être là, peut-être avec tes pom-pom girls, faire deux trois petits trucs quoi.
1: D'accord.
0: Voilà, donc ça, on espère, on croise les doigts de pouce.
1: Oui, on croise, ouais.
0: Hein, on croise les doigts de pouce et puis on espère que ça va le faire, voilà, puis ça serait quand même
1: non.
0: Hein?
1: On téléphone en même temps.
0: Bah ça, oui, la finale passe sur TF1, c'est sûr, ouais.
1: Oui, bien sûr, mais ça passerait à la pub, à TF1, on verrait sans coupure.
0: Il y aurait pas de coupure, et ce que je suis en train de voir éventuellement, comme normalement après la finale de la Coupe de France, le Paris Saint-Germain devrait normalement fêter son titre de champion. Le but, ça serait que toi à la fin, tu vois, si tu peux rechanter un petit tube avec Ibrahimovic, avec Thiago Silva autour de toi, avec David Luiz et toutes les stars du Paris Saint-Germain, Cavani.
1: Et toi, Max, tu es là de
0: Roquetour. Je suis de Roquetour. Max de Roquetour, sur oui.
1: Eh bien, la parodie que je t'ai faite.
0: Elle est très très bien, mais j'apprécie.
1: Que je la fasse, non?
0: Non. Repasse pour Annie deux secondes. Annie?
1: Ouais, ok.
0: Donc, Annie?
1: Oui.
0: Je te mets pas de crampons sur les soutiens-gorge? Non, parce qu'il y a des soutiens-gorge pour gonzesses sportives et Nook, ils font des soutiens-gorge et je demande, est-ce que tu veux des crampons sur tes soutiens-gorge?
1: Non, pas spécialement.
0: D'accord, mais... ok. On va se réécouter la pub tout de suite une deuxième fois parce qu'il y a des gens qui réclament évidemment. Voilà le futur peut-être événement à mettre entre guillemets, hein, vraiment entre grosses parenthèses, mais ça peut tomber à tout moment. Réécoutez de nouveau. tiens d'ailleurs à préciser pour ceux... Attends, excusez-moi. Je tiens quand même à préciser pour ceux qui s'y connaissent un peu en foot, c'est quand même la seule bande-annonce d'une finale de Coupe de France avec l'hymne de la Ligue des Champions. Ça c'était... Ça, je peux vous assurer que où vous alliez sur la planète foot, si vous y connaissez un tout petit peu, ça, c'est quasiment impossible. Hein, voilà, donc...

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2: Allez, ne bougez pas, le meilleur du Star System de la saison ce vendredi pour la dernière va revenir. On a eu un kikidonk tout à l'heure avec Jean-Pierre Sauzère, ben un autre kikidonk va arriver dans les starting blocks cette fois-ci. C'est la sympathique Vivienne que nous allons piéger pour ce kikidonk. Et puis, bien sûr, vous l'avez réclamé dans le meilleur du Star System. Arrive le meilleur ami de Michael Jackson, Alain de Brest. Alors ne bougez pas, à tout de suite.
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1: Le Star System sur Wii FM en ce vendredi, la dernière de la saison. Pour conclure, on a choisi de vous offrir le meilleur depuis le 18 mai. On est là et quel plaisir d'ailleurs. Hein, toujours. D'ailleurs, si vous voulez réagir éventuellement sur le hashtag Max Wii FM, vous serez toujours les bienvenus. Toujours avec la team au complet du Star System. J'ai pas envie de dire que maintenant arrive le meilleur parce que ça voudrait dire que tout ce qui s'est passé avant, entre 21h, c'était pas bon. Mais c'est vrai que après avoir eu Jean-Pierre Sauzère, après avoir eu Stéphane Lalcolo, un Kiki donc. Hein, je rappelle qu'il y en a un deuxième qui va arriver dans les minutes à venir avec Viviane. Là, attention, ça, on s'attaque à du très très lourd, puisque le meilleur ami de Michael Jackson a refait son apparition après 10 ans d'absence. Alain de Brest, c'est vrai, a fait son grand retour sur Wii FM dans le Star System. Est-ce que, voilà, tout le monde s'en souvient, j'imagine.
2: Ah oui.
1: C'est vrai, non, mais c'est un truc qui a le plus marqué
3: comment
1: de la saison.
3: On s'en souviendrait pas.
1: C'est incroyable. Hein,
3: ça te marque à vie.
1: C'est incroyable. Ça se demandait si c'est des comédiens ou pas. Genre, je précise que ce ne sont absolument pas des comédiens, parce que pour tenir un rôle pareil sur la distance, ça serait impossible.
2: 15 ans.
1: Mais c'est vrai que ça a marqué.
3: C'est le gratin, c'est le.
1: C'est vrai.
3: De le meilleur pire en auditeur, quoi.
1: Et on se demande d'ailleurs, si on choisit Alain de Brest avant de l'entendre, qu'est-ce qu'il y a de mieux? Est-ce que c'est quand il chante ou finalement quand il nous raconte tout ce qui lui arrive dans sa vie?
4: Quand il raconte sa vie, tout ça, c'est
1: quand il raconte sa vie, ouais, pour vous, vous êtes pas.
3: Le voyage à Los Angeles.
1: J'ai un souvenir, je sais pas si on l'entendra tout à l'heure, mais quand il nous explique que à un moment donné, il y avait une limousine, que la vitre s'est baissée, que les mecs lui faisaient un bonjour. Il a fait son concert, c'est quoi, avec la ABC?
3: ABC. Sur la plus grosse scène.
1: Ouais, c'était absolument hallucinant. Bah écoutez, vous allez vous régaler. Et pour ceux qui n'étaient pas là ce soir-là, on avait eu dans les, voilà, on avait eu grâce au travail de Margot et à certains auditeurs qui nous ont aidés à retrouver la trace d'Alain de Brest. On va l'écouter maintenant. C'est un grand moment. Vous allez l'entendre chanter, parler, nous raconter plein. Il y avait beaucoup d'émotions, hein.
2: Faut dire.
1: Moi, de mon côté aussi, bah oui, ça faisait tellement longtemps. Et pour commencer, évidemment, pour réentendre ce grand moment d'Alain de Brest sur WFM dans le Star System, je demande tout de suite l'hymne américain. Ah, il n'est pas américain, mais pour moi, voilà, il a toutes les nationalités du monde. C'est une véritable star. Il a fait les grands soirs du Star System pendant des années et des années. On s'était perdu de vue, mais vous savez ce que c'est. Voilà, quand on est des amis pour la vie, bah voilà, on finit toujours par se retrouver sur les ondes. Et ce soir, il est avec nous, enfin, de retour. Il était temps dans le Star System, Monsieur Alain de Brest. Bonsoir Alain, et sois le bienvenu dans le Star System.
5: Salut Max.
1: C'est énorme, ce retour d'Alain de Brest, tout le monde l'attendait, tout le monde s'est posé des questions. À partir du moment que j'ai fait la vidéo annonçant ton retour, eh bien, ça y est, ça a bougé de partout.
5: Ouais, puis comme je vais repartir à Hollywood avec mon manager, que je précise, Stan.
1: Ouais, que j'embrasse au passage, c'est toujours le même.
5: Voilà, qu'il y a encore des choses en préparation.
1: On peut dire qu'on a eu de la chance de t'avoir entre deux avions, quoi.
5: Ouais.
1: Non, mais c'est vrai, il faut le dire. Non, mais c'est vrai.
5: En tout cas, moi, je suis ravi de... Bah...
1: Ah bah, tu vois, du coup, on en retrouve à plus savoir quoi dire, on n'en trouve plus de mots. C'est vrai que ça fait plaisir. On s'est eu tout à l'heure au téléphone, il y a eu beaucoup d'émotions, on doit se le dire. Hein. Moi, de mon côté, j'ai quasiment pleuré.
5: Ouais, l'émotion, c'est surtout de voir Internet, là. Je suis impressionné par ça, là.
1: C'est la folie, hein. Alors, comment ça s'est passé? Alors, évidemment, là, on va remettre les choses au clair. Alors, pour ceux qui ne te connaissent pas, comment on pourrait... Alors, tu vas me dire comment te présenter. J'ai envie de dire, c'est ce que je disais toujours à l'époque, à la radio, je disais que tu es le meilleur ami de Michael Jackson.
5: Non, oui.
1: Mais que tu ne l'as jamais rencontré. Mais tu l'as rencontré?
5: Oui, à Los Angeles, pas loin du Staples Center à Hollywood. Ouais, j'ai rencontré, oui.
1: Ouais.
5: Après la sœur de Ruby Jackson au César à Brest, quand elle donnait un concert, entre autres, il y avait un qui a donné un concert, je crois.
1: Le César à Brest, dans une discothèque de Brest.
5: La chance de rencontrer Michael, voilà.
1: C'est vrai. C'est un grand moment. Qu'est-ce qui s'est passé dans ces 7-8 dernières années, là? Est-ce qu'il y a eu des tournées mondiales? D'abord, c'est vrai que la question brûle les lèvres de tous les fans de Michael Jackson. Comment t'as vécu la disparition de Michael?
5: Oh bah mal, j'avais plus de goût à rien, quoi, quand j'ai appris ça. J'étais très affecté, en plus quand il y avait l'hommage à Michael Jackson rendu donc au Staples Center avec tous les grandes stars, où il y avait Maria Carey, il y avait entre autres.
1: C'était tout cela.
5: Moi je donnais un concert sur la chaîne ABC, donc à Hollywood.
1: Hein. Toi t'as donné un concert?
5: Ouais. Je faisais un concert sur la chaîne ABC à Hollywood.
1: Ah, t'étais allé où?
5: Entre autres, William Shatner qui est l'acteur de
1: d'accord
5: qui a joué en Star Trek.
1: Il a pas changé. Donc attends, Alain, toi tu étais donc
5: la série Hooker aussi.
1: D'accord. Tu étais à Hollywood, Hollywood Chewing Gum.
5: Ah bah non, à Hollywood, sur la chaîne ABC, non.
1: Ah, carrément.
5: C'était un truc énorme.
1: Ah ouais, donc t'as fait un concert, de combien de morceaux t'as joué?
5: Ah ouais, c'est vrai que c'est incroyable. Bah là-bas, j'avais fait une prestation, pris en photo avec les journalistes, non, c'est tous les journalistes qui m'ont pris à la sortie de mon spectacle sur la chaîne ABC, c'était un truc énorme.
1: C'était énorme. Aujourd'hui, on est en 2015, tu t'es quand même remis, Alain Debresse, tu t'es quand même remis de la mort de Michael Jackson.
5: Pour toi, par la suite quand même, c'est sûr qu'on peut pas vivre toujours la même chose, mais c'est, il a tellement... Il m'a tellement émotionné par ses concerts, on peut dire des concerts phénoménaux, une présence unique, une voix vraiment hors pair, quoi, une voix en or, on peut dire, quoi.
1: Alors,
5: c'est pour ça que moi j'ai voulu
1: bien sûr
5: sur Michael aussi.
1: Beaucoup, Alain, de réactions sur les réseaux sociaux, sur Twitter, évidemment. Hola pour Alain Debresse. Alors, je ne vois pas forcément lire qui nous le dit à chaque fois, mais c'est juste pour te donner quelques noms de personnes qui sont là. Alain Debresse en direct, c'est totalement incroyable, un vrai tonnerre. C'est vrai que voilà, pour ceux qui ont connu cette époque-là, c'est dingue.
5: Ouais, le coup dur aussi, j'ai eu la chance dans les studios de Fun quand j'ai rencontré Grégory Lemarchal qui est venu me féliciter là. Que j'apprenais quelques jours après qu'il est décédé.
1: Malheureusement. Malheureusement.
5: Alors tout ça, ça m'a fait, si tu me connais pas, mais je suis Grégory Lemarchal, j'ai pas fait trop le rapprochement, mais quand j'ai vu après qu'il parlait de Grégory Lemarchal, oh là, c'est pas possible, quoi. Là, ça m'a fait un choc.
1: Alors, je rappelle, Alain, qu'on a eu la chance de se voir à plusieurs reprises dans des studios de radio, hein, Fun Radio à l'époque, que j'aimerais beaucoup te faire venir dans les studios de WFM. C'est vrai que t'étais venu une fois déguisé en Michael Jackson de la tête aux pieds avec le masque de Michael, que t'avais même chanté des chansons avec le masque de Michael, qui était quand même assez unique. Et j'ai même eu le plaisir un jour de t'inviter sur un plateau de télé sur MCM. Et pour ceux encore qui veulent voir la prestation d'Alain Debresse sur MCM, je remercie un auditeur qui avait retrouvé les images d'archives. On me voit donc, comme je le dis d'ailleurs très justement, c'est moi-même qui l'ai dit, le bon puceau de Maxou avec le grand Alain Debresse sur MCM. Attention aux yeux. Donc vous avez évidemment la vidéo en intégralité. On voit Alain Debresse chanter du Michael Jackson face caméra. Tout ça sur ma page Max officielle. Donc allez-y. Écoute, Alain.
5: Oui.
1: Il y a des gens il y a encore quelques auditeurs qui ont des doutes, savoir si tu étais le vrai Alain Debresse de l'époque. Alors tout de suite, je vais te lancer sur un truc. Big de baguette, big de baguette, big de extraordinaire.
5: On fait un petit problème.
1: Non mais refais-le le cri. Ouais. Je pense que c'est l'excitation qui fait que tu perds ta voix. Écoute bien celui-là, écoute. À toi. Attention, Michael te répond. Chacun votre tour. On va se faire un petit ping-pong. Michael et toi avant de se mettre à chanter. D'accord, t'es prêt? T'es prêt, t'entends bien? Allez, c'est parti, le premier. À toi. Extraordinaire. Bravo, on l'a
3: pas. Bravo!
1: Alors, Alain, on va maintenant rentrer dans le vif du sujet. C'est tellement une joie de t'avoir sur cette antenne ce soir.
5: Moi aussi, j'étais impressionné tout à l'heure.
1: Impressionné, on était tous les deux impressionnés.
5: Bon moment.
1: On me demande.
5: C'est vrai que.
1: On me demande, est-ce que tu as des nouvelles, parce qu'à l'époque, tu devais participer à l'album des Dépêche Mode. Est-ce que depuis, tu as as-tu collaboré avec les Dépêche Mode?
5: Non, parce que, entre-temps, disons que j'avais eu des propositions à l'Espace Girl aussi.
1: Oui, je m'en souviens très bien.
5: J'avais fait parce que j'ai fait du piano depuis des années, puis j'écris des petits morceaux là, et j'avais envoyé une cassette que tu leur avais plu aussi.
1: Je m'en souviens.
5: Voilà, parce que je fais du piano, du synthé depuis quelques années aussi, et donc j'écris des morceaux, puis là, j'ai écrit la chanson, parce qu'avant on devait passer en l'émission de Pascal Sevran, mais dans un autre contexte, la chanson Reine de mon père que j'ai trouvé super, et que j'écris en anglais.
1: Et quand même, même, c'est là que tu te dis que le parcours, t'as failli passer chez Pascal Sevran et quelques années après, tu passes sur CBS à Hollywood.
5: Ouais, ouais,
1: quand même le grand écart, parce que franchement, de Sevran à Hollywood, il y a un monde.
5: C'est extraordinaire. Là, c'est fou, parce que là, sur la chaîne ABC à Hollywood, là, c'était... Après, dit, on a la chance d'avoir le meilleur ami de Michael Jackson, et on l'applaudit encore, et puis ils ont remis l'orchestre pour qu'on fasse une démonstration sur Billy Jean, et puis c'était énorme, quoi.
1: Est-ce que tu continues à recevoir du courrier, me demande-t-on, de Michael, même mort quelques années après?
5: Ouais,
1: en plus.
5: Ouais, puis de toute façon, puis j'ai eu la chance d'aller sur sa tombe, là, à Los Angeles,
1: à Disneyland.
5: Une photocopie, donc, de...
1: Qu'est-ce qui te dit dans le... Est-ce que tu auras un petit courrier? Est-ce que tu auras...
5: Où repose Michael Jackson.
1: Alors, est-ce que tu aurais une lettre à nous lire de d'artistes qui t'envoient encore des... T'as des propositions d'artistes, d'ailleurs, encore aujourd'hui?
5: Disons que... Pour le moment, là, j'avais laissé de côté le côté artistique parce que j'écris un livre, là.
1: Ah oui.
5: De minuit jusqu'à 3-4 heures du matin, je suis dans l'écriture d'un nouveau livre, là. Donc,
1: quel livre qui, d'accord, qui parlera un peu de tout, quoi, de ta vie.
5: Voilà. Et j'ai essayé d'être plus polyvalent, quoi. Pas,
1: d'accord.
5: Voilà,
1: donc, est-ce que tu as eu des propositions d'artistes? T'as eu des propositions d'artistes?
5: Et vous savez, quand on est rappelé à Hollywood, là, y a un gars qui m'a dit, il m'attend pour que j'aille redonner un concert. Alors, il y a le stress. Il y a aussi le stress parce que un endroit comme ça, c'est tellement unique, quoi. C'est un endroit tellement sublime, quoi. Et puis, c'est vrai que un jour, ce remix de Black or White que j'ai fait sur Michael Jackson et le jour au lendemain que.
1: C'est la folie.
5: Que Michael s'intéresse à tout ce que je fais déjà,
1: c'est extraordinaire.
5: C'est déjà énorme.
1: Alors, on va faire un petit truc pour vraiment qu'il n'y ait plus d'ambiguïté du tout. Alors, vas-y.
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1: Allô? Oui, allô?
2: Oui, bonjour.
1: Oui, bonjour. Uber?
2: Uber qui?
1: Uber, bah c'est juste pour vous dire que voilà, moi je suis chauffeur de taxi et que moi, votre entreprise, je vous le dis tout de suite, ça tiendra pas, hein.
2: Mais moi, je suis pas Uber,
1: vous savez. Oui, on me l'a déjà dit, moi, j'ai votre numéro de téléphone.
2: Non, mais monsieur, je vous en prie, c'est mon nom de famille. J'ai rien à foutre avec les taxis.
1: Vous êtes sûr?
2: Allez, mais évidemment, je vous emmerde.
1: Je suis chauffeur de taxi, moi. Attention, madame. Voilà, donc c'était le petit test que je voulais faire. Ça marche plutôt pas mal. T'as rappelle-la-moi tout de suite. On va essayer. Ah ouais, bah là, ça, c'était le truc à pas faire. Ça, c'est fort.
3: Mais je vous emmerde. Ouais, je vous emmerde.
1: Elle a même pas cherché à discuter avec moi. Hein. Rappelle-moi après un autre monsieur, madame Huber, quelque part en France. Là, on était où?
4: Ah ouais, c'est le même. C'est à Paris, dans le 20e.
1: Va-t-elle décrocher? Ah, je pense qu'elle va laisser sonner la coquine.
3: Ouais.
1: Ah, prépare-toi avec un autre numéro de téléphone de Uber. Bon, messagerie, donc tu peux couper. Un autre numéro de téléphone. Ah, mais déjà, je vous le dis d'avance, on est en attente à un chauffeur Uber qui nous écoute, qui écoute OuiFM et qui va nous éclairer, évidemment, sur cette situation. Pour l'instant, on appelle des monsieur et madame Uber. Je suis donc chauffeur de taxi et je me plains sur cette société. Petite. Ça m'a effleuré l'esprit cet après-midi. Je sais pas pourquoi. J'ai eu